0: Pas ouf, ça.
1: Ouais.
2: Pas ouf. La phrase est pas dingue. Hein, dans la voiture, les gens disent Merci d'être là sur Énergie. Vous aussi, tentez votre chance. Jouez avec nous. Il y aura plein d'autres jeux d'ici la fin de l'émission. 0870 42 48. On s'écoute tout de suite. Un gros kiff. Alicia Keys, Jay-Z. Empire State of Mind.
3: Mais le cadeau,
2: ça part.
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2: Je vous ai promis qu'on allait jouer. On va continuer sur Énergie. C'est vendredi. Vous voulez des cadeaux? On en a plein à vous offrir. De toute façon, les bilans, les quotas sont ça. On doit vous offrir tous ces cadeaux en une semaine. Donc tout doit disparaître.
1: Allez.
2: Il nous reste des iPhones. On peut encore vous offrir des séjours. Tout frais payé en camping. Bref, on vous régale. 0870 42 48. Le numéro, il est gratos.
3: Ah, oui.
2: C'est important de le dire. Et justement, il y a trois objets intacts qui va revenir.
3: Oh waouh,
2: j'adore ce jeu.
1: Ça, trop bien.
2: Vous avez un travail un peu insolite avec trois objets. L'équipe doit essayer de deviner le plus vite ce qu'est votre travail. Et celui qui gagne entre deux auditeurs repartira avec un très beau cadeau. Lui aussi, les infos pour briller au dîner de ce soir, c'est dans un instant. On parle de All Saints.
1: Je ne crois pas.
2: Des Spice Girls.
1: Spice Girls.
2: C'est comment, Rémi? Il paraît pas beaucoup, en fait.
3: Non, si, alors je vais te dire même, j'en ai deux, faut que je fasse un choix. Voilà, j'en ai deux qui sont.
5: Deux de merde, mais.
3: Ah ben, je te dis, quoi, tu connais les choix. Les choix sont entre deux infos pourries, de toute façon.
2: Restez avec nous sur Énergie, on revient dans un instant, il y aura le son de K-pop des Demon Hunters aussi, à tout de suite.
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2: Merci d'être là tout le monde, tellement content d'être avec vous ce soir. Grande finale de Danse avec les Stars, on termine l'émission et c'est parti. Emma, Juju, Fitcat, Samuel, qui va remporter le trophée? On le saura ce soir, vous pouvez voter bien sûr, c'est vous qui déciderez. Hein. Et en plus, sera le retour de tous les anciens. Il y aura du Stéphane Bern qui va revenir.
3: Ah, j'aimerais trop moi, avoir ma voix comme ça sur un Foxtrot. Rémi Guilloton et son partenaire, Favoto.
2: Sur une burrata. Rémi Guilloton. Fais ça, toi. Bon, restez avec nous. Rendez-vous ce soir donc sur TF1 et pour le moment sur Énergie. On est là à vos côtés avec K-pop Demon Hunters. Laquelle, Rémi?
3: Ah, bah c'est une belle colle que tu me fais là.
2: C'est free, la Freebox.
3: Ah bah très bien,
2: c'est free.
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2: Qui voilà, je vous présente Anthony, bienvenue sur Énergie Anthony.
7: Salut Camille, salut tout le monde.
2: Merci d'être là, je te présente la team, c'est Ornella, c'est Rémi en fait, évidemment, salut. Bien sûr.
7: Salut tout le monde, merci de m'accueillir, merci beaucoup.
2: Avec
7: vous.
2: Plaisir, et bien sûr qu'il y a Thibaut les filles.
5: Salut, les girls.
2: Oh, wow. Thibaut est là aussi, puisqu'on est quatre, pour essayer d'avoir la meilleure info pour briller au dîner de ce soir. Merci d'écouter cette séquence, vous voulez toujours savoir qui va gagner, on va le savoir ce soir, le thème. J'avoue que c'est pas sur celui sur lequel je suis le plus à l'aise. C'est Spice Girl.
1: Ouais. Qui aura la meilleure info sur les Spice Girls? 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
2: Allez, c'est bon. C'est bon, merci. Allez. Les Spice Girls, pourquoi? Pourquoi les Spice Girls? Parce que c'est l'anniversaire de Victoria Beckham.
3: Oh,
2: elle est née un 17 avril.
3: On a envie de. Parce que là, c'est juste pour nous de savoir un peu où on situe dans notre life. On a envie de savoir quel âge elle a. Elle est éternelle.
2: Elle a 52 ans.
3: Ah, on le dit? 52, ah ouais.
5: Elle les fait pas, hein.
2: Non, mais c'est pas très élégant de donner l'âge d'une femme, mais là, elle est anglaise, elle nous écoute pas.
5: Puis bon, à la fin, tu tapes sur internet.
1: Oui, c'est pas caché non plus.
2: Elle est très belle, hein.
5: Ah, merci.
2: Victoria Beckham.
1: Et en plus, attends, c'est pas très élégant, mais quelle est la différence entre donner l'âge d'un garçon et d'une femme? C'est pareil.
2: Bah, c'est pas très élégant de donner l'âge d'un homme non plus.
1: Oui, mais on le fait beaucoup plus facilement. Ouais. Tu vois ce que je veux dire?
2: C'est vrai.
1: Alors que c'est pas grave d'avoir 52 ans, c'est génial.
2: Bien sûr.
1: Tu voilà, c'était, si vous voulez, un petit point féministe de temps en temps, je me lance. Voilà.
2: Très bien. Les copains, moi je vais commencer tout de suite puisque mon info concerne justement Victoria Beckham. Quatre infos, laquelle sera la meilleure? Peut-être la mienne. Moi, elle est très rapide. Hein. Je rattrape le temps que va nous faire perdre Rémi. Sachez que sur scène, le micro de Victoria Beckham était coupé parce qu'elle chantait trop mal en live. Parce que moi, je veux pas être dénigré. C'est pas qu'elle chante mal tout le temps, parce que la Kem, ouais, elle chante mieux que moi. Et en studio, ça va. Mais en live, c'est une autre presta. Et donc, en live, elle arrivait pas à chanter, donc il lui coupait son micro. On peut pas tout avoir. David Beckham, bien chanté, à mon avis, faut faire un choix.
1: Oui.
2: Et elle l'a fait.
1: Et aussi être aussi belle qu'elle, voilà. Donc, il y avait un truc où, là, ouais.
3: Après, avec tout l'amour, moi, c'était aussi ma préf. Quand tu chantes mal en live, tu chantes mal en studio. Ou alors t'as l'ingé son qui trafique un peu le truc, qui rajoute de l'autotune.
1: Oui, bah, ça marche comme ça.
2: Excuse-nous, Kenny West.
3: Excuse-moi, j'ai éteint un G-son. Avant de venir ici, je tirais de la câblage, j'ai éteint un G-son, voilà. J'avais mon studio d'enregistrement, j'ai fait les plus grands.
2: Bah vas-y, bah alors, vas-y, Pat Le Guen. Dis-nous un petit peu quelle est ton info, toi.
3: Alors moi, c'est simple, ça va aller très vite aussi, parce que voilà, je ne perds plus de temps. Les Spice Girls ne s'appelaient pas. Les Spice Girls.
2: Ouais.
3: Bah, quoi? Tu rigoles ou quoi? Elles ont failli s'appeler Touch.
1: Comme
3: The Touch, T-O-U-C-H. Et en fait, on leur a dit, bah, les filles, vous allez vous appeler Touch. Ça reste quand même un girls band. Elles ont dit, bah non, on n'aime pas ce nom, ça représente rien, ça ne représente pas nous, nos personnages, nos personnalités. Non, on va s'appeler les Spice Girls. C'est elles qui ont décidé de leur propre nom. Spice, c'est un peu.
2: Elles l'ont choisi, voilà. C'est tout ce qu'elles ont choisi. Quelqu'un va parler de la constitution des Spice Girls ou pas du tout? Non?
1: Pas, oui, pas totalement. Moi, j'ai
2: Un petit truc sur le groupe. Ça a été fait, le groupe?
1: Oui. Ah, attends, parce que moi, j'ai un truc sur
2: okay,
1: les.
2: Pas,
1: ouais, attends.
2: Parce que c'est un groupe constitué par des producteurs, quoi.
1: Ouais,
2: ils connaissaient pas avant.
7: Voilà. Mais moi, j'ai une question. Ouais. Est-ce qu'il y a une chef des Spice Girls?
1: Est-ce qu'il y a une chef?
7: Ouais. Non. Est-ce qu'il y en a une qui décide plus que l'autre?
2: Moi, j'ai l'impression, tu me demandes à moi, j'ai l'impression que c'est Ginger Spice.
1: Ouais, Jerry Halliwell, on avait l'impression qu'elle gérait un peu plus.
2: Ouais, je pense que c'est Ginger, mais c'est un ressenti poteau, je suis pas dans leur intimité. Elles ont toujours dit que non.
3: Ah bah non,
2: elles ont toujours dit qu'elles prenaient toutes leurs décisions ensemble. Mais si tu me demandes, j'ai l'impression que Jerry Halliwell, elle avait un peu la main sur.
7: Je pense qu'elle avait elle avait aussi le truc.
2: Merci. Ouais. Bah, tu me rejoins. Elle avait un truc en plus.
5: C'est qui chantait? C'est qui était au milieu du groupe?
3: Bah, forcément, ouais,
2: ça changeait.
3: Non, elle voulait pas montrer qu'il y avait une leaduse mère. Ginger Spice que.
1: C'est quand même elle qui est partie aussi, qui a quitté tout. Bref, ça c'est une autre info.
2: Elle a quitté le groupe aussi.
1: Bah oui.
2: C'est la première qui a quitté le groupe.
1: En plein milieu d'une tournée, c'est elle qui a arrêté la tournée. Elles ont fini à 4.
3: Ben ouais, elle a pensé les fesses du prince Charles, hein, les gars. Oh,
2: elle rappelez ça, le prince Charles les a rencontrés, il a un petit peu pincé les fesses et il a pas dit non.
3: Non, hein. Il a pas dit non.
2: Le prince Charles,
1: il a bien aimé.
2: Il avait déjà Diana, Camilla Parker Bowles. Il s'est dit, je vais remettre une troisième. J'en ai des résidences secondaires. Hein. Allez, c'est chaud. À toi, Mordé.
1: Oui, moi j'en ai une sur une des Spice Girls que vous ne connaissez pas et qui s'appelle Michelle Stephenson.
2: Ah, il y en avait une cinquième.
1: En fait, il y en avait. Et non, à la base, elles étaient cinq. Mais il n'y avait pas Emma Baby Spice. Elle n'a pas été prise dans le groupe. C'était cette Michelle qui a été prise. Et quelques temps avant de faire l'album et tout, sa maman est tombée malade, cette jeune femme. Et du coup, elle a quitté le groupe pour aller vivre, enfin, rester auprès de sa mère. Et donc, du coup, Baby Spice est apparue. Et ensuite, les millions d'albums.
2: Ah là là là là.
1: Un peu dur.
2: Ouais. C'est beau pour soigner sa maman.
7: Il y a une espèce girl qui voulait pas faire le groupe parce qu'elle pensait que ça n'allait pas marcher, mais qu'après elle s'est rendue compte que finalement ça avait marché, elle était un peu dans le seum, quoi.
2: En tout cas, c'est ce qui s'est passé avec les Beatles, ça. Sachez qu'il y avait un cinquième Beatles qui est tombé amoureux d'une photographe lors de leur premier voyage en Allemagne.
7: J'ai dû confondre, alors.
2: Le cinquième Beatles, il s'est pointé en Allemagne et la photographe a été trop mignonne. Il dit, bah, les gars, je rentre pas avec vous. De toute façon, nous, ça marche pas. Je reste avec elle et tout.
1: Oui. Non, là c'était que c'était pas Baby Spice à la base.
2: Très bonne info. Et notre Thibaut, alors?
5: Moi, je vais vous dire quelque chose de fou. J'ai trouvé une info incroyable. C'est grâce aux Spice Girls et grâce à Victoria Beckham. Et bah aujourd'hui qu'on a Beyoncé. Elle l'a dit dans une interview, Beyoncé, elle a dit, c'est grâce aux... Elle dit exactement ça, je vais vous citer. Ce sont les Spice Girls qui m'ont inspiré et m'ont donné envie de faire ce que je fais. Elles m'ont rendu fière d'être une fille et fière d'être qui je suis. En gros, le côté girl power et le côté genre, ok, en fait, je suis une femme et il n'y a pas de limite, il n'y a pas de frontière. Et ben, c'est grâce aux Spice Girls que Beyoncé a dit, ok, je vais faire de la musique. Et notamment grâce à Victoria Beckham. Et Victoria Beckham a fait cette chanson. Il s'appelle Resentment et Beyoncé lui a rendu hommage en reprenant cette chanson.
1: Avec un petit peu plus de maîtrise vocale.
5: Un petit peu plus de sang.
2: Ouais, c'est ce que je disais tout à l'heure. C'est beau parce qu'à la fin, il faut toujours rendre hommage aux prédécesseurs qu'on fait bouger les lignes. Et tu vois,
3: ça,
2: même si on a Boss Lady aujourd'hui, notre Théodora et tout, bah, tout ça, c'est aussi parce qu'elle, à l'époque, était des vrais produits marketing. C'est-à-dire, en gros, c'est comme les S5 ou quoi. C'était vraiment la maison disque qui dit, bah voilà, on vous met dans des cases et vous êtes celle-là. Et bah après, une fois qu'elles ont eu de la notoriété, bah, elles ont pincé les faits. Elles ont montré qu'on pouvait bouger les choses et avoir du relief et pas être les petits. petites filles parfaites. Et c'est génial, elles ont ouvert la voie à plein de gens.
3: Mais déjà, pardon de revenir sur mon info, mais le fait de dire on va changer de nom. Non, mais c'est fou, c'est déjà le départ. Mais c'est déjà le départ de la vie, quoi.
2: Syndrome du personnage principal.
5: Et puis il hésitait quand même entre deux infos, il a choisi celle-là.
3: Ah, l'autre, elle était dingue, mais elle.
2: Bon, allez, quatre infos. Anto, selon toi, qui a la meilleure?
7: Est-ce que tu peux me faire un récapitulé des quatre?
2: Bien sûr.
1: Tu les as?
2: Nous avions, moi, Victoria Beckham, on lui branchait même pas son micro, elle chantait trop.

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1: Adorable, marrante à crever les amis.
2: Elle met des cornichons sur ses pommes de terre ou pas?
1: Ouais, je crois, mais vraiment...
3: On n'a pas déjà une Spice Girl qui est venue à Danse avec l'Hector? Ou à Masked Singer peut-être?
1: Ouais, mais c'est de là que j'ai rencontré. Derrière, après, on a mangé une... Quand elle est revenue à Paris, on a mangé une raclette.
2: Ah ouais, sympa.
3: Voilà.
1: Adorable les amis. C'est l'ex-femme de Eddie Murphy. Ah oui, elle a été mariée au comédien Eddie Murphy.
2: Ah, ouais.
4: Ça c'est le showbiz, hein.
1: Ah ouais.
2: Voilà.
3: C'est vrai.
1: Ah bah là, c'est le showbiz autour d'une raclette. On reste montagnard. Hein.
5: Attends, oui, c'est clair.
1: Moi, mon showbiz, je l'amène à la raclette. Bah, la raclette est vin chaud. Hein. Pas bon, commencer à tourner autour du pot. Anto, t'as été adorable. Merci d'avoir voté. Tout de suite, on écoute D6 Théodora, Mélodrama sur Énergie.
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1: Merci de nous choisir pour terminer vos après-midi. C'est un kiff d'être à vos côtés avec Ornella, avec Rémi, avec Cassandra qui est là. Bonjour Cassandra.
6: Bonjour l'équipe.
1: Hey, salut. Bienvenue sur Énergie. Comment tu vas Cassandra?
6: Ça va très bien, merci.
1: T'habites où?
6: J'habite à Oudin, dans le Pas-de-Calais, à côté de Lens.
1: Maman, tu vas à Bollard, tu supportes l'URC Lens?
6: Monsieur, ouais, supporte l'URC Lens, il est abonné. Il va à tous les matchs.
1: Ah, il est comme un fou sang et or, il a les maillots et tout?
6: C'est ça, ouais. Une panoplie de maillots et des chartes.
1: Tu l'accompagnes jamais?
6: Bah, il me propose jamais.
1: Mais ouais. Oh, bah attends.
5: Mais voilà, bah tu vois, ça le fait.
2: Après, c'est aussi des soirées entre copains.
6: Bah,
2: avec ses potes, donc il se dit que c'est un petit moment avec mes potes. Tu vois.
1: Oh, puis il y a tout. Hein. Moi, vous savez, j'ai amené ma femme au vélodrome une fois, au stade vélodrome. Hein. Elle m'a dit, bah ça y est, c'est fait, voilà, on coche.
5: C'est vrai?
1: Plus pour moi, mais un grand merci. Non, mais tu sais, elle est pas foute, elle était contente de venir avec moi, elle a vu l'ambiance, elle m'a dit, bah maintenant, voilà, je peux. Y a pas de problème, je peux. Voilà, amène ton cousin. Y a pas de problème.
5: Drôle.
1: Elle y retournerait pas, quoi, voilà, elle l'a fait.
5: C'est génial pourtant. Elle a pas insulté des gens et tout, ça lui a pas fait du bien?
1: Ah non, parce qu'elle est pas. Non, comme elle est pas branchée foot, tu vois, c'était cool, mais elle a passé une bonne soirée, c'était bien, mais bah, pas toutes les fois, quoi.
5: Ouais, bah ok, d'accord.
1: Moi j'ai envie de vous raconter une trop belle histoire. Vous voulez une vraie belle histoire?
2: S'il vous plaît.
1: Non, mais là vous avez pas compris. Pas une belle histoire, une trop belle histoire. On a un jingle, je vais vous raconter l'histoire de Ronnie, c'est parti.

0: petites années R&B.
1: Je crois juste que Thibaut veut me ken.
2: J'ai l'impression, oui.
3: Tu dis ça parce que j'essaie de te faire des bisous dans le cou.
0: Exactement. Ça va avec le jingle. Voilà, vous ne voyez pas tout à la radio.
4: Bizarre.
0: Écoutez l'histoire de Ronnie, elle est magnifique. Franchement, je suis content, je vais vous donner plein d'espoir dans la voiture. Ça va vous mettre les larmes aux yeux, j'en suis sûr. On part à Logané. D'accord, on va parler de Ronnie, 41 ans. On va même parler de l'Action de Logané, le magasin Action,
2: Action bien sûr.
0: De Logané en France donc. Sachez que Ronnie vient d'être embauché en CDI au magasin Action de Lonagué. Enfin, Logané, Lonagué, pardon, c'est près de Toulouse. Hein.
3: Ok.
0: L'an passé, c'est Thibaut qui a signé son CDI sur énergie.
3: Ça fait quelque chose, hein. Ouais. Je peux te dire, t'es plus le même quand t'es en CDI.
0: Ah oui. Oh là là. Eh ben, Ronnie aussi est en CDI maintenant. Et si je vous parle de ça, c'est parce que son histoire est dingue. Comment la direction a-t-elle repéré Ronnie?
5: Eh bien, c'est une cliente qui est passée en caisse et qui, à un moment donné, était hyper joviale, souriante, sympathique. Ils se sont dit, très bonne conseillère, caissière.
0: Ou membre du staff.
5: Ou membre du staff.
0: Non.
2: T'avais l'air vraiment enthousiaste avec Rémi, ça doit être ça.
0: Il a une belle, DA. Il est parti sur une belle histoire, mais qui est pas la bonne. Mais c'est beau.
5: Bon, bah, c'est cool.
2: Est-ce que c'est un peu plus, on va dire, dramatique au démarrage?
0: Ben,
2: comme histoire.
0: Oui, un peu. T'as raison. Et sachez qu'aujourd'hui, c'est une belle histoire. Et aujourd'hui, il range les rayons, il entretient le magasin.
2: Est-ce que c'est quelqu'un qui faisait la manche ou qui était devant le, qui avait pas de logement ou quelque chose
0: exactement.
2: Comme ça?
0: Exactement.
5: Ah ouais.
0: Ronnie était sans domicile fixe et il faisait, comme malheureusement ça arrive à plein de gens devant les grands magasins en espérant que quelqu'un leur donne quelque chose, il faisait la manche devant le magasin Action, devant la boutique. D'accord, il était sans domicile fixe depuis quelques mois maintenant, il gagnait un petit peu d'argent comme ça. Et un jour, il se dit, bah tiens, et si je déposais mon CV? Et ça a fonctionné, la directrice du magasin, mais bravo à elle, Cassandra, c'est une belle personne.
2: Ouais, c'est
0: hein.
6: Clair. Oui,
0: la directrice.
6: J'ai lu cet article.
0: Ah bah, tu l'avais lu?
6: Oui, je l'ai lu.
0: Oh, elle nous l'a pas grillé, t'es mignonne. La directrice du magasin lui a donné sa chance et l'a embauché en CDI. CDI, hein. Et donc, il range le magasin, tout ça. Aujourd'hui, c'est un employé modèle, toujours à l'heure, assidu à son travail. Et donc, on dit...

0: Merci au magasin Action pour bravo surtout à cette responsable qui a eu l'audace entre guillemets de voilà de prendre quelqu'un dans le besoin. Ça c'est toujours pareil, c'est l'humain après qui parle. Hein.
1: Bien sûr.
0: C'est le cœur. Hein. Après j'apprends surtout qu'apparemment les magasins Action sont rangés.
2: Rangés par Ronnie, attention.
0: Vous êtes déjà allé chez Action, il y en a un à côté de chez moi, tu te dis c'est pas le rangage de rayon, c'est pas la spécialité de chez Action.
1: Après si tu passes le samedi à 18h30, je te cache pas que
0: c'est un peu mon heure.
2: C'est ça.
1: Voilà, c'est un peu bordel.
0: Netflix, on se réveille ou pas Netflix là ?
2: Qu'est-ce qu'il y a ?
0: Là, vous avez une histoire là Netflix hein ?
1: Bah ouais.
0: Pardon hein, vous avez un film hein. Si vous deviez remercier quelqu'un qui a cru en vous dans votre vie, Cassandra, est-ce qu'il y a quelqu'un, et c'est le moment de dire merci aux gens, est-ce qu'il y a quelqu'un qui t'a fait du bien dans ta vie, Cassandra ?
3: Mon conjoint.
0: Oh, c'est beau. Il s'appelle comment ?
3: Olivier.
0: Olivier, il t'a bien encouragé dans ta vie, même si t'amènes pas au stade ?
3: Oui.
0: Voilà.
1: Bah, tu vois.
0: Toi, Rem.
1: Moi, écoute, plein de gens viennent, bien sûr, les parents, mon frère, mais quand même dans ma construction d'enfant et d'ado, un prof de français qui m'a donné un coup de boost à un moment donné et qui m'a fait comprendre que, bah, c'est cool, ça pouvait le faire et qui te donne confiance en toi, quoi. Et ça, c'est extraordinaire.
0: Et
1: en fait,
0: comment
1: dans la vie. Monsieur Lopez.
0: Allô,
1: Monsieur Lopez. Et qui nous faisait faire des folies, tu vois. Il avait pas forcément les autorisations, on partait faire des expos, des machins, c'était pas prévu, mais. Et voilà, il nous donnait de l'envie, quoi. Et ça, c'est extraordinaire.
0: Ordé.
2: Moi, en dehors de ma famille, j'aimerais dire merci à Olivier Marchal, parce que c'est lui qui m'a inscrit dans ma toute première école de théâtre à Paris. J'étais serveuse dans un bar où il venait régulièrement et moi j'étais un peu perdue, je savais plus trop ce que je voulais faire de ma vie.
0: Et Olivier c'est lui... Marchal de 36 Quai des Orfèvres.
2: Oui. Et on se connaissait pas du tout, mais il jouait au théâtre pas loin, donc il venait régulièrement.
0: Ouais, dans un bar, ouais.
2: Oui, dans un bar. Mais en plus, il venait bosser son texte. Quand même, je remets l'église au milieu du village. Et puis non, et en fait, un jour, il m'a dit, mais en fait, t'as envie d'être comédienne et tout ça. Et moi, je n'osais pas faire ça. Et il m'a dit, j'ai un prof de théâtre génial que tu vas adorer, je te le présente. Et en fait, il l'a appelé et j'ai fini par m'inscrire dans ce cours de théâtre. Et depuis, je suis comédienne. Et avant lui, je n'avais pas fait ça.
0: Et toi, Cam ? Moi, je voudrais remercier le patron de TF1.
2: Ouais.
0: Qui m'a quand même mis il y a quelques années sur une émission de billes. J'ai animé vraiment en direct sur TF1 une émission où les gens lançaient des billes.
2: Arrête.
0: Et c'était celui qui lançait le mieux la bille. Et avec la bille qui allait arriver en première. Et donc vraiment, je voudrais remercier le patron de TF1 pour ça. Un grand merci d'avoir cru en moi pour cette émission de billes.
2: Ah, c'est beau.
0: Ah ouais, ça a changé ma vie, quoi.
2: Ouais.
0: Vraiment, les billes, quoi.
2: Il y avait des galons ou juste des billes?
0: Ah non, que des billes, attention.
2: Ah,
0: ouais, parce que c'était assez réglementé et tout. Ah, tout ouais. Ça, quand même, il a fallu que je prenne un Thalys et que j'aille en Hollande tourner ça.
2: Oh, waouh.
0: Oh, ouais. Cassandra, je te fais des gros bisous tout de suite. On écoute Tame Impala et Jenny Dracula.
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0: Dans un instant, mon jeu préféré sur Énergie. Vous allez pouvoir jouer avec nous, bien sûr, dans la voiture, au travail, à la maison. Je sais que vous l'aimez ce jeu aussi. C'est le 3 objets, un taf.
1: Ah ouais.
0: On nous appelle au standard. On a trouvé deux personnes qui avaient un boulot assez insolite. Je vais aller au standard maintenant me caler avec eux sur les 3 objets que vous aurez pour pouvoir deviner leur travail. Ornella, Rémi, vous tenterez de deviner. Les gens aussi qui nous écoutent essaieront de deviner le métier un peu insolite, bien sûr, qu'ils ont. Évidemment, on ne choisit pas les 3 objets les plus essentiels au boulot, sinon ça serait trop facile.
1: Bien comment sûr. Tu fais quand tu notes les objets? Tu prends des infos sur le boulot et
0: on
1: puis après
0: avec Julia. On a le boulot, ensuite avec Julia, on se met et on cherche 3 objets qui permettent de découvrir le travail, mais qui en même temps sont pas trop faciles,
1: bien sûr.
0: Bah, si je vous dis râteau, bêche,
1: et ben oui, voilà.
0: Ben oui,
1: c'est aura aucun intérêt.
0: Et voilà.
1: D'accord, bien sûr. Ok, très bien.
0: Ah, bien sûr. Restez avec nous, c'est dans un instant sur Énergie. On aura aussi le dernier Gims Soleil à tout de suite.
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0: Merci de nous choisir pour terminer vos après-midi, l'équipe.
1: Oui.
0: On part à Condom dans le Gers.
1: Condom.
0: La production.
1: Oh.
0: Ouais, Condom.
1: Comme les. C'est là qu'on fabrique les préservatifs.
0: Eh ben, figurez-vous que la production de préservatifs gersois a été lancée Condom from Condom.
1: C'est énorme.
0: Mais c'est génial. La ville de Condom s'est dit. Alors, Condom veut dire préservatif en anglais. Et donc, ils se sont dit, bon, on va lancer des préservatifs au nom de la ville.
2: Ah, waouh. Wow.
1: C'est marrant, ça.
0: C'est Sylvain Mansuy qui va présenter ses premiers préservatifs lors du prochain festival de fanfare de Condom. Du 8 au 10 mai, suite à ça, une campagne de financement participatif sera lancée pour une production nationale.
2: Eh ben.
1: Après, c'est toujours pareil, ça dépend le prix de la boîte. Tu vois, faut faire attention.
0: Ah, mais c'est du 100% local, ça.
1: Oui, bah écoute.
0: Testé par Sylvain.
1: Comment il s'appelle?
0: Sylvain Mansuy.
1: Ah ouais. Ok.
2: Quoi?
1: Pardon, j'avais un jeu de mots horrible, donc je vais pas le faire.
0: Vas-y,
1: non, je pensais que c'était assez bon. Moi, je suis occupé.
0: Oh. Allez, Rémi, tu sors.
1: Oh, oh non,
0: tu sors.
1: Ouais,
0: aussi.
1: Ouais.
0: Mais ça va. Dans un instant, trois objets, un taf. On devine vos métiers tous ensemble avant Gims Soleil.
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0: On va jouer. Eh oui, on a la chance de jouer maintenant à mon jeu préféré, le 3 objets, un taf. Le principe, il est très simple, je vous le réexplique. Vous allez jouer avec nous en voiture. On a deux auditeurs qui ont un métier un peu insolito.
1: Absolutely.
0: Qui n'est pas le métier le plus classique du monde. Va falloir que vous découvriez chacun votre tour quel est le métier de l'un et de l'autre.
2: Oui.
0: D'accord. Celui qui devine le plus rapidement le métier de son auditeur lui fait gagner un cadeau. Maman.
1: Qu'est-ce qu'on lui fait gagner, monsieur Combal?
0: iPhone 17 avec... Grâce au film Le Diable s'habille en Prada 2.
2: Ok, génial.
1: Ah ouais, j'ai vu que ça revenait ça.
2: Mais évidemment.
0: Ah bah ouais, les gars, le diable il revient, il s'habille pas en TN. Hein.
2: Non.
0: Il s'habille en Prada, c'est en de Prada retour, 2. C'est le deuxième. En Prada 2.
2: Oui.
0: Ça sort fin avril. Vous imaginez la pub pour Prada gratos?
1: C'est vrai, ça.
0: La pub est folle.
1: Ouais, c'est dingue. Non mais c'est vrai, c'est fou.
0: Donc Le Diable s'habille en Prada 2, ça sort le fin avril et grâce à eux, on vous offre un iPhone 17.
2: Allez.
1: Ouais, bah, pas mal, pas mal.
0: Vu merci. Comment j'arrive pas à parler, mon avis, danser avec les stars ce soir, ça tient pas. Parce que vraiment, j'ai quand même dit, on vous offre le iPhone 17
1: avec, avec Le Diable s'habille en Le Prada.
0: En Le Prada.
2: En Le Prada 2.
0: Ah, Le Prada. Ça va être belle la finale ce soir sur TF1.
2: Bon, bref. Allez, courage.
0: Trois objets à table, pourquoi? Parce que évidemment vous n'aurez avant les deux minutes max pour découvrir quel est le métier que trois objets. C'est important, avec ma Julia au standard, on a donné trois objets un peu qui sont. Il n'y a pas de piège. Ils en ont besoin dans leur métier, mais pas les plus évidents, sinon ce serait trop facile.
1: Bien sûr.
0: C'est je vous présente Ben et Brice qui sont là. Salut tous les deux.
3: Salut, salut Camille.
0: Ben, sois le bienvenu. Ben, est-ce que si tu nous dis simplement d'où tu viens, ça n'enlève, ça donne pas d'indice sur ton métier?
3: Non, pas du tout.
0: Eh ben, tu viens d'où alors?
3: Je viens à la base de Angoulême.
0: Très bien. Et toi, pareil, Brice, tu peux dire d'où tu viens ou ça donne un indice?
5: Ouais, non, pas de souci. Je viens de Bastia.
0: Bastia. Ok, très bien. On a une Bastiaise dans l'équipe.
2: Okay.
0: On a une Bastiaise dans l'équipe. Je peux te dire, ça va que t'es pas d'Ajaccio, sinon. Ça serait mal parti. Alors, trois objets en taf. Je vais commencer avec Ben, si tu veux bien. On va commencer avec Ornella et Ben. Ornella.
2: Allez.
0: Une fois que je t'ai donné les trois objets, tu auras deux minutes max pour poser toutes les questions que tu veux à Ben. Ben, je te rappelle, tu peux répondre que par oui ou par non, d'accord?
5: Oui.
2: Là, t'as le droit de parler. Hein. Là, c'est bon.
5: Ok, c'est bon, je suis prêt.
0: Bonne chance, mon poteau. Les trois objets qui sont nécessaires au boulot de Ben. Un passeport. Une carafe à vin. Et des clés, top chrono.
2: Alors, est-ce que tu voyages beaucoup?
5: Oui.
2: Tu voyages donc pour ton travail?
5: Oui.
2: Tu vas vendre quelque chose à l'étranger?
5: Non.
2: Est-ce que tu fais du... tu travailles pour une marque et puis tu vas, je sais pas, en parler à d'autres personnes ou...
5: Non.
2: Ok. Est-ce que tu fais du vin? Bah, ce serait facile, mais du coup, carafe à vin.
5: Non.
2: C'est un rapport avec quelque chose que toi, tu fabriques?
5: Non.
2: Donc toi, tu ne fabriques rien? T'as besoin
5: non.
2: d'aller à l'étranger pour fabriquer des choses?
5: Non plus, non.
2: Donc, ça c'est compliqué. Ok, toi t'as besoin d'aller à l'étranger pour ton travail. Mais donc tu travailles bien pour quelqu'un?
5: Oui.
2: Tu travailles pour une grosse boîte?
5: Non.
2: Une toute petite boîte?
5: Non.
2: Une moyenne boîte?
5: Non.
2: Ok, tu travailles pour des gens, un truc personnel?
5: Oui.
2: Non, donc tu travailles pour toi?
0: Une minute.
5: Non,
2: je travaille pas pour toi, je travaille pour quelqu'un, d'accord.
5: Oui.
2: Oh là là, attends. Est-ce que tu. C'est dans le milieu de la nourriture?
0: Non, non, on peut pas dire ça. C'est un métier de service.
2: Un métier de service, d'accord.
0: C'est du tertiaire, ce qu'on fait bac éco.
2: Tout à fait. Tu n'es pas gigolo, mais tu fais
5: non.
2: autre chose. Merci de répondre, c'est très mignon. Donc attends, c'est pas dans le métier de la nourriture. Ouais. Est-ce que tu voyages tout seul quand tu pars?
0: Une trente.
5: Non.
2: Tu peux voyager avec ta famille?
5: Non.
2: Vous êtes plusieurs?
5: Oui.
2: Est-ce que tu travailles pour une équipe de foot, ça a rapport avec le sport ou quelque chose comme ça?
1: Il reste dans le
5: monde.
0: Est-ce que patoche, ça patoche.
2: Oh là là, ouais, là, j'ai pas du tout.
1: C'est le bras se coule.
2: Est-ce que tu... Non, j'ai pas, attends.
1: 10 secondes.
2: Ouais, mais je suis vraiment désolée, c'est... Je suis perdue dans que tu travailles
0: voyage,
2: pour quelqu'un.
0: Il travaille...
2: Le plus simple quand on travaille pour quelqu'un. Personnel shopper?
3: Non.
2: Je sais pas.
1: Ah, ça aurait pu être pas mal, ça.
2: Assistant, ben, quoi, de quelqu'un, mais je sais pas.
1: Eh, voilà. Et t'es pas loin, t'es pas loin. Ben, quel est ton métier?
3: T'étais vraiment pas loin, t'avais des indices. Je suis majordome privé.
2: Ouais.
1: Génial. Majordome, les copains. Bah ouais, majordome, tout simplement.
2: Incroyable.
1: Incroyable comme métier, hein.
6: Jeffrey, remets-nous tes glaçons.
2: Mais attends, majordome privé?
1: Est-ce que tu peux nous expliquer en quoi consiste ton métier? Ben, vous l'avez compris, en 2 minutes, Ornella n'a pas découvert, donc on verra si il arrive en moins de 2 minutes à découvrir le métier de Brice dans un instant, Rémi, pour le faire gagner. Avant ça, quand même, on n'a pas tous les jours des majordomes à l'antenne.
2: C'est clair.
1: À quoi consiste ton métier?
3: Le métier, pour résumer, assez simplement, on travaille du coup pour une famille privée. On voyage du coup avec une famille et pas pour une boîte. Et on les accompagne au quotidien dans toute la logistique, l'entretien de leur maison, le service du petit déjeuner, du déjeuner, du dîner. On gère les chefs. Donc il y avait une partie food, mais c'est pas nous qui le faisons. On travaille avec des chefs privés. Et en fait, on est avec eux tout le temps et on les accompagne partout où ils vont pour, entre guillemets, leur simplifier la vie et faire ce qu'ils n'ont pas forcément le temps de faire.
1: Et donc, attends, que ce soit clair, tu bosses à l'année pour une famille ou tu fais de temps en temps quand on t'appelle?
3: Non, maintenant, on travaille à l'année avec une famille. Donc, on suit toute l'année la même famille. Okay.
1: Donc, tu peux pas dire qui c'est, bien sûr?
3: Non, pas trop.
1: Bon, pas trop. Est-ce que, donc, à part cette famille-là pour laquelle tu travailles actuellement, et je comprends qu'il veut de la discrétion, est-ce que, c'est un métier fou quand même, hein. Mais attends, là, t'organises tout pour la famille. Est-ce que, t'as bossé pour des gens très connus?
3: J'ai pas bossé directement pour des gens très connus, mais je me suis occupé, sur un yacht, une soirée du carré VIP de Asaproti, Rihanna.
1: Donc t'as vu Rihanna en vrai?
3: Oui, c'est quand elle était enceinte, c'était l'été dernier à Cannes.
1: Oh là là. Donc, elle est sympa, elle est sympa.
3: Elle était sympa et elle s'approquie très sympa, très polie, très courtois, vraiment très bien.
1: Incroyable. Eh ben, incroyable, mais en 2 minutes, vous n'avez pas trouvé.
2: J'y étais vers la fin, j'y arrivais, mais il me fallait 1 minute encore.
3: Ouais.
1: Toi, t'as une famille, t'as des enfants?
3: J'ai une copine, j'ai Camille, et puis après, j'ai pas d'enfants, non. Non.
1: Eh ben en même temps,
3: pour l'instant,
1: ouais, avec non, ce métier-là, c'est pas simple, non?
3: Non, c'est trop, c'est un peu compliqué de, ouais, d'avoir parce une
1: que,
3: famille.
1: Et ouais, t'es tributaire du planning de cette famille-là. Si cette famille reçoit des gens jusqu'à 1h du matin, bah, faut que tu sois là. L'autre côté, ça peut, l'autre jour, ça peut être plus calme. Et puis, un week-end, tu peux partir, je sais pas, moi, Ibiza.
3: Bah, exactement, là, on est arrivé à Marbella il y a 2 jours, pour 15 jours.
1: Ah, bah, voilà.
2: Ah, oui. Enfin, ce qui est génial, c'est que tu voyages aussi.
3: C'est ça. Exactement.
2: Ah, ouais.
1: Mais là, t'as quel âge, là? T'es...
3: Là, j'ai eu 30 ans.
1: Voilà, bah, meilleur life, hein.
2: Bon, je rappelle. C'est clair.
1: Je rappelle les 3 objets, ça peut t'aider, Rémi, hein. Pour tout à l'heure, le passeport, parce qu'il voyage beaucoup, la carafe à vin, bah, pour servir du vin à Rihanna.
2: Et là, j'aurais dû y penser.
1: Et les clés, parce que vous l'avez compris, majordome, c'est aussi
2: bien
1: ça,
2: sûr,
1: c'est tu gères.
2: Gère, tout, hein.
1: Les gens, ils s'occupent plus de rien.
2: Bien sûr.
1: Elles sont les clés du yacht, elles sont les clés de la Mercedes. Et lui, il dit, bah, elles sont là.
3: Ça peut arriver, ouais.
2: Voilà. Je suis désolée, Ben, mais maintenant que je sais que t'es à Marbella pour 15 jours, je m'en veux un peu moins.
1: C'est un métier fou, quand même.
2: Ah,
1: je posais 200 questions. Ah, ouais. C'est pour ça que j'adore ce jeu.
2: C'est
1: qu'on joue, et après, derrière, chaque fois, quand on découvre un métier, j'ai 900 questions à poser, Thibaut.
6: Moi, à chaque fois, ça m'intéresse trop de savoir si ça gagne bien ou pas.
3: Si ça gagne bien?
6: Ça gagne bien, ouais.
3: Oui. Ah, oui, il faut bien qu'il y ait un côté positif.
1: Il a même pas fait semblant. Mais surtout que tu peux avoir des petits pourboires qui tombent en fin de journée parce que t'as été choper la bonne bouteille de vin, le bon truc.
3: Ah, quand on bosse pas, par exemple, pour une famille, mais quand on bosse, on va dire, dans des événements ou.
1: Ouais.
3: Ou de temps en temps, oui. Le meilleur que moi j'ai fait, en tout cas, pendant une soirée privée, c'était 1500 euros de pourboire.
1: C'est moi, ça proquis, ça. Hein.
2: Ah ouais. C'est clair.
3: Donc oui, ça peut aller vite après.
1: Ah ouais, oh là là, c'est génial. Mais c'est de dingue. Trop content de t'avoir eu au téléphone. Ben, c'est pas encore perdu. On verra ça dans un instant. Le temps d'écouter, pardon, Gabri Ponte Thunder.
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1: On est toujours ensemble sur Énergie. Vous êtes comme nous, vous êtes à fond en train de jouer aux 3 objets, un taf. On a eu Ben, notre majordome. Hein.
6: Ouais.
1: Sur Énergie. En moins de 2 minutes, Ornella n'a pas réussi à découvrir son métier. C'était pas simple.
2: Ouais.
1: En tout cas, les majordomes, il a même servi Rihanna et Asaproki.
6: Tu m'étonnes sur un yacht.
1: Pardon, hein.
2: Ouais.
1: Ah, bah oui, tu vas pas sur un Zodiac. Hein. Pas sur un biplace.
6: Sur un petit pédalo.
1: Bah, allez, mon Asap.
6: Fais marrer, toi.
1: Et maintenant, on a Brice face à nous. Brice, si je dis pas de bêtises, tu es, rappelle-moi d'où, de Bastia.
7: Ouais, c'est ça, ouais.
1: Brice, tu es de Bastia. Allez.
0: On peut le dire parce que ton métier n'a rien à voir avec ça. Je vais vous donner les trois objets. Essayez de deviner plus vite que Rémi à la maison quel est son métier. Brice, trois objets qui te servent à ton taf. Un pinceau, un drone et un aspirateur. Top chrono, 2 minutes max.
1: Ok, pinceau, drone, aspirateur. Est-ce que tu es dans le bâtiment?
3: Non.
1: Est-ce que tu travailles en extérieur?
3: Oui.
1: Ok, pinceau, drone, aspirateur. Est-ce que tu repeins des façades, mais des grandes façades? Drone, pinceau. Est-ce que ton drone te sert à voir un petit peu là où tu vas intervenir?
3: Ça peut, oui.
1: Ok. Est-ce que le pinceau a à voir avec ton travail direct, c'est-à-dire que tu repeins des choses?
3: Oui. Non.
1: Est-ce que tu fais des fresques?
3: Non.
1: Est-ce que tu es dans l'artistique?
3: Pas du tout. Non.
1: Pas du tout. Est-ce que tu es dans l'armée?
3: Non.
0: Patoche.
1: Est-ce que tu m'as dit le bâtiment, c'est non, hein?
3: Non, non.
1: Ah, drone pinceau. Est-ce que c'est toi qui pilotes le drone?
3: Oui.
1: Tu pilotes le drone pour aller voir quoi?
0: Une minute.
1: Est-ce que tu viens en aide à des personnes en difficulté grâce au drone?
3: Non.
1: Et tu les réanimes avec un pinceau.
2: Petit maquillage.
1: Est-ce que tu ne me perturbez pas? Est-ce que vous êtes nombreux à faire ce métier?
3: Je dirais oui quand même.
0: Oui, mais c'est très rare. C'est un métier très rare.
1: Ok, c'est un métier rare.
0: Dans le monde, il y en a pas mal.
1: Je me focalise sur le drone parce que le reste, je sens que c'est bancal. Tu m'as dit que c'était pas l'artistique. Est-ce que tu fais ça partout en France?
3: Oui.
1: Donc tu te déplaces. T'es quelqu'un qui se déplace.
3: Moi personnellement, non.
1: Ah. Est-ce que t'es dans la vidéo à la base? C'est de la vidéo que tu vends?
3: Non, pas du tout.
0: Il reste sur le pinceau. Reste plus sur le pinceau.
1: Ah maman. Est-ce que c'est un pinceau pour peindre des choses ou c'est un pinceau pour maquiller des gens?
3: Ni l'un ni l'autre.
1: 20 secondes. Pinceau, les gars. Est-ce que tu gères des drones, des scènes de crime qu'on peut pas atteindre?
6: 10 secondes.
3: Non.
1: Ouais, le pinceau, ça sert à quand il y a eu des cambriolages, c'est un pinceau pour aller chercher les empreintes.
3: Non.
1: Ah, c'est dur, les gars. 5. Aspirateur pour faire disparaître des...
0: C'est ciao. Attendez, on a là une proposition à faire, vas-y.
2: Est-ce que ce serait un truc à rapport avec l'archéologie? Tu sais,
1: il est archéologue.
0: On est bien joué.
2: Petit pinceau aspirateur et toi. Après, je me suis dit, t'as éliminé beaucoup de possibilités.
1: Ben ouais, c'est vrai, parce que le drone, ça m'a. Tu sais, drone, c'est trop moderne pour être archéologue.
0: Je t'ai dit, je l'ai enlevé. Après, je reste sur le pinceau.
1: Ah ouais, je suis focus sur le drone alors que le drone m'a mis dedans, c'est ça.
0: Alors que le drone, il est important pour faire les photos aériennes des vestiges avant de se lancer dans le détail. Pour dégager un objet fragile, bien sûr, le pinceau et l'aspirateur pour fouiller des squelettes.
1: Ah ouais,
3: ouais.
1: Ah
3: bah tiens, ouais.
0: Direct en Dyson.
1: Tu vois tout, hein.
0: Et t'es en train de fouiller là.
1: Oui, tu le fouilles, hein.
0: Tout en canon.
1: Respire.
0: Ça vient de passer.
1: Et là, vous fouillez là. Oui. On respire.
0: Aïe. Alors Brice, donc mort moins bon. Pas non plus en moins de 2 minutes. Aucun va gagner ce soir, c'est incroyable.
1: Ah ouais, pardon, mais là, l'archéologue, c'est peut-être l'un des métiers les plus passionnants de.
2: Attends, c'est extraordinaire.
1: Ouais. C'est fou.
0: Alors, archéologue qui n'est pas paléontologue, puisque moi, mon fils à 4 ans, il veut être paléontologue.
1: Ah, c'est pour les dinosaures?
3: Non, rien à voir.
0: Paléontologue, c'est les dinosaures. Ben, je vais te demander précisément quoi correspond ton métier archéologue, surtout que Brice nous a dit que toi, tu voyageais pas.
3: Non, je travaille que en Corse.
1: Ah ouais.
0: Ok. Et donc, comment ça se passe? On précise qu'on a trouvé quelque chose qui pourrait être sujet à des fouilles, c'est ça?
3: Ouais, en fait, on intervient avant des projets de construction de style immeuble, parking, et on définit s'il y a un site archéologique. Et s'il y en a un, et ben on le fouille après avant qu'il y ait le projet de construction qui soit fait.
0: Ah ben vous savez qu'on a eu ça sur le parking du palais de justice à Aix-en-Provence.
1: Ah oui.
0: Ah ben ils ont creusé.
3: Voilà.
0: Ah ben ils ont voulu
3: auprès aux pêcheurs.
0: Exactement. Ben ils ont commencé à creuser. Ils se sont dit on va foutre un Vinci. Puis ils ont commencé à trouver. Maintenant il y a des baies vitrées, c'est au niveau du trottoir et tu marches sur des vestiges. En fait ils ont retrouvé des vestiges. Ouais. Ben il y a pas de parking. Hein.
1: Ah génial. Je savais pas. C'est super ça.
0: Bah c'est super, à part pour Vinci du coup.
1: Ouais, ça va.
2: Pas pour se garer du coup.
6: Ouais, cache pas, tu veux te garer en centre-ville dans Aix, Lac d'Ancha, tu fais 3 fois le tour. Hein.
0: Mais bon, t'as y aller. Les pavés là, ils sont de 1600.
2: Oui. Hein.
0: Et donc oui, bien sûr, avant, c'est quoi le site le plus dingue que t'aies découvert?
3: Écoute, j'ai déjà travaillé en Grèce par exemple et j'ai fouillé des tombes qui avaient 4000 ans.
1: Wow.
3: Et qui sont exceptionnelles, bah déjà parce qu'elles sont hyper anciennes et puis parce qu'il y avait plein d'objets d'accompagnement dedans, des bijoux, des vases complets. Donc c'est vrai que c'est assez exceptionnel, ouais.
0: C'est le truc le plus ancien que t'as touché?
3: Ouais, c'est le site, un des sites les plus anciens que j'ai fouillé, ouais. Mais moi aussi, je suis tout spécialisé dans l'époque romaine.
0: Ah, génial. Et donc, il y a forcément en France aussi?
3: Oui, oui, bah, en France, sur le continent et en Corse, ouais, dans tout l'Empire.
1: Eh oui, c'est ça. Nous, on a plein de trucs aussi en France, des vestiges romains. Il y en a plein partout.
0: Ils en ont foutu partout. Ils, ils nous ont foutu un sbeul, ces romains.
2: Les romains, ils en ont
0: mis partout. Ah, bah, ils ont été un petit moment, mais alors ils ont foutu un bordel de partout. Hein.
1: C'est fou, ces mecs, ils ont conquis des pays en se disant, tiens, fous-moi un amphithéâtre.
0: Ah, bah, c'est fou. De toute façon, César, la stratégie, c'était quoi? C'est pousse-toi là que je m'y foute. Hein.
1: C'est fou.
0: Il est arrivé chez lui, il dit, rasez-moi tout ça, vous foutez un amphithéâtre, un hippodrome. Hein.
1: Qu'est-ce que c'est? Un Super U?
0: Bon, on s'en fout. Foutez un hippodrome.
1: Il me met que des hippodrome.
0: Oh là là. T'aimerais pouvoir remonter le temps et aller toi-même à l'époque romaine?
3: Franchement, je dirais pas non pour être au Colisée à Rome pour assister à un spectacle de gladiateurs, par exemple.
0: Je peux poser une question? Incroyable. Ah, il a pas dit alcoolisé, hein. Il a dit
1: alcoolisé. Ah, pardon. Je vais te parler dessus.
0: Non, juste un truc. Il paraît qu'à l'époque, ils arrivaient à faire une étanchéité dans le Colisée pour faire entrer des requins pendant les batailles de gladiateurs. Est-ce que ça, c'est validé par l'histoire ou pas?
3: Non, pas du tout.
0: Ah ouais, ça, je pense, c'est une énorme connerie pour Gladiator 2. Hein. Je pouvais pas le dire parce que Denzel Washington était face à nous, mais en vrai, je pense que c'était une énorme connerie.
1: Tu sais qu'après, on s'est posé la question suite à ce film, et je me suis, j'ai vu des trucs comme quoi, peut-être.
2: Non.
0: Ah, étanchéité, on n'arrive même pas, nous, en 2026, on n'arrive pas à avoir un DPE de C. Et tu vas me dire qu'à l'époque, tu faisais des étanchéités où tu foutais des requins dans un truc comme ça.
2: Ouais, dans le Colisée,
0: Paris. Tu vois. Alors, hey, tu mets un moment avec le jet d'eau dans la piscine, là. Pour avant de la remplir, la piscine.
2: Surtout qu'il y a du sable partout, en plus, donc c'est un peu bizarre.
1: Bah ouais, non, mais c'était une technique, hein. C'était Nofilus Minus qui gérait le liner.
0: J'ai foutu un liner, quoi.
1: T'es tranquille, hein.
0: Piscinus. Bon, je suis désolé, j'ai passé un trop bon moment, Ben et Brice. Malheureusement, aucun des deux n'a trouvé en moins de 2 minutes. Hein.
1: Désolé, hein, vraiment.
3: Ouais, bah c'est pas grave. Hein.
0: Ah, je sens de la déception. Ouais, ça, c'est Brice, notre archéologue. Ben, tu t'en remets là-bas à Marbella?
3: Oui, ça va, je suis au soleil, je profite quand même. Alors, un peu déçu, mais bon.
0: Je comprends, je vais quand même vous offrir 2 places chacun pour Le Diable s'habille en Prada 2. Ça nous fait plaisir, ça sort le 29 avril. Brice, si t'as le temps entre deux, fouille. Et puis Ben, bon, bah, si t'es pas à Ibiza ou je sais pas où, bah, tu vas, hein.
3: Oui, j'irai.
0: Je vous embrasse, les copains. Vous avez deux métiers passionnants, franchement. Un immense merci à vous deux d'être passés sur l'antenne. Dans un instant, on aura du Vita et une info de dingue qui a buzzé cette semaine. À tout de suite sur Énergie.
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0: On est tous ensemble, on est avec vous sur Énergie. Courage à vous tous qui terminez. Journée de boulot. Je veux dire, terminer journée, ça fait terminer.
2: Bien sûr.
1: Il n'y a rien qui peut me faire souffrir que ça.
0: Dans la vie, il n'y a que ça.
1: Vous terminez.
2: Terminez la journée et voilà, c'est tout.
0: Je voudrais qu'on parte à Clermont-Ferrand 2 secondes. James Taylor a lancé la marque Capilum, une start-up qui recycle les cheveux.
1: Ah ouais.
0: Bah, c'est trop tard, quoi, mais au départ, ça servait pour dépolluer les eaux et l'entreprise vient de lancer sa nouvelle innovation, des doudounes rembourrées de cheveux humains.
1: Ah, c'est un peu...
0: ça sonne dégueu.
2: Alors attention, ça, on sait pas.
0: Ouais, mais ça sonne dégueu, mais au moins, bah, c'est pas perdu, pourquoi pas.
1: C'est fou ce que t'es en train de dire. Ce matin, je vous jure que c'est vrai. J'étais dans ma salle de bain, je me disais, en me rasant, je me disais, mais qu'est-ce qu'on fout de tous ces cheveux?
0: Et ben,
1: qu'est-ce qu'on fait de tous ces cheveux?
2: Mais bah écoute, voilà, Capilum.
0: Moi, vous savez qu'il y a 3 mystères dans le monde. Parce qu'on n'arrive pas à me dire. C'est la poussière.
2: Ouais.
0: C'est quand t'es enrhumé, comment tu peux avoir, pardon, hein, autant de morve? Tu dis, mais elle vient d'où? Je sais pas comment tu peux sécréter autant de morve, ça me rend fou. Ouais. Et le troisième truc, c'était les cheveux, où ils vont? Eh ben, j'ai la réponse, moi, maintenant. Là encore, là, samedi, j'ai coupé les cheveux de, c'est moi qui le fais, il a vraiment la coupe de Godefroy de Montmirail. Donc, je coupe les cheveux, je les mets dehors, et nous, il y a un arbre, il y a un merle qui vient les récupérer, il en fait le nid. Et donc, si les oiseaux en font un nid, c'est que c'est un bon isolant.
2: Ça c'est sûr.
1: Le nid, il a un carré plongeur, le nid.
0: Je te promets, pour tout, ils en font un nid, en fait. Il n'y a rien de mieux que les cheveux. Ils récupèrent tout.
1: C'est magnifique.
0: Mais poteau, tu mets les cheveux à 9h du matin sur la terrasse. Enfin, là, devant chez toi, là. Je te promets, à 14h, il n'y a plus un cheveu.
1: C'est dingue. Mais après, tous les salons de coiffure ne filent pas ça aux merles pour faire des nids.
0: Ah bah non, mais il faudrait.
1: Parce que sinon, on aurait des nids de fou.
2: Ah, attends, t'as plus du fou devant chez toi.
1: C'est clair.
2: Ils ont bien bossé.
0: Bon, allez, vous comprenez. Bon, vous n'aimez pas la magie. Ils ont lancé des doudounes rembourrées de cheveux humains.
2: Ah, mais écoute, très bien, très bien.
0: Ils bossent avec 6000 coiffeurs partenaires. Ils récoltent 15 tonnes de cheveux chaque mois. Les doudounes sont dispo en précommande sur Internet. 150 balles.
1: C'est génial. Après, quel est le cheveu le plus isolant? Ça, on n'aura pas la réponse. Blond, brun, roux, on sait pas.
0: Ah non, c'est vrai, t'as raison, Rémi, on sait pas.
1: Mais non.
0: Ah non, restez avec nous, Énergie Vita tout de suite, ça fait mal, c'est mordu la langue.
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1: Comment va Ornella ?
2: Très bien, pardon.
1: Comment va Rémi ?
6: Pleine forme. Voilà, moi, c'est le vendredi, c'est mon jour.
1: On est avec vous jusqu'à 19h comme chaque soir, bien sûr. Pas d'invité ce soir, on est entre nous, on va tout droit. Après, il y a la finale de Danse avec les Stars. Pas le temps, hein. Pas le temps d'avoir avec Toledano.

0: avec Rémi.
1: Allez. Ouais. Et moi, je vous regarde à la télé.
0: Ah, t'es trop sympa.
2: Bien sûr.
0: Un petit cœur, toi. Il y a Caroline qui est avec nous. Ça va, Caroline ?
3: Ça va, et vous ?
0: Ça va très bien, Caro. Tu viens d'où ?
3: De l'Essonne, d'Évry.
2: 91.
0: 9-1, on représente.
3: 91, ouais.
0: C'est région parisienne, ça.
2: Ouais.
3: Sud. Ouais.
0: Région sud.
3: Ouais.
0: Tu fais quoi là-bas ?
3: Je suis assistante de direction.
0: Oh, wow, pour quelle voiture ?
4: Je l'ai. Je l'ai, Camille, elle est drôle.
2: Je crois que c'est ma blague préférée.
0: Je vais vous raconter une histoire bizarre.
1: Ok.
0: Une histoire un peu bizarre, mais je suis obligé de vous la raconter. Vous l'avez peut-être vu passer. Pour les autres, vous allez essayer de la deviner. Vous tous qui êtes à la maison, c'est peut-être l'info qui a le plus marqué cette semaine.
1: D'accord.
0: Ouais.
1: Voilà.
0: Un Américain de 29 ans vivant dans l'Ontario est furieux de son salaire. Il est pas content. Il est 29 ans, il bosse dans une boîte, il est pas content, il est pas assez payé. Il n'a pas obtenu d'augmentation. Tu l'as vu passer ?
1: Je crois que
4: oui. Moi aussi.
0: Donc tu ne joues plus. Rémi, tu ne joues plus. Je crois que je vais jouer tout seul. Caroline, tu l'as vu passer ?
3: Non, pas du tout.
0: Très bien. Quelqu'un qui a demandé une augmentation, il ne l'a pas eu. Caro, ça peut peut-être t'arriver. Tu veux une augmentation, tu ne l'as pas. Il travaille dans un entrepôt qui produit du papier toilette. Alors, pour faire savoir son mécontentement au monde entier, Chamorro, c'est son nom, a pris une décision, laquelle ? Qu'est-ce qu'il a fait, Caro ?
3: Du papier toilette.
0: Ouais, il gère un entrepôt de papier toilette.
3: Il a entouré tout l'entrepôt avec le papier toilette.
0: Ça aurait été une bonne idée. Ça prenait un petit quart d'heure, mais bonne idée.
4: Très bonne idée.
0: Oui, comme on faisait au prof d'histoire géo.
1: Mais il a fait un truc plus rapide.
0: Bien sûr. Plus rapide. Tu le sais, toi, Thibaut, si
2: non, c'est, je sais pas, mais c'est un truc cracra.
1: Non,
0: c'est pas cracra. C'est pas bien, mais c'est pas cracra.
2: Il a volé tout le papier toilette ?
0: Non.
2: Il l'a vendu ?
1: Non.
3: Il l'a brûlé.
1: Oh, oui.
0: Caro, bien joué. Il a mis le feu à son entrepôt, tout dans la mesure.
1: Ah ouais. Ah, ça l'a énervé, hein.
0: Ça a beaucoup buzzé cette semaine. Chamel s'est filmé en train de se plaindre de son salaire. Donc il se filme sur Snapchat. Il se dit ouais, j'en ai marre, on m'a pas augmenté et tout. Et pendant qu'il filme, il commence à mettre filmé sur les réseaux.
1: Ouais.
0: Il commence à mettre le feu à du papier toilette dans l'entrepôt. Et il va un peu plus loin. Il dit ouais, voilà, ben ce que je vais faire brûler le papier toilette et tout. Sauf que c'est un entrepôt entier de papier toilette. À mon avis, vu comme ça prend, c'est du triple épaisseur. Et c'est parti direct. L'entrepôt entier a pris feu. Allez voir les vidéos sur les réseaux, c'est fou.
4: Non mais après pour le coup c'est hyper dangereux parce qu'il restait des employés dans l'entrepôt qui sont sortis sains et saufs heureusement.
0: Ouais, ouais.
4: Et quand tu vois les images
0: aucun blessé hein.
4: Quand tu vois les images de haut de l'entrepôt, mais ça a foutu le feu à un entrepôt de plusieurs hectares.
0: 175 pompiers, 7 heures pour arrêter le feu, il aurait pu avoir un drame chez les pompiers et tout. Mais le pire c'est qu'il s'est filmé.
1: Ouais,
4: ah oui, bah là il est recherché. Hein.
0: Mais c'est dingue. Alors sachez qu'il a été arrêté, ça y est, il est retrouvé.
1: Oui.
0: Il est détenu jusqu'à son procès et quand même je précise, il a été viré.
1: Il n'a pas été augmenté.
0: Et il a été viré, c'est un peu la moitié.
1: Minimum.
2: Ah bah oui, bien sûr.
0: Si vous pouviez faire une revendication ici sur énergie, ce serait quoi, tiens?
4: Pour la boîte, tu veux dire, chez nous, là?
0: Non, mais chez nous, moi j'ai un truc.
1: Moi,
0: on est une fontaine à eau.
1: Ah, oui. Ah ok.
0: Ah, ouais, parce que franchement, on a des canettes, c'est gentil, hein, mais les canettes d'eau qui ont un goût de merde, là, on n'en peut plus. Mettez une fontaine à eau, on a des petits gobelets, on met dans les gobelets, tout va bien.
5: Et qu'est-ce que s'appelle Orion ?
1: On va y arriver, la merde.
0: Non, elles ont un goût de carton, si on doit tout vous dire, elles ont un goût de carton.
1: C'est vrai que, ouais.
4: Non, moi, j'aimerais qu'on trouve une solution avec cette clim.
0: Ah ouais, voilà, aussi, on a un petit problème de clim.
4: Voilà, qu'on trouve
0: mieux que l'an passé, hein.
4: Mieux que l'an passé, mais c'est toujours un picard, donc.
1: Oui, particulier.
4: Voir ce qu'on peut faire, quoi.
1: Moi, je demande toujours l'autorisation de venir avec mon chien éventuellement dans le studio.
0: C'est ça qu'on voudrait, Énergie. Voilà. On est tellement heureux avec vous, franchement.
1: Mais oui.
0: On kiffe être avec vous l'après-midi. Laissez-nous venir avec nos chiens.
1: Franchement, là, si. Je l'aurai avec moi, c'est le plus beau jour de ma vie.
0: Il la voit pas ?
1: Non.
0: Ah, moi non plus.
1: Il serait trop content d'être
0: top, là.
1: Oui.
0: Oh là là.
4: Ah ouais. Ce serait une autre émission, avec le chien à côté.
0: Tu avec ton chat, toi ?
4: Bah ouais, il y aura un petit côté.
1: Bah là, il la boirait, là, peut-être.
4: Ah, moi, mon chat, je peux pas le foutre ici. Voilà. N'importe quoi.
0: Thibaut, t'aimerais quoi ? Qu'est-ce que t'aimerais qui change ?
2: Ah, mais il y a un vrai problème sur les toilettes ici. La lumière des toilettes, elle dure 30 secondes. Dès que tu fais un pipi qui dure un peu plus longtemps, tu te retrouves dans le noir. Donc,
0: ouais, mais t'as que à rebouger, j'aime bien moi.
2: C'est ça, mais c'est compliqué parce que.
0: Ce moment où, pour les garçons, on est en train de faire pipi, donc debout, et il faut rebouger pour allumer la lumière.
4: Faut pas passer derrière Thibaut, quoi.
2: Ah, non, je vous confirme. Mais c'est pour ça, moi, de toute façon, je vais pisser dehors.
0: Et surtout que t'as beau avoir visé, quand tout d'un coup, il y a la lumière noire, tu dis, mince.
2: Panique.
0: T'es plus qu'au bruit, t'es pas bien.
4: Ah, t'y vas au bruit. Hein.
0: Ah ouais, pareil, c'est comme si d'un coup t'as encore le son, mais t'as plus la caméra de recul. T'es plus hyper à l'aise, quoi. Caro, je te fais un gros bisou.
3: Moi aussi, je vous embrasse.
0: Merci d'avoir été avec nous, Caro. Qui veut du Taïla Chanel?
4: Ah oui,
0: je suis content que ça revienne. Bah ouais, c'est tout de suite sur Énergie. Hein.
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0: Comment va Baptiste qui est avec nous? Ça va, Baptiste?
5: Bah ça va, vous l'équipe?
0: Bah ça va très bien, Baptiste. Qu'est-ce que tu fais dans la vie, Bat?
5: Je suis technicien SAV.
0: Dans quoi?
5: Dans tout ce qui est serrure et porte blindée.
0: Ah, trop bien. Donc les gars qui se font forcer la serrure, c'est toi qui interviens?
5: Bah c'est moi qui suis au téléphone et qui après renvoie des serrures quand il y a besoin, que ça rentre dans la garantie, tout ça, oui, bien sûr.
0: D'accord. Et des fois il y a des galères sur des serrures et qu'il n'y avait pas eu de vandalisme?
5: Ah oui, ça arrive, bien sûr, ça peut arriver.
0: Ah, tu fais du blindé carrément?
5: Oui.
0: Ah ouais, t'es un gars sérieux. Tu fais des banques?
5: Pas à ma connaissance, mais peut-être par la suite, on sait jamais.
4: Mais ça veut dire quoi? Ça veut dire que le blindé, c'est du domicile?
5: Pour les pros, pour les particuliers, tout ça, quoi.
0: Bah attends, les particuliers, il n'y a pas des maisons avec des portes blindées?
5: Bah si, on a qu'on est pas blindé, bien sûr.
0: Ah bon, je savais, les maisons, genre quand je sais pas, demain une bijouterie ou quelqu'un qui a un magasin de téléphone, mais je savais pas que les maisons avaient des portes blindées.
5: Ah si, on a qui mettent ça dans leur maison, bien sûr.
0: Et c'est après tu peux plus vraiment, si y a un voleur qui arrive, tu peux plus les ouvrir?
5: Ah bah il y a toujours un risque, mais c'est quand même beaucoup beaucoup plus moindre que les gens rentrent chez eux directement, quoi.
4: Bon, après quand t'as une porte blindée, tu sais qu'à l'intérieur il y a une ambiance. Tu mets pas de porte blindée alors que bon, tu vois.
1: Ce serait génial.
0: Oui, c'est pas bon protéger de paquets de Mikado, quoi.
5: Bah non, je pense pas.
0: C'est fou, hein. C'est quoi le plus... Attends, t'es au courant des vols qui se passent?
5: Non, on n'en est pas au courant des vols, on répare en cas de besoin, on change, mais on ne sait pas exactement ce qui s'est passé après.
0: Je vous redis, faites très attention, vous êtes en appartement ou en maison, on l'a dit à la radio, hein. C'est vraiment une info qui est sortie de je sais pas combien de millions de consommateurs on est maintenant, mais c'est très sérieux. Si vous rentrez un soir chez vous et que vous voyez qu'il y a un cure-dent dans votre serrure, sachez que c'est un repère pour les voleurs, c'est que votre maison ou votre appartement est sous surveillance des voleurs. Et en gros, ils mettent un cure-dent et ils se disent, si le cure-dent est là pendant 24 heures ou 2 jours, bah, c'est que personne a essayé de rentrer, parce qu'on ne peut pas mettre la poignée avec un cure-dent. Et donc, c'est qu'ils sont pas là, ils sont en vacances ou en week-end, on peut cambrioler.
1: Okay.
4: C'est arrivé à une voisine le week-end dernier et je lui ai donné l'info. J'arrive plus à rentrer ma clé dans ma serrure, on a regardé, il y avait un truc. Eh ouais, je lui ai dit, tu vois ça? Après, pour l'enlever, par contre, c'est galère. Ah bah oui.
2: C'est une bonne info parce que moi, pour repérer, je mettais des allumettes, ça rentrait pas, donc t'as raison, je vais refaire ma tournée avec le cure-dent.
1: Quand tu rentres à 4h du mat,
0: Merci en tout cas de nous écouter. On va être à la maison, on est là avec vous sur Énergie. Bien sûr, on vous donne même les infos sur les portes blindées.
4: Bah, attends,
0: dire mieux. Mais attends, il y a un truc que je comprends pas, Baptiste. Si demain j'investis dans une porte blindée, je savais même pas qu'on pouvait, et que tu me dis qu'on peut quand même l'ouvrir, comment c'est possible?
5: Ouais, mais on peut l'ouvrir après longtemps avec beaucoup de gros moyens. Avant, d'ici ce temps-là, la police sera arrivée sur place. Hein.
0: Ouais, c'est quand même mieux qu'une porte normale, quoi.
4: Si t'y vas à la meuleuse. Oui, si t'y vas. Tu sais que je l'ai déjà dit, mais attention, hein, dans beaucoup de villes françaises, vous avez un revêtement sur la porte en bois, mais en dessous, c'est de la ferraille, c'est costaud. Hein.
5: Ah oui, c'est du métal en dessous.
4: Voilà, oui, j'ai dit ça pour ma femme qui m'a pété la porte au marteau en voulant faire une chatière pour aller récupérer des passeports parce qu'on était à la bourre à l'aéroport. Et à un moment donné, elle est tombée sur la porte en fer, hein. Je lui dis, oui, c'est pas une cabane, on n'habite pas dans une cabane, en fait.
1: C'est pas bien, mais...
4: Elle l'a pété au marteau, la porte.
0: Je pète la porte. Moi, j'étais à l'aéroport, j'entendais, bam. Tu fais quoi? Je casse la porte avec le marteau du voisin.
2: Mais surtout, ce qui est une super mauvaise idée pour ta femme, parce qu'après, une fois qu'elle avait les passeports, vous allez partir, ils n'avaient plus de porte.
0: Mais elle s'en foutait. Elle dit, il y a un voisin qui remettra un truc, une planche ou quoi.
1: Ah oui, d'accord.
0: Elle voulait fabriquer une chatière pour rentrer.
1: Oh, 4 minutes.
0: Et après, elle m'a rappelé, elle m'a dit, bon, il y a du fer.
4: Oui, il y a du fer. Ouais.
0: Bon, en tout cas, moi, je vais vous parler d'un couple d'Américains qui, eux aussi, partaient en vacances, comme ta famille, Rémi. Ils sont entrés dans un avion, tout tranquille, et ils ont été virés de l'avion avant même d'avoir décollé. Pourquoi? Pourquoi est-ce que ce couple d'Américains s'est fait virer de l'avion? Je suis pas content.
4: Ils sont fautifs ou c'est la compagnie qui est fautive?
0: Selon moi, c'est la compagnie qui est fautive, on pourra en discuter, mais selon moi, c'est la compagnie qui est fautive.
4: D'accord.
1: Est-ce qu'ils sont pas adaptés au... Il y a un truc avec les sièges ou...
0: Non.
4: Est-ce que c'est une histoire de bagages?
0: Non, les amis.
1: Non, parce qu'ils sont dans l'avion, donc les bagages, ils sont déjà...
0: C'est passé quelque chose et c'est les autres passagers qui ne connaissaient pas, qui sont allés dire oui.
4: Ah, ils ont utilisé quelque chose qui n'a pas plu aux autres passagers, ou ils ont fait quelque chose avec un objet.
0: Il a mis du Fabergé Brut 33. Non, c'est pas ça.
1: Est-ce qu'ils ont, sorti des trucs à manger qu'il fallait... Non, manger, ça fait...
0: Non, je vous le dis,
1: ouais,
0: à cause des pleurs de leur bébé.
4: Alors ça, c'est...
1: What?
0: Ouais, c'est non. On est d'accord.
4: Ah bah non, bien sûr.
2: Ouais, pas moi.
0: Ils ont passé les contrôles de sécurité. Ils se sont installés dans l'avion et leur bébé, une petite fille, a commencé à pleurer comme d'autres bébés dans l'avion. Mais avant le décollage, un passager a signalé que le bébé de Kyle et Sydney à une hôtesse. Il a signalé qu'il pleurait beaucoup. Le personnel de l'avion a commencé à leur poser des questions. Il a dit qu'elle avait l'air malade alors qu'elle avait juste peur de l'avion.
1: Mais c'est horrible.
0: Descendu de l'avion.
4: Est-ce qu'on peut avoir le nom de la compagnie, Camille?
1: Ah ouais, s'il te plaît.
0: Je l'ai pas.
4: Ah bah là, faut trouver l'info et on trouvera l'info. Il faut balancer. Ça, c'est pas possible d'avoir.
1: Mais c'est horrible.
4: Non, là, c'est pas possible.
1: Ouais, et même si elle est malade, la pauvre, excuse-moi, c'est affreux.
4: On savait que le monde était de moins en moins kid-friendly, mais alors là, de se faire virer d'un avion parce que ton bébé pleure, c'est. Et pour les gens qui balancent, les passagers,
1: ouais, lui,
4: c'est
1: abusé,
0: quoi.
4: C'est horrible.
0: Ah, et sachez qu'en plus de ça, comme ils ont été en gros descendus de l'avion, l'avion a décollé sans eux. Avec leurs valises dans l'avion. Puisqu'en gros, l'avion allait décoller, ils n'ont pas déchargé les valises de l'avion. Ils ont dit non, les valises elles sont chargées, l'avion il décolle.
4: Donc ça veut dire qu'il y a autant pour eux, les parents c'est pas grave, mais il y a toutes les affaires de la petite. Il y a tout.
1: C'est
4: y a
1: incroyable,
4: quoi.
1: Franchement.
0: C'est arrivé à ma femme et moi ça.
4: Ah bon?
0: On était avec le bébé dans l'avion et je pleurais tellement de peur qu'on nous a fait descendre. Tellement je pleurais. J'ai très peur en avion. J'aime pas du tout. J'en ai marre des compagnies aériennes, il est temps de passer mon coup de gueule.
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2: Bah, j'avais pas demandé le petit prince.
0: J'en ai marre des compagnies aériennes, je vous le dis les yeux dans les yeux. Les compagnies aériennes, maintenant, les bagages en plus, faut payer. D'accord?
1: Ouais.
0: Faut payer. Maintenant, faut tout payer, faut payer. On arrive avec des valises qu'on a achetées dans un magasin qu'on appelle valise cabine. Les compagnies, elles disent, ah ben nous, c'est pas notre gabarit. Oui. Ben mettez-vous d'accord.
4: Mais bien sûr.
0: Du magasin, j'ai acheté une cabine pour aller dans la cabine. Mmh. Et vous nous dites, ah ben nous, c'est non, mais juste exprès pour payer le supplément.
1: Ouais.
0: On a enlevé 1 cm de chaque côté.
4: Ouais.
0: Faut tout payer, c'est
4: mais
0: pas
4: sur toutes les places.
0: Ah, vous voulez la 12C?
4: Eh ben, ce sera 65 euros de plus.
1: Ouais, c'est
4: bah non, pourquoi c'est une place dans l'avion?
0: Tu veux être assis à côté de ta femme, faut payer.
4: Mm. Non, mais c'est
0: insupportable. Tout est devenu payant, tout est en option. On dirait quand t'achètes une voiture. Vous voyez, siège chauffant, bah, c'est plus. Il n'y a rien qui est en option. Tout est en option, pardon.
4: Et attends, ce qui est fou, c'est qu'encore les sièges chauffants, c'est une option un peu classe, un peu. Mais là, c'est juste, on veut juste être assis dans un avion,
1: oui,
4: avec nos bagages. Oh. Voilà, c'est tout ce qu'on demande.
1: Non, parce qu'ils disent, vous voulez être assis ensemble, tu payes. Yeah. Parce que tu choisis tes places. Si tu choisis pas, tu payes pas. C'est horrible.
4: C'est insupportable.
0: Et tu fais tout maintenant. Pardon. Avant, t'arrives à l'aéroport, t'avais quelqu'un, t'avais payé ton billet, tu dis, on fait comment maintenant? Et on prenait les valises. Donc, maintenant, t'arrives. Faut enregistrer. C'est à toi d'enregistrer les valises. Si t'arrives devant la dame pour enregistrer les valises, elle te dit, vous avez enregistré vos valises? Je dis, c'est pour ça que c'était vous qui enregistrez les valises.
4: Ah, ouais.
0: Ah non? Je les mets juste et je vous dis combien elle pèse, moi.
1: C'est toi qui mets l'étiquette.
0: C'est reparti.
1: Le truc compliqué que personne
4: ne sait. Tu sais que la semaine dernière, j'ai pris l'avion, c'est moi qui ai fait le service.
0: Lucas, tu te mates.
4: Il reste des clubs à vendre. J'ai la CB.
2: J'ai le service. Non, mais les gars, on va où là?
0: N'empêche, tu rigoles. Tu montes dans un avion sous le manteau, tu montes 10-12 pamprils.
4: Ah, ben oui.
0: Ah bah là, t'es bien. T'as un vrai business, hein.
1: Ouais.
2: On attend de donner une idée. T'imagines le mec au fond de l'avion, dans la queue de l'avion, qui fait son propre business.
4: Du commun, de l'empril, 2 balles, ça part. Personne n'a rien vu.
0: Baptiste, fais un énorme bisou, mon pote.
5: Bisous, ouais, à tous.
0: Restez cool, avec nous. Bah, t'as un amour, restez avec nous tout de suite. C'est le retour de la Miley. Rimas One. Allez, c'est tout de suite. À toi, ma Miley.
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0: Restez avec nous sur Énergie. Petite pause, on revient avec le son de Zao MC Solar et on aura un auditeur exceptionnel. Au téléphone, à tout de suite.
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0: Merci de nous choisir pour terminer vos journées. Vous le savez, j'aime bien faire ça le vendredi ou que vous habitiez en France, des petites idées week-end. Vous habitez à Rodez, dans l'Aveyron.
4: Ouais.
0: Et bien, ce soir, Air Guitar Tour.
4: Un coup, ça.
0: Eh ouais, le bar Au Bruit qui court accueille la 7e étape de qualification du championnat de France de Air Guitar.
4: Ah là là.
0: Donc vous pouvez aller dans le bar et essayer de vous faire sélectionner.
4: J'ai envie de m'inscrire un jour, moi, perso.
0: Je serais bon à ça.
4: Ouais, j'ai envie de faire du rythme.
0: Pyjama party au couvent des Jacobins ce soir à Toulouse. Y'a rien qui va. Préparez vos pyjamas, votre couette, votre matelas, vos doudous. Soirée pyjama. Donc au couvent des Jacobins, c'est à Toulouse.
2: Salut, c'est le père Christian, je viens pour la soirée pige. Alors, c'est où?
4: En tant que belge. Non, père Christian, non, ça va aller.
0: Vous habitez près de Bordeaux, à Villeneuve-d'Ornon. Vous dites, mais j'ai rien à faire ce week-end. Super loto des étoiles.
1: Ah, hein, bien ça.
0: Alors, le loto aura lieu 13h au gymnase du Bourg.
4: Loto des étoiles?
0: Ouais.
4: Des étoiles d'Ornon.
0: Ok. C'est à Villeneuve d'Ornon, près de Bordeaux. Et enfin, là, j'en suis là. Près de Mulhouse ce soir, à Danemarie, soirée loup-garou.
2: Oh, c'est génial. Il faut faire un truc, faut mettre la playlist. Il y a une playlist sur Spotify qui existe du loup-garou, ça te met dans l'ambiance.
0: Ben ouais, tu vas à la médiathèque Louis Walter pour une soirée loup-garou. Tout le monde joue ensemble au loup-garou, c'est gratos. C'est génial.
4: Ah ouais, ça c'est cool. Puis plus t'es nombreux, plus c'est cool.
2: Ah, oh, j'ai trop envie de jouer là. Ouais,
0: franchement, c'est génial. Donc allez-y, petit comme ça, petit agenda du week-end. Dans un instant, je suis avec vous à l'antenne puisque dans un instant, on va avoir un auditeur exceptionnel. Je vous explique tout. Restez avec nous sur Énergie. Bon week-end. Soyez prudents en voiture.
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0: Bienvenue sur Énergie. Merci de nous choisir. On est là ensemble, bien sûr. C'est vendredi aujourd'hui.

0: appelé au standard. L'équipe, je voulais absolument le mettre à l'antenne pour vous le présenter. On a décidé de faire simple et sobre. C'est notre auditeur du jour qui nous écoute en podcast. Écoute.
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0: On a fait ça, on a fait sobre.
2: Ouais, c'est bien.
0: Ah ouais, c'est bien. On a fait sobre. Je voudrais vous présenter Florent. Florent est avec nous au téléphone. Ça va, Florent ?
3: Ça va, et vous, l'équipe ? Ça roule ?
0: Ça va, Florent. Je suis content. Florent. Tu nous as écrit sur les réseaux. Tu nous as appelé au standard. Et Florent, je dois expliquer pour tous les gens qui m'écoutent là et pour l'équipe, tu ouais. nous écoutes tous les jours et actuellement, il nous écoute pendant qu'il fait un truc de fou. Qu'est-ce que fait Florent ? Merci d'être sur l'antenne déjà, Florent, pour quelques minutes.
3: Merci à vous, en tout cas. C'est super.
0: Ça nous fait plaisir. Très heureux de t'avoir comme un fidèle auditeur.
4: Alors, Florent, déjà...
0: Florent, je te présente Rémi.
4: Bonjour.
3: Bonjour, Rémi.
0: Je te présente Ornella.
5: Salut.
3: Salut, Ornella, ça va ?
5: Ouais, ça va, très bien.
0: Ah là là. Florent nous écoute en faisant un truc de fou. Qu'est-ce que fait Florent ?
4: Et Florent, mais déjà, la qualité audio, oui. elle est très bonne. Donc, je l'entends oui. très bien. Tu vois, il y a un truc... voilà.
5: Est-ce qu'il est dans une station spatiale ?
3: Dans un... Non, pas encore.
4: Un truc très connecté, quoi.
5: Pas
4: J'ai
5: encore.
4: L'impression qu'il est à côté de moi. Tu vois ?
3: Ah, ben, il est à côté de toi.
4: Ah ouais ? Ouais, c'est ton ami imaginaire.
3: Retour de toi,
5: Ah, c'est ça.
0: Qui Alors, est attends, Florent ? Que fait Florent actuellement ?
4: Florent, est-ce que tu es en train de faire un truc de dingue ? Si Camille nous le demande, c'est que tu es en train de faire un truc de fou, d'une folie, là.
3: Ouais, c'est pas naturel, on va dire.
4: Ah, et c'est une folie sportive ou professionnelle ?
3: C'est pas sportif, c'est pas professionnel non plus.
4: Ah ouais ?
5: Ouais. D'accord.
0: Que fait Florent ?
5: Attends, mais que fait Florent ? Est-ce que tu es dans un endroit fermé ?
3: Non, un endroit même très ouvert.
5: Très ouvert. Est-ce que tu es tout en haut de quelque chose ?
0: Non.
4: Attends, mais. Mais t'es en train de voler ? T'es dans les airs ? T'es dans les airs ?
0: Non, mais quand je vous dis.
3: Pas du tout.
0: Pas du tout, non. Quand je vous dis là actuellement, c'est pas tellement là actuellement, là au moment où il nous parle qui est dingue. C'est ce qu'il est en train de réaliser depuis quelques temps.
4: Ah.
0: Et il le réalise en nous écoutant, pas que, mais notamment en nous écoutant. Et donc, je voulais le passer à l'antenne.
4: Ah, génial. Ouais.
0: Qu'est-ce qu'il fait ? Qu'est-ce qu'il est en train de réaliser ?
4: Bah, il m'a dit pas sportif, donc j'allais dire une traversée de l'Atlantique, mais c'est pas le cas.
5: Est-ce que tu construis quelque chose ?
3: Non, non plus.
4: Qu'est-ce qu'il nous fait, Florent ?
3: C'est-à-dire, je suis obligé de vous écouter en podcast.
5: Tu peux
3: je peux pas
5: nous
3: écouter en direct.
4: Ouais, t'es pas en France.
5: T'es pas en France.
4: Voilà.
3: Je suis pas en France. Ouais.
5: Ah. Est-ce que tu as fait une traversée de l'Europe à pied ou en vélo ou un truc comme ça ?
3: Pas de l'Europe et pas en vélo ni à pied.
0: On est aux USA.
5: Mais on est OK.
0: On est aux États-Unis.
4: Mais donc t'es à la voile. T'es à la voile ou dans une voiture. Tu fais un rallye.
5: Pas à pied, pas en vélo.
0: Dans une grosse voiture.
5: Dans un camping-car ?
0: Oui.
5: C'est ma passion, c'est mon rêve.
0: Florent nous écoute pendant qu'il réalise pour la première fois de sa vie un road trip USA en camping-car en solo.
5: Mais c'est,
0: solo.
5: C'est mon rêve.
4: Ah là là, Florent, bravo, bravo.
0: Moi, Flo,
3: merci.
0: Je résume ce que je sais de toi, tu me dis si je me trompe. J'adore avoir des auditeurs exceptionnels
5: c'est génial.
0: Comme génial. On pense à vous tous, bien sûr, qui nous écoutez sur le chemin des vacances, du travail, en voiture. Et puis on se dit, il y a des gens qui font des trucs de dingue que moi j'ai jamais eu l'occasion, la chance, le courage aussi de faire dans ma vie. Et donc j'adore parler à des gens comme toi. Tu vas pouvoir tout nous dire. Je résume un peu, tu me dis si je me trompe pas, Flo, d'accord ?
3: Ok, pas de soucis.
0: T'avais un bar à bière avec ton ex.
3: Exactement.
0: Quand vous vous êtes séparés, t'as eu un déclic. T'es parti faire ce road trip en solo. C'est la première fois que tu voyages seul. T'avais même jamais conduit un camping-car avant, c'est ça ?
3: Ouais, exactement, en fait. Voilà, pour résumer, j'ai eu un bar à bière pendant à peu près 8-9 ans. Et quand je l'ai vendu, en gros, l'année dernière, j'ai eu aussi la séparation. Et je me suis dit, bah, attends, Flo, tu bosses un peu comme un dingue depuis ces dernières années. Fais un truc que t'as jamais eu le courage de faire. Vas-y, pars aux USA et traverse d'est en ouest en camping-car. C'est ce que j'ai jamais produit.
4: Extraordinaire. C'est le rêve d'une vie, ça.
5: Oui, complètement.
4: Non, mais c'est vrai. Bon, après, faut que j'aille divorcer.
0: Ouais, voilà. Est-ce que j'ai quitté ma femme?
4: Le rêve d'une vie.
0: Le rêve d'une vie.
4: Non, je pars tout seul.
5: Il est parti où, papa ?
4: En camping-car.
0: T'es papa, Flo, je peux te demander ça ?
3: Non, j'ai pas d'enfant. Justement, c'est pour ça aussi que je me suis dit qu'il faut le faire maintenant.
0: Ouais, ça aide
5: plus
0: aussi.
5: Pratique.
0: Oui. Alors, t'as traversé quoi aux États-Unis ? Alors, première question, pourquoi t'as choisi les États-Unis ?
3: En fait, comme je suis né dans les années 90, on a tous vécu, tu sais, avec la culture US, entre la musique, entre la bouffe, les films et les séries. Ça a toujours été quelque chose que j'ai voulu voir de mes propres yeux. Et en fait, venir sur ce territoire, pour moi, c'était vraiment quelque chose un peu d'inné en moi. De me dire, j'ai envie de voir ce que je vois à la télé et écouter ce que j'entends à la radio, en fait.
0: Ah, c'est génial. T'as fait quoi comme ville, alors? Tu racontes-nous ton périple.
3: Ouais, j'ai commencé en fait rapidement, j'ai commencé sur la partie est pour aller jusqu'à la partie ouest. Donc j'ai fait New York, j'ai fait Philadelphie, j'ai fait Washington. Je suis passé par le Kentucky pour aller à Nashville, la ville de la Kentucky. J'ai été en Louisiane.
0: Je connais bien la Louisiane, j'ai mon ranch là-bas. Là tu t'appiles dedans, je connais très mal.
3: Et ensuite j'ai fait le Texas, j'ai fait le Nouveau-Mexique, je suis monté jusqu'au Colorado avec les grandes montagnes, j'ai fait l'Utah et là actuellement je suis dans l'Arizona.
0: Alors je suis obligé de te poser la première question qui me viendrait et qui ferait que peut-être j'irai pas. Est-ce que t'as peur la nuit parce que tu dois dormir dans un endroit que tu connais pas? Franchement, je suis honnête, hein, c'est la première question qui me vient.
3: Eh ben tu vois, t'es le premier à me poser la question parce qu'en fait, quand je vais sur des terrains où il y a plusieurs camping-cars, ça me fait pas trop peur. Mais je t'avoue que 3-4 fois, je me suis garé en pleine forêt pour essayer de trouver un petit spot gratuit. Et je t'avoue que le petit bruit de sauterelle ou de grenouille la nuit, ça peut te dormir. Mais après c'est l'aventure, c'est comme ça. En fait le lendemain tu te réveilles, tu dis bon en fait j'ai eu peur d'une grenouille.
0: Mais bon, t'es tout seul. Est-ce que t'as traversé des routes vraiment désertiques avec la pompe à essence, le ballot de paille, tu sais, les trucs qu'on voit dans les films un peu abandonnés,
3: ouais,
0: quoi?
3: C'est une bonne question, ça, Rémi. En fait, c'est que tu vois, il y a certains petits clichés comme ça. C'est surtout au Nouveau-Mexique. Quand tu vas au Nouveau-Mexique, tu prends ton GPS et là, tu vois, t'as 230 km, c'est une ligne droite et là, t'as rien, c'est le désert. Ah ouais. Et t'as vraiment le petit ballot de paille qui passe comme ça. Voilà. Et limite, tu vois, il te manque un petit chapeau de cow-boy C'est bon, tire, en fait.
0: Pareil, faut pas tomber en panne parce que, pardon, les États-Unis, c'est vrai que t'as les grenouilles, t'as tout ça, mais t'as Ted Bundy aussi, hein.
5: Oui.
0: Moi, c'est ça qui me ferait peur. Hein. C'est un coup, ça t'a fait carreau. T'as un gars qui dit, je vais buté maintenant. Voilà. Que tu sois courant.
3: Camille, sur ce truc-là, en plus, c'est vrai, c'est que pour passer le temps, en fait, la musique, c'est bien, mais arrivé à un moment, j'aime bien écouter des podcasts. Et c'est vrai que j'aime bien écouter des podcasts un peu de tueurs en série, tu vois. Et forcément, j'y ai forcément pensé quand t'es dans tout, t'es dans le noir en pleine forêt, tu dis, c'est peut-être Ted qui est à côté de toi.
0: Oui, de tueurs en série qui parlent de tueurs en série, pas des podcasts de mecs qui sont tueurs en série. Hein.
5: Si, il adore.
0: Salut, c'est Cédric Jubilard, j'espère que vous allez bien. Nouveau numéro du podcast, hein, comme tous les lundis, 16h, hein, vous le savez, petit podcast qui sort. Hein. On est là, on reste dans la tuyau, on reste connecté.
2: Ok, je suis avec Guy Georges là. Guy Georges, ça va mon poteau?
0: Ce serait fou. Tu roules combien d'heures? Tu te mets la pression, genre tu veux aller vite? T'as une date de fin ou vraiment juste tu roules jusqu'à ce que t'en es marre?
3: J'ai une date de fin. En tout, je me suis donné un peu plus de 2 mois pour faire la traversée. Mais je me suis fait un petit planning. Mais en moyenne, je te dirais que je roule entre 2 et 4 heures par jour. Mais des fois, tu vois, je peux prendre le GPS et j'ai 2 heures de route. Et en fait, ça met 5 heures parce que à chaque virage, je tombe sur un paysage qui décroche la mâchoire. Et là, tu sors et tu dis, ouais, mais je vais rester ici pendant 10 minutes parce que c'est magnifique.
0: Ouais, mais quel incroyable sentiment de liberté. Pardon d'être dans le cliché, mais...
5: Non, je voulais savoir où tu vas finir. Où, du coup, à Los Angeles, de ce côté-là, donc?
3: Je vais finir plus au nord. Je vais finir à San Francisco. Là, prochain périple. En fait, une fois qu'on va se quitter aujourd'hui, là, je vais partir sur la route 66 pour aller à Las Vegas, après à Los Angeles, et je vais remonter la grande côte jusqu'à San Francisco.
0: Génial. Et alors, question, pardon d'être aussi terre à terre. Hein, je bosse un peu chez Europcar. Qu'est-ce que tu vas faire? Il est pas toi, le camping-car. Tu l'as loué? Tu vas le rendre?
3: Ouais. En fait, c'était une grande question. Est-ce que j'en achetais un? Je le revendais. Mais je me suis dit que c'est quand même beaucoup plus simple d'en louer un, comme ça tu te prends pas la tête. Et donc du coup, je l'ai loué à Washington DC, donc du coup à l'est, et je vais le rendre à San Francisco.
0: Est-ce que t'as quand même connu une galère dans tout ce périple qui a l'air génial, mais est-ce que en vrai tu t'es dit à un moment donné, tu te dis je me suis mis dans un bourbier?
3: Ouais, alors des galères t'en as un peu au quotidien, mais la dernière ça va plus te parler de toi parce que je vais parler un peu de montagne. C'est que j'ai commencé à monter en fait une route de montagne qui devenait de plus en plus étroite, au point de devenir aussi large qu'une Twingo, tu vois, la route était défoncée. Et là tu croises un pick-up, tu dis oula, tu fais un virage, tu serres les fesses, et là une fois que tu arrives là-haut, tu peux t'assurer, tu t'arrêtes, tu changes de slip et t'appelles les routes extrêmes, tu dis c'est bon les gars, Je suis prêt.
0: Mais c'est le principe de rouler en Corse ou en montagne. On passe notre vie à serrer les fesses. On a un périnée incroyable.
4: Ah bah non, c'est ça, bah ouais.
0: Tu vas besoin de muscler notre périnée. Hein. Bah, Serre Chevalier ou à Bastia, on est au max. Hein.
4: Vous avez aussi des sacrés slips. Hein.
0: J'ai une vraie question importante, toi qui nous écoutes en podcast, et je te remercie aux États-Unis pendant ton road trip. Est-ce qu'aux États-Unis, les anecdotes de Rémi sont longues aussi ou pas?
3: Alors, tu sais que même avec les 8 heures de décalage, je trouve que c'est beaucoup trop long.
0: Mais bon, après, tu sais, sur la route, ça aide aussi.
5: Ah, hein, ça passe le temps.
0: Ah, bah, ça ouais. Passe le temps. J'imagine qu'on peut suivre tes aventures sur les réseaux. Ah, pardon, excuse-moi. On peut suivre tes aventures sur les réseaux.
3: Ouais, effectivement, en fait, plutôt que sur Insta et sur Facebook, je mets plutôt sur Polarstep. Je ne sais pas si vous connaissez, c'est une application. On peut voir en temps réel où je suis vraiment avec un point GPS. Et chaque jour, je fais un peu comme un journal de bord où je mets des photos et je mets directement mon périple dessus.
0: Oh là là, t'es un brave. Hein. Qu'est-ce que tu voulais dire?
3: Ouais, j'ai une question parce que forcément dans ton ranch en Louisiane, Camille, j'ai acheté un chapeau de cow-boy. Mais est-ce que, d'après vous, c'est un peu comme les oreilles de Mickey? Une fois qu'on est sur place, c'est super classe, mais une fois qu'on arrive à la maison, c'est un peu kitsch.
5: C'est sûr, mais c'est pas grave.
0: Ouais, ça reste
4: oui.
0: Un bon souvenir quand même.
4: Attends,
0: bien sûr, tu vas faire de la conduite en rentrant, hein, t'inquiète. Hein.
3: C'est sûr. Ah bah j'espère bien.
0: Et fais gaffe parce qu'il y a une rumeur. Hein, si tu croises de Ligonnès, tu nous tiens au courant. Hein.
3: Ne vous inquiétez pas pour ça.
0: Non mais ils nous ont dit qu'ils étaient peut-être au Texas.
5: Ah oui,
0: c'est vrai,
5: vrai. Oui.
3: Ah c'est vrai. Ah oui, je vais là pour... Heureusement que je suis parti du coup.
0: Ouais, oui, je te promets.
3: Il y a une belle terrasse là-bas.
0: Il y a eu la rumeur qu'il était là-bas. Il est bête. Flo, je t'embrasse. Merci d'avoir pris le temps de discuter
3: merci
0: avec nous.
3: Merci à vous l'équipe. Merci pour tout. Franchement c'est top.
0: On a encore une demi-heure à passer ensemble. On écoute quoi Tibbs maintenant?
4: Beatrix. On avait bien aimé ça, on a mis ça cette semaine.
0: Somebody, ouais. Somebody's watching me.
4: Ah ouais.
0: Somebody's watching me. Ah j'adore.
4: Ah oui.
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0: temps de faire le jeu de l'injustice.
1: Ah.
0: Et avant ça, le dernier Shakira, Algotou. Ça veut dire quoi, Rémi?
1: Algotou? Bah c'est vas-y quoi, dépêche-toi. Un truc comme ça, non?
0: Oui, c'est ça.
1: Genre ça.
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0: Il est de retour dans notre studio. Charlie est là, bronzé comme Jaja la France.
3: Ouais, j'ai mis un peu d'auto-bronzant pour la finale de Dallas.
0: Ah là là là là là là, là. Charlie qui est là, alors que t'es de retour depuis le début de la semaine.
3: Ouais, c'est ça, depuis la semaine dernière même.
0: Tu peux nous raconter ce bronzage, il vient d'où?
3: Je suis allé au Mexique. J'ai eu la chance de pouvoir partir. Ça y est, nous, on peut partir hors période vacances scolaires, donc ça fait plaisir.
0: Mais vous avez fermé le super show?
3: Ouais, pendant il y a eu une petite semaine de meilleurs moments.
4: Qu'est-ce que c'était bien d'ailleurs quand c'était pas là?
0: Mais en vacances.
3: En vacances, ouais. Bah oui, bah bon, voilà, faut bien partir une petite semaine.
0: Ah non, bah, moi je vais faire, je demande. Hein.
3: Ok. Et ouais, le Mexique, c'est super, très bonne
0: destination. On est rentré avec un petit souvenir pour les copains.
3: Alors, ah oui, ça a été un grand débat. Je sais que Thibaut et Yoann sont au courant. Et je vous ai ramené effectivement un cadeau.
0: Arrête.
3: Mais apparemment, c'est interdit dans les entreprises françaises.
0: Il nous a ramené une bouteille d'alcool, mais il n'a pas eu le droit de nous l'offrir.
1: Oh, c'est une bouteille de tequila.
5: C'était un tequila.
6: On sort la bouteille de tequila.
0: Mais tu veux dire, dès qu'on sort de l'énergie, tu peux nous l'offrir.
3: Oui.
1: Ou même dès qu'on n'est plus en direct.
3: Ah oui, c'est un bon truc. C'est un truc avec, je sais pas si tout le monde en aurait bu, mais il y a un verre dedans. C'est une tradition là-bas dans le mezcal et dans la tequila, ils mettent un verre dedans. C'est un verre de papillon.
4: Ça, c'est vraiment la connerie qu'ils ont vendu au tourisme.
3: Ouais, peut-être. Ouais.
0: Non, mais c'est quoi? Attendez, il y a des dégueulasse, votre truc, il a tourné. Non, mais ça, c'est typique.
4: On met un verre dedans. Ça, c'est du local. C'est le torboyau des bronzés.
0: Vous êtes fou, vous êtes pas ce qu'il y a.
1: Non, mais c'est fou.
3: Vous aurez votre cadeau après.
0: Ah, c'est un amour, Charlie. Charlie, on va pouvoir y aller pour le jeu de l'injustice. Et ne crois pas que tu vas nous acheter avec de la tequila. Quoique. C'est parti, le principe est simple. Vous êtes 5 avec Thibaut, Charlie, Ornella et Rémi. Tous les 4, pardon,
7: quatre.
0: Vous êtes 4, avec moi ça fait 5, mais moi je ne joue pas. Vous êtes 4 à essayer d'avoir le titre du jeu de l'injustice. Je rappelle que pourquoi c'est injuste, parce que la vie est injuste et surtout parce qu'à la fin de chaque manche, celui qui a donné le plus de bonnes réponses peut éliminer qui veut. Celui qui revient du Mexique ou celui qui revient pas du Mexique.
1: C'est vrai.
0: À votre guise. C'est parti, on y va.

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1: C'est aujourd'hui l'anniversaire de la mort de l'inventeur du paratonnerre. Comment s'appelle-t-il ?
2: Il s'appelle Jean-Michel Parapluie.
3: Il s'appelle Benjamin Franklin.
2: Très bien.
1: Charlie, quel modèle de voiture culte est sorti il y a 62 ans jour pour jour ?
4: La Clio.
1: La Ford Mustang. Ornella, de quel département se situe le Mont Blanc ?
5: 74.
1: Haute-Savoie. Bonne réponse. Thibaut, en quelle classe passe-t-on le brevet ?
6: En collège, des troisièmes.
1: Ouais, c'est bon. Rémi, oui. Quelle est la seule capitale qui commence par un Z ?
2: Zanzibar.
1: Zagreb. Super. Charlie, quel membre de famille est désigné par le terme daron ?
7: Le père.
8: Ah oui, bravo. C'est dur.
1: C'est l'intérêt de démarrer. Il a eu droit à une question de plus que tous les autres. Ce qui lui permet d'être à deux points, comme Thibaut. Ornella, un point. Rémi, zéro. T'as pas mis une dedans.
7: Mais non, mais bon, ouais, deux questions un peu dures, hein, finalement.
5: Oui, quand même.
7: Z et paratonnerre, pardon.
1: C'est injuste.
7: Bah, c'est un peu injuste,
5: ouais. Oui.
7: C'est le concept, c'est le jeu. Bah, c'est le concept.
5: Diriez-vous que c'est injuste.
1: Question de rapidité sur celle-là.
6: Bonne
1: écoutez
6: chance,
1: bien.
6: Mon frère. Bonne chance, mon frère.
1: Quelles articulations enflent chez une personne prétentieuse ?
6: Les chevilles !
7: Oh, bravo !
1: Thibaut, champion de la première manche. Thibaut va éliminer quelqu'un, mais qui ?
6: Rémi, il a fait beaucoup trop de tête. Non, mais il va regarder sur les chevilles en mode ah, bravo !
8: Ah non, j'étais premier degré. Tu vois, même quand je suis premier degré, c'est pas beau.
7: Ah, mais tu fais faux.
8: C'est pas beau.
7: Tu fais faux, ouais.
9: Allez, merci, bien sûr. Il n'y a pas de souci.
1: C'est irrévocable. Rémi, ça saute.
8: Alors, la bouteille.
1: Charlie, Ornella. Et Thibaut, voilà qui reste en course. 45 secondes de questions. Charlie, tu restes le champion.
6: Ah, c'est Thibaut.
1: Thibaut, pardon, tu es champion. Je commence avec toi. Excuse-moi, Thibaut, c'est parti. Top chrono. Qui a écrit Madame Bovary ?
6: Maupassant ?
1: Flaubert.
6: Flaubert.
1: Charlie, quelle ville française organise chaque année la fête des Lumières ?
6: Lyon.
7: Oui. Oui.
1: Ornella, lequel de nos cinq sens est touché par les acouphènes ?
5: Les oreilles. Bah, l'audition.
6: Bah, Louis, quoi. Louis.
5: Oui, bah, oui.
6: Je ne prends pas.
5: Oh, quand même.
1: Thibaut, quel est le prénom de la Belle au Bois dormant ?
6: Nagette.
1: Aurore. Charlie, quel mot peut-on associer à girofle ou spectacle ?
7: Clou.
1: Ah oui. Ornée, qu'est-ce qu'un ornithologue étudie ?
5: Un ornithologue. C'est pas les canards ?
6: Les oiseaux.
5: Oui, c'est ça.
1: Thibaut, dans quel pays est situé le Cap de Bonne-Espérance ?
6: En Afrique du Sud.
1: Ouais. On se marre là. Charlie, lorsque quelqu'un se fait conduire, on dit qu'il prend un.
7: Qui se fait conduire ?
2: Ouais, j'arrive pas.
1: Et conduire.
5: Et conduire.
2: C'est un râteau.
5: Un râteau.
6: Ah, d'accord, oui, j'ai pas compris la question.
1: Charlie, 2 points. Thibaut, 1 point. Ornella, aucun.
5: Ouais, attends.
1: En même temps, l'Afrique du Sud, Cap de Bonne-Espérance.
6: Ouais. Pas mal, non, ça vaut
5: c'était
6: trois.
5: Bien, c'était bien. Ouais.
1: Charlie,
7: t'as vu la réaction de ton prof principal ?
6: J'ai vu la fierté.
5: Il a dit, je m'arrête carrément.
6: La fierté dans ce jeu. Ouais, littérature, c'est moi mon truc, là, Jo, je suis plutôt calé, ouais.
1: Charlie, tu vas faire sauter qui ?
6: Thibaut.
7: Bah oui.
5: Oh non !
7: Je peux pas sortir, on est là.
5: Oui, mais vu que j'ai zéro, je me suis dit qu'ils auraient peut-être voulu faire un truc ensemble, tu vois.
6: Non, on est là, j'aime trop, je peux pas.
5: Ah, t'es sympa, dis donc.
6: Et je l'aime vraiment pas pour le coup.
1: La finale, c'est Charlie, Ornella.
5: Allez, faut que je me.
1: 30 secondes, celui qui a le plus de bonnes réponses a gagné.
5: Bien sûr.
1: Je commence avec Charlie, le champion de la manche précédente. Top chrono. Charlie, combien de cordes contre une guitare classique ?
6: 6.
1: Oui. Ornella, combien y a-t-il de cartes cœur dans un jeu de 52 cartes ?
5: J'ai aucune idée. 12.
1: 13.
5: Ah bah j'ai.
6: C'est pas bon.
1: Charlie, dans quel pays partage les chutes du Niagara avec les États-Unis ?
6: Le Canada.
1: Eh oui. Ornella, que signifie le mot allemand Danke ?
5: Merci.
1: Oui. Charlie, dans quel pays se situe la ville de Salvador de Bahia ?
6: À Bahia.
1: Bon, alors, Brésil. Ornella, donc quelle est la langue officielle de Cuba ?
5: L'espagnol.
1: Bonne réponse. Deux partout.
5: Aïe, aïe, aïe.
1: C'est génial.
6: Deux partout, tous jouent là.
1: Tous jouent maintenant. La rapidité. Avant l'euro.
5: Oui.
1: Quelle était la monnaie italienne ? Je l'ai.
5: Eh ben oui, moi aussi. Attends, mais en plus, c'est horrible. Lire. Non, comment ça s'appelle ?
1: La lire.

0: voyant lire en Italie. Ornella, championne du jeu de la
1: Heureusement.
2: Charlie, merci d'être venu nous voir.
3: Ouais, merci la team, ben, bonne finale.
2: Bah attends, reste un peu là, on se dit qu'à Morvan dans deux secondes, on joue un peu de musique avant. Jack et Carla à la recette tout de suite. Qui joue Poirot ce soir? A tout de suite sur Énergie de Vandal, c'est parfait.
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2: Allez, il est temps de se dire au revoir, de laisser la place à Charlie qui va partir avec la hitlist. Qui était numéro 1 hier soir?
3: Hier soir, il me semble que c'était K-pop Demon Hunters.
2: À vérifier.
3: Mais il me semble que c'était ça.
2: Ouais. Ce soir, c'est la finale de Danse avec les Stars.
3: Ouais.
2: Alors.
3: Attends, on a hâte là. Hein.
2: On a hâte, on va récupérer la tequila de Charlie, c'est sympa.
5: Je vais te dire, ça va danser. Il va être sympa celui-là.
2: Je m'excuse, depuis 16h j'ai du mal à parler. Bah alors là, ce soir, ça va être quelque chose. Les podcasts, bien sûr, sont à retrouver. Le Ça s'est passé pendant la pub, vous découvrirez aussi une séquence inédite que pour mon podcast. Merci d'être si nombreux à les suivre. La semaine prochaine, best-of, c'est nous qui partons en vacances. Oui. On n'a pas la chance d'avoir le Mexique comme Charlie, bien sûr.
3: Non, profitez bien, c'est mérité.
2: Bon, on n'a pas toute la chance d'avoir un papa ambassadeur. on va faire plus simple. Désolé.
3: On va rester
2: dans le coin. On part tous en vacances. Vous allez beaucoup nous manquer. On se retrouvera la semaine d'après, d'accord?
3: On fait ça, bien sûr.
2: Il parle un peu espagnol, du coup, Charlie, depuis qu'il est rentré?
6: Un poquitito, si.
2: Ah, tu vois.
6: Un poquitito.
2: Et un petit peu de peu. Un petit peu de peu. Merci de votre fidélité, tout le monde. C'est un kiff d'être avec vous chaque soir.

0: Merci.
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0: Merci d'être là chaque soir avec nous. Il est 16h tout pile. On est en direct sur Énergie pour une nouvelle soirée qui va vous accompagner jusqu'à 19h.
4: Eh oui,
0: 16h, 19h. On est quoi, une sorte de goûter? On a un tea time.
4: Oui, finalement,
0: ah non, on a un tea time. On aurait dû appeler l'émission tea time.
9: Ou un 5 à 7. C'est une autre ambiance.
0: Ah ouais. T'es toujours là-dessus, toi.
4: Ouais, c'est vraiment
0: c'est fou. Je suis sur un thé verveine. Moi, je suis sur. Vous voyez comme quoi la différence de DA. Je suis sur une verveine et lui, il est que sur des slopes. C'est fou comme ça.
9: Bah oui, mais chacun son délire.
0: C'est Rémi que vous entendez, bien sûr, qui veut déjà se foutre en slip à 16h01. On est arrivé depuis 40 secondes, il a déjà envie de se foutre en slip. Et il y a Ornella qui est avec nous ce soir.
10: Oui, salut les garçons, salut tout le monde.
0: Ça va,
10: Ornée? Ouais, très bien.
0: Oh super. Vous avez passé un bon week-end?
10: Oui, écoute, très bon week-end. En vrai, j'ai pas fait grand-chose, mais j'étais très tranquille.
0: Il y a Valérie qui est avec nous. Ça va, Valérie?
11: Oui, bonjour Camille, bonjour l'équipe.
0: Oh, salut. Valérie, oh, qu'elle est polie. Bonjour Camille, bonjour l'équipe, bonjour à toutes et à tous. Ça va, Val?
11: Oui, ça va très bien, merci.
0: Ah là là, vous savez que j'ai fêté l'anniversaire de mon fils ce week-end.
9: Ah bah oui, je sais.
0: Mais j'ai découvert autre chose, post-anniversaire de ton fils.
9: Les parents?
0: Et je remercie tous les auditeurs la semaine dernière, ils m'ont donné des conseils, il faut faire un thème, il y a eu le thème dinosaure, j'ai improvisé un thème dinosaure et tout machin. J'ai acheté le costume de dinosaure gonflable, tu vois, je l'ai fait chez moi.
9: Ça devait être trop bien,
0: ouais. Ouais. Donc il gonfle et comme ça je suis arrivé pour la mise son gâteau en dinosaure.
10: Oh non mais t'es trop mignon.
0: Génial.
9: Ça c'est un bon papa. Mais moi j'aurais voulu avoir un papa qui fasse un truc comme
0: bien
9: ça.
0: Bien sûr, tu l'as gardé, rassure-moi, c'est pas une loque. Non, 29 balles sur Amazon.
9: Ah bah let's go, bah demain tu te pointes en T-Rex, ça te dérange pas?
0: Franchement si vous voulez, hein. Donc j'ai un costume gonflable de T-Rex, donc je suis rentré comme ça dans le salon avec le gâteau en T-Rex gonflable. Il était un mélange de peur et de honte. Et j'étais dans un regard d'un enfant et pas mal de Kem, il est Kem, il me fout la honte et en même temps j'ai peur de est-ce que c'est mon père ou pas. Donc c'était assez rigolo et j'ai découvert un autre truc.
9: Quoi donc?
0: Que vous m'avez pas dit les parents. Vous êtes pas cool parce que les parents vous traversez des trucs que les jeunes parents n'ont pas traversé et vous nous briefez pas.
9: Mais attends, si.
0: Non, vendredi, tu m'as pas briefé sur un truc.
10: Qu'est-ce donc?
0: L'anniversaire a eu lieu, tout s'est très bien passé. 12 potes sont venus, des petites sœurs qui se sont incrustées, tout ça. Il y avait 17 enfants à la fin. Ouf, 17 enfants.
9: Ouais, une classe.
0: Mais j'ai appris un truc de malade. C'est qu'après, quand tu retournes à l'école tous les matins, c'est moi qui amène mon fils. T'as le moment où tu croises les parents d'élèves qui n'ont pas été invités à la nuit. Et c'est gênant. Et je me le suis pris, mais j'ai pris un carreau devant l'école. Je m'y attendais pas du tout. Je suis arrivé comme tous les matins. Et d'un coup, je voyais, je dis, oh mon Dieu, mais lui, on l'a pas. C'est mon fils qui a choisi, c'est pas moi.
10: Oui, bien sûr.
0: Évidemment, on n'a pas fait un casting photo. Hein. c'est un casting, c'est lui qui a décidé. Et t'as que 12 potes à la fin, tu vois. Et d'un coup, t'es là et tu dis, oh, mais elle non plus. Mais sa fille, elle n'était pas à l'anniversaire. Et donc, t'es gêné de ouf parce que tu sais qu'il y a peut-être les autres enfants qui savent qu'il y a eu l'anniversaire.
10: Évidemment.
0: Qu'elle n'a pas été invitée. Et t'es dans une gênance horrible.
10: Ça, c'est dur, ça, c'est
9: attends,
10: dur.
9: Mais pardon de te prévenir. Là, pour le coup, je te préviens, t'es mal barre.
0: Ah oui.
9: Parce que ça va être long, ça. Hein. Là, tous les anniversaires de ton petit, à un moment donné, bah, il y a des gars ou des filles qui choisira pas. Donc, tu vas te retrouver tous les ans devant l'école. Bah oui, bah pardon.
0: Et puis après, il doit y avoir un truc de tu sais qu'il y a eu un anniv et ton fils n'a pas été invité à l'anniv.
9: Ça, c'est autre chose.
0: Et
9: donc, ça, c'est pas normal. Ça,
0: et là, t'arrives à l'école et t'es un peu en mode, ah ouais. Ok, la Sandrine, ouais.
9: Non,
10: ça, c'est horrible.
0: Ton fils à la con qui invite pas mon fils. Hein?
9: Alors que mon fils l'a invité. Ça, c'est pire.
10: Ah ouais, ça c'est horrible.
0: Ça non.
10: Ah ouais.
9: Bah attends, ça arrive.
10: Ah non. Ah non, ça c'est affreux.
0: Oh là là. Et donc je découvre ça.
9: Ouais, je comprends.
0: Ah ben c'est l'école, hein.
9: C'est la forge.
0: Ah ouais, c'est dur.
9: C'est l'apprentissage de la vie, hein, parce que la vie ça se passe comment? Bah des fois t'es au travail, il y a une soirée et puis tout le monde n'est pas invité, bah
10: ouais,
9: au moins comme ça t'es prêt.
10: J'ai entendu ça.
9: La forge. T'es forgé, ouais. Toi, Camille.
0: Et le soir, je dis à mon fils, je dis, mais gars, est-ce que t'as parlé à l'école de ton anniversaire? Ils étaient contents, les copains? Et là, il me dit, ouais, mais on n'a pas parlé fort parce qu'Adam, il était pas invité.
9: Ah bah voilà. Ah bah ouais, tu vois, c'est déjà.
0: Et le pauvre Adam, j'ai rien construit, j'ai pas assez de place, j'avais 12 places.
9: Oui. Ouais, puis t'en as eu 17 au final,
0: 17, parce que les sont restés. Bah, l'autre, il arrive avec la petite sœur, tu connais, tout ça, machin. Donc, les enfants de 14 ans qui s'amusaient avec des enfants de 4 ans, enfin.
9: C'est surtout que je vois les parents se dire, allez, t'inquiète pas, on va leur filer les deux mômes chez les combats.
0: Et nous, on s'est
9: retrouvé avec tous les mômes du quartier.
10: Ils sont restés, les parents?
9: Non, mais c'est trop drôle parce que donc c'est un endroit. Valérie, t'es maman?
11: Oui, absolument.
9: Alors, tu t'as connu tout ce que je suis en train de te raconter?
11: Absolument, oui.
0: Moi, c'est son premier anniversaire de maternelle, tu vois, où il y a vraiment les invitations et tout ça. Donc, c'est premier anniversaire d'école. Et donc, ce qui est drôle, c'est que j'avais préparé des trucs pour les parents. C'est pour me dire, je sais pas, j'avais acheté du kombucha, j'avais acheté des jus de pommes, des machins, mais pour les parents.
10: Oui.
0: Tu vois, donc, je suis arrivé, je voulais boire un truc. Et tous les parents m'ont regardé en mode, ah ben, on reste pas, nous, parce que.
10: Ben, on en profite.
0: Gars, on a une heure et demie, je vais me foutre sur le banc en bas, puis je vais scroller pendant une heure et demie, moi.
11: C'est ça qu'on fait, en fait.
0: Ben, bien sûr. Et je comprends tout à fait, parce que j'aurais fait la même chose.
9: Ben, bien sûr.
0: Et donc, du coup, je me suis retrouvé avec 18 bouteilles de, en me disant pour les parents, et il y a personne qui est resté, je me suis retrouvé tout seul.
9: Mais tu les as pas eu après non plus, parce que ça arrive parfois. Ils te disent, on y va. En revanche, quand il est 18h30 et qu'ils viennent récupérer les enfants, tu sens qu'ils veulent rester.
10: Oui, oui.
9: Mais il y a pas un petit café, un petit coup de rouge.
0: La porte était entrouverte. Il y a pas eu de. C'était vraiment, je sortais que la tête, comme les sorcières dans les films.
9: Je sortais vraiment comme ça. Je vous l'amène, je vais chercher. Il restait devant la porte.
10: Ah, t'as porté un petit crochet, juste comme ça.
11: Ah, okay. C'est avec mon petit-fils. Hein.
0: Ah oui, non, mais c'est ça, Val. Moi, je dis, c'est quoi le vôtre? Adam, j'arrive, bougez pas. Je vais le chercher.
10: Bah, il est pas là, du coup, Adam, donc.
9: Adam, il est pas là.
0: Bon, j'ai des cadeaux géniaux à vous offrir. Hein.
9: Ah, merci.
0: Oh là là, j'ai un puzzle pompier qu'il a eu en double.
10: Génial.
9: Je devrais vous offrir tous les cadeaux qu'il a eu en double.
0: Non, on a quoi? On a de l'iPhone 17 à vous offrir. C'est ça, hein, le tout dernier. Ouais. Avec le film Le Diable s'habille en Prada 2. Le film sort quand?
11: Génial, ce film.
0: Eh ouais. Tu l'as déjà vu?
11: Non, pas encore.
0: Mais tu sais déjà qu'il est génial.
11: Ah ben oui, le premier, déjà, je l'ai aimé. Donc.
0: Ah oui. Le 29 avril sort le 2. Grâce à ce film, on vous offre un iPhone 17. Mais c'est pas logique, offre-nous plutôt un sac Prada. Bah là, c'est un iPhone.
11: Oui, bah, non, moi, je préfère un iPhone aussi.
0: Bah écoute, l'iPhone 17 est à gagner. J'ai une semaine de vacances en camping, 1500 euros, c'est pour 6 personnes à vous offrir. Et des AirPods 4.
9: Oh, magnifique.
11: Tu régales. Moi, je préfère la semaine en camping.
0: Bah, je me doute bien que tout le monde, personne va vouloir les AirPods, mais à un moment donné, il restera que les AirPods.
9: Oui, c'est
0: les AirPods. Pas vous mentir, à un moment donné, il ne restera que ça. C'est bien.
11: Mais moi, j'y inviterai mes enfants et puis mon petit-fils parce que je viens d'être grand-mère depuis peu.
0: Oh, oh là là, ma Val, mes félicitations.
11: Oui, un petit garçon. Depuis il est né le 2 avril.
0: Et il s'appelle comment?
11: Aiden.
0: Bah, trop beau.
11: Ouais. C'est un vrai bonheur.
9: Vous savez qu'aujourd'hui, maintenant, les grands-parents ne se font plus appeler papy, mamie, machin.
11: Bah, Valérie, ta mamie, c'est bien, ça me plaît.
0: Ta mamie, toi?
11: Ouais, moi aussi j'aime bien mamie, j'aimerais bien mamie, ouais.
0: Bah c'est très rare, tu vois, bah tant mieux.
10: Moi, ma mère, c'est mamie, hein.
0: Bah ouais,
11: la mienne. Ma mère, c'est pas beau.
0: Ah ben moi la mienne aussi c'est mamie, mais je donne complètement raison à Rémi. Du côté de ma femme c'est mamouille, mamounouille, papoutouille, grand-pa. Faut surtout pas, tu dis grand-père, il te fait un regard de je sais pas quoi, t'as envie de lui dire bah t'es grand-père hein,
9: ouais.
0: Ça y est, si t'as pas l'info on t'envoie recommander t'es grand-père hein.
9: Moi ma mère c'est Manou. Et mes fils se sont souvent plantés en disant mamie et chaque fois les a recadrés.
0: Ah non, j'ai une tête à être mamie. Ah je crois pas, non.
9: Ah non, moi le père s'il s'appelle papy, il se retourne pas.
0: Ah ben voilà, tu vois.
11: Mais c'est le plus grand des bonheurs. C'est le plus grand des bonheurs.
0: Bah je suis d'accord. Ben moi le mien il se retourne même pas mon beau-père. Mais genre vraiment de papy je me noie, il se retourne pas. C'est grand-pa. Je me noie. Ah s'il y a pas grand-pa, je viens pas là.
10: Grand-pa, je trouve ça pire moi presque.
0: Ouais, bon,
10: chacun sa DR,
0: plein de trucs. Chacun sa DR. Taylor Swift, c'est ce qu'on écoute maintenant, ça vous dit?
9: Oui, avec plaisir.
0: La Taylor, on l'écoute. Elizabeth Taylor, voilà ce qu'on écoute aussi. Enfin non, c'est le titre, pas ce qu'on écoute aussi, c'est ce qu'on écoute. 0870-42-48, le numéro il est gratuit pour me joindre, 16h-19h, pour jouer avec nous, juste pour discuter. On va prendre soin de vous toute la soirée. Courage à vous tous en voiture.
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0: Ça part à Balta. Pour moi, Taylor Swift, ça part à Balta.
9: Oui, oui.
0: Je vous le dis franchement, merci d'être là à tous sur Énergie. Dans un instant, j'ai du Vita qui arrive.
5: Ah,
0: merci.
9: Elle s'est fait mal.
0: Ouais.
9: Ça fait mal quand par exemple tu ripes et tu te mets le doigt dans l'œil.
0: C'est ce qu'elle raconte exactement dans le morceau, c'est fou.
9: Et ben voilà.
0: C'est dingue, c'est tout ce qu'elle va nous raconter. On reste en direct sur Énergie. On est là jusqu'à 19h. Belle soirée tout le monde et merci de nous choisir pour finir vos journées.
5: Salut mon Camille, comment ça va? C'est Kenji, dis-moi, j'ai entendu un truc là. Pourrais pas changer le générique un peu de énergie? Et je sais pas, à la place tu mets oh mon dieu, laissez-les-moi, les beaux yeux de Camille Combal. Qu'est-ce t'en dis? Allez, fais-moi un retour s'il te plaît. À bientôt.
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9: Merci de nous choisir, merci à Kenji et à tout le monde de nous choisir pour terminer vos journées. Kenji, ça a été un de nos nombreux invités. Vita aussi d'ailleurs, on va l'écouter tout de suite. Vita, juste avant, je voudrais qu'on parle absolument.
10: Oui.
9: De quelque chose qui se passe à Paris. Vous aimez Paris, vous aimez la série Emily in Paris. Vous habitez d'ailleurs en province et vous aimez cette série qui cartonne sur Netflix. Vous avez beaucoup d'argent de côté.
10: Oui.
9: J'ai ce qu'il vous faut. Trois appartements situés dans l'immeuble où vit l'héroïne sont mis en vente.
10: Ah, sympa, pour la bagatelle 2.
9: Eh ben, je vais vous dire. C'est dans le 5e arrondissement de Paris. Oui. Les deux biens sont proposés à 650 000 euros pour le plus petit et un deux pièces de 40 mètres carrés.
10: Waouh.
9: Ah, sympa.
10: Nickel.
9: Après, il y a un 152 mètres carrés qui s'est libéré également, qui est au prix de 3,8
10: millions. Parfait, allez. Je vais prendre celui-là, moi.
9: 3,8 millions, les gars.
10: Nickel.
9: Il y a un petit studio de 20 mètres carrés attenant.
6: Ah, combien?
9: Non, mais dans le prix.
6: Ah, ah merci. Ah, c'est commerçant.
12: C'est pour compris. Moi, c'est cadeau. Ah, c'est...
9: Vous habitez dans l'immeuble d'Emily in Paris.
10: Ouais. Ouais, enfin, elle n'y habite pas non plus. Donc,
9: non, mais
10: du coup...
9: après, pardon, hein. Évidemment que c'est des preuves de prix, mais demain, quelqu'un qui m'écoute là a beaucoup d'argent et met après sur Airbnb. Je ne sais même pas si on a encore le droit au Airbnb à Paris. Mais tu mets sur Airbnb en mode, vous dormez dans un appart. Là, je pense que pendant 2-3 ans, t'es bien. Là.
6: Ah oui, c'est clair.
10: Oui. Faut mais investir un petit peu, quoi. Faut avoir un.
6: Faut avoir les 3
10: oui,
6: millions.
10: Oui,
6: quoi.
10: Voilà.
9: J'ai fait le tour, là, j'ai fait un petit peu le tour, on n'y est pas.
10: Non.
9: On n'y est pas.
10: Non,
9: mais bon, cache pas qu'on n'y est pas.
10: Oh, c'est sûr.
9: On s'écoute Vita tout de suite sur Énergie, bien sûr. On est tous ensemble. C'est jusqu'à quelle heure cette histoire? Parce que moi, j'ai un rendez-vous à 18h30.
10: C'est 19h.
9: Ah, oh mince, bah, faut que j'annule le pilote. Hein.
10: Ah, ouais. Ah bah, oui, c'est marrant. Marrant. J'ai du reformer.
9: J'ai les reformers à 18h30. Voilà. Bon, bah, je vais décaler, j'espère qu'ils vont me prendre à 19h30. Hein. Oh là là là là là là, c'est pas vrai. Bon, j'appelle Kevin. À tout à l'heure, belle après-midi tout le monde. On est là jusqu'à 19h. Alexandre Cominel, notre invité ce soir.
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9: Oh les copains, on est en direct avec vous sur Énergie. J'espère que ça va. J'ai tout ce qu'il vous faut pour bien terminer cette journée. On a des invités canons. Alexandre Cominel, c'est un humoriste que vous connaissez, qui a une série sur Netflix qui va arriver. Ça sera en toute fin d'émission. Et avant ça, le meilleur de la musique, il est là aussi chaque
6: bien
9: jour.
6: Bien sûr.
9: Nous, toute la journée, on a scrollé pour vous les infos que vous n'avez pas forcément eu le temps de voir avec l'équipe. On va vous les donner ce soir. Et en plus, comme je vous dis, il nous y connaît un jour, il nous y connaît toujours. Un petit Martin Soir.

0: soit, t'es là, c'est... Ah, c'est l'ambiance, quoi.
1: J'ai envie de l'écouter maintenant.
0: Bah allez, j'adore. Il y a, alors, on va parler ensemble, bien sûr. Je vous amène tout le monde à 2h35 de voiture du studio.
2: Ok.
0: 1h14 de train. 96 heures à pied, qu'est-ce que vous préférez? Faut mettre des géox, hein.
3: On est sur... Allez, moi, 96 heures à pied, ça part.
0: Où est-ce que je vous emmène?
3: On est dans le sud de... On est...
0: Non. 2h35 de voiture, 1h14 de train quand vous partez de Paris. Je vous emmène où?
2: À 3.
3: On est dans le centre.
0: Non, pas à 3.
3: Orléans.
0: À Lille.
3: Ah, là-haut. Là, ouais.
2: Tout à fait.
0: Il vous emmène à Lille. Clément, t'es déjà allé à Lille?
4: Eh, salut Camille. Non, j'y suis jamais.
0: Oh, je t'entends mal, Clément. T'es où, là?
3: À Lille.
4: Je suis pas à Lille. Tu m'entends mieux là, ou
0: ouais, je t'entends un petit peu mieux, mon Clem. T'inquiète pas.
4: Ah,
0: on va arriver à choper la liaison. Clément, oui, je t'amène à Lille parce qu'il s'est passé un truc de fou ce week-end. Ambiance 66 minutes, s'il te plaît. À Lille, une personne s'est fait voler son scooter. Jusque là, bon, ça arrive un peu partout, pas qu'à Lille, bien sûr, un peu partout. Il part au commissariat sur place et arrive au commissariat pour porter plainte. Il vient de se faire voler son scooter. Il tombe sur un truc de fou, quoi.
3: Sur une star.
0: Non, non.
2: Sur le gars qui a volé son scooter.
0: Exactement. Mais l'histoire, elle est folle. Clément, écoutez bien. Il se fait voler son scooter, ok. Il est dans Lille, il va boire une petite pinte, un petit picombière, bref, il fait sa life. Bah non, d'ailleurs, il est en scooter. Non, il fait pas ça.
2: Non.
0: Il va au cinéma.
3: Bien sûr.
0: Il va au cinéma voir un film. Ok, il est en scooter, il va boire un petit coca. Il retombe, plus de scooter. Oh non, la barbe.
2: Ouais, ça se dit beaucoup.
0: Il part au commissariat. Il arrive au commissariat. Et au commissariat, il y a quelqu'un qui vient de se faire arrêter pour excès de vitesse en scooter. Et donc, il regarde le mec avec excès de vitesse en scooter. Et il regarde ce qu'il a à la main. Et il voit que le casque, c'est son casque. Et donc, il dit, attends, il y a un problème là. Parce qu'en gros, le mec donc, s'était fait gauler en excès de vitesse. Les gendarmes l'ont amené au commissariat. Et au commissariat, il dit, bah, attends, t'as mon casque. On peut voir ton scooter. Il sort dehors, il voit le scooter. Il dit, bah, c'est mon scooter. Et donc, le gars.
2: Incroyable.
0: Ils ont chopé. Non, mais c'est incroyable. Ouais. Le gars qui lui volait son scooter.
4: Bah, il est surtout pas très, très malin. Hein. Il est surtout pas malin. Hein.
2: Non, ça, c'est sûr.
3: Attendez, excusez-moi. Quand tu voles un scooter, tu roules pas à 30. Hein. Tu voles un scooter, tu pars à 70, 80 ou 100, tu vois. Donc, forcément, t'as des chances de te faire arrêter pour excès de vitesse.
0: C'est vrai que tu pars pas à 2 à l'heure. Tu respectes pas forcément les feux rouges.
3: Ah non.
2: Non, tu respectes pas grand chose, du coup, quand tu voles un scooter.
4: Je suis pas expert en vol, mais je me cache ou je fais quelque chose d'autre quand même. Hein.
0: Peut-être je te donne raison.
3: Derrière un ficus.
0: Mais non, après, pardonnez-moi, c'est tout ce qu'on privilégie aujourd'hui en France. Là, tu perds ton scooter, tu te le fais voler, t'arrives au commissariat, tu le retrouves, c'est du circuit court.
2: Hein. Oui, ah, exactement.
3: C'est un producteur consommateur. Hein.
0: Ouais. C'est directement, ça retourne au consommateur directement.
2: Ah, ça va vite. Hein.
0: Énorme galère quand même.
3: Oh là là, mais
2: bah, alors, il a eu de la chance en même temps.
4: Heureux quand il l'a récupéré, hein. C'est clair, il a eu de la chance. Hein.
2: C'est clair.
0: Bah, bien sûr. C'est quoi votre plus grosse bêtise d'ado, vous?
3: Aïe. Moi, j'ai fait un truc, putain, je suis pas fier. C'est pas moi, hein, c'est mon pote Christophe. On a mis le feu. Pardonnez-moi, un champ qui était plus ou moins labouré. Ils avaient coupé le blé, tout ça, mais on a quand même mis un peu le feu et ça a pris, quoi.
0: J'ai un peu peur avec toi, Rémi, parce que je crois que t'as beaucoup d'anecdotes de feu.
3: Parce que en fait, je ne fais pas de lien, mais je vais le faire quand même. C'est ce côté un peu, c'est l'époque scoutisme. On faisait beaucoup de feux de camp, machin.
2: Oh, wow.
3: Et voilà. Et là, je sais que là, on a fait une petite bêtise qui était pas dingue. Pompier, tout ça.
0: Ça a fini en pompier.
3: Oh,
0: l'agriculteur, il a dû être fou.
3: Ouais, l'agriculteur, il était un peu comme un dingue. On est venu s'excuser. Voilà. Bon, c'était
0: plus grosse bêtise.
3: Ah oui, je.
0: Police et tout?
3: Non, pas police parce qu'on a réussi à trouver un arrangement. Mais c'était chaud.
4: Coup de chance quand même, parce que c'était chaud.
3: Ah bah ouais.
0: T'es dans quoi, toi, Clément?
4: Eh ben moi, je suis dans l'agricole.
0: Ah bah ouais, bah alors là, un gars, tu sais de quoi il parle.
3: Mais je sais,
0: mais j'ai peur que ça semence.
3: Mais c'est pas moi, hein, pour de vrai, hein, c'est mon pote qui a foutu le feu et après il nous dit, les gars, ça prend, faites un anti-feu. Je dis, comment on fait un anti-feu?
2: Un anti-feu.
3: Là, il fallait jeter de la terre dessus, on a pas réussi.
0: Et alors là, vous avez vu, Rémi, j'ai fait une bêtise, c'est pas moi, c'est mon pote. Oh là là,
4: tu t'édouanes rapidement quand même, hein.
3: Moi, je te cache pas qu'il y a une période.
2: Oh non, mais franchement, même 30 ans après, on est combien là?
3: Non, mais vraiment, ça venait pas de moi et je lui en ai voulu pour de vrai, parce qu'il a voulu nous faire peur à la base. Et je l'ai dans l'eau. Et il a réussi, bien sûr, quand tu vois les pompiers débarquer, le pauvre agriculteur, tes parents, enfin, tu vois, tu dis, waouh.
0: Aïe.
3: La grosse connerie.
0: Ornella, t'as pas dû faire beaucoup de bêtises. Ça se voit. Si, une fois, à la bibliothèque, j'ai mis le quid à la place de grand universaliste. Laisse tomber les barres à tes copines.
2: On a tellement rigolé. Non, j'ai pas fait des grosses bêtises, j'en ai fait une pas très cool. C'est que j'ai fait croire à mes parents que j'allais dormir chez une copine et j'allais dormir chez mon mec à l'époque, qui s'appelait Grégory. D'ailleurs. Et donc je dis je vais dormir chez Marie et bref. Sauf que le matin, donc nous on est dans le lit dans sa chambre normale, enfin tu vois voilà.
0: Je peux avoir l'âge?
2: J'avais 17, 16, 17. Mais j'avais quand même pas le droit. Moi, mes parents, ils me laissaient pas faire beaucoup de...
5: Je regarde Rémi qui a une fille de 16, 17.
3: Non, non, qui a, ouais. qui a que 14, mais je me prépare, y a pas de souci.
2: Ouais.
3: Je vais dormir chez Léa. Ouais, t'as raison.
2: Oui, non, mais c'est, vérifie bien. Et donc, moi, je dis, je vais dormir donc chez Marie, à l'époque. Et en fait, le matin, donc, je suis dans le lit, pas avec Marie, et il y a la grand-mère de Greg qui arrive, il vivait chez sa grand-mère, qui me dit, Ornella, il y a ton père, en bas.
0: Wow, tu sais quoi? Et les marches, là, ce que j'aime, c'est, chaque marche que tu descends, c'est un pied vers l'échafaud à chaque fois, parce que tu sais ce qui t'attend en bas de ces marches.
2: Horrible. Tu sais que je m'en souviens toute ma vie. Elle a fait toc toc comme ça. Nous, on était un peu genre, oui, moi, je pensais que je vivais ma meilleure vie et tout. Là, elle a dit, oui, Arnella, il y a ton papa qui t'attend en bas. Et là, vraiment, une descente d'organes. J'ai pris mes affaires. Je suis descendue. Il ne m'a même pas parlé. Il m'a pas engueulé. Il m'a pas parlé. Je suis montée dans la voiture. Oh, je suis rentrée à la maison.
3: Pas parlé?
2: Non.
3: Bah, dans ces moments-là, je crois que tu sais pas quoi dire en tant que papa. Tu te dis, j'ai pas l'engueuler non plus. J'ai pas vraiment les mots.
2: Mais...
3: on va faire un petit retour en silence.
2: Il a dit, mais je suis au courant. Marie n'habite pas ici, apparemment.
3: Oh mon Dieu.
2: Et là, là, vraiment, tu te sens con en plus, la honte, tu vois, mais bon.
0: Clément le prend pas mal, mais t'as une voix à avoir fait d'énormes conneries. La plus grosse connerie que t'es faite.
4: Non, d'énormes conneries, jamais trop, on est toujours resté plutôt sage dans nos petites campagnes. Après, ce qui me vient en tête là, évidemment les panneaux, faut pas le faire, mais des panneaux, des petits changements de panneaux sur la voie publique après des grosses soirées.
3: Ah oui.
4: Mais
0: attends, changement, c'est-à-dire un endroit où il y a un sens interdit, tu mettais une voie ne pas vous garer là?
4: Ouais, ben c'était des petits panneaux qui finissent à la maison normalement, mais on a fait 2-3 petits échanges et puis on a été à remettre parce qu'on s'est fait chauffer par les voisins.
0: Mais je comprends, mais déjà c'est fou parce que ça veut dire soirée un peu arrosée, ça veut dire déjà tu pars en soirée avec des petites clés de 13 quand même, parce que
4: Non, nous tous les panneaux ils sont plus ou moins bancals, tu les récupères comme tu veux.
3: C'est un beau bourbier dans le village. Hein. Attendez, ça c'est une impasse à la base.
5: Ouais. Personne se retrouve.
0: Bon, ça va, c'est mignon Clément, on te foutra ton zonzon. Mais heureusement que tu l'as pas fait avec Rémi, sinon il t'aurait balancé le jour même.
2: Ah ouais, c'est clair.
0: Ah, c'est pas moi, c'est Clément.
3: Ah bah c'est le Clément.
0: Clem, je t'embrasse fort, on s'écoute un petit Martin Solveig comme ça à l'ancienne.
2: Allez.
0: C'est génial. Martin Solveig qui a arrêté, il mixe plus, ça y est, il a dit j'arrête, je fais autre chose dans ma vie. Ouais, il a arrêté.
3: Il a une super appli pour les enfants.
0: Qu'est-ce que c'est?
3: Une appli sur laquelle t'écoutes de la musique, des histoires et tout, qui s'appelle
0: Des histoires.
3: Alma, quelque chose comme ça. À checker.
0: Super pub.
2: Non.

0: tous donner l'info, quoi, vous.
1: Bienvenue sur l'émission de Rémi, c'est démerde-toi jusqu'à 19h. Rémi vous donne les débuts des infos, puis après, tu te démerdes. Allez, belle soirée sur Énergie.
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1: Merci d'être là tout le monde, on est sur Énergie, il est 16h35 et on est à vos côtés jusqu'à 19h. On va s'éclater ce soir comme tous les soirs, on va être tous ensemble bien sûr à se donner du courage après une longue journée de travail, une longue journée de cours. Vous pouvez compter sur nous avec toute l'équipe. Les infos pour Brio Dîner de ce soir, c'est un rendez-vous qu'on a tous les soirs. 4 fun facts, 4 infos, à vous de dire laquelle vous préférez. Ben oui. Le thème de ce soir, on est là.
3: Tchernobyl.
1: Tu mens. Tchernobyl.
3: Je
1: suis calé en Tchernobyl.
0: T'es calé en Tchernobyl?
1: Bah, je suis calé en Tchernobyl.
0: Ah ouais?
3: Moi, je suis calé en Tchernobyl aussi.
0: Ah ouais, bah d'accord.
3: J'aime bien, ouais.
0: Ok, bah enfin, j'aime bien.
3: Hyper intéressant.
1: Intéressant,
3: bien
1: voilà.
3: Sûr.
1: Moi aussi, j'adore Tchernobyl. Ouais.
0: Mais moi, de toute façon, j'adore les accidents nucléaires.
1: Tchernobyl, Fukushima, je suis là. Hein.
0: On parlera de Tchernobyl, ça a été un événement important. Ah, qui aura la meilleure info? Il y avait une série extraordinaire qui était sortie.
3: Extraordinaire.
0: Malgré tout, c'est intéressant et c'est fascinant un peu ce qui s'est passé là-bas. On va en parler tous ensemble dans un instant. Vous voulez nous joindre? C'est simple, 0870 42 48. Sinon, vous venez 22 rue Boileau, vous sonnez directement à l'interphone et vous tomberez sur un service de sécurité au top, notre Edouane de la Sécu qui vous fera monter dans le studio. Et vous pouvez venir voter pour l'info pour au dîner de ce soir directement ici dans le studio. On installe un isoloir et
1: bien
0: vous
1: sûr.
0: Irez voter pour votre info préférée. J'ai du Miley Cyrus, Caris, ça vous
3: très
0: dit
3: bien, oui, bien
0: merci, c'est un bon choix. Restez avec nous sur l'énergie. Je crois que c'est important aussi de laisser un petit peu un moment suspendu.
1: Ouais, comme ça
3: respire. Un petit temps d'espace.
0: Bien sûr, si c'est important que ça respire.
1: Bien sûr.
0: À nouveau.
1: Ouais, c'est bien.
0: Et ça marche.
1: C'est un peu comme les fringues, quoi. Tu sais, les fringues qui respirent, c'est important.
0: Bien sûr.
1: Tu vois, ça...
3: bien.
0: On revient sur Énergie.
1: Ouais, c'est bien. Tout de suite.
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1: Si vous nous rejoignez, oui, Rémi donne le début des infos, puis après il dit bah vous trouverez. Hein.
0: Ouais. Alors j'ai fait mes recherches.
1: Alors on explique, on parlait de Martin Solveig. Ah Martin Solveig, il a une super appli, vous trouverez, moi, voilà.
0: Bah voilà.
1: Et donc il a trouvé, c'est une appli pour des histoires pour les enfants. Et c'est vrai qu'elle est super.
0: Et oui, ça s'appelle Alma Studio, A-L-M-A. On lui donne un peu de force. Je sais pas s'il a besoin de nous, mais en tout cas moi je l'ai un peu utilisé pour mes filles. Et donc voilà, c'est cool, il fait ça, c'est super pour les mômes.
3: Mm-hmm.
0: Alma Studio, et c'est gratuit, je crois. Je sais plus. Enfin, en tout cas, vous trouverez.
3: Bon, je vous démerdez.
1: Et ça repart. C'est extraordinaire. Bah, c'est le démerdez-vous chaud. Hein.
0: Ah, bah, c'est
1: alors,
0: ça.
1: Vous
0: ça.
1: Le savez. Hein. Et donc, c'est gratuit ou pas. Enfin, bon, vous. Voilà.
3: Ouais, bah,
1: donc, en fait, l'info, il avait une réponse et il a plus la deuxième réponse.
0: C'est pas des hacks, quoi.
1: Allez, votez pour qui a l'info.
0: La meilleure info ce soir, le thème, c'est Tchernobyl. Ok, au les cœurs.
1: On parle de tout ça dans un instant sur Énergie, en direct avec vous tous, bien sûr. Courage sur la route, Miley Cyrus tout de suite, on vous lâche pas jusqu'à 19h.
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1: Bienvenue sur Tchernobyl, j'allais dire sur Énergie, pardon. Oh là là là là, j'ai failli m'avoir. J'ai failli. Quand je suis sur le point de faire une erreur, c'est plus fort que moi, je vous dis l'erreur que j'ai failli faire. bienvenue sur Tchernobyl.
3: Oui.
1: On va parler d'énergie tout de suite.
0: Super.
1: Voilà, pourquoi les infos pour Brio Dîner de ce soir sont sur Tchernobyl ce soir? C'est pas gratos. Déjà dans quelques jours, ce sera les 40 ans de ce drame qui a eu lieu à Tchernobyl. Et parce que ce soir sur Arte, il y a un documentaire sur Tchernobyl, anatomie d'une catastrophe.
3: Ouais.
0: Eh ouais. C'est une catastrophe, clairement.
1: Ah ben merci Rémi.
0: Avez besoin d'une info sur l'histoire de Tchernobyl, je vous le dis, c'est une catastrophe. Après le reste, vous cherchez
1: merci
0: les infos.
1: Merci de savoir mettre les bons mots sur les événements.
3: C'est ça ton info de ce soir? Ah c'est bien.
1: Ben moi mon info c'est que Tchernobyl en fait c'est une catastrophe. En fait c'est pas ouf. On pourrait croire que c'est genre canon balance.
0: Votez
3: pour moi.
1: Allez.
3: Ok.
1: C'est Guillaume qui va dire qui a la meilleure info ce soir. 4 fun facts. Bien sûr on va tous essayer de se départager ce soir. Ça va Guillaume?
5: Oui, ça va et toi Camille?
1: Bonjour. Ça va très bien Guillaume.
3: Bonjour.
1: Merci d'être là. Guillaume, tu fais quoi dans la vie?
5: Je suis dans le monde du chauffage. Je suis directeur technique dans le monde du chauffage.
1: C'est ce qui se rapproche le plus pour nous de Tchernobyl.
5: Ouais, carrément. Les énergies, les machins.
1: Attends. Pour nous, t'es ce qui sera le plus proche d'un gars qui bosse à Tchernobyl.
3: On n'a pas trouvé mieux.
1: Donc, je vais te dire un truc, c'est parfait pour voter pour Tchernobyl.
0: Tu gères des pompes à chaleur? Allez, nickel. Il veut voter, il s'y connaît.
3: Bien sûr, il s'y connaît. Attends.
5: J'ai que deux bras, hein, parce que tu nais avec trois bras.
0: Non, non, mais ils rigolent pas avec ça, parce que Guillaume, il y a eu des drames à cause de Tchernobyl, parce qu'ils nous ont prévenu trop tard, je veux pas griller d'infos à tout le monde, que le nuage passait au-dessus de la France, et notamment au-dessus de chez moi, dans les Hautes-Alpes, et après, il y a eu plein de problèmes, notamment de thyroïde.
6: Bien sûr,
5: chez les Français. Moi, je me souviens à l'époque, ils disaient qu'en fait, ça s'était arrêté. Le nuage s'était arrêté à la frontière de la France, quoi.
0: Bah, il avait pas son passeport, hein. Tu le fais m'arrêter.
5: Ouais,
0: mais
5: c'est ça, ouais.
0: Non, mais c'était vraiment ça qu'il disait.
6: Non, mais tu te souviens, ça s'arrête à la frontière.
5: Ouais, c'était hallucinant, quoi. Ouais.
0: Bon, en tous les cas, les gars, on n'est pas là pour faire le monde. On est là pour essayer d'apprendre quatre choses sur Tchernobyl. C'est parti, jungle.
7: Qui aura la meilleure info sur Tchernobyl?
0: Oh, on est dans l'ambiance de sirène. Oh, ambiance catastrophe, hein.
6: Bah là, ouais.
0: Parce que c'est une catastrophe.
6: Ah bah, selon Rémi,
0: selon
6: Rémi.
0: Sur le papier, hein, j'ai pas été voir, mais ça a pas l'air. Sur le papier.
6: Tu commences,
0: ça va un peu de calmer.
6: Attends, mais blague à part, pardon, je fais vite fait une aparté. Vous savez qu'il y a maintenant des agences de voyage qui permettent.
3: Mais attends,
6: aux gens...
3: peut-être que c'est l'info de
6: non, non, c'est sûr que non.
8: C'était mon info, ouais.
6: C'était ton info.
8: Attends, Mickaël.
6: Non, mais en vrai.
8: Moi, je vais en trouver une autre.
6: Ouais.
0: C'était vraiment la tienne?
8: Non, non.
0: Non, mais attendez, parce que j'ai fini ton info. Enfin, ta pré-info.
6: Bah, non, mais juste que voilà, il y a des gens qui proposent des voyages à Tchernobyl, quoi. Enfin, dans le coin, tu vois.
8: Légalement?
6: Ouais, bien sûr.
3: Ah, oui,
6: bien sûr.
3: Oui.
0: Non, mais avec protégé.
6: Non, mais c'est fou.
0: Mais moi, si on m'amenait, j'irais voir.
6: Bon, on va se faire là-bas.
0: J'irais voir ce qui s'est passé, être sur le lieu ou quoi. Bien sûr, protégé. J'irais pas en pantacourt.
6: Bien sûr.
0: Mais protégé, j'y vais.
3: Non, parce que c'est incroyable.
6: Non, mais ouais, mais c'est 30 km de No Man's Land, donc ça doit être flippant. Bref. Moi, grosse dédicace.
8: D'où je viens, 30 km de No Man's Land.
3: C'est pas beaucoup.
8: Pour moi, c'est un samedi après-midi. Ouais. Je t'explique. Hein.
6: C'est pas beau.
0: Tu veux nous foutre en haut du col du Galibier, je peux te dire, on est tranquille dans les Hautes-Alpes. T'as vraiment 30 bornes où tu vois deux cerfs et trois mouflons.
6: Non, mais il paraît qu'il y a une ambiance très bizarre. Les gens disent quand ils y vont que, bah, il y a un truc un peu, c'est chelou, quoi. Tu sens, t'entends des bruits, il y a que des animaux, mais qu'il y ait des animaux. Enfin, bref, bon. Moi, ça me fait flipper.
0: Mais comment ça? Mais oui, parce qu'évidemment, la nature a repris ses droits malgré tout là-dedans.
6: Mais même au-delà de ça, quand les gens sont partis. Ils sont partis sans leurs animaux de compagnie. Donc il y a plein de chiens errants qui sont un peu génétiquement il y a des galères.
0: Tu vois, bien sûr. Bah, ils sont partis, bah oui, c'est tout
6: est resté,
0: surtout c'est terrible. Pareil, tu rentres dans les maisons, t'as encore les cadres, les photos, les livres de famille et tout, ça qui est fou.
6: Des Dobermans avec des queues de dauphin. Il y a des
0: animaux. Non, mais bien sûr, ils ont été irradiés, les pauvres.
6: Ah ouais, pauvres. Moi, dédicace à trois héros. Donc je vous parle d'eux maintenant, c'est mon info. Alexis, Valérie et Boris. C'est les trois héros à qui on a demandé d'aller plonger dans une cuve d'eau. Pour aller sortir et sortir cette eau avec des vannes pour pas que cette espèce de bloc nucléaire tombe dans cette flotte et explose encore plus fort. Il aurait pété peut-être la moitié de l'Europe. Si ces gars-là, ils étaient trois, on leur a dit vous plongez. L'eau, en effet, elle est pleine de radiation. Oui, on va pas vous mentir, les gars.
0: Ouais.
6: Mais si vous ouvrez pas les vannes.
0: Mais elle est à 29?
6: Ouais.
0: Ah ben, ça va. Je peux mouiller la nuque.
6: Pourquoi personne y va? Elle est froide?
0: Ouais.
6: Si vous n'enlevez pas cette eau et que ça tombe dedans, là, c'est vraiment la plus.
0: Est-ce que je sais bien, on n'est pas des. Là, je vais. Voilà, vous allez rien apprendre dans la voiture. On n'est pas des astrophysiciens, tout
6: non.
0: ça. Est-ce qu'on sait pourquoi est-ce que cette eau de vider l'eau, ça aide à ce que le toit tombe pas ou pas du tout?
6: Non, c'est que en gros, le cœur brûlant du réacteur, s'il était tombé dans cette réserve d'eau que les mecs ont réussi à vider.
0: Excuse-moi de te couper. Ils savaient que ça allait tomber, mais il fallait pas que ça tombe dans de l'eau.
6: Exactement.
0: D'accord.
6: Donc, les mecs ont vidé la cuve, pardon, et ça aurait projeté des matières encore plus radioactives dans l'atmosphère, contaminant potentiellement une plus grande partie de l'Europe. C'est-à-dire vraiment là, c'était un gros bordel. Ils étaient trois, les mecs. Et c'est à ces gars-là qu'on a dit, faut y aller, les gars, on a pas le choix.
5: Ils ont
6: dit, allez, d'accord,
5: en fait,
6: on y va.
5: Ces trois mecs-là, c'est des héros, en fait.
6: Bien sûr. Ils nous ont sauvé la vie.
5: Ouais, complètement.
6: Ouais. Ils nous ont sauvé la vie.
0: Heureusement qu'ils y sont allés. Je me mouille la nuque?
6: Pas besoin, là.
0: Non, merde, pas. Terrible. Ok. Qui va y aller ensuite? Moi, je peux y aller si vous voulez. Sachez que quand même, il y a encore 5 millions de personnes qui vivent dans la zone radioactive actuellement de Tchernobyl. Dans la zone d'exclusion, des centaines de personnes sont retournées vivre sur leur terre près de 2 ans après les événements. Ça a explosé, évidemment. Ils ont évacué ce qu'ils pouvaient, même si beaucoup ont déjà été irradiés, ont été très malades, évidemment, dans cette zone-là. Et sauf que 2 ans après, il y a des gens qui ont dit, irradié ou pas irradié, moi, ma maison, elle est là, je veux y retourner. Il y a toujours des gens ça qui sont déterrés. Et donc, aujourd'hui, c'est plus de 5 millions de personnes qui vivent dans cette zone radioactive.
6: Quand même,
0: des retraités, des personnes attachées à leur territoire, qui sont en connaissance de risque.
3: Oui, mais bon.
0: Il y a des enfants qui naissent et tout. Bon, il y a une petite vie qui est reprise de 5 millions d'habitants.
6: Bah ouais.
0: Il y en a qui ont voulu y retourner, hein.
6: Forcément, quand
3: c'est
6: attaché,
3: tu vois. C'est toi, c'est ça.
6: Tu vois, Rémi, il est radioactif, mais je suis attaché. Je suis obligé de retourner tous les jours.
0: Voilà.
6: Quand t'es attaché.
0: Bah, je suis attaché. Thibaut, t'es attaché, vas-y, ton info.
8: Moi, j'ai découvert un truc, mais vraiment hallucinant. C'est que du coup, cet accident arrive en 86.
9: Tchernobyl, l'explosion. Ouais. Dans ma tête, moi, je me dis, bah, toute l'usine nucléaire, elle a été arrêtée, c'est terminé. Bonsoir, il y a eu un réacteur qui a explosé. Du coup, tout le reste, c'est fini. Et bah non. Jusque dans les années 2000, les autres réacteurs qui n'étaient pas impactés continuaient de produire de l'électricité pour tout le pays.
0: Mais est-ce qu'il n'y avait pas un risque de les arrêter? Je sais pas.
9: Non, parce que les choses sont pas liées. En fait, comme ils ont fait le sarcophage autour de l'endroit qui a explosé, tout le reste à côté, c'était plutôt clean. Et ils ont décrété qu'ils pouvaient continuer à produire de l'électricité jusque dans les années 2000. On produisait encore de l'électricité à Tchernobyl. Je trouve ça mais hallucinant. Pour moi, c'est l'info qu'il faut retenir sur Tchernobyl. Hein.
6: Et tu sais que ce dôme-là, j'ai lu ça, pardon. Ce dôme-là,
0: c'est encore pas ton info, c'est un petit en plus.
6: Mais c'est un petit en plus. Écoute bien, ça fait la taille de la tour Eiffel. Les mecs ont réussi à construire une sorte de sarcophage. 365 mètres en béton. Non mais c'est fou ce qu'ils ont fait, les gars. Ouais. Je crois que c'est Bouygues et toute l'équipe qui a fait ça.
3: Oui, c'est des Français.
6: Ouais.
0: Donc je te crois pas que c'est des Français.
3: Oui,
0: c'est
3: français.
6: On a dit, les gars, nous sommes des ingénieurs béton pour faire un truc. Ils ont dit, ok, on va le faire.
3: Ouais,
5: c'était un truc de fou, ça, je me souviens. Et en plus, je crois qu'ils avaient des limites. Les gars, ils pouvaient bosser que 30 secondes ou une minute. Ouais. En fait, ils s'alternaient parce que justement, pour éviter les risques.
0: Mais ils étaient quand même contaminés. Ils faisaient ça pour dire, bon, allez, on va pas complètement vous irradier. Mais t'imagines, ils prenaient à la pelle des déchets nucléaires, et d'uranium enrichi et tout. Ils prenaient à la pelle avec un truc comme ton médecin, il met quand il te fait une radio, tu sais.
3: Mais c'est ça.
0: Il va derrière la porte, il met un truc en plomb, là. Ils avaient ça, les gars, alors que c'était irradiable, pas possible. Je suis désolé parce que j'ai choisi le thème et je sens bien que ça nous met un peu bancal. Ça met une ambiance bizarre, mais en même temps, c'est hyper intéressant, c'est je trouve.
6: Bah ouais.
0: De parler de ce drame et tout et d'apprendre des petites choses sur Tchernobyl, même si c'est pas happy, hein. Ornella.
3: Alors moi, ça rejoint un petit peu l'info de Rémi, on va dire, mais en tout cas, il y avait donc on appelle des liquidateurs les personnes qu'on envoyait pour nettoyer.
0: Les liquidateurs,
3: ça s'appelle des liquidateurs, ouais. Les militaires ou les civils, d'ailleurs, qu'on envoyait pour nettoyer. Et ils ont fini de nettoyer le réacteur numéro 3, bon, peu importe. Ils ont voulu mettre un drapeau rouge tout en haut d'une tour qui fait 78 mètres, sauf qu'ils n'ont pas réussi à y aller en hélicoptère ou avec trucs comme ça. Et donc, ils ont envoyé 3 gars, c'est marrant parce qu'ils sont 3 aussi, qui se sont vraiment sacrifiés parce qu'ils sont allés dans l'endroit le plus radioactif. Et pour les récompenser...
0: Mais pardon, pourquoi fallait mettre un drapeau
3: rouge pour dire que ça avait été nettoyé. C'était pour mettre le point final de celui-là. C'était essentiel selon les autorités. Voilà. Ils ont envoyé 3 gars. Et pour les récompenser, parce que je trouve que c'est ça l'info qui est ouf, ils leur ont offert un jour de congé et une bouteille de Pepsi. Parce qu'à l'époque, le Pepsi, c'était...
0: Dur à obtenir là-bas et tout, c'était un truc de dingue.
3: Ils ont eu un jour de congé et une bouteille de Pepsi.
0: C'est un château neuf du pape chez nous, quoi.
3: Ah bah,
0: quand tu l'as, tu le sors que si vraiment il y a le beau-père qui arrive.
3: Voilà.
0: Le donc Pepsi, on me dit, c'est pareil.
3: Tu vas mourir, mais t'auras un petit Pepsi.
0: Ils savaient pas vraiment, évidemment, tous ces liquidateurs.
3: Ah,
0: ils savaient que c'était dangereux, ils comprenaient qu'il y avait un délire, mais personne leur disait, les gars, là, passez l'après-midi à ramasser les déchets, demain, vous êtes condamnés.
3: Il y en a 25 000 à peu près qui sont morts quand même, c'est un délire.
0: Ah ben,
3: c'est
0: bon.
3: Voilà, en tout cas pour la bonne ambiance, c'était ça.
0: Oui, mais on apprend des choses, c'est ça aussi, c'est
3: bien sûr.
6: Ça fait partie de choses qu'on a vécues. Hein.
0: Quatre infos, on a appris des choses, à toi de nous dire, Guillaume, pas qui avait la plus pump it up, mais qui avait la meilleure info selon toi.
5: Je pense que la meilleure info, c'est la dernière en fait.
3: Ah.
5: Avec les 25 millions de gens qui ont gratté en fait et qu'on leur a menti, et moi je trouve ça aberrant en fait, c'est vraiment hallucinant. On s'est servi des hommes fragiles, on va dire, pour les faire gratter dans des conditions horribles. Ça me rend dingue.
0: Mais toi, en fait, Guillaume, qui est dans le chauffage, je te préviens, s'il y a une pompe à fioul qui pète ou pas, tu fais pas ça. Hein.
5: Non,
0: des belles méthodes.
5: Dans notre bureau, moi. Non.
0: Donc ça veut dire que le point, il est pour Ornella, ça veut dire que les filles passent à 3 points. Allez. Moi, je suis à 6 points, Rémi moins 6, Thibaut 2 points. À qui est-ce que vous voulez enlever un point, les filles?
3: Oh, bah, à toi quand même, parce que là, c'est normal.
0: Je redescends à 5 points, les filles montent à 3, les taux se resserrent en haut du championnat.
6: Oui. Bien serré les taux, là. Hein. Ça peut être plus serré à moins 6, là. Là, t'es serré. Hein.
0: Rémi reste dans la zone rouge.
3: Il reste dans le réacteur.
0: Exactement.
6: De la cuve.
0: Vas-y. Oui. Et demain, je suis content, il y aura un nouveau thème pour des infos pour Brio Dîner de ce soir. On va se marrer. Assassinat, le thème.
3: Ah, ouais.
0: Super.
6: Non, en ce moment, vraiment, je nous mets bien, quoi.
0: Ah, ouais, c'est vrai. Assassinat,
3: c'est bon,
0: parce que demain, 15 avril, c'est l'assassinat d'Abraham Lincoln.
3: Ah, oh, ok.
6: Ah, oui.
0: Ou sinon, je vous mets président US. Qu'est-ce que vous préférez?
3: Ah, bah, c'est toi qui vas ce qui est le plus bon.
6: Président assassiné, sinon.
0: Non, mais...
3: Président assassiné.
0: Hein? On l'a déjà fait, président US. Bon bah assassinat.
6: Bon, bah, assassinat. Bon, bah,
0: on l'a pas fait, assassinat.
6: Ça, fait, hein.
0: Bah, c'est dommage.
6: C'est
0: bon, un assassinat, voilà, connu quoi.
3: Bon délire. Hein,
0: ouais, feel good. Hein.
3: Oui, voilà, c'est
0: cool. Hein. Oui, voilà, un truc feel good, un truc qui s'est terminé rapide quoi.
6: Ouais, sympa.
0: Guillaume, merci encore d'avoir voté. On écoute que Black et Franglish tout de suite. Vous avez fait le bon choix. On est sur Énergie. On vous lâche pas jusqu'à 19h en direct du lundi au vendredi.
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0: Merci de nous choisir. On est là sur Énergie. Je vous présente Ornella.
3: Ciao,
0: je vous présente Rémi, Thibaut est là aussi. Et vous,
3: salut.
0: Toute l'équipe, je vous présente Perrine.
3: Salut.
0: Comment tu vas, la Perrine?
10: Ça va et vous?
0: Ça va super, Perrine. Merci de t'en enquérir. T'en enquérir?
11: Ah, bah ouais, j'ai un peu de vocabulaire.
0: Bah ouais, bah, wow. Ça veut dire merci de t'en préoccuper.
6: Ouais, ça sonne bien. Ouais,
0: alors attends. Tu fais quoi dans la vie, Perrine?
10: Je suis professeure des écoles.
0: Oh bah tiens. Oh. Et est-ce que c'est, on peut dire merci de t'en enquérir?
10: Je connais pas du tout.
0: Mais ça, moi ouais. Non plus, mais moi non plus.
6: Mais t'inventes peut-être des mots.
0: Bah non, après j'étais. Moi, j'ai, attention, hein, moi j'ai été mérovingien. Hein. Ah, j'étais dans le tiers étage, j'étais en clergé moi.
6: Très bien.
0: Ah bah oui. Ah donc t'as deux, trois petites choses comme ça.
6: Il reste des trucs, forcément, ouais, bah, bien sûr.
10: Ça existait peut-être à l'époque, c'est vrai.
0: Bien sûr. Alors,
3: tu veux la définition?
0: Merci de t'en enquérir.
3: Ça veut dire chercher à savoir quelque chose, à obtenir un renseignement sur quelque chose qui intéresse en examinant, en interrogeant.
6: Mais c'est exactement
3: donc
6: ça.
3: Donc je trouve que c'est valable.
0: Ah, je suis dedans. Hein.
6: Hey, donc, oh.
0: Ah, bah, foutez-moi à l'Académie française. Hein.
3: Dans les synonymes, nous avons allé aux nouvelles, se documenter, s'informer. Voilà.
6: Mais t'as pris ça où?
0: Ouais, tout simplement, j'ai roudé ma bosse, hein, mon pote. Après, attention, les gars, je serai pas toujours là aussi. Hein.
6: Ouais, mais là, tu
0: fais. Ah ouais, mais attends, mais je peux pas faire que du docteur Yarrow. Il y a aussi, à un moment donné, où il faut peu que j'élève le débat, tu vois.
6: Ah, mais t'as raison, ouais.
0: Bah, même Perrine, prof des écoles, elle savait pas, tu vois. Je l'ai bluffé.
10: C'est vrai, tu m'as appris un truc.
0: Ah, si t'es malade, je te remplace une semaine, Perrine.
10: Il
0: y a aucun problème, tu me dis. Vous voulez une étude qui sert à rien, s'il vous plaît?
6: Oui.
0: Je peux vous faire une étude qui sert à rien.
3: C'est toujours intéressant.
0: Ouais. Bah c'est parti, jingle.
12: Tout de suite, l'étude qui sert à rien. Mais on va en parler quand même.
0: J'en ai une très belle d'étude qui sert à rien et on va en parler quand même. Ça vient d'un scientifique canadien, Farley Ledgerwood. Mmh. Il a fait une étude très sérieuse. Pour lui, si vous le faites pas après un repas, d'accord, c'est une étude, hein, vous le faites pas après un repas, vous êtes égoïste et lâche.
3: De se débarrasser?
0: Non. Ça, si vous ne faites pas quoi après un repas, qu'est-ce qui fait de vous, on en fait simple, un FDP?
3: D'accord. Oh, oui, pour
0: point,
3: faire simple.
0: À
3: d'accord.
0: Ce point,
6: est-ce que c'est quelque chose qui se fait avec le corps?
0: Bah oui, c'est quelque chose qui se fait avec le corps. Bah oui, c'est un mouvement, quoi, oui.
6: Ah, c'est un mouvement, c'est pas une.
0: Quoi?
3: C'est, je sais non, pas. Non, l'idée, c'est de dire merci ou quelque chose comme
6: ouais,
3: ça.
6: Ouais, ou
3: tu
6: peut-être
3: vois
6: un ro dans certaines. Tu vois, ou un paix ou.
0: Oh là là, mais rappelle-moi de venir manger dimanche.
3: Hein. C'est pas possible.
0: Je vais l'inviter à manger le gigot d'agneau avec toute la famille. Hein.
6: Non, mais. Culturellement, parfois, t'as des
0: non, ambiances. C'est pas ça, non.
3: Si vous le faites pas, vous êtes un FDP. D'accord, très bien.
6: Ah, de remercier. Bah, de dire merci.
3: Bah, j'ai dit merci.
0: Non, c'est pas ça. Est-ce que t'as une idée, Perrine?
10: Non, j'aurais dit pareil, remercier.
0: Bah, c'est toujours pas
10: ou,
0: ça.
10: Ou débarrasser, ouais.
0: Thibaut, envie de jouer. Thibaut, j'ai envie de jouer.
6: Ouais, j'ai envie de jouer un peu.
0: Alors, vas-y, viens.
6: Parce que moi j'ai été en couple avec une fille qui avait des bonnes manières et tout à table. Et pareil, que la façon dont tu mets les couverts, c'est important sur les assiettes à la fin. Et alors est-ce que c'est ça?
0: Alors il y a un signe pour les cuisines en fait. C'est quand vous êtes dans un restaurant, si vous mettez les deux couverts côte à côte de côté, ça veut dire que vous avez bien mangé.
6: Vous faites ça
0: terminé et bien mangé. Oui, il y a une façon de mettre les couverts dans l'assiette qui veut dire j'ai pas terminé ou j'ai terminé et je me suis régalé. Et en fait, vous envoyez un message
6: positif ou non, quoi.
0: Au chef cuisinier, ouais, voilà.
6: Moi, je fais ça à la cantine d'énergie tous les jours, je mets les couverts en travers pour montrer que j'ai bien mangé, que je me suis régalé.
0: C'est mignon, le dalle de l'enquête. Globalement, si vous avez rien touché dans l'assiette, il a le message.
3: Oui,
0: avec ou sans couvert. Hein.
6: Ça peut
3: l'air bon, mais attends, qu'est-ce que c'est que ça alors?
0: Ah, ça. Mais c'est en rapport avec la vaisselle, les couverts. Eh ben, ça veut dire, pardon l'équipe, hein, j'aime pas parler comme ça, mais ça veut dire que vous êtes pas des gens bien. Hein.
3: Ah ouais, bah, visiblement.
0: Parce que vous ne le faites pas. Sachez que si vous terminez un repas et que vous ne rangez pas votre chaise sous la table, ok, je vous le mime, vous terminez et. On met la chaise sous la table et on quitte la table. En gros, vous laissez pas en mode, je retire la chaise et elle reste à 1m50 de la table. Eh bien, sachez que vous n'êtes pas une belle personne.
3: Très bien. Alors moi, je suis une belle personne, je vous le dis tout de suite. Par contre, je vis avec plusieurs mauvaises personnes.
0: Ah, voilà. Le shérif est pas?
3: Non, les enfants, ah les oui, gens, tu vois, pas souvent. Eh ben,
0: ce geste en dit beaucoup sur la personne que l'on a en face de soi. Perrine, on n'entend plus parler, elle doit laisser les chaises à un mètre de la table. J'entends, elle arrive, elle dit, bah, ça y est, je suis un, ouais. Ah, bah, de toute façon, je suis pas une belle personne. Bah, ça y est, c'est grave. Ranger votre chaise après un repas signifie que vous êtes sincère et attentif aux autres.
6: Eh ben, ah ouais?
0: Eh oui.
6: Ah,
0: voilà.
6: Moi, j'ai tendance à la ranger, je crois. Après, bon, ça dépend. Dans un grand restaurant, peut-être. Chez des invités, enfin, quand t'es invité, maybe. Mais quand t'es dans un fast-food ou quoi, tu ranges souvent, tu ranges pas ta chaise, quoi.
0: Ah, si,
3: bah, quand même, alors,
0: non, encore plus, dans un endroit où derrière t'as quelqu'un d'autre, ça s'appelle le vivre ensemble, hein, chez Vastocor. Tu connais le jingle d'RTL? Vivre ensemble?
6: Non,
0: c'est ça, hein. Pardon, c'est le vivre ensemble,
6: hein. Oui, oui, bah, non, mais je sais pas si je le fais à chaque fois, quoi. Tu vois?
3: Non, moi, c'est sûr.
10: Bah, je pense qu'on le fait quand même plus, au resto qu'à la maison, hein.
0: Ah ouais. Vous cherchez des excuses, vous êtes des sales personnes, tous, mon Dieu.
6: Ah, parce que toi, tu ranges ta chaise, c'est
0: alors,
6: toi, à chaque fois que tu mets.
0: Lui, c'est sûr. Systématiquement. Oui. Chez toi. Mais moi, je suis un maniaque.
3: Mais tu la mets où, sinon? C'est-à-dire, tu laisses ta chaise comme ça, ouverte, mais c'est affreux.
13: La pose sur la table.
0: Je te dis, chez moi, moi, tu viens, on dirait que c'est un appartement témoin, on dirait que c'est à vendre chez moi. Tu sais, il n'y a rien qui dépasse. Et on dirait qu'il y a eu un meurtre et que la police est passée à tout cliner, quoi. C'est pas possible. Donc, tout est bien rangé. Est-ce que vous avez une mauvaise habitude à la maison?
6: Ah, moi, je laisse.
0: Ah, pardon, Rémi, hein, à part roter et péter à table, apparemment.
6: Non, pas de soucis, en plus de ça, je veux dire. J'ai un truc hyper classe. Moi, je ne peux pas rester chez moi avec des chaussettes. J'ai besoin d'être pieds nus. Je suis un peu. C'est mon côté Yannick.
0: Ah, moi, je suis pareil. Moi, je suis pareil.
6: Ma paire de chaussettes, tous les jours, elle est sur le canapé. Chaque fois, je l'oublie, quoi.
3: Ah, tu les
6: donc, tous les matins, tu te lèves, il y a une paire de chaussettes sur le canapé. Mmh.
0: J'ai une vraie question.
6: Ouais.
0: Est-ce que quand tu enlèves ta paire de chaussettes, tu sens pour savoir si t'as senti des pieds dans la journée?
6: Ah, moi, je sens pas des pieds. Ah, j'ai cette qualité-là. C'est pas la qualité pour tout, mais ça, je ne sens pas des pieds.
9: Faudrait tester maintenant. Faudrait savoir.
3: C'est bien déjà.
6: Passe ta truffe.
9: Moi, je veux bien. Je veux bien vérifier. Pour être sûr qu'il mente pas. Je suis sûr qu'il fait genre. Je vais vérifier tout de suite.
3: J'arrive tout de suite.
6: Mais il est marrant. Mais je sens pas des pieds.
0: T'es honnête, Thibaut.
6: Non, Thibaut, je suis honnête. Ce que tu fais, toi, je te connais, toi.
0: Attention. Non, il sent ou pas?
9: Non, on sent qu'il est quelle heure? Il est 17h. Bon, il y a eu la journée qui est passée, mais
0: oui, mais. C'est il y a un petit fumé, c'est du harangue.
6: Attends, et oh, ça sent pas les parmigiano reggiano.
9: Hein, pas loin, pas loin.
0: C'est quoi ta mauvaise habitude à la maison, René?
3: J'en ai pas énormément, mais je bois beaucoup de café, donc je me trimballe toujours avec une nouvelle tasse de café. Donc,
0: ah ouais.
3: Et tu peux retrouver
0: des tasses
3: partout, sur la table allongée, dans la salle de bain, une sur le canapé.
0: À moitié plein, bien sûr.
3: Oui, parce que je termine pas, parce que je fais plein d'autres trucs.
0: Ouais. Hein. Je suis d'accord, Perrine, je le fais aussi. C'est en gros, tu dis, j'ai bu 9 cafés aujourd'hui, mais si on remet toutes les tasses,
3: oui,
0: t'en as bu 2, quoi.
3: Ça fait 2, voilà.
10: Elles sont jamais finies, en plus, hein.
0: Jamais, jamais. Non, moi, j'ai un truc qui a l'air beaucoup, ma chérie, c'est que j'ai des chaussons et je sors avec mes chaussons dans la rue et je reviens. Et je dis, c'est mes chaussons, mais tu vois, s'il faut sortir les poubelles ou quoi, je sors avec mes chaussons, quoi.
3: Oui,
0: pas
3: oui.
10: Ah non,
3: oui,
10: ça ne fait pas ça.
0: Ah ouais. Je sais, Périne, mais tu sais, j'ai les North Face.
3: Ah.
0: Tu sais, les North Face, c'est comme des duvets, tu fous tes pieds dedans, t'es trop bien, il y a une vraie semelle d'extérieur.
3: Oui.
0: Donc à la base, c'est des chaussons, mais ils t'appellent à aller dehors. Oui. Ils disent un peu, ils disent, gars, tu fais ce que tu veux, mais nous, on peut sortir. Tu vois, bah, ils te regardent,
3: tu peux plus rentrer après.
0: Tu chauffes, dans tes chaussons, ils disent, gars, si t'as envie de sortir, nous, on est en compétence, on peut sortir. Après, tu vois, gros. Et donc, tu sors avec, après, tu remets dedans, et puis après, tu divorces.
6: Ah ouais, bah,
3: le classique.
0: Tu connais l'histoire. Oui. Perrine, je te fais un énorme bisou. Est-ce que vous l'écoutez un peu de Blaster Jax?
6: Ah, merci.
0: Oh, plus que ça, vous l'écoutez du Blaster Jax?
6: Ouais, Blaster Jax! Blaster Jax!
0: Peut-être pas autant, quand même. Merci. Restez avec nous, on est sur Énergie, on est en direct 17h05.
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0: Bienvenue tout le monde, j'espère que ça va, on est sur Énergie, on est en direct. Je suis en train de refaire mes lacets.
3: Eh bah oui, écoute,
0: je vais à une vitesse, t'as une petite technique pour faire tes lacets, tu fais deux boucles ou pas?
3: Moi,
0: je fais encore que ça, moi. Tu fais deux boucles, toi?
3: Ouais, moi je fais comme les enfants, comme on apprend aux enfants toujours.
0: Tu fais deux boucles,
3: ouais.
0: Ah, vous êtes mignon.
3: Ouais.
0: Oh, c'est mignon. Non, je fais pas,
3: non,
0: je
3: lui,
0: fais un
3: pas.
0: Simple, moi.
6: Ah, tu fais un bon, voilà.
0: Je sais même pas si je sais faire deux boucles. Vous savez ce que je sais plus faire?
3: Non.
0: Poser une division.
3: Oh bah moi non plus, c'est sûr que non.
0: Ça, je crois que c'est quand t'es parent et que t'as eu des enfants qu'il a fallu réapprendre.
6: Ouais.
0: Mais moi, je suis pas en stage là, donc je sais pas poser une division.
6: Bah, moi, heureusement que mes filles sont là parce que sinon je serais largué, mais en fait, tu réapprends.
3: Bah oui.
6: L'histoire géo, les maths, les COD.
3: Mais c'est trop bien en même temps.
0: Ah bah oui, c'est fou. Moi, vous savez pas ce que je réapprends en ce moment sur les dinosaures. Je suis incollable en dinosaures et en planètes.
3: Ah, j'adore.
0: Parce que là, il est dans sa phase planète, astronaute, il veut astronaute et paléontologue et tout, et donc j'apprends des trucs. Posez-moi des questions sur les dinosaures.
6: Vous voulez savoir, par exemple.
0: Non, j'ai une question.
6: Ouais.
0: Citez-moi un dinosaure herbivore.
6: Le stégosaure.
0: Très bien.
6: Wow.
0: Il a des pics sur le dessus qui lui servent également à. Ça le servait à se défendre et même il a un grand pic sur la queue derrière.
6: C'est fou.
0: Voilà.
6: D'être herbivore et s'appeler stégosaure, quoi.
0: Bah ouais.
3: Oui.
6: Quand tu manges un steak haché, c'est un stégosaure.
0: C'est fou. Vous voulez savoir quel est le.
6: Non, maintenant, j'aimerais savoir quel est le dinosaure le plus féroce de tous, celui qui.
0: Eh ben voilà, vous faites avoir.
3: C'est pas lui.
0: Ah, tu vois, pas le tyrannosaurus, c'est l'allosaure. L'allosaure est encore plus gros que le T-Rex. Il a des dents, très pointues et en plus des pics sur la tête que le T-Rex n'a pas. Pam, pam, pam, ça va se péter.
6: Ah oui, là t'es solide là.
3: Comment il s'appelle celui qui a les ailes?
0: Ah, la collerette.
6: Non, la collerette.
3: Le très connu là.
0: La collerette, j'ai oublié.
6: Ah, tu l'as pas?
3: Tu l'as pas?
6: Zizi Jean-Mère. Hey, il est même.
0: Là, tu veux dire la chemise à jabot, là, ouais. La jabot, là, c'est Danny Briand. C'est un Danny Briand.
3: Il s'appuie, voilà, il s'appelle comme ça.
0: Bien sûr. Dans un instant, je vous mets du K-pop Demon Hunters.
3: C'est pas vrai.
0: Free.
6: Ouais, libre.
0: C'est le tout nouveau. On va écouter ça et ensuite on va avoir un auditeur à nous, Karim, au téléphone. Karim, il fait une chose extraordinaire, ça sera à vous de deviner ce qu'il fait. Vous jouerez avec nous dans la voiture, bien sûr. C'est le Kiki Karim.
3: Kiki Karim,
0: c'est un jeu qu'on a créé qui ne marche qu'avec des Karim. Donc je ne cache pas qu'on le refera pas 100 fois dans l'année. Restez avec nous, on est en direct sur Énergie, on passe l'après-midi tous ensemble jusqu'à 19h.
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0: Merci de nous choisir, les copains, que vous soyez en France. On est en direct avec vous jusqu'à 19h, bien sûr. On vous embrasse fort, on vous souhaite beaucoup de courage pour cette journée qui se termine. Je voudrais qu'on passe un coucou à Daniel Houtin. Daniel Houtin, il a eu une idée, maman. Comment je n'ai pas eu cette idée? Il a monté une app. C'est un retraité normand, il a 70 balais et il a une nouvelle passion. Il a décidé de monter une appli qui recense quelque chose de fou en France. Personne ne l'avait fait avant. Daniel, t'es mon gars, t'es un brave. Lui, c'est un brave. Une appli qui recense tous les camions à pizza de France.
3: Ah, c'est trop bien.
0: Quelle que soit la région, tu te connectes. Alors, pardon pour les pizzerias, mais vous savez que vous êtes en concurrence, c'est deux DA différentes. Bah mais quand même, pardon les gars, petit camion à pizza, tu sens l'odeur au feu de bois.
3: Ça sent bon.
6: Ah, tu m'as donné faim. Ce soir, ça part.
3: J'aime trop.
0: Et donc, il recense tout ça en disant, il en a répertorié plus de 3700. Il crée un site qui s'appelle camionpizza.eu. Il veut carrément faire sur toute l'Europe. Ah, ouais. Les adresses, les horaires sont renseignés. T'arrives, tu dis, oh, le camion, la caplette, il est ouvert. Il est complètement ouvert. C'est parti.
3: C'est génial.
0: Génial.
3: Ah,
0: ouais,
3: ça, c'est une très bonne idée.
0: Ah mon Daniel,
6: ah, c'est hyper fort. Voilà. Avec en plus il y aura tous les numéros, les machins, bien comment tu y vas, l'attaque, le trajet.
0: Les euros n'ont pas toujours de cap.
6: Ah non.
3: Non.
6: Ah non non.
0: Daniel, on fait partie.
3: Ils ont des apps, mais pas pareil.
0: Oh.
6: Waouh.
15: Bravo. Daniel Arroposo. Excellente remarque de Claude Sarotte.
0: Demon Hunters, voilà ce qu'on écoute tout de suite sur Énergie. Je vous souhaite une belle après-midi, tout le monde. Reste avec nous, on est en direct jusqu'à 19h.
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0: Bienvenue tout le monde, j'espère que ça va. Il est 17h19 et on est sur Énergie. Dans un instant, c'est Elena, tout a changé, qui va arriver pour le Hit Music Only. Quel kiff d'avoir ça. Ça va vous accompagner en voiture, dans le bus. Vous qui continuez cet après-midi avec nous, un grand merci. Il y a Rémi, il y a Ornella.
3: Oui.
0: Et je vous avais promis de vous présenter quelqu'un qui fait quelque chose de très cool.
3: Ah oui.
0: Très très cool. Il s'appelle Karim. Salut Karim.
16: Et salut Camille. Salut à toute l'équipe.
0: Salut Karim. Karim, sois le bienvenu. Est-ce que tu... Attends, je réfléchis une seconde. Oui, c'est bon. Je vais juste donner ta ville, si tu es d'accord. Tu viens de Narbonne.
16: Ouais, exactement.
0: Et tu as un fast-food.
16: Exactement, pour le moment tout est bon.
0: Je vais pas en dire plus, je vais en profiter, je te fais de la pub. Ça s'appelle Uncle Super. Food.
16: C'est gentil.
0: Comme un oncle. Comme un oncle, exactement. Uncle Food à Narbonne. Vous allez encore plus, après cette séquence, avoir envie d'aller chez Karim, lui donner de l'amour. Parce qu'il fait un truc qui je trouve est génial. Essayez de deviner quoi l'équipe. Karim, tu réponds que par oui ou par non et vous jouez avec nous dans la voiture. C'est parti.
6: Alors, est-ce que tu reverses une partie du prix du menu à une association?
0: C'est exactement ça.
6: Ah bon,
0: non, c'est pas vrai. T'as cru que t'avais fait un perfect?
6: Ouais, j'ai cru.
3: Est-ce que tu fais pas des speed dating, mais est-ce qu'il y a un truc de rencontre?
0: Non, Karim,
16: non,
0: pas...
16: c'est pas ça.
0: Karim,
16: c'est
0: ne mange pas de ce pain-là.
16: Non.
6: Est-ce que c'est en rapport avec les recettes ou c'est vraiment juste le concept même du resto?
16: Ça n'a pas de rapport avec les recettes du tout.
3: Okay, donc c'est quelque chose que tu fais en fait à côté?
0: Non. C'est dans,
16: non, c'est dans mon activité, ça fait partie de mon activité quotidienne, tous les jours.
3: Okay.
6: Y a c'est un truc autour de l'ambiance? Il y a une ambiance particulière chez toi?
16: Non, je dirais pas ça.
0: Il y a une ambiance, je suis sûr que c'est très sympa, mais ça joue pas là-dessus ce qu'on essaie de deviner. Non. Karim, il offre un menu à condition que vous fassiez quelque chose.
6: Ah, si tu rentres en dansant?
0: Non.
16: Ça c'est déjà vu, c'est pas ça.
3: Il offre un menu si tu
16: veux. Il danse quasiment tous quand il rentre, tu sais, donc je l'ai ruiné depuis.
6: Déguisé? Non.
3: Ah, déguisé, c'est
6: pas déguisé.
0: Non.
6: Attends, est-ce que tu offres un menu parce que il y a eu une bonne action de fête? Entre guillemets, oui.
16: C'est ça. Là, tu te rapproches. Là, c'est chaud.
0: Une bonne action de fête. Je vais même te dire.
16: Très chaud.
0: Il vérifie sur papier si c'est vrai.
6: C'est donneur de sang.
0: Non. Bonne idée.
3: Mais attends, c'est dur. Qu'est-ce
0: vous arrivez avec un papier qui prouve.
16: C'est très simple, en vrai.
0: C'est très simple, qui prouve à Karine que, en effet, vous vous êtes amélioré là-dedans.
3: Ah, sur le recyclage, quelque chose comme ça.
0: Ah là là. Qu'est-ce qu'on peut avoir si comme papier qui prouve. Ah, par rapport à notre bilan sanguin.
17: Non. Peut montrer sur le téléphone aussi. Il y a une appli qui permet de vérifier.
3: Ah, mais si j'ai fait mes 10 000
16: pas. C'est très simple, vous le savez tous.
0: Pas les 10 000 pas, bonne idée, non. Sur une appli. Déjà, ah oui. Toi, souvent, tu regardes cette appli pour vérifier que tout se passe bien.
17: Le temps,
3: Éco Direct? Non.
0: C'est quoi Éco Direct?
17: C'est les notes des enfants.
0: C'est ça.
17: Ah, c'est pour les enfants.
16: Ah, vous y êtes, ça y est.
17: Si les enfants ont eu des bonnes notes, tu leur offres un menu?
16: Alors, c'est pas tout à fait ça. Les bonnes notes, ça peut faire partie, mais c'est pas tout à fait ça. En fait, je sais pas si je peux le dire.
0: Vas-y, Karine, bien sûr.
16: Vous y êtes, là, en fait. Après, nous, ce qu'on fait, c'est que, sur justificatif, on demande aux jeunes d'essayer d'améliorer leur moyenne scolaire. Et s'ils arrivent à améliorer leur moyenne scolaire d'au moins un point, on leur offre un menu.
0: Mais c'est
16: alors le truc, c'est que
3: c'est génial.
16: Ouais, voilà. C'est pas que la bonne note, en fait, qui est récompensé, parce qu'on a tous connu un élève qui était besogneux, mais qui était pas terrible à l'école, quoi. Et le pauvre, lui, il a jamais de récompense. On récompense. Donc, si c'est de 6 à 7, t'as un menu. Si c'est de 18 à 19,
0: Tu récompenses le progrès, quoi.
16: Progrès. Voilà, le progrès, l'effort, voilà.
0: Il vérifie sur le logiciel Pronote, donc les gens arrivent, et si tu t'es amélioré d'un trimestre à l'autre, ça peut être déjà une source de motif. Menu gratos, et ça vaut, c'est important, Karim, pour n'importe quel cursus scolaire. Vous êtes dans un domaine agricole, un domaine professionnel, peu importe.
16: Exactement. Collège, lycée, et au-delà.
0: Ah, voilà. C'est génial.
3: Quelle bonne idée.
0: D'où elle devient cette idée, Karim?
16: Ben, en fait, tu sais, moi j'ai un profil un peu atypique, c'est que souvent dans les snacks, c'est tenu par des gérants plutôt jeunes, tu vois, qui ont la trentaine, super. Moi, je suis papa, j'ai 58 ans, je suis un peu, tu vois, c'est d'où le nom Uncle Food, parce que les jeunes, ils m'appellent tonton, tu vois, moi j'ai un rapport de tonton avec eux, et je me disais, qu'est-ce qu'on peut faire comme animation avec, tu vois, là, une jeune fille qui est en BTS communication, qui travaille chez nous, qu'est-ce qu'on peut faire comme idée, mettre en place, original, mais qui accompagnerait les gamins, tu vois, dans une démarche positive, constructive et tout. Et bon, on s'est dit, les défis, tu sais, tu imagines ta course en 3 minutes, là, bon, c'est pas mon truc. Je me suis dit, non, c'est ça qu'il faut faire. C'est-à-dire que les gamins, il faut les encourager, ils viennent avec leur pronote, ils posent leur pronote, s'ils ont un point d'écart, tu vois, sur une période de 2 ou 3 mois, parce que tu as des pronotes en fonction du privé ou du public.
0: Bien sûr.
16: T'as un point d'écart, t'as ton menu, tu te poses tranquille, tu passes un moment gratos.
0: Et tu manges et voilà, c'est le top, franchement, c'est une trop trop bonne idée.
16: Tu vois, j'ai le souvenir de l'énergie que j'ai passée avec mes enfants. J'ai 3 enfants, une grande qui maintenant est autonome, donc j'ai pu en m'occuper de ça. Mais j'en ai encore 2 derrière, tu vois, Yanis, Léa, mais ma grande qui s'appelle Mélissande, donc je leur fais un petit coucou, je les embrasse très fort, je les aime. Et voilà. Et donc je me souviens encore la souffrance que tu vois que j'ai eue.
0: Bien sûr.
16: Aller à leur faire accrocher ce point-là qui leur manquait pour arriver à la moyenne.

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1: Voilà, c'est super. Moi, je les aime beaucoup, donc je fais ce que je peux pour les accompagner.
2: Eh ben, trop bonne initiative. Et si ça peut inspirer d'autres restaurateurs, franchement, moi, à l'époque, c'était le Flip Burger à côté de mon collège. Flip Burger, ils auraient fait ça, mais on aurait bugué. Mon gars, j'aurais fini, je serais astrophysicien.
1: En plus, tout à l'heure, là, j'écoutais un off. J'ai vu que vous étiez super fort en dinosaure, tout ça. Bon, ouais. On va faire une exception. Vous pouvez venir, vous mangez, pareil. Venez, je vous invite avec plaisir. Voilà,
2: et puis. Et je le dis pas en l'air, si je passe à Narbonne, il est hors de question que je passe pas te voir.
1: Vraiment, avec plaisir. Venez tous, toute l'équipe. Vous venez. On a un endroit sympa. On a un espace gaming. On fait gagner plein de jeux. On fait faire des concours de jeux. On essaie de faire des animations sympas. Et puis bon, ils peuvent gagner leur menu comme ça, mais ils peuvent gagner leur menu pour plein de choses différentes. On fait des questionnaires, des trucs de culture générale. Enfin, voilà.
2: Bon, ben génial. Et Karim, merci mille fois d'être passé sur l'antenne. On t'embrasse fort. Félicitations. On s'écoute Elena comme promis tout de suite.
3: Ah, merci.
2: Bien. Après, si vous me prouvez sur Pronote que vous êtes amélioré d'un trimestre à l'autre. Peut-être que je pourrais vous mettre un autre kiff après Elena.
4: Ça va être demandé.
2: Ah, t'as préparé un truc? Ah, il peut y avoir un Rihanna, un truc, mais il faut vraiment que vous me montriez sur Prodan. Ah, vous êtes amélioré? Bah ouais, bien sûr. Science Nat, ça reste nul.
4: C'est ouais,
2: nul.
4: Ouais.
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2: Salut à tous, on est sur Énergie, bien sûr qu'on est là en direct avec vous tous. J'espère que vous allez bien. Il est 17h30, il y a Quentin qui est avec nous. Salut Quentin!
5: Salut Camille, salut Ornella, salut Rémi, salut Nicky.
4: Salut.
2: Et un seul numéro pour nous appeler, Quentin, tu confirmes, 0870.
5: 42 48. Pardon, j'allais le finir, mais tu m'as perdu au milieu.
2: Je t'en prie, mon pote, t'as pas à le connaître par cœur. Hein. 0870.
5: Ah bah non, mais pourtant, je le connais par cœur, je connais ton jingle par cœur aussi, on t'écoute tous les jours au boulot. D'ailleurs, ah bah, il y a mon collègue qui est en train d'écouter, donc si je peux passer un petit big up à mon entreprise, super. Bah, l'entreprise LCS, là où je travaille, on fabrique des lentilles de contact et c'est un laboratoire, donc voilà, ça aide pas mal de gens et il y a mes collègues là qui m'écoutent, donc je leur fais un gros coucou.
2: Attends, est-ce que vous faites des lentilles rigides?
5: Ah oui, on fait des rigides, on fait des hybrides, on fait des soupes.
2: Attends, mais je pense que c'est toi qui me fais les miennes. Ah ouais?
5: Il y a moyen.
2: Ouais,
5: il y a moyen.
2: J'ai des lentilles, bah les miennes comme plein de millions de gens, mais je veux dire, moi j'ai des lentilles rigides parce que la cornée, tout ça, tu connais, mais il y a plein de gens qui nous écoutent. En gros, c'est des lentilles éternelles, c'est-à-dire vraiment tu les... Jusqu'à ce que ta vision évolue, si tu les perds pas, tu les gardes à vie.
4: Ah oui,
2: donc faut en prendre grand soin et tout. Et donc je crois que le laboratoire LCS, c'est ça?
5: Exactement.
2: Donc, je crois que c'est les miennes. Gars, je vois là. Comment j'arrive à voir le superbe teint d'Ornella? C'est grâce à toi, gros.
4: C'est ça l'histoire.
5: Ça, c'est super. Et c'est grâce à mes collègues aussi. Moi j'ai dû te. J'ai peut-être vu passer, mais il y en a beaucoup de clients, donc voilà.
2: C'est énorme. Là, je sais que ce que vous dites, bah gars, c'est pas si fou, mais moi, de savoir que je vois grâce à vous, c'est fou le moment-là.
4: Bah si, c'est dingue.
5: Et bah ça fait plaisir, bah dans ce cas, je suis ravi dans ce cas qu'on puisse aider des gens et de t'avoir
2: au téléphone. Ah bon, ouais. Ouais, j'ai des lentilles, je sais pas si c'est LCS, mais j'ai des lentilles.
4: Ah, je savais pas que j'avais.
2: Très souple, là, pour le coup. Alors, même toi, si tu les changes tous les jours, quoi. Tous les mois. Bah,
5: en vrai, c'est en lien avec beaucoup d'opticiens, donc il y a moyen que si vous en avez aussi, bah. Ça soit nous aussi.
2: Je vois le logo et tout, t'inquiète, je vois, parce que c'est très important. Si tu les perds, moi, c'est une galère. Tu sais pas. C'est des nano-trucs, machin.
3: Ouais, c'est spécial. Ouais.
5: Ah oui, c'est très précis.
2: Ouais, c'est ceux qu'on les rigides, parce que ça vient envelopper. En fait, qu'est-ce qui fait mon verre de contact, Quentin, tu témoignes, c'est qu'en fait, entre la lentille rigide, mais c'est une coquille en plastique, je tape dessus, vous l'entendez, et entre l'œil, il y a une larme qui se crée, et la larme est ton verre de contact, en fait.
5: En fait, ouais, globalement, c'est ça. C'est plus complexe que ça. Après, moi, je suis dans le contrôle plus que dans la création. Donc, je vais éviter de m'embarquer dans des questions très techniques. Mais oui, globalement, c'est ça. En fait, le liquide qui est sécrété par les yeux, en fait, c'est lui qui va faire le lien direct avec la lentille. Et il y a zéro problème, en fait, zéro. Zéro, voilà quoi. Incroyable. Et puis nous on fait attention aussi à pas envoyer des lentilles qui pourraient justement faire mal dans l'œil en fait.
2: Bien sûr, c'est très important. Et surtout, évidemment. Vous savez quand même que c'est des choses là, ce que soignent les lentilles rigides, c'est des choses qui encore, mais 30 ans, on n'arrivait pas à soigner. Donc, il y a des gens qui ne voyaient pas. Ouais, bien sûr, ça évolue heure par heure. L'ophtalmologie, c'est dingue. Et du coup, ben, on arrive à soigner des maladies qu'on n'arrivait pas à soigner il y a 40 ans.
5: C'est ce qui fait que j'aime mon travail. Quand on m'a dit qu'on a fait pleurer des gens juste parce qu'ils retrouvaient la vue, qu'il n'y ait plus de barre devant les yeux, en fait, c'est...
2: Wow. C'est magnifique. Bah, Quentin, tu sais quoi, j'ai envie de t'offrir un cadeau, on joue aux 60 secondes cadeau.
4: Ah, bah, allez. Tiens.
2: Alors là, c'est...

0: C'est pas prévu, là, c'est Brand Battle.
1: Je joue.
0: C'est parti, jingle, 60 secondes cadeau. L'équipe, vous trouvez l'info en 60 secondes, vous faites gagner un cadeau à Quentin. Vous trouvez pas, vous êtes mort à mes yeux.
2: On veut
3: gagner un auditeur.
1: Ok.
2: 60 secondes cadeau.
0: 60 secondes cadeau, je pars en boîte à Londres. On va à Londres. La boîte s'appelle le Yo-Yo.
2: Ouais.
0: Elle fait les gros titres parce qu'il est impossible pour un homme d'y rentrer si... Si quoi ?
1: Oh.
0: Top chrono, 60 secondes.
2: S'il a une barbe.
0: C'est quoi ?
2: S'il a une barbe.
0: Non. S'il est en jean ? Non.
2: S'il n'est pas accompagné ?
0: Non.
2: S'il fait moins d'1m70 ?
0: Pas loin.
2: C'est vrai ?
1: Je peux jouer aussi ?
2: S'il fait
0: ouais,
2: moins
0: bien
2: d'1m...
0: Bien sûr, Quentin.
1: S'il sourit pas ?
0: Non.
2: Est-ce que c'est un rapport avec la taille ?
0: Oui.
2: Moins d'1m65 ?
0: Non.
2: S'il fait 1m60 ?
0: Non.
2: S'il fait plus d'1m90 ?
0: Moins.
2: S'il fait plus d'1m85 ?
0: S'il fait moins... Bah, vous l'avez trouvé, c'est la taille.
2: Oui.
0: Il y a une boîte de nuit à Londres qui refuse d'entrer aux hommes qui font moins d'1m83. Mais comment t'as pensé à la taille ?
1: Ah, c'est tellement dommage.
2: Je sais pas, je me suis dit que ça allait...
0: Mais attends, quoi ?
2: Ça avait l'air horrible.
0: Je vais vous raconter tout ça, mais Quentin, ça veut dire déjà, première bonne nouvelle, t'as gagné.
2: Oui.
1: Oh, c'est adorable.
0: Les AirPods 4, tu gagnes.
1: Oh, mais ouais, ça, c'est incroyable.
2: Allez.
1: C'est incroyable.
0: Et maintenant, alors, tu vas pas
1: si ça, va aller, ça va avec d'autres téléphones que les iPhones.
0: Ça va avec tout. Ça va avec tout. Maintenant, tu pourras faire des lentilles en même temps que t'écoutes ton Jay-Z. Tu vas pouvoir foirer plein de lentilles.
1: Non, j'aurais pas le droit, mais c'est adorable. Merci l'équipe, vous gérez.
0: Alors, je vais vous apprendre rapidement. Je sais pas comment t'as eu l'idée aussi vite. C'est fou, c'est inédit dans le monde. C'est les soirées Land of Giants, connue sous le nom de la Terre des Géants. Les videurs ont 1 mètre sur eux et chaque personne qui mesure moins d'1m83 ne rentre pas, aucune restriction pour les femmes. Rémi, rien à faire.
4: Mais moi, je suis mort. Attends, mais c'est quoi,
1: mais c'est incroyable. Mais ça m'étonne pas. Mais en soi, si on y va avec des talonnettes.
0: Ah non, ça rentre pas. Tu rentrerais, toi, un 83, Quentin ?
1: Ah non, je pile poil. À 1 cm près, je rentre pas.
4: Mais attends, mais moi, je suis pas à 1 cm, je suis beaucoup plus. Mais pourquoi ils font ça ?
0: Ben, il explique pas. Si. Je pense que c'est quelque chose de. Je sais pas pourquoi.
2: Oui,
0: en
2: c'est
0: tout cas,
2: de la com. C'est
0: ouais,
2: ça.
0: C'est pour faire parler. Moins d'un mètre 83, tu rentres pas. Moi, je rentre.
4: 1m83. Tout le monde rentre. Enfin, il y a beaucoup qui rentrent.
2: C'est incroyable.
4: Je suis venu en échasse, me chauffe pas.
0: C'est sûr.
1: Mais bon, pas, c'est ça, c'est l'univers des boîtes de nuit, hein.
0: Bien sûr. Bah, ouais, Rémi peut pas, c'est l'univers des boîtes de nuit. Rémi peut pas, quand il oublie son badge, il saute sous le tourniquet à l'accueil. Il galère.
1: Ah,
0: voilà, il oublie pas un truc, hein. Ah, moi, en boîte, faut boire. Ah, tu rates une soirée avec Rémi, je peux vous dire.

0: podcast et les vidéos sur nos réseaux sociaux. Avant ça, on va continuer de parler de plein de choses. On va continuer de s'amuser ensemble, de jouer aussi. On n'a toujours pas joué.
1: Ah bah ouais, dis donc.
0: Bah tiens, dans un instant, l'étude du pouet-pouet. Allez.
2: Ah.
0: On vous fait gagner un très beau cadeau. On vous fait gagner 1 500 € de vacances à dépenser dans un camping très connu. On vous parle de tout ça dans un instant. Vous voulez partir tout frais payé en vacances dans un camping au mer?
1: Génial. Moi, je veux ça, moi.
0: Bah, tu veux ça? Bah, inscris-toi, là.
1: Allez, 0870 42 48.
0: On joue à l'étude du pouet-pouet dans un instant. Bienvenue tout le monde en direct sur Énergie. Tame Impala tout de suite.
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0: Oh, j'ai envie qu'on joue ensemble, on est en direct sur Énergie, 17h46, j'ai pas offert encore assez de cadeaux ce soir.
1: C'est vrai, c'est vrai.
0: On est radins des cadeaux, hein. Alors que c'est même pas nous qui les payons. On sent les offrir.
1: Ouais.
0: Il nous reste quoi à offrir? iPhone 17. Et en plus, là maintenant, ce qu'on vous offre, c'est une semaine tout frais payé de 4 à 6 personnes. C'est un peu vous qui voyez. En tout cas, on a 1 500 € à vous offrir tout de suite. 1 500 € à dépenser dans un camping au mer. Piscine XXL, pas couloir de nage.
2: Non.
0: Plus de ces couloirs de nage, maintenant c'est le nouveau truc.
1: Non, non. Il n'y avait pas de piscine, un couloir de nage.
4: Mettez-nous des piscines dans lesquelles on peut faire des bombes une bonne fois pour toutes.
0: Couloir de nage, c'est une grande baignoire. Hein. Vous ne vous rendez pas compte de ce que c'est juste une double baignoire. Donc là, c'est pas ça que piscine XXL, Kids Club.
1: Mais bien sûr.
2: Oui, bien sûr.
4: Mais voilà, t'es tranquille, tu mets un peu tes enfants, tu profites un peu du transat.
0: Et les petites soirées du camping, hein. Ah, croyez qu'on va pas élire Mister Camping, c'est mal nous connaître, hein.
2: Oh là là, j'adore.

0: vas-tu, Claire?
1: Bah, très bien.
0: Ah, super, bah nous aussi, hein. Alors, on veut être Miss Camping?
1: Bah oui, écoute, trop hâte.
0: Écoute, on te le souhaite. Pour ça, va falloir gagner l'étude du Pouet de Pouet. Va falloir compter sur toi et également sur la team.
2: Oui, malheureusement.
0: Je respecte ce jeu. Il faut deviner la fin d'une étude, une vraie étude. Donc à la fois on s'amuse et à la fois on apprend des choses sur les habitudes des Français.
3: Qu'est-ce que c'est,
0: d'accord,
3: génial.
0: On termine l'étude, la fin de l'étude elle est cachée par un pouet-pouet.
1: Ok.
0: J'ai 5 études, il faut que vous retrouviez au moins 3 bonnes réponses.
2: Ok,
0: vous avez droit à 2 erreurs,
2: faites le calcul.
0: Pas besoin de sortir la Texas Instruments.
2: Non, non, t'inquiète.
0: 5.3, ça fait 2 erreurs. La galaxie.
3: Il a sorti loin, celle-ci.
0: On l'avait, celle-là. C'est parti, la première. 38% des femmes françaises préfèrent les hommes. Claire.
1: Moustachu?
0: Non. Ornella.
3: Plus âgé?
0: Non.
2: Eh bien, 38%. Ça peut être quoi? De barbu? On a dit moustachu, barbu?
0: Eh non, c'était chauve.
2: Oh, non, me dis pas que c'était chauve, parce que c'est ce que j'allais dire. C'était chauve?
0: C'est chauve.
3: Arrête, c'est ça? Oh non!
2: 38% des femmes françaises préfèrent les hommes.
3: Il a fait comme ça avec
2: sa
3: tête.
2: J'avais un doute.
0: Il montrait sa tête, j'ai fait non. Pardon, hein, Claire, mais j'aime tellement. Évidemment, ça ne te fait pas marquer.
2: Mais attends, pardon, je peux m'arrêter sur l'étude là. 38%!
3: Ouais.
2: Non, mais...
3: Bah ouais, wow. C'est pas mal.
0: 4 femmes sur 10 préfèrent les hommes chauves. C'est ton cas, Claire?
1: Non, c'est pas le cas, non.
0: D'accord, il n'y a pas de souci. Ornella ?
3: Non, j'ai rien contre, mais
0: c'est... Comme ça pourrait être, mais c'est pas... préfères pas les hommes chauves aux hommes...
3: Voilà, je pourrais pas dire ça non plus.
0: Il n'y a pas de souci. Anna Serena, dernier test de l'équipe. Préfères les hommes chauves... Est-ce que tu préfères les hommes chauves aux hommes avec cheveux ?
4: Alors, en Corse, il y a beaucoup de chauves, donc un peu.
0: Ah, c'est vrai qu'il y a beaucoup. Alors d'ailleurs, il y aurait une étude à faire. Pourquoi il y a autant de chauves en Corse ?
4: Aucune idée,
0: il y a un truc particulier, ouais. Non, parce que j'aime les Corses, ils sont des terres. C'est que les Corses, ils ont juste un truc de... Ça y est, terrain de golf, ça y est, on rase tout, ça y est, basta cause.
3: Oui, c'est
0: ah
3: ça.
0: Oui, allez, on y va, on avance, on va pas s'embêter à dire, mais attends, je vais remettre mais devant non. Le truc, ça y est, c'est bon, allez,
3: on y va.
2: Coup de tondeuse.
0: Oh là là.
2: Il a essayé de faire l'accent sur tondeuse.
0: Coup de tondeuse. Coup de tondeuse. C'est parti, ça fait déjà 0 point, donc, pour l'instant.
2: Oui, bah oui.
0: Clair.
3: Enfin, oui.
0: Deuxième étude. On apprend encore un peu sur les Français, que des études qui concernent les Français. 23% des Français ont au moins un collègue de travail qu'ils. Claire.
1: Qu'il n'aime pas.
0: Excellente réponse,
3: ouais,
0: c'est Sarah.
3: Ça veut dire qu'il déteste, c'est ça.
0: 23% des Français ont un collègue de travail qu'ils n'aiment pas. L'équipe, vous me voyez arriver. Est-ce que dans l'équipe, il y a un collègue de travail que vous n'aimez pas?
2: Moi, je peux pas dire que je l'aime pas. Mais je l'ai un peu trop sur les côtes, quoi.
0: C'est Anna, c'est une fact-checking.
2: Elle le sait, elle sait. Non, moi, attention, moi, j'ai pas dit que je ne l'aimais pas.
0: Bien sûr.
2: Mais disons que
0: tu partirais pas en week-end.
2: Cache pas que je partirais pas en Sologne avec elle.
0: Disons que si tu gagnes une semaine dans un camping au vert, c'est peut-être pas la première que tu mets dans la tente à quatre.
2: Voilà, c'est pas Anna, je dis tiens, fais un petit sac, on part en week-end. C'est sûr que non. Mais avec tout l'amour, hein.
3: Avec tout le respect, oui.
2: Et le respect.
0: Thibaut, il y a quelqu'un dans l'équipe que t'aimes pas?
5: Sincèrement, j'aime vraiment absolument tout le monde dans l'équipe. Mais vraiment tout le monde, sauf Rémi.
0: Ah, c'est beau. C'est parti, ça fait une première bonne réponse. Je rappelle, c'est le jeu des études. Il faut trouver le morceau manquant de l'étude. Voici la troisième étude. Dans la rue, 35% des Français ont déjà reçu... Quoi, Claire?
1: Une merde d'oiseau.
0: Ouah, c'est la bonne réponse.
3: Bah oui, bravo.
0: Incroyable. Dans la rue... 35% des Français ont déjà reçu un caca de pigeon. Moi, j'ai jamais eu ça.
2: T'as jamais eu ça?
0: Ah, si, peut-être quand même, sur une veste ou quoi.
2: Ah, bah ouais.
0: J'ai jamais eu vraiment sur la tête, le truc de gag. Non, j'ai pas eu ça, mais c'est vrai que peut-être sur un blouson ou quoi, c'est arrivé.
2: Moi, je l'ai eu sur ma tête et comme tu peux le constater, ce jour-là, il n'y avait pas de casquette, il n'y a pas de cheveux non plus, il y avait une ambiance.
3: Wow.
2: Ah, ouais.
5: Ça a duré un peu le crâne.
2: Ah, bah oui, ça, disons que ça a amené un petit peu de soin. Mais tu sais pas, le truc, c'est pas ça, c'est que bien sûr qu'il te faut un Kleenex pour cleaner machin, mais tu te dis, mais qu'est-ce que j'ai reçu? Ça va être quoi, crâne?
0: Et ça pue.
2: Et ça pue. Ouais, ça reste
0: la fiente à la fin.
3: Finalement, oui.
2: Et la voiture, il n'y a rien de pire que ta voiture. Quand tu la clines, tu la gardes sous un arbre.
0: Ah non, mais en revanche, ma voiture, elle se fait emplâtrer.
2: Elle s'est détruite par une équipe de pigeons sous gastro. Horrible.
0: Attention, on y va, question suivante. 16% des Français ont déjà fait. On est à 2 bonnes réponses pour le moment.
2: Ah, tu t'arrêtes là?
3: Ouais, mais c'est dur là.
0: Ah ouais. 16% des Français ont déjà fait. C'est un truc pas bien, Claire.
1: Je sais pas.
0: Bah, attends, je reviens vers toi. Ouais. On est là.
3: Une infidélité?
0: Oh, c'est mignon, je pensais beaucoup plus, c'est non.
2: Rémi, ont déjà fait une erreur dans leur déclaration d'impôt.
0: Mais non, c'est pas ça.
3: Non.
0: Claire, la dernière propale, c'est pour Claire, c'est fini pour vous.
1: Ils ont fait un vol.
0: Un vol. Bah, je peux pas te le prendre, c'est un peu précis. T'es pas si loin, t'es la plus proche. 16% des Français ont déjà fait un resto basket. Oh, c'est énorme.
2: Énorme.
0: Moi, j'ai jamais fait un resto basket.
3: Ah, si, je l'ai fait une fois.
0: Oh, non.
3: Oui, mais alors, je peux expliquer pourquoi?
0: Bah, non, c'est horrible.
3: Parce que on était en terrasse à Paris et j'étais assez jeune et la serveuse était ignoble, une des pires personnes que j'ai rencontrées de ma vie. Une fois, deux fois, trois fois, on lui demande l'addition, elle nous envoyait chier, elle était odieuse. Et à un moment donné, on s'est dit, 1, 2, 3, tout le monde se casse. Clairement, oui. Là, c'était
0: je peux pas cautionner, fils de restaurateur, ça, je peux pas le cautionner. C'est arrivé à tes parents?
3: Bien sûr,
0: mais plus de fois que tu crois, les gens, ils volent tout, tu peux pas t'imaginer. Dans les restaurants, gens, ils volent tout, mais ils volent tous les sets de table, ils volent les couverts, ils volent tous les gens.
2: C'est dingue, parce que 16%, c'est quand même énorme. Hein.
0: Les salières, les poivrières, les gens, ils volent tout.
5: Petite cuillère. Ouais. Belle collection de petites cuillères pour le café.
0: Non, je te promets, c'est dingue. Bon, bref. Attention, on y retourne. Allez. La toute dernière, vous avez deux mauvaises réponses, deux bonnes réponses. La dernière, vous allez la voir.
1: Tout
0: se joue là. Vous trouvez Claire gagne ses vacances. Vous ne trouvez pas Claire ne gagne pas ses vacances.
2: Aïe, aïe, aïe.
0: C'est assez simple.
1: Allez, je compte sur vous.
3: Allez.
0: On part au cinéma. Au cinéma, 6% des Français... Qu'est-ce que font 6% des Français au cinéma? Claire.
1: Ne paye pas pour y aller.
0: Non. Ornella.
3: Enlève leurs chaussures ou mettre les pieds sur les trucs.
0: Bonne réponse, Ornella.
3: C'est pas vrai.
0: Non, et j'en fais partie, hein. J'espère que ça vous dérange pas au cinéma. Je le fais déjà en studio ici. Mais 6% des Français retirent leurs chaussures au cinéma. Je suis incapable de garder mes chaussures au cinéma.
2: Alors, moi, jamais de la live, tu me verras en chaussettes au cinéma.
3: Oui, moi
0: Je suis en chaussettes partout, moi.
2: Mais toi, je suis pas étonné, t'es toujours en chaussettes.
0: Ah oui, je suis toujours en chaussettes, t'es bien en chaussettes, hein.
2: Eh oui, c'est vrai.
0: Orné, bravo.
3: Ah,
0: tu fais gagner avec toute la team, mais tu trouves la dernière. Tu fais gagner à Claire une semaine de vacances dans un camping de mer. Personne, ça vaut 1 500 €, hein, Rémi.
2: Non, juste tu payes ton petit barbecue pour l'équipe, on passe une tête. Trois chipots, ça dérange personne.
1: Hein? Ben, je vous attends pour payer le barbecue.
3: Ah, nickel. C'est sympa.
0: Parfait.
1: Merci beaucoup. Trop bien.
0: C'est un je vous attends de j'y crois pas. Ouais. On n'aura jamais les dates parce que nous on est un peu prop dog sur les chipots. Hein.
3: C'est un peu genre on fait ça, ouais. Allez.
0: Ouais, ouais. Allez, tu passes à la maison. C'est les gens qui veulent pas t'inviter à dîner tout le temps les invités. Tu passes quand tu veux. Parce que tu veux, tu vas pas passer à 16h. Hein.
2: C'est mon frère, il passe sa vie à faire ça.
3: Tu sais,
2: la porte est ouverte quand tu veux. Bah, donne-moi une date.
0: Mon pote Thomas, c'est pareil, il t'invite jamais à dîner. Il dit toujours, mais tu viens quand tu veux à la maison, chez toi. Faut qu'on se fasse un dîner, tu viens quand tu veux.
2: Mais tu sais quoi, un jour, on va les prendre au pied de la lettre, on va passer à 23h30, un mardi soir.
0: Chez Thomas, tu vois.
2: Et bah voilà, on est là.
0: On parle malin. Quasiment 18h, Claire a gagné, félicitations, on reste avec vous. Notre invité va arriver dans quelques minutes. Quoi qu'il arrive, on est en direct, on prend soin de vous jusqu'à 19h, bougez pas.
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0: Quasiment 18h, on est avec vous sur Énergie. Bien sûr qu'on va s'occuper de vous, bien sûr qu'on vous lâche pas. C'est jusqu'à 19h qu'on est là à vos côtés. On vous lâche pas, vous tous qui continuez un petit peu à travailler le soir. Vous n'êtes pas encore rentré à la maison. Vous pouvez compter sur nous. On est là, il y a Rémi.
2: Oui.
0: J'ai une question pour vous, tiens, il y a Léo qui est là aussi. Salut Léo.
7: Salut Camille, salut l'équipe.
0: Tu bosses dans quoi Léo?
7: La préparation automobile.
0: Oh. C'est-à-dire tuning ou juste prépa?
7: Non. C'est la préparation esthétique pour avant la livraison au client, tout simplement.
0: Attends, ça m'intéresse. C'est-à-dire, si un client a acheté la dernière Sandero, tu fais quoi?
7: Eh bien, on la nettoie extérieur, intérieur, et puis voilà.
0: Mais quand elle sort de l'usine, elle n'est pas propre?
7: Non, justement, tout ce qui est transport, il y a des fois des stickers de protection, des masques.
0: Ah ouais, et tu fais en sorte que quand le client arrive, il a la voiture neuve, il est refait.
7: Tout à fait, c'est ça.
0: Maman, avec la petite bouteille de Prosecco, là. Mais c'est vrai, quand t'achètes,
2: bien sûr.
0: Tu veux dire pour quelle marque tu bosses ou il n'y a pas une marque spécifique?
7: C'est pour plusieurs marques.
0: Ouais, tu bosses pour un grand concessionnaire qui a plein de marques, j'imagine.
7: C'est ça.
0: Ouais, voilà, bien sûr.
2: Non, mais surtout, tu dois avoir des techniques de nettoyage qu'on n'a pas, tu sais, bah, il faut utiliser ça pour enlever la poussière à tel endroit et tout machin.
0: Vous avez vu les vidéos Instagram, Léo, c'est un truc hyper satisfaisant de voir les mecs qui prennent au pinceau les vides poches et tout.
2: Maman, je peux regarder ça.
0: Donc tu sais faire ça, Léo?
7: Ouais, tout à fait.
2: C'est, bah ouais, c'est sûr. Les petites, tu sais, les trucs qu'on n'a pas, qu'on sait pas faire. Moi, parfois même, je nettoie même pas les tapis de sol, je fous tout dessous, je remets le tapis de sol. Ouais, ça me saoule. Ouais, c'est bon.
0: Je fais ça avec mes sentiments. Léo, j'ai une vraie question à te poser. Est-ce que parfois il y a des voitures neuves qui sortent d'usine et qui ont des pépins du coup qui ont été abîmés?
7: Oui, ça arrive soit pendant le transport ou sur des centres de stockage ou autre. Oui, ça arrive. Pas tout le temps, mais ça arrive.
0: Ah, papa. Vous savez qu'un jour ma maman elle a acheté une voiture d'occasion, d'accord, et elle est reçue dans, donc en gros elle l'a achetée dans un garage d'occasion, ok, elle achète une voiture dans un garage d'occasion. La voiture arrive et j'ai un pote à moi qui dit bah si tu veux, en gros il est du même garage. Bon, c'est une Audi, ma mère a acheté une Audi et donc elle attend sa Audi d'occasion qu'elle a acheté dans un garage en Alsace. Okay. Et mon pote bosse chez Audi, dit ah franchement ta maman, dit lui, j'organise, ça passe de Audi à Audi, ça arrive dans mon garage et comme ça elle passe le récupérer, tu vois, comme toi Léo, tu pourrais rendre service à un copain et tu dis comme ça tu mets dans mon garage et dans le parc et le lendemain matin ta mère arrive, elle récupère la voiture.
7: Tout à fait.
0: Pendant une nuit, cette voiture est dans un parc automobile qui est pas le sien puisque juste ma mère doit la récupérer comme si elle l'avait acheté à un garage, tu vois. C'est pas dans la nuit, il a grêlé des melons. D'accord, l'équivalent de grêlon, de melon sur la voiture saccagée dans la nuit. Pare-brise, toit, capot et tout.
2: Oh là là.
0: Mais sauf que.
2: Bah ouais, c'est la voiture de ta mère.
0: C'est la voiture de ma mère. Elle est ni dans le parc parce que mon pote a juste dit, bah fais-la, elle réceptionne comme ça ta mère est pas embêtée. Lui, il a toutes ses voitures mais qui sont assurées chez lui. Mais sauf que la mienne, non. Et sauf que ma mère n'avait pas encore assuré sa voiture.
2: Bah oui.
0: Donc on s'est retrouvé avec une voiture abîmée des deux côtés avec zéro assurance puisque. Ma mère, elle l'avait pas encore dans les mains, la voiture.
2: Non, mais comment elle a fait?
0: Non, mais le hasard, rendez-vous compte, oui, je sais plus comment on a fait. Elle a galéré. Mais le hasard de, tu récupères, t'as 24 heures où elle est à toi, t'as 24 heures où elle est pas à toi, et la voiture, elle est massacrée ce soir-là.
2: Là, tu es là.
3: Ah, c'était
2: là. Là, tu l'as.
3: Ouais.
2: Ah, bah là. Ah,
0: c'est une vénarde, ma mère.
2: Hein. Ah, pas de chance, la daronne.
0: Bon, alors moi, je vais vous parler d'un truc qu'on met 17 minutes à faire quotidiennement. Qu'est-ce que c'est?
3: 17 minutes?
0: Léo, tu passes 17 minutes à le faire. Ornella, Rémi, moi. On passe 17 minutes à le faire quoi?
2: Toilette ou pas? En rapport avec les toilettes, non.
3: Est-ce que ce serait cuisiner?
0: Non, pas cuisiner. C'est à la maison. On passe 17 minutes tous les matins à le faire.
3: Du ménage?
0: Le matin. Pas du ménage.
2: C'est pas du ménage.
0: Non, on le fait tous dans le studio. Tout le monde le fait. Toi aussi, Léo. Comment? Non, pas le café, Léo.
2: Ouais. 17 minutes. Attends, 17 minutes, ça peut pas être les dents. On met pas autant de temps, sinon tu penses les dents.
3: Non, à réfléchir comment on s'habille.
0: Ornella, elle nous fait des lucarnes sur lucarnes. C'est Mbappé ce soir, Ornella. Mais elle revient pas avec ça.
3: C'est moi.
0: Études sérieuses. Hein, c'est le temps qu'on passe à se demander comment s'habiller dans la journée.
3: Ah ouais, c'est vrai. Je pense que.
2: Combien de fois je me suis pris la tête devant mon dressing en me disant, et voilà. J'ai rien à mettre.
3: Bah oui, alors surtout, que t'as 12
0: 000 pourquoi
3: trucs.
0: Ouais, t'as 12 000 trucs, mais en fait, vous savez quoi? Vous pouvez faire le tri. Hein. Il paraît qu'on utilise au max un tiers de nos habits.
3: Mais c'est sûr.
0: En fait, il y a un tiers c'est qu'on n'enlève pas, on dira bah une prochaine fois, mais en fait, t'as plus envie de les mettre, tu les remettras plus.
3: Ouais, c'est clair. Vrai.
2: Et après, faut faire un tri en se disant allez, je fais le deuil. C'est bon, je fais le deuil, c'est pas grave, allez.
3: C'est ça qui est dur.
2: C'est trop dur.
3: Parce qu'on a toujours les trucs de non, mais on sait jamais si un jour j'ai envie d'avoir une jupe vert pomme avec des cœurs.
0: Ce qui n'arrivera pas.
3: Voilà, mais au moins je l'ai. Tu vois ce que je veux dire?
0: Alors, sachez qu'il y a un nouveau truc qui se fait. Intelligence artificielle, il y a une appli. Écoutez bien, vous la trouvez facilement. Vous prenez tout votre dressing en photo, ça prend un moment. Et après, l'appli, vous lui dites, bah, j'aimerais m'habiller un peu comme ça. Et avec tes habits, elle te dit comment t'habiller. Elle te suggère des looks avec tes propres habits.
3: Ah, pardon, mais c'est exactement comme dans Clueless. Vous avez vu ce film des années 90? Non. C'est un des films les plus cultes des années 90. Et elle a un petit ordinateur. Et le matin, elle regarde comment elle s'habille sur son ordi. Ça met ses fringues sur elle
0: C'est fou, pas?
3: Bien sûr.
2: Ouais, c'est dingue.
0: Vous pouvez le faire avec l'intelligence artificielle. Attendez, je crois qu'on dirait que je vous ai rien appris là. C'est fou ce que je vous raconte. T'as une intelligence artificielle qui te dit le matin, dit, t'as envie d'être habillé comment comme ça? Vas-y, mets ça et ça.
2: Ouais, mais attends, d'accord. Mais si là, l'intelligence artificielle a aucun goût.
3: Mais elle fait pas ton dressing quand même.
2: Si, la petite chemiserie avec le manteau à carreaux en laine et ton petit pantacourt et tes claquettes là, ça va être nickel.
0: Ah, mais c'est vrai que si ChatGPT te dit, bah franchement, il y a que de la merde dans ton dressing. Ouais, il est temps d'aller faire les boutiques.
3: Bah oui. Voilà, s'il te dit, je peux rien faire pour toi, gars.
0: Là, je vais vous demander un truc important, l'équipe qui segmente la France en deux. Est-ce que vous préparez vos habits le soir ou le matin?
2: Est-ce qu'il y a l'option, on prépare rien?
0: Non, mais c'est-à-dire, on s'est pas préparé, est-ce que tu t'habilles le matin ou est-ce que tu prépares le soir?
2: Moi, je suis matin, impro.
0: Moi, j'amène mon fils à l'école tôt le matin, donc parfois, je suis honnête, je peux être soir.
3: Moi aussi.
0: Ah ouais. J'ai rarement le temps, mais si je peux, je fais soir comme ça. Je dis, ah, vas-y, c'est bon. Ça,
3: en
0: c'est
3: fait,
0: pas mal.
3: Moi, je prépare mentalement. Je vais pas aller installer mes habits.
0: Pareil.
3: Mais le soir, en me couchant, oui. Là, je vais me dire, okay. Genre, ok, demain, je vais mettre ça. Mmh. Par exemple, je savais que j'allais mettre mon t-shirt Casper aujourd'hui.
0: Ouais,
3: hier soir, je me suis couché et je me suis dit, ouh, ça fait longtemps que je l'ai pas mis, je vais mettre ça demain, tu vois.
5: Thibaut, bah moi, je voulais mes skis propres, en fait. Je prends les derniers trucs, je fais
0: bon. Et encore, pas toujours, hein.
5: Pas toujours. Oh là là. Aujourd'hui, vous avez de la chance.
0: Merci,
5: Thibaut.
0: Léo, je te fais un gros bisou à Alexandre Comina, qui est notre invité dans quelques minutes. Avant tout ça, on s'écoute Taylor Swift sur Énergie. Belle soirée, tout le monde.
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0: Merci d'être là sur Énergie. Rassurez-vous, on continue. On est là jusqu'à 19h, le meilleur du

0: et puis il va jouer, il va vous offrir des cadeaux, il vient de s'amuser avec nous et vous faire gagner des cadeaux, nos invités, tous les soirs. Ça arrivera 0870 42 48. On va se marrer ensemble, on va jouer ensemble et c'est comme ça jusqu'à 19h en direct. À tout de suite.
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0: Salut Angèle, c'est Camille. On va t'écouter tout de suite What You Want sur Énergie. Passez une belle soirée tout le monde, 18h15. On reste en direct avec vous, avec Alexandre Cominec. On va parler de sa série Recalée, puis on va surtout se marrer avec lui et jouer. 0870 42 48. Vous passez sur l'antenne. À tout de suite, on écoute Angèle tout de suite.
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0: On est en direct sur Énergie. Alexandre Cominec qui est notre... Waouh, je l'ai raté. Alexandre Cominec qui est notre invité.
3: On peut commence dans le respect.
0: Merci. Yes. Il sort de tournage pour venir nous voir en direct. On va parler avec lui de la série Recalée de François Uzan. Elle est disponible dès le 23 avril. C'est quand ça?
3: Jeudi prochain.
0: C'est J'ai ça. Vu la série. Allez découvrir Alexandre. Premier rôle.
3: Premier pas dans le cinéma. Attention, la concurrence.
0: Attention,
3: Laurent Ournac. Je vais bien piquer les places.
0: Mais puis toi, Camping Paradis.
3: Attention.
0: À l'abri qu'il y a un nouveau gérant. La série canon et surtout, t'es super Alex dedans. Est-ce que tu peux nous la pitcher, cette série?
3: Alors, c'est l'histoire d'Eddie qui est un escroc, menteur, voyou et qui se fait attraper par la police et qui, pour éviter d'aller en prison, infiltre un lycée afin de retrouver le fils d'un grand trafiquant. Donc il repart au lycée alors qu'il déteste le lycée, et puis il va enquêter à sa manière dans ce lycée.
0: Est-ce que pour les anciens comme moi, on peut parler un peu d'un début à la 21 Jump Street?
3: Oui, c'est un peu ça. C'est 21 Jump Street et flic à la maternelle.
0: Ah génial. Ah ouais.
3: Et un peu de tout, ouais.
0: J'ai eu la chance de voir, c'est hyper drôle et c'est donc sur Netflix, c'est le 23 avril. Donc tu joues un prof de maths?
3: Ouais, ça va bien faire rire mes profs de maths. Hein.
0: Alors on va tout de suite tester tes maths.
3: Ah non, vraiment, je sais pas.
0: 8 x 9.
3: Ah non, je vais rien entendre.
0: 8 x 9.
3: Non, je veux rien.
0: 8 x 9.
3: Non, je veux pas.
0: 8 x 9.
3: Je ne réponds pas.
0: Je sais même pas trop, il dit je veux pas. 8 x 9, équipe.
4: 72.
0: 72.
5: Ah,
0: oh, et l'arrogance, oh.
5: Moi, je fais
3: 72.
0: 10 puissance 3.
3: Oh. C'est quoi, 30? Non. 10 fois 10, non, c'est 10 fois 10. 1000.
0: C'est pas, 1000, c'est ça. La racine carrée de 81.
3: 9.
0: Bah voilà.
5: Ah, on est bien.
0: Voilà. 3x plus 2 égale 20. Combien vaut x?
5: 3x plus 2 égale 20. 9.
0: Non, 6.
5: Ah
0: oui, 3 fois 6, 18.
5: Oui, et enfin,
3: ah oui.
0: Là, Alex, elle est pour toi. Est-ce que tu peux me rappeler le théorème de Pythagore?
3: Bah, bien sûr. C'est un gars. Pythagore, c'est un gars. Il avait une histoire, ouais. C'est comme ça. Il était féministe. Il faisait des vulves, en fait.
0: C'est ça.
3: C'est quand la tangente arrive à la schneck, on arrive à carré plus 2.
0: C'est non pas ça. Dans un triangle rectangle, le carré de l'hypoténuse est égal à la somme des carrés des deux autres. Côté.
3: Oh oui. T'es chaud, toi.
0: Mais je me dis, là, qui révise, je suis obligé.
3: Ah, bah oui. C'est pour ça, moi, comme j'ai reconnu aucun de mes enfants. Continue d'être con, voilà.
0: t'es un peu un citoyen du monde, maintenant.
3: Ouais, c'est vrai que je bourlingue pas mal.
0: Ouais. Ah ouais, ça bourlingue, les gars. C'est vrai, une sorte de Manu Chao.
3: J'ai tout. Ouais, mais en Porsche.
0: C'est Manu Chao. Donc, t'as joué ton spectacle. Oh là là, ce spectacle, les gars, je l'ai vu 3 fois. Je peux pas vous dire mieux. C'est un bâtard sensible. Il a joué à Nouméa, à Tahiti, il y a quelques semaines. Et ça va faire une tournée américaine. Sensible Bastard.
3: Yeah, Sensible Bastard.
0: Ouais?
3: Ouais, je pars fin septembre, jury, une semaine. Sur la West Coast et sur New York.
0: Dans le Texas et tout?
3: Californie? Non, la West Coast. Autant les maths, ça va, mais la géo, c'est un peu pas mon délire.
0: C'est pas mon délire. West Coast à Nantes?
5: Ouais.
0: Californie, San Francisco, San Diego, Los Angeles, New York. Bah attends, mais qui?
4: Ah ouais.
0: C'est quoi? C'est la communauté française qui va t'applaudir? Tu joues en français?
3: Oui, je joue en français. Je joue en Suisse. Donc, il y a une grande communauté qui attend que ça. Hein.
0: Non, mais comment on se retrouve à jouer aux US? C'est-à-dire, il y a un tourneur qui organise ça? Je suis en allu, moi.
3: Bah, apparemment, je l'ai pas encore fait, donc ça se trouve, ça va être de la merde. Hein. Mais on se retrouve comme ça, oui, parce que Bah, parce qu'il y a des productions qui travaillent avec d'autres productions, ouais. Et puis voilà, on essaye de. D'accord. Je veux dire worldwide.
0: Ça pue le fait divers, ton histoire.
3: Ouais, ouais.
5: Ça a pas l'air calé, quoi, tu vois.
3: Ouais, ouais. Je sais pas si on va revenir sur les États-Unis.
0: Qui a d'autres dans cette série? Laurence Arnay, Sabrina Wazani, Fred Testo, Mathilde Seigné. Il y a tout le monde dans la série recalée.
3: Ouais, ouais, il y a plein. Un casting fou. Moi, au début, je me suis retrouvé avec tous ces monstres de comédie et d'univers différents. Ça, j'avais vraiment la pression et finalement, c'était vraiment une bande de copains, quoi.
0: Et premier rôle?
3: Ouais, premier rôle.
0: T'as fait évidemment d'autres rôles, mais premier rôle, ça fait stresser, tu vas voir ton visage sur les affiches, là, ça y est.
3: Bah, au début, j'y pensais pas, et c'est un pote à moi, genre, deux jours avant le tournage, qui m'a dit, c'est quand même fou, t'auras ta tête partout sur Netflix, tu vas être dans 190 pays, traduit dans 34 langues. Moi, j'étais là, ah bon, c'est vrai que je l'avais pas vu comme ça. Et, non, finalement, écoute, non, je suis très excité. Très excité.
0: Tu vas être une vraie star, tu vas avoir une doublure fesse comme les stars.
3: Non, ça je pense que c'est vraiment le truc que je fais moi. Je fais une doublure, c'est vrai. Je double d'ailleurs déjà d'autres stars, dont Laurent Gournac. Pour revenir.
0: Que les fesses,
3: que les fesses de Laurent.
0: T'as des modèles d'acteurs, c'est qui tes acteurs préf?
3: J'adore Jack Nicholson. Al Pacino, De Niro, j'aime beaucoup la vieille génération, ouais.
0: T'aimerais bien aller jouer dans des films un peu gangster comme ça?
3: J'adorerais.
0: Ah, je sais.
3: J'adorerais. C'est vraiment toute ma cam, ça.
0: Mais moi, je vais te parler de Jesse Heyman. Tu connais pas?
3: Non.
0: Vous allez découvrir qui c'est. Mm-hmm. Jesse Heyman. Personne ne connaît son nom. Pourtant, c'est une légende du cinéma et de la télévision américaine. Dans son domaine, il est considéré comme le meilleur. Quel est son métier?
3: Régisseur.
0: Non.
4: Mm-hmm. Ben, c'est justement ce qu'on disait là, il y a deux secondes, une doublure ou un cascadeur.
3: C'est le meilleur. Il est en activité, là?
0: C'est dans sa catégorie le plus célèbre au monde.
5: Dans sa catégorie. Mais on ne le voit pas parce qu'il n'est pas comédien.
3: C'est un doubleur?
0: C'est quoi doubleur? De voix?
3: Ouais.
5: Non. Oh, ouais.
0: Attends. C'est technique ou il est vraiment à l'image? Et il est à l'image?
4: Ah là là là.
5: Ah, il est à l'image.
0: Il est... Ah, doubleur cheveux? Non. Non. Qui est Jesse Heyman?
5: Figuration, un figurant incroyable.
0: Exactement.
5: C'est vrai.
0: Il n'est pas incroyable, c'est le figurant hollywoodien. Qui a bossé dans les plus grands films au monde. Il a jamais obtenu de rôle principal. Et Jesse a tourné avec les plus grands réalisateurs, Spielberg. Il a joué dans des Fincher. Il a joué avec Michael Bay. On a des photos de lui. Regardez, quand vous allez le voir, vous allez vous dire, j'ai déjà vu sa testasse.
5: Oui, oui, ça me dit quelque chose, c'est vrai.
3: Ah ouais, ouais, ouais.
0: Tu vois ou pas cette tête?
3: Mais il attend, lui, en bas, là, pour des autographes. C'est ton public, ça, Camille. Ça, c'est les gens qui veulent des photos avec Camille.
0: Je l'accueille avec plaisir. Hein. Il a joué dans...
3: Camille. T'as des photos, Camille. On va dire la photo, Camille.
0: Il est dans Spider-Man, dans Transformers 3, dans Big Bang Theory, dans Arrête-moi si tu peux, American Pie. Non, vous rendez compte tout ce qu'il y a?
3: C'est fou, c'est fou.
5: Oui.
0: Non, mais attends, c'est la classe.
3: Ah bah clairement, il a plus tourné que moi.
5: Ah oui, ça c'est sûr.
4: Mais ce qui est fou, c'est qu'on lui ait pas filé un rôle surtout. Arrêtons de lui faire de la figure, filez-lui un rôle les gars, oh c'est bon.
0: Ton premier rôle, ça a été dans quoi Alex, tes tout débuts?
3: Mon tout premier rôle, c'était dans un court-métrage de Marina Rollman, où j'ai joué un homme pute.
0: Un homme gigolo?
3: Ouais. C'était très sombre. Voilà, très proche de mon univers. Pas un grand rôle de composition. Voilà. Et toi, c'était quoi tes premiers pas dans le cinéma, Camille?
0: Oui, j'ai eu quoi mon premier rôle? Si, j'ai fait un court-métrage, mon premier court-métrage avec Joko, Alban Ivanov et Tété. C'était mon premier court-métrage, Nikon Festival.
3: Ouais, Nikon Festival, mais avec des grosses rostas, quoi.
0: Bah, non, lui, c'était tous au début, ceux sont devenus des rostas et moi, je suis là. Ouais.
4: Enfin, c'était le Nikon Festival.
3: Le festival organisé par vous, là.
4: C'est blessant, mais c'est marrant.
0: Ça fait un peu mal, mais j'ai compris que c'était drôle. Allez, on s'écoute Bruno Mars, Grenade, tout de suite sur Énergie. Alexandre Kobinek reste notre invité. La semaine prochaine, vous allez sur Netflix, vous restez à la maison tranquille et vous découvrez Recalé. Sa toute dernière série, son premier rôle à Alex. On reste tous ensemble sur Énergie en direct.
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0: et c'est sur Netflix.
1: Il y a pas de piège.
2: Bien sûr.
0: Évidemment.
1: Il va y avoir des dates sur moi.
0: Pourquoi ?
1: Bah parce que c'est sûr qu'il y a des gens qui vont dire tiens, viens voir
2: Ah oui, bien sûr.
1: Petite Netflix.
2: Soirée Netflix.
1: Il y a des gens et ils vont se galocher, ils vont se pécho et je serai dans le fond.
0: C'est fou de penser à ça.
1: Je viens de réaliser ça.
0: Les gars, j'aurais jamais pensé à ça.
1: Il y a des gens, qui font des trucs ça, et moi, je serai à l'écran.
0: Là, ils écouteront rien de la série et ils seront en train de faire des pouilles. Tu parlais d'autographes tout à l'heure. Tu sais qu'il y a des autographes de toi qui sont en vente sur Vinted, 10 euros.
1: J'ai vu 10 balles sur Vinted. Non. C'est pas mal, ouais.
0: Attends, c'est super. 10 balles.
1: Franchement, ouais. Bah, s'il est toujours en vente, c'est que c'est pas.
3: Je te cache pas qu'il est toujours en vente.
0: C'était peut-être pas le bon prix.
1: C'est ça, ouais.
2: Faut faire une offre.
0: Tu sais que ça se négocie maintenant sur Vinted.
2: C'est pour ça que faut faire une offre.
0: Non, une offre en vrai.
2: Vas-y,
0: c'est où?
2: Attends.
0: L'équipe. Alors, il y a qu'un problème, c'est que je le dis, c'est un peu niche. C'est que l'autographe qui est en vente sur Vinted 10 balles est pour Jacques. T'as signé pour Jacques, Alexandre.
1: C'est incroyable.
0: Donc, faut vraiment que tu t'appelles Jacques.
2: C'est un peu.
0: Et comment il le vend, le gars? Il y a forcément un argument de vente. Attends, on va aller voir.
2: On va aller voir.
1: Il y en a plein qui font ça maintenant.
0: C'est quoi ta série culte? Tu joues dans une série Netflix. C'est quoi ta série culte, vraiment celle que t'as le plus poncé? Soprano.
1: Les Sopranos.
0: Ah, je connais par cœur.
1: Ouais, j'adore Les Sopranos. Qu'est-ce que j'ai adoré? À l'époque, c'était Prison Break, mais vraiment.
0: Oh, alors, il y a que la une qui était bien.
1: Ouais, non, mais c'était, je crois que c'est la première série. C'est la première truc de. Oh! Il y a une série qui m'accroche comme
0: c'est
1: ça.
0: Sur M6 gamin. Toutes les semaines et tu regardes, tu dis c'est fou.
1: C'était quand même assez fou. Breaking Bad, c'était monstrueux.
2: Attends, il est où quelqu'un? Pardon, excusez-moi, je suis sur Vinted.
1: Il est parti.
2: Écoute, il y a celui de Kev Adams.
0: Moi, j'ai ça.
3: Il a combien de Kev Adams?
2: Eh ben, écoute, il a 10 euros.
1: 10 balles. Ah, bah voilà. 10 balles, 10
0: Ensuite,
1: balles.
0: Tu sais où t'en es. Michel Drucker,
2: on
0: excusez-moi.
2: On a celui d'Alex Ramirez. Michel. Il a 5 euros.
0: Michel Drucker, 25 balles.
1: Qu'est-ce que tu veux que je te dise?
0: Drucker, combien?
4: 25, Drucker.
1: Ah, voilà, c'est la légende. Ah,
0: bah, pour qui? C'est pas pour Camille, je peux en être à 25 balles.
2: Et on a Smaïn, 10 euros, malheureusement. Bon.
1: Voilà.
0: Vincent Lagaffe, 25 aussi.
1: Vincent Lagaffe.
2: Mais attends, mais t'es où du coup?
0: Entre Alex Ramirez et Vincent Lagaffe. Voilà où t'en es dans ta carrière.
1: Allez, super. J'étais venu prendre un petit bain de confiance. Voilà. Je vais retourner en bas avec ton public.
0: Mais peut-être que mes autographes seront en vente un jour.
1: Je pense, Je pense qu'ils vont, oui.
2: Bah, il a vendu.
0: L'autographe a été vendu.
2: Mais oui, il est plus. Non.
0: Attendez, c'est important. L'autographe, on parlait de l'autographe de.
1: Alexandre enfin,
0: c'est
1: Cominiac.
0: Pas si important.
1: Pour Jacques.
0: Jacques a été vendu 10 balles.
1: Incroyable.
0: C'est génial. Incroyable.
2: Ouais, parce que là, en tout cas, il est pur.
0: Bah, il y a un Jacques heureux qui nous écoute, là, et qui dit, bah, j'ai
1: on
0: mon
1: t'embrasse.
0: Faux.
1: Ouais, on t'embrasse, mon Jacques.
2: Attends.
0: Alex, ton perso est très mytho dans la série.
1: Ouais.
0: C'est vrai,
1: Ouais, c'est vrai. C'était vraiment un grand rôle de composition.
0: Mais ça le ramène à ça. C'est pour ça qu'il se retrouve dans ce lycée. Parce qu'en gros, bah, il faisait un petit peu des mauvaises affaires. Et même là, il continue de mythonner des gens qu'il avait mythonné dans le passé.
1: C'est ça.
0: Plus fort que lui.
1: C'est, bah oui, comme tous les mythomanes, Et ils croient en leurs mensonges. Et puis ils s'engouffrent dans leurs mensonges. Et quitte à blesser même ceux qu'ils aiment le plus.
0: Bien sûr. Mais c'est comédie,
1: Oui, c'est comédie, mais il y a une jolie romance.
0: Bien sûr.
1: Une jolie romance entre moi et Leslie Medina.
0: Exactement, qui joue la proviseure.
1: C'est ça.
0: Du collège dans lequel tu te retrouves.
1: Voilà, et on va découvrir pourquoi, du comment, la backstory.
0: Oh bah, bien sûr, ça vient au fur et à mesure des épisodes, évidemment. Bien sûr. Eh ben, je vais vous parler d'un autre mytho, évidemment. Vous le connaissez, j'adore jouer.
4: Mais oui, c'est ton truc.
0: Je vais vous parler de John Bill.
1: John Bill,
0: il bossait dans une agence de voyage, peu importe. Il bossait, en tout cas, dans un métier. Et pendant des années, il a menti à ses collègues et à ses employeurs, d'accord, pour qu'on lui paye ses voyages. En gros, il disait, bah, comme je fais ça, bah, il faut me payer mes voyages. Qu'est-ce qu'il a fait pour pouvoir se faire payer ses voyages?
2: Est-ce qu'il mentait sur sa famille, pardon?
0: Non.
2: Je veux dire que ça, ouais.
0: Ah ouais, qu'elle habitait loin, tout ça?
2: Oui, qu'il avait un problème.
1: Il demandait à ses collègues de lui payer son voyage?
0: Il demandait à son patron, il mentait à tout le monde dans la boîte en disant quelque chose pour que les gens lui payent ses voyages. Et il partait avec toute sa famille à l'étranger, tout frais payé, sur son agence de voyage dans laquelle il bossait.
2: Quoi?
0: Mais c'était du.
1: Il fait du test.
0: Ouais, c'est ça, du test.
2: Est-ce que beaucoup de gens sont morts dans sa famille?
0: En quoi c'est envoyez-moi aux Maldives.
2: Oui. J'ai aucun sens. Non, mais je dois aller là-bas, je peux pas me le payer, non. Tu vois. Non.
0: Ah là là. Les amis, on est aux États-Unis. Qu'est-ce qu'on peut faire croire pour dire je suis obligé de partir pendant une semaine en pleine année, voyager, écoutez, j'ai un truc à faire, pas trop vous en dire.
1: Il doit changer de vie.
0: Quoi, il était agent, il a fait croire qu'il était agent secret. Il a fait croire qu'il était agent secret pendant des années. Son employeur n'a pas vérifié, faisait croire à ses collègues en disant « Vous dites pas ». Il a fait croire à son patron en disant « Je suis agent secret, donc en fait j'ai une mission à Cuba pendant une semaine ». et donc il me faudrait des billets d'avion et tout. Donc le patron disait, bah attends, il disait, dans quelques années, la CIA va te rembourser oui, parce que je suis un agent de la CIA. Sauf qu'il n'était pas du tout agent de la CIA, ah, rien du tout. Et il a détourné plus $1 million à son employeur.
1: Mais à aucun moment, les gars, ils se sont dit, tu pars comme ça?
4: Ah, en mission, ah ouais?
1: Mais avec trois meufs. Avec trois meufs, d'accord.
0: Et je suis mal au truc.
2: Il est très bronzé, bizarre. Incroyable.
0: L'idée est géniale. Il a fait croire pendant 10 ans donc à son employeur qu'il bossait à la CIA et l'employeur payait. Parce que c'était un agent, un espion, il payait les billets d'avion en business.
2: Mais arrête.
0: Et des hôtels de luxe. Il explosait le plafond. Il disait, ouais, en fait, j'ai eu un rendez-vous important. Il a fallu que je paye un peu des mojitos, des
1: trucs. Bien sûr.
0: Et voilà. Et il a terminé. Il est condamné à 32 mois de prison. Il est quand même en prison à l'heure actuelle. Il a fait croire à son employeur qu'il était agent de la CIA. C'est le Jack Lang de la CIA.
2: Après, il devait quand même avoir un boulot déjà bien payé, quoi. Enfin. Ça devait être un taf quand même, parce que pour qu'il dépense autant d'argent en business pour envoyer.
0: Mais non, il faisait croire à l'employeur que la CIA allait le rembourser plus tard et lui faire un petit.
2: Oui, mais incroyable. Moi, si je te dis par exemple que je dois partir aux Maldives, tu vas pas me payer mes billets d'avion
0: en
2: business.
0: Si c'est moi, non.
1: Mais c'est.
0: Je suis en mission.
1: Alors qu'elle est à la DGSE, sur le papier.
4: Ami, tu dis pas aux autres.
0: C'est ça. Mais moi, ça va être rapport à la radinerie.
2: Tu dis pas.
0: Bien sûr que je dirais pas. Alex, tu restes avec nous dans un instant, on va jouer avec toi.
1: Oh!
0: On va faire un jeu qu'on avait fait avec toi, qu'on va peut-être refaire. On va voir tout ça. En tout cas, vous nous appelez 0870-42-48. Vous passez en direct sur l'antenne avec Alexandre et avec nous tous.
1: On va faire gagner des trucs?
0: Ouais.
1: Génial.
0: iPhone 17.
1: Bah, arrête.
0: Tu l'as même pas, toi.
1: Je peux, moi. Ouais, je peux gagner.
0: Tu l'as même pas, toi. Non. Et bah, il est ça, il russe qui arrive aussi.
1: 13.
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0: On est en direct sur Énergie avec Alexandre Cominet qui est avec vous tous. Alexandre, c'est toi qui va lancer le disque maintenant sur Énergie. On va écouter du Miley Cyrus.
1: Exactement.
0: Ça 20 secondes, il faut caler l'intro.
1: Ouais.
0: Tu dois pas arrêter avant.
1: Ouais.
0: Et tu dois t'arrêter au moment où la musique démarre. C'est 20 secondes. Regarde, c'est écrit là.
1: Ouais.
0: Le bleu. C'est parti, top chrono.
1: Et tout de suite sur Énergie, on s'écoute Miley Cyrus, Dream as One.
0: Il reste 15 secondes.
1: Pour tous les gens qui nous écoutent, recalé le 23 avril sur Netflix. Dream as One de Miley Cyrus. Dream as One de Miley Cyrus. Dream as One de Miley Cyrus.
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0: Et bien le bonsoir tout le monde, à la maison, bonsoir. Dans la voiture, on est tous ensemble, bien sûr, c'est jusqu'à 19h, plus qu'un petit quart d'heure à passer ensemble, malheureusement. Je vous laisse pas comme ça, il y a du Orelsan qui arrive.

0: Arrêtez la série recalée, sort dans quelques jours sur Netflix, vous allez me poncer tout ça. Il y a combien d'épisodes? 8, je crois.
1: 8 épisodes. 8 allez. Épisodes qui se mangent tout cru d'un coup.
0: Combien de temps de tournage pour tourner 8 épisodes? C'est long, ça?
1: 58 jours, j'en ai fait 56.
0: Pourquoi?
1: Parce qu'il n'y a que 2 jours.
0: Ah, 2 jours, t'es pas dedans.
1: Sinon,
0: ah,
1: j'étais ouais. quasi de toutes les séquences. Vraiment, vous allez bouffer du Cominac.
0: Et toi qui retournes, donc, ça te refait. C'est collège ou lycée? C'est lycée, quand même. Hein.
1: Lycée, ouais.
0: Ouais, ça se passe dans un lycée. T'étais quel élève au lycée, toi?
1: J'étais pas trop là. J'étais.
0: C'est une petite tête, quoi.
1: Non, j'étais cancre.
0: Ah ouais?
1: Ouais. Oui, je me suis fait virer d'un lycée. J'ai dû refaire mon bac ailleurs et tout. Non, j'étais une petite merde. vraiment, quand je repense à ce que j'ai pu faire endurer à certains profs, je m'en excuse.
0: Du genre, vraiment. Ah oui, donc. Vraiment,
1: non, mais méchant.
0: Turbulent et tout.
1: Non. Il veut faire marrer, il est méchant. Je pense qu'il y en a vraiment qui sont partis en dépression.
0: Ah mince.
1: Ouais. Aïe. Il y en a qui le méritaient un peu. mais j'étais un peu un sale gosse. Ouais.
0: Parce que c'était en Suisse, toi?
1: J'étais en Suisse.
0: Et ouais, donc, ouais. C'est, je connais pas, c'est pareil que chez nous, il y a le bac et tout ça?
1: Oui, tu sais, il y a l'école, il y a
2: des écoles aussi.
0: Par exemple, je sais qu'en Belgique, c'est pas le même bac que nous, tout ça. C'est
1: alors, nous, on a une année de plus. Une année de plus.
0: Ben voilà, tu vois, il y a rien.
1: Ouais,
0: tu veux qu'ils fassent mieux que nous.
2: Ah, donc, vous passez le bac à 19 ans?
1: C'est ça.
0: Ah,
1: et
0: ouais.
1: En fait, oui, pour te dire, genre, je crois que pour venir en fac, pour qu'un Français vienne à la fac en Suisse, il faut qu'il ait mention très bien, je crois, ou mention bien minimum.
0: Redescendez les Suisses.
1: Non, c'est vrai.
0: Redescendez.
1: Et 100 000 en espèces. 100
0: à la base.
1: En
0: ça aide, ça peut aider.
2: Et une meule de l'air d'Hammer.
1: Une meule. Vous venez avec 100 000 et une meule.
0: Si t'avais été prof, t'aurais été prof de quoi? La matière quand même dans laquelle
1: excellait
0: un peu.
1: Art visuel. J'étais bon en dessin et en peinture et en sculpture.
2: Art visuel.
1: Ouais. Bah quoi, ça s'appelle ça comment?
3: Nous,
0: c'est art plastique. Surtout que vous aviez de la sculpture?
1: J'en ai fait, ouais. De la sculpture,
0: ah ouais,
1: ouais.
0: Mais c'est la sculpture.
1: De l'argile, on ne sait pas, fait non plus.
0: Comme
1: du marbre.
0: Ghost, quoi.
1: Du marbre. je me suis fait une petite réplique de moi en marbre.
0: Je vais vous parler d'un lycée français, moi. Le lycée professionnel Montesquieu de Valence, pas loin de chez toi, mon
1: Rebecca.
0: On est dans la Drôme, il a réussi à instaurer un nouveau cours fou pour valider l'éducation nationale. En 2017, ils ont été les premiers à le faire chez nous, donc c'est pareil, je sais pas si c'est pareil.
1: Un stand de tir?
0: Bah non. Il n'y a pas un stand de tir.
1: Ouais, je sais pas.
0: C'est Adrien, tu vises bien la cible. Non, c'est pas ça. Mais c'est un truc fou.
1: Bah,
0: fou, c'est un truc qui n'est pas fréquent.
1: Et c'est un cours.
0: En tout cas. À raison de 4 heures par semaine, 12 élèves suivent des cours de quoi pour ensuite faire une option au bac? Non, pas Krav Maga.
1: Mais c'est un truc de combat?
0: Non.
3: De cuisine?
2: De langue?
0: Non.
1: De
0: vous savez, il y a option latin pour avoir son bac, faire option latin, on peut faire option plein de choses.
1: Option sport.
0: C'est un sport, 4 heures par semaine, 12 élèves peuvent, c'est la première fois dans un lycée que ça arrive, ils suivent un cours de quoi?
2: Parapente?
0: Non.
1: Curling?
0: Non.
1: Ping-pong?
0: Et non.
1: Mais c'est un sport.
0: C'est un sport.
1: Pétanque, poser des pétanque.
0: Pétanque est la bonne réponse.
1: Pétanque.
0: Alexandre Cominec repart avec sa machine à jus.
1: Merci énergie.
2: C'est mignon parce qu'il a cru que j'allais vraiment la sortir.
1: J'ai attendu et voilà, je me fais berner.
0: Lycée Montesquieu de Valence a été le premier à proposer des cours de pétanque à l'école. Redonner confiance, c'est ça le but aux élèves et de mettre leurs compétences différentes des autres disciplines de PS, la stratégie, la concentration.
1: Voilà.
2: C'est la région, c'est la Drôme, quoi. Un peu de
1: ça, les futurs chômeurs. On apprend à jeter des boules.
0: Le sport dans lequel t'excelles?
1: Le sport dans lequel j'excelle, je sais pas.
0: Oh, tu te défends quand même en boxe.
1: Ouais, je pense que c'est la boxe.
0: Je le connais mieux qu'il se connaît, c'est fou.
3: Ouais,
1: non, mais j'étais en train de voir, est-ce que c'est boxe anglaise ou boxe thaï, je me demande.
0: Ah, regarde-le, moi.
2: Oh, c'est genre l'aspect pied ou pied-point.
1: Non, je pense que c'est dans les combats, ouais. Au foot, j'étais pas mal à l'époque.
0: Mais
1: j'étais gardien. J'étais gardien parce que gros. Le gros, il va dans les cages.
2: Bien sûr. Non,
0: j'y arrive pas. Hein.
1: Ah ouais, non, j'ai vraiment flubber. C'était tragique, mais j'étais très agile. Hein. J'étais très agile. Mais c'est vrai.
2: Flubber,
1: très grave. Tu sais, je restais. Tu regardes tes camarades jouer avec les mains sur les hanches, comme ça, avec les poignets pliés.
3: Oh,
1: bien sûr.
0: On va jouer à un jeu ensemble. On y a joué la dernière fois que t'es venu et on va le refaire. T'as aucun souvenir, je le vois dans tes yeux, vraiment, t'as aucun souvenir.
1: C'était, il fallait faire deviner des.
0: T'étais en Time's Up, Carlos.
1: Ah oui, Time's Up, Carlos, d'accord. Donc tu veux refaire un time job, Carlos, d'accord.
3: J'aimerais refaire mon time job, Carlos.
1: Okay, ça marche.
0: Carlos, c'est un personnage qu'interprète Alexandre, notamment dans son spectacle Bâtard Sensible, qui part en tournée aux US. On vous redonnera les dates tout à l'heure.
3: Si vraiment vous voulez faire un trajet pour la Washington, d'applaudir.
1: Voilà, et nous avons une petite ambiance, Carlos, en plus, avec un peu de musique sensuelle et tout.
3: C'est mon personnage préféré, il n'y a rien à faire, je rigole. C'est terrible, c'est dingue.
0: C'est Carlos, merci d'être là.
1: Mais complacer, tu sais, ça me fait plaisir de te voir, Camille.
3: On va faire un time's up. Tu vas essayer de faire gagner Benjamin.
1: Time's up, Benjamin, ok.
0: Benjamin.
1: Et j'ai dû lui faire deviner les mots qui sont. Ah, il est là, Benjamin.
0: Ouais, bien sûr qu'il est là.
4: Oui, je suis là.
1: Hola, Benjamin, comment ça va?
4: Bonjour, ça va et toi?
1: Ouais, ça va super. On est content, on va essayer de te faire de gagner des cadeaux.
4: Ah, bah, j'espère, oui, j'espère. En plus, je t'adore, en plus, c'est franchement.
1: Ah, ça, c'est gentil.
4: Je te supporte.
0: T'habites où, Benjamin?
4: J'habite à Béru, dans l'Oise.
0: Ah, dans l'Oise, t'es un peu allé dans l'Oise, Carlos?
1: Pas du tout, j'irai jamais.
4: Ah, super.
0: Il habite où, Carlos? Tiens, il habite où?
1: Carlos, il habite partout, il habite chez l'habitante. Il est, voilà, il est sans domicile fixe. Sans demoiselle fixe. Évidemment. Quel ringard.
0: On n'est pas sur France Inter. Hein, allez, bon.
3: Je m'en étouffe. C'est un de tes persos sur France Inter.
1: Oui, Carlos, il est né là-bas, ouais, avec les mamans.
3: Bien sûr.
1: Il adore les mamans. C'est que c'est né sur France Inter. Ah oui, il y a ma discographie et tout. Vas-y, c'est la SACEM.
0: Carlos, le principe est simple, c'est un time zone. 1 minute 30. Tu vas avoir 8 mots devant toi, ne les regarde pas, ils sont sur la feuille qui est devant toi. Tu vas retourner la feuille dans un instant.
1: D'accord.
0: Tu auras 1 minute 30 pour faire deviner 8 mots à Benjamin à n'importe quel moment. Si tu le sens pas, tu peux passer sur un mot.
1: D'accord.
0: Vous êtes prêts tous les deux?
4: Ouais, je suis prêt.
1: Ça marche, Benjamin.
0: Benjamin, Carlos, c'est parti, top chrono.
1: Allez, ok. Tu sais, c'est un acteur très connu qui est très joli.
4: Ouais.
1: Américain.
4: Will Smith.
1: Allez, non, il est blanc.
4: Ah, il est blanc.
1: Oui. Il est bon. Le symbole de Paris. Non, le symbole de Paris. Le symbole de Paris, c'est quoi?
4: La Tour Eiffel.
1: Ok, super. Booba, c'est un.
4: Un rappeur.
1: Oui, mais aussi, il est sur un bateau. Il a, tu sais, ceux qui sont. Ah non. Sur quoi tu manges? Sur quoi tu manges?
4: Une table.
1: Voilà, super. Le mari de Beyoncé.
4: Jay-Z, je veux dire.
1: Voilà, super. Il y a les spaghettis à la.
4: Bolognaise.
1: Non, les autres avec.
4: Carbonara.
1: Ok, super. Voilà. À New York, le symbole de New York, c'est quoi?
4: Notre-Dame.
1: Non. Non. C'est quoi? C'est la dame qui tient une flamme.
4: Ouais, passe, je sais plus.
1: Ok,
4: passe.
1: Tu sais. Voilà. Ok, tu vas. Les spaghettis à la.
4: Les autres.
1: À la bolognaise, super.
3: Ah, il en sort.
1: Voilà, ok. Ah, j'ai pas le droit.
3: Si, vas-y.
1: Le joueur de foot portugais très connu.
3: Il reste 30 secondes.
4: Ronaldo.
1: Ok, super. Quand tu vas dans la Lune, t'es un. Sur la Lune, t'es un.
4: Astronaute.
1: Ah, super. Voilà.
0: 7.
1: Le copain de Fred, avant, ils étaient un duo.
4: Omar Sy.
1: Voilà, super. Les symboles en Égypte, c'est quoi?
4: Les pyramides.
1: Les pyramides, c'est bon. J'en ai marre. C'est bon, t'as gagné de toute façon.
3: C'est bon, t'es à 9.
1: Il est à 9, allez, c'est bon?
3: C'est bon, t'es gagné.
1: Ah, c'est bon, c'est gagné.
0: Bravo, Carlos. Alors, on n'a pas été trouvé, donc c'était Brad Pitt le premier. On avait Pirate aussi pour Booba, pas mal l'idée. Ouais. Qu'est-ce qu'on avait? La statue de la Liberté, les mecs.
1: La statue de la Liberté. Ah
0: bah attends, tu peux pas. Il y a Notre-Dame aussi, c'est vrai.
3: Le symbole de New York, Notre-Dame, on s'en rappellera.
0: Et 8 points, tu viens quand même, Carlos, d'offrir.
1: Qu'est-ce qu'il a offert?
0: À Benjamin.
1: Oui.
0: Un iPhone 17.
1: Oh. Putain, ça c'est bon.
4: Ah, super.
1: Ça c'est sympa, hein. Je t'en prie, Benjamin, ça me fait plaisir.
0: C'est grâce à un film, tiens. Un petit film, il y a la série sur Netflix, mais il y a aussi un film qui nous l'offre, c'est Le Diable s'habille en Prada 2.
1: Ah, c'est le film qui offre ça.
0: Bah, c'est grâce au film qu'on vous l'offre.
1: L'iPhone, d'accord.
0: Voilà, c'est histoire de ne pas le payer. Okay.
1: Voilà,
0: c'est Meryl Streep.
1: C'est Meryl. Ah ouais, elle était là.
0: Elle sortait de l'Apple Store.
1: Et ça t'a fait quoi de là? C'est impressionnant, non?
0: Ah ouais, super.
1: Parce que c'est vraiment une des plus grandes actrices.
0: On a eu Denzel Washington, on a eu Meryl Streep. Hein.
1: Putain. Et là, t'as Alexandre Kominek. T'es vraiment, c'est
0: bah
1: de
0: ouais,
1: la descente.
0: On passe tout, quoi. C'est fou, quoi.
1: Ah, quel enfer.
0: On lui a fait faire Carlos aussi. Alexandre,
1: oui.
0: Je voudrais te remercier d'être venu. Je vais rappeler que la série sort la semaine prochaine, 23 avril.
1: Ça
0: s'appelle Recalé. Est-ce que t'as un dernier mot à dire sur la série? Un dernier truc que t'as envie de rajouter?
1: Franchement, je pense que c'est une série à kiffer en famille ensemble. Je pense que c'est une famille qui réunit autant les ados, les parents. À cette époque où on est tous là sur nos téléphones, dans nos lits, etc., c'est le bon moment de se réunir devant la télé en famille ou entre amis pour rigoler et kiffer cette série, parce qu'on a vraiment, on s'est vraiment marré à la faire et le résultat est vraiment, vraiment cool.
0: Et c'est vrai que ce que tu dis, c'est que tout le monde peut regarder, les parents avec les enfants et tout, et c'est vrai, oui, comédie pour tout le monde.
1: Et on a fait la projection à Sérimania où on a vu justement des parents et des élèves qui étaient ensemble et c'est hyper cool de voir les deux rire et se retrouver.
0: Eh ben allez poncer ça, c'est sur Netflix, donc la semaine prochaine, le 23 avril. Merci Alex d'être venu nous voir.
1: Merci à vous pour votre accueil, toujours un plaisir d'être là.
0: On s'écoute Aurel San tout de suite, La Quête. On reste en direct avec vous sur Énergie, on se dit juste au revoir dans 2 secondes. On vous dit un petit peu le programme des jours prochains, bougez pas.
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0: Merci à vous tous de nous avoir suivis, c'était un kiff d'être avec vous tous, vraiment sincèrement, une nouvelle fois 16h-19h, de retour en direct demain soir.
2: Eh oui,
0: demain soir on sera là, bien sûr. Qui sont nos invités demain soir? Anaïd Rozam.
2: Ah yes.
0: Elle va nous parler de son dernier film. On est très content de la voir. Il y a Miles Smith qui sera là jeudi aussi, qui sera en live. Il était déjà venu nous voir, il revient.
2: Tellement sympa ce Miles. Live.
0: Bon, s'il se retourne toujours les pouces, il se retourne.
2: Ah ouais,
0: pouces.
2: Il était hyper lax. Il avait le pouce hyper lax quoi. Il arrive à le mettre de l'autre côté là.
0: Oui, bah hyper lax quoi.
2: Ouais, c'est ça. C'est la définition du truc finalement.
0: Hyper lax.
6: Hyper lax, ouais, génial.
0: On recevra l'hyper lax Miles Smith bien sûr. Et puis il y a Charlie qui est avec nous. Enfin, il a enfin monté.
2: Oh, regardez-le,
0: bonsoir, là, cette petite beauté. Regardez-moi ce bronzage de. Alors là, vraiment, c'est la jeunesse dorée. Hein.
2: Ah, c'est fou.
0: Il est. Là, c'est la jeunesse dorée. Ce bronzage là, écoute-moi, tu le vois que dans Orient, tu le vois que dans 50
2: sur un yacht.
0: Il y a personne est bronzé comme ça.
3: C'est vrai qu'en avril, c'est particulièrement.
0: Ah, oui, terracotta comme ça, oui. Ouais. En avril, arrivé au travail, bronzé comme ça, il y a un peu de. Franchement, il y a un peu d'arrogance.
3: Ouais. Ça fait pas employé du mois, je suis d'accord. Mais bon, voilà.
6: Non, ça fait le mec qui kiffe sa vie, quoi.
2: Et au Mexique.
0: Mexique, tu te rends compte? Mexique alors qu'il revient de Saint-Barth. Hein.
2: Non mais c'est fou,
3: non,
2: cette ville.
3: Arrête de dire ça, j'étais pas à Saint-Barth.
0: Mais comment ça, il était pas
3: à
0: Saint-Barth?
3: J'ai fait 24 heures à Saint-Barth, j'ai pas dormi à Saint-Barth.
0: Mais c'était où, c'était pas
3: à
0: Saint-Barth à côté? Mec, tu dors pas au Futuroscope de Poitiers.
3: Non, c'est
6: T'étais où?
3: J'étais à Saint-Martin, exactement.
0: Oh pardon.
3: Non mais c'est déjà moins cher en termes de logement, tout ça. Et je dormais chez un pote en plus.
0: On va dans le pot. Dans une caravane au fond d'un jardin.
6: Il dormait sur la plage.
3: Le nom de famille de ce pote, c'est Arnaud.
0: Et du coup, tu parles espagnol couramment là?
3: Un poquito aussi. Oui, je vous demande quoi?
0: Demande-nous, par exemple, tiens, est-ce que je pourrais avoir 2 bières, s'il vous plaît, et l'addition, parce qu'on est un petit peu pressé, on est attendu pour une activité.
3: C'est le mot qu'on connaît, quoi. Donc, hola, dos cervezas, por favor. Oh. Y la cuenta.
0: Parce qu'après, on a des activités, on est un peu pressé.
3: Rapido, rapido.
0: Ouais, bon. Ah, vous avez des activités, ouais, voilà.
2: Exactement, ouais.
0: Ah, vous parlez français?
3: Ouais, ça m'arrange.
0: Je vais pas vous mentir.
3: Mais très bel accent. C'est beau, c'est.
6: Oui, c'est bien, au moins il y a l'accent.
3: C'est bon.
0: Charlie, tu vas faire quoi maintenant?
3: Hitlist Énergie jusqu'à 22h.
0: Et puis après la team quand même, fait un peu de la pub pour ta team.
3: Et après, retour du super show, 22h minuit, avec Marie qui est là et Louis.
0: Eh bah très bien. Eh bah les
2: pierres de la soupe, comment on dit en espagnol le super show?
3: Ah, c'est différent. C'est pas du tout le même mot.
0: Ah oui, c'est ça.
3: Ça dit escalador, mais ça n'a rien à voir.
0: Allez, on se retrouve demain sur Énergie. Belle soirée.

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7: Ah oui, mais vous êtes parents, hey, salut tout le monde.
1: Des choses à faire, le Camille Combal.
7: Oui.
8: Il écrit à quelqu'un.
7: Mais non, mais quand tu dois finir un mail, Je veux dire, tu ne peux pas le laisser embrouiller.
8: C'est pas une tête de mail, c'est une tête de WhatsApp. Je pense qu'il finit en WhatsApp.
7: C'est peut-être une tête de WhatsApp.
1: Il se connecte avec nous. Et en clientèle.
9: Bienvenue tout le monde, comment vous allez?
7: Ça va super.
9: Ça va la team? Ça va, trop content de vous retrouver tout le monde. Regardez ce que j'ai acheté en arrivant. Un astro pour tout le monde.
8: Oh, tiens, j'adore ce genre de cadeau.
9: T'es quel signe déjà?
8: Cancer.
9: Alors attends, je l'ai acheté. Il est là, Cancer.
8: Trop bien.
9: Thibaut.
1: Moi, je suis poisson. T'en as pris un pour moi?
9: Bien sûr, j'ai pris pour toi.
1: Ça fait trop plaisir.
9: Poisson, rêve, moi je suis balance. Bien sûr, et moi vierge.
8: Jusqu'à 25 000 euros, ils disent 25 000 euros.
9: Attends, on gratte tout de suite.
1: J'ai un euro sur mon.
9: Ah, il y a Pauline qui est avec nous. Pauline, ça va?
10: Oui, ça va.
9: J'arrivais au travail, je me suis dit, tiens, alors je fume pas, mais je passais devant un bureau de tabac, j'ai dit, allez, je prends 4 astros, sachez, je dois le dire. Hein. La dernière fois que j'ai acheté un jeu à gratter dans ma vie, c'est un blackjack. Parce que mon cousin travaillait dans une papeterie pour un été, tu vois, on avait genre 17 ans, et je suis rentré, je m'embêtais, j'étais avec lui, j'attendais pendant 2 heures, parce qu'à un moment donné, vendre des journaux, t'es tranquille, en tout cas, aux ors d'où je viens, t'es assez tranquille, et au bout d'un moment, je dis, bah, vas-y, file-moi un blackjack, j'avais pris 200 euros.
8: Arrête. Mais non!
9: La dernière fois que j'ai joué à un blackjack, on m'a déjà offert Française des Jeux à Noël, mais moi, rentrer dans un magasin, prendre un blackjack, la seule fois de ma vie où je l'ai fait, j'ai pris 200 euros.
8: Attends, là, tu t'en es pris un, j'ai pas vu.
9: À 17 ans.
7: Oh là là.
9: 200 balles à 17 ans, c'est 1 million d'euros.
1: C'est pas le même samedi soir. Hein.
9: Mon pote.
1: Attends.
9: Alors attendez, on gratte tous ensemble.
7: On peut savoir à quelle occasion? C'est juste comme ça?
9: C'est parce que je vous aime.
8: Oh là là. Trop mignon, toi.
9: C'est juste parce que je vous aime. Je m'excuse, l'équipe, vous étiez un peu nombreux, je vais pas prendre pour tout le monde.
1: Bon, par contre,
9: je connais pas les dates de naissance de tout le monde non plus.
8: Vous connaissez le principe? Parce que moi, je suis très régulièrement là.
9: Attendez, on prend un engagement. Tout de suite, on arrête. Attendez.
8: Oula, un engagement.
9: Attendez. Vous connaissez, je suis fan d'astrologie. Depuis que la lune est passée en taureau, je sens que j'ai de la chance en ce moment. Que ce soit bien clair, je prends 15% de tous les gars.
8: Qu'est-ce que c'est que ce cadeau?
9: Attendez,
8: nul,
9: ça commençait hyper bien. Ouais, je vous aime et tout, machin. Moi, j'étais là, ouais, il nous aime, c'est trop mimes. Maintenant, tu prends de l'argent sur notre dos?
1: Je prends pas qu'un. Combien tu me donnes, Suyane?

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1: On 15 sur toi ou pas?
2: Bah oui, bien sûr.
1: Du coup, pour savoir,
3: vous savez ce qu'on fait? Venez, on fait un truc.
1: Vas-y.
3: Quel que soit le montant, on offre toi Pauline.
4: Comment? Alors.
5: Avec plaisir.
3: On offre toi Pauline. C'est tout pour Pauline. Alors, là, elle est là avec nous au téléphone, on offre toi Pauline.
4: Tu nous mets en difficulté parce que Pauline entend forcément.
3: C'est quoi? Pauline, regarde, j'allais prendre 15%. Franchement, ça fait un peu. Ça fait un peu petit gars. Je t'offre tout ce qui a gagné, les 4, là on les gratte maintenant, tu gagnes tout.
2: Ouais, mais Pauline, tu nous donnes combien de pourcents si tu gagnes?
5: Ah ben rien.
3: Alors comment ça joue?
4: Écoutez, il y a écrit gain 1 et gain 2, ouais. D'accord? Vous allez gratter toutes les étoiles. Si vous découvrez deux fois le même signe qui est votre signe, vous gagnez le gain 1. Si vous avez deux fois la même qualité, genre convivial, truc comme ça, c'est le gain 2 que vous gagnez.
3: Et tout ça, ouais.
2: Donc là, on fait que les étoiles.
4: Toutes les étoiles.
2: Les étoiles.
3: Alors, d'abord, on gratte les gains.
4: Hein? Non, d'abord. Les étoiles.
2: Là, je fais les étoiles. Et si on a.
5: Que la force soit avec vous.
4: Soit deux signes en commun, soit deux qualités en commun, soit les deux.
3: Ah, ça va être très long, hein. Pardon, vous nous rejoignez à la radio, on est
2: j'ai
3: en train
2: deux signes.
4: Moi aussi, j'ai deux signes.
3: Donc c'est gagnant déjà.
4: Ah non, c'est faux.
2: Non, si, regarde, j'ai poisson.
3: Pardon.
4: Attachant.
2: Non, mais si on a deux signes.
3: Ah, toi, c'est un signe d'eau, toi.
2: Ah ouais.
4: Cancer. Non, moi, j'ai rien, j'ai perdu.
2: Je fais les gains alors.
3: Attendez, je comprends pas. Alors, attendez, moi, j'ai. Vierge. Non, réservé, responsable, créatif. Non, j'ai pas, moi, j'ai perdu.
2: J'ai gagné le gain 1.
4: C'est combien?
3: Non, c'est vrai,
2: ouais, j'ai gagné le gain 1.
3: T'es sûr? Et toi, Rem, t'as gagné quoi? Attends, tu grattes pas le gain. J'ai rien gagné, moi.
4: T'es sûr qu'il n'y a pas deux signes ou deux qualités
3: j'ai
4: en commun?
3: J'ai une balance, mais pas deux.
4: Ok.
3: Et j'ai. Non, j'ai pas deux.
2: Ah non, j'ai eu deux balances. Ah non.
4: Attache.
3: Non, j'ai perdu. Moi, j'ai perdu. Il est perdant. Attends,
2: Thibaut.
3: T'as pris le gain 1. C'est énorme, le gain 1. Et toi, Oriane?
4: Ah non, il y a un troisième aussi. Si vous avez deux signes en bas communs, il y a le dernier gain en dessous à côté au moins de 18 ans. Aussi.
2: 200 balles?
3: Pas du tout. Comment ça, si on a gagné le dernier signe en bas?
4: Regarde, découvrez deux signes d'eau sous constellation pour emporter le gain associé.
2: Je comprends rien.
4: Si, gratte ce qui est en bas, il y a un autre gain en bas. C'est bon!
3: Attends, ne regarde pas le gain.
4: Non, c'est faux, c'est pas bon en fait.
3: Ah, mais arrête de nous faire croire des trucs!
4: Pardon, j'ai tout perdu.
3: Ah, il faut deux symboles terre.
4: Ouais.
3: Moi, j'ai pas gagné, non.
2: Pas gagné?
3: Alors attends, moi, j'ai pas gagné, c'est sûr et certain. Rémi, c'est sûr?
6: Ouais, je suis sûr.
3: Allez. Oriane, c'est sûr?
4: Sûr.
3: Donc, il y a, quoi qu'il arrive, la somme, on est d'accord, on la donne à Pauline.
2: Ah ben. Ouais, je vais la donner à Pauline, la somme.
3: T'as gratté ou pas encore?
2: J'ai tout gratté, là, j'ai la réponse. Il est pas bien.
3: T'as gagné quoi?
2: Pauline, je t'annonce que tu viens de gagner 4 euros.
3: Oh!
4: C'est honorable, c'est des mousses au chocolat, 4 mousses au chocolat.
3: Mais non, mais c'est très française des jeux, ça m'a coûté 8 balles, tu regagnes 4. Donc en vrai, tu dis, ah, j'ai perdu que 4, donc tu retournes jouer 16, et puis tu as reperdu que 8, et ainsi de suite. Bah voilà, t'es dans un cercle, quoi.
4: C'est bien marré, merci Camille, je suis très contente.
2: 4 balles à la cantine, t'as le plat du jour. Hein.
3: Est-ce que tu préfères, Pauline, qu'on te les vire en une seule fois, ou tu préfères prendre 4 fois 1 euro?
5: Ah, 4 fois 1 euro, allez, soyons fous.
2: Allez, 4 fois 1 euro pendant 4 jours.
3: Oh là là, je pense à Manu Lévy le matin qui vous paye votre loyer, là, je sais pas ce qu'il vous paye.
2: Ah ouais,
3: je
2: vais aller se recoucher là.
3: Oh là là, et nous on vient 4 balles là. Tu démarres l'émission sur Énergie, 4 balles.
4: Ah oui, on est classe.
3: Oh là là, mets une petite musique de Romillon là. Pauline, qu'est-ce que ça va changer dans ta vie? C'est quoi les premières choses que tu vas t'offrir, tes projets quoi?
5: J'ai ma canne astro.
3: Wow. Pour info, tu peux en acheter deux.
2: Ah bah oui.
5: Oh là là. Allez, fais deux alors.
4: Rémi continue de gratter.
3: Est-ce que vous êtes comme moi, vous regardez votre ticket pendant 20 plombes?
2: Ouais, vraiment.
3: Non mais là c'est plus le ticket, c'est son eczéma. Hein. On est sur autre chose. Mais il le gratte avec une pièce. Bon ben bah, les copains, que 4 balles hein.
2: C'est énorme. Énorme.
3: C'est le geste qui compte. Oubliez mon histoire de 15%.
2: Oui,
3: hein.
2: Voilà, oui, bien sûr. Ouais, non,
4: vas-y, on le fait tous les soirs. Et à un moment on va gagner les 25
3: balles. Tous les mercredis.
2: Tu vois?
3: Tous les mercredis.
4: Tous les mercredis, on gratte.
3: On verra. Bah, si vous les ramenez, vous, ouais, moi je suis OK. Hein. Vita, ça fait mal.
6: Ouais, bah oui, bah, ça fait mal. Hein.
2: Ça te remet les idées en place.
3: Comment?
2: Ça te remet un peu les idées en place.
3: Exactement, c'est ce qu'on va écouter tout de suite. Calme-toi, là. On dirait, ça, il a gagné 4 balles, on dirait qu'il a pris la timbale au casino de Deauville. Là.
2: Ah, mais je vous jure, moi je me sens pour moi, là je suis millionnaire avec Pauline.
3: Ouais, c'est pareil. Vita, ça fait mal tout de suite sur Énergie. On est là avec vous jusqu'à 19h en direct. On va prendre soin de vous. Pauline, je te fais des gros bisous. Restez avec nous. Les infos pour Brio dîner de ce soir, le thème.
4: C'est les blagues, 1er avril.
3: On est le 1er avril.
6: Blagounette.
3: Ah, j'ai oublié que c'était 1er avril. Restez avec nous, on parlera de tout ça, des poissons d'avril aussi, bien sûr. On est en direct avec vous.

0: qui va arriver dans un instant. Les infos pour Brio Dîner de ce soir. On a des jeux canons aussi pour vous. On a des Nintendo Switch 2.
1: Hey.
0: Alors, PS5, allez, ça part. On a des quoi? AirPods, des quoi?
2: Les tout derniers AirPods Pro.
0: Oh là ouais. Ceux qui te permettent d'écouter comme un agent de la DG.
3: Permettent d'écouter énergie. Hein.
0: Oui, aussi, parce que ça, on fait de la radio. Restez avec nous, on est là en direct avec vous. 0870-42-48, le numéro pour nous joindre toute la soirée.
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0: Les amis, merci Denis, on écoute Angèle dans un instant. Juste avant, je voudrais qu'on aille direction Besançon.
1: Oui.
0: Ah, sympa. Je trouve ça super, chaque mardi, alors aujourd'hui on est mardi ?
1: Mercredi.
0: Ah, là, ouais, c'était la semaine, c'est hier. Mais la semaine prochaine, ça repart, plusieurs femmes se retrouvent pour une activité originale, le run poussette.
1: Ah, ça me dit un truc,
0: oui, bien
1: c'est
0: sûr.
1: Du footing en poussant l'enfant.
0: Ouais, les hommes sont pas exclus, vous pouvez venir, mais c'est des mamans qui ont organisé ça. Et elles se retrouvent sur les berges du Doubs pour une séance de course à pied accompagnée de leur bébé et des poussettes. C'est les poussettes faites pour courir avec,
2: ouais,
0: là.
2: Complètement.
0: Les tulés.
2: Ça s'appelle comment?
0: Ben non, la marque, c'est Tulé, c'est une marque suédoise.
1: Ah, si, je vois avec les femmes qui font là, ça, et je vois les poussettes. Oui,
2: oui, cross, hein, c'est des poussettes cross, ça, c'est des poussettes VTT, quoi.
0: Ouais, pour partir un petit peu dans les chemins. Donc, vous vous retrouvez tous. C'est une initiative proposée par Manon Toutenu.
1: Ok.
0: Mignon. Qui voulait proposer aux femmes un rendez-vous sportif et un espace de parole autour de la maternité.
1: Bah, c'est cool. Génial. En plus, on se sent un peu seul parfois en congé mat, tout le monde bosse autour de soi, c'est très bien.
0: Exactement. Oui. Un événement gratuit qui réunit chaque mardi une dizaine de participantes et vous êtes les bienvenus.
1: Ok.
2: Let's go, on y va.
0: Bien sûr.
2: Enfin, peut-être pas nous.
1: Bah, au moins d'avoir un bébé dans une poussette, sinon c'est juste gênant, quoi.
0: Je pense d'ailleurs, appelez directement, vous allez sur Run Poussette Bisontin et puis vous demandez à Manon. Je pense pas que les hommes soient exclus, je pense que c'est.
2: Bébé, quoi.
0: Ouais, il faut juste un bébé, oui.
2: Ouais.
0: Débarquez pas sans bébé, c'est juste weird.
1: Avec une pastèque dans une poussette.
0: Elle est où, madame toute nue?
2: Calme-toi, Patrick.
0: Allez, reste avec nous, on est en direct sur Énergie. Le son canon d'Angèle tout de suite. Belle après-midi, tout le monde, un chiffre fou dans un instant. Fou.
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0: Plus ça va, plus je l'aime, ce morceau.
1: J'adorais,
0: et j'en suis de plus en plus fou de ce morceau
2: d'accord.
0: d'Angèle.
2: C'est ce petit morceau, tu sais, qui, bah, c'est un peu comme un plat en sauce. Tu vois, plus tu les coules,
0: ouais.
2: Plus tu goûtes, plus tu le, tu vois.
0: Bah c'est, je sais plus si c'est Nietzsche ou Oriane qui disait le bœuf bourguignon c'est 3 jours.
1: Ouais. Ah
2: bah oui,
1: Angèle, c'est comme un bœuf bourguignon, faut attendre 3 jours.

0: ça c'est l'enfer. Ce Rémi, je suis sûr, il met des ambiances dans la voiture de l'endroit où il va. Tu vois ou pas?
1: Évidemment.
0: Il va manger mexicain tout le long, t'as du mexicain.
1: C'est sûr.
0: Mais attends, ça c'est le mec, il a une semaine à Cuba, il demande dans le taxi de mettre Buena Vista Social Club sur la route pour l'aéroport. C'est moi. C'est ce gars.
1: Qu'est-ce que quand on t'emmène tes filles à l'école, tu mets Sheila? C'est pas elle qui chantait un truc sur l'école?
2: Si, c'est elle.
3: Nani, l'école.
0: Ah oui. Il va à l'acrobranche, je mets Indiana Jones tout le long.
2: Allez, c'est parti.
0: Faut que ce soit connecté.
2: Bien sûr.
0: J'aime bien ça. Il y a Jennifer qui est avec nous. Ça va, Jennifer?
4: Salut Camille, salut l'équipe, ça va?
1: Ça va très bien.
0: Jennifer. Tu fais quoi dans la vie?
4: Je suis aide dans une école maternelle.
0: Ok, on arrête, on lui fout un César d'honneur.
1: Bah oui.
0: C'est le métier le plus dur du monde. On leur donne nos diables, là, nos dragons le matin. On les laisse et c'est toi qui t'en occupes et c'est même pas les tiens, je t'aime.
4: Voilà.
1: En maternelle en plus, ça les rassure.
4: En maternelle, les 3 ans.
0: Et je m'excuse, ça fait au moins 15 fois que je le dis à l'antenne et pardon, je veux pas vous faire offense. Est-ce que tu peux me redire le terme de ton travail? Parce que t'es pas donc l'institutrice, tu es aide.
4: Non, c'est
0: ADSEM. ADSEM, je m'excuse, je retiens jamais.
4: C'est pas grave.
0: Bah non, mais bon.
4: Sinon, c'est aide, hein. Ça va plus vite, ça passe.
0: Ah ouais.
1: Mais sache que ma fille, la SEM de sa première année de maternelle, elle en parle encore tous les jours. Jennifer, vous êtes des référents tellement importants pour eux. Vraiment, vous êtes trop importants.
0: C'est vrai.
4: Bah merci, c'est gentil. Bah après, faut aimer les enfants. Moi, j'en ai 4 déjà, mais faut aimer les enfants.
0: Ah
4: et
0: oui, bah
4: j'adore ce que je fais.
0: J'ai un pote à moi avec en Provence, son fils, il est resté hyper proche de son ADSEM. Bon, c'est devenu sa belle-mère, je te cache pas. Ça aide à rester en contact.
2: Ça aide.
0: Aujourd'hui, là, en CE2 ou CM1, mais je te cache pas qu'il y a eu une rencontre à l'école maternelle avec le papa, avec mon pote, et aujourd'hui, c'est la belle-mère.
2: Allez,
0: donc, je te cache pas qu'ils sont restés assez proches de l'ADSEM.
2: Oui. Bah quand tu rentres avec l'ADSEM à la maison, forcément, ça crée des liens. Ouais.
0: Jennifer, en tout cas, je suis content de t'avoir. Je vous ai promis un chiffre fou et c'est un chiffre fou.
2: Très bien.
0: Non, mais vous n'êtes pas prêt.
1: Vas-y.
0: Je vais pas vous dire le 14, quoi. C'est le dire. Bah non, c'est un chiffre fou. C'est un bon chiffre, le 14.
2: Ouais.
0: Pas un chiffre fou.
2: C'est 62.
0: Écoutez bien. Depuis janvier 2025, on est en quoi?
2: On est en 2026.
0: On est quel mois?
1: Avril.
0: Je vais vous tester un peu comme ça toutes les missions.
1: Oui, va vite aussi.
0: Soyez sur le coup parce qu'il y aura un peu un terreau surprise tout le long. Moi, mon bac, je l'ai. Hein. C'est pour vous. Hein.
1: Avril 26.
0: Depuis janvier 2025, depuis même pas un an et demi, ça a coûté 100 millions de dollars aux Américains. Quoi?
1: C'est géopolitique?
0: Il y a de la politique en dessous. C'est cocasse, mais c'est politique.
2: Ah ouais?
1: L'entretien de la Maison Blanche, Trump fait des saletés tout le temps?
0: Non, mais ça concerne Donald Trump. Donald Trump a coûté 100 millions de dollars aux contribuables américains.
4: Ce qu'il mange tout le temps, il n'arrête pas de grignoter, de prendre des choses et...
0: Ah, on sent qu'il a un bon coup de fourchette, mais enfin, on n'ira pas jusque-là quand même.
2: Mais il a une couleur particulière qu'on ne connaît pas. Est-ce qu'en peinture, ça coûte une blinde?
0: Elle existe, sa couleur? Cours Suzanne Lenglen.
2: C'est terracotta.
0: C'est ce qu'on appelle la couleur. Quand tu vas chez le dermato, tu dis je veux une couleur Philippe Châtrier. Cours centrale.
1: Mais c'est sur son physique, c'est un truc qui nous coûte.
0: C'est pas physique, mais c'est Donald Trump et c'est évidemment en dehors de ses activités de président. Qu'est-ce qu'il aime Donald Trump quand il
2: parle de golf?
0: Exactement Rémi. Les parties de golf de Donald Trump. Je suis même pas dans le côté vous êtes pro-Trump, pas pro-Trump. Peu importe. Ce qui est fou, c'est que il joue au golf un jour sur quatre.
1: Mais alors,
0: il gère la première puissance mondiale. Il attaque des pays tous les 48 heures. Mais il ne coupe pas à son golf un jour sur quatre. S'il continue à ce rythme, ses parties de golf auront coûté 300 millions de dollars aux Américains à la fin de son mandat.
1: Non mais ce qui est fou, c'est qu'il joue au golf. C'est un peu absurde compte tenu de la situation, soit. Mais qu'il les paye. Je comprends pas que ce soit nous qui payons ça.
0: Qu'est-ce qui coûte cher? Pas nous, les Américains.
1: Oui, mais je suis un peu américain. Ma mère paye ses impôts aux États-Unis. C'est une partie de l'héritage que je n'aurai jamais. Les parties de golf de Trump.
0: Bien sûr, mais c'est pour éviter de le payer en France. Donc.
1: Elle n'a pas ses papiers, bon, elle ne peut pas payer.
0: Donc pourquoi? Parce qu'il y a la sécurité à mettre en place. C'est quand même le plus puissant au monde, donc il faut qu'il y ait de la sécurité. Le transport vers les terrains, Air Force One, à chaque fois qu'il va faire un golf, il y a Air Force One qui décolle. Plus, vous savez, quand Air Force One vole, il y a un avion de secours.
1: Okay.
0: Qui est l'avion au cas où il y a une attaque nucléaire. Ils ont un avion qui peut voler très haut et qui peut rester des journées en l'air, enfin plusieurs jours, pour être sûr que le nuage atomique retombe. Et donc cet avion doit suivre Air Force One.
2: Ah ouais, c'est une info de dingue que tu nous donnes là.
0: Ouais.
2: Il y a un avion qui est capable de monter là-haut.
0: Alors il existe un avion aux États-Unis, l'exit en avion, en fait, qui est fait pour, au cas où il y a une attaque nucléaire, le président, s'il n'est pas dans son abri, monte dedans. Ils montent en l'air suffisamment haut pour pas être touchés par le nuage nucléaire. Ils peuvent rester en vol avec un système autonome de communication. C'est-à-dire que de l'avion, ils peuvent envoyer des missiles. Ils peuvent commander, parler au porte-avions et tout de cet avion.
2: Ah ouais?
0: Ouais, cet avion, il n'y en a que 3 ou 4. Ouais, il n'y en a que 3 ou 4. Et pourquoi je vous en parle? Parce qu'il y a quelques jours, il était en exercice.
2: Oula, c'est une belle info,
0: on sait jamais ce qui peut se passer. Oui. Ils font des petits exercices pour être sûr qu'il est en bon fonctionnement. Mmh. Et donc, tout ça pour chaque fois qu'il va jouer au golf.
1: Non, mais il peut pas juste faire la planche dans sa chambre en regardant YouTube comme nous tous.
2: Mais non.
1: Bah, alors, ce serait moins cher.
0: Et la Maison Blanche a dit, sachez quand même que pendant ces parties de golf, il y a du temps consacré aux affaires exécutives. Genre, tu gères l'Iran pendant que tu putes.
2: Bah, bien sûr.
1: Mais il a peut-être des AirPods pour parler en même temps, bien sûr.
2: Mais en plus, je suis sûr que c'est même pas un 18 trous, tu vois. Ça coûte une blinde, il fait même pas 18 trous, je suis sûr.
0: Oh là là, là, là, trucs.
1: Il doit perdre les balles tout le temps. Elles sont introuvables à chaque fois.
2: Le caddie. Le gars qui gère ses, tu sais, comme ça qu'on appelle ça, un caddie.
1: Non, mais c'est Décathlon, je suis allé voir.
2: Je joue pas au golf.
1: Moi non plus, mais je suis allé voir par curiosité rayon golf. Je suis Décathlon, vraiment, je m'ennuyais, je crois. Et c'est hyper cher, ces caddies.
2: Bien sûr. Non, mais il y a une personne qui gère ça. On appelle ça un caddie.
0: Oui, t'as raison, bien sûr.
2: Combien il est payé, lui?
0: Ah, ben, ça doit être un mec des services secrets, hein.
2: Ah, ouais, tu veux dire que dans le caddie, il y a tout le monde.
0: Ah, ben, il doit dire, je prends quoi, le club caddie? Il doit dire, j'y connais rien, moi. Moi, je suis juste des flingues, hein.
2: J'ai remonté des montants, hein.
0: Jennifer, tu restes un peu avec nous?
4: Oui, bien sûr.
0: T'aimes le Far West?
4: Ouais.
0: T'aimes le rap?
4: Oui.
0: Ben, j'ai ce qu'il faut pour toi. Lil Nas X, Old Town Road.
4: Voilà.
0: Le Far West qui rencontre le rap.
2: Ah bah ouais les mecs, hein.
0: Ah bah oui. C'est OK Corral qui rencontre Joey Star. Vous avez ça. Old Town Road tout de suite sur Energy. Belle après-midi tout le monde. On est là jusqu'à 19h en direct. Titoff sera notre invité.
2: Allez,
0: tout à
2: l'heure.
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0: Bienvenue tout le monde, merci d'être là sur Energy. C'est le 1er avril aujourd'hui.
2: Oui.
0: Eh oui, depuis le début j'étais Cyril Ferraud.
1: Incroyable.
0: Eh oui, il y avait des caméras partout, je viens de vous piéger.
2: C'est fou.
0: Eh oui, bienvenue sur Energy. Oh là là là là, j'ai même pas pensé à faire une blague de la journée.
1: Non mais c'est pas grave. Faut doser le 1er avril. J'ai passé ma journée à lire des articles qui en fait étaient faux. Ah, parfait.
0: Mais non, je t'en prie, c'est génial. Tu me fais toute la transition. On va pouvoir jouer au vrai ou faux article.
1: Ok.
0: J'ai retenu des articles. Vous savez, vous faites tous les jours la presse, tous les 1er avril, la presse essaie de faire un peu des blagues, quoi. En imaginant qu'on sait pas, quoi. J'avoue, il y en a un qui m'a piégé. Ce matin, j'ai vu Céline Dion contrainte d'annuler ses concerts à Paris un jour après son annonce.
1: Ouais, je l'ai vu aussi, j'y ai cru, mais moi, je crois à tout. Je suis vraiment une vieille de 90 ans.
0: Moi, je suis vraiment le gars qui dit, oh, les gars, la lourdeur du 1er avril. Et celui-là, il m'a eu. Ouais, je suis allé sur Internet, j'ai tapé Céline Dion, j'ai dit, qu'est-ce qui se passe? C'était un 1er avril.
2: Pardon d'être un peu relou, mais t'as le droit de faire ça?
0: Oh, t'es relou.
2: Non, mais tu vois ce que je veux dire? La blague, ok, mais imagine, c'est pris au premier degré, machin. Tu vois? C'est quand même un truc où tu dis, ouais, c'est une info.
1: C'est
2: pour
1: le problème,
2: Céline, c'est
1: du
2: chaud,
1: 1er
2: quoi.
1: Avril, mais c'est la porte ouverte à tout.
0: C'est sympa, c'est une fois par an.
2: Bien sûr, bien sûr, mais je me dis, waouh.
0: Mais vous savez, on l'a déjà raconté ici, vous savez que Orson Welles, il faisait une émission de radio à l'époque, je parle de ça à l'ancienne. Rémi, il avait 10 cheveux, hein. On est en 1938. Et en fait, il avait une émission de radio. Alors évidemment, il n'y avait pas les réseaux sociaux, il n'y avait pas tout ça pour vérifier. Et il a fait genre en direct, un journaliste qui appelle, et il y a les extraterrestres qui étaient en train d'arriver sur Londres, et qui étaient en train de prendre possession de la ville. Et sauf qu'il y a eu un élan de terreur dans tout le pays.
1: Oui.
0: Les gens sont allés faire des courses, les gens se sont cachés et tout, parce que à l'époque, là, ce que disait la radio, c'était la vérité.
2: Ah oui, bien sûr.
0: C'est pas une blague. Et puis voilà, c'est à New York, pardon. Et donc tous les New Yorkais ont pris la peur de dingue, ont tous cru que c'était vrai.
1: Et tu m'avais raconté. Mais il y a des gens de toute façon plus susceptibles que d'autres. Moi, je crois limite au Gorafi parfois quand je vois pas écrit Gorafi.
0: Gorafi, c'est un site parodique où il y a que des fausses infos.
1: Exactement. Ouais. Et moi,
2: je peux y croire ça, Céline. Tu vois?
0: J'ai cru ce matin, tu vas voir.
2: Bon,
0: qu'est-ce qu'on a
2: faux,
0: eu d'autre? Alors, eux, ils y sont allés un peu fort. Gradia, Timothée Chalamet va incarner Éric Zemmour dans un prochain biopic.
1: J'ai cru, je me dis, bon, il est pas bien à cause de l'Oscar.
0: Alors là, je le dis, hein. S'il y a un gars qui a cru à ça, il nous appelle. Il vient au standard et on discute avec lui.
1: Moi, quelques secondes, j'ai dit, mais qu'est-ce qui lui prend, lui, en ce moment? Il est grave entre l'opéra, ça. Et j'ai compris après.
0: Kate Winslet fait ça à Knafo.
6: Ah bon, c'est en train de monter, ça va être un... Ça va être un gros cast. Ils sont sur un gros cast.
0: Jason Statham, il fait Eric Ciotti.
1: Ce serait drôle.
0: Ça va être, George Clooney, il fait François Fillon.
2: Tu sais qu'il y a Gwyneth Paltrow qui fait...
0: Oh l'argent, give back the money.
2: Gwyneth Paltrow, elle fait Marine Le Pen, ça marche bien. J'ai vu les
7: sondages. Ils sont dans les campagnes, dans les villes.
2: Et il y a le, l'acteur de petite taille de Game of Thrones, il fait Sarkozy.
6: Bah, il prend le couleur de tout, il va faire Sarkozy.
2: Bien sûr. Qu'est-ce qu'il y a eu d'autre comme blague? 20 minutes après les pistes cyclables, Paris va mettre en place des pistes pour du running.
0: Ça, bah, ça, ça, ça peut marcher.
2: Attends, pardon, c'est une belle idée.
0: Bah, ça,
2: bah, faut la faire. Moi, je dis, faut la faire.
0: Bah, en tous les cas, ça pourrait fonctionner.
1: Bah oui.
0: Ah, bah oui.
2: Et qu'est-ce qu'on a dans le village de Saffré en Loire-Atlantique? Deux girafes sont arrivées hier et ont été aperçues dans le village.
1: C'est, bah, c'est pas vrai,
6: non.
1: C'est vrai, c'est pas vrai.
6: Non, c'est pas vrai.
2: Mais non, je vous dis toutes les blagues qui ont été faites. Mais je vous. Non, mais c'est fou, je veux bien être crédule. Quand tu as oublié que c'était le 1er avril le matin, là, je te dis.
1: Mais je croyais
2: je vais vous raconter toutes les blagues qui ont été faites, elle est là de dire, c'est vrai?
1: Non! Je croyais qu'il fallait trouver les vraies ou les fausses.
2: Non, c'est que des
1: vrais. Je croyais à tout.
2: C'est des vrais. Et enfin, actu.fr, ils avaient titré Le Super U de Châteaubriand lance la livraison de courses par hélicoptère.
0: Ah ouais? Pas mal. Franchement, ils ont de l'imagination.
2: Bah, t'es bien, t'es chez toi, le Pampril qui arrive par
0: en haut, t'es bien. Why not?
2: Attends, vous savez, s'ils livrent des pizzas avec des drones, pourquoi pas?
6: Ouais, je crois qu'on voit les vidéos des deux fois 8 ans, hein. Je sais pas si
2: ouais, c'est tout le temps. Peut-être pas que ça, ouais, ça marche peut-être pas.
0: Oh là là.
2: J'aimerais trop qu'on soit livré par des drones, qu'on puisse se déplacer en drone.
0: Un drone, il vient te chercher, il t'amène ou t'as rendez-vous.
2: Livrez-nous un McDo chaud à la maison, et après on fera des drones, des pizzas, des ennemis.
6: Oh là là, mais quel rabat de joie.
2: Mais quelle peine à jouir.
0: Je veux bien la technologie,
1: le café du commerce.
2: Ah, le peine à jouir, quoi.
6: Oh là là là.
2: Moi, je veux bien la technologie, hein. Mais bon,
1: je
2: vieillis à ses côtés. Regardez, je suis en pleine forme, je fais émission de radio, je repars, j'ai un limbago. Je vieillis à ses côtés, j'en peux plus. 16h36, dans un instant, les infos pour Brio dîner de ce soir. Concours de blagues, c'est le 1er avril.
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1: Ils sont là.
6: Bienvenue dans le monde de face et site, l'équipe.
0: Ah bah ils sont forts.
6: Ah là là, ils m'ont eu, hein, ils m'ont embarqué dans leur univers. Attention, et il est où Marcel Béniveau?
2: Il y a des caméras depuis le début.
6: Ça toute la soirée.
2: Depuis le début, il y a des caméras, regardez, vous êtes dans le studio.
6: Vous étiez filmé, c'est un canular.
2: C'est Marcel Béniveau.
1: Je savais que ce ne serait pas une soirée comme les autres.
6: Mais c'est incroyable. Depuis le début, je suis Laurent Lafitte. Je l'ai tout interprété.
1: C'est drôle.
6: Elle va être longue, l'émission.
2: Qui a la meilleure blague?
6: Oh là là.
2: On va le savoir dans un instant. C'est le 1er avril. Les infos pour Brio dîner de ce soir. Ce soir, ce sont les blagues.
0: Oui, les blagues
2: pour Brio au dîner de ce soir.
0: Franchement, attends, ce soir, si on a des bonnes blagues, tu les ressors au dîner, t'es bien.
6: Bah ben oui. Vous en voulez une?
1: Oui.
6: Ah ouais. J'en ai plein. J'en vous en fais une petite en avance.
2: Attention, hein. Elle est pas notée, celle-là. C'est dans un instant, c'est Jennifer qui va nous noter. Ça va, Jennifer?
8: Ça va toujours.
2: Ah, c'était toi, pardon, que j'ai eu il y a un instant?
8: Oui.
1: Notre Axem?
8: Oui.
1: Ah.
2: Jennifer, écoute bien. Pourquoi les Indiens d'Amérique ont froid? Parce que Christophe Colomb les a découverts.
0: Ah oui.
8: Ah oui, pas mal.
2: Les habits, tout ça, ouais.
6: Bah, sachez que c'était ma meilleure.
1: Ah, on fait tous un petit bifort ou c'est que toi?
6: Quoi, t'en as plusieurs?
1: J'en ai préparé deux.
6: Ah bah alors, vas-y, fais-moi un petit bifort.
2: Attends, prends la. Fais gaffe parce que c'est la prochaine qu'on notera. Hein.
1: Alors, faut prendre la moins bien. Oh, je prends la moins bien parce que c'est de l'interprétation.
6: Ouais.
1: Je l'ai faite à Johan, il a pari. Voilà. Comment appelle-t-on un lapin sourd?
6: Lapin.
1: Ouais, c'est ça.
2: Ouais.
1: C'était ça. Vous la connaissiez?
2: Non.
6: Non. Mais on allait.
2: Vous voyez à peu près l'idée, quoi.
1: De toute façon, je suis pas très bonne en blagues.
6: On voit ça.
1: Voilà.
6: Reste

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1: On est tous ensemble, on est en direct, 1er avril. 1er avril, 1er avril. 1er avril, c'est quoi? C'est des blagues. Et surtout, c'est des blagues et des canulars.
2: C'est marrant parce que tu sais, j'ai demandé à ma fille ce matin dans la voiture, vous allez vous me faire des petits poissons collés dans le dos et tout? Elle m'a dit, mais non, pas du tout. C'est quoi ton... C'est boring.
3: Moi aussi, il connaissait pas, moi non plus, ni mon beau-fils.
2: Des petits poissons, mais attends.
3: Non.
2: Oh, qu'est-ce qui se passe?
1: Mais peut-être que ta fille, pardon, elle tient un peu de toi, c'est qu'elle est...
2: Vas-y, va au bout
1: de la phrase, maman. Un peu de délire, quoi.
2: Attends, on va faire un truc, on va essayer un truc.
1: J'appelle. J'espère qu'elle m'écoute pas, sinon c'est mort. On appelle ma mère, d'accord? Et je lui dis à ma mère, avec mon téléphone, et je dis à ma mère, maman, dans 2 secondes, je te rappelle à la radio et on va te faire un canular et tout, et fais semblant d'y croire.
2: Ah oh, oui, génial.
3: Comme ça?
2: Oh, comme ça, après, à l'antenne, elle va faire semblant d'y croire.
1: Oh, j'adore. Attendez, mais peut-être elle a entendu ce que je viens de vous dire.
3: Donc c'est le Inception du 1er avril.
1: Là, on est en train de piéger quelqu'un à qui on fait croire qu'elle est en train de piéger.
2: Et si elle a entendu, il faut qu'elle fasse genre de ne pas avoir un... Elle a pas entendu.
1: Bah oui. Non, elle joue trop mal, elle le dira direct. Je la grille direct, si elle a entendu, je vais la griller direct. Where is my mom? Ok. Vous êtes prêts? Et Jennifer, et dans un instant, Jennifer, on te fait des blagues.
4: Ok.
1: Meilleur canular. Tu vas les avoir, tu vas te taper des barres. Des barres, ma Jen, des barres. Des barres, ma Jen.
2: La photo.
1: Je vous ai déjà expliqué, ma mère, le.
2: La photo que tu lui as mise, la peau, c'est vraiment bien serré.
1: C'est proche. Râle.
5: Bonjour, merci de ne pas laisser de
3: message.
1: Ce petit soleil.
3: J'en ai rien à foutre.
1: Je vais me rappeler. Dès qu'elle me rappelle, je prends le coup de fil, ok, sur Énergie, et je dis maman, c'est le 1er avril, dans un instant, on fait semblant de te piéger, tu fais semblant d'y croire et tout. Et après, on l'appelle en direct et on fait un canular nul.
2: J'adore.
1: Auquel elle va faire semblant de
2: bien
1: croire.
2: Bien sûr.
3: C'est génial.
1: Extraordinaire. Mise en abîme.
2: Oh là là.
1: Et après, on dira, il y avait des caméras depuis le début dans le studio. On va voir si elle rappelle. Ne décroche jamais, ma mère, vous le savez, son téléphone portable, c'est un fixe. Hein. Il est au chargeur toute la journée sur le buffet, donc elle a un téléphone fixe.
3: Mais la phobie des parents, c'est de ne pas avoir de batterie. Mon père, il a 92, il fait pas me le charger.
1: C'est fou, hein. Mais c'est vrai, t'as raison, c'est dingue, ça, ma mère. Pareil. Il est toute la journée sur le buffet, donc ça ne sert à rien d'avoir un portable, c'est un fixe. Reprends un fixe, c'est mieux.
3: Parce qu'ils ont peur de pas avoir leur GPS. Mon père, c'est ça. Il me dit tout le temps si j'ai besoin du GPS. Papa.
1: On a un jingle et c'est Jennifer qui va nous dire ce soir, on joue pour 0 point. C'est pour le plaisir, c'est pour l'honneur de la meilleure blague. Bah c'est parti, jingle.
6: À la meilleure info sur des histoires drôles. Allez, s'il vous plaît, que chacun raconte sa meilleure blague.
1: C'est Rémi qui commence.
2: Oh là là. Bon, alors, c'est un mec qui rentre dans un bar. Bah, je suis obligé d'aller là-dessus. C'est un mec qui rentre dans un bar. Il dit bon, allez, mettez-moi un whisky là. Le mec, il met un whisky, un gars, il est un peu chaud, il dit, bah, attendez, bougez pas, tiens, mettez-moi un ricard, on va voir ce que c'est. Tiens, mettez-moi une petite suze, c'est bien, petite suze. Bah, tiens, allez, tiens, et tout, pour, mettez-moi, là, il commence à être un peu chaud, mettez-moi une bière, une petite bière pour la soif, là. Et là, regarde le barman, il dit, avec ce que j'ai, je devrais pas boire tout ça. Et barman, il regarde, il dit, ah bon? Qu'est-ce que vous avez? Bah, 1 euro.
1: Ça va? Jaco est mignonne, oui. Sympathique.
3: Non, en plus tu joues bien, tu mets du cœur.
1: Alors, vous savez ce que j'ai avec mes blagues? C'est qu'elles me font rire et je me dis absolument que je la ressorte et sache que je l'ai déjà oublié.
2: Oui, c'est mon problème.
1: Là, je me dirais refais cette blague, je l'ai là, tu viens de la terminer, j'ai ri, le temps de rire, je l'ai oublié.
2: Mais ouais, moi je l'ai mis dans mes notes au cas où je puisse la ressortir, tu vois. J'adore.
1: À toi, Oriane.
3: Bon. Alors, je la lis.
1: Ouais, déjà, on sent qu'on est moins à l'aise. Hein. Bon, je la lis.
3: Il n'y a rien qui me met plus mal à l'aise que de faire une blague, et le pire, c'est qu'on m'en fasse. Mais je suis contente de le faire avec vous. Bon. Pourquoi les plongeurs plongent-ils toujours en arrière et jamais en avant?
1: Ah, les bâtiments, ils tomberaient dans le bateau.
3: Oui.
2: Est-ce que c'est chiant d'avoir la réponse tout de suite dans la foule?
3: Non, mais c'est ça la blague.
1: Bah ouais.
3: Mais je l'ai trouvé drôle, je savais pas que vous aviez trouvé.
2: Moi aussi, je trouve, elle est marrante. Ouais, ouais.
3: Parce que sinon, il tombe toujours dans le bateau.
2: C'est vraiment ce que je viens de dire.
3: Non, je voulais vérifier sur mon téléphone.
2: Mais elle est très drôle en vrai. Moi, je te l'ai foiré, mais elle est drôle.
3: Non, ouais, moi je la trouve pas mal, effectivement.
1: T'en as une autre, toi?
2: Ouais, mais j'en ai vu une marrante sur un bar, pareil, d'un gars qui rentre dans un bar, je sais pas quoi. Mais je l'ai oublié.
1: Thibaut, moi, je vais vous raconter une belle histoire. C'est l'histoire d'un grand-père qui parle, un grand-père qui a 85 ans et qui parle avec son petit-fils qui a 4 ans et demi.
4: Et il lui dit, tu vois, notre histoire, elle est belle, c'est magnifique, toi et moi, on est pareil, on a une histoire commune, on a les mêmes valeurs, on se ressemble, t'as vu, on a les mêmes traits de visage, on a les mêmes âmes. Et le petit-fils...
5: Moi, je rigole encore sur celle de Rémi. Un euro. Oh bah, c'est pas bon de boire autant avec ce que j'ai.
2: Avec ce que j'ai, je dirais pas boire autant.
4: Ah bon, qu'est-ce que vous avez?
2: Bah, un euro.
3: Mais tu l'as inventé?
5: Pardon. On part du début. Pardon, j'étais encore sur ça. Il faut d'abord digérer les bacs. Bah, on pense quoi, Jen?
4: C'est pas simple.
7: Bah oui.
2: Bah oui.
5: Excuse-moi, Thibaut, on reprend depuis le début, from scratch.
4: Ouais. Allez, c'est parti. Je vous raconte cette belle histoire.
2: XP de la musique et tout, regarde.
4: Ah oui, il a produit. Hein. Mais parce que j'ai envie que vous soyez dans l'émotion avec moi. Cette belle histoire, ce grand-père qui a 85 ans, qui parle avec son petit-fils qui a 4 ans et demi. Il y a un choc des générations. Ils sont là tous les deux. Grand-père lui dit, t'as vu, toi et moi, on est un peu différents. Je suis plus vieux, t'es plus jeune, mais on est pareil. On a la même histoire commune. On se ressemble. On a les mêmes traits de visage. Ok. Là, le petit-fils, il lui répond, il fait, oui, sauf que moi, papy, ça fait un an et demi déjà que j'ai arrêté les couches.
2: Oh oui.
3: Une petite blague incontinent.
4: Oui, voilà. Bon, voilà. Pour rassembler un peu, pour se dire que voilà, au début, bah, on a ça et puis à la fin, on a ça.
3: La vie, c'est un cycle.
2: La vie, c'est une boucle. Hein.
4: La vie, c'est une boucle. Je crois que Camille, il a adoré la blague.
5: J'ai un euro. Ouais.
4: Là, le petit, il a un euro
5: pour voir. Oh là là là là. Bon, j'en ai moi, mais elles sont pas très bien.
3: Ah, t'es pas sûr de toi?
2: Je suis sûr que celle du bar, ça doit être. Tu vois où tu veux aller, celle du bar? On va la trouver.
5: Non, c'est un animal qui rentre dans un bar, je sais pas quoi, et après il dit ouais, tout ça. Il dit ouais, ouais. Et après l'autre il dit ouais, bah, ouais, un chevreuil dans un bar, ça te surprend pas, je sais pas quoi.
3: Ah, attends, si ça me dit un truc.
5: Ouais, bah toi.
2: C'est comme on appelle un chevreuil.
3: Ouais, voilà. Vraiment bien.
5: J'en ai une, mais elle est visuelle, donc c'est pas radiophonique, quoi. Alors je vais vous en raconter une autre. Vous êtes prêts?
7: Ouais. Oui.
5: C'est vraiment nul. Non, c'est trop nul, je peux même pas vouloir. Non, elle est trop
4: costaud.
3: Elle est graveleuse.
2: Bah ouais. Oui, attention, ouais, ouais. Après, il y a de ça aussi dans les blagues. Le problème, c'est qu'on aime ça. On veut ça. Que ce soit un peu, tu vois.
5: Ouais, bah la radio, c'est pas fou.
2: Ouais.
5: J'aurais pas dû faire l'autre avant. J'aurais dû garder cette.
3: Tu veux nous la faire? Je m'en souviens même plus. C'était quoi?
5: Écoutez bien. Que fait Stan?
4: Non, mais il est déjà en fou rire.
5: Non, mais parce que je sens qu'elle est nulle.
2: Elle est nulle, non, écoute, rien.
4: C'est sûr.
3: C'est sur Stallone.
4: C'est sûr.
2: Vas-y, au bout.
4: J'ai l'impression qu'il a la bêtise aujourd'hui.
5: Oh, c'est la pire. C'est la pire de toutes. Que fait Stallone devant son miroir?
2: Je vois pas.
3: Vas-y. Il boxe, de la boxe?
5: Non, il se rend beau.
2: Rambo.
3: Ah oui.
2: Jeu de mots.
3: Ça marche bien, ça. C'est bien,
2: ça, c'est une bonne petite blagoune à sortir.
3: Oui.
2: Elle est facile, c'est une petite croquette.
3: Et on peut la faire devant les enfants.
2: Exactement.
5: Oh, elle est nulle.
2: Elle est familiale.
5: Oh, Ren, t'as gagné.
2: Tu crois?
5: Je crois bien. Ah ouais, elle était trop bien.
2: La blague
3: elle était bien.
5: Ah, elle était trop bien.
2: On vous la remettra sur les réseaux, tiens. Pour pas l'oublier.
5: Dans un instant, on refait un tour. Oh.
3: J'en ai plus.
7: J'en ai une petite aussi si vous voulez.
5: Attends, tu la gardes, on écoute d'abord This is Mélodrama. Et on repart tous sur une blague.
3: Attends, je vais chercher.
5: Moi, j'avais pas bossé.
2: Pardon, je sors un peu du truc, je peux donner une info de dingue. Mélodrama vient de battre le record. Ça y est, ils sont numéro 1 de l'histoire de France, top single. Ils viennent de battre Happy. Happy de Pharrell Williams 2014.
5: Ah, parce qu'avant c'était français. Et là c'est de tout?
2: De tout. Ils ont 23 semaines, ils ont battu ça y est ce matin. Le record absolu du single top 1.
3: C'est une blague.
2: Eh ben, non, même pas.
5: Très bonne info, Rémi. On fact-check et on te revient vers toi.
2: Avec plaisir.
5: Juste le temps d'écouter Mélodrama. 10-6, belle après-midi.
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5: Merci tout le monde. Merci d'être là sur Énergie, les copains. J'espère que vous allez bien. Que vous passez un bon 1er avril tous ensemble. C'est le jour des blagues. On se raconte des blagues.
3: Blague.
5: Il y a Jennifer qui a une blague. Elle est avec nous depuis tout à l'heure à l'antenne. 0870 42 48. C'est le numéro pour nous joindre. Oriane est sur son téléphone, elle cherche une blague, mais j'en ai pas d'autre. Si j'en ai une bonne, qui m'a donné Johan. Mais c'est Johan qui va la faire à ma place. Elle est bonne, elle est très bonne.
3: Mais il est pas mal, Johan.
5: Johan, vas-y, ta blague.
9: Faut imaginer, hein. Que dit une imprimante dans l'eau? J'ai papier.
5: Ah oui! On est sur ce jeu de mots!
3: Elle est chouchou!
5: C'est pas mal!
3: Elle est chou!
2: Bon, moi j'ai encore deux amis dans un bar!
5: Ah bah attends, on arrive en temps d'avoir Jennifer!
2: Ah oui, Jennifer!
3: Rémi, c'est que dans des bars!
2: Allez, c'est que dans des bars.
5: Jenny, je t'écoute!
7: Alors, la blague c'est: un gars dit à son pote, j'ai pris un abonnement à la salle de sport. Ah ouais? Tu y vas souvent? Non, mais rien que de payer, je me sens déjà plus musclé.
5: Bravo. C'est bien, bien sûr.
1: Elle est bien. Elle est bien, Jenny. Elle est comme la mienne, quoi. Elle est mignonne.
5: Ouais, elle est,
7: elle est mignonne.
1: Elle est mignonne, elle est mignonne.
3: Très chou.
1: Oriane.
3: Et Courtin, attention. Que dit un 0 à un 8?
1: T'as mis une ceinture?
3: Jolie ceinture, ouais.
5: C'est fou, mais on devine des blagues. Il est, tu les as toutes.
1: Mais je les connais même pas, mais c'est évident.
3: C'est pas possible d'être aussi vif. C'est la troisième blague où t'as la chute. Genre, jamais j'aurais pensé un truc pareil. Comment tu peux penser un truc? Ah, tu la connais?
1: Mais bien sûr que non. Je retiens pas une blague 6 secondes. J'ai oublié celle du bar de Rémi. Il peut me refaire la même dans le bar, je saurais pas.
3: C'est fou, bah oui, jolie ceinture. Oui, bah du coup, voilà, c'est moins frais.
5: Thibaut, t'en as une autre?
4: J'en ai une sur un cendrier. C'est un cendrier. Qu'est-ce qui fait un cendrier devant un ascenseur?
1: Un cendrier?
5: Bah déjà, qu'est-ce qu'il fout là? Ouais, déjà, bah,
1: je sais pas, il va au troisième, je sais pas.
4: Ah non, il veut pas aller au troisième. Il veut descendre le cendrier.
3: Ah, tu viens de l'inventer?
1: Non.
5: Il vient de l'inventer, le gars. C'est fou.
1: Ah, ils sont nuls.
3: Il essaie d'improviser des blagues créées maison, quoi.
1: Oh là là, c'est pas vrai. Rémi.
5: Bon, c'est deux amis dans un bar qui boivent un petit verre ensemble, tu vois. Ils sont là, quoi. Moi, c'est mon concept, hein. Ils sont dans un bar et là, il y a le pote qui dit, écoute, Christian, bon, j'ai une question à te poser. Si je couche avec ta femme, on est amis ou ennemis? Et son pote, il répond, bah, aucun des deux. Il dit, ah bon, bah, on est quoi? Bah, on est quitte, mon pote.
3: Est-ce qu'il a couché avec sa femme?
1: J'ai rien compris.
3: En fait, il a couché avec sa femme l'autre.
1: Je suis encore sur la ceinture. Ouais.
5: Ah, faut être
1: je suis en train de me dire, elle est un peu grossophobe. Mais...
5: Faut être...
1: Blague un peu grossophobe, quoi.
5: Faut être présent, quoi.
3: Excusez-moi, j'aurais pas dû la faire. Tu m'as été très borderline.
5: Tu veux bien la refaire?
1: Non, je crois pas.
5: Ah ouais, je sais, non. Je l'ai pas compris.
1: Ça a bien marché, ça a pris.
5: Ça a pas mal, non?
1: Non, ça a pris apparemment. Ouais, ça a pris.
3: Si.
1: Ouais.
3: En plus, j'aime bien parce qu'elle est un peu telenovelas en même temps, tu vois. Ouais.
1: J'aime bien Rémi parce qu'il n'y a pas de rire, mais il se convainc de ça a pris. Ah, ça a pris. Il est un peu un dictateur le lendemain d'un vote. Ah, si, ils ont voté pour moi. Si, j'étais consentant, hein. Je n'entends pas. Enlevez-lui le baillon au fond. Il était pour moi, lui, hein.
5: Bah, moi, c'est que dans des bars, les gars, j'ai que ça.
1: Mais c'est très bien. Les copains, on va parler de plein de choses. C'est le 1er avril ce soir. J'ai plein de trucs dont je veux vous parler, évidemment. Oh là là là là, j'ai l'histoire du jour. On a des jeux aussi à vous offrir. Énergie, qu'est-ce qu'on offre?
4: La PS5 grâce au film The Drama.
1: Oh. Ouais.
4: Avec Zendaya. Dedans, le film.
1: Avec Zendaya et Robert Pattinson.
4: Twilight.
1: Ouais. Tu sais que ma fille est en crush sur Robin Pattinson. C'est pourquoi
3: il s'appelle Robert, hein.
1: Robert, j'ai
5: dit Robin.
1: Oh le daron.
3: Il a 100 ans.
1: Qui c'est sur les posters, là? Je connais, arrête, je connais, ouais. C'est Robin Pattinson. Attends, je connais aussi K-pop, là, les BBC, là. Ouais, je connais bien, ouais. BTS, ouais, tu parles, ouais. Ouais, BTS, Mac Pro, c'est tout pareil, ouais. Les Mac Pro, là, les 5 qui chantent, tu connais bien.
3: Oui, BTS, c'est comme Barnabé Chalamet, là.
1: Tu me dis à moi, les BTS, je connais, j'ai fait Action Vente. Dans tout Action Vente, alors, mais tiens, je connais, hein.
5: Ah, bah oui.
1: Tu me demandes à moi si je connais, bien sûr que je connais, ma grande, enfin.
5: Tu voudrais qu'on te mette un peu de Jims tout à l'heure?
4: Oui, s'il vous plaît. Maître Jims.
5: Non, mais bref, elle en crush, quoi, c'est fou.
3: Laquelle? La grande?
5: La grande, alors que pas du tout sa génération, mais ils se refont en ce moment les... Ah, j'ai même pas la série du gars.
3: Twilight.
5: Sur Twilight.
4: C'est pas ce que je peux dire.
5: Et elle a ce truc. Elle aime bien Robert. J'allais la refaire. J'arrive pas à l'appeler Robert. Il s'appelle Robert, le gars.
3: Mais c'est vrai que c'est bizarre quand même.
1: Ah, oui. Ben, sexe symbole Robert, c'est rare.
3: Ouais.
1: C'est très rare.
5: En France, c'est plus rare.
1: Oui. Mais là-bas, c'est plus cool.
5: Oui.
3: Bah, Gérard Lanvin, il est sexy. Oui. Il a un peu plus vu.
5: Mais il a 75 ans. Oui. Donc ça marche. Ça fonctionne.
3: Pas le bon exemple.
1: Vraiment, pas le bon exemple. T'as voulu donner un exemple, j'ai vu. Tu vois, t'es parti sur Gérard, t'as fait, oula, t'as pris un rond-point, t'as dit, oula. Je sais pas bien où je vais, je sais pas quel Gérard j'ai. T'as lâché Gérard après, t'as dit, non, pas celui-là.
3: Il y avait un Gérard.
1: Je peux pas prendre la première sortie, c'est pas le bon. On oublie, faut que je prenne le deuxième. J'ai l'envin qui arrive, j'y vais. Je t'ai vu.
3: T'as effacé le premier. 2-3, ouais. Gérard.
1: Ouais. Bah ouais, t'es obligé d'enlever 2-3 maintenant. Bébé Rexa, voilà ce qu'on écoute tout tout de suite et dans un instant on parle de tout ça ensemble. On reste ensemble, on a des cadeaux à vous offrir. Il y aura le jeu, il faut trouver en moins de 20 secondes l'équipe.
2: Allez, ça
1: 20
2: marche.
1: Secondes pour trouver, pour faire gagner un cadeau à quelqu'un. On est tous ensemble jusqu'à 19h. On est là depuis une heure, on n'a rien fait dans cette émission.
2: Bah non, mais c'est le 1er avril.
1: Blagues, c'est le 1er avril. Oui. On est en direct en tout cas. J'espère qu'on vous donne du courage pour cette fin de journée.
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1: Tout le reste de l'équipe prépare une blague, hein. Anna Serena, tu t'en as une? Le reste de l'équipe, ouais. Chacun doit avoir une petite blague. Hein.
3: Ah ouais, Joël l'a fait. Amusez-nous, il n'y a pas que nous. Ouais. Hein.
1: Julia au standard aussi prépare une blague, c'est pour maintenant. Là attention, ben là maintenant tu nous fais ta blague et juste après c'est Julia.
11: Ok. Comment on appelle un boomerang qui ne revient pas?
2: Un bâton. Un frisbee?
11: Un bâton.
2: Un bâton.
3: Mais c'est fou, tu les trouves toutes.
2: Non, mais tu la connaissais.
1: Ah, pas du tout, non. Alors, bah, je me dis que ça revient pas, c'est un bâton, quoi.
2: Ouais, Fifax, il nous faut une blague aussi, hein. Toute l'équipe fait une blague. T'en as une?
12: Là, elle fait ta
2: réponse. Attends, parce que je connais un peu Fifax. Ouais, elle passe.
1: Elle médicale.
12: Allez, c'est parti. Bonjour tout le monde.
3: Coucou.
1: Bonjour mon Fifax. Qui gère la vidéo, pardon, Fifax. Anna, c'est la cellule fact-checking.
12: Qu'est-ce qu'un M qui écoute de la musique sur Énergie?
2: Un MP3?
12: Bonne réponse, Thibaut.
2: Oh ouais,
12: un MP3 sur Énergie.
1: Elle est pas ouf, mais j'avais peur que ça parte en accent, donc je suis quand même rassuré. Ça me va, ça passe.
12: C'est validé, c'est bon.
1: J'ai eu peur. Un M, j'ai eu un peu peur, je vous cache pas. Salut Jou.
11: Salut.
1: Ça va? 0870 42 48 pour joindre la Julia.
11: Exactement. Pourquoi les chats détestent l'eau?
1: Je sais. Non. Parce que mon père, il la faisait toujours au serveur. Je la fais. Parce que l'eau minérale.
11: Exactement.
1: Dans l'eau minérale.
3: Ah.
1: Mon père, il la faisait à tous les serveurs qui arrivaient. Il disait, attention, elle n'est pas donnée au chat parce que l'eau minérale. Et dire attention. Et après, je te jure, mon père, c'était un lourd au resto. Et après, pareil, le serveur était là. Chaque fois, il arrivait, il disait, je vais pas en boire trop, hein, parce que l'eau bue éclate.
12: Je vois des
1: mon père, quand il voulait payer, demandait la Game Boy.
3: Ah, j'adore.
1: On va voir la Game Boy.
12: Bah oui.
1: C'est ça, mon père.
12: Bah, bien sûr.
1: Visiblement, quel humour de Julia. Bon, restez avec nous sur Énergie, c'est la 1er avril. Je vous ai promis un cadeau dans un instant. Faut trouver la réponse en moins de 20 secondes. Vous faites gagner un magnifique cadeau. On a PS5, on a les derniers AirPods et on a encore une enceinte Marshall. Tout ça arrive dans un instant. On écoutera Blaster Jack avant tout ça, tout de suite.
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1: Bienvenue tout le monde, merci d'être là, on est sur Énergie. Il y a Oriane, bien sûr, il y a Rémi.
2: Oui, Rémi alors... Etchebest.
1: Alors, je sais pas su le dire pendant longtemps, Etchebest.
3: Etchebest.
1: Non, je sais le dire, Etchebest. C'est comme je ne savais pas dire Valérie Thriller Weiler.
3: C'est plus dur.
1: Thriller Weiler. Ouais, là, je sais le dire maintenant. À peu près.
2: À peu près.
16: Tu sais que moi, ça m'est arrivé avec Philippe Etchebest. J'ai tourné un truc avec lui un jour et j'ai dit, on est ravis de vous tourner avec vous, monsieur, enfin, chef Etchebest. Je me foire. Il a arrêté le tournage, il dit, déjà, on va commencer par le commencement, on va savoir prononcer mon nom déjà.
3: Oh, je l'aime, qu'est-ce que tu fais?
16: La panique, j'ai été chercher tout le monde, tous ceux qui savaient bien le prononcer. On a fait un casting et on a pu.
3: Mais il rigolait ou il était un peu fâché?
16: Non, il était un peu second degré, mais bon, quand même, tu vois. Il a
1: mais tu sens passer le coup de pression quand même.
16: Tu le prends, tu lui demandes pas si c'est de l'humour, quoi.
3: Ah, c'est Philippe, il a son pesant d'autorité.
1: Tu sens quand même qu'il vaut mieux pas rater une cuisse.
16: Ouais, voilà.
3: Je l'adore.
1: Le magret vaut mieux qu'il soit trop rosé, quoi.
16: C'est ça.
1: Tu sens quand même. Le reste de l'équipe, vous avez préparé une blague? Vous avez des blagues? Attention, dans un instant, toute l'équipe fait sa petite blague, c'est le 1er avril.
16: Bien sûr.
1: Oh là là là là, encore une blague de. J'en veux une autre d'Oriane aussi, qu'on va deviner dans
3: la seconde. Ok, je vais en trouver une. Oui, vous êtes tellement fort, je fais la morse, vous avez la chute à chaque fois. Le 8, franchement, je devrais limite la refaire.
1: Non, je ne promets pas. Attends, je sais qu'il y a des auditeurs sur mes réseaux, sur mon Instagram, qui m'envoient des blagues, vous les voulez?
16: Ah, oui, s'il te plaît.
1: Après, on fait l'équipe, bien sûr, hein. Attendez. Qu'est-ce qu'on a?
2: Respectez Instagram.
1: Hein? Deux hippopotames, c'est qui? C'est Héloïse. Deux hippopotames discutent. Est-ce que les citrons, ça a des pattes? Non, pourquoi? Ah mince, j'écrase un poussin.
3: Eh, c'est un peu humour noir. Hein.
16: Ah ouais, là, ça balance. Hein.
3: Un peu dingue.
16: Ah ouais, ouais,
3: j'en
16: ouais.
3: ai une, elle est un peu graveleuse.
5: Mais ce sera dans un instant.
3: Ah, très bien.
5: Alors, eh, elle commence à se lâcher, là, Oriane.
3: J'aimais pas les blagues.
5: Au début, elle disait, bah, je suis pas bonne en blagues. Maintenant, c'est vraiment. Alors, t'es deux bonnes sœurs qui rentrent à l'arrière du bus sans culotte. Il y a le chauffeur qui les voit. Elle sait qu'on a mis une pièce dans la machine. C'est en train de se transformer en Jean-Marie Billard.
16: Calme-toi, Jean Roucas. Non, mais.
5: Oh, moi j'ose pas trop, je sais pas comment faire. Maintenant c'est graveleux et tout quoi.
3: Je suis inarrêtable.
5: C'est un imam. Dans un avion. Reste avec nous sur Énergie. Blaster Jax tout de suite. On continue le tour des blagues. Surtout le jeu deviner en moins de 20 secondes pour gagner un cadeau.
16: Oui.
5: Évidemment que ça. Je suis en train de m'énerver tellement je n'ai pas fait ce jeu. Faut le faire. On a des beaux cadeaux à vous offrir.
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5: Bienvenue à tous sur Énergie, j'espère que ça va. Comment il va Rémi ?
16: Il va plein de force.
5: Comment Oriane ?
3: Bien.
5: Comment vont les Lyonnais qui sont venus nous voir ? Ça va Lyon ?
18: Ça va, ouais.
5: On a des auditeurs lyonnais qui sont venus nous voir ce soir. Ils sont trois, hein, c'est pas Planète Rap non plus. Hein, on va pas mettre le bordel. Vous voyez, ouais. C'est pas l'équipe de Tchakola. Hein, c'est trois Lyonnais qui sont venus nous voir, ils bossent chez Yoplait.
16: Mais tu te rends compte quand même qu'ils ont, ils font l'aller-retour dans la journée, mais vous êtes des chouquinous, quoi.
3: Ouais, avec des cadeaux en plus à manger, c'est trop gentil.
19: Et merci à vous de nous recevoir.
5: Voilà. C'est un cœur, merci. Alors, ils nous connaissent bien, puisque pour Oriane et moi, ils nous ont ramené du Yop. Et des figolus.
3: Bah ouais.
5: Et à Rémi, un saucisson de la taille d'un péroné. C'est un péroné,
16: ils m'ont ramené une batte, ils m'ont ramené.
3: J'avoue.
16: Quel kiff, merci infiniment.
19: De rien, de rien.
16: C'est fou. On va ça se sent là dans 30 minutes, ça découpe. Hein.
3: Il attend toujours 18h avant de manger
16: c'est
3: un saucisson. 18h,
16: bah t'es marrant.
5: Les blagues de l'équipe, ça continue, bien sûr. Il y a Clément qui est avec nous. Clément, t'as une blague?
20: Ouais, j'ai une blague.
5: Attends, Clément. Salut mon Clément, pardon de te couper. Excuse-moi, Clem. Sois le bienvenu sur Énergie. Je suis obligé de te dire, parce que je t'ai pas eu avant. T'es un auditeur. Une blague qui passe sur Énergie, je t'en supplie, hein.
20: Bah oui, évidemment. Après, je suis plutôt sur le style graveleux, là, comme Oriane d'habitude, et j'ai des enfants pas loin.
5: Voilà. Je l'ai dit avant, vous faites votre petite blague du 1er avril, mais me faites pas une dinguerie non plus, hein. Ça vaut pour l'équipe aussi, là. Clément, je t'écoute. T'habites où dans la vie?
20: J'habite à Vannes.
5: Ah bah non, t'es fait pour
3: bien
5: être.
3: Bien sûr,
5: là.
3: Oui.
5: C'est parti, on t'écoute, Clem.
20: Que dit un chat quand il arrive dans une pharmacie?
16: Un chat?
5: Attends,
20: il va. Un chat.
3: Achoum.
20: Non, c'est pas ça.
5: Non, c'est quoi?
20: Non, vous auriez un sirop pour Matou?
16: Bien sûr. Bah oui.
20: Matou.
5: Ça marche avec Hervé Matou aussi de Canal Football Club. C'est assez rare. C'est une blague qui peut marcher avec deux individus. Les chats et Hervé Matou. C'est ça qui est fou.
16: Ouais, c'est fou.
5: L'équipe. Hugo, approche.
21: Bonjour à tous.
5: Bonjour. Hugo, je sens que t'as préparé. Je sens que c'est un peu un enjeu pour toi.
21: Ah ouais. C'est important pour moi.
5: Vas-y.
21: C'est une petite fille, hein. À Noël, elle va voir sa mère. Et elle lui demande, maman, s'il te plaît, est-ce que je peux avoir un chien pour Noël? Et sa maman, elle lui répond, bah non, tu mangeras de la dinde comme tout le monde.
5: Elle est pas mal.
21: Je le retire du monde du musical comme ça.
3: Franchement, Hugo, il raconte bien. Ouais, franchement.
5: À toi, Oriane.
3: C'est ma blague coquine.
5: Ah oui, Oriane nous avait promis une blague un peu, même pas coquine, graveleuse.
3: Elle m'est tombée dessus sur Internet. Bon. C'est l'histoire d'un poil. Avant, il était bien. Et maintenant, il est plus bien.
5: Oui.
3: Et là, je vous ai pas demandé de faire la chute, hein. Attention.
5: Ah oui, là,
3: j'ai fait toute seule.
5: Excuse-moi, c'était graveleux pour toi, ça.
3: On est sur des parties intimes. 7h25. Pardon, monsieur.
5: Qui d'autre de l'équipe en a une? On y va, Maël? Allez, mon Maël.
22: Alors, c'est deux œufs, ils sont dans un frigo, ils font leur petite vie d'œuf dans un frigo, quoi. Et il y a l'œuf d'à côté qui regarde, il dit, mais pourquoi t'as pas de poils, toi? Ah non, pourquoi t'as des poils? J'ai flop la blague.
5: Ça arrive.
16: Vas-y, Maël, reprends.
22: Bon, ils font leur petite vie d'œuf dans la boîte, tout ça. Et l'œuf, il regarde, il dit, mais pourquoi t'as des poils, toi? Et l'autre, il lui fait, je suis un kiwi, idiot.
5: Bah, bien sûr!
22: C'était mieux quand j'ai flop, hein.
3: C'était bien mon chou.
5: Elle est mime, Smaël. Elle est mime. Elle est très bien.
1: Après, tu sais, tu passes après une vanne graveleuse. Ouais,
11: j'étais là avec mes gros sabots, forcément. J'ai tiré la timbale.
1: Elle a un peu tout, elle a un peu tout emporté. La bigarre de l'équipe avec ses poils pubiens.
11: Je la refais.
1: Bon, on va jouer avec toi, Clément. J'ai envie de t'offrir un cadeau. T'as envie de gagner un cadeau?
20: Non, mais carrément.
1: T'aimes la PS5?
20: Non, je joue pas du tout aux jeux vidéo.
1: Donc, tu voudrais quoi? J'ai les AirPods sinon.
20: Ouais, ou PS5, c'est bien pour mon fils.
1: Ah, mais je te dis, t'aimes la PS5, tu m'as dit non?
20: Ouais, mais peut-être pas pour moi, du coup, ce sera pour offrir.
1: Ah, mais je suis très heureux alors de te l'offrir. La PS5, qui, si tu la gagnes, est offerte par le film The Drama, qui est en salle ce mercredi, avec Zendaya et Robin Pattinson.
2: Pas Robin, j'arrive pas à l'appeler Robert. Il a pas une tête de Robert. Il y a des gens qui ont pas de tête, ils ont pas les têtes de Robert, c'est tout, c'est comme ça.
11: C'est vrai.
2: Tu vois, toi, tu ferais un. Toi, Camille, tu as une tête de Camille.
1: Ah là là, ce boomer.
2: Non, mais c'est vrai.
1: Il doit dire à sa fille, il doit dire, mais tu m'étonnes, attends, Théodora D'ici la peste, hein, je connais. Hein.
2: Ouais, oh,
11: je rouge, pète les album, plombs, elle j'adore pète les plombs, elle est
2: bien sûr. Bah, c'est ça, bah, ça, c'est sûr. Ça, c'est moi.
1: Alors, c'est parti, 20 secondes, l'équipe, c'est très simple. Vous jouez ensemble pour un auditeur. Tous les deux.
2: Allez,
11: ok.
1: Ok, vous essayez de trouver cette réponse en moins de 20 secondes et ça fera un point. Si vous obtenez 3 points, ce sera gagné pour Clément.
11: Ok.
1: Non, j'ai 3 questions, il faut avoir 2 bonnes réponses. Vous avez droit qu'à une erreur.
11: Okay.
1: Quelle marque fête ses 50 ans aujourd'hui? On est le 1er avril. Quelle marque est née le 1er avril 76? 20 secondes.
11: Est-ce que c'est alimentaire?
1: Non.
2: Est-ce que c'est une marque française?
1: Non.
11: Est-ce que c'est une marque suédoise?
1: Non.
11: Est-ce que c'est
2: américaine?
1: Oui.
2: Nike?
1: Non.
2: Adidas?
1: Non.
11: Fringue prête à porter?
2: Apple Music.
1: Apple. Bonne réponse de Rémi. En moins de 20 secondes.
2: Merci.
20: C'est bien mon ami.
2: Ouais, j'ai Apple Music, il dit n'importe quoi.
1: Non, mais t'as dit Apple avant, je le prends.
2: Merci.
1: Bien joué Rémi, bien joué. Allez. Premier point. Vous continuez, vous jouez avec nous, peut-être vous avez la réponse même avant l'équipe. Essayez de deviner dans la voiture. Quelle série vient d'être renouvelée pour une 23e saison?
11: Les Simpsons.
1: Non.
11: South Park.
1: Non.
2: Oh là là, 23 saisons.
11: Les Feux de l'amour.
1: Non.
11: Le 23e
2: saison. Une série américaine? Ou une série française?
1: Américaine.
2: Américaine.
1: Étrangère, américaine.
2: Qu'est-ce qu'il y a à 23 ans?
11: C'est un dessin animé?
2: Non. Ah non, le petit, il est devenu grand, mais c'est lui. Mais c'est lui. Oriane, s'il te plaît, je regarde pas de série.
11: Le petit devenu grand.
2: Devenu grand avec, et là il repart, il y a des embrouilles dans la famille et tout.
1: C'est quoi? Redis-le.
2: Malcolm.
11: Malcolm.
1: Et non, c'était Grey's Anatomy.
11: Ah. Ça existe encore.
2: L'ascenseur émotionnel, il monte au 22e étage, il est monté. Oh là là. Incroyable.
11: Mais tu parlais de quoi?
2: Malcolm.
1: Il parlait de Malcolm. Et je le voyais, je voulais qu'il galère encore à trouver en pensant que c'était la bonne.
11: Mais ça continue, Meredith Grey, elle est partie pourtant.
1: Je t'ai eu, c'était un 1er avril, il y avait des caméras là depuis le début. Les équipes de France 2 vont nous rejoindre maintenant. Regardez, Faustine Bollard, Sophie Davant, Virginie Guillaume, ils sont tous là. J'ai depuis le début.
2: Oh là là, merci, c'est dingue.
1: Nagui est là aussi dans le studio. Oui, ce soir, ta avec Biosec, avec Cali, bien sûr, qui sera là, évidemment. Et puis, Gaëtan Roussel de Louise Attaque. Ça a été canulé.
2: C'est vachement bien comme nom.
1: Oui, canulé. Allez, on reprend. Si vous nous rejoignez, c'est le jeu des moins de 20 secondes. Vous n'avez plus de choix. Il faut me trouver la dernière.
2: Allez,
1: vous la trouvez. Vous faites gagner à Clément une PS5, sinon vous lui faites perdre.
2: Ok, let's go.
1: Vous êtes des losers, je crois pas. Non, je crois pas. Dites avec moi, on n'est pas des losers.
11: On n'est pas des losers.
1: J'entends pas. On n'est pas des losers.
11: On n'est pas des losers.
1: C'est parti. Voici ma dernière question. Ça va être dur à deviner. J'ai envie qu'il gagne, donc je vais pas sur celle-là. Vous saviez que c'est le 1er avril, c'est la Saint-Hugues.
11: Non, on savait pas. On aurait dû deviner le prénom.
1: Ouais, ça allait être dur. Bon, je vous la fais pas, mais en même temps, je vous donne l'info.
11: Merci.
2: Oh, c'est sympa, merci.
1: À la base, je suis un mec sympa.
2: Je connais pas.
1: En dehors de la radio, je suis un sucre. Hein. Mais là, je suis obligé de mettre aussi un peu de compète. Je suis bien obligé de vous faire. Bah, je suis obligé de vous mettre la compète.
11: Mais en fait, t'allais nous faire choisir entre tous les prénoms.
1: Mais
11: français.
1: Non, mais voilà, c'est pour ça que je l'ai pas fait.
11: Merci.
1: On m'a proposé de la faire, j'ai dit non. Parce qu'à un moment donné, je sais aussi avoir envie d'offrir des PS5. Surtout quand c'est pas moi qui les paye.
2: Bah, bien sûr.
1: Mais en dehors, je suis un sucre. Hein. À l'antenne, parfois, il faut prendre avec des pincettes. Je suis tel que je suis. Flûte. C'est parti.
2: Qu'est-ce qui t'arrive? On doit deviner un animal. Qu'est-ce qu'on doit faire?
11: Vous voyez bien qu'il est complètement fou aujourd'hui.
2: C'est vrai qu'il est en train de péter un câble.
1: Alors, écoutez cette question. Qu'est-ce qui va être impossible de faire dans toute l'Europe à partir de jeudi 18h jusqu'à mardi 7 avril au matin. En gros, pendant une petite semaine, pendant 5 jours, qu'est-ce qu'il va être interdit de faire, enfin impossible de faire dans toute l'Europe, top chrono.
0: Prendre un avion, prendre
1: non,
0: un avion.
1: Non, non, bah non.
3: C'est écologique ?
1: Non.
0: Est-ce que c'est de la nourriture ?
1: Non.
0: Est-ce que c'est une règle, c'est une loi, c'est une loi ?
1: Quelque chose que vous, on va tous faire, on peut tous faire sur notre téléphone.
3: Technologique, regardez, envoyer un mail.
1: Non. Hein,
0: on pourra pas aller sur un réseau social ? Il reste 5 secondes.
3: On pourra pas sur. Qu'est-ce que je fais sur mon internet ?
0: On pourra pas faire de virement.
3: Quoi ?
0: Bonne réponse !
3: Mais non !
1: Extraordinaire Rémi, et je suis content de vous donner cette info en même temps, c'est fou. Si vous avez une demande de virement, sachez qu'elle sera traitée que le mardi d'après.
0: Pourquoi ?
1: Ouais, c'est fou, c'est pour ça que je voulais vous en parler. Si vous devez faire un virement d'une banque à une autre et que c'est urgent, faites-le très vite parce que de jeudi 18h à mardi 7 avril au matin, ce sera impossible parce que les agents de la plateforme européenne qui gère les virements font le pont de vendredi à lundi inclus.
3: D'accord.
0: Super info. Moi, je vais faire mon loyer là et ça tombait mal, bah, je vais pouvoir dire bah non, mais là, avec le problème qu'on a.
1: Tu peux le justifier, en effet, et si tu lances, même si t'es en galère, tu lances, il sera passé que mardi matin.
0: Oh, bah c'est parfait.
16: C'est un truc de fou.
0: Merci mais
16: ça veut dire que c'est pas géré banque française avec banque française, quoi. C'est un truc européen.
1: Bah, c'est, bah, en tout cas, les plateformes de toute l'Europe marchent pas ce jour-là. Clément, tu gagnes ta PS5.
20: C'est génial, je te remercie, Rémi.
1: Beaucoup
20: c'est
1: grâce à Rémi. Bien, hein, le plaisir. Film drama, il sort aujourd'hui.
0: Ok.
20: Ok, c'est noté, ouais.
1: Bah oui, c'est noté. Bah, je dois le dire pour que t'aies ta PlayStation. Hein. Je sais pas que je te donne l'info. Hein. C'est pas à deviner, là. Hein. Clément, je t'embrasse très fort. Bravo pour ta PS5. Alex Warren, voilà ce qu'on écoute tout de suite. Belle après-midi sur Énergie, tout le monde.
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1: J'aime bien Alex Warren. Vous savez qui on joue pas assez aussi sur Énergie? Bienvenue tout le monde, on est en direct.
0: Warren G?
1: Non.
3: Vas-y, il fait quoi?
1: Alex, chanson romantique, là, qui est belle.
0: Bah, il y en a plein.
3: Frank Sinatra?
1: Non. Non,
3: Et la suite, Gerland?
1: Ah, oh, là, j'ai un trou.
0: C'est récent?
1: Ah, bah, aidez-moi, Lyon! Oui.
3: Aidez-moi, Lyon! Mais c'est un mec qui chante en ce moment?
0: Comme ça, un peu?
1: Non. Non, c'est un gars qui chante Another Love.
3: Ah, mais bien sûr! Tom Odell. Oui, voilà.
1: Tom Odell, on devrait le remettre aussi. Je m'adresse à Énergie.
3: Oui, il part en vrille en plus à la fin, j'aime bien.
1: Ah oui, bien. C'est comme le coup de soleil de Richard Cauchienne.
3: Exactement.
1: Ah, ça monte en pression. On devrait la mettre celle-là aussi. Il y a Zao qui arrive dans un instant comme Caroline featuring MC Solar. Je reste avec vous bien sûr en direct. C'est le 0870 42 48 pour me joindre tout au long de la soirée. On est là jusqu'à 19h. Titoff viendra finir l'émission avec nous.
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1: Big Flo et Oli, l'album Karma, bien sûr, qui est disponible. Ils étaient venus nous le présenter le jour de la sortie sur Énergie. Vous retrouvez tout ça en podcast, évidemment. Je voudrais donner de la force à l'association Un Son pour la Vie. Depuis jeudi, 200 bénévoles de l'asso essaient de battre un record du monde, le plus long massage cardiaque au monde.
3: Oh.
1: 150 heures de massage cardiaque en relais.
16: C'est sympa et c'est une très belle action. Après, pour le gars qui prend le massage cardiaque, c'est un peu long. C'est juste un peu long.
0: C'est vraiment un mannequin. Hein.
16: C'est un mannequin. Ah, bah, très bien. Non, mais ça me rassure.
0: Ouais, bien sûr.
1: Les masseurs se succèdent par équipe de 10 sur les plages horaires de 2 heures. Chaque volontaire ne masse pas plus de 2 minutes d'affilée car c'est très physique. Le record a débuté jeudi dernier au CHU de Reims et il doit se finir jeudi prochain. Le but quand même, c'est que des gens en parlent, qu'on puisse en parler là maintenant sur Énergie et c'est sensibiliser sur ce geste simple qui peut sauver des vies. Ça finit demain.
16: C'est génial. Et Cam, est-ce qu'on peut fact-check un truc? Je crois, moi je suis pas très bon en secourisme, mais je crois que le rythme du massage cardiaque c'est ha ha ha ha et ne lave. Et là tu souffles.
3: Oui.
16: Ha ha ha ha et tu souffles. Oh, petite info comme ça, si c'est validé, c'est un petit tip pour les gens.
3: J'avais fait une formation de secourisme à la Croix-Rouge et effectivement, nous on avait dit c'est vrai cette histoire de staying alive et ils nous avaient dit oui. Donc t'as raison.
16: Tu vois, c'est cool. C'est...
3: Ouais.
16: Donc, enfin, je veux dire,
1: ça c'est très important. Et les prises de sang, c'est sur le rythme du Madison.
0: N'oubliez pas, si vous prenez, c'est pas chaloupé, tu remplis le culot et hop, tu enlèves le culot et ça part et tu repars et tu remets garrot. Regardez, garrot, tu tends le bras, garrot, hop, tu mets la piqûre, tu récupères, 3, 4 et hop, un petit écolier. À tout de suite, le suivant. Hop, et voilà. En fait, chaque truc médical, c'est un rythme.
16: Bah, bien sûr.
1: Ah, mais c'est toujours comme ça. Hein. Sur l'appendicite, c'est Madonna avec le prieur.
3: C'est un peu plus aléatoire.
1: Voilà. Ah bon, on a une infirmière de Lyon qui est avec nous, approche.
2: Redonne-nous ton prénom, s'il te plaît. Nous a ramené des figolus. Je rappelle, c'est important. Plein de gens m'écrivent sur les réseaux. Si vous êtes à Paris, vous pouvez, si on a de la dispo, ça nous fait trop plaisir de vous rencontrer. Vous pouvez venir nous voir en studio. Vous écrivez sur le compte Camille Combal sur Énergie. On récupère. Yes. Et si ce soir-là on peut, ce sera avec grand plaisir que vous venez nous voir. Ton prénom?
4: Clémentine.
2: Est-ce que c'est vrai de Stay Live, Clémentine? Non.
4: Oui.
2: C'est vrai?
4: Oui.
3: Mais pas de Madison, j'imagine?
4: Non.
2: Oh, 5 balles. Bah, tout piqué. Dans la tirelire des fake news, c'est quand il y a une fake news ici, on met 5 balles dans la tirelire. Lus, it was a joke.
3: Oui, hein. Oui. 1er avril.
2: C'est bon, là, on peut rigoler. Hein. Oh, si on peut plus rigoler, vous me le dites. Hein. Oh, moi, j'adore rire. Voilà, c'est ça, j'aime rire. Voilà. Ah, bah, c'était mon zonzon, hein. La zonzon de ceux qui aiment rire. Mettez-moi. Écrouvin 3, j'y vais alors. Mettez-moi. Mais alors, je serai entouré que de gens qui rient, mais tant mieux. Je suis mieux dans cette prison qu'avec tous ces pisse froids, là. Oh.
3: Mince.
2: J'aime rire. Hop, en zonzon et on rigole tous. Moi ça me va. Rigole du matin au soir, ça m'ira très bien. Marre ces gens qu'on grise mine. On a déjà le mauvais temps. On va pas encore tous faire la grise mine. Sinon c'est gris sur gris, on se voit même plus.
3: C'est le meilleur perso.
2: On fait quoi? Alors après on fait quoi? On a le fond gris, on est gris, on voit même plus. Il est où Adrien? Il est devant toi, mais il est gris sur gris. On voit pas, c'est ton sur ton. Vous n'avez pas fait déco d'intérieur, c'est que c'est pas joli le ton sur ton. Après, du ton sur ton, t'es gris sur du gris. Bon, aucun intérêt. Autant être entouré de gens qui aiment rire, même en zonzon. Écrou 22, vous m'écrivez.
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2: Salut tout le monde, on est sur Énergie. Dans un instant, on aura du David Guetta. Vous ne croyez pas capable?
3: Non,
2: t'es capable de
3: tout,
2: toi.
3: Non, moi, je crois pas qu'il soit capable.
2: Il te fera jamais. Moi, je suis pas capable de mettre David Guetta,
8: non,
2: moi.
8: Non, tu le feras pas.
2: Ouais, c'est mal de me connaître. Il y a un David Guetta qui va partir, ça vient vous calmer, ça. T'es capable de faire ça? Bien sûr, on est sur Énergie, Music Only. Il y a de toutes les années, on se prend pas la tête. Tout ce que vous avez kiffé, tout ce que vous kiffez actuellement, ça passe tous les soirs entre 16h et 19h. On a des invités canons aussi dans 20 minutes. Tito finira l'émission avec nous.
8: Trop bien,
2: on va se marrer. Un peu de sud.
8: Oui.
2: Ah oui, bien ça manquait. Avant ça, je voudrais parler à Kevin qui est là. Salut Kevin.
9: Salut tout le monde, comment ça va?
2: Ça va, Kevin. Tranquille.
8: On prend la tête, on va aller. On a une chaise pliante, une glacière, que tu veux plus de l'eau.
2: On est bien.
8: On a connu pire.
2: Ben ouais.
8: On n'est pas offert.
2: Une heure de banalité, ça
8: c'est chaque fois que tout le monde commence à.
2: Ça va.
8: Un peu mieux qu'hier, un peu moins bien que demain.
2: Kevin, je t'amène au Royaume-Uni. Ce que je vais vous raconter, c'est fou. Au Royaume-Uni, une femme a eu des relations sexuelles avec deux hommes différents en l'espace de 4 jours. Ouais. Avec consentement. Jusqu'ici, pas de quoi choquer un guilloton.
8: Non, je te confirme.
2: Problème. Notre Amy n'est pas choquée. Sauf qu'elle est tombée enceinte, elle n'arrive pas à savoir qui est le père. Pourquoi? Elle a eu des relations sexuelles avec deux hommes différents en l'espace de 4 jours.
3: Ah, une histoire de jumeaux?
2: Hein? Ils sont deux frères jumeaux monozygotes.
3: C'est ça.
2: Oh. Mais attends les gars, mais qu'est-ce qu'il leur est? C'est elle qui s'est plantée ou? Même après test ADN, la justice britannique n'arrive pas à savoir lequel des deux frères est le papa de la petite fille.
8: Bah moi j'ai une solution. Et tant pis pour les deux sont papa.
2: C'est tout. Quand t'arrives pas à faire un choix, tu fous les deux et les deux sont pères. Voilà. Le juge a déclaré que bien que ce soit sûr que ce soit l'un des deux jumeaux, ça on est sûr, avec les tests ADN,
8: bien sûr.
2: Il ne peut

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1: Est-ce qu'il y en a un des deux jumeaux qui veut être père? Que cette petite est au moins
2: un
1: père.
2: Il y a celui qui était le père, mais sauf que maintenant il dit attendez, je sais pas si c'est mon frère. Et il est levé de ses obligations, donc, il est pas obligé d'être père.
1: Donc personne n'a officiellement envie d'être père. On s'en fout des gènes finalement, mais il lui faut un père quoi.
2: Bien sûr, mais ils le sauront quand c'est adulte. Après, il pourrait quand même dire écoutez, moi
1: exactement.
2: Je vais.
1: Exactement.
2: Il le fait pas là visiblement, et donc elle se retrouve toute seule. Un fantasme, ça se paye. Hein.
1: Non mais l'anniversaire de la petite, il y a le tonton qui est vénère, il y a le faux papa qui est vénère.
2: Après c'est incroyable ce truc de jumeaux monozygote. Il y avait déjà eu une histoire et donc là une autre histoire. Un des deux est le père, on le saura. Pourquoi je sais pas, hein, je suis pas scientologue, j'allais dire scientifique. Je suis au cœur des deux d'ailleurs. En tout cas, une fois adultes, ils pourront savoir avec certitude, il y aura un test plus poussé et qui leur permettra de savoir avec certitude lequel est le père de cet enfant qui a rien demandé à la fin.
1: Attends. Elle va se construire n'importe comment si tout le monde s'engueule.
2: Attends,
1: là.
2: S'il lui faut un père, c'est où? C'est où? C'est Royaume-Uni.
3: Ouais, allez, j'y vais.
2: Je vous laisse. Je vais
3: te perdre cette gamine.
2: Je prends là, hein, je prends c'est quoi le
1: un Eurostar.
2: Comment tu vas lui te présenter?
3: I'm Remy, I'm your new father.
2: C'est pas ouf, elle va sentir qu'il y a un bourbier.
1: Elle veut pas être déçue.
4: Tu sais, le problème, c'est qu'il veut mettre ta partout. I'm your new father. Il veut mettre du ta.
2: Vous avez un cheveu sur la langue?
3: Non, pas du tout.
2: Essayez de parler anglais. Est-ce que vous avez fait ce fameux test ADN, vous, pour savoir. Alors, déjà, je vous conseille, les amis, je crois que c'est même plus autorisé en France, mais de toute façon, ne vous le faites pas. Ne le faites pas, en fait, c'est des sociétés privées pour récupérer de la data. Hein.
3: Ah ouais?
2: Tu savais ça, Kevin?
5: Ouais, j'avais lu un truc comme ça, oui. Ils récupèrent toutes les infos, et puis je crois que c'est illégal, et ça coûte extrêmement cher, en plus.
2: Vous imaginez une boîte qui dit, moi, je sais pas que j'ai les données, de mail, c'est, j'ai la génétique, des clients, c'est fou à vendre. Et donc, en fait, c'est que pour avoir de la data.
3: D'accord.
2: C'est pas des bonnes boîtes.
1: Puis surtout, moi, j'ai pas du tout besoin de fouiller. C'est tellement le bazar dans ma famille, personne n'a épousé quelqu'un de la même nationalité que lui. Donc, en fait, de toute façon, c'est un puzzle sans même que je fasse le truc, quoi.
2: Moi, je l'avais fait, ça marchait parce que je suis d'origine italienne, donc c'était beaucoup en Italie, près de Naples. Mais quand même, ils veulent toujours te mettre un peu de. T'as toujours un peu 10% d'Irlande du Nord.
1: Oui,
2: bien sûr, ils veulent te mettre un truc un peu, t'inquiète. On sent qu'à la dernier moment, pour tout le monde, ils mettent une petite dernière pincée de. Allez, un peu d'exotisme.
3: Scandinave.
2: Ah bon?
4: Regardez mes 10%, je les ai.
3: Ah ouais, là, tu les tiens bien, les claquettes. Moi, j'ai pas envie de le faire, mais mes filles ont très très envie de le faire. Je sais pas pourquoi.
2: Leur fais pas faire.
3: Bah non, mais là, de toute façon, elles sont mineures et tout.
2: Oui, justement, tu pourrais, toi, choisir de l'acheter, de leur faire faire. Ouais. Mais fais pas. Enfin, je crois que c'est interdit en France maintenant. Voilà, bon, c'est réglé. Mais moi, à l'époque, je l'ai fait. En fait, ils récupèrent toute ta data. Faut pas le faire,
3: ce non. C'est marrant, mais ma petite, elle est persuadée d'être tunisienne. Je sais pas pourquoi. Ouais. Ma petite dernière dit, je suis sûr que y a.
2: Mais c'est possible.
3: J'ai un peu de Tunisie en moi. Je dis, ok, let's go. Bon, on va faire le test.
2: C'est possible.
3: On ne fera pas le test.
2: Du coup, tu
3: après ton
2: pas.
3: Info.
2: Mais non, et surtout, je crois que c'est interdit maintenant. Je vous redis, c'est sûr et certain d'ailleurs. C'est interdit en France. Et il s'est passé une dernière histoire. Ça, je te la raconte, Kevin. C'est gratuit.
5: Ouais.
2: Ok.
5: Vas-y.
2: Vous savez qu'aux États-Unis, un meurtre de plus de 60 ans a été élucidé grâce à ces boîtes-là?
3: Ah bon?
2: Ben ouais, parce qu'en fait là-bas le FBI a le droit de piocher dans de l'ADN. Normalement c'est que l'ADN qui recueille eux. Et ben aux États-Unis ils ont le droit de piocher dedans. Et sauf qu'il y avait un crime qui avait pas été résolu et ils sont allés matcher dans ces données et il y a un match qui a eu. Sauf que la fille avait 15 ans et le meurtre avait eu lieu il y a 60 ans. Ben c'était son père.
1: Oh, génial, enfin
2: en
1: génial.
2: Fait, ça a matché. Ils ont vu la fille, ils ont vu que ça matchait pas. Ils ont dit, on va peut-être prendre l'ADN de ton papa, toi. L'ADN du papa, ça a matché, ils avaient l'ADN depuis 60 ans. Et ben le père a été arrêté et c'est le père qui avait fait le coup.
1: C'est fou. Ah, comme quoi, il y a des bonnes.
2: Donc
1: des bonnes
2: toi, choses. Le fais vraiment pas. Ouais.
4: C'est clair.
3: Ah oui, non. Ouais, t'as raison.
2: Non, mais c'est fou l'histoire. Vous m'en sentiez pas capable, David Guetta.
1: Ah, il le fait.
3: Il est complètement dingue.
1: Il est dingue.
2: Là, ce soir, je suis. Ingérable, hein. Foutez-moi une camisole. Il n'y a que ça qui peut m'arrêter. Belle soirée tout le monde. David Guetta sur Énergie.
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2: Ah, c'est gone, pardon. Gone, gone, gone. Dans un instant, c'est Vita, ça fait mal. Quel kiff de l'entendre, notre Vita. Ça arrive dans un instant. Avant ça, j'ai envie d'offrir des cadeaux. 60 secondes cadeaux. Il me reste des cadeaux à offrir. Hein.
3: Bien sûr.
2: On a déjà joué aux 20 secondes chrono. Bravo l'équipe, vous avez fait gagner le cadeau à notre auditeur PS5, à Clément d'ailleurs, qui a gagné sa PS5. Maintenant, on va jouer aux 60 secondes cadeaux pour une enceinte Marshall. Et ensuite, il nous restera un jeu à faire avec Titoff, notre invité. Vous passera en direct sur l'antenne. Il n'y a qu'un numéro gratuit pour me parler. 0 870 42 48. Passez à l'antenne avec toute l'équipe. Ça sera tout à l'heure avec Titoff. Mais pour l'instant, 60 secondes cadeau, jingle.
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1: C'est Catherine qui a envie de gagner son enceinte. Salut Catherine.
2: Bonjour, bonjour à tous. Ravie de vous entendre.
1: Bah nous aussi, Willkommen.
2: Oui.
1: Sois la bienvenue. Aujourd'hui, Catherine, 60 secondes pour découvrir cette info. Je vais vous parler de James Farthing. Il pourrait se traduire par Jean-Peter en français. C'est comme ça. Pardon de regarder 100% frontières sur CNews. James s'est fait arrêter pour cambriolage. D'accord. Ouais. Et c'est officiellement le seul et premier cambrioleur de l'histoire à avoir, avant son cambriolage, fait quelque chose de dingue. Quoi ? Top chrono.
3: Il a vêti quelque chose ? Il s'est
1: non.
3: mis ?
1: Non. Il s'est fait à manger ? Non. C'est pas le jour même. Excuse-moi,
2: une
1: Catherine.
2: D'adresse ?
1: Non, c'est pas une histoire d'adresse. C'est le premier cambrioleur à avoir vécu quelque chose de dingue. Il y a quelques années de ça, un ou deux ans.
4: Il s'est fait cambrioler par les gens qu'il allait cambrioler.
1: Ah, j'aime bien, mais non.
4: Hein ?
3: Attends, je bloque. Il a gagné quelque chose avant d'aller cambrioler ?
1: Oui.
3: Au loto ?
1: Oui.
3: Oh !
1: Bonne réponse, Marianne ! Bravo, l'histoire est folle, je vais vous raconter. Écoutez, cette histoire, elle est folle. Déjà, je suis content pour Catherine, ça te fait un cadeau. Mais écoutez bien. Écoutez l'histoire de James Farthing. C'est quelqu'un qui, avant de gagner au loto, il a passé 30 ans derrière les barreaux. D'accord ? Pour vol, recel, pour plein de choses. Il avait fait 25 prisons différentes, c'est beaucoup. C'est un TripAdvisor des prisons. 25 prisons différentes.
2: Quel est son trésor ?
1: Il n'avait pas encore gagné, écoute bien. L'année dernière, il sort de prison. Dans le mois qui suit sa sortie de prison, il dit « Tiens, si je faisais une loterie ?» Et il a tapé 167 millions de dollars.
4: Oh, wow.
1: Il sort de prison. Il prend 167 millions de dollars. D'accord ? Il est considéré comme l'homme le plus riche de l'histoire de la loterie dans le Kentucky. C'est une loterie par état dans le Kentucky. Et on se refait pas, malheureusement pour lui. Il vient d'être arrêté pour avoir cambriolé une maison, être reparti avec 12 000 dollars dans la maison et s'enfuir à bord de sa Porsche noire.
3: C'est absurde.
4: Il a ça dans le sang.
1: C'est absurde. C'est pas ça, mais il a pas pu s'empêcher de, on sait pas d'ailleurs, je vais pas vous inventer une histoire. Plus fort que lui, il a peut-être vu la maison et il s'est dit, oh là, il y a un coup facile, il y allait. Il est multimillionnaire en centaines de millions et il s'est fait attraper pour un braquage qui lui a valu 12 000 euros. Et donc il va repartir en prison alors qu'il est multimillionnaire du loto.
3: C'est une addiction. Ouais,
4: C'est comme la clope, hein. Arrêter la clope et cambrioler, c'est un peu pareil.
3: Il y a pas de vapoteuse pour le cambriolage.
1: Non. C'est fou ça. Ça c'était au Monopoly, t'as tous les hôtels étaient bloqués en casse prison.
4: Exactement. Mais c'est exactement ça. Une métaphore.
1: C'est terrible, non ?
3: C'est presque agaçant, j'ai envie de te dire.
1: Ah là là. Vous gagnez au loto demain, le truc que vous faites plus jamais. Plus jamais.
3: Je prends plus les transports. On me transporte. J'en ai marre, excusez-moi, de me frotter aux gens que les gens se frottent à moi.
1: Tu te frottes, attention, parce que pénalement, c'est pas...
3: Non, mais je suis collée le matin et le soir à des gens à qui j'ai pas envie d'être collée.
1: Oui, voilà, non, mais il faut faire attention, faut pas les zouker non plus. Quoi.
3: Non, je ne les zouque pas, je les zouque par inadvertance, je m'excuse, mais en fait, on est collés, on est dans une telle promiscuité. Que si on pouvait me transporter le matin et me transporter le soir, je serais ravie.
1: On mettra les voyelles au bon endroit. Rémi, un truc t'arrête. Demain, tu gagnes au loto ce soir. Truc que t'arrêtes. Me dis pas la radio, hein, sinon tu la prends.
4: Non, je reste là. Non, un truc important, c'est que ça me rouvre. J'arrête de repasser et j'arrête de changer mes draps. Ouais. C'est une complète. C'est-à-dire que vraiment, il me faut quelqu'un pour tout repasser et tout changer.
1: Moi, c'est l'inverse. Enfin, je sais plus, je le ferai pas, mais je changerai de draps tous les jours.
4: Oui, voilà. Je veux quelqu'un à domicile qui me repasse tout, qui change tout.
5: Mais moi, je vais être millionnaire puisque je repasse rien. Puis les draps, bon, je les change quand il faut les changer, quoi. Donc, je suis un peu millionnaire, en fait.
1: T'as besoin de rien, toi.
5: T'as besoin de rien, en fait.
1: Catherine, t'habites où ?
2: Oui. À Limoges.
1: Le truc que t'arrêtes à Limoges, demain, tu gagnes au loto, le truc, tu sais, ça, c'est plus jamais moi qui le fais.
2: En vous écoutant, j'arrête de jardiner.
1: J'ai horreur de ça.
2: Tous ces trucs-là.
1: J'ai horreur de ça.
3: Ah, mais je croyais que tout le monde adorait jardiner quand il jardinait.
1: Ah, moi, j'ai pas de jardin, mais ma mère a un jardin. Moi, j'ai horreur de ça.
3: Ah oui.
1: Mais qu'est-ce qu'il y a de plus beau qu'avoir un beau jardin ? C'est reposant et tout, mais c'est beau d'avoir un beau jardin que tu fais pas
2: ça
1: toi.
2: Ça prend beaucoup de temps.
1: Mais bien sûr, Catherine, je comprends tout à fait.
4: Mais c'est pour ça qu'il vaut mieux aller se balader dans des parcs. C'est pas toi qui le fais et c'est beau, tu vois.
1: C'est ma technique. Mais c'est pas ton jardin.
4: Tu vois
1: ce que je veux dire. Tu vas pas sortir de Godiveau dans un parc public.
4: Me chauffe pas.
1: Les copains, voilà, en tout cas, c'est gagné pour toi, Catherine. Félicitations.
2: Merci. Ça me fait plaisir. Énormément. Moi aussi, d'abord d'être à l'antenne. Je pensais pas que ça m'arriverait. Et puis, je voulais te parler de la montagne un petit peu. Parce que moi, je vais en vacances à Montclar régulièrement.
1: Du ski.
2: Donc, à chaque fois que t'en parles, je suis là-bas. Oui, je fais du ski.
4: Très bien.
2: Et de la montagne l'été aussi.
4: Ah ben alors je le dis tout le temps, pardon encore pendant une seconde sur la montagne, sous-côté la montagne l'été hein.
3: Il paraît que c'est très chouette.
4: Ah là là, je sais que Oriane n'en a que pour Saint-Jean-de-Luz et c'est très beau, mais ne croyez pas, les vacances à la montagne, c'est pas très cher. C'est très bon rapport qualité-prix, quelle que soit la station, hein, parce qu'évidemment ils veulent remplir et il y a moins de monde, il y a énormément d'activités et vous dormez fenêtre ouverte. Mais quel clip, de quoi quel clip tu parles? Ouvre les fenêtres, il fait 14.
3: Il fait moins chaud. C'est ça. Non mais je pense que c'est super. Tout le monde me dit que c'est super. J'ai un peu peur des pentes, donc forcément je suis pas la cliente idéale. Mais il paraît que c'est vraiment grandiose et qu'il y a plein de trucs pour les enfants aussi. Plein d'activités.
5: Il y a toujours un petit lac pour se baigner et tout. Il fait toujours bon.
4: Ah bah tu vas chez moi. Viens, on sort en bas. On a la plus grande retenue d'Europe.
2: D'accord.
4: C'est ça. Tu peux faire, bah bien sûr, tu peux faire du kitesurf. 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
5: j'y vais tout de suite.
2: Ah, c'est magnifique en plus.
4: Bah, bien sûr,
2: autour,
4: c'est
2: tout est beau autour.
4: Enfin, le lac c'est pareil, hein, il est à neuf, hein, faut aimer l'eau froide. Faut...
3: Oui.
4: Pas du tout,
5: avec une petite polaire.
4: Non. Un lac ça chauffe vite, ne crois pas.
5: Ah, très bien.
4: Moi je dis ça chez nous, c'est
2: un matin, je fais surtout quand il fait très chaud dehors, ça fait beaucoup de bien.
4: Ah oui, vous vous rendez pas compte, le lac de Serponçon c'est magnifique. Lac d'Annecy, très beau. Lac de Serponçon sous côté, très beau, très beau.
3: Non okay. Mais à songer, je le mets dans ma liste.
4: Mais après, t'aimes pas les pentes, hein, ça va être compliqué.
3: Non, il faut juste me poser là où il faut me poser, mais je peux pas aller dans
4: lac,
3: la pente.
4: Il y a pas de pente, un lac en pente c'est une rivière. Hein. Un lac, par principe, il est plat. Je sais pas d'où vous sortez, mais bon, il va pas être comme ça hein, le lac. Hein. Sinon, on va fuir d'un côté, hein. Ça devient une rivière. Hein. Ou tu sors ou je te sors. Mais le lac est comme ça, à un moment donné, sera vide. Hein. C'est la gravité. Hein. Comment, Catherine?
2: Est-ce que je peux te passer mon fils? Il veut juste te dire bonjour.
4: Trop mime, s'il a quel âge? Pardon, il s'appelle comment?
2: Noah, il a 10 ans.
4: Trop bien, vas-y, passe-moi Noah.
0: Bonjour.
4: Salut Noah, comment tu vas? T'es en quelle classe?
0: CM2.
4: Ça va, ça se passe bien?
0: Oui.
4: Ouais, c'est bien. Qu'est-ce que tu fais? T'as les bonnes notes?
0: Oui.
4: Oh là, Noah, ça sent le mytho à plein nez.
3: Et c'est bientôt le collège, Noah.
4: Ouais. T'es prêt pour le collège?
0: Je préfère pas y penser.
4: Ouais, t'as raison. Mais ça va être sympa, tu vas adorer. Mais oui. Ça va être super. Ma fille, elle est dans le même cas, elle est en CM2, elle va rentrer au collège là en septembre. Bon, faut s'y faire, mais ça va être cool. Faut être positif, Tu veux qu'on t'offre des clopes énergie? Non, je rigole. Noah, je t'embrasse, mon pote. Je suis contente de t'avoir entendu.
0: Oui.
4: T'aimes bien quoi comme musique, Noah?
0: Je sais pas.
4: T'aimes bien Vita?
0: Oui.
4: C'est un peu comme les notes, hein, j'ai l'impression.
3: Oui, j'aime bien Vita, oui.
4: J'ai mis du temps à venir, hein, Louis. Hein. Je t'embrasse, Noah, on écoute Vita tout de suite, ça fait mal. Qui t'offre notre invité ce soir? Il sera avec nous dans quelques minutes.
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4: On est tous ensemble, on est sur Énergie, bien sûr. On est tous ensemble. Oriane, on est tous ensemble
3: ouais,
4: ou pas?
3: Ouais, tous ensemble, ouais. Tous ensemble.
4: Hey! Ouais! Tous ensemble!
3: Il y a un engouement!
4: Ça partait mal, hein? Tu as bien rattrapé
3: l'ambiance.
4: Tu as bien rattrapé l'équipe, hein? Oriane, Rémi, on reste ensemble. Il y a Titov qui arrive. On va écouter du Justet aussi. Ah, j'adore! Aussi, j'adore. Turn the lights off. Voilà ce qui arrive sur Énergie. On va se marrer, on va jouer avec vous. On va bien s'occuper de vous, en tout cas, jusqu'à 19h. Prudent si vous êtes sous la pluie, si vous êtes sur la

0: Bienvenue à tous, dans un instant Titoff avec nous. Avant ça, je vous emmène à Verson. À Verson, oui, c'est ça, près de Caen. La SPA, je voudrais toujours leur donner de la force. C'est tellement une tellement belle association, un tellement beau collectif, cette SPA. Ils ont une bonne idée pour éviter les abandons après adoption des animaux. La SPA a eu l'idée d'un dog dating.
1: Ah oui.
0: Avant, les gens voyaient l'animal sur le site et faisaient une demande. Avant la rencontre, les futurs maîtres répondent à un formulaire d'adoption. Ils doivent répondre à plusieurs infos, logement, activité, temps d'absence, leurs attentes. Et en fonction, la SPA, elle, propose un chien qui répond à leurs besoins. La démarche a été lancée fin février. La SPA a déjà reçu plusieurs dizaines de candidatures.
1: C'est génial, Cam. J'ai vu un autre truc fou aux États-Unis. Ils placent dans une salle des gens qui donc sont susceptibles d'adopter un chien. Ils le veulent et ils laissent les chiens décider.
0: Il y a une grande salle remplie d'humains qui sont prêts à adopter. C'est le chien qui décide.
1: C'est le chien qui se déplace et là t'as des larmes, c'est fou. C'est eux qui décident.
0: C'est incroyable, Rémi. On passe trop de temps ensemble parce que ouais, je vous dis, mais voilà, comme les femmes, au bout d'un moment, vous êtes réglées en même temps. Bah nous, on commence à avoir l'algo qui est le même algo.
2: C'est clair.
0: Enfin, le même algo. J'ai vu ça aussi.
1: Mais regarde, on a mal au dos tout, en même temps. On a les mêmes. Enfin, bon, bref, faut qu'on prenne une coloc et puis c'est tout.
2: J'aimerais bien voir ça.
0: Je te laisse appeler ma femme. Hein. Je non, mais attends, je suis pas contre. Hein. C'est pas moi qui explique. Hein.
1: Ouais, ça va être bon.
3: Allez, Titoff avec nous dans le studio dans deux secondes, bougez pas.
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0: Bienvenue sur Énergie, on est en direct. Quelqu'un que j'aime beaucoup est avec nous ce soir. C'est Titoff qui est là dans le studio. On applaudit. Voilà. Rien que tu le vois, tu sens qu'il y a de l'iode dans le studio.
5: Merci.
0: Tu prends un peu d'iode, dis.
5: Ah ouais, vitamine D. Dis-moi, c'est toute l'équipe ou c'est des figurants?
0: Alors sache que là, c'est toute mon équipe d'amour. J'ai la chance d'avoir la meilleure équipe de France. Il y a toute mon équipe qui est là et on est rejoint par des. Il y a ton attaché de presse au cas où.
5: Ah oui.
0: Ça c'est pas avec nous. Et puis on a la chance d'avoir des auditeurs lyonnais qui sont venus nous voir ce soir.
5: Ah voilà.
0: On essaie le plus possible de faire venir des auditeurs dans le studio.
5: Génial.
0: Voilà.
5: Ça va?
0: C'est pas des emplois fictifs, hein. Tu commences pas. Pas là, hein.
5: J'ai posé la question, je me suis dit quand même, ça fait
0: du monde.
5: Oui, ça fait beaucoup de monde.
0: Bien sûr. Je suis content de te voir, tu sais même pas comment. Sache que, première chose, on va parler du spectacle, ça s'appelle Showbiz, il y a une tournée, bien sûr. Tu joues à hier, demain.
5: Exactement, d'ailleurs. Pas une de hier.
0: Je sais pas si tu l'as eu.
5: Elle est bonne.
0: Demain, t'es à hier.
6: C'est le
0: 1er
6: avril, après tout.
0: Moi, le générique des grosses têtes, tu connais.
5: Je vais pas citer demain.
0: Vous êtes à hier, demain. on va donner toutes les dates de cette tournée. Avant toute chose, Titoff, on commence évidemment par parler OM.
5: Mm-hmm.
0: La saison. Je suis devenu supporter de Grenoble. Tu viens quand tu veux. Moi, j'ai arrêté l'OM. Maintenant, je suis supporter du GF 38.
5: Super, moi aussi. Tu sais, tu peux pas croiser notre stade.
0: Au stade des Alpes.
5: Ouais, voilà, c'est ça.
0: Ensemble vers les sommets.
5: Non. Mais la saison est finie depuis 2 ou 3 semaines déjà.
0: On va finir combien, Titoff?
5: Ah, écoute. On va finir. On va être dans les dedans. Tu sais très bien, tu connais notre optimisme. Premier, ça va être très. C'est un peu compromis.
0: Ouais, faudra vraiment que Paris soit tout le monde blessé.
5: Non, on a dit dans les 3 premiers, allez. On espère quand même
0: dans les 3 premiers. Est-ce que t'as vu le nouveau logo? Ils vont changer le logo apparemment, t'as pas vu?
5: Si. Non, je sais qu'on est le 1er avril.
0: Non, je te promets ça. Hein. C'est pas
5: donc,
0: le 1er avril.
5: Ils ont mis Belgouz avec le maillot du PSG. Ça lui a pas plu, même pour un 1er avril.
0: Non.
5: Il a pas aimé. Non, j'ai pas vu le nouveau logo.
0: Apparemment, je te jure que je te fais pas un 1er avril. Il ferait évoluer le logo de l'OM. Que je trouve pas si dégueu que ça. Hein.
5: Ouais, on dirait un peu. Ça ressemble à la vente d'une voiture.
0: Ouais, je suis d'accord.
5: Une fameuse marque.
0: Ouais. Montre.
5: Non, moi j'aime pas trop.
0: Ah ouais, pas trop. On reste sur l'ancien pour toi.
5: Voilà.
0: On verra ça. Ça faisait 10 ans que t'avais pas fait de stand-up, j'ai bien compté.
5: Mm-hmm.
0: 10 ans, ça te fait quoi de remonter sur scène?
5: Des stand-up déclarés. Pas déclarés. Ah. Non, j'avais écrit une pièce, un duo entre temps, qui s'appelait Amoureux. Mm-hmm. C'était avec une jeune humoriste, Thaïs, mise en scène par Patrick Timsit. Ça, tu sais, quand tu sens que ça va cartonner, et puis il y a eu le Covid. Entre temps, voilà, ça c'est bon. Voilà, mon dernier fait d'armes, c'était ça entre. Mais sinon, je crois que ça fait à peu près 10 ans, peut-être que je suis pas monté sur scène entre temps.
0: Qui est pas monté sur scène. Faut savoir que, comme plein de gens du Sud et dans toute la France, je suis fan de Titoff, mais fan à un point que j'allais le voir avec tous mes copains de la fac à Marseille. J'allais le voir, il joue au Palais des Sports à Marseille. Et pour arriver à le voir en loge, on se faisait croire qu'on était les enfants de Didier Deschamps. Et on allait voir et on tapait à la loge. T'étais produit par Dominique Farrugia. Dominique Farrugia ouvrait la loge. On disait voilà, je suis le fils de Didier Deschamps et tout machin. Est-ce qu'on peut prendre une photo et tout? Et Titoff était tellement gentil. Il sortait, il disait Les gars, c'est le qui le fils de Didier? Bah c'est lui, ah non c'est lui. Ah, allez bande de mythos, et faites votre photo. Et j'ai la photo et tout. Fan à un point, et je ne ratais jamais dès qu'il joue à Marseille. Au Dôme de Marseille, t'as raison.
5: Et pour le jeu, tu vois, c'était une des anecdotes que je comptais dire pour le jeu.
3: Parce que tout à l'heure,
5: il y aura mais j'en ai d'autres.
0: Parce que tout à l'heure, on fera un jeu, bien sûr, il vous offrira un cadeau. Titoff, cette tournée s'appelle Showbiz. Le spectacle s'appelle Showbiz. Il y a donc du Hier, ça part à Compiègne, ça part à la Tour de Salvani, bah tiens, région lyonnaise, Barbière, Cap d'Agde. Il y a un Olympia important le 5 mai prochain.
5: Là, 20, non, c'est le 27 septembre.
0: Ah, mais j'ai 5 mai.
5: C'est un dimanche.
0: Le 27 septembre. T'as bougé, 27 septembre, ok très bien. Pornic, Béziers, Mâcon, redonne la date de l'Olympia, c'est important.
5: C'est le 27, c'est un dimanche après-midi, 27 septembre à l'Olympia.
0: Tu refais l'Olympia.
5: Il y aura quelques petites surprises. Ah bah oui, pour, avec le titre, il fallait Showbiz. Ça valait le coup de. Enfin, c'était impossible de pas faire l'Olympia avec ce spectacle. Et je fais et le Silo aussi à Marseille en novembre.
0: Voilà. Et... à domicile, hein.
1: Bah oui, bien sûr.
0: Et dis-moi, pourquoi Showbiz? Évidemment, ça raconte les anecdotes que t'as connues de toutes ces années de métier.
5: C'est exactement ça. En fait, je me suis dit, tiens, dans la tradition du stand-up, de raconter son quotidien. Moi, j'ai commencé avec le mec qui bouffait les chips, tu sais, qui aura des histoires naturelles avec sa copine Clarisse. Et comme il y a beaucoup de talents, il y a des jeunes humoristes, il y a beaucoup c'est très professionnalisé. Je me suis dit, tiens, il faut que je raconte quelque chose qui me tienne vraiment à cœur. Donc, j'ai eu le titre qui m'est venu, Showbiz, et je raconte mes débuts avec Jean-Luc Delarue, par exemple, tu sais.
0: T'as vécu chez lui?
5: J'ai quand même, oui, j'ai habité chez lui, c'était mon producteur.
0: Non, mais incroyable. Voilà.
5: Il était rarement seul chez lui, hein. Quand même... il y avait beaucoup de passages, on va dire. Donc, c'était pas évident pour se reposer. Il avait l'image du gendre idéal du premier de la classe. Après, bon, par la suite, on a su que c'était pas tout à fait ça.
0: Et toi, t'étais vraiment au milieu dans l'appartement, tu voyais tout, toi.
5: Ah ben moi, un matin, j'étais quand même en retard parce que j'étais là pour travailler. Il était 14h30, donc je me dépêchais. C'était tellement grand, il y avait un appartement dans l'appartement. C'est où Philippe Vicky habitait parfois. Il y avait un appartement de 80 mètres carrés dans son appartement. Tu ouvrais une porte, il y avait un deuxième appartement. C'était immense, il y avait plein de salons. Et moi, un matin, j'étais là pour bosser. Je cherchais la cuisine. J'étais en calce, tu sais, le vieux pyjama qu'on a tous, là, tu sais, un peu usé, tout ça. Et j'arrive dans le salon et là, il y a Naomi Campbell assise.
0: Ah bon. Maman.
5: Avec Fabio Breator, son mec, Hubert Boukobza, le créateur et le patron des bains douches, et Jean-Luc Delarue qui était chez lui. Et tu sais, quand j'arrive, il est assis dans le sofa, tu sais, le grand salon, et pile poil, quand tu te réveilles, quand tu as 25 ans, tu es quand même assez en forme, tu vois. Et moi, j'étais pile poil à la hauteur de Naomi Campbell, top modèle et top modèle. Elle me parle en anglais, j'étais super gêné, tu vois, voilà, quoi. Et voilà, ce genre d'histoire qui se sont réellement passées, que je raconte.
0: La vie que tu as
5: fou.
0: C'est incroyable, t'as rencontré De Niro aussi, pareil.
5: Aussi, ben là, c'était Hubert Boukobza qui était là, tu sais, je sais pas si tu l'as connu.
0: Non, je sais pas qui c'est.
5: C'était le patron des bains douches.
0: D'accord, j'ai pas connu moi les bains douches, c'était vraiment.
5: T'es jamais sorti toi en plus.
0: Ben je suis pas au Constantin, mais on fait plus les bains douches à l'époque.
5: Et voilà, et donc merci de me rappeler, je suis beaucoup plus. En fait, il parlait, tu savais jamais si il sortait de boîte de nuit ou s'il allait en boîte de nuit. C'était le meilleur ami du jeu de la rue, il parlait tout le temps comme ça. Et donc moi, le jour même.
3: Il
5: sortait de boîte de nuit, c'est ridicule, hein. Il y avait le chauffeur, il était toujours très parfumé, comme ça, un vrai personnage. Hein. Et donc moi j'étais pile poil en face de lui avec mon fameux short pyjama, enfin voilà, on a compris, hein, en face de Naomi Campbell. Et au lieu de s'adresser à moi, il y avait Jean-Luc de la rue juste à côté, il fait un Jean-Luc, un Dia Titoff qui ce soir il est invité à ma soirée marocaine à la maison. Bon, j'étais en face de lui, j'ai entendu, quoi, tu vois. Et là, je te jure, Jean-Luc Delarue me dit, écoute, Titoff, Hubert t'invite à sa soirée marocaine ce soir. Je suis les fous, quoi. Et moi, j'étais jeune, tout ça, je savais pas à qui répondre. Donc dans le doute, j'ai répondu, j'ai fait chez les fous, fais comme les fous, j'ai dit à Jean-Luc Delarue, j'ai dit à Hubert, merci. Et c'est ce soir-là.
3: Je vais pas
5: vous faire tout le spectacle, il faut venir. Hein. C'est ce soir-là dans la même soirée où je pensais arriver aux toilettes, j'arrive dans une grande cuisine. Il y avait Robert De Niro.
0: Mais je te crois, mon Dieu.
5: Et Hubert Boukobza recevait toutes les plus grosses stars américaines. Ils adoraient venir chez lui. Tu voulais faire des promos. Et donc là, je me retrouve face à Robert De Niro. Moi, je suis super gêné. C'était une pièce où on n'était pas censé y entrer, tu vois. Donc là, il y avait une jeune nana à côté de lui. Moi, j'étais tellement fan, j'étais tellement impressionné, tu sais.
0: T'as été lourd.
5: Et puis, non, j'ai pas été lourd. J'ai tenté de l'humour en anglais.
0: Aïe, aïe. T'as été lourd.
5: Et comme j'étais très fan, il y avait une jeune femme à côté de lui, j'ai fait, hey, Robert, hey, go fuck my wife!
2: Oh non!
5: Voilà, ouais. Et ça va du tout fait rien. après, je vais pas vous faire tout le spectacle, mais c'est que des histoires comme ça que je raconte. Je raconte aussi quand Thierry Ardisson est venu voir mon spectacle.
0: Ah, t'as bossé avec Thierry Ardisson?
5: Ben oui, j'étais sniper en alternance. Et en même temps que Laurent Baffy. on avait deux styles différents parce qu'il est inégalable évidemment, mais j'étais très jeune et ça m'a beaucoup appris, hein. C'était dingue, tout le monde voulait aller dans cette émission. Et lui avant ça il est venu voir mon spectacle au Trévise, là on était plus avec Jean-Luc Delarue et donc on était indépendants, hein. Moi on vivait sur la recette, hein. Tous les jours on pouvait rentrer à Marseille parce que le banquier nous appelait avec mon frère et mon ami d'enfance, et donc ça commençait un petit peu bien à cartonner. Il est venu voir le spectacle et après il m'a dit, mais je vous invite, je vais vous parler boulot. Je vous invite au resto, mais je sais pas si vous connaissez, ça s'appelle Les Chandelles.
0: Ah, c'est un club échangiste.
5: C'est un club échangiste, mais moi,
0: c'est comme les Bindous, j'ai pas connu, hein.
5: Ça existe encore, je crois.
3: j'ai pas connu, en tout cas.
5: Et donc, le mec, il dit, je vous invite, mais j'y vais pas pour le club échangiste, j'y vais pour le restaurant. Voilà.
2: Oui, très bonne viande.
0: Attends, ils ont un jarret.
5: Ah bah,
2: oui,
5: bon, hein,
2: c'est
5: vraiment
2: bizarre.
5: Donc tu dînes dans la pénombre et il a réellement fait. Après, je vais pas vous faire tout le spectacle, il faut venir. Évidemment.
0: Allez voir ce spectacle, il est donc en tournée et à l'Olympia, 27 septembre. Allez-y, Titoff, reste avec nous, on s'écoute un petit peu. 21 Pilots.
5: Ah, incroyable,
0: hein, 21 Pilots. Ride. Ça, je peux vous dire que.
3: Oh, bain-douche.
0: Ça cartonnait.
3: Ça s'est passé au bain-douche, ça. On écoute tous ensemble.
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0: C'est moi, là.
1: C'est toi?
0: Ouais. C'est fou, on dirait pas, hein.
1: Mais non.
0: Titoff est notre invité. Il y a un spectacle qui s'appelle Showbiz. Il est en tournée partout près de chez vous. Allez voir les dates. Vous êtes obligés. Il passe même à La Roche-Posay. Je croyais que c'était que dans les pharmacies, ça, à La Roche-Posay.
5: Ah oui.
0: La Roche-Posay, Roger Cavaillès. Tu passes aussi à Roger Cavaillès? La Roche.
5: Chez Clarence.
0: Chez Clarence aussi. Ce sera le 21 mai. Bref, il passe de partout près de chez vous et il terminera donc à l'Olympia le 27 septembre. C'est quoi la plus grande célébrité que tu connais selon toi? Que t'as dans ton répertoire? Tiens, là, je vais pas te demander de l'appeler, je te rassure, c'est juste pour une info.
5: Mohamed Bouafsi.
0: Ah, il t'avait appelé en direct.
5: Non, surtout, il paraît qu'il y a peut-être.
0: Il y a des rumeurs. Il
5: devient président de l'Olympique de Marseille.
0: Il va devenir président.
5: Je ne peux pas connaître. Non, je connais Daniel Auteuil.
0: Wow, ah, pas mal. Waouh.
5: Ah, Mohamed Bouafsi. J'ai la chance de tourner un film avec lui. On est, voilà.
0: C'est génial. C'est très, très classe. Mohamed Bouafsi, s'il devient président de l'OM, je crois qu'on peut même tirer un pénalty, hein.
5: Fais-moi aller dans le vestiaire.
0: Je vais te raconter une anecdote qui est dingue. On va jouer avec toi dans un instant. Une anecdote de dingue qui concerne Zinedine Zidane. Ça sera dans un instant, je vais te raconter ça. Et puis on va jouer. Grâce à toi, on a deux vérités, un mytho.
5: Très bien.
0: D'accord. Donc, faut que tu t'aies foiré une anecdote, faut que t'en trouves une autre. Oui, parmi ces trois anecdotes que nous racontera tout à l'heure Titoff, vous trouvez laquelle est fausse. Vous repartez avec Énergie.
1: Ce soir, ce sera des AirPods Pro.
0: Les derniers.
1: Ouais, les tout derniers.
0: On les prend, hein.
5: Putain, c'est bon, il y a la facture.
1: Il y a plus de blister.
0: On a fait un coup de fusil.
5: Très bien.
0: Un peu reconditionné. Restez avec nous. Titoff est là. On parlera donc de Zinedine Zidane. On va jouer avec lui. On a plein de choses qu'on va faire tous ensemble. Et on continue de parler de ce spectacle qui s'appelle Showbiz. À tout de suite.
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0: Dites pas que c'est Titoff que j'ai en face de moi.
2: C'est lui.
0: C'est mon vieux Titoff. Le spectacle s'appelle Showbiz. Allez l'applaudir, il passe pas loin de chez vous. Titoff, tu nous as dit que t'avais une célébrité immense dans ton répertoire. T'avais notamment le portable de Daniel Auteuil. Mm-hmm. Pardon, c'est pas rien. J'ai Daniel Auteuil, moi, je crois pas. Non, je crois pas.
1: Non.
0: Le grand sargé, c'est Rémi Guillot.
1: Et moi, c'est Camille Combal. Donc, tu vois, on est là, on passe notre temps ensemble.
0: Et encore, t'as pas le vrai. T'as pas le perso, t'as le pro, toi. J'ai une anecdote folle que vous allez essayer de deviner l'équipe et avec toi, Titoff. Zizou.
5: Oui.
0: Le père de Zizou, Smile Zidane, a avoué ne pas avoir regardé la finale 98 France-Brésil. Le fameux match où son fils a mis deux buts de la tête. Il a dit, je n'ai jamais vu le match. Pourquoi? Pourquoi est-ce que le père de Zidane n'a jamais regardé France-Brésil?
1: Moi, je joue pas. J'ai eu l'info, ouais.
2: Ah, il était bloqué dans un ascenseur.
0: Non, c'est pas ça.
2: Ça aurait été si drôle.
0: Il est pas bloqué dans un ascenseur.
5: Il était pour le Brésil?
0: Non, c'est pas ça. C'est pas ça. Vous savez que je l'ai jamais vu non plus. Je l'ai vu il y a 5 ans.
2: Le match?
0: J'ai jamais vu.
2: Et qui s'est fichu?
0: parce que mon père que connaît Titoff, mon père a un restaurant et ce soir-là, on était bondés au resto, c'était en plein été aux Ors, et ben il m'a fait faire les glaces. C'est, je faisais tout au dessert, j'ai jamais vu le match.
2: C'est vrai.
5: Oui, mais bon.
0: Mais pourquoi t'as attendu 20 ans?
5: Vous avez acheté une piscine du coup.
0: Oui, ah bah oui, bien sûr.
5: Mais le soir de finale, tu t'es aux glaces, tu fais un chiffre aux Ors.
0: Ah ben non,
5: en plus aux Ors, j'en connais très bien. Là, tu fais un chiffre d'affaires incroyable. Ça va et le coup. T'as pas vu le plus beau match de l'histoire du football moderne, mais ça fait des glaces.
0: Mais sauf que je te jure que c'est vrai, il y a 2 ans, il est passé pendant les fêtes de Noël en rediff sur l'équipe télé, et pour la première fois, j'ai vu la finale 98.
1: Ah ouais, t'as attendu tout ce temps?
0: Ah ouais, avec mon père à côté. Pourquoi est-ce que
5: t'as pas demandé une glace à la mi-temps?
0: Il l'a fait lui-même. Fais-moi une coupe colonel.
5: Une banane à spit. Mon petit, il va me faire une banane à spit, c'est la mi-temps. Donc, qu'est-ce qu'il faisait le père de Zizou?
0: Alors, pourquoi est-ce que le père de Zidane n'a pas vu France 90? Vous pouvez tous jouer, même le Mondu Lyonnais, là, si vous voulez, vous pouvez jouer. Il n'y a que Rémi qui a la réponse.
1: Ouais, c'est assez dingue, hein,
0: c'est toi qui la donneras dans un instant. Oriane.
2: Il était bloqué quelque part.
0: Quelque part, oui, il avait quelque chose qui s'imposait à lui, qui a fait qu'il a, c'est pas genre j'ai trop peur que mon fils perde le match. Non, il a pas pu parce qu'il était contraint de faire autre chose.
2: Une opération?
0: Non.
5: Non, c'est plutôt joyeux ou
0: c'est
5: plutôt...
0: très joyeux en soi. Ouais. C'est joyeux.
5: Un mariage.
0: Elle n'en était pas un mariage.
2: Qu'est-ce qu'il
3: se marie le soir de la finale de la Coupe du Monde?
5: Mauvais choix, mauvais choix. Quand ton fils est le meilleur joueur en plus.
3: Ah ouais, c'est, je vois pas.
0: C'est Est-ce pas que vous avez une idée? Attention, il y a un Lyonnais qui a peut-être une idée.
7: Une naissance peut-être?
0: Non, mais tu t'approches. Ah, tu brûles, comme on dit.
1: Ah oui.
5: Un décès?
0: Non, bah non, tu refroidis. Ça concerne Zidane, il a dû faire un truc d'ailleurs.
5: Pour garder les enfants de Zizou.
3: Bonne réponse de Tito!
0: Smaïl Zidane était bien. Écoutez, je trouve que l'histoire, elle est magnifique. Il l'a raconté dans un livre. Smaïl Zidane, le papa de Zidane, n'a pas vu la finale France-Brésil parce qu'il gardait Lucas Zidane qui n'avait que 2 mois.
1: Ouais.
0: Oh là là. Et comme la maman évidemment est allée au stade pour soutenir Zinedine, comme Zinedine, vous n'êtes pas sans savoir qu'il a claqué 2 buts face au Brésil, il pouvait pas le garder non plus. C'est donc le papa qui s'en est occupé. Et donc Lucas Zidane, aujourd'hui gardien de l'Algérie, était dans les bras de son grand-père pendant que son papa claquait 2 buts en finale.
5: C'est dangereux de regarder un match d'une finale avec un bébé de 2 mois dans les bras. Il faut surtout pas faire ça.
2: Non. Ah, c'est trop mignon.
0: T'as failli être footballeur, toi.
5: Oui, oui, oui.
0: C'est les croisés?
5: Non, pas du tout. Ah. Boîte de nuit. Pas du tout. J'ai jamais le niveau, je devais signer à Bastia, puis j'ai senti qu'une nouvelle carrière s'ouvrait à moi.
0: Puis bon, qu'est-ce que tu as eu? T'as eu quoi? T'as eu un problème de ligament croisé? Non, le Big Ben.
5: Exactement.
0: C'est quoi? C'est un truc neuro? Non, Big Ben, ça a cassé.
5: Ouais. Non. Moi, j'ai joué contre Fabien Barthez. En Gambardella, on a le même âge. Et je me suis dit, tiens, je crois qu'on fait pas le même sport. Parce que j'étais gardien de but. Et donc, je me suis dit, tiens, tu vois, tu t'engages la carrière, ça, si tout se passe bien, ça, tu termines à 35 ans, tu es à la retraite. Si jamais, enfin voilà. J'avais déjà la passion du théâtre et compagnie.
0: Ouais, voilà, t'es dans un truc. C'est la meilleure.
5: Moi, mon ami d'enfance à Kenaton, Patrick Bossou, ils sont tous les croisés, mais bon, moi, je les ai vus vraiment jouer, tu vois. Je sais très bien que c'est pas les croisés, quoi. Ça, c'est dans leur tête à eux, hein. Et moi, je te jure, à Kenaton, bon, voilà, l'histoire d'Ayam, hein, pour ceux qui ne connaîtraient pas.
0: Bien sûr.
5: On pourrait croire que je parle d'un pharaon. Ça aussi, j'en parle un peu dans le spectacle aussi. J'ai jamais compris trop le rapport entre les pharaons et le.
0: Et le vraiment, rap. Tes potes d'enfance?
5: Ah, ben oui, j'ai grandi avec eux. Et donc, tu vois, je pense qu'ils étaient sur le vieux port, ils avaient dû fumer un joint trop, un peu trop fort. Et j'ai dit, moi, je suis un pharaon. Putain, bonne idée, Philippe, bonne idée, chill. Son nom, c'est chill. Ouais. Moi, je suis Kéops, moi aussi, je suis un pharaon. Et toi, moi aussi, toi, et toi, moi, je suis Ricain, c'est pas un pharaon. Et ben, moi, je m'en bats les couilles. Je suis un samouraï. Moi, j'ai grandi avec eux, ça s'est passé comme ça. Qu'est-ce que tu veux que je te dise? Quel rapport? Non, mais quel rapport?
0: Shuriken.
3: Quel rapport? Tu vois bien qu'on cherche les pharaons. Ah, c'est
5: drôle. Ouais. Pourtant, ils ont été obligés de faire un concert en Égypte et tout, du coup. Ils étaient trop lancés dans la machine, étaient lancés. Les pyramides et tout ça. Enfin, c'est n'importe quoi, tu vois. C'est... Et donc, voilà, quoi. Qu'est-ce qu'on disait?
2: Le foot. Tu devais être footballeur.
5: Ouais. Voilà.
0: Et que
5: j'ai joué contre Fabien Barthez. Et moi, mon kiff, c'est quand parfois, voilà, on joue, tu sais, pour les associations. Et quand t'es fan, voilà, de se retrouver avec Laurent Blanc, se retrouver avec Zizou.
0: Bien sûr.
5: Et Fabien Barthez, quand on, voilà, on s'échauffe ensemble, on a réellement joué l'un contre l'autre quand Gambardella, pour ceux qui connaissent un petit peu le foot, c'est de la Coupe de France avant d'être pro. Et c'est vrai que, bon, voilà, j'ai décidé de faire autre chose. Ouais, j'ai bien fait. Ouais. Parce que là, j'ai quand même la cinquantaine, je suis toujours sur scène. Tournée, showbiz. Et ça ferait 20 ans que je serai à la retraite déjà, tu vois.
3: Ouais, c'est vrai, ça ferait un petit moment.
5: Voilà.
0: T'as choisi l'autre voie et c'est très bien. On va écouter un petit peu de Oria.
5: Ah oui,
0: Oria, absolument.
5: Ah putain, c'était là, toi.
0: Deux fois, je passe un petit coup, voilà. C'est notre réalisateur,
5: ouais,
0: Thibaut.
5: Ouais, j'ai compris, oui.
0: Attends, je t'explique pour les gens, hein, que tu parles. Non, mais, c'est pas
5: pour toi. Je sais que si j'avais 20 ans que je faisais la radio, mais c'est vrai que j'aurais pu faire le rapprochement.
0: J'expliquais aux gens plus que pour toi, ouais, bien sûr.
5: Oui, oui, merci, Camille, n'hésite pas.
0: Soirée mondaine, c'est ce qu'on écoute tout de suite. Tito Fraisse, notre invité, on joue avec lui dans un instant. Les AirPods à gagner.
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0: Ça va, Fanny ?
7: Et ça va ?
0: Fanny, je te présente Titoff, qui est notre invité ce soir, mais aussi Oriane et Rémi, bien sûr.
2: Bonsoir. Salut, Fanny.
7: Eh bien, bonsoir, bonsoir tout le monde.
5: Bonsoir, Fanny.
0: T'habites où, Fanny ?
7: Ah, moi, je suis sur le bord bassin d'Arcachon.
0: Ah là là là, j'y étais l'été dernier. Hein.
7: Ah oui,
5: magnifique.
7: Faut revenir.
0: J'adore, mais j'y vais pas cet été, mais j'ai adoré. Où est-ce qu'il passe pas loin du
5: problème,
0: bassin d'Arcachon ?
5: Le problème, c'est que j'adore là-bas. Le problème, c'est le gros tas de sable avant d'arriver.
7: Ouais.
5: Avant d'arriver à la mer, là, je comprends pas pourquoi ils l'ont pas enlevé, ce truc. ça gâche la vue.
3: Ah, bon.
0: Mais coup de bulle, tu fais ça propre, comme ouais, au Catalan. Ouais, ouais, ouais. Tu fais un truc un peu jauni.
5: Je pense, ça fait. Je veux pas me mêler, mais. C'est magnifique, Arcachon.
0: Est-ce que tu passes pas loin de là-bas ?
5: On bien pourrait sûr, inviter, on peut rajouter. J'appelle la prod, je rajoute une date, là.
0: On va te trouver ça.
7: Ouais. Ah, bah, ce serait top.
0: Ben voilà. Tu iras voir le spectacle de Titoff, ça s'appelle Showbiz. C'est en tournée dans toute la France et le 27 septembre à l'Olympia. Fanny, peut-être que Titoff va t'offrir un cadeau maintenant.
7: Ah, ce serait génial.
0: Le principe est simple, il a prévu 3 anecdotes. Ouais. Malheureusement, tout au long de l'émission, il en a fracassé déjà les 3. Donc il en retrouve 3 autres. Mais ça va aller. Il a 3 anecdotes, 2 sont vraies, une est fausse. Titoff, est-ce que d'abord tu pourrais nous donner un petit titre pour chaque anecdote ?
5: Un petit titre.
0: Ouais, un petit avant-goût, quoi. Un petit antipasse, type.
5: Il aurait fallu me prévenir la semaine dernière, tu vois.
0: Ouais. Bon, alors vas-y, fais la première anecdote.
5: Non, un titre. Ouais. J'ai fait le titre avant.
0: Ouais, juste avant l'anecdote.
5: Voilà. Week-end à la campagne.
0: Oh waouh, champêtre. Excuse-nous, Fred Lopez.
5: J'étais week-end à la campagne avec mes parents. À la Castellane, hein, à Marseille.
3: C'est pas très campagne.
5: Non, on était vraiment à la campagne, tout ça, avec des amis. Et puis, tu sais, à l'époque, ça se faisait souvent, ma maman, le dernier jour, je sais plus où on devait aller, à l'anniversaire de ma tante, je sais pas quoi, le truc. Elle nous avait mis une belle tenue, on est habillé pareil avec mon frère, tu sais, petit Bermuda, petit truc. Elle dit, surtout, attention, vous vous salissez pas. On est parti jouer avec mon frère, on jouait à touche-touche, je sais plus quoi, bim bam boum, j'ai glissé sur une trace de bouse, en fait, de vache, hein, c'était vraiment la campagne, hein. Et je suis tombé dans le purin, dans la bouse de vache, et j'ai fait mourir étouffé. Mon frère m'a sauvé in extremis avec un bâton.
0: Oh! Voilà. Genre, il y avait tellement. Pardon,
5: je me rends compte que le titre était super, quand même.
0: Ouais, le titre était parfait.
5: Mais donc, week-end de merde à la campagne.
3: C'est ça que t'as dit.
0: Donc tu veux dire qu'il y avait tellement de purin que t'aurais pu mourir étouffé dedans ? Ça me paraît énorme. Hein.
7: Ouais.
0: Ouais.
7: Oui, que ce soit... aussi. Après, on a le droit de prendre du conseil.
5: Du conseil de Rémi.
7: Non, de la team, Rémi, Camille et tout ça. Pour me répondre.
0: Nous, on te donnera notre avis une fois qu'on a les 3.
3: Ah oui, oui, il faut avoir les 3.
7: C'est les 3, ok.
0: Nous, on a le droit de poser un peu des questions. On va voir l'anecdote suivante.
5: L'anecdote suivante. Après avoir consulté mon arbre généalogique, j'ai un lien de parenté avec Marcel Pagnol.
0: Oh, waouh. Pas mal, ça.
5: Tu vois qui c'est ?
7: Oui.
5: On ne sait plus maintenant.
7: Si, quand même.
5: Tu connais
0: Marcel
5: Ayam
0: Pagnol.
7: Ayam, oui, j'ai un fan à la maison, ouais.
0: Ok. T'as creusé ça, je sais pas où on peut retrouver ces infos-là.
1: Mmh. Ça, en tout cas.
5: Sur Wikipédia.
0: C'est plausible.
5: J'ai grandi à Marseille, hein, je peux faire préciser. Et je m'appelle Titoff.
0: C'est la troisième anecdote ?
5: Non. La troisième anecdote ?
2: Ouais.
7: Oui.
5: Le parti de foot dans les quartiers nord. Ça, c'est le titre.
0: Oh.
2: Ah.
0: Oh.
5: J'ai joué contre et avec Zizou au football. J'ai joué dans la même équipe et contre lui.
0: Attends.
5: C'était en 1953. avec son père.
7: Son père qui avait pas encore. En compète officielle.
5: Comment?
7: En compète officielle dans un club.
5: En compète officielle.
0: Alors attends. Parce que tu nous dis t'as joué avec et contre Zidane.
5: Mais c'était pas le même jour, hein.
0: Mais pas dans un match de charité. Tu nous parles à l'époque.
5: Je parle à l'époque.
0: Minou.
5: Gamin.
0: Mais c'est possible.
5: Il y a 10 ou 12 ans.
7: Donc quand on fait des plateaux, gamin, quoi.
5: Des plateaux?
7: Ouais,
5: des championnats.
7: Des plateaux de sport. Ouais, voilà. Des petits tournois, quoi. Des bien plateaux, ouais.
0: C'est plat là-bas. Hein,
5: alors,
0: c'est plateau, hein.
5: Et 8e anecdote. Ils vont quand même griller 3 anecdotes, hein, pendant l'émission.
0: Week-end à la campagne.
7: Ouais.
0: Marcel Pagnol, partie de foot, quartier nord. Moi, je pense que partie foot, quartier nord, c'est possible.
7: Ouais, je suis d'accord.
0: Parce que il nous a dit déjà tout à l'heure, il a dit Yann Barthès, j'allais dire Fabien Barthès.
5: Ouais, c'est pas tout à fait le même style.
0: C'est pas le même poste. Je me dis que c'est possible, mais il nous l'aurait pas dit tout à l'heure, Zidane. Il aurait peut-être fait une rétention d'informations pour mieux nous avoir après.
2: Ah oui.
0: Mais je pense que c'est vrai.
5: Ça, c'est vicieux.
2: Moi aussi,
5: c'est vicieux.
2: Je pense que c'est vrai.
0: Ah ouais.
2: Et je pense que Zizou, quand il voit un ballon, il peut pas s'empêcher. Et donc il a dû voir un ballon et il allait jouer avec toi. Alors, et
0: les... vraie question, est-ce qu'il avait déjà du ballon à l'époque? Est-ce que vraiment c'était déjà un phénomène?
5: Si je réponds, on va tester.
0: Toi, t'es là pour nous mentir, même si c'est vrai ou pas.
5: Il jouait milieu de terrain. Il n'avait pas les jambes aussi musclées. Il était déjà assez poilu. Et on parle du meilleur joueur de tous les temps. Non. C'était évidemment qu'il était, il était déjà exceptionnel. Il jouait à Septem Les Vallons. Il a grandi à la Castellane à Marseille et il jouait dans le club de Septem Les Vallons.
0: Ah, les détails, c'est chaud.
7: Ouais, c'est trop plein d'infos pour être... Ouais.
0: Au Cayolle. Mm-hmm. À Cayolle.
7: Ouais, ça c'est vrai.
5: Et on jouait ensemble dans les sélections des meilleurs joueurs de Méditerranée, qui allaient de Marseille jusqu'à Monaco.
0: Ouais, c'est vrai.
7: D'accord.
0: Il y a beaucoup de détails.
5: Ouais. J'étais vraiment meilleur que lui.
0: C'est Pagnol le faux.
5: Ça, c'est pas vrai.
0: Mais attends, c'est Pagnol le faux.
1: Pagnol, on peut avoir le degré? C'est quoi? C'est un grand-oncle? Ça ressemble à quoi en termes de généalogie?
5: Pagnol. On en est où de l'émission là? Il nous reste
0: 3 minutes.
5: J'ai appris ça avec une histoire de famille. Hein. Il aurait couché avec ma grand-mère, ma tante et ma cousine.
2: Bon, allez. Allez.
0: Après, Pagnol, il paraît qu'il était. Oui, mais pas la cousine de Vitov.
2: Oui, ouais. Pagnol, c'est faux. Le purin.
0: Puis... Non, mais le purin, c'est impossible. Tu vas pas t'étouffer dans du purin. Pardon,
2: il faut le monter.
5: J'avais 5 ans.
2: Enfin, d'accord, mais tu faisais quand même un mètre. C'est-à-dire qu'il y avait un mètre de purin dans lequel tu t'es enfoncé.
0: Ouais,
7: c'est possible.
5: Alors, Marseille, évidemment que Marcel Pagnol, mais c'est vrai que je plaisante sur l'histoire de ma mère, ma tante et tout ça, mais c'est ça, enfin, ça se réfléchit aussi. Hein. Je sais pas. Après, si elle perd, c'est moi qui prends les AirPods ou pas?
0: Non, c'est bon. Je passe pas.
7: Moi, le purin, ouais, je crois pas mal. Je dirais que Pagnol, c'est du fake.
0: Pagnol, c'est du fake, moi je dirais la même chose.
7: Ouais.
0: Rémi.
1: Bah allez, moi aussi j'y vais.
0: Oui, on va sur Pagnol.
5: Alors,
0: je vais te poser une question.
5: Je suis perdu, moi-même je suis perdu. J'ai tellement menti toute l'émission que.
0: Tout ce que tu nous as raconté jusque-là était vrai.
5: Oui, c'est vrai. Et toutes les anecdotes du spectacle sont vraies, c'est le principe même du spectacle. Donc là, qu'est-ce que.
0: Là, je vais te demander tout simplement, est-ce que huissier, oui ou non, t'as joué?
5: Il y a un huissier qui va venir.
0: Il y a Maître Simonin qui va arriver. Est-ce que oui ou non? Est-ce que oui ou non, t'as joué au foot avec Zinedine Zidane en étant minot?
5: Oui.
2: Ah,
0: stylé. Il avait les cheveux, il était magnifique.
5: Oui.
0: Il était donc vraiment un phénomène déjà, c'était le meilleur de.
5: Oui, mais à l'époque, il y avait des joueurs très physiques. Et avec, selon l'âge, tu sais, à l'âge de la puberté, il n'était pas en équipe de France, par exemple, je pense. Je me rappelle plus, mais en tout cas, on était dans la sélection, tu sais, comme de Méditerranée. Voilà. Et on jouait contre en championnat, le enfant, quoi.
0: Et est-ce que oui ou non, Marcel Pagnol est un descendant?
5: Non, parce que moi je suis.
0: Parce que toi, ouais, pardon, t'es un descendant. Oui, t'es pas si vieux. Est-ce que oui ou non, tu es un descendant de Marcel Pagnol?
5: Eh oui.
2: Oh!
5: Non, c'est pas vrai, c'est pas vrai.
0: Oh, la question! Eh, c'est gagné! Non, salut,
7: bravo! C'est génial.
0: Et enfin, je le dis pas en l'air, Fanny, dès qu'il passe pas loin du bassin d'Arcachon, là, dès qu'il passe dans le coin du Ferré, là.
7: Ouais.
5: Non, il y a beaucoup de dates qui sont rajoutées au fur et à mesure. Donc, les gens me suivent sur les réseaux sociaux.
0: Okay. Allez,
5: il y a toutes les informations, il y a des petits extraits, tout ça. Donc,
0: il est pas là, il est pas là, il est passé par Arcachon.
5: Joseph. Voilà.
7: Arcachon du Jean-Mestras, on a une petite salle aussi. Bon, c'est petit, mais.
0: Ouais. Ah bah lui faut grand maintenant, c'est showbiz le spectacle. Hein. Titoff donc avec deux F, allez voir toutes les dates de spectacle, on l'a dit, dès demain il joue à hier. Je me remets pas.
5: C'est magnifique. C'est magnifique.
0: Bah, je ne m'en remets pas.
5: Merci Laurent.
0: Et donc, jusqu'au 28 novembre à Marseille. Et puis après, il y a aussi, enfin, avant, juste un peu avant, il y a l'Olympia. C'est le 27 septembre. Allez voir ce spectacle. Fanny, je t'embrasse. Félicitations, les AirPods. Titoff, merci d'être venu nous voir.
5: C'était un vrai plaisir.
0: Non, vraiment. Moi, c'est un vrai plaisir.
5: Moi, j'aime beaucoup ce que tu fais.
0: Non, moi, c'est un plaisir.
5: Ouais, vraiment. Non, moi, c'était super. Merci. Ça va, les Lyonnais? Vous êtes régalés? Il y en a un, c'est David Bowie. Hein. C'est comment ça s'appelle déjà quand.
8: Véron.
5: Comment, Véron?
8: Ouais.
5: C'est magnifique, hein, putain.
0: Demain. Oui, ah ouais, les yeux, j'ai les yeux Véron. Ouais. Ah ouais, incroyable.
5: Ouais, incroyable, ça sert à rien à la radio, mais.
8: Exactement. Ça, c'est ni en vrai, ça sert à rien. Ni en vrai, je t'assure.
5: Eh ben ouais, ouais. Ça sert à rien, en tout cas, merci beaucoup.
0: Merci Titoff d'être venu. Vous avez raison, pardon. Bon retour, les Lyonnais, vous prenez la voiture maintenant, vous êtes mon expert. Un grand merci à vous.
8: Merci à vous.
0: Toute l'équipe, je vous dis à demain.
2: Bon, fait, avec plaisir.
5: Eh ben, à demain.
0: Martin!
9: Salut, salut!
0: Comment tu vas, l'ancien?
9: Bah écoute, ça va nickel, c'est mercredi.
0: Tu prends la suite avec Lightlist?
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0: Et comme
9: c'est le 1er avril que Louis, Charlie et Marie ont pris des vacances alors qu'il n'y a pas de vacances, je me suis dit qu'on allait réécouter leurs premières émissions, leurs premières démos en radio. Ça va être incroyable. 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Ça va être rigolo, ça.
0: On va écouter ça avec toi. Et ben, trop cool. Et on se retrouve demain soir, les copains. Et toute l'émission, bien sûr, elle te retrouve en podcast. Comme d'habitude, des bisous. À demain.

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1: Et vive l'an 2000, vive la fiesta! Alors, comment vous allez tout le monde?
3: Impeccable.
1: Alors, ces vacances là, ça dit quoi?
3: Bah, ça fait du bien, hein.
1: Bienvenue la France, merci d'être là, les copains, on est de retour en direct. Ça y est, combien de temps de festa? Je trouve que ça fait 3 semaines.
4: Moi aussi.
3: Moi aussi. C'est trop long le temps sans vous.
1: Ah, le ressenti. Oh là là, je veux savoir tout, le moment préféré, le pire moment de tout le monde. Les vacances, moi, c'est ça, ça va très vite. Commencez pas à me raconter des nanani nanana dans le détail. Bah alors, t'es pas au courant parce que l'avion, machin, je m'en fous. Je veux un meilleur moment et un pire moment de vos vacances. Il y a Christelle qui est avec nous. Ça va, Christelle?
5: Ça va, Camille?
1: Oh mon Dieu, mais tu m'as manqué. Qu'est-ce que je t'aime, Christelle? Ça va?
5: Ah ben, pareil, hein. Sans vous le soir, c'est pas pareil.
1: Non, mais je vous jure, vous m'avez trop manqué. Vraiment manqué de pas être là. Même en vacances, j'aurais pu faire la radio, tu vois.
3: Ah ben, attends, il faut peut-être y penser pour la prochaine.
1: Allez, j'aurais adoré le soir, hop, petit 3h, dire.
4: Mais moi aussi, j'ai l'impression que ça fait un mois. Ça me fait trop bizarre.
1: Et surtout, ce qui a été dur, c'est que je me suis retapé le tunnel du soir avec mon fils.
4: Ah,
1: j'y coupe, là, je me tape un petit 17h30, 19h, bam.
3: Ouais, mais même le petit devait être choqué. Hein. Qu'est-ce qu'il fout là, papa?
1: Non, ouais.
4: Non, mais d'habitude, c'est bisous, histoire, t'es la reine du monde quand tu passes la porte parce que t'as rien à faire. Faut les laver. J'ai réappris ça.
1: Bah, les laver.
3: J'ai oublié, ouais.
1: Alors attention, tout le monde. Christelle, t'as eu des vacances ou pas du tout, toi?
5: Eh ben moi, j'attaque aujourd'hui mes vacances.
1: Ah, la belle gosse.
3: Oh, la chance.
1: Ah,
3: ouais.
1: Ah bah alors, tu et pourras pas participer avec nous, mais les autres, attention, Oriane est là, Rémi aussi, toute la team, ça va, je suis content de vous revoir.
3: Ah ouais.
1: On voit tout de suite qui est parti, qui est pas parti.
3: Ah,
1: je,
3: oui,
1: vois,
3: là,
1: je vois le bronzage, c'est immédiat. Genre, Johan, où il est pas parti, où il est retourné? En Bretagne. Johan?
6: Ah, en Bretagne.
3: Il est blanc.
6: C'est pas ce qu'on m'a dit quand je suis arrivé ce matin.
3: T'as bonne mine.
6: T'es bronzé.
1: Non, mais t'as bonne mine, t'es bien, t'es reposé, mais t'es pas bronzé.
3: Oui, t'as bonne mine, mais c'est bon.
1: Meilleur moment des vacances, pire moment des vacances, Oriane.
4: Meilleur moment, j'ai vu un dauphin. Enfin, une dauphine.
1: What? Mais t'es allé où? Une première dauphine, Alsace?
4: J'ai vu la première
6: Miss
4: dauphine.
6: Miss France, qui arrivait juste derrière Angélique.
3: C'est fou, incroyable.
4: Non, une dauphine dans la mer à Saint-Jean-de-Luz. Sachez que sur la baie de Saint-Jean-de-Luz.
1: Non, mais arrête avec ton Saint-Jean-de-Luz.
3: Ah ouais, on a des dauphins à Saint-Jean-de-Luz, arrête.
4: Je ne vais pas mentir, il y a une dauphine depuis septembre qui nage dans la baie de Saint-Jean-de-Luz. Quand je vous dis au bord du sable, j'ai des vidéos. Et donc, j'ai vu une dauphine de mes propres yeux dans la mer, devant moi, à Saint-Jean-de-Luz. C'était fou.
1: Ah là là.
3: Mais
1: là
3: à quel moment tu peux savoir que c'est une dauphine et pas un dauphin?
4: Alors, je ne le
1: savais pas. Parce qu'elle avait ses petits problèmes de fille.
3: On dit pas plus.
1: Elle a une protection.
4: Sa façon de nager. Mais non, je me suis fait reprendre par tous les locaux. Je dis, j'ai vu le dauphin là-bas. Ils font, c'est une dauphine.
1: Et, ben, tiens, voilà. Et le pire moment des vacances?
4: C'est que, comme à chaque fois que je suis en vacances avec mon enfant, il tombe malade. Donc, ma fille a coulé des deux oreilles comme ça, non-stop. J'ai dû trouver un médecin pour le sculpter. No cheat,
1: pas cool.
4: Voilà.
1: Rémi, ouais. Meilleur moment des vacances, pire moment. Christelle, je peux pas te demander, tu pars en vacances maintenant.
3: Alors moi, meilleur moment. Bon bah la bouffe, j'étais à Malaga en Espagne.
1: Oh,
3: la bouffe en Espagne, j'avais oublié.
1: Est-ce que la glace Malaga vient de Malaga? Parce que Rome Raisin, on appelle ça dans notre sud,
3: bon,
1: avec Anna et moi, on appelle ça la glace Malaga.
3: Ah bah je crois pas.
4: Non,
3: allez, je crois pas.
4: Let's go.
3: Non, mais je crois pas.
1: Cool, let's go.
3: En tout cas, c'est pas une spécialité là-bas.
6: Voilà, ça va complètement de là-bas. Ouais, merci Rémi, 5 balles dans la tirelire.
3: Non.
1: Cinquante pesos. On peut pas démarrer comme
3: non,
1: ça.
3: Non, bien sûr que non, parce qu'on a une tirelire. Quand il y a des fake news, on rajoute 5 euros, on vous l'offre en fin d'année. Je plaisante, là, ça vaut pas 5 balles.
1: Non, mais j'ai goûté plein de trucs, bref,
4: mais
1: du vergine avec du miel et tout, c'était fou. Du cochon, en veux-tu, en voilà. Et la mauvaise nouvelle des vacances, c'est que je me suis fait une torsion du genou en faisant une randonnée, quoi. Et ça, c'est ma petite galère, tu vois. C'est-à-dire que je suis monté, j'avais pas les bonnes chaussures
6: et j'avais pas mes petits bâtons de marche.
1: Ah ben, chais les randonnées, tu vois.
3: Et là, en descendant, j'ai fait une glissade genou à l'intérieur. Et donc, voilà, je porte une attelle actuellement, là. J'ai une attelle, là.
4: Mais t'avais des claquettes?
3: Non, j'étais en
6: chaussure de running. Attelle actuellement, donc il a dit une actelle.
3: Pardon,
6: hein, mais moi, ça me fait ma journée.
4: Toi, t'adores!
3: Là, pour vous dire, j'ai une actelle actuellement. J'ai une actelle actuelle.
6: J'ai une actelle. Pour moi, c'est une actelle.
3: Et voilà, donc j'ai un genou en vrac. Voilà. Là, j'ai un truc.
4: T'as quand même fait du sport avec ton genou en vrac. Oui. Ce qui dit rien.
1: Alors, moi, meilleur moment des vacances. Mon fils a enfin retiré la couche.
4: Oh,
1: génial.
4: Ça, c'est le meilleur moment de la vie.
1: Bah, 17 ans quand même.
3: Ah ouais.
1: Commence à y aller là.
4: Moi, j'ai pleuré de joie, ouais.
1: Non, là, il a retiré la couche. Et pire moment des vacances, bah, mon fils a retiré la couche. Donc,
3: pisse partout.
1: Ah ouais. Entre autres, ouais. La côte 2 également, ouais.
4: T'es dans le milieu.
1: Voilà, quand je te cache pas que quand t'es à l'aéroport à 40 secondes de monter dans un avion et qu'il y a là, je viens réellement d'en mettre partout. Et tu sais que ça, dans la chaussure et toi, tu fais, ah mon Dieu, en quoi tu t'embarques?
4: Ça fait
1: partie du processus.
4: Ouais.
1: C'est le meilleur et le pire moment des vacances, quoi.
3: Oui, c'est marrant, c'est mignon. Ça va pas lui arriver tous les 4 matins non plus. Lui, il sait aussi que bon, bah, c'est compliqué.
1: Bien sûr, ça fait partie du processus. Voilà.
3: C'est vrai.
1: J'aimerais ne pas le vivre en avion.
3: Oui, c'est sûr.
1: C'est pas le meilleur endroit. Forcément. Bon, alors, on est de retour 16h-19h. On va quand même demander à Thibaut le pire moment des vacances et le meilleur moment, Thibaut.
7: Moi, mon meilleur moment, j'ai emménagé, c'est dans mon nouvel appartement. Donc, c'est trop cool. On a mis les meubles aux beaux endroits, les trucs fonctionnent.
1: Enfin, emménagé, quoi.
7: Oui, mais
1: toi, on a foutu des meubles, nos habits comment t'appelles, des étagères.
7: Voilà, mais pas de galère. Genre, tout va bien. Ouais. Et surtout, truc très important, la pression d'eau est incroyable partout.
1: Ouais, je t'avais dit de vérifier ça.
7: J'ai tout vérifié. Donc, c'est incroyable. Et juste petite prise de tête, en gros, je me suis déjà, le jour 1 de l'emménagement, pris la tête avec mon gardien. Il y a un gardien dans ce immeuble, c'est fou. Et bah, je me suis un peu pris la tête avec lui.
1: Toi, tu te prends la tête avec des gens?
3: Jamais, hein, le gars.
7: Non, je sais bien.
1: Là, t'es en galère, mon gars. La moindre poubelle qui traîne et tout, il va être sur toi.
7: Ça fait une semaine, du coup, quand je le croise, je lui apporte des petits trucs, j'y commence à voir et tout.
1: Petit look moustache?
7: Mais en fait, j'ai un peu rasé, j'ai laissé un peu la moustache.
1: Attendez, Thibaut, on va mettre ça sur les réseaux, petit look moustache.
7: Ça vous plaît ou pas? Ça fait pas l'unanimité, je cache pas.
1: Si.
7: Mais tu deviens un homme, mon fils.
1: Ben, j'ai envie, ouais.
7: C'est j'ai envie de me tourner vers ça.
1: Attention, toc toc, badaboum, c'est Thibaut qui arrive. Thibaut la
7: moustache.
4: Non, mais on est encore au stade où elle picote. Faut attendre que ce soit un peu luisant.
7: C'est du duvet.
3: Bah oui, bah attends.
7: C'est ça, mais j'ai quand même essayé, vous savez, la lame de coupe-chou, là. La grosse lame, j'ai essayé de faire ça, mais ça n'a rien enlevé. Mais en tout cas, je mets
1: garde un petit jardin secret.
7: Ouais.
1: T'en gardes un peu pour toi. D'accord. T'en gardes sous le pied. On est reparti pour au moins jusqu'en juin sans vacances. Donc t'en gardes un peu. Tu me le réserves.
7: Je vais raconter mon épilation sous les bras plus tard.
1: Avec grand plaisir. Ce soir, j'ai des iPhone 17 à vous offrir. On est de retour. Vous croyez qu'on fait une main devant, une main derrière? Calme-toi, Christelle. J'offre pas tout de suite. Hein. On a iPhone 17. On a les AirPods 4 et on a une PS5 à offrir. Attends, mais ça, c'est un retour de grande qualité, ça. On est retourné, on a retrouvé tout ce qu'il fallait. On vous l'offre ce soir, un seul numéro, il n'a pas changé.
3: 0870 42 48.
1: Magnifique. Vous nous appelez, c'est gratuit. Vous voulez me parler, vous passez sur l'antenne. Vous voulez gagner des cadeaux, vous gagnez des cadeaux. Redouane Bouguerraba est notre invité ce soir.
3: Oh là là.
1: Il vous fait rire sur les réseaux, il remplit des zéniths partout dans le monde. Et ben ce soir, il est là avec nous pendant une heure. Ça va arriver dans l'émission bien sûr. Et on commence avec du Miley Cyrus. Elle m'a manqué celle-là aussi.
3: Ouais, moi aussi.
1: Je l'ai pas croisé en vacances.
4: Ah bon?
1: Non.
3: Ah,
1: la petite Maïda, on l'écoute tout de suite, on est en direct sur Énergie. Bisous Christelle.
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1: On est tous ensemble et on est sur Énergie. J'espère que ça va bien. Je suis content de revoir Rémi, je suis content de revoir Henri.

0: en faut une semaine de vacances, vous voyez que j'ai chômé.
1: La réponse est oui. T'as écrit un bouquin, quoi.
0: Non, mais c'est j'ai plein d'infos que je vais partager avec vous, des trucs fous qui sont arrivés. On a tiré sur le président des États-Unis avant-hier.
2: Ouais.
1: Oui, enfin, on a tenté.
0: On a tenté. Vous avez vu qu'ils ont tiré et il y a un gars, il a jamais arrêté de manger ses samoussas ou pas. Mais en détente. Qu'est-ce qui se passe? Pour moi, il n'y a pas de souci. Vous pouvez arriver ce que vous voulez, je finirai cette sole. Pas de secret. Bon, en tout cas, ça va arriver dans l'émission. On va parler d'une croisière incroyable, inédite dans le monde dans un instant. On a les infos pour Brie au dîner de ce soir. L'avion, le thème, c'est l'avion.
2: L'avion, mais oui, c'est ça, je ne connais que ça.
0: Ouais, ça tient un bout de bras, cette émission. Et Docteur Yaro, mon généraliste qui arrive aussi, bougez pas.
3: C'est confirmé. Salut, c'est Docteur Yaro. Et pour aller mieux, je vous prescris Camille Combal tous les jours, 16h-19h sur Énergie.

0: quoi? Bah, vous allez faire quoi?
1: Ah bah là on peut rien faire. T'as tout de
0: tu
1: donnes
0: tu vas
1: tout,
0: faire
1: là.
0: Quoi, Ariane?
2: Rien du tout.
1: Je peux rajouter un louis d'or?
0: Le ma grand-mère.
3: Un louis d'or. Allez. Je rajoute la médaille d'honneur de Saint-Jean-de-Luz.
2: Attendez, vous pouvez la toucher, peut-être je peux la prêter éventuellement. C'est ce que j'ai de plus cher.
0: Elle est retournée à Saint-Jean-de-Luz, on en avait fait la citoyenne d'honneur de la ville. Hein.
2: Tout à fait, j'ai envoyé un petit message à l'adjoint au maire pour dire je suis de passage. Bonjour.
0: Bah attends, c'est toi qui as les clés de la ville, faut l'ouvrir. Hein. Ouais. Donc quand t'arrives. Bah,
2: c'est bordel, tu poses la queue. J'ai mis l'alarme.
1: Ferme les volets. Hein.
2: J'ai lavé la hotte. Bon, voilà.
0: Oui, un gros paillasson devant la ville. Elle a laissé sous le paillasson la clé, vous l'ouvrez. Hein. Si vous avez besoin d'aller à Saint-Jean-de-Luz, vous l'ouvrez. Hein. C'est le principe. Docteur Yarou, confirmé. Eh ouais. Ah bah oui, il a les résultats, il a eu les analyses de sang, c'est confirmé. Tout va bien, tout va bien.
3: Ah cool, parce tout que attention, cholestérol là, on le sait.
0: Non, il nous a dit ça, quelques gamma GT,
1: c'est ça.

0: Le temps de dire cappuccino.
1: Cappuccino, cappuccino.
0: Bah, un peu plus longtemps que cappuccino, okay, quand même.
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0: 16h21, on est sur Énergie, on n'est pas sur Énergie. Bah, c'est simple, tu vois une panthère devant un logo Énergie, globalement, t'es sur Énergie.
3: Ah ouais, moi j'ai vu une panthère tout court.
0: Ah non.
3: Du coup, c'est peut-être un zoo.
0: On n'est pas aux toiles. Pardon, on est sur Énergie. Qu'est-ce qui dit aussi qu'on est sur Énergie? Bah tout simplement, j'ai la chance d'avoir cette super équipe. Et en plus, on a le meilleur du Hit Music Only. Britney Spears qui arrive. Oh.
4: Non.
1: Ah non, à l'époque, c'était déjà, attention, hein.
4: Elle était déjà boum boum à l'époque.
1: Elle nous faisait danser, hein.
5: Elle était déjà bouée.
4: C'est sa période boum boum.
0: On dirait que ça sonne comme si notre patron Morgan avait retrouvé un, je sais pas quoi, un DJ en Andorre et qu'il lui avait dit fais-moi un petit remix du délire.
4: Bah, Morgan il bidouille toujours un peu, ah bah, donc ça se trouve il a rajouté du scratch.
0: Déjà je suis sûr qu'un DJ sur deux c'est lui, hein. DJ Antoine, c'est qui?
3: Ouais. Bah tu es Morgan, hein.
4: Il a dit scratch.
0: Bah, bien sûr.
3: Ah oui.
0: Bon bref, ça arrive dans un instant. On a le meilleur du Bluesy Conley d'aujourd'hui, d'avant, bref, tout ce qui vous fait plaisir à entendre pour terminer une journée. Il y a Mathieu qui est là. Salut Mathieu.
6: Salut Camille. Ça va bien?
0: Salut. Salut! Ça va trop bien, mon matin. Une énergie de fou, toi, tu viens d'où?
6: Bah, je suis sur énergie, donc j'ai l'énergie, t'as vu?
0: Ah, bah ouais, et si t'es sur fun, t'as du fun?
6: Ah, mais non, mais j'ai pas sur fun, ah, bah,
1: tu peux. S'il est sur Sky, du coup, il est.
5: Ah, bah, il est bourré.
6: Il vient de Sky?
1: Ah, ouais,
5: c'est
1: un. J'ai pris un flash!
5: Vous adaptez, hein?
1: Bah oui!
5: Et sur Courtoisie, il est comme ça. Bonjour, Mathieu! Bienvenue,
1: je suis sur Radio Classique, je suis à mon violon, c'est bonjour tout le monde!
0: Mathieu, tu fais quoi dans la vie, Matt?
6: Je suis maître d'hôtel.
0: Oh là, quel beau métier. Magnifique métier.
6: Ouais, ouais, franchement, c'est un beau métier. C'est dur, mais c'est un beau métier.
0: Combien d'étoiles ton hôtel?
6: Non, il n'y a pas d'étoiles.
0: Comment ça?
6: Je suis maître d'hôtel, mais dans un restaurant, Camille, enfin.
0: Ouais, non, mais t'es pas dans un restaurant d'hôtel. Non, moi, en général, c'est les restaurants dans des hôtels, tu vois ce que je veux dire?
6: Ouais, non, je suis dans un restaurant bistronomique.
0: Ah, quelle classe.
3: Bistronomique, ouais, j'aime bien cette définition.
0: C'est comment il s'appelait, le maître d'hôtel chez mes parents?
6: Non.
0: Ah non, tu veux pas le savoir. Ça s'appelait Georges.
4: Ah, c'est bien, c'est classe. C'est un nom de maître d'hôtel à
0: moi. Ah ouais.
4: Il fait la découpe du pigeon devant toi, non?
0: Bah, surtout, il faisait, nous, plus le poisson, mais il faisait la découpe du poisson, il faisait l'aioli, il coupait tous les poissons à table et tout. Il n'y avait pas une arête qui restait, un seigneur.
4: Ça m'impressionne de ouf les gens qui font ça.
0: Ah ouais. Qu'est-ce que tu fais, toi? Tu prépares un peu le tartare, Mathieu?
6: Non, on fait pas trop ça, tu sais, ça se perd maintenant dans le restaurant.
0: Ah bon? Mais tu fais quoi alors? Ouais.
6: On fait pas de découpe, tout ça, c'est dommage, hein, mais voilà, avant on faisait des flambages et tout, maintenant c'est fini quoi.
0: Rassure-moi, Mathieu, tu fais au moins brûler un peu la crêpe au Grand Marnier à table, non?
6: Non, on fait pas de crêpes flambées, non, désolé.
0: Mais t'es quoi, t'es maître d'hôtel dans un KFC? T'es maître d'hôtel?
6: Ça va pas, non?
0: Qu'est-ce que tu racontes là?
4: Tu pousses le chariot à fromage et tu les pointes quand même avec le couteau?
6: Ça c'était avant ça.
0: Mais c'est pas possible. Bah, attends, c'est pas si loin, mon pote. Moi mes parents c'était ça, hein. Il y avait la crêpe normale, donc tu payais crêpe au Grand Marnier, oui, machin.
3: 15 balles.
0: Voilà, 15 balles. Et si tu voulais qu'elle brûle à table, c'était 22 balles pour le même montant que le Grand Marnier.
3: Mais c'est pestacle,
0: hein. Bah, c'est l'expérience aussi, hein.
6: Mais bon, c'est sûr, ça c'est dans les grandes maisons à Paris maintenant. Maintenant tu sais, dans la région du côté de Melun, ça se perd tout ça.
0: Bon, en tout cas, le resto est bien, fais un peu de pub. C'est quoi ton resto?
6: Ouais, c'est le bistrot de la grande maison, on est sur scène.
0: On est quoi?
6: Le bistrot de la grande maison au Met-sur-Seine dans le 77.
0: Ah d'accord, dans le 77, allez voir Mathieu, il fait rien à table, mais le resto est super sympa. Mais il amène des assiettes.
3: C'est bien ça.
0: C'est top. Alors moi je vais te parler d'un truc que tu sais peut-être, Mathieu, ça tombe bien qu'on parle à un maître d'hôtel, puisqu'il y a une croisière qui vient de partir de Marseille. Là elle vient de partir.
6: Ouais.
0: De Marseille avec à son bord 400 personnes.
3: Quand on parle de Marseille, mets-moi Aznavour, ouais. Massilia.
0: Ou des cigales, non?
3: Oh là là, mais non, Aznavour.
1: Je vais mettre ça alors.
3: Bien sûr.
6: Allez, c'est pas beau là.
3: Oh là là, merci, merci Mathieu. Non,
0: mais il faut que je les tienne, j'ai besoin d'un maître d'hôtel dans cette émission.
6: Allez, j'arrive. Je suis pas loin.
0: Donc à son bord 400 personnes, mais pour monter dans cette croisière, il y a une condition très précise à respecter pour chaque membre de la croisière.
4: Une condition d'âge?
3: Alors attends.
0: Non.
4: Physique?
0: Attends. Et une condition de statut marital ou... Écoutez ça. Aznavour, Marseille. Belle chanson. Vous connaissez pas?
4: Je connaissais pas.
0: Et pourtant...
5: Mais moi, je connais pas.
6: Je peux pas causer son nostalgie, les gars.
0: Non, mais elle est belle comme tout.

0: Je peux y aller. Elle est partie. Elle est partie. Ben, je vais les retrouver. Ah, ben, peut-être qu'il y a une escale à 26 000, mais faut que tu partes maintenant.
1: Hein. C'est tellement drôle. Les conversations à table, imagine. Et toi, tu préfères quoi? Montre-moi ta veste.
0: Mais sa grande époque, c'était Nathalie Baye. Hein. Arrêtez. Qu'est-ce que j'ai là? Oh, j'ai le menu de ton bistrot. Attends, on va faire. On va venir dans un instant. On a des soirées ciné avec diffusion de films de Johnny et une messe avec le curé de Saint-Barth qui a célébré ses obsèques.
1: Ah ouais.
0: Wow, il est venu en VIP, le
1: curé. On perd pas le nord, ouais.
0: Et la fameuse messe incroyable. Mais alors surtout, mais c'est fou. Non, mais c'est fou d'avoir enterré Johnny à Saint-Barth et de devenir un gars qu'on invite sur des croisières.
2: Bien sûr.
0: C'est qu'il va sûrement refaire la messe des obsèques, quoi, c'est ça?
1: Bah, je m'étonne qu'on l'invite pour ça, il refait des petits bouts.
2: Ouais. Ah, mais il a les inside aussi. Pour ça. Ah,
0: bah, ils doivent tous se ressembler, avec tout le respect, toujours pareil, mais c'est vrai que de dos, ça doit être une ambiance. Tu sais, ils ont tous, je pense que tout le monde a un peu la même coupe, la même couleur, la même.
1: Mais le personnel, quand il sert à boire, à manger, ils vont plus se repérer, c'est horrible.
0: De toute façon, de face, c'est un sosie de Johnny, de dos, c'est ma tante Patricia.
3: Cheveux longs, un peu bout du cou. Elle le sait, Patricia, elle m'écoute. Hein.
0: Ma tante Patricia, c'est la coupe à Johnny de dos. Hein. C'est taille à taille.
2: Alors moi, je suis pas assez fan de Johnny, même si j'ai un immense respect pour cet artiste. Le jour où il y a la même en Francis Cabrel, moi je prends 15 jours à la radio, je suis désolé, je pars faire le tour. Hein.
0: Là, moi, je te rappelle, c'est moustache obligatoire. Hein. C'est vraiment 400 personnes, sache-moi. Hein.
3: Puis c'est en octobre. Hein. Mais c'est là que les feux sont orages, qu'elles sont belles.
0: Et croyez-moi, ouais, la côte amalfitaine au mois d'octobre, c'est pas la même.
1: Ah non, alors, faut mettre un petit pull, quoi.
0: Mathieu, j'ai le menu de ton resto.
4: Ah ouais?
0: Ouais.
4: Alors vas-y, vas-y.
0: Planche de jambon blanc italien à la truffe.
4: Oh, les tartines de foie gras à la truffe aussi.
0: La fameuse tartine de foie gras de canard fumé.
4: Ouais.
0: Gaspacho de petits pois frappés.
2: Oh, pas mal ça.
0: Ouais. Les ravioles, maintenant j'adore les noms que vous mettez dans les bistrots, j'adore. Juste pour dire, bah tu as mangé un gaspacho. Gaspacho de petits pois frappés, belle crevette snackée au curry.
1: Non, c'est beau.
0: Non, mais c'est beau, hein, franchement, elle est super belle ta carte. Hein.
4: Bah ouais, bah je vous attends, hein, je vous invite, allez, vous venez.
2: Oh, attends, il a été invité. Hein.
1: Ouais. Il n'y a pas un tataki de quelque chose, il y a toujours un petit tataki de quelque chose normalement.
0: Mais il y a un tataki
4: filet de bœuf, mais là on a mis du poulet caragué, là. C'est trop
0: j'adore
4: bon,
0: parce caragué. Que, et j'adore parce que, autant moi, mes parents à l'époque, donc ils faisaient les crêpes sur place, ils dépiotaient les poissons à table, chaque poisson et tout. Autant, pardon, hein, le homard bleu entier du vivier grillé, beurre nantais, écrasé de pommes de terre à l'huile d'olive des Baux de Provence de chez Xavier Alazar, mon père, ça aurait été homard puré. Hein. La suite, tu
4: vois. Xavier Alazar, c'est un bon, tu vois, c'est pas la petite huile d'olive, tu vois, c'est vraiment.
0: Mathieu, je suis trop content d'avoir partagé ce moment avec toi.
4: Bah moi aussi, je suis trop content et puis bah j'espère que vous allez continuer comme ça et voilà, je vous kiffe et j'espère avoir un petit iPhone 17 là, y'a pas moyen là.
0: Ah, je peux pas te l'offrir comme ça, mais si tu veux je te garde pour un jeu tout à l'heure hein.
4: Ah moi je suis chaud hein.
0: Ah t'es chaud, eh ben écoute, tu vas rater le service de ce soir ou en tout cas la mise en place, on te garde avec nous et tu vas pouvoir jouer peut-être tout à l'heure. 0870 42 48, c'est le numéro pour nous joindre et pour jouer bien sûr. Britney Spears, I wanna go. You wanna go?
2: Ah yeah, absolutely.
0: On l'écoute tout de suite, 16h30 sur Énergie.
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0: Merci de nous choisir pour terminer vos après-midi, 16h-19h en direct sur Énergie. Je suis avec Rémi, je suis avec Coriane et je suis même avec Audrey. Tiens, salut Audrey.
6: Salut tout le monde.
2: Salut.
1: Coucou.
0: Audrey.
6: Oui.
0: J'ai une info, peut-être que vous le savez, on va parler de quelqu'un qui fait l'actu. Il a fait l'actu pendant qu'on était en vacances. Là, on a eu une petite semaine de vacances. La fin des vacances, jeudi, vendredi, il a fait l'actu. Essayez de deviner qui c'est. Je vais vous faire une devinette. Mon premier sert à couper des arbres. Je vous le fais en perfois.
7: Mon premier sert à couper des arbres.
2: Ok.
7: Mon second est un aliment consommé dans les foyers français. Oh, barrez-vous les cormorants. Vous foutez ma pergola en l'air. Et mon troisième est un minéral essentiel à notre corps. Et mon quatrième, pardon, il y en a quatre.
0: Parfois, vous êtes...
7: Et l'inverse de bas, je t'emmerde.
0: L'inverse de quoi, pardon, parfois, j'ai pas compris.
7: Ah, bah, fallait m'écouter, mon jeune.
1: J'ai pas entendu, moi non plus.
6: Bon, non plus.
7: Mon premier sert à couper des arbres.
0: Oui, une tronçonneuse.
1: Ah non.
0: Tronçonneuse,
3: voici là, on cherche une lunette, tronçonneuse.
7: Mon second est un aliment très consommé dans les foyers français.
1: Fromage.
7: Mon troisième est un minéral essentiel à notre corps.
0: Le fer.
1: Oh. Oui.
7: Mon quatrième est l'inverse de bas.
1: Oh.
7: Mon tout.
0: Cyril Ferraud.
7: Si.
1: Oui.
6: Ah oui, Cyril.

0: Pourquoi? Parce qu'il va animer Fort Boyard.
1: Ben voilà, vous
0: il a été choisi. Bon, c'est un secret de polichinelle, hein. Mais ça a été annoncé officiellement, c'est bien lui, c'est canon, il va être dans le Fort Boyard cet été.
1: Trop bien. C'est cool, il remplace Olivier Mine.
2: Et il fait plus France 3, j'ai lu un truc comme ça.
0: Je sais pas.
2: Ah non, fini, plus France 3.
1: Ah mais il a arrêté un jeu, je crois, Duel en famille, je crois qu'il a arrêté.
2: Mais ce qui fait qu'il fait plus rien sur France 3, il fait full fort.
0: Il a quitté France 3, arrivé sur France 2, il a un pas de TF1, faut que je me méfie. Hein.
2: Voilà.
0: Attention, il y a déjà un pied dans la tour. Hein.
2: Ce que j'essaye de dire.
0: Bon. Il remonte doucement, après il y a pas chaîne 0 qui se calme.
2: Il dit j'adore la danse de salon.
0: Oh non. Mais comme ça,
3: vraiment
0: une petite passion. Voilà, donc il va animer Fort Boyard. Vous regardez Fort Boyard ou pas?
2: Mais bien sûr.
0: Moi je regardais petit, je regarde plus, j'avoue.
1: Ah si.
2: Si je tombe dessus, je m'arrête, ouais.
0: Audrey, tu regardes?
4: Moi je regardais quand j'étais petite, alors j'essayais de regarder avec les enfants, ça allait, mais maintenant qu'ils sont plus grands, ils veulent plus regarder avec moi du coup. Quand je tombe dessus, pareil, je regarde, mais après c'est vrai que je m'arrête pas dessus forcément.
1: Moi je regarde encore avec la petite.
2: C'est trop bien.
1: Et la grande te donne pas l'heure. Ah non, la grande, ça y est, c'est fini. Mais ce qui est marrant, c'est qu'il y a quand même des petites épreuves. Tiens, il y a des nouveaux trucs quand même par rapport à l'époque où on était gamin. Il y a des petites épreuves sympas, notamment avec Willy Rovelli. Tu sais, le truc où il faut goûter et manger
4: C'est dégueu.
1: C'est dégueu, mais c'est marrant.
2: Ah, j'adore, moi.
1: J'aime bien.
4: Ah non. Regardez. Moi, ce qui me manque, c'est dans Fort Boyard, c'est déjà la boule, hein, pauvre monsieur.
1: Ah oui.
4: Mais aussi, mon mari n'arrête pas de dire. Bah oui, je sais, c'est pour ça que j'ai dit pauvre monsieur. C'est triste. Mais sinon, l'épreuve, mon mari, il adorait, c'était l'épreuve avec les rouleaux qu'il fallait. Que souvent, c'était des
1: sables
4: qu'il faisait. Il fallait monter dessus et s'avancer. Je sais pas pourquoi mon mari adorait ça.
0: Ah oui, moi, j'ai. Et puis le casting était toujours très bien choisi.
4: Voilà, c'est ça. Tout le temps des belles femmes.
0: Non, moi j'aimais bien quand il y avait, je sais pas si ça existe toujours, là, le gros lutteur avec son gros coton-tige là.
1: Il se battait, fallait pas tomber, tout, j'adorais.
0: Il y est plus, lui, je crois. Ouais. Ah, mince, aussi, il est parti.
1: Avec la boule.
0: Ah, bah, forcément. Et le père Fouraille, il tient la rampe, hein.
1: Ah, bah,
4: lui. C'est lui le plus vieux, pourtant.
0: On verra, c'était. Il paraît qu'il a fait le botox.
1: Il a un peu tiré.
0: Dans un instant, les infos pour Brio dîner de ce soir. On va parler d'avion. Qui aura la meilleure info? On le saura dans deux secondes. Merci d'être avec nous. On est en direct jusqu'à 19h.
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0: Un jour, tous ces artistes qui disent qu'ils nous écoutent entre 16h et 19h, on va les appeler.
1: On va vérifier.
0: Interro surprise. On va tous les appeler un par un. Le Oli, là, je vais l'appeler, je vais me le faire. Je vous dire. Bon, s'il m'écoute, 16h40, comme ça, Sonu, je dis, oh, tu m'écoutes? Enfin, tu m'écoutes.
1: C'est pas mal de faire ça en fin de saison, là.
0: Quoi?
1: Voir un peu.
0: Bah, bon, on va regarder ça, tiens. Taylor Swift et Elizabeth Taylor, voilà ce qu'on écoute. Et dans un instant, qu'est-ce qui se passe?
1: Bah, les infos pour Brio dîner ce soir.
0: Une compète, 4 infos, 4 fun facts sur un thème. Le thème, c'est l'avion. Je vous explique pourquoi. Et vous votez pour celui qui a la meilleure info selon vous. Le temps d'écouter ma Taylor, elle m'a manqué celle-là.
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0: Bienvenue tout le monde, on est sur Énergie, on est tous ensemble. Et c'est comme ça en direct jusqu'à 19h avec Redouane Bougueraba, notre invité ce soir.
1: Ah oui.
0: Ah, il va venir avec nous parler de son dernier spectacle, de plein de trucs. On va surtout se marrer avec lui. On va deviner des infos et il vous offrira des cadeaux. On en a plein à vous offrir ce soir. Un seul numéro pour nous joindre, 0 870 42 48. Vous passez sur l'antenne, vous dites qui a la meilleure fake news, j'allais dire, surtout pas. Info pour briller au dîner de ce soir, là maintenant. Et en plus, c'est le même numéro pour gagner des cadeaux. PS5.
1: Ouais.
0: iPhone 17.
1: Ok, validé.
0: AirPod 4.
1: Ah waouh.
2: Énorme.
1: Ouais, classe.
0: Énorme ce soir. C'est énorme.
2: C'est luxe.
0: C'est le retour. C'est un beau retour en fanfare, comme on dit. C'est énorme.
1: J'ai une news là. Sur les avions, je suis.
0: Alors c'est le thème de ce soir, jingle. Et ensuite je vous présente Sandrine. C'est elle qui va décider qui a la meilleure info.
8: 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En direct, qui aura la meilleure info sur les avions? Armement des toboggans et pensée aux portes, bien sûr. Décollage immédiat.
0: Oui, ce sera sur les avions. Vous voulez le thème de demain soir?
2: Oui.
0: Pour vous montrer à quel point je suis quelqu'un de fair play. Parce que demain soir, il y aura la demi-finale de Ligue des Champions PSG-Bayern. Ce seront des infos sur le PSG demain soir.
1: Ah d'accord.
0: On va tous arriver avec la meilleure info.
1: Parce que c'est quoi, PSG-Bayern, c'est ça?
6: Oh là là, moi j'y connais rien.
2: Non, mais ça a l'air important.
0: En demi-finale?
6: Oh là là, mais c'est pas possible.
0: Ah ouais? Continue avec tes Shetland, avec ta fille là, à faire du saut d'obstacle, là, mon pote. Hein. C'est demi-finale, c'est un club français en demi-finale de Ligue des Champions contre le Bayern Munich.
1: Peut-être la troisième étoile sur le maillot.
0: La deuxième.
2: La deuxième, allez.
1: Ouais, toi t'es comme moi, bienvenue dans ma team.
0: C'est Sandrine qui va décider qui a la meilleure info. Donc demain soir sera le PSG, mais ce soir c'est bien sur les avions. Pourquoi? Parce que le 27 avril, on a un 27 avril 2005, premier vol de l'Airbus A380.
2: Oh, très bien.
1: Ah oui, très bien.
0: Ça fait un petit prétexte pour parler d'avion. Ça va, ma Sandrine?
3: Bonjour Camille, bonjour tout le monde.
2: Salut.
3: Bonjour
2: Sandrine.
0: Salut Sandrine, tu fais quoi dans la vie, Sandrine?
3: Moi j'organise des murder parties.
9: Tu tues des gens?
1: Ouais, c'est-à-dire, qu'est-ce que c'est?
3: C'est-à-dire, c'est une sorte de QED vivant. Les personnes ont se réuni pour une soirée et il y a quelqu'un qui malheureusement décède. Et on doit trouver qui est le coupable, comment, pourquoi, voilà.
2: Ah, c'est un QED!
1: J'adore.
3: Mais vivant, tout le monde, voilà. Tout le monde a son personnage et tout le monde joue comme une pièce.
0: Donc tout le monde joue. Est-ce qu'on peut parler de théâtre immersif parce qu'il y a des persos et tout?
3: C'est exactement ça.
0: Ah mon Dieu, j'adore, j'en ai fait une fois dans ma vie, j'adore. Je t'ai dit que j'adorais, j'adore. J'adore, nous adorons, vous adorez, ils adorent.
3: Faut j'adore. Qu'on fasse ça. Je viendrai en faire une avec plaisir.
0: Ah mon Dieu, t'es de quel côté?
3: De Nantes.
0: Ouais, ça fait un petit peu de route. Mais...
9: Ouais, mais ça vaut le coup.
0: Ah non, mais j'adore, mais je te jure, si je vais à Nantes, je te jure, je le fais.
3: Faut que ce soit encadré. Garde mon numéro, avec plaisir.
1: Ouais, nous, on a essayé de le faire avec ma femme pour l'anniversaire de ma fille il y a 3 ans, pour ses 10 ans. On a perdu 3 gamines.
0: Ah bah oui.
1: Ma femme s'est mise dans la salle de bain avec du faux sang. Elle est morte et tout, j'arrive, elle est morte. Et là, 3 gamines qui appellent les parents, elles vont dormir à la maison.
0: Papa, maman, je dors chez Jonathan Daval. Voilà. Je voudrais que vous ayez l'info. Je suis chez Jojo. Voilà. C'est Paris, c'est Jonathan Daval. Hein, à l'heure actuelle, voilà.
1: J'ai dit à ma femme, mais je crois que c'est une mauvaise. C'est une grosse bonne idée en tout cas.
0: Quand il est parti avec un jerrycan d'eau avec les enfants en disant, allez, maintenant en forêt de Rambouillet, on va brûler le corps. Les enfants se sont dit, c'est pas feel good.
1: C'était trop. Ça a pas marché.
2: Tu pouvais pas prendre un clown comme
1: ça? Non, mais je sais pas, c'est l'idée de ma femme. Elle m'a dit, je pense que ça va les faire marrer les gamins. Je dis, bah, pas tant. Ils sont rentrés chez eux. Bah, la soirée pyjama, il n'y aura pas de soirée pyjama.
9: Des fous, mais non, faites
0: quoi cette famille?
1: Non, je trouve ça génial.
0: Alors, je rappelle le principe. Celui qui a un point gagne un point et peut retirer un point à quelqu'un.
1: Mais...
0: pour l'instant, j'ai 6 points. Rémi a moins 6. Thibaut, 1 point. Les filles, 4 points.
2: Ok.
9: Faut remonter, là.
0: Ah, stratégiquement, si je gagne pas, ce que j'espère pas que je vais gagner, mais si je gagne pas, stratégiquement, ouais, c'est moi qui vais perdre un point.
1: Ah oui, bien sûr, oui.
0: À moins que Rémi ait été très arrogant et qu'il passe à moins 7, ça peut arriver aussi.
1: Non.
0: Tu commences, tiens, Rémi.
1: Ah ouais?
0: Info sur l'avion.
1: Je fais court. Comme d'habitude, tu m'as dit que c'était l'A380, c'est ça, le premier vol?
0: Ouais, tout à fait.
1: Alors, eh ben, écoutez, comment on fait pour tester les moteurs des avions? Parce que vous savez qu'une fois qu'ils sont là-haut, bah, il se passe plein de trucs. Au-delà des turbulences, il y a aussi pas mal d'oiseaux. Et donc, les avions sont testés avec des chicken guns ou chicken strike simulator. En gros, les moteurs des avions sont mis dans des hangars, dans des laboratoires, et là, ils envoient des canons avec des poulets dedans. Alors, décédés, bien entendu. Parfois pas, parce qu'il faut aussi que ça ressemble un peu à ce qui se passe. Non, mais je vous donne l'info. Faut que ça ressemble à ce qui se passe aussi là-haut, tu vois, et là-haut ils sont pas morts.
9: Ça, c'est l'info qui nous fait mal.
1: Donc, ça envoie du chicken gun et ça envoie ça dans les réacteurs pour voir si ça tient le coup, dans les pare-brises pour voir si le pare-brise ne brise pas, tout simplement, et dans les ailes pour voir si ça ne se fissure pas. Et je ne savais pas, et donc voilà, tous les jours, là, actuellement, t'as des moteurs qui sont testés avec des chicken guns.
2: Donc t'es dans des sacrifices de poulets à chaque fois qu'on teste
1: alors,
2: des moteurs.
1: Alors attention, poulets, canards et autres...
0: Et autres volatiles, bien sûr.
2: Vous n'êtes pas ciblé sur le poulet.
0: Ah non, c'est volatile. Bien sûr, après, c'est pas un bucket du KFC, non. Mais voilà,
1: aussi, derrière, si tu mets un peu de farine, tu fous ça dans l'huile, c'est un bucket. Hein.
0: Il y a une ambiance. Quand il est cuit, on s'entend du ventilo, il est cuit.
1: C'est le moteur,
0: il y a un derrière, mon gars, c'est un nugget. Hein.
1: C'est pas. Voilà, c'est pas mal, hein.
0: Oh, vous pas.
2: Moi, j'ai un conseil, un tips pour toi, Sandrine. J'ai un expert en voyage qui a révélé le siège à éviter en avion.
0: Oh, c'est... génial.
2: Ouais. En plus, tu peux choisir avec un...
0: Alors, je me rappelle, pardon de te couper, quand il y a eu plusieurs crashs là, et quand il y avait un seul survivant, c'était au même numéro de siège.
2: Ah là, c'est plus pour le confort que pour la survie.
0: Ah, oui. Ah bon, ça, je m'en fous. Non, moi, je veux juste vivre.
2: Non, il précise pas qu'on vit mieux. Il précise qu'on est plus avant de mourir que t'es plus agréable. En gros, il faut éviter absolument le 11A ou le 11F. Pourquoi? Premier inconvénient, le service des repas et des boissons, ça commence ou par le devant ou par le derrière. T'es toujours le dernier servi, donc il reste quasiment rien. Tu veux un sandwich au poulet, il reste que du thon. Deuxième inconvénient, pour les mêmes raisons, souvent ils ouvrent derrière et devant. Pour évacuer à la fin, bah en fait t'es le dernier sorti parce que t'es au milieu, donc t'es le plus loin du devant, le plus loin du derrière, et t'es la place la plus éloignée des toilettes. Et en A.
1: Donc le 11A et 11F.
2: Ouais. Et en plus tu fais lever tout le monde pour aller aux toilettes. Donc tu fais pipi, tu te fais pipi dessus, t'as rien à bouffer et tu sors en dernier pour les bagages. Jamais 11A, jamais 11F.
0: Et bah pourtant, sachez que les deux derniers survivants, quand il y a eu un crash où il y avait un seul survivant dans l'avion, c'était des gens qui étaient au 11A.
2: Ouais. Et ils ont eu un sandwich au thon. Donc franchement, si merde. Tu préfères quoi?
0: Petite galère pour aller pisser, mais tu survis.
1: Pas mal.
0: Alors moi, écoutez bien, c'est le 11H. Si je peux choisir, toute ma vie, je prends le 11A. Et vous regarderez quand vous mettez, quand vous cliquez, tu sais, Sandrine, au moment de l'embarquement, vous verrez que le 11A est toujours pris.
2: Ah ouais, tu crois vraiment ?
0: Mais je vous promets, le 11A, c'est une place un peu bénie.
1: Ah ouais.
0: Et du coup, il y a plein de gens qui prennent le 11A. Vous verrez que le 11A est quasiment tout de suite pris.
1: Ok.
3: Eh ben, je le ferai la prochaine fois.
0: Ben ouais, vous checkerez. Alors moi, je vais vous parler des toilettes, des avions. Vous dites où il va le pipi et le popo des avions ?
2: Bah dehors, non ?
0: Non. Ah ben j'en étais sûr. Bah non, on va casser un mythe. Dans un avion, rien n'est jeté dans le ciel. Sinon, au bout d'un moment, vous imaginez ce qu'on aurait dans nos jardins.
1: Ah oui.
0: Ah ben, et tout est stocké à bord jusqu'à l'atterrissage où ça va. Tout est envoyé dans un réservoir situé dans l'avion. Ce réservoir est hermétique et conçu pour éviter les odeurs et les fuites. Et après, il y a un camion qui vient tout retirer une fois que l'avion atterrit. Et donc le bruit... La tête que fait Rémi en me regardant. Et donc le bruit impressionnant que t'entends quand tu tires la chasse, c'est l'aspiration due à la différence de pression. Rien ne part dans les airs des eaux.
1: Mais attendez, mais excusez-moi. Mais bien entendu,
9: regarde Oriane.
2: Mais moi je croyais que ça devenait des particules. Alors,
9: donc toi quand t'es à côté dans ton siège avec le hublot, t'as déjà vu passer des délires. Oh là, monsieur. Parce que, sans dire sur toi, apparemment, c'est...
2: En fait, je m'étais...
9: J'ai du mal à passer, celui-là.
0: Mais dans les bateaux, c'était longtemps comme ça. Hein.
9: Oui, mais dans la mer, parce que tu le vois pas passer, mais dans les airs, ça passe forcément. Regarde, quand tu jettes un truc dans ta voiture par la fenêtre, ça passe forcément derrière. Bon, bah là, c'est pareil.
2: Je m'étais fait une réalité.
9: Mais non, mais...
2: Où vraiment, tu fais ce que t'as à faire, et après, ça devient des petites étoiles dans l'air, quoi.
0: Non, un jour, tu fais le test, t'es à l'avant dans ta voiture. Bah, tu fais popo par la vitre.
9: Quoi, regarde ce qui se passe derrière.
1: Demande-leur quand même de fermer les fenêtres derrière.
0: Le mec avec la Picasso derrière toi sur la 6, il va pas être content. Hein.
9: C'est clair.
0: Ah, puis c'est l'avion derrière, mon pote. Attends, toi, t'es dans l'avion derrière en train de faire Rio-Jakarta, mon pote.
9: Attention, passe ça au coup d'essuie-glace là. Il rentre d'où du Mexique?
0: Ouais, bah.
10: Thibaut, est-ce que vous êtes déjà posé cette question de pourquoi les aliments ils ont moins de goût quand on prend l'avion?
1: Non.
10: Quand tu manges un sandwich, il est tout fade. Quand tu prends des chips, elles ont pas de goût. Et ben il y a une explication à ça. En fait, quand on est en l'air avec la pression, on perd 30% de nos papilles gustatives. Mais il y a des aliments qui sont pas touchés par ça, comme la tomate et les champignons. Et en fait, c'est pour cette raison que dans l'avion, on vous propose toujours un jus de tomate parce que c'est hyper savoureux. C'est le seul truc qu'on arrive à bien ressentir avec nos papilles gustatives.
0: Moi, j'ai pris l'avion là. Ouais. J'essaie de le prendre le moins possible, mais j'ai pris l'avion là pour ces vacances qui viennent de se terminer là, Sandrine. Et je dois dire, franchement, Air France, ils ont lâché la rampe.
10: Ah ouais, c'est pas bon.
0: Ah non, mais le sandwich, je vous jure. Et le chef de cabine était trop gentil. Hein. Le mec qui m'a donné le sandwich, il a dit, franchement, pardon. Je te jure, le sandwich, il est gonflé dans le plastique. Vraiment, il me l'a donné en disant, pardon. Hein. Pardon.
2: Voilà, il est humide et froid, quoi.
0: Non, mais écoute-moi.
3: Ah, mais moi, je prends Ryanair et en plus, c'est payant, alors.
0: Ah ouais. Des fois, il vaut mieux payer pour un truc que, à la limite, t'apprécies que là, tu te dis.
2: Mais t'as l'option salée sucrée, faut toujours prendre la sucrée.
0: Quand le steward vraiment. Je suis désolé. Pas vous dire mieux, c'est pas de mon ressort. Autant pour moi. Pardon.
1: Ah non, mais.
0: J'aimerais pas le bouffer à votre place.
2: Mais le jus de tomate ne baisse pas en revanche pour leur défense.
0: Non, bien sûr.
2: Franchement.
0: Ça bouge pas.
2: Voilà.
0: Très bien, 4 infos. Laquelle est ta préférée, Sandrine ?
3: Celle d'Oriane.
2: Sandrine!
0: Bien joué, les filles. Merci. Vous repassez à 5 points, les filles. À qui est-ce que tu veux retirer un point, Oriane?
2: Bon, comme on s'est dit, non? À toi, non?
0: On redescend à égalité. Ouais. 5 points pour moi, 5 points pour les filles. Rémi est dans sa compète à lui à moins 6.
1: Je suis là-bas, hein. Je suis au fond, hein. Vraiment, je suis solo.
0: Et Thibaut, il y a une semaine, était en tête du classement. Il a un point. Tout est allé si vite.
10: Ça va vite, la vie. Hein. Voilà. Je vais rebosser, je vais revenir. Ouais.
0: Sandrine, merci pour ce moment. On t'embrasse. Dès qu'on est à Nantes, on t'appelle. Gims, t'avais raison. Voilà ce qu'on écoute tout de suite. Merci d'être avec nous. Même pas 17h sur Énergie. Redouane Bouguerra sera là avant la fin de l'émission.
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0: On est ensemble et ça bouge pas, ça. Je peux vous le dire. Tous ensemble avec vous, chaque après-midi sur Énergie, 16h, 19h. Dans un instant, on rejoue au Qui triche le plus vite? Qui triche le plus vite? Vous avez le droit à vos téléphones. Une réponse impossible à trouver. C'est pas maintenant, Oriane.
2: Calme-toi.
0: Mais chargez-les. Faites attention. Ouais. Vous avez le droit à tout sauf à ChatGPT. Vous devez trouver le plus vite en trichant la réponse. Okay. Vous ferez gagner ou un iPhone ou une PS5. Une PS5. Allez, on joue pas à PS5.
2: Ne okay.
0: demandez pas l'iPhone. Hein. C'est la pression. PS5 dans un instant. Ok?
1: Pression. Ok.
0: Avant ça, je vous amène en Allemagne. Il y a Steph qui est avec nous. Ça va, Steph?
12: Salut Camille, salut l'équipe, ça va et toi?
0: Ça va très bien. Tu fais quoi dans la vie, Steph?
12: Je conduis des trains.
0: Oh, beau gosse. Oh, wow. Où ça? Enfin, où ça?
12: Entre Marseille, Briançon, les Verts.
0: Attends, mais je connais. Ah, Marseille, on met la musique de Marseille, Charles Aznavour.
9: Mais alors?
0: Tu la connaissais, la chanson de Charles Aznavour, Massilia?
12: Pas du tout.
1: Bah, attends, je vais apprendre à tous les Marseillais.
9: Ancien nom de Marseille, c'est comme ça hein, qu'on appelait Marseille au XVIIe siècle.
12: Avant, oui.
1: Bien sûr, gros.
9: Je me permets, hein. Quel...
2: Marseille, mon ami. C'est fou, je connais Azna sur le bout des doigts, je connais pas celle-ci. Ah, c'est la preuve.
13: Respecte-moi.
2: Bah, quand t'es fan, je ne la connais pas.
13: Elle n'aurait fait rien.
9: C'est terrible parce que maintenant j'imite Rémi qui imite Azna.
13: Donc c'est l'enfer.
9: C'est dur.
13: J'ai passé mes vacances.
9: C'est qui un gars qui imite un gars. C'est dur.
1: Ah donc tu montes un peu dans mes Alpes, donc tu fais le TER quoi.
12: Oui oui, je fais les TER, ouais, bah, je monte lundi à Briançon.
1: Ah bah va, t'arrêtes un peu Ambre.
12: Pardon?
1: Ambrun, tu t'arrêtes Ambrun.
12: Eh oui, Ambrun, bien sûr qu'on s'arrête.
1: Ah, c'était ma gare hein, poteau, hein, c'était vraiment chez moi là-bas.
12: Hein. Ambrun, demi-tour d'arrêt, tout le temps, pareil, à l'heure, toujours.
1: Ah ouais. La gare d'Embrun, c'est là qu'il y avait la... Bon, vous en foutez. C'est là qu'il y avait aussi la gare routière qui en arrivait en bus et tout ça.
9: Ah oui, quand ton père te venait pas...
1: Ah bah, tout au même endroit.
9: Ouais, bien sûr.
1: Mentir, bah évidemment.
9: Content, oui.
1: Eh bah, hasard de foot d'avoir là, puisqu'on part en Allemagne. Un homme a joué au loto allemand. Comment on dit loto en allemand?
9: Loto.
1: Loto.
9: Il y a R.
1: Avec deux T. Non, il n'y a pas de... Bonne nouvelle. Il a eu le ticket gagnant. Il a gagné plus de 700 000 euros au loto. Mais il y a une mauvaise nouvelle. C'est sa femme qui va toucher l'argent, pourquoi? Il a gagné au loto, il a le ticket gagnant. Et pourtant c'est sa femme qui va prendre les 700 000 euros. C'est pas lui qui va en voir la couleur.
9: Parce qu'il a payé avec la carte bleue de sa femme.
1: Ah, bonne idée.
9: Fait la grille.
1: Ah, bonne idée Rémi.
2: Est-ce qu'il est en tôle?
1: Mais pas du tout, ah. Rien, pour dire des conneries.
2: Il a changé
1: trop ça, le gars qui a vraiment un chouchou. Ah, oh, super idée, mon Rémi.
13: Mais c'est pourri, ma pauvre Rien. Mais c'est pas possible. Mais...
2: Elle est partie en pleurs, faut elle est allée voir le RH, hein. On sait pas pourquoi.
1: Non, c'est pas ça. Pourquoi est-ce que c'est sa femme qui va toucher tous les sous?
9: Parce qu'il est sous tutelle, le pauvre.
1: Pas du tout, mon Rémi.
13: Bonne idée, mon
2: petit chat.
1: Hein, Camille.
2: Est-ce que lui a fait quelque chose de mal pour mériter ça?
1: Mais c'est de la merde.
13: Mais coupez-lui le mic. Mais coupez-lui le micro pour dire des conneries pareilles. Mais c'est pas possible.
2: C'est pas ça.
13: C'est pas ça,
9: mais parce qu'il est, mais parce qu'il
1: Il est mort.
9: Il est mort.
1: Oui, ce que j'allais dire, il est décédé.
9: Oh, c'est ce que t'allais dire.
1: Tu allais dire ça, Camille. Écoute bien, Steph, il est mort. C'est hyper rare, rarissime de rarissime. Ça s'est passé à Francfort. Un homme joue au loto. Il a son ticket pour des raisons inconnues, il meurt, je sais pas pourquoi il est mort, le pauvre, mais il est mort. Entre-temps, le tirage effectué, donc il a acheté chez le buraliste le ticket à 18h, il rentre chez lui, il meurt, et le tirage du loto a lieu, et le ticket est le ticket gagnant.
2: Après, il faut voir la coupe à moitié pleine. Il aurait pu mourir sans avoir acheté de ticket gagnant.
1: Oui,
2: et il a fait un joli cadeau de départ, notre bien.
1: Bah enfin, bien
9: puis
1: sûr.
9: Si tu vois le positif, c'est vrai qu'il habitait Francfort. Est-ce que t'es pas mieux mort quand t'habites Francfort?
1: Peut-être.
13: Moi,
1: peut-être,
13: je vais redire. Peut-être.
9: Ah oui, peut-être bien.
1: Donc normalement, le règlement stipule que chaque billet étant nominatif, si la personne meurt, le gain est annulé. Vous comprenez ce que je veux dire?
9: Ah, waouh, ah, oui.
1: Mais notre ami allemand avait un abonnement annuel et donc aux yeux de l'Allemande des Jeux, encore vivant. Parce qu'en fait, c'est par abonnement. Je ne sais pas si vous êtes.
9: Oui, il a payé l'abonnement pour l'année.
1: Voilà.
9: Ah, bah, attends.
1: Sinon, sa femme aurait pas pu dire, bah, c'est elle parce que c'est à lui le ticket, quoi.
9: Donc elle a pris 700 000.
1: Elle a pris 700 000. L'argent a été envoyé à sa femme qui a vu les 700 000 euros tomber comme un dernier cadeau de son mari. Moi, je vous le dis, si ça m'arrive, personne ne touche mon argent.
2: Mais pourquoi?
1: Comment ça? Ça part.
9: Ben non, mais on te fait des belles obsèques, 700 000, on te fait une folie.
2: Ça coûte cher, hein, les pierres tombales et tout. On a besoin des 700 000 pour te décorer un petit peu.
9: On te fait une folie, hein. Là, c'est 700 000, on te fait une...
2: Si tu veux du marbre, on te met du marbre.
1: Ah, mais vous imaginez le sort quand tu as quand même du... Tu gagnes au loto et entre-temps, tu meurs.
9: Ouais.
1: C'est dur, quand
9: et
1: même.
9: Et parfois, tu meurs sans gagner au loto, quoi.
2: Ouais.
9: Et c'est ça qui est fou, en vrai, dans la vie. Quand tu regardes...
1: À qui vous donnez, là, 700 000 euros? À qui est-ce que vous donnez? En dehors de votre famille, bien sûr.
9: En dehors de la famille?
1: En dehors de la famille, la personne à qui vous les donnez.
9: Moi, je les donne à Ali... le gars qui fait le ménage dans ma copro que j'adore, que c'est mon gars, et je lui dis bah voilà. En dehors de ma famille, bien sûr, ce sera lui. Ouais.
2: Ma meilleure pote, elle m'a prêté tellement de thunes, mais tellement
9: c'est vrai.
2: Mais...
9: que tu lui dois 700 000.
2: Non, j'ai tout remboursé a priori de mémoire, mais elle m'a sauvé la vie tellement de fois, j'étais interdit bancaire, j'étais tout, mais les 700 000 je lui donne.
9: Ouais, c'est pas mal. Et toi, tu lui donnes à qui?
1: À mon meilleur pote aussi, Angelo, quoi. Mais je lui dis, tu redonnes tout à ma famille.
9: Pas de transfert.
1: Steph, tiens, bonne question. Tu gagnes demain au loto? Tu peux pas donner à ta famille, tu donnes à qui?
12: Je donne tout mon travail pour qu'ils soient enfin à l'heure. 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
0: Faut la refaire, cette gare, mets tout dans la gare Montbrun, toi.
14: Exactement.
0: Oh là là là. Mon Steph, je t'embrasse, hein.
14: Je te remercie, Camille. Allez, bisous.
0: J'ai passé un bon moment avec toi. Et vous le savez, le numéro, c'est aussi le numéro pour gagner des cadeaux. Dans un instant, qui triche le plus vite? Avant ça, Zao, comme Caroline, avec un petit passage de MC Solar, il passe une petite tête, il était studio d'à côté, là, il passe moins le mic, tu connais. Il est 17h, passé juste de quelques minutes, et on est là jusqu'à 19h à vos côtés sur Énergie. Très belle après-midi tout le monde, courage, vous êtes en voiture, vous êtes partout à la maison, au travail, en train de nous écouter sur l'appli Énergie, on vous embrasse fort.
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0: Bienvenue à tous, on est sur Énergie, et on est en direct, priorité à l'info. Vous le savez, ici aussi, on arrête le live tout de suite, car j'ai une info de la plus haute importance. Breaking news, ambiance de breaking news.
1: Quoi, qu'est-ce qui se passe?
0: On part dans le Lot-et-Garonne, Tom Gouget. Merci de nous suivre sur BFM. Tom Gouget vient de remporter le concours du plus gros mangeur de cassoulet qui se déroulait à Villeneuve-sur-Lot. Priorité à l'actu, bien sûr, on reviendra sur l'Ukraine, on reviendra sur cette tentative sur Donald Trump, malheureusement, de mettre fin à ses jours. Mais la priorité, c'est ce cassoulet. Tom Gouget a terminé son assiette en premier. On t'embrasse, Tom, pour cette quatrième édition. Une quinzaine de candidats étaient venus tenter leur chance.
1: Et ça fait une belle soirée.
0: Je sais pas si tu serais pas meilleur là-dedans que dans l'Aerox, toi.
1: Peut-être, mais peut-être. Franchement, moi, c'est ce genre de truc qui peut me chauffer. Hein.
2: Non, mais c'est dur à manger le cassoulet. T'as la pâteuse, quoi, avec les haricots blancs.
0: J'aime pas les haricots.
1: Ah, les gars, mais qu'est-ce que.
0: J'aime les haricots verts, mais j'aime pas les gros haricots.
1: Mais c'est bon le cassoulet, mais c'est bon.
2: Ah, flageolet, j'aime bien, moi aussi.
0: Bah, après, ouais. Non, moi, flageolet, gros, comme ça, pareil dans ce qu'il y a dans le.
2: Silicone carnet,
0: ouais. Ouais, chicot de carnet. Les haricots. J'adore, mais je peux pas manger.
1: T'aimes pas les haricots?
0: Non, j'aime pas ça. Le goût me va pas. C'est trop pâteux, voilà.
2: Ouais, je vois. Bah, il faut avoir de l'eau à côté.
0: Ouais.
1: Et puis, il faut avoir que de l'eau à côté, hein. Personne avec toi. Hein. Non, mais vraiment, pardon d'entrer dans le détail, mais. Ah, faut passer une soirée solo, c'est ça que je veux dire.
2: D'un point de vue gastrique?
1: Oui, surtout quand tu fais un concours.
0: Alors, sachez qu'il y a plusieurs stratégies. On peut commencer par la saucisse ou complètement l'inverse et finir par la saucisse. Le secret de Tom, avoir pris un petit déjeuner léger. Bah, tu me.
2: Merci, Tom. Oui,
0: merci, Tom, pour tes bons plans. Il a également gagné des produits locaux, du jus de pomme, des noisettes, des confitures, puis bien sûr, une boîte de cassoulet.
2: Au cas où t'en aurais pas eu assez.
0: Bah voilà. Bravo en tout cas, Tom Gouget, c'est parti. L'émission peut reprendre son cours tranquillement. C'est la fin des infos. C'était important d'être aussi là. Sur les infos chaudes qui,
1: bien sûr,
0: donnent un petit peu le pouls du pays.
1: Remis sur la cuche.
0: Bien sûr. Qui triche pour une PS5? Qui triche le plus vite entre Oriane et Rémi? Si vous voulez jouer avec Rémi, vous nous appelez 0870-42-48. Vous voulez jouer avec Oriane, c'est le même numéro. Il nous faut un dans chaque équipe. Et dans un instant, on joue à ça avec vous tous, bien sûr, dans la voiture. Bougez pas, le son d'Angèle arrive aussi en direct.
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0: quelques minutes, enfin un petit moment encore, dans quelques dizaines de minutes maintenant. On passera plus d'une heure en live avec lui. 0870 42 48, c'est le numéro pour nous joindre, pour jouer, pour parler à Redouane, pour tout faire. Il est complètement gratuit ce numéro, et dans un instant c'est qui triche le plus vite pour vous offrir une PlayStation 5.
1: C'est fou, ah mais ouais. ça met beaucoup plus la pression.
2: Ouais, frérot, c'est pas la Neo Geo là. Hein.
1: C'est pas la Master System.
2: Pas la Xbox là. Hein. Pas la PS5 là. Hein, ouais, ça dit les termes là.
1: Tu peux jouer à League of Legends, dans ce que tu veux, Mario Kart, tu peux tout envoyer sur la PS5.
2: T'as mis la gagner ?
1: Eh ouais !
0: Eh ben c'est simple, croix, carré, triangle. On joue dans un instant à qui triche le plus vite. Rémi est fort, Oriane est forte aussi.
3: Ah, ouais, oui. Je suis devenue
0: de plus en plus forte.
3: Ouais, je crois qu'on est...
0: Ah, elle devient fort en trichant. Angèle, What You Want, voilà ce qu'on écoute avant tout ça. Belle après-midi.
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0: Bienvenue chez vous, bienvenue sur Énergie, 17h18. Est-ce qu'on serait pas en direct ? Qu'est-ce qui t'arrive, Oriane ?
3: J'ai pris un coup de jus avec le micro.
0: Aïe. Incroyable.
3: Oh là là.
0: Ça m'arrive souvent, ça aussi.
3: C'est désagréable. Ouais,
2: c'est ça qu'on est un peu électrique, t'as pas remarqué ?
0: C'est ce qu'on appelle les petites pichenettes.
3: Bah, c'est une pichenette.
0: Mais alors, vraiment, Oriane s'est ressentie comme si elle avait mis les mains dans un cathéter, comme on appelle ça, là, au bord des trucs SNCF. C'est-à-dire, on aurait dit qu'elle a pris du 100 000 volts.
3: Je suis un peu intense.
0: On dirait qu'il y a la foudre qui lui est tombée dessus.
3: Je tremblais de tout.
2: Et la prochaine fois que ça va t'arriver, on n'y croira pas. Hein. Tu vas rester collé au micro.
3: C'est comme Pierre et Loulou. Tu connais l'histoire de Pierre et Loulou ?
0: Ça va tous les deux ?
3: Ouais.
0: Permet parce qu'on a un petit jeu à faire.
2: Autant
0: là.
2: Pour nous.
0: Non, mais Lilo et Stitch, on va avancer. Dans un instant, je dis quoi l'après-midi ? Comment vous le savez que vous êtes sur Énergie ? Parce que vous entendez nos voix, mais surtout parce qu'il y a le meilleur du Hit Music Only.
2: Oui.
0: On sort de Angèle, tout dernier titre avec Justice, à un son à l'ancienne que vous allez adorer en ce lundi-là pour rentrer à la maison, Lil Nas X.

0: Salut Camille, salut l'équipe.
1: Salut
2: toute l'équipe.
3: Fabrice.
2: Oui.
3: Ils sont courtois entre eux et tout. Alors qu'il y en a un qui va repartir une main devant, une main derrière, et l'autre va repartir avec une main devant et une PS5 derrière.
0: Voilà.
3: Ouais, c'est plaisir. Fabrice, c'est tu viens d'où?
0: Alors moi je suis dans le Tarn. Là-haut, on fait un très bon cassoulet aussi.
3: Ah, d'accord. Oui. Et toi Céline, tu viens d'où?
4: Mais moi je suis à côté de Marseille.
3: Tu as gagné, c'est bon. Allez, c'est bon, pas tourner.
0: Non, mais je connais bien le Sabon de Provence aussi.
3: Ah bon, ça va. Écoutez, Fabrice, tu veux jouer avec qui? Tiens, tu veux jouer avec Coriane ou avec Rémi?
0: Écoute, avec entre chauves, je dirais avec Rémi.
3: Ah, voilà, la confrérie. Bien sûr.
0: Voilà, exact.
3: La confrérie tondeuse face à Oriane et Céline. Le principe est simple, je vais vous poser des questions qui sont en gros, à part vraiment si je suis très surpris, je vais pas vous faire offense, mais normalement impossible d'avoir la réponse comme ça. Va falloir que vous alliez vérifier sur votre téléphone. Je veux le téléphone retourner. Voilà. Elle l'a chargé et tout, Oriane. Elle a mis le chargeur et tout.
5: Elle est branché, on sait jamais.
3: Elle est déter. Le principe est simple, il est verrouillé. Il va falloir vous le déverrouiller. À mon top seulement, vous pourrez prendre votre téléphone dans les mains. Il y a beaucoup de triche à ça, donc j'attendais vraiment mon top. Et ensuite, le premier qui arrive à trouver sur Internet la réponse sans passer par ChatGPT.
6: Bien sûr.
3: Et ça, je vais demander à l'équipe de passer un petit peu derrière, vérifier qu'il n'y ait pas du ChatGPT. Sans ChatGPT, vous devez trouver la réponse le plus vite possible. C'est entendu?
5: C'est entendu.
3: Le premier, qui a trois bonnes réponses gagne.
5: Ok.
3: Deux.
4: Lauriane.
3: Deux bonnes réponses. Le premier a deux points gagne. Allez. Et gagner son auditeur ou Fabrice ou Céline. Voici la première question. Vous pouvez jouer avec nous, peut-être pas si vous conduisez, mais les autres en voiture. Essayez de voir si vous arrivez à tricher encore plus vite que l'équipe. Voici la première question. Ah non, justement, j'ai bien dit, sauf si vous êtes en voiture. S'il est 22h à Melbourne, quelle heure est-il à New York? Top téléphone. Oriane, t'attends pas le top téléphone?
5: Si, j'ai attendu. Heure Melbourne, New York.
3: Alors, toujours deux méthodes, c'est Oriane nous raconte tout.
5: Redis.
3: S'il est 22h à Melbourne, quelle heure est-il à New York?
5: Faut en fait pour prouver que je suis pas un robot, quelle heure?
6: Quelle heure il est à New York, pardon? Quelle heure il est à Melbourne?
3: S'il est 22h à Melbourne.
6: Il est midi à New York?
3: Non.
5: Redis, à Melbourne, quelle heure?
3: 22h à Melbourne. Il est 22h à Melbourne, quelle heure est-il à New York? Ah là là, pourquoi ça me fait ça?
5: Non, je suis sur la distance géographique, mais la colle.
3: Pourquoi ça me fait ça alors que c'est simple? Mais on n'a pas la bonne technique.
5: C'est l'heure à New York versus.
0: Allez Rémi.
3: Attends. Qu'est-ce que c'est?
6: S'il est 22h à Melbourne, quelle heure est-il à New York? Je rappelle, si vous nous rejoignez, c'est qui triche le plus vite.
3: Mais pourquoi?
5: Attends, décalage horaire Melbourne, Australie, 14h, donc forcément. Redis.
3: S'il est 22h à
5: Boulogne.
3: 8h du matin, bonne réponse.
0: Ah là.
3: J'arrive Fabrice, mais là j'ai vraiment fait un mini AVC.
5: J'ai fait deux têtes.
3: Bravo.
0: Allez, je crois en toi Rémi, allez.
3: 8h du matin, le 14h de décalage, c'est le ça. Même jour. Il est plus tôt.
5: Exactement, regarde.
6: Rémi l'a abandonné. Il a dit, ah, c'est bon, ça me prend la tête.
3: Je l'avais pas là.
0: Mais non, maintenant ça va gagner.
3: Mais ça va gagner, t'inquiète. Voici ma deuxième question. Pendant notre semaine off,
5: pose ton téléphone.
3: Anna, de la cellule fact-checking. Le portefeuille de Anna s'est retrouvé à Caracas, capitale du Venezuela, alors qu'elle l'a perdu dans l'avion qui l'emmenait à Madère. Tu peux nous expliquer ça, Anna?
7: Alors, j'ai oublié mon portefeuille dans les caisses en haut.
3: Ouais.
7: Et je m'en suis aperçue une heure après. Et une employée de TAP Portugal a retrouvé à Caracas deux jours après.
3: Mmh.
7: Et là, il transite à Orly. Donc, je lance un petit message. Si quelqu'un à Orly qui travaille à TAP Portugal ou aux objets trouvés d'Orly a connaissance de mon portefeuille où il y a toute ma vie. Donc,
3: mais pas ton passeport, sinon t'aurais pas pu revenir.
7: Si, ma carte d'identité, tout.
3: Et quand t'es revenu?
7: Je suis allée à la préfecture, au consulat, l'enfer.
6: Les vacances de l'enfer.
3: Non, mais je vais en ligne, moi, ce soir, récupérer mes filles.
7: Et
3: je récupère ton portefeuille.
7: Ben, je sais pas où il est.
3: Mais on sait pas où il est.
7: Donc, il a été envoyé à Orly, mais je sais pas où il est. Donc, s'il y a quelqu'un à Orly qui a retrouvé mon porte-monnaie avec mon nom, mon prénom, voilà. Anna Serena Mariani.
3: Anna Serena Mariani, n'hésitez pas, la cellule fact-checking.
5: Mais pardon, tu laisses ton portefeuille comme
6: attends, c'est pas ma question.
5: Pardon.
6: Pas venir sur tout l'historique, c'était vraiment pour mettre un contexte à ma question.
5: C'est quelle marque?
6: Le jeu, c'est pas de qui va retrouver le portefeuille à Serena Mariani.
3: C'est un bon jeu quand même.
6: Voici.
3: En 2012, combien de millions de personnes accueillaient l'aéroport de Caracas? En 2012, combien de millions de personnes accueillaient l'aéroport de transité par l'aéroport de Caracas?
5: C'est quoi l'aéroport Caracas? Et c'est quoi que je me demande?
3: Combien de millions de personnes ne transitent en 2012 transité à l'aéroport de Caracas?
5: Internet. Il s'appelle Maquettiable Simon Bonivard.
3: J'ai pas l'info.
1: 86 640 000.
6: Pas du tout.
5: Non. 10 400 000.
1: Oui, c'est
5: tu tapes quoi?
1: Je n'arrive plus à faire ce jeu. Même mon téléphone il me dit mais qu'est-ce que tu me demandes? Laisse-moi tranquille.
5: C'est sur Wikipédia là. Enfin je veux pas t'humilier.
1: Je comprends rien, je même.
6: Oh là là là là. Rémi, j'avais tout mis.
1: Je suis désolé.
3: Allez, super banco.
1: Oh là là, ça c'est pour nous.
5: Attends, ça veut dire quoi?
1: On joue pour 2 points.
3: Ouais, voilà. Où il revient à égalité ou tu gagnes. C'est comme ça. Parce que j'aime bien ce jeu, j'ai pas envie que ça s'arrête.
6: Merci Camille.
5: J'ai comme bien bossé.
3: Anna Serena a perdu son womanizer.
1: L'aéroport de Toronto.
3: Pourquoi est-ce qu'il est arrivé là? On ne sait pas. En tous les cas.
1: Non, c'est pas ça.
6: C'est Émilie qui l'a retrouvé.
1: Exactement.
3: Sur un coup de tête, j'ai envie de voir la mer. Je vous amène à Trouville-sur-Mer.
1: Ouais.
3: D'accord?
1: Côté de Deauville, ouais, ok.
3: Il est quasiment 18h, c'est encore l'heure du goûter. Un monde dingue au resto Les Vapeurs, très connu à Trouville apparemment, j'y vais jamais, mais il paraît qu'il est très connu le resto Les Vapeurs. Il y a trop de monde. J'essaie donc d'aller me poser juste à côté au restaurant Le Petit Central.
5: Oui, je connais.
3: Et là, je commande une tarte au citron meringuée et une mousse au choco, on est deux. Combien ça me coûte, toc téléphone?
5: Chut! Central.
3: Je suis au resto Le Petit Central, je commande une tarte au citron meringuée.
1: On est où déjà? À Trouville.
6: Mousse au chocolat, oh là là.
5: Trouville, Petit Central, menu. Redis-moi les plats, mousse au chocolat.
3: Une tarte au citron meringuée.
5: Je suis dans les fromages. 9 euros plus. C'est quoi l'autre truc?
3: Une tarte au citron.
5: 20 euros.
1: 20 euros!
3: Mon téléphone, c'est mon téléphone. Regarde, je peux pas aller, je comprends
5: mais
3: rien.
5: C'est même plus drôle.
3: T'es hyper fort, je dois l'avouer.
1: Ouais.
6: Rémi, la déception pour les chauves quand même.
3: Ouais, je sais, mais t'inquiète pas, on fera gagner un roi rasoir 3 lames la semaine prochaine, ou une tourneuse, un truc quoi.
6: Un bic.
3: Écoute Fabrice, désolé, tu perds ta PS5 clairement à cause de Rémi et 100% à cause de lui.
1: Ah oui, sans problème.
6: Bah, je mettrai plus l'énergie dans le bus, c'est tout.
3: Je suis désolé, mets-le, mais tu coupes tous les moments où il parle.
6: Voilà, exactement.
3: Ça va pas être simple. Suivant, on va t'envoyer une version de podcast où on bip chaque fois que Rémi parle.
1: Ça serait marrant de faire une fois une version de podcast, la version sans Rémi.
5: Oh non,
1: Ça va être chiant.

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2: Oh là là, qu'est-ce que je l'aime, ce morceau. Lil Nas X, à l'instant, sur Énergie. Merci de nous choisir pour terminer vos journées. On est à mi-parcours, c'est la mi-temps. 17h30.
4: Passe sur l'homme ballon, les gars. Deux secondes, on se fait bouger toute la mi-temps, les gars.
6: Ah ouais, je le sais, mais bon, nous, on fait ce qu'on fait, coach, aussi. C'est ça, le problème. Voilà, c'est le retour gros, pour tout le monde.
2: On a voulu une mi-temps depuis le début de l'émission, mais enfin.
6: Crois-moi.
2: Depuis le début de l'émission, on fait rouler dessus, les jeunes.
1: C'est Jacquet, ça.
6: C'est le... Ouais, ouais.
2: C'est Rémi, bon, c'est pas Pires, hein.
6: Non, c'est pas ça.
2: C'est pas Zizou.
6: C'est Pires qui est pas Zizou.
2: On m'a fait bon, montrer un peu de. Montrer du caractère.
6: Oh, wow.
2: Vous faites rouler dessus, il y a personne sur l'aile, là. Le Munster, il te marche dessus, Rémi.
6: Ben ouais, mais j'ai fait un concours, fallait que je mange le plus de cassoulet, ça m'a mis dedans.
2: Mais c'est pas possible. Tu le veux, le bouclier de Brennus?
6: Ah ouais, je le veux.
2: Tu mérites pas te mettre dans la croche, le bouclier,
6: c'est pour, maman.
2: C'est pas possible. Et toi, pareil, Oriane, bon ça, sur les appuis. Mais oui. Dehors des raffus. Tu vois bien ce qu'ils attendent, ces Allemands. Tu vois bien ce qu'ils veulent, des raffus sur le côté, tiens, vois l'ovalie toujours derrière, le mérite, les valeurs qu'on a vues tout ensemble toute la semaine.
6: C'est vrai,
2: l'heure et demie, on a une semaine de vacances, vous montrez rien.
6: Ouais, mais moi j'entends pas, j'ai des oreilles en feuille de chou, ça passe pas, le son.
3: Pardon.
2: C'est pas possible. On est un 27 avril, vous le saviez ça?
1: Ça alors.
2: Oui. 27 avril 68, le cosmonaute Youri Gagarin, premier homme dans l'espace, meurt dans un accident d'avion. Le premier homme à être allé dans l'espace est mort d'un accident d'avion.
3: Oh bah c'est con.
1: Oui, c'est bête.
2: Mais ouais, en 68. Il est allé dans l'espace en 61, 7 ans après. Bon.
3: Tu vois bien qu'on est gêné, voilà, le pauvre.
1: Personne est décédé. Non mais c'est vrai que c'est dommage de mourir dans un accident d'avion quand t'es monté sur la Lune. Enfin, je veux dire, ça n'a pas de sens.
2: Mais premier homme à être allé dans l'espace, je vais vous faire une petite interview, votre premier. Je réponds aussi.
1: Ah.
2: Je vous demande votre premier. Vous répondez en un mot, très vite.
3: Okay.
2: Premier CD acheté. Moi, c'est Scorpion, Wind of Change.
1: Ah ouais, BG. Mais toi, c'est ton côté un peu lover.
2: On avait un poste CD. Mon père m'a dit, à partir de maintenant, tous les mois, je vous achète un CD. Travaillez bien à l'école, je vous achète un CD. Bon, on a eu Scorpion, on n'en a plus jamais eu. De toute notre existence. Tout ce que je vous racontais, voilà. Mais ça a été mon premier CD. Je le mettais au boom. Rémi.
1: Moi, c'était Bouge de là, MC Solar.
7: Bouge de là.
1: On est là. Oriane, pardon.
3: C'était un deux.
4: Elle répond Ornella, ça qui est fou. Je me trompe de prénom, elle fait ouais.
3: Donc, je n'ai même pas capté. C'était un deux titres, parce que j'avais pas les sous pour l'album. C'était Hanson Umbop.
2: Ah ouais, j'adorais.
3: Umbop. Il y avait le Umbop acoustique et le Umbop normal, donc j'écoutais les deux en boucle.
2: Premier smack.
1: Ah ben CM2, Parvin, l'école de la Sablonnière. Parvin, ma copine, CM2, Galoche.
3: Ah, Parvin, c'est son prénom?
1: Oui, oui, respecte-la. P-A-R-V-2-E-N.
2: Non, c'est vrai que ça faisait un peu une ville en Croatie, en vacances. Quoi. C'est pas Parvin, avec mes parents, on était juste à côté du port de Soulouk. Et du coup, on avait fait une après-midi à Parvin. Et c'est vrai que c'était du cul, il y a eu smack. Hein.
3: Du coup, je croyais qu'il fallait dire la ville et j'allais lui dire Paris, Pierre. Il s'appelait Pierre, j'étais en 6e dans le bureau de mon père. Et il était pas là, mon père.
4: Ah ben, Pierre, tu viens que mon père.
1: Ouais, voilà. Ben moi j'ai aucun souvenir.
4: Bah si enfin.
1: Souvenir de ma première galoche, mais pas du premier smack.
3: Bah dis la première galoche alors.
1: Première galoche, Chloé, télésiège.
3: Oh tellement typique.
1: En plus on avait tous les deux des appareils.
7: Et pas facile hein.
1: Et du coup j'avais peur qu'on reste bloqué dans les appareils, tu sais, avec le froid et tout. Ouais. Ben non, on gistera encore, mais.
7: Il y avait pas mal d'obstacles quand même. Hein. Le masque.
1: Premier concert, France Gall, Zénith avec mon père, elle a quoi.
3: Dorothée. 5 ans.
1: Pas mal.
2: Et toi? Moi, alors, je suis souvent Patrick Bruel à l'époque où il était passé à Briançon chez mes parents. Mais en vrai de vrai, il y avait eu les Nomades, Yakalelo. J'étais passé à Savine. Et donc, je les avais vus passer à Savine, Yakalelo.
3: Mais ils ont fait autre chose que Yakalelo?
1: Ah non, ils avaient que ça.
3: Ah ouais.
1: Et c'est une heure de Yakalelo, c'est bon.
2: Non, mais c'était un plateau et les Nomades passaient. Mais vous vous rendez pas compte d'où je viens? Ça là, les Yakalelo qui étaient le tube de l'été, peut-être ils sont passés 2 ans après leur hype, tu vois. Et pour nous, mais
3: ah mais attends, il n'y a pas que pour vous.
2: Là d'où je viens.
3: Yakalelo, c'est le feu, c'est comme Ouest, j'oublierai jamais.
2: Premier voyage en avion. La première fois que vous avez pris l'avion.
3: Moi j'étais toute petite, j'avais 2 semaines, ma mère m'a emmenée aux États-Unis pour me présenter à sa famille. Donc je me souviens pas bien, mais c'était ça.
1: Moi, on est loin de ça. Hein. 17 ans pour aller en Grèce avec mon cousin, j'ai jamais pris.
7: Moi, 15 ans, voyage scolaire à Malte. On a pris l'avion, première fois. Pas mal.
2: Pas mal.
7: Ah ouais, pas mal.
2: Premier téléphone.
3: Oh, wow. 3310 bleu ciel en quatrième. J'étais pas peu fier.
4: Ah non, moi j'avais le Ola.
3: Ah, je...
2: Le Alcatel Ola, qui faisait 2 cm de moins qu'une cabine téléphonique. Autant avoir une cabine téléphonique, c'était plus simple. À 2 cm près, c'était une cabine téléphonique.
7: Rémi. Moi, j'avais un peu, je ne vous cache pas, un peu le portable des Beggy, des BG, des beaux gosses, le StarTac, le Motorola.
2: Le premier, ça a été le StarTac.
7: Ouais, parce qu'avant, j'avais pas de téléphone.
2: Oh, wow.
3: Ah ouais,
7: on voulait pas m'en acheter, donc j'ai mis des sous de côté, je me suis acheté mon téléphone.
2: Et la première star que vous avez croisée très vite, Oriane?
3: Alain Souchon. Oh. Dans la rue.
7: Ah ouais. Moi c'est Paul Prébois. C'est un vieux comédien à l'ancienne. Mais bon voilà, qui faisait des films un peu rigolos, genre La Grande Vadrouille. Je sais même pas s'il est dedans, mais c'est ce style de film. Et on était hyper contents. C'était la fête du village.
2: Et moi c'était Lucas Alphand.
3: Ah, le skieur.
2: Ah bah ouais, mais toi
7: oui,
2: ça.
7: Bah oui, le skieur.
2: Bah, j'avais plus de d'où je viens. T'avais plus de chances de croiser Luc Alphand 5 fois que Alain Souchon.
7: C'est clair. Mais attends, énorme star Luc Alphand.
2: Enfin, je dirais énorme. Comme un fou. Il était venu faire la Coupe d'Europe aux Ors. Parce que les Ors, on aurait pu avoir la Coupe d'Europe. Après, c'est compliqué, c'est politique. Mais on avait la piste pour accueillir la Coupe d'Europe.
7: Ça s'est pas fait.
2: La plaie est encore ouverte. Très bien. La plaie est encore ouverte.
7: Ça, ouais.
2: Dans un instant, je vous raconte une histoire folle en Argentine.
7: On a encore retrouvé un truc de Anna Serena. Restez avec nous, Alex Warren, ne bougez pas.
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9: Oh, y a Oriane, elle a encore voulu faire à manger ce soir à la villa. 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Bon, c'est pas Cyril Lignac, hein.
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2: Merci d'être là avec nous sur Énergie. On est là jusqu'à 19h. Redouane Bouguerraba arrive dans quelques minutes. On va faire la fête avec lui. On va bien se marrer. Il va vous offrir des cadeaux aussi au 0870 42 48 pour lui parler à ce ouf là. Ou pour faire tout ce que vous voulez sur l'antenne. Cette émission, c'est avant tout la vôtre. Bien sûr. Je voudrais lancer un appel.
7: Oui, un appel au don.
2: Ouais, avant de vous mettre du Alex Warren, direction le parc du château de campagne, on est en Dordogne. Il y a quelques jours, des promeneurs ont retrouvé une bague dans le parc avec deux prénoms, Gaël et Fred. Clairement, une alliance.
7: Oh.
2: Ils ont retrouvé une alliance. Ils l'ont ramené au restaurant d'à côté, si vous la cherchez, le restaurant du château dans le village voisin. Et le resto garde la bague précieusement, tente de retrouver le proprio. Donc si c'est à vous, vous pouvez contacter ici Périgord sur les réseaux sociaux en donnant le troisième prénom inscrit sur la bague.
7: Ah bien,
2: c'est
7: malin, ouais.
2: Bah oui, c'est comme j'étais ça qu'on saura si c'est la vôtre.
7: Après, tu sais, c'est peut-être aussi quelqu'un qui
2: ouais,
7: l'a...
2: C'est peut-être mon frère qui a gueulé, qui l'a acheté au milieu
7: t'as
2: du parc.
7: T'as compris,
2: bah,
7: compris.
4: Gaël, tiens, t'as fait un cadré. Et il va pas venir la récupérer, celui-ci. Ah, tu es parti avec le prof de Pilate. Voilà. C'est sûr qu'il y a un truc comme ça.
2: Mais s'il vient de te la retrouver, le prénom. Bon, en tous les cas, si c'est pas mauvais, si c'est juste une perte et pas intentionnelle, elle est disponible donc sur ici Périgord.
7: Bien entendu.
2: Alex Warren,
7: voilà ce qu'on écoute tout de suite.
2: J'aime bien ça, Fever Dream.
7: Pardon?
2: Fever Dream.
7: Bah écoute,
2: c'est-à-dire il rêve de fièvre. Bah, il a là, il a une angine blanche.
7: Attendez, mais vous avez jamais fait des rêves sous fièvre?
3: Bah bien sûr, c'est horrible.
7: C'est extraordinaire.
3: Ah non, c'est l'enfer.
7: Mais si, c'est un voyage.
3: Tu sues en plus,
7: Ouais.
2: Moi j'ai rêvé là pendant la semaine de vacances. Ce matin, j'étais énervé. Ma femme m'avait quitté pour mais longtemps. Hein, et le rêve a duré très longtemps parce que j'étais vraiment en orga de tiens, faut refaire le dressing et tout. Elle était partie avec Jérémy Frérot.
7: Comme ma femme. Qu'est-ce qu'il a avec nos femmes?
2: Attends, toi aussi.
7: Mais bien sûr.
2: Mais c'est pour toi que je m'ai mis ces conneries dans la tête.
7: Moi qui t'ai mis ça dans la tête.
2: J'en peux plus de toi. Mais c'est pour ça que j'ai rêvé de ça. Elle est dans mon rêve, elle était partie avec Jérémy
7: Frérot. Mais c'est ma femme qui peut partir potentiellement avec Jérémy Frérot.
2: Moi c'est un rêve. Mais attends, mais ça allait très loin. C'est-à-dire que vraiment c'était un mode bon bah voilà, comment on fait, comment on s'organise une semaine très bien machin. Il était parti avec Jérémy Frérot.
3: Mais c'est l'enfer. Elle l'a rencontré comment?
2: Dans le rêve, je sais plus. Moi, je sais plus dans l'orga d'après.
7: Sur la plage. Jérémy Frérot, c'est sur la plage avec une guitare et une ambiance.
3: Et t'as trouvé un autre appart du coup?
2: Je sais plus. Ouais, alors je
3: pense que c'est très dur ça.
2: J'ai gardé l'appart parce qu'elle partait vivre avec Jérémy, donc tout allait bien. Elle m'a dit en mode ouais, garde l'appart, mais pas à princesse, juste Jérémy l'a cueilli.
3: C'est humiliant quand on te dit garde l'appart, c'est le pire.
7: C'est que t'en as plus rien à faire quoi. C'est vraiment t'es parti.
2: Ouais, non, mais garde tout. Ah ouais? Et comment on va faire pour le pouf qu'on avait acheté dans le souk?
7: Oh, je m'en fous, garde. Moi, je suis en van avec Jérémy Frérot, on fait le tour du Pays Basque. Bisous.
2: Mais tiens, l'alliance!
7: Ici Périgord, un con!
2: Reste avec nous, 17h45 sur Énergie.
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2: Ah, comment vous allez tout le monde?
1: Bah écoutez, ça va bien de ce combat, allez vous-même.
2: Ah, ça va super. Dans un instant, 60 secondes cadeau. On trouve l'info en soir. Moins de 60 secondes, vous gagnez un cadeau.
1: Ah oui, ça c'est mon domaine.
2: Quel cadeau? AirPod 4. Parfait. On a déjà offert une PS5 et j'ai aussi un iPhone 17 à offrir, mais sans le faire avec Redouane Bougueraba. Okay. La dernière fois qu'il est venu, c'est lui qui a dû acheter l'iPhone.
1: Ouais, c'est vrai. Il est revenu le filet, hein. C'est...
2: Ah, il est revenu, tout le lendemain. Il est revenu le filet. Très classe, carré. Très carré.
1: Ah ouais.
2: Et avant ça, je vous emmène au pays de Maradona, Big Flo et Oli et du Churrasco.
1: Ah oui, et dans un bañadas.
2: L'Argentina.
1: La mujer.
2: L'Argentina, gros buzz cette semaine en Argentine. Il y a Victor qui est avec nous. Ça va, Victor?
10: Salut, ça va.
2: Victor, écoute bien cette info. Et vous tous qui m'écoutez là en voiture, en train de rentrer, en train de terminer une journée de boulot, de la continuer simplement, écoutez cette info. Après un match de foot de Boca Junior à Buenos Aires, un journaliste a interrogé une supportrice après un match normal et l'interview a fait le buzz, elle fait le tour du monde. Pourquoi?
1: Parce qu'il y a eu
2: un match de foot.
1: Ah, il y a eu un coup de foudre entre les deux?
2: Exactement.
3: Oh, j'adore.
1: C'est vrai?
2: Faut que vous alliez voir l'image. Ah ouais. Je peux pas, ça sert à rien que je vous mette le son, on comprend rien. C'est en espagnol, enfin, vous comprenez, en espagnol. Coup de foudre, ils se sont échangés leur Insta en direct.
1: Ah, génial!
2: Elle a un coup de foudre pour lui, il a un coup de foudre pour elle, en direct, et au bout d'un moment, il dit, bah, en fait, je vous trouve ravissante. Et elle dit, bah, moi aussi. Oh. Bah, viens, on s'échange les Insta.
1: À l'antenne? Ça,
2: à l'antenne!
1: Oh, c'est beau!
2: On n'avait pas vu ça depuis Estelle Denis et Raymond Domenech. Oh là là, c'est trop mon pain, Raymond.
1: Raymond, t'es mon pain.
2: On n'avait pas vu ça depuis, Victor. Oui, déclaration d'amour en direct. Alors écoutez bien. L'amour a frappé à la porte. Quand il frappe à la porte, qu'est-ce qu'on fait?
3: Bah,
1: on regarde dans l'œillet quand même avant pour voir.
2: On va un petit peu dans le Judas. Hop, ça nous va. On ouvre la porte de l'amour. Et donc, la séquence fait le tour des réseaux sociaux et la séquence se termine avec les deux qui se font une bise appuyée, qui se disent à bientôt. Enfin, c'est à l'ego, quoi.
3: Oh, la bise appuyée, c'est bon ça.
1: J'adore. Toi, ça va plus, toi.
3: Mais si, c'est quand même la meilleure partie. Tu te fais pas des vrais bisous, mais tu te fais des bises un petit peu tendancieuses.
1: Mais là, comme tu l'as dit, la bise appuyée, c'est bon ça.
2: Les deux se sont revus après. Ils ont même donné une interview ensemble dans un podcast argentin pour raconter leur rencontre et officialiser leur relation. Donc au moment où je vous parle, ils sont ensemble en couple officiellement.
1: Magnifique.
2: Au bord du terrain comme ça. En France, ça arrive pas. En même temps, nous, en France, c'est Paganelli. Donc
1: c'est pas pareil.
2: Ouais, je suis avec Sandrine là. Ouais.
3: Mais c'est ouf les coups de foudre mutuels. Souvent, t'en as un qui a un coup de foudre ou l'autre, mais en même temps,
1: c'est
3: ça.
1: Beau, ouais, c'est magnifique. Là, pour les enfants, t'imagines plus tard s'ils ont des enfants, ils pourront voir les premiers instants d'amour de leurs parents.
3: Avec
1: c'est
3: la
1: magnifique.
3: Plus appuyée.
2: C'est beau, hein.
1: Ah ouais.
2: C'est quand votre... Est-ce que vous avez déjà eu un coup de foudre? Et c'est quand le dernier? Vraiment un coup de foudre?
3: Non, j'ai jamais eu
1: moi
3: ça.
1: Moi si, ado. Ado à 15 ans, elle s'appelle toujours d'ailleurs Morgane. Et elle m'a un peu renversé, quoi. Je dormais avec son écharpe la nuit et tout. Elle mettait un parfum à la framboise.
2: Moi, j'étais très amoureux. Attention, hein. Moi, pareil, j'ai des coups de foudre immédiats. Et pareil, je pouvais être comme ça, professionnel. Ah
3: ouais. Attendez, ça veut dire que vous voyez la personne et vous tombez instantanément amoureux. C'est génial de vivre ça.
1: Ouais. Enfin, amoureux à l'époque, tu sais pas, tu te dis juste, tiens, je ressens un truc qui est quand même particulier, quoi. Au-delà des papillons.
3: C'est génial. Mon mec dit qu'il a eu un coup de foudre pour moi.
2: Immédiat. Il a fait des bises appuyées.
3: Il m'a fait des bises.
2: Fais-moi une bise appuyée là. Comment tu l'appuies ta bise? J'entends rien là. Viens appuyer, grand marlou. Viens là, appuyer la bise.
3: Non, c'est ce qu'il raconte en tout cas aux gens.
1: Bah c'est beau.
2: Lui, là, c'est trop
1: beau.
3: Oui, mais il paraît.
1: Ouais.
3: C'est magnifique.
1: Et nous, non? Vous avez eu un coup de foudre pour votre femme ou...
2: Ah ouais,
1: bah ah ouais.
2: Pas toi?
1: Ah ouais. Mais moi, c'est pas un coup de foudre, c'était ma meilleure amie.
2: C'est vrai, oui.
1: Donc après, ça a mis du temps, mais quand ça s'est fait, c'était trop bien.
3: Mais ça mûrit, oui, t'apprends à aimer quelqu'un.
1: Mais
3: quoi.
1: C'était pas un coup de foudre.
2: Mmh. Bah, parce que t'as été 15 ans, ouais. T'as été friendzoné pendant 15 ans.
1: Bah oui, un jour, elle s'est ouvert les yeux, quoi. Elle s'est fait voir celui-là, le petit chauve, là. Oh, pas si mal, en fait. Et voilà. Et ça fait 16 ans.
2: Il reste que ça, bon.
1: Ça n'a pas à faire.
2: On a fait le tour de tout le monde. On va aller voir s'il reste un copain.
1: C'est quand t'es dans le rayon, dans les invendus, là. Il reste une vieille quiche, là. Et un pâté croûte, bah, c'est moi.
2: Ah non, elle a fait un unboxing, tu sais, des caddies, là, où tu sais pas ce qu'il y a dedans. Lui, bon, bah, allez, laisse tomber.
1: Allez, hein.
2: Allez,
1: bon,
2: let's go, hein.
1: On va le garder, hein.
2: Donc toi, t'es pas du tout coup de foudre, Ariane?
3: Non, mais moi je suis une grande méfiante. Donc en fait, avant de connaître quelqu'un, faut que je décrypte comment il se... Je suis trop chiante. J'ai pas du tout le lâcher prise pour avoir des coups de foudre, mais j'aimerais beaucoup.
2: Et toi, Victor?
10: Bah, les coups de foudre, c'est délicat. Je pense que comme il disait Rémi tout à l'heure, quand on est jeune et qu'on découvre ça, il y a de l'effet,
2: ouais.
10: Effectivement. Mais après, coup de foudre, peut-être que je ne l'ai pas vécu.
2: Bah ouais, non mais
10: pourquoi tu sais,
2: c'est, je pense que c'est un truc de caractère. Moi, j'en ai eu un il y a deux semaines encore.
3: Ah oui, de coup de foudre.
2: Ouais. Coup de foudre. Oh là et Chantal là-dessous dans Massinger.
3: Ça a pas loupé.
2: Alors, on a échangé nos copains d'avant. On s'est fait bise appuyée.
3: Oh non, c'est pas possible.
2: Avec la Chantal. Elle va faire une bise appuyée. Appuie-moi. Appuie-moi. Oh, et vous savez quoi, on s'en lasse pas. This is Mélodrama. Vous voulez entendre ça?
4: Ouais. Bien sûr.
2: Quel kiff. Merci Énergie de nous mettre la meilleure musique tous les après-midi. 16h-19h, on est à vos côtés. Redouane Bougueraba et les 60 secondes cadeaux qui arrivent dans 2 secondes. Bougez pas.
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2: Quasiment 18h sur Énergie, quasiment Redouane Bougueraba avec nous dans le studio. Pas encore. Ça va arriver dans quelques minutes, rassurez-vous. Il y a Maxime qui est avec nous. Ça va le Max?
11: Ouais, ça va, nickel.
2: Max, je suis ravi de t'entendre. Max, est-ce que t'as envie de gagner des AirPods?
11: Carrément.
2: Et bah ta vie n'est plus, ton destin, peut-être pas ta vie quand même, mais ton destin n'est plus entre tes mains, il est entre les mains parfaitement manucurées de cette équipe, puisqu'on va jouer aux 60 secondes cadeaux. Let's go, jingle.
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4: Question très simple de Madame Loche.
2: C'est question de Madame Belle-Père de Loche. C'était ça. Ah, ils y allaient. Hein.
4: Madame Belle-Père de Loche.
2: Alors, j'ai une question très simple. On part au Royaume-Uni. Un gilet a été vendu 770 000 euros. Qu'avait de spécial ce gilet? Que tenemos de especial es rileto de pueblo? La perfection masculine. Qu'est-ce qu'il avait, ce gilet spécial? Top chrono, 60 secondes.
3: Il a appartenu à quelques tenues.
2: Non. Ah non? Il était...
11: En matière fécale.
2: En matière fécale, pas du tout.
11: Non, spécial.
2: Pardon?
11: Spécial.
2: Ah, ça
11: en
2: va.
11: En matière animale ou autre chose.
4: Puis ça aussi, moi.
2: J'allais mettre une pause pour dire quel est le cerveau fou qui part sur le premier truc. C'est en matière fécale. Autant
11: pas.
2: Pour moi. Parfait. Maxime, il n'est pas dans une matière spéciale. On reprend le chrono. C'est un gilet qui date de l'Antiquité?
7: Non.
2: Ah, c'est dommage. Mais il est vieux.
3: Et il représente quelqu'un d'important, une époque importante, quelque chose d'important.
2: Ah, il représente quelque chose d'important.
3: La guerre?
2: Non, attendez, mais c'est un gilet de costume? Non. C'est un gilet en laine? C'est un gilet qu'on met par-dessus un...
3: Pare-balles?
2: Non, pas pare-balles.
3: Un écu... Comme...
2: Attendez, excusez-moi, c'est un vêtement, monsieur Combal?
7: C'est un gilet.
2: Oui, c'est un vêtement, c'est un cardigan.
4: C'est un gilet.
2: Ok, alors attendez.
3: Jeanne d'Arc?
2: Non. Mais non, mais il a appartenu à quelqu'un.
4: 10 secondes.
3: Oui, t'as raison, j'ai paniqué.
2: 770 000 euros.
3: Il protège. Ah, il est en or, il est en caviar.
2: C'est un gilet qui permet de descendre en profondeur. Non, mais c'est un gilet de sauvetage.
4: Le sauvetage qui a du Titanic.
2: Non. Du Titanic.
7: Un gilet du Titanic, Camille, allez.
4: Je vous ai. C'est même pas beaucoup aidé. C'est un gilet vraiment. Excuse-moi.
3: Non, t'as dit gilet.
4: De sauvetage.
3: Ah, t'as dit sauvetage.
2: Après, il existe peut-être des cardigans de sauvetage. En tout cas, là, c'est un gilet de sauvetage du Titanic. Le cadeau, il est pour Maxime.
11: Oh, il y a un
3: gilet.
2: Et elle et ses places, là. On en est où de ses places?
7: Ben, on en est comme on en a pas.
2: Oh là là. Oui, les amis, gilet de sauvetage du Titanic. Le gilet a été signé par la survivante qui l'a utilisé, une certaine Laura Mabel Francatelli.
7: Ah, une Italienne, donc.
2: Qui est morte pour des raisons de vieillesse, pas de froid.
7: Bien sûr.
2: Elle est morte de raisons de vieillesse. Laura voyageait avec sa patronne, une créatrice de mode, dans une cabine de première classe du paquebot. Genre, elle voyageait avec Isabelle Marant de l'époque, tu vois.
7: Ah ouais.
2: Donc, elle était avec ça, Isabelle Marant de l'époque. Et là, le navire, attention, les gars, on cache pas combien de tapés un glaçon. Ah bon? Mais ça va, on est sur le rafio le plus solide du monde. Ouais. Mais il s'avère qu'en fait, que nenni, on a pris l'eau. En fait, ça s'est joué à quelques minutes. Vous savez, s'ils avaient fermé suffisamment tôt les trucs pour barrer, ça serait pas échoué. On le voit dans le film.
7: Ah bon?
2: Ben ouais.
7: Je me souviens pas de ça.
2: Et donc, ça a pété la coque. Ils se sont échoués. Laura, elle a sauté sur le premier paquebot qui est parti.
7: Ah, bien.
2: Parmi tous les paquebots, bien joué, son
7: bien joué, bah oui.
2: Ils ont quitté le navire à bord du premier canot de sauvetage. Et sachez que les 9 survivants avec qui elle a survécu sont restés en contact tout au long de leur vie. Et elle, ils l'ont tous dédicacé.
3: Ah, génial.
2: Les neuf l'ont dédicacé, tu vois. Bah, un peu comme quand t'as le maillot avec toute l'équipe de Reims, quoi, tu vois.
7: Ah, bah, oui. Mais 770 000 euros, c'est énorme.
2: C'est un collectionneur anonyme qui l'a acheté. Anonyme et riche.
3: Tu collectionnes, oui, tu te le mets pas quand tu vas à la mer ou quand tu fais du canoë, quoi.
2: Mais tu le mets pas au petit s'il fait du jet ski. Hein.
3: Voilà. Tu achètes des canoës.
2: Une œuvre d'art.
11: Ils sont pas au musée, ces pièces-là, normalement.
2: Eh ben, peut-être qu'ils l'ont mise dans un musée. En tout cas, c'était à la vente. Sachez qu'il y a déjà une lettre écrite sur le Titanic qui avait été vendue 115 000 euros.
7: Ah, waouh.
2: Le coussin d'un fauteuil d'un des canots de sauvetage avait été vendu 527 000 euros.
7: Coussin d'un fauteuil d'un des canots. Oula, ça sent quand même le gars qui dit si, c'est un coussin qui est appartenu au truc qui a fait. Oh là, ouais.
2: Il y a écrit plage de ruban bleu, j'en ai pas. T'embête pas, ça, c'est des conneries. Ça,
7: c'est rien.
2: Et en Angleterre, la montre en or d'un passager, un gars qui était sur le bateau, sa montre en or a été vendue 1,5 million d'euros.
3: Bah, faut aimer le Titanic.
7: Montre d'une personne, malheureusement.
2: Day Side Day. Ah, bah oui.
7: Ouais.
2: Et elle, pas décédée de vieillesse pour le coup,
7: ouais,
2: de
7: ouais,
2: froid.
7: Ouais, ça, ouais. Mais c'est fou que tu disais que cette équipe du canoë de, enfin du canot de sauvetage sont restés en contact, les neuf. Ils se voyaient, quoi.
3: Bah, c'est un peu comme une colo, ça soude.
7: Bah, ils faisaient des soirées.
2: Est-ce qu'il reste vivant des survivants du. Non, ils sont tous morts. Parce que je pense qu'eux, ils méritent des places pour Céline Dion.
7: Ah
2: bah sans faire la queue pour Infinite ou Visa ou je sais pas quoi.
3: En parterre or là avec les sièges confortables.
2: Ni l'U Arena ni rien du tout. S'il reste un survivant, faut qu'il aille au concert. Hein.
3: Mais il est coulé quand?
2: C'était en 1912. Et bah non, ils sont tous morts.
7: Bien sûr.
2: Ah, ça fait ouais.
7: Ou alors il garde rien du concert, quoi.
2: si pas de piste. C'est Céline.
3: Mais cette imitation de
7: 115 ans. Là, il n'y a plus personne. Hein.
4: Allez, les gars,
7: il est fou.
4: C'est bien. Allez.
2: Moi, j'aurais adoré faire des soirées avec eux, tu vois.
7: Là, c'est vrai. Comment ils seraient en premier rang?
2: Bah, plus de son. Non, mais y a, à cet âge-là, avec tout le respect, il n'y a plus de son, plus d'image, il n'y a plus rien. Tu peux faire ce que tu veux.
3: Pire imitation, troisième âge au monde.
2: Mais là, c'est plus troisième âge, là, c'est sixième âge. Elle est morte en 2009, la dernière survivante. Merci pour ces petites infos badantes, l'équipe.
7: N'hésitez pas.
3: Entre lui, mec, qui humide.
2: Sur le bateau, il y avait quoi? Ah oui, en plus, en 2009, elle avait que 2 mois sur le bateau.
7: Ah oui. Oh. Ah bah,

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1: On écoute ça dans un instant et Redouane Bougueraba sera avec nous dans le studio juste après. À tout de suite.
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0: Direct sur Énergie dans un instant. Redouane Bouguerraba va être notre invité. C'est pas cool, c'est cool ou c'est pas cool?
1: C'est cool.
0: Trop content de l'avoir. On va parler de son dernier spectacle. On va surtout rigoler avec lui. Il va vous faire gagner des cadeaux au 0870 42 48. Le temps d'écouter Vita sur Énergie.
2: Qui s'est fait mal.
0: Merci d'être là, elle s'est fait mal.
2: Après, bon, c'est toujours pareil, hein. Quand tu. En fait, quand tu.
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2: Non, mais ça m'est arrivé ce matin, là. Ce matin, le gros orteil. Et quand c'est trop court, c'est trop court.
0: C'est ça la chanson?
2: Oui, c'est sur ça, c'est sur le gros orteil.
1: Avec le coupon, c'est dur à viser.
0: Ah, ouais. On vérifie quand même, hein. Écoutez, je suis pas sûr, mais on vérifie.
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0: Bienvenue tout le monde, on est en direct sur Énergie.

0: t'ai jamais vu aussi calme. Il est calme. Ah ouais. Maman, t'as pris un nuit calme ou quoi? T'as pris
1: non,
2: c'est relâché des promos.
1: C'est le nouveau.
2: Non, c'est les lunettes.
0: Ouais, c'est ça.
1: Ah ouais,
0: c'est
1: les lunettes. Ouais.
0: Ça devient un côté la grande librairie qui est pas dégueu.
2: Exactement. Côté Superman. Je me suis dit, il y a personne qui va me reconnaître avec les lunettes. Il va dire, par Clark Kent, fils de pute. Je suis grillé. J'ai dit, c'est ça, c'est un petit accessoire, mais ça marche. Tu regardes Superman, il y a les lunettes, c'est Clark Kent qui les enlève, c'est Superman.
0: Ouais, c'est en deux secondes, c'est fou quand même.
3: Il y a un slip quand même dans l'affaire, hein. Il met un petit slip quand même.
2: Par-dessus.
3: Dans la cabine téléphonique.
2: Tu sais pourquoi? Parce que l'uniforme était trop haut, on voyait ses couilles. Tout le slip par-dessus. Non, mais faut savoir.
0: Ça, c'est une vraie histoire.
1: Les livres le disent.
3: C'est dans la première BD, ils l'ont pas mis dans le film, mais dans la première BD, ils ont raconté le problème de couilles. Hein.
2: Ouais, il y avait un problème de burne. On l'appelle Jason Burne.
3: Redouane, il a eu peut-être même plus, en tout cas au moins 350 000 spectateurs pour son stand-up On m'appelle Marseille. Vous l'avez vu sur Amazon, partout. Le spectacle a cartonné. Premier humoriste à remplir le Vélodrome en 2024.
2: Oui.
3: Déjà,
2: c'est
3: bon,
2: hein.
3: Juste arriver à mettre 60 000 Marseillais à l'heure à un endroit, déjà c'est extraordinaire.
2: Mais c'est bien là. Là en ce moment, l'OM, ils sont en train de battre le record. Ils arrivent à vider le Vélodrome plus rapidement. Non, mais on n'est pas bien en ce moment. Je suis pas bien là.
3: Ah, on n'est pas bien non plus. Pas bien. Je le sais. Hein.
2: On n'est pas bien. Ah, et le pire, c'est pas que ça joue mal, c'est pas l'équipe, c'est le logo.
3: Vous êtes pas d'accord avec le logo?
2: Tu veux pas acheter un maillot de Marseille avec le logo Volkswagen?
3: Vraiment,
2: tu vas croiser des gens, ils vont te dire, fais une révision. Je suis supporter de l'OM, je te retrouve à changer des pneus. Consultez les supporters de Marseille. Vous pouvez pas sortir un maillot à l'arrache.
3: Et surtout au moment où ça c'est pas fou sportivement. C'est à la limite, tu flambes un peu sportivement, tu dis bon, on tente un truc. Là vraiment, il y a rien qui va, donc ils te lancent un nouveau logo. Tu dis c'était pas l'urgence, les gars.
2: Ouais. C'est ça.
3: C'est un peu chaud. Bon, pour Marseille, c'est un peu chaud. Pour Edouard, ça se passe bien, puisque son deuxième spectacle, qui s'appelle Mon premier spectacle, est actuellement en tournée des Zéniths dans toute la France.
2: De partout.
3: Voilà, ça termine un petit Edouard 7.
2: Non.
3: Théâtre Edouard 7.
2: Edouard 7.
3: Une date.
2: J'ai fait 24 dates à Edouard 7.
3: C'est un théâtre à Paris.
2: 24 soirs. Mars et avril, Camille n'est pas venue.
3: Oh.
2: Du coup, on a rajouté une date semaine prochaine pour qu'il vienne. Et c'est beau, on rajoute une date pour Camille et pour lui faire plaisir.
3: Non, non, c'est vrai de vrai. Non, je te promets, ça fait 1000 ans que je lui dis je dois venir, j'y arrive pas.
2: Il y a l'équipe qui est venue, hein. Il y a l'équipe qui est venue.
3: Non, moi ça y est, là j'y vais, voilà. Je l'ai reçu avant, donc la promo sera ce qu'elle est. Mais après, je verrai le spectacle.
2: Non, mais c'est bien que tu viennes pas parce que ça m'oblige à rajouter des dates en espérant que tu vas venir.
3: Ouais, bien sûr.
2: Et du coup, on prolonge une tournée.
3: Donc, parce qu'il y a juste la date qui est rajoutée à Edouard 7, et puis après, ça part en tournée partout.
2: Je pars au Maroc le 9 mai.
3: Casablanca
2: 9 mai. Au complexe. Je pars à Perpignan, je fais Châteauneuf-sur-Isère, je pars.
3: Ajaccio, Lisbonne, Salon de Provence. Lisbonne?
2: Ouais, Lisbonne.
3: Ah ouais?
2: Ouais, je joue au Portugal.
3: Pourquoi tu joues dans toute l'Europe, toi?
2: Mais parce que je suis international, il y a des Français, des francophones, des francophiles de partout dans le monde, et il faut leur faire plaisir.
3: Ah oui, voilà, tu parles pas portugais,
2: français. Il y a des Portugais qui parlent français, les gars.
3: Non, mais bien sûr.
2: Des années de conciergerie, à un moment, ça rentre au pays.
3: Et ouais.
2: Tout le fric qu'ils ont fait.

0: Safaro.
1: Et donc pourquoi le spectacle s'appelle Mon Premier Spectacle? Ton deuxième?
0: Ouais, c'était, je trouvais ça marrant d'appeler son deuxième spectacle. Son troisième, c'est mon troisième spectacle, de l'appeler Mon Premier Spectacle. Il y avait Redouane Séparpille qui me suis vraiment éparpillé. On m'appelle Marseille. Et mon nouveau spectacle s'appelle Mon Premier Spectacle parce que c'est le premier spectacle écrit.
1: T'as bossé.
0: On a bossé. On a acheté un cahier super conquérant parce que le Clairefontaine, il était cher. Un stylo 4 couleurs et on a écrit ses meilleurs spectacles. On a raconté sa vie. Et voilà, on découvre un Redon Bouguerraba qu'on connaissait pas. On connaissait les vannes du premier rang, le clash. Mais là, on arrive sur un côté où on découvre le père de famille, le frère, le fils.
1: Et on découvre que t'as fait de la prison?
0: Oui.
1: Qu'est-ce que c'est cette histoire?
0: En 2006, on était jeunes et
1: ambitieux.
0: Eh oui, on voulait être les princes de la ville, si tu veux. Quand tu veux, ouais. Où tu veux.
1: Mais tu as fait de la prison où?
0: À Curaçao, c'est une île en face de Isla Margarita, qui est dans les Caraïbes. Une île hollandaise en face du Venezuela.
2: C'est sublime en plus.
0: Tu t'es renseigné pour un mec qui est pas venu spectacle.
1: Je te dis, l'équipe elle est venue quand même. J'envoie un peu des trucs.
0: C'est bien.
1: Ah bah non, mais t'inquiète, on
0: c'est
1: est
0: bien
1: venu.
0: ChatGPT, hein.
1: Ah bah ouais, on a tout liqué sur YouTube, ouais, t'inquiète pas. On est carré, t'inquiète pas. Donc t'as fait de la prison au Venezuela, c'est incroyable ça.
0: C'est exceptionnel.
1: Mais t'avais fait quoi?
0: Mais faut venir au spectacle pour savoir.
1: Bah
0: ouais, bah oui. Eh, vous venez au spectacle, on va pas spoil. T'avais passé un bon moment.
1: Mais ta famille savait ou ils ont même découvert?
0: Ils étaient pas au courant. Ils l'ont su beaucoup plus tard parce que je voulais pas qu'ils aient un arrêt cardiaque. Du coup, des années plus tard, ils l'ont su quand il y a eu prescription. J'ai fait croire à mes parents que j'étais en croisière, que je travaillais dans une croisière. Donc, j'appelais ma sœur du téléphone et elle faisait croire que elle m'appelait. Elle disait, maman, si on appelait Redouane. J'ai l'émotion, je peux pas lâcher des cocktails, j'ai des margaritas à servir alors que
1: t'étais avec
0: du
1: 4 vénézuéliens dans une...
0: Exactement. C'était pas le même milkshake, hein.
1: Et je sais que tu l'as raconté, donc je sais pas si on parle dans le spectacle, mais en tout cas, tu l'as raconté en interview, t'as eu un contrôle fiscal.
0: Oui.
1: Qu'est-ce qui s'est passé?
0: À ce qui paraît, c'est le début. Non, j'ai pas eu le contrôle fiscal. Contrôle fiscal. Ils m'ont mis le point. Ils sont allés. Ah, j'étais Jeff Panaclock du fisc. Ah ouais, tu arrives à Bercy. J'avais fait deux fois Bercy. Je fais troisième fois Bercy. Mais pas pour le spectacle.
3: Pour les impôts. Ça.
0: Mais ça arrive, les impôts, ils viennent.
1: T'as eu du retard comme ça?
0: Non, pas du retard. C'est contrôle aléatoire. Un ami qui te balance. Et c'est comme ça.
1: Alors moi, je vais pas parler de contrôle fiscal, mais je vais quand même essayer de faire.
0: Contrôle fiscal?
1: Moi, j'ai pas eu de contrôle, non.
0: Ben, ça arrive, Inch'Allah.
3: Allez,
0: c'est parti.
1: Non, moi, j'adore tout ce qui est impôts, redevances télé, je vous adore. Allez, vous êtes assermentés, je vous embrasse, tout ce trésor public.
0: Tu savais que les personnes qui te balançaient, ils avaient un pourcentage?
1: Non,
0: en cas de redressement fiscal.
2: C'est pas vrai.
0: Mais oui, c'est devenu
1: la délation.
0: Ouais, en France, c'est un sport national, et t'as des listes, et tu peux te signaler une fois, deux fois, et des fois, la meuf t'a dit, mais il y a 15 personnes, et dans les 15 personnes, il peut y avoir des gens de ta famille, ton entourage, c'est pas que des gens qui te détestent.
2: Mais attends, t'as le pourcentage si la personne est en faute ou
0: qu'elle est redressée.
1: De ce qu'elle est redressée.
0: Ça veut dire que si t'es redressé à 1 million d'euros, tu prends entre 100 et 150 000.
1: Moi, je pense que tu sais. Toi, je suis sûr. Toi, je suis sûr, c'était trois potes au Venezuela. Tu les as laissés là-bas, tu leur as même pas laissé un paquet de Marlboro. Oui, c'est eux. Moi, je vous raconte une histoire. On parle pas de contrôle fiscal, mais Al Capone s'est fait choper en 1931. Vous le savez, il s'est fait redresser justement les biens confisqués, tout ça, parce qu'il avait pas bien déclaré ses revenus.
0: D'accord.
1: C'est comme ça qu'ils ont réussi à arrêter Al Capone à l'époque. Parmi tous ses biens confisqués, il y avait sa Cadillac. Il y avait une Cadillac magnifique. Et cette voiture a un destin fou derrière. Qu'est-ce qui est devenu après sa condamnation? Ils ont saisi sa voiture. Qu'est-ce qui est devenu la voiture d'Al Capone une fois que le trésor public américain l'a saisi?
0: Alors je vais vous choquer les gars. James Dean l'a arraché aux enchères et il est mort dans cette Cadillac.
1: Non.
0: Ça aurait été beau ou pas?
1: Ça aurait été trop beau.
0: Tu aurais dû me faire kiffer.
1: Mais c'était vraiment une Porsche. C'est une Porsche. C'est vraiment une Porsche.
3: Mais l'histoire était belle.
0: Mais ils savent pas. Avec quoi il est mort, James Dean? Je savais que c'était une Porsche.
1: Non, je te jure.
0: Il est mort dans un virage.
1: Ouais.
0: Bah oui.
1: T'as raté le virage. Oui, bien sûr.
0: Une limitation de vitesse.
1: Toujours. Ah, bien sûr, évidemment. Est-ce que c'est devenu la voiture présidentielle juste après?
0: Ah, JFK.
1: De quelqu'un. C'est ça?
0: J'ai déjà
1: raconté, non? Non.
0: JFK s'est fait cartonner dans.
1: Non, c'est pas JFK. Non. La voiture était stockée dans un entrepôt du ministère du Trésor public. Elle avait été saisie comme si demain le Trésor public vous saisit votre voiture. S'ils prennent ta Dacia Sandero.
0: Je suis pas bien s'il y a Brigitte qui roule avec un. J'ai jamais été. Je deviens fou.
3: C'est ma voiture.
0: Tu vois, Brigitte comme ça, en décapotable, avec du Joule, le CD de Joule.
4: C'est un bonbon.
1: Eh ben écoutez, Franklin Roosevelt l'a kiffé tellement qu'il a décidé d'en faire la voiture officielle du président des États-Unis. Donc 10 ans après, donc Al Capone, la voiture est restée 10 ans dans un hangar et ensuite. C'est les gens qui croisaient, vous vous rendez compte?
4: Ouais, c'est
1: vous croisiez le président américain, il roulait dans la voiture d'Al Capone, c'était sa voiture.
4: Bah, elle devait être dingue, hein. L'intérieur, ah, tu connais, hein. Bronze de noyer, petit cuir.
1: C'est comme si demain, en ce moment, il y a des problèmes avec la DZ, bah, demain, t'as mon Macron qui est avec le T-Max, qui est avec un T-Max dans Paris ou quoi? C'est complètement fou,
4: bien sûr.
0: Exceptionnel.
1: C'est fou, non?
0: Bah, c'est fou.
1: Ah, je pensais que ça va le plus vous emballer.
0: Non, mais on est parti tellement fort avec le virage de James Dean.
1: Ouais, c'est vrai.
0: On y a cru, on croit que c'est JFK qui s'est pris de balle.
1: T'as raison.
0: Elle est belle histoire, mais.
1: Et on va parler de ta tournée parce que tu passes partout. Parce que tu passes pas que non plus à Casablanca, à Lisbonne. Il y a quoi aussi, j'ai vu tout à l'heure, tu pars où encore? Hyper long.
0: Belgique,
1: Guyane,
0: Suisse, Guyane,
1: Cayenne,
0: Martinique.
1: Partout.
0: Guadeloupe.
1: Et il y a toutes les villes près de chez vous aussi, bien sûr. On va redonner les dates dans un instant. Il y a aussi un Dôme de Paris. Et le Dôme de Marseille de date.
0: Dôme de Paris, le Dôme de Marseille.
1: Du 3 au 6. Et 17 et 18 février, le Dôme de?
0: Oui, je fais 2 dômes à Marseille et 4 dômes février, du 3 au 6 à Paris, Palais des Sports. Très belle salle. C'est là où j'avais fait la captation de On m'appelle Marseille. On va faire une scène centrale et on va essayer de capter mon premier spectacle.
1: Et dans la tournée des Zéniths, là, t'es en scène centrale ou pas?
0: Non, scène normale. J'avais jamais fait en scène normale, du coup.
1: C'est une première fois. Tout est la première fois.
4: C'est beau.
1: Le spectacle est écrit, vous vous rendez compte?
4: C'est dingue.
1: C'est beau. Mais rassure tous les gens qui nous écoutent. Tu continues à terminer le premier rang.
0: Oui, je suis obligé de le
1: faire. Ah, mais c'est nous, c'est avec plaisir.
0: Non, mais on le fait parce que je le faisais pas au début. Ouais. Et les gens se sont plaints. Je reçois des messages. Comment j'ai pris des places au premier rang?
1: Je suis venu avec mon pote, gros échauffe. T'as rien fait.
0: C'est livré en partie, Gérard Junior. Et tu l'as pas fait. Et non, mais vraiment, du coup, je m'y attelle. Je le fais. Et après, on démarre le spectacle. Et tout le monde est content.
1: On se fait un petit peu de Avicii, Wake Me Up. Voilà, on écoute tout de suite. Et Redouane Bouguerraba reste notre invité. On bouge pas. Il est 18h26. On est sur Énergie tous ensemble.
0: Wake Me Up. Tu veux dire?
5: Réveille-moi.
0: C'est beau pour un mec qui est mort, hein.
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1: Redouane Bouguerraba est notre invité ce soir. Redouane Bouguerraba, après avoir mis plus de 350 000 personnes dans une salle pour voir son précédent spectacle, On m'appelle Marseille. Maintenant, il revient avec son nouveau spectacle qui s'appelle Mon premier spectacle. Parce que ça y est, il a écrit. Première fois qu'il a gratté.
4: J'adore ce truc.
1: Est-ce que tu dis que des vérités dans le spectacle?
0: Tout est vrai. Et les gens sont choqués parce qu'à un moment, ils disent non, c'est pas vrai. Il a pas vécu ça. Et ce qu'on va faire quand on va faire la tournée de Zénith, on va mettre toutes les photos dans les écrans à la fin.
1: Pour montrer que c'est vrai.
0: Et à la fin, un petit générique pour la preuve par l'image.
1: T'as gardé une photo en prison là-bas?
0: Ouais, j'ai toutes les photos.
1: Ah ouais,
4: il avait son jetable.
0: On a tout. Une petite photo.
2: Elle est la FNAC, les faire développer après.
0: Bien sûr, c'est ça.
1: Il y a une dernière date à Édouard VII et puis ça part en tournée, on l'a dit. Tu vas te faire des miles, hein, toi. Tu pars partout, tu dois avoir des miles en avion.
0: Ouais, je m'appelle Miles Davis. Non, mais vraiment, niveau miles, je suis chargé.
1: Ah oui, tu dois être au max. Jamais vu quelqu'un faire autant de trajets pour une tournée. Oui, Rémi.
4: On parlait de bouffe tout à l'heure en début d'émission sur les compagnies. C'est pas toujours dingo ce qu'ils offrent. Toi, tu dois savoir exactement quelle compagnie.
0: Alors, je suis arrivé à un level où je mange plus dans l'avion.
1: Ah ouais?
0: Quand tu sais comment c'est préparé, c'est dégueulasse. Et ils ajoutent une tonne de colorant, de sel, de sucre. Parce que quand t'es en altitude, ton palais, ta langue,
1: tu sens plus rien.
0: Exactement. Ouais. Donc, il charge en sucre et en sel. Et c'est, en fait, ce qu'on mange, c'est du poison. Donc, le petit conseil quand voyager, même si t'es en business, tu prends ta bouffe de chez toi. Et l'idéal, c'est de pas manger dans l'avion, c'est juste s'hydrater parce qu'on se déshydrate super vite.
1: Oh là, t'es devenu carré. Mais en fait, tu sors le Tupperware de la daronne dans l'avion?
0: Je sors le merguez frites.
1: Ah ouais, c'est ça.
0: Pas tout merguez.
1: J'ai fait des odeurs.
0: Avec un coca, tu rôtes, tu les enfumes. Hein. T'as même désarmement des tomates. Vérification. Mais c'est quoi cette odeur? Le mec ouvre, c'est un merguez.
1: Ça, c'est chaud. Et il y a, donc, on l'a dit, 4 dates au Dôme de Paris du 3 au 6 février et 2 dates au Dôme de Marseille les 17 et 18 février. Voilà, gars, ça va faire du monde. Et de partout dans toute la France. J'ai deux questions. Tu fais quoi 2 heures avant de monter sur scène? Parce que toi, t'as l'air le gars le plus détendu du monde.
0: Je suis pas sur scène.
1: T'es même pas sur scène.
0: Édouard VII, j'arrive.
1: À
0: 5 minutes avant. Je lance la première partie. Je monte vite me changer, mais.
1: Attends, c'est-à-dire, t'es encore en schlag au moment où tu dis, messieurs, dames,
0: j'arrive
1: merci de faire du bruit.
0: J'arrive en lime. Je pose la lime. Des fois, je vois les retardataires arriver, genre, ils me regardent, ils me disent, qu'est-ce que tu fais là? Je dis, non, mais c'est vous, qu'est-ce que vous faites là? Moi, je vais arriver sur scène avant vous. Donc, je rentre, je lance Sako Camara, faites un maximum de bruit pour la première partie. Pendant qu'il démarre, je monte vite mettre ma tenue de scène. Il y a des gens qui arrivent, tu me dis, toute la semaine, il est habillé pareil ou quoi? Ça s'appelle une tenue de scène. On en a quatre ou cinq. Je me promène pas avec la tenue de scène en ville. Je joue. Je performe, mais juste avant, je décontracte.
1: Bien sûr. Tu bloques la lime, bien sûr. Tu mets, pour pas la perdre au retour.
0: En fait, je la bloque pas parce que j'ai une petite technique. Comme il n'y a pas, il faut les mettre sur leur place. Ouais. Et il n'y a pas de place devant le théâtre. Je mets sur pause. Genre, je vais la récupérer derrière. Et ça bascule, ça la gare. Si j'ai de la chance, personne l'a prise.
1: Et ça repart.
0: Ça repart.
1: Et il repart direct avec la lime. Et tu fais quoi juste après la scène? Tu fais quoi 5 minutes après?
0: Juste, je descends de scène, je fais la photo avec tout le public.
1: Tu descends faire photo avec tout le monde?
0: Avec tout le monde.
1: Dans Édouard VII, enfin peu importe où t'es.
0: Devant Édouard VII, il y a les gens qui m'attendent et je fais la photo avec tout le monde. Il y a des gens qui viennent me voir de partout, de France, parce que Paris, tu fais un week-end, tu viens me voir en spectacle, tu vas voir la Tour Eiffel. Il y a des gens qui viennent de Belgique, de Suisse, et ils ont fait la route pour venir me voir et je peux rester une heure après le spectacle, faire une photo avec elles.
1: Ça, c'est génial. Et est-ce que j'ai une question qui est un peu dure pour toi et pour moi, mais est-ce que demain tu vas regarder le match du PSG? Demain soir. Est-ce que tu regardes le PSG en Ligue des Champions?
0: Non, demain je regarde pas le match de Paris, mais je regarde le match du Bayern.
1: Est-ce qu'en vrai de vrai, tu es pour le Bayern?
0: Ah, Michael Olise à fond. Je le prie. Une cherche pour Michael Olise. Je vais envoyer un DM à Michael Olise.
1: Tu as dit, faut que tu battes le PSG?
0: Je l'ai envoyé un message. J'ai un vocal, je sais pas s'ils sont.
1: C'est tellement chambrant en ce moment avec l'OM.
0: Je le fais écouter tout.
1: C'est qui? C'est un attaquant? C'est un joueur magnifique français d'ailleurs, mais du Bayern.
0: Il a accent anglais, il est anglophone, sa mère est algérienne, il est français.
1: D'accord.
0: Et je lui ai laissé un message. J'ai dit, s'il te plaît, Michael, fais-nous bander. Michael.
1: Ah ouais.
0: Tu
1: préfères que le PSG perde quoi?
0: Michael. Michael, mets-nous bien, Michael.
1: On va écouter Naïka dans un instant. Reste avec nous, bien sûr. On va faire un jeu avec toi. Non. On va bien sûr jouer aussi avec Redouane, 0870-42-48. On joue avec lui, c'est lui qui vous fait gagner un iPhone 17.
0: Ah, c'est frérot.
1: Ouais. La dernière fois que t'es venu, c'est toi qui l'as payé, tu te rappelles?
0: Ouais, et c'est vous qui. Ah, je pensais que j'allais payer encore.
1: Non, là on l'a.
0: C'est vous. Comme quoi, il y a un précédent. Ils offraient des dictionnaires, on leur aurait dit question pour un champion. Non. Le mec est arrivé, vous avez gagné des merguez. Ouais, vous avez gagné un bon d'achat, Yves Rocher.
1: Je te jure.
0: 10 balles.
1: Et l'iPhone. Ah, mais si tu fais gagner, tu fais gagner. Si tu fais perdre,
0: je fais gagner.
1: Ah, bon, on verra ça dans un instant.
0: Restez concentré parce qu'elle a vraiment gagné la dernière fois.
1: Restez en doux avec nous, on reste en direct sur Énergie.

0: Bah, notre invité reste en direct avec nous. Deux vérités, un mytho qui arrive hein, dans un instant. Le temps qu'il trouve ses deux vérités, un mytho.
1: Oui.
0: Et Naïka qu'on écoute tout de suite, ça sera notre invité jeudi soir d'ailleurs en direct dans l'émission. Elle viendra chanter ce titre One Track Mind. Voilà ce qu'on écoute tout de suite sur Énergie. Belle après-midi.
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0: Et ce sera donc notre invité jeudi soir. Naïka, c'est canon, hein?
1: Trop bien.
0: T'aimes bien Redouan?
3: C'est génial.
0: Ah, c'est Mims.
3: C'est Mims.
0: C'est Mims comme tout.
3: On l'aime beaucoup.
0: Redouan Bougueraba, notre invité. Le nouveau spectacle s'appelle Mon Premier Spectacle. Il y a de la tournée partout. Vous allez le voir. Il y a des dômes. Il y a de la tournée. Il y a la tournée des Zéniths. Il y a des dômes de Marseille. Il y a des dômes de Paris. Il fait tous les dômes, de toute façon.
3: Ah ouais.
0: Il n'y a pas un dôme qui ne fait pas. C'est bien simple. La dune du Pilat, il passe aussi. Il y a un dôme. Dès qu'il y a un dôme, il est en haut. Il est
3: là.
0: Dès que ça dôme, il est là.
1: Il est là, il est dessous.
0: Bien sûr. T'as des deux vérités, un mytho?
3: Oui.
0: On va jouer dans un instant.
3: Oui, je suis prêt.
0: De vérité, un mytho. On va essayer de faire gagner un cadeau à Cassandra.
3: Allez, super.
0: Bonsoir, Cassandra.
4: Bonsoir. Bonsoir, toute l'équipe.
3: Cassandra, il y a un iPhone 17 à gagner.
4: Oui.
0: Ouais, ça te fait plaisir?
4: Ah, bah, bien sûr que oui. En plus, j'en ai besoin.
0: Alors c'est pas, je l'offre pas comme ça, vous me connaissez, ma radinerie ouais. Légendaire. Je l'offre grâce au diable s'habille en Prada 2 qui sort mercredi. Je vous nous offrir un sac Prada, ah. Passez pas, ça sera un iPhone 17.
1: Oh, c'est déjà pas mal.
3: C'est bien.
0: Ah ouais, c'est bien. Donc ce sera à gagner dans un instant. Avant ça, je te fais une petite interview, tu me dis si t'as déjà ou si t'as jamais fait.
3: Dis-moi.
0: Est-ce que t'as déjà refusé, Redouane, un film qui a cartonné après? Est-ce que t'as le petit regret d'un film que t'as peut-être refusé à cause du planning ou quoi?
3: Non, j'ai pas eu ce privilège.
1: J'ai tout accepté.
3: Les trucs que j'ai pas accepté, c'est rentré dans le mur et j'ai pas eu un truc que j'ai refusé qui a explosé. Je suis pas encore en position d'aller au teuil.
0: Pas encore.
3: Et j'espère ne pas l'être.
0: Mais il y a un film qui sort bientôt avec Ramzy.
3: Et les trucs, ouais, on peut le dire, ouais. Qui s'appelle Marav. Deux frères gitans qui sont dans le monde du MMA, un film avec beaucoup de valeurs, beaucoup de blagues, beaucoup de rigolades, du divertissement comme on aime.
0: Ça sera au mois de juillet. Est-ce que t'es déjà allé voir un match du PSG au Parc des Princes, en dehors de PSG Web?
1: Oui.
3: Oh. Ouais. Ben, j'ai travaillé pour Canal+.
0: Ouais.
3: Et on l'a fait au micro.
0: Ouais.
3: Donc on devait présenter des matchs de Champions League de Paris. Donc j'étais avec les apprentis commentaires. Donc malgré moi. Et j'étais là, ils étaient pour Paris. Moi, j'ai dit, Lucas.
0: T'es accueilli comment par les supporters en vrai?
3: Non, super bien.
0: Ils savent que c'est
3: pour rigoler. Parce qu'ils savent que c'est pour rigoler.
0: Puis on prend cher toute l'année. Hein.
3: Oui, on commence à en arriver dans un niveau où c'est même plus de la rivalité. On leur fait de la peine. Ils nous voyaient en skin. Avant, il y avait un petit truc où. Rien là.
0: Mais juste à l'époque.
3: C'est ça qui fait.
0: Ouais,
3: est-ce que tu prends ma mère? Non,
0: Redouane. T'as déjà. On tire pas sur l'ambulance.
3: Tire pas, ouais.
0: Est-ce que t'as déjà fait un achat compulsif, un truc un peu débile, tu t'es fait plaisir, ou toi ou tes proches, tu dis, on ne servait à rien, celui-là?
3: Achat compulsif, je pense pas. Des trucs qui servent à rien? Non, je fais attention.
0: Moi, tu fais attention.
3: Ouais.
0: Est-ce que t'as déjà regretté une blague?
3: Non, j'ai jamais regretté de blague. Bon, une fois c'est parti, c'est bon, on a rigolé. Même si c'est hard, on regrette pas.
0: Et est-ce que t'as déjà failli abandonner un projet? Est-ce qu'il y a un projet que t'as failli arrêter et tu dis non, j'ai pas envie de celui-là?
3: Non, mais je vais souvent au bout du bout. Dès que j'attaque un truc, j'essaie d'y aller. Des fois c'est beaucoup plus difficile, mais lorsque je suis convaincu, souvent, droit au but.
0: Est-ce qu'il y a encore Clément qui filme tes impros partout?
3: Toujours Clément.
0: Il te suit partout, il continue de sortir les impros du nouveau spectacle.
3: Il y a un humoriste très connu qui a essayé de me le voler.
0: Oh
3: oui.
0: Clément!
3: Ouais, on va pas dire les noms parce qu'on n'est pas des balances.
0: Ah bon?
3: Elena Njapetian. Elena, arrête. Il est avec moi. Et elle est dégoûtée. Parce qu'elle bosse. Dès que moi je bosse pas, il bosse avec elle. Et dès que je reviens.
0: Il reprend, normal.
3: Priorité.
0: Mais bien sûr, là, vous avez démarré ensemble.
3: Que tu vas faire avec Valère Germain.
0: Bien
3: donc,
0: sûr.
3: L'original. Il a reprise de voler. Et elle comprend pas. Mais pourquoi tu es avec lui? J'ai dit, mais. Il est à moi.
0: Il est à toi maintenant.
3: Mais oui.
0: C'est parti pour le deux vérités, un mytho, les copains. Clément, c'est celui qui filme toutes ses vidéos, toutes ses impros depuis des années et qu'on fait cartonner, bien sûr, Redouane, entre autres, et qui a fait que ça a été vu partout. Cassandra, on en revient à ton cas, ma grande. C'est parti, ma Cassandra. Deux vérités, un mytho, avec l'équipe. On va essayer de te dire, selon nous, quel est le mytho? Si on retrouve le mytho parmi les trois anecdotes, ça te fera gagner un iPhone.
3: Est-ce d'accord, que tu Cassandra veux gagner l'iPhone?
0: Non,
3: mais
4: bien sûr.
0: Au pire, elle rejoint demain. Sûr.
3: Écoute-moi.
0: Non,
3: mais non, je dis rien. Mais vas-y, on démarre.
0: Allons-y. Trois anecdotes, fais-le vraiment.
3: Je vous l'ai fait belle. Hein, vous voulez faire des belles anecdotes.
4: Je compte sur toi, Redouane, s'il te plaît.
3: Je voulais te faire un piège, je voulais mettre trois vrais. T'étais sûr de perdre, mais là, je vais te mettre une fausse. Première anecdote, c'était il y a quelques années de ça, et en plus, on est dans l'actualité. C'était l'été, c'était en juillet de 1997. Je pars avec trois amis d'enfance, on part à Nice. 350 francs, c'est le prix de la place avec le bus. On va voir Michael Jackson.
0: À Nice? Je crois qu'il a joué au Nikaya, non, entre
3: nous. Stade Herman. Allez, je vous mets les détails, là. Écoute bien, toi, chez toi. Vérifie, tiens, Google, vérifie si c'est vrai ou pas. Au moins, je te donne les techniques. On arrive, Stade Herman, dans le trajet, on commence à parler de Michael Jackson, parce que ça fait beaucoup de débats maintenant. Ouais.
0: On en parlait, nous, il y a 10 minutes.
3: Ça fait débat, parce qu'il y a plein de petits jeunes, les pauvres, on les pardonne, on va pas dire les noms. Just Riyad disait que la fame était réelle. Bien sûr qu'elle est réelle, la fame. On regardait les cassettes vidéo, et au début du concert, t'as des meufs, des mecs qui tombent dans les pommes. Et nous, on est des jeunes de la street, on se fout de la gueule de ces gens. C'est grave de tomber dans les pommes. Comment tu peux tomber dans les pommes pour un mec? Donc on arrive, concert de Michael, début du concert de Michael, quatre écrans géants qui se rassemblent, l'éclairage, nuit, Michael Jackson qui met une tenue de cosmonaute, il rentre dans une capsule, sa vie qui défile, de Jackson 5 à 97. 97, le compte à rebours zéro, boum, explosion. Il y a une capsule qui sort de scène. Il met un coup de pied, là, il sort comme ça avec son casque et les gens hurlent. Ah, Michael, Michael! Je suis avec mes amis d'enfance, Halim et Khaldi. Et là, on se regarde, je regarde Halim et Hamza Khaldi, je le regarde. Hamza, il est pas tombé dans les pommes.
0: Ah, wow.
3: Notre ami d'enfance.
0: Que vous vaniez sur le train en disant jamais.
3: Ouais, moi,
0: venir.
3: Je suis pas un mec fragile. Je le vois tomber, son cul qui se soulève, les gens qui le soulèvent. Tu vois ton ami d'enfance.
0: Et du coup, il est obligé de sortir. Bah ouais, la sécu est obligée de le sortir.
3: La sécu te sort, il y a des camions de pompiers. Et comme ils estiment que t'es fragile, tu rentres pas voir le concert. C'est-à-dire qu'on a fait.
0: Mais t'es sorti avec lui
3: de route. Non, nous l'a regardé. On l'a récupéré à la fin.
0: Tu l'as laissé sur le brancard.
3: Who's dead? It's close to midnight. On était en mode Michael, fuck Michael. On le récupère à la fin. Et il m'a dit, ouais, mais finalement, on nous a mis devant pour voir. J'ai dit,
5: t'as rien vu.
3: T'as vu le cul de Michael.
0: Et aujourd'hui encore, il dit qu'il a vu le concert.
3: Aujourd'hui encore, il a rien vu du tout. Il était dans les pommes, dans le camion en train de respirer. Ça, c'est la première anecdote.
0: Ouais, j'y crois. Allez, on va voir les autres.
3: Je sais pas, peut-être c'est du mytho. Deuxième anecdote. C'était il y a 2 ans. Je suis en spectacle. Et là, il y a mon manager, Julien, aveugle, parce qu'il a des problèmes de vue. Ah, tu vois les lunettes, il a des loupes.
5: C'est vrai.
3: Ah oui, il se promène avec un labrador, le mec, il voit rien. Et il m'appelle, il me dit, la grosse nouvelle. J'ai dit, qu'est-ce qu'il y a? Il me dit, je sais pas si c'est un prank. Le pape t'invite au Vatican. J'ai dit, mais ils sont trompés, c'est pas possible. Il me dit, non, j'ai vérifié, j'ai appelé. Il reçoit un mail, il appelle, la meuf, elle décroche, italien. Oui, nous voulons Redouane pour rencontrer le pape. C'est pas vrai, c'est une caméra cachée.
0: C'est pas possible.
3: Il dit, non, Redouane, il a fait le stade. Il fait les Redouane, il est connu, le stade. C'est l'humoriste du moment en France. À mon avis, ils ont dû Google l'artiste du moment stand-up, sorti Redouane Bouguerraba. Donc, je suis invité avec Cluzet et Manu Payet. Je dis, mais il se passe quoi? Et là, la meuf, elle m'explique, elle me dit, en fait, pour le pape, l'humour, c'est une passerelle entre les peuples. Il invite tous les meilleurs humoristes du monde. Je me dis, il invite qui? Il me dit, il y a les Américains, il va y avoir Whoopi Goldberg, Chris Rock, Jimmy Fallon.
0: Et des Italiens et des trucs.
3: Et des Italiens et les stars. On accepte, on va débarquer. Je vous envoie la date. Ça tombe le jour de mon Bercy. Pas grave, on y va! Si on va prendre
0: l'ancien,
3: l'avion.
0: Celui d'avant là.
3: Ouais, on m'appelle Marseille, c'est pas grave, on va.
5: Non, je parle du pape, l'ancien, le.
0: celui qui est mort.
5: Je suis tué l'avion, on m'appelle Marseille.
3: Depuis que j'ai rencontré, il est mort, parce que dès qu'il m'a vu, il m'a dit, ça y est, il peut mourir.
0: Non,
3: c'est celui qui est mort. Donc, on trouve un vol, on avait rendez-vous à 9h du mat, on trouve un vol 7h pour Rome, le temps de faire le taxi, on arrive au Vatican, palais des papes là-bas. Et rencontrer le pape. Et la veille, il nous appelle. Finalement, il y a un président africain qui vient. On a déplacé votre rencontre avec le pape. c'est plus à 9h du matin, mais à 6h du matin. Donc il faut que vous soyez là à 6h du matin. L'avion, il décolle à 6h du matin. On va arriver à 7h. Nous, on peut être là à 7h30. Elle dit, ah non, non, on ferme les portes à 7h. Je dis, mais si on arrive à 7h30, vous ne me laissez pas rentrer. Elle dit, non, non, non, une fois qu'on ferme les portes, on peut vous faire rentrer dans le Vatican, mais vous ne serez pas là à la réunion avec le pape pour lui faire bisou. Je dis, attends, je vais à Disney, je vois pas Mickey, ça sert à rien. il est là le truc. Donc, j'y suis pas allé. Et t'as des vidéos. Pareil, t'es chez toi, tape sur Google pour voir si c'est vrai ou pas. Troisième anecdote.
0: Et donc, tu as pas. Attends. Et donc, t'avais l'occasion, et pour une heure près, parce que tu jouais la veille, t'as pas pu voir le pape.
3: J'ai pas pu parce qu'ils m'ont dit, tu viens, tu pourras pas le rencontrer.
0: Mais qu'est-ce que c'est, ces horaires de 6h du mat, il est boulanger en même temps?
3: Ouais, non, mais t'as un président africain qui débarque, et priorité au chef d'État.
0: Si t'avais un plus un, fallait que tu ramènes ton pote du concert qui retombe dans les pommes, il voit rien du pape.
3: Non, mais je te jure, je voulais ramener Julien l'aveugle.
0: Ah ouais.
3: Et qui le caresse, miracle, il retrouve la vue. Non, mais j'étais parti dans le délire, moi. Ah oui.
0: Troisième anecdote.
3: Et la troisième anecdote.
0: Elle est bancale, le pape, hein.
3: La pape, elle est bancale.
6: Ouais.
3: Ouais. Troisième anecdote. Je suis à Paris, il y a pas longtemps, je roule sans permis. Je me fais contrôler. Je finis en garde à vue. Je suis en garde à vue. Mais ça allait te choquer, ça, le pire. Avec Nicolas Sarkozy.
0: Non, arrête-toi.
3: Écoute,
0: qu'est-ce que tu dis?
3: Avec Nicolas Sarkozy, garde à vue.
6: Même cellule
3: avec Nicolas.
6: Ouais, c'est bon.
3: Et ce qui... Non,
0: mais... Pardon. Et alors lui, sa garde à vue de là à de maintenant?
3: Ben, et après, il a fait 20 jours de prison. Il s'est retrouvé en prison, il a fait 20 jours. Il a écrit un livre qui s'appelle « Carnet de vacances
0: ». C'est ça, ouais.
3: Alors, c'est carnet de voyage.
0: Bonjour, Edouard.
3: Non, mais vraiment,
0: c'est
3: il a écrit un livre, carnet de voyage. Et dans carnet de voyage, dans le chapitre, il dit qu'il a fait une garde à vue avec un humoriste célèbre.
0: Attends, tu veux dire journal de prisonnier, ouais. Son livre?
3: Non, ça s'appelle pas journal de prisonnier, ça s'appelle journal de vacances.
0: Mais non.
3: Non, mais comment il s'appelle
0: le livre journal
3: d'un prisonnier? Eh ben, dans son livre, il était avec un humoriste célèbre. Et c'est pas Jarry.
6: Et vous avez parlé?
3: Parce que s'il avait Jarry, il aurait dit à un moment qu'il y a un humoriste qui m'a touché le zizi, et là, on aurait dit que c'est Jarry. Mais là.
6: Vous avez parlé de quoi? Ben, pourquoi t'es là, toi?
3: C'est dans son livre.
6: Mais vous deux, vous avez
3: moi, parlé. Moi, je savais pourquoi j'étais là. Défaut de permis. Mais lui, il m'a pas dit. Il m'a pas dit, ouais, je suis dans les embrouilles avec Kadhafi. Il m'a pas dit ça.
0: Mais je pensais pas qu'on le mettrait dans une cellule, tu vois, en garde à vue avec tout le monde, bien sûr. Bah non, mais bon.
3: Non, mais lambda. Quand t'es face à la justice, t'es lambda.
0: Quand t'es déféré, t'es déféré.
3: Voilà,
0: t'es déféré, c'est vrai. Elle est bancale, celle-ci.
6: Ouais,
0: elle est
6: bancale. Il y en a deux bancales.
0: Mm-hmm. Tu peux me dépanner une camelle. Tu peux me dépanner une petite camelle, répète. Cassandra, selon toi, entre Michael Jackson, la rencontre avec le pape, les trois sont folles, hein. Ou Nicolas Sarkozy en garde à vue, selon toi, quelle est la fausse?
4: C'est incroyable parce que les trois histoires sont folles. Celle du pape, je sais qu'elle est vraie parce que il me semble que j'ai vu une interview qui parlait justement de ça. Après, j'hésite entre la dernière et la première. Est-ce que j'ai le droit de poser une question?
0: Bien sûr, tu peux poser une question.
4: Est-ce que je peux savoir, est-ce que je peux recevoir la date et l'année de Michael Jackson par hasard?
3: Michael Jackson, c'était en juillet 1997 à Nice.
4: À Nice?
3: Ouais.
4: J'ai une proche à moi qui est très fan de Michael Jackson et qui vivait à Nice à cette époque-là. Si Michael Jackson était passé cette année-là, elle y serait sûrement allée. Donc,
3: t'as pas Google, voilà. Mais Google, qu'est-ce que tu fais?
4: Je réfléchis.
3: Attends, je te rajoute un truc pour t'aider. Quand on a fait la garde à vue, il y a Carla Bruni qui nous a ramené du McDo.
0: La dernière fois que Renoir il est venu, ça lui a coûté un iPhone. C'est à toi, il veut pas que tu aies un iPhone.
4: Et du coup, l'histoire avec Sarkozy, c'était quoi le nom du livre?
0: Journal d'un prisonnier.
4: Journal d'un prisonnier.
0: Mais Cassandra.
3: Hey, Cassandra. C'est pas Cassandra, comment t'appeler? C'est Cassos.
0: Cassos.
3: Je t'ai donné un détail, Carla Bruni nous a ramené du McDo.
4: Ok, bah, je vais dire que c'est l'anecdote avec Sarkozy.
0: Eh ben, bon,
3: c'est gagné. Ouais, ouais, ouais, ouais, c'est gagné. Merci. Et c'est gagné.
4: Merci pour le
0: sud des
3: trains. Ben oui, Cassandra.
0: Ah, il a tout fait.
4: Ah, ouais. Ah, je suis trop contente.
0: Grâce à Redouane Bougueraba et au film Le Diable s'habille en Prada, le 2, le il est resté en Prada. Il est fidèle, le
3: avec
0: diable.
3: Avec Anataoué.
0: Ce soir, mercredi, avec
3: Anataoué. Elle a dit Inch'Allah.
0: Oh,
4: trop bien.
0: Pas, non, je peux.
3: Allez, vous n'êtes pas connectés. Non, mais je crois que vous êtes des boomers, en fait.
0: Bah, arrête. Je déconne pas, je suis sur Itinéris.
3: Interview. Yeah, I'm okay. I'm really happy to the Diable Prada. And for the Inch'Allah, he's very good. Elle envoyait un Inch'Allah.
0: C'est
3: Anna. Anna.
0: Eh ben, tu gagnes, Cassandra. Félicitations.
3: Bravo, Cassandra.
4: Merci, Rézo. Merci toute l'équipe. Merci beaucoup.
3: C'est à deux doigts de te dire la 3, c'est du mytho.
4: Oh non, mais franchement, merci. Hein.
0: Ah,
4: et en plus, j'ai pas triché.
0: Ouais,
3: t'as
0: on l'a bien vu que t'as pas triché.
3: Elle a fait une question à une copine, elle a fait sa copine. Laquelle il est venu à 10. L'autre, elle sait même pas.
0: Mais donc,
3: elle
0: s'habitait
3: dans le Poitou-Charentes, moi, à l'époque.
0: Et félicitations, Cassandra. Mais Clem, donc t'as vu Michael Jackson au concert. Et c'est fou.
3: Mais c'est ouf. Mais c'est fou, la hype Michael Jackson.
0: Et t'as loupé le pape quand même. Ça, c'est...
3: Mais j'ai vu Michael.
0: Oui, oui, c'est vrai. Bah, entre Michael, ouais.
3: Ouais, ouais, ouais.
0: Et le pape, donc tu l'as loupé pour une matinée, tu l'as pas vu.
3: J'ai raté le pape.
0: Terminé. Derrière, en plus, celui-là, tu le verras plus. Tu vas peut-être le prochain.
3: Il est mort, il est mort. Non, mais, et t'as Gad dans son spectacle par rapport à la rencontre du pape.
0: Il y avait Gad aussi?
3: Gad, il a déjà rencontré le pape.
0: Ah, mais en one-to-one.
3: Et j'ai fait le stade Vélodrome. Il dit les deux seules fois où je fais le stade Vélodrome, il dit je fais un texte pour le pape et pour Redouane Bougueraba. Et lorsqu'il rencontre le pape, il parle de moi avec le pape.
0: Ah ouais?
3: Et le pape dit, Redouane Bougueraba. Il dit, ouais, c'est un miracle. il lui dit, c'est un miracle.
0: C'est vrai?
3: Et oui. Non, mais c'est Gad.
0: C'est beau.
3: C'est fou.
0: C'est beau. Eh ben, allez applaudir Redouane. Son premier spectacle, qui est son troisième, mais qui s'appelle Mon Premier Spectacle, est actuellement tourné des Zéniths dans toute la France. Ça part partout. Et pas que en France. Il y a du Casablanca aussi. Il y a du Lisbonne. Bref, partout. Il va en Martinique. Il va en Guadeloupe, en Guyane. Il dort pas celui-là.
3: Mais c'est bien.
0: Bah ouais, c'est super de le faire. T'as bien raison. Et puis partout en France, allez le voir. Il y a du Dôme de Paris aussi, 3 à 6 février. Et juste après, 17 et 18 février, 2 Dômes de Marseille. 4 Dômes de Paris, 2 Dômes de Marseille. C'est génial. C'est que des Zéniths.
3: Ou des Dômes.
0: Tu vas faire encore plus de monde qu'au premier spectacle ou pas?
3: Ouais, je pense qu'on va faire pareil. C'est même les gens qui t'ont vu au premier qui reviennent te voir. Donc on devrait faire au minimum pareil. Mais on est content. Déjà, on a 130 000 billets vendus, là.
0: C'est énorme.
3: Ouais.
0: C'est
3: fou. Pour la première année, et souvent, tu tournes 2 ans avec le spectacle. Donc, ouais, on va faire 300, 350.
0: Et je rassure les gens qui t'aiment, c'est très important.
3: Les
0: comme il le dit, premier spectacle. Ça paye les impôts, mais premier spectacle qui dit qu'il écrit, mais il continue évidemment l'impro, c'est ce qu'on aime aussi chez Redouane, bien sûr, et ça continue de clasher le premier rang, et le deuxième, et le troisième rang. Le deuxième rang, c'est les voyeurs.
3: Ouais, c'est les voyeurs. Ils sont derrière avec des pop-corn. On est venus regarder. Ils veulent que ça éclabousse.
0: Mais tu les massacres en fait.
3: Oui, obligé.
0: Ah, bien sûr.
3: Tu vois les...
0: Bah, le perdu.
3: En fait, c'est le premier rang parce que tu vois, en fait, on a l'éclairage dans la gueule, et on peut pas voir au-delà du troisième rang. Et t'as des mecs, des fois, ils sont au 17e rang. Ouais, tu m'as pas vu, j'avais une banane fluo. Mais on voit rien, en fait. On voit que les 3 premiers rangs. C'est pour ça qu'on vanne les premiers rangs. Mais je vais faire éclairer la salle. Je vais prendre des jumelles.
0: Ah.
3: On va essayer de faire le prochain spectacle.
0: C'est comme la qui se calme.
3: Ouais, le dernier rang.
0: Ah ouais, c'est bien. Ceux qui pensaient être à l'abri.
3: Oui, on va attraper tout le monde.
0: Redouane, merci d'être venu nous voir. Demain, on a Marcus qui sera là avec nous à partir de... Non, Marcus.
3: Marcus qui?
0: Influenceur, Marcus.
3: Mais oui.
0: Créateur de contenu influenceur. Qui a fait Danse avec les Stars, là, récemment.
3: Ah ouais. Je pensais Marcus Thuram, l'attaquant de l'Inter.
0: Bah là, ce serait bizarre, en pleine saison, quand même.
3: Possible.
0: Possible.
3: Pour la Coupe du Monde, ils sont champions. Avec l'Inter.
0: Ah, ça y est, ils sont champions avec l'Inter. Bon, on change de Marcus. Allez, c'est parti. Il y aura un Marcus. On verra dans la journée qui sera là, bien sûr. Et puis, 19h, on va vous laisser tranquille. On vous donne rendez-vous dès demain en direct sur Énergie pour le retour de l'émission dès 16h. Bisous, Redouane. Merci d'être venu.
3: Merci
0: Salut
3: beaucoup.
0: Tout le monde. À demain. Ciao.

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3: Ah, je m'entends pas, pardon, j'ai même pas eu mon micro.
4: C'est vendredi, hein, monsieur Combal.
3: Commencé la radio hier, moi. Pas au courant comment ça fonctionne. Et Ophélie qui est avec nous. Salut Ophélie.
5: Salut Camille.
3: Bienvenue Ophélie, je te présente Ornella qui est là, je te présente Rémi.
6: Salut Ophélie.
3: On est parti jusqu'à 19h ensemble. Et après, on part faire la finale de Danse avec les Stars.
7: Oh,
3: c'est vrai, j'ai le stock. Voilà, ça y est, c'est ma dernière salsa. En fait, je raccroche les vernis, je raccroche les répétos.
6: Les talons, ah ouais, ouais, bien sûr.
3: Ophélie ?
5: Oui.
3: Ça va ?
5: Ça va et toi ?
3: Tu vas regarder Dalle ce soir ou pas la finale ? T'es pas obligé de me dire oui, t'as tout à fait le droit de me dire j'aime pas l'émission.
5: Pas trop, non, je suis désolée.
3: Il n'y a pas de mal, on va dire non. Là, moi, j'aime l'honnêteté dans elle.
4: Ah oui, bah là, c'est tu l'as.
3: Tu l'as. Moi, je me la prends en pleine face.
6: Ah oui, voilà, t'as,
3: ça que j'aime.
5: Désolée.
3: Il n'y a pas de mal. Nous, en tout cas, on va y être, hein, je te rassure, Ophélie, et on sera là en direct, bien sûr, jusqu'à 5h du matin.
4: Ah oui, là, c'est
3: bien sûr.
6: Minimum. Et moi, je vais regarder.
3: Ah, t'es sympa.
6: Parce que je peux pas tout le temps, mais je me suis dit quand même que la finale, j'allais la regarder.
3: Finale, ça se mate.
6: Donc, je compense avec Ophélie, tu vois.
3: Finale, ça se mate. Hein.
6: Bah, quand même.
3: Il y a même un trophée à gagner.
6: Bah, c'est ce que je me dis, attends.
4: Ouais, puis bon, c'est censé être les meilleurs, hein, donc il y a de la danse qui envoie un peu, quoi.
3: Bah,
6: oui,
3: bah, ouais, les gars.
6: Ouais, finale, ça donne envie quand même.
3: Qui gagne selon vous? Il reste Juju Fitcats, il reste Emma ou il reste Samuel Bambi?
6: Moi, Bambi.
3: Ah, oui. Bambi.
4: Pareil, Samuel Bambi, là, ce qu'il a fait avec Michael Jackson la semaine dernière,
3: c'était fort.
4: C'était très fort parce qu'il est drôle. Mais là, j'étais impressionné parce qu'il a pris ça au sérieux, il a bien dansé.
3: Et toi, je vois bien Juju. J'aime bien Juju. Je trouve que c'est, elle tient le truc depuis le début, quoi. Elle est forte.
6: Elle est forte.
4: Ils sont tous forts.
3: Ils sont tous forts. Franchement, là, ça commence à être. Non, mais on dit tout. Il y a des années, ils sont moins forts. Là, ils sont très forts.
6: Oui.
4: Ouais, ça va être dur, hein. Là, notamment pour les téléspectateurs qui vont devoir voter, ça va être chaud, quoi.
3: Alors là, ouais,
4: là, tu vois.
3: Là, c'est les législatives. Là, tous vous mobiliser. Il n'y a pas d'abstention. Tu fais quoi dans la vie, Ophélie?
5: Je travaille dans le sommeil.
3: Attends, c'est-à-dire tu bosses à la compagnie du lit?
5: J'aurais préféré, ouais.
3: Ah ouais? Pourquoi? Tu fais quoi?
5: Non, en fait, je traite l'apnée du sommeil.
3: Ah, je te crois pas, je sais pas si j'en fais pas.
4: Moi aussi.
5: Il faut faire un test. Hein.
3: Mais comment, un test, c'est quoi? Faut aller à l'hôpital et tout?
5: Bah, nous, on fait dans un cabinet privé, donc tu vas pas à l'hôpital, tu viens, on te pose une machine, tu rentres à la maison chez toi, tu dors, tu reviens le lendemain matin. On regarde ce qui se passe et soit t'as une machine, soit t'as pas de machine.
4: Mais c'est chaud. Moi, mes parents, ils ont ça. Ils dorment tous les deux avec des machines. T'as
3: les deux,
4: c'est
3: ils ont.
4: Ah ouais, c'est l'enfer.
3: Les deux,
5: mais ils dorment mieux.
4: Ah bah, par contre, ils dorment super bien. Ils font des grasses mat et tout. Mais je te jure, quand tu ouvres leur chambre, tu vois deux personnes avec des masses sur la gueule. C'est pas très sexy, pas très glamour, quoi.
3: Mais heureusement qu'ils sont deux.
4: Quand on a qu'un des deux, c'est pas la même soirée.
3: Ah bah, c'est oui.
4: Au moins, t'es dans le même mood.
3: C'est pas le même truc. Après, oui, je vois que Thibaut est déçu de rentrer dans la chambre de ses parents et de ne pas les trouver sexy. Chacun son délire. Non, mais je vois, j'ai un pote qui a ça. Ouais, bien sûr, il fait des grosses apnées du sommeil, il a ça.
4: Puis ça fait du bruit, la machine.
6: Bah oui.
5: Mais non.
6: Maintenant, ça fait moins de bruit. Avant, elle faisait beaucoup de bruit, je crois. Mais
3: non, c'est à l'enfer.
4: Bah, c'est Dark Vador, quoi.
3: Hein. Ça s'est amélioré, mais c'est un délire.
5: Bah, c'est que c'est mal réglé, alors.
3: Oui, c'est vraiment avant de te coucher, tu dis bon, on fait l'amour ou pas? Non, ouais, bon, j'y vais, quoi. C'est pas dans la nuit, il peut pas devenir l'ennui de l'envie. C'est vraiment avant de. Y a rien? Allez, let's go.
6: Ça finit dans une autre chambre en général pour toi. Tu dégages, Jean-Pierre, merci, tu vas dans ta chambre.
3: Les copains, ce soir encore, on va vous régaler. Ophélie, même si tu regardes pas Dalle, j'ai envie de te couvrir de cadeaux. J'ai envie de t'offrir un iPhone 17.
6: Ouais.
3: J'ai envie de t'offrir des AirPods 4 qui vont avec l'iPhone 17.
6: Allez.
3: Et j'ai envie de t'offrir une semaine de vacances d'une valeur de 1 500 € dans un camping au mer. Comme ça, tu peux faire tomber l'iPhone 17 dans l'eau de la piscine. Bref, tout est lié. Vous régalez vacances, téléphone, AirPods.
4: Ah, mais là, c'est un régal.
5: Incroyable. Incroyable.
3: Pour gagner, 0800 70 42 48. Le numéro, il est payant.
6: Non,
3: il est gratos.
6: Mais non.
3: Il n'est pas arrivé à vous joindre. Si, vous allez arriver à nous joindre.
4: Enfin, arrêtez.
3: Il faut tenter votre chance. Mais la standardiste, elle n'est pas sympa. C'est vrai.
5: Oui.
3: Que Julia.
5: Si, elle est sympa.
3: Non, elle est adorable, Julia. On l'aime d'amour. Vous tombez sur elle et c'est elle qui vous retient pour les jeux, bien sûr. N'hésitez pas à vous inscrire. On aura aussi les infos pour Brio Dîner de ce soir. Le thème, on est.
6: C'est les Spice Girls ce soir. C'est qui a dit que c'était sa chanson détestée?

0: verra tout à l'heure, mais avant on écoute Miley Cyrus, Dream as One.
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0: Merci d'être avec nous tout le monde, merci de nous choisir. C'est, j'allais dire, c'est Danse avec les Stars. Non, ça c'est tout à l'heure sur TF1. Pour le moment, c'est Énergie.
2: Oui.
0: C'est Rémi.
2: Oui.
0: Et c'est Ornella. Vous n'êtes pas Samuel Bambi, vous êtes Ornella.
3: Oh, j'aimerais bien être Samuel Bambi, mais non, je suis Ornella.
0: Vous êtes Ornella. Restez avec nous dans l'émission, il va se passer plein de choses. On l'a dit, les infos pour Brio-Dinet de ce soir, je sais que vous l'écoutez puisque vous le poncez aussi en podcast. Merci d'ailleurs d'être si nombreux à nous écouter en podcast aussi l'émission. 4 fun facts sur un thème ce soir, c'est les Spice Girls. Spice Girls.
3: On n'a pas les balances. Non, il n'y a pas de soucis, oui, d'accord. Et on les apprendra jamais.
0: Après 30 ans,
3: mais non.
0: Il date de 80 ans.
2: Mais non,
0: ah, d'accord. Bah, sur scène, elle va
3: mettre de
0: Restez avec nous, on aura le jeu de l'indice. Je sais que vous l'adorez ce jeu. Il nous faut deux auditeurs. 0870-42-48. Vous jouez pour une semaine de vacances. Une semaine de vacances d'une valeur de 1500 euros.
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0: On est tous ensemble et on est sur Énergie, évidemment. Je voudrais qu'on embrasse Tanguy Pénin, un Aveyronnais qui cartonne sur les réseaux sociaux. Il est devenu le premier influenceur pétanque. Ses vidéos où il enchaîne les carreaux ont fait près de 1 milliard de vues.
2: Wow.
0: Il rend la pétanque accessible à tous en donnant ses conseils pour mieux tirer ou pointer. Il réalise aussi des défis comme éteindre une bougie avec une boule de pétanque ou lancer une boule par-dessus une bouteille de Perrier.
2: Ah ouais.
0: Il fait de la pétanque freestyle.
3: Ouais, c'est
2: comme
3: ça.
2: On dit chez moi, c'est un bras d'or.
0: Voilà.
2: C'est le bras d'or.
0: Freestyle de pétanque, c'est pas tiens, tu pointes, c'est tu vois la bouteille de Perrier, pam, j'en veux plus la capsule, c'est
3: ça. Et pourquoi pas?
0: Mais pourquoi pas?
3: Tu vois, voilà.
2: Tu tombes sur lui en compète, t'es pas bien. Quand tu sais tout faire là.
0: C'est chiant, hein.
2: Ouais, mais à la fin, s'il faut aller pointer sur un truc où il y a un peu de la caillasse, c'est pas du tout.
0: Ah, voilà non plus.
2: Attends, c'est pas impossible.
0: Ah, bah, il est où le bouchon de Perrier là?
3: C'est ça.
0: Hein, s'il faut être à ça du beb.
2: On dit le beb, ah oui, c'est vrai.
0: Comment on appelle déjà quand tu fais un. Quand la boule est collée au cochonnet?
2: Ah!
3: Oh là là.
0: J'en sais rien.
2: Ah là,
3: c'est pas bisou.
2: C'est pas bisou.
0: Ah, je pense que tu peux dire il a fait bisou. Ah, c'est bien ça.
3: Attends,
0: comme,
2: moi je crois qu'il disait ça.
0: Attends, il faut qu'on sache là. Quand la boule est collée au cochonnet, ça a un terme.
3: Ah bon?
2: On cherche tous là.
0: Ah bah oui, non mais là.
3: Moi
0: il
3: le terme c'est. Wow. Je crois que c'est ça.
0: Le tété.
3: Ah, le tété.
0: Tu as fait le tété.
2: Ah ouais, bah c'est ça.
0: Alors peut-être il nous fait des têtes. Les copains, on reste ensemble sur Énergie, on écoute Angèle et Justice et ensuite on joue au jeu de l'indice, je l'adore
2: dans
0: un instant.
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0: On est là tous ensemble avec vous, 16h, 19h, comme chaque soir, on pense à vous tous qui êtes en voiture, vous qui peut-être avez la chance de partir en week-end ou en vacances. Hein. Zone B déjà en vacances. Et c'est la zone C
2: là, ce soir
0: qui les rejoint. Ah bah oui, ça y est.
3: Oui. C'est nous, on les rejoint.
0: Yes.
3: Ah.
0: Et tous, on les rejoint, la zone C, puis la zone A, ce sera, vous l'avez compris. Dans une semaine maintenant pour ses vacances de Pâques. Il y a Constance qui est avec nous et il y a Tiffany. Salut tous les deux.
5: Salut.
0: Aux arrêts. Tiffany, Constance.
5: Oui.
0: Merci
5: oui.
0: d'être là. Vous êtes d'où les filles?
5: Grenoble. Et bah Grenoble aussi.
0: La cuvette.
5: À côté de Grenoble. À côté de Grenoble aussi.
0: Oh, mais attendez. Attendez, c'est extraordinaire. Vous nous écoutez dans toute la France, en voiture, à la maison, au travail. Vous êtes toutes les deux de la cuvette. D'où exactement?
5: Moi, je suis de la Murette. Ah, pardon.
0: La Murette, et toi?
5: Montbonneau.
0: Montbonneau. Je connais très bien. Vous savez que ma femme est grenobloise, donc j'y passe ma vie. Mon beau-père est à la Buisse.
5: Le monde est petit, mes beaux-parents sont de charge. Donc.
3: Moi aussi, ma famille, elle est à charge.
0: C'est fou. Écoutez bien, on a une auditrice donc de charge, vraiment, il n'y a rien. Il y a un entrepôt Royal Canin.
3: Oui.
0: Il y a la Roche des Écrins qui est faite là-bas.
3: Bien sûr.
0: Et il y a une gare. Voilà, il y a que ça à charge. Hein. Et donc, il y a quand même Ornée qui est de charge. Moi, pas loin, en gros, je connais du monde. Et là, regardez, on a Tiffany.
3: Quand même.
5: Les ravioles, les quenelles.
0: Bien sûr. Là, je sais pas qu'à nous tous, il y a 100% des habitants de charge.
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0: Ouais, ça sonne,
3: c'est bien, Grenoble.
0: Bon, on est quand même là pour jouer au jeu de l'indice.
2: Oui,
0: Tiffany.
5: Bonjour. Allez.
0: Est-ce que tu veux jouer avec Rémi ou avec Ornella?
5: Allez, avec Ornella.
0: Allez, Ornella.
5: Les petites filles.
3: Allez.
0: La team charge.
3: Team charge, ouais.
0: Et Constance, tu vas donc jouer avec Rémi. Let's go.
5: Parfait.
0: Ouais, allez. elle a dit parfait.
5: Eh ben, allez, on y va.
3: Elle est contente.
5: Ouais, non, je suis trop contente. Non,
0: pour l'honneur. Je peux me permettre de t'appeler Stance? Moi, j'ai une copine, je les appelle Stance. Tu t'appelles Constance?
5: Ouais, si tu veux. Ouais, pas de soucis. Ça me va. Tu seras une seule, donc c'est bien.
0: Allez, ça part. Le jeu, il est simple. C'est un peu comme pyramide à l'époque.
6: Okay.
0: Je vais vous montrer, chacun, les animateurs ici, la photo d'une célébrité et vous allez me dire en combien de briques vous pensez pouvoir faire deviner la célébrité à votre auditrice.
3: Okay.
0: Les briques, c'est les propositions que vous allez pouvoir avoir. D'accord? Le nombre d'indices que vous allez pouvoir donner.
6: Yes.
0: Par exemple, vous dites moi en 5, Rémi dit en 4, et toi après tu dis si tu peux faire encore moins que 4.
3: Ok.
0: Celui qui a l'enchère la plus petite a le droit de tenter la chance. Il allez. Gagne, il marque un point, il gagne pas, il donne le point à l'autre.
6: Oh, il donne le point à l'autre.
0: Ah bah oui.
6: Ah ouais, chaud.
5: Oh.
3: Et donne
0: sa voix.
5: Première
0: star,
5: on mise tout sur toi là.
3: Ah, t'inquiète. Je me donne.
0: Attention, on y va pour la première star. La voici. C'est parti. On est là. Selon toi, en combien d'indices tu peux la faire deviner à Tiffany?
3: En deux.
0: Rémi, okay. C'est simple. Soit un, soit tu laisses la main.
6: Rémi, c'est pas qui c'est, je crois.
3: Non, arrête.
0: Donc tu laisses la main.
5: Ouais, moi, je suis mal barré. Hein.
0: Non, mais je suis
3: bon,
0: super
3: après.
0: On laisse la main en deux. C'est
3: moi,
0: parti.
3: Moi, c'est que ça me paraît évident, mais je sais
0: ah
3: pas.
0: Bah oui.
3: Actrice.
0: Tu peux faire une proposition, Tiffany? Voilà, c'est là.
5: Ouais. Julia Roberts.
3: Euphoria.
0: Tiffany, il me faut une proposition.
5: Ouais, pardon. J'ai pas là. Camille Lelouch, non.
0: Camille Lelouch dans Euphoria, non.
5: Non.
0: Alors, c'est une série américaine, Euphoria, dans laquelle il y a notamment, mais très connue, l'actrice Sydney Sweeney et l'actrice Zendaya.
6: Et ouais.
5: Ah, Zendaya, punaise.
0: Oh, Zendaya.
3: Que Rémi n'avait pas. Ne t'en veux pas,
5: Rémi. J'avais même pas reconnu.
0: Là, ça y est, je commence à être inquiet pour tes filles. Là, t'es vraiment, t'es vraiment le daron de.
3: Mais qui c'est,
0: Zendaya?
6: Attendez, maintenant que ça me revient, j'aurais pu faire un casse, j'aurais dit actrice Tom Holland, bam, Zendaya, c'est sa femme.
0: Ah, parce qu'on l'a réduit à la femme 2.
6: Mais non, mais c'est que l'info que j'avais.
3: Si tu sais pas qu'elle joue dans Euphoria, je suis pas sûre que tu saches que ce soit la femme de Tom Holland.
0: Si, ça m'est revenu.
3: Si, ça vient. Non, elle vient de te dire.
5: Je n'aurais pas trouvé Rémi.
3: Allez, Rémi, c'est ciao. Enfin, t'as gagné un point sûrement, mais.
5: Malheureusement.
0: Ça fait que vu que vous n'avez pas trouvé en deux, ça fait un point pour Constance et Rémi. Bravo. On va pouvoir passer à la deuxième personnalité. C'est toi qui donnes la première enchère, Rémi. Je te souhaite bonne chance. Alors, on va essayer de lui trouver quelqu'un qui connaît. Donc, peut-être un Serge Lama.
6: Christian Clavier, là.
0: Alors, celui-là, je vais le faire, ce personnage, en deux. Là, c'est simple. Est-ce que tu veux le tenter en un ou est-ce que tu le laisses en deux?
3: Moi, je vais faire en... Je le laisse.
0: On laisse,
6: ouais. Ok,
0: c'est parti. Rémi, c'est à toi. Rappeur?
5: Ouais. Maître Gims.
0: Ok. Ourson.
5: Ourson?
0: Oui.
5: Booba?
0: Yeah! Oh, allez, tout le monde déjà!

0: à faire deviner.
1: Oh,
2: j'adore le panache, elle veut remonter. Là, c'est tout ou rien. Bonne chance, Tiffany, il faut le trouver.
1: Attention,
2: celui-là.
1: Tiffany.
3: J'écoute, chef. Je suis tout oui.
1: Tentez un truc. Jay-Z.
3: Beyoncé.
1: Allez,
2: si elle est pas, j'y allais là-dessus.
1: Je sais, c'est bon.
2: Bien joué. On est à 2-1. Rémi, personnalité suivante. C'est à toi de donner la première enchère. Et ensuite, on voit si Ornella pense qu'elle peut le faire deviner en moins. Il y a toute une stratégie. Il ne faut pas dire trop non plus d'indices. Sinon, hein, c'est plus simple pour l'autre.
4: Qu'est-ce que c'est dur.
2: Je vais le dire en 3. 3 briques. 3 briques. Vous jouez avec nous dans la voiture. Vous essayez de deviner, bien sûr. Est-ce que tu sens que tu peux le faire deviner en 2?
1: Non, je pense pas. Non, je le laisse en 3.
2: Aïe, aïe, aïe. Ok.
1: Allez, Rémi.
2: On est parti.
4: En 3, c'est tout droit.
2: On est parti. Actrice?
3: Sophie Marceau?
2: Non. Brad Pitt?
3: Angelina Jolie?
2: Oui, c'est sûr qu'on peut.
1: Oui, c'est bien. Moi, j'avais
2: gagné pour Rémi.

0: Et c'est pour une valeur de plus de 1500 euros.
1: Wow. Là, ça,
0: juste avant les vacances.
2: En fait, merci beaucoup. Je reviens pas.
0: Bah, ça nous fait plaisir. Après, si dans une petite tente ou un mobil-home, il y a une petite place pour Rémi, il est pas con.
3: Ah, t'as fait gagner.
2: Ah, mais carrément, non, mais carrément, tu viens.
3: Ah ouais, non, mais moi, dès qu'il y a une piscine, un kids club, c'est cool, hein, tu vois. T'amuses, quoi.
4: Rémi, c'est sûr que c'est
2: avec
4: le rôle.
2: Avec plaisir, venez tous. On trouvera une place.
4: La France, pas de border. Hein,
3: mais... dès qu'il y a une piscine, un kids club.
4: Ouais, c'est clair. Si on a du compte à plaire, on l'a
1: dit. Bah,
0: ouf. La phrase est pas dingue. Hein. Dans la voiture, les gens disent, ouais.
4: Merci d'être là sur Énergie. Vous aussi, tentez votre chance, jouez avec nous. Il y aura plein d'autres jeux d'ici la fin de l'émission. 0870 42 48.
0: On s'écoute tout de suite un gros kiff. Alicia Keys, Jay-Z, Empire State of Mind.
4: Mais le cadeau,
0: ça part.
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0: Je vous ai promis qu'on allait jouer. On va continuer sur Énergie. C'est vendredi. 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On en a plein à vous offrir. De toute façon, les bilans, les quotas sont ça. 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
0: 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Le numéro, il est gratos.
3: Ah, oui,
0: c'est important de le dire. Et justement, il y a trois objets intacts qui va revenir.
3: Oh, wow,
0: j'adore ce jeu.
1: Trop bien.
0: Vous avez un travail un peu insolite avec trois objets. L'équipe doit essayer de deviner le plus vite ce qu'est votre travail. Et celui qui gagne entre deux auditeurs repartira avec un très beau cadeau. Lui aussi, les infos pour Brio Dîner de ce soir, c'est dans un instant. On parle des All Saints.
1: Je ne crois pas.
0: Les Spice Girls.
1: Spice Girls.
0: C'est comment, Rémi? Il parle pas beaucoup, en fait.
3: Non, si, alors je vais te dire même, j'en ai deux, faut que je fasse un choix. Voilà, j'en ai deux qui sont.
4: Deux de merde, mais.
3: Ah ben, je crois que tu connais mes choix. Mes choix sont entre deux infos pourries, hein, de toute façon.
0: Restez avec nous sur Énergie, on revient dans un instant, il y aura le son de K-pop des Demon Hunters aussi, à tout de suite.
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0: Merci d'être là tout le monde, tellement content d'être avec vous ce soir. Grande finale de Danse avec les Stars, on termine l'émission et c'est parti. Emma, Juju, Fitcat, Samuel, qui va remporter le trophée? On le saura ce soir, vous pouvez voter bien sûr, c'est vous qui déciderez. Hein. Et en plus, ce sera le retour de tous les anciens. Il y aura Stéphane Bern qui va revenir.
3: Oh, j'aimerais trop avoir ma voix comme ça. Sur un Foxtrot, Rémi Guilloton et son partenaire, Favoto.
0: Sur une burrata. Rémi Guilloton. Fais ça, toi. Bon, restez avec nous. Rendez-vous ce soir donc sur TF1 et pour le moment sur Énergie. On est là à vos côtés avec K-pop Demon Hunters. Laquelle, Rémi?
3: Ah, bah c'est une belle colle que tu me fais là.
0: C'est free, la Freebox.
3: Ah bah très bien,
0: c'est free.
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0: Qui voilà, qui voilà? Je vous présente Anthony. Bienvenue sur Énergie, Anthony.
7: Salut, salut Camille, salut tout le monde.
0: Merci d'être là, je te présente la team. On est là, c'est Rémi en fait, évidemment, bien sûr.
7: Salut tout le monde, merci, merci de m'accueillir. Merci, merci beaucoup.
0: Avec
7: à vous.
0: Plaisir. Et bien sûr qu'il y a Thibaut, les filles.
4: Salut, les girls.
0: Thibaut est là aussi, puisqu'on est quatre, pour essayer d'avoir la meilleure info pour Brio Dîner de ce soir. Merci d'écouter cette séquence. Vous voulez toujours savoir qui va gagner, on va le savoir ce soir. Le thème, j'avoue que c'est pas sur celui sur lequel je suis le plus à l'aise. C'est Spice Girl.
1: Ouais. Qui aura la meilleure info sur les Spice Girls? 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
0: Les Spice Girls, pourquoi? Pourquoi les Spice Girls? Parce que c'est l'anniversaire de Victoria Beckham.
3: Oh.
0: Elle est née un 17 avril.
3: On a envie de, parce que là c'est juste pour nous de savoir un peu où on situe dans notre life. On a envie de savoir quel âge elle a. Elle est éternelle.
0: Elle a 52 ans.
3: Ah, on le dit 52, ah ouais.
4: Elle les fait pas, hein.
0: Non, mais c'est pas très élégant de donner l'âge d'une femme, mais là, elle est anglaise, elle nous écoute pas.
4: Du bon, à la fin, tu tapes sur Internet.
1: Oui, c'est pas caché non plus.
0: Elle est très belle, hein.
4: Ah, merci.
1: Et en plus, attends, c'est pas très élégant, mais quelle est la différence entre donner l'âge d'un garçon et d'une femme? C'est pareil.
0: Bah, c'est pas très élégant de donner l'âge d'un homme non plus.
1: Oui, mais on le fait beaucoup plus facilement. Tu vois ce que je veux dire?
4: C'est vrai.
1: Alors que c'est pas grave d'avoir 52 ans, c'est génial.
0: Bien sûr.
1: Voilà, c'était, si vous voulez, un petit point féministe de temps en temps. Je me lance. Voilà.
4: Très bien.
0: Les copains, moi je vais commencer tout de suite puisque mon info concerne justement Victoria Beckham. Quatre infos, laquelle sera la meilleure? Peut-être la mienne. Moi, elle est très rapide. Hein.
4: Je rattrape le temps que va nous faire perdre Rémi.
3: Sachez que sur scène, le micro de Victoria Beckham était coupé parce qu'elle chantait trop mal en live.
4: Parce que moi, je veux pas être dénigré. C'est pas qu'elle chante mal tout le temps parce qu'elle a quand même, ouais, elle chante mieux que moi. Et en studio, ça va. Mais en live, c'est une autre presta. Et donc, en live, elle arrivait pas à chanter. Donc, il lui coupait son micro. On peut pas tout avoir. David Beckham, bien chanté, à mon avis, il faut faire un choix.
1: Oui.
4: Et elle l'a fait.
1: Et aussi être aussi belle qu'elle, voilà. Donc, il y avait, oui, un truc où, là, ouais.
3: Après, avec tout l'amour, moi, c'était aussi ma préf. Quand tu chantes mal en live, tu chantes mal en studio. Ou alors, t'as l'ingé son qui trafique un peu le truc, qui rajoute de l'autotune.
1: Oui, bah, principe, ça marchait comme ça.
4: Excuse-nous, Kenny West.
3: Bah, oui, excuse-moi, j'ai éteint un G-son. Avant de venir ici, je tirais de la câblasse, j'ai éteint un G-son. Voilà. J'avais mon studio d'enregistrement, j'ai fait les plus grands.
4: Bah, vas-y, bah, alors, vas-y, Pat Le Guen. Dis-nous un petit peu quelle est ton info, toi.
3: Alors, moi,

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1: Elle avait aussi une
2: merci. Truc, bah, tu me rejoins, elle avait un truc en plus.
3: C'est qui chantait? C'est qui était au milieu du groupe?
2: Bah, forcément,
3: ouais, ça changeait. Ça
2: non, elle voulait pas montrer qu'il y avait une leader, mais
4: ah, elle faisait
2: une folie Ginger Spice. Que...
4: C'est quand même elle qui est partie aussi, qui a quitté tout. Bref, ça c'est une autre info. Mais...
2: Elle a quitté le groupe aussi?
4: Bah oui,
2: c'est la première
4: en plein milieu d'une tournée, c'est elle qui a arrêté la tournée, elles ont fini à 4.
2: Ah ouais, elle a pincé les fesses du prince Charles, hein, les gars. Oh, elle
5: rappelle ça, hein, le prince Charles les a rencontrés, il a un petit peu pincé les fesses, et il a pas dit non.
2: Non, il a pas dit non. Il a
5: le prince Charles. Hein.
4: Il a bien aimé.
5: Il avait déjà Diana, Camilla Parker Bowles, il s'est dit, je vais remettre une troisième. J'en ai des résidences secondaires. Hein. Ah, il était chaud. À toi, Mordé.
4: Oui, moi j'en ai une sur une des Spice Girls que vous ne connaissez pas et qui s'appelle Michelle Stephenson.
2: Ah, il y en avait une
4: en
2: cinquième.
4: Fait, il y en
2: une
4: avait.
2: Sixième.
4: Et non, à la base, elles étaient cinq. Mais il n'y avait pas Emma Baby Spice. Elle n'a pas été prise dans le groupe.
2: Miskina.
4: C'était cette Michelle qui a été prise. Et quelques temps avant de faire l'album et tout, sa maman est tombée malade, cette jeune femme. Et du coup, elle a quitté le groupe pour aller vivre, enfin, rester auprès de sa mère. Et donc, du coup, Baby Spice est apparue. Et ensuite, les millions d'albums.
2: Ah voilà. Là.
4: Un peu dur.
2: Ouais. C'est beau pour soigner sa maman.
6: Il y a une des Spice Girls qui voulait pas faire le groupe parce qu'elle pensait que ça allait pas marcher, mais qu'après elle s'est rendue compte que finalement ça avait marché, elle était un peu dans le seum, quoi.
2: En tout cas, c'est ce qui s'est passé avec les Beatles, ça. Sachez qu'il y avait un cinquième Beatles qui est tombé amoureux d'une photographe lors de leur premier voyage en Allemagne.
6: J'ai dû confondre, alors.
2: Le cinquième Beatles, il s'est pointé en Allemagne et la photographe a été trop mignonne. Il dit, les gars, je rentre pas avec vous. De toute façon, nous, ça marche pas. Je reste avec elle et tout.
4: C'est vrai. Non, là c'était que c'était pas Baby Spice à la base.
2: Très bonne info. Et notre Thibaut, alors?
7: Moi je vais vous dire quelque chose de fou. J'ai trouvé une info incroyable. C'est grâce aux Spice Girls et grâce à Victoria Beckham, et aujourd'hui qu'on a Beyoncé. Elle l'a dit dans une interview, Beyoncé, elle a dit, c'est grâce aux... Elle dit exactement ça, je vais vous citer. Ce sont les Spice Girls qui m'ont inspiré, m'ont donné envie de faire ce que je fais. Elles m'ont rendu fière d'être une fille et fière d'être qui je suis. En gros, le côté girl power et le côté genre, ok, en fait, je suis une femme et il n'y a pas de limite, il n'y a pas de frontière. Et c'est grâce aux Spice Girls que Beyoncé a dit, ok, je vais faire de la musique. Et notamment grâce à Victoria Beckham. Et Victoria Beckham a fait cette chanson. Il s'appelle Resentment et Beyoncé lui a rendu hommage en reprenant cette chanson.
4: Avec un petit peu plus de maîtrise.
7: Un petit peu plus de soul.
2: Qu'est-ce que je disais tout à l'heure? C'est beau parce qu'à la fin, il faut toujours rendre hommage aux prédécesseurs qui ont fait bouger les lignes. Tu vois, même si on a Boss Lady aujourd'hui, notre Théodora et tout, tout ça, c'est aussi parce qu'elle, à l'époque, était des vrais produits marketing. C'est-à-dire, en gros, c'est comme les L5 ou quoi. C'est vraiment la maison disque qui dit, on vous met dans des cases et vous êtes celle-là. Et après, une fois qu'elles ont eu de la notoriété, elles ont pincé les faits. Elles ont montré qu'on pouvait bouger les choses et avoir du relief et pas être les petites filles parfaites. Et c'est génial, elles ont ouvert la voie à plein de gens.
3: Mais déjà, pardon de revenir sur mon info, mais le fait de dire on va changer de nom, non mais c'est fou, c'est déjà le départ. Mais c'est déjà le départ de la vie, quoi.
4: Non, c'est pas
2: le syndrome du personnage principal.
7: Et puis il hésitait quand même entre deux infos, il a choisi celle-là.
2: Ah, l'autre, elle était dingue, mais elle. Bon, allez, quatre infos. Anto, selon toi, qui a la meilleure?
6: Est-ce que tu peux me faire un récap vite fait des quatre?
2: Bien sûr.
4: Tu les as?
2: Nous avions, moi, Victoria Beckham, on lui branchait même pas son micro, elle chantait trop mal. Rémi, le premier nom, que des Spice Girls, ça devait être The Touch.
4: Moi, c'était que les Spice Girls, à la base, il n'y avait pas Emma Baby Spice, c'était une autre fille qui a démissionné.
2: Et Thibaut, c'est que c'est Beyoncé
7: qui a été inspirée par les Spice Girls.
6: Bon, alors ça va jouer entre deux. Je veux pas faire de déçu, attention. Ça va jouer entre Camille et Thibaut.
2: Oh là, ok, super.
6: Je suis désolé pour les autres, mais... Et je pense que je vais partir sur toi, Camille, parce que le truc de qu'elle chante très mal, ça, je veux bien te le croire. Et d'ailleurs, je pense que tous leurs mix sont remixés. Toutes leurs chansons sont remixées, c'est obligatoire.
2: Eh ben, écoute,
6: à mon avis.
2: Moi, je vais te dire un truc, j'apprécie beaucoup. Ça me fait plaisir, vraiment. Moi, vous savez, j'ai mangé une raclette avec une Spice Girl.
7: Ah oui, c'est vrai.
2: Ouais.
4: Avec laquelle? Tu sais plus, Melcy, avec la sportive.
2: La sportive.
4: Ouais.
2: Manger une raclette.
4: C'est si ou bien.
7: Voilà. Si, manger les croûtes du fromage.
4: Oui.
2: Ah non, mais c'est pas sportive.
4: Ah.
2: Moi, c'est Melby. C'est Melby avec qui j'ai mangé une raclette. Ah ouais.
4: Et alors sympa. Avec le léopard.
2: Adorable, marrante à crever, les amis.
3: Elle met des cornichons sur ses pommes de terre ou pas?
2: Ouais, je crois, mais vraiment.

0: on n'a pas déjà une Spice Girl qui est venue à danser avec les stars? Ou avec ou à Masked Singer peut-être?
1: Ouais, mais c'est de là que j'ai rencontré. Derrière, après, on a mangé une. Quand elle est revenue à Paris, on a mangé une raclette. Ah ouais, sympa. Voilà. Adorable, les amis. C'est l'ex-femme de Eddie Murphy. Ah oui, elle a été mariée au comédien Eddie Murphy. Ah,
2: ouais. Ça, c'est le showbiz, hein.
1: Ah ouais, ouais.
2: Voilà.
1: Ah bah là, c'est le showbiz autour d'une raclette. On reste montagnard. Hein.
3: Oui, c'est clair.
1: Moi, mon showbiz, je l'amène à la raclette. Bah, la raclette est vin chaud. Hein. Pas bon, commencer à tourner autour du pot. Anto, t'as été adorable. Merci d'avoir voté. Tout de suite, on écoute D'ici Théodora, Mélodrama sur Énergie.
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1: Merci de nous choisir pour terminer vos après-midi. C'est un kiff d'être à vos côtés avec Ornella, avec Rémi, avec Cassandra qui est là. Bonjour Cassandra.
5: Bonjour l'équipe.
1: Hey, salut. Bienvenue sur Énergie. Comment tu vas Cassandra?
5: Ça va très bien, merci.
1: T'habites où?
5: J'habite à Oudin dans le Pas-de-Calais, à côté
1: maman,
5: de Lens.
1: Maman, tu vas à Bollard, tu supportes l'URC Lens?
5: Monsieur, ouais, supporte l'URC Lens, il est abonné. Ah, il va à tous les matchs.
1: Ah, il est comme un fou sang et or, il a les maillots et tout?
5: C'est ça, ouais. Une panoplie de maillots et des chartes.
1: Tu l'accompagnes jamais?
5: Bah, il me propose jamais.
1: Mais ouais. Oh, bah attends.
3: Mais voilà, bah tu vois, c'est ça le thème.
2: Après, c'est aussi des soirées entre copains. Bah, avec ses potes, donc il se dit que c'est mon petit moment avec mes potes. Tu vois.
1: Oh, puis il y a tout. Hein, moi, vous savez, j'ai amené ma femme au vélodrome une fois, au stade vélodrome. Hein. Elle m'a dit, bah ça y est, c'est fait, voilà, on coche.
3: C'est vrai?
1: Plus pour moi, mais un grand merci. Non, mais tu sais, elle est pas foot, elle était contente de venir avec moi, elle a vu l'ambiance, elle m'a dit, bah maintenant, voilà, je peux. Y a pas de problème, moi, je peux. Voilà, amène ton cousin, y a pas de problème.
3: Drôle.
1: Elle y retournerait pas, quoi, voilà, elle l'a fait.
3: C'est génial pourtant. Elle a pas insulté des gens et tout, ça lui a pas fait du bien?
1: Ah non, parce qu'elle est pas. Non, non, comme elle est pas branchée foot, tu vois, c'était cool, mais elle a passé une bonne soirée, c'était bien, mais bah, pas toutes les fois, quoi.
3: Ouais, bah ok, d'accord.
1: Moi j'ai envie de vous raconter une trop belle histoire. Oh, vous voulez une vraie belle histoire,
2: s'il vous plaît?
1: Non, non, mais là vous avez pas compris. Pas une belle histoire, une trop belle histoire. On a un jingle, je vais vous raconter l'histoire de Ronnie, c'est parti.

0: années R&B.
1: Voilà, je crois juste que Thibaut veut me ken.
2: J'ai l'impression, oui.
3: Tu dis ça parce que j'essaie de te faire des bisous dans le cou.
0: Exactement. Ça va avec le jingle. Voilà, vous ne voyez pas tout à la radio.
2: Bizarre.
0: Écoutez l'histoire de Ronnie, elle est magnifique. Franchement, je suis content, je vais vous donner plein d'espoir dans la voiture. Ça va vous mettre les larmes aux yeux, j'en suis sûr. On part à Loganey. D'accord, on va parler de Ronnie, 41 ans. On va même parler de l'Action de Loganey, le magasin Action,
2: Action bien sûr.
0: De Loganey en France donc. Sachez que Ronnie vient d'être embauché en CDI au magasin Action de Loganey, c'est près de Toulouse. Hein.
3: Ok.
0: L'an passé, c'est Thibaut qui a signé son CDI sur Énergie.
3: Ça fait quelque chose, hein. Je peux te dire, t'es plus le même quand t'es en CDI.
0: Ah oui. Oh là là. Eh ben, Ronnie aussi est en CDI maintenant. Et si je vous parle de ça, c'est parce que son histoire est dingue. Comment la direction a-t-elle repéré Ronnie?
4: Eh bien, c'est une cliente qui est passée en caisse et qui, à un moment donné, était hyper joviale, souriante, sympathique. Ils se sont dit, très bonne conseillère, caissière.
0: Ou membre du staff.
4: Non.
2: T'avais l'air vraiment enthousiaste avec Rémi, je me suis dit ça doit être ça.
0: Il a une belle DA, il est parti sur une belle histoire, mais qui est pas la bonne, mais c'est beau.
4: Bon bah c'est cool.
2: Est-ce que c'est un peu plus, on va dire, dramatique au démarrage?
0: Ben,
2: comme histoire.
0: Oui, un peu, t'as raison. Et sachez qu'aujourd'hui, c'est une belle histoire. Et aujourd'hui, il range les rayons, il entretient le magasin.
2: Est-ce que c'est quelqu'un qui faisait la manche ou qui était devant le... qui avait pas de logement ou quelque chose
0: exactement.
2: Comme ça?
0: Exactement.
4: Ah ouais.
0: Ronnie était sans domicile fixe et il faisait, comme malheureusement ça arrive à plein de gens devant les grands magasins en espérant que quelqu'un leur donne quelque chose, il faisait la manche devant le magasin Action, devant la boutique. D'accord, il était sans domicile fixe depuis quelques mois maintenant, il gagnait un petit peu d'argent comme ça. Et un jour, il se dit, bah tiens, et si je déposais mon CV? Et ça a fonctionné, la directrice du magasin, mais bravo à elle, Cassandra, c'est une belle personne.
2: Ouais, c'est
0: hein.
5: Clair. Oui,
0: la directrice...
5: J'ai lu cet article.
0: Ah bah, tu l'avais lu?
5: Oui, je l'ai lu.
0: Oh, elle nous l'a pas grillé, t'es mignonne. La directrice du magasin lui a donné sa chance et l'a embauché en CDI. CDI, hein? Et donc, il range le magasin, tout ça. Aujourd'hui, c'est un employé modèle, toujours à l'heure, assidu à son travail. Et donc, on dit merci au magasin Action pour
2: cette belle.
4: Et bravo surtout à cette responsable qui a eu l'audace, entre guillemets, de prendre quelqu'un dans le besoin. Ça, c'est toujours pareil, c'est l'humain après qui parle. Hein.
0: Bien sûr.
4: C'est le cœur. Hein.
0: Après, j'apprends surtout qu'apparemment, les magasins Action sont rangés.
2: Ils sont rangés par Ronnie, attention.
0: Si vous êtes déjà allé chez Action, il y en a à côté de chez moi, tu te dis, c'est pas le rangage de rayons, c'est pas la spécialité chez Action.
4: Après, si tu passes le samedi à 18h30, je te cache pas
0: que c'est un peu mon heure.
2: C'est ça.
4: Voilà, c'est un peu bordel.
0: Netflix, on se réveille ou pas Netflix là?
2: Qu'est-ce qu'il y a?
0: Là, vous avez une histoire là, Netflix, hein?
4: Bah ouais.
0: Pardon, hein, vous avez un film, hein. Si vous deviez remercier quelqu'un qui a cru en vous dans votre vie, Cassandra, est-ce qu'il y a quelqu'un, et c'est le moment de dire merci aux gens, est-ce qu'il y a quelqu'un qui t'a fait du bien dans ta vie, Cassandra?
5: Mon conjoint.
0: Oh, c'est beau. Il s'appelle comment?
5: Olivier.
0: Olivier, il t'a bien encouragé dans ta vie, même si t'amènes pas au stade?
5: Oui.
4: Voilà. Bah, tu vois.
0: Toi, Rem.
4: Moi, écoute, plein de gens viennent, bien sûr, les parents, mon frère, mais quand même dans ma construction d'enfant et d'ado, un prof de français qui m'a donné un coup de boost à un moment donné, qui m'a fait comprendre que c'est cool, ça pouvait le faire et qui te donne confiance en toi, quoi. Et ça, c'est extraordinaire.
0: Et
4: en fait,
0: comment?
4: Monsieur Lopez.
0: Allô,
4: Monsieur Lopez. Et qui nous faisait faire des folies, tu vois. Il avait pas forcément les autorisations, on partait faire des expos, des machins, c'était pas prévu, mais il nous donnait de l'envie, quoi. Et ça, c'est extraordinaire.
0: Ordé.
2: Moi, en dehors de ma famille, j'aimerais dire merci à Olivier Marchal, parce que c'est lui qui m'a inscrit dans ma toute première école de théâtre à Paris. J'étais serveuse dans un bar où il venait régulièrement et moi j'étais un peu perdue, je savais plus trop ce que je voulais faire de ma vie.
0: Et Olivier Marchal de 36 Quai des Orfèvres.
2: Oui. Et on se connaissait pas du tout, mais il jouait au théâtre pas loin, donc il venait régulièrement.
4: Ouais, dans un bar.
2: Oui, dans un bar. Mais en plus, il venait bosser son texte. Quand même, je remets l'église au milieu du village. Et puis non, et en fait un jour il m'a dit, mais en fait t'as envie d'être comédienne et tout ça. Et moi je n'osais pas faire ça. Et il m'a dit, j'ai un prof de théâtre génial que tu vas adorer, je te le présente. Et en fait il l'a appelé et j'ai fini par m'inscrire dans ce cours de théâtre. Et depuis je suis comédienne. Et avant lui je n'avais pas fait ça.
0: Et toi Cam?
6: Moi je voudrais remercier le patron de TF1.
2: Ouais.
6: Qui m'a quand même mis il y a quelques années sur une émission de billes.
0: J'ai animé vraiment en direct sur TF1 une émission où les gens lançaient des billes.
2: Arrête.
0: Et c'était celui qui lançait le mieux la bille. Et avec la bille qui allait arriver en première. Et donc vraiment, je voudrais remercier le patron de TF1 pour ça. Un grand merci d'avoir cru en moi pour cette émission de billes.
2: Ah, c'est beau.
0: Ah ouais, ça a changé ma vie, quoi.
2: Bah ouais.
0: Vraiment, les billes, quoi.
2: Il y avait des galons ou juste des billes?
0: Ah non, que des billes, attention.
2: Ah, d'accord,
0: ouais, parce que c'était assez réglementé et tout. Ah, tout ça, quand même, il a fallu que je prenne un Thalys et que j'aille en Hollande tourner ça.
2: Oh, waouh.
3: Oh, ouais.
0: Cassandra, je te fais des gros bisous. Tout de suite, on écoute Tame Impala et Jenny Dracula.
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0: Dans un instant, mon jeu préféré sur Énergie, vous allez pouvoir jouer avec nous, bien sûr, dans la voiture, au travail, à la maison. Je sais que vous l'aimez ce jeu aussi, c'est le 3 objets un taf.
4: Ah ouais.
0: On nous appelle au standard, on a trouvé deux personnes qui avaient un boulot assez insolite. Je vais aller au standard maintenant me caler avec eux sur les 3 objets que vous aurez pour pouvoir deviner leur travail. Ornella, Rémi, vous tenterez de deviner. Les gens aussi qui nous écoutent essaieront de deviner le métier un peu insolite, bien sûr, qu'ils ont. Évidemment, on choisit pas les 3 objets les plus essentiels au boulot, sinon ça serait trop facile.
4: Bien
0: comment
4: sûr.
0: Tu fais quand tu notes les objets? Tu prends des infos sur le boulot et puis après
4: avec Julia.
0: On a le boulot, ensuite avec Julia, on se met et on cherche 3 objets qui permettent de découvrir le travail, mais qui en même temps sont pas trop faciles,
4: bien sûr.
0: Je vous dis râteau, bêche, et ben oui, voilà.
4: Ben oui,
0: c'est aura aucun intérêt. Et voilà.
4: D'accord, bien sûr. Ok, très bien.
0: Et bien sûr. Restez avec nous, c'est dans un instant sur Énergie. On aura aussi le dernier Gims Soleil à DJ.
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0: Merci de nous choisir pour terminer vos après-midi, l'équipe.
4: Oui.
0: On part à Condom dans le Gers.
4: Condom.
0: La production.
4: Oh. Ouais,
0: Condom.
4: Comme les.
0: C'est là qu'on
4: fabrique les préservatifs.
0: Eh ben, figurez-vous que la production de préservatifs gersois a été lancée Condom from Condom.
4: C'est énorme.
0: Mais c'est génial. La ville de Condom s'est dit. Alors, Condom veut dire préservatif en anglais.
4: Ouais.
0: Et donc, ils se sont dit, bon, on va lancer des préservatifs au nom de la ville.
2: Ah, waouh. Wow.
4: C'est marrant, ça.
0: C'est Sylvain Mansuy qui va présenter ses premiers préservatifs lors du prochain festival de fanfare de Condom.
2: Quoi?
0: Du 8 au 10 mai, suite à ça, une campagne de financement participatif sera lancée pour une production nationale.
2: Eh ben.
4: Après, c'est toujours pareil, ça dépend le prix de la boîte. Tu vois, faut faire attention.
0: Ah, mais c'est du 100% local, ça.
4: Oui, bah écoute.
0: Testé par Sylvain.
4: Comment il s'appelle?
0: Sylvain Mansuy.
4: Ah ouais. Ok.
2: Quoi?
4: Pardon, j'avais un jeu de mots horrible, donc je vais pas le faire.
0: Vas-y,
4: c'est bon, moi je suis occupé.
2: Oh.
0: Allez, Rémi, tu sors.
3: Oh,
0: tu sors.
3: Ouais.
0: Aussi.
3: Yeah.
0: Ça va. Dans un instant, 3 objets, un taf, on devine vos métiers tous ensemble avant Gims Soleil.
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0: On va jouer. Eh oui, on a la chance de jouer maintenant à mon jeu préféré, le 3 objets, un taf. Le principe, il est très simple, je vous le réexplique, vous allez jouer avec nous en voiture. On a 2 auditeurs qui ont un métier un peu insolito.
4: Absolutely.
0: Qui n'est pas le métier le plus classique du monde. Va falloir que vous découvriez chacun votre tour quel est le métier de l'un et de l'autre.
2: Oui.
0: D'accord. Celui qui devine le plus rapidement le métier de son auditeur lui fait gagner un cadeau. Maman.
4: Qu'est-ce qu'on lui fait gagner, monsieur Combal?
0: iPhone 17 avec... Grâce au film Le Diable s'habille en Prada 2.
2: Ok, génial.
4: Ah ouais, j'ai vu que ça revenait, ça.
2: Mais évidemment.
0: Ah bah ouais, les gars, le diable, il revient, il s'habille pas en TN. Hein.
2: Non.
0: Il s'habille en Prada, c'est de retour, c'est le deuxième. En Prada 2.
2: Oui.
0: Ça sort fin avril. Vous imaginez la pub pour Prada gratos?
4: C'est vrai, ça.
0: La pub est folle.
4: Ouais, c'est dingue. Non, mais c'est vrai, c'est fou.
0: Donc, Le Diable s'habille en Prada 2, ça sort le fin avril, et grâce à eux, on vous offre un iPhone 17.
2: Allez.
4: Ouais, bah, pas mal.
0: Vu merci. Comment j'arrive pas à parler, mon avis, danser avec les stars ce soir, ça a été un pas. Parce que vraiment, j'ai quand même dit, on vous offre le iPhone 17.
4: Avec
3: Le Diable s'habille en Le Prada.
2: En Le Prada 2.
0: Ah, elle va être belle, hein. La finale ce soir sur TF1.
2: Bon, bref. Allez, courage.
0: 3 objets un taf, pourquoi? Parce que, évidemment, vous n'aurez, avant les 2 minutes max pour découvrir quel est le métier, que 3 objets. C'est important, avec ma Julia au standard, on a donné 3 objets un peu qui sont. Il n'y a pas de piège, ils en ont besoin dans leur métier, mais pas les plus évidents, sinon ce serait trop facile.
4: Et bien sûr.
0: Je vous présente Ben et Brice qui sont là. Salut tous les deux.
7: Salut Camille.
0: Ben, sois le bienvenu. Ben, est-ce que si tu nous dis simplement d'où tu viens, ça donne pas d'indice sur ton métier?
7: Non, pas du tout.
0: Eh ben, tu viens d'où alors?
7: Je viens à la base de Angoulême.
0: Très bien. Et toi, pareil, Brice, tu peux dire d'où tu viens ou ça donne un indice?
7: Ouais, non, pas de soucis. Je viens de Bastia.
0: Bastia. Ok, très bien. On a une Bastiaise dans l'équipe.
4: Okay.
0: On a une Bastiaise dans l'équipe. Je peux te dire, ça va que t'es pas d'Ajaccio, sinon. Ça serait mal parti. Alors, trois objets en taf. Je vais commencer avec Ben, si tu veux bien. On va commencer avec Ornella et Ben. Ornella.
2: Allez.
0: Une fois que je t'ai donné les trois objets, tu auras 2 minutes max pour poser toutes les questions que tu veux à Ben. Ben, je te rappelle, tu peux répondre que par oui ou par non, d'accord?
7: Oui.
2: Mais là, t'as le droit de parler. Là, c'est bon.
7: Ok, c'est bon, je suis prêt.
0: Bonne chance, mon poteau. Les trois objets qui sont nécessaires au boulot de Ben. Un passeport. Une carafe à vin. Et des clés, top chrono.
2: Alors, est-ce que tu voyages beaucoup?
7: Oui.
2: Tu voyages donc pour ton travail?
7: Oui.
2: Tu vas vendre quelque chose à l'étranger?
7: Non.
2: Est-ce que tu fais du... tu travailles pour une marque et puis tu vas, je sais pas, en parler à d'autres personnes ou...
7: Non.
2: Ok. Est-ce que tu fais du vin? Bah, ce serait facile, mais du coup, carafe à vin.
7: Non.
2: C'est un rapport avec quelque chose que toi, tu fabriques?
7: Non.
2: Donc toi, tu ne fabriques rien? T'as besoin
7: non.
2: d'aller à l'étranger pour fabriquer des choses?
7: Non plus, non.
2: Donc, ça c'est compliqué. Ok, toi t'as besoin d'aller à l'étranger pour ton travail. Mais donc tu travailles bien pour quelqu'un?
7: Oui.
2: Tu travailles pour une grosse boîte?
7: Non.
2: Une toute petite boîte?
7: Non.
2: Une moyenne boîte?
7: Non.
2: Ok, tu travailles pour des gens, un truc personnel?
7: Oui.
2: Non, donc tu travailles pour toi?
4: 1 minute.
7: Non,
2: tu travailles pas pour toi, tu travailles pour quelqu'un, d'accord.
7: Oui.
2: Oh là là, attends. Est-ce que tu. C'est dans le milieu de la nourriture?
0: Non, on peut pas dire ça. C'est un métier de service.
2: Un métier de service, d'accord.
0: C'est du tertiaire. Sauf qu'on fait bac éco.
2: Tout à fait. Tu n'es pas gigolo, mais tu fais
7: non.
2: autre chose. Merci de répondre, c'est très mignon. Donc attends, c'est pas dans le métier de la nourriture. Ouais. Est-ce que tu voyages tout seul quand tu pars?
4: 1:30.
7: Non.
2: Tu peux voyager avec ta famille?
7: Non.
2: Vous êtes plusieurs?
7: Oui.
2: Est-ce que tu travailles pour une équipe de foot, ça a rapport avec le sport ou quelque chose comme ça?
4: Il reste dans le monde.
0: Est-ce que ça patoche.
2: Oh là là, ouais, là, j'ai pas du tout.
4: C'est le bras se coule, ouais.
2: Est-ce que tu... Non, j'ai pas, attends.
4: 10 secondes.
2: Ouais, mais je suis vraiment désolée, c'est... Je suis perdue dans que tu travailles
0: il voyage,
2: pour quelqu'un.
0: Il travaille...
4: Le plus
0: c'est
4: simple
0: le
4: quand
2: personnel
4: on travaille pour
2: personnel shopper.
7: Non.
2: Je sais pas.
0: Ah, ça aurait pu être pas mal ça.
2: Assistant ben, quoi, de quelqu'un, mais je sais pas.
0: Eh voilà, t'es pas loin. Ben, quel est ton métier?
7: T'étais vraiment pas loin, t'avais des indices. Je suis majordome privé.
2: Oh, wow. Ouais. Oh,
0: génial. Majordome, les copains. Bah ouais, majordome, tout simplement.
2: Incroyable.
0: Incroyable comme métier, hein.
4: Jeffrey, remets-nous tes glaçons.
2: Mais attends, majordome privé?
0: Est-ce que tu peux nous expliquer en quoi consiste ton métier? Ben, vous l'avez compris, en 2 minutes, Ornella n'a pas découvert, donc on verra si il arrive en moins de 2 minutes à découvrir le métier de Brice dans un instant, Rémi, pour le faire gagner. Avant ça, quand même, on n'a pas tous les jours des majordomes à l'antenne.
2: C'est clair.
0: À quoi consiste ton métier?
7: Le métier, pour résumer, assez simplement, on travaille du coup pour une famille privée. On voyage du coup avec une famille et pas pour une boîte. Et on les accompagne au quotidien dans toute la logistique, l'entretien de leur maison, le service du petit déjeuner, du déjeuner, du dîner. On gère les chefs. Donc il y avait une partie food, mais c'est pas nous qui le faisons.
2: Ouais.
7: On travaille avec des chefs privés. Et en fait, on est avec eux tout le temps et on les accompagne partout où ils vont pour, entre guillemets, leur simplifier la vie et faire ce qu'ils n'auront pas forcément le temps de faire.
0: Et donc, attends, que ce soit clair, tu bosses à l'année pour une famille ou tu fais de temps en temps quand on t'appelle?
7: Non, maintenant, on travaille à l'année avec une famille. Donc, on suit toute l'année la même famille. Okay.
0: Donc, tu peux pas dire qui c'est, bien sûr?
7: Non, pas trop.
0: Bon, pas trop. Est-ce que, donc, à part cette famille-là pour laquelle tu travailles actuellement, et je comprends qu'il veut y de la discrétion, est-ce que, c'est un métier fou quand même, hein. Mais attends,
2: c'est
0: là, tu organises tout pour la famille. Est-ce que, t'as bossé pour des gens très connus?
7: J'ai pas bossé directement pour des gens très connus, mais je me suis occupé, sur un yacht, dans une soirée du Caraïbe de Asap Rocky et Rihanna.
2: Oh!
7: De,
0: donc t'as vu Rihanna en vrai?
7: Oui, c'est quand elle était enceinte, c'était l'été dernier à Cannes.
0: Oh là là!
7: Donc,
0: elle est sympa, elle est sympa.

0: incroyable, mais en deux minutes, vous n'avez pas trouvé.
1: J'y étais vers la fin. J'arrivais, mais il me fallait une minute encore.
0: Ouais. Toi, t'as une famille, t'as des enfants?
2: J'ai une copine, j'ai Camille, et puis après, j'ai pas d'enfants, non. Non, non.
0: Bah, en même temps,
2: pour l'instant.
0: Ouais, avec non, ce métier-là, c'est pas simple, non?
2: Non, c'est trop. C'est un peu compliqué de. Ouais.
0: Et ouais, t'es tributaire du planning de cette famille-là. Si cette famille reçoit des gens jusqu'à 1h du matin, bah faut que tu sois là. L'autre côté, ça peut l'autre jour, ça peut être plus calme. Et puis un week-end, tu peux partir, je sais pas moi, Ibiza.
2: Bah exactement. Là, on est arrivé à Marbella il y a 2 jours pour 15 jours.
0: Ah bah voilà.
1: Ah oui, oui. Ce qui est génial, c'est que tu voyages aussi.
2: C'est ça. Exactement.
1: Ah ouais.
0: Mais là, t'as quel âge là? T'es
2: là, j'ai eu 30 ans.
0: Voilà, bah meilleur life, hein. Bon, je rappelle.
3: C'est clair.
0: Oui. Je rappelle les trois objets, ça peut t'aider Rémi, hein. Pour tout à l'heure, le passeport parce qu'il voyage beaucoup, la carafe à vin, bah pour servir du vin à Rihanna.
3: Et là, j'aurais dû y penser.
0: Et les clés parce que vous l'avez compris, majordome, c'est aussi
1: bien
0: ça,
1: sûr,
0: c'est tu gères.
1: Gère, tout, hein.
0: Les gens ils s'occupent plus de rien.
1: Mais bien
0: ils
1: sûr,
0: elles
1: bien
0: sont
1: sûr.
0: Les clés du yacht, elles sont les clés de la Mercedes. Et lui il dit bah elles sont là. Cette vie,
2: ça peut arriver, ça peut arriver, ouais.
1: Oh là, je suis désolée, Ben, mais maintenant que je sais que t'es à Marbella pour 15 jours, je m'en veux un peu moins.
2: Il n'y a pas de problème, sur le soleil, tout va bien.
0: C'est un métier fou, quand même. Ah, je pose des 200 questions, ah, ouais. C'est pour ça que j'adore ce jeu.
1: C'est
0: qu'on joue, et après, derrière, chaque fois, quand on découvre un métier, j'ai 900 questions à poser, Thibaut.
4: Moi, à chaque fois, ça m'intéresse trop de savoir si ça gagne bien ou pas.
2: Si ça gagne bien?
4: Ça gagne bien, ouais.
2: Oui, oui. Ah, oui, il faut bien qu'il y ait un côté positif.
0: Il a même pas fait semblant. Mais surtout que tu peux avoir des petits pourboires qui tombent en fin de journée parce que t'as été choper la bonne bouteille de vin, le bon truc.
2: Ah, quand on bosse pas, par exemple, pour une famille, mais quand on bosse, on va dire, dans des événements ou.
0: Ouais.
2: Ou de temps en temps, oui, le meilleur que moi j'ai fait, en tout cas pendant une soirée privée, c'était 1500 euros de pourboire.
0: Oh ah, c'est moi, ça proquisse, hein.
1: Ah ouais, c'est clair.
2: Donc oui, ça peut aller vite après.
0: Ah ouais, oh là là, c'est génial. Mais c'est de dingue. Trop content de t'avoir eu au téléphone. Ben, c'est pas encore perdu, on verra ça dans un instant. Le temps d'écouter, Gabri Ponte Thunder.
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0: On est toujours ensemble sur Énergie. Vous êtes comme nous, vous êtes à fond en train de jouer aux 3 objets, un taf. Il y a un instant, on a eu Ben, notre majordome. Hein.
6: Ouais.
0: Sur Énergie. En moins de 2 minutes, Ornella n'a pas réussi à découvrir son métier, c'était pas simple.
1: Ouais.
0: En tout cas, les majordomes, il a même servi Rihanna et Asaproki.
6: Tu m'étonnes sur un yacht.
0: Pardon, hein.
1: Ouais.
0: Ah bah oui, tu vas pas sur un Zodiac. Hein. Pas sur un biplace.
6: Sur un petit pédalo.
0: Bah allez, mon Asap.
6: Fais marrer, toi.
0: Et maintenant, on a Brice face à nous. Brice, si je dis pas de bêtises, tu es, rappelle-moi d'où, de Bastia.
7: Ouais, c'est ça, ouais.
0: Brice, tu es de Bastia. Allez, on peut le dire parce que ton métier n'a rien à voir avec ça. Je vais vous donner les 3 objets. Essayez de deviner plus vite que Rémi à la maison quel est son métier. Brice, 3 objets qui te servent à ton taf, un pinceau, un drone et un aspirateur. Top chrono, 2 minutes max.
6: Ok, pinceau, drone, aspirateur. Est-ce que tu es dans le bâtiment?
7: Non.
6: Est-ce que tu travailles en extérieur?
7: Oui.
6: Ok, pinceau, drone, aspirateur. Est-ce que tu repeins des façades, mais des grandes
7: non.
6: façades? Drone, pinceau. Est-ce que ton drone te sert à voir un petit peu là où tu vas intervenir?
7: Ça peut, oui.
6: Ok. Est-ce que le pinceau a à voir avec ton travail direct, c'est-à-dire que tu repeins des choses?
7: Oui. Non.
6: Est-ce que tu fais des fresques?
7: Non.
6: Est-ce que tu es dans l'artistique?
7: Pas du tout. Non.
6: Pas du tout. Est-ce que tu es dans l'armée?
7: Non.
0: Patoche.
6: Je me dis, tu m'as. Ouais, c'est patoche.
0: C'est dur.
6: Est-ce que tu m'as dit le bâtiment, c'est non, hein?
7: Non, non.
6: Ah, drone pinceau. Est-ce que c'est toi qui pilote le drone?
7: Oui.
6: Tu pilotes le drone pour aller voir quoi?
0: Une minute.
6: Est-ce que tu viens en aide à des personnes en difficulté grâce au drone?
7: Non.
6: Et tu les réanimes avec un pinceau?
1: petit maquillage.
6: Est-ce que tu ne me perturbez pas? Est-ce que vous êtes nombreux à faire ce métier?
7: Je dirais oui quand même.
0: Oui, mais c'est très rare. C'est un métier très rare.
6: Ok, c'est un métier rare.
0: Dans le monde, il y en a pas mal.
6: Je me focalise sur le drone parce que le reste, je sens que c'est bancal. Tu m'as dit que c'était pas l'artistique. Est-ce que tu fais ça partout en France?
7: Oui.
6: Donc tu te déplaces, t'es quelqu'un qui se déplace?
7: Moi personnellement non.
6: Ah. Est-ce que t'es dans la vidéo à la base, c'est de la vidéo que tu vends?
7: Non, pas du tout.
0: Il reste sur le pinceau, reste plus sur le pinceau.
6: Ah maman. Est-ce que c'est un pinceau pour peindre des choses ou c'est un pinceau pour maquiller des gens?
7: Ni l'un ni l'autre.
6: 20 secondes.
0: Pinceau les gars.
6: Est-ce que tu gères des drones nanana, des scènes de crime qu'on peut pas atteindre?
0: 10 secondes.
7: Non.
6: Ouais, le pinceau, ça sert à quand il y a eu des cambriolages, c'est un pinceau pour aller chercher les empreintes.
7: Non.
0: Ah, c'est dur, les gars.
6: 5. aspirateur pour faire disparaître des...
4: C'est ciao.
6: Attendez, on a là une proposition à faire, vas-y.
1: Est-ce que ce serait un truc à rapport avec l'archéologie? Tu sais, il va...
6: Il est archéologue. Ouais, on est bien joué.
1: Petit pinceau aspirateur et toi. Après, je me suis dit, t'as éliminé beaucoup de possibilités.
6: Ben ouais, c'est vrai, parce que le drone, ça m'a... Tu sais, drone, c'est trop moderne pour être archéologue.
8: Je t'ai dit, je l'ai enlevé. Après, je reste sur le pinceau.
6: Ah ouais, ouais, je suis focus sur le drone alors que le drone m'a mis dedans, c'est ça.
8: Alors que le drone, il est important pour faire les photos aériennes des vestiges avant de se lancer dans le détail. Pour dégager un objet fragile, bien sûr, le pinceau et l'aspirateur pour fouiller des squelettes.
6: Ah ouais, ouais. Ah bah tiens, ouais. Direct en Dyson.
0: Tu vois tout, hein.
6: Et t'es en train de fouiller là.
0: Oui, tu le fouilles, hein.
6: Tout en canon. Respire. Ça va bien passer. Et là, vous fouillez là. Oui. On respire.
8: Aïe. Alors Brice, donc mort moins, bon. Pas non plus en moins de 2 minutes. Aucun va gagner ce soir, c'est incroyable.
6: Ah ouais, pardon, mais là, l'archéologue, c'est peut-être l'un des métiers les plus passionnants de...
1: Attends, c'est extraordinaire.
6: Ouais. C'est fou.
8: Alors, archéologue qui n'est pas paléontologue, puisque moi, mon fils à 4 ans, il veut être paléontologue.
6: Ah, c'est pour les dinosaures.
7: Rien à voir.
8: Paléontologue, c'est les dinosaures. Ben, je vais te demander précisément quoi correspond ton métier archéologue, surtout que Brice nous a dit que toi, tu voyageais pas.
7: Non, je travaille que en Corse.
8: Ah ouais, ok. Et donc, comment ça se passe? On précise qu'on a trouvé quelque chose qui pourrait être sujet à des fouilles, c'est ça?
7: Ouais, en fait, on intervient avant des projets de construction, de style immeuble, parking, et on définit s'il y a un site archéologique. Et s'il y en a un, et ben on le fouille après, avant qu'il y ait le projet de construction qui soit fait.
8: Ah ben vous savez qu'on a eu ça sur le parking du Palais de Justice à Aix-en-Provence.
6: Ah oui.
8: Ah ben ils ont creusé.
7: Voilà.
8: Ils ont voulu
7: auprès aux pêcheurs.
8: Exactement. Ben ils ont commencé à creuser. Ils se sont dit on va foutre un Vinci. Puis ils ont commencé à trouver. Maintenant il y a des baies vitrées, c'est au niveau du trottoir, et tu marches sur des vestiges. En fait ils ont retrouvé des vestiges. Ouais. Ben il y a pas de parking. Hein.
6: Ah génial. Je savais pas. C'est super ça.
8: Bah c'est super, à part pour Vinci du coup.
1: Ouais, ça va. Pas pour se garer du coup.
4: Ouais, cache pas, tu veux te garer en centre-ville dans Aix, Lac d'Ancha, tu fais 3 fois le tour. Hein.
8: Mais bon, t'as
6: y aller. Les pavés là, ils sont de 1600.
1: Oui. Hein.
8: Et donc oui, bien sûr, avant, c'est quoi le site le plus dingue que t'aies découvert?
7: Écoute, j'ai déjà travaillé en Grèce par exemple, et j'ai fouillé des tombes qui avaient 4000 ans.
8: Wow.
7: Et qui sont exceptionnelles, bah déjà parce qu'elles sont hyper anciennes, et puis parce qu'il y avait plein d'objets d'accompagnement dedans, des bijoux, des vases complets. Donc c'est vrai que c'est assez exceptionnel, ouais.
8: C'est le truc le plus ancien que t'as touché?
7: Non,
8: c'est l'hydrono.
7: c'est le site, un des sites les plus anciens que j'ai fouillé, ouais. Mais moi, je suis surtout spécialisé dans l'époque romaine.
8: Ah, génial. Et donc, il y a forcément en France aussi?
7: Oui, bah, en France, sur le continent, et en Corse, dans tout l'Empire.
6: Eh oui, c'est ça. Nous, on a plein de trucs aussi en France, des vestiges romains. Il y en a plein partout.
8: Ils en ont foutu partout. Ils ont foutu un sbeul, ces romains.
1: Ils en ont mis partout.
8: Ah, bah, ils ont été un petit moment, mais alors ils ont foutu un bordel de partout. Hein.
6: C'est fou, ces mecs, ils ont conquis des pays en se disant, tiens, fous-moi un amphithéâtre.
8: C'est fou. De toute façon, César, la stratégie, c'était quoi? C'est pousse-toi là que je m'y foute. Hein.
6: C'est fou.
8: Il est arrivé chez lui, il dit, rasez-moi tout ça, vous foutez un amphithéâtre, un hippodrome. Hein.
6: Qu'est-ce que c'est? Un super U?
8: Bon, on s'en fout. Foutez un hippodrome.
6: Il va mettre que des hippodromes.
8: Oh là là. T'aimerais pouvoir remonter le temps et aller toi-même à l'époque romaine?
7: Franchement, je dirais pas non pour être au Colisée à Rome pour assister à un spectacle de gladiateurs, par exemple.
8: Je peux poser une question? Incroyable. Ah, il a pas dit alcoolisé, hein. Il a dit
6: alcoolisé. Ah, pardon. Je vais parler dessus.
8: Non, juste un truc. Il paraît qu'à l'époque, ils arrivaient à faire une étanchéité dans le Colisée pour faire entrer des requins pendant les batailles de gladiateurs. Est-ce que ça, c'est validé par l'histoire ou pas?
7: Non, pas du tout.
8: Ah ouais. Ça, je pense, c'est une énorme connerie pour Gladiator 2. Hein. Je pouvais pas le dire parce que Denzel Washington était face à nous, mais en vrai, je pense que c'était une énorme connerie.
6: Tu sais qu'après, on s'est posé la question suite à ce film, et j'ai vu des trucs comme quoi, peut-être.
1: Non.
8: Ah, étanchéité, on n'arrive même pas, nous, en 2026, on n'arrive pas à avoir un DPE de C. Et tu vas me dire qu'à l'époque, tu faisais étanchéité où tu foutais des requins dans un truc comme ça.
1: Ouais, dans le Colisée,
8: Paris. Tu vois. Alors, tu mets un moment avec le jet d'eau dans la piscine, là. Pour avant de la remplir, la piscine.
1: Surtout qu'il y a du sable partout, en plus, donc c'est un peu bizarre.
6: C'était technique, hein. C'était Nophilus Minus qui gérait le liner.
8: J'ai foutu un liner, quoi.
6: T'es tranquille, hein.
8: Piscinus. Bon, je suis désolé, j'ai passé un trop bon moment, Ben et Brice. Malheureusement, aucun des deux n'a trouvé en moins de 2 minutes, hein.
6: Désolé, hein, vraiment.
7: Ouais, bah c'est pas grave. Hein.
8: Ah, je sens de la déception. Ouais, ça, c'est Brice, notre archéologue. Ben, tu t'en remets là-bas à Marbella?
2: Oui, ça va, je suis au soleil, je profite quand même. Alors, un peu déçu, mais bon.
0: Je comprends, je vais quand même vous offrir deux places chacun pour Le Diable s'habille en Prada 2, ça nous fait plaisir, ça sort le 29 avril. Brice, si t'as le temps entre deux, fouille, et puis Ben, bon, bah, si t'es pas à Ibiza ou je sais pas où, bah, tu vas, hein.
2: Oui, j'irai.
0: Je vous embrasse les copains, vous avez deux métiers passionnants, franchement. Un immense merci à vous deux d'être passés sur l'antenne. Dans un instant, on aura du Vita et une info dingue qui a buzzé cette semaine. À tout de suite sur Énergie.
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0: On est tous ensemble et on est avec vous sur Énergie. Courage à vous tous qui terminez. Qui terminez. Journée de boulot. Je veux dire, terminer journée, ça fait terminer.
3: Bien sûr.
6: Il n'y a rien qui peut me faire souffrir que ça.
0: Dans la vie, il n'y a que ça.
6: Vous terminez. Eh ouais.
3: Terminer la journée et voilà, c'est tout.
0: Je voudrais qu'on parte à Clermont-Ferrand deux secondes. James Taylor a lancé la marque Capilum. Une start-up qui recycle les cheveux.
6: Ah ouais.
0: Marraine, c'est trop tard, ouais. Mais au départ, ça servait pour dépolluer les eaux et l'entreprise vient de lancer sa nouvelle innovation, des doudounes rembourrées de cheveux humains.
6: Ah, c'est un peu...
0: ça sonne dégueu.
3: Alors attention, ça, on sait pas.
0: Ouais, mais ça sonne dégueu, mais au moins, c'est pas perdu, pourquoi pas.
6: C'est fou ce que t'es en train de dire. Ce matin, je vous jure que c'est vrai, j'étais dans ma salle de bain, je me disais, en me rasant, je me disais, mais qu'est-ce qu'on fout de tous ces cheveux?
0: Et ben, qu'est-ce qu'on fait de tous ces cheveux?
3: Mais écoute, voilà, Capilum.
0: Moi, vous savez qu'il y a trois mystères dans le monde. Parce qu'on n'arrive pas à me dire. C'est la poussière.
3: Ouais.
0: C'est quand t'es enrhumé, comment tu peux avoir, autant de morve? Tu dis, mais elle vient d'où? Je sais pas, comment tu peux sécréter autant de morve? Bien sûr. Ça m'en fout. Ouais. Et le troisième truc, c'était les cheveux où ils vont. Eh ben, j'ai la réponse, moi, maintenant. Là encore, là, samedi, j'ai coupé les cheveux de, c'est moi qui le fais. Il a vraiment la coupe de Godefroy de Montmirail. Donc, je coupe les cheveux. Je les mets dehors. Et nous, il y a un arbre, il y a un merle qui vient les récupérer. Il en fait le nid. Et donc, si les oiseaux en font un nid, c'est que c'est un bon isolant.
3: Ça, c'est sûr.
6: Le nid, il a un carré plongeant, le nid.
0: Je te promets, pour tout, j'en fais un nid, en fait. Il n'y a rien mieux que les cheveux. Ils récupèrent tout.
6: C'est magnifique.
0: Mais poteau, tu mets les cheveux à 9h du matin sur la terrasse. Enfin, là, devant chez toi, là. Je te promets, à 14h, il n'y a plus un cheveu.
6: C'est dingue, mais après tous les salons de coiffure ne filent pas ça aux merles pour faire des nids.
0: Ah bah non, mais il faudrait.
6: Parce que sinon on aurait des nids de fou.
3: Ah, attends, t'as plus du fou devant chez toi.
6: C'est clair.
3: Tiens, ils ont bien bossé.
0: Bon, allez, vous comprenez. Bon, vous n'aimez pas la magie. Ils ont lancé des doudounes rembourrées de cheveux humains.
3: Ah, mais écoute, très bien, très bien.
0: Ils bossent avec 6000 coiffeurs partenaires. Ils récoltent 15 tonnes de cheveux chaque mois. Les doudounes sont dispo en précommande sur internet. 150 balles.
6: C'est génial. Après, quel est le cheveu le plus isolant? Ça, on n'aura pas la réponse. Blond, brun, roux, on sait pas.
0: Ah non, c'est vrai, t'as raison, Rémi, on sait pas.
6: Ben non.
0: Ah non, restez avec nous, Énergie Vita tout de suite, ça fait mal, c'est mordu la langue.
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0: Comment va Ornella?
3: Très bien, pardon.
0: Comment va Rémi?
6: Pleine forme, voilà, moi c'est le vendredi, c'est mon jour.
0: On est avec vous jusqu'à 19h comme chaque soir, bien sûr, pas d'invité ce soir, on est entre nous, on va tout droit, après il y a la finale de Danse avec les Stars, pas le temps, hein. Pas le temps d'avoir avec Colédano.

0: regarde à la télé.
1: Ah, t'es trop sympa.
2: Bien sûr.
1: Un petit cœur, toi. Il y a Caroline qui est avec nous. Ça va, Caroline?
3: Ça va et vous?
1: Ça va très bien, Caro. Tu viens d'où?
3: De l'Essonne, d'Evry.
2: 91.
1: 9-1 représente.
3: Ouais, tout à fait.
1: C'est région parisienne, ça.
2: Ouais, sud.
3: Ouais, ouais.
1: Région sud.
3: Ouais.
1: Tu fais quoi là-bas?
3: Je suis assistante de direction.
1: Oh, wow, pour quelle voiture?
4: Je l'ai, je l'ai.
1: Oh,
4: je
1: wow.
4: l'ai. Je l'ai, Camille, elle est drôle.
2: Je crois que c'est ma blague préférée.
1: Je vais vous raconter une histoire bizarre.
0: Ok. Ah.
1: Une histoire un peu bizarre, mais je suis obligé de vous la raconter. Vous l'avez peut-être vu passer. Pour les autres, vous allez essayer de la deviner. Vous tous qui êtes à la maison, c'est peut-être l'info qui a le plus marqué cette semaine.
0: D'accord.
1: Ah ouais, voilà. Un Américain de 29 ans vivant dans l'Ontario est furieux de son salaire. Il est pas content. Il est 29 ans, il bosse dans une boîte, il est pas content, il est pas assez payé. Il n'a pas obtenu d'augmentation. Tu l'as vu passer?
0: Je crois que
4: ah,
0: oui.
4: Ah, moi aussi.
2: Donc tu ne joues plus. Rémi, tu ne joues plus. Je crois que je vais jouer tout seul.
1: Caroline, tu l'as vu passer?
3: Non, pas du tout.
1: Très bien. Quelqu'un qui a demandé une augmentation, il ne l'a pas eu. Caro, ça peut peut-être t'arriver. Tu veux une augmentation, tu ne l'as pas. Il travaille dans un entrepôt qui produit du papier toilette. Alors, pour faire savoir son mécontentement au monde entier, Chamorro, c'est son nom, a pris une décision, laquelle? Qu'est-ce qu'il a fait, Caro?
3: Du papier toilette.
1: Ouais, il gère un entrepôt de papier toilette.
3: Il a entouré l'entrepôt, tout l'entrepôt avec le papier toilette.
1: Ouais, c'était une bonne idée. Ça prenait un petit quart d'heure, mais bonne idée.
4: Très bonne idée.
1: Oui, comme on faisait au prof d'histoire géo.
0: Oui, mais il a fait un truc plus rapide.
1: Bien sûr. Plus rapide. Tu le sais, toi, Thibaut, si
2: non, c'est, je sais pas, mais c'est un truc cracra.
0: Non,
1: c'est pas cracra. Ah, bah, c'est pas bien, mais c'est pas cracra.
2: Non. Il a volé tout le papier toilette?
1: Non.
2: Il l'a vendu?
0: Non.
3: Il l'a brûlé.
0: Oh, oui.
1: Caro, bien joué. Il a mis le feu à son entrepôt, tout dans la mesure.
0: Ah ouais. Ah, ça l'a énervé, hein.
1: Ça a beaucoup buzzé cette semaine. Chamel s'est filmé en train de se plaindre de son salaire. Donc il se filme sur Snapchat. Il se dit ouais, j'en ai marre, on m'a pas augmenté et tout. Et pendant qu'il se filme, il commence à mettre filmé sur les réseaux.
0: Ouais.
1: Il commence à mettre le feu à du papier toilette dans l'entrepôt. Et il va un peu plus loin. Il dit ouais, voilà, bah, ce que je vais faire brûler le papier toilette et tout. Sauf que c'est un entrepôt entier de papier toilette. À mon avis, vu comme ça prend, c'est du triple épaisseur. Et c'est parti direct. L'entrepôt entier a pris feu. Allez voir les vidéos sur les réseaux, c'est fou.
4: Non mais après pour le coup c'est hyper dangereux parce qu'il restait des employés dans l'entrepôt qui sont sortis sains et saufs heureusement.
1: Ouais, ouais.
4: Et quand tu vois les images
1: aucun blessé hein.
4: Quand tu vois les images de haut de l'entrepôt, mais ça a foutu le feu à un entrepôt de plusieurs hectares.
1: 175 pompiers, 7 heures pour arrêter le feu, il aurait pu avoir un drame chez les pompiers et tout.
0: Sûr.
1: Mais le pire c'est qu'il s'est filmé.
0: Ouais,
4: ah oui bah là il est recherché. Hein.
1: Mais c'est dingue. Alors sachez qu'il a été arrêté, ça y est, on l'a retrouvé.
0: Oui.
1: Il est détenu jusqu'à son procès et quand même je précise, il a été viré.
0: Il n'a pas été augmenté.
1: Et il a été viré, c'est un peu la moitié.
0: Minimum.
2: Ah bah, bien sûr. Détonne.
1: Si vous pouviez faire une revendication ici sur énergie, ce serait quoi, tiens?
2: Pour la boîte, tu veux dire, chez nous, là?
1: Non, mais chez nous, moi j'ai un truc.
0: Moi,
1: on est une fontaine à eau.
0: Ah, oui. Ah ok.
1: Ah, ouais, parce que franchement, on a des canettes, c'est gentil, hein, mais les canettes d'eau qui ont un goût de merde, là, on n'en peut plus. Mettez une fontaine à eau, on a des petits gobelets, on met dans les gobelets, tout va bien.
5: Et qu'est-ce que ça fait, l'Orion?
0: On va y arriver, la merde.
1: Non, elles ont un goût de carton, si on doit tout vous dire, elles ont un goût de carton.
0: C'est vrai que, ouais.
4: Non, moi, j'aimerais qu'on trouve une solution avec cette clim.
1: Ah ouais, voilà, aussi, on a un petit problème de clim.
4: Voilà, qu'on trouve
1: mieux que l'an passé, hein.
4: Mieux que l'an passé, mais c'est toujours un picard, donc.
0: Oui, particulier.
4: Faire quoi.
0: Moi, je demande toujours l'autorisation de venir avec mon chien éventuellement dans le studio.
1: C'est ça qu'on voudrait, Énergie. Voilà. On est tellement heureux avec vous, franchement.
0: Mais oui.
1: On kiffe être avec vous l'après-midi. Laissez-nous venir avec nos chiens.
0: Franchement, là, si. Je l'aurai avec moi, c'est le plus beau jour de ma vie.
1: Il la voit pas?
0: Non.
1: Ah, moi non plus.
0: Il serait trop content d'être
1: top, là.
0: Oui.
1: Oh là là.
4: Ah ouais. Ce serait une autre émission, avec le chien à côté.
1: Tu avec ton chat, toi.
4: Bah ouais, il y aura un petit coup de
0: chien. Bah là, il la boirait, là, peut-être.
4: Ah, moi, mon chat, je peux pas le foutre ici. Voilà. N'importe quoi.
1: Thibaut, t'aimerais quoi? Qu'est-ce que t'aimerais qu'il change?
2: Ah, mais il y a un vrai problème sur les toilettes ici. La lumière des toilettes, elle dure 30 secondes. Dès que tu fais un pipi qui dure un peu plus longtemps, tu te retrouves dans le noir. Donc,
1: vraiment, t'as qu'à rebouger, j'aime bien moi.
2: C'est ça, mais c'est compliqué parce que.
1: Ce moment où, pour les garçons, on est en train de faire pipi, donc debout, et il faut rebouger pour allumer la lumière.
4: Bah, faut pas passer derrière Thibaut, quoi.
2: Ah, non, je vous confirme. Mais c'est pour ça, moi, de toute façon, je vais pisser dehors.
1: Et surtout que t'as beau avoir visé, quand tout d'un coup, il y a la lumière noire, tu dis, mince.
2: Panique.
1: T'es plus qu'au bruit, t'es pas bien.
4: Ah, t'y vas au bruit. Hein.
1: Ah ouais, pareil, c'est comme si d'un coup t'as encore le son, mais t'as plus la caméra de recul. T'es plus hyper à l'aise. Caro, je te fais un gros bisou.
3: Moi aussi, je vous embrasse.
1: Merci d'avoir été avec nous, Caro. Qui veut du Taïla Chanel?
4: Ah oui.
1: Content que ça revienne. Bah ouais, c'est tout de suite sur Énergie. Hein.
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1: Comment va Baptiste qui est avec nous? Ça va, Baptiste?
5: Ça va, vous, l'équipe?
1: Ça va très bien, Baptiste. Qu'est-ce que tu fais dans la vie, Bat?
5: Je suis technicien SAV.
1: Dans quoi?
5: Dans tout ce qui est serrure et porte blindée.
1: Ah, trop bien. Donc, les gars qui se font forcer la serrure, c'est toi qui interviens?
5: C'est moi qui suis au téléphone et qui après renvoie des serrures quand il y a besoin, que ça rentre dans la garantie, tout ça, oui, bien sûr.
1: D'accord. Et des fois, il y a des galères sur des serrures et qu'il n'y avait pas eu de vandalisme?
5: Ah oui, ça arrive, bien sûr, ça peut arriver.
1: Ah, tu fais du blindé carrément?
5: Oui.
1: Ah ouais, t'es un gars sérieux. Tu fais des banques?
5: Pas à ma connaissance, mais peut-être par la suite, on sait jamais.
4: Mais ça veut dire quoi? Ça veut dire que le blindé, c'est du domicile?
5: Pour les pros, pour les particuliers, tout ça, quoi.
1: Bah attends, les particuliers, il n'y a pas des maisons avec des portes blindées?
5: Si, on a qui ont des portes blindées, bien sûr.
1: Ah bon? Je savais, les maisons, genre quand, je sais pas, demain une bijouterie ou quelqu'un qui a un magasin de téléphone, mais je savais pas que les maisons avaient des portes blindées.
5: Si, on a qui mettent ça dans leur maison, bien sûr.
1: Et c'est après, tu peux plus, vraiment, s'il y a un voleur qui arrive, tu peux plus les ouvrir?
5: Il y a toujours un risque, mais c'est quand même beaucoup, beaucoup plus moindre que les gens rentrent chez eux directement, quoi.
4: Après, quand t'as une porte blindée, tu sais qu'à l'intérieur, il y a une ambiance. Tu mets pas de porte blindée alors que, bon, tu vois.
0: Ce serait génial.
1: Oui, c'est pas pour protéger de paquets de Mikado, quoi.
5: Non, je pense pas.
1: C'est fou, hein. C'est quoi le plus... Attends, t'es au courant des vols qui se passent?
5: Non, on n'en est pas au courant des vols, on répare en cas de besoin, on change, mais on ne sait pas exactement ce qui s'est passé après.
1: Je vous redis, faites très attention, vous êtes en appartement ou en maison, on l'a dit à la radio, c'est vraiment une info qui est sortie de je ne sais pas combien de millions de consommateurs on est maintenant, mais c'est très sérieux. Si vous rentrez un soir chez vous et que vous voyez qu'il y a un cure-dent dans votre serrure, sachez que c'est un repère pour les voleurs, c'est que votre maison ou votre appartement est sous surveillance des voleurs. Et en gros, ils mettent un cure-dent et ils se disent, si le cure-dent est là pendant 24 heures ou 2 jours, c'est que personne n'a essayé de rentrer, parce qu'on ne peut pas mettre la poignée avec un cure-dent. Et donc, c'est qu'ils ne sont pas là, ils sont en vacances ou en week-end, on peut cambrioler.
0: Okay.
4: C'est arrivé à une voisine le week-end dernier et je lui ai donné l'info. J'arrive plus à rentrer ma clé dans ma serrure, on a regardé, il y avait un truc. Je lui ai dit, tu vois ça? Après, pour l'enlever, par contre, c'est galère.
0: Oui.
2: C'est une bonne info parce que moi, pour repérer, je mettais des allumettes, ça rentrait pas, donc tu as raison, je vais refaire ma tournée avec le cure-dent.
0: Quand tu rentres à 4h du mat,
1: Merci en tout cas de nous écouter en voiture à la maison. On est là avec vous sur Énergie, bien sûr. On vous donne même les infos sur les portes blindées.
4: Je vais dire mieux.
1: Mais attends, il y a un truc que je comprends pas, Baptiste. Si demain j'investis dans une porte blindée, je savais même pas qu'on pouvait, et que tu me dis qu'on peut quand même l'ouvrir, comment c'est possible?
5: Ouais, mais on peut l'ouvrir après longtemps avec beaucoup de gros moyens. Avant, d'ici ce temps-là, la police sera arrivée sur place.
1: Ouais, c'est quand même mieux qu'une porte normale, quoi.
4: Si tu vas à la meuleuse. Si tu vas. Tu sais que je l'ai déjà dit, mais attention, dans beaucoup de villes françaises, vous avez un revêtement sur la porte en bois, mais en dessous, c'est de la ferraille, c'est costaud.
5: Hein. Ah oui, c'est du métal en dessous.
4: J'ai dit ça pour ma femme qui m'a pété la porte au marteau en voulant faire une chatière pour aller récupérer des passeports parce qu'on était à la bourre à l'aéroport. Et à un moment donné, elle est tombée sur la porte en fer. Je lui dis, c'est pas une cave. On n'habite pas dans une cabane, en fait.
0: C'est pas bien.
4: Elle l'a pété au marteau, la porte.
1: Je pète la porte. Moi, j'étais à l'aéroport, j'entendais. Bam. Tu fais quoi? Je casse la porte avec le marteau du voisin.
2: Mais surtout, ce qui est une super mauvaise idée pour ta femme, parce qu'après, une fois qu'elle avait les passeports, vous alliez partir, ils n'avaient plus de porte.
4: Mais elle s'en foutait. Elle dit, il y a un voisin qui remettra un truc, une planche ou quoi.
1: Elle voulait fabriquer une chatière pour entrer.
0: Oh, 4 minutes.
4: Et après, elle m'a rappelé, elle a dit, il y a du fer.
2: Il y a du fer. Ouais.
1: Bon, en tout cas, moi, je vais vous parler d'un couple d'Américains qui, eux aussi, partaient en vacances, comme ta famille, Rémi. Ils sont entrés dans un avion, tout tranquille, et ils ont été virés de l'avion avant même d'avoir décollé. Pourquoi? Pourquoi est-ce que ce couple d'Américains s'est fait virer de l'avion? Je suis pas content.
4: Ils sont fautifs ou c'est la compagnie qui est fautive?
1: Selon moi, c'est la compagnie qui est fautive. On pourra en discuter, mais selon moi, c'est la compagnie qui est fautive.
4: D'accord.
0: Est-ce qu'ils sont pas adaptés au... Il y a un truc avec les sièges ou...
1: Non.
4: Est-ce que c'est une histoire de bagages?
1: Non, les amis.
0: Non, parce qu'ils sont dans l'avion, donc les bagages, ils sont déjà...
1: C'est passé quelque chose et c'est les autres passagers qui ne connaissaient pas, qui sont allés dire oui.
4: Ah, ils ont utilisé quelque chose qui n'a pas plu aux autres passagers, ou ils ont fait quelque chose avec un objet.
1: Il a mis du Fabergé Brut 33. Non, c'est pas ça.
0: Est-ce qu'ils ont, sorti des trucs à manger qu'il fallait... Non, manger, ça fait...
1: Mais non. Je vous le dis.
0: Ouais,
1: à cause des pleurs de leur bébé.
4: Alors ça, c'est...
0: What?
1: Ouais, c'est non. On est d'accord.
4: Ah bah non, bien sûr.
2: Ouais, pas moi.
1: Ils ont passé les contrôles de sécurité, ils se sont installés dans l'avion et leur bébé, une petite fille, a commencé à pleurer comme d'autres bébés dans l'avion. Mais avant le décollage, un passager a signalé que le bébé de Kyle et Sydney à une hôtesse, il a signalé qu'il pleurait beaucoup. Le personnel de l'avion a commencé à leur poser des questions. Il a dit qu'elle avait l'air malade alors qu'elle avait juste peur de l'avion.
0: Mais c'est horrible.
1: Descendu de l'avion.
4: Est-ce qu'on peut avoir le nom de la compagnie, Camille?
0: Ah ouais, s'il te plaît.
1: Je l'ai pas.
4: Ah bah là faut trouver l'info et on trouvera l'info. Il faut balancer, ça c'est pas possible d'avoir.
0: Mais c'est horrible.
4: Non, là c'est pas possible.
0: Et même si elle est malade, la pauvre, excuse-moi, c'est affreux.
4: On savait que le monde était de moins en moins kid friendly, mais alors là de se faire virer d'un avion parce que ton bébé pleure, c'est. Et pour les gens qui balancent. Les passagers,
0: ouais, lui, il est
1: c'est
0: bien
1: usé, quoi. C'est horrible. Et sachez qu'en plus de ça, comme ils ont été en gros descendus de l'avion, l'avion a décollé sans eux, avec leurs valises dans l'avion.
0: Oui.
1: Puisqu'en gros, l'avion allait décoller, ils n'ont pas déchargé les valises de l'avion. Ils ont dit non, les valises elles sont chargées, l'avion il décolle.
4: Donc ça veut dire qu'il y a autant pour eux, les parents, c'est pas grave, mais il y a toutes les affaires de la petite. Il y a tout.
0: C'est
4: y a tout,
0: incroyable.
4: Quoi.
1: C'est que ça arrivait à ma femme et moi, ça.
4: Ah bon?
1: On était avec le bébé dans l'avion. Et je pleurais tellement de peur qu'on nous a fait descendre. Tellement je pleurais. J'ai très peur en avion. J'aime pas du tout. J'en ai marre des compagnies aériennes. Il est temps de passer mon coup de gueule.
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2: Bah, j'avais pas demandé le petit prince.
1: J'en ai marre des compagnies aériennes. Je vous le dis, les yeux dans les yeux. Les compagnies aériennes, maintenant, les bagages en plus, faut payer. D'accord.
0: Ouais.
1: Faut payer. Maintenant, faut tout payer. Faut payer. On arrive avec des valises qu'on a achetées dans un magasin qu'on appelle valise cabine. Les compagnies, elles disent, ah ben, nous, c'est pas notre gabarit. Ben, mettez-vous d'accord.
4: Mais bien sûr.
1: Du magasin, j'ai acheté une cabine pour aller
0: dans la cabine.
1: Dans la cabine. Mmh. Et vous nous dites, ah ben, nous, c'est non. Mais juste exprès pour payer le supplément.
0: Ouais.
1: On a enlevé 1 cm de chaque côté.
4: Ouais.
1: Faut tout payer, c'est
4: mais
1: pas
4: sur
1: possible.
4: Toutes les places.
1: Ah, vous voulez la 12C?
4: Eh ben, ce sera 65 euros de plus.
0: Ouais, c'est
4: bah non, pourquoi c'est une place dans l'avion?
1: Tu veux être assis à côté de ta femme, faut payer.
4: Mm. Non, mais c'est insupportable.
1: Tout est devenu payant. Tout est en option. On dirait quand t'achètes une voiture. Vous voyez, siège chauffant, bah, c'est plus. Il y a rien qui est en option. Tout est en option, pardon.
4: Et attends, ce qui est fou, c'est qu'encore les sièges chauffants, c'est une option un peu classe, un peu. Mais là, c'est juste, on veut juste être assis dans un avion,
0: oui,
4: avec nos bagages. Oh. Voilà, c'est tout ce qu'on demande.
0: Non, ce qu'ils disent, vous voulez être assis ensemble, tu payes, parce que tu choisis tes places. Si tu choisis pas, tu payes pas. C'est horrible.
4: C'est insupportable.
1: Et tu fais tout maintenant. Pardon. Avant, t'arrives à l'aéroport, t'avais quelqu'un, t'avais payé ton billet, tu dis, on fait comment maintenant? Et on prenait les valises. Donc, maintenant, t'arrives. Faut enregistrer. C'est à toi d'enregistrer les valises. Si t'arrives devant la dame pour enregistrer les valises, elle te dit, vous avez enregistré vos valises? Je dis, c'est pour ça que c'était vous qui enregistrez les valises.
4: Ah non?
1: Je les mets juste et je vous dis combien elles pèsent, moi.
0: C'est toi qui mets l'étiquette.
1: C'est reparti.
0: Le truc compliqué que personne
4: ne sait. Tu sais que la semaine dernière, j'ai pris l'avion, c'est moi qui ai fait le service.
1: Luca, tu te
4: Il reste des clubs à vendre. J'ai la CB.
2: J'ai le service. Non, mais les gars, on va où, là?
1: N'empêche, tu rigoles. Tu montes dans un avion sous le manteau, tu montes 10-12 pamprils.
4: Ah, ben oui.
1: Ah, bah là, t'es bien. T'as un vrai business, hein.
0: Ouais.
2: On attend de donner une idée. T'imagines le mec au fond de l'avion, dans la queue de l'avion, qui fait son propre business.
4: Du tomate, d'empril, deux balles, ça part. Personne n'a rien vu.
1: Baptiste, fais un énorme bisou, mon pote.
5: Bisous, ouais, à tous.
1: Restez cool, avec nous, t'as un amour, restez avec nous tout de suite. C'est le retour de la Miley Rimas One. Allez, c'est tout de suite, à toi, ma Miley.
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1: Restez avec nous sur Énergie. Petite pause, on revient avec le son de Zao MC Solar et on aura un auditeur exceptionnel. Au téléphone, à tout de suite.
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1: Merci de nous choisir pour terminer vos journées. Vous le savez, j'aime bien faire ça le vendredi. Ou vous habitez en France, des petites idées week-end. Vous habitez à Rodez, dans l'Aveyron.
4: Ouais.
1: Et bien, ce soir, Air Guitar Tour.
4: Ah, cool, ça.
1: Eh ouais, le bar Au Bruit qui court accueille la 7e étape de qualification du championnat de France de Air Guitar.
4: Ah là là.
1: Donc vous pouvez aller dans le bar et c'est de vous faire sélectionner.
4: J'ai envie de m'inscrire un jour, moi, perso.
1: Je serais bon à ça.
4: Ouais, j'ai envie de faire du rythme.
1: Pyjama party au couvent des Jacobins ce soir à Toulouse. Y'a rien qui va. Préparez vos pyjamas, votre couette, votre matelas, vos doudous. Soirée pyjama. Donc au couvent des Jacobins, c'est à Toulouse.
2: Salut, c'est le père Christian, je viens pour la soirée pige. Alors, c'est où?
4: En tant que belge. Non, père Christian, non, ça va aller.
1: Vous habitez près de Bordeaux, à Villeneuve-d'Ornon. Vous dites, mais j'ai rien à faire ce week-end. Super loto des étoiles.
0: Ah, hein, bien ça.
1: Alors, le loto aura lieu 13h au gymnase du Bourg.
4: Loto des étoiles?
1: Ouais.
4: C'est des étoiles d'Ornon.
1: Ok. C'est à Villeneuve d'Ornon, près de Bordeaux. Et enfin, là, j'en suis là. Près de Mulhouse ce soir, à Danemarie, soirée loup-garou.
2: Oh, c'est génial. Ouais, ouais, ouais. Il faut faire un truc, faut mettre la playlist. Il y a une playlist sur Spotify qui existe du loup-garou, ça te met dans l'ambiance.
1: Ben ouais, tu vas à la médiathèque Louis Walter pour une soirée loup-garou. Tout le monde joue ensemble au loup-garou, c'est gratos. C'est génial.
4: Ah ouais, ça c'est cool. Puis plus t'es nombreux, plus c'est cool à loup-garou.
2: Ah, j'ai trop envie de jouer là.
1: Ouais, franchement, c'est génial. Donc allez-y, petit comme ça, petit agenda du week-end. Dans un instant, je suis avec vous à l'antenne puisque dans un instant, on va avoir un auditeur exceptionnel. Je vous explique tout. Restez avec nous sur Énergie. Bon week-end. Soyez prudents en voiture.
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1: Bienvenue sur Énergie. Merci de nous choisir. On est là ensemble, bien sûr. C'est vendredi.

0: complet sobre. C'est notre auditeur du jour qui nous écoute en podcast. Écoute.
1: Ladies and gentlemen, welcome on board on Energy. And right now, l'auditeur du jour.
0: On a fait ça, on a fait sobre.
2: Ouais, c'est bien.
0: Ah ouais, c'est bien. On a fait sobre. Je voudrais vous présenter Florent. Florent est avec nous au téléphone. Ça va, Florent ?
3: Ça va, et vous, l'équipe ? Ça roule ?
0: Ça va, Florent. Je suis content. Florent. Tu nous as écrit sur les réseaux. Tu nous as appelé au standard. Et Florent, je dois expliquer pour tous les gens qui m'écoutent là et pour l'équipe, tu nous écoutes tous les jours et actuellement, il nous écoute pendant qu'il fait un truc de fou. Qu'est-ce que fait Florent ? Merci d'être sur l'antenne déjà, Florent, pour quelques minutes.
3: Merci à vous, en tout cas. C'est super.
0: Ça nous fait plaisir. Très heureux de t'avoir comme un fidèle auditeur.
4: Alors, Florent, déjà...
0: Florent, je te présente Rémi.
4: Bonjour.
3: Bonjour, Rémi.
0: Je te présente Ornella.
5: Salut.
3: Salut, Ornella, ça va ?
5: Ouais, ça va, très bien.
4: Ah là là.
0: Florent nous écoute en faisant un truc de fou. Qu'est-ce que fait Florent ?
4: Et Florent, mais déjà, la qualité audio, oui, elle est très bonne. Donc, je l'entends, oui, très bien. Tu vois, il y a un truc... voilà.
5: Est-ce qu'il est dans une station spatiale ?
3: Non, pas encore.
4: Un truc très connecté, quoi.
5: Pas encore. Je trouve
4: qu'il est à côté de moi. Tu vois ?
3: Ah ben, il est à côté de toi.
4: Ah ouais ? Ouais, c'est ton ami imaginaire.
3: Retour de toi, Rémi.
5: Ah, c'est ça.
0: Qui est Florent ? Que fait Florent actuellement ?
4: Florent, est-ce que tu es en train de faire un truc de dingue ? Si Camille nous le demande, c'est que tu es en train de faire un truc de fou, d'une folie, là.
3: Ouais, c'est pas naturel, on va dire.
4: Ah, et c'est une folie sportive ou professionnelle ?
3: C'est pas sportif, c'est pas professionnel non plus.
4: Ah ouais ?
5: Ouais. D'accord.
0: Que fait Florent ?
5: Attends, mais que fait Florent ? Est-ce que tu es dans un endroit fermé ?
3: Non, un endroit même très ouvert.
5: Très ouvert. Est-ce que tu es tout en haut de quelque chose ?
4: Non. Attends, mais t'es en train de voler ? T'es dans les airs ?
0: Non, mais quand je vous dis...
3: Pas
0: du tout, non. Quand je vous dis, là, actuellement, c'est pas tellement là, actuellement, là, au moment où il nous parle, qui est dingue. C'est ce qu'il est en train de réaliser depuis quelques temps.
4: Ah.
0: Et il le réalise en nous écoutant, pas que, mais notamment en nous écoutant. Et donc, je voulais le passer à l'antenne.
4: Ah, génial. Ouais.
0: Qu'est-ce qu'il fait ? Qu'est-ce qu'il est en train de réaliser ?
4: Bah, il m'a dit pas sportif, donc j'allais dire une traversée de l'Atlantique, mais c'est pas le cas.
5: Est-ce que tu construis quelque chose ?
3: Non, non plus.
4: Qu'est-ce qu'il nous fait, Florent ?
3: C'est-à-dire, je suis obligé de vous écouter en podcast.
5: Tu peux pas
3: vous écouter en direct.
4: Donc, t'es pas en France.
5: T'es pas en France.
4: Voilà.
3: Je suis pas en France. Ouais.
5: Ah. Est-ce que t'as fait une traversée de l'Europe à pied ou en vélo ou un truc comme ça ?
3: Pas l'Europe et pas en vélo ni à pied.
0: On est aux USA.
5: Mais on est OK.
0: On est aux États-Unis.
4: Mais donc t'es à la voile ou dans une voiture, tu fais un rallye.
5: Pas à pied, pas en vélo.
0: Dans une grosse voiture.
5: Dans un camping-car ?
0: Oui.
5: C'est ma passion, c'est mon rêve.
0: Florent nous écoute pendant qu'il réalise pour la première fois de sa vie un road trip USA en camping-car en solo.
5: C'est mon rêve.
4: Ah là là, Florent, bravo.
0: Moi, Flo,
3: merci.
0: Je résume ce que je sais de toi, tu me dis si je me trompe. J'adore avoir des auditeurs exceptionnels comme ça.
5: Génial.
0: On pense à vous tous, bien sûr, qui nous écoutez sur le chemin des vacances, du travail, en voiture. Et puis on se dit, il y a des gens qui font des trucs de dingue que moi j'ai jamais eu l'occasion, la chance, le courage aussi de faire dans ma vie. Et donc j'adore parler à des gens comme toi. Tu vas pouvoir tout nous dire. Je résume un peu, tu me dis si je me trompe pas, Flo, d'accord ?
3: Ok, pas de soucis.
0: T'avais un bar à bière avec ton ex.
3: Exactement.
0: Quand vous vous êtes séparés, t'as eu un déclic. T'es parti faire ce road trip en solo. C'est la première fois que tu voyages seul. T'avais même jamais conduit un camping-car avant, c'est ça ?
3: Ouais, exactement, en fait. Voilà, pour résumer, j'ai eu un bar à bière pendant à peu près 8-9 ans. Et quand je l'ai vendu, en gros, l'année dernière, j'ai eu aussi la séparation. Et je me suis dit, bah, attends, Flo, tu bosses un peu comme un dingue depuis ces dernières années. Fais un truc que t'as jamais eu le courage de faire. Vas-y, pars aux USA et traverse d'est en ouest en camping-car. C'est ce que j'ai jamais produit.
4: Extraordinaire. C'est le rêve d'une vie, ça.
5: Oui, complètement.
4: Non, mais c'est vrai. Mmh. Bon, après, faut que j'aille divorcer.
0: Ouais, voilà. Est-ce que j'ai ça, quitter ma femme,
4: le rêve d'une vie.
0: Le rêve d'une vie.
4: Non, je pars tout seul.
0: Il est parti où, papa ?
4: En camping-car.
0: T'es papa, Flo, je peux te demander ça ?
3: Non, j'ai pas d'enfant. Justement, c'est pour ça aussi que je me suis dit qu'il faut le faire maintenant.
0: Ouais, ça aide aussi.
5: Pratique.
0: Oui. Alors, t'as traversé quoi aux États-Unis ? Alors, première question, pourquoi t'as choisi les États-Unis ?
3: En fait, comme je suis né dans les années 90, on a tous vécu, tu sais, avec la culture US, entre la musique, entre la bouffe, les films et les séries. Ça a toujours été quelque chose que j'ai voulu voir de mes propres yeux. Et en fait, venir sur ce territoire, pour moi, c'était vraiment quelque chose un peu d'inné en moi. De me dire, bah, j'ai envie de voir ce que je vois à la télé et écouter ce que j'entends à la radio, en fait.
0: Ah, c'est génial. T'as fait quoi comme ville ? Alors, tu racontes-nous ton périple.
3: Ouais, j'ai commencé en fait rapidement. J'ai commencé sur la partie est pour aller jusqu'à la partie ouest. Donc j'ai fait New York, j'ai fait Philadelphie, j'ai fait Washington. Je suis passé par le Kentucky pour aller à Nashville, la ville de la country. Mm-hmm. J'ai été en Louisiane.
0: Oh, je connais bien la Louisiane. J'ai mon ranch là-bas. Là, tu t'appiles dedans. Je connais très bien.
3: Et ensuite, j'ai fait le Texas, j'ai fait le Nouveau-Mexique. Je suis monté jusqu'au Colorado avec les grandes montagnes. Ah, j'ai fait l'Utah et là, actuellement, je suis dans l'Arizona.
0: Alors, je suis obligé de te poser la première question qui me viendrait et qui ferait que peut-être j'irai pas. Est-ce que t'as peur la nuit parce que tu dois dormir dans un endroit que tu connais pas? Franchement, je suis honnête, hein, c'est la première question qui me vient.
3: Eh ben tu vois, t'es le premier à me poser la question parce qu'en fait, quand je vais sur des terrains où il y a plusieurs camping-cars, ça me fait pas trop peur. Mais je t'avoue que 3-4 fois, je suis garé en pleine forêt pour essayer de trouver un petit spot gratuit. Et je t'avoue que le petit bruit de sauterelles ou de grenouilles la nuit, ça peut te dormir. Mais après, c'est l'aventure, c'est comme ça. En fait, le lendemain, tu te réveilles, tu dis, bon, en fait, j'ai eu peur d'une grenouille.
0: Mais bon, t'es tout seul. Est-ce que t'as traversé des routes vraiment désertiques avec la pompe à essence, le ballot de paille, tu sais, les trucs qu'on voit dans les films un peu abandonnés?
3: Ouais,
0: quoi.
3: C'est une bonne question, ça, Rémi. En fait, c'est que tu vois, il y a certains petits clichés comme ça. C'est surtout au Nouveau-Mexique. Quand tu vas au Nouveau-Mexique, tu prends ton GPS et là, tu vois, t'as 230 km, c'est une ligne droite et là, t'as rien, c'est le désert. Ah ouais. Et t'as vraiment le petit ballot de paille qui passe comme ça. Et limite, tu vois, il te manque un petit chapeau de cow-boy C'est bon, tire en fait.
0: Pareil, faut pas tomber en panne parce que, pardon, les États-Unis, c'est vrai que t'as les grenouilles, t'as tout ça, mais t'as peut-être Bundy aussi. Hein.
5: Oui.
0: Moi, c'est ça qui me ferait peur. D'un coup, ça tape le carreau, t'as un gars qui dit, bah, je vais buter maintenant. Voilà. Que tu sois au courant.
3: Camille, sur ce truc-là, en plus, c'est vrai, c'est que pour passer le temps, en fait, la musique, c'est bien, mais arrivé à un moment, j'aime bien écouter des podcasts. Et c'est vrai que j'aime bien écouter des podcasts un peu de tueurs en série, tu vois. Et forcément, j'y ai forcément pensé quand t'éteins tout, t'es dans le noir en pleine forêt, tu dis, ah, c'est peut-être Ted qui est à côté de toi.
0: Oui, de tueurs en série qui parlent de tueurs en série, pas des podcasts de mecs qui sont tueurs en série. Hein.
5: Si, il adore.
0: Salut, c'est Cédric Jubilard, j'espère que vous allez bien. Nouveau numéro du podcast, hein, comme tous les lundis, 16h, hein, vous le savez, petit podcast qui sort. Hein. On est là, on reste dans l'action, on reste connecté.
2: Ok, je suis avec Guy Georges là. Guy Georges, ça va mon poteau?
0: Ce serait fou. Tu roules combien d'heures? Tu te mets la pression, genre tu veux aller vite? T'as une date de fin ou vraiment juste tu roules jusqu'à ce que t'en es marre?
3: J'ai une date de fin en tout. Je me suis donné un peu plus de 2 mois pour faire la traversée. Mais je me suis fait un petit planning. Mais en moyenne, je te dirais que je roule entre 2 et 4 heures par jour. Mais des fois, tu vois, je peux prendre le GPS et j'ai 2 heures de route. Et en fait, ça met 5 heures parce que à chaque virage, je tombe sur un paysage qui décroche la mâchoire. Et là, tu sors et tu dis, ouais, mais je vais rester ici pendant 10 minutes parce que c'est magnifique.
0: Ouais, mais quel incroyable sentiment de liberté. Pardon d'être dans le cliché, mais.
5: Non, je voulais savoir où tu vas finir, où du coup, à Los Angeles, de ce côté-là, donc.
3: Je vais finir plus au nord, je vais finir à San Francisco. Là, prochain périple, en fait, une fois qu'on va se quitter aujourd'hui, là, je vais partir sur la route 66 pour aller à Las Vegas, après à Los Angeles, et je vais remonter la grande côte jusqu'à San Francisco.
0: Génial. Et alors, question, pardon d'être aussi terre à terre, hein, je bosse un peu chez Europcar. Qu'est-ce que tu vas faire? Il est pas à toi, le camping-car, tu l'as loué, tu vas le rendre?
3: Ouais, en fait, c'était une grande question. Est-ce que j'en achetais un, que je le revendais, mais je me suis dit que c'est quand même beaucoup plus simple d'en louer un, comme ça tu te prends pas la tête. Et donc, du coup, je l'ai loué à Washington DC, donc du coup à l'est, et je vais le rendre à San Francisco.
0: Est-ce que t'as quand même connu une galère dans tout ce périple qui a l'air génial, mais est-ce que en vrai tu t'es dit à un moment donné, tu te dis, ouais, je me suis mis dans un bourbier?
3: Ouais, alors des galères, t'en as un peu au quotidien, mais la dernière, ça va plus te parler toi parce que je vais parler un peu de montagne. C'est que j'ai commencé à monter en fait une route de montagne qui devenait de plus en plus étroite, au point de devenir aussi large qu'une Twingo, tu vois, la route était défoncée, et là tu croises un pick-up, tu dis oula, tu fais un virage, tu serres les fesses, et là, une fois que tu arrives là-haut, tu peux t'assurer, tu t'arrêtes, tu changes de slip et t'appelles les routes extrêmes, tu dis ah, c'est bon les gars, je suis prêt.
0: Mais c'est le principe de rouler en Corse ou en montagne, et on passe notre vie à serrer les fesses, on a un périnée incroyable.
6: Ah bah non, c'est ça, bah ouais.

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1: Bon, mon père est peu dessus.
2: Oh là là, t'es un brave, hein. Qu'est-ce que tu voulais dire?
1: Ouais, j'ai une question, parce que forcément dans ton ranch en Louisiane, Camille, j'ai acheté un chapeau de cow-boy, mais est-ce que, d'après vous, c'est un peu comme les oreilles de Mickey? Une fois qu'on est sur place, c'est super classe, mais une fois qu'on arrive à la maison, c'est un peu kitsch.
3: C'est sûr, mais c'est pas grave.
2: Ouais, ça reste un bon souvenir quand même, attends.
4: Bah, bien sûr,
2: c'est pas grave. Bah, bien sûr, tu vas faire de la conduite en rentrant, hein, t'inquiète. Hein.
1: C'est sûr. Ah bah j'espère bien.
2: Et fais gaffe, parce qu'il y a une rumeur, hein, si tu croises de Ligonnès, tu nous tiens au courant. Hein.
1: Ne vous inquiétez pas pour ça.
2: Non mais ils nous ont dit qu'ils étaient peut-être au Texas,
3: ah oui, c'est vrai.
1: Ah oui. C'est vrai. Ah oui, je l'apprends. Heureusement que je suis parti du coup.
2: Ouais, je te promets.
1: Tu vois qu'il y a une belle terrasse là-bas.
2: Il y a eu la rumeur qu'il était là-bas. Il est bête. Flo, je t'embrasse. Merci d'avoir pris le temps de discuter
1: merci
2: avec nous.
1: Merci à vous l'équipe. Merci pour tout. Franchement, c'est top.
2: On a encore une demi-heure à passer ensemble. On écoute quoi, Tibbs, maintenant?
5: Beatrix. Ça, on avait bien aimé ça. On a mis ça cette semaine.
2: Somebody. Ouais. Somebody's watching me.
5: Ah ouais.
2: Somebody's watching me. Ah, j'adore.
5: Ah oui.
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2: Restez bien avec nous. On revient dans

0: le temps de faire le jeu de l'injustice.
1: Ah.
0: Et avant ça, le dernier Shakira, Algotou. Ça veut dire quoi, Rémi?
1: Algotou? Bah, c'est vas-y, quoi, dépêche-toi. Un truc comme ça, non?
0: Oui, c'est sûr.
1: Ça, hein.
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0: Il est de retour dans notre studio. Charlie est là, bronzé comme Jaja la France.
3: Ouais, j'ai mis un peu d'auto-bronzant pour la finale de Dallas.
0: Ah là là là là là là. Charlie qui est là, alors que t'es de retour depuis le début de la semaine.
3: Ouais, c'est ça, depuis la semaine dernière même.
0: Tu peux nous raconter ce bronzage, il vient d'où?
3: Je suis allé au Mexique. J'ai eu la chance de pouvoir partir. Vous savez, nous, on peut partir hors période vacances scolaires, donc ça fait plaisir.
0: Mais vous avez fermé le super show?
3: Ouais, pendant, il y a eu une petite semaine de meilleurs moments.
4: Qu'est-ce que c'était bien d'ailleurs quand c'était pas là?
0: Mais en vacances.
3: En vacances, ouais. Bah oui, bah bon, voilà, faut bien partir une petite semaine.
0: Ah bah, bah, moi, je suis sûr, je demande. Hein.
3: Ok. Et ouais, Mexique, c'est super, très bonne
0: destination. On est rentré avec un petit souvenir pour les copains?
3: Alors, aïe, ça a été un grand débat. Je sais que Thibaut et Yoann sont au courant. Je vous ai ramené effectivement un cadeau.
0: Arrête.
3: Mais apparemment, c'est interdit dans les entreprises françaises.
0: Il nous a ramené une bouteille d'alcool, mais il n'a pas eu le droit de nous l'offrir.
1: Oh, c'est, oh, c'est, oh, c'est une bouteille de tequila?
5: C'était un tequila.
6: Et sort la bouteille de tequila.
0: Mais tu veux dire, dès qu'on sort de l'énergie, tu peux nous l'offrir?
3: Oui.
1: Ou même dès qu'on n'est plus en direct.
3: C'était un bon truc, c'est un truc avec un, je sais pas si tout le monde en aurait bu, mais il y a un verre dedans. C'est une tradition là-bas dans le mezcal et dans la tequila, ils mettent un verre dedans. C'est un verre de papillon.
4: Ça, c'est vraiment la connerie qu'ils ont vendu au touristes.
3: Ouais, peut-être.
0: Non, mais c'est quoi? Attendez, il est dégueulasse, votre truc. Attendez. Non, mais ça, c'est typique.
4: On met un verre dedans. Ça, c'est du local. C'est le torboyau des bronzés.
0: Vous êtes fou, vous êtes pas ce qu'il
4: faut.
0: Non, mais c'est fou.
3: Vous aurez votre cadeau après.
0: Ah, c'est un amour, Charlie. Charlie, on va pouvoir y aller pour le jeu de l'injustice. Et ne crois pas que tu vas nous acheter avec de la tequila. Quoique. C'est parti, le principe est simple. Vous êtes 5 avec Thibaut, Charlie, Ornella et Rémi. Tous les 4, pardon,
7: quatre,
0: vous êtes 4, avec moi ça fait 5, mais moi je ne joue pas. Vous êtes 4 à essayer d'avoir le titre du jeu de l'injustice. Je rappelle que, pourquoi c'est injuste? Parce que la vie est injuste et surtout parce qu'à la fin de chaque manche, celui qui a donné le plus de bonnes réponses peut éliminer qui veut. Celui qui revient du Mexique ou celui qui revient pas du Mexique. À votre guise. C'est parti, on y va. Première manche, c'est une minute de questions pour vous tous. Et à la fin, vous pourrez éliminer qui vous voulez. Je commence avec Charlie qui nous revient et qui nous offre une petite bouteille de tequila, merci. Ensuite, ce sera Ornella. Ensuite, ce sera Thibaut. Et ensuite, ce sera Rémi.
7: Bon.
0: Banquier, ça ne sert à rien.
3: C'est pas le maillon, fait au cas où. C'est jamais.
7: Tu n'avais pas d'art.
0: Une minute, trois secondes maximum pour me donner une réponse. Top chrono, Charlie. Sur quel sportif Netflix a fait un documentaire le 29 mai prochain?
3: Sur Rafa.
0: Raphaël Nadal, bonne réponse. Je l'avais pas. Ornella, quel club affronte Lens ce soir en Ligue 1?
7: Lorient.
0: Toulouse. Je l'avais pas. Thibaut, qui sont les trois finalistes de Dallas ce soir?
4: Très simple. Samuel Bambi, Juju Fitcat et la Star Academy Emma.
0: Emma, je le prends, ah, c'est bien. Sur le gong, je l'avais ça.
7: Oui.
0: Rémi, c'est aujourd'hui l'anniversaire de la mort de l'inventeur du paratonnerre. Comment s'appelle-t-il?

0: Il s'appelle Jean-Michel Parapluie.
1: Il s'appelle Benjamin Franklin.
0: Très bien. Charlie, quel modèle de voiture culte est sorti il y a 62 ans jour pour jour?
2: La Clio.
0: La Ford Mustang. Ornella, de quel département se situe le Mont Blanc?
3: 74.
0: Haute-Savoie. Bonne réponse. Thibaut, en quelle classe passe-t-on le brevet?
4: En collège, des troisièmes.
0: C'est bon. Rémi, oui. Quelle est la seule capitale qui commence par un Z?
5: Zanzibar.
0: Zagreb. Super. Charlie, quel membre de famille est désigné par le terme daron?
2: Le père.
6: Ah oui, bravo. C'est dur.
0: C'est l'intérêt de démarrer. Il a eu droit à une question de plus que tous les autres. Ce qui le permet d'être à 2 points, comme Thibaut. Ornella, 1 point. Rémi, 0. T'as pas mine dedans.
7: Mais non, mais bon, ouais, 2 questions un peu dures, hein, finalement.
3: Oui, quand même.
7: Z et. Paratonnerre, pardon.
3: C'est oui. Injuste.
7: Bah, c'est un peu injuste,
3: ouais. Oui.
7: C'est le concept, c'est le jeu.
3: Bah, c'est concept. Diriez-vous que c'est injuste.
0: Question de rapidité sur celle-là.
4: Bonne
0: écoutez
4: chance,
0: bien.
4: Mon frère. Bonne chance, mon frère.
0: Quelles articulations enflent chez une personne prétentieuse?
4: Les chevilles.
2: Oh, bravo.
0: Thibaut, champion de la première manche. Thibaut va éliminer quelqu'un, mais qui?
4: Rémi, il a fait beaucoup de choses. Oui. Non, mais il va regarder sur les chevilles en mode, ah, bravo.
6: Ah non, j'étais premier degré. Tu vois, même quand je suis premier degré, c'est pas beau.
0: Ah, mais tu fais faux.
6: C'est pas beau.
0: Tu fais faux, ouais.
8: Allez, merci. Bien sûr, il n'y a pas de souci.
0: Rémi, ça saute.
6: Alors, la bouteille de
0: Charlie, Ornella et Thibaut, voilà qui reste en course. 45 secondes de questions. Charlie, tu restes le champion.
4: Ah, c'est Thibaut.
0: Thibaut, pardon, tu es champion. Je commence avec toi. Excuse-moi, Thibaut, c'est parti. Top chrono. Qui a écrit Madame Bovary?
4: Maupassant.
0: Flaubert.
4: Flaubert.
0: Charlie, quelle ville française organise chaque année la fête des Lumières?
4: Lyon.
0: Oui.
4: Oui.
0: Ornella, lequel de nos 5 sens est touché par les acouphènes?
3: Les oreilles. Bah, l'audition.
4: Bah, Louis, quoi. Louis.
3: Oui, bah, oui.
4: Je le prends pas.
3: Oh, quand même.
0: Thibaut, quel est le prénom de la Belle au Bois dormant?
4: Nagette.
0: Aurore. Charlie, quel mot peut-on associer à girofle ou spectacle?
2: Clou.
0: Ah oui. Orné, qu'est-ce qu'un ornithologue étudie?
3: Un ornithologue. C'est pas les canards?
4: Les oiseaux.
3: Oui, c'est ça.
0: Thibaut, dans quel pays est situé le Cap de Bonne-Espérance?
4: En Afrique du Sud.
0: Ouais. On va arrêter là. Charlie, lorsque quelqu'un se fait conduire, on dit qu'il prend un.
7: Là, qui se fait conduire?
0: Ouais, j'arrive pas. Et conduire.
3: Et conduire. Il se prend un
0: râteau.
3: Un râteau.
4: Ah, d'accord, oui, j'ai pas compris la question.
0: Charlie, 2 points. Thibaut, 1 point. Ornella, aucun.
3: Ouais, attends.
0: En même temps, l'Afrique du Sud, Cap de Bonne-Espérance.
4: Ouais. Pas mal, non, ça vaut
3: c'était
4: trois.
3: Bien, c'était bien.
0: Charlie,
7: t'as vu la réaction de ton prof principal?
4: J'ai vu la fierté.
3: Je m'arrête carrément.
4: La fierté dans ce jeu. Ouais, littérature, c'est moi mon truc, là, je suis plutôt calé, ouais.
0: Charlie, tu vas faire sauter qui?
4: Thibaut.
2: Bah oui.
3: Oh non.
2: Mais alors, je peux pas sortir, on est là.
3: Oui, mais vu que j'ai 0, je me suis dit qu'ils auraient peut-être voulu faire un truc ensemble, tu vois.
2: Non, on est là, j'aime trop, je peux pas.
3: Ah, t'es sympa, dis donc.
2: Et je l'aime vraiment pas pour lui.
0: La finale, c'est Charlie, on est là.
3: Allez, faut que je me.
0: 30 secondes, celui qui a le plus de bonnes réponses a gagné.
3: Bien sûr.
0: Je commence avec Charlie, le champion de la manche précédente. Top chrono. Charlie, combien de cordes compte une guitare classique?
4: 6.
0: Oui. Ornella, combien y a-t-il de cartes cœur dans un jeu de 52 cartes?
3: J'ai aucune idée. 12.
0: 13.
3: Ah bah j'ai.
4: C'est pas bon.
0: Charlie, dans quel pays partage les chutes du Niagara avec les États-Unis?
4: Le Canada.
0: Eh oui. Ornella, que signifie le mot allemand danke?
3: Merci.
0: Oui. Charlie, dans quel pays se situe la ville de Salvador de Bahia?
2: À Bahia.
0: Alors, Brésil. Ornella, donc quelle est la langue officielle de Cuba?
3: L'espagnol.
0: Bonne réponse. 2 partout.
3: Aïe, aïe, aïe.
0: C'est génial.
4: 2 partout, tout se joue là.
0: Tout se joue maintenant. La rapidité. Avant l'euro.
3: Oui.
0: Quelle était la monnaie italienne? Je l'ai.
3: Mais oui, moi aussi. Attends, mais en plus, c'est horrible. Le lire. Non, comment ça s'appelle?
0: La lire.
3: Heureusement. J'aurais eu la honte de ma vie si j'avais pas trouvé ça.
0: La lire est une bonne réponse. Avant l'euro, on payait en lire en Italie. Ornella, championne du jeu de la
3: heureusement.
0: Charlie, merci d'être venu nous voir.
5: Ouais, merci la team. Ben, bonne finale.
0: Bah attends, reste un peu là. On se dit qu'à Morvan dans deux secondes, on joue un peu de musique avant. Jack et Carla à la recette tout de suite. Qui joue Poirot ce soir? À tout de suite sur Énergie de Vandal, c'est parfait.
5: Oh, là, c'est parfait, ouais.
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0: Allez, il est temps de se dire au revoir, de laisser la place à Charlie qui va partir avec la Eclipse. Qui était numéro 1 hier soir?
5: Hier soir, il me semble que c'était K-pop Demon Hunters.
0: À vérifier.
5: Mais il me semble que c'était ça.
0: Ouais. Ce soir, c'est la finale de Danse avec les Stars.
5: Ouais.
0: Alors.
5: Attends, on a hâte là. Hein.
0: Bah, attends, on va récupérer la tequila de Charlie. Ça va être sympa. Je vais te dire.
3: Ça va danser. Il va être sympa celui-là.
0: Je m'excuse, depuis 16h, j'ai du mal à parler. Bah, alors là, ce soir, ça va être quelque chose. Les podcasts, bien sûr, sont à retrouver. Le Ça s'est passé pendant la pub. Vous découvrirez aussi une séquence inédite que pour mon podcast. Merci d'être si nombreux à les suivre. La semaine prochaine, Best of, c'est nous qui partons en vacances. Oui. On n'a pas la chance d'avoir le Mexique comme Charlie, bien sûr.
5: Ah non. Non, non, c'est bien, c'est mérité.
0: Ah bah on n'a pas toute la chance d'avoir un papa ambassadeur. Donc, bah, on va faire plus simple.
5: Ouais, bah oui.
0: Désolé, hein.
5: On va rester dans le coin.
0: On part tous en vacances. Vous allez beaucoup nous manquer. On se retrouvera la semaine d'après, d'accord?
5: On fait ça, bien sûr.
0: Il parle un peu espagnol, du coup, Charlie, depuis qu'il est rentré?
5: Un poquitito aussi.
0: Ah, tu vois?
5: Un poquitito.
0: Un poquitito. Un poquitito. Et un petit peu de peu.
5: Un tout petit peu.
0: Merci de votre fidélité, tout le monde. C'est un kiff d'être avec vous chaque soir.

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3: Ah, je m'entends pas, pardon, j'ai même pas eu mon micro.
4: C'est vendredi, hein, monsieur Combal.
3: Commencé la radio hier, moi. Pas au courant comment ça fonctionne. Et Ophélie qui est avec nous. Salut Ophélie.
5: Salut Camille.
3: Bienvenue Ophélie, je te présente Ornella qui est là, je te présente Rémi.
6: Salut, salut Ophélie.
3: On est parti jusqu'à 19h ensemble. Et après, on part faire la finale de Danse avec les Stars.
6: Oh,
3: c'est vrai, j'ai le stock. Voilà. Ça y est, c'est ma dernière salsa. En fait, je raccroche les vernis, je raccroche les répétos.
6: Les talons, oui, ouais, bien sûr.
3: Ophélie ?
5: Oui.
3: Ça va ?
5: Ça va et toi ?
3: Tu vas regarder Dalle ce soir ou pas la finale ? T'es pas obligé de me dire oui, t'as tout à fait le droit de me dire j'aime pas l'émission.
5: Pas trop, non, je suis désolée.
3: Il n'y a pas de mal, on va dire non. Là, moi j'aime l'honnêteté dans elle.
4: Ah oui, bah là c'est tu l'as.
3: Tu l'as. Moi je me la prends en pleine face.
6: Ah oui, voilà, t'as,
3: ça que j'aime.
5: Désolée.
3: Il n'y a pas de mal. Nous en tout cas on va y être, hein, je te rassure Ophélie. Et on sera là en direct bien sûr jusqu'à 5h du matin.
4: Ah oui là c'est
5: ah oui.
3: Bien sûr.
6: Minimum. Et moi je vais regarder.
3: Ah t'es sympa.
6: Parce que je peux pas tout le temps, mais je me suis dit quand même que la finale j'allais la regarder.
3: Finale, ça se mate,
6: donc
3: hein.
6: Je compense avec Ophélie, tu vois.
3: Finale ça se mate. Hein.
6: Bah, quand même.
3: Il y a un trophée à gagner.
6: Bah c'est ce que je me dis, attends.
4: Ouais, et puis bon, c'est censé être les meilleurs, hein, donc il y a de la danse qui envoie un peu.
3: Ah,
4: quoi,
3: bah, bien sûr,
6: oui,
3: évidemment.
6: Oui.
3: Bah ouais, les gars.
6: Au final, ça donne envie quand même.
3: Qui gagne selon vous? Il reste Juju Fitcat, il reste Emma ou
6: Bambi.
3: Il reste Samuel Bambi.
6: Moi Bambi.
3: Ah oui. Bambi.
4: Pareil, Samuel Bambi, là, ce qu'il a fait avec Michael Jackson la semaine dernière,
3: ouais, là, c'était fort.
4: C'était très fort parce qu'il est drôle. Mais là, j'étais impressionné parce qu'il a pris ça au sérieux, il a bien dansé.
3: Et toi,
4: moi, je vois bien Juju. J'aime bien Juju. Je trouve que c'est, elle tient le truc depuis le début, quoi.
6: Ouais,
4: elle est forte.
6: Elle est
4: forte.
6: Forte.
4: Ouais. Ils sont tous forts.
3: Ils sont tous trop forts. Ils sont tous. Bah, franchement, là, ça commence à être. Non, mais on dit tout. Il y a des années, ils sont moins forts. Là, ils sont très forts.
6: Oui.
4: Ouais, ça va être dur, hein. Là, le. Ben, notamment pour les téléspectateurs qui vont devoir voter, ça va être chaud, quoi.
3: Alors là, ouais.
4: Là, tu vois.
3: Là, c'est les législatives. Là,
6: ouais.
3: Tous vous mobilisez. Il n'y a pas d'abstention. Tu fais quoi dans la vie, Ophélie?
5: Je travaille dans le sommeil.
3: Attends, c'est-à-dire tu bosses à la compagnie du lit?
5: J'aurais préféré, ouais.
3: Ah ouais? Pourquoi? Tu fais quoi?
5: Non, en fait, je traite l'apnée du sommeil.
3: Ah, je te crois pas, je sais pas si j'en fais pas.
4: Moi aussi.
5: Il faut faire un test. Hein.
3: Mais comment un test? C'est quoi? Faut aller à l'hôpital et tout?
5: Bah, nous, on fait dans un cabinet privé, donc tu vas pas à l'hôpital, tu viens, on te pose une machine, tu rentres à la maison chez toi, tu dors, tu reviens le lendemain matin. On regarde ce qui se passe et soit t'as une machine, soit t'as pas de machine.
4: Mais c'est chaud. Moi, mes parents, ils ont ça. Ils dorment tous les deux avec des machines. T'as
3: les deux, ils ont.
4: Ah ouais, c'est l'enfer.
3: Les deux,
5: ils dorment mieux.
4: Ah bah, par contre, ils dorment super bien. Ils font des grasses mat et tout. Mais je suis sûr que quand tu ouvres leur chambre, tu vois deux personnes avec des masques sur la gueule. C'est pas très sexy, pas très glamour, quoi.
3: Mais heureusement qu'ils sont deux.
4: Quand t'en as qu'un des deux, c'est pas la même soirée.
3: Ah bah, c'est oui.
4: Au moins, t'es dans le même mood.
3: C'est pas le même truc. Après, oui, je vois que Thibaut est déçu de rentrer dans la chambre de ses parents et de ne pas les trouver sexy. Chacun son délire. Non, mais je vois, j'ai un pote qui a ça. Ouais, bien sûr, il fait des grosses apnées du sommeil, il a ça.
4: Puis ça fait du bruit, la machine.
6: Bah oui.
5: Mais non.
6: Maintenant, ça fait moins de bruit. Avant, elle faisait beaucoup de bruit, je crois. Mais
3: non, c'est à l'enfer.
4: Bah, c'est Dark Vador, quoi. Hein.
3: Ça s'est amélioré, mais c'est un délire.
5: Bah, c'est mal réglé, alors.
3: Oui, c'est vraiment avant de te coucher, tu dis bon, on fait l'amour ou pas? Non, ouais, bon, j'y vais, quoi. C'est pas dans la nuit, il peut pas devenir l'ennui de l'envie. C'est vraiment avant de. Y a rien? Allez, let's go.
6: Ça finit dans une autre chambre en général pour toi. Tu dégages, Jean-Pierre, merci, tu vas dans ta chambre.
3: Les copains, ce soir encore, on va vous régaler. Ophélie, même si tu regardes pas Dalle, j'ai envie de te couvrir de cadeaux. J'ai envie de t'offrir un iPhone 17.
6: Ouais.
3: J'ai envie de t'offrir des AirPods 4 qui vont avec l'iPhone 17.
6: Allez.
3: Et j'ai envie de t'offrir une semaine de vacances d'une valeur de 1 500 € dans un camping au mer. Comme ça, tu peux faire tomber l'iPhone 17 dans l'eau de la piscine. Bref, tout est lié. Vous régalez. Vacances, téléphone, AirPods.
4: Mais là, c'est la régale.
5: Incroyable. Incroyable.
3: Pour gagner, 0800 70 42 48. Le numéro, il est payant.
6: Non,
3: il est gratos.
6: Mais non.
3: Il n'est pas arrivé à vous joindre. Si, vous allez arriver à nous joindre.
4: Enfin, arrêtez.
3: Il faut tenter votre chance. Mais la standardiste, elle n'est pas sympa. C'est vrai.
5: Oui.
3: Que Julia.
5: Si, elle est sympa.
3: Non, elle est adorable, Julia. On l'aime d'amour. Vous tombez sur elle et c'est elle qui vous retient pour les jeux, bien sûr. N'hésitez pas à vous inscrire. On aura aussi les infos pour Brio Dîner de ce soir. Le thème, on est.
6: C'est les Spice Girls ce soir.
3: Voilà, c'est bien.
6: C'est qui a dit que c'était sa chanson détestée?

0: parlera tout à l'heure, mais avant on écoute Miley Cyrus, Dream as One.
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0: Merci d'être avec nous tout le monde, merci de nous choisir. C'est, j'allais dire, c'est Danse avec les Stars. Non, ça c'est tout à l'heure sur TF1. Pour le moment, c'est Énergie.
2: Oui.
0: C'est Rémi.
2: Oui.
0: Et c'est Ornella. Vous n'êtes pas Samuel Bambi, vous êtes Ornella.
3: Oh, j'aimerais bien être Samuel Bambi, mais non, je suis Ornella.
0: Vous êtes Ornella. Restez avec nous dans l'émission, il va se passer plein de choses. On l'a dit, les infos pour Brio Dîner de ce soir, je sais que vous l'écoutez puisque vous le poncez aussi en podcast. Merci d'ailleurs d'être si nombreux à nous écouter en podcast aussi l'émission. 4 fun facts sur un thème ce soir, c'est les Spice Girls.
4: Spice Girls.
3: On n'a pas les balances. Non, on n'a pas de soucis, oui, d'accord. Et on les apprendra jamais.
0: Après 30 ans,
3: mais non.
0: Il date de 80 ans.
3: Mais non,
0: d'accord. Ben, sur scène, elle va mettre
3: de oui.
0: Restez avec nous, on aura le jeu de lundi. Je sais que vous l'adorez ce jeu. Il faut deux auditeurs, 0870-42-48. Vous jouez pour une semaine de vacances. Une semaine de vacances d'une valeur de 1500 euros.
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0: On est tous ensemble et on est sur Énergie, évidemment. Je voudrais qu'on embrasse Tanguy Pénin, un Aveyronnais qui cartonne sur les réseaux sociaux. Il est devenu le premier influenceur pétanque. Ses vidéos où il enchaîne les carreaux ont fait près de 1 milliard de vues.
2: Wow.
0: Il rend la pétanque accessible à tous en donnant ses conseils pour mieux tirer ou pointer. Il réalise aussi des défis comme éteindre une bougie avec une boule de pétanque ou lancer une boule par-dessus une bouteille de Perrier.
2: Ah ouais.
0: Il fait de la pétanque freestyle.
3: Ouais, c'est
0: comme
3: ça.
0: On dit chez moi, c'est un bras d'or.
2: Voilà.
0: C'est le bras d'or. Freestyle de pétanque, c'est pas tiens, tu pointes, c'est tu vois la bouteille de Perrier, paf, j'en veux plus la capsule, c'est fou.
3: Et pourquoi pas?
0: Mais pourquoi pas?
3: Tu vois,
0: mais
3: voilà.
0: Tu tombes sur lui en compète, t'es pas bien.
3: Non,
0: c'est tout faire là. C'est chiant, hein. Ouais, mais à la fin, s'il faut aller pointer sur un truc où il y a un peu de la caillasse, c'est pas du tout.
2: Ah, voilà non plus.
0: Attends,
2: c'est pas impossible.
0: Ah, bah là, il est où le bouchon de Perrier là?
3: C'est ça.
0: Hein, s'il faut être à ça du beb.
2: Oh, dis le beb, ah oui, c'est vrai.
0: Comment on appelle déjà quand tu fais un. Quand la boule est collée au cochonnet?
2: Ah!
3: Oh là là.
0: J'en sais rien.
2: Ah là,
3: c'est
2: pas
3: bisou.
2: C'est pas bisou.
0: Ah, je pense que tu peux dire il a fait bisou. Ah, c'est bien ça.
3: Attends,
0: comme
2: moi,
0: comme
2: je crois qu'il disait ça.
0: Attends, il faut qu'on sache là. Quand la boule est collée au cochonnet, ça a un terme.
3: Ah bon?
2: On cherche tous là.
0: Ah bah oui, non mais là.
3: Moi
0: il
3: le terme c'est. Wow. Je crois que c'est ça.
0: Le tété.
3: Oh, le tété.
0: Tu as fait le tété.
2: Ah ouais, bah c'est ça.
0: Alors peut-être il nous fait des têtes. Les copains, on reste ensemble sur Énergie, on écoute Angèle et Justice et ensuite on joue au jeu de lundi, je l'adore.
2: Ah ouais.
0: Un instant.
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0: On est là tous ensemble avec vous, 16h, 19h, comme chaque soir, on pense à vous tous qui êtes en voiture, vous qui peut-être avez la chance de partir en week-end ou en vacances. Hein. Zone B, déjà en vacances, et c'est la zone C
3: là,
0: qui les rejoint. Ah bah oui, ça y est.
3: Ah c'est
0: oui.
3: Nous, on les rejoint.
0: Yes.
3: Ah.
0: Et tous, on les rejoint, la zone C, puis la zone A, ce sera, vous l'avez compris, dans une semaine maintenant pour ses vacances de Pâques. Il y a Constance qui est avec nous et il y a Tiffany. Salut tous les deux.
6: Salut.
0: Aux arrêts. Tiffany, Constance.
6: Oui.
0: Merci
6: oui.
0: d'être là. Vous êtes d'où les filles?
6: Grenoble. Et eh ben Grenoble aussi.
0: Oh, la cuvette.
6: À côté de Grenoble. Oh, à côté de Grenoble aussi.
0: Oh, mais attendez, c'est extraordinaire. Vous nous écoutez dans toute la France, en voiture, à la maison, au travail. Vous êtes toutes les deux de la cuvette. D'où exactement?
6: Montbonneau. Moi, je suis de la Murette. Ah, pardon.
0: La Murette, et toi?
6: Montbonneau.
0: Montbonneau. Je connais très bien. Vous savez que ma femme est grenobloise, donc j'y passe ma vie. Mon beau-père est à la Buisse.
6: Le monde est petit, mes beaux-parents sont de charge. Donc.
3: Moi aussi, ma famille, elle est à charge.
0: C'est fou. Écoutez bien, on a une auditrice donc de charge, vraiment, il n'y a rien. Il y a un entrepôt Royal Canin.
3: Oui.
0: Il y a la Roche des Écrins qui est faite là-bas.
3: Bien sûr.
0: Et il y a une gare. Voilà, il y a que ça à charge. Hein. Et donc, il y a quand même Ornée qui est de charge. Moi, pas loin, en gros, je connais du monde. Et là, regardez, on a Tiffany.
3: Quand même.
6: Les ravioles, les quenelles.
0: Bien sûr. Là, je crois qu'à nous tous, il y a 100% des habitants de charge.
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0: Ouais, ça sonne,
3: c'est bien,
0: Grenoble.
3: Grenoble.
0: Bon, on est quand même là pour jouer au jeu de l'indice.
2: Oui,
0: Tiffany.
6: Bonjour. Allez.
0: Est-ce que tu veux jouer avec Rémi ou avec Ornella?
6: Allez, avec Ornella.
0: Allez, Ornella.
6: Les petites filles.
3: Allez.
0: La team charge.
3: Team charge, ouais.
0: Et Constance, tu vas donc jouer avec Rémi. Let's go.
6: Parfait.
0: Ouais, allez. elle a dit parfait.
6: Eh ben, allez, on y va.
3: Elle est contente.
6: Non, je suis trop contente. Non,
0: pour l'honneur. Je peux me permettre de t'appeler Stance? Moi, j'ai une copine, je les appelle Stance. Ça s'appelle Constance.
6: Ouais, si tu veux. Ouais, pas de souci. Ça me va. Tu seras une seule, donc c'est bien.
0: Allez, c'est sympa. Le jeu, il est simple. C'est un peu comme pyramide à l'époque.
4: Okay.
0: Je vais vous montrer, chacun, les animateurs ici, la photo d'une célébrité et vous allez me dire en combien de briques vous pensez pouvoir faire deviner la célébrité à votre auditrice.
3: Okay.
0: Les briques, c'est les propositions que vous allez pouvoir avoir. D'accord? Le nombre d'indices que vous allez pouvoir donner.
4: Yes.
0: Par exemple, vous dites moi en 5, Rémidia en 4, et toi après tu dis si tu peux faire encore moins que 4.
3: Ok.
0: Celui qui a l'enchère la plus petite a le droit de tenter la chance. Il gagne, il marque un point, il gagne pas, il donne le point à l'autre.
4: Oh, il donne le point à l'autre.
0: Ah bah oui.
4: Ah ouais, chaud.
6: Oh.
3: Et donne
0: sa voix sur Jérémy.
6: Première
0: star,
6: là, on mise tout sur toi, là.
3: Ah, t'inquiète. Je me donne.
0: Attention, on y va pour la première star. La voici. C'est parti. On est là. Selon toi, en combien d'indices tu peux la faire deviner à Tiffany?
3: En deux.
0: Rémi, okay. C'est simple. Soit un, soit tu laisses la main.
4: Rémi, c'est pas qui c'est, je crois.
3: Non, arrête.
0: Donc tu laisses la main.
6: Ouais, moi, je
0: laisse la
6: main, bien sûr.
0: Non mais tu vas être super après. On laisse la main en deux, c'est parti.
3: Moi, c'est que ça me paraît
0: chance.
3: Évident, mais je sais
0: ah
3: pas.
0: Bah oui.
3: Actrice.
0: Tu peux faire une proposition, Tiffany. Voilà, c'est là.
6: Ouais. Julia Roberts.
3: Euphoria.
0: Tiffany, il me faut une proposition.
6: Ouais, ouais, ouais, ouais, ouais, ouais, pardon. J'ai pas là. Camille Lelouch, non.
0: Camille Lelouch dans Euphoria, non.
6: Non.
0: Alors, c'est une série américaine, Euphoria, dans laquelle il y a notamment, mais très connue, l'actrice Sydney Sweeney et l'actrice Zendaya.
4: Et ouais.
6: Ah, Zendaya, finalement.
0: Oh, Zendaya.
3: Que Rémi n'avait pas. Oh, ne t'en veux pas,
6: Rémi. J'avais même pas reconnu.
0: Non, bah, j'avais. Là, ça, je commence à être inquiet pour tes filles. Là, t'es vraiment le daron
3: c'est
0: de.
3: Mais qui c'est
0: Zendaya.
4: Attendez, maintenant que ça me revient, j'aurais pu faire un casse. J'aurais dit actrice Tom Holland. Bam, Zendaya, c'est sa femme.
0: Ah, parce qu'on l'a réduit à la femme 2.
4: Mais non, mais c'est que l'info que j'avais.
3: Si tu sais pas qu'elle joue dans Euphoria, je suis pas sûre que tu saches que ce soit la femme de Tom Holland.
0: Si, ça m'est revenu. Si, ça vient.
3: Non, elle vient de te dire.
6: Je n'aurais pas trouvé Rémi.
3: Allez, Rémi, c'est ciao. Enfin, t'as gagné un point sûrement, mais.
6: Malheureusement.
0: Ça fait que vous ne l'avez pas trouvé en deux. Ça fait un point pour Constance et Rémi.
6: Yes.
0: On va pouvoir passer à la deuxième personnalité. C'est toi qui donnes la première enchère, Rémi. Je te souhaite bonne chance. Alors, on va essayer de lui trouver quelqu'un qui le connaît. Donc, peut-être un Serge Lama. Prends Christian Clavier, là. Juste là.
4: Alors, celui-là, je vais le faire, ce personnage, en deux.
0: Là, c'est simple. Est-ce que tu veux le tenter en un ou est-ce que tu le laisses en deux?
3: Moi, je vais faire en... Je le laisse.
0: On laisse
4: ouais. Ok,
0: c'est parti. Rémi, c'est à toi. Rappeur?
6: Ouais. Maître Gims.
0: Ok. Ourson?
6: Ourson?
0: Oui.
6: Booba?
0: Yeah! Oh, allez, tout le monde déjà! Oh là là!

0: faire deviner.
1: En un.
0: Oh, j'adore le panache, elle veut remonter. Là, c'est tout ou rien. Bonne chance, Tiffany, faut le trouver.
1: Attention,
0: celui-là.
1: Tiffany.
2: J'écoute, chef. Je suis tout oui.
1: Tentez un truc. Jay-Z.
2: Beyoncé.
1: Allez,
3: si elle est pas, j'y allais là-dessus.
0: Bien joué. On est à 2-1. Rémi, personnalité suivante. C'est à toi de donner la première enchère. Et ensuite, on voit si Ornella pense qu'elle peut le faire deviner en moins. Il y a toute une stratégie. Il ne faut pas dire trop non plus d'indices. Sinon, c'est plus simple pour l'autre.
3: Qu'est-ce que c'est dur. Je vais le dire en 3.
0: 3 briques. 3 briques. Vous jouez avec nous dans la voiture. Vous essayez de deviner, bien sûr. Est-ce que tu sens que tu peux le faire deviner en 2?
1: Non, je pense pas. Non, je le laisse en 3.
0: Aïe, aïe, aïe. Ok.
1: Allez, Rémi.
0: On est parti.
3: En 3, c'est tout droit.
0: On est parti. Actrice.
2: Sophie Marceau.
0: Non. Brad Pitt.
2: Angelina Jolie.
0: Ouais, je suis sûr qu'on
1: veut. Ouais, c'est bien. Moi, j'avais
0: gagné pour Rémi.

0: Et c'est pour une valeur de plus de 1500 euros.
1: Wow. Là, ça,
0: juste avant les vacances.
2: En fait, merci beaucoup. Après, j'en reviens pas.
0: Bah, ça nous fait plaisir. Après, si dans une petite tempeuse ou un mobile homme, il y a une petite place pour Rémi, il est pas contre.
1: Ah, t'as fait gagner.
2: Ah, mais carrément, tu viens.
0: Ah ouais, non, mais moi, dès qu'il y a une piscine, un kids club, c'est cool, hein, tu vois. T'amuses, quoi.
3: Rémi, c'est sûr que c'est
2: avec
3: le rôle.
2: Avec plaisir, venez tous. On trouvera une place.
3: La France, pas de border, hein.
0: Dès qu'il y a une piscine, un kids club.
3: Ouais, c'est clair. Si on a dit qu'on t'appelait, on l'a dit.
1: Ah ouf, c'est vrai. Ouais.
0: Bah, la phrase est pas dingue. Hein. Dans la voiture, les gens disent, ouais. Merci d'être là sur Énergie. Vous aussi tentez votre chance, jouez avec nous. Il y aura plein d'autres jeux d'ici la fin de l'émission. 0870 42 48. On s'écoute tout de suite un gros kiff. Alicia Keys, Jay-Z, Empire State of Mind.
3: Mais le cadeau,
0: ça part.
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0: Je vous ai promis qu'on allait jouer. On va continuer sur Énergie. C'est vendredi. 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
0: 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Le numéro, il est gratos.
3: Ah, oui.
0: C'est important de le dire. Et justement, il y a trois objets intacts qui va revenir.
3: Oh wow,
0: j'adore ce jeu.
1: Trop bien.
0: Vous avez un travail un peu insolite avec trois objets. L'équipe doit essayer de deviner le plus vite ce qu'est votre travail. Et celui qui gagne entre deux auditeurs repartira avec un très beau cadeau. Lui aussi. Les infos pour Brio Dîner de ce soir, c'est dans un instant. On parle des All Saints.
1: Je ne crois pas.
0: Les Spice Girls.
1: Spice Girls.
0: C'est comment, Rémi? Il paraît pas beaucoup, en fait.
3: Non, si, alors je vais te dire même, j'en ai deux, faut que je fasse un choix. Voilà, j'en ai deux qui sont...
0: Deux de merde, mais...
3: Ah ben, je crois que tu connais mes choix. Les choix sont entre deux infos pourries, hein, de toute façon. Non.
0: Restez avec nous sur Énergie, on revient dans un instant, il y aura le son de K-pop des Monsters aussi, à tout de suite.
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0: Merci d'être là tout le monde, tellement content d'être avec vous ce soir. Grande finale de Danse avec les Stars, on termine l'émission et c'est parti. Emma, Juju, Pitcat, Samuel, qui va remporter le trophée? On le saura ce soir, vous pouvez voter bien sûr, c'est vous qui déciderez. Hein. Et en plus, ce sera le retour de tous les anciens. Il y aura Stéphane Bern qui va revenir.
6: Oh, j'aimerais trop moi, avoir ma voix comme ça. Sur un foxtrot, Rémi Guilloton et sa partenaire, pas votre
0: sur une burrata. Rémi Guilloton. Fais ça, toi. Bon, restez avec nous. Rendez-vous ce soir donc sur TF1 et pour le moment sur Énergie. On est là à vos côtés avec K-pop Demon Hunters. Laquelle, Rémi?
3: Ah, bah c'est une belle colle que tu me fais là.
0: C'est free, la Freebox.
3: Ah bah très bien,
0: c'est free.
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0: Qui voilà, je vous présente Anthony, bienvenue sur Énergie Anthony.
7: Salut Camille, salut tout le monde.
0: Merci d'être là, je te présente la team, on est là, c'est Rémi en fait, évidemment, salut. Bien sûr.
7: Salut tout le monde, merci de m'accueillir, merci beaucoup.
0: Avec
7: à vous.
0: Plaisir, et bien sûr qu'il y a Thibaut les filles.
3: Salut, les girls.
0: Oh, wow. Thibaut est là aussi, puisqu'on est quatre, pour essayer d'avoir la meilleure info pour Brio Dîner de ce soir. Merci d'écouter cette séquence, vous voulez toujours savoir qui va gagner, on va le savoir ce soir, le thème. J'avoue que c'est pas sur lequel je suis le plus à l'aise. C'est les Spice Girls.
1: Ouais. Qui aura la meilleure info sur les Spice Girls? 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
0: Allez, c'est bon. C'est bon, merci. Allez. Les Spice Girls, pourquoi?
1: Oh, wow.
0: Pourquoi les Spice Girls? Parce que c'est l'anniversaire de Victoria Beckham.
1: Oh.
0: Elle est née un 17 avril. On a envie de. Parce que là, c'est juste pour nous de savoir un peu où on se situe dans notre life. On a envie de savoir quel âge elle a. Elle est éternelle.
3: Elle a 52 ans.
0: Ah, on le dit? 52, ah ouais.
3: Elle les fait pas, hein.
0: Non, mais c'est pas très élégant de donner l'âge d'une femme, mais là, elle est anglaise, elle nous écoute pas.
3: Du coup, à la fin, tu tapes sur internet.
0: Oui,
1: c'est pas caché non plus.
0: Elle est très belle, hein.
3: Ah, merci.
1: Et en plus, attends, c'est pas très élégant, mais quelle est la différence entre donner l'âge d'un garçon et d'une femme? C'est pareil.
0: Bah, c'est pas très élégant de donner l'âge d'un homme non plus.
1: Oui, mais on le fait beaucoup plus facilement. Ouais. Tu vois ce que je veux dire?
0: C'est vrai.
1: Alors que c'est pas grave d'avoir 52 ans, c'est génial.
0: Bien sûr.
1: Voilà, c'était, si vous voulez, un petit point féministe de temps en temps, je me lance. Voilà.
0: Très bien. Les copains, moi je vais commencer tout de suite puisque mon info concerne justement Victoria Beckham. Quatre infos, laquelle sera la meilleure? Peut-être la mienne. Moi, elle est très rapide. Hein. je rattrape le temps que va nous faire perdre Rémi. Sachez que sur scène, le micro de Victoria Beckham était coupé parce qu'elle chantait trop mal en live. Parce que moi, je veux pas être dénigré. C'est pas qu'elle chante mal tout le temps, parce que la Kem, ouais, elle chante mieux que moi. Et en studio, ça va. Mais en live, c'est une autre presta. Et donc, en live, elle arrivait pas à chanter. Donc, il lui coupait son micro. On peut pas tout avoir. David Beckham, bien chanté, à mon avis, il faut faire un choix.
8: Oui. Et elle l'a fait. Et aussi être aussi belle qu'elle, voilà. Donc, il y avait, oui, un truc où, là, ouais.
3: Après, avec tout l'amour, moi, c'était aussi ma préf. Quand tu chantes mal en live, tu chantes mal en studio. Ou alors, t'as l'ingé son qui trafique un peu le truc, qui rajoute de l'autotune.
8: Oui, bah, ça marchait comme ça.
0: Excuse-nous, Kenny West.
3: Bah, oui, excuse-moi, j'ai éteint un gesson. Avant de venir ici, je tirais de la câblage, j'ai éteint un gesson. Voilà. J'avais mon studio d'enregistrement, j'ai fait les plus grands.
0: Bah vas-y, bah alors, vas-y, Pat Le Guen. Dis-nous un petit peu quelle est ton info, toi.
3: Alors moi,
8: oh là.
3: C'est simple, ça va aller très vite aussi parce que voilà, je ne perds plus de temps. Les Spice Girls ne s'appelaient pas les Spice Girls.
0: Ouais.
3: Quoi? Tu rigoles ou quoi? Elles ont failli s'appeler Touch.
8: Comme
3: The Touch, T-O-U-C-H. Et en fait, on leur a dit, bah les filles, vous allez vous appeler Touch. C'était, ça reste quand même un girls band. Elles ont dit, bah non, on n'aime pas ce nom, ça représente rien, ça ne représente pas nous, nos personnages, nos personnalités. Non, on va s'appeler les Spice Girls. C'est elles qui ont décidé de leur propre nom. Spice, c'est un peu.
0: Elles l'ont choisi, voilà. C'est tout ce qu'elles ont choisi. Quelqu'un va parler de la constitution des Spice Girls ou pas du tout? Non?
8: Pas, oui, un peu, pas totalement.
0: Moi, j'ai un petit. Tu peux raconter comment ça a été fait, le groupe?
8: Oui. Ah, attends, parce que moi, j'ai un truc sur, okay, les. Ouais, attends.
0: Ah, parce que c'est un groupe constitué par des producteurs, quoi. Ils ne connaissaient pas avant.
7: Voilà. Mais moi, j'ai une question. Ouais. Une question. Est-ce qu'il y a une chef des Spice Girls?
8: Est-ce qu'il y a une chef?
7: Ouais. Non. Est-ce qu'il y en a une qui décide plus que l'autre?
0: Moi, j'ai l'impression, tu me demandes à moi, j'ai l'impression que c'est Ginger Spice.
8: Ouais, Jerry Halliwell, on avait l'impression qu'elle gérait un peu plus.
0: Ouais, mais je pense que c'est Ginger, mais c'est un ressenti, poteau. Je ne suis pas dans leur intimité. Elles ont toujours dit que non.
3: Ah bah non, hein.
0: Elles ont toujours dit qu'elles prenaient toutes leurs décisions ensemble. Mais si tu me demandes, j'ai l'impression que Jerry Halliwell, elle avait un peu la main sur.
7: Je pense qu'elle avait elle avait aussi le.
0: Merci.
7: Truc,
0: ouais. Bah, tu me rejoins, elle avait un truc en plus.
9: C'est qui chantait? C'est qui était au milieu du groupe?
3: Bah, forcément, ouais, ça changeait. Ça, non, changeait. Elle voulait pas montrer, ah, qu'il y avait une leaduse mère.
8: Ah, ouais,
3: elle a une folie, Ginger Spice. Que...
8: C'est quand même elle qui est partie aussi, bah, qui a quitté tout. Bref, ça c'est une autre info.
0: Elle a quitté le groupe aussi?
8: Bah oui,
0: c'est la première
8: en plein milieu d'une tournée, c'est elle qui a arrêté la tournée, elles ont fini à 4.
3: Eh ouais, elle a pincé les fesses du prince Charles, hein, les gars. Oh, oh,
0: elle rappelle ça, hein, le prince Charles les a rencontrés, ouais, quand il a un petit peu pincé les fesses, et il a pas dit non.
3: Non, hein, il a pas dit non. Il a
0: prince Charles.
8: Il a bien aimé.
0: Il avait déjà Diana, Camilla Parker Bowles. Il s'est dit, je vais remettre une troisième. J'en ai des résidences secondaires. Hein. Ah, il est chaud. À toi, Mordé.
8: Oui, moi j'en ai une sur une des Spice Girls que vous ne connaissez pas et qui s'appelle Michelle Stephenson.
3: Ah, il y en avait une
8: en
3: cinquième.
8: En fait, il y en
3: une
8: avait.
3: Sixième.
8: Et non, à la base elles étaient cinq. Mais il n'y avait pas Emma Baby Spice. Elle n'a pas été prise dans le groupe.
3: Miskina.
8: C'était cette Michelle qui a été prise. Et quelques temps avant de faire l'album et tout, sa maman est tombée malade, cette jeune femme. Et du coup, elle a quitté le groupe pour aller vivre, enfin, rester auprès de sa mère.
3: Oh là là.
8: Et donc, du coup, Baby Spice est apparue. Et ensuite, les millions d'albums.
0: Ah, voilà. Là.
3: Et ouais, là.
8: Un peu
3: là.
8: Dur.
3: Ouais.
0: C'est beau pour soigner sa maman.
7: Il y avait pas un truc, il y a une des Spice Girls qui voulait pas faire le groupe parce qu'elle pensait que ça allait pas marcher, mais qu'après elle s'est rendue compte que finalement ça avait marché, elle était un peu dans le seum, quoi.
0: En tout cas, c'est ce qui s'est passé avec les Beatles, ça. Sachez qu'il y avait un cinquième Beatles qui est tombé amoureux d'une photographe lors de leur premier voyage en Allemagne.
7: J'ai dû confondre alors.
0: Le cinquième Beatles, il s'est pointé en Allemagne et la photographe a été trop mignonne. Il dit, bah les gars, je rentre pas avec vous, de toute façon nous ça marche pas, je reste avec elle et tout.
8: Ça, ils ont dit, c'est ciao.
7: C'est vrai, c'est vrai.
8: Ah oui.
7: C'est vrai.
8: Non, là c'était que c'était pas Baby Spice à la base.
0: Très bonne info. Et notre Thibaut alors?
9: Moi je vais vous dire quelque chose de fou, j'ai trouvé une info incroyable, c'est grâce aux Spice Girls et grâce à Victoria Beckham, et bah aujourd'hui qu'on a Beyoncé. Elle l'a dit dans une interview, Beyoncé, elle a dit, c'est grâce aux... Elle dit exactement ça, je vais vous citer. Ce sont les Spice Girls qui m'ont inspiré et m'ont donné envie de faire ce que je fais. Elles m'ont rendu fière d'être une fille et fière d'être qui je suis. En gros, le côté girl power, ouais, et le côté genre, ok, en fait, je suis une femme et il n'y a pas de limite, il n'y a pas de frontière. Et bah, c'est grâce aux Spice Girls que Beyoncé a dit, ok, je vais faire de la musique. Et notamment grâce à Victoria Beckham. Et Victoria Beckham a fait cette chanson. Qui s'appelle Resentment. Et Beyoncé lui a rendu hommage en reprenant cette chanson.
8: Avec un petit peu plus de maîtrise vocale.
9: Un petit peu vocale. Plus de
0: sang. Ouais, c'est ce que je disais tout à l'heure. C'est beau parce qu'à la fin, il faut toujours rendre hommage aux prédécesseurs qu'on fait bouger les lignes. Ouais, tu vois,
3: ça.
0: Même si on a Boss Lady aujourd'hui, notre Théodora et tout, bah, tout ça, c'est aussi parce qu'elle, à l'époque, était des vrais produits marketing. C'est-à-dire, en gros, c'est comme les L5 ou quoi. C'était vraiment la maison de disque qui dit, bah voilà, on vous met dans des cases et vous êtes celle-là. Et bah après, une fois qu'elles ont eu de la notoriété, bah, elles ont pincé les fesses. Elles ont montré qu'on pouvait bouger les choses et être, avoir du relief et pas être les petites filles parfaites. Et c'est génial, elles ont ouvert la voie à plein de gens.
3: Mais déjà, pardon de revenir sur mon info, mais le fait de dire on va changer de nom.
0: Non, mais c'est fou, c'est déjà le départ. Mais c'est déjà le départ de la vie, quoi.
8: Non, mais c'est pas
0: le syndrome du personnage.
9: Et puis il hésitait quand même entre deux infos, il a choisi celle-là.
0: Ah, l'autre, elle était dingue, mais elle. Bon, allez, quatre infos. Anto, selon toi, qui a la meilleure?
7: Est-ce que tu peux me faire un récap vite fait des quatre?
0: Bien sûr.
8: Tu les as?
0: Nous avions, moi, Victoria Beckham, on lui branchait même pas son micro, elle chantait trop mal. Rémi, le premier nom, que des Spice Girls, ça devait être The Touch.
8: Moi, ouais. C'était que les Spice Girls, à la base, il n'y avait pas Emma Baby Spice, c'était une autre fille qui a démissionné.
0: Et Thibaut, c'est que c'est Beyoncé
9: qui a été inspirée par les Spice Girls.
7: Bon, alors ça va jouer entre deux. Je vais pas faire de déçu, attention. Ça va se jouer entre Camille et Thibaut.
0: Ok, super.
7: Ouais, je suis désolé pour les autres, mais. Et je pense que je vais partir sur toi, Camille, parce que le truc de qu'elle chante très mal, ça, je veux bien te le croire. Et d'ailleurs, je pense que c'est tous leurs mix sont remixés. Toutes leurs chansons sont remixées, c'est obligatoire.
0: Eh bah, écoute,
7: à mon avis.
0: Moi, je vais te dire un truc, j'apprécie beaucoup. Ça me fait plaisir, vraiment. Moi, vous savez, j'ai mangé une raclette avec une Spice Girl.
9: Ah oui, c'est vrai.
0: Ouais.
8: Avec laquelle tu sais plus, Melcy, avec la sportive.
0: La sportive.
8: Ouais.
0: Manger une raclette.
8: C'est si ou bizarre.
9: Voilà. Manger les croûtes du fromage.
8: Oui.
0: Ah non, mais c'est pas sportive.
8: Ah.
0: Moi, c'est Melby. C'est okay. Melby avec qui j'ai mangé une raclette.
3: Ah ouais.
8: Et avec alors, le léopard.
0: Adorable, marrant, t'as crevé les amis.
3: Elle met des cornichons sur ses pommes de terre ou pas?
0: Ouais, je crois, mais vraiment.
7: On n'a pas déjà une Spice Girl qui est venue danser avec l'État? Ou à Masked Singer peut-être?
0: Ouais, mais c'est de là que j'ai rencontré. Derrière, après, on a mangé une. Quand elle est revenue à Paris, on a mangé une raclette.
3: Ah ouais, sympa.
7: Ouais, voilà.
0: Adorable, les amis. C'est l'ex-femme de Eddie Murphy. Ah oui, elle a été mariée au comédien Eddie Murphy.
9: Ah, ça, c'est le showbiz, hein.
0: Ah ouais.
3: Voilà.
7: C'est vrai.
0: Ah bah là, c'est le showbiz autour d'une raclette. On reste montagnard.
8: Hein. Non, mais oui, c'est clair.
0: Moi, mon showbiz, je l'amène à la raclette. La raclette est vin chaud, hein. Pas pour commencer à tourner autour du pot. Anto, t'as été adorable. Merci d'avoir voté. Tout de suite, on écoute D'ici Théodora, Mélodrama sur Énergie.
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0: Merci de nous choisir pour terminer vos après-midi. C'est un kiff d'être à vos côtés avec Ornella, avec Rémi, avec Cassandra qui est là. Bonjour Cassandra.
10: Bonjour l'équipe.
0: Hey, salut. Bienvenue sur Énergie. Comment tu vas, Cassandra?
10: Ça va très bien, merci.
0: T'habites où?
10: J'habite à Oudin, dans le Pas-de-Calais, à côté de Lens.
0: Maman, tu vas à Bollard, tu supportes le RC Lens?
10: Monsieur, ouais, supporte le RC Lens, il est abonné. Il va à tous les matchs.
0: Ah, il est comme un fou sans et or, il a les maillots et tout?
10: C'est ça, ouais. Une panoplie de maillots et des chartes.
0: Tu l'accompagnes jamais?
10: Bah, il me propose jamais.
0: Mais ouais.
3: Oh, bah attends.
8: Mais voilà, bah tu vois, c'est après, ça le crème.
3: Après, c'est aussi des soirées entre copains. Bah, avec ses potes, donc il se dit c'est un petit moment avec mes potes. Toi.
0: Oh, puis il y a tout. Hein, moi, vous savez, j'ai amené ma femme au vélodrome une fois, au stade vélodrome. Hein. Elle m'a dit, bah ça y est, c'est fait, voilà, on coche.
8: C'est vrai?
0: Plus pour moi, mais un grand merci. Non, mais tu sais, elle est pas foot, elle était contente de venir avec moi, elle a vu l'ambiance, elle m'a dit, bah maintenant, voilà, je peux. Il n'y a pas de problème. Moi, voilà, amène ton cousin. Il n'y a pas de problème.
8: Drôle.
0: Elle y retournerait pas, quoi. Voilà, elle l'a fait.
8: C'est génial pourtant. Elle a pas insulté des gens et tout, ça lui a pas fait du bien.
0: Ah non, parce qu'elle est pas. Non, comme elle est pas branchée foot, tu vois, c'était cool, mais elle a passé une bonne soirée. C'était bien, mais bah, pas toutes les fois, quoi.
8: Ouais, bah ok, d'accord.
0: Moi, j'ai envie de vous raconter une trop belle histoire. Oh, vous voulez une vraie belle histoire,
3: s'il vous plaît?
0: Non, mais là, vous avez pas compris. Pas une belle histoire, une trop belle histoire. On a un jingle, je vais vous raconter l'histoire de Ronnie, c'est parti.

0: années R&B.
1: Voilà, je crois juste que Thibaut veut me ken.
2: J'ai l'impression, oui.
3: Tu dis ça parce que j'essaie de te faire des bisous dans le cou.
0: Exactement. Ça va avec le jingle. Voilà, vous ne voyez pas tout à la radio.
2: Bizarre.
0: Écoutez l'histoire de Ronnie, elle est magnifique. Franchement, je suis content, je vais vous donner plein d'espoir dans la voiture. Ça va vous mettre les larmes aux yeux, j'en suis sûr. On part à Loganey. D'accord, on va parler de Ronnie, 41 ans. On va même parler de l'Action de Loganey, le magasin Action,
2: Action bien sûr.
0: De Loganey en France donc. Sachez que Ronnie vient d'être embauché en CDI au magasin Action de Loganey. Enfin, Loganey, c'est près de Toulouse. Hein.
3: Ok.
0: L'an passé, c'est Thibaut qui a signé son CDI sur énergie.
3: Ça fait quelque chose, hein. Je peux te dire, t'es plus le même quand t'es en CDI.
0: Ah oui. Oh là là. Eh ben, Ronnie aussi est en CDI maintenant. Et si je vous parle de ça, c'est parce que son histoire est dingue. Comment la direction a-t-elle repéré Ronnie?
4: Eh bien, c'est une cliente qui est passée en caisse et qui, à un moment donné, était hyper joviale, souriante, sympathique. Ils ont dit, très bonne conseillère, caissière.
0: Ou membre du staff.
4: Non.
2: T'avais l'air vraiment enthousiaste avec Rémi,
0: mais
2: non, ça doit être ça.
0: Il a eu une belle, DA. Il est parti sur une belle histoire, mais qui est pas la bonne. Mais c'est beau.
4: Bon, bah, c'est cool.
2: Est-ce que c'est un peu plus, on va dire, dramatique au démarrage?
0: Ben,
2: comme histoire.
0: Oui, un peu. T'as raison. Et sachez qu'aujourd'hui, c'est une belle histoire. Et aujourd'hui, il range les rayons, il entretient le magasin.
2: Est-ce que c'est quelqu'un qui faisait la manche ou qui était devant le. Qui avait pas de logement ou quelque chose
0: exactement.
2: Comme ça?
0: Exactement.
3: Ah ouais.
0: Ronnie était sans domicile fixe et il faisait, comme malheureusement ça arrive à plein de gens devant les grands magasins en espérant que quelqu'un leur donne quelque chose, il faisait la manche devant le magasin Action, devant la boutique. D'accord, il était sans domicile fixe depuis quelques mois maintenant, il gagnait un petit peu d'argent comme ça. Et un jour, il se dit, bah tiens, et si je déposais mon CV? Et ça a fonctionné, la directrice du magasin, mais bravo à elle, Cassandra, c'est une belle personne.
2: Ouais, c'est
0: hein.
5: Clair. Oui,
0: la directrice.
5: J'ai lu cet article.
0: Ah bah, tu l'avais lu?
5: Oui, je l'ai lu.
0: Oh, elle nous l'a pas grillé, t'es mignonne. C'est sympa. La directrice du magasin lui a donné sa chance et l'a embauché en CDI. CDI, hein? Et donc, il range le magasin, tout ça. Aujourd'hui, c'est un employé modèle, toujours à l'heure, assidu à son travail. Et donc, on dit merci au magasin Action pour
2: cette belle.
4: Et bravo surtout à cette responsable qui a eu l'audace, entre guillemets, de prendre quelqu'un dans le besoin. Ça, c'est toujours pareil, c'est l'humain après qui parle. Hein.
0: Bien sûr.
4: C'est le cœur. Hein.
0: Après, j'apprends surtout qu'apparemment, les magasins Action sont rangés.
2: Ils sont rangés par Ronnie. Attention.
0: Si vous êtes déjà allé chez Action, il y en a à côté de chez moi, tu te dis, c'est pas le rangage de rayon, c'est pas la spécialité chez Action.
4: Après, si tu passes le samedi à 18h30, je te cache pas que
3: c'est un peu mon heure.
2: C'est ça.
3: Voilà, c'est un peu bordel.
0: Netflix, on se réveille ou pas, Netflix, là?
2: Qu'est-ce qu'il y a?
0: Là, vous avez une histoire, là, Netflix, hein?
4: Bah ouais.
0: Pardon, hein, vous avez un film, hein. Si vous deviez remercier quelqu'un qui a cru en vous dans votre vie, Cassandra, est-ce qu'il y a quelqu'un, et c'est le moment de dire merci aux gens, est-ce qu'il y a quelqu'un qui t'a fait du bien dans ta vie, Cassandra?
5: Mon conjoint.
0: Oh, c'est beau. Il s'appelle comment?
5: Olivier.
0: Olivier, il t'a bien encouragé dans ta vie, même si t'amènes pas au stade?
5: Oui.
4: Voilà. Bah, tu vois.
0: Toi, Rem.
4: Moi, écoute, plein de gens viennent, bien sûr, les parents, mon frère, mais quand même dans ma construction d'enfant et d'ado, un prof de français qui m'a donné un coup de boost à un moment donné, qui m'a fait comprendre que c'est cool, ça pouvait le faire et qui te donne confiance en toi, quoi. C'est extraordinaire.
0: Et
4: en fait,
0: s'appelait comment?
4: Monsieur Lopez.
0: Ah, Lopez.
4: Monsieur Lopez, et qui nous faisait faire des folies, tu vois. Il avait pas forcément les autorisations, on partait faire des expos, des machins, c'était pas prévu, mais il nous donnait de l'envie, quoi. Et ça, c'est extraordinaire.
0: Ordé.
2: Moi, en dehors de ma famille, j'aimerais dire merci à Olivier Marchal, parce que c'est lui qui m'a inscrit dans ma toute première école de théâtre à Paris. J'étais serveuse dans un bar où il venait régulièrement et moi j'étais un peu perdue, je savais plus trop ce que je voulais faire de ma vie.
0: Et Olivier Marchal de 36 Quai des Orfèvres.
2: Oui. Et on se connaissait pas du tout, mais il jouait au théâtre pas loin, donc il venait régulièrement.
4: Ouais, dans un bar.
2: Oui, dans un bar. Mais en plus, il venait bosser son texte. Quand même, je remets l'église au milieu du village. Et puis non, et en fait, un jour, il m'a dit, mais en fait, t'as envie d'être comédienne et tout ça. Et moi, je n'osais pas faire ça. Et il m'a dit, j'ai un prof de théâtre génial que tu vas adorer, je te le présente. Et en fait, il l'a appelé et j'ai fini par m'inscrire dans ce cours de théâtre. Et depuis, je suis comédienne. Et avant lui, je n'avais pas fait ça.
4: Et toi, Cam?
0: Moi, je voudrais remercier le patron de TF1.
2: Ouais.
0: Qui m'a quand même mis il y a quelques années sur une émission de billes. j'ai animé vraiment en direct sur TF1 une émission où les gens lançaient des billes.
2: Arrête.
0: Et c'était celui qui lançait le mieux la bille. Et avec la bille qui allait arriver en première. Et donc vraiment, je voudrais remercier le patron de TF1 pour ça. Un grand merci d'avoir cru en moi pour cette émission de billes.
2: Ah, c'est beau.
0: Ah ouais, ça a changé ma vie, quoi.
2: Ouais.
0: Vraiment, les billes, quoi.
2: Il y avait des galons ou juste des billes?
0: Ah non, que des billes, attention.
2: Ah,
0: ouais, parce que c'était assez réglementé et tout. Ah, tout ça, quand même, il a fallu que je prenne un Thalys et que j'aille en Hollande tourner ça.
2: Oh, waouh.
0: Oh, ouais. Cassandra, je te fais des gros bisous tout de suite. On écoute Tame Impala et Jenny Dracula.
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0: Dans un instant, mon jeu préféré sur Énergie. Vous allez pouvoir jouer avec nous, bien sûr, dans la voiture, au travail, à la maison. Je sais que vous l'aimez ce jeu aussi. C'est le 3 objets, un taf.
4: Ah ouais.
0: On nous appelle au standard. On a trouvé deux personnes qui avaient un boulot assez insolite. Je vais aller au standard maintenant me caler avec eux sur les 3 objets que vous aurez pour pouvoir deviner leur travail. Ornella, Rémi, vous tenterez de deviner. Les gens aussi qui nous écoutent essaieront de deviner le métier un peu insolite, bien sûr, qu'ils ont. Évidemment, on ne choisit pas les 3 objets les plus essentiels au boulot, sinon ça serait trop facile.
4: Bien comment sûr. Tu fais quand tu notes les objets? Tu prends des infos sur le boulot et
0: on
4: puis après
0: avec Julia. On a le boulot, ensuite avec Julia, on se met et on cherche 3 objets qui permettent de découvrir le travail, mais qui en même temps sont pas trop faciles,
4: bien sûr.
0: Si je vous dis râteau, bêche, et ben oui, voilà.
4: Ben oui,
0: c'est aura aucun intérêt.
4: Et voilà. D'accord, bien sûr. Ok, très bien.
0: Ah, bien sûr. Restez avec nous, c'est dans un instant sur Énergie. On aura aussi le dernier Gims Soleil à DJ.
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0: Merci de nous choisir pour terminer vos après-midi, l'équipe.
4: Oui.
0: On part à Condom dans le Gers.
4: Condom.
0: La production.
4: Oh. Ouais,
0: Condom.
4: Comme les... C'est là qu'on fabrique les préservatifs.
0: Eh ben, figurez-vous que la production de préservatifs gersois a été lancée Condom from Condom.
4: C'est énorme.
0: Mais c'est génial. La ville de Condom s'est dit. Alors, Condom veut dire préservatif en anglais. Et donc, ils se sont dit, on va lancer des préservatifs au nom de la ville.
2: Ah, waouh. Wow.
4: C'est marrant, ça.
0: C'est Sylvain Mansuy qui va présenter ses premiers préservatifs lors du prochain festival de fanfare de Codon. De Condom. Condom.
2: Quoi?
0: Du 8 au 10 mai, suite à ça, une campagne de financement participatif sera lancée pour une production nationale.
2: Eh ben.
4: Après, c'est toujours pareil, ça dépend le prix de la boîte. Tu vois, faut faire attention.
0: Ah, mais c'est du 100% local, ça.
4: Oui, bah écoute.
0: Testé par Sylvain.
4: Comment il s'appelle?
0: Sylvain Mansuy.
4: Ah ouais. Ok.
2: Quoi?
4: Pardon, j'avais un jeu de mots horrible, donc je vais pas le faire.
0: Vas-y,
4: non, je pensais que c'était assez bon. Moi, je suis occupé.
0: Oh. Allez, Rémi, tu sors.
4: Oh, non,
0: tu sors.
4: Ouais.
0: Aussi.
4: Yeah. Ça va.
0: Dans un instant, 3 objets, un taf. On devine vos métiers tous ensemble avant Gims Soleil.
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0: On va jouer. Eh oui, on a la chance de jouer maintenant à mon jeu préféré, le 3 objets, un taf. Le principe, il est très simple, je vous le réexplique. Vous allez jouer avec nous en voiture. On a 2 auditeurs qui ont un métier un peu insolito.
4: Absolutely.
0: Qui n'est pas le métier le plus classique du monde. Va falloir que vous découvriez chacun votre tour quel est le métier de l'un et de l'autre.
2: Oui.
0: D'accord. Celui qui devine le plus rapidement le métier de son auditeur lui fait gagner un cadeau. Maman.
4: Qu'est-ce qu'on lui fait gagner, monsieur Combal?
0: iPhone 17 avec... Grâce au film Le Diable s'habille en Prada 2.
2: Ok, génial.
4: Ah ouais, j'ai vu que ça revenait, ça.
2: Mais évidemment.
0: Ah bah ouais, les gars, le diable, il revient, il s'habille pas en TN. Hein.
2: Non.
0: Il s'habille en Prada, c'est de retour, c'est le deuxième. En Prada 2.
2: Oui.
0: Ça sort fin avril. Vous imaginez la pub pour Prada gratos?
4: C'est vrai, ça.
0: La pub est folle.
4: Ouais, c'est dingue. Non, mais c'est vrai, c'est fou.
0: Donc, Le Diable s'habille en Prada 2, ça sort le fin avril, et grâce à eux, on vous offre un iPhone 17.
2: Allez.
4: Ouais, bah, pas mal, pas mal.
0: Vu merci. Comment j'arrive pas à parler, mon avis, danser avec les stars ce soir, ça tient pas. Parce que vraiment, j'ai quand même dit, on vous offre le iPhone 17.
4: Avec, avec Le Diable s'habille en Le Prada.
0: En Le Prada.
2: En Le Prada 2.
4: Ah, Le Prada.
0: Elle va être belle, la finale, ce soir, sur TF1.
2: Bon, bref. Allez, courage.
0: 3 objets, un taf. Pourquoi? Parce que, évidemment, vous n'aurez, avant les 2 minutes max pour découvrir quel est le métier, que 3 objets. C'est important. Avec ma Julia au standard, on a donné 3 objets. Mmh. Un peu. Qui sont. Il n'y a pas de piège. Ils en ont besoin dans leur métier, mais pas les plus évidents, sinon ce serait trop facile.
4: Bien sûr.
0: Je vous présente Ben et Brice qui sont là. Salut tous les deux.
7: Salut. Salut Camille.
0: Ben, sois le bienvenu. Ben, est-ce que si tu nous dis simplement d'où tu viens, ça donne pas d'indice sur ton métier?
7: Non, pas du tout.
0: Eh ben, tu viens d'où alors?
7: Je viens à la base de Angoulême.
0: Très bien. Et toi, pareil, Brice, tu peux dire d'où tu viens ou ça donne un indice?
7: Ouais, non, pas de soucis, je viens de Bastia.
0: Bastia, ok, très bien, on a une Bastiaise dans l'équipe.
2: Okay.
0: On a une Bastiaise dans l'équipe, je peux te dire, ça va que t'es pas d'Ajaccio, sinon, ça serait mal parti. Alors, trois objets en taf, je vais commencer avec Ben, si tu veux bien, on va commencer avec Ornella et Ben. Ornella, une fois que je t'ai donné les trois objets, t'auras 2 minutes max pour poser toutes les questions que tu veux à Ben. Ben, je te rappelle, tu peux répondre que par oui ou par non, d'accord?
7: Oui.
2: Mais là, t'as le droit de parler. Hein. Là, c'est bon.
7: Ok, c'est bon, c'est bon, je suis prêt.
0: Bonne chance, mon poteau. Les trois objets qui sont nécessaires au boulot de Ben. Un passeport. Une carafe à vin. Et des clés, top chrono.
2: Alors, est-ce que tu voyages beaucoup?
7: Oui.
2: Tu voyages donc pour ton travail?
7: Oui.
2: Tu vas vendre quelque chose à l'étranger?
7: Non.
2: Est-ce que tu fais du... tu travailles pour une marque et puis tu vas, je sais pas, en parler à d'autres personnes ou...
7: Non.
2: Ok. Est-ce que tu fais du vin? Bah, ce serait facile, mais du coup, carafe à vin.
7: Non.
2: C'est un rapport avec quelque chose que toi, tu fabriques?
7: Non.
2: Donc, toi, tu ne fabriques rien. T'as besoin d'aller à l'étranger pour fabriquer des choses?
7: Non plus, non.
2: Donc... Ça, c'est compliqué. Ok. Toi, t'as besoin d'aller à l'étranger pour ton travail. Mais donc, tu travailles bien pour quelqu'un?
7: Oui.
2: Tu travailles pour une grosse boîte?
7: Non.
2: Une toute petite boîte?
7: Non.
2: Une moyenne boîte?
7: Non.
2: Ok. Tu travailles pour des gens, un truc personnel?
7: Oui.
2: Non, tu travailles pour toi?
8: 1 minute.
7: Non.
2: Non, tu travailles pas pour toi, tu travailles pour quelqu'un, d'accord?
7: Oui.
2: Oh là là, attends. Est-ce que tu... C'est dans le milieu de la nourriture?
0: Non, non, on peut pas dire ça. C'est un métier de service.
2: Un métier de service, d'accord.
0: C'est du tertiaire, sauf qu'on fait bac éco.
2: Tout à fait. Tu n'es pas gigolo, mais tu fais autre chose. Merci de répondre, c'est très mignon. Donc attends, c'est pas dans le métier de la nourriture. Ouais. Est-ce que tu voyages tout seul quand tu pars?
8: 1:30.
7: Non.
2: Tu peux voyager avec ta famille?
7: Non.
2: Vous êtes plusieurs?
7: Oui.
2: Est-ce que tu travailles pour une équipe de foot, ça a rapport avec le sport ou quelque chose comme ça?
8: Il reste dans le monde.
0: Est-ce que ça patoche.
2: Oh là là, ouais, là, j'ai pas du tout.
8: C'est le bras se coule.
2: Est-ce que tu... Non, j'ai pas, attends.
8: 10 secondes.
2: Ouais, mais je suis vraiment désolée, c'est... Je suis perdue dans que tu travailles
0: pour
2: quelqu'un.
0: Il travaille...
8: Le plus simple quand on
0: travaille
8: pour quelqu'un. T'es
2: personnel shopper?
7: Non.
2: Je sais pas.
0: Ah, ça aurait pu être pas mal ça.
2: Assistant quoi de quelqu'un, mais je sais pas.
0: Eh voilà, t'es pas loin. Ben, quel est ton métier?
7: T'étais vraiment pas loin, t'avais des indices. Je suis majordome privé.
2: Oh, ouais.
0: Génial. Majordome, les copains. Bah ouais, majordome, tout simplement.
2: Incroyable.
0: Incroyable comme métier, hein.
8: Jeffrey, remets-nous des glaçons.
2: Mais attends, majordome privé?
0: Est-ce que tu peux nous expliquer en quoi consiste ton métier? Ben, vous l'avez compris, en 2 minutes, Ornella n'a pas découvert, donc on verra si il arrive en moins de 2 minutes à découvrir le métier de Brice dans un instant, Rémi, pour le faire gagner. Avant ça, quand même, on n'a pas tous les jours des majordomes à l'antenne.
2: C'est clair.
0: À quoi consiste ton métier?
7: Le métier, pour résumer, assez simplement, on travaille du coup pour une famille privée. On voyage du coup avec une famille et pas pour une boîte. Et on les accompagne au quotidien dans toute la logistique, l'entretien de leur maison, le service du petit déjeuner, du déjeuner, du dîner. On gère les chefs. Donc il y avait une partie food, mais c'est pas nous qui le faisons. On travaille avec des chefs privés. Et en fait, on est avec eux tout le temps et on les accompagne partout où ils vont pour, entre guillemets, leur simplifier la vie et faire ce qu'ils n'auront pas forcément le temps de faire.
0: Et donc, attends, que ce soit clair, tu bosses à l'année pour une famille ou tu fais de temps en temps quand on t'appelle?
7: Non, maintenant, on travaille à l'année avec une famille. Donc, on suit toute l'année la même famille. Okay.
0: Donc, tu peux pas dire qui c'est, bien sûr?
7: Non, pas trop.
0: Bon, pas trop. Est-ce que, donc, à part cette famille-là pour laquelle tu travailles actuellement, et je comprends qu'il veut de la discrétion, est-ce que, c'est un métier fou quand même, hein.
2: Mais attends,
0: là, t'organises tout pour la famille. Est-ce que, t'as bossé pour des gens très connus?
7: J'ai pas bossé directement pour des gens très connus, mais je me suis occupé, sur un yacht, une soirée du Caraïbe de Asaproti, Rihanna.
0: Donc t'as vu Rihanna en vrai?
7: Oui, c'est quand elle était enceinte, c'était l'été dernier à Cannes.
0: Oh là là.
7: Donc,
0: elle est sympa, elle est sympa.

0: incroyable, mais en deux minutes, vous n'avez pas trouvé.
1: J'y étais vers la fin. Ouais. J'y arrivais, mais il me fallait une minute encore.
0: Ouais. Toi, t'as une famille, t'as des enfants?
2: J'ai une copine, j'ai Camille, et puis après, j'ai pas d'enfants, non. Non, non.
0: Bah, en même temps,
2: pour l'instant.
0: Ouais, avec ce métier-là, c'est pas simple, non?
2: Non, c'est trop. C'est un peu compliqué de. Ouais.
0: Et ouais, t'es tributaire du planning de cette famille-là. Si cette famille reçoit des gens jusqu'à 1h du matin, bah faut que tu sois là. L'autre côté, ça peut l'autre jour, ça peut être plus calme. Et puis un week-end, tu peux partir, je sais pas moi, Ibiza.
2: Bah exactement. Là, on est arrivé à Marbella il y a 2 jours pour 15 jours.
0: Ah bah voilà.
1: Ah oui, oui. Enfin, ce qui est génial, c'est que tu voyages aussi.
2: C'est ça. Exactement.
1: Ah ouais.
0: Mais là, t'as quel âge là? T'es
2: là, j'ai eu 30 ans.
0: Voilà, bah meilleur life, hein.
3: Bon, je rappelle. C'est clair.
0: Je rappelle les trois objets, ça peut t'aider, Rémi, hein. Pour tout à l'heure, le passeport parce qu'il voyage beaucoup, la carafe à vin, bah pour servir du vin à Rihanna.
3: Et là, j'aurais dû y penser.
0: Et les clés, parce que vous l'avez compris, majordome, c'est aussi
1: bien
0: ça, c'est
1: sûr,
0: tu gères. Les gens, ils s'occupent plus de rien.
1: Bien sûr.
0: Les clés du yacht, elles sont les clés de la Mercedes. Et lui, il dit, bah elles sont là.
2: Ça peut arriver, ouais.
1: Oh là, je suis désolée, Ben, mais maintenant que je sais que t'es à Marbella pour 15 jours, je m'en veux un peu moins.
2: Il n'y a pas de problème, je suis au soleil, tout va bien.
0: C'est un métier fou, quand même. Je vais poser 200 questions, ah ouais. C'est pour ça que j'adore ce jeu.
1: C'est
0: qu'on joue, et après, derrière, chaque fois, quand on découvre un métier, j'ai 900 questions à poser, Thibaut.
4: Moi, à chaque fois, ça m'intéresse trop de savoir si ça gagne bien ou pas.
2: Si ça gagne bien?
4: Ça gagne bien, ouais.
2: Oui, oui. Ah, oui, il faut bien qu'il y ait un côté positif.
0: Il a même pas fait semblant. Mais surtout que tu peux avoir des petits pourboires qui tombent en fin de journée parce que t'as été choper la bonne bouteille de vin, le bon truc.
2: Ah, quand on bosse pas, par exemple, pour une famille, mais quand on bosse, on va dire, dans des événements ou de temps en temps, oui, le meilleur que moi j'ai fait, en tout cas, pendant une soirée privée, c'était 1 500 € de pourboire.
0: C'est moi, ça proquisse, hein.
1: Ah ouais, c'est clair.
2: Donc oui, ça peut aller vite après.
0: Ah ouais, oh là là, c'est génial. Mais c'est de dingue. Trop content de t'avoir eu au téléphone. Ben, c'est pas encore perdu. On verra ça dans un instant. Le temps d'écouter, Gabri Ponte Thunder.
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0: On est toujours ensemble sur Énergie. Vous êtes comme nous, vous êtes à fond en train de jouer aux trois objets, un taf. On a eu Ben, notre majordome, hein.
6: Ouais.
0: Sur Énergie. En moins de 2 minutes, Ornella n'a pas réussi à découvrir son métier. C'était pas simple.
1: Ouais.
0: En tout cas, il est majordome. Il a même servi Rihanna et Asaproki.
6: Tu m'étonnes sur un yacht.
0: Pardon, hein.
1: Ouais.
0: Ah bah oui, tu vas pas sur un Zodiac. Hein. Pas sur un biplace.
6: Sur un petit pédalo.
0: Bah allez, mon Asap.
6: Fais marrer, toi.
0: Et maintenant, on a Brice face à nous. Brice, si je dis pas de bêtises, tu es, rappelle-moi d'où, de Bastia.
7: Ouais, c'est ça, ouais.
0: Brice, tu es de Bastia. Allez. On peut le dire parce que ton métier n'a rien à voir avec ça. Je vais vous donner les trois objets. Essayez de deviner plus vite que Rémi à la maison quel est son métier. Brice, trois objets qui te servent à ton taf. Un pinceau, un drone et un aspirateur. Top chrono, 2 minutes max.
6: Ok, pinceau, drone, aspirateur. Est-ce que tu es dans le bâtiment?
7: Non.
6: Est-ce que tu travailles en extérieur?
7: Oui.
6: Ok, pinceau, drone, aspirateur. Est-ce que tu repeins des façades, mais des grandes façades? Drone, pinceau. Est-ce que ton drone te sert à voir un petit peu là où tu vas intervenir?
7: Ça peut, oui.
6: Ok. Est-ce que le pinceau a à voir avec ton travail direct, c'est-à-dire que tu repeins des choses?
7: Oui. Non.
6: Est-ce que tu fais des fresques?
7: Non.
6: Est-ce que tu es dans l'artistique?
7: Pas du tout. Non.
6: Pas du tout. Est-ce que tu es dans l'armée?
7: Non.
0: Mmh.
6: Patoche. Je me dis, tu m'as. Ouais, c'est une patoche.
0: C'est dur.

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1: 20 secondes.
2: Pinceau, les gars.
1: Est-ce que tu gères des drones, des scènes de crime qu'on peut pas atteindre? Dis ce mot.
3: Non.
1: Ouais, le pinceau, ça sert à quand il y a eu des cambriolages, c'est un pinceau pour aller chercher les enfants.
3: Non.
1: Ah, c'est dur, les gars.
4: 5.
1: Aspirateur pour faire disparaître des... C'est ciao.
4: Attendez, on est là, une proposition à faire, vas-y.
5: Est-ce que ce serait un truc qui a rapport avec l'archéologie? Tu sais, il va...
4: Il est archéologue.
1: Bien joué,
5: petit pinceau aspirateur et toi. Après, je me suis dit, t'as éliminé beaucoup de possibilités.
1: Mais ouais, c'est vrai, parce que le drone, ça m'a. Tu sais, drone, c'est trop moderne pour être archéologue.
4: Je t'ai dit, je l'ai enlevé. Après, je reste sur le pinceau.
1: Ah ouais, je suis focus sur le drone alors que le drone m'a mis dedans, c'est ça.
4: Alors que le drone, il est important pour faire les photos aériennes des vestiges avant de se lancer dans le détail. Pour dégager un objet fragile, bien sûr, le pinceau et l'aspirateur pour fouiller des squelettes.
1: Ah ouais,
4: ah bah tiens,
1: ouais.
4: Direct en Dyson.
1: Tu vois tout, hein. Et t'es en train de fouiller là.
4: Oui,
1: tu le fouilles, hein. Tout en canon. Respire, ça va bien passer. Et là, vous fouillez là. Oui. On respire.
4: Aïe. Alors Brice, donc mort moins, bon. Pas non plus en moins de 2 minutes. Aucun va gagner ce soir, c'est incroyable.
1: Ah ouais, pardon, mais là, l'archéologue, c'est peut-être l'un des métiers les plus passionnants de...
5: Attends, c'est extraordinaire.
1: Oui. C'est fou.
4: Alors, archéologue qui n'est pas paléontologue, puisque moi, mon fils à 4 ans, il veut être paléontologue.
1: Ah, c'est pour les dinosaures.
3: Non, rien à voir.
4: Paléontologue, c'est les dinosaures. Ben, je vais te demander précisément quoi correspond ton métier archéologue, surtout que Brice nous a dit que toi, tu voyageais pas.
3: Non, je travaille que en Corse.
4: Ah ouais, ok. Et donc, comment ça se passe? On précise qu'on a trouvé quelque chose qui pourrait être sujet à des fouilles, c'est ça?
3: Ouais, en fait, on intervient avant des projets de construction, de style immeuble, parking, et on définit s'il y a un site archéologique, et s'il y en a un, on le fouille après, avant qu'il y ait le projet de construction qui soit fait.
4: Ah ben, vous savez qu'on a eu ça sur le parking du Palais de Justice à Aix-en-Provence.
1: Ah oui.
4: Ah ben, ils ont creusé.
3: Ouais, voilà.
4: Ils ont voulu...
3: Auprès aux pêcheurs.
4: Exactement. Ben, ils ont commencé à creuser, ils se sont dit, on va foutre un Vinci, puis ils ont commencé à trouver. Maintenant, il y a des baies vitrées, c'est au niveau du trottoir, et tu marches sur des vestiges. En fait, ils ont retrouvé des vestiges, il n'y a pas de parking. Hein.
1: Ah, génial, je ne savais pas, c'est super ça.
4: Bah, c'est super, à part pour Vinci, du coup.
1: Ouais, ça va.
5: Pas pour se garer, du coup.
6: Ouais, cache pas, tu veux te garer en centre-ville dans Aix, l'Axantia, tu fais 3 fois le tour. Hein.
4: Mais bon, t'as les pavés, là, ils sont de 1600.
5: Oui. Hein.
4: Et donc, oui, bien sûr, avant, c'est quoi le site le plus dingue que tu as découvert?
3: Écoute, j'ai déjà travaillé en Grèce par exemple et j'ai fouillé des tombes qui avaient 4000 ans et qui sont exceptionnelles, déjà parce qu'elles sont hyper anciennes et puis parce qu'il y avait plein d'objets d'accompagnement dedans, des bijoux, des vases complets. Donc c'est vrai que c'est assez exceptionnel, ouais.
4: C'est le truc le plus ancien que t'as touché? Céline Renaud.
3: Ouais, c'est le site, un des sites les plus anciens que j'ai fouillé, ouais. Mais moi, je suis tout spécialisé dans l'époque romaine.
4: Ah, génial. Et donc, il y a forcément en France aussi?
3: Oui, en France, sur le continent et en Corse, dans tout l'Empire.
1: Eh oui, c'est ça. Nous, on a plein de trucs aussi en France, des vestiges romains. Il y en a plein partout.
4: Ils en ont foutu partout. Ils ont foutu un sbeul, ces romains.
5: Ils en ont mis partout.
4: Ah, ils ont été un petit moment, mais alors ils ont foutu un bordel de partout. Hein.
1: C'est fou, ces mecs qui ont conquis des pays en se disant, tiens, fous-moi un amphithéâtre.
4: C'est fou. De toute façon, César, la stratégie, c'était quoi? C'est pousse-toi là que je m'y foute.
1: C'est fou.
4: Il est arrivé chez lui, il dit, rasez-moi tout ça, vous foutez un amphithéâtre, un hippodrome.
1: Qu'est-ce que c'est? Un super U?
4: Bon, on s'en fout. Foutez un hippodrome.
6: Il va mettre que des hippodromes.
4: Oh là là. T'aimerais pouvoir remonter le temps et aller toi-même à l'époque romaine?
3: Franchement, je dirais pas non pour être au Colisée à Rome pour assister à un spectacle de gladiateurs, par exemple.
4: Je peux poser une question? Incroyable. Il a pas dit alcoolisé, hein. Il a dit
1: alcoolisé. Ah, pardon. Je vais te parler dessus.
4: Non, juste un truc. Il paraît qu'à l'époque, ils arrivaient à faire une étanchéité dans le Colisée pour faire entrer des requins pendant les batailles de gladiateurs. Est-ce que ça, c'est validé par l'histoire ou pas?
3: Non, pas du tout.
4: Ça, je pense, c'est une énorme connerie pour Gladiator 2. Hein. Je pouvais pas le dire parce que Denzel Washington était face à nous, mais en vrai, je pense que c'était une énorme connerie.
1: Tu sais qu'après, on s'est posé la question suite à ce film et j'ai vu des trucs comme quoi, peut-être.
5: Non.
4: Ah, étanchéité, on n'arrive même pas, nous, en 2026, on n'arrive pas à avoir un DPE de C. Et tu vas me dire qu'à l'époque, tu faisais étanchéité où tu foutais des requins dans un truc comme ça.
5: Ouais, dans le Colisée,
4: Paris. Tu mets un moment avec le jet d'eau dans la piscine, là.
1: Pour avant de la remplir, la piscine.
5: Le truc, il y a

0: sable partout en plus, donc c'est un peu bizarre.
1: Bah ouais, non, mais c'était technique, hein. C'était Nophilus Minus qui gérait le liner. J'ai foutu un liner, quoi. T'es tranquille, hein.
2: Piscinus. Bon, je suis désolé, j'ai passé un trop bon moment, Ben et Brice. Malheureusement, aucun des deux n'a trouvé en moins de 2 minutes, hein.
1: Désolé, hein, vraiment.
3: Ouais, bah c'est pas grave, hein.
2: Ah, je sens de la déception. Ouais, c'est Brice, notre archéologue. Ben, tu t'en remets là-bas à Marbella?
3: Oui, ça va, je suis au soleil, je profite quand même. Alors, un peu déçu, mais bon.
2: Je comprends, je vais quand même vous offrir 2 places chacun pour Le Diable s'habille en Prada 2. Ça nous fait plaisir, ça sort le 29 avril. Brice, si t'as le temps entre deux, fouille. Et puis Ben, bon, bah, si t'es pas à Ibiza ou je sais pas où, bah, tu vas, hein.
3: Oui, j'irai.
2: Je vous embrasse, les copains. Vous avez deux métiers passionnants, franchement. Un immense merci à vous deux d'être passés sur l'antenne. Dans un instant, on aura du Vita et une info dingue qui a buzzé cette semaine. À tout de suite sur Énergie.
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2: On est tous ensemble, on est avec vous sur Énergie. Courage à vous tous qui terminez.
1: Bah oui, journée de boulot.
2: Je veux dire, terminer journée, ça fait terminer.
0: Bien sûr.
1: Il n'y a rien qui peut me faire plus rire que ça.
2: Dans la vie, il n'y a que ça.
1: Vous terminez,
0: Terminer la journée, et voilà, c'est tout.
2: Je voudrais qu'on parte à Clermont-Ferrand 2 secondes. James Taylor a lancé la marque Capilum. Une start-up qui recycle les cheveux.
1: Ah ouais.
2: Bah, Rennes, c'est trop tard, ouais. Mais au départ, ça servait pour dépolluer les eaux et l'entreprise vient de lancer sa nouvelle innovation, des doudounes rembourrées de cheveux humains.
1: Ah, c'est un peu...
0: ça sonne dégueu. Alors attention, ça, on ne sait pas.
2: Ouais, mais ça sonne dégueu, mais au moins, bah, c'est pas perdu, pourquoi pas.
1: C'est fou ce que t'es en train de dire. Ce matin, je vous jure que c'est vrai. J'étais dans ma salle de bain, je me disais, en me rasant, je me disais, mais qu'est-ce qu'on fout de tous ces cheveux?
2: Et ben, qu'est-ce qu'on fait de tous ces cheveux?
0: Mais bah écoute, voilà, Capilum.
2: Moi, vous savez qu'il y a 3 mystères dans le monde. Parce qu'on n'arrive pas à me dire. C'est la poussière.
0: Ouais.
2: C'est quand t'es enrhumé, comment tu peux avoir, pardon, autant de morve? Tu dis, mais elle vient d'où? Je sais pas, comment tu peux sécréter autant de morve?
1: Bien sûr.
2: Ça me rend fou. Ouais. Et le troisième truc, c'était les cheveux où ils vont. Eh ben, j'ai la réponse, moi, maintenant. Là encore, là, samedi, j'ai coupé les cheveux de... C'est moi qui le fais. Il a vraiment la coupe de Godefroy de Montmirail. Donc, je coupe les cheveux. Je les mets dehors. Et nous, il y a un arbre, il y a un merle qui vient les récupérer. Il en fait le nid. Et donc, si les oiseaux en font un nid, c'est que c'est un bon isolant.
0: Ça c'est sûr.
1: On le nid, il a un carré plongeant, le nid.
2: Je te promets, pour tout, ils en font un nid, en fait. Il n'y a rien de mieux que les cheveux. Ils récupèrent tout.
1: C'est magnifique.
2: Mais poteau, tu mets les cheveux à 9h du matin sur la terrasse. Enfin, là, devant chez toi, là. Je te promets, à 14h, il n'y a plus un cheveu.
1: C'est dingue. Mais après, tous les salons de coiffure ne filent pas ça aux merles pour faire des nids.
2: Ah bah non, mais il faudrait.
1: Parce que sinon, on aurait des nids de fou.
0: Ah, attends, t'as le plus du fou devant chez toi.
1: C'est clair.
0: Ils ont bien bossé.
2: Bon, allez, vous comprenez. Bon, vous n'aimez pas la magie. Ils ont lancé des doudounes rembourrées de cheveux humains.
0: Ah, mais écoute, très bien, très bien.
2: Ils bossent avec 6000 coiffeurs partenaires. Ils récoltent 15 tonnes de cheveux chaque mois. Les doudounes sont dispo en précommande sur Internet. 150 balles.
1: C'est génial. Après, quel est le cheveu le plus isolant? Ça, on n'aura pas la réponse. Blond, brun, roux, on sait pas.
2: Ah non, c'est vrai, t'as raison, Rémi, on sait pas.
1: Non.
2: Ah non, restez avec nous, Énergie Vita tout de suite, ça fait mal, c'est mordu la langue.
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2: Comment va Ornella?
0: Très bien, pardon.
2: Comment va Rémi?
1: Pleine forme, voilà, moi c'est le vendredi, c'est mon jour.
2: On est avec vous jusqu'à 19h comme chaque soir, bien sûr, pas d'invité ce soir, on est entre nous, on va tout droit, après il y a la finale de Danse avec les Stars, pas le temps, hein. Pas le temps d'avoir avec Toledano.

0: Et moi, je vous regarde à la télé.
1: Ah, t'es trop sympa. Ah,
2: bien sûr.
1: Un petit cœur, toi. Il y a Caroline qui est avec nous. Ça va, Caroline?
3: Ça va, et vous?
1: Ça va très bien, Caro. Tu viens d'où?
3: De l'Essonne, d'Évry.
2: 91.
1: 9-1, on représente.
3: Oui, sûr.
1: C'est région parisienne, ça.
2: Ouais, sud.
3: Ouais, ouais.
1: Région sud.
3: Ouais.
1: Tu fais quoi là-bas?
3: Je suis assistante de direction.
1: Oh, donc, pour quelle voiture?
2: Je l'ai, je l'ai.
4: Oh,
2: je l'ai. Je l'ai, Camille, elle est drôle. Je crois que c'est ma blague préférée.
1: Je vais vous raconter une histoire bizarre.
0: Ok. Ah.
1: Une histoire un peu bizarre, mais je suis obligé de vous la raconter. Vous l'avez peut-être vu passer. Pour les autres, vous allez essayer de la deviner. Vous tous qui êtes à la maison, c'est peut-être l'info qui a le plus marqué cette semaine.
0: D'accord. Ah ouais, voilà.
1: Un Américain de 29 ans vivant dans l'Ontario est furieux de son salaire. Il est pas content. Il est 29 ans, il bosse dans une boîte, il est pas content, il est pas assez payé. Il n'a pas obtenu d'augmentation. Tu l'as vu passer?
0: Je crois que
2: ah,
0: oui.
2: Moi aussi.
1: Donc tu ne joues plus. Rémi, tu joues plus. Je crois que je vais jouer tout seul. Caroline, tu l'as vu passer?
3: Non, pas du tout.
1: Très bien. Quelqu'un qui a demandé une augmentation, il l'a pas eu. Caro, ça peut peut-être t'arriver. Tu veux une augmentation, tu ne l'as pas. Il travaille dans un entrepôt qui produit du papier toilette. Alors, pour faire savoir son mécontentement au monde entier, Chamorro, c'est son nom, a pris une décision, laquelle? Qu'est-ce qu'il a fait, Caro?
3: Du papier toilette.
1: Ouais, il gère un entrepôt de papier toilette.
3: Il a entouré l'entrepôt, tout l'entrepôt avec le papier toilette.
1: Ça aurait été une bonne idée. Ça prenait un petit quart d'heure, mais bonne idée.
2: Très bonne idée.
1: Oui, comme on faisait au prof d'histoire géo.
0: Oui, mais il a fait un truc plus rapide.
1: Bien sûr. Plus rapide. Tu le sais, toi, Thibaut, aussi.
2: Non, c'est, je sais pas, mais c'est un truc cracra.
0: Non,
1: c'est pas cracra. Ah, c'est pas bien, mais c'est pas cracra.
2: Il a volé tout le papier toilette?
1: Non.
2: Il a vendu?
0: Non.
3: Il a brûlé.
0: Oh, oui.
1: Caro, bien joué. Il a mis le feu à son entrepôt, tout dans la mesure.
0: Ah ouais. Ah, ça l'a énervé, hein.
1: Ça a beaucoup buzzé cette semaine. Chamel s'est filmé en train de se plaindre de son salaire. Donc il se filme sur Snapchat. Il se dit ouais, j'en ai marre, on m'a pas augmenté et tout. Et pendant qu'il se filme, il commence à mettre filmé sur les réseaux.
0: Ouais.
1: Il commence à mettre le feu à du papier toilette dans l'entrepôt. Et il va un peu plus loin. Il dit ouais, voilà, ce que je vais faire brûler le papier toilette et tout. Sauf que c'est un entrepôt entier de papier toilette. À mon avis, vu comme ça prend, c'est du triple épaisseur. Et c'est parti direct. L'entrepôt entier a pris feu. Allez voir les vidéos sur les réseaux, c'est fou.
2: Non mais après pour le coup c'est hyper dangereux parce qu'il restait des employés dans l'entrepôt qui sont sortis sains et saufs heureusement.
1: Ouais, ouais.
2: Et quand tu vois les images quand tu vois les images de haut de l'entrepôt, mais ça a foutu le feu à un entrepôt de plusieurs hectares.
1: 175 pompiers, 7 heures pour arrêter le feu, il y aurait pu avoir un drame chez les pompiers
0: bien
1: et
0: sûr.
1: Tout. Mais le pire c'est qu'il s'est filmé.
0: Ouais,
2: oui, là il est recherché. Hein.
1: Mais c'est dingue. Alors sachez qu'il a été arrêté, ça y est, il est retrouvé. Il est détenu jusqu'à son procès et quand même je précise, il a été viré.
0: Il n'a pas été augmenté.
1: Et il a été viré, c'est un peu la moindre des choses.
0: Minimum.
2: Ah bah, bien sûr. M'étonne.
1: Si vous pouviez faire une revendication ici sur énergie, ce serait quoi, tiens?
2: Pour la boîte, tu veux dire, chez nous là?
1: Non, mais chez nous, moi j'ai un truc. On est une fontaine à eau.
0: Ah oui. Ok.
1: Ah ouais. Parce que franchement, on a des canettes, c'est gentil, hein, mais les canettes d'eau qui ont un goût de merde, là, on n'en peut plus. Mettez une fontaine à eau, on a des petits gobelets, on met dans les gobelets, tout va bien.
5: Et qu'est-ce que ça fait?
0: On va y arriver, la merde.
1: Non, elles ont un goût de carton, si on doit tout vous dire, elles ont un goût de carton.
0: C'est vrai que, ouais.
2: Non, moi, j'aimerais qu'on trouve une solution avec cette clim.
1: Aussi, on a un petit problème de clim.
2: Voilà, qu'on trouve
1: mieux que l'an passé, hein.
2: Mieux que l'an passé, mais c'est toujours un picard, donc.
0: Oui, particulier.
2: Faire quoi.
0: Moi, je demande toujours l'autorisation de venir avec mon chien éventuellement dans le studio.
1: C'est ça qu'on voudrait, Énergie. Voilà. On est tellement heureux avec vous, franchement.
0: Mais oui.
1: On kiffe être avec vous l'après-midi. Laissez-nous venir avec nos chiens.
0: Franchement, là, si. Je l'aurai avec moi, c'est le plus beau jour de ma vie.
1: Il la voit pas?
0: Non.
1: Ah, moi non plus.
0: Il serait trop content d'être
1: top, là.
0: Oui.
1: Oh là là.
2: Ah ouais. Ce serait une autre émission, avec le chien à côté.
1: Tu avec ton chat, toi?
2: Bah ouais, il y aura un petit côté.
0: Bah là, il la boirait, là, peut-être.
2: Ah, moi, mon chat, je peux pas le foutre ici. Voilà. N'importe quoi.
1: Thibaut, t'aimerais quoi? Qu'est-ce que t'aimerais qui change?
2: Ah, mais il y a un vrai problème sur les toilettes ici. La lumière des toilettes, elle dure 30 secondes. Dès que tu fais un pipi qui dure un peu plus longtemps, tu te retrouves dans le noir. Donc,
1: ouais, mais t'as plus à rebouger, j'aime bien moi.
2: C'est ça, mais c'est compliqué parce que.
1: Ce moment où, pour les garçons, on est en train de faire pipi, donc debout, et il faut rebouger pour allumer la lumière.
2: Faut pas passer derrière Thibaut, quoi. Ah non, je vous confirme. Mais c'est pour ça, moi, de toute façon, je vais pisser dehors.
1: Et surtout que t'as beau avoir visé, quand tout d'un coup, il y a la lumière noire, tu dis, mince.
2: Panique.
1: T'es plus qu'au bruit, t'es pas bien.
2: Ah, t'es au bruit, hein.
1: Ah ouais, c'est comme si d'un coup t'as encore le son, mais t'as plus la caméra de recul. T'es plus hyper à l'aise, quoi. Caro, je te fais un gros bisou.
3: Moi aussi, je vous embrasse.
1: Merci d'avoir été avec nous, Caro. Qui veut du Taïla Chanel?
2: Oui,
1: content que ça revienne. Bah ouais, c'est tout de suite sur Énergie. Hein.
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1: Comment va Baptiste qui est avec nous? Ça va, Baptiste?
4: Bah ça va vous l'équipe?
1: Bah ça va très bien Baptiste. Qu'est-ce que tu fais dans la vie Bat?
4: Je suis technicien SAV.
1: Dans quoi?
4: Dans tout ce qui est serrure et porte blindée.
1: Ah trop bien. Donc les gars qui se font forcer la serrure, c'est toi qui interviens?
4: Bah c'est moi qui suis au téléphone et qui après renvoie des serrures quand il y a besoin que ça rentre dans la garantie, tout ça, oui, bien sûr.
1: D'accord. Et des fois il y a des galères sur des serrures et qu'il n'y avait pas eu de vandalisme?
4: Ah oui, ça arrive, bien sûr, ça peut arriver.
1: Ah tu fais du blindé carrément?
4: Oui.
1: Ah ouais, t'es un gars sérieux. Tu fais des banques?
4: Pas à ma connaissance, mais peut-être par la suite, on sait jamais.
1: Mais ça veut dire quoi? Ça veut dire que le blindé c'est du domicile?
4: Pour les pros, pour les particuliers, tout ça quoi.
1: Bah attends, les particuliers, il n'y a pas des maisons avec des portes blindées?
4: Bah si, on a pour des portes blindées, bien sûr.
1: Ah bon? Je savais les maisons, genre quand je sais pas, demain une bijouterie ou quelqu'un qui a un magasin de téléphone, mais je savais pas que les maisons avaient des portes blindées.
4: Ah si, on a qui mettent ça dans leur maison, bien sûr.
1: Et c'est après tu peux plus vraiment, si y a un voleur qui arrive, tu peux plus les ouvrir?
4: Ah bah il y a toujours un risque, mais c'est quand même beaucoup beaucoup plus moindre que les gens rentrent chez eux directement quoi.
5: Bon après quand t'as une porte blindée, tu sais qu'à l'intérieur il y a une ambiance. Tu mets pas de porte blindée alors que bon, tu vois.
0: Ce serait génial.
1: Oui, c'est pas bon protéger de paquets de Mikado quoi.
4: C'est ça. Bah non, je pense pas.
1: C'est fou hein. C'est quoi le plus... Attends, t'es au courant des vols qui se passent?
4: Non, on n'est pas au courant des vols, on répare en cas de besoin, on change, mais on ne sait pas exactement ce qui s'est passé après.
1: Je vous redis, faites très attention, vous êtes en appartement ou en maison, on l'a dit à la radio, hein. C'est vraiment une info qui est sortie de je sais pas combien de millions de consommateurs on est maintenant, mais c'est très sérieux. Si vous rentrez un soir chez vous et que vous voyez qu'il y a un cure-dent dans votre serrure, sachez que c'est un repère pour les voleurs, c'est que votre maison ou votre appartement est sous surveillance des voleurs. Et en gros, ils mettent un cure-dent et ils se disent, si le cure-dent est là pendant 24 heures ou 2 jours, c'est que personne n'a essayé de rentrer, parce qu'on ne peut pas mettre la poignée avec un cure-dent. Et donc, c'est qu'ils ne sont pas là, ils sont en vacances ou en week-end, on peut cambrioler.
0: Okay.
5: C'est arrivé à une voisine le week-end dernier et je lui ai donné l'info. J'arrive plus à rentrer ma clé dans ma serrure, on a regardé, il y avait un truc. Je lui ai dit, tu vois ça? Après, pour l'enlever, par contre, c'est galère.
0: Ah bah oui.
2: C'est une bonne info parce que moi, pour repérer, je mettais des allumettes, ça rentrait pas, donc t'as raison, je vais refaire ma tournée avec le cure-dent.
0: Ça c'était quand tu rentres à 4h du mat un peu.
1: Bien sûr. Merci en tout cas de nous écouter en voiture à la maison. On est là avec vous sur Énergie. Bien sûr, on vous donne même les infos sur les portes blindées.
5: Bah attends,
1: dire mieux. Mais attends, il y a un truc que je comprends pas, Baptiste. Si demain j'investis dans une porte blindée, je savais même pas qu'on pouvait. Et que tu me dis qu'on peut quand même l'ouvrir, comment c'est possible?
4: Ouais, mais on peut l'ouvrir après longtemps avec beaucoup de gros moyens. Avant d'ici ce temps-là, la police sera arrivée sur place. Hein.
1: Ouais, c'est quand même mieux qu'une porte normale, quoi.
4: Si tu vas à la meuleuse.
5: Oui, si tu vas. Tu sais que je l'ai déjà dit, mais attention, hein. Dans beaucoup de villes françaises, vous avez un revêtement sur la porte en bois, mais en dessous, c'est de la ferraille, c'est costaud.
4: Hein. Ah oui, c'est du métal en dessous.
5: Voilà, oui, je dis ça pour ma femme qui m'a pété la porte au marteau en voulant faire une chatière pour aller récupérer des passeports parce qu'on était à la bourre à l'aéroport. Et à un moment donné, elle est tombée sur la porte en fer. Hein. Je lui dis, oui, c'est pas une cave. On n'habite pas dans une cabane, en fait.
0: C'est pas bien.
5: Elle l'a pété au marteau, la porte.
1: Je pète la porte. Je pète la porte. Moi, j'étais à l'aéroport, j'entendais. Bam. Tu fais quoi? Je casse la porte. Après le marteau du voisin.
2: Mais surtout, ce qui est une super mauvaise idée pour ta femme, parce qu'après, une fois qu'elle avait les passeports, vous alliez partir, ils n'avaient plus de porte.
5: Mais elle s'en foutait. Elle dit, il y a un voisin qui remettra un truc, une planche ou quoi.
0: Ah oui, d'accord.
1: Elle voulait fabriquer une chatière pour entrer.
0: Oh, 4 minutes.
5: Et après, elle m'a rappelé, elle a dit, bon, il y a du fer.
2: Oui, il y a du fer. Ouais.
1: Bon, en tout cas, moi, je vais vous parler d'un couple d'Américains qui, eux aussi, partaient en vacances, comme ta famille, Rémi. Ils sont entrés dans un avion, tout tranquille, et ils ont été virés de l'avion avant même d'avoir décollé. Pourquoi? Pourquoi est-ce que ce couple d'Américains s'est fait virer de l'avion? Je suis pas content.
5: Ils sont fautifs ou c'est la compagnie qui est fautive?
1: Selon moi, c'est la compagnie qui est fautive, on pourra en discuter, mais selon moi, c'est la compagnie qui est fautive.
5: D'accord.
0: Est-ce qu'ils sont pas adaptés il y a un truc avec les sièges ou...
1: Non.
5: Est-ce que c'est une histoire de bagages?
1: Non, les amis.
0: Non, parce qu'ils sont dans l'avion, donc les bagages, ils sont déjà...
1: C'est passé quelque chose et c'est les autres passagers qui ne connaissaient pas, qui sont allés dire...
5: Ah, ils ont utilisé quelque chose qui n'a pas plu aux autres passagers ou ils ont fait quelque chose avec un objet.
1: Il a mis du Fabergé Brut 33. Non, c'est pas ça.
0: Est-ce qu'ils ont, sorti des trucs à manger qu'il fallait... Non, manger, ça fallait...
1: Mais non. Je vous le dis.
0: Ouais,
1: à cause des pleurs de leur bébé.
5: Alors ça, c'est...
0: What?
1: Ouais, c'est non. On est d'accord.
5: Ah bah non, bien sûr.
2: Ouais, pas moi.
1: Ils ont passé les contrôles de sécurité. Ils se sont installés dans l'avion et leur bébé, une petite fille, a commencé à pleurer comme d'autres bébés dans l'avion. Mais avant le décollage, un passager a signalé que le bébé de Kyle et Sydney à une hôtesse. Il a signalé qu'il pleurait beaucoup. Le personnel de l'avion a commencé à leur poser des questions. Il a dit qu'elle avait l'air malade alors qu'elle avait juste peur de l'avion.
0: Mais c'est
1: ils
0: horrible.
1: Descendu de l'avion.
5: Est-ce qu'on peut avoir le nom de la compagnie, Camille?
0: Ah ouais, s'il te plaît.
1: Je l'ai pas.
5: Ah bah là faut trouver l'info et on trouvera l'info. Il faut balancer, ça c'est pas possible d'avoir.
0: Mais c'est horrible.
5: Non, là c'est pas possible.
0: Ouais, et même si elle est malade, la pauvre, excuse-moi, c'est affreux.
5: On savait que le monde était de moins en moins kid friendly, mais alors là de se faire virer d'un avion parce que ton bébé pleure, c'est et pour les gens qui balancent. Les passagers,
0: ouais, lui, il est bien
1: usé, quoi.
5: C'est horrible.
1: Ah, et sachez qu'en plus de ça, comme ils ont été en gros descendus de l'avion, l'avion a décollé sans eux, avec leurs valises dans l'avion.
0: Oui.
1: Puisqu'en gros, l'avion allait décoller, ils n'ont pas déchargé les valises de l'avion. Ils ont dit non, les valises elles sont chargées, l'avion il décolle.
5: Donc ça veut dire qu'il y a autant pour eux, les parents, c'est pas grave, mais il y a toutes les affaires de la petite. Il y a tout.
0: C'est
5: y a tout,
0: incroyable.
1: C'est que ça arrivait à ma femme et moi, ça.
5: Ah bon?
1: On était avec le bébé dans l'avion. Et je pleurais tellement de peur qu'on nous a fait descendre. Tellement je pleurais. Je suis très peur en avion. J'aime pas du tout. J'en ai marre des compagnies aériennes. Il est temps de passer mon coup de gueule.
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1: J'en ai marre des compagnies aériennes. Je vous le dis les yeux dans les yeux. Les compagnies aériennes, maintenant, les bagages en plus, faut payer. D'accord.
0: Ouais.
1: Faut payer. Maintenant, faut tout payer. Faut payer. On arrive avec des valises qu'on a achetées dans un magasin qu'on appelle valise cabine. Les compagnies elles disent ah ben nous c'est pas notre gabarit. Oui. Ben mettez-vous d'accord.
5: Mais bien sûr.
1: Du magasin, j'ai acheté une cabine pour aller dans la
0: cabine.
1: Dans la cabine. Mmh. Et vous nous dites ah ben nous c'est non, mais juste exprès pour payer le supplément.
0: Ouais.
1: On a enlevé 1 cm de chaque côté.
5: Ouais.
1: Faut tout payer, c'est
5: mais
1: pas
5: sur
1: possible.
5: Toutes les places.
1: Ah, vous voulez la 12C?
5: Eh ben, ce sera 65€ de plus.
0: Ouais, c'est
5: bah non, pourquoi c'est une place dans l'avion?
1: Tu veux être assis à côté de ta femme, faut payer.
5: Mm. Non, mais c'est insupportable.
1: Tout est devenu payant. Tout est en option. On dirait quand t'achètes une voiture. Vous voyez, si c'est chauffant, bah, c'est plus. Y a rien qui est en option. Tout est en option, pardon.
5: Et attends, ce qui est fou, c'est qu'encore les sièges chauffants, c'est une option un peu classe, un peu. Mais là, c'est juste, on veut juste être assis dans un avion,
0: oui,
5: avec nos bagages. Oh. Voilà, c'est tout ce qu'on demande.
0: Non, parce qu'ils disent, vous voulez être assis ensemble, tu payes, parce que tu choisis tes places. Si tu choisis pas, tu payes pas. C'est horrible.
5: C'est insupportable.
1: Et tu fais tout maintenant. Pardon. Avant, t'arrives à l'aéroport, t'es avec quelqu'un, t'as payé ton billet, tu dis, ben, on fait comment maintenant? Et on prenait les valises. Donc, maintenant, t'arrives. Faut enregistrer. C'est à toi d'enregistrer les valises. Si t'arrives devant la dame pour enregistrer les valises, elle te dit, ben, vous avez enregistré vos valises? Je dis, ben, c'est pour ça que c'était vous qui enregistrez les valises.
5: Ah, ouais.
1: Ah non? Je les mets juste et je vous dis combien elle pèse, moi.
0: C'est toi qui mets l'étiquette.
1: Bah, c'est reparti.
0: Le truc compliqué que personne
5: ne sait. Tu sais que la semaine dernière, j'ai pris l'avion, c'est moi qui ai fait le service.
1: En tout cas, je te demande. Il reste des clubs à vendre. Hein. J'ai la CB.
5: Non mais les gars, on va où là?
1: N'empêche, tu rigoles. Tu montes dans un avion sous le manteau, tu montes 10-12 pamprils.
5: Ah ben oui.
1: Ah bah là, t'es bien. T'as un vrai business, hein.
0: Ouais.
5: On attend de donner une idée. T'imagines le mec au fond de l'avion, dans la queue de l'avion, qui fait son propre business. Du tomate, pamprils, là, 2 balles, ça part. Personne n'a rien vu.
1: Baptiste, fais un énorme bisou, mon pote.
4: Bisous, ouais, à tous.
1: Restez cool, avec nous, mais t'as un amour, restez avec nous tout de suite. C'est le retour de la Miley Rimazwan. Allez, c'est tout de suite, à toi, ma Miley.
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1: Restez avec nous sur Énergie. Petite pause, on revient avec le son de Zao MC Solar et on aura un auditeur exceptionnel au téléphone. À tout de suite.
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1: Merci de nous choisir pour terminer vos journées. Vous le savez, j'aime bien faire ça le vendredi. Ou vous habitez en France, des petites idées week-end. Vous habitez à Rodez, dans l'Aveyron.
5: Ouais.
1: Et ben ce soir, Air Guitar Tour.
5: Ah cool ça.
1: Eh ouais, le bar Au Bruit qui court accueille la 7e étape de qualification du championnat de France de Air Guitar.
0: Yeah.
5: Ah là là.
1: Donc vous pouvez aller dans le bar et essayer de vous faire sélectionner.
5: J'ai envie de m'inscrire un jour, moi, perso.
1: Très bon,
5: ouais, j'ai envie de faire du Air Guitar.
1: Pyjama party au couvent des Jacobins ce soir à Toulouse. Y a rien qui va.
0: Ah ouais.
1: Préparez vos pyjamas, votre couette, votre matelas, vos doudous. Soirée pyjama. Donc au couvent des Jacobins, c'est à Toulouse.
8: Salut, c'est le père Christian. Je viens pour la soirée pige. Alors, c'est où?
1: En tant que belge. Non, père Christian. Non, ça va aller. Vous habitez près de Bordeaux, à Villeneuve de Dornon. Vous dites, mais j'ai rien à faire ce week-end. Super loto des étoiles.
0: Ah, hein, bien ça.
1: Alors, le loto aura lieu 13h au gymnase du bourg.
5: Loto des étoiles?
1: Ouais.
5: C'est des étoiles d'Ornon.
1: Ok. C'est à Villeneuve d'Ornon, près de Bordeaux. Et enfin, là, j'en suis là. Près de Mulhouse ce soir, à Danemarie, soirée loup-garou.
2: Oh, c'est génial. Ouais. Il faut faire un truc, faut mettre la playlist. Il y a une playlist sur Spotify qui existe du loup-garou, ça te met dans l'ambiance.
1: Ben ouais, tu vas à la médiathèque Louis Walter pour une soirée loup-garou. Tout le monde joue ensemble au loup-garou, c'est gratos.
5: C'est génial. Ah ouais, ça c'est cool. Puis plus t'es nombreux, plus c'est cool un loup-garou.
2: Ah, j'ai trop envie de jouer là. Ouais,
1: franchement, c'est génial. Donc allez-y, petit agenda du week-end. Dans un instant, je suis avec vous à l'antenne puisque dans un instant, on va avoir un auditeur exceptionnel. Je vous explique tout. Restez avec nous sur Énergie. Bon week-end. Soyez prudents en voiture.
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1: 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Merci.

0: Simple et sobre, c'est notre auditeur du jour qui nous écoute en podcast. Écoute.
1: Ladies and gentlemen, welcome on board on Energy. And right now, l'auditeur du jour.
0: On a fait ça, on a fait sobre.
2: Ouais, c'est bien.
0: Ah ouais, c'est bien. On a fait sobre. Je voudrais vous présenter Florent. Florent est avec nous au téléphone. Ça va, Florent ?
3: Ça va, et vous, l'équipe, ça roule ?
0: Ça va, Florent. Je suis content. Tu nous as écrit sur les réseaux, tu nous as appelé au standard. Et Florent, je dois expliquer pour tous les gens qui m'écoutent là et pour l'équipe, tu nous écoutes tous les jours et actuellement, il nous écoute pendant qu'il fait un truc de fou. Qu'est-ce que fait Florent ? Merci d'être sur l'antenne déjà, Florent, pour quelques minutes.
3: Merci à vous, en tout cas, c'est super.
0: Ça nous fait plaisir, très heureux de t'avoir comme un fidèle auditeur.
4: Alors, Florent, déjà.
0: Florent, je te présente Rémi.
4: Bonjour.
3: Bonjour, Rémi.
0: Je te présente Ornella.
5: Salut.
3: Salut Ornella, ça va ?
5: Ouais, ça va, très bien.
0: Ah là là. Florent nous écoute en faisant un truc de fou. Qu'est-ce que fait Florent ?
4: Et Florent, mais déjà la qualité audio, oui, elle est très bonne. Donc je l'entends, oui, très bien, tu vois, il y a un truc voilà.
5: Est-ce qu'il est dans une station spatiale ?
3: Non, pas encore.
4: Un truc très connecté, quoi.
5: Pas encore. Je sens
4: qu'il est à côté de moi. Tu vois ?
3: Ah ben, il est à côté de toi.
4: Ah ouais ? Ouais, c'est ton ami imaginaire.
3: Retour de toi, Rémi.
5: Ah, c'est ça.
0: Qui est Florent ? Que fait Florent actuellement ?
4: Florent, est-ce que tu es en train de faire un truc de dingue ? Si Camille nous le demande, c'est que tu es en train de faire un truc de fou, une folie là.
3: Ouais, c'est pas naturel, on va dire.
4: Ah, et c'est une folie sportive ou professionnelle ?
3: C'est pas sportif, c'est pas professionnel non plus.
4: Ah ouais.
5: Ouais. D'accord.
0: Que fait Florent ?
5: Attends, mais que fait Florent ? Est-ce que tu es dans un endroit fermé ?
3: Non, un endroit même très ouvert.
5: Très ouvert. Est-ce que tu es tout en haut de quelque chose ?
4: Non. Attends, mais t'es en train de voler,
5: t'es dans les airs.
4: Non, mais quand je vous dis,
3: pas du tout.
4: Quand je vous dis là actuellement, c'est pas tellement là actuellement, là au moment où il nous parle qui est dingue. C'est ce qu'il est en train de réaliser depuis quelques temps,
0: et il le réalise en nous écoutant, pas que, mais notamment en écoutant. Et donc, je voulais le passer à l'antenne.
4: Ah, génial. Ouais.
0: Qu'est-ce qu'il fait ? Qu'est-ce qu'il est en train de réaliser ?
4: Il m'a dit pas sportif, donc j'allais dire une traversée de l'Atlantique, mais c'est pas le cas.
5: Est-ce que tu construis quelque chose ?
3: Non, non plus.
4: Qu'est-ce qu'il nous fait, Florent ?
3: C'est-à-dire, je suis obligé de vous écouter en podcast.
5: Tu peux
3: pas
5: nous
3: écouter en direct.
4: Donc, t'es pas en France.
5: T'es pas en France. Voilà.
3: Je suis pas en France. Ouais.
5: Ah. Est-ce que t'as fait une traversée de l'Europe à pied ou en vélo ou un truc comme ça ?
3: Pas l'Europe et pas en vélo ni à pied.
0: On est aux USA.
5: Mais on est OK.
0: On est aux États-Unis.
4: Mais donc t'es à la voile, dans une voiture, tu fais un rallye.
5: Pas à pied, pas en vélo.
0: Dans une grosse voiture.
5: Dans un camping-car ?
0: Oui.
5: C'est ma passion, c'est mon rêve.
0: Florent nous écoute pendant qu'il réalise pour la première fois de sa vie un road trip USA en camping-car en solo.
5: Mais c'est mon rêve.
4: Ah là là, Florent, bravo, bravo.
0: Moi, Flo, je résume ce que je sais de toi, tu me dis si je me trompe. J'adore avoir des auditeurs exceptionnels comme ça.
5: Génial.
0: On pense à vous tous, nature, qui nous écoutez sur le chemin des vacances, du travail, en voiture. Et puis on se dit, il y a des gens qui font des trucs de dingue que moi j'ai jamais eu l'occasion, la chance, le courage aussi de faire dans ma vie. Et donc j'adore parler à des gens comme toi. Tu vas pouvoir tout nous dire. Je résume un peu, tu me dis si je me trompe pas, Flo, d'accord ?
3: Ok, pas de soucis.
0: T'avais un bar à bière avec ton ex.
3: Exactement.
0: Quand vous vous êtes séparés, t'as eu un déclic. T'es parti faire ce road trip en solo. C'est la première fois que tu voyages seul. T'avais même jamais conduit un camping-car avant, c'est ça ?
3: Ouais, exactement, en fait. Voilà, pour résumer, j'ai eu un bar à bière pendant à peu près 8-9 ans. Et quand je l'ai vendu, en gros, l'année dernière, j'ai eu aussi la séparation. Et je me suis dit, bah, attends, Flo, tu bosses un peu comme un dingue depuis ces dernières années. Fais un truc que t'as jamais eu le courage de faire. Vas-y, pars aux USA et traverse d'est en ouest en camping-car. C'est ce que j'avais jamais produit.
4: Extraordinaire. C'est le rêve d'une vie, ça.
5: Oui, complètement.
4: Non, mais c'est vrai. Bon, après, faut que j'aille divorcer.
0: Ouais, voilà. Est-ce que j'allais dire quitter ma femme, le rêve d'une vie.
4: Le rêve d'une vie.
0: Non, je suis parti seul.
5: T'es parti où, papa ?
4: En camping-car.
0: T'es papa, Flo, je peux te demander ça ?
3: Non, non, j'ai pas d'enfance. Justement, c'est pour ça aussi que je me suis dit qu'il faut le faire maintenant.
0: Ouais, ça aide
5: plus
0: aussi.
5: Pratique.
0: Oui. Alors, t'as traversé quoi aux États-Unis ? Alors, première question, pourquoi t'as choisi les États-Unis ?
3: En fait, comme je suis né dans les années 90, on a tous vécu, tu sais, avec la culture US, entre la musique, entre la bouffe, les films et les séries. Ça a toujours été quelque chose que j'ai voulu voir de mes propres yeux. Et en fait, venir sur ce territoire, pour moi, c'était vraiment quelque chose un peu d'inné en moi. De me dire, bah, j'ai envie de voir ce que je vois à la télé et écouter ce que j'entends à la radio, en fait.
0: Ah, c'est génial. T'as fait quoi comme ville? Alors, tu racontes-nous ton périple.
3: Ouais, j'ai commencé en fait rapidement. J'ai commencé sur la partie est pour aller jusqu'à la partie ouest. Donc j'ai fait New York, j'ai fait Philadelphie, j'ai fait Washington. Je suis passé par le Kentucky pour aller à Nashville, la ville de la country. J'ai été en Louisiane.
0: Je connais bien la Louisiane, j'ai mon ranch là-bas. Là, tu t'appiles dedans. Je connais très bien.
3: Et ensuite, j'ai fait le Texas, j'ai fait le Nouveau-Mexique. Je suis monté jusqu'au Colorado avec les grandes montagnes. J'ai fait l'Utah et là, actuellement, je suis dans l'Arizona.
0: Alors, je suis obligé de te poser la première question qui me viendrait et qui ferait que peut-être j'irai pas. Est-ce que t'as peur la nuit parce que tu dois dormir dans un endroit que tu connais pas? Franchement, je suis honnête, hein, c'est la première question qui me vient.
3: Eh ben tu vois, t'es le premier à me poser la question parce qu'en fait, quand je vais sur des terrains où il y a plusieurs camping-cars, ça me fait pas trop peur. Mais je t'avoue que 3-4 fois, je suis garé en pleine forêt pour essayer de trouver un petit spot gratuit. Et je t'avoue que le petit bruit de sauterelles ou de grenouilles la nuit, ça fait juste un peu de dormir. Mais après, c'est l'aventure, c'est comme ça. En fait, le lendemain, tu te réveilles, tu dis, bon, en fait, j'ai eu peur d'une grenouille.
0: Mais bon, t'es tout seul. Est-ce que t'as traversé des routes vraiment désertiques avec la pompe à essence, le ballot de paille, tu sais, les trucs qu'on voit dans les films un peu abandonnés,
3: ouais,
0: quoi?
3: C'est une bonne question, ça, Rémi. En fait, c'est que tu vois, il y a certains petits clichés comme ça. C'est surtout au Nouveau-Mexique. Quand tu vois au Nouveau-Mexique, tu prends ton GPS et là, tu vois, t'as 230 km, c'est une ligne droite et là, t'as rien, c'est le désert. Ah ouais. Et t'as vraiment le petit ballot de paille qui passe comme ça. Et limite, tu vois, il te manque un petit chapeau de cow-boy C'est bon, tiens, en fait.
0: Pareil, faut pas tomber en panne parce que, pardon, les États-Unis, c'est vrai que t'as les grenouilles, t'as tout ça, mais t'as peut-être Bundy aussi. Hein.
5: Oui.
0: Moi, c'est ça qui me ferait peur. Hein. D'un coup, ça t'a fait carreau, t'as un gars qui dit, bah, je vais buter maintenant. Voilà. Que tu sois au courant.
3: Camille, sur ce truc-là, en plus, c'est vrai, c'est que pour passer le temps, en fait, la musique, c'est bien, mais arrivé à un moment, j'aime bien écouter des podcasts. Et c'est vrai que j'aime bien écouter des podcasts un peu de tueurs en série, tu vois. Et forcément, j'y ai forcément pensé quand t'éteins tout, t'es dans le noir en pleine forêt, tu dis, ah, c'est peut-être Ted qui est à côté de toi.
0: Oui, de tueurs en série qui parlent de tueurs en série, pas des podcasts de mecs qui sont tueurs en série. Hein.
5: Si, il adore.
0: Salut, c'est Cédric Jubilard, j'espère que vous allez bien. Nouveau numéro du podcast, hein, comme tous les lundis, 16h, hein, vous le savez, petit podcast qui sort. Hein. On est là. On reste dans l'actu, on reste connecté.
2: Ok, je suis avec Guy Georges là. Guy Georges, ça va mon poteau?
0: Ce serait fou. Tu roules combien d'heures? Tu te mets la pression, genre tu veux aller vite? T'as une date de fin ou vraiment juste tu roules jusqu'à ce que t'en es marre?
3: J'ai une date de fin en tout. Je me suis donné un peu plus de 2 mois pour faire la traversée. Je me suis fait un petit planning. Mais en moyenne, je te dirais que je roule entre 2 et 4 heures par jour. Mais des fois, tu vois, je peux prendre le GPS et j'ai 2 heures de route. Et en fait, ça met 5 heures parce que à chaque virage, je tombe sur un paysage qui décroche la mâchoire. Et là, tu sors et tu dis, ouais, mais je vais rester ici pendant 10 minutes parce que c'est magnifique.
0: Ouais, mais quel incroyable sentiment de liberté. Pardon d'être dans le cliché, mais...
5: Non, je voulais savoir où tu vas finir. Où, du coup, à Los Angeles, de ce côté-là, donc?
3: Je vais finir plus au nord, je vais finir à San Francisco. Là, prochain périple, là, en fait, une fois qu'on va se quitter aujourd'hui, là, je vais partir sur la route 66 pour aller à Las Vegas, après à Los Angeles, et je vais remonter la grande côte jusqu'à San Francisco.
0: Génial. Et alors, question, pardon d'être aussi terre à terre, hein, je bosse un peu chez Europcar. Qu'est-ce que tu vas faire? Il est pas toi le camping-car, tu l'as loué, tu vas le rendre?
3: Ouais, en fait, c'était une grande question. Est-ce que j'en achetais un, que je le revendais, mais je me suis dit que c'est quand même beaucoup plus simple d'en louer un, comme ça tu te prends pas la tête. Et donc, du coup, je l'ai loué à Washington DC, donc du coup à l'est, et je vais le rendre à San Francisco.
0: Est-ce que t'as quand même connu une galère dans tout ce périple qui a l'air génial, mais est-ce que en vrai tu t'es dit à un moment donné, tu te dis, ouais, je me suis mis dans un bourbier?
3: Ouais, alors des galères, t'en as un peu au quotidien, mais la dernière, ça va plus te parler de toi parce que je parlais un peu de montagne. C'est que j'ai commencé à monter en fait une route de montagne qui devenait de plus en plus étroite, au point de devenir aussi large qu'une Twingo. Tu vois, la route était défoncée, et là tu croises un pick-up, tu dis, oula, tu fais un virage, tu serres les fesses, et là, une fois que tu arrives là-haut, tu peux t'assurer, tu t'arrêtes, tu changes de slip et tu appelles les routes extrêmes, tu dis, ah, c'est bon les gars, je suis prêt.
0: Mais c'est le principe de rouler en Corse ou en montagne, on passe notre vie à serrer les fesses, on a un périnée incroyable.
6: Ah bah, non, c'est sûr, bah
0: ouais. On a pas plus que notre périnée. Hein. Ah bah, Serre Chevalier ou à Bastia, on est au max. Hein.
6: Vous avez aussi des sacrés slips. Hein.
0: J'ai une vraie question importante, toi qui nous écoutes en podcast, et je te remercie, aux États-Unis pendant ton road trip. Est-ce qu'aux États-Unis, les anecdotes de Rémi sont longues aussi ou pas?
3: Alors, tu sais que même avec les 8 heures de décalage, je trouve que c'est beaucoup trop long.
6: C'est long, beaucoup trop long.
0: Mais bon, après, tu sais, sur la route, ça aide aussi.
5: Ah, hein, ça passe le temps.
0: Ah, bah, ça passe le temps. J'imagine qu'on peut suivre tes aventures sur les réseaux. Ah, pardon, excuse-moi. On peut suivre tes aventures sur les réseaux.
3: Non, Ouais, effectivement, en fait, plutôt que sur Insta et sur Facebook, je mets plutôt sur Polarstep. Je ne sais pas si vous connaissez, c'est une application. On peut voir en temps réel où je suis vraiment avec un point GPS. Et chaque jour, je fais un peu comme un journal de bord où je mets des photos et je mets directement mon périple dessus.
0: Oh là là, t'es un brave, hein. Qu'est-ce que tu voulais dire?
3: Ouais, j'ai une question parce que forcément dans ton ranch en Louisiane, Camille, j'ai acheté un chapeau de cow-boy. Mais est-ce que, d'après vous, c'est un peu comme les oreilles de Mickey? Une fois qu'on est sur place, c'est super classe, mais une fois qu'on arrive à la maison, c'est un peu kitsch.
5: C'est sûr, mais c'est pas grave.
0: Ouais, ça reste un peu souvenir quand même. Attends,
7: bien sûr, ça
0: bien, bien sûr. Tu vas faire de la conduite en rentrant, hein, t'inquiète. Hein.
3: C'est sûr. Ah bah j'espère bien.
0: Et fais gaffe parce qu'il y a une rumeur. Hein, si tu croises de Ligonnès, tu nous tiens au courant. Hein.
3: Ne vous inquiétez pas pour ça.
0: Non mais ils nous ont dit qu'il était peut-être au Texas,
5: ah oui,
0: c'est vrai.
5: Vrai.
3: Ah oui. C'est vrai. Ah ouais, je vais l'apprendre. Heureusement que je suis parti du coup.
0: Ouais, oui, je te promets.
3: Tu vois qu'il y a une belle terrasse là-bas.
0: Il y a eu la rumeur qu'il était là-bas. Il est bête. Flo, je t'embrasse. Merci d'avoir pris le temps de discuter
3: merci
0: avec nous.
3: Merci à vous l'équipe, merci pour tout. Franchement c'est top.
0: On a encore une demi-heure à passer ensemble. On écoute quoi, Tibbs, maintenant?
8: Beatrix. Ça on avait bien aimé ça, on a mis ça cette semaine.
0: Somebody. Ouais. Somebody's watching me.
8: Ah ouais.
0: Somebody's watching me. Ah j'adore.
8: Ah oui.
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0: Restez bien avec nous, on revient dans un

0: de faire le jeu de l'injustice.
1: Ah.
0: Et avant ça, le dernier Shakira, Algotou. Ça veut dire quoi, Rémi?
1: Algotou?
0: Bah, c'est vas-y, quoi, dépêche-toi. Un truc comme ça, non?
1: Oui, c'est ça.
0: Comme ça.
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0: Il est de retour dans notre studio. Charlie est là, bronzé comme Jaja la France.
3: Ouais, j'ai mis un peu d'auto-bronzant pour la finale de Dallas.
0: Ah là là. Charlie qui est là, alors que t'es de retour depuis le début de la semaine.
3: Ouais, c'est ça, depuis la semaine dernière même.
0: Tu peux nous raconter ce bronzage, il vient d'où?
3: Je suis allé au Mexique. J'ai eu la chance de pouvoir partir. Vous savez, nous, on peut partir hors période vacances scolaires, donc ça fait plaisir.
0: Mais vous avez fermé le super show?
3: Ouais, pendant, il y a eu une petite semaine de meilleurs moments.
4: Qu'est-ce que c'était bien d'ailleurs quand c'était pas là?
0: Mais hors vacances.
3: En vacances, ouais. Bah oui, bah bon, voilà, faut bien partir une petite semaine.
0: Ah, non, bah, moi, je suis chasseur, hein, je demande. Hein.
3: Ok. Et ouais, le Mexique, c'est super, très bonne
0: destination. On est rentré avec un petit souvenir pour les copains?
3: Alors, aïe, ça a été un grand débat. Je sais que Thibaut et Johan sont au courant. Et je vous ai ramené effectivement un cadeau.
0: Arrête.
3: Mais apparemment, c'est interdit dans les entreprises françaises.
0: Il nous a ramené une bouteille d'alcool, mais il n'a pas eu le droit de nous l'offrir.
1: Oh, c'est une bouteille de tequila?
5: C'était un tequila.
6: On sort la bouteille de tequila.
0: Mais tu veux dire, dès qu'on sort de l'énergie, tu peux nous l'offrir?
3: Oui. Ou même dès qu'on n'est plus en direct. C'est un bon truc, c'est un truc avec, je sais pas si tout le monde en aurait bu, mais il y a un verre dedans. C'est une tradition là-bas. Dans le mezcal et dans la tequila, ils mettent un verre dedans. C'est un verre de papillon.
4: Ça, c'est vraiment la connerie qu'ils ont vendu au tourisme.
3: Ouais, peut-être. Ouais.
0: Non, mais c'est quoi? Attendez, il y a des gueulasses, votre truc, elle a tourné. Non, mais ça, c'est typique.
4: On met un verre dedans. Ça, c'est du local. C'est le torboyau des bronzés.
0: Vous êtes fou, vous êtes pas ce qu'il
4: faut.
0: Non, mais c'est fou.
3: Vous aurez votre cadeau après.
0: Ah, c'est un amour, Charlie. Charlie, on va pouvoir y aller pour le jeu de l'injustice. Et ne crois pas que tu vas nous acheter avec de la tequila, quoique.
1: Quoique.
0: C'est parti, le principe est simple. Vous êtes 5 avec Thibaut, Charlie, Ornella et Rémi. Tous les 4, pardon,
7: quatre,
0: vous êtes 4, avec moi ça fait 5, mais moi je ne joue pas. Vous êtes 4 à essayer d'avoir le titre du jeu de l'injustice. Je rappelle que pourquoi c'est injuste, parce que la vie est injuste et surtout parce qu'à la fin de chaque manche, celui qui a donné le plus de bonnes réponses peut éliminer qui veut. Celui qui revient du Mexique ou celui qui revient pas du Mexique.
3: C'est vrai.
0: À votre guise. C'est parti, on y va. Première manche, c'est une minute de questions pour vous tous. Et à la fin, vous pourrez éliminer qui vous voulez. Je commence avec Charlie qui nous revient et qui nous offre une petite bouteille de tequila, merde, je dirais. Ensuite, ce sera Ornella. Ensuite, ce sera Thibaut. Bon. Et ensuite, ce sera Rémi.
7: Bon.
0: Les banquiers, ça ne sert à rien. C'est pas le maillon fait, au cas où. C'est jamais chiant.
7: Tu n'avais pas d'art.
0: Une minute, trois secondes maximum pour me donner une réponse. Top chrono. Charlie, sur quel sportif Netflix a fait un documentaire le 29 mai prochain?
3: Sur Rafa.
0: Raphaël Nadal, bonne réponse. Je l'avais pas. Ornella, quel club affronte Lens ce soir en Ligue 1?
7: Lorient.
0: Toulouse. Je l'avais pas. Thibaut, qui sont les trois finalistes de Dallas ce soir?
4: Très simple. Samuel Bambi, Juju Fitcat et la Star Academy Emma.
0: Emma, je le prends, c'est bien. Sur le gong, je l'avais ça.
7: Oui.
0: Rémi, c'est aujourd'hui l'anniversaire de la mort de l'inventeur du paratonnerre. Comment s'appelle-t-il?
1: Il s'appelle Jean-Michel Parapluie.
0: Il s'appelle Benjamin Franklin.
1: Très bien.
0: Charlie, quel modèle de voiture culte est sorti il y a 62 ans jour pour jour?
3: La Clio.
0: La Ford Mustang. Ornella, de quel département se situe le Mont Blanc?
7: 74.
0: Haute-Savoie. Bonne réponse. Thibaut, en quelle classe passe-t-on le brevet?
4: En collège des troisièmes. Donc
0: ouais, c'est bon. Rémi, quelle est la seule capitale qui commence par un Z?
1: Zanzibar.
0: Zagreb. Super. Charlie, quel membre de famille est désigné par le terme daron?
3: Le père.
4: Ah oui, bravo.
0: C'est
4: dur.
0: Il a une... C'est l'intérêt de démarrer. Il a eu droit à une question de plus que tous les autres. Ce qui le permet d'être à 2 points, comme Thibaut. Ornella, un point. Rémi, 0. T'as pas mis une dedans.
1: Mais non, mais bon, ouais, 2 questions un peu dures, hein, finalement.
7: Oui, quand même.
1: Z et. Paratonnerre, pardon.
7: C'est injuste.
1: Bah, c'est un peu injuste,
7: ouais. Oui.
1: C'est le concept, fait le jeu.
7: Bah, c'est le concept. Diriez-vous que c'est injuste.
0: Question de rapidité sur celle-là.
4: Bonne
0: écoutez
4: chance,
0: bien.
4: Mon frère.
3: Bonne chance, mon frère.
0: Quelles articulations enflent chez une personne prétentieuse?
1: Les chevilles.
3: Oh, bravo.
0: Thibaut, champion de la première manche. Thibaut va éliminer quelqu'un, mais qui?
4: Rémi, il a fait beaucoup de
3: Non, mais il m'a regardé sur les chevilles en mode, ah, bravo.
1: Ah non, j'étais premier degré. Tu vois, même quand je suis premier degré, c'est pas beau.
3: Ah, mais tu fais faux.
1: C'est pas beau.
3: Tu fais faux, ouais.
8: Allez, merci. Bien sûr, j'ai un point, il n'y a pas de souci.
0: Rémi, ça saute.
1: Alors, la bouteille de tequila.
0: Charlie, Ornella, Et Thibaut, voilà qui reste en course. 45 secondes de questions. Charlie, tu restes le champion.
3: Ah, c'est Thibaut.
0: Thibaut, pardon, tu es champion. Je commence avec toi. Excuse-moi, Thibaut, c'est parti. Top chrono. Qui a écrit Madame Bovary?
4: Maupassant.
0: Flaubert.
4: Flaubert.
0: Charlie, quelle ville française organise chaque année la fête des Lumières?
3: Lyon.
4: Oui. Oui.
0: Ornella. Lequel de nos cinq sens est touché par les acouphènes?
7: Les oreilles. Bah, l'audition.
3: Bah, Louis, quoi. Louis.
7: Oui, bah, oui.
3: Je le prends pas.
7: Oh, quand même.
0: Thibaut, quel est le prénom de la belle au bois dormant?
4: Najette.
0: Aurore. Charlie, quel mot peut-on associer à girofle ou spectacle?
3: Clou.
0: Bah, oui. Orné, qu'est-ce qu'un ornithologue étudie?
7: Un ornithologue. C'est pas les canards?
3: Les oiseaux.
7: Oui, c'est ça.
0: Thibaut, dans quel pays est situé le Cap de Bonne-Espérance?
4: En Afrique du Sud.
0: Ouais. On va là. Charlie, lorsque quelqu'un se fait conduire, on dit qu'il prend un.
3: Qui se fait conduire?
0: Ouais, j'arrive pas.
7: Et conduire.
0: Un râteau.
3: Ah, d'accord, oui, j'ai pas compris la question.
0: Charlie, 2 points. Thibaut, 1 point. Ornella, aucun.
7: Ouais, attends.
0: En même temps, l'Afrique du Sud, Cap de Bonne-Espérance.
7: Ouais. Pas mal, non, ça vaut ça. C'était bien.
0: Charlie,
3: t'as vu la réaction de ton prof principal?
4: J'ai vu la fierté dans ce jeu. Ouais, littérature, c'est moi mon truc là. Je suis plutôt calé, ouais.
0: Charlie, tu vas faire sauter qui?
4: Thibaut.
3: Bah oui.
7: Oh non.
3: Mais alors, je peux pas sortir, on est là.
7: Oui, mais vu que j'ai zéro, je me suis dit qu'ils auraient peut-être voulu faire un truc ensemble, tu vois.
3: Non, on est là, j'aime trop, je peux pas.
7: Ah, t'es sympa, dis donc.
3: Et je l'aime vraiment pas pour lui.
0: La finale, c'est Charlie, on est là.
7: Allez, faut que je me.
0: 30 secondes, celui qui a le plus de bonnes réponses a gagné.
7: Bien sûr.
0: Je commence avec Charlie, le champion de la manche précédente. Top chrono. Charlie, combien de cordes compte une guitare classique?
4: 6.
0: Oui. Ornella, combien y a-t-il de cartes cœur dans un jeu de 52 cartes?
7: J'ai aucune idée. 12.
0: 13.
7: Ah bah j'ai...
3: Mais c'est pas bon.
0: Charlie, dans quel pays partage les chutes du Niagara avec les États-Unis?
3: Le Canada.
0: Eh oui. Ornella, que signifie le mot allemand Danke?
7: Merci.
0: Oui. Charlie, dans quel pays se situe la ville de Salvador de Bahia?
3: À Bahia.
0: Alors, Brésil. Ornella, donc quelle est la langue officielle de Cuba?
7: L'espagnol.
0: Bonne réponse. Deux partout.
7: Aïe.
3: C'est génial.
0: Deux partout, tout se joue là. Tout se joue maintenant. La rapidité.
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0: Avant l'euro.
7: Oui.
0: Quelle était la monnaie italienne? Je l'ai.
7: Eh ben oui, moi aussi. Attends, mais en plus c'est horrible. Le lire. Non, comment ça s'appelle?
0: La lire.
7: Heureusement. J'aurais eu la honte de ma vie si j'avais pas trouvé ça.
0: La lire est une bonne réponse. Avant l'euro, on payait en lire en Italie. Ornella, championne du jeu de la
7: Heureusement.
0: Charlie, merci d'être venu nous voir.
3: Ouais, merci la team, bonne finale.
0: Bah attends, reste un peu là, on se dit qu'à Morvan dans 2 secondes, on joue un peu de musique avant. Jack et Carla à la recette tout de suite. Qui joue Poirot ce soir? Tout de suite sur Énergie de Vandal, c'est parfait la
3: question. C'est parfait, ouais.
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0: Allez, il est temps de se dire au revoir, de laisser la place à Charlie qui va partir avec la Eclis. Qui était numéro 1 hier soir?
3: Hier soir, il me semble que c'était K-pop Demon Hunters.
0: À vérifier.
3: Mais il me semble que c'était ça.
0: Ouais. Ce soir, c'est la finale de Danse avec les Stars.
3: Ouais.
0: Alors.
3: Attends, on a hâte là. Hein.
0: On va récupérer la tequila de Charlie.
7: Il va être sympa celui-là.
0: Je m'excuse, depuis 16h j'ai du mal à parler. Bah alors là, ce soir, ça va être quelque chose. Les podcasts, bien sûr, sont à retrouver. Le Ça s'est passé pendant la pub. Vous découvrirez aussi une séquence inédite que pour mon podcast. Merci d'être si nombreux à les suivre. La semaine prochaine, Best of, c'est nous qui partons en vacances. Oui. On n'a pas la chance d'avoir le Mexique comme Charlie, bien sûr.
3: Ah non. Non, c'est bien, c'est mérité.
0: Ah bah on n'a pas toute la chance d'avoir un papa ambassadeur. on va faire plus simple.
3: Oui.
0: Désolé.
3: On va rester
0: dans le coin. On part tous en vacances. Vous allez beaucoup nous manquer. On se retrouvera la semaine d'après, d'accord?
3: On fait ça, bien sûr.
0: Tu parles un peu espagnol, du coup, Charlie, depuis qu'il est rentré?
3: Un poquitito, si.
0: Ah, tu vois.
3: Un poquitito.
0: Et un petit peu de peu. Un petit peu de peu. Merci de votre fidélité, tout le monde. C'est un kiff d'être avec vous chaque fois.

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4: Mais il est encore avec son téléphone.
5: Il finit un texto, c'est rien, c'est un texto.
2: À, qui t'écris? À qui t'écris?
5: Gère l'intendant.
4: Ah bah oui, il y a des SAV.
2: Bah ça arrive.
5: Pas le SAV, l'intendance. Non, l'intendance. Bienvenue tout le monde, bienvenue la France. Il est 16h, on est en direct sur Énergie. Qu'est-ce qu'on va kiffer encore pendant 3h? Je sais même pas ce qu'on a prévu. Je suis content d'être là, je sais que je vais kiffer avec vous. Je vois la tête d'Emilie, je vois la tête de Rémi. Emilie qui est de retour, ça va Emilie?
2: Oui.
5: Oh là là, bronzée comme tout, elle va tout nous raconter, compter sur elle, même si on lui pose pas la question,
2: bah
5: on
2: oui,
5: saura tout.
2: Toujours.
5: C'est quand même fou de la retrouver à chaque fois, bronzée. Et là, c'est fou, à chaque fois que tu reviens, t'es bronzée.
4: Attention, attention, hein. Je la connais depuis longtemps, on est sur une peau qui prend le soleil.
2: Ah ouais, voilà, ouais. On sait d'où on vient quand même. C'est lointaine.
5: Ma Émilie, petit rose en terrasse, ça prend un carreau, paf, direct.
2: Direct. Mais je bronze de mon canapé, je suis plein sud, je l'ai orienté pour pouvoir m'allonger dessus.
5: Quand je vous dis qu'on saura tout, même ce qu'on ne veut pas savoir, vous connaissez Émilie.
2: C'est le principe.
5: Un jour une histoire, c'est Faustine Bollard. Tout commence aujourd'hui, je sais pas comment ça s'appelle, mais sauf qu'elle a même pas posé la question. Émilie sur le canapé, et c'est incroyable parce que ma mère veut un peu ce canapé, cette couleur. Ma mère, attention, quelle garce.
2: C'est vrai, je peux développer.
5: Ah oui. Je suis content de te revoir, Émilie.
2: Oh, et moi, vous imaginez pas comment vous m'avez manqué.
5: On va tout savoir du Ken. Bonjour à Stéphanie avant. Salut Steph.
6: Salut Camille, salut Émilie, salut Rémi.
5: Je réglais les intendances, c'est la nif de mon fils ce week-end.
2: Ah mais oui, non, il a 3 ans.
6: 4.
2: Mon bébé.
5: Et donc je suis en train de gérer l'endroit, à quelle heure j'amène la déco, à quelle heure récupère les autres. Évidemment, à chaque fois que tu vas à un endroit, il y a un truc qui se passe. Et arrêtez de courir, j'en peux plus. Tout ce que tu fais, là, il y a un marathon qui passe.
4: Bah bien sûr.
5: Si t'es dans ta vie, d'un coup tu vois des banderoles fermées, des rubalises avec écrit
4: bah, c'est le trail du 688-42,
5: d'accord.
4: La semaine d'après, bah, c'est le semi de Paris. La semaine d'après, c'est l'entier de Paris, là.
5: Ouais. Courez tous ensemble une fois, ça y est.
4: Non, c'est vrai que c'est fou. Là, en ce moment, dans tous les quartiers, mais peu importe que ce soit Paris, Marseille, Toulouse, où tu veux, ça court.
5: Et je me retrouve ce week-end, groupe WhatsApp Stéphanie avec tous les parents, et donc il y a une maman qui est bien plus organisée que moi qui dit on doit se retrouver pour la nif de ton fils. Mais en fait, il y a le marathon de Paris dimanche. Mais il y a le semi il y a 15 jours. Elle pouvait pas faire tout en même temps.
2: Attends, mais il y a un thème
5: au marathon ou à la Nîmes?
2: Non,
5: à la Nîmes. Non, il
2: n'y a pas de thème.
5: Comment ça? Attends, tu me fais peur.
4: Non, mais il va faire l'anniversaire dans un lieu.
2: Mais il y a toujours un petit thème, enfin, Camille.
6: Oui, un thème, pas de patrouille.
2: Oh, oui,
6: un
2: truc dinosaure. Fait le thème.
4: Zéro thème.
5: Un truc dinosaure, il aime ça.
4: Il adore les dinos.
5: Ah, oui, pirates.
2: Bah oui.
5: Non, là, il est dino, là. Là, c'est pirate. Oh là là, mais c'était le mois dernier, t'es Asbin. T'es Asbin, réveille-toi. Je sais pas si tu vas avoir. Barbe noire, c'est derrière lui.
2: Ouais, mais attends, du coup, t'es en retard pour le gâteau dinosaure, les bonbons dinosaures, les déguisements,
6: sur la déco.
2: La déco.
4: Sur s'y met tous.
2: Ah oui.
4: Bah oui, bah bien sûr.
2: Attends, il appelle. Mais t'appelles qui du coup dans ces cas-là?
4: Il va chercher de la déco. Là, je le connais, ça va vite. Hein.
2: Bah oui. Ouais, un petit gifier. Tu lui prends au moins un petit look. Ou même un peu de maquillage.
5: Mais non, mais attendez, vous faites hyper peur là. Comment ça, un petit look? Pourquoi? Il faut pas qu'il soit habillé dans le thème.
2: Non, mais tu sais, les gosses, ils se déguisent un peu pour leur anniversaire.
5: Un petit maquillage. Un petit make-up. Non, mais l'endroit où je vais, c'est un endroit où il y a plein d'anniversaires et il y a quelqu'un qui les maquille et tout.
2: Trop bien. Voilà.
5: Il y a un animateur qui fait 18 anniversaires là.
2: Ouais.
5: C'est fait pour, c'est un endroit pour ça, c'est comme une salle des fêtes avec plein d'anniversaires.
2: Ça, tu vas avoir tellement mal à la tête.
5: Ouais. J'en suis pas là. Mais évidemment que je pars avec mes Nurofen Flash. Mais attendez, excusez-moi, parce que j'ai un coup de chaud, je rougis. Il fallait un thème.
2: Pas forcément, mais ça se fait.
5: Ça se fait.
4: Moi, je peux t'arrêter.
6: Ça se fait souvent, oui.
4: Un déguisement pour toi, Camille, de costume de T-Rex.
2: Non, il aime pas les déguisements, il t'a dit 10 fois.
5: Après, c'est sympa, le papa déguisé pour l'anniversaire de son fils. Il va kiffer sympa.
2: Oh, mignon.
4: Je te ramène ça demain.
2: Ah ouais, ça c'est mignon.
5: Le T-Rex. Excusez-moi, je ferai même une vidéo si vous voulez pour Insta. Si t'as vraiment un T-Rex gonflable, gage le mal anniversaire. Moi, si tu savais mon amour propre, je l'ai perdu en 2012.
4: Le costume arrive avant 19h.
5: Oh là là.
2: Attends, on le veut pour de bon. T'avances pas. Gonflant, tu sais le.
4: Je l'amène là aujourd'hui.
1: Comme ça, on peut avoir un petit
2: appel. Est-ce que je peux en avoir un, moi aussi?
1: J'en ai qu'un seul à la maison.
2: Ah, c'est à toi?
1: Bah, c'est à ma coloc.
2: Tu l'as lavé avant?
1: Il est tout neuf.
4: Mais non, oui, puis c'est du gonflable. Non, mais tu le testes ici, en studio. Faut qu'on voit si ça fait
5: chier. Je le testerai, mais je vais. C'est pas ici qu'il y a le thème.
4: Non, mais nous, on veut voir si ça va.
2: Ah, mais nous, on veut le voir. Ah non, maintenant, nous, on veut le voir.
4: Ok, ok, je laisserai là. Ok, je laisserai là. Donc, thème, gâteau, c'est vrai que j'ai pas pensé non plus. Bon, Stéphanie, clairement, ça y est, je suis en PLS, j'ai peur de tout. Plus le marathon de Paris qui passe. Arrêtez vos marathons, courez tous une fois.
2: C'était mignon de faire un petit thème marathon, ils auraient tous eu des petits bandeaux et tout. Non, mais c'est ringard.
4: C'est le thème marathon, je vais dire à mon fils de 4 ans, c'est pas de patrouille, c'est dinosaure. Non, c'est le thème marathon, super. Tiens, regarde, une petite barre de Vomaltine, régale-toi. Ouais.
1: Je t'ai fait un petit dossard là.
2: Ouais, mais c'était mignon dans l'idée. Ah, mais...
4: Merci papa, c'est quoi? Bah, c'est une gourde isotherme, mon fils. Tu vas te régaler. Ah là, par toute saison, hein, tu fais un trail n'importe où, ça passe. Mais non.
1: Et non.
4: Oh là là là.
2: Oh bah dis non, allez.
6: Tu prends Camille, tu prends 3 dinosaures en plastique, tu les mets sur le gâteau et à côté.
4: Oh là là, ça c'est une maman.
2: Exactement. Ça c'est une maman qui se débrouille. Ça c'est une maman qui a déjà raté un thème.
6: C'est une maman seule qui galère et qui du coup fait des thèmes de dernière minute.
2: Mais comme je te comprends, on est ensemble.
4: Et c'est les meilleurs thèmes. Les comme ça, un peu aussi parfois en tic-tac quoi.
2: Ouais, mais on est fatigués les mamans solo. Hein. On est fatigués les gars.
6: Ah oui, tellement.
2: Ouais.
4: Vous rappelez cette histoire? On a un pote à nous quand il était petit. Sa maman, elle avait oublié de le déguiser pour un anniversaire déguisé. Elle a pris l'antenne de la voiture. Elle a dit tiens, tu diras que t'es une télé. Et donc, dans la main. Il est parti en disant je suis déguisé en télé.
2: Mais attendez les gars. Il faut. Attends.
4: Avec l'antenne comme ça. Mais... L'antenne de l'Apollo.
5: Voilà. Et qu'est-ce que tu fais, Pierrick? Moi, je suis une télé, moi.
2: Attends, il faut que je vous retrouve mon déguisement de maternelle. Ma mère avait oublié de me déguiser. J'ai une cape en sac de pommes de terre. Littéralement. Sur la photo, il y a. Non, mais une peine. Déjà, je me suis bien resservie à table sur la photo. Donc, je suis bien bouboule sur la photo. Il y a Arlequin Colombine. Je vous rappelle que je suis née dans les années 40. Ouais, donc, c'est vraiment des.
4: Oui, Arlequin, c'est Marcus de Pas de Patrouille pour les plus jeunes.
2: Voilà, tout le monde est hyper bien sapé. Genre, Pierrot la Lune et tout.
4: Ouais, préparé d'il y a 2 semaines.
2: Et moi, mais genre, un pull en acrylique atroce avec une cape de.
4: Et t'étais quoi, super patate?
2: Bah, j'étais rien. Ils avaient trouvé ça à l'école. Ouais, j'étais super patate sans doute. Je vais vous la retrouver. Mais plus on lui parle et plus il stresse.
4: Mais oui.
2: Vas-y, elle a raison. On va acheter des petites figurines et tu prends juste même un gâteau au yaourt, ça marche. Et tu mets les
4: petits figurines. Un gâteau au yaourt, non, bah, attendez, un gâteau au pire. Il va plus me parler jusqu'à ses 16 ans.
2: Mais si.
4: C'est les meilleurs, tu le sais.
5: Ouais, mon cœur, t'es en direct à la radio. Il paraît qu'il fallait un thème, il fallait qu'on fasse des gâteaux dinosaures. À la radio, ils me disent, on n'a pas assuré là.
7: Bah ouais, comment on va faire? Tu te sens de te lancer? Franchement, je t'aurais bien faire un gâteau.
5: Eh ben, j'ai le choix. Ben, j'ai un gâteau yaourt. On va mettre 2 années. Mais on n'a pas pensé, tu savais qu'il fallait un thème?
7: Bah oui, il faut toujours. Attends, il a 4 ans. C'est la base.
2: Bah ouais, mais ouais.
7: En plus, lui, il est dans le délire allosaure, diplodocus.
4: On vient de dire.
5: Ouais, voilà.
4: Comment, moi, maintenant?
5: Bah déjà, t'as le déguisement T-Rex. Déjà, tu
4: vois. Ah ouais, j'ai un déguisement T-Rex gonflable. C'est un peu long à expliquer, mais je reviens vers toi. on s'écoute, Jack et Carla?
2: Ouais, on organise en attendant là.
4: Tiens, et la recette, bah tiens, la tarte mamette aujourd'hui.
1: Peut-être même le gâteau yaourt.
4: Gâteau mamette, vous vous rappelez de ça?
2: Non, c'est quoi?
4: Oh, c'est un gâteau à la pomme renversé par les mamans. Vous voyez pas ça,
2: le gâteau mamette? J'adore le gâteau renversé à la pomme.
4: Bah, la tarte tatin, quoi.
2: Non, c'est pas pareil. Dieu.
4: Quand on sait pas. Kaya.
5: Ah mais je vois le cake un peu caramélisé avec des pommes dedans, je l'ai.
2: Voilà. Ça je l'ai. À l'ananas, c'est bon aussi.
4: Ah ouais, super bon. Jack et Carla, Stéphanie, merci pour tes conseils. Je t'embrasse très fort. On prépare l'anniversaire, mais surtout on est en direct avec vous jusqu'à 19h. Dinosaure ou pas dinosaure, on lâche pas la rampe.
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4: Bienvenue tout le monde, on est en direct sur Énergie. Bien sûr qu'on est avec vous jusqu'à 19h. On va prendre soin de vous, on va s'occuper de vous, on va être avec vous en voiture. Vous tous qui allez peut-être passer beaucoup de temps sur la route, vous qui allez être avec nous, que quelques minutes, on va se changer les idées tous ensemble.
5: Oui.
4: Les infos pour Brio Dîner de ce soir, ça arrive dans un petit quart d'heure. Le thème,
5: histoire d'amour. Et là, je vais vous dire, ce soir, je suis énorme. Là, j'ai une histoire d'amour, c'est vraiment de la larmiche.
4: Moi, j'ai une histoire d'amour magnifique. Vous allez me dire, je suis hors sujet, alors que je suis pas hors sujet.
2: C'est bien de commencer à...
4: Mais non, parce que je précise, sinon je l'aurais changé. Je suis pas hors sujet, c'est quand même de l'amour. Ce dont je vous parle.
5: Eh oui.
4: Ah
5: oui.
4: Ah, amour et à faire l'amour.
5: Oui.
4: On en parlera tout à l'heure. Bébé Rexa qui arrive, bougez pas.
8: Les 3 infos qu'on ne vous dira pas aujourd'hui parce qu'objectivement tout le monde s'en fout. Aujourd'hui, 9 avril, comme tous les jeudis, la chaîne L'Équipe diffuse des fléchettes. Aujourd'hui à Bucarest, il fait 12 degrés. Et comme tous les jours, Rémi va dire
4: je suis stratosphérique.
8: Alors qu'il ne le sera pas du tout. Allez, bonne émission.
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5: Ils me connaissent.
4: Les fléchettes et le stratosphérique, c'est tous les jours. Hein.
5: C'est tous les jours. Elle est là, elle est de retour. On est en direct sur Énergie. Non, c'est pas toi, Émilie, pas toi, calme-toi. Finis ta saucisse, tranquille.
4: 16h19, elle mange du saucisson.
5: Elle a ouvert, je remercie encore une de nos auditrices qui s'appelle Vanessa, merci, qui nous a amené. Bon, là, il y a.
2: Excellent.
5: Là, il y a un franc prix.
4: Ouais, c'est goûter, goûter sucré salé, il y a de tout.
5: Avant, je disais ici, c'est un petit peu un goûter, on dirait un peu une épicerie. Ça y est, maintenant, c'est clairement un Carrefour City. Il y a tout, on va devoir biper les trucs, on va mettre des caddies à l'entrée, c'est n'importe clair. Quoi. Merci beaucoup. Et donc, elle est de retour. Émilie, oui, mais c'est pas d'elle dont on parle. Elle remange de la saucisse, c'est incroyable.
4: Fou, mais tu peux pas t'arrêter.
2: C'est moi. Mais c'est addictif.
5: C'est pas comme si on n'avait pas de pub.
2: Non, c'est vrai.
5: Tu vois, c'est vraiment. Non, attends les pubs. Comme chaque année à cette période, vous pouvez commencer à faire votre déclaration d'impôt. J'avais besoin de la réaction d'Émilie.
2: Parce que tu sais que j'ai une phobie administrative.
5: Exactement. Ce qui se dit autrement par j'ai suis en retard sur ma TV.
2: Arrêtez, putain. Vous croyez qu'il n'y a pas des gens des impôts qui nous écoutent?
5: Elle est disponible depuis ce jeudi. Bonheur ultime. Oui, la date limite pour les départements du 01 au 19, c'est le 21 mai. Pour les départements 20 à 54, le 28 mai. Pour les départements 50 à 976, les territoires d'outre-mer, le 4 juin. Je sais que vous dites, mais qu'est-ce qu'il est relou à me parler d'impôts, j'écoute pas Énergie pour ça. Bah oui. Mais si ça peut vous permettre de pas vous prendre une majoration, bah oui. Bah, il y aura un petit merci.
4: Bah, bravo, bien sûr. Moi, je suis complètement à la bourre. Je suis un peu comme Émilie. Moi, j'ai l'administratif. Bah,
2: on est des artistes, nous.
4: J'y arrive pas, moi.
5: J'y arrive, toi?
2: Nous, on bâtit folle.
5: Bah, j'ai fait, bien sûr. Moi, je suis comme les gens, je suis carré, pas le choix. Hein.
4: Tu fais violence, quoi. Mais bon.
5: Ah, bah oui, je fais pas non plus des soirées impôts. Hein,
2: ce serait un bon concept.
4: Ça existe, je vous le dis. Il y a des soirées entre amis qui se retrouvent pour faire dans un pot un peu en mode cool avec, voilà, un petit coup de rouge, une saucisse, une ambiance.
5: Oui, bah, c'est celui de l'école qui est devenu expert comptable et qui une soirée, tout le monde fait. Ouais, voilà.
4: Oui, moi aussi.
5: Demande. D'habitude, c'est le pote ostéo qui est sollicité toute la soirée. Bah, là, c'est le pote expert comptable, bien sûr. Bébé Rexa, c'est ce qu'on écoute tout de suite sur Énergie. Il est 16h20, bel après-midi tout le monde. On est ensemble avec Émilie, avec Rémi, puis surtout avec vous tous dans la voiture. Soyez bien prudents.
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5: Merci d'être là, 16h23. On est avec vous sur Énergie avec Émilie Albertini.
2: Oui, pourquoi tu donnes mon famille aujourd'hui? J'avais pas allumé.
5: Faut allumer, bien sûr. Ouais. C'est le concept, c'est juste entre le saucisson et l'opinel.
4: Le petit bouton rouge, c'est le micro. Voilà.
5: Les petits chocobons, on décale les chocobons.
4: Ouais, voilà. Les petits chocobons, c'est pour régler le volume. Ouais, ouais. Il n'y a pas de souci, n'hésite pas.
5: Il y a un mignoton qui est là aussi.
4: Qui est là toujours.
5: N'hésitez pas à faire un coup de fusil sur les rillettes en ce moment. Hein. Je fais moins 15. Hein. Parce que là, c'est plus la période. Hein. Donc on se dépêche.
4: Ça sonne guilloton père et fils depuis 1827.
5: Boucher, charcuitier, prêteur. On sait faire du remoulade.
4: Bien sûr, attention qu'il n'y ait pas un baptême. On vous fait les petites verrines.
2: On est en surprise.
5: Le petit saumon là avec la gelée, on aime ça. Même ça, le rémoulade aussi. Attendez, on s'est bossé.
4: Il y a Camille qui est avec nous. Attention, fille ou garçon?
9: Fille.
5: Eh ouais.
2: Ah ouais, le pauvre.
5: Ça va, Camille?
2: Je sais que t'aimes
9: très
2: pas.
9: Très bien, et vous?
5: J'adore. Bah, il y a plus de Camille que filles. Je suis content. Ça va mieux aux filles, hein, quand même. Hein.
2: Non, mais je sais que t'aimes
9: moi,
2: pas.
9: Je trouve pas particulièrement.
5: Ah, t'es gentil. Je vous parlais d'une info dingue. J'étais pressé d'être à la radio pour revoir ma Émilie toute bronzée et pour vous raconter cette info. Je vais vous parler de Valérie et Nadine. Valérie et Nadine, c'est deux sœurs jumelles. D'accord?

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1: Alors moi je suis content. Hein.
2: Vous faites tout pour m'exclure depuis le début de l'émission.
3: Mais c'est pas possible celle-là.
2: Si, j'ai vu. Je l'ai senti même avant d'arriver, j'ai dit aujourd'hui c'est un jour où ils vont m'exclure. Ben ça va pas rater.
3: Non. Oh les cris de jaloux.
2: Non mais c'est pas grave, je comprends.
4: Ça nous avait manqué. Hein.
2: Voilà. Ouais.
3: Alors Camille, je reviens quand même sur le débat. Oui, deux jumelles, Léonie et. Valérie et Nadine. Nadine ont accouché le même jour de Léonie et Léo. Elles se sont mises en plus d'accord pour le prénom. Oh, une fille, un garçon. Non mais attendez, elles sont nées évidemment le même jour. Vous avez compris, elles sont jumelles. Et ben leurs enfants sont nés aussi le même jour.
5: Incroyable.
2: Moi ça, j'adore c'est beau. Ces histoires.
3: Et ils ont même respecté l'ordre d'arrivée. Valérie est née une minute avant sa sœur jumelle, tout comme Léonie, la fille donc de la première, et a devancé son cousin Léo de seulement 14 minutes. Et truc de fou, c'est le même papa. Non. Le regard de Rémi. J'espère que vous l'avez en vidéo. Quand je l'ai annoncé, j'espère que vous avez ça en vidéo. Mettez-le sur Instagram. Il a vraiment eu le.
5: C'est en beau. Il a
3: eu le petit singe avec les cymbales dans sa tête.
5: Il a peint Duracell. Il galère. Mais ce qui est fou, c'est qu'ils, qu'ils aient respecté en plus ce truc-là. Enfin, c'est genre,
2: mais leurs destins sont tellement liés. Et puis tu sais, selon si elles sont en vraies jumelles ou pas, elles ont carrément le même ADN. Donc ça m'étonne pas. D'être d'avoir fécondé au même moment, ovulé, fécondé, etc. C'est pas étonnant. J'adore.
3: C'est fou, non, très belle histoire.
2: Magnifique.
5: Oh là là là. Et les prénoms, Léon et Léonie, c'est marrant comme concept.
2: Très bien.
3: Léo et Léonie, c'est très très beau. Hein. Quand ils auront l'âge, il faudra dire à Léo et Léonie de se caler pour aussi avoir leur enfant en même temps. Pas ensemble, hein.
5: Non.
3: C'est pas Game of Thrones non plus, attention. Dans un esprit où, avec d'autres personnes, peut-être ça pourrait perpétuer une tradition familiale, tu vois.
5: Oui. Après, c'est toujours pareil, c'est le moment où ça se fait, t'as l'impression qu'il faut organiser une soirée pour être sûr que c'est le même jour, quoi. Tu vois ce que je veux dire?
2: Ah ouais.
5: C'est là que ça devient un peu.
3: J'ai une question marrante, selon moi, mais vous allez me dire peut-être pas. Camille, est-ce que tu peux nous dire ton jour et ton mois de naissance? Et selon toi, parce qu'on s'est toujours plaint toute notre vie, parce qu'on est français, l'inconvénient de notre jour de naissance, il y a toujours des avantages et des inconvénients. Ah. Je commence, je suis né un 18 septembre, et donc dès que tu changes d'école, de collège, de lycée, c'est le début d'année, et donc t'es pas encore trop copain avec les gens de ta classe. Tu vois ce que je veux dire?
2: Ah, et tu fais pas ton anniv.
3: Bah, tu le fêtes, mais t'es avec tes anciens potes, t'as pas les nouveaux, tu veux pas les inviter, tu les connais pas assez. Donc petite galère, juste à rentrer des classes, 18 septembre, pas ouf pour ça.
4: Bah, moi je suis née le 1er septembre, donc c'est soit la rentrée, soit c'est encore les vacances, du coup je ne faisais pas ma nouvelle classe. Et ma fille elle est dans le même cas de figure que toi, parce qu'elle est née le 9 septembre, donc c'est tout pile après la rentrée, c'est des nouvelles copines. Et pour fêter son anniversaire, c'est toujours, elle veut toujours inviter les anciennes et les nouvelles.
3: Encore une petite fille du réveillon.
4: Non.
3: Ouais, ouais.
4: Non, même pas.
3: Non, 9 septembre, ça a dû faire.
4: Elle est née Préma, donc c'est pas une petite fille du réveillon.
3: Je t'en sors bien. Moi, je suis un enfant du réveillon. Hein.
2: Enfant du réveillon.
4: Moi, personnellement ça, aussi.
3: Ah ben, moi, j'ai été conçu sur un Carlos. Hein.
5: Ah ouais.
3: Il faut se dire les choses.
2: Un big bisou.
3: Hein,
2: t'as dit un Carlos,
3: une musique de réveillon, quoi,
2: oui,
3: tu vois.
2: Un bisou.
3: Pourquoi pas?
5: Non. Ça, c'est Douanier Rousseau, je te dis.
2: Salsa du démon.
3: Ouais, je suis peut-être une compagnie clone.
5: C'est sûr.
3: Moi, je suis 29 septembre, donc.
5: T'es comme moi,
3: Mais c'est pas trop tant ça, moi, c'est le. J'ai jamais kiffé le fait que mes potes soient nés plutôt en printemps, en été, tu vois, il fait un temps un peu cool. Tu peux faire des trucs en extérieur. Moi, je trouve que fin septembre, début octobre, il fait un temps pourri.
2: Oh non, il fait beau, toujours
3: pas
2: beau.
3: Pas tout le temps, moi.
4: Ça dépend.
3: Pas
4: on a des étés bien de temps en temps, mais plus ces derniers temps.
3: Ouais, donc toi, c'est le temps. Et toi, Miloche?
2: Moi, je suis née le 18 juin et à partir de la première et pendant de longues années, parce que j'ai redoublé mes certaines années, hein, on va pas se raconter des salades. Bah, à chaque fois, j'étais au bac, révision, bac, enfer. Je me souviens, le 18 juin 97, c'était histoire géo. 4 heures pour mes 18 ans.
3: Aïe,
2: j'ai eu 18, tiens.
3: Oh, cadeau d'anniversaire.
2: Incroyable.
3: Sacré cadeau d'anniversaire. En quelle matière t'as eu 18?
2: Moi, en plein de matières.
3: Oui, mais là, celle dont tu parlais.
2: Là, c'était en histoire géo.
3: Ah, belle gosse.
2: Ah bah après, j'ai foiré, mais jusqu'au bac, j'étais au top.
3: Bataille de Marignan.
2: 1515.
3: Ah, oui, quand ça même. Marche à tous les coups.
2: Non, j'ai eu 18 en espagnol, j'ai eu 18 en anglais.
3: La région industrielle de l'Allemagne.
2: Oh, la Ruhr, l'enfer.
4: Il n'y a pas que la Ruhr en Allemagne. Hein. Moi, j'ai d'Allemagne, on est frontalier.

0: la roue.
1: Oui, mais on a retenu que ça de nos.
2: Ouais, c'était là où il y avait les, c'était une zone grosse densité minière, si je me rappelle bien, le petit triangle gris.
1: Ah, ça angoissait, les livres de géo, ils étaient angoissants.
3: C'est quand même dingue de nous avoir appris ça, sérieux.
2: Eh ben, j'ai un moyen de vous désangoisser.
1: Bah, ah, vas-y.
2: Si on se prenait tous par la main avec Camille et que. Oui.
1: On faisait une ronde.
2: On faisait un strip poker. Et qu'on écoutait un Drake.
1: Allez,
2: One Dance de Drake, ça vous dit?
4: Bah, bien sûr.
2: Et ça, faites le tour des radios, hein. Personne là, celui-là, là. Non. Vous faites un kiff, on rigole ensemble et on se met un bon Drake, un petit peu à l'ancienne comme ça, c'est un véritable kiff. Et dans un instant, les infos pour prier, pour briller au dîner de ce soir.
1: Prier.
0: Pour prier?
4: Les infos pour prier.
2: C'est Pessard, hein. les infos pour briller au dîner de ce soir, le thème ce soir, histoire d'amour.
3: Oui, ça va être beau, ça va être
2: magnifique. Wow. On va se plonger dans l'amour, on va se régaler. Camille, je t'embrasse. Drake, tout de suite.
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2: Bienvenue à tous, vous avez fait le bon choix. J'arrive pas à parler ce soir, excusez-moi, vous tous qui m'écoutez dans la voiture. Je bafouille. Oui,
1: ça arrive. Ça arrive.
2: C'est peut-être une petite pâteuse. T'as une petite pâteuse.
1: Non, mais t'as plein de choses à penser. Puis t'as l'anniversaire de ton fils.
2: Je suis en galère. Je suis en galère, faut mettre le thème. J'ai 24 heures pour monter un thème dinosaure.
3: Peut-être faire une demande à l'antenne, hein. Je peux te faire un gâteau.
1: Exactement. Je suis sûr qu'il y a des auditeurs qui seraient ravis de
2: t'aider. Je le fais jamais. Si quelqu'un est en région parisienne peut me faire un gâteau dinosaure, voilà. N'hésitez pas, vous m'écrivez sur Instagram, Camille Combal sur Énergie.
3: Ah oui.
2: Je lance là vraiment une bouteille à la mer. Là, attends, c'est le cas de le dire.
3: Oui, c'est une bouteille à la mer.
1: Fait
3: on
1: une
3: est jeudi.
1: D'enfer. Moi, je ferai des photos.
2: Ah, oh, je vous fais une pub d'enfer. Tant pis, je prends sur moi sur Énergie. C'est complètement interdit, mais je le ferai.
1: Ah merde.
2: Ah non, là, j'ai besoin de vous. Je lance une bouteille de suze à la mer, là. Qui va la récupérer là?
3: Ah bah oui, là il faut la récupérer.
2: Aïe.
4: J'ai une mauvaise nouvelle pour toi.
1: Quoi?
4: J'avais promis un costume de dinosaure. Alors j'ai le costume de dinosaure, mais la petite pompe pour gonfler le costume marche plus apparemment.
3: Mais attends, j'en ai un pour gonfler le. J'en ai un pour gonfler le matelas de la petite pour la plage.
2: Il m'avait promis un costume de T-Rex gonflable pour faire la fête. Bah voilà.
3: Je suis foutu.
2: Tu promets des choses qui tiennent pas.
1: Ah, c'est insupportable les gens comme ça.
2: Merci.
4: Ouais, mais je
1: j'aime pas.
4: Je dois bien reconnaître que là j'ai.
1: Mais tu t'es trop avancé. Il fallait dire laissez-moi, je vais vérifier.
4: Ouais, j'ai été trop direct. J'ai trop cru à cette histoire de dinosaure.
1: Attends, il y a peut-être un loueur de trucs gonflables.
3: Je suis déjà dessus. Je suis déjà dessus.
2: Ouais. L'important, c'est d'être ensemble avant tout.
1: Bien sûr.
2: Est-ce que c'est pas vrai? L'important, c'est d'être ensemble. C'est pas vos trucs, des cadeaux, des machins. L'important, c'est le temps que tu donnes aux autres.
4: Oui, et l'amour.
2: Et l'amour que tu donnes aux autres. Absolument. Bien sûr.
3: Ça, c'est vrai, ça.
2: Ah ben oui.
4: On a qu'à se faire un gros câlin tous ensemble, d'ailleurs, là.
1: Non, abuse.
2: Remets ton t-shirt, Thibaut. Calme-toi.
3: Je leur fous, mon t-shirt.
2: K-pop Demon Hunters arrive dans un instant. Puis surtout, les infos pour briller au dîner de ce soir.
1: Oui.
2: En direct, 4 fun facts sur un thème. Le thème, c'est les histoires d'amour.
1: Et
2: à l'instant, je vous disais, il n'y a que l'amour qui compte. Pourquoi? Parce que le film Roméo et Juliette avec DiCaprio est sorti un 9 avril.
1: Mais de quelle année? Tu vas voir que c'est il y a 30 ans, ça.
2: De 97, oui.
3: Bah, il y a 30 ans.
1: Vous rendez compte?
2: On reprend cette conversation en rantaine. des K-pop Demon Hunters qui arrivent. Nous apprendre les infos pour briller au dîner de ce soir.
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2: Avec toute la team, avec toute l'équipe, bien sûr qu'on est là, il est 16h43, je pense fort à vous tous, vous êtes dans la voiture en train de récupérer tout le monde, en train de faire quelques courses avant de rentrer. Merci de nous donner quelques minutes pour les partager avec nous, avec Émilie, avec Rémi et avec Thibaut.
4: Ouais.
2: Puisque ce soir, info pour briller au dîner de ce soir.
4: Oui.
2: Là, on peut pas se rater. C'est l'histoire d'amour. Non, voilà le thème de ce soir, c'est l'histoire d'amour. 4 fun facts sur ce thème. Qui aura la meilleure info?
3: On le saura dans un instant.
4: Bien sûr. Moi, je suis bien, là.
2: Et Miloche,
1: je vais faire le moi, c'est tout dans la caboche. Je vais pas lire.
2: Tu mais de toute façon, tu sais pourquoi? Je sais, ça me surprend pas.
3: Ça parle d'amour.
1: Bah, tu me connais. Je suis une grande amoureuse.
2: Toi, t'es une grande amoureuse. T'as aimé, toi, dans ta vie. Toi, je vais te dire un truc. Le jour, le plus tard possible, hein, mais le jour où t'es parti, sur ton épitaphe, il y aura écrit Dieu qu'elle a aimé.
4: Oh oui.
2: Qu'est-ce qu'elle a aimé?
1: Je pensais qu'il y aurait écrit qu'est-ce qu'elle était en retard. Ben non, finalement. On retiendra pas moi, seulement finalement.
4: Ouais. Pour une fois, elle est à l'heure.
1: Elle est capable. C'est vrai.
4: Pour une fois, elle était à l'heure.
1: C'est vrai. C'est triste.
2: Oui, c'est triste. Mais c'est vrai que à ton enterrement, t'es à l'heure, hein, globalement.
1: Mais je veux pas qu'on parle de nos enterrements. Toujours vous voulez qu'on parle de nos enterrements. Ça revient souvent, ce thème-là.
4: Ouais,
1: je veux pas, je veux que vous soyez éternel.
4: C'est important d'en parler.
3: Mais éternel, on est éternel.
2: Moi, je l'ai dit, ils ont toujours le mauvais rôle dans les films. Moi, je vous le dis, il y a un vampire qui arrive là. Les gars, je suis le premier à me sauter sur lui. Je dis, vas-y, mords-moi, je vis pour l'éternité.
3: Ah, bah, moi, pareil, je suis avec toi, Riz.
2: Ah, ouais.
1: Mais arrête.
2: Ah, si. Après, t'es un peu Blancao, mais.
1: Ouais.
3: Non, mais dans quel état? Toujours
1: c'est
3: pareil.
1: C'est quoi, Blancao?
2: Mais t'es un peu blanc de visage,
1: ouais,
2: quoi.
1: Oui,
2: t'es un peu, ouais.
1: Ouais.
3: Non, mais si t'es dans un bon état, ça va.
1: Oui, si t'es dans un bon état.
3: Bah oui.
1: Moi, puis
3: toi, sortir que la nuit, ça ne changerait pas tant.
1: Moi, ça m'arrange.
3: Et puis, vous pouvez me sortir de là. Y a
1: attendez, vous vous souvenez, j'ai des règles, hein. Je le dis à la radio devant des millions d'auditeurs. On me coiffe les sourcils, on me fait mon contour des lèvres. Je pars pas les cheveux en bataille.
0: Ça,
1: vous m'arrangez et incinéré.
4: Moi, je m'occupe du recensement.
3: Ouais. Et au niveau des fringues, qu'est-ce qu'on fait?
1: Non, vous pouvez faire
3: ça. Non, mais attends, on fait du simple, on fait du chine,
1: hein. Ah non, ça certainement pas.
3: Attends, t'as incinéré, on va pas non plus.
1: Mais non, mais je vais monter au ciel dans mes beaux habits. Vous rigolez ou quoi? Non, vous me mettez un truc sympa, un truc qui met en valeur.
3: Je te mets chic détail choc. Ça te va?
1: C'est quoi ça?
3: C'est les thèmes de mariage, en général. C'est beau chic, quoi. Je crois qu'ils veulent vraiment y aller, K-pop Demon Hunters. Là, on a parlé encore plus longtemps que le film Netflix, là. Faut les écouter. Free sur énergie, très bon réveil.
0: Pas réveil, on est vraiment en sieste.
3: Non, mais tu sais comment c'est. Là, c'est l'heure où tu sors de la sieste. Hein. Là, tu sors de la sieste. Hein.
1: Ah ouais, très bon réveil. Mais ça fait 10 ans que tu fais plus la matinale. Qu'est-ce qui
0: t'arrive? Allez, bel après-midi tout le monde.
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2: Merci d'être là, j'espère que ça va, on est sur Énergie, c'est l'après-midi hein, qu'on est avec vous, hein. 16h, 19h, oui. À vos côtés, comme avec Sophie qui est avec nous. Salut Sophie.
7: Salut Camille, coucou tout le monde.
2: Salut Sophie, comment allez-vous? Comment elle va la mistinguette?
7: Oh, elle va bien, super bien, je suis avec vous, tout va bien.
2: Oh, t'as un cœur. Je te présente Rémi, je te présente Émilie.
1: Bonjour.
7: Bonjour Rémi, bonjour Émilie.
2: Et je te présente mon Tibbs qui est là aussi, puisqu'on est quatre pour avoir la meilleure info ce soir.
4: T'as coup quatre.
7: Bonjour Timo, bonjour.
0: Ça, je peux vraiment faire un
7: arrêt. Il y a beaucoup d'amour là.
1: Même pas un second degré, ça passe pas.
2: Allez, un petit jingle, et puis après, une fois qu'on a le thème, on envoie nos quatre fun facts, on essaiera d'avoir le meilleur.
8: Qui aura la meilleure info sur les histoires d'amour?
2: Du love. C'est Rémi qui a gagné hier.
4: Ouais.
2: D'accord. Et Émilie, je le dis d'avance, avant que tu râles, celui qui gagne enlève un point à quelqu'un.
1: Oui, je sais.

0: Mais c'est Roméo et Juliette.
1: Ah ben oui.
2: Nous sommes le 9 avril et c'est le 9 avril 97 qu'est sorti le film Roméo et Juliette avec Leonardo DiCaprio dans le rôle de Roméo.
1: Mais je vous en supplie, si vous l'avez pas vu, regardez-le, c'est un chef-d'œuvre.
2: Très bien.
1: Il est génial.
2: Sophie, tu l'as vu ?
3: Ah, je l'ai vu, il est magnifique, j'adore. Ah,
2: moi aussi, je l'ai revu. La scène derrière l'aquarium.
1: Oh,
2: là.
1: Mais c'est toute magnifique. Notre génération, j'adore.
2: Ils sont là, ils essaient de se voir à travers un aquarium alors qu'il y a un gobe qui passe devant tout le temps, la mouche.
1: Ah, un gobe, je croyais que c'était corse, mais non.
2: Ah non, c'est un poisson, le gobe.
1: Ah oui, je sais, mais je pensais que c'était que chez nous.
2: On peut le mettre dans la soupe de poisson, le gobe, c'est bon que là.
1: Avec Claire Danes, elle était si mignonne et lui, il était tout mignon.
2: Bien sûr, il était beau comme
1: ça. Ils
3: étaient jeunes.
1: Ouais.
0: C'est bien, on est vraiment en train de se dire, ils ont pris un petit coup de pelle alors que pas du tout. Ils sont toujours aussi.
1: Bah non, et attends, tu l'as vu aux Oscars, il est magnifique.
2: Il est magnifique,
1: il a fait un petit lifting, Léo DiCaprio, je peux vous dire qu'il est, il est canon là. Hein. Il revient bien, comme on dit chez moi.
2: Il est de retour.
0: Retour dans le game.
2: Eh bien, nous, en tout cas, on va essayer d'avoir quatre infos sur l'amour. Je propose qu'Émilie commence. C'est son retour, Émilie, tu démarres.
1: Allez. Alors moi, je vais vous parler de une des plus belles histoires d'amour de la chanson française.
2: J'espère qu'elle va pas parler de Samson et Michel Berger.
1: Je vais complètement parler.
2: Allez.
0: T'es sûr.
1: Pourquoi? Tu les aimes pas?
0: Non, j'étais sûr que t'allais, je voulais juste savonner la ponche.
1: Oh, c'est sympa, merci. Oh, je les adore. Alors, il faut savoir que je fais vite, hein, mais Samson et Berger sont amis d'enfance. Ils étaient au lycée ensemble, ils étaient très amoureux, vraiment une connexion artistique, ils écrivaient leurs chansons ensemble. Ils ont produit le premier album de Véronique Samson ensemble. C'était vraiment, au-delà d'une histoire d'amour, c'était aussi une histoire d'amitié d'enfance. Samson, un soir, est en studio avec Berger. Elle dit « Je sors chercher des clopes ». Elle n'est jamais revenue. Jamais. Ils se sont recroisés sur quelques plateaux télé. Ça a été le grand drame de la vie de Michel Berger et finalement un peu de la sienne aussi parce qu'en fait elle avait rejoint un chanteur violent voilà, ouais. Aux États-Unis qui l'a maltraité, elle s'en est mordu les doigts mais c'était trop tard. Berger avait refait sa vie avec France Gall mais ils se sont aimés toute leur vie et ce que je trouve très joli, c'est connu hein, comme histoire mais j'avais envie d'en reparler.
2: T'as raison, elle est très belle cette histoire.
1: C'est qu'ils se sont écrits par chansons interposées,
2: par album interposé même.
1: Berger a écrit Seras-tu là. Oh, c'est tellement mignon.
2: Ils se parlaient, chaque album, il y avait une chanson pour l'un et pour l'autre qui était dédiée à l'autre et ils écoutaient où ils en étaient dans leur vie.
1: Ouais. Et elle lui a répondu, bah, je serai là.

0: Quelques mots d'amour. Il manque quelqu'un près de moi. Oh, c'est tellement
1: mignon. Là, je peux pleurer. Hein. Ouais. Celle-là, je me retourne, tout le monde est là.
0: Ouais. Et d'où vient ce sentiment ? Tout le
1: monde est là. Il manque quelqu'un près de moi, je me retourne, tout le monde est là.
2: Ouais, c'est fort.
0: C'est ça, surtout.
1: D'où vient ce sentiment bizarre que je suis seul ?
2: C'est mon chanteur presque.
1: C'est joli. Un peu toxique pour France Gall, mais
0: non,
1: cool
0: mais
1: quand
0: alors
1: même.
0: Moi j'ai toujours été mitigée, effectivement.
1: Ben parce que quand même, voilà. Oui, France Gall était amoureuse et pendant ce temps, en studio, il écrivait quand même pour l'autre. C'est
0: ouais,
1: dur aussi.
0: Mais c'était...
1: Ah, il faut voir où on se place.
0: Non,
1: bien
0: mais
1: sûr.
0: C'est sûr. Non, mais du côté
1: l'amour,
0: de France Gall, évidemment.
1: L'amour à la fin, toujours où on se place. Hein.
0: Ouais,
1: ce que disait ma tante
0: mal,
1: au Cap d'Agde. Mais ça dépend où on se place. Hein.
3: Bien sûr. Bah,
0: en tout cas, voilà, c'est une jolie histoire d'amour. Elle s'en est mordu les doigts. Il l'a regretté un peu toute sa vie. Ça les a pas empêchés d'être amoureux d'autres personnes. Mais c'est beau. C'est beau.
1: T'as tout dit, Émilie. Elle est connue, cette histoire. Mais je crois que c'est une des plus belles histoires d'amour qu'on ait eues en France. Franchement, t'as tout résumé, Maïmi Loche. Bravo.
0: On vous a déjà écrit une chanson d'amour à vous ?
2: Et non, non,
1: non,
2: moi non plus.
1: Non, non, j'ai quelques lettres d'avocat, mais pas de. pas
2: mais
1: d'amour.
2: Après, il y avait amitié. Hein.
3: Toujours, il y a
2: non,
3: un petit moment.
1: Franchement,
3: quoi.
1: Pas du tout.
2: Ah non, jamais, moi non plus.
0: C'est vrai ?
2: Mais j'ai un pote qui a écrit une chanson d'amour pour une ex qu'il a réussi à reconquérir.
0: Il
2: avec
0: a attendé,
2: la chanson,
0: Brel.
2: Et qu'il n'est pas chanteur du tout. Hein. Il a loué un studio.
1: C'est beau, encore
2: il a loué
1: beau.
2: Un studio, il a demandé d'essayer de me produire un truc. Il a fait une sorte de slam, plus simple pour lui que de chanter. Et ça a marché.
0: Alors attention, ça aurait pu être gênant aussi, mais ça devait être réussi.
2: Et
0: donc,
2: c'était réussi.
1: C'est le premier slam réussi, donc. Hein.
2: Ouais.
1: On a l'impression de l'écouter parce que alors moi tu peux me faire écouter tous les slams du monde.
0: Ouais,
1: ça serait
0: aussi.
1: Donc le premier slam qui a réussi.
3: Il y en a deux trois.
0: Non. Pas tant.
2: Tu peux lui demander de faire un album finalement.
0: Il a raison.
2: C'est cool.
1: Ah ouais. Franchement, attends. Tu peux. Parce que je suis curieux de l'entendre ce slam.
2: C'est pas slam.
1: Non, pas du tout. Rémi, c'est à toi.
2: Ben moi on j'ai appris va. Quelque chose de.
1: Après on écoutera que Black et Frank.
2: J'ai appris quelque chose de dingue. Avant que Roosevelt devienne président des États-Unis, il s'est passé un moment assez dingue. En gros, il était suivi par des journalistes pendant sa campagne avec sa femme et qui s'appelle Eleanor. Ouais. Ils étaient suivis notamment par une journaliste qui s'appelle Lorena Hickok.
1: Quel président ?
2: Roosevelt.
1: Ah.
2: Et donc en gros, ce qui s'est passé, c'est que pendant qu'elle le suivait, tu vois, pendant cette campagne, eh bien. Eleanor, la femme de Roosevelt, et Lorena Hickok sont tombées amoureuses l'une de l'autre.
1: Ah bon ?
2: Et donc, c'est une info que je vous donne qui est un peu même discrète, qui se sait mais qui est un peu discrète.
1: Non mais là, énergie 70 ans après et il dit là c'est un peu une info pour avec des pincettes.
2: Et là, j'espère que les États-Unis ne nous écoutent pas parce que là, je suis en train de mettre un pavé.
1: Regardez-moi mon Fabien Lecoeur.
3: Écoutez bien cette histoire.
1: Et là, vous le dites, hein, Claude François, dans lui, j'ai un paillasson.
2: Non, mais c'est une histoire extraordinaire. Pourquoi ? Parce qu'il fallait pas que ça se sache, bien entendu, puisqu'elle était la femme d'eux. Mais elles se sont suivies. Elles se sont envoyées plus de 3400 lettres d'amour. C'est une vraie relation qu'il y a eu entre les deux. À tel point qu'à un moment donné, il y avait une chambre à la Maison Blanche.
1: J'allais dire, tu les caches où, 3400 lettres ?
2: Mais ils les ont retrouvées après, dans des cartons. C'est pour ça qu'ils ont vu c'est à ce moment-là qu'ils ont vu la relation. Et surtout, je vous donne l'info, il y avait une chambre pour Lorena, donc la journaliste, pour qu'elle puisse, et Eleanor, aller la voir
0: c'est
2: de temps en temps.
0: Beaucoup trop long.
2: Et donc, elles ont vécu ce petit moment toutes les deux. Je trouve c'est ça extraordinaire. C'est un vrai moment.
1: C'était, en tout cas, c'est ton anecdote était peut-être plus longue que leur relation. C'est ça qui est fou.
2: Non,
1: c'est assez rare de raconter une relation et ressenti. Qui est plus long
2: mais
1: que ce qu'elle
2: elle est magnifique les copains vous
0: non, c'est très bien.
2: Là on parle des débuts vraiment de voilà de bah, c'est une homosexualité c'est assumée et magnifique
1: assumée justement à l'époque elle pouvait pas l'assumer
2: assumée parce que ça s'est su elles ont pas démenti tu vois
1: ah.
2: À tel point qu'elle avait sa chambre à la Maison Blanche je te dis elle pouvait se retrouver toutes les deux c'est extraordinaire pour l'époque
0: c'est long allez,
1: non seulement c'est long mais il a refait c'est son drame à Rémi c'est que quand il a fini il dit ça a pas pris je vais la refaire et ça va être meilleur ah non regarde il y va une troisième
2: non parce que
1: stop
2: c'est du sociétal
1: stop que Black et Frank Lich dans un instant Thibaut et moi bah c'est oui les gens à la maison le voient aussi ce que je veux dire quand ils voient que ça n'a pas pris ils y retournent
0: c'est vrai
2: toujours
0: oui il essaie de convaincre mais c'est trop tard on n'est pas convaincu
1: mais bien sûr c'est comme quand tu repeins la salle de bain c'est deux couches hein.
2: Et 3400
1: il enduit, avant il enduit un peu je vous parlais d'amour et ensuite il y a deux couches
2: 3400 deux lettres pardon
3: c'est
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1: Je n'en peux plus. Que Black Franglish, on continue les histoires d'amour. Qui aura la meilleure info? Sophie qui va donner son avis dans un instant.
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1: Merci d'être avec nous, merci de nous choisir. On est sur Énergie. Dans un instant, un petit docteur Yaro. Écoutez ça.
0: Le gynéco d'Énergie.
1: Gastro-entérologue, il est passé. Il est gastro-entérologue du lundi au mardi.
0: D'accord.
1: Et ensuite, le reste de la semaine, il se consacre vraiment à la musique.
0: Ouais, il est.
2: C'est fort, écoute, c'est son truc.
1: Il confirme, c'est ce qui arrive dans un instant. Pour l'instant, il y a Sophie qui est toujours avec nous. Sophie, tu es d'où?
5: Moi, je suis de Livron, à côté de Valence.
1: Très bien, près de Valence dans la Drôme, pas loin de l'Ardèche. Voilà.
2: Je connais très bien Livron, bien sûr.
5: Exactement. Voilà, je travaille à Priva, dans l'Ardèche.
1: Attention. On note pour l'info qu'elle a préférée. On commence pas à faire du.
2: Après, non, c'est juste que voilà, elle travaille à Priva, il n'y a pas de souci.
1: Non.
5: Non, par contre, je voulais juste savoir, c'était combien déjà le nombre de lettres de la femme de Roosevelt?
2: Ah, voilà, quelqu'un qui s'intéresse. 3402. Ah, j'étais pas exact tout à l'heure,
5: j'étais pas sûr sur les deux premières fois.
2: Bah oui, tu fais bien de redemander.
0: Il me fait de la peine.
2: Tu fais bien de redemander.
0: Là, j'ai eu de la peine. Là, j'ai eu de la peine parce qu'il était tellement content de lui donner. Nous, on n'arrête pas de le critiquer et tout.
2: Mais là, c'est en train des choix, tu peux pas comprendre.
0: Moi, je t'adore.
5: Non, mais attention.
1: On adore Rémi. Des fois, les auditeurs, ils disent, ouais, vous êtes pas sympa avec Rémi sur l'info pour Brio Dîner de ce soir. On est sympa avec personne sur l'info pour Brio Dîner de ce soir.
2: Non, mais là, sachez-le.
1: Et Rémi, écoutez bien Rémi, son petit jeu de jambes à la fin, là. Quand il peut essayer de l'avoir, il dit, bah, c'est ça ton truc, machin, c'est peut-être le pire d'entre nous.
2: Bah, bien sûr, je me défends, je suis à combien? Rappelez-moi les scores, s'il vous plaît.
1: Moins 5, t'as gagné.
2: Voilà, donc on fait ce qu'on peut, on se bat avec ses armes.
1: C'est marrant.
2: Donc, Priva, bien sûr, je compte sur
1: toi. Moi, j'y vais, ma petite Ardéchoise, ma Sophie, et puis, Thibaut finira.
5: Allez, c'est parti.
1: Moi, je vais vous raconter une anecdote toute simple, mais c'est aussi de l'amour. Pour l'enterrement de Victor Hugo, c'est passé un truc de dingue, c'est que les prostituées ont bossé gratuitement. Et ça, c'est de l'amour. Victor Hugo était un Victor Hugo était un immense client. Il allait beaucoup dans les bordels parisiens qui étaient autorisés à l'époque. Et il avait beaucoup de respect pour les prostituées. Il a même vécu des histoires d'amour avec plusieurs d'entre elles.
2: C'est beau.
1: Dans Les Misérables, avec Fantine. Écoutez bien ça,
2: on vous écoute.
1: C'est la première fois qu'il y avait un personnage de prostituée avec des valeurs morales positives.
0: Fantine.
1: Voilà. Et pas juste réduite à un objet sexuel. Et qui montrait que, elles avaient du relief et de la personnalité. Donc il a fait beaucoup avancer la cause. Et donc, quand Victor Hugo est mort, beaucoup d'entre elles se sont rendues à l'enterrement et ont passé le reste de la journée à travailler sans faire payer les clients en hommage à Victor Hugo.
2: C'est beau.
0: Alors,
2: il y a deux choses. Pardonnez-moi, monsieur Combal, il y a deux choses. D'une part, c'est un hors-sujet parce qu'on ne parle pas d'amour du tout.
1: Mais si, j'ai dit plusieurs histoires d'amour.
2: Non, pas du tout. Et deux, on est en train de vanter les mérites des prostituées qui ont travaillé gratuitement le jour des. Non, mais pas du tout.
1: Pour lui rendre hommage à Victor Hugo.
2: Bien sûr, mais bisous, c'est un nom. Bon, personnellement, moi, je ne suis personne. Je ne fais que donner mon avis.
0: Ça, c'était plus sur un thème enterrement. Les enterrements marrants.
1: J'ai démarré en disant que vous allez croire que c'est un hors-sujet.
2: T'as pris l'avalanche,
0: t'es
1: hors-piste. Ah, si.
2: Je sais pas.
1: C'est Sophie qui décide. Hors sujet ou pas, Sophie?
5: Honnêtement, bon, je t'adore, hein, Camille. Mais.
0: Mais comme ils osent pas, quand même.
2: Ça démarre mal, en tout cas. Bon, voilà.
1: Je prends, Sophie, y a pas de soucis.
0: Mais j'adore.
5: C'était très intéressant. C'est vraiment, faut le garder comme info. C'était super. Mais au niveau de l'amour, on ne sera pas sur la meilleure, je pense.
1: Je me mets sur un hors-sujet. Je dois 5 euros dans la tirelire du respect. Il n'y a pas de souci. Je vois que la DZ Priva a décidé.
2: La mafia ardéchoise a décidé de me tomber dessus.
1: Il n'y a pas de souci, la DZ.
2: C'est vrai que bon.
1: Allez, la DZ Priva. Allez-y, tombez-moi dessus.
2: On y est.
1: C'est organisé. De toute façon, pour l'instant, vous êtes impossible de battre Émilie.
3: Et tu es déjà à 5 euros, donc t'es à 10 euros maintenant dans la caisse.
1: Non, si je t'ai mis, mais c'est... Ah non, ouais, t'as raison.
3: T'as 10 balles. Voilà. Enfin, un petit peu les comptes, si on peut.
1: Il n'y a pas de souci. Rémi est à 10 aussi, hein, point.
3: Oui, Rémi aussi. D'ailleurs.
1: Quoi? Rémi, tu dois 10, fais pas. Tu tombes de ta chaise à chaque fois qu'on te le rappelle.
2: Mais non, j'ai mis 20 et j'ai récupéré 10 l'autre jour.
1: Ouais, donc remets-les tout ce que t'as récupéré.
2: Pardonnez-moi. J'entends beaucoup le producteur qui doit 15 balles depuis 2 mois.
3: Petit refus d'obstacle.
2: Mais c'est fou quand même.
1: Oui. On doit ça, je rappelle, on le met dans une tirelire qu'on vous offrira en fin de saison. Cette somme, elle est pour vous, les auditeurs. Donc vous avez bien raison de nous raqueter. Thibaut, on finit avec toi, ton fun fact.
3: Moi, j'ai une info sur Cléopâtre, la reine de l'Égypte. C'est la plus vieille histoire d'amour.
1: Cléopâtre.
3: Bah écoute, toi tu sais, mais moi, parfois j'oublie que c'était une reine. C'était pour moi, c'était juste un personnage de BD, un personnage d'Astérix Obélix. Bref,
1: la colle.
3: C'est de la colle, moi. Cléopâtre, elle tombe amoureuse d'un mec qui s'appelle Marc-Antoine. Marc-Antoine, c'est un général qui est hyper important à Rome.
1: Éric Antoine ou après Jules César?
3: Alors avant Jules César, en moins 40, avant Jules César, en moins 41, pardon, avant Jules César. Avant Jésus-Christ, pardon.
0: Bah oui, comment ça ouais.
2: Et c'est Eric Antoine, c'est pas
0: mal.
2: Et
0: donc c'est pas mal, hein.
1: Non, mais attendez, écoutez bien, le JC, il croyait que c'était Jules César. Le 50 avant JC.
6: Je suis un peu mélangé les pinceaux.
0: Mais je crois pas.
2: Mais non, non, là c'est une blague.
0: Je te crois.
6: Je suis un peu mélangé les pinceaux.
1: Ouais. Non, mais j'en peux plus.
0: C'est pas possible. Ah, bah là, c'est les.
6: Je les reconnais.
1: Et donc, elle est tombée amoureuse de qui puisse faire une troisième fois sa blague d'Eric Antoine.
6: Elle s'est mise en couple.
1: Comment il s'appelait, général?
3: Quelqu'un qui s'appelait Eric Antoine.
1: Ben non, c'était Eric Antoine. Il faisait des petits tours de magie pour la divertir.
6: Il voulait la faire. Il a cru, on l'avait pas entendu la première fois.
3: Voilà, merci de me laisser un peu. Merci.
0: Tu vois, c'est pour ça que je dis lui.
3: Tu vois,
0: il est téméraire, il essaye de faire des blagues. Moi, j'essaie pas les blagues.
3: Mais tu fais bien.
0: Ouais.
3: Bon, les deux pays ne sont pas amis, l'Égypte et les Romains.
0: Avant Jules César, il a dit.
3: Les deux pays ne sont pas amis, l'Égypte et les Romains. Notre ami là, Marc-Antoine, lui, c'est un mec qui vient de Rome, ok? Les deux pays ne sont pas amis. Ils sont tellement amoureux, Rome et l'Égypte se font la guerre, et ils disent, ah ouais, vous faites la guerre entre vous, nous on veut que nos deux peuples soient amoureux comme nous on l'est. Et bah vous savez quoi, on se suicide ensemble. Cléopâtre s'est suicidé avec ton ami là, Eric Antoine, ouais. Marc-Antoine. Ils sont suicidés par amour, ils ont dit, nous on cautionne pas ça, on cautionne pas la guerre, et bah on se suicide. Leur histoire d'amour est allée tellement loin.
0: Cléopâtre s'est suicidée.
3: Elle s'est suicidée, c'est ça l'info qu'il faut retenir.
0: Elle est morte suicidée, Cléopâtre.
3: Absolument, c'est ça l'info qu'il faut retenir. L'info incroyable.
1: Avec Marc-Antoine.
3: Avec Marc-Antoine. Mais pas confondre avec.
0: C'est que des histoires de mort. Qu'est-ce qui vous arrive
1: Tu sais, l'amour,
0: c'est lié,
1: hein, l'amour,
0: c'est
1: la mort,
0: vrai,
1: hein,
0: parfois. C'est vrai,
1: quand
0: c'est
1: t'aimes
0: vrai.
1: Tellement, t'y vas. Hein.
3: L'amour est plus fort que tout.
1: Sophie, ton choix. Oui. Quel est... Alors, tu peux plus m'élire parce que tu m'as mis 5 euros de hors sujet que j'accepte, que j'accueille.
5: Je suis désolée. Et par contre, je précise parce que moi, j'avais pas tout à fait la même version de Cléopâtre.
3: Oui, bon, je l'ai un peu raccourci, je dois l'admettre.
5: Non, mais en fait, je crois pas qu'il se suicide en même temps. Je crois que, en fait, c'est Marc-Antoine qui.
3: Suicide quelques jours avant et elle, bah.
5: Voilà, et elle a appris, en fait, voilà, et par tristesse, elle a fait ramener, en fait, un serpent dans un tapis et elle se fait mordre par le serpent pour ensuite le rejoindre, quoi.
3: Je suis allée un petit peu vite, Mel.
1: Non, c'est pas fake news. Elle a raison. Sophie, excuse-moi, t'as tout à fait raison de rectifier, mais c'est pas une fake news.
3: Non,
5: pas du tout. Et puis c'est super intéressant, parce que moi j'adore l'Égypte.
3: D'accord
5: donc...
3: avec toi, Sophie. Merci d'ailleurs, je voulais te remercier d'avoir précisé tout ça, parce que c'était un peu bancalé. Je te remercie, Sophie.
1: Sophie, quelle est l'info que t'as préférée?
5: Quelle est l'info? Bah alors, comme j'adore quand même Cléopâtre, bah, je vais donner mon point à Thibaut.
1: Merci. Eh bah Thibaut, gagne le point ce soir. Thibaut, à qui est-ce que tu souhaites enlever un point?
3: Vraiment, j'ai adoré l'histoire d'Émilie, bravo, parce que tu vois, je connaissais pas toute l'histoire de Michel Berger, et là, j'ai appris beaucoup de choses. Camille, bah malheureusement, je peux pas t'enlever de point parce que t'es hors sujet, je t'en aurais pas enlevé. Et Rémi, vraiment, j'ai pas adhéré avec le concept. Voilà.
1: Mais frérot, mais pas toi.
3: Moins
1: 5, tu passes à moins 6. Et Thibaut passe à 4 points. Il est égalité avec moi en tête de la course.
0: Attends, et les filles, elles sont comment?
1: Vous êtes à 2 points.
0: Oui. Oh, ouais. C'est bon. Ok.
1: Ah là là.
0: T'es déçu? Ouais, à un moment donné, on avait plus, non?
1: Ah oui, mais c'est
3: pas mal de moi.
1: Ouais, c'est le principe. On écoute du Dr Yao, confirmé. Et Sophie, je t'embrasse très fort. Merci d'avoir voté pour l'info pour Brio Dîner de ce soir, qui est de retour, bien sûr, demain sur Énergie.
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1: Qui veut jouer sur Énergie?
3: Oui.
1: J'ai des très beaux cadeaux à vous offrir, toutes et tous, là, vous tous qui nous écoutez dans la voiture, à la maison, au travail, en grand merci pour votre fidélité. Pour ceux qui nous écoutent en podcast, c'est trop tard. Si vous appelez là, il est peut-être 2h du matin, oui. Je suis pas à la radio.
0: Ah oui.
1: Mais vous nous écoutez en direct, on est en direct, 0870 42 48. On joue avec vous dans un instant. Les cadeaux, Énergie.
3: Une Switch 2, des AirPods 4, l'enceinte Marshall.
1: C'est vachement bien.
0: Ouais,
3: pas mal.
1: Vous pouvez faire ça tous les soirs.
3: C'est vrai, ça vous plaît.
1: Et attention, si vous faites en sans faute, on rajoute la pop pop pocket bike.
3: Ah oui, la pocket bike.
0: C'est quoi?
6: C'est les petites motos qui a gagné à la fête foraine.
3: C'est énorme, ça c'était mon rêve d'avoir ça.
1: Ouais.
3: J'avais la dirt bike, moi j'avais réussi à m'acheter la dirt bike un peu plus grande. Adolescent, ouais.
1: Le Piwi quoi.
3: Bah c'était un Piwi mais en moins cher quoi.
1: Miley Cyrus Dream As One, voilà ce qui arrive aussi, cette bonne vieille Miley. Vous croyez qu'elle n'allait pas montrer toute sa truffe?
3: Bah bien sûr.
1: Elle arrive dans un instant, Miley Cyrus sur Énergie, on est en direct avec

0: grande nouvelle. Très très grande nouvelle pour vous tous. On va jouer ensemble, on va vous offrir un très beau cadeau. 0800 70 42 48, appelez-nous. C'est le grand retour du jeu de Jürgen. Du jeu.
1: Ah, génial! Ouais,
0: c'est le grand retour de notre animateur de Énergie Amsterdam.
2: Il est de passage ou il est en duplex?
0: Non, il est là, il va arriver.
2: Ah, génial!
0: Il passe dans le couloir au loin.
1: Énorme!
0: Ça comment, fait... comment vous appelez déjà?
3: Bonjour!
0: Comment vous appelez?
3: Ah
1: oui, c'est Énergie Paris.
2: Thalys?
3: Alors?
2: Vous avez pris Thalys?
3: Non! La fatigue! La fatigue!
0: Vous avez quoi comme voiture?
3: Une de.
1: Lorena Machlefman, Opel! Opel Vectra!
0: Oh, oui. Vous êtes venu en Opel Vectra?
3: Oui!
4: Ça roule bien ça,
1: jamais vu. Écoute, l'essence!
0: Aussi à Amsterdam!
1: Hollande, bien sûr! Là, en Amsterdam, 12 euros, des plaques, 50 centimes!
4: Il a dû rester un peu en Belgique aussi, ouais. Sur la route, hein!
0: C'est un peu devenu François Damiens, mais on va remettre tout ça d'aplomb dans un instant. Jürgen, notre animateur de Énergie Amsterdam, est de retour et il vous fait gagner. Écoutez bien, s'il vous fait gagner Switch 2 ou AirPod. Ah, c'est vous qui choisissez. Restez avec nous, on arrive.
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0: On est tous ensemble avec Émilie, avec Rémi et avec vous tous, bien sûr, sur Énergie. On n'est pas seul, hein, d'ailleurs, ce soir. Hein. Parce qu'on a beaucoup de chance, puisque il est là pour vous offrir un très beau cadeau. Notre animateur du drive de Storcy, il fait 16h-19h d'habitude sur Énergie Amsterdam et de temps en temps il a des rendez-vous à Paris chez son rhumatologue, il est à Paris son rhumatologue, et donc il vient à Paris et donc on le prend avec nous dans le studio. Comment vous allez, rappelez-nous votre nom.
3: Orlor
0: Blaren. Ça c'est le prénom ou le nom?
3: Orlor Blechen.
2: Et vous dormez dans quel quartier?
3: À Plafond.
0: Rien de fou, mais très bien.
3: Oh, the bed and breakfast.
0: Oh, la chance.
3: C'est l'énergie qui paye.
1: À Flore.
0: Et alors, c'est bon, vous avez des bonnes nouvelles du rhumatologue? C'est Marina qui va jouer à notre jeu ce soir, le jeu créé par Jürgen. Comprenez quand même, hein, il est sur Énergie Amsterdam, il vient, il est sympa, il vient le faire le jeu. Parce qu'il peut pas... Qui vous remplace d'ailleurs à ce moment?
3: Un Schlaufen.
0: D'accord, et là il est sur en direct à la radio.
3: Baby Rexa, David Guetta, Florin Tyke, Kims, Florin Ecken.
0: C'est la même radio.
2: C'est fou, hein.
0: Je vous présente Marina qui est
1: Marina.
0: Avec nous. Bonjour Marina.
6: Bonjour Camille, bonjour tout le monde.
0: Marina, bienvenue, tu viens d'où?
6: De Reims.
1: Le champagne.
0: Marina, je te présente. Pardon, le nom.
3: Orlor Blaren. Camille Combal.
0: Orlor Blaren. Je te présente Orlor Blaren, Marina.
6: Ben, enchantée.
3: Orlor Blaren, je vous fais la Marina. Bon, Fonzie.
0: Il faut répondre, Marina.
6: Je ne comprends pas cette langue.
3: Marina, blanc foncé, blanc.
0: Est-ce que ça va ou ça va pas, quoi? Est-ce que ça va ou ça va pas? Oui, je crois. Ça va, Marina?
6: Oui, ça va.
0: Blanc foncé. Alors, le jeu, quel est le titre du jeu?
3: Schlaufen long.
0: Le Schlaufen, ah, le jeu.
2: Ouais, c'est vrai.
3: Schlaufen long.
0: Ah, c'est le jeu du Schlaufenlo. Le principe est simple, donc si je comprends bien, va y avoir une question avec deux réponses possibles. À toi d'avoir la bonne réponse. Si tu as la bonne réponse, tu gagnes une Switch, Marina, d'accord?
6: D'accord.
0: C'est parti. Ah, une Switch 2, ouais.
1: Ouh, Énergie Paris.
0: Bah, ouais. On a une Switch 2 à offrir à Marina.
1: On va à Amsterdam, parce qu'on fait chez d'art.
2: C'est déjà pris. Attends, une belle meule.
0: Une belle meule, c'est d'art.
4: J'espère qu'il est maturé au moins, quand même.
0: Rappelez-moi votre nom.
3: Orlor.
0: Je peux vous appeler Orlor. Orlor. C'est parti pour la première question, Marina, et après on vous fera les deux propositions. Première question d'abord.
3: Oui. Ah oui.
1: L'or, or, un blar.
0: Ah, l'or.
2: L'or, or, au blar.
1: Or, un blar.
0: Alors, or, Marina, d'après toi. Marina, d'après toi.
6: Moi, je dirais la 2.
3: Oui.
1: Au blor.
0: Au blor.
1: Au blor.
6: Oui.
1: Flossen sehen.
0: Ah, c'est pas la bonne réponse.
1: Flossen sehen.
2: Ah, mince. Oh. C'était moi aussi, pas, j'aurais pensé.
0: Oh. Moi aussi. Oh. Non. C'était quoi alors?
1: Blachen.
0: Ah, et pourquoi?
1: Flaschen. Flaschen sehen. Flaschen sehen. Flaschen sehen. Flaschen sehen. Flaschen
2: sehen.
0: Ah, mais c'était pas évident là.
2: Mais
0: ah,
2: c'est vrai qu'on l'avait pas.
0: Allez, vous savez quoi? Super Joker. Je suis prêt à mettre un super joker, je suis prêt à ce qu'elle rattrape tout sur la deuxième question.
1: Après.
6: Ok.
1: Schlafen Sie verloren.
0: Ah, apparemment, il y aura trois possibilités cette fois.
1: Schlafen Sie verloren. Ich habe nicht. Schlafen los. Oh. Schlafen Sie.
0: Selon toi.
1: Schlafen Sie. Oh, schlafen la. On la fonde si.
0: On la fonde li, on la fonde là, on la fonde li.
2: Bah oui, moi je l'ai. Moi je pense que je l'ai.
0: Toi tu dirais quoi? Attends, Émilie, pour aider 3, Marina, 3, tu dirais quoi?
2: La 3.
0: À la fonde si?
2: Oui, la fonde si.
1: La fonde si?
2: Oui, la fonde si.
0: La fonde si? Je peux pas dire, Thibaut, tu dirais quoi toi?
3: Est-ce qu'il peut répéter juste la 2 pour moi?
0: La 2?
1: Flafonla.
3: Ah bah flafonla. Pour moi, c'est flafonla sans hésiter.
0: Et là, 1?
1: Flafonlo.
0: Non.
2: Non, c'est la 2.
0: Flafonlo, non.
3: Impossible.
0: Flafonla, je suis pas sûr. Moi, je crois que je dirais quand même Emily Flafonli.
2: Ouais.
0: Flafonli?
2: C'est la 3, ouais.
0: Répétez toute la question, comme ça, Marina, elle fait le bon choix.
1: Flafonzi, Flo. Flo. Flafonli. Flafonlo. Flafonzi.
2: Ouais. Non, mais c'est bon. Moi, je suis presque sûre de moi.
0: Marina, tu choisis quoi?
6: Moi, je suis sûre de moi et je crois la 3.
1: La 3.
0: Première question. Est-ce que vous pouvez nous dire si oui ou non c'était la 1?
1: Oh.
0: Non. C'est pas Flavon Lor.
2: Non. Ça, on savait.
1: Ouais,
2: ça, on l'avait.
3: Pas de doute sur ça.
0: Et donc, je vais vous demander. On reprend. Dites-nous si oui ou non. La troisième question était la bonne pour une suite.
1: Flafonzi.
0: La troisième réponse.
1: Chef Flafonzi. Flafonzi. Flafonzi.
0: Marina, bravo. Grâce à Énergie Hollande, Énergie Amsterdam, tu gagnes une Switch 2.
6: Oh
0: là là là là.
2: Elle est tombée chez les fous. Elle ne s'y attendait pas.
0: Tu es heureuse, Marina?
6: Ah ben, je suis très heureuse et je pense que celui qui m'écoute aussi à la radio, là, il est très heureux aussi.
0: C'est qui?
6: Ben, mon copain qui est en train de m'écouter, là.
0: Oh, trop mignon. Il s'appelle comment, Marina?
6: Il s'appelle Lucas.
1: Oh, Lucas, flanf l'amour.
0: Or, est-ce que vous êtes marié?
6: Non, on n'est pas marié, non.
0: Non, non, mais je parle. T'es jeune, toi, Marina, à la voix, non? T'as une vingtaine d'années?
6: Oui, j'ai 21 ans.
0: Oh, t'as le temps de voir venir. Oui. T'inquiète pas. Profite. Après, vous embrouillerez pour savoir qui est allé chercher la tradition. Profites-en.
2: Qui ronfle.
0: Qui ronfle. Alors, expliquez-nous quand même pourquoi c'était la bonne réponse, parce qu'on est.
1: Slafonzi, fais l'enfant lèche. L'enfant lèche. Ou Flafen là? Slafen Sie.
2: Eh ben voilà. Non, mais ça c'est
1: juste. Slafen Sie.
2: Ben ça on l'avait.
3: Mais par élimination. Ouais, tu vois,
2: par élimination on l'avait.
0: Par élimination. Marina, félicitations, Switch 2, embrasse ton chéri.
6: Oui, pas de soucis, merci.
0: On te fait des gros bisous. Et tiens, bon, on est en direct. Hein, et comme il est là avec nous ce soir, on vous laisse lancer le disque d'après.
1: Ah. Slafen Energie Paris, Flafen Lech, Slafen Camille Combal, Émilie Flor Thibault.
0: Oui.
1: Slafen Le. Oh, célèbre DJ français. Slafen David Guetta. Let's go.
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0: Merci d'être là, merci de la fidélité sur Énergie. 17h30, on est à peine à mi-parcours. Nous, c'est jusqu'à 19h qu'on vous accompagne. On vous lâche pas, vous qui continuez un petit peu plus tard cette journée de boulot, on sera avec vous en direct avec Émilie, avec Rémi. Aujourd'hui, 9 avril.
3: Oui.
0: Moult anniversaire.
2: Ah, oui. Ah ouais, vas-y. Ah,
0: c'est marrant. Plein d'anniversaires de gens connus. Je vous donne 3 indices, vous devez deviner de qui c'est l'anniversaire.
2: Génial, vas-y.
0: Foot, équipe de France, femme.
2: Ah, je te connais pas.
3: Mathudi.
0: Bien joué.
3: J'ai la ref,
0: bien joué.
2: Femme? Quoi femme?
0: parce qu'un jour il avait voulu souhaiter un bon anniversaire à son épouse et il avait tapé Blaise Matuidi femme et sauf que pour avoir la photo, mais sauf qu'il avait posté avec écrit Blaise Matuidi femme.
7: C'est énorme.
0: Bon anniversaire donc à Blaise Matuidi. C'est également l'anniversaire de Lou Vampire Amour.
8: Lou Vampire Amour, donc c'est un film.
0: C'est non, c'est une, c'est un anniversaire que des personnes.
8: Oui, mais c'est un film. Je veux dire, c'est une comédienne qui a joué dans un film qui.
0: Ou, avec quoi, des loups et des vampires. Bah, toi,
2: ah,
0: là,
2: bah, truc.
0: Ah, bah, ouais. Robert Pattinson. Ah, voilà, c'est l'anniversaire voilà, de c'est truc. Voilà, exactement.
2: Kristen Stewart.
0: Ah, non, bien joué, Emily. Kristen Stewart. C'est l'anniversaire de écrivain Albatros Fleur. Il y a plein de gens qui sont nés un 9 avril. Hein.
2: Ah, bah, l'Albatros, c'est. Mais enfin.
0: Okay. Poinkinos.
2: Non, mais pas du tout. Vas-y, attends, vas-y, redis. Pourquoi j'ai.
0: Écrivain, Albatros, Fleur.
2: Oh, pas ça, non, Baudelaire.
0: Baudelaire.
2: Oh, mais attendez, j'ai eu peur d'avoir perdu toute ma culture générale d'art.
7: Ouais, moi, c'est pareil, j'étais là en mode. Bah, j'avais pas trouvé.
2: Ah, ben. Je sais pas ce qui m'a pris là.
0: Et Thibaut, tu lui dis que tu veux. Tu lui dis d'aller t'acheter les fleurs du mal, il va chez Interflora.
7: J'ai pas trouvé.
0: Je les veux noir. Star piano cheveux, encore d'un anniversaire. Star
2: Sofiane
0: piano
2: Tamar.
0: Cheveux. Non.
8: Michel Berger.
0: Non.
2: Gaga.
0: Star piano cheveux, je rajoute Baltar.
2: Je sais plus
0: la
2: comment
0: fifou,
2: il s'appelle.
0: Il la fifou de la vidéo, je t'ai entendu le dire.
3: Manoukian.
0: André Manoukian. Ah ouais. Bien joué, c'est l'anniversaire d'André Manoukian. Attention, trois mots, vous le devinez tout de suite.
2: Vas-y.
0: Ça aurait été, il est parti, ça aurait été l'anniversaire de Toc Toc Badaboum.
7: Jean-Paul Belmondo.
0: Allez, oh, mon être le plus cher. Je l'adore. Jean-Paul Belmondo. Et enfin, anniversaire de Peps Clem, Danser avec les stars. Dals.
2: Ah,
3: Ryan Bensetti.
0: Ryan Bensetti.
3: Tu vois, j'ai la culture.
0: Oh, bien joué.
3: Il y en a des anniversaires.
2: Attends, ils sont, c'est quel signe tous ces gens-là?
0: Je suis pas bon en astrologie, je sais pas du tout.
2: Quelqu'un sait? Poisson, non?
3: Non. Avril, non, c'est pas poisson.
0: Bélier? Ah non, mais je suis bête, mon Dieu! Ma femme et mon fils, on est
2: Bélier,
0: autant pour moi.
8: Tu t'y connais vachement bien en astrologie.
0: Ah, ouais. Non, pas en astrologie, mais là, oui, je sais, bélier.
8: Tu vois?
0: D'accord.

0: mission avec nous, on va rigoler avec elle, vous gagnerez des cadeaux aussi. Pas de cadeaux encore à gagner, 0870 42 48, c'est le numéro pour nous joindre. Avant tout, faites attention en voiture et on s'occupe du reste.
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4: 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Qu'est-ce que tu vas faire? Qu'est-ce que tu vas faire? Qui c'est qui parle d'abord? C'est qui a enregistré? Thibaut?
0: Ouais, c'est Thibaut.
4: Moi, je te prends, toi. Je te vois même pas. Tu vas faire quoi?
0: Je te casse.
4: Tu as compris? Espèce de saucisson, va.
0: J'espère que tout le monde va bien. On est en direct sur Énergie. Vous l'avez entendu, c'est le retour d'Emilie.
4: J'aurai une belle carrière en télé-réalité.
0: Ah oui. Mon Dieu, toi.
4: Oh là là, avec la patience que j'ai, mais j'aurais été pire que la pire.
0: Ah, mais toi, t'aurais été super. Là, tu serais à Dubaï en train de faire des codes promo.
6: Ah ouais.
0: Pour des blanchisseurs dedans. Ouais. Fais-le nous, on va.
4: Alors, je vous montre les bébés. Les nouveaux blanchisseurs. Je suis de le commander. Non, mais j'aurais pas pu. Bien sûr que non. En revanche, je savais que j'étais rédactrice en chef de l'émission de Nabila.
0: Oh, il y avait un rédacteur en chef. L'info est là, le scoop est là.
4: C'était moi.
0: C'était Emilie.
4: Attendez, on est parti tourner à Los Angeles. J'ai de ces anecdotes. Je peux pas les dire. Secret professionnel, vous connaissez ma mode. Balance rien, mais j'en ai.
0: Je balance rien tant que j'ai pas sorti de bouquin.
4: Chez Robert Laffont, ils étaient hyper intéressés quand je suis rentrée. Ils m'ont fait signer.
0: On écoute Orias. Soirée mondaine. On c'est est sur Énergie avec vous tous. C'est canon.
4: Ah, okay.
0: On écoute ça tous ensemble. On est avec vous, évidemment. On se lâche pas. 0870 42 48. Et dans un instant, la pizzeria la plus dingue. Tout le monde parle de cette pizzeria en Belgique dans un instant. Mm-hmm. À vous de deviner pourquoi. Bougez.
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0: Bienvenue sur Énergie, 17h47, j'espère que ça va bien. Vous êtes peut-être à la maison, peut-être au travail, surtout dans la voiture, je le sais, en train de terminer une journée de boulot, en train de faire des courses, en train de faire des livraisons.
4: Les devoirs,
0: soyez prudents. Et bien sûr, les devoirs, peut-être en train de nous écouter. Petit

0: C'est fou quand même, ça. Terrible.
1: C'est fou de pas avoir leur nom.
0: Et donc, ouais, et c'est dans un instant, parce que, qu'est-ce que je dis? Hit Music Only un jour.
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0: Ah oui, y a pas d'âge, y a pas d'annonce, fait plaisir sur Énergie. Le meilleur du hit, on est là tous les soirs et jusqu'à 19h en plus. Y a Rachel qui est avec nous. Bonjour Rachel.
3: Salut l'équipe.
0: Salut. Oh, t'as une belle voix Rachel.
3: Oh, c'est gentil ça.
0: Oui. Très belle voix.
3: Rachel. L'ami Combal me dit que j'ai une belle voix, ça c'est beau.
0: Ah bah ouais, t'as une belle voix, c'est vrai. Et Rémi le dit aussi.
4: Ah, moi je le dis aussi,
3: t'as une très belle voix. Ah bah merci. Bah, merci beaucoup.
0: T'es d'où toi Rachel?
3: À côté de Nancy, pas très loin.
0: Moi, celle-là qui arrive près de Nancy.
4: Attends.
3: Bah alors là, je vais prendre ma voix de téléphone rose, faites attention les gars.
0: Tu fais quoi dans la vie Rachel?
3: Je suis conseillère clientèle.
0: Et donc t'es souvent au téléphone?
3: Je suis souvent au téléphone, ouais. Allez. Donc ça m'arrange bien que vous me dites j'ai une belle voix, parce que c'est un peu mon outil de travail du coup.
0: Eh ben écoute, très bien. Et tu fais dans quoi? Dans quel secteur?
3: Dans le secteur de l'environnement.
0: C'est pas toi qui nous appelle 05 25 NJ, je sais pas quoi, tout le temps?
3: Ah non, non, non, moi je fais pas ça. Moi,
0: Edith,
3: moi on vient à moi, j'appelle pas les gens.
0: Eh bien sûr.
3: Je me la fête un peu quand même.
0: Ah ma Rachel, attends, croyez quoi? Croyez qu'elle est obligée de batifoler? Mais pas du tout.
3: Ah, c'est ça.
0: Est-ce que vous voulez la citation du jour?
4: S'il vous plaît, monsieur Combal.
0: Qui a dit, est-ce qu'il reste un peu de saucisson?
3: C'est ma copine Ophélie, ça.
0: Bon, ça c'est Émilie, bien sûr. Non, la citation du jour, la voici. Je vous ai parlé d'une pizzeria à Bruxelles depuis tout à l'heure. Qui a dit, ils ont commandé 4 pizzas sans gluten, ils ont même apporté leur reste dans leur chambre d'hôtel.
4: Alors, attends. C'est un hôtel qui a reçu des stars?
0: Non, mais de qui parle cette serveuse? Oui,
5: ah,
0: voilà.
5: Oui.
0: Bah,
5: oui.
0: C'est évidemment la serveuse de la pizzeria, excusez-moi. Mais de qui est-ce qu'elle parle?
5: Alors, sans gluten, et ils ont fait des doggy bags. Donc, elle veut dire quoi? Genre, c'est vraiment des écolos, quoi.
0: Parce que il a été su qu'une immense star est venue dans leur pizzeria.
5: Ah.
0: D'accord?
4: Ouais.
0: Et donc, tout le monde allait l'interviewer. Quand je vous dis tout le monde, c'est tout le monde. Hein. Le TF1 belge est allé là-bas pour leur dire, ah, bah, gars, comment c'était? Et elle a dit, bah, ils ont commandé 4 pizzas sans gluten. Ils ont même apporté leur reste dans leur chambre.
4: C'est des stars américaines?
0: Oui.
4: Ah, ok. Donc Rihanna?
0: Non.
4: Beyoncé, Jay-Z?
0: On est à Bruxelles. Non.
5: Ah, ça a un rapport?
0: Avec Bruxelles? Non, je précise juste que
5: oui,
0: c'est à Bruxelles.
5: D'accord.
0: C'est inattendu qu'il soit là.
4: Chanteur? Ah. Chanteuse?
0: Non.
5: C'est du rock?
0: Non.
5: Ah, c'est pas chanteur-chanteuse?
4: C'est comédien.
5: Comédien?
0: Acteur? Oui.
5: Ah.
0: Ah, alors, Timothée Chalamet?
5: Zendaya.
0: Non, comment?
5: Zendaya?
0: Non plus. Rachel?
3: Acteur américain en promo en ce moment?
0: Non, il est en tournage.
3: En tournage
5: à Bruxelles.
0: À Bruxelles, tel que je te le dis, ma grande.
3: Léo, pas boire de la bière et manger des frites, on fait quoi là-bas?
0: Eh ben non, il y a des il y a plein de choses à faire.
3: D'accord.
0: Il y a des gores. Non, il y a toute la culture belle, il y a plein de choses à voir à Bruxelles.
5: J'adore en plus.
0: Non, mais c'est drôle que tu dis, bah, non, c'est un peu réducteur sur la Belgique, ils ont des gaufres.
3: Ouais, pardon, c'est vrai. Excusez-moi du chocolat.
5: Attends,
3: aussi.
5: Qui est en tournage?
4: Leonardo, ça marche pas?
0: Non, Formula
3: c'est pas
0: One.
3: Robert Pattinson, mais non.
5: Formula One.
0: Brad Pitt, merci Rachel.
3: Voilà.
0: Brad Pitt est en plein tournage à Bruxelles et pendant la soirée, il a eu une petite fringale. Il décide d'aller avec sa petite copine Inès des Ramones. Inès
4: ouais.
0: De jambon,
4: ouais.
0: Voilà. 33 ans, créatrice de bijoux, les fameux bijoux jambon.
5: Oui. Bah oui.
0: Et la mère de sa copine à la pizzeria Giulia Trattoria, située rue de Flandre. Les gérants ne l'ont pas reconnu. Juste avant qu'il arrive, 2 minutes avant qu'il arrive, ils ont eu un coup de fil sur le fixe. Il décroche. Giulia Trattoria, bonjour. Bonjour, juste il y a quelqu'un qui va venir chez vous. Merci de ne pas prendre de photos, ni vous, ni à la fin du repas, ni comme ça, pas de photos.
4: Bon, okay. Ah ouais.
0: Brad Pitt est rentré avec sa copine et la maman de sa copine.
4: Avec la belle doche. Ah, la belle doche, là, il fait connaissance.
5: Elle a passé ses pions,
0: là. Ah, attends, mais lui, attends, il a dû sortir le petit de Fursac, hein.
4: Attends,
0: s'il mangeait avec la belle doche.
4: Il a repassé la chemise.
0: Ah, il a dû payer, hein. Donc, bref, il arrive dans la trattoria, les gérants ne le reconnaissent pas. Ils comprennent que parmi les trois, il y a une star parce qu'on les a appelés pour dire, faut pas, aucun client ne les a calculés.
5: Ah, énorme. Bon, quand même, Brad Pitt. Bah,
0: il a dû arriver casquette, ils ont dû le mettre au fond de la salle. Ah. Ils n'ont pas compris que c'était Brad Pitt, ils n'ont pas vu. Et, je vous le dis, les clients de la pizzeria ne l'ont pas vu non plus. Ils savent pas qu'ils ont mangé à côté de Brad Pitt.
4: C'est ouf.
0: Bah ouais.
4: Oh. Incroyable.
0: Et c'est que plus que tard que la fille du gérant, qui vient le soir, un peu comme moi, mes parents avaient un resto, et vers la fin du resto pour dire ça va, ça a été. Et donc, elle dit, papa, maman, je suis un Brad Pitt qui est au fond du resto. C'est elle qui les a reconnus. Et Brad Pitt, donc, a demandé à emporter parce qu'il avait pas fini ses pizzas. 4 pizzas pour 3, tu m'étonnes que tu finis pas, mon Brad Pitt,
5: bah,
0: tes yeux
5: plus
0: gros que le ventre.
4: Attends, puis il y a un truc important, c'est qu'il est intolérant au gluten, mon Brad Pitt, ça lui fait gonfler le bidon, bah alors.
3: Les intestins sensibles, Bradou.
0: Mais alors, mon Bradou, est-ce que vous avez déjà rencontré une star dans un resto? Moi, je vous le dis, dans le resto de mon père, il y a Edgar Gros-Piron qui est venu. Et pour moi, la plus grande star, c'est un skieur. Bon, je vous vois déçu.
4: Ah ouais, ouais.
0: C'est peut-être pas Mick Jagger pour vous, mais pour moi, ça veut dire beaucoup.
4: Pas tant.
1: Moi, j'ai failli écraser Thierry Ardisson sur un trottoir. Il sortait d'un resto et à l'époque, j'étais un peu débile. Je faisais du vélo sur le trottoir.
0: Je m'excuse, mais il y a un mois, tu nous as raconté que tu as eu un accident avec Gérard Jugnot. Et là, tu as failli écraser Thierry Ardisson. Oui,
1: ben, je peux dire
0: que t'es pas juste un serial killer.
5: Ou alors, imaginez, oui. Il est un peu mytho.
1: Ah non, c'est vrai, en plus c'était à côté de la radio, un petit resto là, il m'a hurlé dessus. Oh, galant, on roule pas comme ça sur le trottoir. Je fais, ben, pardon, oui, je. Ah, et après, j'ai vu que c'était Ardisson, je fais, pardon,
0: alors là, je me permets, hors sujet, dans un resto.
1: Bah, c'était vraiment la limite, quoi.
0: Bah oui, ouais, attention, hors sujet. Hein. Ouais.
3: Moi. J'ai souvent Rémi hors sujet quand même, si je peux me permettre.
0: Ouais, mais là, c'est Thibaut, mais là, c'est souvent Rémi. Après, si tu veux, ça peut être Thibaut, enfin, tu réveilles. C'est habituel, en t'inquiète pas, je prends pour les autres.
3: Pardon.
0: Je t'en prie, Rachel. Juste, vous non.
5: Les gars, plein, mais après, ça fait genre je vais me vanter, mais plein.
0: La plus grande star que t'es croisée en... Mais moi j'ai jamais croisé une star.
4: Non, moi j'en ai un. Un comédien, Pierre Richard. J'aimais trop ce qu'il faisait quand j'étais petit, ses films et tout. Pierre Richard, j'adore. Je l'adore encore, hein, d'ailleurs.
5: La chèvre, mais c'est mon idole.
4: J'adore Pierre Richard. Évidemment. Et donc j'étais un peu, tu sais, comme un enfant, quoi. Quand je l'ai croisé, t'es là.
0: Tu l'as embêté?
4: Non, j'ai pas voulu. Il était avec sa femme et tout. J'étais un peu gêné, quoi. Tu vois.
0: Et toi, Lily?
5: Moi, entre autres, j'avais vu Sylvester Stallone en Corse sur les deux cavalos.
0: Ah oui.
5: Ouais.
0: Ah, c'est une île un peu prisée.
5: Oui, enfin après, tu peux y aller.
0: Oui, voilà. Oui, mais je veux dire, c'est une île un peu.
5: Ouais, et après, avec mon ex-mari, on avait croisé. Alors là, c'est hors sujet, mais juste, j'avais eu un peu le seum parce que je pouvais pas rivaliser. Dans un couloir à JFK, donc à l'aéroport de New York, Charlize Theron qui a fait un eye contact très appuyé avec mon ex-mari. J'étais à côté, je peux vous dire qu'elle est sublime. J'étais là, j'ai dit, ouais, là, j'avoue, je peux pas. Je peux
0: rien te dire. C'est pour ça que c'est l'ex, hein. C'est, ouais, il voilà, est parti c'est avec elle.
4: Ah, attends.
5: Non, il est pas parti avec elle, mais je pouvais. Enfin, je comprends. Je comprends que lui-même ait soutenu son regard, quoi. Ah bah attends, elle
0: avec
5: est magnifique.
0: Toi à côté de toi?
5: Bah oui, mais enfin,
0: mais attention, hors sujet, parce que là, c'est aéroport, on cherche vraiment restaurant.
5: Oui, je sais, pardon, excusez-moi.
0: Il y a la cafette. Si c'est brioche dorée de l'aéroport, je te le prends. Sinon, c'est hors sujet, maintenant.
5: Attendez, Rocky IV, Sylvester Stallone.
4: Ouais, c'est... Ouais, ça, c'est énorme.
5: Attends, c'est comme Tom Cruise, je rêve.
6: C'est fou de pas dire Rocky, de dire Rocky IV, comme s'il avait pas fait les trois premiers.
0: Que le 4,
6: c'est incroyable. Comme
0: vous vous rendez pas compte, Rocky IV.
5: Non, mais parce que j'adore partir. Non, en plus, j'aime tous les Rocky, mais je sais pas pourquoi.
0: Non mais vous vous rendez pas compte, Harrison Ford, Indiana Jones, c'est l'arche perdue. Non mais vous vous rendez compte, l'arche perdue, le 3, hein. Le Indiana Jones 3.
5: C'est magnifique. C'est pourquoi j'ai dit Rocky 4.
0: Il les a tous fait, hein. Il faut y aller.
4: N'importe quoi.
0: Et Rachel, avec ta belle voix douce, tu veux nous lancer Maroon 5 sur Énergie?
3: Eh ben allons-y.
0: Regardez là.
6: Ouais.
3: Eh ben allez, dans un instant, on retrouve Maroon 5.
0: Magnifique. Et le 60 secondes cadeau, si vous nous appelez, entre l'info en 60 secondes, vous gagnez un cadeau.
5: Oui, j'adore.
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0: C'est bien à l'ancienne, là, petit Maroon 5. J'espère que ça vous fait autant plaisir à vous qu'à nous. Quel kiff d'être là. On est là encore plus d'une heure à vos côtés, bien sûr. Mais jusqu'à 19h ici. On vous lâche pas. Venez, les copains. On vous accueille avec plaisir, avec le

0: ça y avoir un peu de chaleur, énergie, vous mettre déjà des petits sons d'été comme ça qui vous accompagnent. Regardez ça. Là, on est sur la 6, là, l'autoroute du soleil. Bam, 40 euros du kilomètre avec le gasoil.
1: Mais oui, fenêtre ouverte.
0: La petite gourmette, toujours à l'extérieur. Gourmette, grain de café, on fait vivre.
2: Oui, oh, oui, oui.
0: En G2C, hein.
3: Bien sûr.
0: Évidemment. Il y a Loïc qui a perdu hier, il voudrait regagner ce soir. Salut, mon Lolo.
4: Salut, Camille.
0: Loïc, il est patron de bar.
2: Ouais.
0: Vous vous rappelez de Loïc?
2: Ouais, bien sûr, il a joué hier.
0: Bien sûr. Loïc, ça va?
4: Ça va, carrément, ouais. Je suis chaud pour gagner la Switch.
0: Eh ben, waouh. On n'était pas sur une Switch, là.
2: Ouais.
1: Enceinte Marshall, c'est super aussi, hein.
0: Tu veux une enceinte Marshall ou tu veux une Switch?
4: Ah, je veux une Switch.
0: Aïe, aïe, aïe.
2: Qu'est-ce qu'on... Je me tourne vers...
3: Bah, il rappelle demain.
0: Je me tourne vers Johan, notre producteur, qui a adopté le look Volodymyr Zelensky. Vous le savez, vraiment, il s'habille dorénavant, vraiment comme le président
3: ukrainien. C'est vrai, c'est vrai.
1: Je suis ferme, comme
0: il faut. Enfin, pas quand il va à la Maison Blanche. Hein. Son casual look.
1: Ça passe pour cette fois, mais c'est la dernière fois.
0: Ah, ouais.
4: Ah, trop sympa, merci.
0: Il est vraiment ferme.
2: Ah ouais.
0: On dirait qu'il parle à sa fille. Ça passe pour cette fois, mais c'est vraiment la dernière fois. Eh ben écoute, on va jouer pour une Switch, mais attention mon pote, hein. Va encore falloir que l'équipe y ait trouve.
2: Ah bah, il n'y a pas de souci, on va essayer.
0: Qu'est-ce que c'est? Écoutez bien. C'est fou de vous raconter ça. C'est fou de vous raconter ça. Vous connaissez Duolingo?
1: Ouais. Ah, l'application
0: Duolingo, oui. Ouais, exactement. Le site pour apprendre des langues. Dirigete al Departamento de Recrutamiento de Duolingo, la plateforme para aprender idiomas.
2: J'ai pris
0: 2-3 cours.
2: Non mais, tu fais bien.
0: Oui, il le fait bien. Ils ont voulu recruter quelqu'un chez Duolingo et ils font quelque chose d'extraordinaire. Qu'est-ce qu'ils font pour savoir si quelqu'un est apte à bosser chez Duolingo.
3: Ouais.
0: Ça se passe avant l'entretien d'embauche. Qu'est-ce qu'ils font avant même l'entretien d'embauche pour savoir si oui ou non ils vont embaucher quelqu'un pour bosser pour cette plateforme? 60 secondes, top chrono.
3: Est-ce que c'est en rapport avec les réseaux sociaux?
0: Non.
2: Est-ce que c'est un voyage en voiture?
0: Oui.
2: Est-ce que c'est genre une sorte de blabla car, ils discutent en voiture ou un truc comme ça?
0: T'es pas si loin, mais c'est pas ça.
3: Ils le foutent sur un circuit, par exemple?
2: Non, avant de l'embaucher, ils le mettent dans un...
3: Oui, à Monza.
2: Monza dans des Porsche, quoi. Ils prennent quelqu'un... Enfin, en gros, ils proposent un trajet en voiture, donc discussion en voiture, pour voir si la personne
0: c'est
2: est vraiment bilingue.
0: Exactement, ça. Tu me redis ce que tu m'as dit ou je t'ai dit non. C'est donc
3: alors,
0: pas loin, mais autre chose.
3: Donc, il y a une voiture. Il y a une voiture. D'accord. Il doit franchir des frontières. C'est un truc de langue. C'est un rapport avec la langue?
0: Ça n'a pas un rapport avec la langue. C'est un rapport avec la personnalité.
3: Ah, alors il lui bande les yeux.
0: S'assurer que la personnalité est cool.
2: Est-ce qu'il l'appelle en voiture, une sorte de call?
0: Non.
3: Et il doit.
0: Attendez, Loïc.
4: Oui.
0: T'as envie de dire quelque chose?
4: Non.
0: Autant pour moi.
3: Il doit conduire cette voiture ou il est passager de cette voiture?
0: Il est passager.
2: Ah bah, c'est ça. Enfin, il y a un truc. C'est pas possible.
3: Il doit chanter des chansons.
2: Il doit prendre un taxi ou un truc comme ça.
0: Ouais, prendre un taxi, oui.
3: Et demander son chemin dans toutes les langues.
2: Et lui demander de l'amener à tel endroit avec la langue.
3: Ah, il envoie un faux Uber pour voir s'il est sympathique.
0: Bonne réponse, Émilie. T'es allé très vite sur le bon angle. Bravo, hein.
2: Je l'avais pas.
3: C'était
2: pas
3: ça. C'est toi qui m'as emmené.
0: Et attendez, parce que déjà, bravo, on offre une Switch à Loïc, on peut le rappeler.
2: Yes,
0: mais attendez, parce que vous tous, que je vous raconte ça, pour les gens qui cherchent un travail, pour tous les gens aussi qui ont une entreprise et qui veulent recruter des gens, je pense que ce serait pas autorisé en France, mais écoutez ce que fait Duolingo. Ils envoient, ils disent à quelqu'un à l'aéroport, ils lui disent, ben viens, t'es recruté, viens, il y aura un chauffeur qui t'attend à l'aéroport.
3: Ah.
0: Et il est filmé à son insu.
3: Oula, d'accord, ouais.
0: Peut-être pas filmé d'ailleurs, mais en tout cas, il y a quelqu'un de Duolingo qui vient le chercher et qui voit comment il se comporte dans la vraie vie. Est-ce qu'il est aimable? Est-ce qu'il est sympa?
3: Poli?
0: Est-ce qu'il est poli?
3: Ouais.
0: Est-ce que quand il pose des questions un peu sur, et alors vous pensez quoi de la situation actuelle et tout, voir ce qu'il pense vraiment, parce que on parle tel qu'on est, un chauffeur de taxi.
3: Oui, c'est vrai.
0: Et non, une fois qu'il arrive, il passe l'entretien d'embauche, comme d'habitude, mais s'il a été infect dans le taxi avant, s'il a eu une sale personnalité, ou encore s'il a des opinions qui ne correspondent pas à la boîte, ça peut être le cas.
3: Tout à fait.
0: Eh ben, terminé, ferme les postes. Et sachez qu'il y a des gros postes qui ont été perdus chez Duolingo à cause de ça. Les gars ne savaient pas jusque-là que dès l'arrivée à l'aéroport, le recrutement a démarré.
2: Énorme. Donc c'est un faux taxi. C'est un gars qui est embauché par la boîte. Attendez, il doit faire un compte rendu derrière.
3: Moi, je m'invente plein de personnalités avec les taxis, hein.
2: Ah ouais?
3: Ah bon? Ah bah bien sûr, j'adhère à tout ce qu'ils disent, hein. Je m'engouffre dans des
2: brèches. C'est un truc de personnalité, je crois que moi ça va aussi au repas de famille et tout, moi je confronte jamais personne.
3: Ah mais jamais, mais moi
2: oui,
3: tous les extrêmes, j'écoute en disant
2: mon frère, il dit mais tu peux pas dire ça, ah, moi, non, moi je suis caché sous la tâche. Ouais. Je veux pas participer. Quitte le gigot, on s'en va.
3: Ouais. Ah, pareil, mais moi j'entends de ces discours des fois, je dis ah oui, bah oui, vous avez raison, hein, c'est sûr.
2: Moi j'adore parler avec les taxis, vous
1: voulez. Ah moi aussi,
2: c'est trop cool.
3: Adorable. Oui, mais je me prends pas la tête.
2: Ah non, non, mais moi j'adore. Et en tous les cas, sachez que donc c'est une méthode qui est autorisée aux États-Unis et donc
3: incroyable.
2: Le recrutement démarre en bas de l'aéroport.
1: Ouais.
2: C'est fou cette histoire.
1: C'est dingue. Nous ça pourrait pas y arriver ici, je pense.
3: Bah moi
1: c'est
3: déjà,
1: trop touchy, quand même.
3: On verrait que je serais en retard déjà.
1: Ouais.
3: J'envoie le taxi, je le prends un quart d'heure après. Déjà c'est mauvais signe.
2: Ouais, il dirait bon, c'est sûr qu'elle va jamais arriver.
3: Attends. Après je suis sympa. Dedans.
2: Ah, dedans t'es sympa. Ouais. T'es comme nous, sympa. Bien sûr. Ah, oui, adorable. Oui. Bah, tu pourrais bosser chez Duolingo. Tu seras en retard, mais.
3: Oui, je pense.
1: Ouais, mais quand même, c'est chiant, tu vois, si le chauffeur a déjà bouffé son pique-nique, il t'a attendu une heure et demie. Tu vois,
3: abusez pas sur cette réputation. J'ai quoi, 2-3 minutes. C'est les 2-3 minutes qui me manquent.
2: Mais, sur une année, ça fait un petit mois.
1: Regardez
2: un petit 15 juillet, quoi. Le patron de Duolingo a déclaré, je cite, je refuse d'avoir un trou du cul dans mes équipes. C'est assez clair.
1: Ah, c'est simple.
2: Voilà. C'est vrai. En gros, je suis même allé loin sur le plus loin. Il dit, en gros, quelqu'un qui a un infect avec un chauffeur de taxi, j'ai pas envie de l'avoir dans mes équipes.
1: Bravo.
2: Donc, je recrute là. Parce que le vrai humain, tu le sais à ce moment-là.
1: Bien sûr, il a raison. Bravo.
3: Trou du cul, c'est vraiment la meilleure insulte.
1: J'adore.
2: Elle est du Duolingo que vous pouvez traduire par trop du culo. Dans plein de langues.
3: Ah ouais. Tu vois, c'est un peu old school, ça dit ce que ça veut dire. C'est pas trop insultant non plus. C'est bien.
1: Non, c'est une
3: Trou du cul.
2: Ça dit tout ce que t'es.
3: Ça dit tout ce que t'es.
2: Ouais. On s'écoute Tame Impala tout de suite sur Énergie. Loïc, merci. Félicitations. La suite, je suis content pour toi, mon pote.
5: Je peux vous poser une question?
2: Tout ce que tu veux, mon pote. T'es
5: vous
2: chez toi.
5: Vous savez ce qu'il fait un patron de bar quand il est content?
3: Il ouvre le champagne.
2: Il se resserre.
5: Il paye sa tournée. Je vous attends tous au bar, les gars.
2: Oh ça, on c'est mon Loïc. Il n'y a rien qui est vrai parce qu'on est à distance, mais ça fait plaisir.
3: C'est grave. J'ai l'impression d'y être.
2: Je vais dire.
5: Mais sérieux, je vous attends. Venez. Hein.
2: Loïc, je vais te dire un truc. C'est une des plus belles phrases à entendre au monde. Franchement.
1: Ouais, ah ouais.
2: Je t'aime. Je te paye ma tournée et c'est bénin. C'est les trois.
1: C'est vrai.
2: C'est les trois phrases que t'as plus envie d'entendre dans ta vie.
5: Non, mais je te jure, c'est vous. Vous

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1: Warren, Fever Dream. Anaïs, c'est ça? Vanessa. Aïe, aïe, aïe. Vanessa qui est venue nous voir ce soir, une auditrice. Tu viens d'où d'ailleurs?
2: De Rodez, dans l'Aveyron.
1: Dans l'Aveyron, elle est montée exprès pour voir Alex Warren. Elle passe quelques minutes avec nous, ça nous fait trop plaisir. Elle est montée pour Alex Warren qui est en concert à Paris ce soir. Eh ben, on écoute le tout dernier dans un instant. Restez avec nous. On est dans toute la France, bien sûr, avec vous. On est sur Énergie.
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1: Et oui, on est avec vous en direct sur Énergie. J'espère que ça va. Attention, tout le monde, là, si vous êtes en direct et que vous avez un chien, j'ai une info pour vous.
4: Oh là,
1: avant que notre invité arrive.
4: Oui,
1: la balade en forêt pourrait désormais vous coûter cher.
4: Pardon?
1: Oui. Du 15 avril, mercredi prochain, au 30 juin, les chiens devront obligatoirement être tenus en laisse. Cette mesure concerne les routes, les chemins, les sentiers de randonnée. Elle permet de protéger la faune sauvage durant la période de la mise bas des mammifères, bon, et la nidification des oiseaux. Bref, tenez votre chien en laisse. Et si vous êtes contrôlé dans un bois ou sur un chemin forestier, où que vous soyez, avec un chien pas en laisse, 750 euros d'amende.
4: Combien?
1: J'ai dit le montant? 750 euros.
4: Oh là là.
5: Mais c'est quoi ce délire?
1: Mais attends, les pauvres chiens.
4: Mais non, ils ont que là pour se balader. Dans la rue, j'entends.
1: Notre pays aime de moins en moins les chiens.
4: Ah ben ça, je suis entièrement d'accord.
1: Et les enfants. Non, mais nous, on a des chiens là, je vous jure. T'as plus rien de droit de rien faire avec des chiens.
5: Ben oui, la preuve, 750, faut pas abuser, les gars. Tu grilles un feu rouge, tu prends 135 euros. Il y a quand même des. Enfin, je veux dire.
4: Oui, puis tu commets des délits bien plus graves et t'as rien du tout, non.
5: Les pas pauvres chiens, les choux.
1: Ah bah attendez, cet été, je redescends sur l'île paradisiaque d'Émilie en Corse pour amener ton chien en Corse. Et gars, je suis à deux doigts de prendre un kayak et partir de Marseille et je traverse un kayak.
4: Ah ouais,
1: ben
4: ouais.
1: Il y a plus de solution. Ouais. Tu trouves plus.
5: Ouais. C'est dingue ça. Ouais. Ah c'est compliqué. Pourquoi ils veulent te le mettre en cage et tout?
1: Même dans les ferries, ça devient hyper compliqué, tout ça, hyper dur. Bah, c'est dans la voiture, mais ils doivent laisser dans la voiture.
4: Attends. Oh non, comment ça?
1: Non, mais vous verrez tout, c'est aéré. Attention, pas mais je veux dire là, au sens des chenilles. Bref, c'est très compliqué. Bah, les gens qui, comme moi, ils savent, c'est dur maintenant d'avoir un chien, de partir en vacances avec lui.
4: Bah, pourquoi tu le laisses pas?
1: Personne veut.
4: Pourquoi tu le laisses pas en pension?
1: Non, je laisse mon chat, personne.
5: Déguisé en humain?
1: Non.
4: Moi, je le laisse.
1: Non.
4: Il s'éclate.
1: Je peux laisser ma femme.
4: Pas ton chien.
1: Oui, je vois les guillemets.
3: Personne ne prend vos chiens. Alex Warren, Fever Dream. Voilà ce qu'on écoute tout de suite. Et Laura Lone, notre invitée, elle sera avec nous dans le studio dans deux secondes. Belle soirée, tout le monde.
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1: Merci d'être là. On est en direct sur Énergie, 18h22. On vous accompagne jusqu'à 19h chaque soir. Soyez tous les bienvenus. Ceux qui ont l'habitude d'être là, merci de votre fidélité. Les petits nouveaux, vous êtes à la maison ici, je vous présente Rémi et Émilie. Alors on a une invitée canon, on est trop content de la voir. Une humoriste belge qui a gagné la France à un incroyable talent en 2017. Et alors depuis, col du galibier, mon du Ventoux, mon Ventoux. Elle a terminé une tournée des Zéniths de son deuxième spectacle, Glory Alléluia. Vous la connaissez bien sûr, c'est Laura.

0: Tu nous dis si c'est trop.
1: Non, c'est très bien, c'est pas assez, je dirais.
0: Les dernières dates de ton deuxième spectacle, c'est le 18 et le 19 avril, là, dans quelques jours, au Zénith de Lille. Vous voulez y aller ?
2: Bah, s'il vous plaît, oui.
0: C'est complet.
1: Ah, non.
0: La tuilasse. T'es complète, Laura, tu t'as une tournée des Zéniths.
1: Oui, c'est complet, mais la dernière date sera diffusée en direct dans plein de cinémas.
0: 200 ?
1: Ouais, plus de 200 en France, en Belgique, en Suisse. Donc, c'est la dernière option pour voir le spectacle.
0: Et alors, c'est le dimanche 19 avril à 16h.
1: Oui, tout à fait. C'est
0: important parce
1: ça.
0: Que la représentation est à 16h, évidemment.
1: Oui, c'est en direct. C'est en direct. Donc, je serai sur scène au Zénith de Lille et les gens seront dans leur cinéma et verront le show en direct à 16h.
0: Non, mais c'est
3: génial.
0: Deux trucs. Vous n'avez pas eu l'occasion de la voir après 2-3 ans de tournée là, avec les Zéniths pleins. Vous n'avez pas réussi à avoir de place, vous êtes passé à côté. Où vous avez vu le spectacle, c'est l'occasion de le revoir comme si vous étiez, c'est un kiff.
1: Ouais, il y a parfois des gens qui rachètent des places en sortant de la salle, qui me disent j'ai tout de suite repris des places parce que je veux le revoir une deuxième fois, donc c'est trop bien.
0: C'est génial. Et alors raconte comment on s'y prend pour acheter des places pour aller au ciné.
1: Il y a un site qui est lauralonocinema.com et là il faut chercher sa ville, il y a vraiment plein de villes en France, en Belgique, en Suisse et il faut réserver, c'est important par contre parce que ça part.
0: Super, c'est pas mal, tu t'appelles Lauralone et t'es au cinéma. Donc lauralonocinema.com.
1: C'est bien trouvé.
0: C'est bien foutu.
2: Mais c'est marrant parce que le fait d'être en direct sur scène, tu peux t'adresser, même s'ils peuvent pas te répondre, mais à tous les cinémas de France.
1: Ah oui, c'est ça. Je voulais absolument que ce soit en direct parce qu'on peut le

0: Aussi pas en direct. Ouais, moi je voulais que ce soit en direct parce que comme ça je peux parler aux gens dans leur salle. Ouais. Bon, eux peuvent pas me répondre.
1: Bah, ils peuvent mais tu les entendras
0: pas. Voilà,
1: c'est OK pour qu'on te réponde quoi.
0: C'est ça, mais au moins ça les met dans l'ambiance du spectacle quoi.
1: Tu as fait 300 dates de ton spectacle sold out. Est-ce que vraiment là c'est les deux dernières? Comment on aborde? Est-ce que tu es en embellie de je passe à autre chose, nouveau spectacle, et parce que bah quand même jouer le même spectacle depuis 3 ans, ou est-ce qu'au contraire t'as un petit spleen de ça y est c'est fini la tournée?
0: Ah je suis un peu triste que ce soit fini. Le spectacle, oui c'est le même depuis 3 ans, mais ça bouge tout le temps en fait. Il y a encore des choses que j'ai changées la semaine passée, ça évolue tout le temps. Et je l'aime beaucoup ce spectacle en fait, j'aime beaucoup le jouer, donc je suis quand même un petit peu triste que ce soit la fin.
1: Tu peux nous dire ce que tu rajoutes là en ce moment, par exemple sur l'actu qui est en ce moment, c'est sur quoi tu parles de tout ça?
0: Oui, il y a des petites choses d'actu. Bon, là, la semaine dernière, j'étais au Québec, donc j'ai fait plein de références au Québec et à l'actu là-bas. Mais après, ça peut être aussi des petites choses, même dans le jeu, ou une vanne en plus, un truc qui change. Enfin, je suis tout le temps en train de me dire comment améliorer, comment changer tel ou tel truc.
1: Et pourquoi tu finis à Lille? Parce que c'est pas loin de chez toi? Parce que c'est pas loin de la Belgique? Tu peux aller dormir à la maison?
0: Mais j'adore le public du Nord. Yes. Puis comme moi, je viens de Belgique, c'est un peu les cousins, quoi. Et Lille, ouais, j'adore jouer là-bas. Le public est dingue. Et donc, c'était une façon de terminer pas loin de chez moi, avec des gens qui sont super accueillants.
1: Et la famille va débarquer. Combien de fois est venue te voir ta famille?
0: Alors, c'est pas eux qui ont le record. J'ai un fan qui a le record, qui est venu, je pense, 35 fois.
1: Ah oui.
0: Plus que ma famille.
1: C'est énorme.
0: Et ma famille doit être venue, je sais pas, mes parents 20 fois, un truc comme ça.
1: Tes parents l'ont vu 20 fois,
0: je pense.
1: Et est-ce qu'ils vont venir à Lille?
0: Ah, ils vont aller au cinéma, mes parents.
1: Ah génial. Ah, oui, c'est aussi en Belgique et en Suisse le cinéma.
0: Oui, tout à fait.
1: Ah, ils t'ont suivi, hein?
0: Ah, ils m'ont suivi sur la tournée, oui.
1: Et quand tu sais que du coup il y a 200 salles de ciné qui vont te voir, est-ce que tu penses que ça te rajoute un stress en plus? Je veux pas te le mettre, pardon, parce que pourtant je suis en train de te le foutre alors que tu l'avais pas. Mais est-ce qu'il y a un petit stress en plus, même si déjà t'as le Zénith de Lille?
0: Oui, il y a un petit stress, mais surtout bah, beaucoup d'excitation, parce que je me dis c'est quand même incroyable de jouer et que autant de gens partout en France, en Belgique, en Suisse vivent ce même spectacle en même temps. Donc j'essaie de me dire, oui c'est un peu stressant, mais plutôt c'est hyper cool et c'est une expérience inédite quoi.
1: Bah, écoute, c'est trop bien. T'expliques dans le spectacle que t'as été diagnostiqué très tard, hein, autiste Asperger, c'est ça?
0: Oui, j'ai eu mon diagnostic il y a quelques années, oui.
1: Et les gens apparemment ont beaucoup d'a priori dès que tu dis que t'es autiste.
0: Oui, bah, en fait c'est pour ça que j'en parle dans le spectacle, parce qu'il y a énormément de clichés par rapport au mot autiste. C'est pour ça que je parle du syndrome d'Asperger. On a un peu moins de clichés, mais aujourd'hui ça s'appelle plus comme ça. Et soit on s'imagine un petit garçon qui se tape la tête contre les murs, vraiment le gros cliché de l'autiste qui parle pas. Ou alors les gens vont dire, ah mais aujourd'hui c'est à la mode en fait. Disons que les gens ont toujours une réaction un peu bizarre, mais c'est important d'en parler, de dire que c'est un spectre, qu'il y a plein de caractéristiques et plein de façons de vivre ça, et ça s'exprime vraiment de façon très différente selon les personnes.
1: Et comment t'as su qu'il fallait être diagnostiqué? Parce que peut-être il y a des gens qui nous écoutent, qui se disent, tiens, est-ce qu'il faut que j'aille faire le diagnostic?
0: En fait, c'est des amis, moi, qui m'ont dit, mais tu devrais vraiment.
1: Ah ouais? Vraiment, pardon, hein, va le faire. C'est fou. Comment c'est on prend ça, tu vois? On était sur Doctolib, c'est le hasard, hein. Mais là, vraiment, t'as rendez-vous vendredi.
0: C'est un peu ça. Qui me disait, mais t'as vraiment des traits autistiques? Et moi, je me disais, bah non. Et puis, je savais pas ce que c'était, donc ça me parlait pas. Puis, quand je me suis renseignée, j'ai vu aussi que ça s'exprime différemment chez les hommes et chez les femmes. Et quand je lisais comment ça se présente chez les femmes, je me suis dit, ah ok, effectivement, il y a des choses qui me parlent vraiment, et j'ai entamé les démarches.
1: Tu rejoins Mozart, tu savais tout ça, le nom?
0: Oui, il y a plein de personnalités. On savait pas, mais qui ont soit qui sont soupçonnés, soit qui ont un vrai diagnostic, parce qu'à l'époque de Mozart, c'était pas encore diagnostiqué.
1: Mais pas Doctolib. Tu me racontes. Mais Mozart, en tout cas, est soupçonné. Ça, t'as raison de le dire d'ailleurs. C'est soupçonné de Mozart, Steven Spielberg lui est diagnostiqué, et Beethoven aussi.
0: Oui, Anthony Hopkins aussi. François Sagan. Lady Gaga, je savais pas.
2: Ah ouais, j'ai vu ça récemment.
1: Ah ouais, c'est dingue, la liste.
3: C'est fou le monde. Moi, faudrait peut-être que j'y aille. Attends,
2: voir. Mais quels sont les, si je peux me permettre, quels justement des. Ouais, je sais pas si on dit symptômes.
0: Non, on dit pas symptômes, comme c'est pas une maladie, mais les traits, en fait, il y a beaucoup de choses. Il y a le besoin de solitude, la sensorialité, la sensibilité à la lumière, au bruit, aux odeurs, une hypersensibilité qui est assez fatigante. Moi, c'est surtout la fatigabilité au quotidien, les relations sociales qui sont très, très, très compliquées et très fatigantes. Et puis, comprendre simplement, moi, je me suis toujours sentie à côté de la plaque dans toute ma vie. Ouais. Me dire, mais en fait, je comprends pas ce qu'on me veut, je comprends pas ce qu'on attend de moi.
1: Non, t'épuises, par exemple.
0: m'épuiser totalement.
1: Tu vis en France ou en Belgique?
0: En France.
1: En France, maintenant. Je vais t'amener 2 secondes en Belgique, je t'amène à Maline, tu connais?
0: Oui, je connais Maline.
1: Entre Bruxelles et Anvers.
0: Oui, je suis jamais allée. Enfin, je suis sûrement passée déjà par là, mais je veux dire, j'habite pas là-bas.
1: J'ai une info dingue sur un octogénaire belge qui vit donc à Maline. C'est le seul homme au monde à avoir sa maison à cet endroit. Où est située sa maison? Vous pouvez me poser toutes les questions que vous voulez. Où est située sa maison?
0: Un endroit original?
1: Ah bah oui. C'est le seul au monde à avoir une maison sur cet endroit-là.
2: Au sommet de quelque chose?
1: Non.
0: Genre sur un cimetière, un truc du genre?
1: Non plus.
2: Au sous-sol de quelque chose?
1: Non. Il a une maison très jolie. Très jolie petite bicoque.
2: Ouais.
1: Mais elle est dans un endroit insolite.
3: Dans une décharge?
1: Non. Elle n'était pas là au départ, mais aujourd'hui elle est là.
2: Ah,
0: est-ce que c'est bien quelque chose s'est construit autour?
1: Oui. Quelque chose s'est construit autour.
0: Qu'est-ce qui s'est
1: construit? C'est pas un cimetière.
2: Un Ikea, genre, il est au milieu d'une zone industrielle, il l'a jamais vendu.
1: Il l'a jamais vendu? Non, c'est pas ça.
3: Au milieu d'une cette foraine?
1: Eh non. Quelque chose s'est construit autour de sa maison.
0: En Belgique, ça peut être une brasserie, un truc du genre.
1: Non, c'est pas ça.
3: C'est une usine ou pas? Ça pourrait être une usine de quelque chose.
2: Une autoroute?
1: Tu te rapproches.
2: Une ville? Une ville s'est construite autour de lui.
0: Mais c'est un truc cool ou c'est vraiment...
1: C'est un truc pas cool. Il a jamais voulu vendre sa maison. Il y a un projet qui se faisait. T'es pas loin avec l'autoroute. Il a dit, moi, je vends pas. Et donc, le maire de la ville a dit... Non, le maire de la ville a dit, bah, tant pis pour toi. Voilà ce qui va se passer.
3: Le périph de la ville.
2: C'est pas un aéroport?
1: C'est pas un aéroport. Dire qu'il a acheté sa maison il y a 40 ans, il a 80 ans maintenant, dans une très belle rue pavillonnaire. Sauf que cette rue, proche de la gare, le maire a dit, faut fluidifier, faut faire une beaucoup plus grande route. Donc il a exproprié tout le monde, il a racheté les maisons de tout le monde. Sauf que ce monsieur, ce Belge, il a pas voulu vendre sa maison. Et donc le maire a dit, ah tu veux pas vendre? On va faire la route et ta maison elle sera au milieu du rond-point.
2: Oh,
3: oh là là.
1: La maison est au milieu du rond-point.
2: Ah, ouais.
1: Il y a la route qui passe tout autour. Dès qu'il sort de chez lui, il est tout de suite dans le sens giratoire. Il faut qu'il sorte. Il vit sur le rond-point. Le rond-point, normalement, vous savez, il y a des fleurs, tout ça pour décorer. Là, il y a la maison.
0: C'est lui le rond-point.
1: C'est le rond-point, passe autour de sa maison.
3: Ah, ouais. Ça fait un peu de trafic, quoi.
1: Ah, mais les gilets jaunes, ils auraient été dans sa piscine.
2: Non, mais
1: c'est fou. C'est fou.
3: Non, mais le pauvre.
2: Et pour décharger les courses et tout, la galère.
1: Ah, bah, tout est une. Alors là, c'est sans fin. Tout est une galère.
3: Fou la bagnole au milieu du rond-point.
1: Vous êtes têtus, les Belges.
0: Ben, apparemment, ouais. Je connaissais pas cette histoire.
1: On va s'écouter un peu de musique. T'aimes quoi comme musique?
0: Alors, j'ai des goûts assez spéciaux. J'aime bien, j'ai un groupe de punk rock allemand que j'adore, qui s'appelle Die Totenhosen.
1: Alors là, c'est pas ce qui est prévu là, parce qu'on est plus sur Black Eyed Peas.
0: Ah oui, d'accord, ça va aussi.
1: Ça va aussi?
0: Ça va.
1: On va essayer de trouver pour faire écouter tout à l'heure.
0: Ah ouais, carrément.
1: Peut-être la première fois qu'ils passeront sur Énergie.
0: Je
1: pense qu'il y a des chances. Meet Me Halfway, voilà ce qu'on écoute tout de suite.
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1: Mais c'est trop sympa de nous choisir pour terminer vos journées. On est sur Énergie, on est en direct. Laura Lone est notre invitée, vous l'adorez, je le sais. Vous êtes allé l'applaudir partout. Il y a plus de place pour l'applaudir sur scène. Mais vous pourrez l'applaudir au cinéma. Ça se passe en direct le 19 avril à 16h. Plus de 200 salles de cinéma. Allez sur le site
0: lauralonecinema.com.
1: Et vous avez toutes les dates, voilà. Vous pourrez aller voir ce spectacle juste avant qu'il se termine, ça y est, c'est les dernières.
0: C'est la toute dernière chance de voir le spectacle, okay, en direct.
1: Profitez-en, tu restes encore un peu avec nous?
0: Ben, j'espère, oui.

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1: Et pas tout seul le père Combal, il y a Laura Lone qui est avec nous ce soir. Laura Lone qui a cartonné avec son deuxième spectacle, Glory Alléluia. 18-19 avril, dernière date à Lille. Vous pouvez aller devant la voir, mais en tout cas, vous pourrez pas rentrer. C'est complet, completados.
2: Completados.
1: Je dis pour nos auditeurs italiens qui rêveraient de venir te voir. Completados. Mais en revanche, retransmission en direct au cinéma de la toute dernière, le dimanche.
3: Oui, le dimanche à 16h, en direct.
1: Comment ça s'organise, ça, les cinémas? Du coup, ils enlèvent des films?
3: Je sais pas, ils calent une salle pour mon public.
1: Et allez-y vite, hein, comme on dit dans le métier du show business, ça part comme des petits pains.
3: Oui, il faut réserver, oui.
2: Comme des petits pains, bien sûr. Petit pain au lait.
1: Donc allez-y, tu peux redonner, je sais pas le site, excuse-moi.
3: Oui, c'est lauralonecinema.com.
1: Et donc c'est dimanche 19 avril dans 200 salles. On dit souvent que t'as un humour trash, noir. Est-ce que t'aimes bien qu'on le dise ou ça, tu trouves que ça définit pas le spectacle?
3: Ça me va. C'est vrai que c'est bien de prévenir les gens quand même sur ceux qui viennent voir.
1: Est-ce qu'il y a un âge, tu penses, auquel il est?
3: Oui, c'est interdit au moins de 14 ans.
1: Ah, c'est vraiment interdit.
3: Oui, ah oui, ça doit aller loin. Alors j'ai l'impression.
2: Parental advisory, quoi.
3: Oui, il vaut mieux pas mettre d'enfants dans la salle.
1: Donc caler une nounou. Non, c'est génial. Donc caler une petite nounou, quoi.
3: Ah oui, important, dimanche après-midi, oui, bien sûr.
1: Même pour le ciné, quoi.
3: Même pour le ciné,
1: vous me les foutez sur Zootopie 2, puis vous allez voir.
4: C'est comme ça qu'on faisait. Tu les mets dans la salle à côté, toi tu vas te regarder.
3: Ou vous leur payez une thérapie après, quoi. Mais
2: C'est un petit billet, quoi.
1: Dans un instant, on va jouer. Justement, je vais vous parler d'un influenceur belge, David Betten, sur TikTok. En 2023, pour une blague sur les réseaux sociaux, ce Belge a débarqué en hélicoptère à un événement et ça a fait scandale. C'est bien au-delà de ce que tu fais, bien sûr, mais il a fait un scandale. À quel événement est-ce qu'il a débarqué pour faire scandale?
2: Un enterrement?
1: Un enterrement, oui.
2: Un enterrement de quelqu'un de connu?
1: Un enterrement de quelqu'un de connu, exactement.
4: De Johnny?
1: Non, de Johnny, non. Pas en 2023, sinon vraiment... Là,
4: ah, c'était en 2023, ok.
1: Ça fait un moment qu'il était à la mort.
4: Attends, de quelqu'un de connu en 2023? D'Alain Delon?
1: Non. Très connu sur la communauté TikTok et très connu par les proches de David Betten.
3: Ah, mais c'est qui David Betten?
1: David Betten, c'est une star d'influence qui a tendance à faire un petit peu des choses un peu peut-être parfois de mauvais goût, en tout cas. Oui. Pour certaines personnes, je connais pas trop son travail, mais pour certaines personnes. Et donc, il a débarqué à un enterrement de quelqu'un de très connu, de ses parents et de ses proches, et ça a fait scandale.
3: D'un Belge?
1: Non, ouais, d'un Belge.
3: Enterrement d'un Belge.
1: Enterrement d'un Belge, connu de ses parents.
4: Ah, connu de ses parents. Son grand-père.
1: Non.
4: C'est dans sa famille?
1: Non.
4: L'inspecteur des impôts?
1: Pas un artiste. Oui, un artiste. Un influenceur. Pas un inspecteur des impôts.
2: Ah ouais?
1: Un influenceur très connu de ses parents, belge.
4: Que de ses parents, influenceur.
1: Que de ses parents, c'est l'influenceur qu'ils connaissent le plus.
4: Ah bon, mais qui ça peut être? Et qui est mort?
1: Et qui est mort.
4: Enfin, un animal.
1: J'ai pas dit qu'il était mort, j'ai dit qu'il s'était pointé à cet enterrement.
4: Ah bah comment ça? À l'enterrement de...
1: Attends.
4: Mais t'as pas dit qu'il était mort?
2: Allez Laura.
3: Ah, il y a personne qui est pas mort.
1: Bienvenue dans mon univers. Si je me joue de vous,
4: Attends, il a organisé un faux enterrement en fait.
1: Il s'est pointé à son propre enterrement.
2: Génial.
1: Ouais, non.
2: Non, pardon, mais moi je trouve ça rigolo, mais c'est vrai que c'est pas ouf.
1: David a simulé sa mort, arrêt cardiaque, pendant 4 jours.
4: Mais non.
1: Avant d'arriver en hélicoptère à la fin de la cérémonie.
4: Ça craint.
1: Tout a évidemment été filmé et diffusé sur les réseaux sociaux, c'était le but de cette happening. Ça a nécessité un an de préparation, je précise. Sa femme et ses enfants étaient au courant qu'il n'était pas vraiment mort. Ils étaient de la supercherie.
3: Juste sa femme et ses enfants, mais pas ses parents.
1: Ses parents ne savaient pas.
4: Mais les parents, c'est ce qui peut t'arriver de pire dans la vie, de perdre son enfant.
1: Ses meilleurs potes ont fait un discours à un enterrement de leur meilleur pote qui n'était pas mort, qui arrive en hélico à la fin.
3: C'est double tranchant, parce que si tu vas à ton enterrement et que tu vois que les gens ils sont pas si tristes,
4: c'est vrai.
3: Tu te dis,
1: tu vois qu'il n'est pas venu non plus. J'avais pas d'œil. Quand tu réserves un compte pas d'œil, c'est pas simple. Après, je prends 3 personnes, moi. Donc voilà, l'objectif était de savoir qui viendrait ou pas à ses funérailles et comment les gens se comporteraient.
4: Furieux. C'est pas dingue.
1: Incroyable. Et les potes qui ont dû trouver une chemise noire chez Jules et qui voient l'autre arriver en hélico à la fin.
4: Mais surtout, c'est long pour pleurer ton fils ou ton meilleur ami et tout. 4 jours, c'est horrible.
3: Et puis surtout, ils réagissent comment les gens quand ils apprennent que finalement il n'est pas mort? Parce qu'à la fois, t'es content, mais à la fois, tu dis, c'est une drôle de blague quand même.
1: C'est quand même bizarre. Je pense que t'es heureux avant, mais tu dois lui en vouloir.
3: Bah oui.
1: T'imagines le discours et tout, tu te lifts, t'es là, mon pote et tout.
3: Bah mais ouais.
1: Et à la fin, le mec fait, hey, surprise, c'est horrible.
4: Ouais, non, c'est
1: moi,
4: pas
1: tous les discours de mariage, je suis par terre, je pleure, j'arrive même pas à les faire. Ridicule. Alors, je me dis, un discours de mariage, moi, je peux pas.
4: D'enterrement, tu veux dire.
1: D'enterrement, ouais. Déjà, je mariage, je peux pas, mais alors, enterrement, c'est
4: vrai. Bah non.
1: Comment tu vois, waouh, c'est pas gay, ma question.
2: Comment tu vois ton enterrement? C'était vraiment ma question d'après.
3: Je m'y attendais pas.
1: Non, mais
3: je sais pas, je me suis jamais demandé.
1: Quelle star? Attends, je vais être plus calme.
3: Oui.
1: Plus sympa. Quelle star absolument vous rêveriez qu'il soit au premier rang à votre enterrement?
4: Ah ouais.
1: Quelle star vraiment ça te ferait plaisir pour toi?
3: Un chanteur que j'adore qui s'appelle Frank Turner.
1: Frank, t'aimerais bien qu'il soit là?
3: Oui, pourquoi pas. Mais après, c'est dommage, je le verrais pas quoi.
1: C'est un peu classe.
4: Ah ouais.
1: Mais c'est ça, on le voit pas donc.
3: Mais c'est ça, c'est que à la limite, bon. Mm. Je préférerais le voir de mon vivant quoi.
1: Moi, vous savez, je le dis tout le temps, ma théorie, moi, ce que je rêve de faire à mon enterrement, c'est de payer quelqu'un, et juste pour que mes potes se disent, mais je savais pas qui était ami avec lui. J'ai payé Laurent Ronac de Camping Paradis.
4: Ah, génial.
1: Mais attention, je lui donne une belle piche, je veux qu'il pleure sa mère, donc il pleure de dingue, et que tous mes potes disent, mais ils connaissaient à ce point Laurent Ronac.
4: Ouais.
1: Ça. Je veux ça, moi.
4: Ouais, je
3: vois. C'est pas con.
1: Ouais. Mais regarde, mais décalé, tu vois. Ça serait fou, non?
2: Ouais.
1: Qui t'aimerait comme star à ton enterrement?
2: Je sais pas, Marc Lavoine. Hein? Je suis pas fan de Marc Lavoine, mais je le vois bien, bien chialer, lui. J'ai vu qu'il était beau, il était très ému à l'époque, sur The Voice, il était pas ému. Et lui, je le fous au premier rang, il va amener tout le monde, il va embarquer tout le monde. Et là, ça va pleurer fort.
1: Et toi, Émilie?
4: Ah, moi, je crois que je serais un peu gênée d'être morte.
1: Hein, parce que tu voulais pas qu'on parle d'enterrement, on reparle d'enterrement
4: mais
1: ce soir.
4: Oui.
1: On a démarré l'émission, on parlait d'enterrement, elle a dit, je veux plus en parler, et on en reparle. Non. Laisse tomber, on passe à autre chose.
4: Ouais. Non, ça me gêne.
1: On va écouter K-pop des Bon Hunters et dans un instant, Laura, tu vas peut-être faire gagner un très beau cadeau à quelqu'un qui nous écoute.
3: Ok, super.
1: On va jouer au rien que ça bluffe.
3: Ok.
1: On va poser une question. L'un de nous trois et un seul de nous trois t'apportera la bonne réponse. Mais les trois, on va donner toute notre vie pour te faire croire que c'est la bonne réponse.
3: Ok, il y a que l'un de vous qui a la bonne réponse.
1: Ouais. Ça sera à toi de le retrouver.
3: Ok.
1: C'est sympa, non? Un peu de ludothèque ici.
3: Oui.
1: Hein. Ça s'éclate, il y a des jeux. Voilà. Il est 18h49, très belle après-midi. Tout le monde, on reste ensemble sur Énergie.
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1: Qu'est-ce qu'on est content de l'avoir avec nous. Laura Lone est là, son deuxième spectacle est bientôt terminé. Glory, Alléluia, il reste deux dates complètes. Vous pouvez l'applaudir au cinéma, ça c'est cool. La toute dernière date. La date où elle pleure parce qu'il y a ses parents qui sont venus et que le spectacle se termine, bah vous le verrez au cinéma
3: en 4K. Direct, oui.
1: Est-ce que tu fais aussi en IMAX ou
2: en 4DX,
1: tu bouges, ouais, en 4DX.
2: Ça fait comme ça dans la salle, ça serait génial.
1: Quand tu postillonnes, il y a de l'eau qui arrive.
3: Ouais, on peut y penser, ouais.
1: Oh là là là là. Donc ça sera le 19 avril à 16h dans plus de 200 salles partout en France. Mais une salle de ciné, c'est petit, donc la salle de ciné près de chez vous, elle se remplit très vite.
2: Mais oui,
3: allez. Il faut réserver sur lauralonocinéma.com.
2: J'allais te lancer.
3: Mais oui,
2: tu l'as compris, j'allais te lancer.
1: Laurent va faire un jeu maintenant pour essayer de faire gagner Lucie. Ça va, Lucie?
5: Oui, ça va bien, bonjour.
1: Bienvenue Lucie, tu es avec Laura, avec Émilie, avec Rémi.
5: Je connais très... bien.
1: Ouais, bien sûr. Merci.
5: Non, vous, je vous connais bien, mais Laura, la première fois que je l'ai vue, c'était quand elle a gagné.
1: Bah,
5: qu'elle n'a pas eu de Croix-Rouge. Incroyable talent.
1: Incroyable talent, on est en 2017.
3: Oui, c'est en 2017.
5: Oui.
1: Tu regardes encore des fois?
3: Parfois, sur les réseaux, quand je tombe sur des trucs, c'est chouette. Il y a des trucs cool.
1: C'était qui tes juges, toi? Enfin, alors, on a des juges, on dit quoi?
3: Oui, jury. Moi, il y avait Hélène Ségara, Eric Antoine, Kamel Wally, et à l'époque, il y avait Gilbert Rozon encore, mais qui a été coupé au montage.
1: C'était la dernière saison.
3: Ah, c'était.
1: Ah, non, il était pas là.
3: Non, il était.
1: Bah, si, non, il est trop en fauteuil. Hein.
3: On a tous fait semblant qu'il n'était pas là, en tout cas.
1: Donc voilà, c'est vrai que t'as été découverte là, tellement de choses depuis. Mais maintenant, nous, ce qu'on va jouer, c'est au jeu de. Pas jeu de l'injustice, pardon. Au rien que ça bluffe.
3: Ok.
1: T'as un bol devant toi.
3: Oui.
1: À l'intérieur, il y a des questions. Sache que, dans ces questions, nous, on est prêts. Un seul d'entre nous a la bonne réponse à la question. Il faudra que tu retrouves qui a la bonne réponse.
2: J'adore ce jeu.
3: Je prends un n'importe quel papier.
1: Ah, tu prends n'importe lequel, tu me poses la question. Hein.
3: Alors, Gérard Blitz est un ancien champion de waterpolo belge. Il a fait fortune en inventant quelque chose qui est toujours d'actualité de nos jours. Qu'a-t-il créé?
1: Rémi.
2: Bah, il a créé un truc très simple. Qui est lié à la piscine, qui est tout simplement
1: rapport au waterpolo.
2: Bah, non, mais je vous le dis, qui est tout simplement la planche avec laquelle tu t'entraînes ou tu fais des battements de pieds ou machin. Les planches comme ça en mousse, qu'il a inventé le matériau c'est comme ça qu'on dit. Ouais. Voilà.
1: La mousse.
2: Pas, qui, ouais, mais qui est pas une mousse. Qui est pas une mousse. Ah, et ouais. Qui est pas du polystyrène non plus. Ouais. Qui a un vrai truc. Mousse, il a inventé expansée. Cette planche. Voilà. Et qui, bah, fait le tour du monde. T'imagines bien, il y en a partout.
1: Hein. Ouais, bien sûr. Émilie.
4: Alors, figure-toi que bah, c'est très connu puisque c'est la méthode Blitz. Il a tout simplement inventé bah, une méthode linguistique. Oh, qu'est-ce qu'il y a?
1: Tu parlais pas bien dans ton micro, on t'entendait
4: pas.
1: Ah,
4: excusez-moi, j'ai cru que j'étais dans mon salon encore. On est encore à la radio, là. Incroyable.
1: La méthode ouais. linguistique.
4: Oui, la méthode Blitz, qui est très connue, voilà, qui est une méthode, qui est l'ancêtre, ben, on les a eu même dans les annales du bac et tout, Blitz.
3: Blitz, c'est quoi exactement?
4: Oui. Une méthode de, pour apprendre les langues.
3: Ah, d'apprendre, ok.
4: Ouais, ouais, pour la apprendre les langues. Alors, okay. C'est l'ancêtre de Duolingo. Lingo.
1: Laura les écoute pas, c'est n'importe quoi. Et c'est un ancien champion de water polo. Il aimait bien voyager dans le monde et il a tout simplement créé le Club Med.
3: Le voilà. Club Med.
1: Trois tridents, deux tridents. Vous avez quoi? Le petit bracelet? Ah ben c'est all inclusive, madame. Je vous mets un petit spritz.
2: Il vendait comme ça, ouais, apparemment.
1: Il a créé le Club Med, tout simplement. Une de ces trois réponses est la vraie. Il faut que tu trouves la bonne réponse.
3: Ce serait un Belge qui aurait créé le Club Med. Mm-hmm. C'est pas impossible en vrai.
1: Si, est-ce que là la question que tu dois te poser elle est simple? C'est, est-ce que tu crois en ton pays? C'est tout ça.
3: Un truc qui est d'actualité. Moi, l'histoire de la planche, j'y crois pas trop. Enfin, ah ouais? Un truc en polystyrène, ouais.
1: Ok.
3: La méthode Blitz, j'ai jamais entendu parler, mais
4: ah ouais. Moi, oh. Moi, il y avait tous les bouquins chez mes parents.
1: Les Blitz, 1, 2, 3, 4.
3: Franchement, je pense
4: non,
3: que c'est
4: pas comme ça.
3: Je crois que c'est possible que. T'as les yeux du manipulateur, donc
1: c'est
3: ça me fait hésiter, mais.
4: Méfie-toi, Camille, ah, est fourbe. Tu n'imagines même pas.
1: Qui est ton gars?
3: Mais je pense que je vais dire oui, le Club Met. Le Club Met.
1: Eh ben, c'est moi qui avait la bonne réponse. Jarvis a inventé le Club Med. Vous êtes des bons mythos, les deux.
4: Ah ouais. Vous savez que ça existe. Je les avais vraiment des cassettes audio de langue qui s'appelle Blitz.
1: Oh là là.
4: Mais ça existe. C'est pas mais le même c'est gars. Pas lui. C'est pas le même gars.
1: Il faut deux points. On y retourne. Nouvelle question.
4: Allez.
1: Le jeu des mythos. On l'appelait comme ça aussi. J'appelais ça le rinx à bleu.
2: Ouais, c'est bien aussi.
1: Mais c'est bien aussi toi. Ou les traîtres. Ça existe pas.
3: Alors, deuxième question. Comment s'appelle la scie spéciale pour découper le marbre?
1: Ah bah ça c'est simple. C'est une scie un peu particulière qu'on a appelée la sciotte. Comme la griotte. La sciotte, petite scie. Pourquoi? Attends, t'as dit quoi? Le marbre ou le merisier?
3: Le marbre.
1: Le marbre. Non, moi je suis très scie. C'est la sciotte. Non mais t'es tombé sur un gars. Moi je suis très scie. Ne me lance pas sur les scies.
2: Comment t'as dit la quoi?
1: La sciotte.
2: La sciotte, ah ouais. Voilà.
1: C'est quoi toi, Rémi?
2: Moi, alors bon, moi je te donne la réponse claire nette. Ça s'appelle une marbrite. En fait, c'est t'as une planche de un truc de marbre. C'est fait pour découper le marbre avec de l'eau. Donc c'est pas qu'une scie, c'est que c'est un projet de l'eau sur le marbre. T'as trouvé ma marbrite?
1: Bien sûr, j'ai trouvé ta marbrite. On l'entend très souvent, bien sûr. Phrase. Émilie.
4: Vous êtes tellement nul. Tellement nul. Ça s'appelle tout simplement une marbelette circulaire. Et tu ne peux pas scier du marbre.
1: Une marbelette. Ah ouais, comme de la
4: marbelette.
1: Quoi, ouais.
3: Une marbelette.
4: Mais j'ai pas dit marbelade. J'ai dit la marbelette circulaire.
1: Mon Dieu, vous êtes
4: ça ne peut être que circulaire parce que figure-toi qu'une scie droite comme ça, ça casse le marbre. Il faut vraiment que ce soit circulaire.
1: Tellement bien.
3: Voilà. Pourquoi marbelette et pas marbrelette?
1: Bah oui.
4: Marbrelette, t'as raison. Mais j'ai mal lu. C'est marbrelette.
1: Ah, et tu remitonnes derrière. Ah, t'es forte. Mon Dieu, qu'il ne fait pas bon être son conjoint. Quelle bonne menteuse.
4: Mais non, mais vous.
1: Même moi, je sais qu'allemand, elle m'impressionne.
4: Quoi, ne les écoute pas parce qu'eux, ils sont fourbes. Moi, c'est très simple. Regarde, je te montre.
1: Non.
4: Bon, ok. Oh, marbrelette.
1: Jusque-là, tu vas dans le mensonge, c'est
3: fou. Et alors, c'est une marbrite, c'est ça?
1: Marbrite. C'est une sciotte.
3: Ah, non, la sciotte, j'y crois pas du tout.
1: C'est une sciotte.
3: Je veux pas. La sciotte, c'est non.
1: C'est une sciotte, une petite sciotte comme Eric Ciotti.
4: J'ai tellement frappé au coin du bon sens une marbrelette circulaire.
1: Je n'en fais pas des caisses. Hein.
3: Je pense que je vais dire la marbrelette circulaire.
1: La marbrelette circulaire. Attention à toi.
3: Ah non.
1: On dit qu'il y avait la bonne réponse. 1, 2, 3. C'était moi qui avais la
4: bonne réponse.
3: Mais tu l'as tellement mal vendu.
1: Tu m'as éliminé dès le départ.
3: J'étais sûre que non. C'est pareil, c'est tellement fake.
1: Oh là là.
3: Non, j'y croyais pas du tout.
1: Toi, t'as du mal à donner ta confiance. Allez, une dernière pour essayer de faire deux points. Une dernière.
4: T'es étonnée par mon niveau de mytho,
1: Laura?
3: Non, c'était super bien joué, le truc du jeu lit sur le papier et tout.
1: Laura, très important pour la dernière. T'es une mytho extraordinaire. Je sais que c'est moi qui ai la bonne réponse, je la vois. Mais t'es fait une menteuse professionnelle.
3: Et alors toi, tu dis très mal la vérité par contre.
4: C'est dans l'autre sens, c'est très étrange. Mais sachez que je déteste les menteurs. Hein.
1: Ah ouais,
4: je mens jamais.
1: Ah bah là, tu mens bien. Fais bien.
3: Ah, c'était bien, bien joué.
4: Bah, vous me faites plaisir.
3: Donc, question suivante. Comment luttait-on contre la mauvaise haleine jusqu'au 19e siècle?
1: Oh bah, tu tombes là, tu tombes. Ah bah non, mais moi, c'est secret d'histoire. Moi, mon rêve, c'est pas de faire dalle, c'est de faire secret d'histoire sur France 3. C'est très simple. Comment lutter au 19e contre la mauvaise haleine? Très simple. Les gens, ils se parfumaient où? Ils se parfumaient là, au cou notamment. C'est après qu'on s'est un peu fait aux endroits, les poignets, tout ça. Mais avant, c'était vraiment comme ça, énormément derrière le cou. Et donc, quand on avait mauvaise haleine, c'était dans les conventions, on avait le droit de venir tout doucement. C'était un peu ça, là, le 19e. Hein. Tout doucement, c'est dans l'aristocratie, lécher derrière l'oreille pour enlever la mauvaise haleine.
4: Ah ouais, non.
1: Eh ouais, mais les gars,
6: c'est pas possible.
1: Attendez, mais attendez.
6: C'est pas possible.
2: Tu m'excuseras, Marie-Antoine, je vais te lécher un peu la trogne.
1: Hein. Attendez, on parle d'une époque où le roi chiait à table. Hein. Et là, vous êtes en train de me dire, on pouvait lécher derrière le coin de l'oreille et mettre un peu de Lolita Olympica sur la langue pour ne plus avoir.
4: C'est fou parce que.
1: Parce que je termine, attendez, c'est important, parce qu'à l'époque, les parfums étaient moins avec des perturbateurs endocriniens que là. Ils étaient juste à base de fleurs. Et donc, bah, tu n'avais pas de problème pour
4: ça. C'est fou parce que tu racontes mal les vrais trucs et tu racontes mal les faux trucs aussi. Et du coup, ça te fait un petit talent. Tu brouilles les pistes.
6: Tu vois, tu es con, vous buez de la gueule. Venez me lécher un peu sous l'oreille.
1: Oui, c'est comme ça qu'on faisait ça.
7: Rémi, moi, simple. En fait, ils faisaient macérer de l'eucalyptus dans des bocaux avec du vinaigre. Alors, sur le papier, tu vas me dire, du vinaigre, c'est pas une haleine de ouf. Mais en fait, l'eucalyptus était donc plus une feuille, mais un truc un peu confit. Et il mâchait tout simplement de l'eucalyptus.
3: Ça, j'y croirais bien.
7: C'est comme un chewing-gum, si tu veux, le chewing-gum à l'ancienne.
3: Oui, parce que c'est chiant, moi, j'ai pensé à du vinaigre en lisant la question.
7: Bah oui. Et c'est comme un chewing-gum Hollywood à l'ancienne.
1: C'est pas le jeu de qui est le plus chiant. Hein.
7: Moi,
1: le jeu de qui a la
7: moi, je fais un truc sympa, je sais pas où, là, les oreilles ou machin.
4: Voilà. Alors,
7: l'ancienne
4: Laura,
7: du chewing-gum.
4: Écoute-moi, avec un peu d'intuition, tu sauras que quand c'est gros comme un camion, tu te dis non, c'est pas ça. Et en fait, c'est ça. Et le truc qui te semble le plus juste n'est pas ça.
3: Okay.
4: Tu vois, donc amuse-toi à déjouer ce truc-là. Parce que là, pour le coup, sur la tête de mes gosses, j'ai la bonne réponse. Ils se faisaient des bains de bouche à base d'urine. Alors là, je te mets au défi de me donner tort, tu vas voir.
1: Moi, c'est manipulatrice.
3: Franchement, non. Je sais pas si tu m'as encore super bien, mais j'ai tellement envie d'y croire.
7: Ouais, c'est sûr qu'on te rajoute la tête des gosses, forcément, ça.
4: Non, mais j'ai ma main sous le bureau, mais avec un peu d'intuition, lui, tu sais que c'est foiré. Lui, il en a trop fait, comme d'habitude.
7: Pas du tout, je te donne l'ancêtre du chewing-gum.
4: Et moi, c'est trop gros. Tu te dis, mais non, ça peut pas être ça.
3: Oui, mais
4: et en fait, c'est ça.
3: Ça pourrait être ça.
4: Oui.
3: Et Lucie, elle est encore là?
1: Oui, bien sûr.
5: Oui, oui.
3: Est-ce que Lucie,
1: t'as un deuxième point?
5: Non, mais parce que je me dis que si elle a la main sous la table, elle doit croiser les doigts.
4: Est-ce que j'ai pas fait exprès de mettre vous sous-estimez l'amour et la superstition. L'amour que j'ai pour mes enfants et la superstition. Je ne jurerai jamais sur la tête de mes gosses. C'est pas vrai.
5: T'as pas juré? T'avais pas juré. T'as dit juste sur la tête de mes gosses.
7: Et puis c'est vrai qu'avoir une haleine de pisse, c'est vrai que c'est. Enfin, à l'époque, c'était super, quoi.
4: Écoute, et comme il dit, ils faisaient caca derrière les rideaux. Ils étaient plus à ça près. Peut-être qu'ils s'imaginaient qu'il y avait de l'acidité et que ça nettoyait. Je suis la première étonnée.
1: C'est peut-être de lécher derrière l'oreille. Invisibiliser un peu dans la conversation.
7: Mais pas de souci.
1: Ça peut aussi être ça.
4: Mais attendez.
1: T'es dans une relation toxique avec Émilie.
4: Il faut persuader les gens ou au contraire.
7: Bien sûr, ça y est.
1: Ouais, c'est fait.
3: Et
5: regarde-moi dans les yeux.
1: Attention, on parle. C'est du harcèlement là. Ouais.
7: Attends, il faut persuader les gens. Laura, écoute-moi. Je suis équipée. Choisis bien. C'est pas un loup-garou, hein.
3: Moi, je sais pas, Lucie, ce que t'en penses. J'aurais bien dit le truc de l'eucalyptus, mais.
5: Moi aussi, le coup d'urine, bon, je me dis c'était à l'ancienne. Hein.
3: Mais oui, je me dis c'est possible aussi. Hein. C'est possible aussi en vrai.
5: Non,
3: non, ça n'existe pas. Ça n'existe pas, ça. Oui, c'est vrai que l'urine, je serais tentée aussi, mais.
5: Ouais.
3: Ça pourrait être tellement absurde, en fait, tellement gros que ce serait possible.
5: Ah, mais comme c'est une bonne menteuse, comme a dit Camille tout à l'heure.
3: Ouais. C'est ça qui me fait douter.
5: Et qu'en plus, je veux pas mettre une pression supplémentaire, mais c'est les 6 ans de mon fils demain. Hein. Je lui ai dit, ta mère, elle va tout faire pour gagner un cadeau. Pour toi.
3: Je peux pas décider alors.
5: La pression. Okay. Non, bah,
3: Qu'est-ce que tu sens le mieux?
5: Moi, par défaut, je t'aurais un peu suivi, j'aurais dit l'eucalyptus. Mais je me dis, est-ce qu'à l'époque, il faisait ça?
3: Mais c'est ce que je me dis aussi. Est-ce qu'à l'époque, il faisait ça?
1: Ah ouais, c'est tu peux plus parler, faut faire un choix.
4: Et puis ça aurait pas été eucalyptus, en vrai ça aurait été basilic ou tu
1: vois. Bah non, eucalyptus. Il est temps. Hop, hop, hop, vous avez fait votre travail, vous m'entendez plus moi. Hein. Il est temps que Laura et Lucie fassent leur choix.
5: Je te fais confiance. Allez.
3: Et en même temps, ce serait plus marrant d'avoir choisi la question pour l'histoire de l'urine, quoi.
5: Oui.
1: Of course. Ou l'oreille.
3: Parce que l'eucalyptus.
1: Pardon. Qui est fun aussi. Hein.
7: Ouais, c'est sympa. Ouais.
1: Elle est fun quand même.
4: Pour vivre une fête. Il essaye quand même.
3: Parce que l'eucalyptus, la réponse est chiante, quoi.
4: Ah bah, c'est après Rémi, hein.
1: Elle est vraie.
4: Non.
1: Allez.
5: Et toi, tu peux
3: bon, d'accord,
5: voir
3: d'accord. Ok, allez, bon, moi, je te suis. On dit l'eucalyptus?
5: Allez, vas-y. Si tu le dis.
3: Allez. Allez, go, l'eucalyptus.
1: Attention à 3, la personne qui a la bonne réponse se manifeste. 1, 2, 3.
4: C'est dommage de ne pas m'avoir cru en fait. Je ne jure pas sur la tête de mes enfants. Jamais je jure sur la tête de mes gosses. Rigoler ou quoi?
3: Oh non.
4: Mais oui, mais j'aurais pu être celle qui jure sur la tête de mes gosses. Tu vois, c'est aussi bien, je m'en fous de ça, je suis pas superstitieuse.
7: Je comprends pas ta DA, mais...
1: Donc c'était de l'urine, quoi.
4: Eh ben oui, c'était de
1: l'urine. La bonne réponse, c'était l'urine. Alors je rassure Laura qui a l'air bien embêtée.
3: Désolée,
1: Lucie, tu rejoues évidemment avec nous, tu passes sur l'antenne et on fera un beau cadeau à ton fils, tu comptes sur nous, d'accord?
5: D'accord, c'est super, merci à vous.
1: Je t'embrasse, Lucie, des bisous, merci d'avoir joué, tu vas rejouer sur l'antenne. Laura, merci, on a passé un trop bon moment avec
3: merci
1: toi.
3: Merci beaucoup à vous. C'était
1: allez,
3: trop bien.
1: Au cinéma, dimanche 19 avril, 16h, plus de 200 salles qui retransmettront le deuxième spectacle, la toute dernière du spectacle de Laura pour...
3: En direct.
1: Réserver en direct.
3: 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Il y a plein de cinémas dans toutes les villes de France et de Belgique et de Suisse.
1: Et c'est vrai que c'est très cool. Il y en a qui le font, c'est pas en direct, c'est déjà très cool.
3: Oui.
1: Mais là, en direct, ça
3: mais là, c'est génial. Bah oui, c'est ça.
1: Imagine, t'es là. Trop bien. Merci d'être venu. Hein.
3: Merci beaucoup à tout le monde, c'était trop cool.
1: Eh ben, nous, ça nous fait plaisir. On t'a mis un peu d'eucalyptus dans du vinaigre.
4: À défaut d'un verre de bibi.
1: Je suis pas

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4: Émilie est de retour sur Énergie.
5: Tu ouvres l'émission avec mon prénom, mais je suis tellement flattée.
4: Bienvenue la France. Merci d'être là sur Énergie. J'espère que ça va bien. Oui, Émilie est de retour.
5: Oui. Ouais,
4: vous le savez, ça va être encore 1000 histoires à nous raconter. Intéressante, peut-être pas.
5: Mais qui sait, je suis peut-être calme aujourd'hui.
4: Ah.
5: Je suis peut-être dans un jour down. Qui vous dit? Je vais parler autant.
4: On va savoir. Je te connais même dans tes jours down.
5: C'est peut-être pire.
4: Comment va Rémi? Il est là aussi.
6: Ça va, pleine forme. Moi, écoute, il fait beau, je suis bon.
4: Oh, voilà, pas plus, hein. On est très, très, très heureux d'être là à vos côtés. Bien sûr, toute l'équipe est là. On est là jusqu'à 19h en direct. On doit avoir un invité ce soir, j'imagine.
6: Ouais.
4: On a qui?
6: Marcus.
4: Oh, Marcus.
6: Mais bien.
4: Il a fait danser avec les stars.
5: Mais je sais bien,
6: bah ouais,
5: j'adore.
6: On est
4: le meilleur copain, Aléna. Aléna Situation. Ah ouais.
5: Moi, je regarde, hein, les vlogs d'août, hein,
4: les vlogs d'août, bien sûr.
5: Oui.
4: Vous l'avez découvert aux côtés de Léna. Il fait plein d'autres choses depuis, bien sûr. On l'adore. On reparlera de cette saison de danser avec les stars avec lui. Ça sera tout à l'heure dans l'émission. Des cadeaux aussi à offrir, Rémi.
6: Ouais, qu'est-ce qu'on
4: panier
6: a?
4: Panier garni ce soir.
6: Ah, sympa, il y a un petit saucisson.
4: Votre pont en foie gras.
6: Ah, sympa.
4: Et t'as offrir, on a essayé d'être plus terroir, on a essayé d'être un peu plus Marc Repère.
6: Ben ouais, mais c'est pas mal, non.
4: Non, qu'est-ce qu'on a? PS5 à offrir.
5: Super.
4: T'as une PS5?
5: Non, mais moi, il me faut pas du tout des jeux vidéo. J'ai failli redoubler la quatrième, hein. À cause de la console, la Nintendo.
7: Game Boy, toi, à l'époque.
5: Non, alors la Game Boy, j'ai failli divorcer plusieurs fois à cause. Parce que j'étais très accro à Tetris. Et fait, quand tu te couches, tu t'endors, t'as toutes les briques qui s'embriquent.
4: Bien sûr.
6: C'est fou parce que l'époque de la Game Boy, Émilie était déjà mariée. Vraiment, 86 ans.
5: Mais bien sûr, j'ai 86 ans. Regardez comme je suis bien conservée, momone.
7: Ma momone.
5: Je rentre à 8h du matin vendredi. Samedi.
4: Attends,
5: matin.
4: Je finis de raconter les cadeaux et on revient avec toi. On a aussi un iPhone 17 à vous offrir.
5: Ah, bien, ça, bien.
4: Et des AirPods 4, ouais. Les tout derniers, le top du top. Ça, ce sera aux 60 secondes cadeaux. Laura est avec nous. Ça va, Laura?
8: Hello.
4: Laura,
8: ça va, nickel.
4: Tu vas pouvoir passer quelques minutes avec nous?
8: Oui.
4: Ça nous fait trop plaisir. À travers toi, on embrasse tous les auditeurs, toutes les auditrices, toute la France. Ceux qui terminent une journée de cours, ceux qui terminent une journée de travail, on est ensemble jusqu'à 19h. Pourquoi t'es rentrée à 7h du matin, ma maman?
5: Ah, on revient là-dessus?
4: Ah oui. Oh,
5: j'ai fait un karaoké, je me suis laissée embarquer. Après, il y avait plus d'heures. Bah, c'est les vacances, j'ai pas mes enfants.
4: Ah non, mais j'adore. Tu me parles à moi, tu connais ma passion karaoké.
6: J'ai une petite question à vous poser à tous les deux là.
4: Non, non.
6: Ah, vous êtes des fans de karaoké, mais un karaoké peut t'amener jusqu'à 8h du mat?
5: Bah, quand tu y vas à 6h30, oui.
6: Ah, donc c'est du karaoké plus boulangerie. C'est une boulangerie qui a une.
5: Oui, c'est un after karaoké, quoi.
4: L'after de l'after, quoi.
5: Ah, bah oui, attendez, c'est tellement rigolo. Je vous cache pas que j'ai un peu arraché le micro des gens qui étaient déjà en place.
4: Bien sûr.
5: Bah, écoutez, faites place. J'arrive.
4: Faites
5: j'ai des vidéos, hein, si vous voulez.
4: Place à la diva. Ouais. Ta chanson de karaoké, c'est quoi?
5: Alors, je voulais que je regarde un peu les vidéos.
4: Non, non. Laquelle t'aimes bien?
5: Ah, j'aime bien.
4: Moi, celle-là.
5: Baby One More Time.
4: Hein. Ah, Natacha Saint-Pierre, là, je t'en suis.
6: Ah oui.
5: Ah ouais, j'ai pas les couplets.
4: Demain.
6: Non, mais il y a du France Gall, du Véronique Sanson, tout ça, c'est des bonnes chansons.
5: Oui, la Cabrelle, là. Elle n'en sort plus de ta mémoire. Tu peux faire des modulations
4: j'aime
5: et tout.
4: J'aime bien.
5: Et
4: alors, puis, vous avez pas encore mon imitation de Renaud en karaoké. Laura, ça vaut vraiment le coup, quoi.
5: De Renaud?
4: Ah, ouais. Ah, ouais. Ah, moi, Renaud, je l'interprète, quoi.
6: On peut avoir un extrait, un truc?
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4: Vraiment. Bah, faut que j'ai parole, tu vois. Vraiment, il n'y a plus rien à foutre.
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4: Ah, j'adore. T'aimes ça, Laura?
8: Ouais, j'aime bien. Après tout ce qui est artistique, j'aime beaucoup. Je fais du théâtre aussi.
4: Mais bah voilà, bien sûr.
5: Artiste. Mais qui n'aime pas le karaoké en fait?
4: Ah bah, tout le monde. Mais tu sais qui?
7: Je suis pas très fan.
4: Les peines à jouir.
5: Ah voilà.
4: Pardon, je dis les termes, les peines à jouer,
5: les petits profits. Il n'aime pas profiter de la vie. Lui, il est.
6: Non, j'adore la vie, mais est-ce que je suis fan de karaoké? Est-ce que j'aime ça? Pas tant.
5: Tu vois,
6: tant.
5: Alors, il est capable de jouer du djembé et pas, de ne pas aimer le karaoké. Non. Moi, le perso, je ne l'ai pas.
4: Et vous savez que j'ai carrément une install chez moi de karaoké.
5: Ah bah, mon rêve.
4: Pardon.
5: Ah,
4: alors, attendez, j'ai une install avec. Il y a l'enceinte, le micro, et je démarre le carafone, là, et ça part, et on fait un vrai karaoké à la maison. Tu sais même pas la guerre.
8: Avec le djembé?
6: Ouais, avec le djembé. Si, si, bah, jamais. J'ai une question, monsieur Combal. Il y a une soirée pizza qui doit être organisée.
5: C'est vrai.
6: Est-ce qu'on peut pas combiner les deux, soirée pizza karaoké, là prochainement?
5: C'est non, mais il a dit qu'il n'aimait pas inviter chez lui, c'est trop de pression, il a dit. Après, il se fout la pression.
6: Non,
5: le pauvre.
6: On est tombé sur la plus grosse pince de Paris. C'est surtout ça.
4: C'est surtout ça.
6: Pas du tout. On fera cette soirée pizza, mais ramenez les itounes, hein, parce que les olives, c'est maintenant, c'est un peu cher. Hein. Sur des trois d'Ormuz, là. Il n'y a pas que le gasoil qui est bloqué. T'arrives plus à choper une zitoune, hein.
4: C'est vrai.
6: Faites pareil, vous. Laura, t'as entendu ce programme? Tu vas rester avec nous ce soir?
8: Oui.
6: Ben là, le oui, il est vraiment. C'est un oui de dans 3 minutes, les copains. Je vous fais un petit coucou dans 3 minutes. Je suis sur Nostalgie.
8: Non, pas du tout. Mais on m'a dit que je faisais un court passage. C'est pour ça que j'ai dit un oui hésitant. Mais non, je suis là.
6: Qui t'a dit que tu faisais un court passage?
8: Bah, je sais pas. On m'a expliqué que c'était un court passage. Je dis, je suis là.
6: Julia, notre standardiste?
8: Ouais.
6: Venir, Julia, c'est quoi cette histoire de court passage?
5: Moi, je dis qu'on la garde. On peut la garder 3 heures ou pas?
6: Tu sais quoi, on va te faire un immense passage, toi.
7: Julia, mais j'ai pas dit ça. J'ai dit, je sais pas combien de temps t'es avec nous.
8: Ah, moi, j'ai compris que c'était 5-10 minutes de passage. Passage de court passage.
6: Court passage, ah ouais.
7: Pas du tout, tu peux rester jusqu'à
6: 23h. Non, c'est court. En fait, on dirait. Tu sais ce que je fais là? C'est comme quand tu vas dans des restos, ils disent on vous prend, mais la table à 21h, faut que ce soit débarrassé.
4: C'est clair, c'est insupportable.
6: Tu peux pas faire ça à nos auditeurs, il faut les respecter.
8: Non, c'est moi qui ai mal compris, je suis désolée, il n'y a pas de souci.
6: Et Laura est trop gentille, elle dit non, mais j'ai du mal comprendre court passage.
5: C'est impossible à inventer.
6: On n'invente pas court passage, on l'entend ou on l'entend pas.
8: Non, c'est moi après qui interprète.
5: Mais pourquoi?
8: Je viens de terminer le boulot.
5: On la garde en fil rouge pendant 3 heures. On n'a jamais fait ça.
6: Allez, Laura, tu sais quoi? On ne te laisse même pas le choix. T'es en fil rouge 3 heures.
8: C'est quoi le principe du fil rouge?
6: Tu restes au téléphone avec nous. Tu fais tout. Tu fais les jeux. Sur chaque intervention, t'es là. T'as du forfait, j'espère.
8: Hein. Incroyable. En illimité.
6: Enfin, c'est surtout là, t'as du temps. Parce que 3 heures, là, il n'y a pas des enfants à récupérer. Enfin, une ambiance.
8: Non, il n'y a pas d'enfants à récupérer.
6: Il est 16h06. Tu restes avec nous sur l'antenne jusqu'à 19h. Et on finira à 7h30 du matin dans un karaoké. Émilie, toi et moi.
5: Allez.
6: On quitte plus loin. T'as un temps court. Non, mais. C'est un temps court, hein. C'est un court instant. C'est un
8: court instant.
6: Oh là là, c'est pas possible. Malora, reste avec nous. Julia, enfin, on fait pas ça.
7: Mais je vous jure, j'ai pas dit ça.
6: Oh là là, c'est pas possible. La table, hein. 21h, faut vraiment débarrasser, hein. C'est moi, j'ai du monde derrière. K-pop Demon Hunters Free, voilà ce qu'on écoute tout de suite. Bien sûr. Je vous souhaite de passer une très belle après-midi. On est tellement heureux d'être avec vous jusqu'à 19h. C'est le retour de la Emmy Loge, c'est le retour de Rémi. On est tous ensemble. 0870 42 48. C'est le numéro pour passer sur l'antenne. Vous tombez sur Julia qui vous dit ça sera un court instant. Et ensuite, vous passez sur l'antenne un court instant. Ok? Restez avec nous jusqu'à 19h.
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6: Bienvenue tout le monde, on est en direct sur Énergie. Je viens d'avoir la meilleure nouvelle de ma vie.
4: Oui.
5: Ah bon?
6: Sur l'antenne, on parlait, appelez-nous 0870 42 48. Il y a Laura qui est là, elle va être notre auditrice fil rouge ce soir. Un jour, on a eu Naël. Hein. Naël est passée sur l'antenne, elle nous dit moi ce que je rêverais c'est de faire un stage, une alternance en tout cas chez Énergie. Et on a dit on va y arriver. Et regardez, elle est là avec nous dans les bureaux, ça y est.
5: Je suis là.
6: De auditrice de l'émission à collaboratrice, bien sûr, voilà. Chère collègue.
4: C'est génial.
6: T'es contente, t'es heureuse?
10: Oui, j'ai commencé la semaine dernière, ça se passe super bien, tout le monde est sympa, donc.
6: Ils sont sympas, t'es rémunérée?
10: Non, je suis pas rémunérée.
6: C'est pour ça qu'ils sont sympas. T'inquiète pas, je connais un peu la boîte.
10: Non.
6: C'est vraiment pour ça. Je suis trop heureux pour toi, t'es contente?
10: Oui, mais c'est super, du coup, je vois plein de choses.
6: T'es à la com?
10: Ouais, je suis à la com. Là, je fais beaucoup les réseaux sociaux. Je m'occupe un peu de plein de choses. Je vois plein de choses.
6: Génial.
8: Community manager.
6: Elle va finir. Community manager. T'as ton badge et tout?
10: Oui, j'ai mon badge de stagiaire.
6: Sympa. Mais Emilie, elle n'a pas son badge.
5: Attends, je vérifie. Je vous cache pas, je l'oublie régulièrement. Mais non, tu vois, mauvaise langue, je l'ai amené.
6: Ouais. Tant mieux, un stagiaire aussi.
10: Après, moi, je peux pas l'oublier. Je le pose et je le récupère. Donc, je peux pas le prendre chez moi.
6: T'inquiète pas, ça arrivera avec la rémunération.
5: Bande de mauvaises langues. Je suis très belle dessus.
6: N'hésitez pas, comme Naël, venez partager un moment avec nous le soir. Et puis, regardez, vous finirez peut-être collaborateur aussi.
5: C'est génial.
6: Tant que vous voulez pas être payé, ici, on vous embauche. Allez, soirée. Fun qui arrive, bougez pas.
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6: On est tous ensemble, on est en direct sur Énergie. J'espère que vous allez bien. On a Laura, notre auditrice, qui sera là jusqu'à 19h. Elle a voulu être là longtemps, elle sera là longtemps. Laura, bah, dans un instant, on va te faire jouer. On va faire un cadeau ensemble, on va faire un jeu, pardon, tous ensemble avec Émilie, Rémi et toute l'équipe. On va jouer ce soir, on a des cadeaux magnifiques à vous offrir. Et j'ai aussi une info incroyable dont je vais vous parler dans deux secondes, qui concerne un chef à domicile. Incroyable cette info. Restez avec nous, on est en direct sur Énergie comme ça jusqu'à 19h. Les infos pour Brio Dîner de ce soir, la bataille des fun facts, le thème ce soir, Rémi.
4: PSG, c'est fou, hein, le club de
6: ce
4: foot.
6: Soir en Ligue des Champions, j'ai accepté de faire le PSG. Bon.
4: C'est beau, hein, parce que quand tu sais que Thibaut va balancer des sons du stade et tout machin, ça va te mettre dans une ambiance. Hein.
6: Je vous cache pas que mon info parle également de l'OM.
4: Mais il y a un truc entre OM et PSG.
6: Fallait qu'il y ait l'OM dans mon info quand même. Restez avec nous, on est en direct sur Énergie, le son d'Alex Warren tout de suite.
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6: Eh ben c'est officiel, j'aime Alex Warren.
4: On est d'accord.
6: Écoutez, il a fallu qu'on arrive au mois de mai pour que je me rende compte du potentiel de ce titre.
5: Ouais.
6: Ah ouais. Alors j'ai toujours aimé. Alors attention, grand fan de la carrière de Alex Warren. Je sais pas ce que t'en penses, Laura, c'est notre auditrice fil rouge.
8: Oui. Qu'est-ce que tu penses d'Alex Warren?
6: Ouais, ce que tu penses d'Alex Warren, peut-être rien, hein.
8: Pas grand chose.
6: Eh bah top, en tout cas. Mais on lui transmet tes amitiés, t'as pas de soucis.
8: Oui, voilà.
6: Non, mais j'étais un peu du même avis, j'ai toujours bien aimé Alex Warren, mais ce morceau-là, je l'ai lancé plein de fois sur Énergie et je l'ai pas écouté attentivement. Là, je viens de le prendre, tu sais quoi? Dans la tempe droite, là.
4: Ah ouais?
6: Bam!
4: Ah,
5: c'est vrai?
6: Un carreau, clac!
5: Ok.
4: Ouais, non, si, un truc.
6: Si.
4: Parce que c'est le mood actuel. C'est un titre du mois d'avril, ça.
6: Et ça, c'est actuel. Oui. Et ce qu'on aime dans cette émission, vous savez, c'est un peu mélangé, comme un smoothie. On mélange l'actuel avec des titres un peu old school qu'on adore et entendre dans un instant. C'est Usher, yes.

0: un truc qui est moins folie qu'un toit au grand ouvert. Non, il a même pas dit décapotable. Alors là, c'est la folie. Là, c'est toit ouvrant carrément entre-ouvert. Hein, en abat-jour.
1: Hein. Mais... Tu l'ouvres, on le file en bâton.
0: Et tu pars là.
2: Mais non, mais cabriolet décapotable.
0: Mais parce que tout le monde n'a pas une décapotable. Moi, perso, j'ai un toit ouvrant. Voilà, bah, je m'adapte.
2: Déjà, tout le monde n'a pas une voiture. Moi, j'en ai pas, perso.
0: Et mais toi, t'es en vélo, t'es décapoté la journée, toi.
2: C'est vrai,
3: naturellement.
0: Il nous a sorti un truc. Alors là, je t'explique. Hein.
2: Là, y a rien.
0: Là, t'es dans la voiture. Là, c'est t'entrouves la fenêtre, petite senteur chèvrefeuille dans la boîte à gants. Et carrément, tu mets volume à 7. Hein. Il n'y a rien qui fait rêver. Dans un instant, on va jouer ensemble. Laurent va essayer de t'offrir un cadeau. Avant ça, je vous ai promis que j'allais vous parler d'un chef à domicile.
2: Ah oui.
0: Direction la ville de mes ancêtres, Turin.
4: Oh, de tes ancêtres.
0: T'as annoncé ça comme ça. J'ai tellement de souvenirs là-bas. J'ai brûlé le macadam turinois, moi. Avant que je parte faire le Vietnam. Enfin bref, n'est pas là pour parler de moi. Je vais vous parler de Francesca, chef à domicile, qui se faisait appeler Chef Francesca, logique.
4: Ouais.
0: C'était son nom sur Instagram. Normal. Tout le monde pouvait la booker. Je vous mets en situation, vous êtes turinoise, vous avez 10 potes qui viennent à la maison, vous avez la flemme de cuisiner, vous avez les moyens, vous faites appel à une chef à domicile qui s'appelait Francesca. Sauf qu'aujourd'hui, Francesca est en prison parce qu'elle arnaquait ses clients. Qu'est-ce qu'elle faisait, Francesca?
4: Bah, elle achetait du tout fait, elle décongelait discretos dans le micro-ondes et bim, elle te vendait ça une blinde.
0: Ils sont pas mal, ces macarons, on dirait de ceux chez Picard. Non,
3: pas
0: du tout.
2: C'est ça ou pas?
4: Non.
3: Elle n'était pas vraiment chef?
0: Elle était chef. Elle était même excellente chef de cuisine. Bah, et pourtant, elle arnaquait tous ses clients.
2: Bah, elle volait dans leur maison, peut-être.
0: Et comment elle s'y connaissait
4: ça? Je sais. Elle mettait des somnifères dans la bouffe, tout le monde s'endormait.
0: Bravo à Émilie et Rémi, les deux ensemble. Hein. Elle mettait des somnifères dans la bouffe. Toute la table s'endormait sur la table.
2: C'est hilarant, pardon.
0: Et son petit copain attendait devant, et elle ouvrait, et là, il partait, et ça prenait tout, parce que les gens qui ont des chefs, en général, c'est les gens qui ont les moyens, et ça prenait les montres de luxe, les trucs, elle partait même avec des tableaux.
4: Mais
2: ils s'en sont pas rendus compte, les mecs, quand ils se réveillent, ils se disent pas, comment ça, vous étiez où pendant qu'on dormait? À la chef?
0: Il était bon. C'est comme ça qu'elle s'est fait attraper quand même à la fin. Hein. C'est quelqu'un a porté plainte à la fin.
4: Il était bon le hachis.
0: Non,
4: un peu
0: sur le nez.
3: Comment ils ont su que c'était elle? Il y avait des caméras?
0: Eh ben, je pense que c'est comme ça qu'elle s'est fait attraper. Elle a fini par se faire attraper avec son copain. Ils ont trouvé chez elle 10 000 euros en espèces, des centaines d'objets de valeur appartenant aux clients qui avaient porté plainte et un énorme stock de somnifères, bien sûr. Il n'y a qu'un plat dans lequel elle mettait les somnifères parce qu'elle dit que ça ne se sentait pas. C'était sa spécialité, c'était les spaghettis al vongole.
2: Ah, j'adore, mes préférés.
0: Mais bah, fais gaffe quand on t'en est. Fais attention maintenant quand on t'en propose.
2: Pas comme si j'avais un chef à domicile. Hein.
0: Non, mais même au resto.
2: Oui, ouais.
4: Mais c'est fou que ça ait pu durer dans le temps quand même. Enfin, je veux dire, à un moment donné, quand tout le monde s'endort, quand tu te réveilles autour de la table,
0: je pense quand même que ça a duré quelques mois, peut-être pas 10 années non plus, mais ils étaient dans une sorte de frénésie, de fuite en avant.
2: Ah bah là, oui. Fuite en avant.
0: Ils savaient très bien que quelqu'un les rattrapait. C'est une fuite en avant.
2: Cette expression est vraiment forte.
0: J'aurais vraiment adoré me réveiller autour de cette table.
4: Parce qu'il y a très peu de fuite en arrière.
0: Non mais voilà, donc ça s'est passé. Après, excusez-moi, hein, moi tu me sers ces pâtes-là, tu manges bien et tu dors bien. Tu as pas de peur.
2: Bah ouais, si ça peut finir ma nuit, moi j'y vais. Hein.
0: Votre plat italien, votre plat référence italien.
2: Ah franchement, c'est ça. Hein.
3: Ça fait un vide-maison.
0: Comment?
3: Gratuit. Un vide-maison gratuit pour faire le tri.
0: Exactement. C'est quoi quand tu vas au resto italien ton plat préféré, Malora?
3: Les pâtes carbonara.
0: Ah ouais, crème fraîche ou pas crème fraîche?
2: Oula,
3: crème fraîche.
0: Ben non, les Italiens ne mettent pas de crème fraîche.
2: Pas du tout.
0: C'est pas grave, on t'en voudra pas. Rémi?
4: Moi j'aime bien la parmigiana, ça s'appelle comme ça.
2: Ah, j'allais dire les aubergines.
4: L'aubergine, tomate et parmesan.
0: À qui tu parles là, la parmigiana, ouais.
2: Elle est baignée de fleurs de courgette aussi.
4: Aussi,
0: ouais. Je suis pas très friture, moi.
4: T'es quoi, toi?
0: Non. Ah ben moi je suis la moitié-moitié, hein.
4: Hein?
0: Bah, pizza moitié-moitié.
4: Mais ça, c'est pas italien, c'est marseillais.
0: Mais comment c'est pas italien? Mais la pizza, c'est pas italien.
4: Non, mais la pizza, elle existe.
0: La pizza, c'est pas italien.
4: Mais la moitié-moitié,
0: c'est pas alsacien. Alors, dis-moi, la choucroute, c'est d'où? C'est de Pékin?
4: La choucroute, Non. La moitié-moitié, tu me la vends pas italienne, tu me la vends marseillaise.
2: C'est moitié quoi, moitié quoi?
0: À moitié-moitié, c'est moitié mental, moitié en choix.
4: Oui, mais...
2: Ah bon?
0: Ah oui, la moitié-moitié. Ben, dans le sud, vous commandez une moitié-moitié, vous avez la moitié mentale et l'autre moitié, c'est en choix. Toi, tu manges deux pizzas en une, c'est le
2: top.
0: Oui,
2: mais si t'as envie d'avoir d'autres parfums, tu peux.
0: Ah, parle pas avec moi. déjà quelqu'un qui dit parfum pour une pizza,
2: c'est
0: déjà
2: vrai.
0: Maman, je te vois plus, t'es morte à mes yeux.
4: Jamais goûté.
2: Tu sais très bien à quel point j'aime les pizzas des camions, on en a parlé 100 fois. Meilleure pizza au monde.
3: C'est les meilleures.
0: Ah, bien sûr. Bon, dans un instant, je vous fais jouer. On fait le jeu préféré d'Emily parce que j'ai envie de célébrer le retour d'Emily.
2: Oui.
0: On fait le jeu des indices. Vous devez faire deviner des personnalités avec des indices. J'aime bien Emily parce que c'est son jeu préféré, mais elle ne sait plus quel est le jeu. Bref, c'est comme pyramide avec des personnalités.
2: Ah oui, alors attends, mais c'est un seul mot?
0: Ouais, je vais te réexpliquer pendant le show, d'accord?
2: D'accord.
0: Il n'y a pas de...

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1: Merci d'être là tout le monde, 16h32, on est en direct, j'espère que ça va tout le monde. Ma Laura est toujours ici, ça va Laura?
2: Oui, ça va.
1: Laura, je suis ravie de t'avoir avec nous. T'es passée pour passer 2 minutes sur l'antenne, finalement tu as passé 2h35.
3: Ah bah là, elle a pas son après, non?
1: Ah bah là, t'es encore contente, t'as pas encore eu les anecdotes de Rémi, elles arrivent. Dans un instant, les infos pour Brio Dîner de ce soir. Le thème ce soir, le PSG.
3: Ouais,
1: bravo au PSG, demi-finale de Champions League ce soir. Donc le thème, c'est le PSG.
3: Poser une question, je peux poser une petite question?
1: Bien sûr, Rémi, vous êtes ici chez vous.
3: Qui n'y connaît rien. Donc là, il joue contre le Bayern Munich. Non mais attends, et donc il y a un match retour?
1: Ah oui, c'est les demi. Il y a que la finale qui se joue en direct.
3: Eh ben très bien, tu me donnes une belle info, je vais la noter.
1: Il y a aller-retour.
4: Mais ils ont déjà gagné l'année dernière, non?
3: Oui, mais c'est tous les ans, ouais, c'est le principe. Ouais. C'est comme Miss France, hein, c'est.
4: Ah, okay.
3: Elle a gagné seulement l'an passé. Mais il y a déjà une Miss, non, de l'an passé?
1: Ouais, ben c'est tous les ans. Ouais.
3: C'est le principe de la Miss. Hein.
4: Ouais. Je sais pas, je vous jure, quand j'ai cherché, j'ai appelé Johan pour lui dire je suis tellement nulle en foot que j'arrive même pas à évaluer quand une info est bonne ou quand elle est pas bonne, en fait.
3: Eh ben c'est Laura qui évaluera, t'inquiète pas, elle sera
4: non,
3: là
4: mais
3: pour
4: j'en
3: toi.
4: Ai, du coup, j'en ai trouvé une.
1: Avant ça, on va jouer. Je vous présente Nico. Ça va, Nico?
5: Salut Camille, bonjour à tous. Ça va et toi?
1: Ouais, ça va très bien, les copains. Nico et Laura, vous allez vous opposer tous les deux pour une PS5.
4: Ah,
1: oh, wow. Oh. Ah, Laura, tu vois, t'étais passée pour faire un coucou. Elle va peut-être repartir avec une PS5.
5: Avec une PS5, ouais.
1: De toute façon, Laura, tu feras tous les jeux ce soir. C'est bien
4: et
1: ça
4: si
1: pour te garde jusqu'à 19h.
4: Et si elle gagne tout?
5: Je sais déjà ce que je veux gagner.
1: Eh ben, si elle gagne tout, elle gagne tout. Hein.
4: Ok, allez.
5: Ah ben, si je gagne tout, je gagne tout. Mais ah j'ai une petite préférence. Quand même.
1: Comme juste prix, elle fera un vitrine. Hein.
3: Ah ben, il y a 4 Twingo.
4: Ah oui, l'halogène.
1: Eh ben, t'as l'halogène.
4: Et le four micro-ondes.
1: Eh bien, sûr, le lecteur CD-ROM.
3: Il y a toujours la petite trottinette électrique, n'oubliez pas.
5: Ah, oui. La petite trotte, ouais.
1: Laura, Nico, le principe est simple, c'est le jeu des indices. Je vais montrer des personnalités aux membres de l'équipe. Et chacun, votre tour, vous devez donner un indice pour faire deviner cette personnalité. Par exemple, on commence avec Émilie et Laura.
4: Oui.
1: Un indice. Si Laura trouve quelle est la bonne personne, le point est à vous. On ira le premier en 3 points gagnants. Sinon, hop, la main passe au garçon, à Nico et Rémi, ou à ton tour, tu pourras donner un nouvel indice sur la personnalité. D'accord?
3: Très bien.
1: Vous allez comprendre très vite, c'est pyramide.
4: Mais
1: avec des personnalités. Vous jouez avec nous à la maison, bien sûr.
4: Alors, j'ai une question, c'est pas en un mot, c'est pas en une brique.
1: Si,
4: mais oh là là,
1: on a
4: pardon.
1: Fait 10 fois le jeu.
4: Mais je sais, mais. J'ai...
3: C'est du ping-pong, tu fais un mot, moi je fais un mot.
4: Un mot,
3: voilà, un mot.
4: Pas deux.
1: Oui, non. Voilà.
4: Pas une mini
1: phrase. On va commencer par Rémi. Non, un seul mot.
4: D'accord, une brique.
1: Par exemple, si vous voulez te faire deviner Brad Pitt, vous pouvez pas dire 7 ans au Tibet. Vous pouvez dire Tibet.
4: Ah, à ce point-là.
1: Ah, bah oui.
4: Ah oui,
1: on l'aurait pas dit. Hein.
5: Okay. On va y arriver.
4: Oui, Laura, t'inquiète.
5: On est les meilleurs. Allez.
1: Allez, c'est parti. Je commence avec Rémi.
3: Ok. Ok. Alors. Président
5: Macron.
1: Ce n'est pas ça. Donc vous l'avez compris, la main passe aux filles maintenant.
4: Trier Veller.
5: Hollande, François Hollande.
1: Premier point pour l'équipe des filles. Elle a vite retrouvé les marques là.
4: C'est juste que je m'entraîne un peu, que je me chauffe.
1: Ah, bien joué.
4: J'avais compris.
1: Bien joué.
3: Ah, le Trier Veller, bien joué.
4: Et bien sûr, j'aurais dit Gaillet, on l'aurait pas
3: dit. J'aurais dit Scooter.
5: Un scooter, ouais.
4: Ah ouais,
1: ouais, je serais parti sur
3: scooter.
4: Ouais, Flambi.
1: C'est
4: son surnom.
1: Ou Pluie aussi, vous rappelez? Ou Pila, il y avait des giboulées.
3: Ouais.
4: C'est vrai.
1: C'est l'enfer. Ah non, mais il allait au mois de juillet à Ibiza, il prenait la pluie dans le sol.
4: C'est tout.
1: Il lui a plu dessus, celui-là.
4: Incroyable.
1: Laura, Nico, vous restez là. Premier point pour les filles. On rejoue dans un instant. Avant ça, on va s'écouter un petit peu de Angèle. J'aurais bien enchaîné, mais bon, je mets tellement de temps à expliquer les règles à Émilie. J'ai joué 13 fois au jeu. Hein. Restez avec nous, on est en direct sur Énergie avec vous et donc des infos sur le PSG qui arrive aussi. A tout de suite.
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1: Ambiance foot ce soir, puis c'est la Ligue des Champions. Le PSG va jouer. Les infos pour Brio Dîner de ce soir, ce sera uniquement sur le PSG.
3: Oui,
1: d'accord. Mais avant ça, on finira notre jeu. On est en train de jouer au jeu de l'indice. Nico, Laura, l'un des deux va gagner une PS5. Surtout, vous jouez avec nous à la maison, au travail. Vous essayez de vous concentrer, essayez de trouver les réponses peut-être même avant nos candidats ici. Et avant tout ça, Angèle, What You Want sur Énergie, belle après-midi.
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1: Oh, je crois pas que Laura cherche l'amour, hein.
2: Non, pas forcément, non.
1: Pas forcément, mais enfin, on n'est jamais contre... Ouais, apparemment, on n'est jamais
2: on
1: contre un BG. Hein. Laura.
2: Non, je suis pas.
1: Laura, en effet, tu es factrice. En effet, tu es juste passée nous faire un coucou sur l'antenne. Et puis, Émilie, dans un de ses pétages de câbles, a dit, mais tiens, on va la garder jusqu'à 19h. Et on va te garder jusqu'à 19h. Donc, tu vas parler avec nous tout le long. Tu parleras aussi avec Marcus tout à l'heure, notre invité.
2: Ouais,
1: et en plus, tous les jeux... Il y a, bah tu vas y participer donc.
2: Et je vais les gagner.
1: Et on va le savoir tout de suite. Pour l'instant, en tout cas, tu mènes d'un point face à Nico. Ça va, Nico, de retour ?
7: Oui, ça va toujours.
1: On joue au jeu de l'indice. C'est comme pyramide. J'ai des personnalités que je fais découvrir. Évidemment, vous les avez pas à la maison. Que je fais découvrir à Rémi et Émilie. Et à chaque fois, vous devez donner un indice pour essayer de les découvrir. Rémi et Nico ont commencé. C'est à toi, Émilie, avec Laura, d'être la première à donner un indice. Voici la personnalité suivante.
4: Ok. Ouf, attends. Evan.
2: Evan ?
4: Ouais.
2: Evan. Oh, je vais dire un nom, Eva Longoria, mais je pense que ça n'a rien à voir.
1: Hein. Non.
2: Non.
4: Non.
1: Non, non, mais on se chauffe, c'est pas ça.
4: Ouais.
2: On se chauffe.
4: Écoute bien la suite.
1: Bah ouais, tu vas pas être déçu. Chanteur,
8: ouais, voilà, faut quand même un peu recentrer.
2: Ouais.
1: Ah. Alors maintenant, c'est à Nico de répondre, hein, c'est plus à Laura.
7: Pascal Obispo.
1: Non. Evan, chanteur, nouvel indice.
4: Uranus.
2: Ed Sheeran.
4: Non.
1: Ah, je vois.

0: Bruno Mars.
1: Bien joué Rémi, j'avoue, j'avais un suspense, c'était fou. T'avais même pas le Avril toi. Ah ouais, ah ben non, je comprends. J'ai pensé à Avril Lavigne.
2: Pile au milieu.
1: Ah mais tu vois, bien joué Rémi.
2: Attention, un partout. Rémi qui a le temps de dire que t'as gagné.
3: C'est
2: le premier en 3 points. Je peux durer 2 dans ce jeu. Laura, Nico, un point partout. Ça recommence à Rémi de redémarrer. Toujours plus dur de démarrer, ouais, hein, parce toujours.
1: C'est vrai.
2: Ça offre une balle de match à l'autre. Voici la prochaine personnalité.
4: Ok,
2: c'est parti. Alors, un mot, hein.
4: Ouais, bien sûr.
2: Salsa. Nico. Trop tard.
0: Ouais, non, désolé.
2: Émilie.
1: Attendez, oui, 2 minutes.
2: Non. Attendez un quart d'heure, hein.
1: Star.
5: Marcus.
2: Ok.
5: Non.
2: Là, tu as la balle de match.
1: Bah,
2: allez,
1: oui.
2: Nico, c'est parti. On y va. Juge.
0: Chris Marquez. Ouais. Super, bien joué Rémi.
1: Je commence à avoir un peu les boules.
5: Ah ouais, je comprends.
1: Au début, ça me fait rire de perdre et après, je commence à m'énerver.
2: Surtout quand
5: ça va aller,
2: Surtout en ayant la main. Attention, personnage suivant, c'est Émilie. On est à 2-1 pour les garçons.
1: Allez.
2: Émilie, Laura, ça, je le dis avant, le perso que je vais montrer. Ça peut être en 1.
1: Dis pas ça.
2: Ah, ça peut être une panenka.
1: Vas-y.
2: Attention, voici le personnage.
1: Ouh. Gitan.
5: Kenji.
1: Oui, bien joué.
2: Moi, j'aurais dit Ritano. Mais j'étais pas loin.
4: Ah bah, elle, magnifique.
2: Oh là là.
1: Oh,
2: c'est serré.
1: Ouh, on est remonté, Laura.
5: Mais oui.
2: 2-2, toujours sur la dernière. Allez. Oh, j'adore. Allez, j'adore.
1: Oh, j'en peux plus.
2: Alors, on y va, c'est parti, c'est la balle de match. Quoi qu'il arrive, c'est la balle de match. Bonne chance.
1: C'est
2: à Rémi de démarrer.
1: Ah.
4: Ce qui est toujours très compliqué.
2: Bonne chance à tous les deux. On joue pour une PS5. Premier qui fait découvrir cette personnalité à son auditeur fait gagner son auditeur.
4: Aïe.
2: Québécoise.
0: Natacha Saint-Pierre.
2: Eh non. Émilie et Laura.
5: Super CL.
1: Fine.
5: Fine.
1: Oui.
5: Céline Dion.
1: Non.
4: Je savais qu'elle allait sur Céline Dion, Laura. Alors attends. Ok. Ah là là.
2: Actuel.
4: Je sais pas.
0: Cœur de pirate.
2: Non. Écoute, j'ai cru que c'était là. J'ai cru que c'était la balle de match. Attention, Émilie, Laura. On se rappelle les trois mots, pardon. Actuelle, québécoise et fine.
1: Fine. Attendez. Good.
2: Ah ben non, vas-y, alors sur le gong, vas-y.
1: Good.
5: Good.
1: Oui.
5: Good. Oh, j'ai rien. J'ai rien qui est
1: bien. Il a.
5: Bah, je vais dire n'importe quoi, mais je suis pas Adèle, mais non, je l'ai pas.
2: Non. C'est le dernier tour, je rappelle, c'est le dernier tour si on perdra ce personnage.
4: Et là, je fais un drop. Alyosha.
5: Alyosha?
0: Charlotte Cardin.
2: Ouais, Alyosha Schneider,
4: c'est son
2: fiancé. Bravo, ça veut dire que c'est les garçons avec qui la gagne celle-là.
5: Bravo Rémi.
0: Merci beaucoup Énergie.
4: Bravo les copains.
2: PS5 pour toi Nico.
1: Extrêmement
0: agréable. Oui, merci à tous, merci beaucoup, je suis très heureux.
2: Dis surtout merci à Émilie qui a été nulle. Hein.
0: Émilie a très bien joué.
2: Je rigole, c'est parce qu'elle a le seum.
1: J'ai le seum parce qu'il a la victoire tellement agaçante. C'est vrai ou pas?
2: C'est vrai, d'accord.
1: Il donne des coups de poing en l'air.
2: Serre les dents et tout. suis heureux. Bravo mon Nico, on est meilleurs, ils sont.
1: Non mais bravo,
0: je suis content. Rémi, merci à toi.
1: Nico, je suis très content pour toi, mais c'est lui qui m'agace.
2: Nico. PS.

0: notre auditrice fil rouge ce soir, Laura.
1: On va gagner autre chose.
0: Dans un instant, on fera un jeu, mais avant ça, il y aura les infos pour Brio Dîner de ce soir. C'est toi qui vas décider qui a la meilleure. Le thème, c'est le PSG. Le temps d'écouter Shakira, Shakira.
2: Noné.
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0: On avait dit qu'on ne disait pas, mais ok, d'accord. Bon, on t'écoute, Laura. Pourquoi t'as une passion ?
5: Pour Rémi Guillotton. Ah, pourquoi j'ai une passion ?
0: Rémi Guillotton, c'est Rémi de l'émission. Hein.
5: Pourquoi j'ai une passion pour lui ? Je ne sais pas, parce que j'apprends seulement à le connaître maintenant à l'émission, en fait, ce soir.
0: Là, ben voilà, tu vois, on se renifle un peu, quoi, finalement.
1: Ouais,
0: on sent que c'est une passion vraiment naissante.
5: Voilà,
0: c'est vraiment embryonnaire encore, mais ça ne demande qu'à grandir.
6: Ah oui, et à fleurir, oui.
0: Laura, c'est toi ce soir qui va décider qui a la meilleure info pour Brio Dîner de ce soir. Tous les soirs, c'est une séquence importante pour nous. Vous la retrouvez également en podcast, bien sûr. Vous nous écoutez en podcast tous les soirs ou sur l'appli Énergie, comme vous voulez. Et c'est simple, 4 fun facts sur un thème. Le thème de ce soir, le PSG, puisque le PSG ce soir affronte le Bayern Munich au match aller de la Ligue des Champions. Jingle et c'est parti.
7: Qui aura la meilleure info sur... Je suis obligée de le dire, Camille. Ben... Je suis obligée. Bon, le PSG.
0: Ouais. Je sais, Anna. C'est dur pour toi, c'est dur pour moi. Je sais, c'est dur. Faites bonne chance au PSG, hein, quand même, qui joue ce soir en Ligue des Champions, bien sûr.
5: Ouais, bonne chance. Hein.
0: Pas de fausse info, sinon c'est 5 euros dans la tirelire qui sera offert à un auditeur en fin d'année. Pour le moment, on a 135 euros dans cette tirelire, dont 125 apportés par Rémi.
6: Absolument, c'est ma petite participation et ça fait plaisir.
0: Vous mettez que je dis une dette, moi, que je dois 10.
6: Oui.
0: Marrant, hein, quand même. Hein. C'est je les ai, je crois. Tu peux me passer ma veste. Ah, je l'ai mis, j'aime pas avoir des dettes, c'est faux. Hein.
6: Ah, c'est faux.
0: Rémi, tu dois 10 aussi.
6: Attendez, les gars.
0: Non,
6: moi, je dois encore 10 balles.
0: Ouais. Ah, sors-les là.
5: Enfin.
6: Je les ai pas. Il me reste 2,50€.
0: Mettez ça sur mon ardoise.
6: Mettez ça sur mon ardoise, de toute façon.
5: Ah oui. Nombre de la thune.
1: Il y a combien dans la boîte?
0: 10, hop, je dois plus rien. Je les mets. Là, on est à 145.
1: Ah.
5: Oh.
0: Hop, c'est quelqu'un les gagnera en fin d'année. Bah ouais, c'est très bien. Eh, hein. Hey, toujours mieux qu'un coup de pied au cul. Hein.
6: Hey. Attends.
1: Bien sûr.
0: Rémi.
6: Oui.
0: On va commencer avec toi. Ton info sur le PSG.
6: Eh bien, j'y vais. Moi, je vais vous expliquer comment a été créé le maillot du Paris Saint-Germain. C'est une info qu'aurait pu faire
0: Daniel Echter.
6: Là, c'est une info. Voilà, c'est une info stylisme.
0: Daniel Echter, inspiré d'une Ford.
6: Ouais. Ben merci.
0: Belle
6: après-midi. Que tu fasses la tienne. Je m'en occupe. Non. Alors, je vous donne quand même les détails, mais t'as tout dit. En gros, c'est Daniel Echter qui a fait le maillot. Bleu et rouge, les couleurs de la ville de Paris. Blanc, c'est la référence à Saint-Germain-en-Laye, qui est le berceau historique du club, là où est né Louis XIV. Et pourquoi c'est divisé comme ça sur le maillot en plusieurs parties? Parce que ça reprend le logo de la Ford Mustang, sans le cheval, mais c'est le petit trait qu'il y a sur la calandre. Il s'est inspiré de ça, Daniel Echter, et ça a donné le maillot du PSG.
1: C'était l'info que je voulais, mais je la trouvais pas ouf.
6: Ouais,
0: si elle est pas mal, c'est pour ça que je la connais.
8: J'avais une musique pour dire
1: c'est long, beaucoup.
8: J'ai pas dit que c'était chiant, beaucoup trop chiant.
0: Mais les gars, faites vos infos.
6: Ah, mais c'est le principe de ce jeu.
0: C'est ça, c'est notre jeu, on n'est pas là pour se valoriser le temps de cette séquence. Sinon, on s'aime d'amour, mais au moment de cette séquence, on est là pour gagner.
6: Ah, c'est la bagarre. Y'a pas de soucis.
5: Est-ce qu'on a le droit de toutes les aimer, les infos?
0: Oui, mais tu verras souvent, tu n'en aimeras aucune.
5: Non, moi, je trouve c'est intéressant.
0: Que des infos que vous pouvez sortir un dîner ce soir, bien sûr. Emilia, toi.
1: Alors moi, c'est pas mal. Je vais vous parler d'un membre de l'équipe qui est essentiel, grâce à qui les joueurs jouent bien ou pas bien.
0: Ah ouais.
1: Et qui est payé 20 000 euros par mois. Et ce n'est ni un membre du staff, ni un joueur. Je vous laisse deviner. Oh.
0: C'est un membre de staff et non. C'est pas un joueur.
1: Enfin, du staff technique de foot.
0: Staff médical,
1: dire.
0: Alors.
1: Pas du tout.
6: Ah ouais, un kiné avec 20 000 balles par mois.
1: C'est 20 000 euros par mois.
0: Est-ce que c'est un animal? Est-ce que c'est un coach mental?
1: Aurait pu.
6: Ah, un gardien, genre le mec qui s'occupe du stade.
1: Non, c'est encore...
0: Le jardinier. Le jardinier, il est très connu, je crois.
1: Incroyable.
0: Ils l'ont débauché dans un autre club, il est très connu.
1: Non, il voulait, le Real Madrid le voulait, ils n'ont pas voulu le donner, il s'appelle Jonathan Calkerwood, et même il travaille avec 3 faucons tous les matins pour effrayer les oiseaux qui viendraient abîmer la pelouse, il fait des tests en laboratoire pour savoir quelle herbe est la bonne et tout. C'est un truc de fou, il est chargé de la pelouse.
6: Et donc il y a un mercato pour les jardiniers.
0: Ah, bien sûr,
6: c'est
0: pote.
6: Énorme.
1: Il ne veut pas qu'on l'appelle jardinier.
0: C'est quoi alors?
1: Manager de terrain.
0: Ah, manager de pelouse.
5: Ah, oui.
0: Comme technicien de surface.
1: Voilà,
0: bien sûr.
1: C'est pas pareil.
0: Bien sûr, c'est pas pareil. Ok, très bonne info, Émilie. Bonne info, le jardinier.
6: Attends.
0: À toi, mon petit Thibaut.
1: T'as dit pas tant.
2: Moi, j'ai une super info pour les gens qui aiment le foot, mais aussi les gens qui n'en ont rien à secouer du foot. Figurez-vous que je vais vous révéler pourquoi le Parc des Princes, donc le stade du PSG, s'appelle le Parc des Princes. À l'époque, au XVIIIe siècle, et c'était la royauté, et les rois et les princes venaient chasser dans ce petit bois. Ce petit bois qui s'appelait comment ?
1: Le
2: Parc des Princes. La royauté venait chasser à cet endroit-là. Et du coup, quand ils ont décidé de faire le stade, ils ont mis le stade. Et c'est pour ça que le stade aujourd'hui s'appelle le Parc des Princes. Alors, c'est là où les princes et les rois venaient chasser à l'époque. À l'ancienne. Oh,
1: okay. Moi, j'ai une théorie. J'ai remarqué. Quand les gens répètent deux fois la même info,
6: c'est moi qui l'ai inventé.
1: C'est ta technique. Quand ils reviennent dessus, c'est pas faux.
2: Parce que c'est tous posé pourquoi le Parc des Princes s'appelle le Parc des Princes.
0: Laura, à l'instant, vient de dire qu'elle était pas faux.
2: Mais Laura, ma douce, ma belle, ma prunelle, j'avoue, tu la kiffes cette info.
5: Elle est pas folle, hein. Moi, je préférais l'info sur la pelouse. Hein.
0: Eh ben, moi, je vais être obligé de parler de l'OM, ça va être à moi de faire l'info. Je vous expliquais d'où vient la rivalité OM-PSG.
9: Ça a été créé par Canal+, parce qu'ils voulaient faire qu'il y ait des abonnés.
0: Bernard Tapie.
9: Parce qu'il y avait des abonnés.
0: Bernard Tapie qui a décidé... Oui, il y a du côté Canal+, je suis d'accord avec toi. Spoiler alert, c'est un peu vrai. En fait, il n'y avait pas du tout de rivalité entre le PSG et l'OM. Ah bon ? Pas du tout, zéro, rien du tout. Et dans les années quoi ? Dans les années...
2: Bisextiles ?
0: Non, dans les années 90, Bernard Tapie est président de l'Olympique de Marseille et Michel Denisot est président du PSG. Et en effet, les matchs du PSG ne créent pas suffisamment d'abonnements à Canal+. Et donc, il dit à Tapie, il dit, est-ce qu'on créerait pas une rivalité ? Lui, dit, très bien, parce qu'en même temps, on en a marre d'être Marseille roulé sur tout le monde. Et il dit, il faut qu'il y ait une rivalité. Il avait cette intelligence. Il faut qu'il y ait une rivalité entre les deux clubs. Donc, ils ont créé ça de toutes pièces. Ils ont créé des histoires entre les joueurs. Genre, les présidents, à chaque fois, disaient, mais c'est qui ces Parisiens pour qu'ils se prennent et vice versa. Donc, elle est créée de toutes pièces. Pour vendre des abonnements Canal+, et pour vendre des billets à l'OM.
2: Ça prouve encore une fois que la télé, c'est magouille et compagnie.
1: Ouais, c'est vrai.
2: Moi, j'ai que des magouilles.
6: J'ai un truc quand même, je trouve ça étonnant, c'est que l'embrouille ne serait pas venue d'elle-même, entre le Nord et le Sud.
0: Non, pas du tout.
6: Marrant.
5: C'est pas inné. Hein.
0: Mais ouais, c'est parce qu'ils voulaient qu'il y ait des histoires comme ça pour vendre des billets. Pareil avec Claude Béz à l'époque, président du Girondin de Bordeaux, où il faisait que s'invectiver comme ça pour créer un choc entre le Bordeaux et l'OM. À la base, c'était plus Bordeaux.
1: Ouais. Je trouve ça très intéressant.
0: Voilà.
1: Je
0: savais pas. Attends. C'est mon info qui est géniale.
1: Non, la mienne est mieux.
6: Non, la mienne est mieux. Le maillot
5: de Jardini, elle est mieux.
2: Moi, je vais plutôt me faire petit alors.
6: Émilie, le jardinier, ah ouais.
5: Elle
0: est super. Elle est
1: bien. Le jardinier, elle est top.
0: Tu votes pour celle-là, Laura ?
5: Ouais, je vote pour celle-là.
0: Eh ben, très bien, bravo les filles. Vous prenez la tête du classement, vous passez à 6 points. Moi, j'ai 5 points. Rémi, moins 6. Thibaut, 1 point. À qui tu retires un point ?
1: Alors, attends, c'est toujours la même histoire. Qui a le plus de points ?
0: C'est moi. Je suis à 5.
1: Tu t'en enlèves un.
0: Allez, bisous.
1: Allez.
0: Je passe à 4.
1: Non, on tire pas sur les ambulances.
0: Ah, non.
1: Un peu de charité chrétienne, il a moins 6.
0: Mais bon, lui, il fait moins 6 depuis 10 ans. Faudrait peut-être que tu gagnes un peu aussi. Hein.
6: J'ai garé l'ambulance. Alors, sur le côté, j'attends que ça file. Hein.
1: Alors, je vous explique. Moi qui suis pas là souvent, j'ai une analyse assez fine et pointue. Je sais pas que ces histoires sont pas bonnes à Rémi le pauvre.
0: C'est qu'il les raconte mal.
1: Il les raconte mal. C'est ça,
5: Rémi.
1: C'est que ça. T'es pas un alors bizarrement parce que t'es très fort à l'oral, on t'adore, t'es drôle et tout, mais tu nous agaces quand tu racontes tes histoires.
2: C'est incroyable de dire ça.
1: Non mais mon chat, je t'aime plus que tout. Tu sais comment tu fais rire. Mais quand tu racontes tes histoires, il y a un petit truc qui est un peu
0: Non, on me savonne,
1: souvent.
0: On me
1: c'est vrai.
0: Bien
1: c'est
0: sûr. Vrai. Elle était super cette info sur le maillot là. Elle était mal.
1: Non, elle était pas mal. Non, celle-là, elle était pas ouf, mais c'est une façon de raconter agaçante.
0: Voilà.
1: Qui est un peu agaçante.
9: Oui. Moi, je peux entendre,
1: tu vois.
0: Je vais travailler là-dessus, ouais.
1: Non, mais que ça, le reste, je t'adore et je t'aime.
0: C'est super, Rémi.
5: C'est de l'amour vache, quand même, un peu.
0: Ouais, là, vraiment, du côté d'Émilie, c'est de l'amour vache.
1: C'est pas vrai. Il a sa petite tête, il sait de quoi je parle.
0: Bon, restez avec nous, on s'écoute du Gims. Laura, tu restes avec nous aussi, je fais partie intégrante de l'émission. Ce soir, on est en direct sur Énergie. C'est comme ça jusqu'à 19h. On prend soin de vous. Le meilleur du son, là aussi chez nous. Du Gim, soleil. Et dans un instant, une info dingue sur un appartement à Monaco. Je vous en parle dans un instant. Bougez pas.
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0: On est sur Énergie. Je sais pas qu'on était en train de manger du chocolat.
6: Faut le dire. Attention, quand on a plein la bouche, faut le dire. Hein.
0: Là, on avait la tête dans le Jeff de Bruges. Et la tête à Bruges. Merci d'être là, les copains. C'est jusqu'à 19h qu'on va s'occuper de vous. Oui, c'est le grand retour d'Émilie ce soir.
1: Oui, et je mange pas. Vous avez vu depuis le début. Fou. Ça fait une heure que j'ai rien mangé.
0: C'est assez dingue, hein. Bravo. C'est assez rare. Normalement, ça, à cette heure-là, on est déjà
6: sur du saucisson.
0: À deux saucisses sèches.
1: Un nougat de 15 mètres.
6: Et du cami.
1: À ce jour-là, j'ai souffert. Le jour où j'avais mangé les 1,50 m de nougat. Ouais. Là, j'étais pas bien. Après.
0: Et un sauté de veau en Tupperware, quand même. C'est la ravie de la veille, parce que sinon, après, c'est perdu.
9: Après, hein. C'est gâché. Hein.
6: Il y a Laura qui est toujours avec nous. Ça va, Laura?
11: Ouais, toujours, ouais. Je suis là.
6: T'habites où, Laura?
11: Alors, j'habite à Quimperlé.
6: Eh ben, moi, je t'emmène à Monaco.
11: Oh. Moi, c'est pas mal aussi.
12: Nous survolons actuellement la Nous survolons actuellement la Côte d'Azur, The French Riviera. Regardez Marseille.
1: Oh.
12: Regardez le vieux port.
6: Oh, c'est beau.
12: The Old Pig.
6: Je vois Jules là en T-Max, regarde là.
12: La baie des Anges. Et maintenant, Monaco.
11: Oh.
12: Nous voici à Monaco. C'est à Monaco qu'on a vendu. Bon, ça y est, le son.
0: C'est à Monaco qu'on a vendu le bien immobilier le plus cher au monde.
11: Ah, ça m'étonne pas.
0: Il y a quelques jours, on va le faire en mode juste prix. Essayez de deviner le prix de cet appartement.
1: Je crois que j'ai vu l'info.
0: Alors ne dis pas.
6: 102 millions.
0: C'est plus.
6: 150 millions.
0: C'est plus un appartement.
11: 2 milliards.
0: Non, moins, non. Calme-toi.
6: Non, mais t'es plein, Laura. Ouais, calme-toi, Laura. Oh, thermostat 2.
0: 350 millions.
6: Plus.
0: Non, 500.
6: Moins.
11: 450. Ah.
6: Plus. 480.
11: 370 millions.
0: 476 millions.
6: Bah, bah, bah.
0: Non, mais vous rendez compte.
1: Ah, ouais, c'est...
0: On peut connaître les mètres carrés?
6: Voir.
0: Je vais tout te dire. Jamais dans le monde un bien immobilier ne s'était vendu à ce prix-là.
6: Ah, oui, tu m'étonnes.
0: Alors, c'est à Monaco, je connais pas bien, mais j'imagine que les prix sont particulièrement chers. 2500 mètres carrés.
6: Attends, je fais la division.
0: Soit la modique somme de 188 000 euros le mètre carré.
6: 188.
11: Bon, c'est donné.
0: Ah, c'est donné, hein.
6: Mais qu'est-ce qu'il a, cet appart?
0: Bah, à lui seul, l'appartement occupe 5 étages de l'immeuble.
1: Ouais.
0: C'est un quintuplex.
11: Il y a une piscine?
1: Oui.
0: Oh, je pense que oui, hein.
6: Ouais.
0: Il y a 21 chambres, plusieurs balcons et terrasses face à la mer, une piscine privée, un jacuzzi et 8 places de parking.
1: Mon père disait ça,
9: jacuzzi.
0: Et 8 places de parking.
11: Incroyable.
0: Alors le
11: voiture.
0: Ouais. C'est un Ukrainien, Rinat Aretov, qui a acheté cet appartement.
1: Et les gens ont critiqué en disant et pendant ce temps-là, la France finance
11: envoie des subventions
1: en Ukraine. Et il s'est défendu en disant qu'il avait déjà versé 150 millions d'euros pour l'effort de guerre en Ukraine et qu'il avait bien le droit de s'acheter ce qu'il voulait.
6: Une petite bicoque après, voilà.
1: Ouais.
6: Bon.
1: Trois fois rien.
11: C'est modeste.
0: Et ben on va faire un jeu tous ensemble. J'ai pris plein d'infos sur des maisons de stars et vous devrez deviner ce qu'il y a dedans. Dans la maison de Lady Gaga.
11: Un piano.
0: Est-ce qu'il y a une pièce rempli de trampoline ou un terrain de pétanque?
6: Ah, j'adorerais qu'il y ait un terrain de pétanque. Mais
11: un terrain de pétanque.
1: Non, c'est les trampolines.
0: Il y a le terrain de pétanque dans la maison de Lady Gaga.
6: Tu vois, j'ai
11: toujours aimé.
0: Dans plein de maisons du Sud, vous dites c'est pas si fou, mais c'est juste de savoir que Lady Gaga tire ou pointe avec son mari, c'est quand même fou.
6: C'est génial. Tu vois là, Steph, elle a quand même un bon mindset.
1: Ouais, elle a un bon
6: état d'esprit.
1: Elle est d'origine italienne, peut-être.
0: Bien, mais oui, c'est vrai.
1: Ouais.
0: Elle doit pointer, elle doit faire le bib, va.
6: C'est sûr.
0: Ouais, c'est sûr. Écoutez bien. Dans la maison de Beyoncé et Jay-Z, le couple a un bowling, un mur d'escalade et une autre pièce pour se faire un kiff. Qu'est-ce qu'ils ont à l'intérieur de leur maison?
6: Moi, le perso, je les vois pas faire de l'escalade. Je le vois pas en baudrier, mon Jay-Z.
0: Ils ont une boîte de nuit.
1: Oui, j'allais dire. En fait, ils ont ça,
0: ils ont une boîte de nuit. Miley Cyrus. Ouais. Oh là, le chien, ça énerve apparemment. Miley Cyrus a un mini-golf dans sa maison.
1: Bon, ça, c'est pas dingue.
6: C'est mignon, ça.
0: Un mini-golf, c'est pas dingue, pardon.
6: Oui.
1: Ah bon? Je sais pas.
0: Ah bon? Et dans sa maison, Brad Pitt a une collection d'armes datant du Moyen-Âge.
6: Oh bah tiens.
0: Tiens, oui.
6: Brad alors.
0: Brado.
6: Avec des têtes de cerf et tout. On le voyait pas.
0: C'est vrai que c'est pas si surprenant.
6: De toute façon, on s'est dit, ouais, il faudrait un truc de fou.
1: Bah oui.
0: Ils ont des collections, quoi.
6: Vous trouvez pas ça un peu la boîte de nuit chez Jay-Z et Beyoncé? C'est quoi?
0: C'est attendu. Pour moi, c'est attendu.
1: Mais oui, c'est attendu.
0: Ouais, tu suis d'accord.
1: Qu'est-ce que j'aurais, moi? Non, on n'a pas le temps.
0: Toi, t'aurais une salle de karaoké.
1: Oh.
0: Une salle de glace.
6: Ouais. Ouais.
0: Comme moi, à Versailles.
1: À pole dance.
0: Oui, c'est sûr. Restez avec toi, on revient.
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0: Bravo la team. Laura, t'es toujours là?
11: Toujours là.
0: Laurent, on est tous ensemble jusqu'à 19h et avec toi, on t'a pris en otage. Dorénavant, on ne te libérera jamais.
5: Oui, Rémi. C'est sympa, la prise d'otage.
6: J'ai une question. Elle est où, Laura, physiquement? T'es où, Laura? T'es assise dans un canapé, dans ta voiture. Comment on fait pour rester 3 heures à l'antenne?
5: Je suis sur mon lit.
6: Ah bah voilà, non mais on a l'info, sur le lit, tranquille.
5: On est posé. Voilà.
6: Mais pas avec les habits de la journée, c'est d'autres habits.
5: Ah, avec les habits de la journée, j'ai pas pris le temps de me changer.
0: Tu as levé les chaussures quand même, hein?
5: J'ai enlevé les chaussures, mais j'ai encore le gilet de la poste.
6: J'avoue, moi du coup j'ai mis.
0: Avec 2-3 recommandés qui
6: allaient les gars.
0: Alors les copains, je vous amène dans la Drôme. Les automobilistes ont eu une drôle de surprise la semaine dernière sur la Nationale 7 à hauteur de Châteauneuf-sur-Isère. Tu connais?
6: Moi, je
0: connais. Après une opération de maintenance, un radar est devenu fou. Il flashait tout le monde, même les voitures qui respectaient les 80 km/h. Flashait tout le monde. Ouais, c'est comme ça, plus rien à foutre. Tout le monde. Allez, on va la rembourser cette dette.
6: Ouais, c'est ça.
0: Tout est rentré dans l'ordre le lendemain et la préfecture l'assure, les automobilistes flashés n'auront pas d'amende. Du coup, ils sont obligés d'envoyer tout le monde, ceux en dessous de 80 et ceux au-dessus de 80.
6: Ah oui.
5: Ah ouais.
0: Donc c'est une belle journée.
6: Ah non, mais donc ceux qui ont fait des 120, 130, t'es tranquille. C'est des.
5: Ouais,
6: c'est
5: heureux.
0: C'était pas mal. Donc si jamais vous avez été flashé dans ce coin et que vous m'entendez maintenant, détendez-vous, il n'y aura pas de suite.
6: Accélérez.
0: Bien sûr. Laura, on écoute Taylor Swift et dans un instant on continue cette émission avec vous tous. Il est 17h20, on est à vos côtés. Marcus, notre invité avant la fin de l'émission, à tout de suite.
5: Trop bien, à tout de suite.
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0: Merci d'être avec nous sur Énergie, 17h23, on est en direct. Pourquoi? Pour passer cette soirée ensemble.
6: Oui.
0: C'est le meilleur moment. Moi, à partir de 15h, je suis pas bien, je balbutie. J'ai qu'une envie, c'est de vous retrouver 16h-19h en direct tous les soirs avec Émilie, avec Rémi, avec Lucenzo dans un instant.
1: Un cours de Zumba.
6: Mes petites arénaïas, je peux mettre mes claquettes, ça dérange personne.
0: Allez, on n'oublie pas sa frite. Tout le monde prend sa frite.
6: Allez, let's go.
0: Tout le monde prend sa frite.
1: On respire bien par le nez. Et on expire.
0: Allez, mon Jean-Jacques. Allez.
6: Ouf. Ça...
0: Ah, ben c'est le diabète. Hein.
6: Oh là là, c'est pas le cardio là. Hein. Elle est froide. Okay. Hein. Elle est froide.
0: Laura est toujours avec nous, auditrice fil rouge ce soir. Elle nous a dit bonjour à 16h, on a dit on te lâchera plus jamais. Elle va refaire un jeu, elle a déjà perdu une PlayStation. Peut-être que dans un instant, elle va perdre un iPhone.
6: Oh non, la
5: non.
0: Ah bah c'est
5: non,
0: la vie hein.
5: Non,
0: ah
5: non, non, non, non.
0: C'est la vie. La vie, elle est injuste hein.
6: Ah oui,
1: c'est vrai.
0: Avant ça, je vous amène dans le film.

0: Ah oui, là, j'avoue. Tu m'as dit où?
1: Saint-Jean-de-Compostelle.
2: Ouais, pas mal. Ah, il y est.
1: Rien,
2: il y est, hein. Bon, Aurélien Picard, il est fan de John Lennon. Il a lancé sa bière au citron. Très mignonne, parce qu'apparemment, c'est une bière qui aimait beaucoup John Lennon. Il l'a appelé John Lemon.
3: Ah,
2: très
3: bien, parce que.
2: Voilà, John Lennon, John Lemon, c'est citron en anglais, bien sûr. Faut aimer les jeux de mots.
0: Ah oui,
3: ouais, moi, j'aime bien.
2: Je suis pas très jeu de mots, moi,
3: c'est
2: mais.
3: Vrai
2: si. Pour une marque de bière, c'est marrant. Ouais.
3: Si, ça.
2: En tout cas, je suis très content pour lui. Ça fonctionne bien. Mais pourquoi est-ce que je vous en parle aujourd'hui? Pourquoi est-ce que je vous parle de cette bière, la John Lemon?
4: Est-ce que quelqu'un a porté plainte, justement, parce qu'on utilisait un peu le nom de John Lemon?
1: Bien sûr.
3: Bah.
2: Il va se retrouver interdit de la vendre.
3: Non.
2: Qui a porté plainte?
3: Bah, la Yoko Ono.
2: Eh ben, Yoko.
3: C'est encore elle.
2: Ah bon, voilà. Yoko Ono. En personne, l'a fait interdire. En plus de nom, la bière avait le design, une caricature de John Lennon pour design. Ça n'a pas plu à Yoko Ono, qui habite en Californie maintenant.
4: Et comment elle est tombée dessus?
2: Je vais te péter la clavicule, mais t'es fort. Et le nom John Lennon est déposé. Il est donc impossible de l'utiliser. Le gérant a reçu une lettre d'avocat en disant que là, c'était trop proche. Et donc, il acceptait pas. Et que Yoko Ono, en personne, lui demandait d'arrêter avec la bière. Elle a déjà fait séparer les Beatles. Qu'est-ce qu'il cherche?
3: Ouais, elle est relou. Elle est pénible.
2: Elle cherche. M'en occuper, karaté, pied main bouche. Hein.
3: Elle est pas assez milliardaire comme ça pour qu'est-ce qu'elle veut?
4: Ben, en même temps,
2: non, c'est l'image de son mari.
4: C'est l'image du mari.
1: C'est l'image du mari.
3: Ouais. C'est une bière.
2: Elle est aussi garante
3: bien.
2: De ça.
3: Oui, je suis d'accord.
2: Non, mais surtout, c'est à se demander, mais comment elle est tombée là-dessus? Elle habite en Californie.
3: Mais il y a des veilles. Il doit y avoir des veilles. Des trucs qui vérifient.
2: Ah bah oui,
3: mais
2: les gens qui veillent.
3: Mais ça s'appelle une veille.
2: Bah, elle a raison.
3: Une veille média.
2: Mais surtout, elle doit payer des cabinets d'avocats et tout.
3: Bah, bien sûr, pour veiller à tout ça.
2: Ah ben, je suis sûr que ça fait 6 jours qu'elle est en train de regarder une mouette en train de mettre bas dans Central Park. Hein. Mais je pense qu'il y a des gens qui l'alertent pour lui dire « Mayoko ».
4: Il y a une petite binge qui est en train de sortir en Bretagne.
2: En tout cas, ça fait 5.
1: Mais du coup,
2: oui
1: Camille, tu m'as demandé d'où je venais. Quimperlé, c'est dans le Finistère.
2: Mais voilà.
1: En Bretagne.
2: Ne le lance pas, Laura. Bon, ça fait 5 ans qu'il commercialisait cette bière. Il a obtenu le droit de continuer à la vendre que jusqu'au 1er juillet. Donc, vous l'avez compris, il lui reste 10 000 bouteilles. Donnez-lui un peu de courage à ce pauvre Aurélien.
3: Oh mince.
2: Il reste 10 000 bouteilles, il doit les écouler d'ici juillet, sinon tout le reste, il devra le jeter.
3: Mais non, attends, on va lui trouver un autre nom. Attendez. Il va recoller des étiquettes par-dessus. Venez, on cherche.
2: Non, mais attendez.
4: Un peu le concept. Hein.
2: Excusez-moi, il est en Bretagne, les 10 000, il va les vendre.
3: Ouais, c'est vrai.
4: C'est avec tout le respect. Hein. Ouais. Là, d'ici juillet, c'est vendu. Hein.
3: Oui, c'est vrai.
2: Moi, ça m'a un vrai coup d'arrêt à mon projet. Je voulais lancer la Chantal Latsoup. Une soupe au parfum de Chantal Latsou.
3: Mais elle, ça la ferait marrer. Elle ne ferait pas un procès pour ça.
1: Ben, ça dépend du goût de la soupe. Hein.
4: Ouais, mais c'est, en tout cas, c'était une bonne idée. Soupe tomate, moi je l'aurais bien vu sur un gazpacho.
2: Un velouté. Ah bah attention, je la connais bien, ma Chantal Latsou. Hein. Un allongé, un velouté tomate. Hein. Ah, c'est comme ça. Hein.
1: Un truc typique.
2: Et vous avez un projet de marque? Il y a un truc que vous aviez que vous n'avez jamais lancé?
3: Mais moi je peux pas le dire. Et non, parce que c'est en vrai de vrai. Alors moi déjà j'ai des marques, hein, j'ai des marques de vêtements, de trucs et tout. Enfin une marque de vêtements.
2: Bien sûr, Uniqlo, je sais pas si vous connaissez.
3: Zara. Ben,
2: je fais ça à côté, voilà, la radio fait plaisir. Hein.
3: Non, mais moi j'aimerais vraiment bien lancer. J'ai un concept de sport en tête que vraiment je vais pas vous donner, mais que j'ai déjà.
2: Moi je voudrais lancer, j'ai un truc moi.
4: Qu'est-ce que tu veux faire?
3: Moi j'ai le titre et tout. Ça s'appelle Stairway to Heaven. Mais je peux pas vous dire la suite.
4: Mais elle veut trop dire, mais elle veut pas dire. Elle veut plus s'arrêter de.
3: J'ai envie de tout vous raconter. Non.
2: Moi c'est la mouillarde.
3: Ah mais je sais, c'est vrai.
2: Sûr, personne l'a lancé, ça. Non, c'est pas tu possible. Mets un tube maillot mélangé à la moutarde, goûtez une fois la mouillarde, vous y revenez. Hein.
4: C'est énorme.
2: Il faudrait que je le lance en tube.
4: Bah oui, de toute façon la mouillarde tu la bouffes en tube. Tu la vois pas en pot.
2: Ah bah c'est du lait concentré.
4: Ah, tu la vois pas en pot. Hein.
2: Tu vois Laura, je regrette que tu fasses comme ça. Alors on lance la bouillarde.
1: Faut aimer quand
3: moi,
1: même.
3: Je te fais toute l'identité visuelle et tout. Hein. Tu sais, c'est mon travail. Ah, hein.
4: Moi, je te la mange.
3: Attendez, c'est vraiment bon.
2: C'est énorme. Extraordinaire.
3: Mais comment ça se fait que j'ai jamais goûté?
2: Ah, la mouillarde, c'est extraordinaire, Thibaut.
4: Moi, j'essaie d'un fois sur des asperges. Asperges mouillardes.
2: Ah ben,
4: c'est énorme. Avec un tour de moulin à poivre noir, incroyable. Je vous conseille.
3: Mais mouillarde, c'est un peu dur comme.
2: Mais attention, parce que la mayonnaise, attention, la moutarde, elle est là tout de suite. Faut bien attention que la moutarde, il faut qu'elle soit là sans piquer la vedette. Hein.
4: Attention,
2: il faut qu'elle soit là, qu'elle mette des petits machins, mais faut pas qu'elle pique la vedette à la mayonnaise.
3: C'est un ajustement.
2: Voilà.
4: Parce que les deux sont très liés.
2: La mayo que la moutarde.
1: Ah, les deux sont très bons. Un mélange des deux.
2: Eh oui, et c'est une... ah bah oui, pardon, oui, c'est mayonnaise moutarde, mais c'est quand même faut que la mayonnaise reste un peu la starlette du programme. Ouais, quoi. Ouais. Faut que l'autre il soit juste un peu derrière, un petit sniper.
3: Ah, c'est plus de la mayonnaise que de la moutarde.
4: Plus de la mayonnaise que de la moutarde.
2: Ouais. Et tu vois, ça sonne franchouille. La
4: c'est
2: mouillarde.
4: De la
2: maillarde.
4: C'est de la plus de la mouillarde.
1: La mouillarde. C'est paillard.
2: Ouais, voilà, là tu vas, tu as un petit peu de moyarde. Attendez, écoutez ça sur votre côté de tête. Tu vas me dire, ah, des nouvelles, hein.
4: Vous en une petite.
3: Ouais. C'est plus mignon la moutardaise.
4: J'en mets une lemon. J'en mets une jeune lemon.
2: Bon les copains, on continue cette émission tous ensemble bien sûr avec Laura. On te lâchera jamais, ne t'inquiète pas. Lucenzo, voilà ce qu'on écoute tout de suite. Il est 17h30 sur Énergie. Et globalement partout ailleurs hein. Oui. Pas que chez nous, hein. Bel après-midi.
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2: Bienvenue tout le monde, on est sur Énergie, il est 17h33 et on est tous ensemble jusqu'à 19h. On a à peine un mi-parcours, donc finalement tout va bien.
4: Complètement.
2: Vous n'êtes pas arrivé encore à destination, tout va bien.
4: Ah oui, pas de turbulence, rien là.
2: Mais encore une heure et demie à passer ensemble, c'est un kiff. Et puis si ben, vous n'êtes pas encore arrivé à destination dans une heure et demie, il y a les podcasts, hein.
4: Ah oui.
2: Vous allez vous réécouter une petite émission à l'ancienne, là, une fois où on a reçu Didier Barbelivien ou je sais pas qui. Et vous allez réécouter l'émission, et puis c'est cool, hein.
4: Et ce qu'on fait pendant la pub, surtout, les petits croustilles, là.
2: Oh. Tiens, bah, on va le faire à la prochaine pub, d'ailleurs. Pendant les pubs, on enregistre une petite séquence qui s'appelle Pendant la pub, gros brainstorm, où on fait une info où il y a que pour vous qui êtes en podcast. Ouais,
4: ça nous fait plaisir, évidemment.
2: Aujourd'hui, on est le 28 avril. Je vais vous poser plein de questions, l'équipe est à Laura aussi d'ailleurs, puisque le 0870 42 48 c'est le numéro pour nous joindre.
4: Ouais, enfin en même temps, Laura est là depuis une heure et demie.
2: Oui, c'est possible.
1: Mais c'est
2: possible.
1: Passé vite, hein.
2: Ouais, c'est possible, ça sonne un peu occupé depuis cette heure-là, parce qu'on n'a plus lâché Laura.
4: Je sais pas que, Julia vous prend en double appel.
2: Je précise, notre standardiste Julia, ça comptera comme RTT aujourd'hui. Hein.
4: Ah ouais,
2: ah,
4: oui.
2: Bah, attends. Alors, 28 avril, c'est la sortie demain du Diable s'habille en Prada 2.
1: Prada.
2: Moi, j'ai adoré le 1. Je suis impatient de voir le 2. En plus, c'est grâce à eux qu'on vous offre des iPhone 17 toute la semaine. Donc, je vous pose des questions très vite sur le cinéma.
4: Ah oui, très
3: allez,
4: bien.
3: Allez.
2: Allez, faut répondre tout de suite. Hein. Laura, ton film préféré, c'est parti.
1: L'Enfermenteur.
2: Ah, génial.
4: Ah, ah oui.
2: Fort. Très bon choix.
4: C'est Jim Carrey?
2: Ouais, ouais, ouais.
1: Ouais, Jim Carrey.
2: Émilie.
3: Step Brother.
2: Oh, t'es fort.
3: Bah, évidemment.
2: Ouais. Ah ouais? C'est le mien aussi.
3: Bah,
2: c'est aussi moi. C'est Frangin Malgré Eux en français, un film extraordinaire.
3: Mais les gars.
4: Moi, c'est Into the Wild avec Sean Penn.
2: Oh, arrêtez un peu. Moi, c'est Les Visiteurs. Arrêtez de vous la raconter.
3: Bah,
4: ah non, Into the Wild, c'est pas.
3: Moi, il y avait Hotshot aussi.
4: Ah non, mais c'est pas niche du tout. C'est un mec qui pète les plombs, qui va dans la forêt, c'est super.
2: Bah, allez, moi, c'est Les Visiteurs.
3: On l'a lu, hein, je te remercie.
2: Maman Mirail, Loge à Mont Mirail.
1: Elle est bien bonne, la gueuse.
2: Acteur et actrice préférée. Très vite, Laura.
1: Ah bah, Jim Carrey, du coup.
2: Ouais, et actrice.
1: Actrice, Sophie Marceau.
2: Oh, génial. Émilie.
3: Bill Murray, Scarlett Johansson.
2: Ouais. Ah ouais.
3: Ah oui.
2: Bah moi, Sean Penn et Virginie Efira. J'adore Virginie Efira.
3: Ouais.
2: Je l'adore. Acteur, actrice préférée, je dirais Jim Carrey. Aussi,
3: bien sûr.
2: Pardon, hein, Laura.
1: Et, génial.
2: Et actrice préférée, je vais partir sur, peut-être Meryl Streep quand même.
4: Ah ouais.
2: Ou Julia Roberts.
3: Oh. J'allais te dire,
2: Julia Roberts.
3: Moi, j'ai hésité entre les deux.
2: Mais c'est moi qui l'ai dit.
3: Ouais,
2: et enfin, on parle cinéma. Diable s'habille en Prada 2 qui sort demain. Le dernier film que vous avez vu. Let's go.
3: Oh.
2: Laura.
1: Mario.
2: Ah, t'es allé le voir?
1: Ouais.
2: Ah, trop bien. Moi,
1: super
2: c'est
1: sympa.
2: Ouais, ça a l'air sympa. Moi, c'est juste une illusion de Toledano Nakash. Génial.
3: Au cinéma, tu veux dire?
2: Non, c'est un film que t'as vu.
3: Ah. Ben, j'ose pas vous dire, mais bon, je vais vous le dire. Je me suis refait une petite crise de chrétienté. Donc, je me suis re-regardé La Passion du Christ au moment de Pâques.
2: Ah. C'est marrant parce que tu as dit comme ça, il y a vu un film porno. Et toi, Rémi?
4: Moi, alors moi, c'est fou. J'ai regardé ça avec ma fille parce que je vais plus au cinéma, mais Le Voyage de Chihiro.
3: Ah, mais
4: attendez, excusez-moi. Non, écoutez-moi. Tout le monde m'a parlé de ce film en disant il faut regarder les trucs de, je sais même plus comment il s'appelle le réalisateur,
3: mais
4: c'est hyper connu.
3: Miyazaki.
4: Écoutez-moi, il y a pas plus dingue que ce film. J'ai rien compris. Je n'ai rien compris. Ça part dans tous les sens. Mon m'a dit
1: Le tombeau des lucioles aussi.
3: Mais les gars, pardon, j'ai Ponyo tatoué. C'est mon idole Miyazaki. S'il y avait la question votre film préféré, je t'aurais dit Ushiro.
4: Il y a vraiment eu la question.
3: Ah.
4: On revient. Soirée mondaine qui arrive dans un instant. Bougez pas.
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4: Attendez, je peux passer. Vous savez que maintenant, il y a des poteries. On peut péter des poteries et peut-être revenir un peu dans le game.
2: Ah oui, c'est l'année des poteries.
4: Ah oui, c'est l'année des poteries.
2: Pourquoi
4: c'est
2: l'année des poteries.
4: Non, mais il a fait un peu de Denis, il a fait un petit peu de poterie. Il fait des stages de poterie.
3: Ah ouais.
2: Non, mais c'est que poterie. Il tourne à l'île sur la Sorgue.
4: Il fait des assiettes et tout. C'est des services, franchement super.
2: Et non, parce que la prochaine sera sur les parfums, c'est ton agrace.
4: Ouais.
2: C'est les parfums, ils sont là, ils sont bergamote.
4: Oh, fleur d'oranger, pas mal.
2: J'adore la fleur d'oranger, moi pardon aussi. Cette parenthèse.
3: Ah, moi aussi, bien sûr.
2: Oh mon dieu, l'odeur, ça me rend fou. Hein.
3: Et c'est beau pour les hommes et pour les femmes, ouais. Je trouve. C'est très. Les parfums fleur d'oranger pour les hommes.
2: Ah non, mais moi, plus en parfum de maison.
3: Ah.
2: J'aime bien quand tu rentres dans une pièce et que ça sent la fleur d'oranger.
3: Oui, ça sent le propre et la lessive fraîche.
2: Bien sûr.
3: Et fruitée.
2: Ah, j'aime bien.
4: C'est mieux que la litière du chat, oui. De toute façon, quoi qu'il en soit, oui.
3: Moi, j'ai une très bonne litière surtout à te conseiller.
2: Ah ouais, ouais. Surtout de mon chat. Hein,
3: mais parce que vous n'avez pas acheté la litière, les nouvelles, là, où ça ne sent pas pendant un mois. Hein? J'ai celle-là.
2: Il faut donner l'info.
3: Excuse-moi,
2: pardon. Il y a des litières où ça sent. Mais attends.
3: Je te jure, la mienne, elle ne sent pas.
2: C'est un vrai truc où c'est les déos 72 heures, okay, au bout de 24 heures, tu dis ouais.
4: Prends une douche quand même.
2: Ouais, prends une petite douche. Nous, on est là pour 3 jours, mais tu peux nous aider.
3: Je vous jure, c'est de la. Comment ça s'appelle? De la litière.
2: La pas confondre avec la laitière qui n'a
3: non,
2: rien
3: pas
2: à
3: du
2: voir.
3: Tout. Et en revanche, je vide parce que moi, elle est dans les toilettes, donc je mets le caca de Rihanna parce qu'il n'y a que Rihanna qui est dedans. Voilà, bon, bref.
2: On ferme un peu les tiroirs.
3: Il faut bien la remuer, la vider. Tu enlèves le caca avec la petite pelle. Je te jure, ça faisait un mois que je l'avais. Et elle ne sent rien, je vous promets.
2: Ah, tu m'intéresses.
3: Ouais, bah oui, je vais vous donner.
2: Écoutez,
3: le plan.
2: Je lance Auréa soirée mondaine et je vous cache pas que dans la foulée, je suis sur Amazon.
4: Allez, petite précision quand même, hein, caca de Rihanna. Rihanna, c'est le chat d'Emily.
3: Ah oui, bien c'est sûr, pas la vraie.
2: Faudrait c'est pas la vraie qui vient dans la litière d'Emily. À chaque fois qu'elle a une petite urgence. Soirée mondaine, voilà ce qu'on écoute. On est sur Énergie, on est là jusqu'à 19h à vos côtés. Marcus, notre invité ce soir, va nous rejoindre dans quelques minutes. Bougez pas.
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2: J'adore ce morceau. Auréa, soirée mondaine à l'instant sur Énergie. Il est 17h47, j'aperçois Rémi.
4: Oui, je suis là.
2: Ma Gigi, qui c'est là-bas? C'est Émilie dans le noir?
3: Oui, c'est moi.
2: Ça va?
3: Dans le noir.
2: Émilie est là et Laura est avec nous aussi.
4: Bah, bien sûr.
2: Oui. Oui. Attends, on va se plaindre. Tiens, Laura est là avec nous. Tranquillement, j'ai une invention dont je voulais absolument vous parler, tout le monde.
3: Ah.
2: Écoutez ça. Vous tous qui êtes en train de nous écouter à la maison ou dans votre voiture, un constructeur automobile chinois a déposé un brevet pour que dans notre voiture, désormais, il y ait des sièges de voiture toilette.
4: Ah. Bah non, faut pas faire ça.
3: Du coup.
2: Bah, je pense qu'il y a un système pour qu'il n'y ait pas les odeurs, mais comprenez bien que dans la voiture, c'est le constructeur automobile CRES, je sais pas comment on dit, SERES,
4: CRES,
2: qui a déposé ce mois-ci un brevet pour des toilettes embarquées actionnables par commande vocale.
3: Mais pendant que tu conduis.
2: L'utilisation du WC sous le siège coulissant permet d'optimiser l'utilisation de l'habitacle. Non, c'est au milieu c'est pas pour celui qui conduit. C'est un peu au milieu et chacun peut y aller, quoi.
3: Pour les enfants, ça peut être pratique, en vrai.
2: Oui,
3: ça peut
2: être pratique. Mais ça, c'est pas en conduisant, c'est vraiment à l'arrêt. Parce que t'es dans la voiture.
4: C'est pas celui qui conduit.
2: Le passager, il se lève, hop, il va vite fait. Bah, y a même plus besoin de louer un Airbnb, y a tout dans la voiture. Hein.
3: Bah ouais, là.
2: Je la vois pas, l'histoire, mais.
3: Ouais, moi non plus. Parce que bon, si t'as envie d'aller aux toilettes, c'est l'occasion de faire une pause et c'est bon de faire une pause toutes les deux heures, donc.
2: Bah, t'imagines derrière, t'as trois personnes là sur la banquette arrière, t'es là, t'es devant. Excuse-moi, pardon, Martine. Il faut vraiment que j'y aille.
3: Ça doit être
2: des voitures avec les sièges séparés au milieu. Les toilettes sont dans le coffre. Ah. Et tu l'actionnes, tu dis passager 2 et les toilettes arrivent. Oh. Et se mettent au niveau du passager 2.
4: Oh, waouh.
2: Pour faire directement tes pauses. Dans la voiture, alors, je dis la peau. Hein.
3: Pardon de
8: Faut se déshabiller.
3: Ouais. Excusez-moi de vous livrer des détails de mon intimité, mais j'ai déjà du mal à faire chez moi. si je sais qu'il y a quelqu'un dans la maison, donc imagine dans les toilettes avec quelqu'un qui conduit, quoi. Oh, ah, oh, ouais. Bah, l'enfer. Bah,
4: ouais, non, enfin,
3: moi, il me faut de la musique.
4: Pardon,
3: l'eau qui
4: tonton,
3: coule.
4: Hein, excuse-moi. Hein, tu... C'était sympa ton gigoflageur, mais je te cache pas qu'on remonte qu'on a les toilettes intégrées parce que.
2: Oh, mais tu t'arrêtes plus. C'est horrible. Moi, ma chérie, toutes les 1h30, il faut s'arrêter.
3: Mais bah, c'est pipi. Façon, il faut faire une petite pause toutes les 2h.
4: Ouais, mais bon, quand t'aimes rouler, t'aimes rouler.
2: Ah, bah, t'es de la route.
3: Toi, t'es destiné. Ouais, mais toi, tu te fais un Paris-Marseille tout droit, c'est sûr.
7: Ah,
3: et
7: moi,
3: certain.
7: Je me fais un tir, mais tu sais,
3: ah,
7: même
3: bah,
7: pas.
3: C'est
7: je...
3: certain.
7: Moi,
3: musique,
7: je laisse tout le monde.
3: Le chien.
7: Le... Eh, mais t'as tout compris.
4: Voilà.
7: Et il a pas les toilettes intégrées, t'imagines le truc.
4: Moi, il me fout énergie. Mon chien à côté peut te dire, c'est tout droit, j'ai plus, t'entends plus parler de moi.
3: Ah, bah, c'est sûr. Sûr.
4: Mais et après, il y a quoi? Il faut aller récupérer.
7: Oh, bah, j'ai pas tout, mon pote. Tu me fais marrer. Bah,
4: regarde Manuel.
7: À un moment donné, il faut la récupérer. Il n'y a pas une litière qui.
1: Alors, ah non, moi, j'ai pas la marque de la litière.
4: Non, mais j'ai pas ça.
3: Je vais pas pouvoir vous la donner.
4: J'ai plein de. J'ai plein d'infos révolutionnaires. Enfin, plein d'idées, moi. Parce qu'on en parlait tout à l'heure avec Émilie.
3: Oui.
4: Des idées de qui pourrait changer le monde selon moi.
3: Vas-y.
4: J'adore faire ça. Vous savez, moi, dès que j'ai une idée, je la note dans ma to-do list sur mon iPhone et après je vous la donne. Et parfois je me les fais piquer et c'est pas grave du moment que ça améliore le monde.
2: Bien sûr.
4: Vous me dites sincèrement ce que vous en pensez.
3: Allez,
4: vous êtes prêts?
2: Ouais, vas-y.
1: Let's go.
4: Nouveauté quand Amazon vous livre. Ok? Amazon vous livre à la maison. Le livreur, il arrive avec deux colis. Votre colis et un colis surprise. Et tu dois choisir si tu veux le colis surprise ou ton colis.
3: Bah, pas du tout.
1: Alors non.
7: Mais si, parce que quand t'achètes des lames de rasoir, moi j'ai acheté ça la dernière fois. Je me dis, bah peut-être que je vais avoir un truc mieux. Oh, moi je te suis.
4: Et dessus, il peut y avoir un truc éclaté au sol ou autant un truc de malade.
7: C'est énorme.
4: Ah, c'est la vitrine du Big Deal. Ouais,
3: dans les deux cas, c'est pas toi qui as commandé de toute façon.
4: Ah, bah, si. Ah, bah, commande. Et alors, ou alors il dit, tu veux ta litière là? Ou alors sinon, bah, j'ai cette truc là.
3: Mais pas du tout. Et quand je commande les croquettes du chien, ici on me donne autre chose et l'autre il a plus à
4: libre
3: manger.
4: Libre à toi de prendre les croquettes du chien.
3: Ouais, voilà.
1: Non, mais... faut penser aux facteurs. Hein.
4: Quoi, c'est...
7: ça fait deux colis à deux.
4: Bah, oui.
1: Non, ouais, mais deux colis par deux colis, ça fait beaucoup.
4: Je sais bien, je sais bien.
3: Je suis pas sûr de celle-là.
4: Écoutez bien, un frigo. On a tous un frigo à la maison,
7: bien sûr.
3: Oui.
4: On règle l'heure à laquelle vous voulez, genre 23h. À partir de 23h, il est verrouillé, tu peux plus l'ouvrir.
3: Ah bah ça ouais.
4: Bah, tu peux plus l'ouvrir. Voilà, c'est fini, il est réglé, tu peux plus l'ouvrir. Ça c'est pas mal. Ça, il y a peut-être un truc à faire.
2: Ah ouais les gars.
4: Là je médite.
3: Ça en vrai pour les pour certaines personnes.
2: Bah, écoute, ceux qui ont la fringale, j'ai une autre, moi ça m'arrive. Hein.
3: Ouais.
7: J'en ai une autre, je suis moins sûr. Un zoo où les animaux peuvent nous donner à manger.
4: T'inverse un peu, tu vois.
2: Genre, il y a un fast-food dans le zoo, mais c'est les singes qui gèrent le dos.
7: Un singe, il peut te jeter 3 caouettes.
3: Ouais. Ça, j'aime l'idée.
7: Attraper le pistache, tu vois.
3: Ouais, ça, j'aime l'idée.
4: T'inverses un peu les rôles.
1: Il donne à manger avec la cuillère.
3: Sur le principe philosophique, j'aime bien.
4: Pas simple à monter, hein.
2: Non.
4: Peniche, mais pas mal. Écoutez bien, personne n'y a pensé avant, je sais même pas comment. Je pense que n'importe quelle mairie qui me pique l'idée maintenant, ça me fait plaisir.
3: Vas-y.
4: L'hiver. Arrêt de bus. Banc chauffant.
1: Oui, ça
4: existe
1: déjà, ça, je crois, non?
4: Il n'y
1: a pas un truc.
4: Ah ouais, bah, je pense pas, parce qu'en termes d'énergie, ça pompe de l'énergie, ça.
7: Un peu. Mais,
4: un peu. Écoutez, non, c'est comme à qui veut être mon associé. Je vous demande 100 000 euros pour prendre 10% de ma société. Qui en est?
3: Moi, je te dis dans quoi j'investis, en vrai.
4: Moi, je te mets 100 000 là-dessus, pardonne-moi, Mini. Je te mets 100 000 là-dessus, mais je prends 40% du capital et je mets des panneaux solaires sur le bus. Sur l'arrêt de bus. Ah bah, panneaux solaires qui permettent de faire chauffer le banc. Et là, on y va.
2: Après, j'ai deux idées vestimentaires.
3: Allez, ça
4: c'est première idée. Des baskets, ou sur le devant de la basket, tu mets des Legos. OK? Comme ça, si quelqu'un te marche sur le pied, c'est lui qui se fait mal.
3: Ah ouais.
7: Oui, ça va.
3: Très niche également, mais.
4: Et alors, j'en ai une dernière.
1: Très niche.
4: Suite à capuche. Mm-hmm. OK, ouais, est-ce qu'il y a un suite à capuche?
7: Absolument.
4: Suite à capuche. Sauf que dans le suite à capuche, vous voyez les deux cordons devant la capuche?
1: Ah ouais.
4: Au bout, il y a quoi?
3: Des
4: écouteurs.
3: Ah, pas mal.
4: Tu mets tes écouteurs et tu branches ton téléphone dans là où tu mets les mains. Donc ton téléphone, il est branché, tac, et t'as des écouteurs filaires. Donc tu le branches, sans filaire, et les deux lanières, ça devient des écouteurs.
2: C'est
4: même un peu stylé.
2: Bah,
4: quand t'enlèves les écouteurs, t'as deux petits écouteurs qui balaient comme
3: mal.
4: Ça,
3: je m'en
1: fous. Pas mal, comme ça, on arrête de les perdre.
4: Et pas mal.
3: Ça, je m'en fous.
7: C'est pas simple, faut laver à 30. Hein.
3: Ah ouais, non, non, ça se déplogue, tu rigoles, ça s'enlève.
4: Tu viens déjà de trouver une solution.
3: Bah évidemment.
4: Bien sûr.
3: Moi, j'en ai une. Vous voulez la mienne?
4: Allez.
3: Moi, je dis un petit bracelet consentant, où quand tu croises quelqu'un en soirée, dans la rue et tout, et ben, il est célibataire, toi aussi, vous savez que vous pouvez. Ça se connecte directement à vos réseaux sociaux. Et comme ça, tu peux savoir un peu qui c'est, tu peux matcher et tout.
4: Ça existe?
3: Ah bon?
4: Il y a une appli comme ça.
3: Une appli, ouais, mais une un appli, bracelet, ouais. Je dis. Parce que les applis, on n'a pas tout le temps les téléphones sur soi la nuit.
4: Donc ça vibre, ça fait quoi?
3: Ouais, quand tu croises quelqu'un, ça vibre et ça ça peut t'envoyer son profil, si tu veux, sur ton smartphone.
4: Ouais, c'est pas mal.
1: Pas mal. Avec les lunettes.
4: Après, le fond.
3: Les lunettes méta, mais ça veut dire qu'il faut mettre des lunettes.
4: Oui, Thibaut. En Polynésie française, c'est ce qu'ils font. Ils mettent souvent, les femmes mettent une fleur du côté de l'oreille. Et en fait, en fonction de là où tu mets la fleur sur l'oreille, ça veut dire si t'es en couple ou célibataire.
2: Ah ouais. Ah.
8: Et les mecs sont toujours OK, donc.
4: Oh, vous savez, pas faire.
3: Non, et puis si on l'élargit un peu, moi qui suis pas du tout physionomiste, on pourrait faire aussi un truc, mais bon là il y a un problème de un peu de ouais, ça fait un peu Black Mirror, mais où tu croises quelqu'un et ça t'envoie l'info tout de suite qui c'est quoi.
4: Avec une voix qui fait
9: Je t'aime, je te trouve très charmante.
3: Non, pas du tout, mais genre le nombre de voix, pardon. Ah, Émilie, je sais plus qui c'est. Parce que j'ai un problème de mémoire, bah, ça te dit direct qui c'est. Oui, c'est Sylvie. Hein.
4: On t'amène en institut et, fais... et on passe te voir une fois par semaine.
3: Ouais, oui, ça peut être ça aussi.
4: C'est
3: hein.
4: Pas de problème.
3: Allez, votre plaisir.
4: Au moins votre compote, Émilie. Allez, au moins la compote. Laura, reste avec nous, t'as pas le choix. De toute façon, dans un instant, c'est le 60 secondes cadeau. Tu vas pouvoir jouer pour une paire d'AirPods. Bruno Mars, avant ça, I Just Smile, quel kiff d'être là avec vous tous jusqu'à 19h en direct sur Énergie.
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4: 1 I Just Smile.
3: On a un ami commun qui a eu un petit bébé, donc je lui ai envoyé un message et je l'ai félicité, il me répondait. Donc,
4: et on embrasse fort notre charlu d'amour, un ami d'Emilie et moi. De longue date et qui est papa. Ça y est, c'est bravo. Félicitations à lui. Bienvenue dans le game.
3: Trop mince.
4: Comme dirait ma mère, tu fais une gueule de 6 pieds de long.
3: mais moi aussi, je dis ça.
4: Une gueule de 6 pieds de long. Il y a Laura qui est toujours avec nous. Laura, elle a envie de gagner un cadeau. Elle est là depuis 16h. Elle a raté une PS5.
2: Ouais.
4: Tout à l'heure, elle jouera pour un iPhone 17 avec Marcus, notre invité qui est arrivé et qui terminera l'émission avec nous. On reparlera en plus de Danser avec les Stars, de cette saison folle qu'on a vécue tous ensemble. Pour le moment, 60 secondes cadeau. Vous trouvez la réponse en moins de 60 60 secondes chrono, ça a fait gagner.
2: Remets-lui quand même des petites caouettes, tu vois bien qu'il manque de caouettes. Mettez-lui de.
4: Ça va. Jingle.
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4: Allez, let's go. Ah, on part dans le monde de la science ce soir.
3: Okay. Oh,
4: ah, je vous amène dans le monde de la science.
1: Ok.
4: A carré plus B carré. Des chercheurs ont découvert que certains saumons parcouraient 12 km de plus que les autres saumons ordinaires par semaine. Pourquoi?
3: Je l'ai.
4: Certains saumons vont-ils plus vite?
3: Et il faut que je réponde?
4: Là tout de suite, ne dis pas, on essaie de faire jouer les autres et comme ça, avant les 60 secondes, tu le dis.
2: Ils vont donc plus vite que les autres parce qu'ils sont croisés, c'est des trucs qui sont croisés avec des tigres.
1: C'est pas à cause de leur couleur?
4: Non, ça dépend pas de leur couleur. Un poisson classique parcourt 12 km par semaine et eux, ils en font 24, le double.
3: C'est peut-être pas ça.
2: C'est des poissons marathoniens.
4: Pour pause.
3: C'est parce qu'il y a des traces de coke dans leur sang.
4: Exactement.
3: Ouais.
4: Quoi? Parce qu'ils prennent de la cocaïne.
3: Bah, pas sciemment.
4: Oui, il n'y a pas un dealer de saumon. Attends, tu me rassures.
3: Un dilos à l'entrée de l'estuaire.
4: Ils n'ont pas de dealer pour commander leur propre cocaïne. Les eaux douces sont de plus en plus polluées par de la cocaïne et de l'ecstasy.
2: Ça
4: prouve que les saumons ont des narines.
2: Je ne savais pas.
4: Et les saumons sont en première ligne. Les chercheurs ont remarqué que les saumons qui ont de la cocaïne dans leur sang vont beaucoup plus vite que les saumons à jeun. Ils vont même deux fois plus vite dans une semaine.
2: C'est drôle et c'est triste.
1: Les mange.
4: C'est plus triste que drôle parce qu'en gros, il y a tellement que ça commence à polluer les eaux. Et donc, les poissons ont certains saumons ont des traces de cocaïne en eux.
2: Mais t'imagines un jour quand tu peux t'arriver de pêcher un saumon et le saumon tu vas le sortir et te dire Fabron, lâche pas, je suis en galère.
4: C'est pour ça qu'il frétille comme ça celui-là. Puis même vous, évitez de boire la tasse. Pas la même après.
2: Ah bah tu rentres rapide.
4: Oh, non, c'est ouais. dingue.
3: Je l'avais. C'est là que je me dis que je regarde un peu trop TikTok. Faut que je lève le pied sûr. Parce que c'est niche.
4: Mais attends, mais surtout maintenant, boîte de nuit, des gars ils vont t'aborder en mode tu veux du saumon, gars. Tu fais un petit sushi.
8: Tu veux un sashimi de saumon? Qu'est-ce que tu veux? Tu veux un grave lax de truite? J'ai tout ce qu'il faut, frère. Viens-moi. Tout ce qu'il faut. Tu vas passer une soirée de fou.
4: On sait dans quelle région c'est?
3: Au Danemark, je crois.
4: Au Danemark, parce qu'il y en a beaucoup. En fait, c'est là. Écoutez bien ce que je vous dis, c'est dans les eaux douces où ils sont de plus en plus pollués. Oh. Donc le Danemark, tout ça, et surtout des endroits où il y a beaucoup de saumon. Bien sûr,
3: Scandinavie notamment. Encore, il y en a moins des saumons.
4: Ah là là là. Ah,
1: les... Mais pourtant, dans les pays nordiques, ils sont pas plus axés sur la protection des poissons, enfin des animaux, même en général.
4: Ouais, mais je crois, je veux pas dire d'ânerie, mais je crois que quand même, malheureusement, manger du saumon, ça devient compliqué entre les élevages et les trucs comme ça qu'on trouve dans les eaux. Il y a de moins en moins de bons saumons, de bonne qualité. Qualité à bien sûr.
3: Pardon, de toute façon, c'est un petit PEL, hein. Les quatre tranches de saumon au Franprix, je vous cache pas que.
4: Ah ouais, mais bon.
3: Ça fait longtemps.
11: Ah ouais, mais repris de la cocaïne. Saumon à la cocaïne, je fais comment, moi?
1: T'as la truite, Émilie, si jamais tu veux. Ah bah,
3: j'ai déjà l'astuce. Je fais croire au fixe, c'est du saumon. C'est de la truite.
4: Ah oui,
3: ah bah tiens, bien sûr. Évidemment.
4: Pablo Escobar, aujourd'hui, serait poissonnier. Il serait qu'un tablier au Havre. Je vous lève un filet.
3: Avec des cailleuses.
1: La cocaïne dedans.
4: Votre poisson préf. Laura, c'est quoi ton poisson préf?
1: Ouais, le saumon.
4: Ah, j'avoue que je crois aussi. Hein. Ah non, ah bon? Ah, ouais. Moi, je préfère la dorade au LSD.
3: Ouais.
4: Ah non, pas la dorade en vrai. On en a parlé, ça vient de chez moi dans mes rivières. C'est pas pour faire le mec toujours chez moi, mais la truite.
12: Ah oui.
4: Mais la truite de chez moi, pêchée dans la Durance, la truite, c'est extraordinaire.
3: Ah bon?
4: Je suis d'accord.
3: Pas fumée, truite au four?
4: Non, trop bon. Mm-hmm. Comme tu veux, la truite, c'est trop bon.
3: Nous, on a un poisson, ça s'appelle le dentier, mais je suis sûre que je crois que c'est corse parce que ça finit par un i. Mais ça existe. Non.
4: C'est quoi, le gobi? Non, autre chose?
3: Un denti, c'est des dents, c'est des gros poissons qu'on met au four.
4: C'est Dentex? Non, ça c'est un, ça tu feras gaffe, c'est un dentifrice.
3: Non, un denti, tu rigoles, c'est hyper connu, bon au four avec des pommes de terre.
4: Oh, j'ai vu. Dans un instant, Laura, t'as gagné des AirPods.
3: Ouais.

0: Marcus, on va rejouer pour un iPhone 17 0870-4248, c'est le numéro pour nous joindre. Avant tout ça, on écoute K-pop Demon Hunters. Bienvenue tout le monde, on est sur Énergie tous ensemble jusqu'à 19h.
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0: Merci de nous choisir pour terminer vos après-midi, pour commencer une soirée aussi. Hein. Vous avez 5, 10, 15 minutes à nous accorder, c'est un bonheur de les partager avec vous. Vraiment entre 16h et 19h avec Marcus, notre invité dans quelques minutes. Avec Laura, bien sûr, qui reste avec nous, notre auditrice fil rouge. Bref, on est toute une équipe, on espère que ça va pour vous dans la voiture, dans le bus, au travail, à la maison. Restez là, c'est jusqu'à 19h qu'on prend soin de vous. iPhone 17 à gagner.

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2: Merci, docteur Yaro. Attention, j'ai eu la sécu là.
3: Voilà, complément à mettre, hein, mon docteur Yaro.
4: Aïe, aïe, aïe. Il y a la mutuelle.
2: La mutuelle, ouais, l'a pas pris en compte là. Non. Attention, c'est du hors forfait là.
5: Ah, il me fait une petite ordonnance pour mon genou, là, un Voltaren ou un truc.
2: On verra ça. C'est du hors quoi?
5: Ah oui, secteur 2. Ah oui,
2: Docteur Yaro, il y a le secteur 1 et là c'est secteur 2, docteur Yaro. Confirmé. Et Marcus, notre invité dans deux secondes, il sera avec nous dans le studio. On finira l'émission avec lui. Restez là, on est en direct sur Énergie. Nous, c'est jusqu'à 19h qu'on s'occupe de vous.
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2: Marcus. Qu'est-ce que je suis heureux de l'avoir avec moi. Marcus est avec nous ce soir, créateur de contenu. Vous l'avez découvert au tout début dans les vlogs d'août aux côtés de sa super copine Léna. Depuis, ça n'arrête pas, il est partout et j'ai eu la chance de te rencontrer sur Danse avec les Stars et c'est mon coup de foudre. Mais je l'ai dit 100 fois.
3: Oui, tu l'as dit 100 fois.
2: C'est une personnalité géniale. Si vous l'avez vu dans l'émission, vous avez eu la chance de vous en rendre compte. Ceux qui ne l'ont pas vu, vous allez le découvrir ce soir. T'es une personnalité attachante, solaire. Et franchement, t'es un coup de cœur, t'es génial. Je suis trop content de t'avoir là.
3: T'es trop chou, mais merci pour l'invitation. Bonjour Énergie.
2: Salut.
3: Bonjour à celles et ceux qui nous écoutent.
6: Regardez comme il est poli. Oui,
3: je suis poli.
2: Alors,
3: mais
2: votre CV, votre LinkedIn. Je suis trop content.
3: Mais merci pour l'invite, mais je voulais te revenir déjà depuis longtemps, je t'avais dit.
2: Ah, on va parler de tous tes projets qui arrivent.
3: On va parler bien de sûr. Tous les
2: avant,
3: projets qui
2: même,
3: arrivent.
2: Raconte-nous comment t'as vécu cette saison là.
3: Ben là, je suis en dépression.
2: Ah ouais, oh, ouais, c'est ouais.
3: Les, mais franchement, les filles et les garçons qui nous écoutent. Non, en vrai, là, ça va mieux. Mais première semaine, les deux dernières semaines, ben en fait, ça fait deux semaines maintenant. Dur de reprendre sa vie. À la fois, j'ai beaucoup de boulot, mais j'ai pas envie de me remettre au boulot parce que oui. Je pense d'Alce. Je me réveille à 7h du matin, mais il n'y a pas de pick-up. Donc en fait,
2: pick-up, c'est la voiture qui vient vous chercher.
3: Qui vient nous chercher.
2: Que, oui, c'est pas le petit.
3: C'est pas le gâteau. Donc non, pick-up. Difficile de se remettre à la vie.
2: Ben oui.
3: Mais expérience de dingue. Et c'est ce que je dis, Dals, c'était l'aventure de ma vie.
2: Mais parce qu'il faut expliquer aux gens, on essaie de le dire dans l'émission un peu, mais je sais pas d'ailleurs, Émilie qui est vraiment une téléspectatrice de Danse avec les Stars.
3: C'est vrai, tu regardes.
4: Ah, j'adore, c'est vrai. Depuis le début mais de ma vie.
2: Je sais pas si on s'en rend compte à la télé, ils travaillent non-stop, mais ils font plus rien, toutes leurs activités sont de côté, ils ne font plus que danser.
4: Tu vois pas les chorégraphies qu'ils font, c'est obligé d'y être toute la journée, toute la semaine, de 7h à je sais pas quelle heure.
3: Ah ouais, de 7h à je sais pas quelle heure, tu veux même pas savoir l'heure.
4: Ouais.
3: Non, mais en fait, tu peux faire autre chose à côté, mais sinon tu pars en premier comme Philippe Lelouch.
6: Il est ensemble, vous avez beaucoup de trucs à faire.
3: Il y avait tellement de trucs. Et en vrai, cette aventure, c'est une aventure physique, tu ne peux être disponible physiquement et mentalement que sur un truc. Moi, personnellement, j'arrive pas à faire 1000 choses en même temps. Je suis pas une femme, désolé. Les femmes, vous arrivez à faire plein de choses
2: c'est
3: en même
2: vrai,
3: temps.
2: T'as raison.
3: Non, mais faut le dire. Comment je voulais vivre mon aventure? Moi, je voulais être ça. Moi, j'avais un job, je voulais faire le job. Et pour faire le job, ben, je voulais être à 100% avec Marie et toutes les équipes d'Alce.
2: Marie qui était ta danseuse.
3: Marie
2: était
3: Génigo, on t'embrasse. Voilà. Si tu passes par ici, cette reine de la pop culture. mais d'Alce, c'était trop bien. Et c'est ce que je disais, à chaque prime, j'avais l'impression de faire un clip. Mon propre clip.
2: Ouais, bien sûr,
4: c'est
2: vrai.
4: Ça qui est génial, c'est ça. Rêve.
3: Non, mais t'imagines, première presta, il écrit Marcus en gros, j'ai des costumes, j'ai des danseurs, je suis en mode, waouh, c'est mon Stade de France.
4: Mais j'adore. C'est pour ça que je te dis à chaque fois que je veux le faire. Bon, moi, du coup, je suis une star. Aucun rapport.
3: Mais
4: c'est génial. Il a raison. T'arrives, tu danses, il y a tes danseurs, ton nom. Mais c'est un rêve. Et pour les téléspectateurs, c'est génial à regarder.
2: Mais vraiment. La pression avant de danser, parce que moi, je le fais, j'ai aucune pression, parce que moi, j'anime. Donc, franchement,
3: ouais, t'as l'impression, t'imagines, tu dis des conneries.
2: Alors moi, j'ai aucune pression. Mais je me dis, franchement, j'aurais une danse à faire en direct dans Dalle. Je serais terrorisé. Mais écoute-moi, de 16h l'après-midi, peut-être même avant, jusqu'à ce que je danse, mais je serais terrorisé. Mais en fait, t'as cette peur-là pendant le prime?
3: Ça dépend des danses. Par exemple, mon premier prime, là, je me souviens de mon état. J'étais blessé déjà, ma jambe, là, on n'en parle pas. Mais j'étais dans un état de stress, mais à la fois j'avais hâte de délivrer ce que j'avais à délivrer parce que je savais exactement de quoi j'étais capable pour ce premier prime. Déjà, j'avais la musique incroyable, Beyoncé Single Ladies, Et la choré était tellement bien que j'avais hâte. Et je me souviens, si on se dit cette blague avec Marie, mais à un moment, j'étais vraiment possédé. C'est-à-dire que
4: je comprends.
3: Sais pas si tu te rappelles, Camille, de mon état. Comment
5: je me rappelle par cœur.
3: Mais j'étais possédé. Je me vois hurler sur scène.
5: Ça fait des millions de vues.
0: Mais bien sûr.
3: Ouais, les filles.
0: C'est vrai.
4: C'est l'effet de la danse. Si t'es pas addict à la danse, t'as pas trop envie de danser maintenant.
3: Mais de base, je faisais de la danse.
4: Oui,
3: je sais.
4: Ouais.
3: Mais là, en fait, chaque musique que j'entends, du coup, je l'associe à une danse, truc que je faisais pas avant. Je peux te dire un cha-cha, un tango, une rumba, je sais. Et non, ça me manque. Dalle, ça me manque de.
5: Et puis il y a Stéphane Bern qui doit te manquer aussi. Parce que toi,
3: Stéphane Bern, ma vie.
5: C'est notre mascotte.
3: Ouais, mais c'était cette star.
5: C'est Footix, ça.
0: T'as bien connecté.
5: C'était le Footix de la saison. Non, mais on l'aimait trop. On l'a adoré.
3: Bah oui, il était trop mignon.
5: Non, il était trop mignon. À chaque fois, il disait je vais dead. Je vais peut-être dead ça.
3: C'est grâce à moi s'il dit ça. C'est moi qui. Moi, j'ai mon petit jargon. Il y a un petit vocabulaire, les filles.
5: Ah ouais. J'ai une question vraiment que j'ai envie de poser à tous ceux qui font l'émission. Je t'ai peut-être même déjà posé. Comment vous faites pour pas oublier vos pas? Les danseurs pros, je vois, c'est inné. Tu leur montres une choré, une seconde après, ils la font. C'est incroyable. Comment t'arrives à mémoriser autant de pas en sachant que même si tu viens du hip-hop, d'un coup, faut faire une salsa? Ma peur, ce serait de me larguer complet en direct.
3: Non, mais Camille, cette question, je me suis trompé tellement de fois.
5: C'est pas vrai.
3: Je me suis trompé tellement de fois, mais personne l'a vu. Mais pourquoi il y a de la musique dans mon oreille? Dans mes oreilles?
5: Bah, on met un petit peu de musique en dessous comme ça.
3: Ouais, mais d'accord, mais en dessous pendant que je parle,
5: bah, ouais, bien sûr.
0: Je peux enlever,
5: hein. Ah non, t'as peut-être changé ton traitement. Attends, t'as peut-être changé. Attends, vas-y, t'as appuyé sur un mauvais bouton.
3: Ah, voilà les filles.
5: Ouais, t'étais sur notre radio là.
3: Ok. Ok.
5: Mais pourquoi on me demande si je veux faire tourner la roulette?
0: C'est fou.
3: Non, en fait, je me suis trompé plein de fois. Plein de fois. Juste, ça s'est jamais vu parce que j'étais en mode hey, hey. Ça se voyait pas, mais allez, j'ai réussi que 2 chorés sur 8.
5: En perfection? Ah bah tu t'en as réussi d'autres, mais tu veux dire sans te tromper du tout.
3: Sans me tromper.
5: Ah ouais, mais ça se voit pas. Les autres aussi, j'imagine.
3: Même des notes que j'ai eues, j'étais en mode, mais ma deuxième danse, mon cha-cha, et les filles, je me suis vraiment trompé à la fin.
0: Mais tu donnes. Tu vois, ça se voit pas parce que tu donnes beaucoup.
5: Et il y a un truc qu'on voit pas à la télé, pardon Marcus, c'est que les danseurs vous parlent énormément. On dirait des ventriloques, c'est-à-dire ils sourient comme si
4: ça allait
5: bien. Et en souriant, ils font 3, 4, 2 pieds, le truc. Et en fait, ils parlent très fort. Et quand on
4: vient,
5: et quand tu viens en plateau, mais tu les entends parce que ça parle très fort, parce qu'il faut qu'ils s'entendent au-dessus de la musique qui est déjà à balle.
4: Ouais.
5: Et donc, ils disent vraiment, ils n'oublient pas, la jambe. Et en fait, ils parlent, mais en souriant, des ventriloques.
4: Il faut mettre aussi en lumière tous ces danseurs et ces danseuses.
5: C'est vraiment,
3: il n'y a rien sans eux. Et les chorés qui nous font, qu'elles sont toutes personnalisées en fonction de la célébrité, ça change vraiment tout. Moi, je sais que Marie, moi, enfin, comment dire, quand on m'apprend une choré, moi, si tu me dis pas que je suis le meilleur et que je danse bien et que je vais réussir, ben, si tu m'embrouilles, ça ne fonctionne pas en termes de pédagogie. Et Marie, elle s'est vraiment adaptée à ça. Dès qu'elle me montrait un pas, elle me disait, OK, c'est trop bien, continue, t'es trop fort. Moi, j'ai besoin de ça. Je suis encore un enfant.
5: Et puis vos gabarits étaient tellement différents aux deux. Impressionnant.
3: Le géant et la naine, quoi, finalement. Non, mais vraiment, j'ai le géant et minimise. Et c'est ce qui a fait que les gens ont vraiment aimé notre duo, je pense.
0: Sur plusieurs portées, parfois, on s'est dit, oula, elle va peut-être partir un peu trop loin.
3: La Bilal, je me rappelle, le porté avec Bilal. Pareil, un porté où je me suis foiré.
5: Puisque Bilal Hassani l'a rejoint par surprise, on est d'accord.
3: Oui, par surprise.

0: avec son nouveau single Beaucoup, je tiens à le dire.
1: Oui. Il est nouveau, Bilal, oui, d'ailleurs. Faut qu'il vienne nous voir, il est encore venu.
0: Rêve. Et pareil, avec Bilal, je me suis trompé, mais la magie du direct a fait que.

0: Votre invité jusqu'à 19h.
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0: On est là avec vous et on est en direct avec Marcus. Marcus, ça a été quoi? Quart de finaliste de Danser avec les Stars?
2: Ouais.
3: C'est beau, hein?
0: Ouais. C'est super. Vraiment, t'as été une rencontre tellement cool pour tout le monde. On a kiffé t'avoir. Les gens aussi, je le sais. Quand même, donne-nous ton moment préféré de la saison et ton juge préféré de la saison. Enfin, pas de la saison, ton juge préféré.
2: Mon moment préféré de la saison, je pense que c'était mon premier prêt. Ouais. Là où les gens ils m'ont découvert. Ça reste un moment gravé dans ma mémoire parce que c'était dingue. C'est mon moment préféré.
0: Les gens t'en parlent là dans la rue et tout. Les gens t'en parlent à fond.
2: Mais les gens, c'est un

0: Allô, ça fait 15 ans qu'elle est à l'antenne, 15 ans qu'elle est fraîche, 15 ans qu'elle danse bien.
1: Enfin, c'est pire, chaque glow up d'année en année, c'est incroyable. C'est
2: et sa choré, elle aussi, sa choré qu'elle a faite spécialement pour l'émission qui était incroyable, avec toute son équipe.
1: Bien sûr.
3: Mais ouais, c'est vrai que c'est vraiment une couille. Ah non, je trouve qu'elle a participé à glamouriser la danse de salon.
1: Je trouve, ouais,
3: qui, on va pas se mentir, était un peu un truc un peu désuet.
1: Mais large.
3: Et ça fait combien ça a d'Alz? 15 ans,
0: 15 ans, ouais.
3: Mais qu'elle l'a rendu sexy, enfin qu'elle lui a donné un truc accessible et sexy surtout. Ouais.
1: Et aussi, j'en profite là de le dire, aussi grâce à des gens comme Marcus qui acceptent de venir faire l'émission, qui était ce qu'elle était dans son jus avec la salsa, l'orchestre derrière et tout. Et aujourd'hui, on a des gens de la de l'âge et de la génération de Marcus qui viennent s'amuser, qui regardaient l'émission avant et qui du coup se retrouvent dans la
3: c'est
1: télé
3: génial.
1: Et qui amènent leurs vibes, la vibe sur un Beyoncé, leur public, et c'est trop cool. C'est heureusement, ça rajeunit l'émission. Heureusement.
0: Tu le ressens toi en tant que présentateur qu'il y a un truc qui a changé dans l'émission, le fait qu'il y ait des gens d'internet ou ailleurs.
1: Moi je milite pour ça et moi je trouve que ouais ça change. Après moi j'étais pas avant, mais depuis que j'y suis en tout cas je sens qu'il y a un vent assez cool de chacun. Et puis surtout chacun peut un peu amener son ADN. Et ça c'est cool, parce que juste prendre quelqu'un et lui dire bah tu vas faire ça toute la saison, ça va être des salsas et des trucs, et là on sent que chacun peut quand même amener de son énergie, de son kiff musical et tout, c'est canon ça. Ça c'est super. Bon, t'es pas là que pour ça. T'es aussi là pour nous dire qu'il y a la reprise de ton émission Le Trajet au Festival de Cannes, diffusée sur Instagram et sur TikTok. Et le podcast Le Long Trajet, format long du trajet. Raconte-nous tout ça.
0: Exactement. En fait, quand j'étais petit, je faisais des trajets en voiture avec ma mère. Et c'était toujours un moment de ouf. Soit on s'embrouillait, soit on rigolait, soit on dansait, c'était un moment. Et je me suis dit, mais pourquoi pas faire mon émission en voiture, où je pourrais recréer ce genre de moment, mais avec des restas. Et donc, du coup, est né Le Trajet. Donc, j'ai fait une saison 1 à Cannes, une saison 2 au Rose.
1: Et le Rose Festival de Big Flo et Oli. Où t'as eu la chance de mettre dans ta voiture Maxence, Youssoupha, Elena aussi. Elena. Monter dans ta voiture, c'est génial.
0: Ouais, c'était trop bien. C'était trop, trop bien. Et surtout, les épisodes sont tellement différents. Il y a rien qui se ressemble. Parce que, bon, en fait, vous verrez Le Long Trajet. Parce que sur Le Long Trajet, la conversation avec Youssoupha, mais elle est dingue, les gars.
3: Enfin, Youssoupha, c'est devenu mon
0: pote. C'est devenu mon pote. C'est choquant.
1: C'est génial.
0: Marcus Youssoupha, on est où? Là, on est en train de préparer justement la prochaine saison.
1: Donc, tu seras pendant le Festival de Cannes?
0: Non. On sera dans la France entière.
1: Ah, ok.
0: Ah non, mais les filles, moi, je vais pas te donner toutes mes infos. On sera dans la France entière. On est en train de préparer ça avec la team.
1: Et avec des guests, à chaque fois, bien sûr. C'est le concept.
0: Avec des guests.
1: Ah, il veut pas me dire.
0: Non.
1: Ah bon? Tu veux pas nous donner au moins un?
0: Non.
1: Wow.
0: Non.
1: Ah, les initiales?
0: Ah non, surtout pas.
1: Surtout pas.
0: Surtout
1: mais
0: pas.
1: Mais ça va être.
0: Ça va être quelque chose. Ça va être quelque chose de très sympa.
1: Ah, c'est toi qui conduis?
0: C'est toujours moi qui conduis.
1: C'est bien? Non, mais je veux dire, elle est pas sur un.
0: Non.
1: Tu conduis vraiment.
2: L'invité, elle est double pédale au cas où il fasse.
0: Non, c'est moi qui conduis parce que j'adore conduire. Et non, là, on est en train de préparer tout ça avec la team. Parce que Dal, ça m'a pris beaucoup de temps, donc j'ai pas pu avancer là-dessus. Mais là, ça va être quelque chose.
1: T'as tous tes points?
0: Ah, bébé, plus que tous mes points.
1: Toi, tu peux pas avoir 14 points.
0: Non, mais moi? Non, tu peux pas.
1: Non, mais t'as pas 14 points, c'est 12 max.
0: Mais quand bien même, j'ai tous mes points, genre.
1: T'as une tête à avoir 8 points.
0: Non,
1: t'as fait 2-3 stages, genre.
0: Mais sinon, je pourrais même pas faire le trajet, en fait.
1: Quel invité t'as le plus impressionné dans les invités que t'as eu? T'es pas impressionnable, toi.
0: Si. Mais je crois que c'est Youssoupha.
1: Ah, bien sûr.
0: Youssoupha, je me suis pris une claque. Parce qu'il est tellement gentil et généreux dans ce qu'il partage, que ce soit sa vie, sa carrière. Et Youssoupha, ça m'a vraiment marqué. Je dis pas que les autres, je les ai pas aimés. Ah, Nabilux aussi. Parce que j'ai fait Nabila.
1: Ah, il y a eu Nabila.
0: Il y a eu Nabila aussi. Nabila, je l'ai adoré. En vrai, tout le monde.
1: Que des bons moments. Et qui t'aimerais trop avoir? Le rêve de ta vie, tu fermes les yeux, il y a une personne à côté de toi dans cette voiture. Je sais qui.
0: Non, mais tu sais, mais on peut pas dire, parce que si on le dit, ça veut dire que ça existe, et donc du coup, ça va pas exister dans la vraie vie. Donc, qui j'aimerais? Zara Larsson, je chaufferais. J'aimerais trop avoir Zara Larsson.
1: Et Queen Bee?
0: Mais Queen Bee aussi, mais attendez, non, mais moi, je touche pas à mes idoles. Je touche pas à mes idoles, mais Zara Larsson, j'aimerais trop.
1: Mais j'ai une info sur vous qui concerne ton idole, qui concerne Beyoncé. Puisque Beyoncé s'est produite à un gala privé pour Uber. D'accord?
0: Hein?
1: Ouais, elle a fait un truc privé pour Uber, une très belle soirée Uber, l'entreprise américaine de chauffeurs VTC. Et après la prestation, elle a refusé son cachet de 6 millions de dollars. En tant qu'elle y aille. Hein. Moi, j'y vais aussi, hein, mon pote.
2: Je te fais tout là.
1: Bah, bien sûr.
0: Attends, c'était quand? Parce que j'ai pas cette info.
1: C'était en 2015.
3: Ah, bah ouais.
1: En 2015, elle a fait un gala pour Uber, elle a

0: Mais là, toi, tu vas finir dans la casita derrière, tu vas finir dans la maison. Ouais, toi, c'est sûr.
1: C'est sûr que vous allez.
0: Mais tu vas en plus, sur, tu vas partir sur une bachata là derrière, ça va être parfait.
2: Alors déjà, on dit rumba.
0: Pardon.
3: Restez avec nous, on revient.
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0: Merci d'être là, on est en direct. On est avec vous sur Énergie, 18h39. On s'écoute du Bad Bunny, Noé Bayol. Et ensuite,
1: oui.
0: Marcus reste avec nous dans le studio. On essaie de deviner cette info sur Beyoncé. Et surtout, tu vas faire gagner peut-être un iPhone 17 à notre auditrice Laura.
2: Je suis mort.
0: Ouais.
2: Ah, oh, j'adore.
0: Et attention, et c'est pas du placement produit, on le paye de notre poche.
2: Attention,
0: on arrive.
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3: Marcus,
0: mon coup de cœur de Danse avec les Stars est avec nous ce soir. Il nous parle de son émission Le Trajet, diffusée sur Instagram et TikTok, qui est en train de se remettre en place. Alors moi j'avais les infos que c'était au Festival de Cannes, mais il nous dit que ça peut être partout en France. J'ai l'info que ça allait être avec de nouveaux guests. Finalement ça peut être avec plein de monde, on sait pas.
2: Il
0: y a du mystère.
2: Il y a du mystère, ouais, et boule de gomme, les filles.
0: Je pense qu'il y a, parce qu'il y a un peu de mystère et puis encore du travail, je.
2: Ah non, oui, mais il y a beaucoup de mystère.
0: Beaucoup de mystère.
2: Mmh. Les filles.
0: On parlait de ton idole, Queen Bee.
2: Oui.
0: Queen Bee en 2015 a fait un concert pour Uber.
1: Ah oui, c'est ouais. Vrai.
0: 6 millions de dollars la soirée, elle les mérite. Tant mieux, s'il lui donne ce qu'elle les mérite, moi ça ne me dérange pas. Moi non plus. Et ces 6 millions, elle les a refusés à la fin. Pourquoi? Perché ti amo Sara?
1: Attends,
0: parce qu'elle elle a voulu les reverser ou pas?
1: Voilà.
2: Oui, elle les a. Good.
0: Non.
2: Ah bon?
0: Elle les a refusés. Elle a dit je les prends. App.
2: Mais app. Peut-être parce qu'à un moment, c'était pas problématique, Hubert.
0: Bah, elle, visiblement, ça... ouais, peut-être, mais non.
1: Elle a participé, néanmoins, elle a participé à la soirée.
0: Elle a fait la soirée.
1: D'accord.
0: Elle a tout fait. À la fin de la soirée, ils sont arrivés, ils ont dit, vous laissez 6 millions de dollars? Elle a dit non, je les veux pas. Pour une bonne raison, elle a proposé autre chose.
2: Non, mais voilà.
0: Ah ouais?
2: Mais bien ma Beyoncé, les filles. Ah, non, mais attends.
0: Elle a refusé. Elle a dit.

0: pas le beurre d'aujourd'hui. Beyoncé a refusé le cachet de 6 millions de dollars. Elle a dit, vous savez quoi? Donnez-moi plutôt des stock options, des actions Uber à la place.
1: C'est très...
0: Uber ont dit, bah, alors j'ai pas le montant exact, hein, c'est leur histoire, mais Uber a dit, bon bah écoute, je sais pas, on vous donne allez, 3% de la boîte à la place, de ce que ça valait. Et les actions qu'elle a prises ce jour-là valent aujourd'hui 300 millions de dollars.
1: Mais voilà, c'est pour ça qu'elle, elle est là et moi je suis là. Putain. Non mais voilà, purée.
2: On n'a pas la vision.
1: Non mais non. On n'a pas la vision. Après, on est en banqueroute là, purée, je vais faire ça.
0: La vraie info, c'est que quand vous rentrez bourré de soirée et que vous vomissez dans, dans un Uber, c'est le Uber de Beyoncé.
1: C'est vrai. C'est que je vois Uber différemment là maintenant.
3: Ah, bien sûr.
1: Non mais alors là, je vois Uber différemment.
3: Ah oui.
1: Oh oh là là, tu m'as donné une info sur Beyoncé, bravo Camille.
2: C'est fou, hein.
1: C'est rare.
0: Ouais, c'est fort. Et donc, Beyoncé donc, a pris des parts. Il y avait une histoire comme ça avec un mec aussi qui avait, au tout début de Facebook, Mark Zuckerberg voulait qu'il y ait un mur avec une peinture. Le gars est arrivé, il a fait un graphe. Et en partant, il a pris des parts de la boîte qui sont valorisées des milliards de dollars. Et juste parce qu'il a fait un graphe devant Facebook, c'est il avait génial. 1% de la boîte, quoi.
4: Mais faut avoir la vista, faut voir le truc, tu vois. Parce que les 6 millions sur le papier, tu les prends, hein, à la base.
1: Non, mais tu sais que là, tu c'est parles vrai. De Beyoncé, mais il va se passer quelque chose de très important, là, les filles, incessamment sous peu.
2: Avec Beyoncé?
1: Ah oui.
2: Elle repart en tournée?
1: Et qu'est-ce, le Met Gala, c'est lundi.
2: Ah.
0: Met Gala, alors.
1: Le Met Gala,
0: tu peux expliquer aux gens qui connaissent pas ce que c'est.
1: Le Met Gala, c'est les Oscars de la mode, où il y a toutes les grandes stars qui sont invitées à ce fameux, gala de charité. Et Beyoncé avait l'habitude de venir au Met Gala et elle n'était pas venue au Met Gala depuis 10 ans.
2: Ah ouais?
1: Et là, elle revient au Met Gala lundi. Elle co-host avec Anna Wintour. Et là, ça va être sensationnel.
0: Et la papesse de la mode et tout,
1: papesse
0: ça va être
1: de la mode. Et surtout, il y a son album, l'acte 3, qui va sortir. Je suis tellement la bonne promo de Beyoncé, ouais. J'adore.
0: Ouais, toi, elle va arriver au Met Gala sur un Shetland habillé en cow-boy. Hein.
1: Ah,
0: ça fait
1: 5
0: ans qu'elle est sur un cheval.
2: C'est vrai, il faut qu'elle sorte de son délire.
0: Mais attends, elle est
2: galop 3,
0: vous êtes marrant.
1: Oui, bravo.
0: Quand
1: t'es
0: galop
1: 3,
4: tu le montres, hein, tu restes dessus. Hein.
1: Non, mais là, les Met Gala, attention, là, je vous dis, lundi, je joue sur Énergie, vous en parlez. Parce que là, il va se passer quelque chose de très, très grave.
0: Elle est où, Beyoncé? Bah, elle est sur Yakari, tu vois.
2: Elle est sur
0: Yakari. Tu chopes à la longe, hein, il est chiant, lui. Ouais.
1: Mais parlez bien, vous, là. On n'est pas la mer de sable, hein.
2: Ah, la mer de sable.
0: Oh là là, sachez quand même, Beyoncé, je vous donne une petite info qui est folle, hein. Elle fait partie du top 5, les 5, il n'y a que 5 musiciens qui ont dépassé le milliard de fortune. Ils sont que 5, il y a une autre femme, Taylor Swift,
1: ouais.
0: Beyoncé. Ah non, 3, pardon, Rihanna. Bravo les filles. Il y en a 3 dans le top 5.
1: Et Lady Gaga, elle arrive.
0: Bruce Springsteen et Jay-Z. C'est-à-dire que le couple, chacun ont dépassé le milliard.
4: Oui, oui. Tu te prends pas la tête, quoi. Je veux dire, le dimanche soir, tu peux commander un petit jab tranquille sans regarder
2: s'il en reste sur le compte. Sur Baris.
1: J'imagine.
0: Tu penses que t'as combien de numéros de Beyoncé? De téléphone? Tu sais, on dit qu'on a 5 personnes, 3 personnes? 5. On dit qu'on a 5 personnes de Beyoncé.
1: Vous êtes à 5?
0: Non.
4: Ah non, moi je suis à 25.
0: On dit en gros, qui que ce soit dans la vie, on est à 5 personnes de le rencontrer.
2: Ah!
1: Après, moi je l'ai déjà vu.
0: Tu l'as rencontré, tu l'as vu?
1: Oui, j'ai déjà rencontré.
0: Mais je te crois pas.
1: Je t'avais raconté en plus.
0: Mais non!
1: Il y a 4 ans au. Comment ça s'appelle? La boîte là dans Paris là. Bref, Paris. Léna m'invite. En fait, j'étais le plus un de Léna. Et elle était invitée à une marque, elle était invitée à une soirée de la marque Tiffany & Co. Et à ce moment-là, Beyoncé faisait des soirées pour la sortie de son album Renaissance. Et je me retrouve à cette soirée-là, il y a tout le monde, il y a Katy Perry, Doja Cat. Et je vois Beyoncé et elle me parle, elle me dit thank you for coming. Enfin, c'était
2: cool. Ah ouais,
0: t'as dit merci d'être venu.
1: Ouais, non. Wow. Non, ouais, non, j'étais choqué. J'ai eu de la fièvre, pour te dire.
0: Oh, ah, j'ai fait un test PCR.
1: Ah ben oui, mais j'ai dû faire un test PCR, c'est pas une blague, hein. J'ai dû faire un test PCR pour y aller.
0: Vous y allez?
1: Mais oui.
0: Rencontrer. Ouais, ça c'est là. Ah
1: ben. Mais ça c'est les ricains.
0: Vous voulez me rencontrer? Faites un test PCR.
1: Un test PCR. T'as pas de téléphone? Ah oui. Sur les téléphones, il y avait des gommettes et tout. Non, mais c'était un truc.
0: Ah ouais. Dans un instant, on va te faire participer à un jeu pour essayer de faire gagner à Laura.
1: Ma vie, Laura.
0: Tout de suite d'ailleurs. Laura, ça va?
5: Oui, ça va.
0: Laura est avec nous depuis 16h ce soir.
1: Laura est ici. Laura est ici.
0: Le jeu, il est très simple. Oui.
1: Gagne.
0: Est-ce que Léna l'avait gagné ce jeu? Je crois qu'elle l'avait gagné. On va voir si tu vas arriver à le gagner. C'est le jeu du meilleur copain, meilleure copine.
1: Ah, ok.
0: Tu vois, là, il y a Angèle, What You Want, qu'on va écouter. Le morceau dure 3 minutes et 4 secondes.
1: Ouais, les paroles aussi, c'est ça votre délire?
0: Putain. Non.
3: Non.
0: Tu vas avoir 3 minutes et 4 secondes pour foncer au standard à mon top. Discuter avec Laura, lui poser toutes les questions que tu veux. Nous, on lui a posé 1000 questions.
5: En gros. Ah, oui.
0: Et ensuite, on va poser des questions, voir si t'as la bonne réponse. Pour faire simple, t'as 3 minutes pour devenir le meilleur copain de Laura. Si tu y parviens, ouais, tu lui fais gagner un iPhone. Si tu n'y parviens pas, tu lui fais perdre un iPhone.
3: Aïe! Ouais, les gars, oh préférés, les frères et sœurs,
1: what the fuck? Aïe, aïe, aïe! C'est quoi?
4: Va récupérer Laura au standard!
1: Aïe, putain! Laura?
5: Oui, salut!
1: Laura, ma vie. Alors, déjà, tu t'appelles. C'est quoi ton nom de famille?

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1: 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Je t'invente une story. T'inquiète, t'invente une story. Ok les filles, le bleu, pas de carbo, je suis de Bruxelles, t'as 30 ans, t'es postière, t'aimes bien le théâtre, factrice, pardon, t'aimes bien le théâtre. Qu'est-ce qu'on peut se donner?

0: gros bisous.
1: Merci d'être là avec nous sur Énergie en direct. Vous entendez, Marcus a posé un milliard de questions à Laura, notre auditrice qu'on adore, qui est avec nous depuis 16 heures.
2: Oui.
1: Oh là là. Et tu sais, de temps en temps, on t'écoutait à l'antenne.
3: On va dire, on va inventer ça. Ça, tu dis pas ça.
1: Les réponses, je les ai là. On lui a posé plein de questions parce que depuis 16 heures, c'était pas prévu. Laura était avec nous, donc pendant les pubs, on a profité. Oui. On a préparé ce jeu avec Marcus. 3 minutes. Est-ce que vous êtes devenu meilleur copain? Vous êtes meilleur copain, Laura?
0: Oui, mais ma vie, je peux te dire plein de choses là tout de suite. Hein.
1: Non, mais attends.
0: Ah merde. Je peux te dire beaucoup de choses. Hein.
1: J'ai 10 questions. Il faut que tu aies 5 bonnes réponses.
0: Ok, ok.
2: Allez, ça va le faire.
0: Ça va le faire.
2: Je crois en toi, ma vie.
0: Mais moi, pas tant, mais t'inquiète.
1: Est-ce que tu peux me donner, c'est puisque c'est ta meilleure amie, ça je suis pas
0: c'est
1: vraiment
0: ma bestie,
1: ta bestie
0: filles,
1: de fou,
0: non mais alors.
1: Est-ce que tu pourrais me donner, s'il te plaît, son acteur préféré?
0: Eh ben son acteur préféré c'est Jim Carrey.
1: Non.
0: Ah, c'est Jim Carrey les filles.
1: Elle m'a répondu Mr Bean moi.
2: Ah merde.
0: Ah merde.
4: Allez, on lui donne, parce qu'elle dit qu'elle s'est trompée.
1: Bah non, je peux pas la donner.
0: Ah non, mais c'est elle qui s'est trompée, c'est pas moi.
2: Mais oui, c'est moi, je lui ai donné, ouais, je lui ai donné Jim Carrey, ouais.
0: Ah oui, elle, voilà, elle vient de le dire, c'est validé, je suis désolé, c'est validé.
1: Non, non, moi j'ai mis Star Bean.
0: C'est pas Maître Moyen. Non, mais ça y est.
1: C'est Maître Simonin.
0: Ah oui, Simonin, défi.
1: Donc ça fera une mauvaise réponse.
0: Laura, c'est ta faute, hein.
2: Ouais, c'est ma faute.
1: Est-ce que tu peux me dire la ville où elle est née? C'est ta meilleure copine.
0: Mais en fait, je connais la Bretagne. Mais la Bretagne.
2: Ah non, mais il va pas demander
0: parce qu'il
2: est né.
0: Mais Pérouse Grec.
2: Ah.
0: Pérouse Grec, genre.
2: Ah, il va pas demander.
1: Tu peux nous donner la réponse, Laura?
2: Pérouse Grec. Oui, c'est Thionville.
1: C'est Thionville.
0: Thionville, Pérouse Thionville. Ouais.
1: Ça veut dire deuxième mauvaise réponse.
0: Non, mais les filles.
4: C'est pas grave, il en reste 8 pour faire 5, ça va aller.
1: Est-ce que tu peux me donner son plat préféré?
0: Pâte carbonara.
1: Voilà. Carbonara, elle nous l'a dit même plus tôt dans l'émission. Ouais. C'est une bonne réponse.
0: Voilà.
1: Bien joué.
0: Voilà.
1: Ça fait un point. Sur trois questions, un point. Est-ce que c'est vraiment ta meilleure amie?
0: Voilà.
1: Tu peux me citer sa couleur préférée?
0: Bleu.
1: Oh waouh, mais comment?
2: Oui.
0: Voilà, nous sommes besties en fait. Yes, continue.
1: Est-ce que tu peux me donner le prénom de son ou sa chérie?
0: Eh ben, elle est célibataire.
1: Elle est célibataire. En tu fait. Confirmes, Laura?
0: Oui, oui. Et voilà. Son ex, il s'appelle Lucas. Voilà.
1: Oh, c'est la bonne réponse. C'est pour 0 point.
0: Il reste combien de questions?
1: Il reste, on est à 5 questions. T'as 3 bonnes réponses. Il t'en manque.
2: Ça va le faire.
1: Ça va le faire, ça va le faire. Attention.
0: Attention.
1: Est-ce que tu peux me citer cette pote depuis longtemps? C'est ta meilleure pote de meilleure pote. Juste après les études, quel a été son premier boulot, son tout premier boulot après les études?
0: Ah, les filles, en fait, il y a un moment dans notre amitié, on a arrêté de se parler. J'avais pas cette info, mais on a arrêté de se parler. Enfin, c'est de ma faute, enfin, j'ai fait d'Alce, donc on a arrêté. On a arrêté, ouais.
1: Tu peux nous donner la réponse? Oh, on a perdu Laura.
0: Ah, Laura.
1: On va la récupérer. Bah, on l'a depuis 16h et c'est à ce moment-là qu'on la perd. Et pourtant, elle est dans son lit, hein, je te rappelle. Elle a pas passé sous un tunnel.
3: Peut-être elle a plus de batterie.
1: Donc, ça, je vais pas le compter puisque c'était employé chez McDo. Tu me confirmes, Laura, employé chez McDo?
2: Ouais, c'est ça,
0: mais
2: on en a pas discuté,
0: Oui, on s'est quitté, rappelle-toi, à ce moment-là, je t'ai fait la gueule à cause de Lucas.
2: C'est ça.
1: Attention.
0: Ouais, la musique est doucement. Ça me fait peur.
1: Est-ce que tu peux me citer son fromage préféré? Ça, c'est la base.
0: Ouais.
2: Ah, il m'a pas demandé non plus.
0: Mais Laura, laisse-moi parler, enfin. Je t'ai dit. Son fromage préféré. Moi, je dirais les mentales. C'est ce que tu mets sur les carbonara.
1: Incroyable. Ah, ouais. Mais vous l'étiez pas dit?
0: Moi, c'est les mentales.
2: Non, c'est le gorgonzola.
0: Ah, c'est le gorgonzola.
1: Putain. Ça commence à...
0: Ah, ça pue, là. Ça part sur un Samsung, là. C'est plus un iPhone.
1: Marcus, excuse-moi, on est à 7 réponses. Pour le moment, tu n'as que 3 bonnes réponses. Voici ma question suivante. Est-ce que tu peux me citer son signe astrologique?
0: Oui, elle est taureau.
2: Oui.
1: Bonne réponse. Bien. Ça, c'est bien. Peut-être la dernière question.
0: Changer la musique, ça me stresse, là, les guys.
1: Peut-être. Dernière question. Est-ce que tu peux me citer, s'il te plaît, sa date de naissance précise.
0: Est-ce qu'il y a un 12?
1: La musique, c'est quoi? C'est une salsa? C'est quoi ça?
0: Non, mais c'est un thriller. Le 12, elle a 30 ans. Donc, du coup, quand t'as 30 ans, t'es né en 95. Just like me. Le 12.
4: Wow.
0: Allez, je me lance. Le 12 mai 95.
2: Oui!
0: Non mais je voulais pas que t'aies le Samsung, par pitié. Le 12 mai 95, les filles, voilà.
4: Mais oui, tu lui avais demandé?
0: Non.
4: Non.
0: En fait, elle m'avait juste dit 12 mai.
4: Ah voilà, oui. Mais.
1: Et t'avais et oublié, après,
0: mais après, t'as non, j'avais tout oublié, je me suis retenu.
1: Incroyable.
4: Bravo.
2: Incroyable.
0: Un iPhone ici. C'est parti, les filles.
1: Bien joué. Ah, Marcus fait gagner un iPhone à Laura. Laura, je voudrais avoir un mot pour toi. T'es avec nous depuis 16h. T'es pas prévu. C'est un petit caprice d'Emilie.
4: Oui, excusez-moi.
1: Et on a passé une trop belle soirée avec toi. Et Laura, un immense merci. On est content. Tu repars avec des AirPods et l'iPhone.
0: Et ça fait plaisir. Je suis trop content. Tu vois, Laura, J'ai dead. J'ai pas gagné de tasse, mais j'ai gagné un iPhone. C'est parti, les filles.
1: Laura, je te fais un énorme bisou. Merci d'avoir passé ces 3 heures à nos côtés. 3 heures qu'elle est là. Marcus, on va se quitter, mais je voudrais te remercier d'être venu nous voir.
0: Merci pour
1: ça. Ça a été un kiff de t'avoir dans Danse avec les Stars ce soir aussi. Et je rappelle, allez poncer le trajet. On peut retrouver des anciens.
0: Oui, oui, oui. Il y a tous les épisodes sur les réseaux sociaux.
1: Festival de Cannes, la première édition. Ça repart un peu là-dessus. Il y a eu le Rose Festival
0: aussi. Rose, ouais.
1: Tu vas retourner cette année ou tu sais pas encore?
0: Wait and see, vous allez voir sur mes réseaux. Je ne balance rien.
1: Ah, là.
4: Il a raison.
1: Il est secret.
0: Oh, c'est TF1. Voilà, c'est TF1.
1: Et j'anime Daz également, la semaine.
0: Voilà, du coup.
1: Merci d'être venu.

0: très belle soirée tout le monde. Qui prend la suite maintenant?
1: Salut mes chippies.
2: Ah, cheveux.
0: Les cheveux Charlie.
1: Ça va?
0: Ah, t'es resté dans ton petit studio?
1: Ouais. Je voulais pas vous déranger.
0: T'as bien fait.
1: Ah oui. Je suis plus le bienvenu, ouais, depuis le retour de vacances.
0: Très bien fait. 19h pile, à demain tout le monde sur Énergie. Belle soirée.

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0: qui est avec nous. Ça va, Julie?
1: Salut Camille, salut toute l'équipe.
0: Bonjour Julie, bonjour la France, bonjour Oriane, bonjour Rémi,
2: bonjour Camille,
0: bonjour la vie, bonjour le Poitou-Charentes.
2: Ah oui.
0: Bonjour le Calvados. Oh. Bonjour la Vendée. Je me suis fait engueuler hier, j'ai dit il pleut tout le temps en Vendée. J'ai 200 messages, je dis pas ça sur Vendée. J'ai dit il pleut souvent, pas tout le temps,
2: oui.
0: Mais vous avez le cœur chaud.
2: Ah oui,
0: c'est ça qu'on aime. C'est comme un bravero, votre cœur.
2: Le sud-ouest, on dit le sud-ouest, mais c'est vrai que le sud-ouest aussi, il pleut pas mal. Du côté de Bordeaux, tout ça.
3: Volume d'eau en France.
0: Les gars, j'ai passé, pardon, parce que moi je suis pas de là-bas, j'ai réservé avec des potes, j'ai passé 15 jours à Osgore.
3: Ah, il pleut.
0: Osgore.
2: Ouais.
0: Bah, il y a quoi à côté d'Osgore? Il y a une ville à côté d'Osgore.
2: Milizan.
0: Avec un C. Seignos.
3: Ouais. Ah oui.
0: Bah, c'est à côté, hein.
3: Oui.
0: C'est deux semaines à Seignos. J'ai pas vu le soleil, j'ai vu que de la pluie tout le temps.
3: Bon,
0: il y a piscine à débordement, c'est vraiment. J'ai la pluie partout.
3: Oui, mais alors, moi je vais extrêmement régulièrement au Pays Basque.
0: Attention, la Krone en bourse, c'est à partir de 18h, madame.
3: Non, à Saint-Jean-du-Luz.
0: Pendant qu'elle parlait, on dirait qu'elle s'est mise en fois 0,5 des vos côtés. Eh ben,
3: À Saint-Jean-de-Luz, il pleut.
0: J'en peux plus, elle reparle de Saint-Jean-de-Luz.
3: Excusez-moi, c'est dans le sud-ouest. C'est dans le sud-ouest. Plus gros volume d'eau écoulé en France par an.
0: Vous savez qui arrive ce soir? Pardon, mais foutons aller. Vous savez qui vient ce soir, là, dans l'émission?
3: Virginie Grimaldi.
0: Bah, oui, en l'occurrence, oui. La plus grande vendeuse de livres en France. Virginie Grimaldi sera l'animateur de la Station des Ors.
3: Arrête.
0: Eh ouais, à l'Office du Tourisme des Ors, il va être là tout à l'heure.
2: Attends, il y a une radio?
0: Non, l'animateur, les activités.
3: Non, c'est pas Station Radio.
0: Il y a un animateur. Il y a un animateur pour toute la station.
2: Oh là là.
0: Un animateur de quoi? Il gère des gars pendant la saison, mais c'est lui l'animateur en chef de l'Office du Tourisme.
2: Genre un peu un géo, quoi, un gars qui fait des activités.
0: Gars, mais c'est fou.
3: Il y a
0: un gars de l'Office du Tourisme des Ors qui vient nous voir ce soir.
2: Très bien.
0: Pardon, les Ors, c'est ma station de ski, peut-être vous le savez pas.
2: Non.
0: Plus belle station de ski de France. Mes parents vivent là-bas, je leur passe le salam, ils sont en train de m'écouter. Remarquez, 16h, ma mère, quoi, être coincée de bourrée. Mais en tout cas, ils sont en train de nous écouter. Écoutez, là-haut aux Ors, et les Ors, c'est dans les Alpes du Sud. Tu connais Julie?
1: Pas vraiment, non.
0: Eh ben, tu devrais, tu sais pas ce que tu rates. Oh là là.
2: Et donc, on a l'animateur qui
0: je crois, il doit venir ce soir, non? Ah, c'est moi, il y a quoi qui s'en fait.
2: Tu es au courant? Bah non, oui.
0: Je crois qu'il vient, hein.
2: J'espère qu'il n'est pas bloqué dans le télésiège.
3: Et j'espère qu'il va nous faire des activités.
2: Ah ouais.
3: Si c'est le chef des activités, une petite chasse au trésor.
0: Vous savez quoi, je suis très content. On va le recevoir comme une star. Il va nous donner toutes les activités qu'il y a à faire aux Ors, tous les événements qui arrivent aux Ors.
2: Et non.
0: Alors, on va moins parler de Saint-Jean-de-Luz. Tu voulais dire quoi sur Saint-Jean-de-Luz? On n'a plus le temps.
3: Allez. Non, mais c'était pas ouf. J'allais dire, oh, il pleut, mais pas toute la journée. C'était pas dingue.
2: Demain, j'ai le responsable aussi de Vals-les-Bains en Ardèche qui passe une tête pour nous parler de l'acrobranche. Je suis en train de faire un cas sur l'acrobranche.
0: Les amis, je le dis. Julie, est-ce que tu vas au ski? Est-ce que tu skis ou pas du tout?
1: Non, j'ai pas encore eu cette chance.
0: Est-ce que t'es déjà allé dans une station de ski ou même pas l'été, rien?
1: Non, jamais.
0: Si on a une affaire, c'est les Ors.
2: Ah ouais,
0: c'est vrai. Placé pile entre Serre Chevalier, Vars Rizoul, on est là, on est sur ces versants-là.
3: C'est chic, Serre Chevalier, non?
0: Ah bah oui. Attention, c'est celle des bourgeois. Moi, je te parle des Ors.
3: D'accord.
0: On est une des stations les plus près de Marseille. Vous savez qui skie aux Ors tous les ans?
2: Non.
0: Jules.
2: Mais je crois pas.
0: Jules cagoulé, doré de platine, Jules il skie aux Ors.
3: Ah mais ça vient de là,
2: ça arrive avec ses lunettes, il les a peut-être achetées aux Ors. Les lunettes, tu sais qu'il a, il porte souvent des lunettes un peu filtrées.
0: Et il les prend chez Ski,
2: c'est sûr.
3: Il a mangé chez tes parents déjà ou pas? Ou il venait pas
0: encore? Mes parents, ils sont à la retraite maintenant.
3: Ah, donc il venait pas encore à l'époque?
0: Ah bah non, il avait
2: Minot, Minot, ans, il a dû venir Minot.
0: Il a dû manger. Il venait Minot.
2: Ah ouais,
0: crois pas.
2: C'est possible?
0: Bien sûr que c'est possible. Bon, bref, il y aura l'animateur des Ors, on le reçoit. Et aussi la plus grande vendeuse de livres en France.
3: Oui.
0: Anecdotique à côté de Manu des Ors.
2: Ah bah ça c'est autre chose.
3: Mais viens du sud-ouest aussi.
0: Arrête avec Saint-Jean-de-Luz. Arrête de vouloir ramener Saint-Jean-de-Luz.
3: Ouais. Très belle ville.
0: Très belle ville. Je rappelle qu'il y a les clés de la ville, hein, vous le saviez ça?
3: Oui, tout à fait.
2: Le portail. Hein.
3: Je suis citoyenne d'honneur à vie.
0: Citoyenne.
3: Il y a un une mâchoire.
0: Oui, il nous faut un ORL très très vite.
3: J'ai mangé de la mangue. Je pense que c'est ça.
0: Je pense que c'est ça. J'ai des cadeaux ce soir à vous offrir. Vous croyez quoi? Qu'est-ce que vous croyez que j'ai à vous offrir?
2: Bah, j'espère bien un forfait.
0: Bah, bien sûr. Forfait saison.
2: Merci.
0: Aux Ors, on va vous offrir PS5.
2: Ouais.
0: Je vais vous offrir Apple. Non, c'est trop cher, forfait saison.
2: Ah non, je suis sûr, offre un forfait saison.
0: C'est quoi? On va le saucer, on va lui dire offre des forfaits.
2: Ah ouais, s'il te plaît.
3: Grave.
2: T'offres un forfait saison, Cam. Allez.
0: Ah non, déjà, t'offres un forfait 15 jours, c'est énorme.
3: Mais il y a des gens qui
2: ont... Non, pardon, c'est moi qui n'y connais rien. Un forfait pour tu viens une semaine, t'as un forfait, c'est ce que je veux dire.
0: C'est forfait semaine alors.
2: Bah, voilà.
0: Saison, c'est une saison.
2: C'est saison d'hiver.
0: Bien sûr. Trimestre, il y en a quatre. Voilà, quatre trimestres.
2: Il n'y a pas de souci.
0: Excusez-moi, c'est vraiment les secs pas font de la radio. Il faut tout lui expliquer.
2: Bon, un forfait semaine. Allez.
0: Bon, on verra ça dans un instant. Il sera là, je suis comme un fou. On va pouvoir un peu parler des orges, ou qu'on en parle jamais. Julie, est-ce que tu aimes Tame Impala?
1: Oui.
0: Eh ben, je l'écoute tout de suite. Dracula. On en parlait. On en a trop envie de l'écouter, ce morceau. Tame Impala et Jenny. Voilà ce qu'on écoute tout de suite. On est sur Énergie. On est en direct. Il est 16h06. On est là jusqu'à
2: 19h.
0: 19h. Virginie Grimaldi et Manu Desor. Gros programme, ce soir.
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0: Bienvenue tout le monde, on est sur Énergie, on est en direct. La preuve, quand vous entendez Oriane parler, vous savez qu'on est en direct.
3: Blablabla.
0: Voilà. Elle a fait petits exercices. Petit pot de beurre. Qu'est-ce qu'elle faisait, Armand Altaï, dans la stack?
2: La cocotte Kiki.
0: Ah ouais.
2: Kiki, la cocotte.
0: Fais ce que fait Rémi, on va faire les exercices.
2: La cocotte Kiki.
3: La cocotte Kiki.
0: Bah après,
3: dites
0: ça,
3: à son amant Coco, concasseur de cacao. C'est pas mal quand même.
0: C'est pas mal.
2: Ah, c'est super.
0: Non, et... pas super non plus.
3: C'est
0: pas
3: mal. Quand même, toi, quand logiquement, mon métier
2: c'est extraordinaire. Qu'est-ce que je viens de vivre comme moment.
0: J'ai même pas eu le temps de vous dire qu'il y aura les infos pour Brio Dîner de ce soir. Oui. 4 fun facts, 4 infos. Quelle sera la meilleure? On le saura dans un instant. Le thème?
3: YouTube.
0: Non. YouTubeur.
3: Si. Ah oui, YouTubeur.
0: C'est pas la même chose.
3: Attention. Ah mince.
0: Ah bah oui.
3: Moi j'ai fait YouTube.
0: Ah bah faut refaire. Ah non, c'est bah vraiment non. Sur les... Ah non, non, non. Ah, je dis, c'est sur les youtubeurs.
2: Ah bah, on est
0: intransigeant.
2: Ah bah voilà, on est d'accord.
0: Ah bah oui.
2: Ah oui.
3: Genre Squeezie. C'est votre truc, vous, le web. C'est
0: je
3: pas moi.
0: Je fais de la radio. Le web. Je fais de la radio avec ma daronne.
3: Mais c'est ton truc. Moi, j'aime nager. Toi, t'aimes regarder Internet. Excusez-moi, hein.
0: Oh là là, 16h10, je suis déjà épuisé. Épuisé. Je suis là jusqu'à 19h en direct. Docteur Yaro qui va arriver dans un
2: instant. Sympa.
0: Petit gars. Ah, il a dit que j'avais des problèmes au ménisque, là. Bien sûr, il va s'occuper du ménisque. Il a des petits tests PCR. Il arrive dans un instant. Confirmé. Bougez pas, en direct sur Énergie.
2: Internet. Internet.
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0: C'est celle de ménage.
2: Non mais maintenant c'est une télé de ménage quoi, les jingles.
0: Les jingles les plus longs d'Europe. Faites le tour des radios, personne a un jingle aussi long que ce jingle.
2: C'est une série.
0: Il est 16h17, on est en direct sur Énergie. Ce soir on est aussi sur TMC, tiens. Ah bon, on n'est pas en direct mais il y a Famille en Or.
2: Ah oui.
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2: Oui, hein. Bon.
0: Ah ben ça dépend du petit cul de Willy Papa.
2: C'est toujours pareil. Hein.
3: C'est le temps de faire la vaisselle, c'est bien, moi j'aime bien ce petit quart d'heure de vaisselle.
0: Hein, ça dépend. Tout est fait. Ça dépend de la durée de jeûne. Il transpire.
2: Oui, il transpire, d'Étienne.

0: c'est bien parce que j'adore, il y a deux teams.
1: Ouais.
0: Il y a nous qui nous rappelons de notre jeunesse, et puis il y a les jeunes comme Jeanne qui disent pourquoi ils dansent. Je connais pas le délire, je connais pas la chanson, je sais pas ce que c'est. On est en 2003. Ah oui.

0: Tu te rappelles de ça, Thomas? T'as quel âge?
1: J'ai 28 ans.
0: Ah non, t'es pas dessus. T'es pas sur Jamelia, toi.
1: Ah non, non.
0: T'es pas dessus, quoi. C'est quoi le...
1: quoi.
0: Ta musique d'ado, c'est quoi?
1: Ah, ma musique d'ado, je pense que c'est du Sum 41.
0: Oh, j'adore. Mais poto, bah, qui tu parles? Bah, attends, je tape des Holy Flip.
1: Ça, ça.

0: l'époque où je mettais du pento.
1: C'est l'époque où on regardait. C'est surtout l'époque où on regardait American Pie.
2: Ah, mais bien sûr.
1: Je vous explique ce qui est en train de se passer, c'est fou. Il y a la moitié de mon village des ors qui vient d'arriver.
2: Ah,
1: il y a 200 habitants.
3: C'est clair.
1: Il y a mon pote d'enfance Nico qui est là dans le couloir, qui est des ors bien sûr. Et il y a Manu, l'animateur des ors, qui vient d'arriver. Là, il n'y a plus personne aux ors au moment où je vous parle.
2: Génial.
1: Il reste le maire et il ouvre toutes les portes. Il y a plus que lui. Ouais,
2: mais ils sont pas en doudoune. Je les imagine en doudoune.
3: Puis ils sont pas venus avec une meule, les mecs, un minimum, du fronton.
1: T'as foutu ta chèvre au cadenas, parce qu'ils te la volent, la chèvre. Qu'il faut un cadenas, la biquette, hein. Parce qu'ils partent avec, c'est des fous à Paris, hein. La moitié des heures dans ce studio, on va parler avec Manu quand même. Deux secondes, Manu, viens prendre un micro.
4: Je suis à Blain, ok.
1: Manu, l'animateur des heures, pardon Thomas, hein, mais là, c'est un moment important. Attendez, Manu c'est extraordinaire. Animateur, on lui donne un micro, il dit je vais m'asseoir à table.
3: Bah attends, et oh.
1: Bienvenue mon Manu, installe-toi Manu, ça va ou quoi?
4: Oui, ça va être
2: bien.
1: Qu'est-ce que tu racontes?
4: Bah écoute, super, j'étais venu te voir mais je pensais pas que je passais à l'antenne.
1: Bah moi non plus, mais c'est ça qui est beau quoi.
4: Ouais, c'est magnifique.
1: Et allez, mon réclaxon les gars, on est là. Ça fait plaisir de t'avoir. Manu, c'est simple, prépare bien, j'ai démarré l'émission en disant que tu venais nous voir ce soir.
4: Oui,
1: j'ai commencé et j'ai dit tu vas nous donner toutes les activités qui arrivent aux ors pour les 5 prochaines
4: années. Les 5 prochaines années?
1: Ouais, c'est un peu long.
4: Pour les 5 prochaines semaines. Il y aura peut-être 5 prochaines semaines. Pas ces 5 prochaines semaines, parce que là, on est quand même dans une période plutôt tranquille. Hein.
1: Ouais,
4: On prépare l'été. Tu sais que l'hiver, on vient de finir.
1: Qu'est-ce qui se passe? Les ors, ça commence quoi? Première fête de l'été, c'est quoi? La fête de la montagnage?
4: Ouais, 5 juillet, mais on va un peu faire du VTT à 20.
1: Oh ouais.
4: 12-13 juillet, on va ouvrir le bike park.
1: Bien sûr.
4: Ouais, bien sûr.
1: On va l'ouvrir le bike park.
4: On va l'ouvrir le bike park. Il reste encore pas mal de neige d'ailleurs. Mais bon, écoute.
2: C'est ça qui est drôle, hein.
4: Oui, ça qui est drôle. On va faire du VTT sur neige et après du VTT normal.
1: Parce que Manu, il a l'office du tourisme et il gère, entre autres, avec plein d'autres mondes, bien sûr, les activités, tout ce qui va arriver. Il faut savoir que les ors, énorme destination de VTT. La transition a été faite. Le VTT, il y a des Coupes d'Europe et tout, hein.
4: Exactement. Coupe d'Europe 10 au 12 juillet cet été. Exactement.
1: Ah ouais,
4: toi aussi, tu connais.
1: Bien sûr. Et attention, la montagnage, qu'est-ce que c'est la montagnage? C'est le moment où tu montes les brebis, les moutons et tout là-haut en pâture, quoi.
4: Exactement.
2: Ah mais oui, tu nous en avais parlé, il y en a quelques-unes.
1: Oui, gaffe d'air,
4: en gros. Bénédiction.
1: Et c'est là, pendant que je parle, il y a Céline Guérin de Logévac qui est en train de nous écouter, qui est en train de dire je vous écoute aussi sur Énergie. C'était la dernière habitante des ors. Tous les ors sont sur Énergie. Je peux pas vous dire qu'on fera un carton d'audience, c'est vraiment 400 habitants. Mais en tout cas, tous les ors sont branchés sur Énergie, 95.7.
3: Exactement.
1: Énorme. Oh mon Manu. Alors il y a quoi? Alors les ors, les copains. Je suis né aux ors. Hein. Vraiment. Natif des ors. Mes parents y sont encore. Fête de la montagnage. On enchaîne avec du VTT. On enchaîne avec quoi d'autre?
4: Eh ben, est-ce qu'on va peut-être monter un festival d'humour aux ors? C'est en train de se monter.
1: C'est en cours.
4: On chercherait un parrain, peut-être.
1: C'est génial, ça. C'est une super idée en vrai. Bien sûr. Il y a des trucs géniaux qui se passent aux ors. Vous savez même pas.
4: Et plein de choses, et puis après surtout beaucoup d'activités en dehors du VTT.
1: Vous avez la luge d'été
4: sur
1: la luge d'été là sur Rail, tu l'as là?
4: Exactement, luge 4 saisons. On a ça, du mountain kart, la tyrolienne.
2: Ah génial.
4: Ouais, la speedline, magnifique.
1: C'est génial, mais bref, je dis des ors parce que je suis des ors, c'est mon cœur. Mais allez en station de ski l'été, déjà vous faites des économies. Franchement, il y a la moitié des activités qui sont gratuites. Et puis c'est trop beau, vous êtes bien, on est tranquille, on vous accueille.
4: Ouais, tu seras là cet été d'ailleurs.
1: Ah, bien sûr qu'on passe une tête. Non, toujours.
4: Tu passes une tête l'été, quoi qu'il.
1: Mais toujours, bien sûr. Tu veux que ma mère me déshérite ou quoi? Bien sûr qu'on passe aux ors, évidemment. Manu, je viens pas tous les étés?
4: Tous les étés.
1: Alors, moi, j'ai une vraie question.
4: Ah,
1: pardon.
4: Ouais.
1: D'un novice des vacances d'été à la montagne. Est-ce que le soir, quand tu te couches, imaginons que je prenne un camping, est-ce qu'il fait froid? Vraie question.
5: Alors, il fait le froid qu'il faut. Je vais t'expliquer.
1: Ah, voilà.
5: C'est-à-dire que t'es bien, tu mets la petite veste. Tu vois ce que je veux dire?
1: Okay.
5: Tu mets la petite veste. Et surtout, pas besoin de clim ou toutes vos conneries là qui polluent la France.
1: Voilà.
5: Vous ouvrez la fenêtre et t'es à 19.
2: Oh, Thomas,
5: tu peux dormir avec une couverture. Mais n'allez pas en camping, vous appelez ma pote Céline de Logévac, elle vous trouve un truc.
1: Vous allez Logévac, vous appelez, elle vous trouve un petit truc.
5: Comptez sur nous, évidemment.
2: Et si je veux me baigner aux ors cet été?
5: Ah, piscine, une très belle piscine municipale avec vue sur toute la vallée.
2: Ah, c'est magnifique ça.
4: La plus belle des Hautes-Alpes.
2: Très bien.
4: Belle VDR sur le lac.
1: Tout est toujours le plus beau.
4: Oui,
1: t'embête pas.
4: Ouais,
1: c'est sûr.
3: Ah, le rond-point le plus beau des Alpes. Donc, voilà.
1: Le maire, il a foutu trois bégonias, t'inquiète, c'est beau.
4: Il y en a
5: peut-être un à Valouise, mais ça vaut pas le coup non plus. Tu te dis vraiment, viens chez nous. C'est toujours le plus beau des Hautes-Alpes, c'est invérifiable.
4: Voilà, c'est ouais. ça.
2: Je viendrai me baigner aux Ors un jour.
4: Exactement.
2: À la piscine.
4: Et on a le beau lac de Serpenson juste en contrebas.
5: Ah, c'est génial, on est en bas comme le lac d'Annecy, mais ouais. magnifique, évidemment.
4: Tu as dit sous-côté l'autre fois,
5: C'est sous-côté le lac de Serpenson, on parle tous du lac d'Annecy qui est magnifique, mais c'est beau aussi Serpenson. Bah, bien sûr. Est-ce qu'on peut faire du wakeboard?
4: Ah oui,
5: très bien. Le matin à 7h, c'est une vitre. T'appelles mon pote de l'encre bleue,
3: tout le bateau. Oui. Fais-moi 10.
5: Oh, à la fin, tout me revient. Ouais. Ouais. C'est un cercle, ouais, ouais. Je vais te dire. À la fin, on se retrouve tous à apéro. Ouais, hein,
3: ouais. Je vais te dire un truc, voilà.
5: Bon, les copains, Manu va rester avec nous, bien sûr. Ouais, ça te fait plaisir.
4: Oh, bah, carrément.
5: Eh ben, je suis content de te voir. On a du Jamelia Superstar. Il y a Thomas qui est là avec nous aussi. Je vais vous parler d'une nouvelle tendance de l'été, tiens, d'ailleurs.

0: petit Volvo là que nous dans le studio. Quel kiff d'entendre Jamélia. On est tous ensemble autour de la table. Il y a Oriane, il y a Rémi.
1: Oui.
0: Il y a Thomas au standard. Ça va Thomas?
2: Toujours, toujours.
0: On parle de tourisme ce soir, c'est le hasard. Il y a Manu, l'animateur des ors. Il bosse à l'office du tourisme des ors. Viens te rasseoir, Manu. Il croyait qu'il partait.
3: Mais là, je pas, Julien. C'est toi, Manu.
0: Oh là là. Eh, tu peux rester toute l'émission avec nous tant que tu me demandes pas de pige. Tant que c'est gratuit, t'es le bienvenu.
1: Ah, toujours,
0: alors,
1: toujours.
0: Je veux dire. Dès qu'il y a quelqu'un de gratuit, fais une heure d'antenne.
3: Bien sûr.
1: On va même offrir des choses aux auditeurs. Hein.
0: Ah, tu vois.
3: Quand tu veux.
0: Alors là, Manu, t'es en train de me parler. Tu viens d'où, Thomas?
2: Je viens de Dax dans les Landes.
0: Est-ce que vraiment tu fais du ski ou pas du tout?
2: Snow,
0: mais est-ce que t'es déjà allé aux ors?
2: Non, malheureusement jamais.
0: Eh ben écoute bien ce que je fais. Qu'est-ce que tu peux offrir? Est-ce que genre forfait c'est chaud?
1: Non, forfait on va le gérer.
0: Oh
1: non,
0: tu vois, tu sais ce qu'on fait? On t'offre deux forfaits.
1: Bonne journée.
0: Deux forfaits.
3: Non.
0: Deux forfaits semaine. Est-ce que ça te va?
2: Ah ouais, carrément.
4: Trop bien.
0: T'es content?
2: Trop bien.
0: Est-ce qu'on peut également m'appeler Céline, l'Ogeva, qu'on va te choper un hébergement?
3: Arrête-toi.
0: Là, c'est vraiment des dotations forcées, là.
1: Ouais, c'est pas fort.
0: Alors,
1: c'est
0: on appelle ça des cadeaux ou des clés de bras? On la passe sur l'antenne, on va essayer de te gérer un appartement. Comme ça, au moins, tu pars aux un appartement et deux forfaits.
3: Mais t'imagines, c'est génial, t'as ta semaine.
0: Attends, ouais. Thomas, c'est pas fait, je la connais, ma Céline. Elle est raide, une baramine.
3: Ah oui.
4: Non, mais peut-être une réduc avec un code promo.
3: Non, attends, passe à l'antenne d'énergie, pas de réduc.
1: Ah non, c'est soit offert, soit.
3: Ah oui, c'est soit offert, soit on parle pas, soit je vais chez Transimo. Hein. Ouais.
1: Je crois que ça leur appartient, mais là.
0: Ah, on va essayer de la paix dans un instant. On offre des dotations, j'offre des semaines aux ors. Ah voilà, c'est bien,
1: c'est ça qu'on veut.
4: C'est génial.
0: Ah ouais, Thomas, il est à Dax, imagine-toi, il repart avec une semaine aux ors.
3: Il est comme un fou.
2: Ah, je suis chaud.
0: Bah je vois bien que t'es chaud mon pote, bah tu m'étonnes, t'es tombé le bonsoir toi.
2: Ah ouais, carrément.
0: T'es tombé le soir où je pète les plombs toi. Attention, on va essayer de l'appeler. C'est parti, on l'a? Attends, on y va.
3: J'espère qu'elle est prête hein, parce que.
0: C'est marrant, c'est le temps d'appeler en radio, c'est toujours interminable.
3: Ouais, c'est fou hein.
0: Ça va avant.
3: Après tu sais, faut demander. Parce que elle a un peu toutes les surfaces, j'imagine. 25 mètres carrés, 30 mètres carrés, il y a un peu tous les appartements.
0: Ah ouais, bon,
3: on va faire un point.
5: Bonjour, c'est bien sur le portable de Céline.
0: Ah mince, c'est pas joyeux. Bon.
4: Je prends ça pour un oui, non? Dis-moi qu'on sent.
0: Bah, tu sais quoi, t'as raison. Allez, on va appeler et si ça répond pas, on laisse un message. On laisse un message, on dit que c'est fake et il faut.
3: Ah oui, voilà. Bah, tant pis.
0: Prends sur moi. Hein.
3: Il n'aura pas le choix. Hein.
4: Bah, elle sera contente, je pense.
0: On verra. Manu, c'est placé où? C'est où le mieux, on est le mieux placé?
1: Qu'est-ce que. Wow, bonjour, c'est les 1006 ou les 1008. Allez, les 1650.
5: Je serai de retour lundi 20 avril. Merci, bonne journée.
0: Eh ben, 20 avril. Ouais. Oh! Ben 20 avril, on est le 7 mai. Il faudrait peut-être revenir, Céline. Oh, B, c'est Camille. Je t'embrasse fort. On est en direct sur Énergie, juste pour te dire qu'on offre une semaine un appartement à l'Ogevac. Merci, l'Ogevac. Merci, Céline, Guérin, Thomas, par une semaine aux ors. On a déjà eu le forfait grâce à Manu.
3: Voilà.
0: Et donc, Céline, c'est fait. Je suis désolé, mais il a l'appartement. On s'est avancé au nom de l'Ogevac.
4: Merci beaucoup, Céline.
3: Merci, Céline.
0: Merci, Céline. Des gros bisous. Manu, tu t'engages?
1: C'est bon, engagé.
0: Engagé. Et si ça passe pas, tu vois ça avec l'office du tourisme. Bisous. Voilà.
3: Et ben voilà, c'est fait.
4: C'est le rêve.
0: Oh là là, bah, faut que je trouve un pote restaurateur maintenant. On va te faire les restaurants.
4: Ouais.
3: Non mais tu te rends compte de ce que tu. Là, c'est fou là.
4: Mais moi, j'ai jamais été au ski avant mes 32 ans. Je connaissais pas.
0: Thomas,
4: c'est génial.
0: Il fait du snow. Tu vas te régaler, mon pote.
3: Ah ouais.
0: Hein.
3: Ah location.
2: Ah ouais,
3: Cam, location du matériel.
0: Ah oui. Bien sûr, je gère la location.
3: Alors,
0: du matériel.
3: Le snow. Qu'est-ce qu'il faut d'autre?
0: Les boots? Bougez pas, bougez pas.
4: Une cagoule?
3: La cagoule, tu l'amènes, hein, ça se loue pas, ça. Ouais.
0: Alors bougez pas, j'appelle vite fait, j'espère qu'il va décrocher. On est en direct sur Énergie, si vous me rejoignez, on est en train d'improviser une dotation tout de suite en direct, tout le monde part aux ors.
3: Cadeau.
0: Bougez pas, j'appelle Christian Skisset.
1: C'est un bon nom de skieur.
3: C'est pas son nom, c'est la boutique.
0: Christian, ouais, Christian CH, je l'appelle, s'il va décrocher. Christian, c'est mon pote, tu vois, on va te gérer une petite semaine de location, tu veux des paraboliques, des doubles spatules, tu me demandes ce que tu veux. C'est parti. Allez, il va décrocher celui-là.
3: Allez, Christian. Après, c'est peut-être l'heure de la sieste aux ors, non?
6: Ah. Oui, allô?
0: Christian?
6: Oui?
0: Ouais, c'est Camille Combal, t'es en direct sur Énergie?
6: Oui, Camille.
0: Ça va, mon Chris?
6: Ça, c'est Camille. Eh ben, écoute, tout va très bien.
0: Écoute, on est en direct sur Énergie. J'ai Thomas Kélan, lui a offert deux forfaits semaine. Céline Guérin de l'Ogevac lui a offert l'appartement. Est-ce que t'es OK pour lui mettre location de ski?
6: Bien sûr.
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6: C'est sûr. Mais écoute, avec grand plaisir. On fait ça avec grand plaisir.
0: Et ben voilà.
6: Il peut venir qui veut.
0: Allez chez Ski 7 aux Ors, c'est de ma part. Vous êtes... Enfin là, c'est pour toi, Thomas. Il y a un snow et une paire de skis pour madame.
2: Parfait.
6: Avec, ouais. Écoute, je vais les préparer. Je vais monter au magasin, je vais les préparer.
0: Thomas, c'est magnifique. Merci mon Christian, vous l'avez compris. Il a les skis, il a l'hébergement, il a les forfaits. Qu'est-ce que vous voulez ? On a le pack all inclusive.
3: T'as tout.
0: Bon, j'ai un peu dealé de force, mais en tout cas, c'est fait. Bravo Thomas, tu restes un petit peu avec nous.
3: Rajoute peut-être deux vins chauds quand même.
0: Le petit plus commerçant, la petite cerise.
3: On n'est pas à l'abri.
0: Restez avec nous, on est en direct sur Énergie. Les infos pour Brio, dîner de ce soir dans un instant.
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0: Merci à Big Flo et Oli qui étaient nos invités il y a quelques semaines maintenant. Tous nos invités, vous les retrouvez en podcast, bien sûr, vous les retrouvez en vidéo sur nos réseaux sociaux, partout. Bref, ils ont chanté en live d'ailleurs, c'était génial. Vous retrouvez tout ça, bien sûr. Merci de votre écoute. Vous êtes en voiture, vous êtes peut-être en train de vous déplacer, en train de terminer une journée de cours. On est là avec vous, on change les idées jusqu'à 19h. Dans un instant, les infos pour briller au dîner de ce soir.
3: Oui, monsieur.
0: Quel est le thème, Oriane ?
4: Youtubeur. Youtubeur. Je pensais que c'était YouTube, c'est YouTubeur.
0: Et vous savez qui va élire la meilleure info ce soir ?
3: Non.
0: Manu.
4: Oh !
0: Chef des animations des Ors.
3: La pression.
0: C'est lui qui va nous dire qui a la meilleure info dans un instant sur Énergie. Belle après-midi tout le monde.
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0: 16h46, on est là en direct sur Énergie. J'espère que tout le monde va bien. Si vous nous rejoignez, on prend des engagements auprès de Thomas, 28 ans. Il habite Dax. Il est passé sur l'antenne pour nous parler. Il a terminé grâce à Manu Desors, chef des animations Desors, qui est avec nous ce soir, complètement au hasard. Il est venu pour me faire un coucou et du coup, on lui a gratté deux forfaits pour une semaine.
3: Voilà.
0: Ensuite, j'ai appelé Ski 7, Christian Céas. Il s'est engagé à filer. Bah, tu fais du snow. Un snow. On rajoute les skis paraboliques pour monsieur ou madame, Thomas.
2: Trop bien, heureux, mais je commence à peine à réaliser là, je suis trop content, je suis trop heureux, et merci à toi Camille, et merci à Céline aussi.
0: Ça me fait plaisir, Céline, figure-toi, on a réussi à l'avoir au téléphone, elle est là, mais ça va ?
10: Salut, ça va ?
0: Comment tu vas Céline, quoi de neuf ?
10: Ben, ça va très bien, j'ai reçu un message un peu bizarre. Des appartements d'attelage, quoi.
0: Céline, est-ce qu'on peut se mettre au pied pour offrir une semaine un appartement made in Logévac à Thomas, auditeur d'Énergie ?
10: Oui.
2: Oh, c'est trop bien.
3: Non mais là il garde la carte bleue. Là c'est la carte bleue dans la poche, tu la sors plus là. Mais là c'est une folie là.
2: Waouh. C'est trop bien.
0: Qu'est-ce que t'as envie Thomas pendant ta semaine aux Ors ? Qu'est-ce qui te manque ?
2: Toi ?
0: Bah écoute, peut-être j'y serai. Alors tu sais que j'y suis à Noël, hein. Tous les ans je passe Noël dans le chalet de mes parents.
2: Avec grand plaisir.
0: Enfin le chalet de mes parents, la maison de mes parents qui est au bord des pistes, donc c'est une ferme.
3: Oui, c'est un chalet.
0: Non mais ça fait genre, on dirait que j'habite à Kstatt, mais ça reste les Ors. Hein.
2: Ça non, va. Moi tant que j'oublie pas ma guitare, je suis heureux.
0: Bah ça me fait plaisir. Bah Céline est un ange, hein.
10: Ouais, ça me fait plaisir.
0: Mais toi, ça me fait plaisir. Des gros bisous.
10: Bisous à tous.
0: Sois prudente, je sais comment tu conduis, toi. Hein. Les mains à 10h10, hein. Ouais, je connais bien. Fais attention à toi. Thomas, qu'est-ce que tu veux faire aux Ors ? Est-ce que tu veux dîner avec le maire ? Voilà.
2: Si le maire est sympa, il n'en doute pas, avec plaisir. Hein.
0: On l'appelle tout de suite. Ensuite, le maire des Ors.
1: Il y a un très bon resto, Camille.
0: Hein ?
1: Il y a un très bon resto.
0: Ah, bah, il y a des très bons restos. Bah, attends, ouais. je vais tout de suite appeler le maire des Ors, on va voir s'il veut bien dîner avec toi. Bouge pas.
3: En tout cas, ça sent la belle soirée. Petit dîner en face du maire.
0: Oh, bah, il s'est calmé, le maire, mais c'était pas le dernier, je peux te dire.
3: Ah, c'est vrai qu'un
0: maire. Il aimait la fête.
3: Ouais, voilà, faut être sympa.
0: Il a aimé la fête.
4: C'est nouveau, un nouveau maire, non ?
0: Un nouveau maire, maire, Sébastien. Ouais. Bonafou, maire des Ors.
4: Début de mandat.
0: Il est en début de mandat. Il était premier adjoint et il est passé maire.
4: Oh là là.
3: Ah ouais, ben.
4: Il a une cravate maintenant.
0: Une sombre histoire de costard offert. Non. Sébastien ?
6: Oui ?
0: C'est Camille Combal, t'es en direct sur Énergie ?
6: T'es en direct
0: sur Énergie. Écoute, il y a Manu, chef des animations des Ors, qui est là, qui est monté à Paris me voir. On est dans le studio, c'est une spéciale Les Ors ce soir. J'ai Thomas. Thomas, c'est un auditeur. On a eu Céline Guérin, lui a offert une semaine un appartement. Manu s'est engagé, il a offert une semaine les forfaits. Christian Céas a offert une semaine les skis. J'ai dit à Thomas, qu'est-ce qui te ferait plaisir pendant ta semaine aux Ors ? Il me dit, dîner avec le maire. Est-ce que, monsieur le maire, tu serais d'accord?
11: Je t'en
0: Il faut expliquer que Seb a également un resto canon qui s'appelle le Refuge Étoilé. Et donc, est-ce que t'es d'accord pour l'inviter dans ton resto? Mais tu te mets à la table avec lui, hein?
11: Très volontiers.
0: Oh là là, c'est fou!
4: C'est dingue! Merci, monsieur le maire!
0: La semaine, elle est folle!
2: Incroyable!
0: Je suis content, merci mon Seb!
11: Merci Camille, à bientôt!
0: Bisous à toi! Ah, il a pas le temps, c'est le maire! Hein.
3: Ah bah non, il a eu le
0: Bisous, bisous Seb!
11: Ciao, la vie, ciao!
0: Ouais, Thomas!
12: Est-ce que je peux me permettre de vous faire, parce que je suis guitariste, est-ce que je peux me permettre de faire une petite chanson pour vous remercier du coup?
3: Mais t'as un cœur! Oh là là! Oh là là là là! Mais attends, mais t'es guitariste, mais attends, on va te faire choper une salle! Ah
0: ouais! Ouais, allez, on va pas s'arrêter là,
1: l'ouverture du festival d'humour!
0: Ah bah voilà!
12: Ah bah là, c'est. Ah bah ouais! Trop bien!
0: T'es bon en ski ou t'es pas trop bon?
12: J'ai une chanson pour énergie et pour Camille.
0: Mais t'es bon en ski ou t'es pas trop bon?
12: Ah, en ski, je me débrouille, hein!
0: Et t'es avec qui? C'est quoi? T'es en couple ou pas toi?
12: Ouais, avec ma chérie.
0: Avec ta chérie, elle skie bien?
12: Ouais, est-ce qu'il vient si elle arrête de se faire opérer des genoux, est-ce qu'il est super bien?
0: Ah bah attends, on va t'avoir un chirurgien.
12: Non, attends. C'est bon, chirurgien, là.
0: Thomas, on va écouter ta chanson dans un instant. Attendez, on va appeler tout de suite également le patron de l'ESF des Ors et on va te choper une semaine de cours.
4: Wow. C'est bien ça.
0: Ouais. Bah, bien sûr.
1: En fait, c'est un bracelet All Access, quoi.
3: Là, c'est des Ors, hein.
1: Ouais. VIP.
4: Et un
0: c'est pas Courchevel, hein.
3: Bah attends, une semaine aux Ors, je vais essayer d'avoir.
0: C'est Beaubert, hein.
1: Ouais, tout à fait.
0: C'est Beaubert, directeur de l'ESF. École du ski français, on va voir s'il met une petite semaine tout frais payé pour Thomas. Et après, on va avoir une chanson. Seb?
11: Oui.
0: Salut, c'est Camille Combal, t'es en direct sur Énergie. Tu m'entends?
11: Oui, je t'entends, oui.
0: Ça va, mon Seb? Je suis avec Manu, l'animateur des Ors, tu te rappelles de Manu?
11: Manu Frison.
0: Bah voilà, bien sûr qu'il est là le dur. Et tu sais qu'on a un peu offert. Alors écoute bien, on a Thomas, on lui a offert une semaine. Il a l'appartement, on lui a eu les forfaits, on lui a eu les skis chez Skisset. Il mange même au Refuge Étoilé chez le maire des Ors.
11: Oh la vache.
0: Avec le maire, et j'aurais besoin de savoir si t'es ok pour filer pendant une semaine, un petit cours pour lui et pour sa chérie à l'ESF, prise en charge par l'ESF des Ors.
11: Oui, ben bien sûr.
4: Mais vous êtes trop sympa, tous.
11: Mais non.
0: Mais c'est fou.
11: Énorme.
12: Ah, c'est que sur énergie, ça.
0: La semaine, elle est folle. Voilà.
4: Trop bonne ambiance. Il y en a pas un qui dit non. Vous êtes trop mignon. Franchement.
0: C'est trop mignon. Même le maire va dîner avec lui. Thomas, je te remercie, Seb. T'as un cœur. Hein. Donc il y en a un qui fait du snow, un qui fait du ski. On peut leur mettre ça, quoi.
11: Ouais, tu leur mets ce que tu veux, tu me tiens au courant du process, et y a pas de souci.
4: C'est génial.
1: Tu décides.
0: Seb, t'es un cœur, je t'embrasse fort.
12: Merci.
11: La bise, Cam, à bientôt.
0: Salut mon Seb, bisous. Voilà, bah, directeur de l'ESF. On a eu le maire des Ors, on a eu Céline, la patronne de Logévac. Bah, c'est l'agence, il y a tout le monde, hein. C'est les Crêtes, hein. C'est les Crêtes des Ors, hein. Logévac, vous voyez l'agence Crêtes sur Netflix? Ouais. Bah, c'est, aux Ors, c'est Logévac. Bah, voilà.
4: Qu'est-ce qu'on peut filer encore? J'ai envie que ça s'arrête jamais.
0: Qu'est-ce qu'il nous reste à offrir sur une semaine?
1: Bah, je vais réfléchir deux secondes,
0: il veut peut-être faire un peu la fête, une petite table, je sais pas,
3: il mange déjà avec le maire.
0: Oui. Ah oui, mais après avoir bien mangé, bah, on se dit, bon, on va se dépenser pour aller danser, non?
4: Il y a pas des masseurs? Ou des trucs comme ça pour se faire masser ou
0: Il y a pas ça, hein.
4: Gommé, au moins?
1: Si,
3: Un spa?
0: Il y a un spa d'Eric! Attends, on a fait d'Eric! Mais qu'on est con, ben bien sûr! J'oubliais, il y a le spa de ce bon vieux Reno! Attends, bouge pas! Ça, on va t'appeler, bouge pas!
3: C'est un beau cadeau, ça!
4: Bah, après le ski, on aime bien se faire massouiller, ouais, j'imagine!
3: Bien sûr!
0: On appelle vite fait le spa là, rapidos.
2: Oh, j'y crois pas.
0: Bah, bien sûr, on va t'avoir le spa, tu rigoles ou quoi? On va te le faire privatiser le spa. On va te faire un truc vraiment le soir, que pour toi, toi et ta chérie, tranquille, avec le petit jacuzzi sur toute la vallée. Ouais, magnifique.
3: Voilà.
0: Côté des bulles.
4: Magnifique.
0: Allez.
4: J'adore.
0: C'est bien ça le spa, Manu.
1: C'est énorme. Attends, magnifique.
3: Fais marrer, toi.
4: Manu, il gère.
0: J'ai l'impression que je connais mieux les animations des Ors que l'animateur des Ors.
1: Tu rigoles.
0: Eric.
13: Bonjour. Bonjour papa.
0: Je lui laisse un message.
13: Ouais, laissez-moi un message.
3: Fais comme avec Céline.
13: Ouais, merci. Trop mignon.
0: Eric, salut, c'est Camille Combal. T'es en direct sur Énergie. C'est simplement pour te dire. Alors on refait tout. Je suis avec Manu, l'anime des Ors. On est en train de faire une spéciale des Ors. On a offert à Thomas, un auditeur adorable. Dis bonjour à Eric, Thomas.
14: Bonjour Eric.
0: Allez, ça part. On lui a offert. Il a le forfait. Il a le dîner chez le maire. Qu'est-ce qu'il a eu?
4: Le matos.
0: Le matos de ski. Il a l'appartement.
1: Oui,
0: il a
1: tout.
14: Le cours de ski, Eric, il nous manque le spa. Est-ce que tu serais OK pour privatiser ton spa? Je sais qu'il ferme à 19h. On se fait un petit 19h-21h. On leur met une petite bouteille de champagne. Et ils ont le spa que pour eux, avec la petite bouteille de champagne. Eric, je te donne 3 minutes pour me rappeler en direct sur Énergie. Tu me dis un oui, tu me dis un non. Bon, on attend un oui.
0: Pour l'instant, on n'a pas eu de refus sur quoi que ce soit.
14: Et pas à 14h de massage de la voûte plantaire. Privatisation. Non. On reçoit Thomas comme il se doit aux ors. On en parle dans 2 secondes. On va avoir la chanson de Thomas. Merci.
15: Allô?
14: Eric?
15: Oui.
14: Salut. Ah merde, j'ai raccroché. C'est ma faute. Depuis tout à l'heure, j'ai laissé un message, j'ai décroché, je comprends rien. Ah, c'est possible ça?
15: Allô?
14: Ah ouais? Ouais, Eric?
15: Ouais.
14: C'est Camille Combal.
15: Oh,
14: t'es en direct sur Énergie, gros.
15: Non.
14: Si. Écoute bien, Eric. Je refais tout. Alors, on est avec Thomas. Thomas, c'est un auditeur. On lui a tout offert. L'OGVAC a offert l'appart. Le maire a offert le resto. On a Manu de l'Office du Tourisme qui a offert les forfaits. Céline, elle a offert l'appartement. Il nous manque privatisation du spa pendant 1 heure ou 2.
15: Allez, vas-y. Ah, ouais, oh, oui,
4: c'est
15: waouh!
14: Eric!
15: Wow.
14: Ouais. Alors, Eric, bon, il faut savoir, Eric, là, avec qui je parle, sachez que je vais vous dire, il a un hôtel magnifique. Comment s'appelle l'hôtel des bulles, Eric?
15: Alpindom.
14: Alpindom, c'est des dômes dans la montagne, c'est magnifique. Oh. Bon, il a pas que ça, il a les 2/3 des ors.
15: Non.
14: Je vais vous dire un truc, même le chalet de mes parents, aujourd'hui, il est en viager. Hein.
15: Je te le loue.
14: Eric, je te remercie, il a le spa, et donc le spa, comme ça, on le privatise 2 heures, on leur met une petite bouteille de champagne, Eric.
15: Ouais, on peut, vas-y.
4: Oh,
14: oh là là, mon Eric, je t'embrasse.
15: Allez, à bientôt.
14: Bisous, mon pote.
15: Merci,
14: une belle
15: tous.
14: Soirée. Bisous, Eric.
15: Salut. Au revoir.
14: Thomas, et là,
15: mais
14: ça y est, on en a.
15: C'est un rêve.
14: Allez. Reste avec nous, on s'écoute un peu de This Is, et dans un instant, on récupère Thomas. On va peut-être te gérer la boîte aussi, il y a une boîte aux ors.
0: Arrête!
14: Ah bah, on va être le patron de la boîte. On va
0: être le patron de la boîte.
14: Tiens, on va te mettre une table, je sais même pas s'il y a des tables. Hein. Au pire, t'auras un manche debout, quoi.
15: Incroyable, waouh.
14: Thomas, reste avec nous, on finit ta semaine en pension complète aux ors, et on revient vers toi en direct sur Énergie, bouge pas.
15: Je suis là.
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14: On est en direct sur Radio Les Ors, les copains. Il est quasiment 17h. On est tous ensemble, bien sûr, sur Énergie, comme chaque soir.
0: Ouais.
14: Si vous ne le savez pas, vous le savez maintenant, je suis originaire d'une station ski des Alpes du Sud que j'adore. J'embrasse mes parents que j'aime. Ils sont en train de, peut-être de nous écouter. Et depuis que je suis né, on est dans cette station. Et ce soir, ça m'a fait plaisir. Manu de l'Office du Tourisme m'a dit bah, t'as un chemin pas à Paris, je passe un peu te voir à la radio.
0: Et voilà.
14: Et le voilà, là.
0: Il est là.
14: Ouais. Et on est parti dans un délire parce que Thomas est avec nous. Il est de Dax, il connaissait pas les ors. J'ai dit, on peut pas laisser quelqu'un qui connaît pas les ors ne pas connaître les ors.
15: Génial.
14: On en est à l'hébergement.
0: Ouais.
14: On a commencé avec 2 forfaits de Manu. Puis on a eu l'hébergement. Ensuite, on a eu Christian Céas, ski 7.
0: Ah oui.
14: Madame de ski.
0: Bien sûr.
14: Fait plaisir. J'évacue l'hébergement. On enchaînait avec dîner avec le maire dans le restaurant du maire, le refuge étoilé.
15: Waouh.
14: Donc c'est magnifique. Après, il nous a dit, bah ouais, mais après le ski, c'est vrai qu'il faut se détendre.
0: Bah ouais.
14: Donc on a appelé Eric Alpindom, il y a un spa. Il a dit, je privatise le spa avec la petite bouteille de champagne.
0: Plaisir.
14: Mais mon Thomas, peut-être un soir avec ta chérie, peut-être que. C'est quoi son prénom?
15: C'est Marjorie.
14: Bah avec Marjorie, Thomas et Marjorie, peut-être en soir, vous allez avoir envie d'un peu guincher. Ah, par moment, non. Tu vas peut-être avoir envie de faire la fête, mon Thomas.
15: Eh ben écoute, carrément, on vient du sud-ouest quand même.
14: Eh ben je vais te dire un truc, il y a une boîte de nuit aux ors qu'il faut pas louper, c'est le Grizzly. Le Grizzly, c'est tenu par un ami toujours à moi qui s'appelle Sylvain Lagier. Sylvain, il est avec nous. Ça va, Sylvain?
16: Ça va, Camille.
14: Bon, Sylvain, merci d'être là. Le Grizzly réouvre bien sûr cet été et cet hiver.
16: Exactement.
14: Sylvain, t'as eu le résumé de tout ce qu'a gagné Thomas. Sylvain, qu'est-ce que tu es prêt à faire au nom du Grizzly pour la semaine de vacances de Thomas?
16: C'est la soirée pour le couple dans le Jeep. Ils prendront ce qu'ils veulent boire. C'est pour moi.
14: Oh, wow. Là, c'est une belle soirée. Là, c'est oui. Dans le Jeep.
15: C'est pas
14: dans
15: le un rêve, ça.
1: Attends.
4: Non mais Thomas, il fait que picoler, il a du champagne au spa, il bouffe avec le maire, il boit en boîte.
3: Mais attends, il y a un VIP au Grizzly?
1: Bien sûr qu'il y a un VIP.
3: Ah ouais, stylé.
1: Ah, il me l'a jamais montré, Sylvain, le VIP. Moi, j'ai pas eu accès. Hein.
17: C'est pas problème de l'accueil.
3: Ben Sylvain, merci. Il y aura une petite bouteille, il y aura ce qu'il faut pour Thomas. Merci, mon Sylvain.
17: Merci, ciao, ciao.
3: Je t'embrasse.
17: Merci, Sylvain.
3: Ils ont tous l'air pressés aux ors, c'est l'intersaison, ils foutent rien. On dirait tous qu'ils sont débordés, clair. Ils sont en train de faire des courses, bah oui, mais bon, c'est marrant, 17h. C'est pas beau ça, Thomas, t'es content?
17: Mais waouh, mais c'est un rêve, c'est incroyable!
3: Et alors, il paraît que tu nous as préparé une petite chanson, tu m'as dit. Hein.
17: Ouais, avec grand plaisir.
3: Ah ben, je l'écoute, Thomas, ça nous fait plaisir. On remercie les ors surtout.
17: Bien sûr.
3: On te laisse prendre ta guitare, bien sûr. L'accorder.
17: Oula, vous l'entendez la guitare?
4: Non.
3: Non, pas du tout, Tom.
17: Ah, merde. Alors, là.
3: Tu joues de la guitare ou du air guitare? Parce que c'est l'actuel. Nous n'entendons rien, Thomas. Peut-être que
17: tu l'entends?
3: Ah, pas non. Du tout. C'est une guitare électrique

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1: Standard, et on va te donner les coordonnées de la moitié des ors, de tous les ors.
2: Oh là, on va lui donner Manu et il va gérer, il va faire le relais avec
1: bien sûr. Tout le monde s'est engagé, tu vas passer une semaine de dingue aux ors. On écoute Shakira tout de suite sur Énergie.
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1: Bienvenue tout le monde, on est sur Énergie, merci de nous suivre comme chaque soir. C'est jeudi ce soir,
2: oui,
1: et 17h passé de quelques minutes. On est avec vous jusqu'à 19h. Croyez qu'on dort ou quoi? Virginie Grimaldi, plus grande vendeuse de livres de France, elle est là avec nous ce soir.
2: Quel kiff.
1: Moi je l'ai pris là. Alors, on est la radio numéro 1. Donc on a les numéro 1, on a les numéro 1 des hit parades.
2: Ouais.
1: Et on a les numéro 1 des livres parades.
3: Trop bien.
1: Et on a les numéro 1 du tourisme.
2: Ouais.
1: Et bien sûr, on a Manu tout. De l'office du tourisme des Ors. Première station vacances, on y a Manu hein.
2: Ah, bah, attends.
1: On est là. On a que les premiers ici, c'est simple. On va faire les infos pour briller au dîner de ce soir. Un thème, on a 4 infos, 4 fun facts. Et il va falloir que tu élises le meilleur Manu ce soir.
4: Qui aura la meilleure info sur les youtubeurs? Salut les gars, j'espère que vous allez bien. Bienvenue dans ce nouveau vlog doux.
1: Sur les youtubeurs, pourquoi? Parce que ce soir, aujourd'hui, pardon, hein, c'est le 7 mai. Et le 7 mai 98 est né Mister Beast.
2: Ouais,
1: youtubeur numéro 1. Il a 28 ans, j'ai l'impression qu'il fait 10 piges de plus que moi. Quand mais tu le vois, il a la barbe et tout.
2: C'est
1: machin,
2: le petit bouc, ouais.
1: Mais en tous les cas, il a 482 millions d'abonnés. Autant vous dire, 481 de plus que moi.
2: Mais c'est fou quand même.
1: C'est parti, 4 infos. Rémi, tu commences que sur des youtubeurs.
2: Okay.
1: On finira... Avec Oriane, je pense vraiment, parce que pour elle, Michou, c'est encore un mec qui a un cabaret à Paris. Donc vraiment, je pense qu'on finira avec Oriane,
3: oui,
1: qui est vraiment calé en youtubeur.
3: Je ne sais que choisir.
2: Moi, je commence par une petite devinette. D'après vous, quel youtubeur a empoché 1 200 000 $ sans jamais apparaître à l'écran, ni même avoir prononcé un mot?
5: Lama fâché.
2: Pardon?
5: C'est pas lama fâché?
2: Non. Non. C'est des lamas qui sont fâchés?
5: Ouais.
2: Et les gens les filment? Non, mais on est là-dedans.
5: Ouais.
2: On est dans ce genre de truc-là, absolument.
3: René La Taupe ou quelque
2: chose
3: comme
2: non,
3: ça?
2: Eh bien non, je vous le dis. C'est la chaîne, vous savez, la chaîne de feu de cheminée.
3: Ah,
2: tu vois ce feu de cheminée?
1: Bien sûr.
2: Il y a un mec
1: sûr.
2: Qui a créé cette chaîne. Alors, il y a des abonnés, parce qu'il y a 100 000 abonnés qui se sont dit, bon, je vais m'abonner quand même, et si tu veux taper, tu tapes feu de cheminée. Ça lui a rapporté en 9 ans 1 200 000 euros d'avoir filmé sa cheminée. En 4K, il a mis ça sur YouTube et depuis 9 ans, il fait un casse. Il a pris 1 200 000 dollars avec son petit feu de cheminée que tu mets chez toi pour créer une petite ambiance.
3: J'avoue,
2: je trouve ça extraordinaire comme...
1: Qui font sur Netflix aussi maintenant. Tu peux
2: ouais.
1: mettre,
2: oui, tu peux
1: sur
2: mettre
1: Netflix.
2: Maintenant.
1: Bah, bien sûr, bien sûr.
2: Trop fort.
1: Bonne info.
2: Trop fort.
1: Bonne info, mon Rémi. Très bonne info.
2: Allez.
5: Thibaut, moi, je vais vous parler de Jonathan Archik. C'est mon YouTuber préféré. Vous le connaissez pas. Est-ce que vous savez ce qu'il a fait, Jonathan Archik? Il a un record sur YouTube.
2: C'est pas un gars qui s'assoit et qui sourit?
5: Non.
2: Non.
3: Mais il fait rien?
5: Il fait rien et on connaît pas sa tête non plus.
3: Mais il s'est mis sous un drap et il fait rien?
5: Non.
1: C'est lui. Baby Shark?
5: Non, c'est pas Baby Shark, mais en fait, c'est lui qui a le record de la vidéo la plus longue sur YouTube. Sa vidéo, elle dure 596 heures, c'est l'équivalent de 25 jours. Et en fait, il a fait ça pour savoir, en gros, quelle est la plus longue durée qu'on puisse mettre sur YouTube. La réponse, je l'ai, 196.
1: 596 heures. Après ça s'arrête.
5: Et après du coup tu peux plus. Et pour te dire là actuellement, sa vidéo a été supprimée parce que ça faisait bugger YouTube. Jonathan Archik, le youtubeur qui a fait bugger YouTube.
2: C'est marrant,
5: énorme.
1: Ouais. Manu, tu penses quoi de cette info?
6: Pas mal.
1: Tu kiffes?
2: Pas mal, pas mal. Ouais,
1: et celle du feu?
6: Feu cheminée, ça fait penser qu'à Mozart, donc.
3: Ça, c'est
2: Merci.

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1: J'en rêve. Bilal, allez voir sur les réseaux la performance qu'il nous a fait dans Je baisse le son, extraordinaire Bilal Hassani. C'était notre invité avant-hier?
3: Hier.
1: Bah voilà.
3: Ouais. Les jours passent vite.
1: Quoi, le temps passe vite.
3: Ça filoche, hein.
1: On a Manu, ouais. animateur des Ors. Chef des animations même des Ors de la première station vacances. C'est quoi le slogan des Ors maintenant?
4: Oh, il n'y a pas spécialement de slogan.
1: Bon, on va le créer. Et passe un peu une tête, va.
3: Voilà, c'est bon.
1: Mon père, il avait un resto, il disait toujours, les Ors un jour, la cirrhose pour toujours.
5: C'est pas mal.
4: Dis ça un peu où tu vas, quoi. C'était le plus grand animateur des Ors.
1: Ouais, c'est vrai.

0: à m'écrire. Vous rêvez aussi, vous aussi, d'avoir votre séjour tout frais payé aux Ors. Ça, c'est un peu improvisé, ouais. Je vous cache pas. Il y a Fanny qui m'écrit, qui dit, peux-tu demander à Manu Desors, maintenant je suis ça y est, on interview Manu Desors, hein. s'il y aura droit cet été à la chanson des cigales.
1: La chanson des cigales.
0: Mon fils l'a fait l'année dernière. On retourne cet été aux Ors.
2: Ok, bon, on va dire oui.
0: On va dire oui.
2: Ouais, ouais.
0: On va faire plaisir. C'est un des animateurs qui fait la chanson des cigales.
2: Il y a des chances, ouais.
1: Ouais. Ah bah c'est attends, exactement oui. Ça. Tu sais, quand t'as ton BAFA, tu crées des trucs, hein.
0: Je vous ai dit que j'étais plus calé en animation responsable des animations.
2: Non, c'est pas vrai, Camille. Ça va être une invention de l'été 2026. 25.
0: On s'écoute K-pop Demon Hunters. D'accord, là, c'est pas la chanson des cigales. Là, c'est de la K-pop. Ensuite, on continue les infos pour Brio Dinette ce soir. On parle des youtubeurs ce soir parce que c'est l'anniversaire de MrBeast. On a eu Rémi, on a eu Thibaut et Astorian et moi. Qui va gagner? On le saura dans un instant.
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0: l'impression qu'elle s'en est bien remis.
1: Ouais, ouais, ça, apparemment ça va, ouais.
0: Mieux que moi, en tout cas. Bien, bien remis, hein. Hein, ça va bien. Alors, ça sera dans un instant. Est-ce qu'on va se jouer le petit Justin Bieber qui revient un peu, là? On l'a ce soir. Ah, je suis content.
2: Le Beauty and the Beast.
0: Ouais, ouais. Ah, là, vraiment, là, je suis vraiment, là, je suis en hype Coachella. J'ai envie d'entendre que ce morceau en ce moment.
3: Beauty and the Beast, la Belle et la Bête.
2: Oui. Oui.
0: Lui, il a mis Beast. Beast.
3: And allez.
2: Hein? Tu connais?
1: Non.
2: T'as l'air perdu?
1: Non, non, je suis perdu, mais c'est pas grave. Je pensais que c'était, la BO d'un film ou un truc comme ça, tu vois, mais rien à voir.
0: Non, mais on dirait, en fait, tu l'entends énormément en ce moment sur les réseaux, sur TikTok, parce qu'il a ressorti à Coachella. Il y a une re-hype sur ce morceau, yes, qui est dingue. Manu. Animateur, yes, aux ors. Station de vacances, bien sûr, station de sport d'hiver est, ouh, avec nous. C'est lui qui vote ce soir pour qui a la meilleure info. Oui, Rémi.
4: Où ça?
0: Il est animateur.
4: Aux ors.
0: Rémi, on a marre qu'on parle des ors. Tu trouves qu'on parle trop des ors?
5: Ouais, j'ai vu hier. Ouais,
1: ouais. Oh, est sorti. Il a fait ses dieux de.
0: On parle jamais trop des ors, je trouve.
5: Jamais.
1: Non, non. Pas de soucis.
5: Pas de soucis.
1: Y a pas de soucis.
0: On a deux infos. On parle de youtubeurs ce soir. C'est ça le thème de nos infos pour vos dîners de ce soir, que vous poncez aussi beaucoup en podcast, je le sais, parce que c'est l'anniversaire de Mr Beast. En un mot, on a eu quelle info de Rémi?
1: La cheminée. Le youtubeur, bon, donc c'est une cheminée qui
0: il a filmé sa cheminée. Il a fait des millions d'euros.
1: Il a empoché 1 200 000 euros. Dollars.
4: Thibaut. Moi, j'ai un youtubeur qui a fait une vidéo de 25 jours. C'est la vidéo la plus longue de YouTube.
0: On finira avec Oriane.
1: Ouais.
0: Vraiment. Et je vais y aller pour moi. Je vais vous dire. On entend beaucoup, beaucoup que Thibaut InShape est le youtubeur numéro 1 en France.
1: Absolument.
0: On entend beaucoup. Eh ben, c'est faux.
1: Ah?
0: Non, non, non, non. Le numéro 1 français sur YouTube, vous savez qui c'est? Quelqu'un qu'on a déjà eu dans ce studio.
2: Hein?
0: Un ami de la maison.
2: Qui en a eu comme youtubeur?
0: Il s'arrête toujours dans le bureau du patron avant de monter nous voir.
2: Bien David sûr. Guetta?
0: David Guetta. David Guetta. Longtemps peut-être, mais Thibaut InShape a quasiment 27 millions d'abonnés et David Guetta quasiment 28 millions d'abonnés.
2: Ah,
0: donc le premier youtubeur, entre guillemets, le premier numéro 1 sur la chaîne, c'est David Guetta.
2: Mais les gens matent ses clips, en gros?
0: Ah, bah, je sais pas, en tout cas,
1: attends,
0: plus suivi.
1: Il fait des petits vlogs d'août.
0: Sûrement, il fait des petits vlogs. On sait pas. Ouais, je suis à Miami.
1: Bah oui, oui, on sait.
0: Qui mixera aux ors le 15 août, hein, David Guetta.
1: Ah, voilà une belle info.
5: Avec Bernard.
0: Ah, vous faites ça. Après le Stade de France, il va faire les ors.
4: C'est cool. Il y a un petit feu d'artifice le 15 août, un truc
1: attends,
4: comme ça.
1: Attends, mais tu parles celui-là.
5: 14 juillet et 5 août.
0: Bon, mais c'est
2: 5 août?
5: Ouais, on a.
1: Ouais, oui, c'est
5: sa tradition.
0: Parce que nous, le 15 août, c'est la fête des pompiers.
5: Au mai baiser.
2: Et qu'est-ce qu'on fait, la fête des pompiers?
1: On se bourre la gueule.
0: Oh, j'en suis.
2: Tout est bien.
0: Et qu'est-ce qu'on fait, le 5 août? On se bourre la gueule. Non, mais c'est à l'école du Mélésé, la fête des pompiers. Voilà, c'est dans mon école, en bas. Bah voilà, c'est la fête des pompiers, concours de pétanque. Et puis bon, une fois que t'as perdu, qu'est-ce qu'il te reste à faire? T'as compris, hein, une buvette, un concours, t'es plus au concours, ta buvette. Hein. Il ne sera pas éliminé, il n'y a pas de consolant, ta buvette. Donc voilà, et moi je vais. Ça y est, j'ai fait la mienne, pardon. Oui. Et maintenant, il nous faut celle d'Auréa.
2: J'ai une belle histoire pour finir. Écoute bien, Manu. Ça se passe donc sur YouTube avec des YouTubeurs. Je vais vous parler de Charlie et sa famille et de la vidéo Charlie Bite My Finger Again. C'est une vidéo qui a été postée il y a longtemps, en 2007. C'est un bébé anglais qui mord les doigts de son grand frère.
0: Ah oui.
2: Et le grand frère, il fait une grimace et le bébé, il rigole. Donc, vous allez me dire, il y a des milliers de trucs comme ça sur Instagram maintenant. Sauf que c'était la première vidéo du genre. Et grâce aux recettes publicitaires de cette vidéo dans les années 2000, la famille a pu s'acheter une nouvelle maison. Juste grâce au bébé qui mordit les doigts de son grand frère et du coup qui génère énormément de clics. Mmh. Et d'ailleurs, en mai 2021, la famille...
1: Tu peux être, ouais.
2: Oui.
1: Ouais.
0: Mais je m'en souviens très bien.
1: Pas, la fin ne sauvera pas.
0: Je m'en souviens très bien, vous vous souvenez pas. Le grand frère, il a le doigt, il fait « Oh, Charlie !» chérie.
1: Il lui mord le doigt.
0: C'est mignon. Mais oui, mais si on parle d'une vidéo qui a été très rentable, peut-être tourner plus sur la cheminée, peut-être. Attendez, hey, c'est Manu qui décide. Ah,
2: non, mais sinon dur. J'avais Squeezie a failli mourir en kayak, mais bon, restez là-dessus quoi.
0: Ouais, n'importe laquelle était mieux.
2: J'ai Thibaut InShape à redoubler sa seconde aussi.
0: Ouais, on aurait pris. Tout était mieux. C'est marrant. Tout ce que t'as pas choisi est mieux que ce que t'as choisi. Manu, qui a gagné ce soir?
5: Ah, je crois que c'est la cheminée. Hein.
0: Oh,
5: ça va être
0: Manu, tu peux pas savoir.
5: Bernard,
0: tu peux pas savoir. Parce que
1: c'est mérité.
0: Toi, tu me donnes un point comme ça, mais tu sais pas à quel point c'est important pour moi. Je suis à moins 10.
1: T'es à moins 9.
2: Moins 9.
1: Et tu passes à moins 8.
0: Ah, je peux. Oh là,
2: ça va mieux. Tu te refais une santé, mon lapin.
0: Ah, bah attends, bien sûr, moins 8. Ah, je suis content, merci. Thibaut, 2 points, les filles 5 et moi 7. Je te laisse nous dire à qui tu retires un point.
1: Camille Combal.
0: Oh, je suis surpris.
1: Non, je t'enlève parce que je veux que tu redescendes un petit peu par rapport aux filles.
0: Très bien, je retombe à 6. Je l'accepte avec grand plaisir, je suis devant. mais Thibaut t'as pas mal cartonné la tronche, ça m'étonne.
1: Oui, mais je me suis bien rattrapé.
0: C'est fait, je déprimé. Je pensais vraiment que t'allais cartonner Thibaut.
1: C'est fou à quel point j'ai tendance à oublier les choses, mais tu as raison. Tu as raison. Et celui-là, il est dur. Ouais.
0: Parce que t'étais en bas, t'étais à moins 6, personne n'osait te taper dessus. Thibaut, à chaque fois, c'est gagné.
4: Objectif moins 10 pour Rémi, moi, je vous cache.
2: Mais ça montre la beauté de ton âme. T'es pas dans la vengeance,
1: non, comme si. Je suis dans l'équilibre. Et là, en l'occurrence, c'est pas équilibré. Je vous embrasse.
0: Dua Lipa, qui skie tous les hivers aux aurores. Alors là, là, c'est la première. Et elle se prend son petit vin chaud au resto d'altitude. Elle lâche pas les ors. Hein. Dua Lipa, elle ne vit que pour les ors.
2: Elle vous colle, c'est fou.
0: Ah non, mais c'est incroyable.
1: Attends, elle en a fait des Noëls dans la famille Combal. À un moment donné, tu t'y fais, la station.
0: Bien sûr. Et puis, vous savez qu'elle aime tellement, elle a pris un forfait saison. Hein.
1: Ah bah.
0: Eh ben, ça amortit à force de faire un week-end, plus un week-end, plus un week-end. Bah, autant prendre le forfait saison. Hein. Elle a fait ça, Dua Lipa, c'est son choix. 17h27, on est sur Énergie.
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0: Merci d'être là sur Énergie. J'espère que vous allez bien, tout le monde. Il y a Maxime, je voudrais vous le présenter, l'équipe. Ça va, Maxime?
7: Salut Camille, salut l'équipe.
0: Salut Max. Max, tu habites où?
7: Près de Boulogne-sur-Mer, dans le Nord.
0: Très bien. Max, depuis 8h, je veux vous faire une info sur le tourisme. Ça tombe bien, la Manu de l'Office du Tourisme des Ors. Mais en plus de ça, c'est pas tout. Je veux vous la faire, donc ça tombe bien, on pourra en parler avec Manu et avec vous tous. J'ai annoncé que j'allais le faire à 16h et il est 17h30, on n'a rien fait.
1: Et depuis, c'est passé tellement de trucs.
0: C'est plein de choses. Bon, en tout cas, j'ai pas fait cette info qui m'intéresse. On revient de vacances pour plein de monde. On pense déjà aux vacances d'été. Il existe une grosse tendance que de plus en plus de personnes adoptent. Croissance de 50% en un an. Beaucoup d'auditeurs qui nous écoutent le font déjà. Quelle est cette tendance? Nouvelle tendance qui prend de plus en plus.
2: Partir avec des inconnus.
0: Partir avec des inconnus.
2: Plein d'inconnus qui se regroupent pour partir, non?
0: Non, mais ça pourrait. Une croisière des fans de Johnny Hallyday, par exemple.
2: Ah oui, c'est vrai.
0: C'est souvent autour d'un thème ou d'une passion, mais ça peut le faire, bien sûr. Manu, est-ce que t'as une idée? On va voir si t'es vraiment dans le tourisme ou si t'es une arnaque, toi.
8: Il y a beaucoup de gens qui partent en van.
0: Parle bien dans ton micro, mon Manu. Ah,
8: excuse-moi. Il y a beaucoup de gens qui partent en van.
0: J'allais dire ça.
8: Mais avec le prix de l'essence.
0: Thug Life, c'est vrai. Puis c'est un peu chez nous aussi, hein. Ouais, vers chez nous, là-bas, il y en a des pieds durs.
8: Bien sûr, mais va. Elle fait des bracelets en cuir.
0: On en a des rastas là-bas.
1: Alors attends. Est-ce qu'il y a un lieu précis? Est-ce que c'est à la mer,
0: non,
1: à la montagne?
0: Non, ça peut se faire partout et c'est très tendance. On parle de l'endroit où on dort, hein.
2: Ah, non.
0: Pardon.
2: Je voulais dire en décalé, c'est-à-dire en septembre ou en juin pour payer moins cher.
0: Non, ça se fait sans doute. Je parle d'une tendance qui explose. Il y en a le double en un an. Comment c'est possible? Qu'est-ce que c'est? Quelle est cette tendance? Je rappelle, ça concerne l'endroit où on va loger. Maxime, t'as une idée?
7: En Airbnb, non?
0: Non, mais tu te rapproches.
2: Couchsurfing.
0: Je sais pas ce que ça veut dire.
2: Oh, wow. Tu squattes le canapé de quelqu'un?
0: Non, c'est pas ça.
8: Chez les amis.
0: Non.
1: Du glamping. C'est un camping un peu plus luxe, en petite cabane, tente, un peu safari.
4: L'amour et camping.
0: Non. Il y a un film qui a été fait sur cette tendance.
1: L'amour est dans le pré?
0: Non.
1: Non, c'est pas
0: un film. Avec Cameron Diaz.
2: Ah, The Holiday, l'échange, l'exchange, home exchange.
0: L'échange de maison. Oui, pourquoi tu dis tout en anglais?
1: T'as cru qu'on était sur CNN ou quoi?
0: All right, already.
2: Est-ce que t'as parlé de The Holiday?
0: I already did. L'échange de maison, tu l'as déjà fait, Maxime?
7: Non, du tout.
0: Alors, il y a même des plateformes qui se créent, qui ont beaucoup de succès, comme Home Exchange. Ouais. Et en gros, le principe est simple. Tu proposes ton appartement ou ta maison à échanger avec une autre personne pour quelque chose qui a à peu près la même valeur ou quoi. Par exemple, demain, Manu, il est aux ors, il est dans sa petite maison. Il dit, tiens, tu sais quoi? Je te l'échange et à la place, tu me prêtes ton appart une semaine à Paris. Un va aux ors, l'autre va à Paris. Et surtout, ça fait quoi? Ça vous coûte absolument rien.
2: Ouais.
0: Parce qu'on parle d'échange. Mais juste attends, que l'un et l'autre, vous preniez soin du domicile de l'autre.
1: Bien sûr.
0: Je trouve ça génial. Hein.
2: C'est super. J'ai énormément de potes qui font ça.
1: Moi aussi.
2: Oui.
1: Et j'arrive pas à passer le cap. J'arrive pas à me dire, tiens, je vais filer mon appart.
0: Moi, j'arriverais bien à me projeter chez quelqu'un, mais
2: c'est
0: marrant. C'est là que ça.
2: Mais surtout, j'ai la flemme de cacher tout ce que je dois cacher. C'est-à-dire
1: qu'il y a pas à cacher.
2: Non, mais cacher toutes mes fringues, tous mes trucs, j'ai pas envie que ça soit là, comme ça, à la vue de tous. Donc, il faut que je fasse un coffre. J'imagine que t'enfermes dans un cagibi ce que tu veux pas. Et ça, j'ai la flemme.
0: C'est comme quelqu'un qui loue, mais sauf que là on parle pas de louer, c'est vraiment tu pars toi chez l'autre.
2: Mais tu peux aller en Australie, mais tu peux aller partout, c'est génial.
0: Peux te faire des kiffs. Manu, tu pourrais le faire?
8: Oh oui, carrément.
0: Bien sûr.
1: Let's go Manu. Je te file mon appart ici là, puis tu me files ta baraque aux
8: autres. Allez.
1: Allez, c'est bon. Deal.
0: On passe pas par
1: une appli.
0: Il se passe quoi les gars quand vous arrivez et imaginez-vous, ils ont abîmé l'appartement parce qu'on n'est pas dans du Airbnb.
2: T'as des assurances.
0: Ouais, non, c'est Home Exchange.
2: Le site Home Exchange a des assurances, j'ai demandé.
1: Ouais. Sûr.
2: Ouais. Bah vas-y.
1: Du coup, c'est jouable, hein. Mais après, c'est vrai que je suis d'accord, faire un peu de ménage, faut faire un peu de trucs, faut que les gens puissent ranger leurs affaires. Bon, mais après, quand tu te... Moi, j'ai une pote qui l'a fait, elle est partie dans une baraque au Mexique. Attention, la baraque.
0: Je te crois pas, elle a changé pour du Mexique.
1: Oui, les gens étaient très contents de venir dans la région parisienne pour visiter Paris. Elle a filé sa maison. Elle est fait à la fine au Mexique, mais il faut voir la maison au Mexique. Hein.
0: Attends, mais c'est fou. Au Mexique, mais tu peux faire. Mais je pensais que t'allais Max à Saint-Jean-de-Luz.
1: Ah non, non. C'est dans le monde entier.
0: Mais non, mais que j'adore. Mais je veux dire, Max, un truc français, tu peux aller jusqu'à là-bas.
1: Dans le monde entier.
0: Oh, c'est extraordinaire. Mais
2: évidemment. Non, je vous dis, on va tout mettre sous clé et on va le faire.
0: Maxime, t'es à Boulogne-sur-Mer, t'as combien de mètres carrés?
7: J'ai 90 mètres carrés.
0: 90
7: mètres. Au bord de mer, à 5 minutes de la mer.
0: Écoute-moi bien, Toto, j'appelle Jeff Bezos, t'es à Malibu Beach. Dans une heure, là, il y a un échange qui va se faire immédiatement. Je te dis tout de suite, je sens très bien ton appartement, toi. Vu sur la mer.
7: Ah non,
0: tout,
7: c'est une maison, c'est quoi, un appart.
0: C'est un appart, mais moi je t'échange mon appart, tu veux, on fait une semaine l'un chez l'autre.
7: Ouais, si tu veux, allez.
0: Mais
7: on se voit deux jours. Hein. Je passe deux jours avec toi quand même.
0: Ah! Ça, c'est ma dernière. En fait, tu veux juste qu'on devienne meilleurs copains.
7: Ouais, bah, je t'écoute depuis toujours. Hein. Je crois que j'ai pas raté une émission depuis le début.
0: Oh,
7: je t'écoute en podcast. Je t'écoute que le lendemain. J'écoute jamais en direct. Et bah ouais, si on peut s'échanger et puis se voir deux jours, ça serait super.
0: Bah, ça serait super. En tout cas, là, tu sais que t'es dans l'émission d'aujourd'hui, t'es pas dans l'émission de demain. Hein. Je le dis parce que je t'écoute toujours demain, là, en direct. Hein.
7: Ouais, mais je m'écouterai demain quand même.
0: Maxime, merci d'être là. Zao, comme Caroline, c'est ce qui arrive dans un instant. On est sur Énergie, on est en direct avec vous. 0870-42-48, numéro gratuit pour nous joindre comme Max qui voulait passer sur l'antenne. Vous rêvez de parler à Manu Desors de l'Office du Tourisme. 0870-42-48. Si vous devez un peu d'oseille ou si vous voulez du GDP, c'est maintenant, faut nous appeler.
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0: Ah, elle nous a régalé. Encore une invitée qu'on a eue il y a quelques jours, ça nous a bluffé. On connaissait le morceau, on l'adore en live, c'était impressionnant. Naïka, vous pouvez retrouver bien sûr tout ça en podcast et en vidéo sur nos réseaux. C'est le live là qu'on entend.
1: C'est fort, hein.
0: On ne voit même plus la différence avec le...
1: C'est
0: incroyable. One Track Mind, on l'écoutera peut-être tout à l'heure. On va surtout écouter dans un instant un petit banger, le Beauty and the Beat de Justin Bieber. Ça sera dans un instant. Je pense plus qu'à ça, je veux plus écouter que ça. Et avant ça, un autre kiff, Zao comme Caroline. On alterne Hit Music Only d'aujourd'hui.

0: on vous lâche pas peut-être dans le col des Ors.
1: Ah bah ouais, ouais,
0: t'es en train de monter. Ouais. Bah ouais, vous êtes au niveau des Ribes ou de Baratier.
1: Ça peut lâcher là-haut, non? Les ondes, ça passe partout dans la montagne?
0: Alors, les énergies, c'est sur 95.7.
1: Voilà.
0: Et ça peut passer un petit peu. Quand t'arrives un petit peu vers Saint-Sauveur, par moment, ça saute un peu.
1: Ouais, ouais, bon, bah.
0: Comme ça. Manu, vas-y, ouvre.
2: Avec le téléphone qui coupe aussi.
0: Ah bah, c'est pas de passer un coup de fil au rib, hein, ça passe pas.
1: Enfin voilà, tu vois, moi.
0: Oui. Zao, tout de suite sur Énergie. On n'a jamais fait autant du local. C'est vraiment, c'est Alpe 1 ce soir, Énergie.
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0: Merci de nous choisir pour terminer vos après-midi. Pourquoi, je ne sais pas, mais ça nous fait plaisir en tout cas que vous soyez tous là avec Oriane,
4: oui,
0: avec Rémi,
4: bah oui,
0: avec Manu Desor. Si vous nous rejoignez, mon Manu, il est venu.
1: Il sait même pas ce qu'il fait au mic depuis tout à l'heure, Manu. Il est content, mais il dit, bon, bah les gars, oui, s'il faut faire l'émission, je la fais.
0: J'ai deux invités ce soir.
1: Oui,
0: alors oui, on a Virginie Grimaldi, on est content, plus grande vendeuse de livres en France.
1: Oui, ça fait plaisir.
0: Oui. Bon, on a surtout Manu, l'animateur de l'Office du tourisme.
1: Regardez-le comme il est bon, c'est fixation météo, ça. C'est magnifique.
0: Il vient de ma station des Ors, il bosse à l'Office du tourisme. Et surtout, bah après, on va laisser la place après à Virginie, bien sûr.
1: Mais
0: non.
2: Jusqu'à 19h.
0: Mais non,
1: voilà,
0: prévenez, je bouge plus de là, moi. On va jouer ensemble, je vous ai même pas encore offert de cadeau. On a PS5 à vous offrir. On a
1: Apple Watch.
0: Apple Watch à vous offrir. On a des AirPods également à vous offrir. Pour ça, il va falloir gagner un jeu que j'adore, c'est le passe à ton voisin. Je crois qu'on a un jingle. Et non.
1: Bien sûr que si, on a un jingle.
0: C'est le passe à ton voisin. Passe à ton voisin. Wouh!
2: Et tu sais quoi, il est pas dégueu.
1: Non, il est bien.
0: C'est ça le pire, c'est que c'est pas dégueu. Il y a Baptiste et Canel qui vont s'affronter. Bonsoir tous les deux.
5: Salut.
6: Hello.
0: Salut mon pote Baptiste, alors tu viens d'où?
6: Salut, moi je suis de Pau.
0: Très bien, t'as envie de gagner quoi toi?
6: Écoute, la play me fait de l'œil mec, hein. Ça me branche bien en tant que partenaire. Deux fois papa bientôt, ça me dit bien, ouais.
0: Ça te dit bien, il y a GTA 6 qui arrive.
6: Bon, on va se régaler, mec, en voiture.
0: Vous avez vu ce délire? Non, quoi. GTA 6, ils sont en train de dire qu'il y a tellement de gens. Moi, le premier, je fais une blague tout le temps, je dis, moi, je prends une semaine de congé quand GTA 6 arrive.
4: Ah, t'aimes bien, c'est
0: ça? Je suis comme un fou, je l'attends depuis 5 ans.
4: Des gens qui se tirent dessus?
0: Ouais, ouais, puis tu sais qu'ils sont en train de faire une pépite, ça fait 2 ans qu'ils le décalent, et quand ils le décalent, ils passent que à continuer à l'améliorer, ça va être fou. Les gens l'attendent tellement qu'ils disent qu'il va y avoir un vrai problème de productivité mondiale. Parce que dans le monde, il y a tellement de gens qui vont prendre des journées de congé pour GTA, qui aura un vrai problème de productivité mondiale, et qui disent que le plus gros défi de la boîte qui est en train de le créer, c'est Rockstar, je crois, qui sont en train de le créer, qu'il va y avoir des problèmes de serveurs, que ça risque de faire bugger. Je parle pas du bug de l'an 2000, mais au niveau énergie mondiale, tellement de gens vont se connecter le même jour sur GTA 6 que et leur serveur et l'énergie mondiale va être surutilisé dans les grandes villes notamment. Ouais.
1: Après aux Ors, on n'a pas ce problème, va. On se rend en heure creuse, jeune.
0: En gros, GTA 6, c'est dans la rue aux Ors. Hein.
4: Là,
0: c'est l'ambiance.
4: Calme-toi sur
0: les Ors. Calme-toi. Tu te calmes sur les Ors. Hein. Attention.
1: J'aime bien ce petit ascenseur émotionnel là.
0: Oriane,
4: je sais plus. Je ne sais plus ce que je disais.
0: Oh mon Dieu, elle a oublié. Pardon, Oriane.
4: Une seconde, non, j'ai oublié.
0: T'as oublié.
4: Je crois que je parlais d'une lampe de chevet. Je sais plus.
0: Ouais, bah t'en mets pas.
4: C'est chaud quand même.
0: On reprend pas tant que t'as pas trop.
1: Ah ouais.
0: Allez.
4: T'as dit, on va tous jouer au GTA en même temps.
0: L'énergie va être pompée.
4: Ah, j'ai dit, ouais, pas ouf. J'ai dit, ah, ma lampe de chevet va s'éteindre.
5: Ouais.
0: Des barres. T'as dit ça? Et je t'ai coupé là-dessus, la lampe de chevet va s'éteindre à cause de GTA. Des barres de rire. C'est mortel. Et vous me le foutez en podcast. Ça, c'est la promo demain dans les pubs. Hein.
1: Bien sûr.
0: Les gars, là, vous me le foutez dans la matinale de Manu Lévy. Je veux qu'il y ait ce passage-là précédent. C'est des barres de rire.
4: Petite vidéo Instagram également.
0: Bah oui, bien sûr.
4: Ce serait quoi de s'en priver?
0: GTA 6, ça me fête, ça va prendre la puissance mondiale. Ma lampe de chevet va s'éteindre. C'est mortel. Ça ne serait pas venu. C'est méga, faut que t'écrives pour Paul Mirabel. Qu'est-ce que tu fous avec nous? C'est le Oriane Comedy Club.
4: Je n'en peux plus, vous me tirez vers le bas.
0: Mais c'est un truc de fou. Bah, les gars, il n'y aura plus d'énergie sans galère avec les serveurs.
4: Moi, je vais faire peur du bien sur ma lampe de chevet. Arrête, plus tu la répètes, plus c'est horrible.
0: Il faut faire un t-shirt.
1: Ah ouais.
0: Ah oui, on en fait un t-shirt. Là, on vient de créer un mème. Là, c'est bien ça. On vient de créer un mème. Tout le monde va le dire maintenant. Eh, ça va être une rêve dans toutes les cours d'école.
4: Attends, mais les... ma lampe de cheveux.
0: Mais c'est surtout, pardon, quand GTA va sortir, oh, les gens vont...
2: Attends, tu joues à GTA, j'espère que t'as de l'électricité sur ta lampe de cheveux.
0: Je pense là-bas, à San Diego, où ils sont en train de faire le jeu là. Je pense qu'ils s'échangent déjà, ils disent, hey, listen to this, listen to this. She speaks about the lamp of cheveux.
4: Je vais le déposer, je suis sûr que je vais le déposer, je vais me faire une blague.
0: Je ferme les yeux, je sais pas, t'es Marine Leonardo, tu regardes, je sais même pas. Je sais pas laquelle t'es, c'est fou. Oh là là. Bon, on va jouer au passe à ton voisin. Le passe à ton voisin, c'est simple. Je vous donne un thème. D'accord ?
2: Oui.
4: Oui.
0: Tant que vous me donnez des bonnes réponses, c'est vous qui êtes en jeu.
2: Ok.
0: Dès que vous mettez plus de 3 secondes ou que vous me donnez une réponse que je considérerais pas, il y a beaucoup de subjectifs, comme être une bonne réponse, eh ben, le point ira à l'autre. Le premier à 3 points fait gagner son auditeur.
2: Ok.
0: Canel, tu vas jouer avec Rémi. Baptiste, tu vas jouer avec Oriane.
4: Cool.
6: Ok.
2: Canel, elle a pas répondu.
5: Oui, j'ai dit yes.
0: Ah, cool. Canel, pardon, je t'ai même pas demandé d'où tu venais, ma Canel, pardonne-moi.
5: Pas de souci, de Haute-Savoie, près d'Annecy.
0: Oh là là là. C'est beau la Haute-Savoie, ça vaut pas les ors, hein, mais c'est très joli.
5: Non, c'est sûr, mais c'est très joli.
0: Non, non, très beau, Annecy. Je rêverais de prendre ma retraite. Je suis entre Lille et Annecy.
5: Non, Annecy, c'est mieux.
0: Ah non, je te jure, j'adore.
2: Pas la même ambiance, hein. Choisis bien.
5: Non, c'est clair.
0: J'ai rien à dire.
2: Je te dis, c'est soit t'aimes l'Africadelle, une ambiance un peu festive à Lille, le Nord ou Annecy, c'est un peu plus rangé, t'es posé, t'as ton
0: sportif,
2: petit
0: très sportif.
2: Bien sûr, bien sûr. Donc ça sera peut-être plus Lille, du coup, dans ce que tu m'as décrit.
0: Voilà, c'est ça. Alors c'est parti, on y va. Premier thème, Oriane face à Rémi. Attention, citez-moi des villes qui commencent par B. Oriane.
4: B.
2: C'est impossible. Non mais regarde.
4: Brest.
2: Mais non, c'est trop tard.
0: Il y avait Besançon, Bordeaux, Béthune, Barry si t'es malade. Barry, c'est Paris quoi. Il y a toutes les villes quand t'es enrhumé quoi.
2: Toulouse.
4: Je vais me reprendre.
6: Pardon, la PlayStation s'éloigne.
4: Non. Tu vas jouer à GTA, je te le dis, Baptiste.
6: Ouais, à BTA.
0: Sur la PlayStation de Canel, je te le dis, Baptiste.
5: Yes,
0: mais tu joueras, crois-moi.
4: Attends, je me lève.
0: Allez, cette fois-ci, c'est à Rémi. Nouveau thème. Donc, Rémi, t'as déjà pris un point.
2: Ouais.
0: Citez-moi des modèles de Renault, de voitures Renault, Rémi.
2: La Super 5.
0: Oui.
4: Renault 25.
0: Oui.
2: Oui, ça existe.
0: La Laguna.
4: La Mégane.
0: Ouais, la Safrane.
4: La Kangoo.
0: Ouais, ouais, l'Espace.
4: Renault 2.
2: Renault 2, le retour.
0: Elle existe, la Renault 2. Elle est très vieille. On vérifie en même temps. Elle existe, je ne savais pas, mais elle existe. On vérifie en même temps.
2: La Velsatis. Oh.
4: La Renault.
0: Vous oubliez la plus vendue.
2: Oui, je l'ai.
4: La Clio.
0: Oui. Oh là là, bah la Twingo.
2: Oh.
4: Le break, Renault break.
2: Le break de Renault, enfin il y a le Renault Espace.
4: Ah oui.
0: Tu t'en es bien sorti, mais là il est.
4: Ah ouais, parce que j'y connais rien.
0: Ah ouais, ça va. Attention, déjà 2-0, tout peut se jouer là. Baptiste,
2: allez.
0: Baptiste, il est déjà sur Micromania, en train de dire moi.
6: Là, j'ai la banque en ligne, le crédit est parti.
4: Non, mais ça va le faire, on sait jamais.
6: Allez, let's go.
0: Citez-moi, pas des habits, hein. Un objet qu'on met dans sa valise, Oriane.
4: Brosse à dents.
0: Oui. Ah, un objet.
6: Dentifrice.
0: Hop, hop, hop. Alors, attends. Est-ce que, alors, déjà, je te pose vraiment une question. Est-ce que tu, on peut te faire toute la trousse de toilette ou c'est chiant? Et du coup, on va sur autre chose. Trop tard.
4: Ouais.
0: C'est une question. Ah, bah non, mais je suis désolé.
4: C'est pas le jeu des questions, hein. C'est le jeu du passe à trois.
0: J'y crois pas. Attention, ça fait 2-1. On continue avec le même thème. Des palmes. Bah, alors là, je les mets dans ma valise. Bah oui.
6: Pour un premier, c'est border, hein.
4: Sèche-cheveux.
0: Eh oui.
2: Bien sûr. Ma tondeuse électrique qui ne passe pas dans le.
0: Je prends.
4: Crème solaire.
2: Oui. Une brosse à cheveux.
4: Des brassards.
2: Des serviettes de bain. Pour aller en vacances.
0: J'ai dit objet.
2: Non, t'as dit pas d'habit, c'est pas un habit.
4: C'est un textile.
5: Yes, Rémi, au taquet.
2: Non,
0: c'est pas un objet. Une serviette de bain n'est pas un objet.
2: Mais c'est pas un habit.
4: Bah, si tu t'enroules autour.
0: Bon, je donne le point à personne, on arrête avec ce thème. Tu négocies trop, j'en peux plus, Rémi.
2: Non, mais écoute,
0: t'es pas dans le souk, hein. Oui. Tu es en train de me négocier tous mes points là. Ça fait bien la petite théière là. Qui fait le mélange tout seul là.
2: 2-1. Okay. Toujours 2-1. 2 pour Rémi, 1 pour Oriane. On change le thème. Je rappelle, on est en train de jouer comme un petit bac, quoi. Le passe à ton voisin. Citez-moi un nom de philosophe.
4: Oh,
2: Oriane.
4: Descartes.
2: Freud.
4: Rousseau.
7: Attends une seconde, avec Canel qui a dit. Merde.
6: Attends, mais.
2: Désolé, qui joue avec Rémi, elle a dit oh merde.
5: Désolé, pardon Rémi. François, vas-y Rémi.
2: Freud n'est pas philosophe. Ah bon, il fait quoi?
4: Ouais,
2: c'est
4: une bête en c'est quoi? Psychanalyste.
2: Psychanalyste.
7: C'est génial.
2: Canel, tu vois, t'as eu bon. Hein. Canel, ah merde, c'est pas. Ça fait 2-2, tout va se jouer. 2-2.
4: Oh là là.
6: Sur le fil.
2: Attention, là ça va aller loin, il va falloir être bien concentré. Ça peut aller très loin. Citez-moi une marque qui commence par la lettre D. Rémi. Danone.
4: Damar.
2: Dunlopilo.
4: Dauphin. Dauphin. Je suis sûr que si on tape dauphin, quelque chose sort.
2: Dauphin est une marque. Il y a assez le fact-checking derrière. Hein. Dauphin est une marque de quoi?
4: Siège.
2: De siège
4: ergonomique.
2: Je m'excuse, parce que je. La cellule fact-checking n'aime tellement pas Rémi que je suis obligé de fact-checker la cellule fact-checking.
1: Merci en tout cas de le faire. Parce que
4: c'est siège ergonomique.
2: Alors moi je vais sur DDP, la marque de vêtements. Ah. Doc Dupont,
1: bien sûr. Ah.
4: Ducro. Oh.
2: Doc Martens.
1: Oh. Ah, il est bon.
6: Ah ouais.
4: Diac.
2: Non, t'as pas le droit, on peut pas le prendre.
6: Ah, bien.
2: Et là, c'est une fact. Je dis, ah, c'est une marque. C'est une marque de coussin. Dis-la-dou.
4: Désolé. C'est une marque de chaussons.
2: Non. Dis-la-dou est une marque de chaussons. Je te le
7: dis. C'est énorme. Dis-la-dou est une marque de chaussons. On reprend.
2: C'est fou ce qui se passe.
1: Vous voulez qu'on change de thème?
2: Comme tu
4: oui,
2: veux.
4: S'il te plaît, je l'aime pas.
2: Ah, mais c'est pas possible.
1: Il restait Diesel, il restait Dove, il restait d'Adidas. Oui, quand t'achètes des contrefaçons,
2: Décathlon, bien joué, Canet.
7: Non, mais c'est incroyable. Oui. Didadou est une marque.
4: Mais bien sûr.
2: Allez, on y va, attention.
1: J'ai le cœur qui bat trop fort là.
2: Citez-moi. Allez, une star décédée, Rémi. Charles Aznavour.
4: Jacques Brel.
2: Johnny Hallyday.
4: Edith Piaf.
2: Michel Berger.
4: Nathalie Baye.
2: Star, hein, je précise, cinéma et tout, mais je ne fais pas de hommes politiques. Une star. France Gall.
4: Michael Jackson.
2: Elvis Presley.
4: Marilyn Monroe.
2: Tupac Shakur.
4: Ah, Notorious B.I.G.
2: Absolument. Oh. N'importe quoi.
4: Oh non!
6: Oh là là, la play qui tombe. La play qui tombe là-dessus.
2: De ouf.
7: Mais Rémi!
2: J'ai séché de ouf.
4: Je t'ai fait gagner sur Didadou.
6: Oh là.
7: Bravo Baptiste Romantin.
6: Bravo.
4: Désolé Canel.
5: Non, pas de soucis.
2: Hey, Canel, franchement, c'est presque injuste. Donc, je te promets, on te reprend là dans un ou deux jours. On t'offre la PlayStation. Enfin, tu rejoues pour une PlayStation, oui. C'est promis.
5: Ah, oui. Oui, trop cool. Je vous aime. Merci.
2: Avec grand plaisir. Et bravo à toi, Baptiste. Hein.
6: Ben, ouais, bravo. Merci à Aurélien. Merci à tout le monde. Merci.
4: Avec plaisir.
2: Puis merci aux philosophes.
1: Hein. Ah, bah, attends.
6: Non.
1: C'est un thème ou pas?
6: Oh, les chaussons Didadou, là.
2: Dites-moi un philosophe. Descartes, Mireille Dumas.
1: Si, elle écoutait les gens, ils se confiaient.
2: Ça marche.
7: T'es mime pas là, voilà ce qu'on écoute tout de suite. Dracula sur Énergie. Belle après-midi, tout le monde.
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2: 18h03, on est en direct sur Énergie. Dans un instant, mon kiff à moi, Justin.

0: tous les après-midi avec vous entre 16h et 19h. On a encore une heure à vos côtés, bien sûr, puisqu'on a la plus grande vendeuse de livres de France.
1: Ah, oh là là, de d'où?
0: De France, de Navarre et même de Navarro. Elles vont partout, elles vont des livres, en veux-tu, en voilà. Ah, attention, oui, oui. Je peux vous dire, c'est Virginie Grimaldi qui va être notre invitée. Je sais que vous l'aimez beaucoup, elle a énormément de lectrices, énormément de lecteurs. C'est le livre Transat de cet été.
1: Ah oui, ouais, ça
0: c'est vraiment le livre que vous allez poser au bord de la piscine à 7h pour pouvoir bloquer votre Transat jusqu'à midi.
1: Bien sûr.
0: Ah là là là.
2: Ça c'est vrai que c'est une belle technique ça.
3: Un brassard sur un transat, un livre sur un autre, le deuxième brassard sur le troisième.
0: On est tous ensemble et on est sur énergie, donc il y avait Virginie qui va arriver dans 2 secondes à peine. Avant ça, je voulais vous raconter quelque chose, je voulais que vous racontiez chacun une blague. Pourquoi? Parce que c'est la journée mondiale du rire.
1: Ah bon?
0: Moi je vous le dis en avance, je n'en ai pas, je ne retiens pas les blagues. Est-ce que vous en avez une, l'équipe de tête? Je suis nul en blagues. Et pour les auditeurs qui nous écoutent, une petite blague, c'est la journée mondiale du rire aujourd'hui, vous le savez?
1: Bah non, tu l'as.
3: Non, mais ouais, on est toujours...
0: La journée mondiale du rire, c'est génial.
2: Que c'est bon de rire. Hein.
0: Ah, qu'il est bon de rire.
2: J'ai beaucoup ri.
0: Rémi, t'en as une?
1: Ouais, j'en ai une. Bon, c'est un hôpital psychiatrique. Et là, il y a des infirmiers qui tiennent un fou qui est vraiment dans une camisole et qui est là. Il dit, ouais, lâchez-moi, laissez-moi tranquille. J'ai été mandaté par Sa Majesté, l'Empereur Napoléon, en mission secrète. Et là, il y a un autre fou qui passe, qui fait, non, lâchez surtout pas, hein, j'ai mandaté personne.
0: Je prends pour Napoléon. Elle est technique.
1: Oh, d'accord.
3: Elle est bien.
1: Elle est belle, mais il faut la digérer. Il faut la comprendre.
3: Elle est fine.
1: Elle est très fine.
0: Oui. Ok, bon, j'en ai une.
1: Allez, vas-y.
0: Un jour, il y a un kangourou. Il rentre dans un bar. Oui. Et il dit, bonjour, je voudrais un gin fizz, s'il vous plaît.
1: Un gin fizz?
0: Le barman lui sert le gin fizz. Et le kangourou, il dit, c'est combien le gin fizz? Il dit, c'est 20 euros. Oh. Le kangourou sort de sa poche de kangourou et il sort 20 euros. Le barman laisse un peu de temps, puis il dit, bah, je suis désolé de vous dire ça, mais c'est la première fois que je vois un kangourou qui boit un verre dans mon bar. Et le kangourou lui dit, bah, 20 balles le gin fizz, tu m'étonnes.
3: Elle est bien.
2: Elle est très bien. Bon. C'est pas mandaté, Napoléon, il sait pas quoi.
0: C'est bien.
2: Moi, je finirais par en rien. Qui, je le sens, doit être bien sur les blagues.
3: J'en ai plusieurs.
2: Alors, une première peut-être, après Thibaut, et après on revient à toi, Ryan.
3: J'en ai une sur un bar aussi.
2: Oh,
3: c'est
2: super.
3: C'est un escargot qui rentre dans un bar. Le barman le vire. Un an plus tard, l'escargot revient, il dit, pourquoi tu m'as poussé? Bah, il est tellement lent.
1: Ah oui.
3: Il a mis un an à revenir et à se s'offusquer. Je suis pas très blague, hein. De toute façon, j'ai jamais dit, je suis la reine de la blague. Moi, je suis dans les circonstances.
2: C'est bien, si. Allez, dis-moi, toi.
4: J'espère que je vais m'en rappeler, mais moi j'ai une blague de bar aussi.
0: Ah. Alors pourquoi t'as que des blagues de bar?
4: Elle ressemble pas à la tienne, c'est pour ça que je viens de m'en rappeler. Alors en gros, c'est un mec qui arrive dans un bar et il commande un coca au barman. Le barman lui dit, bah c'est 10 euros. Donc le mec il dit, ok, 10 balles c'est cher comme le coca. Bon, il sort ses 10 balles, il donne 10 balles au barman. Le barman prend les 10 balles et il lui rend 5 euros. Le mec fait, bah qu'est-ce que vous faites? Enfin, je veux bien mon coca. Il fait, je suis désolé, je n'ai pas de coca. C'était 10 balles le coca et 5 euros pour le service.
0: Elle est comme la mienne, elle est technique. Ouais. Tu vois, faut qu'elle
4: en fait, c'est pas une blague, c'est un problème de maths.
0: Ouais, attendez, j'ai une trop bonne blague. C'est une baignoire qui est remplie aux 2/3. Mais qui perd 1 litre. Il y a 20 litres dans la baignoire.
1: Ouais, okay.
0: La baignoire, elle perd 1 litre toutes les 10 minutes. Mais en même temps, je remplis de l'autre côté 1 litre toutes les 20 minutes.
1: Ouais.
0: Au bout de combien de temps, il y aura 30 litres dans la baignoire, c'est mortel. Des barres de rire. J'aurais pas cru dire ça, Thibaut, mais finalement, l'escargot est mieux. Allez, on en refait une d'Oriane.
3: Bah, c'est une de mon beau-fils, donc elle est pas non plus totalement déglingo. C'est qu'est-ce qu'un tube de colle avec une cape?
0: Un super tube de colle.
3: Super glu.
2: Oui, c'est...
3: Bah, c'est pas la mienne. Mais sinon, j'en avais blague courte pour adultes, humour noir et plus encore avec une flamme sur internet que j'avais trouvé. Et derrière, ils mettent l'alcool ne résout pas les problèmes, mais le lait non plus. Pas dingue, non?
2: Ouais, c'est marrant.
1: Ouais, c'est mimes. Vous savez comment on appelle un lapin sourd?
2: Lapin! Ouais.
1: Vous savez comment?
0: Prévenez notre invité, Virginie Grimaldi, plus grande. Écoutez-moi, plus grande vendeuse de livres en France, c'est la Journée mondiale du rire. Elle doit absolument démarrer l'émission avec une blague.
3: Ah ouais, c'est chaud.
0: Ah ouais, sorry pour
3: elle. Parce que nous, on a rien à perdre. On est que nous, quoi.
2: On n'a rien vraiment.
0: On n'a plus rien à prouver. Notre vie, on l'a faite. Hein. Elle est derrière nous. Hein.
1: Tu connais l'histoire du nombril?
0: Non.
1: Bril.
4: Ah là là.
0: Voilà, je suis désolé, mais ça c'est un carton. Ça c'est un carton. Pardon. Hein.
4: Moi je veux bien en retenter une.
2: Oh non, non, non.
4: Vas-y. C'est mon filleul qui me l'a faite, franchement elle est marrante. C'est un homme qui rentre dans une bibliothèque et dit « Bonjour, je vais vous prendre un sandwich au jambon. » Et la bibliothécaire elle lui dit « Monsieur, on est dans une bibliothèque. » « Ah pardon, je vais vous prendre un sandwich au jambon. »
2: C'est pas ça. Ah,
3: c'est drôle. Parce qu'il y a du jeu en plus, c'est pas mal. Ouais, c'est
0: Justin Bieber, Nicki Minaj, rassurez-vous, ça arrive qu'on va pas faire que des blagues. Mais Virginie doit arriver avec une blague tout à l'heure. Restez avec nous, on est en direct sur Energy. On s'occupe de vous jusqu'à 19h.
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0: Ken qu'aujourd'hui qui était notre invité lundi, vous pouvez tout réécouter en podcast, bien sûr. Vous pouvez également avoir une séquence que pour vous qui nous écoutez en podcast qu'on a beaucoup fait en gros brainstorm et qu'on a appelé Ça s'est passé pendant la pub.
1: Ouais, mais je trouve ça stylé.
0: Parce qu'on le fait pendant les pubs.
1: Ouais.
0: Voilà, tout simplement. Gros brainstorm. Justin Bieber, Nicki Minaj, voilà ce qu'on écoute tout de suite. J'adore Beauty and the Beat, mettez ça à la fond. Et ensuite, Virginie Grimaldi nous rejoint, va parler de son dernier roman. Elle doit commencer tout de suite avec une blague. C'est la journée mondiale du rire. Elle fera pas pire que nous.
1: Non, c'est sûr.
0: On est en direct sur Énergie.
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0: Bienvenue tout le monde, on est sur Énergie, 18h20 pile. L'heure d'accueillir, alors là, mon coup de cœur.
1: Ah oui.
0: Mon coup de cœur 2025, ça fait bientôt un an qu'on s'est pas vu parce qu'elle est venue pour notre dernier livre. C'est Virginie Grimaldi qui est là. Attendez, voilà. Applaudissez pas trop. Applaudissements, grande librairie.
2: Bonsoir.
3: Bonsoir.
0: Merci. Bonsoir. Comment va l'autrice la plus lue de 2025?
3: Elle va très bien, elle est très heureuse d'être là.
0: Oh, incroyable. Seule autrice française à dépasser le million de ventes en 2025. C'est bien plus que ça la littérature. Et je sais bien que c'est pas ton moteur, mais c'est quand même à prendre. C'est extraordinaire d'avoir autant de fans.
3: Oui. C'est vertigineux et c'est super.
0: On est très heureux. On a eu David Fuenquinos la semaine dernière. Il a un sub.
3: C'est pas vrai.
0: T'es très sympa aussi. Attention, et je deviens Augustin Trapenard.
1: Ah bah, attention, il commence à mettre des petites demi-lunes, une petite pipe, mais une ambiance.
0: Mais je remercie Virginie, qui est la première immense autrice à être venue nous voir ici, là, sur Énergie, quand même. Merci encore.
3: Bah, avec grand plaisir.
0: Et on t'a porté bonheur, enfin.
3: C'est grâce à vous.
0: Non,
3: ouais.
0: Pas du tout grâce à nous, je veux dire. Ça t'a porté bonheur, en tout cas.
3: Ouais.
0: Puisque le dernier livre a été poncé de partout. Et là, c'est celui de cet été. C'est celui qui va arriver cet été. Je disais, c'est celui qui va être sur tous les transats pour réserver auprès de la piscine. Hop là, je serai là dans 3 heures.
3: C'est ça.
0: Alors, il s'appelle D'autres printemps. Est-ce que tu peux nous le pitcher, s'il te plaît, Virginie Grimaldi, s'il te plaît, Virginie Grimaldi?
3: Je peux. Alors, c'est l'histoire de Flora. J'oublie parfois les prénoms de mes personnages, donc ne m'en veuillez pas si je me trompe. C'est l'histoire de Flora qui est à une croisée des chemins. Elle est en plein effondrement personnel. Elle apprend que sa grand-mère va mal. Elle se rend à son chevet. Et sa grand-mère, qui est censée ne plus parler, a une requête étrange. Elle lui dit « Ramène-moi chez moi en Italie ». Sauf que Flora n'a jamais entendu parler de l'Italie, ne sait pas que sa grand-mère a un lien avec l'Italie. Mais elle va accéder à sa requête parce qu'elle comprend que c'est sa dernière volonté et elles vont partir sur les routes de Toscane à la recherche de l'enfance de sa grand-mère.
0: C'est beau. En plus, j'ai la chance de connaître Virginie et la grand-mère de Virginie.
3: Oui.
0: Donc, je connais toute la famille.
1: Ah oui, mais
0: bien sûr. Oui. Mais c'est un peu inspiré, j'imagine, aussi par le lien que tu as avec ta grand-mère, cette histoire.
3: Oui, complètement. Et cette histoire, elle m'est venue justement pendant un voyage en Italie avec ma grand-mère. Elle retournait à ses racines.
0: Et le livre est sorti quand? Hier?
3: Hier.
0: Donc, le stress en moins.
3: 1 million depuis hier.
0: Une vitesse. Petit démarrage. On n'est pas archi content avec l'éditrice. Bon, écoute, tant pis. Quels sont les premiers retours? Est-ce que t'es contente quand ça sort ou est-ce que t'es hyper stressée quand ça sort?
3: C'est très étrange parce que je suis très stressée les jours qui précèdent et les avis commencent à arriver quelques jours avant parce qu'il y a toujours des libraires qui mettent en rayon avant et voilà, je me détends parce que les avis sont super, les premiers avis sont vraiment formidables, donc je suis contente.
0: Et toi, c'est ton livre, mais toi évidemment ça fait un an que tu travailles dessus, quasiment un livre par an, vous rendez compte? J'arrive même pas à en lire un par an. Alors l'écrire, c'est fou. Et là, toi, c'est quand la première fois que tu l'as eu dans les mains avec ta petite couverture parfaite comme tu voulais et tout? Combien de temps avant? Un mois?
3: Trois semaines à peu près. Je l'ai reçu chez moi. Ouais, c'est hyper émouvant. Ouais.
0: Est-ce que t'as une étagère où t'as tous tes livres?
3: Oui, mais vu que j'en donne, genre, il y a des trous.
0: Tu gardes pas un livre à toi?
7: Ah, si j'en ai, mais ils sont pas. Il faut que j'en remette sur l'étagère. C'est le bazar. Mais oui, j'en ai. J'en ai de chaque exemplaire, et puis j'en garde pour mes enfants, mes petits enfants. Enfin voilà, je me dis, j'en garde pour les gens qui viendront après.
0: Et qui lit avant que ça sorte? Qui a la chance de lire D'autres printemps avant que ça passe? Au moment, c'est important ce que je te dis, au moment où tu peux encore faire des petites modifications,
7: ouais.
0: Ou corriger un peu le COD. Tu dis, j'ai pas mis le COD à 150. Permettre celui qui est, 150.
7: Il y a mon mari, c'est le premier lecteur, et ensuite il y a mon cercle proche, mes amis proches, ma famille, ma mère, ma grand-mère, et mon éditrice Pauline, qui est une des premières lectrices aussi.
0: Donc c'est un cercle quand même très fermé.
7: Ah, oui, il y a peu de personnes, oui. C'est 5 ou 6 personnes.
0: Rémi, mais du coup t'écoutes les avis de tous ces gens en te disant ils ont peut-être pas accroché, du coup je vais changer.
7: Mais en fait il y a de moins en moins d'avis chaque année parce que je les élimine. non c'est faux.
0: T'as pas aimé,
7: tu lis plus.
0: Terminé.
7: Non, oui, j'écoute. Alors mon mari, je le vois sur son visage, en fait, il est touché, et puis il va me dire et je peux mal le prendre, je peux lui dire qu'est-ce qu'il connaît.
4: Tu demandes l'avis, mais on
3: écrit un livre, je le ferai après, mon vieux.
0: Mais tu me demandes, chérie,
7: Et son avis est toujours très juste, donc après ça me fait cogiter, et puis après je vais lui dire peut-être que t'avais raison.
0: Voilà. Vous savez quoi, je vous dis, tu m'autorises à lire les premiers mots?
7: Oui.
0: Je n'aurais jamais pu faire ça. Je suis un fou.
7: Vas-y.
0: Je ne peux plus s'accumuler.
4: Tu imagines? Tu découvres que je sais pas. Le ne peux plus. Tu veux que je mette mon doigt, Camille? Tu veux que je mette mon doigt? Quoi, qu'est-ce qu'il y a?
3: Non, continue, c'est très bien.
4: Continue, c'est super.
0: Je ne peux plus saquer les gens. J'avais pourtant, j'ai un accent, mais je suis pas gêné devant Virginie, je le lis avec mon accent. Je ne peux plus saquer les gens. J'avais pourtant un terrain favorable. Dans la mémoire collective, j'étais une enfant soucieuse des autres et excessivement généreuse. La légende raconte qu'à Noël, je réalisais un dessin personnalisé pour chacun des 246 habitants de mon village. 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
4: 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Petite pub.
0: Dans ton livre, Virginie, tu racontes l'histoire de Flora, donc prête à tout pour réaliser le rêve de sa grand-mère. Je vais vous raconter une histoire dingue qui s'est passée en Guadeloupe, qui fait un peu écho à l'histoire que on découvre dans ton nouveau livre. Un grand-père a fait un truc complètement dingue pour retrouver son petit-fils qu'il n'avait pas vu depuis longtemps. Son petit-fils lui manquait. Il a fait quelque chose de dingue pour le retrouver. Qu'est-ce qui a fait grand-père pour ton petit-fils? Vous pouvez me poser toutes les questions que vous voulez.
4: Alors attends, ça se passe en Guadeloupe,
0: pas
4: t'as
0: toi,
4: dit?
0: Pas toi, les autres.
4: Non. Ça peut agressif.
0: Vas-y, pardon.
4: C'est en Guadeloupe, tu disais?
0: Ah, c'est en Guadeloupe.
4: Eh ben, il a traversé l'Atlantique en
7: bateau. À la nage.
4: En bateau.
0: Non. Il a fait quelque chose de dingue pour rencontrer. Il lui manquait trop, son petit-fils.
3: Un appel un peu particulier, genre à la radio, justement?
0: Ah, ce serait mignon, un peu comme Ross et Rachel dans Friends.
7: Non, exactement.
0: C'est pas ça. Attends, qu'est-ce qu'il a pu faire? Alors,
3: Non, mais
0: la plus grande vendeuse de livres de 2025.
7: Je me retiens pour pas dire des dingueries encore.
0: Non, mais tu peux me poser, évidemment que c'est quelque chose de dingue et d'hyper insolite si je vous en parle.
4: Bien sûr.
3: C'est un voyage?
0: Non. Ah! Les avions, tu sais, les petits avions qui
7: avec
0: passent pendant les vacances avec la petite banderole. Je recherche Kevin, appelez-moi. Non. Son petit-fils, il savait très bien où il était, son petit-fils, mais il pouvait pas le voir. Et ça lui manquait trop.
7: Il s'est fait opérer pour retrouver la vue?
0: Tu m'as fait peur. J'ai peur que tu fasses une petite sortie de route. C'est pas ça. Ce n'est pas ça. Qu'est-ce qu'il a bien pu faire?
3: Il a changé quelque chose.
0: Comment? Non, son petit-fils était à un endroit. Je vais tout vous dire. Son petit-fils était en milieu carcéral. Il avait fait une bêtise et il était emprisonné.
4: Ah, il a fait un braquage pour se retrouver en prison.
0: Exactement. C'est pas un début de roman, ça. L'année dernière, un homme de 69 ans a braqué un supermarché. Il a réclamé la caisse, un morceau d'emmental et une bouteille de vin. Et il a pris en attendant la police. Il avait évidemment fait de mal à personne, s'il voulait faire de mal à personne. Mais il a braqué la caisse et il a attendu la police en buvant son petit verre de rouge et en mangeant son morceau de cantal.
7: C'est mignon.
0: Pour se retrouver dans la même prison que son petit-fils et pouvoir le retrouver et passer du temps avec lui.
4: Tout ça pour être en promenade, quoi. En promenade avec son petit-fils.
0: Pour être,
3: surtout qu'il aurait pu aller au parloir quotidiennement plutôt que d'aller en promenade.
0: Ah ouais, pas con.
3: C'est je propose, pas ça.
0: Et depuis, ils ont intégré le même gang, le gang de la Cayenne. Non, non. Et donc voilà, ils sont dans la même prison aujourd'hui. C'est pour être inspirant.
7: Formidable.
0: Incroyable.
7: Formidable.
0: Ils sont en taule.
7: Je suis pas sûr. Ouais. Feel good. Ouais. Feel good book.
0: C'est une belle histoire. Attention, on ne pique pas. Hein, 10%. Hein. Est-ce qu'on va écouter Camila Cabello? Qu'est-ce que t'aimes écouter, Virginie? Je crois que t'as un t-shirt Nirvana, mais.
7: Ouais, Nirvana, Led Zeppelin. Aerosmith. Voilà.
0: Toi, t'es rock.
7: De musique un peu, ouais.
0: Hein, t'es rock, toi?
7: Oui.
0: Camila Cabello, ça parle, t'aimes bien?
7: Je ne connais pas.
0: Arrête-toi.
7: Ah bon,
0: on va te faire découvrir Havana.
7: Ok.
0: C'est autre chose, il y a moins de pogo, hein, je te cache pas, c'est plus les hanches là. On écoute tout de suite, on est en direct sur Énergie, il est 18h30 avec Virginie Grimaldi, notre invitée. Elle vend des. Il y a un nouveau livre qui est sorti, ça s'appelle D'autres printemps, je l'ai même pas dit, j'adore dire ça. C'est chez Flammarion. On dit pas ça,
7: ouais, c'est vrai.
0: Que quand on a des auteurs. Belle soirée tout le monde.
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0: Elle connaissait en fait Camila Cabello, notre Virginie, hein.
7: Je connaissais.
0: Eh ben bien sûr, Virginie Grimaldi, le livre s'appelle D'autres printemps. Et c'est le nouveau livre de cet été. Comment t'arrives à sortir un livre par an?
7: J'ai beaucoup d'histoires dans ma tête et il y en a forcément une qui s'implante dans ma tête quand je viens de finir d'écrire une histoire.
0: Et est-ce que t'es obligé de travailler au quotidien? Je sais qu'il y a plein de gens qui nous écoutent qui rêveraient de faire le même métier que toi, de vivre en tout cas, de pouvoir écrire. Mais est-ce que tu t'autorises des jours où vraiment t'es pas inspiré? Bon bah écoute, tant pis, je suis pas inspiré, tant pis, on va faire comme tout le monde, on va regarder la F1. Ou est-ce que vraiment tous les jours tu passes un certain nombre d'heures sur ton ordinateur?
7: Oui, non, j'essaie d'écouter un petit peu mon inspiration, mais en général, à partir du moment où j'ai l'idée qui m'obsède, je me mets à écrire et j'écris tous les jours pendant plusieurs heures.
0: Après, tu m'as dit, entre 16h et 19h, t'arrêtes, tu nous écoutes tous les soirs.
7: Exactement.
0: Quoi.
7: Ah, évidemment.
0: Là, elle peut pas. Mais il y a des jours où t'as zéro inspi. Vraiment, il n'y a rien qui sort.
7: Pas pendant que je suis en. Il y a 4 mois pendant lesquels je suis vraiment en phase intensive d'écriture. Et là, non, c'est vrai que je. Parfois, pendant une heure ou deux, c'est plus difficile. C'est un peu. Je suis un peu dans le brouillard. Et puis tout à coup, ça finit toujours par se lever. Jusqu'à maintenant, j'ai jamais eu le syndrome de la page blanche.
0: Et quand t'as écrit, est-ce que tu relis et tu peux enlever des chapitres entiers ou globalement ce que t'as écrit tu le gardes ou c'est en relisant 2 jours après tu reviens, tu changes, tu...
7: Oui, ça m'arrive de changer, mais très peu finalement. J'avance en général. Parfois je me dis j'y reviendrai plus tard, mais ça m'arrive d'avoir une nouvelle idée, de venir changer ce que j'ai déjà écrit, mais en général j'avance.
0: Et c'est ce qu'elle fait, hein.
4: Ah ouais, ouais.
0: C'est le combienième?
7: C'est le 12e.
0: Oh ah ouais, déjà. Mmh.
7: 12e roman, parce qu'il y a eu aussi 3 recueils de petits textes qui étaient...
0: On compte pas, ça, on compte pas.
7: Mais si, parce que c'était pour des associations. Les 3 ont été... voilà, tout l'argent a été donné à 3 associations différentes et 12 romans.
0: Oh là là, quelle classe. Est-ce que tu connais Dan Brown?
7: Oui.
0: Dan Brown, Da Vinci Code, Angers Démon, Inferno, 250 millions de livres vendus dans le monde, vous le connaissez sans doute.
7: 250 millions. Waouh.
0: Hey, c'est fou, hein. T'en manques un peu. Il y a aussi de quoi devenir parano. Pour se rassurer, Dan Brown a ses petites habitudes pour éviter les fuites avant la sortie d'un livre. Il exige quelque chose de ses traducteurs, puisqu'il y a évidemment les gens qui lisent le livre et tous les gens qui vont le traduire. Donc c'est dans le monde entier. Et qu'est-ce qu'il exige auprès de ses traducteurs? Comment est-ce qu'il s'y prend pour traduire ses livres? Particularité, c'est le seul à le faire dans le monde, Oriane.
7: Qu'ils s'isolent chacun dans une maison sans famille, sans personne.
0: Et pas si loin. On parle d'isolement.
4: Il veut être absolument avec eux, justement, isolé dans une pièce. Ils font tout en live.
0: Vous vous rapprochez. Ah.
7: Sans portable, sans internet.
0: Tout est vrai.
7: Il le fait s'isole. Faire juste avant la sortie, alors.
0: Juste avant la sortie, il a tout écrit, c'est validé, ça y est, c'est définitif. Il fait venir les traducteurs du monde entier. Vous avez raison, il s'isole au même endroit.
7: Sur une île, désert.
0: Mais tout ce que tu dis est vrai.
7: Mais non.
0: Il s'isole dans un endroit où il n'y a ni les téléphones, ni rien du tout.
7: Il
0: n'y a pas de
7: réseau.
0: Tout traduire. Il est avec eux. Et ils sont tous réunis, et ce lieu est encore particulier, imaginez, aller au plus loin de ce que vous puissiez imaginer.
4: Une grotte?
7: La lune?
0: Non, c'est quelque part sur Terre, près de chez lui peut-être, mais dans un endroit précis.
7: Sa cave?
0: Un bunker.
7: Un bunker, ouais.
0: Non.
7: Ouais. C'est fou.
0: Un bunker. Il a un bunker, il fait venir tout le monde, il est avec eux, ils lisent le livre, ils traduisent. Tant que le travail de tout le monde n'est pas fini, personne ne quitte le bunker. Et donc ils ressortent avec les trucs traduits. Ils ont aucune page, aucun rien extrait de ces livres.
10: Mais donc tout le monde dort là-bas, quoi. Les mecs ils dorment sur place.
0: Je sais pas la logistique.
10: Est-ce qu'il y a un peu de pâté de foie? Je sais pas. S'il y a une ambiance.
2: J'ai pas toutes les infos. Je vous donne déjà l'info du bunker. Ils me demandent s'il y a des
7: omimosas. Et ça dure combien de temps?
0: Ah ben le temps que tout le monde ait fini son travail. Si le géorgien il a un peu plus long, ben tout le monde attend la fin du travail.
7: Le stress, t'as l'auteur sur ton épaule quand t'es en train de traduire ce qu'il a écrit. Mais l'enfer.
10: Imagine.
1: Je comprends pas ce qu'il écrit. Je comprends pas.
0: Quand c'est fini, il y a une fumée blanche qui sort.
10: C'est fou, non, comme histoire.
7: C'est complètement fou.
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2: Attends.
0: C'est pas rien, c'est pas tous les jours qu'on parle à Virginie Grimaldi. Merci d'être là sur Énergie.
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0: Bienvenue tout le monde, merci d'être avec nous. On est en direct sur Énergie. On a la chance d'avoir Virginie Grimaldi qui vient nous parler aux éditions Flammarion de son nouveau livre D'autres printemps. Il est disponible, je peux pas vous dire mieux, depuis hier.
7: C'est ça.
0: Depuis hier, disponible partout. Liseuse, vous pouvez, vous voulez acheter le livre directement en vente partout. Fnac. Il existe encore Virgin Megastore?
10: Non, depuis 84.
0: Ouais, malheureusement. On peut l'acheter où? Toutes les librairies?
7: Toutes les librairies indépendantes qui ont besoin de nous.
0: Bien sûr.
7: Aille en librairie et qui sont toujours de très bons conseils.
0: Et le meilleur conseil, c'est celui-là. Comment il s'appelle, Rémi?
10: D'autres printemps.
0: Eh ben voilà.
10: Moi, ce que j'adore dans les librairies justement indépendantes, c'est les petits post-it qu'ils mettent sur les livres en nous donnant des petits conseils.
7: Des coups de
10: cœur. Il est super, les petits coups de cœur et tout, c'est génial.
0: Et t'as fait l'histoire, c'est quand même un road trip en Italie, en quelque sorte. T'es allé quand même un peu en Italie pour pouvoir écrire et décrire.
7: Oui.
0: Allez, je vais aller trois semaines dans les Pouilles, ouais, voir un peu m'imprégner. Ouais.
7: Non, j'y étais allée avant, justement, avec ma grand-mère, on l'avait fait. Mais oui, c'est un endroit que je connaissais. Mais c'est pas toujours le cas. J'ai déjà écrit sur des endroits que je ne connaissais pas en allant sur Google Street View. J'avais fait un road trip en Scandinavie pour mon quatrième roman, je crois.
0: Et tu fais sur Google Street View?
7: J'étais allée à l'époque et depuis j'ai fait le voyage, mais avant je ne l'avais pas fait. Et donc sur Google Street View, je regardais à quoi ça ressemblait.
0: Et en lisant son livre, elle s'est dit, ça a pas l'air mal.
7: Ouais.
0: Faudrait booker là, sur Expedia, là, chérie.
7: J'avais très envie d'y aller et voilà, maintenant c'est fait.
0: Mais c'est possible, hein. J.K. Rowling, elle avait jamais vu Poudlard.
7: Oui.
0: Ah bah attends, sur le papier, non?
2: Il n'est pas Google Street View. Hein.
0: On va s'écouter du Taylor Swift. C'est énergie, un peu de musique. Et dans un instant, on joue ensemble.
2: Bah, bien sûr.
0: On joue ensemble et on continue de parler du livre et de plein de choses avec Virginie Grimaldi qui nous fait le plaisir d'être là avec nous ce soir. Belle soirée, tout le monde en voiture.
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0: Il est 18h46 et on est sur énergie. Me dites pas que c'est Virginie Grimaldi.
1: Il y a une personne là-bas au fond de la salle. Bah, c'est toi là-bas dans le noir.
0: L'autrice la plus lue en 2025 et ça va continuer. Allez découvrir son tout nouveau livre. Ça s'appelle D'autres printemps. Édition Flammarion. Ça va toujours, Virginie?
7: Ça va très bien.
0: Merci d'être avec nous. Je sais que tu fais très peu d'émissions en plus, donc ça nous fait plaisir.
7: Ouais, je suis très, très contente d'être là.
0: Qu'on soit ton rendez-vous annuel.
7: Annuel. Je reviens l'année prochaine.
0: Et comme le dermato, hein. Une fois par an, c'est le dermato et combat, hein. On est tous ensemble. Je voudrais aussi t'interroger parce que, on a dit que t'arrivais à écrire un livre par an. En vrai, tu lis combien de livres par an?
7: Oh, j'en lis beaucoup plus que toi.
0: Allez, voilà, ça, top.
7: J'en lis, je sais pas, une vingtaine, je dirais.
0: Non,
7: c'est pas tant que ça. Il y a beaucoup de gens que je connais qui lisent beaucoup plus que ça.
0: Eh ben, écoute, je vais te poser des questions qui chaque réponse devrait être un livre.
7: Ok.
0: Un livre qui, selon toi, il faut absolument avoir lu.
7: La vie devant soi de Romain Gary.
0: Je peux que faire des. Je sais que c'est vraiment l'interview, je ne peux pas réagir.
7: Je vais essayer d'en trouver pour toi.
0: Non, vas-y, je suis sûr que tu sais, on a plein d'auditeurs passionnés justement par ton travail et par l'écriture et qui sont en train de se dire ah ouais, et qu'on vit aussi de tes recos, tu vois. Bon, après un questionnaire série, ça me je serais peut-être meilleur. Un livre que tu aurais adoré écrire.
7: Le Prince des Marais de Pat Conroy.
0: Un livre qui n'a pas encore été adapté, c'est dur. Un livre que tu aimerais peut-être voir au cinéma un jour, c'est peut-être dur comme question quand même.
7: Un livre.
0: Ouais, n'importe lequel, même un des tiens, mais un livre que tu aimerais bien voir arriver au cinéma.
7: Le Prince des Marais de Pat Conroy.
10: un livre que t'as pas fini.
7: Oh, c'est vache ça. Il y en a plein que je finis pas. Quand j'aime pas un livre, je le repose et je me
10: comme un
7: pas.
10: Film, on a fini pas tous. Hein,
7: ouais. Oui. Non, il y en a plein.
10: Dieu, un étranger, saura pas.
7: Non. non, mais en
10: les
7: plus,
10: enfants du marais.
7: Le prince des marais.
10: Un livre qu'il faut absolument faire lire aux enfants pour leur donner envie de lire. On est un enfant de 7, 8, 9 ans. Un premier livre pour bien démarrer.
7: C'est de Baptiste Beaulieu, mais j'arrive pas à me souvenir du titre.
10: J'en ai plein.
7: Tout le monde, il est beau.
10: Oui,
7: c'est ça. C'est Les gens sont beaux.
10: Oui.
7: Super. De Baptiste Beaulieu. Mm-hmm. Qui est le parrain de mon fils, accessoirement.
10: Oh, la chance. Quelle chance de vous faire des dîners littérature. Fou, ça.
7: Alors, pas vraiment littérature, mais des dîners, oui. Côte de bœuf.
10: Le livre que t'as le plus lu, enfant? Bon, tu te rappelles, peut-être même une bande dessinée. Hein.
7: Enfant, c'était plutôt la Bibliothèque Rose et la Bibliothèque Verte. Ouais. Donc, le Club des Cinq.
10: J'adorais. Voilà. Ouais. Toi, tu l'avais en déco, comme moi.
2: Non, je lisais encore le Club des Cinq.
10: Je me suis arrêté à Alyosha.
7: Alyosha.
10: Henri Troya. Le livre Alyosha, Henri Troya.
7: Non, je l'ai pas lu.
10: Tu vois. Faut se cultiver un peu. Je suis pas toujours là pour tirer vers le haut, hein. Et tu vas peut-être pas vouloir répondre, je comprends. Le livre que tout le monde adore et que tu fais semblant d'avoir lu aussi parce que c'est quand même cool.
7: Oh, il y en a plein. J'ai pas lu beaucoup de classiques. Ou alors je les ai lus. J'ai été un peu dégoûtée des classiques au collège et au lycée. Mais on va dire que je fais semblant d'avoir lu. Non, finalement, j'assume.

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1: Donc les oiseaux, et c'est pour ça qu'on l'a appelé le piment oiseau.
2: Pas possible, des conneries.
1: Le piment oiseau, c'est tout simple, c'est aussi bête que ça, il a la forme d'un bec. En fait, il est comme presque un piment normal, mais sauf qu'à la main, il est très arrondi, il a la forme d'un bec, donc le piment oiseau.
2: Ouais, pas mal.
1: J'argumente pas, puisqu'apparemment, faut pas argumenter, mais la réponse est là, hein. Et pas ailleurs, hein. Bah, tu peux faire le tour, allez, la réponse.
3: Pourquoi le piment oiseau?
1: Tu peux l'écouter, hein. La réponse est là. Il y a un mytho qui arrive, hein. Regarde bien, Virginie. Là, c'est un mytho, quoi qu'il arrive. Regarde, elle est mal à l'aise.
3: C'est simple comme joue. Les premières personnes à qui on a fait goûter le piment oiseau en tant qu'ingrédient dans un plat étaient tellement échaudées, on poussait des cris d'oiseaux et depuis, on l'a.
1: T'as jamais entendu des gens qui sont chauffés par le.
2: Très drôle.
1: Hot Ones avec Kian.
3: Oui. Ils
1: entendent
2: des cris.
3: On dirait des perroquets.
1: Ah ouais.
3: Ni plus ni moins. Est-ce que statistiquement, vous dites une bonne réponse chacun à tour de rôle?
1: Ah, ça, on peut pas te dire.
3: On sait pas. Non,
1: parmi ces réponses, il y a une bonne réponse.
3: Que c'est la tienne, Rémi, qui est bonne.
1: Quoi?
3: Que c'est parce que. Non, je crois pas.
1: Tu crois pas au bec d'oiseau?
3: Pas du tout, parce que le bec d'oiseau, c'est une fleur. Qui est en forme de bec d'oiseau. C'est pas un piment. Et tous les piments ont quasiment la même forme. Et le piment oiseau n'a pas une forme différente.
1: Chiant, t'as tout savoir.
3: Donc, je. T'entends,
1: Camille.
3: Tu as le micro allumé.
1: Tu l'as dit fort.
3: Donc je pense que c'est parce que les oiseaux les ont goûtés parce qu'ils étaient insensibles et qu'ils ont disséminé.
1: Ouais, ils ont propagé tout
2: qui
1: ça.
2: Qui avait la bonne réponse?
1: C'était moi, bravo!
3: Bravo! Bravo, Maïlis.
1: Ah ouais.
4: Bah merci à toi, bravo.
3: Merci.
1: Maïlis, tu donnes une Apple Watch.
4: Bah merci beaucoup, en tout cas, c'est super sympa.
1: Bah ça nous fait très très très plaisir. Maïlis, t'habites où?
4: Bah j'habite à Bordeaux.
3: Oh! C'est ma sœur.
4: Bah oui, exactement.
1: Virginie de la région, on va pas dire où exactement, bah, oui. On va pas donner son code postal.
4: Bah non,
1: postal.
4: Mais c'est ma voisine en fait, c'est pour ça.
3: C'est vrai?
4: Mais non.
3: Ah bon?
1: Elle a eu un petit moment de gêne, Virginie. Oula, ce qui se passe là, c'est. Bon, t'es à Bordeaux, ça se passe bien là-bas, Maïlis?
4: Mais oui, impeccable. Bon, là, il pleut, mais bon, écoute ça.
1: Bah, en tout cas, on est ravis de te faire ce cadeau, on t'embrasse
4: très fort. C'est gentil, merci beaucoup, je m'embrasse pas.
1: Et je te rajoute un livre, tiens.
3: Non,
4: ah, sympa. Bah, merci
1: dédicacé?
4: Beaucoup.
1: Dédicacé, mais par moi. Super. Ah. Meilleur délire.
4: Bah, merci beaucoup, en tout cas.
1: On te rajoute d'autres printemps de Virginie Grimaldi. Merci, Virginie, super. D'être venue nous voir.
3: Merci à vous.
1: C'est sorti hier.
3: Oui.
1: Et on est trop content de t'avoir eu. On est trop content d'avoir passé ce moment avec toi. Et on te souhaite. Bah, qu'est-ce qu'on peut te souhaiter?
3: D'autres printemps.
1: Oh,
3: magnifique
1: là.
3: La boucle.
1: Oh, c'est fou.
2: Regardez là.
3: Elle
2: moi.
3: Devrait écrire des livres.
1: Mais ouvrez-lui Word là. Elle nous écrit là le temps de l'émission, une heure là. Vous imaginez, elle aurait déjà fait deux chapitres là. Donc ça elle a perdu avec nous, mais bien sûr. Virginie, merci encore d'être venue nous voir. Nous, on va se donner rendez-vous quand ça?
2: Bah, lundi.
1: Demain aussi.
2: Attention, demain on est en best-of.
1: Oui, mais attends, c'est la crème de la crème.
2: Un best-of, c'est quoi? C'est un condensé des, oui. Des meilleurs moments sur le papier, pardon.
1: Ouais, bon,
2: donc la galère
1: à
2: les trouver là, les gars. C'est de l'archéologie.
1: Là, on y était au pinceau.
2: Ah ouais.
1: Pour arriver à tenir 3 heures avec des meilleurs moments de cette émission, je peux vous le dire, on a des professionnels. Hein.
5: On a mis des moments de Manu le matin, du coup, là.
1: Ah bah ouais, c'est plus simple, on galère. Donc, ce sera demain soir et on est pressé de vous retrouver. On sera de retour la semaine prochaine en direct. On a des invités la semaine prochaine. Oh bon, on n'a pas encore, mais il y aura sans doute.
2: Lundi, c'est Tristan Lopin, le humoriste. On l'adore.
1: Ah super.
3: Ah, je l'adore.
1: Ah ouais. Eh bon, Laura, puis tu reviens si t'es à Paris, hein, Virginie. Quand t'es à Paris, tu repasses.
3: J'y serai plus malheureusement.
1: Allez, salut. vraiment friendzoné en une seconde. Non, ce sera pas possible. Ouais, très bien. Les copains. Alors, Nolwenn Laurent aura Steve Mandanda. Je crois pas, l'ancien footballeur de l'OM. Incroyable, ils seront avec nous dans le studio. L'émission elle est à retrouver en podcast, elle est à retrouver en vidéo bien sûr sur les réseaux. Et Charlie va prendre la suite maintenant. On va vous laisser tranquille. Ça va Charlie?
6: Oui, salut Michipi, bon week-end, profitez bien.
3: Merci.
1: Allez, ne nous fous pas dehors non plus. Charlie, on peut se dire un mot.
3: Allez,
6: profitez bien, au revoir.
1: Il y a quoi ce soir? Il y a le super show?
6: Ouais, super show énergie, 22h minuit, pour démarrer ce week-end de 3 jours. Et juste avant, la hitlist, les 40 plus gros hits à connaître.
1: Qui était premier hier soir?
6: C'est Tame Impala et Jenny en ce moment.
1: Ah ouais, numéro 1.
2: Ah, c'est vrai qu'il est fort.
1: Virginie va prendre un taxi, elle va rentrer chez elle. Il y a moyen de lui mettre un petit Nirvana.

0: J'ai vu le t-shirt d'Irvan.
1: Charlie, tout le monde, on vous souhaite de passer un très très bon week-end. Merci d'avoir été à l'écoute de l'émission. On vous fait des gros bisous. Merci à toute l'équipe.
2: Merci
1: pour cette semaine. Elle est un peu plus courte. On finit jeudi et la semaine prochaine, on est là tous les soirs.
0: Ouais.
1: Je précise parce qu'il y a encore des ponts et tout, mais on sera là du lundi au vendredi à vos côtés. Comptez sur nous. Belle soirée, tout le monde sur Énergie. Salut.
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1: Ah, on m'entend pas. Salut tout le monde. J'ai oublié de brancher mon micro.
0: Celui-là.
1: Ah, écoutez, hey. Je suis tout feu, tout flamme. Hein. J'ai oublié de brancher mon micro. Je le dis, il y a des erreurs. Hein.
0: Voilà. C'est la fin de semaine aussi, tu combats.
1: C'est bon.
0: Oh.
1: Je suis comme ça, je fais des erreurs. Je suis humain. La perfection n'est pas de ce monde, Ornella, à part toi qui es parfaite. Rémi et moi, on prouve que la perfection n'est pas de ce monde. Il y a Rémi, Ornella, il y a Thibaut qui est là, bien sûr. Il y a Pascal qui est là aussi. Comment tu vas, Pascal?
7: Mais oui, bien sûr, je suis là. Ça va très bien, merci vous.
1: Pascal, je termine cette émission. Écoute bien ce que je te dis. Je termine là l'émission. Je pars faire danser avec les stars. Une fois que je termine danser avec les stars, je dors une heure, je me réveille, train Marseille.
2: Tu vas en famille?
1: Bah, j'y vais avec tout le monde, j'y vais avec tous les potes. On descend à 12.
2: Ah oui, ouais. une grande famille.
1: Ah oui,
0: oh. Ah, une bande.
2: C'est bien.
0: Oui, il va être beau le retour là. T'es reposé, patin.
1: Ah non, là ça va être. Non, là c'est pas repos. Là, on est sur week-end mauresque.
0: C'est le week-end mauresque.
1: Ouais. Là, je vous rends pas. Il en faut un de temps en temps. Pardon, à consommer avec modération. Là, je vous dis, ce week-end-là, Pascal, t'es d'accord avec moi? De temps en temps, il faut un week-end mauresque.
7: Maurice, tu entends quoi par Maurice?
1: Ben, j'entends pastis et corja. J'entends pas autre chose, hein.
7: C'est double. Ouais, parce que moi, j'ai pas le langage du sud. Moi, je suis Strasbourg, hein. C'est pas pareil, hein.
1: Ouais, mais c'est quoi,
0: Picombière?
1: Ah oui, c'est sûr.
7: Quoi,
0: ça?
7: Exact. Tu es exactement les Picombières. Bien sûr.
1: Là, c'est le petit week-end Maurice qu'il en faut de temps en temps.
0: Bien sûr. Ça commence dans le wagon bar, non?
1: Ah, écoutez, je vais lâcher les chiens. Voilà, hop, on y va.
0: Ah, là, ce week-end, on tient plus, hein.
1: On va se marrer, ça va être super. Pascal, tu vas un peu à Marseille? T'aimes Marseille?
7: Ah, j'aime bien Marseille, j'avoue, mais je suis jamais allé.
1: Plus belle ville du monde. J'ai porté la flamme olympique à Marseille. T'étais où d'ailleurs?
2: C'est vrai, ça?
1: Ah bah, bien sûr. Attendez, je voulais être le premier jour à Marseille.
2: Ah, c'est incroyable.
1: On m'a dit, est-ce que tu veux porter la flamme olympique? Je dis, à condition que ce soit à l'arrivée à Marseille.
2: Bien sûr.
1: Ah, bien sûr.
0: Quand Jules est arrivé avec la flamme et tout, là. C'était lui, non? Qui a fait le lancement ou?
1: Jules a récupéré. C'est Florent Manaudou qui l'a sur le bateau. Il la passe à Jules qui allume la flamme. Et le lendemain, on a tous porté un peu la flamme. Moi, j'étais devant la major.
0: Ah, voilà. Ah ouais, génial.
7: Et t'as la basque à la maison?
1: Comment?
7: T'as touché l'équipement et t'as la basque à la maison?
1: Bah non, j'ai une flamme à la maison.
2: Bah oui.
7: La flamme.
1: J'ai une petite flamme à ça à la maison.
0: T'as pas gardé le survêt?
1: Eh, pour allumer le barbecue.
2: C'est toujours pratique. Attends.
1: Ah voilà,
2: Oh waouh.
1: En gros, on me montre la photo dans l'équipe, on voit que j'avais pas beaucoup dormi. Hein. La veille.
2: Mais on voit que t'étais heureux.
1: Ah oui.
2: Et c'est ça le plus important.
1: Très heureux, mais très stressé. Alors, c'est vous savez que c'est très stressant de porter la flamme.
2: Mais oui.
1: Parce que c'est idiot à dire, mais tu te dis, mais si je tombe, si je glisse, t'es en mondovision quand même. Parce que là,
2: oui.
1: Au bout d'un moment, la flamme, ce qui est normal, elle fait le tour de France pour monter jusqu'à Paris. Elle passe partout, dans les territoires d'outre-mer aussi. Et au bout d'un moment, bah, tu t'arrêtes un peu de suivre. Mais là, elle venait d'arriver. Donc, genre, toutes les télés.
2: Oui.
1: Et là, je me dis, gaffe, si je tombe, bam.
0: Ah là là. Et c'est donc les 100 mètres les plus longs de ta vie, quoi. Et tu te dis,
1: Mais surtout qu'ils ont un truc, donc je vous explique, t'es dans un petit bus, ils ont complètement bouclé la ville, plus personne peut circuler, et ils disent, bon alors voilà, vous allez monter dans le bus, et à peu près à, je sais pas, 11h23, vous allez porter la flamme. Et tu dis, bon, entre 11h23 et 12h30, je vais porter la flamme.
2: Ouais.
1: Il y a 11h23, tu descends, et d'un coup, il y a quelqu'un qui arrive, il y a le gars qui court au loin, qui va te donner la flamme, et il y a un gars qui arrive en vélo, il dit, alors c'est très simple, la flamme, hop, je te l'allume, c'est comme ça, là tu vas attendre, ça met un peu de temps à s'allumer, et après, donc le gars te la passe, enfin, il a une flamme, il t'allume ta flamme à toi, et tu pars.
2: Ouais.
1: Chacun a sa flamme, vous voyez ce que je veux dire?
2: Oui.
1: Et donc, il dit, bon, ça met un peu de temps, tu stresses pas, boum, boum, après tu cours. Tranquille, doucement, il faut pas faire un sprint, sinon les caméras ont pas le temps de filmer.
0: Oui,
1: et ensuite, tu donnes la flamme à l'autre. Mais sauf que le moment où Cyprien Sarrazin, un skieur de chez moi des Hautes-Alpes, justement un immense skieur, arrive avec la flamme, il me passe, et sauf que le moment où les deux flammes se croisent, et comme le pipi quand ça se croise, quoi, le moment où les flammes se croisent, et t'as la tienne qui commence à jamais s'allumer.
2: Oh.
1: Et en fait, c'est que ça met 10 vraies secondes.
2: Ah ouais.
1: Mais c'est les 10 secondes les plus longues de la France.
8: Ah bah c'est clair.
2: Tu m'étonnes.
8: Tu dis chaloir quoi.
2: Yeah, ouais, c'est clair. Quoi.
1: Tu t'es dit, tu vois, qu'ils ont oublié l'essence à Zipo.
2: Ah oui.
1: Mais j'ai dit, bon, j'ai un Zipo au cas où, tu vois. Et donc, bref, ils sont là. D'un coup, la flamme s'allume. Et là, tu pars en courant et tu dis, maman, que ça s'éteigne pas. Maman, que ça s'éteigne pas.
2: Ah ouais, c'est ça.
1: Ah là là, où tu te claques, tu vois. Ah claquage.
8: Et t'as allumé à qui, toi, après, quand t'es arrivé?
1: J'ai allumé à une fille extraordinaire qui s'appelle Anouk et qui est la recordman du monde, je crois, de monter en corde.
8: Ah, wow.
1: Qui, par exemple, est montée jusqu'au sommet de la Tour Eiffel. Ils ont pendu une corde et elle est montée.
8: Non.
1: Ouais, jusqu'au sommet de la Tour Eiffel. C'est la record woman.
8: Ah ouais.
1: Et elle fait des défis incroyables. Anouk Garnier. Et donc, je vais passer la flamme à elle, quoi.
8: Pratique quand les ascenseurs sont en panne pour la Tour Eiffel. Enfin, ah bah Anouk, elle, et puis comme ça, elle nous porte tous avec sa corde.
1: Ah, c'est clair. Elle peut se monter que toute seule.
8: Ah, bah oui, mon vieux, t'es marrant. En tout cas, souvenir de ta vie. L'un des plus beaux souvenirs de ta vie.
1: Surtout que ce soit Marseille. Vous connaissez mon attachement pour Marseille. Bah, j'y suis ce week-end.
2: Sans la flamme.
1: Ah, ce week-end, si vous le voyez passer avec une flamme, c'est pas la flamme olympique. T'inquiétez, bon. C'est pas allumé, Philippe Maurice, des copains. Hein. Moi, je veux plus, hein. Mais je descends, attendez, je devrais redescendre avec ma flamme, t'as raison.
8: Bien sûr.
1: Attends, en boîte avec ma flamme. Hey, c'est qui tonton? Les copains, qu'est-ce qui va se passer ce soir dans l'émission? Ça va être canon. On va s'amuser avec Cordela, avec Rémi, puis surtout avec vous tous. 0870 42 48. C'est le numéro pour nous joindre ce soir, d'accord?
8: Ouais.
1: Thibaut, qu'est-ce qu'on a à offrir ce soir? Une PS5, un iPad et une enceinte Marshall.
8: Ah, une Switch 2, les derniers AirPods et une enceinte Marshall.
1: Tu m'as eu.
8: Ah, ouais, bien. Hein.
1: Ah, tu m'as embarqué dans ton univers pour me piéger.
8: Je suis un petit piégeur.
1: Sacripant, Bon, c'est des beaux cadeaux quand même, Pascal. Ah ouais. Ça fait rêver, non?
7: Ah oui, ça fait rêver, je suis au présent. Et j'ai eu mon anniversaire la semaine dernière, donc si jamais.
1: Ah bah écoute, peut-être on te rappelle, tout à l'heure, il y aura un jeu. T'es pas joué?
7: Ah oui, donc clairement.
1: Eh bah écoute, peut-être on te rappellera tout à l'heure, mon pote, il y aura le jeu de l'ardoise. Ah, je l'adore.
8: Ah oui. C'est on boit des coups dans un bar et à la fin on laisse une ardoise et quelqu'un vient
1: payer. Non, je pose des questions à Ornella et Rémi et il faut voir s'ils sont connectés. Plus vous êtes connectés, plus vous marquez des points. Sache qu'on a joué avec Oriane. Oriane et Rémi, c'est genre mais un couple, c'est chouchou et
2: lui. Ah ouais, bah de toute façon oui. Bah maintenant
1: ils
2: pensent
1: qu'on aurait dû faire tous les deux.
2: Oui, on aurait dû faire tous les deux.
1: Je pose des questions.
2: Tu veux?
1: Allez, vas-y, tout à l'heure. Ok, on fait le jeu de l'ardoise et c'est Rémi qui pose des questions dans un instant. Je suis sûr qu'avec Cornel, on est connecté.
8: C'est sûr.
2: Vas-y.
1: Restez avec nous, on est sur Énergie. Surtout, j'espère que ça va aller pour vous, que vous passez une belle soirée. En tout cas, on va vous changer des idées jusqu'à 19h si vous êtes en voiture. Après une longue semaine de boulot, une longue semaine de cours, on va bien s'occuper de vous. Vous comptez sur nous, la France.
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1: Merci d'être là. C'est Énergie. Comment je sais que c'est Énergie? Parce que j'entends René là.
2: Coucou, c'est moi sur Énergie.
1: Parce que j'entends Rémi.
8: Hey, salut, c'est moi aussi.
1: J'ai envie d'appeler Rémi la flèche.
2: Ah, oh, waouh!
1: Ça tirait très bien.
8: Ça m'irait hyper bien.
1: Oh, Rémi, la flèche. Parce que t'es un peu une flèche, toi.
8: Ouais, un peu, ouais.
2: On sait un peu sur Rémi la flèche, Camille la flamme. Parce que du coup, tu vois ce que je veux dire? Voilà.
1: Tu sais, j'ai porté la flamme olympique à Marseille. Parce que le gars qui oublie ce qu'il dit 3 minutes avant. Je vais demander à ce gars-là.
2: Ah ouais, je disais ça comme ça, moi.
1: Oui, mais bien sûr. Non, mais la flèche, toi, tu es pas toujours dans le centre, mais t'es une flèche.
8: Ouais, c'est vrai, ça me caractérise bien, la flèche. Ouais. Pas physiquement. Physiquement, on est plus sur un petit boulet de canon.
1: Non, ouais, non. Physiquement, t'es un sous-boc.
8: Ouais.
1: Physiquement, t'es un ramequin, toi. Tu vois, toi, s'il y a un coup de vent, ça bouge pas.
8: Moi, je suis un verre à whisky. Tu vois, avec un fond un peu épais, bon, il est là décalé, quoi. C'est ça l'idée.
1: Les copains, on va rester avec vous, bien sûr, jusqu'à 19h. Des jeux, je vous en ai parlé. Du Danser avec les Stars ce soir qui est de retour. Bien sûr qu'on y sera. Bon, on termine quand même cette émission avant de filer. On écoutera Justé aussi. Turn the Light Off. À tout de suite sur Énergie.
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1: Vous nous choisissez tous les soirs, ça nous fait très très très plaisir. Merci, merci. On fait l'émission et après il y a Danser avec les Stars, nouveau numéro. La semaine dernière, c'est Julien Lib qui s'est fait éliminer lors du Prime anniversaire des 15 ans.
8: Ouais.
1: Ça fait 15 ans.
10: Si seulement on s'était dit les choses,
1: si seulement. Alors qui reste dans l'aventure, Ornella? On va voir si tu regardes mes émissions.
2: Non, parce que je suis très honnête et je regarde pas Danser avec les Stars.
1: Non, mais c'était pas vrai.
2: Mais pas parce que je n'aime pas, parce que je n'ai pas le temps, je suis désolée.
1: Bien sûr. Oh. Anna Serena, qui reste? Ah non, on regarde pas les feuilles.
2: Non, qui reste? Je sais, il reste Emma de la Star Academy, ouais. Lucie de la Star Academy.
1: Il reste que des gens Nikos de la Star Academy, les gens de la Star Academy, Tiburce de la Star Academy. Que les gens de la Star.
2: Marcus.
1: Marcus, ouais.
2: Il reste Juju Fit Cat.
1: Oui, ouais.
2: Et il reste. C'est tout, non?
1: Non, il reste Magla.
2: Ah, Magla, pardon.
1: Il reste Samuel Mambias du monde. Mambias du monde.
11: Moi, je suis team Magla, je vote pour elle.
1: On l'adore, Magla. Oui. Elle était blessée la semaine dernière.
11: Mais ça va bien là.
1: Très mal aux côtes. Ouais. Elle devrait danser ce soir. Je peux rien révéler encore, mais en principe, elle va danser ce soir.
2: Okay.
1: J'espère aussi qu'ils sont éliminés. Hein. Vous savez, c'est le joker médical. Vous avez droit qu'à un joker médical.
2: Ah ouais?
11: Ah, je savais pas.
1: T'as le droit de rater un prime pour blessure, mais pas deux. Au bout d'un moment, t'es obligé d'être éliminé.
2: Ça, t'es éliminé, ouais, voilà,
1: ça serait pas fair pour les gens.
2: Oui,
1: tu vois ce que je veux dire?
2: Tout à fait.
12: Ben oui. Mmh. Et il y en a eu pas mal cette année, hein. Il y a eu Laure qui a vu un.
1: Ah bah, il n'y a pas un soir où il y avait tout le monde. C'est bien ça. Il n'y a pas un soir où je dis pas, bon, bah toi, bon, ça ne dansera pas ce soir. Toujours avec le même truc. Oula, mauvaise tête.
2: Bah,
1: je fais toujours la même chose. Oula, oula, mauvaise tête. Oula, qu'est-ce que c'est là? Et bah oui.
2: Il manque une côte à certaines personnes.
1: Je peux pas dire si ce soir il y aura un joker médic.
12: Ah, peut-être,
2: okay.
11: Mais toi, tu sais, ça se voit que tu sais.
1: Bah, je sais déjà, bien sûr, je sais. Je n'ai pas le droit de le révéler jusqu'à l'émission.
2: Okay.
1: Donc regardez ce soir.
2: Mais est-ce que qui a un joker médical?
12: Tous ceux qui le portent en scam.
2: Il en reste peut-être plus beaucoup qui ont des jokers.
1: Eh ben, oui, et pas ça. Tout le monde. Si vous en avez déjà pris un, vous ne pouvez pas en prendre un autre,
2: okay.
1: Évidemment. Mais Steve Sanders en avait pris un aussi cette année.
12: Ouais.
2: Mmh, ok.
1: Bah, moi, j'en ai jamais pris, hein. J'avais pas pris un
2: seul. Non, c'est bien, toi.
12: Ouais, alors que tu pourrais, hein.
1: Ah, bah, attends, non, je pourrais rater une émission, hein.
11: Quand tu traverses le parquet, tu peux te faire les croisés, hein.
1: Ah, bah, bien sûr. Je suis remplacé par Cyril Ferraud. Ah, je suis remplacé automatiquement. Il est derrière avec un chasuble. Il est prêt.
2: C'est déjà acté.
1: Il est prêt à rentrer. Il est en train de se chauffer les ischios. À tout moment, il peut rentrer. Bon, les copains, perdons pas de temps parce qu'il y a le jeu de l'ardoise dans un instant. On vous offre un très beau cadeau, bougez pas.
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1: Le jeu de l'ardoise.
2: Oui.
1: Le jeu de l'ardoise. C'est quoi le jeu de l'ardoise? C'est un jeu qui est trop bien. Le principe est simple.
2: Ouais.
1: Cette fois-ci, c'est Ornella et moi qui allons jouer ensemble. On va découvrir des questions de Rémi sur la vie quotidienne. Hein.
11: Ouais.
1: C'est okay. Par exemple parce que vous êtes plus chat ou chien.
2: Ok.
1: On écrit, on se prend pas la tête, on essaie pas de deviner ce que va répondre l'autre. On répond sur notre vie perso.
2: Ouais.
1: Et à chaque fois qu'on met dans l'ardoise, donc c'est très simple, on fait 1, 2, 3. On dit dans le micro ce qu'on a répondu.
2: Ok.
1: D'accord. Et si on a la même chose, c'est un ou deux, une chance sur deux.
2: Ouais.
1: Si on a la même chose, ça marque un point. Si on n'a pas la même chose, ça fait zéro point.
2: D'accord.
1: En cinq questions, il faut qu'on obtienne trois points.
2: D'accord.
1: Pour faire gagner, Gaëtan qui est avec nous. Salut Gaëtan.
13: Salut Camille, salut l'équipe.
1: Salut.
13: Je suis trop content de vous avoir.
1: Bah, moi pareil, Gaëtan. Tu fais quoi dans la vie, gros?
13: Moi, je suis steward.
1: Arrête. Métier de rêve, ça, non?
13: Ouais, clairement, c'était mon rêve de gosse.
1: Depuis que t'es petit, tu rêvais de faire ce métier. Moi, je comprends tout à fait. Hein.
13: J'ai pris la première fois l'avion quand j'avais 7 ans. Et quand je suis sorti, j'ai dit à ma mère, je vais être steward.
1: Oh là là. Et tu voyages vraiment, t'es steward long courrier ou petit courrier?
13: Non, j'ai du long courrier.
1: Donc, quand t'arrives là-bas, t'as le temps de visiter les villes?
13: Oui, clairement. Clairement.
1: Et
13: on a au moins 24 heures.
1: Ah ouais, tu restes moins de 24 heures?
13: Non, on a au moins 24 heures.
1: Ouais.
2: Ah oui.
1: Bah bien sûr.
12: C'est rapide, mais bon.
1: Petite question, Gaëtan. Est-ce que ils te font un peu changer ou genre tu fais toujours le Paris-Chili par exemple et du coup tu vois toujours la même ville ou ils te font changer d'endroit?
13: Ah non, en fait par mois déjà t'as le droit de faire deux choix de vol et après tu voyages un peu partout. Hein. Je fais souvent les mêmes destinations parce que je le demande, mais en vrai tu peux faire tous les mois tu peux changer.
1: Genre ta destination préférée, Gaëtan?
13: Moi mes destinations préférées c'est New York.
1: Ah, t'aimes bien aller à New York, t'as tes pizzas adresses et tout maintenant.
13: Exactement.
1: Oh là là, j'y vais jamais. Jure-moi que si un jour.
13: Avec moi la prochaine fois.
1: Eh ben, jure-moi que si un jour tu me croises sur un Paris-New York, alors j'y vais jamais, donc il y a peu de chance. Mais si tu me croises, jure-moi que tu m'offres le petit coffret de la business.
13: Non mais je t'ai mis en business carrément.
2: Ah oui.
1: Quand même. J'ai jamais été surclassé. Moi, le seul luxe que je m'offre, c'est l'Eco Plus.
12: C'est celle qui te permet d'avoir de la place pour les jambes?
1: Ouais, ou t'as un peu plus de place, ou t'es près de l'issue de secours ou quoi. Non, la business, moi je le dis en toute transparence, hein, c'est trop cher.
2: Bien sûr que c'est très cher.
1: C'est vraiment trop cher. Non, mais c'est un truc de. Tu dis, mais c'est la moitié du budget de tes vacances qui passe dans l'avion.
12: Ah bah oui.
1: Mais quel est le
13: plus... qu'il y en a beaucoup qui achètent le surclassement en fait, que ça leur coûte moins cher.
1: Ouais, mais moi j'ai pas de. Faut une American Express là. Avec
13: non,
1: les miles.
13: Non, pas forcément.
2: C'est une fois que t'arrives à l'aéroport que tu peux prendre.
13: Voilà, exactement.
2: Oui, c'est ça.
1: Mais. Le vrai plus, c'est quoi?
11: Le vrai plus, c'est Flying Blue. Flying Blue. Flying Blue. Non, mais Mike.

0: allongé. Non mais c'est quand même. Moi j'ai eu la chance de le faire une seule fois parce qu'on me l'a offert. C'est pas, je me suis pas payé ça. Mais vraiment, moi qui ai très très très peur de l'avion, ah bah là, j'étais très bien. J'avais pas du tout peur. J'étais vraiment, ça te change tout ton voyage. Ah non mais c'est extraordinaire.
1: T'es tranquille. T'es allongé et maintenant on a même des petites portes.
0: Ah comme oui, ça, j'ai vu qu'il y avait
2: vraiment une chambre. Mais j'ai une copine hôtesse de l'air qui m'a dit cette phrase extraordinaire. Elle m'a dit c'est simple. Quand tu prends l'avion. Tes vacances, elles commencent quand t'arrives et quand t'es en business.
0: Oui.
2: Tes vacances, elles commencent à l'aéroport.
0: Mais c'est vrai.
2: Ah oui, c'est vrai. C'est la meilleure phrase.
0: Déjà, t'as le salon, génial.
1: Voilà.
0: Oui.
2: Ouais. Ouais. Ouais. Non, là, ça, j'aime pas vos salons.
0: Mais tu peux manger et boire des trucs.
2: C'est
0: sympa.
2: Gratos.
1: Ouais, mais. Tu peux même te laver.
2: Ouais, mais rien n'est très bon. Parce que tu peux y aller au salon, tu peux payer ton entrée, mais je suis déjà allé dans les salons, là.
0: Ah ouais.
2: Rien n'est très bon. Et je trouve, pardon. Il n'y a que des gens pas sympas. C'est un peu la première de la SNCF. Je fais pas de la démagogie. Il y a quand même beaucoup de gens appréciés, gris, machin, en petit luxe, mon truc. Et je trouve que c'est pas là que tu vois les gens sympas. Les gens sympas, ils sont à pomme de pain.
3: Bah oui.
2: Trouve un mec sympa dans un salon. Non, le mec sympa, il a la brioche dorée. T'es là, t'échanges, t'es un peu un pan en raisin, machin. Moi, j'aime être avec les gens sympas.
0: Bah, bien c'est sûr.
2: Il y en a peut-être un peu moins. Je suis un peu, je fais des raccourcis, évidemment, il y a de tout partout. Mais dans ces salons-là, toujours un peu la pression, machin. Je trouve que t'es bien en bas, t'es acheté pomme de pain, t'es bien, là, tu prends ton prix à
1: Le village, le ruban bleu, il est chauffé aussi.
2: Il y a pardon hein, Gaëtan, parce qu'on est là pour t'offrir un jeu et on est en train de se perdre un petit peu. Je vois bien dans ce qu'on raconte. Mais pardon les gars, on parle beaucoup de brioche dorée.
3: C'est vrai.
2: On parle beaucoup de Paul. Hein.
0: Ah
2: beaucoup.
0: Oui.
2: Et Paul ci, et Paul là, et Paul Mirabel, et Paul machin. Sous-côté de ouf pomme de pain.
3: Ah ouais.
2: Je suis pas pomme de pain, moi.
0: Moi, j'adore.
2: Pas. Leur tartelette framboise.
1: Oh,
2: c'est un classique. Ah ouais. Mais leur ça bouge pas. Et pareil, le même fond de tarte, bien
0: oui,
2: sûr.
0: Oui, bien sûr. Bah oui, bien sûr.
2: Non, mais je vous promets, pomme de pain complètement sous-côte.
0: C'est vrai, c'est vrai.
1: D'accord.
2: Bon, les copains, Gaëtan, il a envie de jouer dans un instant. C'est le jeu de l'ardoise.
0: Tout à fait.
2: D'accord. Alors, on va faire le premier test. Est-ce que t'as envie de jouer au jeu de l'ardoise?
1: Carrément, oui.
2: Toi, et nous, qu'est-ce qu'on écrit sur l'ardoise? Attention, 1, 2, 3.
0: Oui!
2: C'est dans un instant, restez avec nous. Avant tout ça, il y aura les infos pour briller au dîner de ce soir. Je me suis mis un petit peu à la bourre avec ces histoires de pommes de pain. Joie énergie, qui a envie qu'on joue de la musique. Qu'est-ce qu'on écoute, Thibaut?
3: Bah, tiens, regarde, écoute là. Hein?
2: C'est mon morceau du vendredi, ça.
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2: Merci d'être avec nous. Gaëtan est toujours ici, bien sûr, sur Énergie. Ça va, mon Gaëtan?
1: Ça va toujours, merci Camille.
2: Oh, c'est vendredi, on a un peu brouillon.
3: Ah oui, mais on aime ça.
2: Je sais pas que déjà le lundi, on n'est pas archi carré, mais alors vendredi, on n'est plus du tout. Gaëtan, il veut jouer au jeu de l'ardoise pour gagner ou une PS5 ou une Switch 2 ou l'iPad.
3: Switch 2 ou AirPod Pro.
2: Ah oui, Switch 2 ou AirPod Pro. Gaëtan, ça sera dans un instant. C'est le 0800 70 42 48 pour nous joindre. Avant ça, parce que je me suis mis en retard, on va pas décaler les infos pour briller au dîner de ce soir. Nous, on les décale. Qu'est-ce qu'on fait? On fait jeu puis info ou info puis jeu?
3: Qu'est-ce qui te fait plaisir?
1: Info plus jeu.
3: Ouais, faut pas bouger.
2: Bon, Gaëtan. Et ben, c'est toi qui vas juger les infos aussi.
3: Il reste avec nous.
1: Ok.
2: Ah ouais. Ouais, va falloir te donner une pige, hein, ce soir.
1: Moi, ce soir, j'ai Dals, donc.
2: Ah, t'es gentil. Ouais, là, t'as fait un long courrier avec nous, hein. T'es Stuart, là, on va te garder pendant une heure. Dans un instant, tu dis quelle est la meilleure info, le thème de ce soir, Ornée?
0: Les cheveux.
3: Ah, c'est les cheveux, moi j'avais fait sur les chevaux.
2: Ah bah, et
3: Ah bah, moi, les gars,
2: Rémi, ouais.
0: Tu sais que tu m'as fait vraiment peur.
2: Rémi, tu peux aller à la buvette.
3: C'est une belle après.
2: t'es exempté, hein. Non, si t'es hors sujet, on t'en voudra pas. Reste avec nous sur Énergie. On reste tous ensemble, bien sûr. On écoutera Taylor Swift également. A tout de suite sur Énergie de Recherche.
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2: Merci d'être là, merci de nous suivre si nombreux chaque soir les copains. On est sur Énergie avec vous. Rien nous fait plus plaisir de vous accompagner en week-end, d'être avec vous du lundi au vendredi. On n'allait pas vous lâcher le vendredi, même si à Danse avec les Stars, même si vous êtes peut-être déjà sur la route, week-end de Pâques en plus.
3: Oui. Absolument, c'est le lundi sera férié, lundi de Pâques.
2: Ah là là, je descends à Marseille, j'espère que je vous croiserai à Marseille. Si on se croise, ça me fera plaisir. Les Marseillais ou ceux qui sont en week-end comme moi. Gros week-end de Pâques, évidemment. Gaëtan qui est avec nous. Dans un instant, Gaëtan vote pour les infos. infos pour briller au dîner de ce soir. Comme chaque soir, 4 infos, 4 fun facts. À vous de choisir lequel est le meilleur. Et puis juste après, on aura le jeu de l'ardoise avec Gaëtan, bougez pas.
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2: Spécial Gaëtan ce soir. Gaëtan et Stuart, il est avec nous. Il habite Meaux dans le 77. C'est quoi ton aéroport de référence d'ailleurs, Gaëtan? C'est Roissy?
1: Moi, c'est Roissy. Mais on vient de fermer Orly en plus. Donc maintenant, il n'y a que Roissy.
0: Ah, Air France?
2: Ah bon?
1: Oui, Air France, il n'y a plus que les vols Corse pour Orly et tout le reste est passé à Roissy.
2: Ah ouais, mais lève-toi du milieu.
0: Personne ne nous a dit.
2: Air France, ça décolle plus à Orly? Il y a deux aéroports.
1: C'est terminé, c'était le dernier vol ce week-end.
2: Mais j'explique pour tout le monde. Voilà, il y a deux gros aéroports à Paris. Il y a Paris Charles de Gaulle, bien sûr. Ce qui est assez marrant parce qu'après on a eu un président qui avait le même nom que l'aéroport.
0: Ouais, c'est une coïncidence incroyable.
2: Des fois, c'est fou la life.
0: Oui.
2: Qu'on élise un gars qui a le même nom que notre aéroport.
0: Ouais.
2: Quand même, c'est assez rare. C'est comme si un jour le prochain président, tu vas voir, ça va être Gabriel Orly. Il y avait un autre aéroport, c'était Orly, et donc oui. Orly continue de fonctionner visiblement, mais en tout cas, il y a plus Air France.
0: Pas Air France.
1: C'est ça.
2: Pas assez bien pour Air France, Orly.
0: Ouais.
1: Ça leur coûtait trop cher.
0: Ah ouais, ouais.
2: Tiens.
1: Ouais.
2: Attends.
1: Parce qu'en fait, depuis que les vols de moins de 2h30, depuis qu'on peut rejoindre la province en moins de 2h30 en train, et ben en fait ils ont arrêté les navettes en avion. Donc Air France était déficitaire, donc ils ont laissé ça à Transavia.
2: Et ben j'ai envie de te dire, Camille, tant mieux. On est là, tant mieux. C'est bon aussi pour la planète, hein.
3: Ouais, bien sûr.
2: Les petits courriers comme
3: sûr,
2: ça, là, le kérosène et tout. Vous écoutez Énergie. Dans un instant, on a des autres thèmes et tout, mais c'est aussi la petite page éco d'Énergie.
3: Ah bah bien sûr.
2: Ah bah voilà, y a pas de raison. C'est la petite page éco. Vous avez appris des trucs. On parle un peu business aussi, hein. Si vous croyez, bah ouais, on est là. CAC 40. Tiens, il en est où le Dow Jones? Le cours du Dow Jones, c'est le fact-checking. On est dans la page éco. On y va à fond.
3: Ah bah oui.
0: Faut qu'on sache.
2: Bienvenue sur Énergie Business. Tout de suite, Anna Serena Mariani, notre consultante bourse, bien sûr. Comment se passe la bourse?
6: Ça se passe bien, ça se passe bien. Alors, on est à 45 216,14. Je sais pas ce que ça signifie.
2: Est-ce que c'est en vert ou est-ce que c'est en rouge?
6: C'est en vert.
2: Très bien.
3: Super.
6: Mais pas beaucoup en vert.
2: Oui. J'ai mes parents qui ont des petites actions Rodpoulenc. Comment ça se passe pour Rodpoulenc? S'il vous plaît, l'action Rodpoulenc, comment ça se passe sur les marchés actuellement?
6: Ça marche fort. Ouais. Il faut investir. Non, je rigole, je sais pas.
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2: On va donner des infos, Cam, mais c'est des infos, bon, tu les prends comme elles viennent, quoi. C'est pas ça qui va te donner l'idée de investissement, tout ça, quoi. D'ailleurs, Anna, je vais te mettre ta contribution ce soir.
6: Oh, waouh.
2: Parce que comme vous le voyez, elle est juste sur son ordi. Parce que c'est week-end de Pâques, il y a peut-être des gens qui sont en voiture, ça circule mal. Okay. Tu vas être notre bison futé.
6: Sans problème.
2: Notre bison teubé. C'est le bison futé, mais qui connaît pas bien le point de la pêche.
6: C'est totalement moi, je pense.
2: Ce n'est rien contre Anna, bien sûr, qui est brillante, mais disons que t'es là, tu te tournes, tu dis, bah, fais-moi le point route, elle sait pas.
6: Non.
2: Gaëtan, il est de Meaux, la circulation à Meaux actuellement.
1: Wow, ah, mais là, à Meaux, c'est pas mal.
6: Ah, ça circule bien, apparemment, à Meaux. Nickel.
2: On aura des points route toute l'émission avec Bison Teubé.
6: Super.
2: Gaëtan. On est parti pour les infos pour briller au dîner de ce soir. Ornella va nous rappeler le thème.
0: Le thème de ce soir est les cheveux.
2: Oui, les cheveux. Bah, j'y vais, tiens. Qui s'y attendait? Attends, jingle, tu veux mettre le jingle?
3: On peut le mettre. Bah,
0: qui aura la meilleure info sur les cheveux?
6: Ah, désolé Rémi, tu vas pas pouvoir participer du coup.
3: Désolé, hein. J'ai une super info.
2: Ah bah, moi j'ai une super info.
0: Vas-y.
2: Je pourrais vous dire que les cheveux poussent plus vite quand il fait chaud. Mais c'est pas mon info, c'est un fun fact.
3: Pas toi, ça.
2: Mais quand il fait chaud, en tout cas, vos cheveux poussent plus vite. L'été, vos cheveux poussent plus vite. Je le savais pas, moi.
0: Ah, c'est vrai?
3: Attendez, faut me voir l'été, j'ai une touffe. Après, c'est fou, parce qu'en octobre, ça tombe, mais.
0: Eh oui. Si la chaleur, il y a un truc de circulation sanguine et tout qui fait que tes cheveux poussent plus vite.
2: Ah, écoutez, je savais pas. En tout cas, ça, c'est.
0: C'est
2: cadeau.
0: Gratuit.
2: Ça, c'est vraiment parce que j'aime mon Gaëtan. C'est une info gratuite. Je la facture pas, celle-là.
3: Un petit coup de style.
2: Ah, prévenez l'énergie, je la facture pas.
0: Okay.
2: Quand je facture pas, c'est rare.
3: Bah, c'est.
2: Et moi, je vais vous expliquer un truc. Les cheveux de couleur brun sont les plus communs sur la planète.
3: Oui.
2: Vous tombez pas de l'armoire, mais je vais vous donner les chiffres, c'est édifiant. Les blonds et les roux ne représentent que 4% de la population. Après, attention, parce que dans cette étude, déjà, les bruns, il y en a partout. En plus, ils nous ont foutu avec les châtains. Vraiment rien à foutre.
0: Ah ouais,
2: brun, châtain, c'est tout pareil.
0: Oui.
3: Mais parce que souvent, on est brun, ça file châtain un peu. Ça chante avec le soleil, c'est peut-être pour ça, non?
2: Mais bien sûr. Mmh. Ah, moi, je suis châtaigne. moi, je sais que je vais chez Schwarzkopf, je demande la couleur châtaigne. Ça revient fort. Gaëtan, t'es quelle couleur de cheveux, toi?
1: Châtain foncé.
2: Ah, tu vois, pas
7: c'est
2: brun.
7: Pas joli.
1: Ouais, oui, pas brun.
2: Quoi ah, voilà. C'est pas joli la façon de dire c'est quelle couleur de cheveux. Il n'y a pas une façon de le dire.
3: Et quelle colorée, colométrie
0: Non, on demande quelle est ta couleur de cheveux, oui, c'est vrai. Oui,
2: en fait, c'est quoi ta couleur de cheveux, tu vois, c'est long pour dire, on aurait pu inventer un mot pour ça, quoi.
3: Ouais. Bah, venez, on l'invente.
2: C'est quoi ta pose au lit? Ta pose au lit, tu dis, ah, ta pose au lit, c'est la couleur des cheveux, tu dis.
0: Ma pose au lit, c'est brune, ouais, c'est ça, ouais.
2: Ah non, ta couleur de cheveux. Bon, bref, je m'égare.
0: Ouais.
2: C'est vendredi,
7: les gars. Mais les gars, c'est fin de semaine, quand même.
2: Moi, dans deux heures, je fous Samuel Bambi sur une salsa. Donc, à un moment donné, ma tête, elle sait plus où elle va. Les blonds et les roux, donc, ne représentent que 4% de la population. Selon ces chiffres, à l'échelle de l'humanité, on estime qu'il y a moins d'une personne blonde pour 1000 personnes brunes ou châtains.
7: Arrête!
0: C'est fou!
7: C'est fou ce que tu me
2: dis. Non, mais en vrai, tu te moques, mais je trouve ça fou.
7: Mais ouais, et c'est très rare.
2: Mais c'est peut-être pour ça que ça nous fait autant des trucs, les blonds, les blondes.
7: Et les personnes rousses. Les roux aussi, surtout.
2: Et les roux aussi, ouais. C'est que, donc, mais une personne blonde pour 1000 personnes. C'est pour ça peut-être qu'on a un truc avec les blonds.
7: Bah, je peux donner une info qui, pareil, est un petit croustille.
2: Non, ça ira. Et en Écosse, 13% de la population est rousse. Un Écossais sur 10.
7: Bah oui. Mais alors, il reste là-haut d'ailleurs. Hein. Il reste là-haut puisqu'on en a peu ailleurs.
0: Il n'y en a pas beaucoup.
7: Bah ouais. Non, petite info vraiment. Je te jure, il y a des gens qui ont fait une enquête sur les supermarchés, les hypermarchés. Les caissières blondes font plus 20% de chiffres que les caissières brunes. En gros, il y a ce truc d'attirance en effet de quelqu'un de blond. Tu vois, un truc assez.
2: Ça rentre pas dans l'info dans le jugement de mon info. Hein.
7: Ouais, je te jure.
2: On va vérifier quand même. Hein,
7: le rare attire.
2: On va vérifier là. Je le sais, le fact checking sur le coup. Commence à sortir les 5 balles, en fait. Thibaut, vas-y.
3: Bah, moi, je continue sur toi.
2: Je rappelle, si vous nous rejoignez, 4 infos sur les cheveux, pardon, Thibaut.
3: 4 infos sur les cheveux et 4% de la population est rousse. Et bien, moi, je me suis intéressé aux roux qui nous écoutent. Je pense à vous, les roux. Sachez que vous avez moins de cheveux que les autres. Les roux n'ont que 90 000 cheveux contre 150 000 pour les blonds et 120 000 pour les châtains. Les roux ont moins de cheveux que les autres. Mais alors attention.
7: Je me sentais bancal, mais je suis rassuré.
3: Non, attention, c'est très intéressant. Parce qu'ils ont peut-être moins de cheveux, mais ils ont des cheveux plus épais. Donc ils ont des cheveux de meilleure qualité. Donc les roux, vous avez moins de cheveux, mais vos cheveux sont meilleurs.
2: Ah. Wow, voilà. Vous savez ce qu'on dit. Hein. Quand je me regarde, je m'inquiète. Quand je me compare, je me rassure.
0: C'est clair. C'est bien ce dicton.
3: J'aime bien.
7: C'est clair.
3: Je me sens un peu moins rassuré du coup.
2: Bon, les roux.
0: Ah oui, un peu moins.
2: Ouais, après le thème, attendez, j'ai choisi le thème cheveux, il était pas simple. Hein, j'ai cherché mon info aussi, c'était pas simple.
0: C'est vrai qu'il était pas simple, ce thème. Moi, j'ai trouvé une info sur le shampoing. Quand on dit toujours on va se laver les cheveux, et ben en fait, on va pas vraiment se laver les cheveux, on se lave le cuir chevelu. C'est-à-dire que le shampoing a été inventé pour le cuir chevelu. Et le mot shampoing vient d'Inde. Alors, ça s'écrit shampoo, j'ai bien dit. Et en fait, à l'époque, on a ouvert des premiers bains au XVIIe siècle, XVIIIe siècle, où ils faisaient des massages du cuir chevelu. Et c'est de là qu'est venu le shampoing.
2: Je suis bien pour le moment.
7: Pour le moment, je suis bien.
0: Moi, non, je la trouve bien celle-ci.
2: Je dis pas qu'elles sont pas bien. Je dis, pour l'instant, je me sens bien. Voilà.
0: Le shampoing était plus fait pour se masser la tête que pour se laver les cheveux. Écoute, excuse-moi.
2: Il nous reste Rémi, on va écouter Rémi. 4 infos sur les cheveux, la dernière, c'est parti.
7: Moi, je vais vous parler d'un. Bah, les cheveux, c'est un vrai business, je vous explique pourquoi. Il y a beaucoup de coiffeurs de stars qui ont fait un business avec les cheveux. Et je vais vous donner donc le top 3 des mèches de cheveux les plus chères du monde. Écoutez-moi bien, c'est un truc de fou.
2: Ah, je vous dis que je suis bien.
7: Attends, écoute. Elvis Presley. Je commence avec le 3. John Lennon.
0: Oh waouh.
7: 48 000 euros la mèche de cheveux.
2: Wow,
7: elle a été rachetée par.
2: Non mais écoute bien.
7: Tu sais qui fait ça? Tu sais qui fait ça?
2: Non, je sais pas.
7: T'es coiffeur de star, tu dis ok tiens regarde John, je vais te faire un peu le balage. Tu sais quoi, je te fais une frange. Il récupère la mèche et derrière ils font un petit business. Deuxième. Che Guevara.
2: Parce que les cheveux meurent pas non?
7: Non, ça meurt pas.
0: Mais sont déjà mortes.
7: C'est pour ça que t'as ta mèche de cheveux dans un petit papier d'aluminium. Bon, on est beaucoup à avoir ça, sa petite mèche de bébé. Moi je l'ai. Le Che Guevara. 119 000 euros.
8: Peut-être encore la greffer.
7: Le week-end je la mets en mèche comme ça devant. Deuxième, Che Guevara, 119 000 euros et la mèche la plus chère de l'histoire.
8: Eh bah, du coup, c'est
7: Elvis Presley.
8: Ouais, du coup,
7: 115 000 euros. Pareil, son coiffeur qui a fait une petite dinguerie, il a coupé une mèche derrière, il a dit hop, là, je me fais un petit bise. 115 000 euros. Voilà, je trouvais ça très intéressant.
2: Bah, Gaëtan, merci de me donner le point.
3: Pas du tout.
7: Ah, merci, on s'en souvient même pas. On s'en souvient
2: très plaisir parce que voilà.
3: Non, la petite info à ressortir quand même sur nos amis roux, bah, franchement, c'est quand même pas mal.
2: Après, attention, Rémi, je te cache pas que ton info là sur les caissières, on l'a trouve nulle part. Donc,
7: je vais vous la donner, mais t'inquiète.
2: Anna, elle ne peut pas être sur le point route et sur l'étude.
6: Elle est inexistante, ton étude.
7: Déjà,
0: oh non, attendez, mais c'était pas ça son info,
2: mais,
0: déjà.
2: Oui, mais fausse info, c'est une fausse info.
7: Mais n'essayez pas de. Là, je vais prendre un point sur ma bonne info qui est la mèche de cheveux d'Elvis Presley à 115 000 euros. Voilà, ça, c'est bon. Et ensuite, pour les études, on verra plus tard.
2: Gaëtan, je te laisse nous dire qui a gagné selon toi.
1: Eh ben, franchement. Camille, c'est toi qui a gagné.
2: Bah bien sûr que c'est moi. Mais merci, mais Gaëtan, c'est mérité. Il y a pas.
1: Comme info, elle était ouf.
7: Stop, Gaëtan, pardonne-moi, c'est Rémi. Est-ce que tu peux nous la rappeler, s'il te plaît?
1: Ah bien, c'est par rapport au pourcentage de la population qui a les cheveux bruns et blonds dans le monde.
2: Bah oui, c'est exactement mon info.
7: Et c'est quoi?
2: Donc,
7: c'est...
2: Eh ben, il y a une personne sur 1000 qui est blond.
7: Allez,
2: ouais. Bah, c'est rien du tout, franchement, c'est saisissant.
0: C'est de dire que les roux et les blonds représentent seulement que 4% de la population.
2: Mais surtout que comme je pense que ça tombe dans le... C'est très rare d'avoir des blonds, finalement.
0: Oui.
2: Bah, on a plein de stars mondiales connues blonds parce que bah, ça fascine. Et donc, on a l'impression d'en voir plein parce qu'on voit Margot Robbie, on voit tout ça. Mais en fin de compte, c'est vrai que si vous posez, on croise pas. Regardez le studio, là, au moment où on
7: Bien sûr.
2: Il n'y a pas un blond.
1: Ou alors des fausses blondes, avec des mèches, voilà, des colorations.
2: Après, attention, moi aussi, cet été, je fais un balayage. Mais ouais, mon Gaëtan, moi aussi.
0: Ça compte pas.
2: Ça compte pas. Moi aussi, je vais être un peu une bomba, ça porte mec. Mais dis, oh. Gaëtan, merci, je prends le point, je retirerai, vous savez, le vendredi, on retire le point le lundi.
0: Ah d'accord, trop bien.
2: Ouais. Je vous dis pas encore pour qui je retirerai le point, mais c'est possible.
8: Parce que j'ai déjà fait mon choix.
7: Je vois bien.
0: Tu réfléchiras à Marseille.
2: Je vous avoue qu'il va passer un mauvais week-end, mais ça sera sans doute
7: très bien. Attendez.
2: On verra ça lundi. Je dirais lundi. Gaëtan, tu restes avec nous, le jeu de l'ardoise qui arrive dans un instant. Vous pouvez aussi nous joindre, bien sûr, 0870 42 48 sur Énergie. Merci à tous d'être là, les copains. On est tous ensemble jusqu'à 19h.
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2: Merci d'être là, tout le monde. On est sur Énergie avec vous. Plus que 2 heures à passer ensemble avant de partir en week-end. Un week-end de 3 jours, bien sûr. Je sais que vous êtes...

0: Gaëtan qui est avec nous depuis à peu près de midi.
1: Ouais.
0: Bon, c'est parti, on fait le jeu de l'ardoise. Allez. Gaëtan, t'es vraiment, on a trop de chance, on a des auditeurs géniaux et tu nous le prouves là ce soir, t'as un amour. Donc on espère qu'on va t'offrir ce cadeau. Je réexplique, si vous nous rejoignez, j'ai expliqué ce jeu il y a trois quarts d'heure, on n'a pas encore eu le temps de le faire. Le vendredi, on a un peu, hein, on est comme vous au boulot, hein. C'est Friday Wear. Hein.
2: Ah bah oui, attends.
0: À nous, c'est Friday Edito, quoi. Le jeu, il est simple. On a une ardoise, Ornella et moi. Rémi va nous poser des questions sur notre vie quotidienne, sur nos goûts, vraiment de tout un chacun. On écrit sur l'ardoise. Après, Rémi dit 1, 2, 3, on dit dans le micro ce qu'on a écrit. Si on a écrit la même chose, ça fait un point. Il va nous poser 5 questions.
1: Ouais.
0: Et si on n'a pas écrit, ça fait 0 point. Il faut qu'on ait 3 points à la fin. Okay. Je crois que j'ai été clair. Gaëtan, bonne chance. En gros, si on est, si on fera un bon couple avec Ornella, ça veut dire que tu pourrais gagner le jeu.
1: Ok.
0: Ok. Alors, première question. Là, on est à la bonne heure. À l'apéro, vous êtes plutôt planche de fromage ou planche de charcute? Et attention, pas le droit de me répondre planche mixte, machin. Là, je veux vraiment une vraie réponse. Fromage ou charcute?
1: Ouais, c'est.
0: Alors, 3.
1: Non, attends, pardon, j'ai.
0: Faut répondre pour toi, on pense pas à l'autre, bien sûr.
1: Excusez-moi.
0: 3.
1: J'ai très mal écrit. C'est bon.
0: 1. Ardoise.
1: Fromage.
0: Oh, trop bien. Ça fait un point, bravo.
2: Ah, j'ai pas très charcute.
1: Moi, je suis charcute, mais après, j'ai réfléchi. T'as dit à l'apéro, comme ça. Et en fait, je me suis dit d'un coup, ça avec un petit peu de pain, c'est ça que j'ai envie. Tu vois.
0: Je suis jamais lassé du fromage. Non. Ah, tiens, intéressant. Oh, intéressant. Prochaine question. Pour accompagner vos pâtes.
1: Oui.
0: Sauce carbo ou sauce bolo? Cache bien son ardoise.
1: Je pense qu'on va pas être d'accord sur ça.
0: Ah bah là, mais là c'est clivant. Là, je pose des questions clivantes. Hein. 3, ah non, 2, 1, ardoise.
1: Carbo.
0: J'aime les deux.
3: C'était sûr.
1: Ah mais oui, parce que en même temps, je te connais bien. Je me suis dit, est-ce que je mets carbo comme lui? Je savais que tu mettrais ça.
0: J'adore la carbo.
1: J'ai joué l'honnêteté, mais t'inquiète, Gaëtan. Après, je jouerai plus l'honnêteté.
3: Ok.
0: Non, on joue l'honnêteté.
1: Mais oui, je sais.
0: Et moi, il y a de la crème fraîche dans ma carbo.
2: Ah merci.
0: Oh, ah, oui. C'est bien. Oui, attends, ça va. Ok, crème fraîche. Moi, il y a de la crème.
1: Ah oui.
0: Troisième question. Pour l'instant, vous avez marqué un point. C'est déjà pas mal. Quand vous commandez un café, vous êtes plus espresso ou allongé? Bah oui. Le café, alors 3, 2, 1, ardoise.
1: Allongé. Espresso.
2: Ah, t'es ristretto?
1: Non, je suis espresso. Ristretto, c'est vraiment petit de l'Italie.
0: Ah non, moi je suis allongé. Moi.
1: Mais je savais.
0: Allongé et que je bois à moitié. J'ai déjà posé 3.
1: Prends un espresso alors.
0: Oui, ah oui, voilà, c'est ça. Je sais pas quand c'est trop fort. J'ai déjà posé 3.
2: Si on se croise dans l'avion, je suis allongé moi.
0: J'ai posé 3 questions, les copains, vous avez marqué 1 point. Vous n'avez plus le droit à l'erreur.
1: T'inquiète.
0: Plus le droit à l'erreur. C'est le jeu de l'ardoise. Vous nous rejoignez, on doit écrire la même chose sur notre ardoise et cornet. Attention, question clivante de nouveau. Au petit-déj, vous êtes plutôt sucré ou salé?
2: Voilà, simple.
0: Sucré ou salé?
1: Ouais, ça, je sais pas.
2: Moi, je le sens bien. Je suis sûr qu'ils vont avoir le même truc.
0: 3 de 1, ardoise. Sucré.
1: Ah, sucré,
0: je mangerai en petit-déj. Donc là, j'ai fait le point pour te faire gagner, Gaëtan. J'ai jamais pu manger le matin.
1: Mais tu préfères pas un petit croissant que un œuf, par exemple?
3: Le petit croissant, la petite chocolatine.
0: Non, j'ai pas faim le matin, je mange pas le matin. Je bois mes cafés allongés.
1: Ouais?
0: Mais en tout cas, ça te fait marquer un point. Non, toi, t'es. Non, mais en revanche, je peux pas démarrer un caprice des dieux. Ma belle-sœur, elle fait ça.
1: Non. Ça, c'est pas possible.
0: Ah, le matin, elle est au Saint-Nectaire.
2: C'est clair.
0: Attention, dernière question qui peut vous faire gagner la partie.
1: Allez.
0: Quand vous mangez des frites.
4: Il est un peu chiant quand il anime. T'as vu?
0: J'adore Rémi, mais il n'y a plus de blague. Il est vraiment. Allez, dernière question. Je suis pas vous faire. Ah ouais, il est vraiment. C'est Maître Galibert.
2: Là, je suis Cyril Féro.
0: Quand vous mangez des frites.
1: Vous mettez un accent, je sais pas. Ouais.
2: Vous êtes plutôt ketchup.
1: Merci.
2: Ou mayo.
1: Qu'est-ce que c'est?
0: Attention, pas le droit de me dire sauce américaine, mélange les deux, machin.
2: Tout se joue maintenant sur les frites.
0: Allez, 3, 2, 1, ardoise.
2: Mayo.
0: De ouf, mayo.
1: Mais je suis ketchup.
0: Oh, non. Mais non, je suis mayo, moi.
2: Oh là là.
1: Gaëtan, comment on va faire? Est-ce qu'on peut en faire une dernière?
0: On peut pas faire perdre Gaëtan.
1: Parce que j'aime trop Gaëtan.
0: Gaëtan, de toute façon, on joue jusqu'à ce que tu gagnes. Ouais. J'en ai une. Allez, attention, c'est pareil. Là, c'est la balle au centre. Pour un film.
1: Pour un film.
0: Vous êtes plutôt VO ou VF? Hein, voilà. Simple. Hein. 3, 2, 1. Ardoise.
2: VO. Wow.
1: Ouais, Gaëtan.
3: Ah, trop content, merci.
0: Ah, je suis désolé pour les comédiens de doublage français, mais alors moi je peux pas.
1: Je peux pas, c'est horrible.
0: Ah, en plus toi Gaëtan, bah, en plus t'as l'habitude. Attends, je vais vous poser une question encore sur l'avion dans un instant. Mais VO, mais moi je suis même Squid Game.
1: Ah oui.
0: Ah ben je regarde en VO, je le regarde en coréen.
1: Ah moi aussi je regarde en coréen.
5: Bah tu vas voir la voix des acteurs quoi.
1: Bien sûr.
0: Actrices. Tout en VO.
6: Je mets les sous-titres quand même.
0: Hein?
6: Tu mets les sous-titres quand même en coréen.
0: Je les mets en coréen. Ah bon?
6: Mais tu parles pas.
0: Non mais alors je vous donne une vraie info que je vous jure et c'est comme ça que j'ai appris l'anglais. En revanche, les films anglais, je mets VO sous-titré anglais.
1: Mais c'est trop bien. C'est
0: très bien. Parfois, je reviens un peu comme quand tu lis un livre.
1: Ouais.
0: Parfois, quand tu lis un livre, Gaëtan, je reviens un peu en arrière parce que j'ai pas tout compris, mais je regarde toujours en VO sous-titre anglais. Que l'anglais, bien sûr. Le reste, je mets en français.
1: Bien sûr. Trop bien, c'est trop
5: ma fille
1: bien.
5: Fait ça, 14 ans, elle est pas bilingue, mais je te jure qu'elle est extraordinaire en anglais.
1: Bah,
5: et
1: c'est
5: sa technique.
0: Ouais, j'ai appris l'anglais comme ça.
5: Elle a commencé comme ça. D'abord sous-titre en français, puis après sous-titre en anglais. Et là,
0: ah bah moi quoi. J'ai appris comme ça and now I'm bilingual hein.
1: Ah bah non I'm fluent in English.
0: Bah bien sûr,
3: j'ai appris
0: meilleur.
3: L'anglais comme ça quasiment pareil.
0: Bah moi aussi as you can voir il fonctionne.
1: Gaëtan il est bilingue lui hein.
0: Tu peux nous faire le PNC aux portes, enfin les consignes de sécurité juste pour le plaisir, après on te laisse tranquille. T'as gagné, tu veux quoi d'ailleurs, excuse-moi, tu veux une PS5 ou tu veux non. Alors, tu veux la Switch 2 ou les AirPods?
3: Moi, je préférerais la Switch 2.
0: Eh ben, génial. La Switch 2, c'est gagné. Tu la mérites, Gaëtan.
3: Alors, merci.
0: T'as été un amour. Et on te quitte avec les consignes de sécurité.
3: Madame, monsieur. Attends, tu veux quoi? Les PNC aux portes ou?
0: Bah, tout ce que tu veux. Les consignes, celles qu'on a l'habitude de voir avec le masque et tout ça.
1: Le démarrage.
3: Ah, le démarrage?
1: Ouais.
3: Madame, monsieur. Ah, non, attends, tu m'as mis dans le jus, désolé. Parce qu'en fait, là, les consignes de sécurité, moi, je l'ai fait passer, c'est la vidéo.
1: Ah oui, tu fais les gestes, en fait, toi.
0: Ouais. Toi, t'es bon pour servir du Sauvignon, mais après, j'ai l'impression que s'il commence à y avoir des turbulences, on est un peu dans la merde avec toi.
1: N'oublie pas qu'il est passé.
3: Si tu veux.
0: Bah, écoutez, je sais pas où sont les masques, mais regardez ce beau gigondas que j'ai pour vous, monsieur.
1: Je vais le marre,
0: hop.
1: Il n'y a plus rien. Il a abandonné.
0: Je t'embrasse Gaëtan, on a passé un très bon moment avec toi. On s'écoute Angèle, What You Want.
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0: Bienvenue sur Énergie, merci d'être là tout le monde. C'est un kiff d'être à vos côtés. Bien sûr qu'on part au week-end tous ensemble, week-end de Pâques. Ceux qui ont la chance d'avoir un week-end de 3 jours, eh ben, vous allez nous manquer encore un peu plus. On vous retrouvera que mardi. Merci les copains vraiment d'être avec nous chaque soir. On va vous accompagner, vous, tous qui faites un peu de route, qui avez peut-être pris déjà le chemin pour ce week-end. On vous accompagne jusqu'à 19h, place Jax va arriver. Et juste avant, j'aurai une belle histoire à vous raconter. Elle se passe à Grenoble, à Cuvette, Chicago. A tout de suite sur Énergie.
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0: Merci d'être avec nous sur Énergie, j'espère que tout le monde va bien à la maison. Vous êtes champion de quelque chose d'exceptionnel. J'ai envie qu'on rejoue tout à l'heure aux auditeurs exceptionnels.
5: Ah oui.
0: Il faudra deviner votre talent qui vous a amené jusqu'à une récompense. Mmh. On a eu une championne du monde de bowling senior.
1: Ok.
0: On a eu une championne du monde de nage en eau glacée.
1: Mmh. Ah,
0: c'est-à-dire
1: voilà.
0: Vraiment, on découpe de la glace. Elle s'entraînait dans un congélateur. Qu'on s'entend, hein.
1: Oui.
0: Précise quand même, hein. C'est Véronique Courgeot, adorable. Et donc, on a, vous avez un talent exceptionnel, vous voulez jouer avec nous, vous pouvez repartir avec un cadeau, on essaie de deviner le plus vite possible,
1: quel est votre talent
0: et, je sais pas, votre victoire dans la vie, votre champion du monde, championne d'Europe, peu importe. Vous nous racontez tout ça, ça se passe au 0 870 42 48, ce sera dans un instant. Bel après-midi tout le monde, courage si vous êtes en voiture, c'est vendredi, on vous accompagne jusqu'à 19h.
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0: Merci d'être là tout le monde, c'est trop cool de vous avoir. Il y a Alizé qui est là, ça va Alizé?
9: Salut l'équipe, salut Camille, ça va?
0: Oula Alizé, t'as une voix qui a des soucis toi. Qu'est-ce qu'il y a, t'as des tracas, t'as une longue semaine?
9: Ah oui, très.
0: Ah ouais, je le sens, tu vois. Je sens moi quand il y a de la charge mentale dans une voix. Bah moi je le vois tout de suite.
9: Beaucoup de responsabilités.
0: Tu fais quoi? Qu'est-ce que t'as comme responsabilité?
9: Ah, je suis dans la protection incendie.
0: Ah bah ouais, mon Dieu. Donc tu fais par exemple pour éviter les drames comme il y a eu à Crans-Montana?
9: C'est ça, oui, tout à fait.
0: Donc tu passes dans des établissements, que ce soit les boîtes de nuit, là, parce qu'on parle de Crans-Montana, mais quel que soit un endroit où tu même un Intersport
1: bien sûr.
0: Reçoit plein de monde, il doit aussi passer ce qu'on appelle la commission de sécurité, c'est ça?
9: Oui, c'est ça, tout à fait, oui.
0: Et donc c'est toi qui passes? C'est quoi ton rôle là-dedans? C'est vraiment toi qui passes pour dire c'est carré ou pas?
9: Oui, c'est ça, je vérifie tout, que tout est en ordre, et puis une fois que c'est bon, ils ont le feu vert.
0: Alors moi, demain, j'ouvre un resto avec Ornella, c'est pas prévu, mais enfin bon,
1: on sait jamais. Hein.
0: On sait jamais, si on a un petit coup de fusil à faire, on le fera.
1: Oui, bien sûr.
0: On ouvre un resto, quels sont les trucs obligatoires quand on ouvre un restaurant?
9: Bah, en priorité, déjà, faut toujours vérifier tout ce qui est mur, qui soit correct, parce que si ça s'effondre avec le feu et tout, c'est foutu direct, ça empiète sur les voisins.
0: Ah.
9: Et de plus, avoir aussi des extincteurs au plus possible.
0: Des extincteurs. Et est-ce qu'il faut absolument une issue de secours?
9: Oui, ça c'est obligatoire. Oui.
0: Eh ben oui.
9: Il en faut au moins deux, selon la mètre carré que vous avez.
5: Et est-ce qu'il faut, un nombre précis d'extincteurs suivant la surface? En gros,
9: oui, c'est ça.
5: Ouais,
9: c'est ça.
0: Et puis selon ce que tu fais aussi, si demain tu fais des fondues bourguignonnes, j'imagine en faut un peu plus.
5: Oui,
0: ça dépend de l'activité aussi.
5: Oui, bien sûr. Ouais.
0: Donc, je dis ça parce que mes parents avaient un resto d'altitude, quoi, tu sais, de montagne. Et donc quand même, ils ont passé toute leur vie à traverser les restos avec les enfants qui courent partout, avec des poils d'eau bouillante.
1: C'est clair.
0: Moyen-âge, quoi.
5: Non, mais c'est clair.
0: On n'a jamais eu un accident. Mais en vrai, quand tu y penses, tu dis, mais c'est hyper dangereux les restos de montagne.
5: Ouais, mais tes parents, ils savaient ce qu'ils faisaient. En vrai, tu vois, ils avaient l'habitude.
0: Je connais mes parents, ils savaient pas tant.
1: Il devait bien y avoir un extincteur qui traînait.
0: Non, l'accident, il est vite arrivé.
5: Bien sûr.
0: Le nombre de trucs qui tombent dans la soirée, dans un restaurant, quand t'as un caclon rempli, même sur une table, le truc qui tombe, mon gars.
5: Ah ouais, chaud.
0: Jamais eu, hein. Mais bon, les restos de montagne, attention, il y a des trucs bons. Bon, en tout cas, moi j'ai une info sur la gare de Grenoble.
5: La quoi?
1: La gare de Grenoble.
5: La gare de Grenoble.
0: J'articule pas, qu'est-ce qu'il y a?
5: Non, j'ai compris, la gare de Grenoble, je la connaissais pas, cette gare.
0: J'articule pas assez pour monsieur.
5: Pas du tout, Camille.
0: Excusez-moi, et alors pour l'EHPAD. La gare de Grenoble, tonton.
5: Très bien, monsieur Combol. Dites-moi qu'est-ce qui s'est passé.
0: Je vais vous raconter, non pas une info, je vais vous raconter la belle histoire du jour.
1: Ah. Oh.

0: En week-end, il y a peut-être plein de gens qui nous écoutent en ce moment à la gare. Je vais vous parler d'Aziz Hamedi. C'est un jeune homme de 19 ans. Aziz, on l'embrasse, il a découvert un truc de fou en allant à la gare de Grenoble. Qu'est-ce qu'il a découvert? Ça lui a changé la vie. En allant à la gare.
1: En allant ou à la gare?
0: Dans la gare.
1: Le piano?
0: Oui, c'est à voir avec le piano.
1: Et il a découvert qu'il savait jouer du piano? Il s'est assis un peu en blague, tiens, je vais faire un truc.
2: Et il avait l'oreille absolue.
0: Exactement.
2: Waouh.
0: Bravo Ornella qui a quand même tout de suite trouvé le piano et il y a eu une petite
2: fouinasse.
0: Il nous a fait ce qu'on appelle dans le foot une Pepe Inzaghi.
1: Bien sûr.
0: Et il a mis un but du genou sur après que Ornella ait pris la balle en défense, elle est tout remontée et lui l'arrivée, il a juste mis le coude et hop, ça fait but.
2: Exactement.
1: Et c'est lui qui célèbre.
0: Voilà.
2: J'ai enlevé le t-shirt.
0: Alizé, t'aimes les belles histoires?
3: Ah oui.
0: Ah non, non, j'aime que les morts. Non, non, Alizé, écoute, ça c'est magnifique ce que je vais vous dire. Aziz, j'aimerais le rencontrer. Un jour, s'il est à Paris, qu'il m'entend par hasard là, j'aimerais trop le rencontrer. Écoutez bien. Il a l'oreille absolue, ne le savait pas du tout. L'année dernière, pour la première fois, Aziz débarque en gare de Grenoble. Qui a jamais été tenté de s'asseoir au piano et de toucher un peu du piano? D'accord. Lui, il a jamais joué de piano de sa vie. Mais quand je vous dis jamais joué, il a jamais ouvert un piano, un synthé, il a jamais joué. Et il commence à toucher les notes. Il y a personne dans la gare, c'est tôt le matin, il commence un peu à toucher les notes. Et du coup, il dit, ah ouais, tiens, cette note-là. Et du coup, il se dit, bah tiens, par exemple, je sais pas, moi, Ed Sheeran, ça fait quoi? Ça fait tin, tin, tin, tin, tin, tin. Tiens, je vais essayer de le jouer. Et il se rend compte qu'il arrive à taper directement les notes au bout de 40 secondes sur un piano. Il a la musique dans la tête, il la touche, il retrouve les notes. Donc, il sait pas encore jouer, mais il retrouve exactement les notes. Il s'appelle avoir l'oreille absolue. Qu'est-ce qu'il fait? Aziz, c'est là que ça devient beau. Il se dit, mais je vais apprendre à jouer du piano. Sauf qu'Aziz, il a pas les moyens d'avoir du piano. Donc, tous les jours, il va à la gare de Grenoble.
1: Ah ouais.
0: Apprendre à jouer du piano. Ce qui est pas dérangeant pour les gens, parce que comme il a l'oreille absolue,
1: c'est pas bien du tout.
0: Il faut quand même le temps de progresser.
1: Bien sûr.
0: Ça fait un an. Il met les choses sur TikTok, bien sûr, mais ça fait un an qu'il y va, quasiment tous les jours. Eh ben, vous savez quoi? Maintenant, il s'est devenu une star dans la gare de Grenoble et des gens viennent juste pour le voir jouer du piano.
1: Trop mignon.
2: Mais c'est génial, mais c'est un film.
1: Ouais.
0: Les gars, là, Toledano Nakash, Pascal Elbé dans le rôle d'Aziz, c'est pas
2: bien. Bien sûr.
0: Là, les gars, je vous le tiens. Hein. Moi, je tiendrai pas longtemps. Hein. Les gars, pâté, ils sont chauds.
2: Mais c'est extraordinaire. Ouais, c'est un film,
1: oui,
2: clairement.
1: C'est vrai. C'est trop beau.
2: C'est fou. Parce que moi, tu vois, tu mets ma fille là dans la gare, c'est chiant. Enfin, avec tout l'amour que j'ai pour elle, mais elle apprend à jouer du piano, elle a pas l'oreille absolue, clairement.
1: Mm.
2: Donc, ouais.
1: J'aimerais ça. Oh là là, qu'est-ce que j'aimerais. Tu te mets devant ton piano et tu sais faire ça. Mais
0: tu découvres. Il a jamais eu un truc qui l'a confronté à ça.
1: Incroyable.
0: Pour se dire, bah tiens, c'est fou, t'as l'oreille absolue. Il aurait pu le découvrir à 5, 6, 7 ans. Selon son parcours, il l'avait pas su. Et donc, il a appris à jouer du piano. C'est lui qui joue là, non?
4: Non, là, c'est pas lui.
2: Là, c'est Beethoven.
4: Oui, c'était pour illustrer un petit peu. C'est ça qui va devenir.
2: C'est Beethoven, garde Nancy, ça.
0: Envoyé d'humour à l'époque.
2: Mais attends, c'est fou parce que ce qui est beau dans ce que tu dis, Cam, c'est que on voit son évolution sur les réseaux, j'imagine. Il y a tout le
0: je trouve ça génial.
2: Cheminement, quoi. Incroyable.
0: Alizé, je sens que je t'aime pas au niveau que je voulais t'émouvoir.
3: Ah, si. C'est... À chaque fois, quand je regarde plein de vidéos comme ça, j'en vois plein passer. Et je me dis toujours, c'est incroyable.
0: Ouais, je sais pas
3: comment ils font.
0: Je te sens pas emparé du truc. C'est un peu comme quand je joue sur scène et tu sens qu'il y a un gars au deuxième rang, il rigole pas à tes trucs, tu vois. Et là, je me dis, je vais les vous voir, ma Alizé, et je l'ai pas ému comme je voulais. Je voulais t'arracher, je voulais te faire un Toledano Nakash, quoi. Je voulais t'arracher un peu la larme, quoi. T'es pas venu. Est-ce que vous avez un don? Moi, j'ai un don de fou, je peux lécher le coude de Rémi.
1: Vas-y,
2: c'est vrai, c'est vachement bien.
0: Qui a un talent caché?
1: Alors, moi, je dois dire la vérité, j'en ai pas.
2: T'as pas un truc de...
1: Mais non, c'est... souvent les gens ils te demandent ça. Ouais. C'est quoi ton talent caché? Moi, je suis vraiment genre, j'ai rien caché du tout.
2: Il est super bien caché.
1: Hein. Très caché. Mais non, mais j'ai rien qui pouvait.
2: Ou tu l'as pas encore découvert, peut-être, c'est tout.
1: Peut-être qu'il est
0: après,
1: très
0: bien. Après, faut le trouver, bien caché, faut trouver un cache-cache. À un moment donné, faut s'y chercher.
1: Caché ou pas caché, j'arrive.
2: Aziz, c'est ce qui lui est arrivé. Il s'est mis derrière un piano, il a découvert.
1: Ouais, mais je me suis déjà mis derrière un piano et c'est pas ça, en tout cas.
0: Aziz Hamedi, extraordinaire. Ton talent caché, Rémi?
2: Moi, tu sais, j'ai un truc avec les odeurs. Donc, ça ne sert pas, c'est vrai, à grand chose. Mais j'avoue que quand même, je suis très fort en odeur. Et donc, ça permet de retrouver des trucs parfois. Genre, t'oublies une sape quelque part, t'oublies une fringue, t'oublies un pull, hein, quelque chose. Et je peux te dire à qui il appartient. Et ça, c'est quand même cool.
0: Le chien truffier.
2: Oui, je suis chien truffier. Et tu vas voir que là, à la saison, attends la saison, je te sors des truffes. Je te sors les truffes.
0: C'est pas la saison, là, meuf.
2: Fous-moi derrière un chêne, je te sors la truffe. Je veux dire.
0: Alizé, t'as un talent caché?
3: Oui, j'en ai un particulier.
0: C'est quoi?
3: Je m'entraîne depuis toute petite. je sais faire le chien parfaitement.
2: Je veux trop entendre ça, s'il te plaît.
3: Je sais pas si vous allez réussir à entendre. Hein.
2: Incroyable.
4: Il y a un délire.
2: C'est incroyable. On a le bruit du chien et on a le gars qui a l'odorat du chien. À nous tous, on est en train de créer un chenil. Hein. Tu fais hyper bien, Alizé. Moi, je crois que l'animal que je gère le mieux, c'est la vache, je crois.
3: C'est pas compliqué, je pense.
2: Non, Cam, pardonne-moi, celui que tu gères le mieux. Non, l'oiseau. L'oiseau, t'es imbattable en oiseau.
1: Bah, oui, bah qui fait ça? Il est trop drôle, celui-là.
2: Salpenso, hein?
5: C'est Benso.
1: Il est trop mignon.
2: Alizé, je te fais un gros mimi.
3: Oui, gros bisous.
2: Bisous à toi, Alizé. Merci d'avoir été avec nous. On s'écoute Charlotte Cardin, Feel Good.
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2: Merci d'être là, tout le monde. On est en week-end avec vous, bien sûr, bien sûr. Comment ça se passe sur l'assist? 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
4: Ah, oh,
2: 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Merci, Bison Futé.
1: 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Ah, j'ai un petit conseil par contre.
2: Allez-y.
1: Parce qu'il y a toujours un petit conseil avec Bison Futé. Je voudrais vous dire, payez les péages sur sanef.com.
2: Ah oui, bah ça,
1: ouais,
2: important. Wow. Bah là,
4: notamment sur la Normandie.
1: Ouais, oui, important.
2: Quand vous allez vers la Normandie, parce que maintenant, ils font un autre truc, c'est il n'y a plus de péage, et c'est t'arrives chez toi, tu dis, ça n'a pas coûté. Et non, en fait, c'est juste que ça te rattrape derrière.
5: Ah, moi, c'est l'histoire de ma vie, hein. J'en ai 4 en attente, là, que je les zappé.
2: Ah ouais, mais.
1: Faut les payer, Rémi, après.
2: Je sais. Vous savez comment je me suis pas fait avoir l'autre jour, je savais même pas, j'ai même pas fait exprès.
4: Ah, t'as mis des fausses plaques encore sur ta bagnole?
2: Eh ben ouais, sans faire exprès. J'ai roulé en fausses plaques parce qu'en fait, j'ai un porte-vélo pour mettre les vélos derrière ma voiture.
5: Ouais.
2: Mais sauf que je l'ai fait avec mon ancien.

0: peu d'afghan, hein, je vais pas remonter la mine. Normal aussi, hein. Restez avec nous sur Énergie, le son de K-pop Demon Hunters dans un instant. Il y a encore plein de choses à faire ensemble pendant 1h30.
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0: Merci d'être là tout le monde, j'espère que ça va, on est sur Énergie avec vous bien sûr jusqu'à 19h, vraiment quoi. Soyez prudents si vous êtes en voiture, peut-être en famille, hein, en plein départ en week-end. Qu'est-ce qui se passe ce week-end?
2: Ah,
0: l'agenda de Pâques.
2: Oui.
0: Bah, j'ai un agenda. Chasse aux œufs au château de Sully, c'est en Bourgogne, tu connais
2: Le château de Sully, oui, et la chasse aux œufs, j'adore.
0: J'adore les deux, quoi.
2: Oui.
0: Et non, alors c'est des œufs en chocolat, hein, je précise. Hein.
2: Bah c'est bien sûr, évidemment.
0: Non, mais c'est pas des.
2: Énorme on va pas chasser les poules.
0: Énorme chasse dans le parc du château pour pouvoir les ramasser. Les enfants devront relever plusieurs défis.
3: Ah ouais,
0: lesquels? Ben cloche-pied, marcher à reculons, tirer sur un faisan. Tiens, dans l'Oise, à Grandvilliers dans l'Oise. Vous savez pas quoi faire ce week-end, week-end de 3 jours. Parc de structures gonflables.
3: Ah génial, ça c'est notre vie.
2: Ça c'est, ouais.
0: Ça c'est une embellie. Pardon, excusez-moi. L'université de Saint-Étienne, la maison de l'université demain à Saint-Étienne, match d'impro.
3: Ah ça c'est cool le match d'impro.
0: Vous voulez assister à un match d'impro? L'événement est organisé dans le cadre de la semaine de l'impro. Donc que des gars qui n'ont rien préparé qui vont vous faire rire. C'est ça qui est cool.
3: C'est génial. Jamel Debbouze, champion de France d'improvisation.
0: Tu mets 10 balles, tu vois des mecs faire de l'impro.
3: Bien sûr.
2: C'est très
0: bon. Bah alors la Bessière en Haute-Garonne, lundi, là on est lundi parce que c'est week-end de 3 jours, il y a plein de gens qui bossent pas, il y a les écoles qui sont fermées, faut s'organiser. Vous êtes du côté de la Haute-Garonne, omelette géante.
3: Oh, arrête. Mais non.
0: Vous chopez les œufs au château de Sully et vous faites l'omelette en Haute-Garonne.
3: Génial.
0: La ville organise sa traditionnelle omelette géante, cuisinée et offerte gratuitement au public de 11h.
3: Ah c'est gratuit en plus.
0: Ouais.
3: Ah bah oui. C'est incroyable ça.
2: C'est sympa. Hein.
0: 15 000 œufs seront utilisés maintenant.
3: Ouais, les poulasses.
2: Mais
3: pas que j'en ai marre.
0: Et enfin, à Saint-Flour dans le Cantal, record du monde de truffades dimanche.
2: Ah, c'est bon ça.
3: Attendez,
2: c'est,
3: ouais,
2: il y a Rémi.
3: Il y a la ligo et la truffade.
0: Ah oui, ah, mais c'est pas la même chose.
3: Ah non.
0: Ah non.
3: Morceau de pomme de terre,
0: je connais pas.
3: C'est une purée de pommes de terre.
4: La ligo, ça c'est la ligo.
3: Mais alors, je crois que c'est pas le même fromage. La ligo, c'est du Cantal que tu fais fondre.
4: Et la truffade. Bah en fait c'est surtout qu'il y a des morceaux de pommes de terre. En fait la truffade c'est un écrasé de pommes de terre.
0: Top chef non plus.
4: Oui,
0: hein,
4: voilà, ah pardon.
0: C'est
4: différent. Aligo purée, truffade écrasée.
0: Voilà.
2: Bon, vous savez pas trop quoi.
0: Ah, un peu.
2: C'est pas grave.
3: C'est extraordinaire.
0: Bon, bah, c'est très bon. En tout cas c'est si vous avez pas quoi faire du côté de Saint-Flour dans le Cantal.
2: Ok.
0: Joe End of Beginning. Voilà ce qu'on écoute tout de suite après une histoire de marboule sur 6 amis irlandais. Restez avec nous.
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0: Mélodie est avec nous. Salut Mélodie, bienvenue sur Énergie, bienvenue tout le monde, vous tous qui nous écoutez. Merci d'être là les copains. Ça va Mélodie?
5: Ça va et vous?
0: Oh là là, tu fais quoi dans la vie Mélodie? Dis-moi tout.
5: Je suis étudiante infirmière, j'ai été aide-soignante pendant 10 ans et j'ai repris mes études à 28 ans.
0: De aide-soignante, tu t'es dit c'est infirmière que j'ai envie de faire?
5: Ouais, c'est ça.
0: Bah bravo, t'es vraiment dans le médical parce que être soignant c'est pas un métier facile. T'aurais pu être dégoûté alors que tu vas rester dans le médical, c'est magnifique.
5: Ouais ouais, c'est un truc qui m'a toujours plu. Donc je me suis dit, allez, 28 ans, 2 enfants, on retourne à l'école.
0: Ah, c'est une vocation.
2: Wow. Hein. Ah, dis donc, oui.
0: Moi, je viens dans mon école en terminale. Je crois que vraiment, 8 filles sur 10 sont parties en école d'infirmière.
2: Ah ouais?
0: Ah ouais, j'ai plein de copines qui sont devenues infirmières.
3: Ouais, moi aussi, c'est bizarre maintenant que tu m'en parles.
0: C'est vrai, gars. Post-bac, j'ai au moins, allez, franchement, sur ma classe, il y a au moins 5 ou 6 filles qui sont parties infirmières.
3: Ouais, ouais. Moi, j'ai plein d'infirmières qui sont devenues copines.
0: Ah,
3: dans l'autre sens.
0: Médical,
3: bien sûr.
0: Médical,
3: bien sûr. Attention.
0: Mélo, je suis trop contente de t'avoir au téléphone. T'as un petit week-end de 3 jours, toi?
5: Oui, j'ai mon week-end de 3 jours. Je profite avec mes enfants.
0: Donne-la-moi, celle-là. Tu vas leur cacher les œufs?
5: Je vais leur cacher les œufs. Et ma fille est un peu particulière. Elle a demandé à ce que le lapin de Pâques lui ramène du saucisson.
6: Et ça, c'est une super gamine. Super gamine, ça.
2: C'est trop drôle.
0: Bah, il vient pas du même endroit, mais bon, il peut le ramener en.
3: Oui,
0: bah, bien sûr.
3: Pour passer une tête à la charcuterie.
5: Exactement.
0: Bien sûr, il passe une petite tête. Alors, moi, je vais vous raconter une histoire dingue. Une histoire d'une bande de 6 potes amis irlandais. Lue dans le Washington Post. Moi, je suis comme ça.
3: Ouais, toi, t'es vraiment à l'international.
0: Ah, moi, je suis à l'inter. Moi, j'ai le Washington Post, Herald Tribune et Okapi. C'est mes 3 jeux du matin. Je peux pas m'empêcher, c'est simple. Hein. En 1994, ces 6 amis, écoutez bien, ont eu une idée géniale. Chaque année, se retrouver le temps d'un long week-end et organiser un faux enterrement de vie de garçon dans une ville différente. Et c'est encore le cas aujourd'hui. Donc, depuis 1994, tous les ans, il y en a qui étaient célibataires, il y en a qui étaient en couple, il y en a qui se sont mariés, il y en a qui ont divorcé, peu importe. En tout cas, depuis 1994, tous les ans, week-end, dans une ville.

0: et on fait une teuf, peu importe. En gros, on se bourre la gueule entre potes, on rentre, on reprend notre vie.
1: Ok.
2: D'accord. Génial.
0: Non, mais je trouve ça extraordinaire. Comment, d'après vous, ils choisissaient les villes? Ils ont jamais fait une seule fois la même ville.
1: Ouais.
0: Ils sont d'Irlande. Comment ils choisissaient la ville dans laquelle ils allaient se bourrer la gueule une fois par an? Mélodie, est-ce que t'as une idée?
3: Au hasard, à la fléchette, moi, je dirais.
0: Ah oui, ça aurait pu être ça. C'est pas ça. C'est la première idée que j'avais eue aussi, Mélo. C'est pas ça.
2: Est-ce que c'est en rapport avec leurs ex? En gros, t'as eu une ex, à un moment donné, ils ont fait, tu vois, des échanges de trucs.
0: Bah, écoute, globalement, ils seraient un peu restés dans... Ils sont partis dans toutes les villes
2: du monde.
0: Du monde.
2: Ah,
0: c'est pour
2: wow.
0: ça que je te dis ça. Ils seraient allés dans les petites villes à côté de chez
2: ouais,
0: eux.
2: Ouais.
0: Non.
1: Est-ce que ça
0: ils ont quasiment, pardon, de systématiquement pris un avion pour faire cette dinguerie. L'empreinte carbone du défi, elle est pas folle, mais pardon, c'est quand même marrant ce qu'ils ont fait.
1: Ça a un rapport avec l'alcool?
0: Non. Thibaut,
4: ils allaient à l'aéroport et ils prenaient le prochain vol.
0: Ah, je t'aime bien, mais c'est pas ça.
1: Oh, ça aurait été pas mal.
4: Ça aurait été génial. Ah, ouais. On y va, le prochain vol, on décolle. Ah, c'est génial.
2: C'est fou. Attends,
0: ils partaient le temps d'un week-end depuis... Non, mais je trouve ça magnifique.
1: Mais
0: 1994.
1: Incroyable.
0: Sachez qu'il y a seules deux destinations depuis 1994 où l'équipe n'était pas au complet à cause d'une maladie, en un cas une grippe, ouais. une gastro, qui pouvait pas être là, mais ça a été très, très, très rare. Donc, sur, on fait le calcul? 94 à 2026, ça veut dire qu'ils ont fait 32 ans. 32 mais ans ouais. qu'ils le font. Il y a que deux fois où ils n'étaient pas tous au complet, les six.
2: C'est fou.
1: Est-ce qu'ils font l'alphabet?
0: Par alphabet, Mélodie. Ils ont commencé par le A.
1: Sur et pourquoi Amsterdam.
0: C'est que t'as compris pourquoi j'ai dit 26 ans?
1: Eh ben oui.
0: Ils ont fini à la lettre Z.
1: Incroyable.
2: Oh là là. Et wow. On t'a rendu de garçon au Zimbabwe, mon pote, tu peux te dire que tu t'en souviens.
0: Non, mais excusez-moi, 94 et 26. Ah, il y a eu des années où ils n'ont pas fait le Covid, tout ça, d'accord. En tout cas, parfois, c'était une fois tous les deux ans, vous l'avez compris, sont les calculs ne sont pas bons. Mais en tout cas, ils ont fini cette année.
1: Incroyable.
0: Cette année avec génial. La lettre Z. Non, mais l'histoire est folle,
1: ouais,
0: les gars.
1: Génial.
0: Mais encore un film, hein.
2: Ouais, c'est fou. Mais quand tu vois le temps que ça prend pour organiser un week-end entre potes, arriver à le faire tous les ans. Non, mais vous avez pas ce problème-là, vous, à 40 ans, là?
3: Et le budget doit être énorme.
2: Moi, j'arrive pas à organiser des week-ends entre potes. C'est, tout le monde a un truc. À chaque fois, il y a un truc. Les petits, machin, le boulot, le ci, le ça. On arrive à un âge, on n'arrive pas à organiser des week-ends entre amis.
0: Parce que filles, bah entre là, ce week-end, moi, je pars avec tous mes potes à Marseille, mais je vous explique même pas. C'est prévu depuis 9 mois.
2: Mais voilà,
1: ça se prévoit. Eux, ça fait 26 ans. Ça se prévoit à l'avance, quand même, les trucs, tu vois.
2: Ah ouais, moi, j'y arrive pas.
0: Alors, je vous donne les villes qu'ils ont fait.
1: Allez.
0: Ouais. Ils sont allés à Grenade, en Espagne. L'année d'après, c'était le cas. L'année du cas, ils sont partis à Cracov.
1: Okay.
0: Ah ouais. À Cracovie, en Pologne. Ça commence avec un K, Cracovie, ouais. Ça s'écrit avec un K en Pologne. Lille, pour l'année duel.
2: Ah, génial.
0: Ouais. Bonne l'année duel, ils sont carrément esbourrés la gueule à New York.
1: Génial.
0: Ouais. L'année du U, à Utrecht, aux Pays-Bas.
1: Ok.
0: Voilà. Et donc, leur dernière destination, le X, Xabia, en Espagne. Ypres, en Belgique. Et là, ils ont fini à Saragossa, au Saragosse.
2: Ah ouais.
1: Bah,
0: en Espagne, donc, ils sont retournés en Espagne. Ils ont l'air d'être bien quand même en Espagne.
2: Ça a l'air de bien se passer, ouais.
0: Ils ont commencé à avoir 2-3 contacts, apparemment. Sur place.
1: L'Espagne, ils sont très accueillants, de toute façon, c'est cool. Super destination.
2: Tu sais ce qu'ils devraient faire maintenant? Un top des villes où ils ont fait où la fête était la plus folle. Tu vois? Sur 26. Là, ça serait des conseils de dingue, hein.
0: Ouais, j'aime trop ces groupes de potes de 6, pas 18, 6.
2: Non.
0: Et ils disent toute notre vie, on se bourre la gueule une fois par an.
2: Génial.
0: On fait un petit bac?
1: Allez,
0: petit bac obligatoire.
1: Bien sûr.
0: Thibaut, tu joues aussi. Mélodie aussi. C'est parti. On se met un peu de musique. Dans un instant, je vous donne une lettre et il faut me trouver ou des villes ou des animaux, des prénoms. Bref, je vous explique tout ça. On joue petit bac dans un instant. Reste avec nous, Mélodie. Tu restes aussi. On s'écoute DC's et Théodora. Mélodrame.
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0: On est toujours sur Énergie. Bah, c'est vendredi. C'est la fête, hein. Dans un instant, nos auditeurs exceptionnels. C'est simple. Vous avez une victoire, une compétence. Un talent exceptionnel, on essaie de le deviner sur l'antenne. Le talent des deux qu'on devine le plus vite entre deux auditeurs gagnera des AirPods.
2: Ouais.
0: 0870 42 48 pour vous inscrire. C'est le numéro qu'a fait Mélodie pour être là avec nous. Ça va, Mélodie?
3: Ouais, ça va. Et vous?
0: Trop bien. Mélo, j'ai promis qu'on allait jouer au petit bal, puisque juste avant, je vous racontais l'histoire de six potes qui se sont pris 26 cuites dans leur vie depuis 1994 dans 26 villes différentes choisies par l'ordre alphabétique, A, B, C, D, E, F, et ils ont fini à Saragossa, à Saragosse en Espagne. 26 ans, 26 lettres, 26 cuites.
2: Allez!
0: Ah, les mecs, franchement, mais j'adore.
2: Bravo.
0: C'est le titre du film. Hein.
1: Bah, bien sûr.
0: 26 ans, 26 lettres, 26 cuites.
1: 26 cuites!
2: Énorme.
0: Petit bac, c'est simple. Je vais vous demander des villes.
2: Ouais, 26 divorces.
0: Peut-être, ouais. Le petit bac. On commence avec la lettre A. Chacun votre tour. Mélodie, tu commences. Ensuite, c'est Rémi, Ornella, Thibaut. Jusqu'à ce que vous soyez tous éliminés. Mélodie, attention, donne-moi une ville qui commence par A.
6: Amsterdam.
0: Ouais. Rémi. 3 secondes.
2: A.
0: Allez, ciao, ciao.
2: Non,
0: ciao,
2: non,
0: ciao.
2: Sur le gong.
0: Allez. 3 secondes, hein.
1: Antibes.
0: Oui.
2: Avranches. En Normandie.
0: Ouais. Mélodie.
6: Annecy.
0: Oui. Rémi.
2: L'Anjou, la région.
0: T'es parti en Guyane, il n'y avait plus qu'à dire Oulême.
2: Angoulême. Ah ouais, bah allez, Angoulême. Ça partait pas.
0: J'ai pas allé.
2: Ah, je suis pas allé. Hein.
0: Après, il faut être BD. Hein. Moi, ah, bah attends, BD, c'est Festoche. J'y suis tous les ans, Festoche. Un truc. Ah, bah attends, si je peux me faire casser mon pifère. Ah, bah moi, c'est obligatoire, j'adore ça. Philippe Gueluc.
2: Fan, je suis fan.
0: Le chat, bah ouais, c'est le chat numéro 89. On y va. Mélodie. C'est Rémi qui a perdu la première. Ouais. Attention, on va repartir avec la lettre S. Et cette fois, Mélodie, je commence avec toi. Je ne veux que des animaux en S. C'est parti.
6: Un serpent.
0: Oui, Rémi.
2: Ah, je suis de retour dans le game.
0: Bah, oui. Ah, non, c'est éliminé.
1: Un singe.
0: Oui.
2: Une souris.
0: Oui. Mélo.
6: Alors là.
0: Ah, il en reste, hein. Mais il nous restait singe, il nous restait scorpion, il restait saumon, il restait sardine, oui. Il restait suricate, il restait sangsue, il restait serval, il restait silure,
2: sauterelle,
0: salamandre,
2: sauterelle,
0: cerf. Enfin, il y en avait quoi. Après, il faut aimer la langue française. Hein.
1: Elle est riche.
0: La finale, c'est Ornella face à Thibaut. J'aime bien ce petit bac,
2: ouais, c'est bien. Ça fait travailler les méninges.
0: Et puis, vous savez quoi ? Vrai jeu dans la bagnole, ça.
2: Ah oui ?
1: Ah oui !
0: Vrai jeu dans la bagnole, là. Vous êtes en train de nous écouter ? Faites un petit bac. Enfin, continuez de nous écouter, puis après, faites un petit bac.
1: Jouez avec nous, quoi.
0: C'est le week-end de Pâques ce soir. Attention. Une marque qui commence par D. Ornella.
1: Une marque qui commence par, pardon ?
0: D.
1: Darty ?
0: Ah oui ?
2: Dominos.
0: Il est déterré. Oh, il y en a plein.
1: Dunk, ça peut être une marque.
0: Mais non, c'est vraiment un saut en basket.
1: Non.
2: Ah, les Dunk, le modèle. Le modèle de Nike.
0: Les Reebok.
2: Ouais, c'est le modèle.
0: Vas-y, ok. Modèle.
2: DDP.
0: Dunk Jumpin. Oh, va dans le luxe.
1: Decathlon.
0: Ouais.
2: Diddle.
0: Oh là là, t'es chaud, Thibaut.
1: Dunlop. Dunlop. Comment ça s'appelle?
2: Dunlop Pilo.
1: Ouais, Dunlop Pilo. Oui, c'est ça. Oui, c'est ça.
0: Bah, ou Dunlop, c'est des pneus, ou Dunlop Pilo, c'est.
1: Non, c'est ça que je voulais dire, Dunlop Pilo.
0: Ah, ok.
1: C'est ça.
2: Des Vred.
0: Oh, waouh.
1: Diesel.
2: Des. J'ai plus. Des Stressman.
0: J'adore Thibaut, il nous sort que des marques de galeries marchandes.
2: C'est vrai.
0: Des vrais.
1: Il a visualisé.
0: Il a visualisé.
2: Ouais.
0: Alors les gars, je vous ai dit d'aller dans le luxe, il y a Dolce Gabbana.
1: Ah oui, Dior,
0: bah ouais, Dove. Qu'est-ce qu'on a? Danone, Dacia, Doc Martens.
2: Oh, il y en avait 1000.
0: Il n'y en avait pas.
1: On a trouvé.
2: Ouais.
0: Bravo, Ornella, tu gagnes le jeu.
1: Oui, qu'est-ce que je gagne ?
0: Rien.
1: Ah, yes.
0: Mais t'as gagné le jeu.
1: Non, pas de soucis.
0: Dans un instant, on va réavoir besoin de toi et de Rémi, puisqu'on va jouer à nos auditeurs sont exceptionnels. 0870 42 48 pour nous joindre. Bisous, Mélo.
6: Salut, à bientôt tout le monde.
1: Salut. Vous
0: voulez un peu de Vita, s'il vous plaît ?
2: Oui,
0: ah bah, j'ai ça pour vous. Hein. C'est tout de suite sur Énergie. Ça fait mal.
2: Ah ouais.
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0: Nos auditeurs sont exceptionnels, je le sais. Mais on va vous le prouver dans un instant.
2: Ah oui.
0: Que deux personnes nous appellent. On commence à avoir du monde au standard. Bien sûr, on va choisir parmi tout le monde deux auditeurs qui sont champions de quelque chose. D'accord ? Et on va deviner le plus vite possible de quoi est-ce qu'ils sont champions.
2: Absolument.
0: Ça, j'adore ce jeu. Et on est là. Celui qui devine le plus vite le talent de son auditeur le fait gagner des AirPods.
1: Ok. Et...

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1: Merci d'être là sur Énergie, tout le monde. On a encore quelques minutes avec vous. On est là jusqu'à 19h, comme chaque soir, bien sûr, à vos côtés. Ensuite, ce sera Danse avec les Stars sur TF1. Et bien sûr. Et après, je partirai à Marseille. Je vous raconte ma vie, on s'en fout. Mais je vous le dis, je pars à Marseille. Et oui, week-end prolongé, on est là tous ensemble, bien sûr. Et on va profiter... Tout le vendredi, on va prendre soin de vous jusqu'à 19h ce soir. Je voudrais qu'on aille dans le nord une seconde à la trouée d'Arimbert.
2: Oui.
1: Cette petite route est pavée, pavée est devenue le passage emblématique, vous savez, de la course cycliste Paris-Roubaix.
3: Bien sûr. Ah oui.
1: Il y a un grand moment de pavé où les cyclistes galèrent beaucoup, parfois ils tombent, parfois ils crèvent.
2: C'est hyper dur.
1: C'est vraiment un truc en enfer, plus souvent en enfer. C'est un truc très dur en tout cas, et quand il pleut, il y a la boue, bref. C'est vraiment un truc mythique du cyclisme. Eh bien, ça y est, et aussi comme tous les ans, ils préparent cette route-là. Ils sont en train de la préparer pour qu'elle soit prête pour les cyclistes. Parce qu'en fait, c'est une route qui n'est pas utilisée au cours de l'année.
3: Ah oui, d'accord. Okay.
1: Donc, il y a plein d'herbes qui poussent. Ah, et on ne pourrait pas. Les cyclistes feraient que tomber. Comment ils font?
2: Pas du désherbant? Non. Je suis sûr qu'ils mettent des moutons, des chèvres.
1: Tous les ans, il y a un troupeau de chèvres qui est foutu et qui remonte au fur et à mesure les pavés pour préparer le Paris-Roubaix. Et ça y est, les chèvres, elles sont en train de préparer le Paris-Roubaix.
2: Bah, bien sûr. Une chèvre, si tu veux vraiment que ce soit court à la bonne hauteur, il n'y a pas mieux qu'une chèvre. Je vous le dis, c'est un art des choix qui vous parle. C'est vraiment la bonne hauteur, quoi.
3: C'est vrai, c'est leur taf, quoi.
1: Ah, c'est leur boulot.
3: Ouais, bien sûr.
1: Bah, pendant plusieurs jours, elles vont grignoter l'herbe qui a poussé tout au long de l'année entre les pavés. Voilà, vous pouvez leur rendre visite gratos. Vous pouvez les voir, là, elles sont en train de préparer le Paris-Roubaix.
2: Bien sûr. Et derrière, elles vont te faire un petit fromage de chèvre. Voilà,
1: et personne te les remercie à la fin du Paris-Roubaix.
3: Ah, c'est ça.
1: Ça pour dire merci à Cofidis, merci à Thierry Prudhomme, je sais pas quoi.
2: Voilà, et là, G2M, je sais pas quoi.
1: G2M, pour dire merci à Pogacar, il y a du monde. Mais pour dire merci à Biquet, il y a plus personne. Dites-le, Pogacar. Je dis pas merci à Biquette au prochain Paris-Roubaix, je gueule. Hein.
3: Mais non, on lui dit merci déjà à Biquette.
2: Ah oui.
3: On pense à vous.
1: Les copains, tout de suite, c'est Bébé Rexha et après on découvre le talent de nos auditeurs.
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1: Courage à vous tous qui êtes en voiture. Merci de nous choisir en tout cas pour terminer vos semaines et partir en week-end de Pâques. J'espère que tout le monde a un week-end de 3 jours. Vraiment, vous allez pouvoir profiter un peu en famille. Soyez prudents en tout cas si vous êtes déjà sur les routes. Il y a Ornella et il y a Rémi. Et
3: oui.
1: Tous les deux, vous allez avoir un rôle très important maintenant dans l'émission.
3: Oui.
1: Puisqu'on va appeler Donald Trump. Vous allez devoir lui expliquer que c'est pas ouf ce qu'il fait. Non.
3: Ça marche.
1: Tous les deux, on va avoir des auditeurs au téléphone.
2: Ouais.
1: D'accord. On va avoir Philippe et Kamel.
3: Okay.
1: Les deux sont d'immenses champions. Les deux sont champions dans quelque chose, vous allez devoir le deviner. D'accord. Il y a Philippe qui est là, Kamel. Ça va tous les deux?
4: Salut.
5: Bonjour.
3: Salut. Bien.
1: Salut, salut.
5: J'espère que vous allez bien.
1: Merci à tous les deux d'être là. On va bien. Philippe Kamel, l'un d'entre vous, va repartir avec des AirPods Pro 9.
2: Les derniers AirPods.
1: Les derniers. Ouais,
2: les
1: derniers.
2: C'est les top du top. On doit être au 4 là. C'est les 4.
1: On est au 4. Maintenant, on vous offre les 9 déjà. Il te passe des coups de fil que t'as même pas encore passé le coup de fil. T'as même pas eu l'idée d'appeler ta mère que tu l'as déjà en ligne.
2: C'est un peu, c'est les AirPods Pro 9.
1: Ah bah, c'est un truc de. Philippe Kamel. C'est simple. Philippe, je vais te faire jouer avec Ornella.
3: Oui.
1: Et Kamel, tu vas jouer avec Rémi. Désolé.
2: Ah, moi, je suis plus Kamel que Philippe. Hein. De toute façon, croque-papier, c'est mon truc. Hein. C'est
5: Ornella.
2: Rapport
5: au
2: cigarette.
1: Rapport
2: au club.
1: C'est pas possible.
2: Philippe Henry, c'est Kamel. Tu vois le délire?
1: Allez.
5: Ah, c'est bien vu le jeu de mots.
1: Ah, Kamel, t'es gentil, tu l'encourages. Ouais, j'aime voir que t'as envie d'aller au bout. Je trouve ça très bien. Kamel, dans un instant, te reprendra au téléphone. On va commencer avec Philippe Ornella. 2 minutes max, sinon on arrêtera le chrono.
3: D'accord.
1: Pour deviner quel est le domaine dans lequel Philippe est un grand champion.
3: Grand champion, d'accord.
1: Peut être tout, ça peut être sportif, pas sportif, peu importe.
3: Bien sûr.
1: Philippe, juste avant de démarrer, parce que je crois que ça ne trahira rien au secret que moi je connais, est-ce que tu peux nous donner ton âge et ton lieu de résidence fiscale?
4: Alors, j'ai 54 ans et j'habite à Menton.
1: Menton. Qui a basculé, ça a pas basculé à droite, ça?
2: Oui, oui.
4: Ouais, c'était à droite, c'est un peu plus à droite.
3: Hein. Ouais, c'est ça. J'allais dire.
1: Il n'y a pas plus à droite, hein, sinon tu passes à gauche.
4: Tu tournes.
1: Au moment où tu vas tourner. C'est le rond-point, hein, tu connais.
4: Tu sors de l'échiquier après.
3: Ouais, c'est ça.
1: Philippe, je te souhaite bonne chance, 2 minutes. Top chrono.
3: Alors, Philippe, est-ce que c'est dans le domaine sportif?
4: Non.
3: Intellectuel?
4: Oui.
3: Est-ce que tu joues aux échecs?
4: Non.
3: À des jeux de société?
4: Oui.
3: C'est un jeu de société pas connu ou assez connu?
1: Alors que pas oui ou pas.
3: D'accord, très bien. Est-ce que c'est ça, donc les échecs? Non. Est-ce que c'est le jeu de dames?
4: Non.
3: Est-ce que c'est la bonne paye?
4: Non.
3: Le Cluedo?
4: Non.
3: Le truc que touche et coulé?
4: Non.
3: Attendez, moi je suis très nulle en plus en jeu, j'en connais pas beaucoup plus que ça. Il y a des pions.
5: Oui.
2: Ça fait 30 secondes.
3: Ça se joue à deux.
4: Non.
3: Non, ça se joue à plusieurs.
4: Oui.
3: Ok, avec des pions. Est-ce que c'est les petits chevaux?
4: Non.
3: C'est plus. Est-ce que c'est pour les adultes?
4: Non.
3: Ça peut être familial.
1: Ah, ouais, ça peut être familial, mais
3: c'est plus
1: oui,
3: pour les adultes.
1: Ouais, je me permets pour.
3: Qu'est-ce que ça peut être avec des pions? Oh là là.
2: Une minute.
3: Attends, c'est un jeu de société qui se joue à plusieurs avec des pions, c'est pas les dames, pas les échecs. Qu'est-ce qu'il y a d'autre? Des mineurs, ouais, en famille. Je suis vraiment, pardon, hein, j'ai pas de.
1: T'en as dit plein, t'en oublies. Hein.
3: J'en oublie un très connu.
4: Oui.
3: Oh là là, je suis désolée.
1: Pose d'autres questions.
3: J'ai pas. Oui. Est-ce que c'est un jeu où tu peux t'embrouiller?
2: Une trompe.
3: Avec des gens.
4: Oui.
3: Ah, c'est celui où faut payer les choix. Comment il s'appelle?
4: Oui.
3: Le Monopoly.
1: Oui. Ouais, en combien? En 1 minute 36, c'est dommage. T'es parti, je crois que t'allais trouver en 36
3: oui,
1: gros aussi.
3: J'aurais pu, je suis désolée, c'était
1: T'as fait bonne paye, machin. Ah non, mais déjà bravo. Philippe, on va parler dans un instant, mais déjà bravo à Ornella, parce que t'aurais pu trouver.
3: Oui.
1: Ah ouais. En 40 secondes, t'y étais. J'ai dit, mais elle va trouver, enfin en 20 secondes.
3: Ça aurait été possible, mais je ne sais pas pourquoi le Monopoly ne me venait plus tard. Oui. Bah bravo,
1: mais
3: c'est
1: parce que tu voyais pas un champion en Monopoly.
3: Bah, en bonne paye et en petit chevaux non plus.
4: Ouais,
3: hein,
1: on verra dans un instant le talent de Kamel et celui qui l'a découvert le plus vite avec Rémi. Mais avant, on a 3713 questions à te poser. Comment devient champion? Donc, tu es quoi? Quel est ton poste?
4: Alors, moi, j'ai été 3 fois champion de France de Monopoly, 7 fois en finale et demi-finaliste des championnats du monde.
1: Non, wow, c'est incroyable. Tu joues tout seul?
4: Ah ben non, il faut jouer contre les autres.
1: Non, mais je veux dire, pardon, c'est pas en équipe de deux, c'est tout seul.
4: Non, c'est tout seul et on joue à 4 en tournoi.
1: Mais donc, pardon Philippe, je vais peut-être te poser des questions absurdes parce que je suis pas un pro Monopoly, mais j'adore ce jeu. J'adore ce jeu, hein, Philippe. Donc, ce que tu es en train de me dire, c'est qu'il y a quand même il n'y a pas que du hasard. Il y a des dés, donc il y a forcément du hasard. Mais il y a vraiment une technique pour être bon au Monopoly?
4: Ah ben carrément. Ouais. Il y a des règles spéciales déjà en tournoi. Par exemple, il y a 3D, donc forcément, t'as pas l'habitude de jouer avec 3D, toi.
3: Ah oui.
4: Et puis, si tu veux bien jouer, tu peux apprendre la liste des cartes qui sont dans les piles, par exemple. Parce qu'il y a des moments avec le 3D où tu peux choisir de piocher ou de ne pas piocher. Donc, c'est mieux de savoir ce qui est passé, ce qui n'est pas passé.
1: Ah, tu comptes les cartes,
4: fais gaffe, par exemple.
1: Tu serais privé de casino, toi. Hein.
4: Non, ça va, je suis accepté. Il y en a à Monaco, il y en a à Menton, il y a tout ce qu'il faut.
1: Rémi, moi j'ai une question parce que avec mes filles, on y joue énormément. Et à chaque fois, je leur dis, les filles, la règle Monopoly, c'est acheter les gares tout de suite. Dès que tu peux acheter une gare, t'achètes une gare. C'est bon ou pas ça comme technique?
4: C'est une bonne technique. Les gares, c'est bien, mais n'oublions pas qu'on ne peut pas construire dessus. Donc, ouais, le revenu est quand même limité.
1: Alors là, je parle aux champions, Philippe. Parce que je vais être un peu premier degré. J'ai même l'appli sur mon téléphone. Parfois, je joue tout seul sur l'appli. Franchement, Philippe. Moi, je te donne ma stratégie, tu me dis si elle est bonne. Moi, celle que je vise, me demande pas pourquoi, c'est toujours les oranges, avenue Mozart et tout, pas loin du parc gratuit.
2: Ouais.
1: Moi, c'est celle-là et les toutes premières Vaugirard et tout, les bleus, là. Parce que celle-là, il y a toujours de, tu sais, repasser par la case départ. Donc, en fait, les gens, ils repassent très souvent à cet endroit-là. Est-ce que je choisis bien?
4: Le raisonnement est bon, mais effectivement, les plus forts, pour deux raisons principales, c'est les oranges. Mozart, etc.
1: Parce qu'il y a la prison pas loin, enfin, dire
4: alors déjà parce que voilà, effectivement, non seulement on ressort toujours du même endroit de la prison, donc on passe un peu plus souvent par là que par ailleurs. Et ensuite, elles sont techniquement en fond de colonne. Donc en fait, les maisons valent aussi cher que les violettes, mais les revenus sont plus chers.
1: Ah ouais.
4: Et puis quand on sort de prison avec un double 3, double 4 ou un 9, et ben on tombe dessus. Donc c'est des chiffres qu'on fait facilement avec 2 dés. Les violets et bleu clair sont pas terribles. Pour deux raisons. Alors oui, elles sont en fond de colonne, mais par contre, avec les loyers vont jusqu'à 600. Et tu viens de passer la case départ. Donc, le mec, tu lui fais pas très mal. Alors que le loyer à Pigalle, il est à 1000.
1: Ouais,
4: et le loyer à Saint-Michel, à 950.
1: Je me régale. C'est pas comme je suis passionné de Monopoly. C'est un régal. Et est-ce que tu peux nous donner la règle officielle du parc gratuit? Parce qu'il y en a qui redonnent l'argent qui était dans le pot et il y en a d'autres qui ne la redonnent pas.
4: Elle est très connue. Alors évidemment, le problème, c'est qu'il y a plein de versions de Monopoly qui jouent avec les règles et justement qui s'impriment. Et après, il y a des téléphones arabes. Donc la vraie règle, le parc gratuit, c'est juste un parc gratuit. Donc c'est une case en fait où il se passe rien.
1: C'est un dollar.
4: Tu payes rien, tu récupères rien et l'argent, il ne va pas au milieu du jeu, il va dans la banque.
1: Il retourne dans la banque.
4: Il n'y a aucun argent, tu vas au milieu du jeu. D'ailleurs, est-ce que tu as déjà trouvé de l'argent dans un parc? Moi pas.
3: Non.
1: Philippe, t'es passionnant.
2: Oui, c'est trop bien.
1: On a découvert ton talent en 1 minute 36. On va voir en combien de temps on découvre le talent de Kamel avec Kamel.
2: Aïe, aïe, aïe.
1: Allez. Mais avant, on s'écoute un petit One Republic, Apologize.
2: Oh, qui veut dire
1: Apologize.
2: Exact.
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1: On est de retour pour nos auditeurs, pardon, ont un talent exceptionnel. Nos auditeurs sont exceptionnels. On a Philippe avec nous qui a été découvert en 1 minute 36 par Ornella. Il a été triple champion de France de Monopoly et demi-finaliste des championnats du monde de Monopoly. Mon rêve, moi je pourrais tout arrêter pour ne faire plus que du Monopoly.
2: Mais t'imagines, ces parties comme elles doivent être longues. Enfin, tu vois, les journées de championnat, ça doit être interminable.
1: C'est combien une partie, une finale de championnat de France à peu près?
4: Alors, toutes les parties officielles sont en une heure.
1: Ah oui, c'est rapide.
4: Par contre, on en fait beaucoup dans la journée, effectivement.
1: Ah, c'est timé. Ah bah ouais, t'en fais beaucoup, t'élimines tout le monde, hein.
2: Ah, fort.
1: Mon pote. Philippe, on va voir si dans un instant tu vas gagner le cadeau ou pas, puisqu'il y a Kamel qui est là aussi. Kamel est de retour. Ça va, Kamel?
6: Très bien, ravi d'être là avec vous.
1: Bah, nous aussi. Kamel, je fais comme pour avec Philippe, puisque je sais que ça ne trahira rien de ton secret, de ton talent. Kamel, peux-tu nous donner juste ton âge et la ville où tu résides fiscalement et où tu es imposable? Merci.
6: Donc j'ai 43 ans et j'habite à Bondy, dans le 93.
1: C'est tout ce qu'on saura sur Kamel. 2 minutes maximum pour deviner son talent. Top chrono.
2: Kamel, est-ce que tu es champion de quelque chose de sportif?
6: Non.
2: Non plus. Ok, est-ce que c'est quelque chose donc de dans la tête, d'intelligence particulière?
6: Oui.
2: Une intelligence, ok. Est-ce que c'est une intelligence en rapport avec des calculs?
6: Non.
2: Avec un jeu, comme Philippe?
6: Non.
2: Non. Ok. Est-ce que c'est une intelligence visuelle?
6: Oui.
2: Est-ce que tu es champion de reconnaissance de quelque chose?
6: Oui.
2: 30 secondes. Attends. Reconnaissance d'un truc. Ok. Est-ce que tu es capable... est-ce que c'est en rapport avec l'art?
6: Non.
2: Non. Est-ce que c'est en rapport avec la nature?
6: Non.
2: Est-ce que c'est en rapport avec... Attends, tu reconnais des trucs, c'est ça, t'es champion de... Tu reconnais des choses, quoi, plus vite que les autres.
6: Non.
2: Non. Ok, alors attends, je suis perdu. Est-ce que tu reconnais... Ton truc, c'est... T'es dans la rapidité?
6: Oui.
2: Et donc, c'est pas du calcul?
6: Non.
2: Ah, qu'est-ce que ça peut être? Attends, qu'est-ce que tu reconnais? Qu'est-ce que c'est...
1: Ah, c'est donc, pas c'est, simple, tout
2: c'est que
1: dire.
2: Du visuel, hein. C'est que
1: de la
2: visuel.
1: Rapidité.
2: C'est du visuel, tu m'as dit.
6: Oui.
2: Et ça joue que sur du visuel.
1: Attention, une 15.
2: Oui. Ah là là, il me reste que 22 minutes, 22 secondes. Attends, visuel, tac, tac, tac, rapide en visuel. Qu'est-ce qu'on a de visuel en rapidité Attends, qu'est-ce que tu peux voir? Reconnaissance faciale?
6: Non.
2: Oh, je l'ai pas. Qu'est-ce qu'on peut être une champion de reconnaissance visuelle de... c'est en rapport avec les téléphones?
6: Non.
2: Ah là là, désolé Kamel.
1: 2 minutes, c'est perdu pour Kamel, malheureusement. Voilà. Kamel, tu es champion de quoi, excuse-moi?
6: Champion du monde de lecture rapide.
2: Ah oui.
1: Champion du monde de lecture rapide. Pas simple, hein.
2: Ah,
1: mais Monopoly, c'était pas simple non plus.
2: Non plus, non plus.
1: Oh. Explique-nous en quoi ça consiste, Kamel. C'est-à-dire que tu peux prendre un livre de, je sais pas, 300 pages et tu vas lire en combien de temps?
6: Aujourd'hui, mes performances, en fait, j'ai remporté 2 fois de suite des championnats du monde où j'ai lu un livre de 300 pages en 10 minutes.
3: Oh, wow.
2: Mais tu lis en diagonale, non?
3: Mais tu sais ce que tu...
6: Non, non. Oh, non, oui, justement. Bon, c'est un livre qui n'est pas paru, qui n'est pas encore paru, et donc il est... Donc là, c'est mondial, et il est traduit en plusieurs langues étrangères, et donc on concourt dans différents pays. Et derrière, on a un questionnaire pour vérifier le taux de compréhension. Donc, la compréhension est aussi importante que la vitesse.
1: En gros, ils peuvent pas. Personne ne comprenne rien.
3: Oui, bien sûr. Mais c'est incroyable.
1: Tu crois que tu pourrais nous faire une démo?
6: Là, devant vous, comme ça? Ou je pourrais, si je suis avec vous, avec plaisir.
1: Mais là, si tu as un livre devant toi, tu peux nous le faire?
6: Bah, l'objet. Je pourrais le faire, mais j'ai pas de.
1: Ah,
6: il faudrait pouvoir vous l'interpréter. Si, j'ai des livres, j'en ai plein. Ben, il faudrait qu'on soit en visuel pour que vous puissiez voir et puis derrière, puissiez voir derrière les questions.
2: Parce que tu lis pas rapidement.
6: Ah si, je lis rapidement.
3: Si, il y a 10 minutes, 300 pages.
6: Alors, une lecture rapide, c'est une lecture silencieuse. Ce n'est pas une lecture
1: silencieuse. Ah, mais pardon, c'est pas ça. T'as entendu?
3: Non, non, c'est lui qui arrive à lire.
1: Mais c'est incroyable. Donc en fait, tu le lis toi et tu le mémorises.
6: Exactement. La mémorisation est un facteur important, ouais.
2: C'est en scanner, quoi.
1: Oh mon Dieu.
6: C'est un scanner, oui.
1: Pardon, et moi j'avais compris que c'était à voix. D'accord, mais très clair.
6: Non, ça a d'autres qualités. C'est pour travailler l'éloquence, mais c'est d'autres capacités. Ou bien la lecture à voix haute a des capacités pour la mémoire. On utilise en fait, on étudie le côté auditif pour mémoriser les informations.
1: Mais c'est un talent extraordinaire. Double champion du monde de lecture rapide en 2021 et 2022. Comment tu te retrouves au championnat du monde de ça?
6: Un hasard. J'accompagnais mon épouse qui, elle, participait à des championnats du monde avec l'équipe de France en Chine. Donc il y avait un membre de l'équipe de France qui s'est vu refuser son visa. Et du coup, ils m'ont proposé de participer. Voilà, je voulais pas vraiment participer, j'ai participé. Ils m'ont montré des techniques pendant 2-3 heures. Et puis ben là, j'ai eu un déclic après ces championnats.
1: Incroyable. Et donc par hasard, parce que ta femme concourt aussi.
6: Ma femme est championne du monde de carte mentale, c'est une autre discipline. Oh. C'est ce qu'on appelle le mind mapping.
1: Vous ne jamais vous parler, ça veut dire que je vous. Gros, la liste de courses, toi, tu la regardes une seconde, tu sais tout ce qu'il faut, les aubergines et tout, c'est parti, tu n'oublies rien, toi.
6: Bien sûr. Ah ouais. Oui, apprendre, c'est devenu très facile.
3: Incroyable, c'est trop drôle.
1: Mon Dieu,
2: le couple est extraordinaire.
1: Ah ouais. Kamel, on a trop de chance de t'avoir eu, ça passera pas pour ce soir. Philippe, c'est toi qui pars avec les AirPods, hein.
7: Youhou!
6: Bravo.
1: Bravo, mon Philippe, hein. Bravo, on est tombé là. Kamel, il est sorti sur tes deux hôtels rue de la Paix, là.
6: Ah ouais, là, banqueroute. Je me suis fait plumer.
1: Oh là là. Et vous avez été adorables tous les deux. Franchement, merci d'avoir pris du temps.
6: De rien. Super.
1: On a passé un trop bon moment avec vous deux. Et félicitations, deux champions très différents, mais dans deux domaines.

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2: Merci à tous de nous choisir. Dans un instant, on va aller filer faire danser avec les stars, mais pas tout de suite. Oh. On va jusqu'à 19h. Oh, qu'est-ce que vous croyez? Qu'est-ce que vous croyez?
3: Puis toi, t'es pas échauffé encore. Tes chevilles, machin,
2: danse pas. Hein.
3: Ah, tu danses toujours pas?
2: Autant pour moi.
4: Je suis sûr que pendant le qui danse, toi, tu vas aussi de ta petite, ton petit chaloupé.
5: Si, ça doit te titiller un peu.
2: Ah, j'adore. Je démousse un peu.
5: Ouais.
3: Tcha-tcha n'a plus de secret pour lui.
2: Bien sûr. Et vous savez que dans mon oreille, celui qui me dit attention là maintenant à gauche, à droite, c'est Rémi. Vous voyez ma grosse oreillette en télé? Bah, pas en parce qu'elle me regarde pas, mais j'ai une grosse oreillette et dans l'oreillette, c'est la voix de Rémi. Genre, je l'ai pas assez entendu la semaine.
5: Oui, c'est ça.
4: C'est vraiment ça en plus.
5: Mais pas Rémi, c'est pas Énergie, c'est vraiment Rémi dans les coulisses.
2: Rémi, en tout cas, si tu crois qu'on a oublié les 5 balles dans la tirelire pour la fausse info, t'as le là jusqu'à la fin de l'émission pour nous prouver que ton info. Rappelle-nous ton info.
3: Je disais que ils ont fait une étude, on parlait des cheveux, et tu disais qu'il y avait peu de blonds sur Terre, et c'est vrai. C'est pour ça que c'est attirant, c'est pour ça qu'il y a plein de stars et tout qui sont blonds. Et il y a une étude qui est sortie sur les super et hypermarchés où les caissières blondes ont plus de monde que les caissiers ou les caissières bruns ou châtains.
2: Eh bien écoute, il te reste 10 minutes pour la trouver cette info.
3: 10 ça va être court. Hein.
2: On écoute Zao et MC Solar d'ici là comme Caroline.
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2: Comment tu vas Chloé?
6: Salut, ça va et toi Camille?
2: Ça va trop bien Chloé, merci d'être là. J'ai une info pour Ornella, parce que Rémi est en train de vérifier son info, lui il est sur autre chose.
6: Il est pas au point.
2: Ouais, il est en train d'essayer de nous retrouver son info sur les caissiers et caissières blondes qui attirent plus de monde.
3: Bien sûr.
2: On lui a dit t'as jusqu'à la fin de l'émission, sinon ça sera 5 balles mon Rémi.
3: Ouais. Ça arrive là. Tiens, les cheveux de Kurt Cobain aussi, tiens, qui ont été vendus à 14 000 $.
5: Mais ça n'a rien à voir.
3: Ça n'a rien à voir.
2: Parce que c'était tout à l'heure les infos pour briller au dîner de ce soir, spécial cheveux. Et comme d'habitude, Rémi a voulu rajouter son petit croustille.
5: Mais oui, il veut.
3: Bah c'est mon truc à moi, je fais du topping hein, moi. C'est bien.
5: Oui, mais...
3: je rajoute un peu de croustille moi sur les infos.
5: Avec des trucs qui se mangent pas, donc bah c'est oui, dommage. Oui. Ça gâche.
4: Allô. Ah, coup de fil.
2: Salut, je suis à la radio, je peux te rappeler?
4: Il est en clientèle.
2: Exactement.
4: Camille est en clientèle.
2: Ah plus, salut.
3: C'est sa femme, c'est ça.
2: Les Gims.

0: sorti un nouveau titre, oui.
1: Ouais, de retour tous les vendredis.
0: Ah bien sûr, tous les vendredis. Bah alors, il est productif. Hein.
2: Ah oui,
1: bien sûr.
0: Ah ben quoi, c'est un titre. Il a passé juste un peu de garde à vue, notre Gims. Il ressort un titre. Hein.
3: Ça inspire.
0: Enfin,
3: il
0: attendez.
3: Il sort un livre sur
0: Nicolas
3: sa garde
0: Sarkozy,
3: à vue.
0: Il a fait Journal d'un prisonnier. Il est resté 3 semaines.
1: Voilà. Bah,
0: c'est un bouquin. Il peut sortir un titre. Hein.
1: C'est vraiment Gims.
0: Les amis, vous restez bien avec nous, je l'espère. On est là jusqu'à 19h pour vous donner du courage encore plus ce week-end, veille de week-end de Pâques. Vous êtes peut-être nombreux sur les routes. Chloé, j'ai une info, je te l'ai dit.
4: Allez.
0: J'ai lu une info dans le journal La Croix.
1: Ah,
0: J'ai pas l'abonnement, mais je vais vous raconter juste le début, j'ai pas les codes.
1: Le titre, quoi.
0: Les 25 premières lignes.
3: Ouais,
0: le fameux lire la suite. Ah non,
1: ouais. Bah non.
0: Après, ça part sur de la pub pour des chauffages de toile.
1: C'est vraiment ça.
0: Écoutez bien, on en a en moyenne tous 36 chez nous, de quoi je parle.
1: De prises, des prises électriques.
0: Ah non, c'est fou de répondre ça en premier.
1: C'est 36. C'est une étude, hein, pardon, c'est pas moi.
3: C'est très Qu'est-ce qu'il est relou, moi.
1: Il reste 5 minutes pour aller retirer.
3: Je sais pas, des
4: assiettes. Des paires de chaussures.
3: Ouais. Non.
0: Non, non, non. Moi, malheureusement, je vais être transparent avec vous. Je pense que j'en ai beaucoup plus chez moi.
3: C'est vrai?
4: C'est électronique?
0: Ça peut être électronique, ça peut être en caoutchouc, ça peut être en plastique, ça peut être en métal, ça peut être en bois. Il y en a 36 en moyenne. Malheureusement, je fais monter cette moyenne et j'en suis pas fier.
3: Ça se met où?
4: Dans la cuisine?
3: Ouais, dans la cuisine.
0: Partout.
3: Partout?
0: Partout dans la maison.
3: Est-ce que ça t'aide à porter des trucs, à supporter des choses?
0: Ça peut. C'est un objet, il y a toutes sortes d'objets.
3: Un objet, il y a toutes sortes d'objets, mais c'est incroyable.
1: C'est un meuble?
3: Non,
0: ça peut être un meuble.
3: Ah, mais 36 meubles.
0: Bah, ça peut être
4: un meuble qui contient toutes ces choses.
0: Non, c'est un objet qui a, c'est une des particularités. C'est 36 objets, une particularité. C'est pas le.
3: C'est
0: à quoi
3: c'est
0: il nous sert
3: des
0: dans
3: chaises.
0: La maison. Ça peut être des chaises.
3: D'accord, ça peut être des chaises.
1: Ok. Attendez, c'est une matière.
0: C'est une matière. Je vais vous le dire. Hein. On a à la maison en moyenne 36 objets qu'on n'utilise pas.
1: Ah, oh, c'est énorme.
0: Ah, ouais. Je crois que j'ai plus que ça.
1: Ah ouais.
0: 36 objets que tu n'utilises pas. Non, mais... Chloé, t'en as plus ou pas, tu penses?
4: Ouais, je pense que les achats compulsifs, on passe dans un magasin, ça m'intéresse et en fait, ça finit au fond de notre placard.
0: Ouais, puis les choses, moi je jette pas trop, on entasse des conneries.
1: Oui. Il y a aussi, il faut pas compter la déco. C'est des objets que tu poses et que tu ne touches
0: ah,
1: plus.
0: Non. Oui, je parle pas de ça. Je parle vraiment de t'as acheté le truc pour regarder si tes oreilles sont propres.
1: Ouais, oui, bien sûr.
0: Si je vous fais, j'ai acheté une boule massante. C'est les boules là.
1: Et bon, je m'en sers pas, ouais.
3: Ouais, c'est ça. Ouais.
1: Mettre des piles dedans.
3: Moi aussi, j'ai un tapis de fleurs pour le dos. Bah, il est contre un mur pour
0: l'instant. Voilà, il y en a tout ça. Ouais. Ah là là là là là.
1: 36
0: en moyenne, ouais. Selon l'Ipsos, on a en moyenne ces 36 objets. 2 milliards d'objets qui ne servent à rien dans toute la France. Rien qu'en France.
1: Et la surconsommation, voilà.
0: Bah, voilà.
1: Bravo.
0: L'objectif pour ce ménage de printemps, parce qu'on va arriver dans le ménage de printemps, se résoudre à les jeter ou surtout les revendre.
3: Oui.
0: Si c'est vraiment cassé, on jette, mais c'est surtout de trouver des assos à qui ça peut aider, quoi.
4: Mm-hmm. Oui, donner ou.
1: Bah oui, les donner. Sur le Bon Coin, par exemple, tu peux donner des choses. Oui. Objet de vente, tu peux donner, tu peux faire don de plein de trucs. Moi, j'ai fait des dons de jouets que mes filles ne m'utilisaient plus. Elles jouaient plus avec.
0: Ah bah oui, moi aussi, je donne des assos, bien sûr. Bah évidemment. Mais le temps de faire le tri, là, en ce moment, j'en ai plus de 36, je pense.
3: Ah ouais.
1: Ah bah attendez, il y a
4: des grenades. C'est des caisses qu'on remplit.
0: Mais c'est des caisses, surtout, vous savez comment ça se passe. Moi, j'ai la chance d'avoir une toute petite cave à la maison. Et donc, en fait, je mets tout à la cave. Sauf que mon fils descend les escaliers, va à la cave et remonte des jouets. J'ai déjà des fonds. Donc il a les nouveaux et les anciens qui remontent. Il dit non, mais juste un. Et à la fin, je n'ai aucun jouet à la cave puisqu'il remonte tous les jouets.
1: Bah oui.
4: Ma fille m'a fait pareil. J'ai fait un tri en furtif et on descend à la cave. Elle me dit c'est quoi dans le panier là-haut? Il y a des peluches à moi. Bah, je les remonte.
0: Ah ouais, non, mais c'est l'enfer. Oui.
4: Elle remonte tout.
0: Ah mon Dieu.
3: Mais ils sont trop choux.
0: Et alors, j'ai une vraie question importante là maintenant, l'équipe, tout le monde. Dans un instant, on va mettre un peu de musique, Chloé. Et dans un instant, on saura si oui ou non.
1: Ah. Ouais.
0: Rémi doit 5 balles dans la tirelire puisqu'il a plus que ce temps-là. Reste avec nous, Chloé. Est-ce que je vais récupérer 5 euros de plus dans la boîte du respect pour me payer mon abonnement à la Croix? Ou est-ce qu'il va falloir que je me débrouille? Restez avec nous, on le saura dans un instant, le temps d'écouter Katsai, Gabriela.
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0: Merci d'être là, l'émission n'est pas encore terminée, il nous reste quelques minutes avec vous et on va en profiter. Je vous dirai qui sont nos invités la semaine prochaine, bien sûr. Chloé est de retour avec nous. Chloé?
4: Oui.
0: Le principe est très simple. Tu le sais, on va réexpliquer tout ce qui s'est passé. On a fait les infos pour Brio Dîner de ce soir. On a parlé de cheveux. J'ai donné une info sur les cheveux, comme quoi il y avait qu'une personne sur 1000 qui était blond ou blond ou blonde
3: ou rousse
0: dans le monde. Non, ouais. Blond, blonde, rien que ça.
3: Ah oui, d'accord.
0: Ça augmente un peu plus avec les roux, mais juste blond. Et là, Rémi a sorti son chapeau. Une étude qui serait sortie, on ne sait pas bien.
1: Ils disent que
0: ils sont nombreux dans les campagnes, dans nos villes. Et donc, il nous dit que visiblement, il y a plus de monde qui passerait aux caisses quand il y avait une caissière ou un caissier blond. Est-ce que oui ou non, Rémi, tu as pu apporter la preuve à la cellule fact-checking de ton info?
1: Absolument, cellule fact-checking qui apparemment, là d'ailleurs, est en sueur. Hein, mais je l'ai sous les yeux, puisque...
3: Les laboratoires.
1: Alors oui, bien sûr, vous allez me dire, c'est un peu dirigé. Les laboratoires Schwarzkopf ont fait des études. Parce qu'ils font beaucoup de couleurs. Ils vendent beaucoup de couleurs. Donc ils ont fait des études, peu importe la couleur d'ailleurs, que vous demandez. Ils parlent en fait du préjugé, oui, les blondes et tout ça s'adresse bien sûr, bien entendu, aux blondes, on parle des cuits, des machins, et là ils renversent un petit peu la table en disant, mais écoutez bien, en Allemagne par exemple, 2 présentatrices télé sur 3 sont blondes, et une étude qu'ils ont lancée récente a révélé que les caissières anglaises, en Angleterre, blondes, enregistraient 20% de ventes en plus que leurs collaboratrices brunes ou rousses. C'est une étude. Alors en effet, peut-être qu'elle est anglaise et là je.
0: Non mais là on accepte.
1: M'en voulez pas.
2: Attendez, il faut regarder son téléphone s'il n'est pas sur
1: ChatGPT. C'est Schwarzkopf, les gars. C'est Schwarzkopf. C'est fou.
0: Schwarzkopf.fr. C'est le fact-checking. La cellule fact-checking veut se manifester.
1: Oui, elle veut manifester parce qu'elle veut que je mette 5 balles.
3: Après, je disais qu'on trouve vraiment pas l'étude. Même malgré si on tape Schwarzkopf étude anglaise et avec les mots en anglais, on l'a.
1: Moi, les gars, je peux pas.
3: Mais oui,
1: c'est
3: oui.
1: Schwarzkopf.fr. Hein,
0: non, après. J'accepte.
3: On accepte.
1: Excusez-moi.
2: J'ai dit j'accepte.
0: Bravo, Enza. Je vais Rémi, tu dois pas 5 balles.
1: C'est intéressant.
0: Je pensais vraiment que tu l'avais inventé dans ta tête.
1: Je l'avais lu. Je savais. C'est hyper intéressant, je trouve.
3: Bravo.
1: Et la raison pour laquelle tu parlais des stars, Camille, et t'as raison. Il y a beaucoup de stars blondes alors qu'il y en a peu dans le.
0: Et oui, c'est pour ça que ça nous fait rêver. Rémi, bravo. J'aurais presque envie de te dire on te doit 5 balles, mais non, t'as juste pas donner une fausse info.
1: Bah ouais, t'as envie de me faire un petit bisou.
0: Bien joué.
1: Non.
0: Alors voilà. Mac, allez. Chloé, est-ce que tu sais qui on reçoit la semaine prochaine dans l'émission?
4: Non.
0: Alors là, les gars, on passe un cap. Là, c'est le masque et la plume. La semaine prochaine. Nous recevrons David Fuenquinos.
1: Oh, génial.
0: Nous recevrons Laura Lone.
1: Ah oui.
0: Nous recevrons Olivier Nakache et Eric Toledano.
1: Oh, la chance.
0: Leur film est formidable. Allez voir si vous pouvez, Juste une illusion, c'est extraordinaire. Nous recevrons Alexandre Kominek.
1: Oh oui.
0: Nous recevrons Miles Smith.
3: Wow.
0: Et plein d'autres.
1: Oh waouh. Non mais c'est fou cette semaine.
3: À suivre.
0: Dans les semaines à venir, quoi. Voilà, il y a du monde qui va passer, évidemment. Bien sûr, avant de vous quitter, je sais que vous êtes nombreux sur les routes, notre point avec Bison Teubé.
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0: Alors, ah, Bison Futé, on en est où?
3: Ah, ça bouche encore. Hein.
0: Ok, merci. Merci beaucoup. Pour les studios à vous, Cognac G.
2: Un grand merci. Soyez prudents en tout cas.
0: Et il n'y avait pas un petit conseil? Vous nous donnez un conseil?
3: Si, j'ai un petit conseil. Alors faites attention au triangle sur l'aire d'autoroute de la 6, ils ont augmenté.
1: Au triangle.
3: Les sandwichs,
1: ah oui, d'accord.
3: Les ça a augmenté.
1: Les polaires.
3: Faites attention. Ouais.
1: Si, avec le pain polaire là. Ça, c'est un prix, ça. Vous voyez pas le pain polaire? La petite galette suédoise, là, vous voyez pas ce que c'est?
0: Ah, bien sûr,
3: oui,
0: avec
3: le
0: pain fumé.
3: Les pains suédois,
1: ça,
3: quoi.
1: Ah, ça, c'est un prix, ça.
0: Ah, ouais, c'est un prix, bien sûr. Ah, bah, c'est inflation, ça, farine.
1: Ah, bah, t'es marrant.
0: Farine, elle passe pas en route.
2: Les copains, je vous souhaite de passer une très beau week-end en famille, pas en famille. Tout le monde, amusez-vous, que vous soyez.
0: Merci Ornella, merci Rémi.
1: Merci à vous.
3: Oui, Karine. Merci.
0: On vous fait des gros bisous à toute l'équipe aussi. Merci pour la semaine, Chloé. Je t'embrasse et vous tous soyez
4: moi aussi,
0: très
4: tout
0: prudents.
4: Le monde. Merci à vous.
0: Un grand plaisir et on vous souhaite de passer une très belle journée, enfin une très belle soirée, un bon week-end. On se retrouve donc lundi. Bisous tout le monde.

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4: Mais il est encore avec son téléphone.
5: Il a fini un texto, c'est rien, c'est un texto.
2: À qui t'écris?
5: À qui t'écris? L'intendant.
4: Ah bah oui, il y a des choses à faire.
2: Bah ça arrive. Hein.
5: Pas le SAV, l'intendance. L'intendance. Bienvenue tout le monde, bienvenue la France. Il est 16h, on est en direct sur Énergie. Qu'est-ce qu'on va kiffer encore pendant 3h? Je sais même pas ce qu'on a prévu. Je suis content d'être là, je sais que je vais kiffer avec vous. Je vois la tête d'Emilie, je vois la tête d'Rémi. Emilie qui est de retour, ça va Emilie?
2: Oui.
5: Oh là là, bronzée comme tout, elle va tout nous raconter. Comptez sur elle, même si on lui pose pas la question,
2: bah
5: on
2: oui,
5: saura tout.
2: Toujours.
5: C'est quand même fou de la retrouver à chaque fois bronzée. Là, c'est fou, à chaque fois qu'il revient, t'es bronzée.
4: Attention, hein. Je la connais depuis longtemps, on est sur une peau qui prend le soleil.
2: Ah ouais, voilà, ouais. On sait d'où on vient quand même. Très lointaine.
5: Ma Émilie, pyrose en terrasse, ça prend un carreau, paf, direct.
2: Je bronze de mon canapé, je suis plein sud, je l'ai orienté pour pouvoir m'allonger dessus.
5: Quand je vous dis qu'on saura tout, même ce qu'on ne veut pas savoir, vous connaissez Émilie.
2: C'est le principe.
5: Un jour une histoire, c'est Faustine Bollard. Tout commence aujourd'hui, je sais pas comment ça s'appelle. Mais sauf qu'elle a même pas posé la question. Émilie sur le canapé, elle dit, mais c'est incroyable parce que ma mère veut un peu ce canapé, cette couleur. Ma mère, attention, quelle garce.
2: C'est vrai, je peux développer.
5: Ah oui. Je suis content de te revoir, Émilie.
2: Oh, et moi, vous imaginez pas comment vous m'avez manqué.
5: On va tout savoir du Ken. Bonjour à Stéphanie avant. Salut Steph.
6: Salut Camille, salut Émilie, salut Rémi.
5: Je réglais les intendances, c'est la nif de mon fils ce week-end.
2: Ah mais oui, non, il a 3 ans.
5: 4.
2: Mon bébé.
5: Et donc je suis en train de gérer l'endroit, à quelle heure j'amène la déco, à quelle heure récupère les bien autres. Sûr. Évidemment, à chaque fois que tu vas à un endroit, il y a un truc qui se passe. Et arrêtez de courir, j'en peux plus. Tout ce que tu fais, là, il y a un marathon qui passe.
4: Bah bien sûr.
5: Si t'es dans ta vie, d'un coup tu vois des banderoles fermées, des rubalises avec écrit
7: bah, c'est le trail du 6-8-8-42,
5: d'accord.
7: La semaine d'après, bah, c'est le semi de Paris la semaine d'après. C'est l'entier de Paris là.
5: Ouais. Courez tous ensemble une fois, ça y est.
4: Non, c'est vrai que c'est fou. Là en ce moment, dans tous les quartiers, mais peu importe que ce soit Paris, Marseille, Toulouse, où tu veux, ça court.
5: Et ben, je me retrouve ce week-end, groupe WhatsApp Stéphanie avec tous les parents, et d'un coup il y a une maman qui est bien plus organisée que moi qui dit on doit se retrouver pour la nif de ton fils, mais en fait il y a le marathon de Paris dimanche. Mais le semi il y a 15 jours, elle pouvait pas faire tout en même temps.
2: Attends, mais il y a un thème
5: au marathon ou à la Nîmes?
2: Non,
5: à la Nîmes. Il n'y a pas de thème. Comment ça? Attends, tu me fais peur.
4: Non, mais il va faire l'anniversaire dans un lieu.
2: Mais il y a toujours un petit thème, enfin, Camille.
6: Oui, un thème, pas de patrouille.
2: Fait
5: un truc dinosaure.
2: Fait thème.
5: Un truc dinosaure.
4: Bah non, mais il aime ça.
5: Il adore les dinos.
4: Ah, oui, pirate.
2: Bah oui.
5: Non, là, il est dino, là.
4: Là, c'est pirate. Oh là là, mais c'était le mois dernier, t'es Asbin.
5: Réveille-toi. Barbe noire, c'est derrière lui.
2: Ouais, mais attends, du coup, t'es en retard pour le gâteau dinosaure, les bonbons dinosaures, les déguisements.
6: Sur la déco.
2: La déco.
4: Sur s'y met tous.
2: Ah oui.
4: Bah oui, bah bien sûr.
2: Attends, il appelle. Mais t'appelles qui, du coup, dans ces cas-là?
4: Mais là, il va chercher de la déco. Là, je le connais, ça va vite. Hein.
2: Bah oui. Il y a des magasins, un petit gifier. Tu lui prends au moins un petit look. Ou même un peu de maquillage
5: vert. Mais attendez, vous faites hyper peur là. Comment ça, un petit look? Pourquoi? Il faut pas qu'il soit habillé dans le thème.
2: Non, mais tu sais, les gosses, ils se déguisent un peu pour leur anniversaire.
5: Un petit maquillage. Un petit make-up. Non, mais l'endroit où je vais, c'est un endroit où il y a plein d'anniversaires et il y a quelqu'un qui les maquille et tout.
2: Trop bien. Voilà.
5: Il y a un animateur qui fait 18 anniversaires là.
2: Ouais.
5: C'est fait pour. C'est un endroit pour ça. C'est comme une salle des fêtes avec plein d'anniversaires.
2: Ça, tu vas avoir tellement mal à la tête.
5: Ouais. J'en suis pas là. Mais évidemment que je pars avec mes Nurofen Flash. Mais attendez, excusez-moi, parce que j'ai un coup de chaud, je rougis. Il fallait un thème?
2: Ça se fait.
4: Moi, je peux t'arrêter.
6: Ça se fait souvent, oui.
4: Un déguisement pour toi, Camille, de costume de T-Rex?
2: Non, il aime pas les déguisements, il t'a dit 10 fois.
4: Après, c'est sympa, le papa déguisé pour l'anniversaire à son fils. Il va kiffer sympa, Camille.
2: C'est mignon,
4: ça demain.
2: Ah ouais, ça c'est mignon.
5: Ah, le T-Rex!
4: Excusez-moi, je ferai même une vidéo si vous voulez pour Insta. Si t'as vraiment un T-Rex gonflable, gars, je le mets à l'anniversaire. Moi, si tu savais, mon amour propre, je l'ai perdu en 2012.
8: Le costume arrive avant 19h.
4: Oh là là.
2: Attends, on le veut pour demain. T'avances pas.
4: Bien sûr.
2: Oh, gonflant, hein. Tu sais,
4: jamais là aujourd'hui.
1: Comme ça, on peut avoir un petit
2: appel. Est-ce que je peux en avoir un, moi aussi?
1: J'en ai qu'un seul à la maison.
2: Ah, c'est à toi?
1: Bah, c'est à ma coloc.
2: Tu l'as lavé avant?
1: Et tout neuf.
4: Mais non, oui, c'est du gonflable. Non, mais tu le testes ici, en studio. Faut qu'on voit si ça fait.
1: Je le testerai.
4: Mais je vais, c'est pas ici qu'il y a le thème.
1: Non, mais nous, on veut voir si ça va.
2: Ah, mais nous, on veut le voir. Ah, non, maintenant, nous, on veut le voir.
4: Ok, ok, je laisserai là. Ok, je laisserai là. Donc, thème, gâteau, c'est vrai que j'ai pas pensé non plus. Bon, Stéphanie, clairement, ça y est, je suis en PLS, j'ai peur de tout. Plus le marathon de Paris qui passe. Arrêtez vos marathons, courez tous une fois.
2: C'était mignon de faire un petit thème marathon. Ils auraient tous eu des petits bandeaux et tout. Non, mais c'est ringard.
4: C'est thème marathon. Je vais dire à mon fils de 4 ans, c'est pas ta truc. C'est dit, non, c'est le thème marathon. Super. Tiens, regarde, une petite barre de Ovomaltine, régale-toi.
1: Je t'ai fait un petit dossard, là.
2: Ouais, mais c'était mignon dans l'idée.
4: Merci, papa. C'est quoi? C'est une gourde isotherme. Mon fils, tu vas te régaler. Ah là, par toute saison, tu fais un trail n'importe où, ça passe. Mais non.
1: Et non.
4: Oh là là là.
2: Oh bah dis non, allez.
6: Tu prends Camille, tu prends trois dinosaures en plastique, tu les mets sur le gâteau et à côté.
4: Oh là là, ça c'est une maman.
2: Exactement. Ça c'est une maman qui se débrouille. Ça c'est une maman qui a déjà raté un thème.
6: C'est une maman seule qui galère et qui du coup fait des thèmes de dernière minute.
2: Mais comme je te comprends, on est ensemble.
4: Et c'est les meilleurs thèmes. Les comme ça, un peu aussi parfois en tchic-tchac, quoi.
2: Ouais, mais on est fatigués, les mamans solo. Hein. On est fatigués, les gars.
6: Ah oui, tellement.
2: Ouais.
4: Vous rappelez cette histoire? On a un pote à nous, quand il était petit, sa maman, elle avait oublié de le déguiser pour un anniversaire déguisé. Elle a pris l'antenne de la voiture, elle a dit, tiens, tu dirais que t'es une télé. Et donc, il s'est démonté dans la main. Il est parti en disant, je suis déguisé en télé.
2: Mais attendez, les gars.
4: Avec l'antenne comme ça. Mais... l'antenne de l'Apollo. Voilà. Et qu'est-ce qu'il fait, Pierrick? Moi, je suis une télé, moi.
2: Attends, il faut que je vous retrouve mon déguisement de maternelle. Ma mère avait oublié de me déguiser. J'ai une cape en sac de pommes de terre. Littéralement. Sur la photo, il y a... Non, mais une peine. Déjà, je me suis bien resservie à table sur la photo, donc je suis bien bouboule sur la photo. Il y a Harlequin Colombine. Je vous rappelle que je suis née dans les années 40, ouais, donc c'est sûr. Vraiment des...
4: Ouais, Harlequin, c'est Marcus de Patrouille pour les plus jeunes.
2: Voilà, tout le monde est hyper bien sapé, genre Pierrot la Lune et tout.
4: Ouais, préparé d'il y a deux semaines.
2: Et moi, mais genre un pull en acrylique atroce avec une cape de...
4: Et t'étais quoi, super patate?
2: Bah, j'étais rien. Ils avaient trouvé ça à l'école. Ouais, j'étais super patate, sans doute. Je vais vous la retrouver. Mais plus on lui parle et plus il stresse.
4: Mais oui.
2: Vas-y, elle a raison. On va acheter des petites figurines et tu prends juste même un gâteau au yaourt, ça marche. Et tu mets les
4: petits figurines. Un gâteau au yaourt, non, bah, attendez, un gâteau rapide. Il va plus me parler jusqu'à ses 16 ans.
2: Mais si.
1: C'est les meilleurs, tu le sais.
4: Ouais, mon cœur, en direct à la radio, il paraît qu'il fallait un thème, il fallait qu'on fasse des gâteaux dinosaures. À la radio, ils me disent, on n'a pas assuré là.
8: Ben ouais, comment on va faire? Tu te sens de te lancer? Franchement, je te vois bien faire un gâteau.
4: Eh ben, j'ai le choix. Ben, j'ai un gâteau au yaourt, on va mettre deux années. Mais on n'a pas pensé, tu savais qu'il fallait un thème?
8: Ben oui, il faut toujours. Attends, il a 4 ans. C'est la base.
2: Ben ouais, mais ouais.
8: En plus, lui, il est dans le délire allosaure, diplodocus.
4: On vient de dire,
1: comment, moi, maintenant?
4: Bah, déjà, t'as le déguisement T-Rex, déjà, tu vois.
1: Ah ouais, j'ai un déguisement T-Rex gonflable. C'est un peu long à expliquer, mais je reviens vers toi.
4: on s'écoute, Jack et Carla?
2: Ouais, on organise en attendant, là.
4: Tiens, et la recette, bah tiens, la tarte mamette aujourd'hui. Mais
1: peut-être même le gâteau yaourt.
4: Gâteau mamette, vous vous rappelez de ça?
2: Non, c'est quoi?
4: Oh, c'est un gâteau à la pomme renversé par les mamans. Vous voyez pas ça,
2: le gâteau mamette? J'adore le gâteau renversé à la pomme.
4: Bah, la tarte tatin, quoi.
2: Non, c'est pas pareil. Dieu.
4: Quand on sait pas, Kaya.
1: Ah, mais je vois le cake un peu caramélisé avec des pommes dedans, je l'ai.
2: Voilà. Ça peut à l'ananas, c'est bon aussi.
4: Ah ouais, super bon. Jack et Carla, Stéphanie, merci pour tes conseils. Je t'embrasse très fort. On prépare l'anniversaire, mais surtout, on est en direct avec vous jusqu'à 19h, dinosaure ou pas dinosaure, on lâche pas la rampissime.
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4: Bienvenue tout le monde, on est en direct sur Énergie. Bien sûr qu'on est avec vous jusqu'à 19h. On va prendre soin de vous, on va s'occuper de vous, on va être avec vous en voiture. Vous tous qui allez peut-être passer beaucoup de temps sur la route, vous qui allez être avec nous, que quelques minutes, on va se changer les idées tous ensemble.
1: Oui.
4: Les infos pour Brio Dîner de ce soir, ça arrive dans un petit quart d'heure. Le thème,
1: histoire d'amour. Et là, je vais vous dire, ce soir, je suis énorme. Là, j'ai une histoire d'amour, c'est vraiment de la larmiche.
4: Moi, j'ai une histoire d'amour magnifique. Vous allez me dire, je suis hors sujet, alors que je suis pas hors sujet.
2: C'est bien de recommencer à...
4: Mais non, parce que je précise, sinon je l'aurais changé. Je suis pas hors sujet, c'est quand même de l'amour. Ce dont je vous parle.
1: Eh oui.
4: Ah
1: ouais.
4: Ah, et amour, il y a faire l'amour.
1: Oui.
4: On en parlera tout à l'heure. Bébé Rexa qui arrive, bougez pas.
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4: Ils me connaissent. Voilà, les fléchettes et le stratosphérique, c'est tous les jours. Hein.
1: C'est tous les jours.
4: Elle est là, elle est de retour. On est en direct sur Énergie. Non, c'est pas toi, Émilie, pas toi, calme-toi. Finis ta saucisse, tranquille.
1: 16h19, elle mange du saucisson.
4: Elle a ouvert, je remercie encore une de nos auditrices qui s'appelle Vanessa, merci qui nous a amené. Bon, là, il y a.
2: Il est excellent.
4: Là, il y a un Franprix.
1: Ouais, c'est goûter, goûter sucré salé, il y a de tout.
4: Avant, je disais ici, c'est un petit peu un goûter, on dirait un peu une épicerie. Ça y est, maintenant, c'est clairement un Carrefour City. Il y a tout, on va devoir biper les trucs, on va mettre des caddies à l'entrée, c'est n'importe clair. Quoi. Merci beaucoup. Et donc, elle est de retour. Émilie, oui, mais c'est pas d'elle dont on parle. Elle remange de la saucisse, c'est incroyable.
1: Fou, mais tu peux pas t'arrêter.
2: C'est moi. Mais c'est addictif.
4: C'est pas comme si on n'avait pas de pub.
2: Non, c'est vrai.
4: Tu vois, c'est vraiment. Non, attends les pubs. Comme chaque année à cette période, vous pouvez commencer à faire votre déclaration d'impôt. J'avais besoin de la réaction d'Émilie.
2: Parce que tu sais que j'ai une phobie administrative.
4: Exactement. Ce qui se dit autrement par j'ai suis en retard sur ma TVA.
2: Arrêtez. Vous croyez qu'il n'y a pas des gens des impôts qui nous écoutent?
4: Elle est disponible depuis ce jeudi. Bonheur ultime. Oui, la date limite pour les départements du 01 au 19, c'est le 21 mai. Pour les départements 20 à 54, le 28 mai. Pour les départements 50 à 974-976, les territoires d'outre-mer, le 4 juin. Je sais que vous dites, mais qu'est-ce qu'il est relou à me parler d'impôts, j'écoute pas énergie pour ça. Bah oui. Mais si ça peut vous permettre de ne pas vous prendre une majoration, il y aura un petit merci.
1: Bah, bravo, bien sûr. Moi, je suis complètement à la bourre. Je suis un peu comme Émilie. Moi, l'administratif. Bah,
2: on est des artistes,
1: nous. J'y arrive pas, moi.
4: T'y arrives, toi?
2: Non, bah, t'y folle.
4: Je fais, bien sûr. Moi, je suis comme les gens. Je suis carré, pas le choix. Hein.
1: Tu fais violence, quoi, mais bon.
4: Ah, je fais pas non plus des soirées impôts. Hein,
2: Ce serait un bon concept.
1: Ça existe, je vous le dis. Il y a des soirées entre amis qui se retrouvent pour faire dans un pot un peu en mode cool avec, voilà, un petit coup de rouge, une saucisse, une ambiance.
4: Oui, bah, c'est celui de l'école qui est devenu expert comptable et qui une soirée, tout le monde fait.
1: Ouais, voilà.
4: Oui, moi aussi. D'habitude, c'est le pote ostéo qui est sollicité toute la soirée. Bah, là, c'est le pote expert comptable, bien sûr. Bébé Rexa, c'est ce qu'on écoute tout de suite sur Énergie. Il est 16h20, bel après-midi, tout le monde. On est ensemble avec Émilie, avec Rémi, puis surtout avec vous tous dans la voiture. Soyez bien prudents.
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4: Merci d'être là, 16h23. On est avec vous sur Énergie, avec Émilie Albertini.
2: Oui, pourquoi tu donnes mon nom de famille aujourd'hui? J'avais pas allumé mon
4: micro. Faut bien sûr. C'est entre le saucisson et l'opinel.
1: Le petit bouton rouge, c'est le micro.
4: Voilà.
1: Les petits chocobons, dégaine les chocobons.
4: Ouais, voilà. Les petits chocobons, c'est pour régler le volume. Ouais. Il n'y a pas de souci, n'hésite pas.
1: Il y a un mignoton qui est là aussi.
4: Qui est là toujours.
1: N'hésitez pas à faire un coup de fusil sur les rayettes en ce moment. Hein. Je fais moins 15. Hein. Parce que là, c'est plus la période. Hein. Donc on se dépêche.
4: Ça sonne Guilloton, père et fils, depuis 1827.
1: Boucher, charcutier,
4: prêteur.
1: On sait faire du remoulade.
4: Bien sûr, attention qu'il n'y ait pas un baptême. On vous fait les petites verrines.
2: On est en surprise.
1: Le petit saumon, là, avec la gelée, on aime ça. Même ça, le rémoulade aussi. Attendez, on s'est bossé.
4: Il y a Camille qui est avec nous. Attention, fille ou garçon?
10: Fille.
4: Eh ouais.
2: Ah voilà, le pauvre.
4: Ça va, Camille?
2: Je sais que t'aimes
10: pas. Oui, très bien, et vous?
4: J'adore. Il y a plus de Camille fille. Je suis content. Ça va mieux aux filles, quand même.
2: Non, mais je sais que t'aimes pas.
10: Je trouve pas particulièrement.
4: Ah, t'es gentil. Je vais vous parler d'une info dingue. J'étais pressé d'être à la radio pour revoir ma Émilie toute bronzée et pour vous raconter cette info. Je vais vous parler de Valérie et Nadine. Valérie et Nadine, c'est deux sœurs jumelles. D'accord? Elles font l'actu en Isère, à Voiron. J'embrasse les Isérois.
1: Par chez toi, ça?
4: Et les Isérois, et Nine. Ouais. Bon, enfin, les habitants de l'Isère, quoi.
1: Oui.
4: Je suis tout le temps en Isère. Bref, Voiron, je vois très bien où c'est en Isère. Il y a deux jumelles, Valérie et Nadine, elles font parler d'elles. Pourquoi? Perché ti amo? Non lo so.
1: Est-ce que c'est une histoire, justement, où elles ont joué de leur gémellité pour une affaire, quoi? Genre, en gros, elles se sont un peu interverties l'une et l'autre.
4: C'est pas ça. Mais t'as placé gémellité et là.
1: Ouais, t'as envie de me mettre une.
4: Non, au contraire, bravo.
2: Attends, elles ont quel âge?
4: Elles ont l'âge, dans leur situation de gémellité. J'ai pas l'âge du tout.
2: Ah, parce que ça pourrait influer. Soit c'est des vieilles dames et en fait, tu sais, elles ont vieilli ensemble ou.
4: Non.
2: Non, c'est pas ça. Alors... Elles ont fait un truc en même temps.
4: Elles ont fait un truc en même temps.
2: Okay. Ah, elles sont tombées enceintes en même temps.
1: Elles se sont mariées en même temps, comme ma grand-mère.
4: Elles ne sont pas tombées enceintes en même temps. Elles ne se sont pas mariées en même temps.
1: Elles ont accouché.
10: Elles ont divorcé en même temps.
4: Et non, Camille, regardez mon champion là. Viens là, mon champion.
2: Eh ben, c'est pareil, elles sont tombées enceintes en même temps. Elles
4: bravo.
2: Ont
4: accouché.
11: C'est pas pareil, tu
4: viens là. Viens prendre la friandise. Bien joué, mon champion.
11: J'ai remis un peu la queue, c'est normal, je suis content. Hein.
2: Vous faites tout pour m'exclure depuis le début de l'émission.
11: Mais c'est pas possible, celle-là.
2: Si, j'ai vu. Je l'ai senti même avant d'arriver, j'ai dit aujourd'hui, c'est un jour où ils vont m'exclure. Ben, ça m'a pas raté.
4: Oh, les cris de jaloux.
2: Non, mais c'est pas grave, je comprends.
10: Ça nous avait manqué, hein.
2: Voilà. Ouais.
4: Alors, Camille, je reviens sur le débat. Oui, deux jumelles, Léonie et. Valérie et Nadine ont accouché le même jour de Léonie et Léo. Elles se sont mises en plus d'accord pour le prénom. Oh, une fille, un garçon. Non, mais attendez, elles sont nées évidemment le même jour. Vous avez compris, elles sont jumelles. Et ben, leurs enfants sont nés aussi le même jour.
11: Incroyable.
2: Moi, ça, j'adore c'est beau. Ces histoires.
4: Et ils ont même respecté l'ordre d'arrivée. Valérie est née une minute avant sa sœur jumelle, tout comme Léonie, la fille donc de la première, et a devancé son cousin Léo de seulement 14 minutes. Et truc de fou, c'est le même papa. Non. Je regarde Rémi. J'espère que vous l'avez en vidéo. Quand je l'ai annoncé, j'espère que vous avez ça en vidéo. Mettez-le sur Instagram. Il a vraiment eu le.
11: C'est en beau. Il a
4: eu le petit singe avec les cymbales dans sa tête.
11: Il a peint du racel. Il a l'air. Mais ce qui est fou, c'est qu'ils, enfin, je veux dire, qu'ils aient respecté en plus ce truc-là. Enfin, c'est
2: genre, mais leurs destins sont tellement liés. Et puis, tu sais, selon si elles sont en vraies jumelles ou pas, elles ont carrément le même ADN. Donc, ça m'étonne pas. D'être d'avoir fécondé au même moment, ovulé, fécondé, etc. C'est pas étonnant. J'adore.
4: C'est fou, non, très belle magnifique. Histoire.
11: Oh là là là. Et les prénoms, Léon et Léonie, c'est marrant comme concept.
2: Très bien.
4: Léo et Léonie, c'est très très beau. Hein. Quand ils auront l'âge, il faudra dire à Léo et Léonie de se caler pour aussi avoir leur enfant en même temps. Pas ensemble, hein.
11: Non.
4: C'est pas Game of Thrones non plus, attention. Dans un esprit où, avec d'autres personnes, peut-être ça pourrait perpétuer une tradition familiale, tu vois.
2: Mignon.
11: Oui. Après, c'est toujours pareil. C'est le moment où ça se fait. T'as l'impression qu'il faut organiser une soirée pour être sûr que c'est le même jour, quoi. Tu vois ce que je veux dire? C'est là que ça devient un peu.
4: J'ai une question marrante, selon moi, mais vous allez me dire peut-être pas. Camille, est-ce que tu peux nous dire ton jour et ton mois de naissance? Et selon toi, parce qu'on s'est toujours plaint toute notre vie, parce qu'on est français, l'inconvénient de notre jour de naissance. Il y a toujours des avantages et des inconvénients. Ah. Je commence, je suis né un 18 septembre, et donc dès que tu changes d'école, de collège, de lycée, c'est le début d'année, et donc t'es pas encore trop copain avec les gens de ta classe. Tu vois ce que je veux dire?
2: Ah, et tu fais pas ton anniv.

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1: Pourquoi pas?
2: Oui. Non.
1: Ça, c'est Douanier Rousseau, je te dis.
2: Ah ouais, démon, c'est sûr. Oui, salsa du démon.
1: Ouais, je suis peut-être une compagnie créole.
2: Ouais,
1: c'est sûr.
2: C'est sûr.
1: Moi, je suis 29 septembre, donc.
3: Bah, comme moi, ouais, voilà.
1: Mais c'est pas trop tant ça, moi. C'est le. J'ai jamais kiffé le fait que mes potes soient nés plutôt en printemps, en été. Tu vois, il fait un temps un peu cool. Tu peux faire des trucs en extérieur. Moi, je trouve que fin septembre, début octobre, il fait un temps pourri.
2: Oh non, il fait beau. Toujours beau.
1: Pas tout le temps, moi.
4: Ça dépend.
1: Pas
4: on a des étés indiens de temps en temps, mais plus ces derniers temps.
1: Ouais, donc toi c'est le temps. Et toi, Miloche?
2: Moi, je suis née le 18 juin et à partir de la première et pendant de longues années, parce que j'ai redoublé mes certaines années, hein, on va pas se raconter des salades. Bah à chaque fois, j'ai été au bac, révision bac, enfer. Je me souviens le 18 juin 97, c'était histoire géo, 4 heures pour mes 18 ans.
1: Aïe.
2: Et j'ai eu 18, tiens.
1: Oh,
3: cadeau
2: d'anniversaire.
3: Ça, le cadeau d'anniversaire en retard.
2: Ouais.
1: En quelle matière t'as eu 18?
2: Moi, en plein de matières.
1: Oui, mais là, celle dont tu parlais.
2: Là, c'était en histoire géo.
1: Ah, belle gosse.
2: Ah bah après, j'ai foiré, oui. Mais
1: bataille de Marignan.
2: 1515.
1: Oui, oui, quand ça même. Marche à tous les coups.
2: Non, j'ai eu 18 en espagnol, j'ai eu 18 en anglais.
1: La région industrielle de l'Allemagne.
2: Oh, la Ruhr, l'enfer.
1: Regarde là.
4: Il
1: n'y
4: a pas que la Ruhr en Allemagne. Hein. Moi, j'adore l'Alsace, on est frontalier. C'est pas que la Ruhr.
2: Oui, mais on a retenu que ça de nos.
1: Ouais, c'était là où il y avait c'était une zone grosse densité minière, si je me rappelle bien, le petit triangle gris.
2: Ah, ça angoissait, les livres de géo, ils étaient angoissants.
1: C'est quand même dingue de nous avoir appris ça, sérieux. Ouais. Eh ben, j'ai un moyen de vous désangoisser.
2: Bah, merci. Ah, vas-y.
1: Si on se prenait tous par la main avec Camille et que. Oui.
2: On faisait une ronde.
1: On faisait un strip poker. Et qu'on écoutait un Drake.
2: Allez,
1: One Dance de Drake, ça vous dit?
5: Bah, bien sûr.
1: Et ça, faites le tour des radios, hein. Personne là, celui-là, là. Non. Vous faites un kiff, on rigole ensemble et on se met un bon Drake, un petit peu à l'ancienne comme ça, c'est un véritable kiff. Et dans un instant, les infos pour briller au dîner de ce soir.
4: Pour prier.
5: Les infos pour prier.
1: C'était ça, hein. Les infos pour briller au dîner de ce soir, le thème ce soir, histoire d'amour.
3: Oui, ça va être beau, ça va être
1: magnifique. Wow. On va se plonger dans l'amour, on va se régaler. Camille, je t'embrasse. Drake, tout de suite.
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1: Bienvenue à tous, vous avez fait le bon choix. J'arrive pas à parler ce soir, excusez-moi vous tous qui m'écoutez dans la voiture. Je bafouille. Oui,
2: ça arrive.
1: C'est peut-être une petite pâteuse. T'as une petite pâteuse.
2: Non, mais t'as plein de choses à penser. Puis t'as l'anniversaire de ton fils.
1: Je suis en galère. Faut mettre le thème. J'ai 24 heures pour monter un thème dinosaure.
3: Peut-être faire une demande à l'antenne. Hein. Tu peux te faire un gâteau.
2: Exactement. Je suis sûr qu'il y a des auditeurs qui seraient ravis de
1: t'aider. Je le fais jamais. Si quelqu'un est en région parisienne peut me faire un gâteau dinosaure, n'hésitez pas. Vous m'écrivez sur Instagram, Camille Combal sur Énergie.
3: Ah oui.
1: Je lance là vraiment une bouteille à la mer. Là, c'est le cas de le dire.
3: Oui, c'est une bouteille à la mer.
2: On est jeudi. Une pub d'enfer. Moi, je ferai des photos.
1: Ah oui, je vous fais une pub d'enfer. Tant pis, je prends sur moi sur Énergie. C'est complètement interdit, mais je le ferai.
2: Ah
1: non, là j'ai besoin de vous, j'ai une bouteille de suze à la mer là. Qui va la récupérer là?
3: Ah bah oui, là il faut la récupérer.
1: Aïe,
5: j'ai une mauvaise nouvelle pour toi.
2: Quoi?
5: J'avais promis un costume de dinosaure, alors j'ai le costume de dinosaure, mais la petite pompe pour gonfler le costume marche plus apparemment.
3: Mais attends, j'en ai un pour gonfler le matelas de la petite la plage.
1: Il m'avait promis un costume de T-Rex gonflable pour faire la fête, bah voilà.
3: Ah, je suis foutu.
1: Tu promets des choses qui tiennent pas.
2: Ah, c'est insupportable les gens comme ça.
1: Merci.
5: Ouais, mais
2: j'aime pas.
5: Je dois bien reconnaître que là j'ai.
2: Mais tu t'es trop avancé. Il fallait dire laissez-moi, je vais vérifier.
5: Ouais, j'ai été trop direct. J'ai trop cru à cette histoire de dinosaure.
2: Attends, il y a peut-être un loueur de trucs gonflables.
3: Je suis déjà dessus.
2: Ouais.
1: L'important, c'est d'être ensemble avant tout.
2: Bien sûr.
1: Est-ce que c'est pas vrai? L'important, c'est d'être ensemble. C'est pas vos trucs, des cadeaux, des machins. L'important, c'est le temps que tu donnes aux autres.
5: Oui, et l'amour.
1: Et l'amour que tu donnes aux autres. Absolument. Bien sûr.
3: Ça, c'est vrai, ça.
1: Ah ben oui.
5: On a qu'à se faire un gros câlin tous ensemble, d'ailleurs, là.
2: Non, abuse.
1: Remets ton t-shirt, Thibaut. Calme-toi.
5: Je leur fous, mon t-shirt.
1: K-pop Demon Hunters arrive dans un instant. Puis surtout, les infos pour briller au dîner de ce soir.
2: Oui.
1: En direct, 4 fun facts sur un thème. Le thème, c'est les histoires d'amour.
2: Et
1: à l'instant, je vous disais, il n'y a que l'amour qui compte. Pourquoi? Parce que le film Roméo et Juliette avec DiCaprio est sorti un 9 avril.
2: Mais de quelle année? Tu vas voir que c'est il y a 30 ans, ça.
1: De 97, oui.
3: Bah, il y a 30 ans.
2: Vous rendez compte?
1: On reprend cette conversation en rantaine. des K-pop Demon Hunters qui arrivent. Nous apprendre les infos pour briller au dîner de ce soir.
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1: Avec toute la team, avec toute l'équipe, bien sûr qu'on est là. Il est 16h43, je pense fort à vous tous. Vous êtes dans la voiture en train de récupérer.

0: nous donner quelques minutes pour les partager avec nous, avec Émilie, avec Rémi et avec Thibaut.
1: Ouais.
0: Puisque ce soir, info pour Brio Dîner de ce soir.
1: Oui.
0: Là, on peut pas se rater. C'est l'histoire d'amour. Non, voilà le thème de ce soir, c'est l'histoire d'amour. Quatre fun facts sur ce thème. Qui aura la meilleure info? On le saura dans un instant.
2: Bien sûr. Moi, je suis bien là.
0: Émiloche,
3: moi,
2: dire.
3: C'est tout dans la caboche. Je vais pas lire.
0: Mais de toute façon, tu sais pourquoi? Je sais, ça me surprend pas.
2: Ça parle d'amour.
3: Bah, tu
0: et
3: me
0: toi?
3: Connais. Je suis une grande amoureuse.
0: Toi, t'es une grande amoureuse. T'as aimé, toi, dans ta vie. Toi, je vais te dire un truc. Le jour, le plus tard possible, mais le jour où t'es parti, sur ton épitaphe, il y aura écrit Dieu qu'elle a aimé.
2: Oh oui.
0: Qu'est-ce qu'elle a aimé?
3: Je pensais qu'il y aurait écrit qu'est-ce qu'elle était en retard. Ben non, finalement. On retiendra pas moi, seulement finalement.
2: Pour une fois, elle est à l'heure.
3: Elle est capable. C'est mon épisode.
2: Pour une fois, elle était à l'heure.
3: C'est vrai. C'est triste.
2: Oui, c'est triste.
0: C'est vrai qu'à ton enterrement, t'es à l'heure, hein, globalement.
3: Mais je veux pas qu'on parle de nos enterrements. Toujours, vous voulez qu'on parle de nos enterrements. Ça revient souvent, ce thème-là.
2: Ouais,
3: je veux pas, je veux que vous soyez éternel.
2: C'est important d'en parler.
1: Mais éternel, on est éternel.
0: Moi, je l'ai dit, ils ont toujours le mauvais rôle dans les films. Moi, je vous le dis, il y a un vampire qui arrive là. Les gars, je suis le premier à me sauter sur lui. Je dis, vas-y, mort-moi, je vis pour l'éternité.
2: Ah, moi, pareil, je suis avec toi. Hein,
3: Mais arrête.
0: Après, t'es un peu Blancao,
3: Ouais.
2: Non, mais dans quel état? Toujours
3: c'est
2: pareil.
3: C'est quoi Blancao?
0: Mais t'es un peu blanc de visage, quoi.
3: Oui.
0: T'es un peu, ouais.
3: Ouais.
2: Non, mais si t'es dans un bon état, ça va.
3: Oui, si t'es dans un bon état.
2: Bah oui.
3: Moi, je vous souvenez...
0: sortir que la nuit, ça ne changerait pas tant.
3: Moi, ça m'arrange.
2: Et puis, vous pouvez me sortir de là.
3: Attendez, vous vous souvenez, j'ai des règles, hein. Je le dis à la radio devant des millions d'auditeurs. On me coiffe les sourcils.
2: Ah oui.
3: On me fait mon contour des lèvres. Je pars pas les cheveux en bataille. Vous m'arrangez.
2: Ça, c'est contre
3: moi. Et incinéré.
2: Moi, je m'occupe du rehaussement de.
0: Et au niveau des fringues, qu'est-ce qu'on fait?
3: Non, vous pouvez faire
0: non, mais attends, on fait du simple, on fait du chine, hein.
3: Non, ça certainement pas.
0: T'as incinéré, on va pas plus.
3: Mais non, mais je vais monter au ciel dans mes beaux habits. Vous rigolez ou quoi? Non, vous me mettez un truc sympa, un truc qui met en valeur.
0: Je te mets chic détail choc. Ça te va?
3: Ah ouais. Toi, ça.
0: C'est les thèmes de mariage en général. C'est beau chic, quoi. Je crois qu'ils veulent vraiment y aller, K-pop Demon Hunters. Là, on a parlé encore plus longtemps que le film Netflix, là. Faut les écouter. Free sur énergie, très bon réveil. Pas réveil, on est vraiment en
2: sieste. Ah, non, mais tu sais comment c'est. Là, c'est l'heure où tu sors de la sieste, hein. Là, tu sors de la sieste, hein.
3: Ah ouais, très bon réveil. Mais ça fait 10 ans que tu fais plus la matinale. Qu'est-ce qui t'arrive?
2: Allez, belle après-midi, tout le monde.
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0: Merci d'être là. J'espère que ça va. On est sur Énergie. C'est l'après-midi, hein, qu'on est avec vous, hein. 16h, 19h, oui. À vos côtés, comme avec Sophie qui est avec nous. Salut Sophie.
5: Salut Camille, coucou tout le monde.
0: Salut Sophie, comment allez-vous? Comment elle va la mistinguette?
5: Oh, elle va bien, super bien. Je suis avec vous, tout va bien.
0: Oh, t'as un cœur. Je te présente Rémi, je te présente Émilie.
3: Bonjour.
5: Bonjour Rémi, bonjour Émilie.
0: Et je te présente mon team, ce qui est là aussi, puisqu'on est quatre pour avoir la meilleure info ce soir.
2: T'as coup quatre.
5: Bonjour Timo, bonjour, bonjour.
2: Ça, je peux vraiment faire un AVC.
5: Il y a beaucoup d'amour là.
3: Même pas au second degré, ça passe pas ça.
0: Allez, un petit jingle, et puis après, une fois qu'on a le thème, on envoie nos quatre fun facts, on essaiera d'avoir le meilleur.
6: Qui aura la meilleure info sur les histoires d'amour?
3: Du love.
0: C'est Rémi qui a gagné hier.
2: Ouais.
0: D'accord. Et Émilie, je le dis d'avance avant que tu râles, celui qui gagne enlève un point à quelqu'un.
3: Oui, je sais. J'adorais cette

0: C'est Roméo et Juliette.
1: Ah ben oui.
0: Nous sommes le 9 avril et c'est le 9 avril 97 qu'est sorti le film Roméo et Juliette avec Leonardo DiCaprio dans le rôle de Roméo.
1: Mais je vous en supplie, si vous ne l'avez pas vu, regardez-le, c'est un chef-d'œuvre.
0: Très bien.
1: Il est génial.
0: Sophie, tu l'as vu?
2: Ah, je l'ai vu, il est magnifique, j'adore. Ouais,
0: moi aussi, je l'ai revu. La scène derrière l'aquarium.
1: Oh, mais c'est toute magnifique. Notre génération, j'adore.
0: Ils sont là, ils essaient de se voir à travers un aquarium alors qu'il y a un gobe qui passe devant tout le temps. Là,
1: ah, un gobe, je croyais que c'était corse, mais non.
0: Non, c'est un poisson, le gobe.
1: Ah oui, je sais, mais je pensais que c'était que chez nous.
0: On peut le mettre dans la soupe de poisson, le gobe, c'est bon que là.
1: Avec Claire Danes, elle était si mignonne et lui, il était tout mignon.
0: Bien sûr, il était beau comme
1: ça.
2: Ils étaient jeunes.
1: Ouais.
3: C'est bien, on est vraiment en train de se dire, ils ont pris un petit coup de pelle alors que pas du tout. Ils sont toujours aussi.
1: Bah non, et attends, tu l'as vu aux Oscars, il est magnifique.
3: Il est magnifique,
1: il a fait un petit lifting, Léo DiCaprio, je peux vous dire qu'il est canon là. Hein. Il revient bien, comme on dit chez moi.
0: Il est de retour.
3: Dans le game.
0: Eh bien, nous, en tout cas, on va essayer d'avoir quatre infos sur l'amour. Je propose qu'Emilie commence. C'est son retour, Emilie, tu démarres.
1: Allez. Alors moi je vais vous parler de une des plus belles histoires d'amour de la chanson française.
0: J'espère qu'elle va pas parler de Samson et Michel Berger.
1: Je vais complètement pas.
0: Allez.
3: C'est sûr.
1: Pourquoi tu les aimes pas?
3: Non, j'étais sûr que t'allais. Je voulais juste savonner la punch.
1: Oh, c'est sympa, merci. Oh, je les adore. Alors il faut savoir que je fais vite, hein, mais Samson et Berger sont amis d'enfance. Ils étaient au lycée ensemble. Ils étaient très amoureux. Vraiment une connexion artistique. Ils écrivaient leurs chansons ensemble. Ils ont produit le premier album de Véronique Samson ensemble. C'était vraiment, au-delà d'une histoire d'amour, c'était aussi une histoire d'amitié d'enfance. Samson, un soir, est en studio avec Berger. Elle dit, je sors chercher des clopes. Elle n'est jamais revenue. Jamais. Ils se sont recroisés sur quelques plateaux télé. Ça a été le grand drame de la vie de Michel Berger, et finalement un peu de la sienne aussi, parce qu'en fait elle avait rejoint un chanteur violent voilà, ouais. Aux États-Unis, qui l'a maltraité, elle s'en est mordu les doigts, mais c'était trop tard. Berger avait refait sa vie avec France Gall, mais ils se sont aimés toute leur vie. Et ce que je trouve très joli, c'est connu hein, comme histoire, mais j'avais envie d'en reparler.
0: T'as raison, elle est très belle cette histoire.
1: C'est qu'ils se sont écrits par chansons interposées.
0: Ouais, par album interposé même.
1: Berger a écrit Seras-tu là. Oh, c'est tellement mignon.
0: Ils se parlaient, chaque album, il y avait une chanson pour l'un et pour l'autre qui était dédiée à l'autre, et ils écoutaient où ils en étaient dans leur vie.
1: Ouais. Et elle lui a répondu, bah, je serai là.

0: quelques mots d'amour. Il manque quelqu'un près de moi. Oh, c'est tellement mignon.
1: Mais là, je peux pleurer. Hein. Ouais. Ah, celle-là, je me retourne, tout le monde est là.
0: Ouais. Et d'où vient ce sentiment ? Tout le monde
1: est là. Il manque quelqu'un près de moi, je me retourne, tout le monde est là.
2: Ouais, c'est fort.
0: C'est ça, surtout.
1: D'où vient ce sentiment bizarre que je suis seul ?
2: C'est mon chanteur préféré.
1: C'est joli. Un peu toxique pour France Gall, mais
0: non,
1: cool
0: mais
1: quand même.
0: Alors moi, j'ai toujours été mitigée, effectivement.
1: Ben parce que quand même, voilà. Oui, France Gall était amoureuse et pendant ce temps, en studio, il écrivait quand même pour l'autre. C'est
0: ouais,
1: dur aussi.
0: Mais c'était...
1: Ah, mais faut voir où
0: c'est...
1: on se place.
0: Non, mais c'est sûr. Non, mais du côté
1: l'amour,
0: de France Gall, évidemment.
1: L'amour à la fin, toujours où on se place. Hein.
0: Ouais.
1: Ce que disait ma tante
0: mal,
1: au Cap d'Agde. Mais ça dépend où on se place. Hein.
3: Bien sûr.
0: En tout cas, voilà, c'est une jolie histoire d'amour. Elle s'en est mordu les doigts. Il l'a regretté un peu toute sa vie. Ça les a pas empêchés d'être amoureux d'autres personnes. Mais c'est beau, c'est beau.
1: T'as tout dit, Émilie. Elle est connue, cette histoire. Mais je crois que c'est une des plus belles histoires d'amour ouais. qu'on ait ah ouais. eues en France. Ouais. Franchement, c'est t'as clair. Tout résumé, Maïmie Loche. Bravo.
0: On vous a déjà écrit une chanson d'amour à vous ?
2: Et non.
1: Non, j'ai eu quelques lettres d'avocat, mais pas de. pas
2: mais
1: d'amour.
2: Après, il y avait amitié. Hein.
1: Ah, toujours, il y a un petit moment. Franchement, pas du tout.
2: Ah non, jamais, moi non plus.
0: C'est vrai ?
2: Mais j'ai un pote qui a écrit une chanson d'amour pour une ex qu'il a réussi à reconquérir.
0: Il avec la chanson
2: et qui n'est pas chanteur du tout. Hein. Il a loué un studio.
1: C'est beau, encore
2: il a loué
1: beau.
2: Un studio. Il a demandé essayer de me produire un truc. Il a fait une sorte de slam, plus simple pour lui que de chanter. Et ça a marché.
0: Alors attention, ça aurait pu être gênant oui. aussi, mmh. mais ça devait être réussi.
2: Et bah, c'était réussi.
1: C'est le premier slam réussi, donc. Hein.
2: Ouais.
1: On est impatient de l'écouter parce que alors moi tu peux me faire écouter tous les slams du monde.
0: Ouais,
1: ça serait
0: aussi.
1: Donc le premier slam qui a réussi.
3: Il y en a deux trois.
0: Non. Attends.
2: Peut-être que lui demander de faire un album.
0: Il a raison.
2: Si
0: c'est cool.
1: Ah ouais. Franchement, attends. Tu peux. Parce que je suis curieux de l'entendre ce slam.
2: C'est pas slam.
1: Non, pas du tout. Rémi, c'est à toi.
2: Ben moi j'ai appris quelque chose de...
1: Après on écoutera que Black et Frank.
2: J'ai appris quelque chose de dingue. Avant que Roosevelt devienne président des États-Unis, il s'est passé un moment assez dingue. En gros, il était suivi par des journalistes pendant sa campagne avec sa femme qui s'appelle Eleanor. Ouais. Ils étaient suivis notamment par une journaliste qui s'appelle Lorena Hickok.
0: Quel président ?
2: Roosevelt.
1: Ah.
2: Et donc en gros, ce qui s'est passé, c'est que pendant qu'elle le suivait, tu vois, pendant cette campagne, eh bien Eleanor, la femme de Roosevelt, et Lorena Hickok sont tombées amoureuses l'une de l'autre.
0: Ah bon ?
2: Et donc, c'est une info que je vous donne qui est un peu même discrète, qui se sait, mais qui est un peu discrète.
1: Non, mais là, je vais écouter les gars, j'ai sur Énergie 70 ans après, et il dit là, c'est un peu une info pour avec des pincettes.
2: Et là, j'espère que les États-Unis ne nous écoutent pas parce que là, je suis en train de mettre un pavé.
1: Regardez-moi mon Fabien Lecoeuf.
3: Ah bah. Écoutez bien ce qu'il soit.
1: Et là, vous le dites, Claude François, dans lui, j'ai le paillasson.
2: Non, mais c'est une histoire extraordinaire. Pourquoi ? Parce qu'il fallait pas que ça se sache, bien entendu, puisqu'elle était la femme d'eux, mais elles se sont suivies. Elles se sont envoyées plus de 3400 lettres d'amour. C'est une vraie relation qu'il y a eu entre les deux. À tel point qu'à un moment donné, il y avait une chambre à la Maison Blanche.
1: J'allais dire, tu les caches où 3400 lettres?
2: Ils les ont retrouvées après, dans des cartons. C'est pour ça qu'ils ont vu c'est à ce moment-là qu'ils ont vu la relation. Et surtout, je vous donne l'info. Il y avait une chambre pour Lorena, donc la journaliste, pour qu'elle puisse, et Eleanor, aller voir
0: c'est
2: de temps en temps.
0: Beaucoup trop long.
2: Et donc, elles ont vécu ce petit moment toutes les deux. Je trouve c'est ça extraordinaire. C'est un vrai moment.
1: C'était, en tout cas, c'est ton anecdote était peut-être plus longue que leur relation. C'est ça qui est fou.
2: Non,
1: c'est assez rare de raconter une relation et ressenti. Qui est plus longue que ce qu'elle
2: est
1: aimée.
2: Magnifique, les copains.
0: Vous non, c'est très bien.
2: Là, on parle des débuts vraiment de. Voilà, de... c'est une homosexualité assumée. Elle est magnifique.
1: Non, pas assumée, justement, à l'époque. Elle ne pouvait pas l'assumer.
2: Assumée parce que ça s'est su. Elles ont pas démenti, tu vois.
1: Ah.
2: À tel point qu'elle avait sa chambre à la Maison Blanche, je te dis. Elles pouvaient se retrouver toutes les deux. C'est extraordinaire pour l'époque.
0: C'est long.
1: Allez, non seulement c'est long, mais il a refait. C'est son drame à Rémi. Ouais, c'est que quand il a fini, il dit ça n'a pas pris.
0: Il
1: je vais la refaire que... et ça va être meilleur. Ah non, regarde, il y va une troisième.
2: Non, parce que stop.
1: C'est du sociétal.
2: Stop.
1: Que Black et Franglish dans un instant, Thibaut et moi. Bah c'est oui. Les gens à la maison le voient aussi ce que je veux dire. Quand ils voient que ça n'a pas pris, ils y retournent.
0: C'est vrai.
1: Toujours en plus.
0: Oui, il essaye de convaincre. Mais c'est trop tard, on n'est pas convaincu.
1: Mais bien sûr, c'est comme quand tu repeins la salle de bain, c'est deux couches.
2: Et 3400.
1: Avant il enduit un peu, je vais vous parler d'amour et ensuite il y a deux couches.
2: 3400, deux lettres, pardon.
1: Je n'en peux plus. Que Black Franglish, on continue les histoires d'amour. Qui aura la meilleure info ? Sophie qui va donner son avis dans un.
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1: Merci d'être avec nous, merci de nous choisir. On est sur Énergie. Dans un instant, un petit docteur Yaro. Écoutez ça.
0: Oh,
1: eh oui,
0: le gynéco d'énergie.
1: Gastro-entérologue, il est passé. Ah, il est gastro-entérologue du lundi au mardi.
0: D'accord.
1: Et ensuite, le reste de la semaine, il se consacre vraiment à la musique.
0: Oui, il est.
2: Assez fort, écoute, c'est son truc.
1: Il confirme, c'est ce qui arrive dans un instant. Pour l'instant, il y a Sophie qui est toujours avec nous. Sophie, tu es d'où?
3: Moi, je suis de Livron, à côté de Valence.
1: Très bien, près de Valence dans la Drôme, pas loin de l'Ardèche de notre ville.
2: Je connais très bien Livron, bien sûr.
3: Exactement. Voilà, je travaille à Privas, dans l'Ardèche.
1: Attention. On note pour l'info qu'elle a préférée. On commence pas à faire du.
2: Bah après, non, c'est juste que voilà, elle travaille à Privas, il n'y a pas de souci.
3: Non, par contre, je voulais juste savoir, c'était combien déjà le nombre de lettres de la femme de Roosevelt?
2: Ah, voilà, quelqu'un qui s'intéresse. 3402. Ah, j'étais pas exact tout à l'heure, j'étais pas au.
3: Voilà. J'étais pas
2: sûr
3: sur les deux premières fois.
2: Bah oui, bah tu fais bien de redemander.
0: Il me fait de la peine.
2: Tu fais bien de redemander.
0: Là, j'ai eu de la peine. Là, j'ai eu de la peine parce qu'il était tellement content de lui donner. Nous, on n'arrête pas de le critiquer et tout.
2: Mais là, c'est en train des choix, tu peux pas comprendre.
0: Moi, je t'adore.
3: Non, parce que c'était super intéressant ce qu'il a
1: dit. On adore Rémi. Des fois, les auditeurs disent ouais, vous êtes pas sympa avec Rémi sur l'info pour Brigaud Dîner de ce soir. On est sympa avec personne sur l'info pour Brigaud Dîner de ce soir. Sachez-le. Et Rémi, écoutez bien Rémi, son petit jeu de jambes à la fin là. Quand il peut essayer de l'avoir, il dit, c'est ça ton truc, machin, c'est peut-être le pire d'entre nous.
2: Bah, bien sûr, je me défends, je suis à combien? Rappelez-moi les scores, s'il vous plaît.
1: Moins 5, t'as gagné.
2: Voilà, donc on fait ce qu'on peut, on se bat avec ses armes.
1: C'est marrant.
2: Donc, Priva, bien sûr, je compte sur
1: toi. Moi, j'y vais, ma petite Ardéchoise, ma Sophie, et puis, Thibaut finira.
3: Allez, c'est parti.
1: Moi, je vais vous raconter une anecdote toute simple, mais c'est aussi de l'amour. Pour l'enterrement de Victor Hugo, c'est passé un truc de dingue, c'est que les prostituées ont bossé gratuitement. Et ça, c'est de l'amour. Victor Hugo était Victor Hugo était un immense client. Il allait beaucoup dans les bordels parisiens qui étaient autorisés à l'époque. Et il avait beaucoup de respect pour les prostituées. Il a même vécu des histoires d'amour avec plusieurs d'entre elles.
2: C'est beau.
1: Dans Les Misérables, avec Fantine. Écoutez bien ça, c'est beau.
2: On vous écoute.
1: C'est la première fois qu'il y avait un personnage de prostituée avec des valeurs morales positives.
0: Fantine.
1: Voilà. Et pas juste réduite à un objet sexuel. Et qui montrait que, elles avaient du relief et de la personnalité. Donc il a fait beaucoup avancer la cause. Et donc, quand Victor Hugo est mort, beaucoup d'entre elles se sont rendues à l'enterrement et ont passé le reste de la journée à travailler sans faire payer les clients en hommage à Victor Hugo.
2: C'est beau.
0: C'est tiré par les cheveux.
2: Il y a deux choses. Pardonnez-moi, Monsieur Combal, il y a deux choses. D'une part, c'est un hors-sujet parce qu'on parle pas d'amour du tout.
1: Mais si, j'ai dit plusieurs histoires d'amour.
2: Et non, pas du tout. Et deux, mais pardon, là, on est en train de vanter les mérites des prostituées qui ont travaillé gratuitement le jour des. Non, mais pas du tout.
1: Pour lui rendre hommage à Victor Hugo.
2: Bien sûr, mais bisous, c'est un nom. Bon, personnellement, moi, je ne suis personne. Je
0: ça,
2: ne fais
0: c'était
2: donner
0: plus
2: mon avis.
0: Sur un thème enterrement. Les enterrements marrants.
1: Ah non. J'ai démarré en disant que vous allez croire que c'est un hors-sujet. Non. Sans
2: mais là, c'est un hors-piste. T'as pris l'avalanche,
0: Là, t'es hors-piste.
1: Ah si. Eh
2: non. Ah je sais pas, vous bon, m'enlever si vous le souhaitez.
1: C'est Sophie qui décide. Sophie hors qui sujet décidé. Ou pas, Sophie?
3: Honnêtement, bon, je t'adore, hein, Camille. Mais.
0: Mais comme ils osent pas, quand même.
2: Ça démarre mal, en tout cas. Bon, ben
1: je
2: voilà.
1: Je comprends, Sophie, y a pas de souci.
0: Mais j'adore.
3: C'était très intéressant. C'est vraiment, faut le garder comme info, c'était super. Mais au niveau de l'amour, on ne sera pas sur la meilleure, je pense.
1: Je me mets sur un hors-sujet. Je dois 5 euros dans la tirelire du respect. Il n'y a pas de souci. Je vois que la DZ Priva a décidé.
2: La mafia ardéchoise a décidé de me tomber dessus.
1: Il n'y a pas de souci, la DZ.
2: Ah, c'est vrai que bon.
1: Allez, la DZ Priva.
2: Allez-y, tombez-moi dessus.
1: On est organisé. De toute façon, pour l'instant, vous êtes impossible de battre Émilie.
5: Et tu es déjà à 5 euros, donc c'est à 10 euros maintenant dans la canne.
1: Non, si je t'ai mis, mais c'est. Ah non, ouais, t'as raison.
5: T'as 10 balles. Voilà. Fais un petit peu les comptes, si on.
1: Y a pas de souci. Rémi, t'as 10 aussi, point.
5: Oui, Rémi aussi. D'ailleurs.
1: Quoi? Rémi, tu dois 10, fais pas. Tu tombes de ta chaise à chaque fois qu'on te le rappelle.
2: Mais non, j'ai mis 20 et j'ai récupéré 10 l'autre jour.
1: Ouais, donc remets les 10 que t'as récupéré.
2: Pardonnez-moi. J'entends beaucoup le producteur qui doit 15 balles depuis 2 mois.
5: Petit refus d'obstacle.
2: Mais c'est fou quand même.
1: Oui. On doit ça, je rappelle, on le met dans une tirelire qu'on vous offrira en fin de saison. Cette somme, elle est pour vous, les auditeurs. Donc vous avez bien raison de nous raqueter. Thibaut, on finit avec toi, ton fun fact.
2: Moi, j'ai une info sur Cléopâtre, la reine de l'Égypte. C'est la plus vieille histoire d'amour.
1: Bon,
2: sur
1: Dieu Cléopâtre.
2: Bah écoute, toi tu sais, mais moi, voilà, parfois j'oublie que c'était une reine. C'était pour moi, c'était juste un personnage de BD, un personnage d'Astérix Obélix. Bref,
1: la colle.
2: C'est de la colle, moi. Cléopâtre, elle tombe amoureuse d'un mec qui s'appelle Marc-Antoine. Marc-Antoine, c'est un général qui est hyper important à Rome.
1: Éric Antoine. Avant ou après Éric. Jules César?
2: Alors, avant Jules César, en moins 40, avant Jules César. En moins 41, pardon, avant Jules César. Avant Jésus-Christ, pardon.
0: Bah oui, comment ça
2: Et c'est Éric Antoine, c'est pas Marc-Antoine.
0: Et donc, c'est pas mal, hein.
1: Non, mais attendez, écoutez bien. Le JC, il croyait que c'était Jules César. Le 50 avant JC.
2: Je suis un peu mélangé les pinceaux.
0: Mais je te crois pas.
2: Mais non, là, c'est une blague.
0: Je te crois.
5: Je suis un peu mélangé les pinceaux.
1: Non, mais j'en peux plus.
0: C'est pas possible. Ah, bah là, c'est les
1: sectes. Et donc, elle est tombée amoureuse de qui? Qu'il puisse faire une troisième fois sa blague d'Eric Antoine.
5: Elle s'est mise en couple.
1: Comment il s'appelait, général?
5: Quelqu'un qui s'appelait Eric Antoine.
1: Ben non, c'était Eric Antoine. Il faisait des petits temps de magie pour la divertir.
5: Il voulait la faire. Il a cru, on l'avait pas entendu la première fois.
1: Voilà, merci de me laisser un peu. Merci.
0: Tu vois, c'est pour ça que je dis
1: merci,
0: lui.
1: Cam, tu vois,
0: il est téméraire, il essaye de faire des blagues. Jour. Moi, j'essaye pas les blagues.
1: Mais tu fais bien.
0: Ouais.
5: Bon, les deux pays sont pas amis, l'Égypte et les Romains.
0: Avant Jules César, il a dit.
5: Les deux pays ne sont pas amis, l'Égypte et les Romains. Notre ami là, Marc-Antoine, lui, c'est un mec qui vient de Rome, ok? Les deux pays sont pas amis. Ils sont tellement amoureux, Rome et l'Égypte se font la guerre, ils disent « Ah ouais, vous faites la guerre entre vous, nous on veut que nos deux peuples soient amoureux comme nous on l'est. » Et bah vous savez quoi, on se suicide ensemble. Cléopâtre s'est suicidé avec ton ami là, Eric Antoine, ouais. Marc-Antoine. Ils sont suicidés par amour, ils ont dit « Nous on cautionne pas ça, on cautionne pas la guerre, et bah on se suicide. » Leur histoire d'amour est allée tellement loin.
1: Cléopâtre s'est suicidé.
5: Elle s'est suicidée, c'est ça l'info qu'il faut retenir.
1: Elle est morte suicidée, Cléopâtre.
5: Absolument, c'est ça l'info qu'il faut retenir. L'info incroyable.
1: Avec Marc-Antoine.
5: Avec Marc-Antoine. Mais pas confondre avec eux.
0: C'est quoi des histoires de mort? Qu'est-ce qui vous arrive?
1: Tu sais, l'amour,
0: c'est lié,
1: hein, l'amour, la mort,
0: c'est
1: hein,
0: parfois. C'est vrai,
1: quand t'aimes
0: vrai.
1: Tellement, t'y vas. Hein.
5: L'amour est plus fort que tout.
1: Sophie, ton choix, oui. Quel est? Alors, tu peux plus m'élire parce que tu m'as mis 5 euros de hors sujet que j'accepte, que j'accueille.
3: Je suis désolée. Et par contre, je précise parce que moi, j'avais pas tout à fait la même version de Cléopâtre.
5: Oui, bah, je l'ai un peu raccourci, je dois admettre.
3: Non, mais en fait, je crois pas qu'il se suicide en même temps. Je crois que, en fait, c'est Marc-Antoine qui.
5: Suicide quelques jours avant et elle, bah.
3: Voilà, elle a appris, en fait, voilà, et par tristesse, elle a fait ramener, en fait, un serpent dans un tapis et elle se fait mordre par le serpent pour ensuite le rejoindre, quoi.
5: Je suis allée un petit peu vite, Mabel.
1: Non, c'est pas fake news. Elle a raison. Sophie, excuse-moi, t'as tout à fait raison de rectifier, mais c'est pas une fake news.
5: Non,
3: pas du tout. Et puis c'est super intéressant, parce que moi j'adore l'Égypte.
5: D'accord
3: donc...
5: avec toi, Sophie. Merci d'ailleurs, je voulais te remercier d'avoir précisé tout ça, parce que c'était un peu bancal. Je te remercie, Sophie.
1: Sophie, quelle est l'info que t'as préférée?
3: Quelle est l'info? Bah alors, comme j'adore quand même Cléopâtre, ben je vais donner mon point à Thibaut.
1: Merci. Eh ben Thibaut, gagne le point ce soir. Thibaut, à qui est-ce que tu souhaites enlever un point?
5: Vraiment, j'ai adoré l'histoire d'Émilie, bravo, parce que tu vois, je connaissais pas toute l'histoire de Michel Berger, et là j'ai appris beaucoup de choses. Camille, bah malheureusement, je peux pas t'enlever de point parce que t'es hors sujet, je t'en aurais pas enlevé. Et Rémi, vraiment, j'ai pas adhéré avec le concept. Voilà.

0: la course.
1: Attends, et les filles, elles sont comment?
2: Vous êtes à 2 points.
1: Oui. Oh, ouais.
2: C'est bon.
1: Ok.
2: Ah là là.
3: Déçu?
1: Ouais, j'ai à un moment donné, on avait plus, non?
2: Ah oui, mais c'est là où
3: ça fait pas, pas mal de moi.
1: Ouais,
3: c'est le principe.
2: On écoute du Dr Yao, confirmé. Et Sophie, je t'embrasse très fort. Merci d'avoir voté pour l'info pour Brio Dîner de ce soir, qui est de retour, bien sûr, demain sur Énergie.
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2: Qui va jouer sur Énergie?
3: Oui.
2: J'ai des très beaux cadeaux à vous offrir, toutes et tous, là, vous tous qui nous écoutez dans la voiture, à la maison, au travail. Un grand merci pour votre fidélité. Pour ceux qui nous écoutent en podcast, c'est trop tard. Si vous appelez là, il est peut-être 2h du matin. Oui. Je suis pas à la radio.
1: Ah oui.
2: Mais vous nous écoutez en direct. On est en direct. 0870 42 48. On joue avec vous dans un instant. Les cadeaux, Énergie.
5: Une Switch 2, des AirPods 4, l'enceinte Marshall.
2: Il fait vachement bien.
1: Ouais,
2: pas mal.
5: Vous pouvez faire ça tous les soirs.
3: C'est vrai,
2: et
3: ça vous plaît. Ben
2: ouais. Et attention, si vous faites en sans faute, on rajoute la Pocket Bike.
5: Ah oui, la Pocket Bike.
1: C'est quoi?
3: C'est les petites motos qui a gagné à la fête foraine.
5: C'est énorme, ça c'était mon rêve d'avoir ça. J'avais la dirt bike, moi j'avais réussi à m'acheter la dirt bike un peu plus grande.
2: Oh,
5: ah ouais, adolescent, ouais.
2: Le Piwi quoi.
5: Bah c'était un Piwi mais en moins cher quoi.
2: Miley Cyrus Dream As One, voilà ce qui arrive aussi, cette bonne vieille Miley. Vous croyez qu'elle n'allait pas montrer toute sa truffe?
5: Bah bien sûr.
2: Elle arrive dans un instant, Miley Cyrus sur Énergie, on est en direct avec vous.

0: grande nouvelle. Très très grande nouvelle pour vous tous. On va jouer ensemble, on va vous offrir un très beau cadeau. 0800 70 42 48, appelez-nous. C'est le grand retour du jeu de Jürgen. Du jeu.
1: Ah, génial! Ouais,
0: c'est le grand retour de notre animateur de Énergie Amsterdam.
2: Il est de passage ou il est en duplex?
0: Non, il est là, il va arriver.
2: Ah, génial!
0: Il passe dans le couloir au loin.
1: Énorme!
0: Comment vous appelez déjà?
3: Bonjour!
0: Comment vous appelez?
3: Florelech, bonjour!
1: Ah oui, c'est Florelech, Énergie Paris!
2: Thalys?
3: Alors?
2: Vous avez pris le Thalys?
3: Non! La fatigue! La fatigue!
0: Vous avez quoi comme voiture?
3: Une de. Lorena Machlefen, Opel!
1: Opel Victra!
0: Vous êtes venu en Opel Victra?
3: Oui!
4: Ça roule bien ça, jamais
1: vu. Je roule l'essence!
0: Aussi à Amsterdam!
3: Hollande, bien sûr! Là, en Amsterdam, 12 euros, des plaques, 50 centimes!
4: Il a dû rester un peu en Belgique aussi, sur la route, hein!
0: C'est un peu devenu François Damiens, mais on va remettre tout ça d'aplomb dans un instant. Jürgen, notre animateur de Énergie Amsterdam, est de retour et il vous fait gagner. Écoutez bien, s'il vous fait gagner. Switch 2 ou AirPod. Ah, c'est vous qui choisissez. Restez avec nous, on arrive.
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0: On est tous ensemble avec Émilie, avec Rémi et avec vous tous, bien sûr, sur Énergie. On n'est pas seul, hein, d'ailleurs, ce soir. Hein. Parce qu'on a beaucoup de chance, puisqu'il est là pour vous offrir un très beau cadeau. Notre animateur du drive de Storcy, il fait 16h-19h d'habitude sur Énergie Amsterdam et de temps en temps il a des rendez-vous à Paris chez son rhumatologue, et donc il vient à Paris et donc on le prend avec nous dans le studio. Comment vous allez, rappelez-nous votre nom.
3: Orlor.
0: Ça c'est le prénom ou le nom?
3: Non. Orlor.
0: Orlor.
3: Blechen.
2: Et vous dormez dans quel quartier?
3: À Plafond.
0: Ah, je suis à côté.
3: À Plafond, non, hein? Schlafen?
2: Oui.
3: Au Blechen bedroom. Schlafen little kitchen.
2: Airbnb, quoi.
0: Rien de fou, mais très bien.
3: Oh, the bed and breakfast.
0: Oh, la chance. C'est Énergie qui paye.
3: À Flore.
0: Et alors, c'est bon, vous avez des bonnes nouvelles du rhumatologue? C'est Marina qui va jouer à notre jeu ce soir, le jeu créé par Jürgen. Comprenez quand même, hein, il est sur Énergie Amsterdam, il vient, il est sympa, il vient le faire le jeu. Ouais. Pas... Qui vous remplace d'ailleurs à ce moment-là?
3: Un Schlaufen.
0: D'accord, et là il est sur en direct à la radio.
3: Radio, de Flor, France Amsterdam, Flair, Roche, Florin, Baby Rexa, de David Guetta, de Florin, Dyke, de Kims, Florin, Ecken.
0: C'est la même radio.
2: C'est quoi, hein?
0: Je vous présente Marina qui est
3: Marina.
0: Avec nous. Bonjour Marina.
6: Bonjour Camille, bonjour tout le monde.
0: Marina, bienvenue, tu viens d'où?
6: De Reims.
3: Le champagne.
0: Marina, je te présente. Pardon, le nom.
3: Orlor Blechen. Camille Combal.
0: Orlor Blechen. Je te présente Orlor Blechen, Marina.
6: Ben, enchantée.
3: Oh, je me fais la Marina. Bluffen-Sie.
6: Marina.
3: Bluffen-Sie.
0: Ça peut répondre, Marina.
6: Je ne comprends pas cette langue.
3: Marina, blanc foncé, blanc.
0: Est-ce que ça va ou ça va pas, quoi? Est-ce que ça va ou ça va pas? Oui, je crois.
3: Ça va, Marina?
6: Oui, ça va.
0: Blanc foncé. Alors, le jeu, quel est le titre du jeu?
3: Schlaufen long.
0: Le Schlaufen, ah, le jeu.
2: Ouais, c'est vrai.
3: Schlaufen long.
0: Ah, c'est le jeu du Schlaufenlo. Le principe est simple, donc si je comprends bien, il va y avoir une question avec deux réponses possibles. À toi d'avoir la bonne réponse. Si tu as la bonne réponse, tu gagnes une Switch, Marina, d'accord?
6: D'accord.
0: C'est parti. Ah, une Switch 2, ouais.
3: Ouh, Énergie Paris.
0: On a une Switch 2 à offrir à Marina.
3: On se fait un cheddar. On se
2: Ah, c'est déjà pris. Attends, une belle meule.
0: Une belle meule de cheddar.
4: J'espère qu'il est maturé au moins, quand même.
0: Rappelez-moi votre nom.
3: Orlor.
0: Je peux vous appeler Orlor. Orlor, c'est parti pour la première question, Marina, et après on vous fera les deux propositions. Première question d'abord.
7: Ah oui.
3: L'or. Or. Un blar.
0: Ah, l'or.
2: L'or.
3: Or l'or.
2: Au blar.
3: Or un blar.
0: Alors, Marina, d'après toi. Marina, d'après toi.
6: Moi, j'irai la 2.
7: Oui.
3: Au blar.
0: Au blar.
3: Au blar.
6: Oui.
3: Flossen sehen.
0: Ah, c'est pas la bonne réponse.
2: Flossen sehen. Ah, ah, mince. C'était moi aussi, pas, j'aurais pensé.
0: Moi aussi.
2: Non,
0: c'était quoi alors?
3: Blachen.
0: Ah, et pourquoi?
3: Flaschen. Flaschen sehen. Flaschen sehen. Flaschen sehen. Flaschen.
0: Ah, mais c'était pas évident là.
2: On... Ouais, c'est vrai qu'on l'avait pas.
0: Allez, vous savez quoi? Super Joker. Je suis prêt à mettre un super Joker. Je suis prêt à ce qu'elle rattrape tout sur la deuxième question.
3: Après.
6: Ok.
3: Flaschen sehen. Flaschen.
0: Ah, apparemment, il y aura trois possibilités cette fois.
3: Schlafen Sie von Loch. Ich habe Licht. Schlafen Loch. Oh. Oh, Sie.
0: Selon toi.
3: Schlafen Sie. Oh, Schlafen Loch. Oh, Schlafen Sie.
0: On l'a volé, on l'a volé, on l'a volé.
2: Bah oui. Moi, je l'ai. Moi, je pense que je l'ai.
0: Toi, tu dirais quoi? Attends, Émilie, pour aider 3, Marina, 3, tu dirais quoi?
2: La 3.
0: À la Flaffenzi?
2: Oui, la
3: Flaffenzi.
2: Oui, Flaffenzi.
0: Flaffenzi? Je peux pas dire, Thibaut, tu dirais quoi, toi?
7: Est-ce qu'il peut répéter juste la 2 pour moi?
0: La 2?
3: Flaffenla.
7: Ah bah, Flaffenla. Pour moi, c'est Flaffenla sans hésiter.
0: Et la 1?
3: Flaffenlo.
0: Non.
2: Non, c'est la 1.
0: Flaffenlo, non.
7: Impossible.
0: Flaffenla, je suis pas sûr. Moi, je crois que je dirais quand même Émilie, Flaffenli.
2: Ouais.
3: Flaffenli?
2: C'est la 3, ouais.
0: Répétez toute la question, comme ça Marina elle fait le bon choix.
3: Flaffenzi, Flor. Flor. Flaffenli. Flaffenlo. Flaffenzi.
2: Ouais. Non, mais c'est bon. Moi, je suis presque sûre de moi.
3: Flaffenzi.
0: Marina, tu choisis quoi?
6: Moi, je suis sûre de moi et je crois la 3.
3: Flaffenzi.
0: Première question. Est-ce que vous pouvez nous dire si oui ou non c'était la 1?
7: Oh.
0: Non. C'est pas Flaffenlo.
2: Non, non. Ça, on savait.
3: Ouais,
2: ça, on l'avait.
7: Pas de doute sur ça.
0: Et donc, je vais vous demander, on reprend, dites-nous si oui ou non, la troisième question était la bonne pour une suite.
3: Flaffenzi?
0: La troisième réponse.
3: Je Flaffenzi. Flaffenzi? Et Flaffenzi!
0: Marina, bravo! Grâce à Énergie Hollande, Énergie Amsterdam, tu gagnes une Switch 2.
6: Oh,
0: oh là là là là!
2: Elle est tombée chez les fous. Je ne s'y attendais pas.
0: Tu es heureuse, Marina?
6: Ah ben, je suis très heureuse et je pense que celui qui m'écoute aussi à la radio, là, il est très heureux aussi.
0: C'est qui?
6: Ah ben, mon copain qui est en train de m'écouter là.
0: Oh, trop mignon, il s'appelle comment, Marina?
6: Il s'appelle Lucas.
3: Oh Lucas, flamour.
0: Oh, est-ce que vous êtes mariés?
6: Non, on n'est pas mariés, non.
0: Non, non, mais je parle. T'es jeune, toi, Marina, à la voix, non? T'as une vingtaine d'années.
6: Oui, j'ai 21 ans.
0: Oh, t'as le temps de voir venir. Oui. T'inquiète pas. Profite. Après, vous embrouillerez pour savoir qui est allé chercher la tradition. Profites-en.
2: Qui ronfle.
0: Qui ronfle. Alors, expliquez-nous quand même pourquoi c'était la bonne réponse, parce qu'on est...
3: Je fait Ou Flaffen là? Flaffen Sie.
2: Eh ben voilà. Non, mais ça c'est.
3: Flaffen Sie.
2: Ben ça on l'avait. Bah,
7: mais par élimination.
2: Ouais, ouais.
7: Tu vois,
2: par élimination, on l'avait.
0: Par élimination. Marina, félicitations. Switch 2, embrasse ton chéri.
6: Oui, pas de soucis, merci.
0: On te fait des gros bisous. Et tiens, bon, on est en direct. Hein, et comme il est là avec nous ce soir, on vous laisse lancer le disque d'après.
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0: C'est Merci d'être là, merci de la fidélité sur Énergie. 17h30, on est à peine à mi-parcours. Nous, c'est jusqu'à 19h qu'on vous accompagne. On vous lâche pas, vous qui continuez un petit peu plus tard cette journée de boulot. On sera avec vous en direct avec Émilie, avec Rémi. Aujourd'hui, 9 avril.
3: Oui.
0: Moult anniversaire.
2: Ah, oui. Ah ouais, vas-y.
0: Ah, c'est marrant. Plein d'anniversaires de gens connus. Je vous donne 3 indices, vous devez deviner de qui c'est l'anniversaire.
2: Ah, génial. Vas-y.
0: Foot, équipe de France, femme.
2: Ah, je te connais pas.
7: Mathieu Di.
0: Bien joué.
7: J'ai la ref.
0: Bien joué.
2: femme. Pourquoi femme?
0: Parce qu'un jour, il avait voulu souhaiter un bon anniversaire à son épouse et il avait tapé Blaise Matuidi femme, et sauf que pour avoir la photo, mais sauf qu'il avait posté avec écrit Blaise Matuidi femme.
8: C'est énorme.
0: Bon anniversaire donc à Blaise Matuidi. C'est également l'anniversaire de Loup Vampire Amour.
9: Loup Vampire Amour, donc c'est un film.
0: C'est non, c'est un anniversaire que des personnes.
9: Oui, mais c'est un film. Je veux dire, c'est une comédienne qui a joué dans un film qui.
0: Avec des loups et des vampires. Bah, Twilight.
2: Truc.
0: Ah, ben Robert Pattinson. Voilà, c'est l'anniversaire de Truc. Voilà, exactement.
2: Kristen Stewart.
0: Bien joué, Emily. Kristen Stewart. C'est l'anniversaire de écrivain Albatros Fleur. Il y a plein de gens qui sont nés un 9 avril. Hein.
2: Ah, bah, l'Albatros, c'est. Mais enfin.
0: Ok. Poinkinos.
2: Non, mais pas du tout. Vas-y, attends, vas-y, redis. Pourquoi j'ai.
0: Écrivain Albatros Fleur.
2: Non, Baudelaire.
0: Baudelaire.
2: Oh, mais attendez, j'ai eu peur d'avoir perdu toute ma culture générale d'un coup.
8: Ouais, moi, c'est pareil, j'étais là en mode. Bah, j'arrivais pas à trouver.
2: Ah, ben. Je sais pas ce qui m'a pris là.
0: Et Thibaut, tu lui dis que tu veux. Tu lui dis d'aller t'acheter les fleurs du mal, il va chez Interflora.
8: J'ai pas trouvé.
3: Je les veux noirs.
0: Star piano cheveux, encore d'un anniversaire.
2: Sofiane Bamar.
0: Non.
8: Michel Berger.
0: Non.
2: Lady Gaga.
0: Ah, star piano cheveux, je rajoute Baltar.
2: Je sais plus comment
0: Fifou,
2: il s'appelle.
0: Fifou de la vidéo, je t'ai entendu le dire.
7: Manoukian.
0: André Manoukian. Ah ouais. Bien joué, c'est l'anniversaire d'André Manoukian. Attention, trois mots, vous le devinez tout de suite.
2: Vas-y.
0: Ça aurait été l'anniversaire de Toc Toc Badaboum.
8: Jean-Paul Belmondo.
0: Mon être le plus cher. Je l'adore. Jean-Paul Belmondo. Et enfin, anniversaire de Peps Clem, Danser avec les stars. Dals.
8: Ryan Bensetti.
0: Ryan Bensetti.
8: Tu vois, j'ai la culture.
0: Oh, bien joué.
8: Il y en a des anniversaires. Hein.
2: Attends, c'est quel signe tous ces gens-là?
0: Je suis pas bon en astrologie, je sais pas du tout.
2: Quelqu'un sait? Poisson, non?
0: Non.
7: Avril, non, c'est pas poisson.
0: Bélier. Ah non, mais je suis bête, mon Dieu. Ma femme et mon fils sont nés.
7: Bélier, autant pour moi.
0: Tu t'y connais vachement bien en astrologie.
7: Non, pas
0: en astrologie, mais là oui, je sais, bélier.
7: Ah, tu vois?
0: Tac. Auréa arrive dans un instant. Et dans un instant, on part en Belgique. Je vous parle d'une pizzeria dont tout le monde parle en Belgique.
7: Ah, cool.
0: Vous restez bien avec nous, on a plein d'infos. On a une invitée super aussi, Laura Lod. C'est une humoriste super qui finira l'émission avec nous. On va rigoler avec elle, vous gagnerez des cadeaux aussi. Plein de cadeaux encore à gagner. 0870 42 48. C'est le numéro pour nous joindre. Avant tout, faites attention en voiture et on s'occupe du reste.
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2: Viens me parler à moi. Qu'est-ce que tu vas faire? Qui c'est qui parle d'abord? C'est qui a enregistré? Thibaut?
0: Ouais, c'est Thibaut.
2: Moi, je te prends, toi. Je te vois même pas. Tu vas faire quoi?
0: Je te casse.
2: Tu as compris? Espèce de saucisson, va.
0: Saucisson. J'espère que tout le monde va bien. On est en direct sur Énergie. Vous l'avez entendu, c'est le retour d'Emilie.
2: J'aurai une belle carrière en télé-réalité.
0: Oh là là,
2: avec la patience que j'ai, mais j'aurais été pire que la pire.
0: Ah mais toi, t'aurais été super. Là, tu serais à Dubaï en train de faire des codes promo.
8: Ah ouais.
0: Pour des blanchisseurs dedans. Ouais. Fais-le nous qu'on voit.
2: Alors, je vous montre les bébés. Le nouveau blanchisseur. Je suis de le commander. Non, mais j'aurais pas pu. Bien sûr que non. En revanche, je savais que j'étais rédactrice en chef de l'émission de Nabila.
0: Oh, il y avait un rédacteur en chef. L'info est là. Le scoop est là.
2: C'était moi.
0: C'était Emily.
2: Attendez, on est parti tourner à Los Angeles. J'ai de ces anecdotes. Je peux pas les dire. Secret professionnel, vous connaissez ma mode. Balance rien, mais j'en ai.
0: Je balance rien tant que j'ai pas sorti de bouquin. Hein.
2: Chez Robert Laffont, ils étaient hyper intéressés quand je suis rentrée. Ils m'ont fait signer. Hein.
0: On écoute Aurélien. Soirée mondaine. On est sur Énergie avec vous tous. C'est canon.
2: Ah, okay.
0: On écoute ça tous ensemble. On est avec vous, évidemment. On se lâche pas. 0870 42 48. Et dans un instant, la pizzeria la plus dingue. Tout le monde parle de cette pizzeria en Belgique dans un instant. Mm-hmm. À vous de deviner pourquoi. Allez.
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0: Bienvenue sur Énergie, 17h47, j'espère que ça va bien. Vous êtes peut-être à la maison, peut-être au travail, surtout dans la voiture, je le sais, en train de terminer une journée de boulot, en train de faire des courses, en train de faire des livraisons.
2: Les devoirs.
0: Et bien sûr, les devoirs, peut-être en train de nous écouter. Petits sons à l'ancienne qui arrivent. She will be love,
2: par Rose Face. Ah, c'est bien celle-là.
0: Ah ouais.
2: She will
0: Five, Adam Levine et les quatre autres.
13: C'est fou quand même, hein, ça. Terrible.
0: C'est fou de pas avoir leur nom. Et donc, et c'est dans un instant, parce que, qu'est-ce que je dis? Hit Music Only un jour.
13: Hit Music Only toujours!
0: Ah oui, y a pas d'âge, y a pas d'année, on se fait plaisir sur Énergie, le meilleur du hit, on est là tous les soirs, et jusqu'à 19h en plus. Y a Rachel qui est avec nous. Bonjour Rachel.
14: Salut l'équipe.
0: Salut. Oh, t'as une belle voix Rachel.
14: Oh, c'est gentil ça.
0: Oui. Très belle voix.
14: Camille Combal me dit que j'ai une belle voix, ça c'est bon.
0: Ah bah ouais, t'as une belle voix, c'est vrai. Et Rémi dit aussi.
13: Ah moi je le dis aussi,
14: t'as une très belle voix. Ah bah merci. Ben, merci beaucoup.
0: T'es d'où toi Rachel?
14: À côté de Nancy, pas très loin.
0: Moi, celle-là qui arrive près de Nancy.
13: Attends.
14: Bah alors là je vais prendre ma voix de téléphone rose, faites attention les gars.
0: Tu fais quoi dans la vie Rachel?
14: Je suis conseillère clientèle.
0: Et donc t'es souvent au téléphone?
14: Je suis souvent au téléphone, ouais. Allez. Donc ça m'arrange bien que vous me dites j'ai une belle voix, parce que c'est un peu mon outil de travail du coup.
0: Eh ben écoute, très bien. Et tu fais dans quoi? Dans quel secteur?
14: Dans le secteur de l'environnement.
0: C'est pas toi qui nous appelle 05 25 NJ, je sais pas quoi, tout le temps?
14: Ah non, non, non, moi je fais pas ça. Moi,
0: 10,
14: moi on vient à moi, j'appelle pas les gens.
0: Eh bien sûr.
14: Je me la fête un peu quand même.
0: Ah ma Rachel, attends, croyez quoi? Croyez qu'elle est obligée de batifoler? Mais pas du tout.
14: Ah c'est ça.
0: Est-ce que vous voulez la citation du jour?
13: S'il vous plaît, monsieur Combal.
0: Qui a dit, est-ce qu'il reste un peu de saucisson?
14: C'est ma copine Ophélie, ça.
0: Bon, ça c'est Émilie, bien sûr. Non, la citation du jour, la voici. Je vous ai parlé d'une pizzeria à Bruxelles depuis tout à l'heure. Qui a dit, ils ont commandé 4 pizzas sans gluten. Ils ont même apporté leur reste dans leur chambre d'hôtel.
13: Alors, attends. C'est un hôtel qui a reçu des stars?
0: Non, mais de qui parle cette serveuse? Oui,
2: ah,
0: voilà.
2: Oui.
0: Ben,
2: ah oui.
0: C'est évidemment la serveuse de la pizzeria, excusez-moi. Mais de qui est-ce qu'elle parle?
2: Alors, sans gluten, et ils ont fait des doggy bags. Donc, c'était des, elle veut dire quoi? Genre, c'est vraiment des écolos, quoi.
0: Parce que il a été su qu'une immense star est venue dans leur pizzeria.
2: Ah.
0: D'accord?
13: Ouais.
0: Et donc, tout le monde allait l'interviewer. Quand je vous dis tout le monde, c'est tout le monde. Hein. Le TF1 belge est allé là-bas pour leur dire, ah, bah, gars, comment c'était? Et elle a dit, bah, ils ont commandé 4 pizzas sans gluten. Ils ont même apporté leur reste dans leur chambre.
13: C'est des stars américaines?
0: Oui.
13: Ah, ok. Donc, Rihanna?
0: Non.
13: Beyoncé, Jay-Z?
0: On est à Bruxelles. Non.
2: Ah, ça a un rapport?
0: Avec Bruxelles? Non, je précise juste que
2: oui,
0: c'est à Bruxelles.
2: D'accord.
0: C'est inattendu qu'il soit là.
13: Chanteur, chanteuse?
0: Non.
2: C'est du rock?
0: Non.
2: Ah, c'est pas chanteur-chanteuse?
13: C'est comédien.
2: Comédien?
0: Attends. Oui.
2: Ah,
13: alors, Timothée Chalamet?
0: Non, comment?
2: Zendaya?
0: Non plus. Rachel?
14: Acteur américain en promo en ce moment?
0: Non, il est en tournage.
14: En tournage
2: à Bruxelles.
0: À Bruxelles, tel que je te le dis, ma grande.
14: Léo, pas boire de la bière et manger des frites, on fait quoi là-bas?
0: Eh ben non, il y a des choses, il y a plein de choses à faire.
14: D'accord.
0: Il y a des gaufres. Non, il y a toute la culture belge, il y a plein de choses à voir à Bruxelles.
2: J'adore en plus.
0: Non, mais c'est drôle que tu dises, bah, non,
2: oui,
0: c'est un peu réducteur sur la Belgique, ils ont des gaufres.
14: Ouais, pardon, c'est vrai. Excusez-moi du chocolat aussi.
2: Qui est en tournage?
13: Leonardo, ça marche pas?
0: Non, Formula One.
14: Robert Pattinson, mais non.
2: Formula One.
0: Brad Pitt, merci Rachel.
14: Voilà.
0: Brad Pitt est en plein tournage à Bruxelles et pendant la soirée, il a eu une petite fringale. Il décide d'aller avec sa petite copine Inès de Jambon. Inès de Jambon.
13: De Jambon, ouais.
0: Voilà. 33 ans, créatrice de bijoux, les fameux bijoux jambon.
2: Oui.
0: Et la mère de sa copine à la pizzeria Giulia Trattoria, située rue de Flandre, les gérants ne l'ont pas reconnu. Juste avant qu'il arrive, 2 minutes avant qu'il arrive, ils ont eu un coup de fil sur le fixe. Il décroche. Giulia Trattoria, bonjour. Bonjour, juste il y a quelqu'un qui va venir chez vous. Merci de ne pas prendre de photos, ni vous, ni à la fin du repas, ni comme ça, pas de photos.
13: Bon, okay. Ah ouais.
0: Brad Pitt est rentré avec sa copine et la maman de sa copine.
13: Avec la belle doche. Ah, la belle doche, là il fait connaissance.
2: Elle a passé ses pions.
0: Il a dû sortir le petit de Fursac. Hein. Si il mangeait avec la belle doche.
13: Il a repassé la chemise.
0: Ah, il a dû payer. Hein. Donc bref, il arrive dans la trattoria, les gérants ne le reconnaissent pas. Ils comprennent que parmi les trois, il y a une star parce qu'on les a appelés pour dire, faut pas, aucun client ne les a calculés.
2: Ah, énorme. Bon, quand même, Brad Pitt.
0: Il a dû arriver casquette, ils ont dû le mettre au fond de la salle. Ils n'ont pas compris que c'était Brad Pitt, ils n'ont pas vu. Et je vous le dis, les clients de la pizzeria ne l'ont pas vu non plus. Ils savent pas qu'ils ont mangé à côté de Brad Pitt.
13: C'est ouf.
0: Bah ouais. Oh.
13: Incroyable.
0: Et c'est que plus que tard que la fille du gérant, qui vient le soir, un peu comme moi, mes parents avaient un resto, et vers la fin du resto pour dire ça va, ça a été. Et donc, elle dit, papa, maman, je suis un Brad Pitt qui est au fond du resto. C'est elle qui les a reconnus. Et Brad Pitt, donc, a demandé à emporter parce qu'il avait pas fini ses pizzas. 4 pizzas pour 3, tu m'étonnes que tu finis pas, mon Brad Pitt,
2: les yeux
0: plus gros que le ventre.
13: Attends, puis il y a un truc important, c'est qu'il est intolérant au gluten, mon Brad Pitt, ça lui fait gonfler le bidon, bah alors.
14: Les intestins sensibles, Bradou.
0: Mais alors, mon Bradou, est-ce que vous avez déjà rencontré une star dans un resto?
13: Moi, je vous le dis, dans le resto de mon père, il y a Edgar Gros-Piron qui est venu. Qui est pour moi la plus grande star, c'est un skieur. Bon, je vous vois déçu.
9: Ah ouais, ouais.
13: C'est peut-être pas Mick Jagger pour vous, mais pour moi, ça veut dire beaucoup.
9: Pas tant.
15: Moi, j'ai failli écraser Thierry Ardisson sur un trottoir. Il sortait d'un resto et à l'époque, j'étais un peu débile. Je faisais du vélo sur le trottoir.
13: Je m'excuse, mais il y a un mois, tu nous as raconté que t'as eu un accident avec Gérard Jugnot. Et là, t'as failli écraser Thierry Ardisson.
15: Oui, ben, je peux dire
13: que t'es pas juste un serial killer.
2: Ou alors, imagine, ouais. Il est un peu mytho.
15: Ah non, c'est vrai, en plus c'était à côté de la radio, un petit resto là, il m'a hurlé dessus. Oh, gamin, on roule pas comme ça sur la trottoir. Je fais, ben, pardon, oui, je. Ah, et oui. Après, j'ai vu que c'était Ardisson, je fais, pardon.
13: Alors là, je me permets hors sujet, dans un resto.
15: Bah, c'était vraiment la limite, quoi.
13: Bah oui, ouais, attention hors sujet. Hein. Ouais.
14: Moi. C'est souvent Rémi hors sujet quand même, si je peux me permettre.
13: Ouais, là c'est Thibaut, mais là, c'est souvent Rémi. Mais après, si tu veux, ça peut être Thibaut, on facture Rémi.
14: C'est
13: habituel, en tout cas, je prends pour les autres. Je t'en prie, Rachel. Juste, vous non,
2: c'est pas du tout. Les gars, plein, mais après, ça fait genre je vais me vanter, mais plein.
13: La plus grande star que t'es croisée en faisant. Mais moi j'ai jamais croisé une star.
9: Non, moi j'en ai un. Un comédien, Pierre Richard. J'aimais trop ce qu'il faisait quand j'étais petit, ses films et tout. Pierre Richard, j'adore. Je l'adore encore,
2: rigoles,
9: d'ailleurs.
2: La chèvre, mais c'est mon idole.
9: J'adore Pierre Richard. Évidemment. Et donc j'étais un peu, tu sais, comme un enfant, quoi. Quand je l'ai croisé, t'es là.
13: Tu l'as embêté?
9: Non, j'ai pas voulu. Il était avec sa femme et tout. J'étais un peu gêné, quoi. Tu vois. Et toi, Lily?
2: Moi, entre autres, j'avais vu Sylvester Stallone encore, ça, sur les deux cavalos.
13: Ah oui.
2: Ouais.
13: Ah, c'est une île un peu prisée.
2: Oui. Enfin, après, tu peux y aller.
13: Oui, voilà. Oui, mais je veux dire, c'est une île un peu.
2: Ouais. Et après, avec mon ex-mari, on avait croisé. Alors là, c'est hors sujet, mais juste, j'avais eu un peu le seum parce que je pouvais pas rivaliser dans un couloir à JFK, donc à l'aéroport de New York. Charlize Theron qui a fait un eye contact très appuyé avec mon ex-mari. J'étais à côté. Je peux vous dire qu'elle est sublime. J'étais là, j'ai dit ouais. Là, j'avoue, je peux pas. Je peux
13: c'est pour ça
2: dire,
13: que c'est l'ex, hein, c'est,
2: ouais,
13: il voilà, est parti c'est avec elle. Hein.
9: Ah, attends.
2: Non, il est pas parti avec elle, mais je pouvais. Enfin, je comprends. Je comprends que avec lui-même ait soutenu son regard, quoi. Ah bah attends, elle
13: avec
2: est magnifique.
13: Toi à côté de toi.
2: Bah oui, mais enfin.
13: Mais attention,
2: c'est
13: hors sujet, parce que là, c'est aéroport, on cherche vraiment restaurant.
2: Oui, je sais. Ouais. Pardon, excusez-moi.
13: Il y a la cafette. Si c'est brioche dorée de l'aéroport, je te le prends. Sinon, c'est hors sujet, maman.
2: Attendez, Rocky 4, Sylvester Stallone.
9: Ouais, ouais, ça, c'est énorme.
2: Attends, c'est comme Tom Cruise.
13: C'est fou de pas dire Rocky, de dire Rocky 4, comme s'il avait pas fait les trois premiers. Que le 4, c'est incroyable. Comme vous vous rendez pas compte, Rocky 4.
2: Pas le. Non, mais parce que j'adore. Non, en plus, j'aime tous les Rocky, mais je sais pas pourquoi.
13: Non mais vous vous rendez pas compte, Harrison Ford, Indiana Jones, c'est l'arche perdue. Non mais vous vous rendez compte, l'arche perdue, le 3, hein. Le Indiana Jones 3.
2: C'est magnifique. C'est pourquoi j'ai dit Rocky 4.
13: Il les a tous fait, hein. Il faut y aller. N'importe quoi. Et Rachel, avec ta belle voix douce, tu veux nous lancer Maroon 5 sur Énergie?
14: Eh ben allons-y.
13: Regardez là.
9: Ouais.
14: Eh ben allez, dans un instant, on retrouve Maroon 5.
13: Magnifique. Et le 60 secondes cadeau, si vous nous appelez, on trouve l'info en 60 secondes, vous gagnez un cadeau.
2: Oui, j'adore.
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13: C'est bien à l'ancienne, là, petit Maroon 5. J'espère que ça vous fait autant plaisir à vous qu'à nous. Quel kiff d'être là. On est là encore plus d'une heure à vos côtés, bien sûr. Mais jusqu'à 19h ici. On vous lâche pas. Venez.

0: commence à y avoir un peu de chaleur, énergie, vous mettez déjà des petits sons d'été comme ça qui vous accompagnent. Regardez ça, là on est sur la 6 là, l'autoroute du soleil, bam, 40 euros du kilomètre avec le gasoil.
1: Oui, fenêtre ouverte.
0: La petite gourmette, toujours à l'extérieur. Gourmette, grain de café, on fait libre.
2: Oui, ouais, ouais.
0: Angers 2C, hein.
3: Bien sûr.
0: Évidemment. Il y a Loïc qui a perdu hier, il voudrait regagner ce soir. Salut mon Lolo.
4: Salut Camille.
0: Loïc, il est patron de bar.
2: Ouais.
0: Vous rappelez de Loïc?
2: Ouais, bien sûr, il a joué hier.
0: Bien sûr. Loïc, ça va?
4: Ça va, carrément, ouais. Je suis chaud pour gagner la Switch.
0: Eh ben, waouh. On n'était pas sur une Switch là.
2: Ouais.
1: Enceinte Marshall, c'est super aussi. Hein.
0: Tu veux une enceinte Marshall ou tu veux une Switch?
4: Ah, je veux une Switch.
0: Ouais. Aïe. Qu'est-ce qu'on... Je me tourne vers.
3: Il rappelle demain.
0: Je me tourne vers Johan, notre producteur qui a adopté le look Volodymyr Zelensky. Vous le savez, vraiment, il s'habille dorénavant, vraiment comme le président ukrainien.
3: C'est vrai, c'est vrai.
1: Je suis ferme. Comme
0: par
1: front.
0: Enfin, pas quand il va à la Maison Blanche. Hein. Son casual look.
1: Ça passe pour cette fois, mais c'est la dernière fois.
0: Ah ouais.
4: Ah, trop sympa, merci.
0: Il est vraiment ferme.
1: Ah ouais.
0: On dirait qu'il parle à sa fille. Ça passe pour cette fois, mais c'est vraiment la dernière fois. Eh ben écoute, on va jouer pour une Switch, mais attention mon pote, hein. Va encore falloir que l'équipe y trouve.
2: Ah bah il y a pas de souci, on va essayer.
0: Qu'est-ce que c'est? Écoutez bien. C'est fou de vous raconter ça. Vous connaissez Duolingo?
1: Ouais. Ah, l'application
0: Duolingo. Oui. Ouais, exactement. Le site pour apprendre des langues. Dirigete al Departamento de Recrutamiento de Duolingo, la plateforme para aprender idiomas.
2: J'ai pris
0: 2-3 cours.
2: Non mais tu fais bien.
0: Oui, il le fait bien. Ils ont voulu recruter quelqu'un chez Duolingo et ils font quelque chose d'extraordinaire. Qu'est-ce qu'ils font pour savoir si quelqu'un est apte à bosser chez Duolingo.
3: Ouais.
0: Ça se passe avant l'entretien d'embauche. Qu'est-ce qu'ils font avant même l'entretien d'embauche pour savoir si oui ou non ils vont embaucher quelqu'un pour bosser pour cette plateforme? 60 secondes, top chrono.
3: Est-ce que c'est en rapport avec les réseaux sociaux?
0: Non.
2: Est-ce que c'est un voyage en voiture?
0: Oui.
2: Est-ce que c'est genre une sorte de blabla car, ils discutent en voiture ou un truc comme ça?
0: T'es pas si loin, mais c'est pas ça.
3: Ils foutent sur un circuit, par exemple?
2: Non, non, mais avant de l'embaucher, ils le mettent dans un.
3: Ils font
2: un Monza. Ouais, un Monza dans des Porsche, quoi. Ils prennent quelqu'un, enfin, en gros, ils proposent un trajet en voiture, donc discussion en voiture pour voir si la personne
0: c'est
2: est
0: pas
2: vraiment bien.
0: Exactement, ça, tu me redis ce que tu m'as dit où je t'ai dit non. C'est donc
3: alors,
0: pas loin, mais autre chose.
3: Donc,
0: c'est
3: dans une voiture. Il y a une voiture. D'accord. Il doit franchir des frontières, c'est un truc de langue. C'est un rapport avec la langue?
0: Ça n'a pas un rapport avec la langue, c'est un rapport avec la personnalité.
3: Ah, alors, il lui bande les yeux.
0: Pour s'assurer que la personnalité est cool.
2: Est-ce qu'il l'appelle en voiture, une sorte de call?
0: Non.
3: Et il doit.
0: Attendez, Loïc?
4: Oui.
0: T'as envie de dire quelque chose?
4: Non.
0: Autant pour moi.
3: Il doit conduire cette voiture ou il est passager de cette voiture?
0: Il est passager.
2: Ah bah c'est ça, enfin, il y a un truc, c'est pas possible.
3: Il doit chanter des chansons.
2: Il doit prendre un taxi ou un truc comme ça.
0: Ouais, prendre un taxi, oui.
3: Et demander son chemin dans toutes les langues.
2: Et lui demander de l'amener à tel endroit avec la langue.
3: Ah, il lui envoie un faux Uber pour voir s'il est sympathique.
0: Bonne réponse, Émilie. T'es allé très vite sur le bon angle. Bravo, hein.
3: Je l'avais pas.
0: C'était
3: pas
0: ça
3: qui m'a emmené.
0: Et attendez, parce que déjà, bravo, on offre une Switch à Loïc, on peut le rappeler.
4: Yes,
0: mais attendez, parce que vous tous, que je vous raconte ça, pour les gens qui cherchent un travail, pour tous les gens aussi qui ont une entreprise et qui veulent recruter des gens, je pense que ce serait pas autorisé en France, mais écoutez ce que fait Duolingo. Ils envoient, ils disent à quelqu'un à l'aéroport, ils lui disent, bah, viens, t'es recruté, viens, il y aura un chauffeur qui t'attend à l'aéroport.
3: Ah.
0: Et il est filmé à son insu.
3: Oula, d'accord, ouais.
0: Peut-être pas filmé d'ailleurs, mais en tout cas, il y a quelqu'un de Duolingo qui vient le chercher et qui voit comment il se comporte dans la vraie vie. Est-ce qu'il est aimable? Est-ce qu'il est sympa?
3: Poli?
0: Est-ce qu'il est poli?
3: Ouais.
0: Est-ce que quand il pose des questions un peu sur, et alors, vous pensez quoi de la situation actuelle et tout? Voir ce qu'il pense vraiment, parce que on parle tel qu'on est, un chauffeur de taxi.
3: Oui, c'est vrai.
0: Et non, une fois qu'il arrive, il passe l'entretien d'embauche, comme d'habitude, mais s'il a été infect dans le taxi avant, s'il a eu une sale personnalité, ou encore s'il a des opinions qui ne correspondent pas à la boîte, ça peut être le cas.
3: Tout à fait.
0: Eh ben, terminé, ferme des postes. Et sachez qu'il y a des gros postes qui ont été perdus chez Duolingo à cause de ça. Les gars ne savaient pas jusque-là que dès l'arrivée à l'aéroport, le recrutement a démarré.
2: Énorme. Donc c'est un faux taxi. C'est un gars qui est embauché par la boîte. Attendez, tu dois faire un compte rendu derrière.
3: Moi, je m'invente plein de personnalités avec les taxis. Hein.
2: Ah ouais?
3: Ah bon? Oh, bah, bien sûr. J'adhère à tout ce qu'ils disent. Hein. Je m'engouffre dans des.
2: Ça aussi, mais je crois que moi, c'est un truc de personnalité. Je crois que moi, ça va aussi au repas de famille et tout. Moi, je confronte jamais personne.
3: Ah, mais jamais. Mais moi,
2: oui,
3: tous les extrêmes, j'écoute en disant.
2: Mon frère, il dit, mais tu peux pas dire ça. Moi, je suis caché sous la table. Je peux pas participer. Dites le gigot, on s'en va.
3: Pareil. Mais moi, j'entends de ces discours des fois. Ah oui, bah oui, vous avez raison, hein, c'est sûr.
2: Moi, j'adore parler avec les taxis, vous les voulez.
0: Ah, moi aussi,
2: c'est trop cool,
3: adorable.
2: Tu vois.
3: Oui, mais adorable. Je me prends pas la tête.
2: Ah non, non, mais moi, j'adore. Et en tous les cas, sachez que donc, c'est une méthode qui est autorisée aux États-Unis et donc
3: incroyable.
2: Le recrutement démarre en bas de l'aéroport.
0: Ouais.
2: C'est fou, cette histoire.
0: C'est dingue. Nous, ça pourrait pas y arriver ici, je pense.
3: Bah, moi,
0: c'est
3: déjà,
0: trop touchy, quand même.
3: On verrait que je serais en retard, déjà.
0: Ouais,
3: déjà. Envoyer le taxi, je le prends un quart d'heure après, déjà, c'est mauvais signe.
2: Ouais, il dirait, bon, c'est sûr qu'elle va jamais arriver.
3: Attends. Après, je suis sympa. Dedans.
2: Ah, dedans, t'es sympa. Ouais. T'es comme nous, bien sûr. Ah, oui, adorable. Oui. Bah, tu pourrais bosser chez Duolingo, tu seras en retard, mais.
3: Oui, oui, je pense.
0: Ouais, mais quand même, c'est chiant, tu vois, si le chauffeur a déjà bouffé son pique-nique, il t'a attendu une heure et demie.
3: Abusez pas sur cette réputation. J'ai quoi, 2-3 minutes. C'est les 2-3 minutes qui me manquent.
2: Mais, sur une année, ça fait un petit mois. Regardez,
0: un petit 15 juillet, quoi.
2: Le patron de Duolingo a déclaré, je cite, je refuse d'avoir un trou du cul dans mes équipes. C'est assez clair.
0: Ah, c'est ça.
2: Voilà. En gros, je suis même allé loin sur le plus loin. Il dit, en gros, quelqu'un qui est infect avec un chauffeur de taxi, j'ai pas envie de l'avoir dans mes équipes.
0: Bravo.
2: Donc, je recrute là. Parce que le vrai humain, tu le sais à ce moment-là.
0: Bien sûr, il a raison. Bravo.
3: Trou du cul, c'est vraiment la meilleure insulte.
0: J'adore.
2: Elle est du Duolingo que vous pouvez traduire par trop du culo. Hein. Dans plein de langues.
3: Ah ouais, ouais. Tu vois, c'est un peu old school, ça dit ce que ça veut dire. C'est pas trop insultant non plus. C'est bien.
0: Non, c'est un trou duc.
2: Ça dit tout ce que t'es.
3: Ça dit tout ce que t'es.
2: Je trouve que ça dit tout ce que t'es.
3: Ouais.
2: On s'écoute Tame Impala tout de suite sur Énergie. Loïc, merci. Félicitations. La suite, je suis content pour toi, mon pote.
4: Je peux vous poser une question?
2: Tout ce que tu veux, mon pote, t'es
4: vous
2: chez toi.
4: Vous savez ce qu'il fait un patron de bar quand il est content?
3: Il ouvre le champagne.
2: Il se resserre.
4: Il paye sa tournée. Je vous attends tous au bar, les gars.
2: Ça, on c'est mon Loïc. Il n'y a rien qui est vrai parce qu'on est à distance, mais ça fait plaisir.
3: J'ai l'impression d'y être.
2: Je vais dire.
4: Mais sérieux, je vous attends, venez. Hein.
2: Loïc, je vais te dire un truc. C'est une des plus belles phrases à entendre au monde. Franchement.
0: Ouais, ah ouais.
2: Je t'aime. Je te paye ma tournée et c'est bénin. C'est les trois.
0: C'est
2: les trois phrases que t'as plus envie d'entendre dans ta vie.
4: Non, mais je te jure, vous descendez en Ardèche, je vous mets ma tournée.
2: Mais t'es gentil. Alors, je vais te dire en plus, tous les gens qui sont dans la voiture disent, ah, c'est vrai que c'est une phrase agréable. Mais alors, quand t'es à Paris, je peux dire, on l'entend pas souvent.
3: Ah, mais jamais. Jamais.
4: Ça, c'est le côté ardéchois, c'est pour ça.
2: Oh, ça m'a ramené quelque part. Je t'embrasse, Loïc. Merci.
4: Merci beaucoup, en tout cas.
2: Avec grand plaisir. On passe la soirée tous ensemble sur l'énergie jusqu'à 19h. On est avec vous.
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2: Merci de nous choisir, il est 18h10, on est en direct avec vous. Laura Lode va être notre invitée dans un instant. C'est une humoriste, on l'aime beaucoup et elle sera là avec nous dans le studio, on va rigoler avec elle. 0870 42 48, vous passez sur l'antenne, on va faire des jeux, il y a des cadeaux à gagner.
0: Et oui,
2: on a encore des AirPods.
0: Il y a une Marshall, je crois qu'il est là, hein. Il y a une Marshall là dans le coin, là, qui arrive.
2: Mais des Marshall, des US Marshall même, on vous
0: offre
2: ce que vous voulez.
3: Quand est-ce qu'on ressort les pirates?
2: Des Franklin Marshall, on vous offre. Ah ouais, les pirates de passé qu'on n'a pas vendu.
1: Il reste une quarantaine hein, dans la cave.
2: Bon, on va faire.
3: Là, faut le sortir. Là, c'est le barbecue, c'est la saison. Hein, on peut y aller. Dans le sud, ils ont chaud. Hein.
2: Je vais faire un point sur le stock un petit peu. Je reviens vers vous. J'ai 2-3 blenders également, mais je reviens faire.
3: Bras zéro.
2: Oh, le bras zéro. Restez là. On va écouter aussi le tout nouveau Alex Warren, Fever Dream. Anaïs. C'est ça? Vanessa. Aïe, aïe, aïe. Vanessa qui est venue nous voir ce soir, une auditrice. Tu viens d'où d'ailleurs?
6: De Rodez, dans l'Aveyron.
2: Dans l'Aveyron, elle est montée exprès pour voir Alex Warren. Elle passe quelques minutes avec nous, ça nous fait trop plaisir. Elle est montée pour Alex Warren qui est en concert à Paris ce soir. Eh ben, on écoute le tout dernier dans un instant. Restez avec nous. On est dans toute la France, bien sûr, avec vous. On est sur Énergie.
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2: Et oui, on est avec vous en direct sur Énergie, j'espère que ça va. Attention, tout le monde, là, si vous êtes en direct et que vous avez un chien, j'ai une info pour vous.
0: Oh là,
2: avant que notre invité arrive.
3: Oui,
2: la balade en forêt pourrait désormais vous coûter cher.
0: Pardon?
2: Oui. Du 15 avril, mercredi prochain, au 30 juin, les chiens devront obligatoirement être tenus en laisse. Cette mesure concerne les routes, les chemins, les sentiers de randonnée. Elle permet de protéger la faune sauvage durant la période de la mise bas des mammifères, bon, et la nidification des oiseaux. Bref,
0: tenez votre chien en laisse. Et si oui. vous êtes contrôlé dans un bois ou sur un chemin forestier, ou que vous soyez avec un chien pas en laisse, 750€ d'amende.
2: What? Combien?
0: J'ai dit le montant. 750€.
2: Oh là là. Mais c'est quoi ce délire? Mais attends, les pauvres chiens. Mais non, ils ont que là pour se balader. Mais dans la rue, j'entends.
0: Notre pays aime de moins en moins les chiens.
3: Ah ben ça, je suis entièrement d'accord.
0: Enfants. Non, mais nous, on a des chiens là, je vous jure, t'as plus rien de droit de rien faire avec des chiens.
2: Ben oui, la preuve, 750, faut pas abuser, les gars. Tu grilles un feu rouge, tu prends 135€, il y a quand même des. Enfin, je veux dire. Tu vois.
3: Oui, et puis tu commets des délits bien plus graves et t'as rien du tout, non.
2: Les pas exagérer. Les choux.
0: Ah, bah attendez, cet été, je redescends sur l'île paradisiaque d'Émilie en Corse pour amener ton chien en Corse. Et gars, oui. Je suis à deux doigts de prendre un kayak et partir de Marseille et je traverse son kayak.
2: Ah ouais,
0: ben ouais. Il n'y a plus de solution. Ouais. Tu trouves plus.
2: Ouais. C'est dingue, ça. Ah, c'est compliqué. Pourquoi ils veulent te le mettre en cage et tout?
0: Même dans les ferries, ça devient hyper compliqué, tout ça, hyper dur. Bah, dans la voiture, mais ils doivent le laisser dans la voiture. Attends.
3: Oh non, comment ça?
0: Non, mais vous verrez tout, c'est aéré. Attention, pas tomber, je veux dire là, ou sinon c'est les chenilles. Bref, c'est très compliqué. Bah, les gens qui, comme moi, ils savent, c'est dur maintenant d'avoir un chien, de partir en vacances avec lui.
3: Pourquoi tu le laisses pas?
0: Personne veut.
3: Pourquoi tu le laisses pas en pension?
0: Non, je laisse mon chat, personne.
2: Dès qu'ils ont une main?
0: Non.
3: Moi, je le laisse.
0: Non.
3: Il s'éclate.
0: Je peux laisser ma femme.
3: Pas ton chien.
0: Oui, je vois l'idée.
1: Personne ne prend vos chiens. Alex Warren, Fever Dream. Voilà ce qu'on écoute.

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1: Non, c'est très bien, c'est pas assez, je dirais.
2: Les dernières dates de ton deuxième spectacle, c'est le 18 et le 19 avril, là, dans quelques jours, au Zénith de Lille. Vous voulez y aller ?
3: Bah, s'il vous plaît, oui.
2: C'est complet.
3: La tuilasse.
2: T'es complète, Laura, tu termines une tournée des Zéniths.
1: Oui, c'est complet, mais la dernière date sera diffusée en direct dans plein de cinémas.
2: 200 ?
1: Ouais, plus de 200 en France, en Belgique, en Suisse. Donc, c'est la dernière option pour voir le spectacle.
2: Et alors, c'est le dimanche 19 avril à 16h.
1: Ouais, tout à fait, c'est
2: important parce que la représentation est à 16h, évidemment.
1: Oui, c'est en direct. C'est en direct. Moi, je serai sur scène au Zénith de Lille et les gens seront dans leur cinéma et verront le show en direct à 16h.
2: Non, mais c'est donc génial. Deux trucs. Vous n'avez pas eu l'occasion de la voir après 2-3 ans de tournée, là, avec les Zéniths pleins. Vous n'avez pas réussi à avoir de place, vous êtes passé à côté. Où vous avez vu le spectacle, c'est l'occasion de le revoir comme si vous étiez, c'est un kiff.
1: Ouais, il y a parfois des gens qui rachètent des places en sortant de la salle, qui me disent j'ai tout de suite repris des places parce que je veux le revoir une deuxième fois, donc c'est trop bien.
2: C'est génial. Et alors raconte comment on s'y prend pour acheter des places pour aller au ciné.
1: Il y a un site qui est lauralonocinema.com et là il faut chercher sa ville, il y a vraiment plein de villes en France, en Belgique, en Suisse et il faut réserver, c'est important par contre parce que ça part.
2: Super, c'est pas mal. Tu t'appelles Laura Lone et t'es au cinéma. Donc lauralonocinema.com.
1: C'est bien trouvé.
2: C'est bien foutu.
3: Ah ouais, bah, pardon. Hein.
4: Mais c'est marrant parce que le fait d'être en direct sur scène, tu peux t'adresser, même s'ils peuvent pas te répondre, oui. Mais à tous les cinémas de France.
1: Ah oui,
4: France,
1: oui,
4: quoi.
1: C'est ça. Je voulais absolument que ce soit en direct, parce qu'on peut le faire aussi pas en direct.
2: Ouais,
1: moi, je voulais que ce soit en direct, parce que comme ça, je peux parler aux gens dans leur salle. Ouais. Bon, eux peuvent pas me répondre.
2: Bah, ils peuvent, mais tu les entendras
1: pas.
2: Voilà, c'est ok pour qu'on te réponde, quoi.
1: C'est ça. Mais au moins, ça les met dans l'ambiance du spectacle, quoi.
2: T'as fait 300 dates de ton spectacle sold out. Est-ce que vraiment là, c'est les deux dernières? Comment on aborde? Est-ce que t'es en embellie de je passe à autre chose, nouveau spectacle, et parce que bah quand même jouer le même spectacle depuis 3 ans, ou est-ce qu'au contraire t'as un petit spleen de ça y est c'est fini la tournée?
1: Ah je suis un peu triste que ce soit fini. Le spectacle, oui c'est le même depuis 3 ans, mais ça bouge tout le temps en fait. Il y a encore des choses que j'ai changées la semaine passée, ça évolue tout le temps. Et je l'aime beaucoup ce spectacle en fait, j'aime beaucoup le jouer, donc je suis quand même un petit peu triste que ce soit la fin.
2: Tu peux nous dire ce que tu rajoutes là en ce moment, par exemple sur l'actu qui est en ce moment, c'est sur quoi? Tu parles de tout ça?
1: Oui, il y a des petites choses d'actu. Bon, là, la semaine dernière, j'étais au Québec, donc j'ai fait plein de références au Québec et à l'actu là-bas. Mais après, ça peut être aussi des petites choses même dans le jeu ou une vanne en plus, un truc qui change. Enfin, je suis tout le temps en train de me dire comment améliorer, comment changer tel ou tel truc.
2: Et pourquoi tu finis à Lille? Parce que c'est pas loin de chez toi. Parce que c'est pas loin de la Belgique. Tu peux aller dormir à la maison.
1: Mais j'adore le public du Nord. Puis comme moi, je viens de Belgique, c'est un peu les cousins, quoi. Et Lille, ouais, j'adore jouer là-bas. Le public est dingue. Et donc, c'était une façon de terminer pas loin de chez moi avec des gens qui sont super accueillants.
2: Et la famille va débarquer. Combien de fois est venue voir ta famille?
1: Alors, c'est pas eux qui ont le record. J'ai un fan qui a le record qui est venu, je pense, 35 fois.
2: Ah oui.
1: Plus que ma famille. Et ma famille doit être venue, je sais pas, mes parents 20 fois, un truc comme ça.
2: Tes parents l'ont vu 20 fois,
1: je pense.
2: Et est-ce qu'ils vont venir à Lille?
1: Bah, ils vont, non, venir, ils vont aller au cinéma, mes parents.
2: Ah génial. Ah, oui, c'est aussi en Belgique et en Suisse le cinéma.
1: Oui, tout à fait.
2: Ah, ils t'ont suivi, hein?
1: Ah, ils m'ont suivi sur la tournée, oui.
2: Et quand tu sais que du coup il y a 200 salles de ciné qui vont te voir, est-ce que tu penses que ça te rajoute un stress en plus? Je veux pas te le mettre, pardon, parce que je suis en train de te foutre alors que tu l'avais pas. Mais est-ce qu'il y a un petit stress en plus, même si déjà t'as le Zénith de Lille?
1: Oui, il y a un petit stress, mais surtout bah, beaucoup d'excitation, parce que je me dis c'est quand même incroyable de jouer et que autant de gens partout en France, en Belgique, en Suisse vivent ce même spectacle en même temps. Donc j'essaie de me dire, oui c'est un peu stressant, mais plutôt c'est hyper cool et c'est une expérience inédite, quoi.
2: Bah, écoute, c'est trop bien. T'expliques dans le spectacle que t'as été diagnostiqué très tard, hein, autiste Asperger, c'est ça?
1: Oui, j'ai eu mon diagnostic il y a quelques années, oui.
2: Et les gens apparemment ont beaucoup d'a priori dès que tu dis que t'es autiste.
1: Oui, bah, en fait c'est pour ça que j'en parle dans le spectacle, parce qu'il y a énormément de clichés par rapport au mot autiste. C'est pour ça que je parle du syndrome d'Asperger. On a un peu moins de clichés, mais aujourd'hui ça s'appelle plus comme ça. Et soit on s'imagine un petit garçon qui se tape la tête contre les murs, vraiment le gros cliché de l'autiste qui parle pas. Ou alors les gens vont dire, ah mais aujourd'hui c'est à la mode en fait. Disons que les gens ont toujours une réaction un peu bizarre, mais c'est important d'en parler, de dire que c'est un spectre qui a plein de caractéristiques et plein de façons de vivre ça, et ça s'exprime vraiment de façon très différente selon les personnes.
2: Et comment t'as su qu'il fallait être diagnostiqué? Parce que peut-être il y a des gens qui nous écoutent, qui se disent, tiens, est-ce qu'il faut que j'aille faire le diagnostic?
1: En fait, c'est des amis, moi, qui m'ont dit, mais tu devrais vraiment.
2: Ah ouais? Vraiment, pardon, hein, tu vas le faire. C'est fou. Comment c'est on prend ça, je sais pas. On était sur Doctolib, c'est le hasard. Hein. Mais là, vraiment, t'as rendez-vous vendredi.
1: C'est un peu ça. Qui me disait, mais t'as vraiment des traits autistiques.

0: Et moi je me disais bah non, et puis je savais pas ce que c'était, donc ça me parlait pas. Puis quand je me suis renseignée, j'ai vu aussi que ça s'exprime différemment chez les hommes et chez les femmes. Et quand je lisais comment ça se présente chez les femmes, je me suis dit ah ok, effectivement il y a des choses qui me parlent vraiment, et j'ai entamé les démarches.
1: Tu rejoins Mozart, tu savais tout ça, le nom?
0: Oui, il y a plein de personnalités. Soit qui sont soupçonnées, soit qui ont un vrai diagnostic, parce qu'à l'époque de Mozart, c'était pas encore diagnostiqué.
1: Il n'y avait pas Doctolib.
2: Attends, tu me racontes.
1: Mais Mozart, en tout cas, est soupçonné. Ça, t'as raison de le dire d'ailleurs. C'est soupçonné de Mozart, Steven Spielberg lui est diagnostiqué, et Beethoven aussi.
0: Oui, Anthony Hopkins aussi. François Sagan. Lady Gaga, je savais pas.
3: Ah ouais, j'ai vu ça récemment.
2: Ah ouais, c'est dingue, la liste.
4: C'est fou le monde. Moi, faudrait peut-être que j'y aille. Attends, voir.
3: Mais quels sont les, si je peux me permettre, quels justement des. Ouais, je sais pas si on dit symptômes.
0: Non, on dit pas symptômes, comme c'est pas une maladie, mais les traits, en fait, il y a beaucoup de choses. Il y a le besoin de solitude, la sensorialité, la sensibilité à la lumière, au bruit, aux odeurs, une hypersensibilité qui est assez fatigante. Moi, c'est surtout la fatigabilité au quotidien, les relations sociales qui sont très, très, très compliquées et très fatigantes. Et puis comprendre simplement, moi, je me suis toujours sentie à côté de la plaque dans toute ma vie. Ouais. Me dire, mais en fait, je comprends pas ce qu'on me veut, je comprends pas ce qu'on attend.
1: Non, t'épuises, par exemple.
0: m'épuiser totalement.
1: Tu vis en France ou en Belgique?
0: En France.
1: En France maintenant. Je vais t'amener 2 secondes en Belgique, je t'amène à Malines, tu connais?
0: Oui, je connais Malines.
1: Entre Bruxelles et Anvers.
0: Oui, je suis jamais allée, enfin, je suis sûrement passée déjà par là, mais je veux dire, j'habite pas là-bas.
1: J'ai une info dingue sur un octogénaire belge qui vit donc à Malines. C'est le seul homme au monde à avoir sa maison à cet endroit. Où est située sa maison? Vous pouvez me poser toutes les questions que vous voulez. Où est située sa maison?
0: Un endroit original?
1: Ah bah oui. C'est le seul au monde à avoir une maison sur cet endroit-là.
3: Au sommet de quelque chose?
1: Non.
0: Genre sur un cimetière, un truc du genre?
1: Non plus.
3: Au sous-sol de quelque chose?
1: Non. Il a une maison très jolie. Tiens, jolie petite bicoque.
3: Ouais.
1: Mais elle est dans un endroit insolite.
2: Dans une décharge?
1: Non. Elle n'était pas là au départ, mais aujourd'hui elle est là.
3: Ah,
0: est-ce que c'est juste quelque chose? C'est construit autour?
1: Oui.
2: Quelque chose qui est construit autour.
0: Qu'est-ce qui s'est passé?
1: C'est pas un cimetière.
3: Un Ikea, genre, il est au milieu d'une zone industrielle, il l'a jamais vendu.
1: Il l'a jamais vendu? Non, c'est pas ça.
2: Au milieu d'une cette foraine?
1: Eh non. Quelque chose s'est construit autour de sa maison.
0: En Belgique, ça peut être une brasserie, un truc du genre.
1: Non, c'est pas
2: ça. C'est une usine ou pas? Ça pourrait être une usine de quelque chose.
3: Une autoroute?
1: Tu te rapproches.
3: Une ville? Une ville s'est construite autour de lui.
0: Mais c'est un truc cool ou c'est vraiment...
1: C'est un truc pas cool. Il a jamais voulu vendre sa maison. Il y a un projet qui se faisait. T'es pas loin avec l'autoroute. Il a dit, moi, je vends pas. Et donc, le maire de la ville a dit... Non, le maire de la ville a dit, bah, tant pis pour toi. Voilà ce qui va se passer.
2: Le périph de la ville.
3: C'est pas un aéroport?
1: C'est pas un aéroport. Dire qu'il a acheté sa maison il y a 40 ans, il a 80 ans maintenant, dans une très belle rue pavillonnaire. Sauf que cette rue, proche de la gare, le maire a dit, faut fluidifier, faut faire une beaucoup plus grande route. Donc il a exproprié tout le monde, il a racheté les maisons de tout le monde. Sauf que ce monsieur, ce Belge, il a pas voulu vendre sa maison. Et donc le maire a dit, ah tu veux pas vendre? On va faire la route et ta maison elle sera au milieu du rond-point.
3: Oh,
2: oh là là.
1: La maison est au milieu du rond-point.
3: Incroyable.
1: Il y a la route qui passe tout autour. Dès qu'il sort de chez lui, il est tout de suite dans le sens giratoire. Il faut qu'il sorte. Il vit sur le rond-point. Le rond-point, normalement, vous savez, il y a des fleurs, tout ça pour décorer. Là, il y a la maison.
3: C'est lui le rond-point.
1: C'est le rond-point, passe autour de sa maison.
2: Ah, ça fait un peu de trafic, quoi.
1: Ah, mais les gilets jaunes, ils auraient été dans sa piscine.
3: Bah, c'est fou.
1: C'est fou.
2: Non, le pauvre.
3: Et pour décharger les courses et tout, la galère.
1: Ah, bah, tout est une. Alors là, c'est sans fin.
0: Non,
1: tout est une galère.
3: Ah, ouais.
2: Fou la bagnole au milieu du rond-point.
1: Vous êtes têtus, les Belges.
0: Mais apparemment, je connaissais pas cette histoire.
1: On va s'écouter un peu de musique. T'aimes quoi comme musique?
0: Alors, j'ai des goûts assez spéciaux. J'aime bien, j'ai un groupe de punk rock allemand que j'adore, qui s'appelle Die Totenhosen.
1: Alors là, c'est pas assez prévu là, parce qu'on est plus sur Black Eyed Peas.
0: Ah oui, d'accord, ça va aussi.
1: Ça va aussi?
0: Ça va.
1: On va essayer de trouver pour faire écouter tout à l'heure.
0: Ah ouais, carrément.
1: Peut-être la première fois qu'ils passeront sur Énergie.
0: Je
1: pense qu'il y a des chances. Meet Me Halfway, voilà ce qu'on écoute tout de suite.
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1: Mais c'est trop sympa de nous choisir pour terminer vos journées. On est sur Énergie, on est en direct. Laura Lone est notre invitée, vous l'adorez, je le sais. Vous êtes allé l'applaudir partout. Il n'y a plus de place pour l'applaudir sur scène. Mais vous pourrez l'applaudir au cinéma. Ça se passe en direct le 19 avril à 16h. 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
1: Et vous avez toutes les dates, voilà. Vous pourrez aller voir ce spectacle juste avant qu'il se termine, ça y est, c'est les dernières.
0: C'est la toute dernière chance de voir le spectacle, okay, en direct.
1: Profitez-en, tu restes encore un peu avec nous?
0: Mais j'espère, oui.
1: On va faire des jeux.

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1: Et pas tout seul le père Combal, il y a Laura Lone qui est avec nous ce soir. Laura Lone qui a cartonné avec son deuxième spectacle, Glory Alléluia. 18-19 avril, dernière date à Lille. Vous pouvez aller devant la voir, mais en tout cas, vous ne pourrez pas rentrer. C'est complet, completados.
2: Completados.
1: Je le dis pour nos auditeurs italiens qui rêveraient de venir te voir. Completados. Mais en revanche, retransmission en direct au cinéma de la toute dernière, le dimanche.
3: Oui, le dimanche à 16h, en direct.
1: Comment ça s'organise, ça? Les cinémas, du coup, ils enlèvent des films?
3: Je sais pas, ils calent une salle pour mon public.
1: Et allez-y vite, hein, comme on dit dans le métier du show business, ça part comme des petits pains.
3: Oui, il faut réserver, oui.
2: Comme des petits pains, bien sûr.
1: Donc allez-y, tu peux redonner, je sais pas le site,
3: excuse-moi. Oui, c'est lauralonecinema.com.
1: Et donc c'est dimanche 19 avril dans 200 salles. On dit souvent que t'as un humour trash, noir. Est-ce que t'aimes bien qu'on le dise ou ça, tu trouves que ça définit pas le spectacle?
3: Ça me va. C'est vrai que c'est bien de prévenir les gens quand même sur ceux qui viennent voir.
1: Est-ce qu'il y a un âge, tu penses, auquel il est...
3: Oui, c'est interdit au moins de 14 ans.
1: Ah, c'est vraiment interdit.
4: Oui, ah oui, mieux. C'est que ça doit aller loin. Alors j'ai l'impression.
2: Parental advisory, quoi.
3: Oui, il vaut mieux pas mettre d'enfants dans la salle.
1: Donc caler une nounou. Non, c'est génial. Donc caler une petite nounou, quoi.
3: Ah oui, important, dimanche après-midi, oui, bien sûr.
1: Même pour le ciné, quoi.
3: Même pour le ciné, ouais.
1: Ah, oui. Vous me les foutez sur Zootopie 2, puis vous allez voir.
4: C'est comme ça qu'on faisait. Tu les mets dans la salle à côté, toi tu vas te regarder.
3: Ou vous leur payez une thérapie après, quoi. Mais
2: c'est un petit billet, quoi.
1: Dans un instant, on va jouer. Justement, je voudrais vous parler d'un influenceur belge, David Betten, sur TikTok. En 2023, pour une blague sur les réseaux sociaux, ce Belge a débarqué en hélicoptère à un événement et ça a fait scandale. C'est bien au-delà de ce que tu fais, bien sûr, mais il a fait un scandale. À quel événement est-ce qu'il a débarqué pour faire scandale?
2: Un enterrement?
1: Un enterrement, oui.
3: Bon, ben voilà, c'est
4: bien. Ben voilà, c'est...
2: Un enterrement de quelqu'un de connu?
1: Un enterrement de quelqu'un de connu, exactement.
4: De Johnny?
1: Non, de Johnny, non. Pas en 2023, sinon vraiment...
4: Ah, c'était en... Attends, ok.
1: Ça fait un moment qu'il était à la morgue.
4: Attends, de quelqu'un de connu en 2023? D'Alain Delon?
1: Non. Très connu sur la communauté TikTok et très connu par les proches de David Betten.
3: Ah, mais c'est qui David Betten?
1: David Betten, c'est une star d'influence qui a tendance à faire un petit peu des choses un peu peut-être parfois de mauvais goût, en tout cas. Ah oui. Pour certaines personnes, je connais pas trop son travail, mais pour certaines personnes. Et donc, il a débarqué à un enterrement de quelqu'un de très connu de ses parents et de ses proches. Et ça a fait scandale.
3: D'un Belge?
1: Non, ouais, d'un Belge.
3: Enterrement d'un Belge.
1: Enterrement d'un Belge, connu de ses parents.
4: Ah, connu de ses parents. C'est son grand-père.
1: Non.
4: C'est dans sa famille?
1: Non.
4: L'inspecteur des impôts?
1: Pas un artiste. Oui, un artiste. Un influenceur. Pas un inspecteur des impôts.
4: Ah ouais?
1: Un influenceur belge. Très connu de ses parents, belge.
4: Bah enfin. Que de ses parents, influenceur.
1: Que de ses parents, c'est l'influenceur qu'ils connaissent le plus.
4: Mmh. Ah bon? Mais qui ça peut être? Et qui est mort?
1: Et qui est mort.
4: Enfin, un animal.
1: J'ai pas dit qu'il était mort, j'ai dit qu'il s'était pointé à cet enterrement.
4: Ah bah comment ça? À l'enterrement de... Mais t'as pas dit qu'il était mort?
2: Allez Laura.
3: Personne qui est pas...
1: Bienvenue dans mon univers. C'est si je me joue de vous. Je me joue de vous.
4: Attends, il a organisé un faux enterrement en fait.
1: Il s'est pointé à son propre enterrement.
2: Génial.
1: Ouais, non.
2: Non, pardon, mais moi je suis rigolo, mais c'est vrai que c'est pas ouf.
1: David a simulé sa mort, arrêt cardiaque, pendant 4 jours.
4: Mais non.
1: Avant d'arriver en hélicoptère à la fin de la cérémonie.
2: Non.
4: Ah non, ça craint.
1: Tout a évidemment été filmé et diffusé sur les réseaux sociaux. C'était le but de cette happening. Ça a nécessité un an de préparation, je précise. Sa femme et ses enfants étaient au courant qu'il n'était pas vraiment mort. Ils étaient de la supercherie.
3: Juste sa femme et ses enfants, mais pas ses parents.
1: Ses parents ne savaient pas.
4: Mais les pauvres, c'est ce qui peut arriver de pire dans la vie de perdre son enfant.
1: Ses meilleurs potes ont fait un discours à un enterrement de leur meilleur pote qui n'était pas mort et arrive en hélico à la fin.
3: C'est double tranchant parce que si tu vas à ton enterrement et que tu vois que les gens ils sont pas si tristes,
4: c'est vrai.
3: Tu dis,
1: tu vois qu'il est pas venu non plus.
4: J'avais pas d'œil.
1: Quand tu réserves un compte pas d'œil, c'est pas simple. Après, je plante 3 personnes, moi. Voilà, l'objectif était de savoir qui viendrait ou pas à ses funérailles et comment les gens se comporteraient.
4: Quel furieux. C'est pas dingue.
1: Incroyable. Et les potes qui ont dû trouver une chemise noire chez Jules et qui voient l'autre arriver en hélico à la
4: jours,
1: fin.
4: Mais surtout. C'est long pour pleurer ton fils ou ton meilleur ami et tout. 4 jours, c'est horrible.
3: Et puis surtout, ils réagissent comment les gens quand ils apprennent que finalement il n'est pas mort? Parce qu'à la fois t'es content, mais à la fois tu dis c'est une drôle de blague quand même.
1: C'est quand même bizarre. Je pense que t'es heureux avant, mais tu dois lui en vouloir.
3: Bah oui.
1: J'imagine le discours et tout, tu kiffes, t'es là, mon pote. Et tout.
3: Bah mais ouais.
1: Et à la fin, le mec fait hey, surprise, c'est horrible.
4: Ouais, non, c'est
1: moi,
4: pas
1: tous les discours
4: goût.
1: De mariage, je suis par terre, je pleure, j'arrive même pas à les faire. Ridicule. Alors je me dis, un discours de mariage, moi je peux pas.
4: D'enterrement, tu veux dire.
1: D'enterrement, ouais. Déjà, mariage, je peux pas, mais alors enterrement, c'est
4: grave. Bah non.
1: Comment tu vois. Waouh, c'est pas gay, ma question.
5: Comment tu vois ton enterrement? C'était vraiment ma question d'après.
3: Je m'y attendais pas.
1: Non mais
3: je sais pas, je me suis jamais demandé.
1: Quelle star? Attends, je vais être plus calme.
3: Oui.
1: Plus sympa. Quelle star absolument vous rêveriez qu'il soit au premier rang à votre enterrement?
4: Laura. Ouais.
1: Quelle star vraiment ça te ferait plaisir pour toi?
3: Un chanteur que j'adore qui s'appelle Frank Turner.
1: Frank, t'aimerais bien qu'il soit là?
3: Oui, pourquoi pas. Mais après, c'est dommage, je le verrais pas quoi. Mais...
1: C'est un peu classe. Hein.
5: Ah ouais. Mais c'est ça, on le voit pas donc.
3: Mais c'est ça, c'est que à la limite, bon. Mm. Je préférais le voir de mon vivant, quoi.
1: Bon, vous savez, je le dis tout le temps, ma théorie, moi, ce que je rêve de faire à mon enterrement, c'est de payer quelqu'un, et juste pour que mes potes se disent, mais je savais pas qui était ami avec lui. Genre, payer Laurent Ournac de Camping Paradis.
4: Ah,
1: mais attention, je lui donne une belle piche, je veux qu'il pleure sa mère,
4: ah, ouais.
1: Donc il pleure de dingue, et que tous mes potes disent, mais ils connaissaient à ce point Laurent
4: Ournac. Ouais.
1: Je veux ça, moi.
4: Ouais, je vois.
3: C'est pas con.
1: Ouais. Mais regarde, mais décalé, tu vois. Ce serait fou, non?
5: Ouais.
1: Qui t'aimerait comme star à ton enterrement?
5: Je sais pas, Marc Lavoine. Hein? Je suis pas fan de Marc Lavoine, mais je le vois bien, bien chialer, lui. J'ai vu qu'il était beau, il était très ému à l'époque sur The Voice, il était tout le temps ému. Et lui, je le fous au premier rang, il va amener tout le monde, il va embarquer tout le monde. Là, ça va pleurer fort.
1: Et toi, Émilie?
4: Ah, moi, je crois que je serais un peu gênée d'être morte.
1: Hein, parce que tu voulais pas qu'on parle d'enterrement, on reparle d'enterrement.
4: Mais oui.
1: On a démarré l'émission, on parlait d'enterrement, elle a dit je veux plus en parler et on en reparle. Laisse tomber, on passe à autre chose.
4: Ouais. Non, ça me gêne.
1: On va écouter K-pop des Bon Hunters et dans un instant, Laura, tu vas peut-être faire gagner un très beau cadeau à quelqu'un qui nous écoute.
3: Ok, super.
1: On va jouer au Rien que ça bluff.
3: Ok.
1: On va poser une question. L'un de nous trois et un seul de nous trois t'apportera la bonne réponse. Mais les trois, on va donner toute notre vie pour te faire croire que c'est la bonne réponse.
3: Ok, il y a que l'un de vous qui a la bonne réponse.
1: Ouais. Ça sera à toi de le retrouver.
3: Ok.
1: C'est sympa, non? Un peu de ludothèque ici.
3: Oui.
1: Hein. Ça s'éclate, il y a des jeux. Voilà. Il est 18h49, très belle après-midi. Tout le monde, on reste ensemble sur Énergie.
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1: Qu'est-ce qu'on est content de l'avoir avec nous. Laura Lone est là, son deuxième spectacle est bientôt terminé. Glory, alléluia, il reste 2 dates complètes. Vous pouvez l'applaudir au cinéma, ça c'est cool. La toute dernière date. La date où elle pleure parce qu'il y a ses parents qui sont venus et que le spectacle se termine, bah vous le verrez au cinéma
3: en 4K. Direct. Oui.
1: Est-ce que tu fais aussi en IMAX ou
5: en 4DX,
1: tu
5: bouges en 4DX? Ça fait comme ça dans la salle, ça serait génial.
1: Quand tu postillonnes, il y a des gens qui arrivent.
3: Ouais, on peut y penser. Ouais.
1: Oh là. Donc ça sera le 19 avril à 16h dans plus de 200 salles partout en France. Mais une salle de ciné, c'est petit, donc la salle de ciné près de chez vous, elle se remplit très vite.
5: Mais oui.
3: Allez, il faut réserver sur lauralonocinema.com.
5: J'allais te lancer.
3: Mais oui, je savais.
5: Tu l'as compris, j'allais te lancer.
1: Laura, on va faire un jeu maintenant pour essayer de faire gagner Lucie. Ça va, Lucie?
6: Oui, ça va bien, bonjour.
1: Bienvenue Lucie, tu es avec Laura, avec Émilie, avec Rémi.
6: Le jeu, je connais bien.
1: Ouais, bien sûr.
6: Oui,
1: merci.
6: Non, vous, je vous connais bien, mais Laura, la première fois que je l'ai vue, c'était quand elle a gagné.
1: Elle
6: a pas eu de Croix-Rouge. Incroyable talent.
1: Incroyable talent, on est en 2017.
3: Oui, c'est en 2017.
1: Tu regardes encore des fois?
3: Parfois, sur les réseaux, quand je tombe sur des trucs, c'est chouette. Il y a des trucs cool.
1: C'était qui tes juges, toi? Enfin, alors, on dit des juges, on dit quoi?
3: Oui, jury. Bon, il y avait Hélène Ségara, Eric Antoine, Kamel Wally, et à l'époque, il y avait Gilbert Rozon encore, mais qui a été coupé au montage.
1: C'était la dernière saison.
3: Ah, c'était.
1: Ah non, il était pas là.
3: Non, il était.
1: Bah si, non, il est trop
3: en fauteuil.
1: Hein.
3: On a tous fait semblant qu'il n'était pas là, en tout cas.
1: Donc voilà, c'est vrai que t'as été découverte là, tellement de choses depuis. Mais maintenant, nous, ce qu'on va jouer, c'est au jeu de. Pas jeu de l'injustice, pardon, au Rien que ça bluffe.
3: Ok.
1: T'as un bol devant toi.
3: Oui.
1: À l'intérieur, il y a des questions. Sache que, dans ces questions, nous, on est prêts. Un seul d'entre nous a la bonne réponse à la question. Il faudrait que tu retrouves qui a la bonne réponse.
5: J'adore ce jeu.
3: Tu prends un n'importe quel papier.
1: Ah, tu prends n'importe lequel, tu me poses la question. Hein.
3: Alors, Gérard Blitz est un ancien champion de water polo belge. Il a fait fortune en inventant quelque chose qui est toujours d'actualité de nos jours. Qu'a-t-il créé?
1: Rémi.
5: Bah, il a créé un truc très simple. Qui est lié à la piscine, qui est tout simplement
1: rapport au water polo.
5: Bah, non mais je vous le dis, qui est tout simplement la planche avec laquelle tu t'entraînes ou tu fais des battements de pieds ou machin. Les planches comme ça en mousse, qu'il a inventé le matériau C'est comme ça qu'on dit. Ouais. Voilà.
1: La mousse.
5: Pas, qui, ouais, mais qui est pas une mousse. Qui est pas une mousse. Ah, et qui est pas du polystyrène non plus. Ouais. Qui a un vrai truc. Mousse, il a inventé cette planche. Voilà. Et qui, bah, fait le tour du monde. T'imagines bien, il y en a partout.
1: Hein. Ouais, bien sûr.
5: Émilie.
4: Alors, figure-toi que bah, c'est très connu puisque c'est la méthode Blitz. Il a tout simplement inventé bah, une méthode linguistique. Oh, qu'est-ce qu'il y a?
1: Tu parlais pas bien dans ton micro, on t'entendait pas.
4: Ah, excusez-moi, je croyais que j'étais dans mon salon encore. On est encore à la radio là. Incroyable.
1: La méthode ouais. linguistique.
4: Oui, la méthode Blitz, qui est très connue, voilà, qui est une méthode, qui est l'ancêtre. Ben, on les a eu même dans les annales du bac et tout. Blitz.
3: Blitz, c'est quoi? C'est quoi exactement?
4: Oui. Une méthode de pour apprendre les langues.
3: Ah, d'apprendre. Ok.
4: Ouais, ouais, pour apprendre les langues.
1: Alors, okay.
4: C'est l'ancêtre de Duolingo. Lingo.
1: Laura, les écoute pas. C'est n'importe quoi. Et c'est un ancien champion de water polo. Il aimait bien voyager dans le monde et il a tout simplement créé le Club Med.
3: Le voilà. Club Med?
1: Trois tridents, deux tridents. Vous avez quoi? Le petit bracelet? Ah, ben, c'est all inclusive, madame. Je vous mets un petit spritz.
5: Il vendait comme ça, ouais, apparemment.
1: Il a créé le Club Med, tout simplement. Une de ces trois réponses est la vraie. Il faut que tu trouves la bonne réponse.
3: Ce serait un Belge qui aurait créé le Club Med. C'est pas impossible, en vrai.
1: Est-ce que, là, la question que tu dois te poser, elle est simple. C'est, est-ce que tu crois en ton pays? C'est plus ça.
3: Un truc qui est d'actualité. Moi, l'histoire de la planche, j'y crois pas trop. Enfin, le truc en polystyrène, ouais.
1: Ok.
3: La méthode Blitz, j'ai jamais entendu parler, mais
4: c'est tellement. Mais moi, il y avait tous les bouquins chez mes parents.
5: Les Blitz, 1, 2, 3, 4.
3: Franchement, je pense
4: non,
3: que c'est
4: pas comme ça.
3: Je crois que c'est possible que. T'as les yeux du manipulateur, donc
1: c'est
3: ça me fait douter, mais.
4: Méfie-toi, Camille. Courbe, tu n'imagines même pas.
1: Qui est ton gars?
3: Mais je pense que je vais dire, oui, le Club Med. Le Club Med.
1: Eh ben, c'est moi qui avais la bonne réponse. Jarvis a inventé le Club Med. Vous êtes des bons mythos, les deux. Hein.
4: Ah ouais? Vous savez que ça existe? Je les avais vraiment. Des cassettes audio de langue qui s'appellent Blitz.
1: Oh là là.
4: Mais ça existe. C'est pas le même gars. C'est pas le même gars.
1: Il faut deux points, on y retourne. Nouvelle question.
4: Allez,
1: le jeu des mythos.
5: On pourrait l'appeler comme ça aussi.
1: J'appelais ça le rien que ça bleu.
5: Ouais, c'est bien aussi.
1: Mais c'est bien aussi, toi. Ou les traîtres, ça existe pas.
3: Alors, deuxième question. Comment s'appelle la scie spéciale pour découper le marbre?
1: Bah, ça, c'est simple. C'est une scie un peu particulière qu'on a appelée la sciotte. Comme la griotte. La sciotte, petite scie. Pourquoi? Attends, t'as dit quoi? Le marbre ou le merisier?
3: Le marbre.
1: Le marbre. Non, moi, je suis très scie. C'est la sciotte. Non, mais t'es tombé sur un gars. Moi, je suis très scie.
3: Ne me lance pas
1: sur les sciottes.
5: Comment t'as dit la quoi?
1: La sciotte.
5: La sciotte, ah ouais. Voilà.
1: C'est quoi toi, Rémi?
5: Moi, je te donne la réponse claire, nette. Ça s'appelle une marbrite. En fait, t'as une planche un truc de marbre. C'est fait pour découper le marbre avec de l'eau. Donc c'est pas qu'une scie, c'est que c'est un projet de l'eau sur le marbre. T'as trouvé ma marbrite?
1: Bien sûr, j'ai trouvé ta marbrite. On l'entend très souvent, bien sûr. Phrase. Émilie.
4: Vous êtes tellement nul. Tellement nul. Ça s'appelle tout simplement une marbelette circulaire. Et tu ne peux pas scier du marbre. Une marbelette.
1: Ah ouais, comme de la
4: marbelette.
5: Future, quoi, ouais.
3: Une marbelette.
4: Mais j'ai pas dit marbelade. J'ai dit la marbelette circulaire.
5: Mon Dieu, vous êtes
4: et en fait, ça ne peut être que circulaire parce que figure-toi qu'une scie droite comme ça, ça casse le marbre. Il faut vraiment que ce soit circulaire.
1: Tellement bien.
3: Voilà. Pourquoi marbelette et pas marbrelette?
1: Bah oui.
4: Marbrelette, t'as raison. Mais j'ai mal lu. C'est marbrelette.
1: Ah, et tu remitonnes derrière. Ah, t'es forte. T'es forte.
5: Mon Dieu, qu'il ne fait pas bon être son conjoint. Quelle bonne menteuse.
4: Mais non, mais vous.
5: Même moi, je sais qu'allemand, elle m'impressionne.
4: Quoi, ne les écoute pas parce qu'eux, ils sont fourbes. Moi, c'est très simple. Regarde, je te montre.
5: Non.
4: Bon, ok. Oh, marbrelette. Parce
1: que là, tu vas dans le mensonge, c'est
3: fou. Et alors, c'est une marbrite, c'est ça?
1: Marbrite. C'est une ciotte.
3: Ah, non, la ciotte, j'y crois pas du tout.
1: C'est une ciotte.
3: Je veux pas. La ciotte, c'est non.
1: C'est une ciotte, une petite ciotte comme Eric Ciotti.
4: J'ai tellement frappé au coin du bon sens une marbrelette circulaire.
5: Je n'en fais pas des caisses. Hein.
3: Je pense que je vais dire la marbrelette circulaire.
1: La marbrelette circulaire. Attention à toi.
3: Non.
5: On dit qu'il y avait la bonne réponse. 1, 2, 3. C'était moi qui avais la
3: bonne réponse. Mais tu l'as tellement mal vendu.
1: Tu m'as éliminé dès le départ.
3: J'étais sûre que non. C'est pareil, c'est tellement fake. J'y croyais pas du tout.
1: Toi, t'as du mal à donner ta confiance. Allez, une dernière pour essayer de faire deux points.
4: T'es étonnée par mon niveau de mytho,
1: Laura?
3: Mais non, c'était super bien joué, le truc du jordi sur le papier et tout.
1: Laura, très important pour la dernière. T'es une mytho extraordinaire. Je sais que c'est moi qui ai la bonne réponse, je la vois. Mais t'es fait une menteuse mais c'est professionnelle.
3: Et alors toi, tu dis très mal la vérité, par contre.
4: C'est dans l'autre sens, c'est très étrange. Et sachez que je déteste les menteurs. Hein.
1: Ah ouais,
4: je mens jamais.
1: Ah bah là, tu mens bien. Tu fais bien.
3: C'était bien, bien joué.
4: Ah, ben bah, vous me faites plaisir.
3: Donc, question suivante. Comment luttait-on contre la mauvaise haleine jusqu'au 19e siècle?
1: Oh bah tu tombes là, tu tombes. Bah non mais moi c'est secret d'histoire. Moi mon rêve c'est pas de faire dalle, c'est de faire secret d'histoire sur France 3. C'est très simple. Comment lutter au 19e contre la mauvaise haleine? Très simple. Les gens ils se parfumaient où? Ils se parfumaient là, au cou notamment. C'est après qu'on s'est un peu fait aux endroits, les poignets, tout ça. Mais avant c'était vraiment comme ça, énormément derrière le cou. Et donc quand on avait mauvaise haleine, c'était dans les conventions, on avait le droit de venir... Tout doux, c'est un peu ça, hein, 19e, hein. Tout doucement, c'est dans l'aristocratie, léché derrière l'oreille.
2: Pour enlever la mauvaise haleine.
4: Ah ouais, non.
1: Eh ouais, mais
4: non,
1: les gars.
2: C'est pas possible.
1: Attendez, mais
2: non, attends. C'est pas possible.
1: Tu m'excuseras, Marie-Antoine, j'ai te léché un peu la trogne. Hein.
2: Attendez.
1: On parle d'une époque où le roi chiait à table. Hein. Et là, vous êtes en train de me dire, on pouvait lécher derrière le coin de l'oreille et mettre un peu de Lolita Lempicka sur la langue pour ne plus avoir.
4: C'est fou parce que.
1: Parce que je termine. Attendez, c'est important. Parce qu'à l'époque, les parfums étaient moins avec des perturbateurs endocriniens que là. Ils étaient juste à base de fleurs. Et donc, bah, ouais, tu n'avais pas de problème pour ça.
4: C'est fou parce que tu racontes mal les vrais trucs et tu racontes mal les faux trucs aussi. Et du coup, ça te fait un petit talent. Tu brouilles les pistes.
3: Tu vois, tu peux avancer.
2: Non, tu es gros, tu es de la gueule. Venez me lécher un peu sous l'oreille.
1: Oui, c'est comme ça qu'on faisait.
7: Rémi, moi, simple. En fait, il faisait macérer de l'eucalyptus dans des bocaux avec du vinaigre. Alors, sur le papier, tu vas me dire, bah, du vinaigre, c'est pas une haleine de ouf. Mais en fait, l'eucalyptus était donc plus une feuille, mais un truc un peu confit. Et il mâchait tout simplement de l'eucalyptus.
3: Ça, j'y croirais bien.
7: C'est comme un chewing-gum, si tu veux, le chewing-gum à l'ancienne.
3: Oui,
7: quoi.
3: Parce que c'est chiant. Moi, j'ai pensé à du vinaigre en lisant la question.
7: Bah oui. Et c'est comme un chewing-gum Hollywood à l'ancienne.
1: C'est pas le jeu de voilà. Qui est le plus chiant. Hein.
2: Moi,
1: le jeu de qui a la
2: moi, je fais un truc sympa, je sais pas où, là, les oreilles ou machin.
4: Voilà. Alors, l'ancienne Dora, du chewing-gum. Écoute-moi, avec un peu d'intuition, tu sauras que quand c'est gros comme un camion, tu te dis non, c'est pas ça. Et en fait, c'est ça. Mm-hmm. Et le truc qui te semble le plus juste n'est pas ça.
3: Okay.
4: Tu vois, donc amuse-toi à déjouer ce truc-là. Parce que là, pour le coup, sur la tête de mes gosses, j'ai la bonne réponse. Mm. Ils se faisaient des bains de bouche à base d'urine. Alors là, je te mets au défi de me donner tort,
1: rien,
4: tu vas voir.
1: Bien moi, c'est manipulatif.
3: Franchement, non. Je sais pas si tu m'as encore super bien, mais j'ai tellement envie d'y croire.
2: Ah ouais, c'est sûr qu'on te rajoute la tête des gosses, forcément, ça.
4: Non, mais j'ai ma main sous le bureau, mais avec un peu d'intuition, lui, tu sais que c'est foiré. Lui, il en a trop fait, comme d'habitude.
2: Bah, du ça tout, cache je te donne l'ancêtre du chewing-gum.
4: Et moi, c'est trop gros. Tu te dis, mais non, ça peut pas être ça.
3: Oui, mais
4: et en fait, c'est ça.
3: Ça pourrait être ça.
4: Oui.
3: Et Lucie, elle est encore là?
1: Oui, bien sûr.
6: Oui, oui.
3: Est-ce que Lucie,
1: t'as...
6: Non, mais parce que je me dis que si elle a la main sous la table, elle doit croiser les doigts.
4: Ouais, mais est-ce que j'ai pas fait exprès de mettre ça? Vous sous-estimez l'amour et la superstition. L'amour que j'ai pour mes enfants et la superstition. Je ne jurerai jamais sur la tête de mes gosses. C'est pas
6: vrai. Ah, t'as pas juré? T'avais pas juré. T'as dit juste sur la tête de mes gosses.
7: Et puis c'est vrai qu'avoir une haleine de pisse, c'est vrai que c'est. Enfin, à l'époque, c'était super, quoi.
4: Écoute, et comme il dit, ils faisaient caca derrière les rideaux. Ils étaient plus à ça près. Peut-être qu'ils s'imaginaient qu'il y avait de l'acidité et que ça nettoyait. Je suis la première étonnée.
1: C'est peut-être de lécher derrière l'oreille. Tu m'as visibilisé un peu dans la conversation.
7: Pas de
1: ça peut aussi être ça.
4: Fais gaffe. Mais attendez.
1: T'es dans une relation toxique avec Émilie.
4: Il faut persuader les gens ou au contraire?
7: Bien sûr, ça y est.
1: Ouais, c'est fait.
3: Et moi,
6: regarde-moi dans les yeux.
1: Attention, on parle. Du harcèlement là. Ouais.
2: Attends, il faut persuader les gens.
1: Laura, écoute-moi. Je suis équipée. Choisis bien.
7: C'est pas un loup-garou, hein.
3: Moi, je sais pas, Lucie, ce que t'en penses. J'aurais bien dit le truc de l'eucalyptus, mais.
6: Moi aussi, mais
3: aussi
6: le coup d'urine, bon, je me dis c'était à l'ancienne.
3: Mais oui, je me dis c'est possible aussi. Hein. C'est possible aussi.
6: Non,
3: le fantôme. Non, ça n'existe pas. Ça n'existe pas, ça. Oui, c'est vrai que l'urine, je serais tentée aussi, mais.
6: Ouais.
3: Ça pourrait être tellement absurde, en fait, tellement gros que ce serait possible.
6: Ah, mais comme c'est une bonne menteuse,
3: oui,
6: comme a dit Camille tout à l'heure.
3: Ouais. C'est ça qui me fait douter.
6: Et qu'en plus, je veux pas mettre une pression supplémentaire, mais c'est les 6 ans de mon fils demain. Je lui dis, ta mère, elle va tout faire pour gagner un cadeau. Pour toi.
3: Je peux pas décider alors.
6: La pression. Okay. Non, bah, je.
3: Qu'est-ce que tu sens le mieux?
6: Moi, par défaut, je t'aurais un peu suivi, j'aurais dit l'eucalyptus. Mais je me dis, est-ce qu'à l'époque, il faisait ça?
3: Mais c'est ce que je me dis aussi. Est-ce qu'à l'époque, ils faisaient ça?
1: Après, c'est tout. Faut faire un choix.
4: Et puis, bon, ça allez. Aurait pas été eucalyptus. En vrai, ça aurait été basilic ou tu
1: vois. Bah non, eucalyptus. Il est temps. Hop, vous avez fait votre travail, vous m'entendez plus, moi. Il est temps que Laura et Lucie fassent leur choix.
6: Je te fais confiance. Allez.
3: Et en même temps, ce serait plus marrant d'avoir choisi la question pour l'histoire de l'urine, quoi.
6: Oui. Of course.
1: Ou l'oreille.
3: Parce que l'eucalyptus.
1: Pardon. Qui est fun aussi. Hein.
2: Ouais, qui est sympa. Hein.
1: Elle est fun quand même.
4: Le pauvre, il me fait de la
3: Il essaye quand même. Parce que l'eucalyptus, la réponse est chiante, quoi.
4: Ah ben, c'est après Rémi.
1: Elle est vraie.
4: Non.
1: Allez.
6: Et toi, tu peux
3: bon, d'accord,
6: voir
3: d'accord. Ok, allez, bon, moi je te suis. On dit l'eucalyptus ?
6: Allez, vas-y. Si tu le dis.
3: Allez, allez, go l'eucalyptus.
1: Attention à 3, la personne qui a la bonne réponse se manifeste. 1, 2, 3.
4: C'est dommage de ne pas m'avoir cru en fait. Je ne jure pas sur la tête de mes enfants. Jamais je jure sur la tête de mes gosses. Rigoler ou quoi ?
3: Ah non.
4: Mais oui, mais j'aurais pu être celle qui jure sur la tête de mes gosses. Tu vois, c'est aussi bien, je m'en fous de ça, je suis pas superstitieuse.
2: Je comprends pas ta DA, mais...
1: Donc c'était de l'urine, quoi.
4: Eh ben oui, c'était de l'urine.
1: La bonne réponse, c'était l'urine. Alors je rassure Laura qui a l'air bien embêtée.
3: Désolée,
1: Lucie, tu rejoues évidemment avec nous, tu passes sur l'antenne et on fera un beau cadeau à ton fils, tu comptes sur nous, d'accord?
6: D'accord, c'est super, merci à vous.
1: Je t'embrasse, Lucie, des bisous, merci d'avoir joué, tu vas rejouer sur l'antenne. Laura, merci, on a passé un trop bon moment avec toi.
3: Merci beaucoup à vous. C'était
1: allez,
3: trop bien.
1: Au cinéma, dimanche 19 avril, 16h, plus de 200 salles qui retransmettront le deuxième spectacle, la toute dernière du spectacle de Laura pour...
3: En direct.
1: Réserver en direct.
3: Pour réserver les places, c'est sur lauralenocinema.com. Il y a plein de cinémas dans toutes les villes de France et de Belgique et de Suisse.
1: Et c'est vrai que c'est très cool. Il y en a qui le font, c'est pas en direct, c'est déjà très cool.
3: Oui.
1: Mais là, en direct, ça
3: mais là, c'est génial. Bah oui. C'est ça.
1: Imagine, t'es là. Trop bien. Merci d'être venu. Hein.
3: Merci beaucoup à tout le monde, c'était trop cool.
1: Eh ben, nous, ça nous fait plaisir. On t'a mis un peu d'eucalyptus dans du vinaigre.
4: À défaut d'un verre de pipi.
1: Je suis pas merci tout le monde, on se retrouve demain. Charlie prend la suite. Salut, des bisous, ciao.
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4: Émilie est de retour sur Énergie.
5: L'émission avec mon prénom, je suis tellement flattée.
4: Bienvenue la France, merci d'être là sur Énergie, j'espère que ça va bien. Oui, Émilie est de retour.
5: Oui. Ouais,
4: vous le savez, ça va être encore mille histoires à nous raconter. Intéressante, peut-être pas.
5: Mais qui mais sait, je suis peut-être calme aujourd'hui.
4: Ah.
5: Je suis peut-être dans un jour down, qui vous dit? Je vais parler autant.
4: On va savoir, je te connais même dans tes jours down.
6: C'est un
5: c'est
6: up hein, pour vous.
5: C'est peut-être pire.
4: Ouais, c'est peut-être pire. Comment va Rémi, il est là aussi?
7: Pleine forme, moi écoute, il fait beau, je suis bon, voilà, pas plus hein.
4: On est très très très heureux d'être là à vos côtés, bien sûr, toute l'équipe est là, on est là jusqu'à 19h en direct. On doit avoir un invité ce soir j'imagine.
7: Ouais.
4: On a qui?
7: Marcus.
4: Oh Marcus,
7: mais bien.
4: Il a fait danser avec les stars.
5: Mais je sais bien, bah ouais, j'adore. On est
4: le meilleur copain Aléna. Aléna Situation. Ah ouais.
5: Moi je regarde hein, les vlogs d'août. Hein,
4: les vlogs d'août bien sûr.
5: Oui.
4: Vous l'avez découvert aux côtés de Léna, il fait plein d'autres choses depuis bien sûr. On l'adore, on reparlera de cette saison de danser avec les stars avec lui. Ça sera tout à l'heure dans l'émission. Des cadeaux aussi à offrir Rémi.
7: Ouais, qu'est-ce qu'on a
4: panier garni ce soir.
7: Ah, sympa, il y a un petit saucisson.
4: Votre pont en foie gras.
7: Ah, sympa.
4: Et à offrir, on a essayé d'être plus terroir, on a essayé d'être un peu plus Marc Rupert.
7: Ben ouais, mais c'est pas mal.
4: Non. Non, qu'est-ce qu'on a PS5 à offrir.
5: Super.
4: T'as une PS5?
5: Non, mais moi, il me faut pas du tout des jeux vidéo. J'ai failli redoubler la quatrième, hein. À cause de la console, la Nintendo.
6: La Game Boy, toi, à l'époque.
5: Non, alors la Game Boy, j'ai failli divorcer plusieurs fois à cause. Parce que j'étais très accro à Tetris. Et tu sais, quand tu te couches, tu t'endors, t'as toutes les briques qui s'embriquent.
7: Bien sûr. C'est fou parce que l'époque de la Game Boy, Émilie était déjà mariée. Vraiment. Elle a 86 ans, quoi.
5: Mais bien sûr, j'ai 86 ans. Regardez comme je suis bien conservée, momone.
6: Ma momone.
5: Tu rentres à 8h du matin vendredi. Samedi
4: attends,
5: matin.
4: Je finis de raconter les cadeaux et on revient avec toi. On a aussi un iPhone 17 à vous offrir.
5: Ah bien, ça bien.
4: Et des AirPods 4, ouais. Le tout dernier, le top du top. Ça, ce sera aux 60 secondes cadeau. Laura est avec nous, ça va Laura?
8: Hello.
4: Laura,
8: ça va nickel.
4: Tu vas pouvoir passer quelques minutes avec nous?
8: Oui.
4: Ça nous fait trop plaisir à travers toi. On embrasse tous les auditeurs, toutes les auditrices, toute la France. Ceux qui terminent une journée de cours, ceux qui terminent une journée de travail. On est ensemble jusqu'à 19h. Pourquoi t'es rentrée à 7h du matin, maman?
5: Ah, on revient là-dessus?
4: Ah oui. Oh,
5: j'ai fait un karaoké, je me suis laissée embarquer. Après, il n'y avait plus d'heure. Bah, c'est les vacances, j'ai pas mes enfants.
4: Ah non, mais j'adore. Tu me parles à moi, tu connais ma passion karaoké.
5: Passion.
7: J'ai une petite question à vous poser à tous les deux là.
4: Non, non.
7: Ah, vous êtes des fans de karaoké, mais un karaoké peut t'amener jusqu'à 8h du mat'?
5: Bah, quand tu y vas à 6h30, oui.
7: Ah, donc c'est du karaoké plus boulangerie. C'est une boulangerie qui a une.
5: Oui, c'est un after karaoké, quoi.
4: Un after de l'after, quoi.
5: Ah, bah oui, attendez, c'est tellement rigolo. Je vous cache pas que j'ai un peu arraché le micro des gens qui étaient déjà en place.
4: Bien sûr.
5: Bah, écoutez, faites place. J'arrive.
4: Faites
5: j'ai
4: place.
5: Des vidéos, hein, si vous voulez.
4: Faites place à la diva. Ta chanson de karaoké, c'est quoi?
5: Alors, je voulais que je regarde un peu les vidéos.
4: Non, non, Dieu, comme ça, laquelle t'aimes bien?
5: Ah, j'aime bien.
4: Moi, celle-là.
5: Baby One More Time.
4: Hein, la Natacha Saint-Pierre, là, je t'en suis.
7: Ah oui,
5: ah ouais, j'ai pas les couplets.
4: Demain.
7: Non, mais il y a du France Gall, du Véronique Sanson, tout ça, c'est des bonnes chansons, Carole.
5: Oui,
7: ah
5: ouais. La Cabrel, là. Elle n'en sort plus de ta mémoire. Tu peux faire des modulations
4: j'aime
5: et
4: bien.
5: Tout.
4: Et alors, puis, vous avez pas encore mon imitation de Renaud en karaoké. Laura, ça vaut vraiment le coup, quoi.
5: De Renaud?
4: Ah ouais? Ah ouais. Ah, moi, Renaud, je l'interprète, quoi.
7: On peut avoir un extrait, un truc?
9: Ah, mon vivant.
4: Vraiment. Bah, bougez les paroles, tu vois. Vraiment, il n'y a plus rien à foutre.
8: Il y a tous les retours.
4: Ah, j'adore. T'aimes ça, Laura?
8: Ouais, ouais, j'aime bien. Après tout ce qui est artistique, j'aime beaucoup. Je fais du théâtre aussi.
4: Mais bah voilà, bien sûr.
5: Artiste. Mais qui n'aime pas le karaoké en fait?
7: Ah bah vous le lâchez, hein.
4: Mais tu sais qui? Tu sais qui?
7: Je suis pas très fan.
4: Les peines à jouir.
5: Ah voilà.
4: Pardon, je dis les termes. Les peines à jouir, mais pas le karaoké.
5: Qui n'aime pas profiter de la vie? Lui, il est.
7: Non, j'adore la vie. Mais est-ce que je suis fan de karaoké? Est-ce que j'aime ça? Pas tant.
5: Tu vois, alors il est capable de jouer du djembé et de pas aimer le karaoké. Moi, le perso, je l'ai pas.
4: Et vous savez que j'ai carrément une install chez moi de karaoké.
5: Ah bah mon rêve.
4: Pardon. Alors attendez, j'ai une install avec il y a l'enceinte, le micro et je démarre le karaphone là et ça part et on fait un vrai karaoké à la maison. Tu sais même pas la guerre.
8: Avec le djembé?
7: Ouais, avec le djembé. Si, si, bah c'est la. J'ai une question, monsieur Combal. Il y a une soirée pizza qui doit être organisée.
5: C'est vrai.
7: Est-ce qu'on peut pas combiner les deux, soirée pizza karaoké, là prochainement?
5: Non, mais il a dit qu'il n'aimait pas inviter chez lui, parce que c'est trop de pression, il a dit. Après, il se fout la pression.
7: Non, le pauvre. On est tombé sur la plus grosse pince de Paris, c'est surtout ça. Pas du tout, on fera cette soirée pizza, mais ramenez les itounes, hein, parce que les olives, c'est maintenant, c'est un peu cher. Sur des trois d'Ormuz, là. Y a pas que le gasoil qui est bloqué, t'arrives plus à choper une zitoune, hein.
4: C'est vrai.
7: Faites pareil, vous. Laura, t'as entendu ce programme? Tu vas rester avec nous ce soir?
8: Oui. Ben là,
7: le oui, il est vraiment. Dans 3 minutes, les copains. Je vous fais un petit coucou. Dans 3 minutes, je suis sur Nostalgie.
8: Non, pas du tout. Mais on m'a dit que je faisais un court passage. C'est pour ça que j'ai dit un oui hésitant. Mais non, je suis là.
7: Qui t'a dit que tu faisais un court passage?
8: Bah, je sais pas. On m'a expliqué que c'était un court passage. Je dis, je suis là.
7: Julia, notre standardiste. Julia, c'est quoi cette histoire de court passage?
5: Moi, je dis qu'on la garde. On peut la garder 3 heures ou pas?
7: Tu sais quoi, on va te faire un immense passage, toi.
1: Julia, mais j'ai pas dit ça. J'ai dit, je sais pas combien de temps t'es avec nous.
8: Ah, moi, j'ai compris que c'était 5-10 minutes de passage. De court passage.
7: Court passage, ah ouais.
1: Tu peux rester jusqu'à 23
7: heures. Non, c'est court. En fait, on dirait. Tu sais ce que je fais là? C'est comme quand tu vas dans des restos, ils disent on vous prend, mais la table à 21h, faut que ce soit débarrassé.
6: C'est clair. C'est
7: insupportable. Tu peux pas faire ça à nos auditeurs, il faut les respecter.
8: Non, c'est moi qui ai mal compris, je suis désolée, il n'y a pas de souci.
7: Et Laura est trop gentille, elle dit non, mais j'ai du mal comprendre court passage.
6: On peut pas l'inventer.
5: C'est impossible à inventer.
7: On n'invente pas court passage, on l'entend ou on l'entend pas.
8: Non, c'est moi après qui interprète.
5: Mais pourquoi?
8: Je viens de terminer le boulot.
5: On la garde en fil rouge pendant 3 heures. On n'a jamais fait ça.
7: Allez, Laura, tu sais quoi? On ne te laisse même pas le choix. T'es en fil rouge 3 heures.
8: C'est quoi le principe du fil rouge?
7: Tu restes au téléphone avec nous. Tu fais tout. Tu fais les jeux. Sur chaque intervention, t'es là. T'as du forfait, j'espère.
8: Incroyable. On est limité.
7: C'est surtout là, t'as du temps. Parce que 3 heures, là, il n'y a pas des enfants à récupérer. Enfin, une ambiance.
8: Non, il n'y a pas d'enfants à récupérer.
7: Il est 16h06. Tu restes avec nous sur l'antenne jusqu'à 19h. Et on finira à 7h30 du matin dans un karaoké. Émilie, toi et moi.
5: Allez.
7: On quitte plus Laura. T'as un temps court. Non, mais. C'est un temps court, hein. C'est un court instant.
8: C'est un court instant.
7: Oh là là, c'est pas possible. Malora, reste avec nous. Julia, enfin, on fait pas ça.
1: Mais je vous jure, j'ai pas dit
7: ça.
1: Oh
7: là là, c'est pas possible.
4: La table, hein. 21h, faut vraiment débarrasser, hein. C'est moi, j'ai du monde derrière.
7: K-pop Demon Hunters Free, voilà ce qu'on écoute tout de suite.
4: Bien sûr.
7: Je vous souhaite de passer une très belle après-midi. On est tellement heureux d'être avec vous jusqu'à 19h. C'est le retour de la Amy Loche, c'est le retour de Rémi. On est tous ensemble. 0870 42 48. C'est le numéro pour passer sur l'antenne. Vous tombez sur Julia qui vous dit ça sera un court instant. Et ensuite, vous passez sur l'antenne un court instant. Ok, restez avec nous jusqu'à 19h.
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7: Bienvenue tout le monde, on est en direct sur Énergie. Je viens d'avoir la meilleure nouvelle de ma vie.
4: Oui.
5: Ah bon?
7: Sur l'antenne, on parlait, appelez-nous 0870 42 48. Il y a Laura qui est là, elle va être notre auditrice fil rouge ce soir. Un jour, on a eu Naël, hein. Naël est passée sur l'antenne, elle nous dit moi ce que je rêverais c'est de faire un stage, une alternance en tout cas chez Énergie. Et on a dit on va y arriver. Et regardez, elle est là avec nous dans les bureaux, ça y est.
5: Et je suis là.
7: De auditrice de l'émission à collaboratrice, bien sûr, chère collègue.
6: C'est génial.
7: Tu es contente et heureuse?
1: Oui, j'ai commencé la semaine dernière, ça se passe super bien, tout le monde est sympa.
7: Ils sont sympas, t'es rémunérée?
1: Non, je suis pas rémunérée.
7: C'est pour ça qu'ils sont sympas. T'inquiète pas, je connais un peu la boîte. C'est vraiment pour ça. Mais je suis trop heureux pour toi, t'es contente?
1: Oui, mais c'est super, du coup, je vois plein de choses.
7: T'es à la com?
1: Ouais, je suis à la com. Là, je fais beaucoup les réseaux sociaux. Je m'occupe un peu de plein de choses. Je vois plein de choses.
7: Génial.
8: Community manager.
7: Elle va finir. Community manager. T'as ton badge et tout?
1: Oui, j'ai mon badge de stagiaire.
7: Mais Emilie, elle n'a pas son badge.
5: Attends, je vérifie. Je vous cache pas, je l'oublie régulièrement. Mais non, tu vois, mauvaise langue, je l'ai amené.
7: Ouais. Ils ont mis un stagiaire aussi.
1: Après, moi, je peux pas l'oublier. Je le pose et je le récupère. Donc, je peux pas le prendre chez moi.
7: T'inquiète pas, ça arrivera avec la rémunération.
5: Bande de mauvaise langue. Je suis très belle dessus.
7: N'hésitez pas, comme Naël, venez partager un moment avec nous le soir. Et puis, regardez, vous finirez peut-être collaborateur aussi. Hein.
5: C'est génial.
7: Tant que vous voulez pas être payé, ici, on vous embauche. Hein. Soirée qui arrive, bougez pas.
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7: On est tous ensemble, on est en direct sur Énergie. J'espère que vous allez bien. On a Laura, notre auditrice, qui sera là jusqu'à 19h. Elle a voulu être là longtemps, elle sera là longtemps. Laura, dans un instant, on va te faire jouer.
4: On va faire un cadeau ensemble. On va faire un jeu, pardon, tous ensemble avec Émilie, Rémi et toute l'équipe. On va jouer ce soir. On a des cadeaux magnifiques à vous offrir. Et j'ai aussi une info incroyable dont je vais vous parler dans deux secondes qui concerne un chef à domicile. Incroyable cette info. Restez avec nous, on est en direct sur Énergie comme ça jusqu'à 19h. Les infos pour Brio Dîner de ce soir, la bataille des fun facts, le thème ce soir Rémi.
7: PSG, c'est fou hein, le club de
4: ce soir en Ligue des Champions, j'ai accepté
5: de ça faire m'a étonné. Le PSG. Mais bon.
7: C'est beau hein, parce que quand tu sais que Thibaut va balancer des sons du stade et tout machin, ça va te mettre dans une ambiance.
4: Je vous cache pas que mon info parle également de l'OM. Mais il y a un truc entre OM et PSG, fallait qu'il y ait l'OM dans mon info quand même. Restez avec nous, on est en direct sur Énergie, le son d'Alex Warren tout de suite.
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4: Eh ben c'est officiel, j'aime Alex Warren.
7: On est d'accord.
4: Écoutez, il a fallu qu'on en arrive au mois de mai pour que je me rende compte du potentiel de ce titre. Alors j'ai toujours aimé, alors attention, grand fan de la carrière de Alex Warren, je sais pas ce que t'en penses, Laura, c'est notre auditrice fil rouge.
2: Oui, c'est ce que je pense d'Alex Warren.
4: Ouais, ce que tu penses d'Alex Warren, peut-être rien hein.
2: Pas grand chose.
4: Eh bah top, en tout cas. Mais on lui transmet tes habitudes, t'as pas de soucis.
2: Oui, voilà.
4: Non mais j'étais un peu du même avis, j'ai toujours bien aimé Alex Warren, mais ce morceau-là, je l'ai lancé plein de fois sur Énergie et je l'ai pas écouté attentivement. Là je viens de le prendre, tu sais quoi ? Sur la tempe droite là.
7: Ah ouais.
4: Bam !
5: C'est vrai ?
4: Un carreau. Clac.
5: Ok.
7: Ah ouais, non, si, un truc. J'adore. Si. Parce que c'est le mood actuel. C'est un titre du mois d'avril, ça.
4: Et ça, c'est actuel. Oui. Et ce qu'on aime dans cette émission, vous savez, c'est un peu mélangé, comme un smoothie. On mélange l'actuel

0: qui est moins folie qu'un toit au grand ouvert. Non, il a même pas dit décapotable. Alors là, c'est la folie, là, c'est toit ouvrant carrément entre-ouvert. Hein, en abat-jour.
1: Non, mais... Tu l'ouvres, tu le files en bâton.
0: Et tu pars là.
2: Mais non, mais cabriolet. Décapotable.
0: Mais parce que tout le monde n'a pas une décapotable. Moi, perso, j'ai un toit ouvrant. Voilà, bah, je m'adapte.
2: Déjà, tout le monde n'a pas une voiture. Moi, j'en ai pas, perso.
0: Mais toi, t'es en vélo, t'es décapoté la journée, toi.
2: C'est vrai,
3: naturellement.
0: Il nous a sorti un truc. Alors là, je t'explique. Hein.
2: Là, y a rien.
0: Là, t'es dans la voiture. Là, c'est t'entrouves la fenêtre. Petite senteur chèvrefeuille dans la boîte à gants. Et carrément, tu mets volume à 7. Hein. Il y a rien qui fait rêver. Dans un instant, on va jouer ensemble, Laurent. On va essayer de t'offrir un cadeau. Avant ça, je vous ai promis que j'allais vous parler d'un chef à domicile.
2: Ah oui.
0: Direction la ville de mes ancêtres, Turin.
1: Oh, oh. Tes ancêtres,
0: t'as ah, ça comme Turin, ça. Toi. J'ai tellement de souvenirs là-bas. J'ai brûlé le macadam turinois, moi. Avant que je parte faire le Vietnam. Ah, enfin bref, n'êtes ouais. pas là pour parler de moi. Je vais vous parler de Francesca, chef à domicile, qui se faisait appeler Chef Francesca, logique.
1: Ouais.
0: C'était son nom sur Instagram. Tout le monde pouvait la booker. Je vous mets en situation, vous êtes turinoise, vous avez 10 potes qui viennent à la maison, vous avez la flemme de cuisiner, vous avez les moyens, vous faites appel à une chef à domicile qui s'appelait Francesca. Sauf qu'aujourd'hui, Francesca est en prison parce qu'elle arnaquait ses clients. Qu'est-ce qu'elle faisait, Francesca?
1: Bah, elle achetait du tout fait, elle décongelait discretos dans le micro-ondes et bim, elle te vendait ça une blinde.
0: Ils sont pas mal, ces macarons, on dirait de ceux chez Picard. Non.
3: Pas
0: du tout.
3: Pas vraiment chef cette nuit.
2: C'est ça ou pas?
1: Non.
3: Elle était pas vraiment chef?
0: Elle était chef. Elle était même excellente chef de cuisine. Bah, et pourtant, elle arnaquait tous ses clients.
2: Bah, elle volait dans leur maison, peut-être.
0: Et comment elle s'y prenait,
1: je sais,
0: ça.
1: Je sais. Elle mettait des somnifères dans la bouffe, tout le monde s'endormait.
0: Bravo à Émilie et Rémi, les deux ensemble. Hein. Elle mettait des somnifères dans la bouffe. Toute la table s'endormait sur la table.
2: C'est hilarant, pardon.
0: Et son petit copain attendait devant. Elle ouvrait. Et là, il partait. Et ça prenait tout. Parce que les gens qui ont des chefs, en général, c'est les gens qui ont les moyens. Et ça prenait les montres de luxe, les trucs. Elle partait même avec des tableaux.
1: Mais
2: ils s'en sont pas rendus compte, les mecs, quand ils se réveillent, ils se disent pas comment ça. Vous étiez où pendant qu'on dormait à la chef?
0: Il était bon. Ben c'est comme ça qu'elle s'est fait attraper quand même à la fin. Mais... Hein. C'est quelqu'un a porté plainte à la fin.
1: Il était bon le hachis.
0: Non, un peu sur le nez.
3: Comment ils ont su que c'était elle? Il y avait des caméras?
0: Eh ben, je pense que c'est comme ça qu'elle s'est fait attraper. Elle a fini par se faire attraper avec son copain. Ils ont trouvé chez elle 10 000 euros en espèces, des centaines d'objets de valeur appartenant aux clients qui avaient porté plainte et un énorme stock de somnifères, bien sûr. Il y a qu'un plat dans lequel elle mettait les somnifères parce qu'elle dit ça se sentait pas. C'était sa spécialité, c'était les spaghettis al vongole.
2: Ah, j'adore. Mes préférés.
0: Mais ben, fais gaffe quand on t'en met. Fais attention maintenant quand on t'en propose.
2: Pas comme si j'avais un chef à domicile, hein.
0: Non, mais même au resto.
2: Oui. Ouais.
1: Mais c'est fou que ça ait pu durer dans le temps, quand même. Enfin, je veux dire, à un moment donné, quand tout le monde s'endort, quand tu te réveilles autour de la table,
0: je pense quand même que ça a duré quelques mois, peut-être pas 10 années non plus, mais ils étaient dans une sorte de frénésie, de fuite en avant, quoi.
2: Ah, bah là, oui. Fuite en avant.
0: Ils savaient très bien que quelqu'un les rattrapait, mais c'est une fuite en avant.
2: Mais moi, cette expression est vraiment folle.
1: J'aurais vraiment adoré me réveiller autour de cette table.
0: Parce qu'il y a très peu de fuite en arrière.
2: Bah oui.
0: Moins rapide. Non, mais voilà, donc ça s'est passé.
3: Fou.
0: Après, bah, excusez-moi, hein, Pat, moi tu me sers ces pattes-là, tu manges bien et tu dors bien, tu vas pas te plaindre.
2: Bah ouais, si ça peut finir ma nuit, moi j'y vais. Hein.
0: Okay. Votre plat italien, votre plat référence italien.
2: Ah franchement, c'est ça. Hein.
3: Je t'ai fait un vide maison.
0: Comment?
3: Gratuit, un vide maison gratuit pour faire le tri.
0: Exactement. C'est quoi quand tu vas au resto italien, ton plat préféré, Malora?
3: Les pâtes carbonara.
0: Ah ouais, crème fraîche ou pas crème fraîche?
2: Oula,
3: attends. Ah, crème fraîche.
0: Ben non, les Italiens ne mettent pas de crème fraîche.
2: Pas du tout.
0: C'est pas grave, on t'en voudra pas. Rémi?
1: Moi j'aime bien la parmigiana, ça s'appelle comme ça.
2: Ah, j'allais dire les aubergines.
1: Aubergines, tomates et parmesan.
0: Ah, qui tu parles là, la parmigiana, ouais.
1: C'est ça.
2: Elle est baignée de fleurs de courgette aussi.
1: Aussi, ouais.
0: Ah, je suis pas très friture, moi.
1: T'es quoi, toi?
0: Non. Ah ben moi je suis la moitié-moitié, hein.
1: Hein?
0: Bah, pizza moitié-moitié.
1: Mais ça, c'est pas italien, c'est marseillais.
0: Mais comment c'est pas italien? La pizza, c'est pas italien.
1: Non, mais la pizza, elle existe.
0: Ah, non, mais la pizza, c'est pas italien.
1: Mais la
0: choucroute, c'est pas alsacien. Alors, dis-moi. La choucroute, c'est d'où? C'est de Pékin?
1: La choucroute, Non. La moitié-moitié, tu me la vends pas italienne. Tu me la vends marseillaise.
2: C'est moitié quoi, moitié quoi?
0: À moitié-moitié, c'est moitié mental, moitié en choix.
1: Oui, mais...
2: Ah bon?
0: Ah oui, la moitié-moitié. Bah, dans le sud, vous commandez une moitié-moitié, vous avez la moitié mentale et l'autre moitié, c'est en choix. Toi, tu manges deux pizzas en une, c'est le top.
2: Oui, mais si t'as envie d'avoir d'autres parfums, tu peux.
0: Ah, parle pas avec moi.
1: Déjà, quelqu'un qui dit parfum pour une pizza, non, c'est déjà.
0: Maman, je te vois plus, t'es morte à mes yeux.
1: Jamais goûté.
2: Tu sais très bien à quel point j'aime les pizzas des camions, on en a parlé 100 fois. Meilleure pizza au monde.
3: C'est les meilleures.
0: Ah, bien sûr. Bon, dans un instant, je vous fais jouer. On fait le jeu préféré d'Emilie parce que j'ai envie de célébrer le retour d'Emilie. Oui. On fait le jeu des indices.

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0: Merci d'être là tout le monde, 16h32, on est en direct, j'espère que ça va tout le monde. Ma Laura est toujours ici, ça va Laura?
2: Oui, ça va.
0: Laura, je suis ravie de t'avoir avec nous. T'es passée pour passer 2 minutes sur l'antenne, finalement tu as passé 2h35.
3: Ah ben là, elle a pas son après, non?
0: Oh ben là, t'es encore contente, t'as pas encore eu les anecdotes de Rémi, elles arrivent.
3: Elles arrivent.
0: Dans un instant, les infos pour Brio Dîner de ce soir. Le thème ce soir, le PSG.
3: Ouais,
0: bravo au PSG, en demi-finale de Champions League ce soir. Donc le thème, c'est le PSG.
3: Poser une question, je peux poser une petite question?
0: Bien sûr, Rémi, vous êtes ici chez vous.
3: Qui n'y connaît rien? Donc là, il joue contre le Bayern Munich.
0: Non mais attends, et donc il y a un match retour?
3: Ah oui, c'est les demi. Il n'y a que la finale qui se joue en direct.
0: Eh ben très bien, tu me donnes une belle info, je vais la noter.
3: Il y a aller-retour.
4: Mais ils ont déjà gagné l'année dernière, non?
3: Oui, c'est tous les ans, ouais, c'est le principe. Ouais. C'est comme Miss France. Hein, c'est,
4: ah, okay.
3: Elle a gagné seulement l'an passé.
0: Mais il y a déjà une Miss, non, de l'an passé?
3: Ouais, ben c'est tous les ans. Ouais. C'est le principe de la Miss. Hein, ouais.
4: Je sais pas, je vous jure, quand j'ai cherché, j'ai appelé Johan pour lui dire je suis tellement nul en foot que j'arrive même pas à évaluer quand une info est bonne ou quand elle est pas bonne, en fait.
3: Eh ben c'est Laura qui évaluera, t'inquiète pas, elle sera
4: non,
3: là
4: mais
3: pour
4: j'en
3: toi.
4: Ai, du coup, j'en ai trouvé une super.
0: Avant ça, on va jouer. Je vous présente Nico. Ça va, Nico?
5: Salut Camille, bonjour à tous. Ça va et toi?
0: Ouais, ça va très bien, les copains. Nico et Laura, vous allez vous opposer tous les deux pour une PS5.
4: Ah.
0: Oh, wow. Oh. Ah, Laura, tu vois, t'étais passée pour faire un coucou. Elle va peut-être repartir avec une PS5.
2: Avec une PS5, ouais.
0: De toute façon, Laura, tu feras tous les jeux ce soir. C'est bien ça, pour te garde jusqu'à 19h.
4: Et si elle gagne tout?
2: Je sais déjà ce que je veux gagner.
0: Eh ben, si elle gagne tout, elle gagne tout. Hein.
4: Ok, allez.
2: Ah, ben, si je gagne tout, je gagne tout. Mais j'ai une petite préférence, quoi.
0: Comme juste prix, elle fera vitrine. Hein.
3: Il y a 4 Twingo.
4: Oui, l'halogène.
0: Eh ben, t'as l'halogène.
4: Et le four micro-ondes.
0: Eh bien, sûr, le lecteur CD-ROM.
3: Il y a toujours la petite trottinette électrique, n'oubliez pas.
2: Ah, la petite trotte, ouais.
0: Laura, Nico, le principe est simple, c'est le jeu des indices. Je vais montrer des personnalités aux membres de l'équipe. Et chacun votre tour, vous devez donner un indice pour faire deviner cette personnalité. Par exemple, on commence avec Émilie et Laura.
4: Oui.
0: Un indice. Si Laura trouve quelle est la bonne personne, le point est à vous. On ira le premier en 3 points gagnants. Sinon, hop, la main passe au garçon, à Nico et Rémi, ou à ton tour, tu pourras donner un nouvel indice sur la personnalité. D'accord?
3: Très bien.
0: Vous allez comprendre très vite, c'est pyramide.
4: Mais
0: avec des personnalités. Vous jouez avec nous à la maison, bien sûr.
4: Alors, j'ai une question. C'est pas en un mot. C'est pas en une brique.
0: Si.
4: Mais oh là là,
0: on a
4: pardon.
0: Fait 10 fois le jeu.
4: Mais je sais, mais j'ai...
3: C'est du ping-pong. Tu fais un mot, moi je fais un mot.
4: Un mot.
0: Voilà, un mot.
4: Pas un deux.
0: Mot. Oui, non. Voilà.
4: Pas une mini
0: on
4: phrase.
0: On va commencer par Rémi. Non, un seul mot.
4: D'accord, une brique.
0: Par exemple, si vous voulez te faire deviner Brad Pitt, vous pouvez pas dire 7 ans au Tibet. Vous pouvez dire Tibet.
4: Ah, Tibet. À ce point-là.
0: Ah, bah oui.
4: Ah oui. Bon, d'accord. Bon,
0: on l'aurait pas dit. Hein.
2: Ouais. Okay. On va y arriver.
4: Oui, oui, Laura, t'inquiète.
2: On est les meilleurs. Allez.
0: Allez, c'est parti. Je commence avec Rémi.
3: Ok. Ok. Alors. Président?
5: Macron.
0: Ce n'est pas ça. Donc vous l'avez compris, la main passe aux filles maintenant.
4: Trier Veller.
2: Hollande, François Hollande.
0: Premier point pour l'équipe des filles. Elle a vite retrouvé les marques là.
4: C'est juste que je m'entraîne un peu, que je me chauffe.
0: Ah, bien joué.
4: J'avais compris.
3: Bien joué.
0: Ah, le Trier Veller, bien joué.
4: Et bien sûr, j'aurais dit Gaillet, on n'aurait pas.
3: J'aurais dit Scooter.
2: Un scooter,
4: ouais.
0: Ouais,
3: je fais partie
0: de
3: ce scooter.
4: Ouais. Flambi.
0: Ah, bah,
4: c'est
0: son
4: surnom. Ah, non, mais c'est la
0: vérité. C'est vrai.
4: C'est son surnom.
0: Ou pluie aussi, vous vous rappelez? Ou qui là, il y avait des giboulées.
3: Ouais.
4: C'est vrai.
0: C'est l'enfer. Ah, non, mais il allait au mois de juillet à Ibiza, il prenait la pluie dans le sol.
4: C'est
0: tout. Il lui a plu dessus, celui-là.
4: Incroyable.
0: Laura, Nico, vous restez là. Premier point pour les filles. On rejoue dans un instant. Avant ça, on va s'écouter un petit peu de Angèle. J'aurais bien enchaîné, mais bon, je mets tellement de temps à expliquer les règles à Émilie. J'ai joué 13 fois au jeu. Hein. Restez avec nous, on est en direct sur Énergie avec vous et donc des infos sur le PSG qui arrive aussi. A tout de suite.
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0: Ambiance foot ce soir, puis c'est la Ligue des Champions. Le PSG va jouer. Les infos pour Brio Dîner de ce soir, ce sera uniquement sur le PSG.
3: Oui,
0: d'accord. Mais avant ça, on finira notre jeu. On est en train de jouer au jeu de l'indice. Nico, Laura, l'un des deux va gagner une PS5. Surtout, vous jouez avec nous à la maison, au travail. Vous essayez de vous concentrer, essayez de trouver les réponses peut-être même avant nos candidats ici. Et avant tout ça, Angèle, What You Want sur Énergie. Belle après-midi.
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0: Oh, je crois pas que Laura cherche l'amour, hein.
2: Non, pas forcément, non.
0: Pas forcément, mais enfin, on n'est jamais contre... Ouais, apparemment, on n'est jamais contre un BG. Laura.
2: Non, je suis pas.
0: Laura, en effet, tu es factrice. En effet, tu es juste passée nous faire un coucou sur l'antenne. Et puis, Émilie, dans un de ses... pétage de câble, a dit, mais tiens, on va la garder jusqu'à 19h et on va te garder jusqu'à 19h, donc tu vas parler avec nous tout le long. Tu parleras aussi avec Marcus tout à l'heure, notre invité.
2: Ouais,
0: et en plus, tous les jeux qu'il y a, bah, tu vas y participer. Donc,
2: je vais les gagner.
0: Et on va le savoir tout de suite. Pour l'instant, en tout cas, tu mènes d'un point face à Nico. Ça va, Nico, de retour?
5: Oui, ça va toujours.
0: On joue au jeu de l'indice, c'est comme Pyramide. J'ai des personnalités que je fais découvrir, évidemment, vous ne les avez pas à la maison, que je fais découvrir à Rémi et Émilie. Et à chaque fois, vous devez donner un indice pour essayer de les découvrir. Rémi et Nico ont commencé. C'est à toi, Émilie, avec Laura, d'être la première à donner un indice. Voici la personnalité suivante.
4: Ok. Ouf, attends. Evan.
2: Evan?
4: Ouais.
2: Evan. Oh, je vais dire un nom, Eva Longoria, mais je pense que ça n'a rien à voir. Hein.
0: Non, mais on se chauffe, c'est pas ça.
4: Ouais.
2: On se chauffe.
4: Écoute bien la suite.
0: Bah ouais, tu vas pas être déçu. Chanteur.
3: Ouais, voilà. Faut quand même un peu recentré.
2: Ouais. Ah.
0: Alors maintenant, c'est à Nico de répondre, hein, c'est plus à Laura.
5: Pascal Obispo.
0: Non. Evan, chanteur, nouvel indice.
4: Uranus.
2: Ed Sheeran?
4: Non.
0: Ah, je vois.
4: Pardon, je suis très forte à Pyramide, j'ai beaucoup regardé.
0: Avril?
4: Hein? Ah bon?
0: Vous l'avez dans la voiture. Hein. Chanteur Evan Saturne Avril.
4: C'était grave.
0: Il me faut une propale. Trop tard, je retourne aux filles. Une dernière fois, si là on trouve pas après ce tour-là, on ne validera pas celui-là.
2: Ok.
4: Petit.
2: Moi je pense à Katy Perry.
0: On a dit chanteur, hein, pas chanteuse.
3: J'ai un dernier tour, moi.
0: Ah, bien sûr, dernier tour, cool. Sinon on jettera ce personnage.
3: Alors on y va. Février.
5: Bruno Mars.
4: Bien joué, Rémi. Là, j'avoue,
0: j'avais même pas le Avril, toi.
4: Ah ouais, ah ben non, je comprenais. Ah j'ai pensé à Avril Lavigne.
3: Pile au milieu.
4: Ah, mais
0: tu vois, bien joué, Rémi.
3: Attention, un partout. Rémi, qui a le temps, on dirait que t'as gagné.
4: Pardon.
0: C'est le premier en 3 points. Je peux durer 2 dans ce jeu. Laura, Nico, un point partout. Ça recommence à Rémi de redémarrer. Toujours plus dur de démarrer, hein, parce que
4: c'est vrai.
0: Ça offre une balle de match à l'autre. Voici la prochaine personnalité.
3: Ok,
0: c'est parti. Alors, un mot, hein.
3: Ouais, bien sûr.
0: Salsa. Nico. Trop tard.
5: Ouais, non, désolé.
0: Émilie.
4: Attendez, oui, 2 minutes.
0: Non. Attendez un quart d'heure. Hein.
4: Star.
2: Marcus.
0: Ok.
2: Non.
0: Là, tu as la balle de match.
4: Bah,
0: allez, Nico, c'est parti. On y va. Juge.
5: Chris Marquez. Ouais.
4: Je commence à avoir un peu les boules.
2: Ah ouais, je comprends.
4: Au début, ça me fait rire de perdre et après, je commence à m'énerver.
0: Surtout quand
2: ça va aller.
0: Surtout en ayant la main. Attention, personnage suivant, c'est Emilio. On est à 2-1 pour les garçons.
4: Allez. pensé.
0: Émilie, Laura, ça, je le dis avant, hein, le perso que je vais montrer, ça peut être en 1.
4: Ah oh là bon là. Allez, ah non, ouais. Dis pas ça.
0: Ah, ça peut être une panenka.
4: Vas-y, vas-y, vas-y.
0: Attention, voici le personnage.
4: Oh. Gitan.
2: Kenji.
4: Oui, oui,
8: oui.
0: Moi j'aurais dit Ritano, mais j'étais pas loin.
3: Ah bah ouais, magnifique.
0: Oh là là.
3: Oh, c'est serré.
4: Ouh, on est remonté, Laura.
2: Mais oui.
0: 2-2, toujours sur la dernière.

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1: Québécoise et fine.
2: Attendez. Good.
3: Ah mais attends. Vas-y alors sur le gong, vas-y.
2: Good.
4: Good.
2: Oui.
4: Good. Good. Oh, j'ai rien. J'ai rien qui vient.
2: Ah il a.
4: Je vais dire n'importe quoi, mais je suis pas Adèle, mais non, je
3: n'ai
4: pas.
3: Non. C'est le dernier tour, je rappelle, c'est le dernier tour si on perdra ce personnage. Et là, je fais un drop. Alyosha.
4: Alyosha ?
5: Charlotte Cardin.
3: Alyosha Schneider, c'est son
4: fiancé.
3: Bravo, ça veut dire que c'est des garçons avec qui la gagne celle-là.
4: Bravo Rémi.
5: Ah, je suis content. Allez, merci, bonne Rémi, merci beaucoup Énergie.
3: Bravo les copains. PS5 pour toi Nico.
2: Extrêmement
5: oui, merci à tous, merci beaucoup, je suis très heureux.
3: Dis surtout merci à Émilie qui a été nulle. Hein.
6: Je rigole, c'est parce qu'elle a le seum.
2: J'ai le seum parce qu'il a la victoire tellement agaçante. C'est vrai ou pas?
6: Ouais, c'est vrai, il est d'accord.
2: Il donne des coups de poing en l'air.
6: Serre les dents et tout. Je suis heureux. Bravo mon Nico, on est les meilleurs. Ils sont.
2: Non mais bravo.
5: Tu es content, Rémi. Merci à toi.
2: Nico, je suis très content pour toi. Mais c'est lui qui m'agace.
3: Nico. PS5 pour toi. Laura, toi, tu restes avec nous dans un instant. C'est notre auditrice fil rouge ce soir. Laura.
2: On va gagner autre chose.
3: Dans un instant, on fera un jeu. Mais avant ça, il y aura les infos pour Brio Dîner de ce soir. C'est toi qui vas décider qui a la meilleure. Le thème, c'est le PSG. Le temps d'écouter Shakira.
5: Noné.
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3: On avait dit qu'on ne disait pas, mais ok, d'accord. Bon, on t'écoute, Laura. Pourquoi t'as une passion?
4: Pour Rémi Guillotton. Ah, pourquoi j'ai une passion?
3: Rémi Guillotton, c'est Rémi de l'émission. Hein.
4: Pourquoi j'ai une passion pour lui? Je ne sais pas parce que j'apprends seulement à le connaître maintenant à l'émission en fait, ce soir.
3: On se renifle un peu quoi finalement.
2: Ouais,
3: on sent que c'est une passion vraiment naissante.
4: Voilà,
3: c'est
4: vraiment
3: embryonnaire encore, mais ça ne demande qu'à grandir.
6: Ah oui,
3: et à fleurir.
6: Oui.
3: Laura, c'est toi ce soir qui va décider qui a la meilleure info pour Brio Dîner de ce soir. Tous les soirs, c'est une séquence importante pour nous. Vous la retrouvez également en podcast, bien sûr. Vous nous écoutez en podcast tous les soirs ou sur l'appli Énergie, comme vous voulez. Et c'est simple, 4 fun facts sur un thème. Le thème de ce soir, le PSG, puisque le PSG ce soir affronte le Bayern Munich au match aller de la Ligue des Champions. Jingle et c'est parti.
8: Qui aura la meilleure info sur... Je suis obligée de le dire, Camille. Le PSG.
3: Ah ouais. Je sais, Anna. C'est dur pour toi, c'est dur pour moi. Je sais, c'est dur. Peut-être bonne chance au PSG, hein, quand même, qui joue ce soir en Ligue des Champions, bien sûr.
4: Ouais, bonne chance. Hein.
3: Pas de fausse info, sinon c'est 5€ dans la tirelire qui sera offert à un auditeur en fin d'année. Pour le moment, on est à 135€ dans cette tirelire, dont 125 apportés par Rémi.
6: Absolument, c'est ma petite participation et ça fait plaisir.
3: Vous mettez que je dis une dette, moi, que je dois 10?
6: Oui.
3: Marrant, hein, quand même. Hein. Ça, je les ai, je crois. Tu peux me passer ma veste? Ah, je l'ai mis, j'aime pas avoir des dettes, c'est faux. Hein.
6: C'est faux.
3: Rémi, tu dois 10 aussi.
6: Attendez, les gars.
3: Non, je dois
6: encore 10 balles.
3: Ouais. Sors-les là.
4: Enfin.
3: Je les ai pas. Il me reste 2,50€.
6: Mettez ça sur mon ardoise. Mettez ça sur mon ardoise de toute façon.
4: Ah oui. C'est long de la thune.
2: Il y a combien dans la boîte?
3: 10, hop, je dois plus rien. Je les mets. Là, on est à 145.
2: Ah.
4: Oh.
3: Hop, c'est quelqu'un les gagnera en fin d'année. Bah ouais, c'est très bien. Eh, hein. Hey, toujours mieux que coup de pied au cul. Hein.
6: Hey. Attends.
2: Bien sûr.
3: Rémi,
6: oui.
3: On va commencer avec toi. Ton info sur le PSG.
6: Eh bien, j'y vais. Moi, je vais vous expliquer comment a été créé le maillot du Paris Saint-Germain. C'est une info qu'aurait pu faire
3: Daniel Echter.
6: Là, c'est une info. Voilà, c'est une info stylisme.
3: Daniel Echter, inspiré d'une Ford.
6: Ouais. Eh ben merci.
3: Bonne après.
6: Eh ben nickel. Que tu fasses la tienne. Non. Alors, je vous donne quand même les détails, mais t'as tout dit. En gros, c'est Daniel Echter qui a fait le maillot bleu et rouge, les couleurs de la ville de Paris. Blanc, c'est la référence à Saint-Germain-en-Laye, qui est le berceau historique du club, là où est né Louis XIV. Et pourquoi c'est divisé comme ça sur le maillot en plusieurs parties? Parce que ça reprend le logo de la Ford Mustang, sans le cheval, mais c'est le petit trait qu'il y a sur la calandre. Il s'est inspiré de ça, Daniel Echter, et ça a donné le maillot du PSG.
2: Je sais,
4: c'est

0: l'info que je voulais, mais je la trouvais pas ouf.
1: Moi, ouais, ouais,
2: si elle est pas mal, c'est pour ça que je la connais.
1: J'avais une musique pour dire c'est long. J'ai pas dit quoi, c'était chiant, beaucoup trop chiant.
3: Mais les gars, faites vos infos.
1: Ah, mais c'est le principe de ce jeu. C'est le principe de ce jeu, on n'est pas là pour se valoriser le temps de cette séquence. Sinon, on s'aime d'amour, mais au moment de cette séquence, on est là pour gagner.
3: Ah, c'est la bagarre. Y'a pas de soucis.
4: Est-ce qu'on a le droit de toutes les aimer, les infos?
1: Oui, mais tu verras, souvent tu n'en aimeras aucune.
4: Non, moi je trouve que c'est intéressant.
1: Toutes les infos que vous pouvez sortir un dîner ce soir, bien sûr. Emilia, toi.
0: Alors moi c'est pas mal, je vais vous parler d'un membre de l'équipe qui est essentiel, grâce à qui les joueurs jouent bien ou pas bien.
1: Ah ouais.
0: Et qui est payé 20 000 euros par mois. Et ce n'est ni un membre du staff, ni un joueur. Je vous laisse deviner. Oh.
1: C'est pas un membre de staff et c'est pas un joueur.
0: Enfin, du staff technique de foot.
1: C'est un staff médical alors.
0: Pas du tout.
3: Ah ouais, un kiné avec 20 000 balles par mois.
0: C'est 20 000 euros par mois.
1: Est-ce que c'est un animal? Est-ce que c'est un coach mental?
0: J'aurais pu.
3: Ah, un gardien, genre le mec qui s'occupe du stade.
0: Non, c'est encore.
1: Le jardinier. Le jardinier, il est très connu, je crois. Ils l'ont débauché dans un autre club, il est très connu.
0: Non, il voulait, le Real Madrid le voulait. Ils n'ont pas voulu le donner. Il s'appelle Jonathan Calkerwood. Et même, il travaille avec trois faucons tous les matins pour effrayer les oiseaux qui viendraient abîmer la pelouse. Il fait des tests en laboratoire pour savoir quelle herbe est la bonne et tout. Wow. C'est un truc de fou. Il est chargé de la pelouse.
3: Et donc, il y a un mercato pour les jardiniers.
1: Ah, bien sûr,
3: c'est
1: pote.
3: Énorme.
0: Il ne veut pas qu'on l'appelle jardinier.
1: C'est quoi alors?
0: Manager de terrain.
1: Ah, manager de pelouse.
0: Ah, ouais.
1: Oui. Votre technicien de surface.
0: Voilà,
1: bien sûr.
0: C'est pas pareil.
1: Bien sûr, c'est pas pareil. Ok, c'est très bonne okay. info. Très ouais, bonne info, Tommy. Bonne info, le jardinier. Merci. Attends. À toi, mon petit Thibaut.
0: T'as dit pas tant?
3: Moi, j'ai une super info pour les gens qui aiment le foot, mais aussi les gens qui n'en ont rien à secouer du foot. Figurez-vous que je vais vous révéler pourquoi le Parc des Princes, donc le stade du PSG, s'appelle le Parc des Princes. À l'époque, au XVIIIe siècle, c'était la royauté, et les rois et les princes venaient chasser dans ce petit bois. Ce petit bois qui s'appelait comment?
0: Le
3: Parc des Princes. La royauté venait chasser à cet endroit-là, et du coup, quand ils ont décidé de faire le stade, ils ont mis le stade, et c'est pour ça que le stade aujourd'hui s'appelle le Parc des Princes. Alors, c'est là où les princes et les rois venaient chasser à l'époque. À l'ancienne.
0: Oh, okay. Moi, j'ai une théorie. J'ai remarqué quand les gens répètent deux fois la même info,
3: c'est moi qui l'ai inventé.
0: C'est ta technique.
3: Parce que c'est tout posé. Pourquoi le Parc des Princes s'appelle le Parc des Princes?
1: Laura, à l'instant, vient de dire qu'elle était pas.
3: Mais Laura, ma douce, ma belle, ma prunelle, vous, tu la kiffes cette info.
4: Elle est pas folle, hein. Moi, je préférais l'info sur la pelouse.
1: Eh ben, moi, je vais être obligé de parler de l'OM. Ça va être à moi de faire l'info. Je vais vous expliquer d'où vient la rivalité OM-PSG.
5: Ça a été créé par Canal+, parce qu'ils voulaient faire qu'il y ait des abonnés.
1: Bernard Tapie.
5: Parce qu'il y avait des abonnés.
1: Bernard Tapie qui a décidé. Oui, il y a du côté Canal+, je suis d'accord avec toi. Spoiler alert, c'est un peu vrai. En fait, il n'y avait pas du tout de rivalité entre le PSG et l'OM.
3: Ah
1: pas
3: bon
1: du tout, zéro, rien du tout. Et dans les années quoi? Dans les années...
3: Bissextile?
1: Non, dans les années 90, Bernard Tapie est président de l'Olympique de Marseille et Michel Denisot est président du PSG. Et en effet, les matchs du PSG ne créent pas suffisamment d'abonnements à Canal+. Et donc, il dit à Tapie, il dit, est-ce qu'on créerait pas une rivalité? Lui, il dit, bah, très bien, parce qu'en même temps, on en a marre d'être Marseille roulé sur tout le monde. Et il dit, il faut qu'il y ait une rivalité. Il avait cette intelligence. Il faut qu'il y ait une rivalité entre les deux clubs. Donc, ils ont créé ça de toutes pièces. Ils ont créé des histoires entre les joueurs. Genre, les présidents, à chaque fois, disaient, mais c'est qui ces Parisiens pour qui ils se prennent et vice versa. Donc, elle est créée de toutes pièces. Pour vendre des abonnements Canal+, et pour vendre des billets à l'OM.
3: Bah, ça prouve encore une fois que la télé, c'est magouille et compagnie.
0: Ouais, c'est vrai.
3: Moi, j'ai que des magouilles.
6: J'ai un truc quand même, je trouve ça étonnant, c'est que l'embrouille ne serait pas venue d'elle-même, entre le Nord et le Sud.
1: Non,
6: tout.
1: Pas du tout.
6: Marrant.
4: Ah, c'est pas inné, hein.
1: Mais ouais, c'est parce qu'ils voulaient qu'il y ait des histoires comme ça pour vendre des billets. Pareil avec Claude Bèze à l'époque, président du Girondin de Bordeaux, où il faisait que s'invectiver comme ça pour créer un choc le Bordeaux et l'OM. À la base, c'était plus Bordeaux.
0: Ouais. Bah, je trouve ça très intéressant.
1: Bah voilà.
0: Je
1: savais pas. Attends. C'est mon info qui est géniale.
0: Okay. Non, la mienne est mieux.
6: Le maillot
4: de jardinier.
3: Moi, je vais plutôt me faire petit alors.
1: Émilie, le jardinier, hein.
4: Ah,
1: le jardinier, elle est super.
0: Le jardinier, elle est top.
1: Tu votes pour celle-là, Laura?
4: Ouais, je vote pour celle-là.
1: Eh bah, très bien, bravo les filles. Vous prenez la tête du classement, vous passez à 6 points. Moi, j'ai 5 points. Rémi, moins 6. Thibaut, 1 point. À qui tu retires un point?
0: Alors, attends, c'est toujours la même histoire. Qui a le plus de points?
1: C'est moi, je suis à 5.
0: Bah, tu t'en enlèves 1.
1: Allez, bisous.
0: Allez.
1: Je passe à 4.
0: Non, allez, enfin, on tire pas sur les ambulances.
1: Ah bah non.
0: Un peu de charité chrétienne, ah bah, il a moins 6.
1: Oui, mais bon, lui, il fait moins 6 depuis 10 ans. Faudrait peut-être que tu gagnes un peu aussi.
3: De toute façon, j'ai garé l'ambulance. Alors, sur le côté, j'attends que ça file. Hein.
0: Alors, je vous explique. Moi qui suis pas là souvent, j'ai une analyse assez fine et pointue. C'est pas que ces histoires sont pas bonnes à Rémi le pauvre.
1: C'est qu'il la raconte mal.
0: Il est raconteur. Ouais. C'est ça, T'es pas un... Alors, bizarrement, parce que t'es très fort à l'oral, on t'adore, t'es drôle et tout. Mais tu nous agaces quand tu racontes tes histoires.
3: C'est incroyable de dire ça.
0: Non, mais mon chat, je t'aime plus que tout. Tu sais comment tu me fais rire. Mais quand tu racontes tes histoires,
5: casse la tête.
0: Il y a un petit truc qui est un peu.
6: On me savonne. On me spolie.
0: C'est vrai.
6: Bien
0: c'est
6: sûr. Vrai. Elle était super cette info sur le maillot là. Elle était mal.
0: Non, elle était non. Celle-là, elle était pas ouf, mais c'est une façon de raconter agaçante.
6: Voilà.
0: Qui est un peu agaçante.
5: Oui. Moi, je peux entendre. Tu vois.
6: Je vais travailler là-dessus, ouais.
0: Non, mais que ça, le reste, je t'adore et je t'aime.
6: C'est super, Rémi.
4: C'est de l'amour vache, elle... quand même, un peu.
6: Ouais, là, vraiment, du côté d'Émilie, c'est de l'amour vache.
0: C'est pas vrai. Il a sa petite tête, il sait de quoi je parle.
6: Bon, restez avec nous, on s'écoute du Gims. Laura, tu restes avec nous aussi, je fais partie intégrante de l'émission. Ce soir, on est en direct sur Énergie, c'est comme ça jusqu'à 19h, on prend soin de vous, le meilleur du son là aussi chez nous, du Gims, soleil, dans un instant une info dingue sur un appartement à Monaco.
0: Ah,
6: ouais, je vous en parle dans un instant, bougez pas.
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6: On est sur Énergie. Je sais pas, qu'on était en train de manger du chocolat. Faut le dire.
5: Là, de toute façon, quand on a plein la bouche, faut le dire. Hein.
6: Là, on avait la tête dans le Jeff de Bruges. Et la tête à Bruges. Merci d'être là, les copains. C'est jusqu'à 19h qu'on va s'occuper de vous. Oui, c'est le grand retour d'Émilie ce soir.
0: Ouais. Oui, et je mange pas. Vous avez vu depuis c'est le début. Fou. Ça fait une heure que j'ai rien mangé.
6: C'est assez dingue, hein. Bravo. C'est assez rare. Normalement, à cette heure-là, on est déjà
5: sur du saucisson.
6: Deux saucisses sèches.
0: Un nougat de 15 mètres.
3: Et du pain.
0: À ce jour-là, j'ai souffert. Le jour où j'avais mangé les 1m50 de nougat. Ouais. Là, j'étais pas bien.
6: Après. Et un sauté de veau en Tupperware, quand même. C'est la ravie de la veille, parce que sinon, après, c'est perdu.
5: Après, c'est gâché. Hein.
6: Il y a Laura qui est toujours avec nous. Ça va, Laura?
4: Ouais, toujours, ouais. Je suis là.
6: T'habites où, Laura?
4: Alors, j'habite à Quimperlé.
6: Eh ben, moi, je t'emmène à Monaco. Oh.
4: Moi, c'est pas mal aussi.
7: Nous survolons actuellement la Nous survolons actuellement la Côte d'Azur, The French Riviera. Regardez Marseille.
0: Oh.
7: Regardez le vieux port.
3: Oh, c'est beau.
7: The Old Pig.
6: Je vois Jules là en T-Max, regarde là.
7: La baie des Anges. Et maintenant, Monaco. Oh. Nous voici à Monaco. C'est à Monaco qu'on a vendu. Bon, ça y est, le son.
6: C'est à Monaco qu'on a vendu le bien immobilier le plus cher au monde.
4: Ah, ça m'étonne pas.
6: Il y a quelques jours, on va le faire en mode juste prix. Essayez de deviner le prix de cet appartement.
0: Je crois que j'ai vu l'info.
6: Alors, ne dis pas. 102 millions. C'est plus. 150 millions. C'est plus. Un appartement.
4: 2 milliards.
6: Non, moins, non. Calme-toi.
3: Ouais, mais t'es plein, Laura. Calme-toi, Laura. Oh, thermostat 2.
6: 350 millions.
5: Plus.
6: Non, 500.
5: Moins.
6: 450.
4: 1.
6: Plus. 480.
4: 370 000 millions.
6: 476 millions.
5: Bah.
6: Non, mais vous rendez compte.
0: Ah ouais, c'est.
6: On peut connaître les mètres carrés?
5: Voir.
6: Je vais tout te dire. Jamais dans le monde un bien immobilier ne s'était vendu à ce prix-là.
5: Ah oui, tu m'étonnes.
6: Alors, c'est à Monaco, je connais pas bien, mais j'imagine que les prix sont particulièrement chers. 2500 mètres carrés.
5: Attends, je fais la division.
6: Soit la modique somme de 188 000 euros le mètre carré.
5: 188.
4: Bon, c'est donné.
6: Oh. C'est donné, hein.
5: Mais qu'est-ce qu'il a, cet appart?
6: À lui seul, l'appartement occupe 5 étages de l'immeuble.
0: Ouais.
6: C'est un quintuplex.
4: Il y a une piscine?
0: Oui.
6: Oh, je pense que oui, hein.
5: Oui.
6: Il y a 21 chambres, plusieurs balcons et terrasses face à la mer, une piscine privée, un jacuzzi, et 8 places de parking.
0: Ah, mon père, il disait ça,
5: jacuzzi.
6: Et 8 places de parking.
4: Incroyable.
6: Alors,
4: c'est un
6: Ukrainien, Rinat Aretov, qui a acheté cet appartement.
0: Et les gens ont critiqué en disant et pendant ce temps-là la France finance envoie des subventions en Ukraine, et il s'est défendu en disant qu'il avait déjà versé 150 millions d'euros pour l'effort de guerre en Ukraine et qu'il avait bien le droit de s'acheter ce qu'il voulait.
6: Une petite bicoque après bon.
0: Trois fois rien.
4: C'est modeste.
6: Et ben on va faire un jeu tous ensemble. J'ai pris plein d'infos sur des maisons de stars et vous devrez deviner ce qu'il y a dedans. Dans la maison de Lady Gaga.
4: Un piano.
6: Est-ce qu'il y a une pièce rempli de trampoline ou un terrain de pétanque?
5: Ah, j'attendrais qu'il y ait un terrain de pétanque. Mais
4: un terrain de pétanque.
0: Non, c'est les trampolines.
6: Il y a un terrain de pétanque dans la maison de Lady Gaga.
5: Tu vois, j'ai toujours aimé.
6: Dans plein de maisons du Sud, vous dites que c'est pas si fou, mais c'est juste de savoir que Lady Gaga tire ou pointe avec son mari, c'est quand même fou.
5: C'est génial. Tu vois, là, Steph, elle a quand même un bon mindset.
0: Ouais, elle a un bon état d'esprit. Bah, elle est d'origine italienne, peut-être.
6: Mais oui, c'est vrai. Elle doit pointer, elle doit faire le bib, va.
5: Ouais, c'est sûr.
6: C'est sûr. Écoutez bien. Dans la maison de Beyoncé et Jay-Z,
1: Le couple a un bowling, un mur d'escalade et une autre pièce pour se faire un kiff. Qu'est-ce qu'ils ont à l'intérieur de leur maison?
6: Moi, le perso, je les vois pas faire de l'escalade. Je le vois pas en baudrier, mon Jay-Z.
1: Ils ont une boîte de nuit.
8: Oui, j'allais dire, en fait, ils ont ça, ah, mais ils ont on cherchait la troisième.
1: Ils ont une
8: chose.
1: Boîte de nuit. Miley Cyrus. Ouais. Miley, oh là, le chien, ça énerve apparemment. Miley Cyrus a un mini-golf dans sa maison.
8: Bon, ça, c'est pas dingue.
6: C'est mignon, ça.
1: Un mini-golf, c'est pas dingue, pardon.
6: Oui.
8: Ah bon? Je sais pas.
1: Ah bon? Et dans sa maison, Brad Pitt a une collection d'armes datant du Moyen-Âge.
3: Oh bah tiens.
6: Tiens oui. Le Brad alors, Brad avec des têtes de cerf et tout, on le voyait pas.
1: C'est vrai que c'est pas si surprenant, en fait, on s'est dit, ouais, il faudrait un truc de fou.
8: Bah oui,
1: bah, ils ont des collections, quoi.
6: Je trouve ça un peu, vous trouvez pas ça un peu la boîte de nuit chez Jay-Z et Beyoncé? C'est quoi?
1: C'est attendu. Pour moi, c'est attendu.
8: Mais oui, c'est attendu.
1: Ouais, tu es d'accord.
8: Qu'est-ce que j'aurais, moi? Non, on n'a pas le temps.
1: Toi, t'aurais une salle de karaoké.
8: Oh.
1: Une salle de glace.
6: Ouais. Ouais.
1: Comme moi, à Versailles.
8: À pole dance.
1: Oui, c'est sûr. Restez avec nous, on revient.
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1: Bravo la team. Laura, t'es toujours là?
10: Toujours là.
1: Laurent, on est tous ensemble jusqu'à 19h et avec toi, on t'a pris en otage. Dorénavant, on ne te libérera jamais.
10: Oui, Rémi. C'est sympa, la prise d'otage. Hein, moi,
6: j'ai une question. Quoi? Elle est où, Laura, physiquement? T'es où, Laura? T'es assise dans un canapé, dans ta voiture. Ah, comment on fait pour rester 3 heures à l'antenne?
10: Je suis sur mon lit.
6: Ah bah voilà, non, mais on a l'info sur le lit, tranquille.
10: Trop on est posé. Voilà.
1: Mais pas avec les habits de la journée, c'est d'autres habits.
10: Ah, avec les habits de la journée, j'ai pas pris le temps de me changer.
1: Tu as enlevé les chaussures quand même, hein?
10: J'ai enlevé les chaussures, mais j'ai encore le gilet de la poste.
1: J'avoue,
3: moi, du coup, j'ai
6: avec 2-3 recommandés,
1: calmez-vous, les gars.
3: Dans le bon.
1: Alors, les copains, je vous amène dans la Drôme. Les automobilistes ont eu une drôle de surprise la semaine dernière sur la Nationale 7 à hauteur de Châteauneuf-sur-Isère. Tu connais?
6: Moi, je
1: connais. Après une opération de maintenance, un radar est devenu fou. Il flashait tout le monde, même les voitures qui respectaient les 80 km/h. Flashait tout le monde. Ouais, c'est comme ça, plus rien à foutre. Tout le monde. Allez, on va la rembourser, cette dette.
6: Ouais, c'est ça.
1: Tout est rentré dans l'ordre le lendemain et la préfecture l'assure, les automobilistes flashés n'auront pas d'amende. Ah et du coup, ils sont obligés d'envoyer tout le monde, ceux en dessous de 80 et ceux au-dessus de 80.
6: Ah oui.
10: Ah ouais.
1: Donc c'est une belle journée.
6: Ah non, mais donc ceux qui ont fait des 120, 130, t'es tranquille. C'est des.
10: Ouais,
1: c'est
10: heureux.
1: C'est une belle journée, c'était pas mal. Donc si jamais vous avez été flashé dans ce coin et que vous m'entendez maintenant, détendez-vous, il n'y aura pas de suite.
3: Accélérez.
1: Bien sûr, Laura, on écoute Taylor Swift et dans un instant on continue cette émission avec vous tous. Il est 17h20, on est à vos côtés. Marcus, notre invité avant la fin de l'émission, à tout de suite.
10: Trop bien.
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1: Oh wow. Merci d'être avec nous sur Énergie. 17h23, on est en direct. Pourquoi? Pour passer cette soirée ensemble.
6: Oui.
1: C'est le meilleur moment. Moi, à partir de 15h, je suis pas bien, je balbutie. J'ai qu'une envie, c'est de vous retrouver 16h-19h en direct tous les soirs avec Émilie, avec Rémi, avec Lucenzo dans un instant.
8: Oh, un cours de Zumba.
1: Allez,
6: attendez, je peux mettre mes petites arénaillas, je peux mettre mes claquettes, ça dérange personne.

0: c'est le diabète, hein.
1: Oh là là, c'est pas le cardio, là, hein.
0: Elle est froide, okay. Hein. Elle est froide.
2: Laura est toujours avec nous, auditrice fil rouge, oui. Ce soir. Elle nous a dit bonjour à 16h, on a dit on te lâchera plus jamais. Elle va refaire un jeu, elle a déjà perdu une PlayStation. Peut-être que dans un instant, elle va perdre un iPhone.
1: Oh non, la
3: ah non.
2: Ah bah
3: non,
2: c'est la
3: non,
2: vie.
3: Non,
2: hein.
3: Non,
2: ah
3: non, non, non, non.
2: C'est la vie.
1: Bah, oui.
2: La vie, elle est injuste, hein.
1: Ah oui, oui.
4: C'est vrai.
3: Non.
2: Avant ça,

0: dans le Finistère, mais aussi à Londres.
1: Ah, il est bon. Ah, il est fort.
0: Mais aussi à New York.
2: Oh, oh, oh la machine.
0: Et même à Saint-Jean-de-Compostelle.
2: Ah oui.
3: Ah oui, là, j'aime.
2: Tu m'as dit où?
4: Saint-Jean-de-Compostelle.
0: Ouais, pas mal. Ah, il y est.
4: Ouais,
0: il y est. Hein. Bon, Aurélien Picard, il est fan de John Lennon. Il a lancé sa bière au citron. Très mignonne, oh, parce qu'apparemment, c'est une bière qu'aimait beaucoup John Lennon. Il l'a appelé John Lemon.
5: Ah, très bien, parce que.
0: Voilà, John Lennon, John Lemon, c'est citron en anglais, bien sûr. Faut aimer les jeux de mots.
2: Ah oui, ouais,
5: moi, j'aime bien.
0: Je suis pas très jeu de mots, moi,
5: c'est
0: mais.
5: Vrai
0: si. Pour une marque de bière, c'est marrant.
5: Ouais. Si, ça.
0: En tout cas, je suis très content pour lui. Ça, ça fonctionne bien. Mais pourquoi est-ce que je vous en parle aujourd'hui? Pourquoi est-ce que je vous parle de cette bière, la John Lemon?
1: Est-ce que quelqu'un a porté plainte justement parce qu'on utilisait un peu le nom de John Lemon?
4: Bien sûr.
5: Bah,
0: il va se retrouver interdit de la vendre.
5: Non.
0: Qui a porté plainte?
5: Bah, la Yoko Ono.
0: Eh ben, c'est mais encore ma Yoko.
5: C'est encore elle.
0: Ah bon, voilà. Yoko Ono.
5: Elle
0: en personne, l'a fait interdire. En plus de nom, la bière avait le design, une caricature de John Lennon pour design. Ça a pas plu à Mayoko Ono, qui habite en Californie maintenant.
1: Et comment elle est tombée dessus?
0: Je vais te péter la clavicule, mais t'es fort. Et le nom John Lemon est John Lennon, pardon, est déposé. Il est donc impossible de l'utiliser. Le gérant a reçu une lettre d'avocat en disant que là, c'était trop proche. Et donc, il acceptait pas et que Yoko Ono en personne lui demandait d'arrêter avec la bière. Elle a déjà fait séparer les Beatles. Qu'est-ce qu'elle cherche?
5: Ouais, elle est relou, elle est pénible.
0: Elle cherche, elle. M'en occuper, karaté, pied main bouche, hein.
5: Elle est pas assez milliardaire comme ça pour, qu'est-ce qu'elle veut?
1: Ben, en même temps, c'est l'image, c'est l'image de son mari.
0: C'est l'image du mari.
4: C'est l'image du mari,
5: c'est une bière.
0: Elle est aussi garante de ça.
5: Oui, je suis d'accord.
1: Non, mais surtout, c'est à se demander, mais comment elle est tombée là-dessus? Elle habite en Californie.
5: Mais il y a des veilles, tu dois avoir des veilles, des trucs qui vérifient.
0: Ah bah oui,
5: mais
0: les gens qui veillent.
5: Mais ça s'appelle une veille.
0: Bah, elle a raison,
5: une veille média.
0: Mais surtout, elle doit payer des cabinets d'avocats et tout.
5: Bah, bien sûr, pour veiller à tout ça.
0: Ah ben, je suis sûr que ça fait 6 jours qu'elle est en train de regarder une mouette en train de mettre bas dans Central Park. Hein. Mais je pense qu'il y a des gens qui l'alertent pour lui dire, Mayoko.
1: Il y a une petite binge qui est en train de sortir en Bretagne.
0: En tout cas, ça fait 5.
4: Mais du coup,
0: oui.
4: Camille, tu m'as demandé d'où je venais. Quimperlé, c'est dans le Finistère.
0: Mais voilà.
4: En Bretagne.
0: Ne le lance pas, Laura. Ne le lance pas. Bon, ça fait 5 ans qu'il commercialisait cette bière. Il a obtenu le droit de continuer à la vendre que jusqu'au 1er juillet. Donc, vous l'avez compris, il lui reste 10 000 bouteilles. Donnez-lui un peu de courage à ce pauvre Aurélien.
5: Oh mince.
0: Il reste 10 000 bouteilles, il doit les écouler d'ici juillet, sinon tout le reste, il devra le jeter.
5: Mais non, attends, on va lui trouver un autre nom. Attends, il va recoller des étiquettes par-dessus. Venez, on cherche.
1: Non, mais attendez.
0: Un peu le concept. Hein.
1: Excusez-moi, il est en Bretagne, les 10 000,
4: il
1: va les vendre.
4: Hein.
5: Ouais, c'est vrai.
1: Avec tout le respect. Hein. Ouais. Là, d'ici juillet, c'est vendu. Hein.
5: Oui, c'est vrai, c'est vrai.
0: Moi, ça m'a un vrai coup d'arrêt à mon projet. Je voulais lancer la Chantal Latsoupe. Une soupe au parfum de Chantal Latsoupe.
5: Mais elle, ça la ferait marrer. Elle ne ferait pas un procès pour ça.
4: Ça dépend du goût de la soupe. Hein.
1: Ouais, mais c'était, en tout cas, c'était une bonne idée. Soupe tomate, moi je l'aurais bien vu sur un gaspacho.
0: Un velouté, un velouté. Ah bah attention, je la connais bien, ma Chantal Latsoupe. Hein. Un allongé, un velouté tomate. Hein. Ah, c'est comme ça. Hein.
4: Un truc typique.
0: Et vous avez un projet de marque? Il y a un truc que vous aviez que vous n'avez jamais lancé?
5: Eh oui, mais moi je peux pas le dire.
0: Ah.
5: Et non, parce que c'est en vrai, de vrai, alors moi déjà j'ai des marques, hein, j'ai des marques de vêtements, de trucs et tout. Enfin, une marque de vêtements.
0: Bien sûr, Uniqlo, je sais pas si vous connaissez.
5: Zara. Ah,
0: bon. Je fais ça à côté, voilà, la radio fait plaisir. Oh. Hein.
5: Non, mais moi j'aimerais vraiment bien lancer, j'ai un concept de sport en tête que vraiment je vais pas vous donner, mais que j'ai déjà.
1: Moi je voudrais lancer, j'ai un truc moi. Qu'est-ce que tu veux faire?
5: Moi j'ai le titre et tout. Ça s'appelle Stairway to Heaven. Mais je peux pas vous dire la suite.
1: Elle veut trop dire, mais elle veut pas dire. Elle veut plus s'arrêter de.
5: J'ai trop envie de tout vous raconter. Non, non.
0: Moi c'est la mouillarde.
5: Ah, mais je sais, c'est vrai.
1: Sûr, personne l'a lancé, ça c'est pas
0: tu
1: possible.
0: Tu mets un tube, maillot mélangé à la moutarde, goûtez une fois, la mouillarde, vous y revenez. Hein.
1: C'est énorme.
0: Et faudrait que je le lance en tube.
1: Bah oui, de toute façon, la mouillarde, tu la bouffes en tube. Tu la vois pas en pot.
0: Ah bah c'est du lait concentré.
1: Tu la vois pas en pot.
0: Tu vois, Laura, je regrette que tu prennes comme ça. Alors on lance la bouillarde.
4: Ah, faut aimer quand
5: même.
4: Moi,
5: je te fais toute la, je te fais toute l'identité visuelle et tout. Hein. Tu sais, c'est mon travail. Ah, hein.
2: Moi, je te la mange.
5: Attendez, c'est vraiment bon.
0: C'est extraordinaire.
5: Mais comment ça se fait que j'ai jamais goûté?
0: Ah, la mouillarde, c'est extraordinaire, Thibaut.
2: Moi, j'essaie d'un fois sur des asperges. Asperges mouillardes, c'est énorme. Avec un tour de moulin à poivre noir, incroyable.
6: Je vous conseille.
5: Mais mouillarde, c'est un peu dur comme.
1: Mais attention, parce que la mayonnaise, attention, la moutarde, elle est là tout de suite. Faut bien attention que la moutarde, il faut qu'elle soit là sans piquer la vedette. Hein. Attention, voilà, il faut qu'elle soit là, qu'elle mette des petits machins, mais faut pas qu'elle pique la vedette à la mayonnaise.
5: Justement.
1: Voilà. Parce que les deux sont très liés.
4: La
1: mayo que la moutarde.
4: Ah, les la deux mouillard, sont très c'est un mélange des deux.
1: Eh oui, et c'est une... ah bah oui, pardon, oui, c'est mayonnaise moutarde, mais c'est quand même faut que la mayonnaise reste un peu la starlette du programme. Ouais, quoi. Ouais. Faut que l'autre il soit juste un peu derrière, un petit sniper.
5: Ah, c'est plus de la mayonnaise que de la moutarde.
1: Plus de la mayo que de la moutarde. Ouais. C'est et de tu la... vois, ça sonne franchouille. La c'est mouillarde. De la baillarde, c'est de la plus de la mouillarde.
4: La mouillarde. C'est
1: paillard. Voilà, là tu vas, t'as un petit peu de moyarde. Attendez, écoutez ça sur votre côté de tête. Je vais me dire, des nouvelles, hein.
5: Vous
1: dormez
5: une petite. Plus... Ouais. C'est plus mignon, la moutardaise.
1: J'en mets une lemon. Bon, les copains, on continue cette émission tous ensemble, bien sûr, avec Laura. On te lâchera jamais. Ne t'inquiète pas. Lucenzo, voilà ce qu'on écoute tout de suite. Il est 17h30 sur Énergie. Et globalement, partout ailleurs. Hein. Oui. Pas que chez nous. Hein. Bel après-midi.
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1: Bienvenue tout le monde, on est sur Énergie, il est 17h33 et on est tous ensemble jusqu'à 19h. On a à peine à mi-parcours, donc finalement tout va bien.
0: Complètement.
1: Vous n'êtes pas arrivé encore à destination, tout va bien.
0: Ah oui, pas de turbulence, rien là.
1: Mais encore une heure et demie à passer ensemble, c'est un kiff. Et puis si ben, vous n'êtes pas encore arrivé à destination dans une heure et demie, il y a les podcasts, hein.
0: Ah oui.
1: Vous allez vous réécouter une petite émission à l'ancienne, là, une fois où on a reçu Didier Barbelivien ou je sais pas qui. Et vous allez réécouter l'émission, et puis c'est cool, hein.
0: Et ce qu'on fait pendant la pub, surtout, les petits croustilles, là.
1: Oh. Tiens, bah, on va le faire à la prochaine pub, d'ailleurs. Pendant les pubs, on enregistre une petite séquence qui s'appelle Pendant la pub, gros brainsto, où on fait une info, mais il y a que pour vous qui êtes en podcast. Ouais,
0: ça nous fait plaisir, évidemment.
1: Aujourd'hui, on est le 28 avril. Je vais vous poser plein de questions, l'équipe est à Laura aussi d'ailleurs, puisque le 0870-42-48, c'est le numéro pour nous joindre.
0: Ouais, enfin en même temps, Laura est là depuis 1h30.
1: Oui, c'est possible.
4: Mais c'est
1: possible.
4: Passé vite, hein.
1: Ouais, c'est possible, ça sonne un peu occupé depuis cette heure-là, parce qu'on a plus lâché Laura. Je cache pas que, Julia vous prend en double appel. Je précise, notre standardiste Julia, ça comptera comme RTT aujourd'hui. Hein.
0: Attends.
1: Alors, 28 avril, c'est la sortie demain du Diable s'habille en Prada 2. Moi, j'ai adoré le 1. Je suis impatient de voir le 2. En plus, c'est grâce à eux qu'on vous offre des iPhone 17 toute la semaine. Donc, je vous pose des questions très vite sur le cinéma.
0: Ah oui, très
5: allez,
0: bien.
5: Allez.
1: Faut répondre tout de suite. Hein. Laura, ton film préféré, c'est parti.
4: L'Enfermenteur.
1: Ah, génial.
0: Oui.
1: Très bon choix.
0: C'est Jim Carrey?
1: Ouais,
4: avec Jim Carrey.
5: Émilie. Step Brother.
1: Oh, t'es fort.
5: Évidemment.
1: Ouais. Ah ouais? C'est le mien aussi. C'est aussi moi. C'est Frangin Malgré Eux en français, un film extraordinaire.
5: Mais les gars.
0: Moi, c'est Into the Wild avec Sean Penn.
1: Oh, arrêtez un peu. Moi, c'est Les Visiteurs. Arrêtez de vous la raconter.
0: Ah non, Into the Wild, c'est pas.
5: Moi, il y avait Hot Shot aussi. Hein.
1: Non, mais c'est pas niche du tout. C'est un mec qui pète les plombs, qui va dans la forêt, c'est super.
0: Allez, moi, c'est Les Visiteurs.
5: On l'a lu, hein, je te remercie.
1: Loge à Montmirail.
4: Elle est bien bonne, la gueuse.
1: Acteur et actrice préférée. Très vite, Laura.
4: Ah, bah, Jim Carrey, du coup.
1: Ouais, et actrice?
4: Actrice, Sophie Marceau.
1: Oh, génial. Émilie.
5: Bill Murray, Scarlett Johansson.
1: Ouais.
0: Ah ouais.
5: Ah oui.
1: Bah moi, Sean Penn et Virginie Efira. J'adore Virginie Efira.
5: Ouais.
1: Je l'adore. Acteur, actrice préférée, je dirais Jim Carrey. Aussi, hein, pardon, hein, Laura.
4: Et, génial.
1: Et actrice préférée, je vais partir sur peut-être Meryl Streep quand même.
0: Ah ouais.
1: Ou Julia Roberts.
5: Oh, j'allais te dire, Julia Roberts. J'ai hésité entre les deux.
1: Mais c'est moi qui l'ai dit.
5: Ouais,
1: et enfin, on parle cinéma. Diable s'habille en Prada 2 qui sort demain. Le dernier film que vous avez vu. Let's go.
5: Oh,
1: Laura.
4: Mario.
1: Ah, t'es allé le voir?
4: Ouais.
1: Ah, trop bien. Moi,
4: super sympa.
1: Ouais, ça a l'air sympa. Moi, c'est juste une illusion de Toledano Nakash. Génial.
5: Au cinéma, tu veux dire?
1: Non, t'as un film que t'as vu.
5: Ah! Ben, j'ose pas vous dire, mais bon, je vais vous le dire. Je me suis refait une petite crise de chrétienté. Donc, je me suis re-regardé La Passion du Christ au moment de Pâques.
1: Ah non. C'est marrant parce que tu as dit comme ça, j'avais vu un film porno. En fait,
0: je sais pas si trop si je peux le dire, mais c'est.
1: Et toi, Rémi?
0: Moi, c'est fou. J'ai regardé ça avec ma fille parce que je vais plus au cinéma, mais Le Voyage de Chihiro.
5: Ah, mais.
0: Attendez, excusez-moi.
1: Génial. Non, écoutez-moi. Tout le monde m'a parlé de ce film en disant il faut regarder les trucs de je sais même plus comment il s'appelle le réalisateur
5: mais
1: c'est hyper connu.
5: Mais regarde Miyazaki. Mon tatouage.
1: Écoutez-moi, il y a pas plus dingue que ce film, j'ai rien compris. Je n'ai rien compris, ça part dans tous les sens. On m'a dit
4: la petite
5: Mais les gars, pardon, j'ai Pogno tatoué, c'est mon idole Miyazaki. S'il y avait la question, votre film préféré, je t'aurais dit Ushiro.
1: Il y a vraiment eu la question.
6: Soirée mondaine qui arrive dans un instant, bougez pas.
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6: Pauvre Rémi, c'est pas sympa.
1: Attendez, je peux passer. Vous savez que maintenant, il y a des poteries. On peut péter des poteries et peut-être revenir un peu dans le game.
0: Ah oui, c'est l'année des poteries.
1: Ah oui, c'est l'année des poteries.
0: Pourquoi
1: c'est
0: l'année des poteries.
1: Non, mais il a fait un peu de mine, il a fait un petit peu de poterie. Il fait des stages de poterie.
5: Ah ouais.
0: Non, mais c'est que poterie. Il tourne à Lille sur la Sorgue.
1: Il fait des assiettes et tout.
5: Valoris.
1: Et des services, super.
0: Et l'an passé, la prochaine sera sur les parfums, ça tourne à Grasse.
1: Ouais.
0: C'est les parfums, ils sont là, ils sont bergamote.
1: Oh, fleur d'oranger, pas mal.
0: J'adore la fleur d'oranger, pardon cette parenthèse.
5: Ah, moi aussi, bien sûr.
0: Oh mon dieu, l'odeur, ça me rend fou. Hein.
5: Et c'est beau pour les hommes et pour les femmes, je trouve. C'est très. Les parfums fleur d'oranger pour les hommes.
0: Ah non, mais moi, plus en parfum de maison.
5: Ah.
0: J'aime bien quand tu rentres dans une pièce et que ça sent la fleur d'oranger.
5: Oui, ça sent le propre et la lessive fraîche.
0: Bien sûr.
5: Effruité.
0: Ah, j'aime bien.
1: C'est mieux que la litière du chat, oui. De toute façon, quoi qu'il en soit, oui.
5: Moi, j'ai une très bonne litière à te conseiller.
0: Ah ouais, surtout de mon chat. Hein,
5: mais parce que vous n'avez pas acheté la litière, les nouvelles, là, où ça ne sent pas pendant un mois. Hein? Moi, j'ai celle-là.
1: Il faut donner l'info.
0: Il y a des litières où ça sent. Mais
5: je te jure, la mienne, elle ne sent pas.
0: C'est un vrai truc où c'est les déos 72 heures, au cas où, au bout de 24 heures, tu dis ouais.
1: Prends une douche quand même.
6: Ouais, prends une petite douche. Nous, on est là pour 3 jours, mais tu peux nous aider.
5: Je vous jure, c'est de la litière à la
0: pas confondre avec la laitière qui n'a
5: rien
0: à voir.
5: Non, pas du tout. Et bah, en revanche, je vide parce que moi, elle est dans les toilettes, donc je mets le caca de Rihanna parce qu'il n'y a que Rihanna qui est dedans. Voilà, bon, bref.
0: On ferme un peu les tiroirs.
5: Il faut bien la remuer, la vider. Tu enlèves le caca avec la petite pelle. Je te jure, ça faisait un mois que je l'avais. Et elle ne sent rien, je vous promets.
0: Ah, tu m'intéresses.
5: Ouais, bah oui, je vais vous donner.
0: Écoutez,
5: le plan.
0: Je lance Auréa soirée mondaine et je vous cache pas que dans la foulée, je suis sur Amazon.
1: Allez, petite précision quand même, caca de Rihanna. Rihanna, c'est le chat d'Emily.
5: Ah oui, bah oui, c'est pas la vraie.
6: C'est pas la vraie qui vient dans la litière d'Emily. À chaque fois qu'elle a une petite urgence.
0: Soirée mondaine, voilà ce qu'on écoute. On est sur Énergie, on est là jusqu'à 19h à vos côtés. Marcus, notre invité ce soir, va nous rejoindre dans quelques minutes. Bougez pas.
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0: J'adore ce morceau. Auréa, soirée mondaine à l'instant sur Énergie. Il est 17h47, j'aperçois Rémi.
1: Oui,
0: je suis là. Ma Gigi, qui c'est là-bas? C'est Émilie dans le noir?
5: Oui, c'est moi.
0: Ça va?
5: Dans le noir.
0: Émilie est là et Laura est avec nous aussi.
1: Bah, bien sûr.
0: Oui. Attends, on va se plaindre. Tiens, Laura est là avec nous. Tranquillement, j'ai une invention dont je voulais absolument vous parler, tout le monde.
5: Ah.
0: Écoutez ça. Vous tous qui êtes en train de nous écouter à la maison ou dans votre voiture, un constructeur automobile chinois a déposé un brevet pour que dans notre voiture, désormais, il y ait des sièges de voiture toilette.
1: Ah. Bah non. Bah non, faut pas faire ça.
5: Du coup.
0: Bah, je pense qu'il y a un système pour qu'il n'y ait pas les odeurs, mais comprenez bien que dans la voiture, c'est le constructeur automobile CERES, je sais pas comment on dit, SERES, qui a déposé ce mois-ci un brevet pour des toilettes embarquées actionnables par commande vocale.
5: Mais genre, pendant que tu conduis.
0: L'utilisation du WC sous le siège coulissant permet d'optimiser l'utilisation de l'habitacle. Non, c'est au milieu c'est pas pour celui qui conduit. C'est un peu au milieu et chacun peut y aller, quoi.
5: Pour les enfants, ça peut être pratique, en vrai.
1: Oui, pratique. Mais ça, c'est pas en conduisant, c'est vraiment à l'arrêt. Parce que
0: t'es dans la voiture.
1: C'est pas celui qui conduit.
0: Le passager, il se lève, hop, il va vite fait. Bah, il n'y a même plus besoin de louer un Airbnb, il y a tout dans la voiture.
5: Bah ouais, là.
1: Je la vois pas, l'histoire, mais.
5: Ouais, moi non plus. Parce que bon, si t'as envie d'aller aux toilettes, c'est l'occasion de faire une pause et c'est bon de faire une pause toutes les deux heures. Donc.
1: T'imagines derrière, t'as trois personnes là sur la banquette arrière, t'es là, t'es devant. Excuse-moi, pardon, Martine. Il faut vraiment que j'y aille.
5: Ça doit être
0: des voitures avec les sièges séparés au milieu. Les toilettes sont dans le coffre. Ah. Et tu l'actionnes, tu dis passager 2 et les toilettes arrivent. Oh. Et se mettent au niveau du passager 2.
1: Oh, waouh.
0: Pour faire directement tes besoin dans la voiture. Alors, je dis la peau. Hein.
5: Pardon de
4: vous déshabiller.
5: Ouais. Excusez-moi de vous livrer des détails de mon intimité, mais j'ai déjà du mal à faire chez moi. si je sais qu'il y a quelqu'un dans la maison, donc imagine dans les toilettes avec quelqu'un qui conduit, quoi.
1: Oh, ah, ouais.
5: Bah, l'enfer.
1: Bah, ouais, non,
5: moi, il me faut de la musique, l'eau qui coule.
1: Hein. Excuse-moi. Hein. C'était sympa ton gigot flageur, mais je te cache pas qu'on remonte quand on a les toilettes intégrées parce que.
0: Oh, mais tu t'arrêtes plus.
1: C'est horrible.
0: Moi, ma chérie, toutes les 1h30, il faut s'arrêter.
5: Mais bah, c'est de toute façon, il faut faire une petite pause toutes les 2 heures.
1: Ouais, mais bon, quand t'aimes rouler, t'aimes rouler.
0: Ah, bah, t'es la route.
5: Toi, moi, t'es style. Ouais, mais toi, tu te fais un Paris-Marseille tout droit, c'est sûr et certain.
6: Je me fais un tir, mais tu sais même pas.
5: C'est certain.
6: Moi,
5: musique,
6: je laisse tout le monde.
5: Le chien.
6: Mais t'as tout compris.
1: Voilà. Et il a pas les toilettes intégrées. T'imagines le truc.
6: Moi, je me fous énergie. Mon chien à côté peut te dire c'est tout droit. T'entends plus parler de moi.
5: Ah, bah, c'est sûr.
1: Sûr. Mais et après il y a quoi, il faut aller récupérer.
6: Ah oh bah j'ai pas tout mon pote, tu me fais marrer.
1: Bah oui,
6: à un moment donné, il faut la récupérer, il y a pas une litière qui tient.
4: Ah
6: ouais.
4: Alors, on a pas la marque de la litière.
6: Non, mais j'ai pas ça.
5: Je vais pas pouvoir vous la donner.
6: J'ai plein d'infos révolutionnaires, enfin plein d'idées moi. Parce qu'on en parlait tout à l'heure avec Émilie.
5: Oui.
6: Des idées de qui pourraient changer le monde selon moi.
5: Vas-y.
6: J'adore faire ça. Vous savez, moi, dès que j'ai une idée, je la note dans ma to-do list sur mon iPhone et après je vous la donne. Et parfois je me fais piquer et c'est pas grave du moment que ça améliore le monde.
1: Bien sûr.
6: Vous me dites sincèrement ce que vous en pensez.
5: Allez,
6: vous êtes prêts?
1: Ouais, vas-y.
4: Let's go.
6: Nouveauté quand Amazon vous livre. OK? Amazon vous livre à la maison. Le livreur, il arrive avec 2 colis. Votre colis et un colis surprise. Et tu dois choisir si tu veux le colis surprise ou ton colis.
5: Bah pas du tout.
4: Alors non.
2: Mais si, parce que quand t'achètes des lames de rasoir, moi j'ai acheté ça la dernière fois. Je me dis, bah peut-être que je vais avoir un truc mieux. Ah, moi je te suis.
6: Et dessus, il peut y avoir un truc éclaté au sol ou autant un truc de malade.
1: C'est énorme.
6: C'est la vitrine du Big Deal. C'est
5: énorme. Dans les deux cas, c'est pas toi qui as commandé de toute façon.
6: Ah bah si. Il commande, et alors, ou alors il dit, tu veux ta litière là? Ou alors sinon, bah j'ai cette truc-là.
5: Mais pas du tout. Et quand je commande les croquettes du chien, ici on me donne autre chose et l'autre il a plus à
6: libre
5: manger.
6: Libre à toi de prendre les croquettes du chien.
5: Ouais, voilà.
4: Non, mais... faut penser au facteur.
6: Ça fait 2 colis à 2.
1: Ah ouais.
4: Non, mais 2 colis par 2 colis, ça fait beaucoup.
6: Je sais bien,
5: je suis pas sûr de celle-là.
6: Écoutez bien, un frigo. On a tous un frigo à la maison.
1: Bien sûr.
5: Oui.
6: On règle l'heure à laquelle vous voulez, genre 23h. À partir de 23h, il est verrouillé, tu peux plus l'ouvrir.
5: Ah bah ça ouais.
6: Bah, tu peux plus l'ouvrir. Voilà, c'est fini, il est réglé, tu peux plus l'ouvrir.
1: Ça c'est pas mal. Ça, il y a peut-être un truc à faire.
6: Ah ouais les gars.
1: Là je médite.
5: Ça en vrai pour les pour certaines personnes.
1: Bah, ceux qui ont la fringale, moi ça m'arrive. Hein.
5: Ouais.
6: J'en ai une autre, je suis moins sûr. Un zoo où les animaux peuvent nous donner à manger. T'inverse un peu, tu vois.
1: Genre, il y a un fast-food dans le zoo, mais c'est les singes qui gèrent le dos.
6: Un singe, il peut te jeter 3 cahuètes.
5: Ouais. Ça, j'aime l'idée.
6: Attrape des pistaches, tu vois.
5: Ouais, ça, j'aime l'idée.
6: T'inverses un peu les rôles.
4: Il donne à manger avec la cuillère.
5: Sur le principe philosophique, j'aime bien.
6: Pas simple à monter, hein.
1: Non.
6: Peu niche, mais pas mal. Écoutez bien, personne n'y a pensé avant, je sais même pas comment. Je pense que n'importe quelle mairie qui me pique l'idée maintenant, ça me fait plaisir.
5: Vas-y.
6: L'hiver. Arrêt de bus. Banc chauffant.
4: Oui, ça
6: existe
4: déjà, ça, je crois, non?
6: Il
4: n'y a pas un truc.
6: Ah ouais, bah, je pense pas, parce qu'en termes d'énergie, ça pompe de l'énergie, ça.
1: Un peu.
6: Écoutez, c'est comme à qui veut être mon associé. Je vous demande 100 000 euros pour prendre 10% de ma société. Qui en est?
5: Moi, je te dis dans quoi j'investis, en vrai.
1: Moi, je te mets 100 000 là-dessus, pardonne-moi, Mini. Je te mets 100 000 là-dessus, mais je prends 40% du capital et je mets des panneaux solaires sur le bus. Sur l'arrêt de bus. Des panneaux solaires qui permettent de faire chauffer le banc. Et là, on y va.
6: Après, j'ai 2 idées vestimentaires.
5: Allez, ça je
6: m'en rire. Première idée. Des baskets, ou sur le devant de la basket, tu mets des Legos. OK? Comme ça, si quelqu'un te marche sur le pied, c'est lui qui se fait mal.
5: Ah ouais.
6: Oui, c'est un peu
5: très niche également, mais...
6: Et alors, j'en ai une dernière.
4: Très niche.
6: Suite à capuche. Mm-hmm. OK, ouais, est-ce qu'il y a un suite à capuche?
1: Absolument.
6: Suite à capuche. Sauf que dans le suite à capuche, vous voyez les 2 cordons devant la capuche?
4: Ah ouais.
6: Au bout, il y a quoi?
5: Des
6: écouteurs.
5: Ah, pas mal.
6: Tu mets tes écouteurs et tu branches ton téléphone dans là où tu mets les mains. Donc ton téléphone, il est branché. Tac. Et t'as des écouteurs filaires. Donc tu le branches, son filaire. Et les 2 lanières, ça devient des écouteurs.
1: C'est
6: même un peu stylé. Bah quand t'enlèves les écouteurs, t'as 2 petits écouteurs qui balayent
5: pas
6: comme
5: mal.
6: Ça.
4: Comme ça, on arrête de les perdre.
6: Et pas mal.
5: Ça,
6: c'est pas simple, faut laver à 30. Hein.
5: Ah ouais. Non, non, ça se déplogue. Tu rigoles, ça s'enlève.
6: Tu viens déjà de trouver une solution.
5: Bah évidemment.
1: Bien sûr.
5: Moi, j'en ai une. Vous voulez la mienne?
1: Allez.
5: Moi, je dis un petit bracelet consentant. Ou quand tu croises quelqu'un en soirée dans la rue et tout, eh ben il est célibataire, toi aussi, vous savez que vous pouvez, ça se connecte directement à vos réseaux sociaux, et comme ça tu peux savoir un peu qui c'est, tu peux matcher. Et tout.
1: Ça existe.
5: Ah bon?
1: Il y a une appli comme ça.
5: Une appli, oui, mais un bracelet, je dis. Parce que les applis, on n'a pas tout le temps les téléphones sur soi la nuit.
1: Donc ça vibre, ça fait quoi?
5: Ouais, quand tu croises quelqu'un, ça vibre et ça peut t'envoyer son profil, si tu veux, sur ton smartphone.
1: Ouais, c'est pas mal.
4: Avec les lunettes.
1: Après,
4: les
1: lunettes.
5: Ouais, les lunettes méta, mais ça veut dire qu'il faut mettre des lunettes.
1: Oui, Thibaut. En Polynésie française, c'est ce qu'ils font. Ils mettent souvent, les femmes mettent une fleur du côté de l'oreille. Et en fait, en fonction de là où tu mets la fleur sur l'oreille, ça veut dire si t'es en couple ou célibataire.
6: Ah ouais. Ah. Et les mecs sont toujours OK, donc.
1: Oh, vous n'allez pas le faire. Hein.
6: Les mecs, il y a un truc pour les mecs. Non, non, foutez les solaires que vous voulez.
1: Pas de fleur.
5: Non, et puis si on l'élargit un peu, moi qui suis pas du tout physionomiste. On pourrait faire aussi un truc, mais bon, là, il y a un problème de, un peu de, ouais, ça fait un peu Black Mirror, mais où tu croises quelqu'un et ça t'envoie l'info tout de suite qui c'est, quoi.
6: Ah ouais, avec une voix qui fait,
1: je t'aime, je te trouve très charmante.
5: Non, pas du tout, mais genre, le nombre de voix, pardon, ah, Émilie, je sais plus qui c'est, parce que j'ai un problème de mémoire, et bah, ça te dit direct qui c'est. Oui, c'est Sylvie.
1: On t'amène en institut et on passe te voir une fois par semaine.
5: Ouais, oui, ça peut être ça aussi.
1: C'est
5: hein.
1: Pas de problème.
5: Allez, votre plaisir.
1: Au moins votre compote, Émilie. Allez, au moins la compote. Laura, reste avec nous, t'as pas le choix, de toute façon, dans un instant, c'est le 60 secondes cadeau, tu vas pouvoir jouer pour une paire d'AirPods. Bruno Mars, avant ça, I Just Might, quel kiff d'être là avec vous tous jusqu'à 19h en direct sur Énergie.
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1: Émilie, si on ne t'amuse.
5: On a un ami commun qui a eu un petit bébé, donc je lui ai envoyé un message et je l'ai félicité, il me répondait. Donc,
1: et on embrasse fort notre charlu d'amour, ami d'Émilie et moi, de longue date, et qui est papa. Ça y est, c'est félicitations à lui. Bienvenue dans le game.
5: Trop mims.
1: Et comme dirait ma mère, tu fais une gueule de 6 pieds de long.
5: mais moi aussi je dis ça.
1: Ah ouais,
5: elle fait une gueule de 6 pieds de long.
1: Une gueule de 6 pieds de long, lui. Il y a Laura qui est toujours avec nous. Laura, elle a envie de gagner un cadeau. Elle est là depuis 16h. Elle a raté une PS5.
6: Ouais.
1: Tout à l'heure, elle jouera pour un iPhone 17 avec Marcus, notre invité qui est arrivé et qui terminera l'émission avec nous. On reparlera en plus de Danser avec les stars, de cette saison folle qu'on a vécue tous ensemble. Pour le moment, 60 secondes cadeau. Vous trouvez la réponse en moins de 60 secondes chrono, ça a fait gagner.
6: On met lui quand même des petites caouettes, tu vois bien qu'il manque de caouettes. Mettez-lui de.
1: Ça va. Jingle.
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1: Allez, let's go. Ah, on part dans le monde de la science ce soir.
5: Je vous amène dans le monde
1: de la science.
4: Ok.
1: A carré plus B carré. Les chercheurs ont découvert que certains saumons parcouraient 12 km de plus que les autres saumons ordinaires par semaine. Pourquoi?
5: Je l'ai.
1: Certains saumons vont-ils plus vite? Plus vite.
5: Et il faut que je réponde.
1: Si tu l'as tout de suite, ne dis pas. On essaie de faire jouer les autres et comme ça, avant les 60 secondes, tu dis.
6: Ils vont donc plus vite que les autres parce qu'ils sont croisés. C'est des trucs qui sont croisés avec des tigres.
4: C'est pas à cause de leur couleur.
1: Non, ça dépend pas de leur couleur. Un poisson classique parcourt 12 km par semaine et eux ils en font 24, le double.
5: C'est peut-être pas ça.
1: C'est des poissons marathoniens.
6: Bah pour pause.
5: C'est pas si il y a des traces de coke dans leur sang.
1: Exactement.
5: Ouais.
1: Quoi? Parce qu'ils prennent de la cocaïne.
5: Bah pas sciemment.
1: Oui, il y a pas un dealer de son. Attends, tu me rassures.
5: Un dealer à l'entrée de l'estuaire.
1: Ils ont pas de dealer pour commander leur propre cocaïne. Les eaux douces sont de plus en plus polluées par de la cocaïne et de l'ecstasy.
6: Ça prouve que les saumons ont des narines. Je ne savais pas.
1: Et les saumons sont en première ligne. Les chercheurs ont remarqué que les saumons qui ont de la cocaïne dans leur sang vont beaucoup plus vite que les saumons à jeun. Ils vont même deux fois plus vite dans une semaine.
6: C'est drôle et c'est triste.
4: Nous, on les mange.
1: C'est plus triste que drôle parce qu'en gros, ça commence tellement que ça commence à polluer les eaux. Et donc, les poissons ont certains saumons ont des traces de cocaïne en eux.
6: Mais t'imagines un jour quand tu peux t'arriver de pêcher un saumon et le saumon tu vas le sortir et te dire enfin là je suis en galère.
1: C'est pour ça qu'il frétille comme ça parce que là
6: c'est
1: fou. Puis même vous évitez de boire la tasse. Pas la même après.
6: Ah bah tu rentres rapide.
1: Oh, non, c'est dingue.
5: Je l'avais. C'est là que je me dis que je regarde un peu trop TikTok. Faut que je lève le pied sûr. Parce que c'est niche.
1: Mais attends, mais surtout maintenant, en boîte de nuit, des gars, ils vont t'aborder en mode, tu veux du saumon, gars? Tu fais un petit sushi.
10: Tu veux un sashimi de saumon? Tu veux un grave lax de truite? J'ai tout ce qu'il faut, frère. Viens-moi. Tout ce qu'il faut. Tu vas passer une soirée de
1: On sait dans quelle région c'est?
5: Au Danemark, je crois.
1: Ah ouais. Au Danemark, parce qu'il y en a beaucoup, en fait, c'est là. Écoutez bien ce que je vous dis, c'est dans les eaux douces où ils sont de plus en plus pollués, donc le Danemark, tout ça, et surtout les endroits où il y a beaucoup de saumons, bien sûr. Scandinavie notamment.
5: Encore, il y en a moins des saumons.
1: Ah là là là.
4: Mais pourtant, dans les pays nordiques, ils sont pas plus axés sur la protection des poissons, enfin des animaux, même en général.
1: Bah, mais je crois, je veux pas dire d'ânerie, mais je crois que, quand même, malheureusement, manger du saumon, ça devient compliqué entre les élevages et les trucs comme ça qu'on trouve dans les eaux. Il y a de moins en moins de bons saumons, de bonne qualité.
5: Pardon, de toute façon, c'est un petit PEL, hein. Les quatre tranches de saumon au Franprix, je vous cache pas que.
1: Ah ouais, mais bon.
5: Ça fait longtemps
11: que. Au prix de la cocaïne. Saumon à la cocaïne, je fais comment?
4: T'as la truite, Émilie, si jamais tu veux. Ah bah,
5: j'ai déjà l'astuce. Je fais croire aux filles que c'est du saumon. C'est de la truite.
1: Ah oui.
5: Ah bah tiens, bien sûr. Évidemment.
1: Pablo Escobar, aujourd'hui, serait poissonnier. Avec un tablier au halle. Je vous lève un fier.
5: Avec des cailleuses.
1: Votre poisson préf. Laura, c'est quoi ton poisson préf?
4: Ouais, le saumon.
1: Ah, j'avoue que je crois aussi. Hein. Ah non, ah bon? Ouais. Moi, je préfère la dorade au LSD. Ah non, pas la dorade en vrai. On en a parlé, ça vient de chez moi dans mes rivières. C'est pas pour faire le mec toujours chez moi, mais la truite.
10: Ah oui.
1: Mais la truite chez moi, pêchée dans la Durance, la truite, c'est extraordinaire.
5: Ah bon?
1: Je suis d'accord.
5: Pas fumée, truite au four?
1: Non, trop bon. Mm-hmm. Comme tu veux, la truite, c'est trop bon.
5: Nous, on a un poisson, ça s'appelle le dentier, mais je suis sûre que je crois que c'est corse parce que ça finit par un i. Mais ça existe. Non.
1: C'est quoi, le gobi? Non, autre chose?
5: Un denti, c'est des gros poissons qu'on met au four.
1: C'est dentex? Non, ça c'est un, ça tu feras gaffe, c'est un dentifrice.
5: Non, un denti, tu rigoles, c'est hyper connu, bon au four avec des pommes de terre.
1: Ah, j'ai vu. Dans un instant, Laura, t'as gagné des AirPods.
5: Ouais.

0: Marcus, on va rejouer pour un iPhone 17 0870 4248, c'est le numéro pour nous joindre. Avant tout ça, on écoute K-pop Demon Hunters. Bienvenue tout le monde, on est sur Énergie tous ensemble jusqu'à 19h.
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0: Merci de nous choisir pour terminer vos après-midi, pour commencer une soirée aussi. Hein. Vous avez 5, 10, 15 minutes à nous accorder, c'est un bonheur de les partager avec vous. Vraiment entre 16h et 19h avec Marcus, notre invité dans quelques minutes. Avec Laura, bien sûr, qui reste avec nous, notre auditrice fil rouge. Bref, on est toute une équipe, on espère que ça va pour vous dans la voiture, dans le bus, au travail, à la maison. Restez là, c'est jusqu'à 19h qu'on prend soin de vous. 17 à gagner.

0: une complément à mettre, hein, mon docteur.
1: Aïe, aïe, aïe, aïe.
2: Il y a la mutuelle.
1: La mutuelle, ouais. L'a pas pris en compte, là. Non. Attention, c'est du hors forfait, là. Ah, il me fait une petite ordonnance pour mon genou, là, un Voltaren ou un truc.
0: On verra ça.
1: C'est du hors quoi? Ah oui, secteur 2.
0: Ah oui,
1: Docteur Yarrow, il y a le secteur 1 et là c'est secteur 2, Docteur Yarrow. Confirmé. Et Marcus, notre invité, dans deux secondes, il sera avec nous dans le studio. On finira l'émission avec lui. Restez là, on est en direct sur Énergie. Nous, c'est jusqu'à 19h qu'on s'occupe de vous.
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1: Marcus. Qu'est-ce que je suis heureux de l'avoir avec moi. Marcus est avec nous ce soir, créateur de contenu. Vous l'avez découvert au tout début dans les vlogs d'août aux côtés de sa super copine Léna. Depuis, ça n'arrête pas, il est partout et j'ai eu la chance de te rencontrer sur Danse avec les Stars et c'est mon coup de foudre. Mais je l'ai dit 100 fois.
4: Oui, tu l'as dit 100 fois.
1: C'est une personnalité géniale. Si vous l'avez vu dans l'émission, vous avez eu la chance de vous en rendre compte. Ceux qui ne l'ont pas vu, vous allez le découvrir ce soir. T'es une personnalité attachante, solaire. Et franchement, t'es un coup de cœur, t'es génial. Je suis trop content de t'avoir là.
4: T'es trop chou, mais merci pour l'invitation. Bonjour Énergie.
1: Salut.
4: Bonjour à celles et ceux qui nous écoutent.
0: Regardez comme il est poli.
1: Votre CV, votre LinkedIn. Je suis trop content.
4: Mais merci pour l'invite, mais je voulais te revenir déjà depuis longtemps, je t'avais dit.
1: On va parler de tous tes projets qui arrivent.
4: On va parler de tous les projets qui arrivent.
1: Raconte-nous comment t'as vécu cette saison là.
4: Ben là, je suis en dépression.
1: Ah ouais, oh,
4: ouais, ouais. Mais franchement, les filles et les garçons qui nous écoutent. Non, en vrai, là, ça va mieux. Mais première semaine, les deux dernières semaines, ben en fait, ça fait deux semaines maintenant. Dur de reprendre sa vie. À la fois, j'ai beaucoup de boulot, mais j'ai pas envie de me remettre au boulot parce que je pense d'Als. Je me réveille à 7h du matin, mais il n'y a pas de pick-up.
1: Donc en fait, pick-up, c'est la voiture qui vient vous chercher.
4: Qui vient nous chercher.
1: Que, oui, c'est pas le petit.
4: C'est pas le gâteau. C'est pas le gâteau. Donc non, pick-up. Difficile de se remettre à la vie.
1: Ben oui.
4: Mais expérience de dingue. Et c'est ce que je dis. Dals, c'était l'aventure de ma vie.
1: Mais parce qu'il faut expliquer aux gens. On essaie de le dire dans l'émission un peu, mais je sais pas d'ailleurs, Émilie qui est vraiment une téléspectatrice de Danse avec les Stars.
4: C'est vrai, tu regardes?
2: Ah, j'adore, c'est mais vrai. Depuis le début, mais
1: je
2: ma
1: sais,
2: vie.
1: Je sais pas si on s'en rend compte à la télé, de, ils travaillent non-stop, mais ils font plus rien, toutes leurs activités sont de côté,
2: mais
1: ils ne font plus que danser.
2: Tu vois pas les chorégraphies qu'ils font, c'est obligé d'y être toute la journée, toute la semaine, de 7h à je sais pas quelle heure.
4: Ah ouais, de 7h à je sais pas quelle heure, tu veux même pas savoir l'heure.
2: Ouais.
4: Non, mais en fait, tu peux faire autre chose à côté, mais sinon tu pars en premier comme Philippe Lelouch.
0: Il est ensemble, vous avez beaucoup de trucs à faire.
4: Il avait tellement de trucs.
0: C'est vrai.
4: Et en vrai, cette aventure, c'est une aventure physique, tu ne peux être disponible physiquement et mentalement que sur un truc. Moi, personnellement, j'arrive pas à faire 1000 choses en même temps. Je suis pas une femme, désolé. Les femmes, vous arrivez à faire plein de choses
1: c'est
4: en
1: vrai,
4: même temps.
1: T'as raison.
4: Non, mais faut le dire. Comment je voulais vivre mon aventure, moi je voulais être ça. Moi j'avais un job, je voulais faire le job. Et pour faire le job, ben, je voulais être à 100% avec Marie et toutes les équipes d'Ash.
1: Marie qui était ta danseuse.
4: Marie
1: était
4: Génigo, on t'embrasse. Si tu passes par ici, cette reine de la pop culture. Mais Dal, c'était trop bien. Et c'est ce que je disais, à chaque prime, j'avais l'impression de faire un clip. Mon propre clip.
1: Ouais, bien sûr,
2: c'est
1: vrai.
2: Ça qui est génial.
1: C'est
2: ça. Rêve.
4: Non, mais t'imagines, première presta, il y a écrit Marcus en gros, j'ai des costumes, j'ai des danseurs, je suis en mode, waouh, c'est mon Stade de France.
2: Mais j'adore. C'est pour ça que je te dis à chaque fois que je veux le faire. Bon, moi, du coup, je suis une star. Aucun rapport. C'est génial. Il a raison. T'arrives, tu danses, il y a tes danseurs, ton nom. Mais c'est un rêve. Et pour les téléspectateurs, c'est génial à regarder.
1: Mais vraiment. La pression avant de danser, parce que moi, je le fais, j'ai aucune pression, parce que moi, j'anime, donc franchement,
4: quand même, t'as l'impression, t'imagines, tu dis des conneries.
1: Alors moi, j'ai aucune pression. Mais je me dis, franchement, j'aurais une danse à faire en direct dans Dal. Je serais terrorisé. Mais écoute-moi, de 16h l'après-midi, peut-être même avant, jusqu'à ce que je danse, mais je serais terrorisé.
4: Mais en fait,
1: t'as cette peur-là pendant le prime?
4: Ça dépend des danses. Par exemple, mon premier prime, là, je me souviens de mon état. J'étais blessé déjà, ma jambe, là, on n'en parle pas. Mais j'étais dans un état de stress, mais à la fois j'avais hâte de délivrer ce que j'avais à délivrer parce que je savais exactement de quoi j'étais capable pour ce premier prime. Déjà j'avais la musique incroyable, Beyoncé Single Ladies, et la choré était tellement bien que j'avais hâte. Et je me souviens, si on se dit cette blague avec Marie, mais à un moment j'étais vraiment possédé. C'est-à-dire que
2: je sais
4: pas si tu te rappelles, Camille, de mon état, comment
1: je me rappelle par cœur.
4: Mais j'étais possédé. Je me vois hurler sur scène.
1: Ça fait des millions de vues.
0: Mais bien sûr.
4: Ouais, les filles.
1: C'est vrai.
2: Attends. C'est c'est l'effet de la danse aussi. T'es pas addict à la danse. T'as pas trop envie de danser maintenant.
4: Mais de base, je faisais de la danse.
2: Oui,
4: je sais.
2: Ouais.
4: Mais là, en fait, chaque musique que j'entends, du coup, je l'associe à une danse, truc que je faisais pas avant. Je peux te dire un cha-cha, un tango, une rumba, je sais. Et non, ça me manque. Dalle, ça me manque de.
5: Et puis il y a Stéphane Bern qui doit te manquer aussi. Parce que toi,
4: Stéphane Bern, ma vie.
5: Mais c'est notre mascotte. Vrai, c'est notre mascotte.
4: Ouais, mais c'était cette star.
5: C'est Footix, ça.
1: On a bien connecté. Non, mais... c'était le Footix de la saison. Non, mais on l'aimait trop. On l'adorait.
4: Bah, oui, il était trop mignon.
5: Non, il était trop mignon. À chaque fois, il était là, je vais dead. Je vais peut-être dead ça.
4: C'est grâce à moi s'il dit ça. C'est vrai. Moi, j'ai mon petit jargon. Il y a un petit vocabulaire, les filles.
1: J'ai une question vraiment que j'ai envie de poser à tous ceux qui font l'émission. Je serais peut-être même déjà posé. Comment vous faites pour pas oublier vos pas? Les danseurs pros, je vois, c'est inné. Tu leur montres une choré, une seconde après, ils la font. C'est incroyable. Comment t'arrives à mémoriser autant de pas en sachant que je viens du hip-hop, donc il faut faire une salsa? Ma peur, ce serait de me larguer complet en direct.
4: Non mais Camille, cette question, je me suis trompé tellement de fois.
1: C'est pas vrai.
4: Je me suis trompé tellement de fois, mais personne l'a vu. Mais pourquoi il y a de la musique dans mon oreille? Dans mes oreilles.
1: Bah, on met un petit peu de musique en dessous comme ça.
4: Ouais, mais d'accord, mais en dessous pendant que je parle.
1: Bah ouais, bien sûr.
4: Je peux enlever, hein.
1: Ah non, t'as peut-être changé ton traitement. Attends, t'as peut-être changé. Attends, vas-y, t'as appuyé sur un mauvais bouton.
4: Ah, voilà les filles.
1: Ouais, t'étais sur notre radio là.
4: Ok, ok.
1: Mais pourquoi on me demande si je veux faire tourner la roulette?
4: C'est fou. Non, en fait, je me suis trompé plein de fois. Plein de fois. Juste, ça s'est jamais vu parce que j'étais en mode hey. Ça se voyait pas, mais allez, j'ai réussi que 2 chorés sur 8.
1: En perfection? Ah bah tu t'en as réussi d'autres,
4: ah
1: mais ouais. Tu veux dire sans te tromper du tout.
4: Sans me tromper.
1: Ah ouais, ça se voit pas. Les autres aussi, j'imagine. Pas.
4: Même des notes que j'ai eues, j'étais en mode, mais ma deuxième danse, mon cha-cha, et les filles, je me suis vraiment trompé à la fin.
5: Mais tu donnes. Tu vois, ça se voit pas parce que ouais. Tu donnes beaucoup.
1: Et il y a un truc qu'on voit pas à la télé, pardon Marcus, c'est que les danseurs vous parlent énormément. On dirait des ventriloques, c'est-à-dire ils sourient comme si
2: c'était
1: bien. Et en souriant, ils font 3, 4, 2 pieds, le truc. Et en fait, ils parlent très fort. Et quand
2: on vient,
1: et quand tu viens en plateau, mais tu les entends parce que ça parle très fort, parce qu'il faut qu'ils s'entendent au-dessus de la musique qui est déjà à balle.
2: Ouais.
1: Et donc, ils disent vraiment, ils n'oublient pas, la jambe. Et en fait, ils parlent, mais en souriant, des ventriloques.
2: Il faut mettre aussi en lumière tous ces danseurs et ces
1: danseuses. C'est parce que c'est les stars du.
4: Vraiment, il y a rien sans eux. Et les chorés qu'ils nous font, qu'elles sont toutes personnalisées en fonction de la célébrité, ça change vraiment tout. Moi, je sais que Marie, moi, enfin, comment dire, quand on m'apprend une choré, moi, si tu me dis pas que je suis le meilleur et que je danse bien et que je vais réussir, ben, si tu m'embrouilles, ça ne fonctionne pas en termes de pédagogie. Et Marie, elle s'est vraiment adaptée à ça. Dès qu'elle me montrait un pas, elle me disait, ok, c'est trop bien, continue, t'es trop fort. Moi, j'ai besoin de ça. Je suis encore en enfant.
1: Et puis vos gabarits étaient tellement différents aux deux, impressionnants.
4: Le géant et la naine, quoi, finalement. Non, mais vraiment, le géant est minimalisé. Et c'est ce qui a fait que les gens ont vraiment aimé notre duo, je pense.
5: Sur plusieurs portées, parfois, on s'est dit, oula, elle va peut-être partir un peu trop loin. Là.
4: La Bilal, je me rappelle, le porté avec Bilal. Pareil, un porté où je me suis foiré.
1: Puisque Bilal Hassani l'a rejoint par surprise, on est d'accord.
4: Oui, par surprise.

0: single beaucoup, je tiens à le dire. Oui.
1: Il vient nous voir, Bilal, oui, d'ailleurs. Faut qu'il vienne nous voir, il est pas encore venu.
0: Bref. Et pareil, avec Bilal, je me suis trompé, mais la magie du direct a fait que...

0: notre invité jusqu'à 19h.
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0: On est là avec vous et on est en direct avec Marcus, ça a été quoi, quart de finaliste de Danser avec les Stars?
2: Ouais.
3: C'est beau, hein?
0: Ouais. C'est super. Vraiment, t'as été une rencontre tellement cool pour tout le monde. On a kiffé t'avoir. Les gens aussi, je le sais. Quand même, donne-nous ton moment préféré de la saison et ton juge préféré de la saison. Enfin, pas de la saison, ton juge préféré.
2: Mon moment préféré de la saison, je pense que c'était mon premier prêt. Ouais. Là où les gens ils m'ont découvert. Ça reste un moment gravé dans ma mémoire parce que c'était dingue. C'est mon moment prêt.
0: Les gens t'en parlent là dans la rue et tout. Les gens t'en parlent à fond.
2: Mais les gens, c'est un choc thermique pour la France. Hein. Non mais vraiment, dès que je sors un endroit, les gens me parlent de ma première perf ou de Dals en général. Donc
0: Moi ce que j'adore c'est que les gens me parlent de Dals comme si c'était moi qui faisais les votes, tu vois. Genre je peux me balader dans la rue, ils font Juju Fit 4 vraiment. Je dis moi je sais pas, voilà, fallait prendre vos SMS, hein. Moi je peux pas faire
2: ça. Ils t'embrouillent en plus.
0: Ils m'embrouillent. Gentiment, mais ils m'embrouillent les gens. Ah ouais, donc génial, Juju Fit. Ouais. Pardon. Je me fais embrouiller vraiment. Et ton juge préf?
2: Fauve.
0: Ouais, je savais.
2: Fauve. Moi, Fauve,
3: En même temps, pardon.
2: Ah ouais. Non, mais parlons de Fauve, autour cette reine. Ah ouais. Allô, ça fait 15 ans qu'elle est à l'antenne, 15 ans qu'elle est fraîche, 15 ans qu'elle danse bien.
0: Enfin, c'est pire, chaque glow-up d'année en année, c'est incroyable.
4: Et sa choré, elle aussi, sa choré qu'elle a faite spécialement pour l'émission qui était incroyable, avec toute son équipe.
0: Bien sûr.
3: C'est vrai que c'est vraiment une couille. Je trouve qu'elle a participé à glamouriser la danse de salon.
2: Je trouve,
3: qui, on va pas se mentir, était un peu un truc un peu désuet.
0: Mais large.
3: Et ça fait combien ça a, Dals? 15 ans?
2: 15 ans, ouais.
3: Mais qu'elle l'a rendu sexy, qu'elle lui a donné un truc accessible et sexy surtout. Ouais.
0: Et aussi, j'en profite là de le dire, aussi grâce à des gens comme Marcus qui acceptent de venir faire l'émission, qui était ce qu'elle était dans son jus avec la salsa, l'orchestre derrière et tout. Et aujourd'hui, on a des gens de l'âge et de la génération de Marcus qui viennent s'amuser, qui regardaient l'émission avant et qui du coup se retrouvent dans la télé et qui amènent leurs vibes, la vibe sur un Beyoncé, leur public. Et c'est trop cool. Heureusement, ça rajeunit l'émission. Heureusement.
2: Tu le ressens toi en tant que présentateur? Qu'il y a un truc qui a changé dans l'émission, le fait qu'il y ait des gens d'internet ou ailleurs.
0: Moi je milite pour ça et moi je trouve que ouais ça change. Après moi j'étais pas avant, mais depuis que j'y suis en tout cas je sens qu'il y a un vent assez cool de chacun. Et puis surtout chacun peut un peu amener son ADN.
2: Ouais,
0: et ça c'est cool, parce que juste prendre quelqu'un et lui dire bah tu vas faire ça toute la saison, ça va être des salsas et des trucs, et là on sent que chacun peut quand même amener de son énergie, de son kiff musical et tous ces canons. Ça c'est super. Bon, t'es pas là que pour ça. T'es aussi là pour nous dire qu'il y a la reprise de ton émission Le Trajet au Festival de Cannes, diffusée sur Instagram et sur TikTok.
2: Ouais.
0: Et le podcast Le Long Trajet, format long du trajet. Raconte-nous tout ça.
2: Exactement. En fait, quand j'étais petit, je faisais des trajets en voiture avec ma mère. Et c'était toujours un moment de ouf. Soit on s'embrouillait, soit on rigolait, soit on dansait. C'était un moment. Et je me suis dit, mais pourquoi pas faire mon émission en voiture où je pourrais recréer ce genre de moment, mais avec des restas. Et donc du coup est né Le Trajet. Donc j'ai fait une saison 1 à Cannes, une saison 2 au Rose, et
0: la Rose Festival de Big Flo et Oli, où t'as eu la chance de mettre dans ta voiture Maxence, Youssoupha, Elena aussi montée dans ta voiture. C'est génial.
2: Ouais, c'était trop bien, c'était trop bien. Et surtout les épisodes sont tellement différents, il y a rien qui se ressemble, parce que en fait il y a, vous verrez Le Long Trajet. Parce que sur Le Long Trajet, la conversation avec Youssoupha, mais elle est dingue, les gars. Enfin, Youssoupha,
3: c'est devenu mon pote. Ouais.
2: C'est devenu mon pote. C'est choquant.
0: C'est génial.
2: Marcus Youssoupha, on est où? Et là, on est en train de préparer justement la prochaine saison.
0: Donc, tu seras pendant le Festival de Cannes?
2: Non. On sera dans la France entière.
0: Ah, ok.
2: Ah non, mais les filles, moi, je vais pas te donner toutes mes infos. On sera dans la France entière. On est en train de préparer ça avec la team.
0: Et avec des guests, à chaque fois, bien sûr.

0: beaucoup de temps, donc j'ai pas pu avancer là-dessus. Mais là, ça avait quelque chose.
1: T'as tous tes points?
0: Ah bébé, plus que tous mes points.
2: Toi, tu peux pas avoir 14 points.
0: Non mais moi? Non, tu peux pas.
2: Non mais t'as pas 14 points, c'est 12 max. T'as
0: non 12. Mais non mais quand bien même, j'ai tous mes points genre.
2: T'as une tête à avoir 8 points.
1: Ah ouais.
0: Non.
3: Vas-y,
0: non,
3: bravo.
2: T'as fait 2-3 stages. Genre,
0: Non, tu sais, mais sinon je pourrais même pas faire le trajet en fait.
2: Quel invité t'as le plus impressionné dans les invités que t'as eu? T'es pas impressionnable toi.
0: Si. Ah ouais si. Mais je crois que c'est Youssoupha.
2: Ah bien sûr.
0: Youssoupha, je me suis pris une claque parce qu'il est tellement gentil et généreux dans ce qu'il partage. Que ce soit sa vie, sa carrière. Et Youssoupha, ça m'a vraiment marqué. Je dis pas que les autres, je les ai pas aimés. Ah, Nabilux aussi. Mmh. Parce que j'ai fait Nabila.
2: Ah, il y a eu Nabila.
0: Il y a eu Nabila aussi. Nabila, je l'ai adoré. En vrai, tout le monde.
2: Que des bons moments. Ouais. Et qui t'aimerais trop avoir? Le rêve de ta vie, tu fermes les yeux, il y a une personne à côté de toi dans cette voiture. Je sais qui.
0: Non, mais tu sais, mais on peut pas dire parce que si on le dit, ça veut dire que ça existe et donc du coup, ça va pas exister dans la vraie vie. Donc, qui j'aimerais? Zara Larsson, je le chaufferais. J'aimerais trop avoir Zara Larsson.
2: Et Queen Bee?
0: Mais Queen Bee aussi, mais attendez, non, mais moi je touche pas à mes idoles. Je touche pas à mes idoles. Mais Zara Larsson, j'aimerais trop.
2: Mais j'ai une info sur vous qui concerne ton idole, qui concerne Beyoncé. Puisque Beyoncé s'est produite à un gala privé pour Uber. D'accord? Ouais, elle a fait un truc privé pour Uber, une très belle soirée Uber, l'entreprise américaine de chauffeurs VTC. Et après la prestation, elle a refusé son cachet de 6 millions de dollars. Comment qu'elle y aille, hein. Moi, j'y vais aussi, hein, mon pote.
3: Je te fais tout là.
2: Bah, bien sûr.
0: Attends, c'était quand? Parce que j'ai pas cette info.
2: C'était en 2015.
1: Ah ouais.
2: En 2015, elle a fait un gala pour Uber, elle a refusé son cachet. Pourquoi? On le devinera dans un instant.
1: Oh! Ah ouais.

0: Mais toi, tu vas finir dans la casita derrière, tu vas finir dans la maison. Ouais, toi, c'est sûr.
1: C'est sûr que vous allez.
0: Mais tu vas en plus, tu vas partir sur une bachata là derrière, ça va être parfait.
2: Alors déjà, on dit rumba.
0: Pardon.
3: Reste avec nous, on revient.
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0: Merci d'être là, on est en direct. On est avec vous sur Énergie, 18h39. On s'écoute du Bad Bunny, Noé Bayol. Et ensuite,
1: oui.
0: Marcus reste avec nous dans le studio. On essaie de deviner cette info sur Beyoncé. Et surtout, tu vas faire gagner peut-être un iPhone 17 à notre auditrice Laura.
5: Tu mens?
0: Ouais.
5: Ah, oh, j'adore.
0: Mais attention, et c'est pas du placement produit, on le paye de notre poche.
5: Attention.
0: On arrive.
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3: Marcus,
0: mon coup de cœur de Danse avec les Stars est avec nous ce soir. Il nous parle de son émission Le Trajet, diffusée sur Instagram et TikTok, qui est en train de se remettre en place. Alors moi j'ai les infos que c'était au Festival de Cannes, mais il nous dit que ça peut être partout en France. J'ai l'info que ça allait être avec de nouveaux guests. Finalement ça peut être avec plein de monde, on sait pas.
2: On sait pas.
0: Il y a du mystère.
2: Il y a du mystère, ouais, et boule de gomme, les filles.
0: Je pense qu'il y a, parce qu'il y a un peu de mystère et puis encore du travail, je
2: Ah non, oui, mais il y a beaucoup de mystère.
0: Beaucoup de mystère.
2: Les filles.
0: On parlait de ton idole, Queen Bee.
2: Oui.
0: Queen Bee en 2015 a fait un concert pour Uber.
1: Ah oui, c'est vrai. Ouais.
0: 6 millions de dollars la soirée, elle les mérite. Tant mieux, s'il lui donne, c'est qu'elle les mérite. Moi, ça ne me dérange pas. Et ces 6 millions, elle les a refusés à la fin. Pourquoi? Perché ti amo, Sarah?
1: Attends,
0: parce qu'elle a voulu les reverser ou pas?
1: Voilà,
2: oui, elle les a... good.
0: Non.
2: Ah bon?
0: Elle les a refusés. Elle a dit je les prends. Hop.
2: Mais peut-être parce qu'à un moment, c'était pas problématique, Hubert.
0: Bah, visiblement, ça... ouais, peut-être, mais non.
1: Elle a participé, néanmoins, elle a participé à la soirée.
0: Elle a fait la soirée.
1: D'accord.
0: Elle a tout fait. À la fin de la soirée, ils sont arrivés, ils ont dit, vous laissez 6 millions de dollars? Elle a dit non, je les veux pas. Pour une bonne raison, elle a proposé autre chose.
2: Non, mais voilà.
0: Ah ouais?
2: Elle vient ma Beyoncé, les filles. Ah, non, mais attends.
0: Elle a dit, je refusais. Elle a dit non, je les prends pas.

0: pas le beurre d'aujourd'hui. Beyoncé a refusé le cachet de 6 millions de dollars. Elle a dit, vous savez quoi? Donnez-moi plutôt des stock options, des actions Uber à la place.
1: C'est très...
0: Uber ont dit, bah, alors j'ai pas le montant exact, hein, c'est leur histoire, mais Uber a dit, bon, bah, écoute, je sais pas, on vous donne, allez, 3% de la boîte à la place, de ce que ça valait. Et les actions qu'elle a prises ce jour-là valent aujourd'hui.

0: Aujourd'hui, 300 millions de dollars.
1: Mais voilà, c'est pour ça qu'elle, elle est là et moi, je suis là. Putain. Là, tu non, mais voilà, purée.
2: On n'a pas la vision.
1: Non, mais non. On n'a pas la vision.
0: Après, on est
1: purée, c'est en banqueroute, là. Purée, je vais faire ça.
0: La vraie info, c'est que quand vous rentrez bourré de soirée et que vous vomissez dans un Uber, c'est le Uber de Beyoncé.
1: C'est vrai. Est-ce que je vois Uber différemment, là, maintenant? Non, mais alors là, je vois Uber différemment.
3: Ah oui.
1: Oh là là, tu m'as donné une info sur Beyoncé, bravo Camille.
2: C'est fou, hein.
1: C'est rare.
0: Ouais, c'est fort. Et donc, Beyoncé a pris des parts. Il y avait une histoire comme ça avec un mec aussi qui avait, au tout début de Facebook, Mark Zuckerberg voulait qu'il y ait un mur avec une peinture. Le gars est arrivé, il a fait un graphe. Et en partant, il a pris des parts de la boîte qui sont valorisées des milliards de dollars. Non, et non. Juste parce qu'il a fait un graphe devant Facebook, c'est il avait génial. 1% de la boîte, quoi.
4: Mais faut avoir la vista, faut voir le truc, tu vois. Parce que les 6 millions sur le papier, tu les prends, hein, à la base.
1: Non, mais tu sais que là, tu parles de Beyoncé, mais il va se passer quelque chose de très important, là, les filles, incessamment sous peu.
2: Avec Beyoncé?
1: Ah oui.
2: Elle repart en tournée?
1: Et guys, le Met Gala, c'est lundi.
2: Ah.
0: Met Gala, alors.
1: Le Met Gala,
0: tu peux expliquer aux gens qui connaissent pas ce que c'est?
1: Le Met Gala, c'est les Oscars de la mode, où il y a toutes les grandes stars qui sont invitées à ce fameux gala de charité. Et Beyoncé avait l'habitude de venir au Met Gala et elle n'était pas venue au Met Gala depuis 10 ans.
2: Ah ouais?
1: Et là, elle revient au Met Gala lundi. Elle co-host avec Anna Wintour. Et là, ça va être sensationnel.
0: C'est la papesse de la mode et tout.
1: Papesse
0: ça va être
1: de la mode. Et surtout, il y a son album, l'acte 3, qui va sortir. Je suis tellement la bonne promo de Beyoncé, j'adore. Bah,
0: elle, elle va arriver au Met Gala sur un Shetland habillé en cow-boy.
1: Ah,
0: ça fait
1: 5
0: ans qu'elle est sur un cheval.
2: C'est vrai, il faut qu'elle sorte de son délire.
0: Oui,
4: mais attends, elle est
1: galop 3,
4: vous êtes
1: marrant.
4: Oui, bravo.
1: Quand t'es galop 3,
4: tu restes dessus.
1: Non, mais là, les Met Gala, attention, là, jeudi, lundi, je joue sur énergie. Je vous en parler. Parce que là, il va se passer quelque chose de très très grave.
0: Elle est où Beyoncé? Bah, elle est sur Yakari, tu vois bien.
2: Elle est sur
0: Yakari.
2: Tu
0: chopes à la longe, hein, il est chiant lui. Ouais.
1: Mais parlez bien, vous là. On n'est pas la mer du sable. Hein.
2: Ah, la mer de sable.
0: Oh là là, sachez quand même Beyoncé, je vous donne une petite info qui est folle. Hein. Elle fait partie du top 5. Il n'y a que 5 musiciens qui ont dépassé le milliard de fortune. Ils sont que 5. Il y a une autre femme, Taylor Swift.
1: Ouais.
0: Beyoncé. Ah non, 3, pardon. Rihanna.
1: Bravo
0: les filles. Ah ouais. Il y en a 3 dans le top 5.
1: Et Lady Gaga, elle arrive.
0: Bruce Springsteen et Jay-Z. C'est-à-dire que le couple, chacun ont dépassé le milliard.
1: Oui.
4: Tu te prends pas la tête, quoi. Je veux dire, le dimanche soir, tu peux commander un petit jade tranquille sans regarder s'il en reste sur le compte.
2: Sur Baris.
1: Ouais.
0: Tu penses que t'as combien de numéros de Beyoncé de téléphone? Tu sais, on dit qu'on est à 5 personnes, 3 personnes? 5. On dit qu'on est à 5 personnes de Beyoncé.
1: Vous êtes à 5?
0: Non.
4: Ah non, moi je suis à 25.
0: On dit en gros, qui que ce soit dans la vie, on est à 5 personnes de le rencontrer.
2: Ah!
1: Après, moi, je l'ai déjà vu.
0: Tu l'as rencontré, tu l'as vu?
1: Mais oui, je l'ai rencontré.
0: Mais je te crois pas.
1: Mais je t'avais raconté en
0: plus. Mais non!
1: Il y a 4 ans au. Comment ça s'appelle? La boîte là dans Paris là. Bref, Paris. Léna m'invite. En fait, j'étais le plus un de Léna. Et elle était invitée à une marque, elle était invitée à une soirée de la marque Tiffany & Co. Et à ce moment-là, Beyoncé faisait des soirées pour la sortie de son album Renaissance. Et je me retrouve à cette soirée-là, il y a tout le monde, il y a Katy Perry, Doja Cat. Et je vois Beyoncé et elle me parle, elle me dit thank you for coming. Enfin, c'était.
2: Ah ouais,
0: t'as dit merci d'être venu.
1: Ouais, non, j'étais choqué. J'ai eu de la fièvre, je te dis.
0: Ah, j'ai fait un test PCR.
1: Ah ben oui, mais j'ai dû faire un test PCR, c'est pas une blague, hein. J'ai dû faire un test PCR pour y aller.
0: Pour y aller?
1: Mais
0: vous
1: oui.
0: Rencontrer. Ouais, ça c'est la. Ah
1: ben. Mais ça c'est l'Eric. Hein.
0: Vous voulez me rencontrer? Faites un test PCR.
1: Un test PCR, t'as pas de téléphone. Ah oui. Sur les téléphones, il y avait des gommettes et tout. Non mais c'était un truc.
0: Ah ouais. Dans un instant, on va te faire participer à un jeu pour essayer de faire gagner à Laura.
1: Ma vie, Laura.
0: Là, tout de suite d'ailleurs. Laura, ça va?
5: Oui, ça va.
0: Laura est avec nous depuis 16h ce soir.
1: Laura est ici. Laura est ici.
0: Le jeu, il est très simple.
5: Oui.
1: Gagne. Hein.
0: Est-ce que Léna l'avait gagné ce jeu? Je crois qu'elle l'avait gagné. On va voir si tu vas arriver à le gagner. C'est le jeu du meilleur copain, meilleure copine.
1: Ah, ok.
0: Tu vois, là, il y a Angèle, What You Want, qu'on va écouter. Le morceau dure 3 minutes et 4 secondes.
1: Ouais, les paroles aussi, c'est ça votre délire?
0: Putain. Non.
4: Non.
0: Tu vas avoir 3 minutes et 4 secondes pour foncer au standard à mon top. Discuter avec Laura, lui poser toutes les questions que tu veux. Nous, on lui a posé 1000 questions.
5: Ah, oui.
0: Et ensuite, on va poser des questions, voir si t'as la bonne réponse. Pour faire simple, t'as 3 minutes pour devenir le meilleur copain de Laura. Si tu y parviens, tu lui fais gagner un iPhone. Si tu n'y parviens pas, tu lui fais perdre un iPhone.
1: Aïe!
2: Ouais, les plats préférés, les frères et sœurs.
1: Aïe, aïe, aïe! C'est quoi? Mais
0: on l'entend,
1: mais c'est quoi? Mais c'est quoi?
0: Récupérer Laura au standard!
1: Aïe, pétine. Laura
5: Oui, salut.
1: Laura, ma vie. Alors, déjà, tu t'appelles. C'est quoi ton nom de famille?

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0: Apo. Bisous.
1: Merci d'être là avec nous sur Énergie en direct. Vous entendez, Marcus a posé 1 milliard de questions à Laura, notre auditrice qu'on adore, qui est avec nous depuis 16 heures.
2: Oui.
0: Oh là là. Et tu sais, de temps en temps, on t'écoutait à l'antenne.
1: On va dire, on va inventer ça. Ça, tu dis pas.
0: Les réponses, je les ai là.
1: On lui a posé plein de questions parce que depuis 16 heures, c'était pas prévu. Laura était avec nous, donc pendant les pubs, on a profité. Oui. On a préparé ce jeu avec Marcus. 3 minutes. Est-ce que vous êtes devenu meilleur copain? Vous êtes meilleur copain, Laura?
3: Oui, mais ma vie, oui. Je peux te dire plein de choses là tout de suite. Hein.
0: Non, mais attends.
3: Ah merde. Je peux te dire beaucoup de choses. Hein.
1: J'ai 10 questions.
0: 10.
1: Il faut que t'aies 5 bonnes réponses.
3: Ok.
2: Allez, ça va le faire.
3: Ça va le faire.
2: Je crois en toi, ma vie.
3: Mais moi, pas tant, mais t'inquiète.
1: Est-ce que tu peux me donner, c'est puisque c'est ta meilleure amie, ça je suis pas
3: c'est
1: vraiment
3: ma bestie,
1: ah
3: ben,
1: c'est ta bestie de fou,
3: ah non mais alors.
1: Est-ce que tu pourrais me donner s'il te plaît son acteur préféré?
3: Eh ben son acteur préféré c'est Jim Carrey.
1: Non.
3: Ah c'est Jim Carrey les filles.
1: Elle m'a répondu Mr Bean moi.
2: Ah merde.
3: Non.
4: Allez, on lui donne, parce qu'elle dit qu'elle s'est trompée.
1: Bah non, je peux pas la donner.
3: Ah non, mais c'est elle qui s'est trompée, c'est pas moi.
2: Mais oui, c'est moi, je lui ai donné Jim Carrey, ouais.
3: Ah oui, voilà, elle vient de le dire, c'est validé, je suis désolé,
1: non,
3: c'est validé.
1: Non, moi j'ai mis Mr Bean.
3: C'est pas maître moyen. Ça y est,
0: c'est maître Simonin.
3: Ah oui, Simonin, défi.
1: Donc ça fera une mauvaise réponse.
3: Laura, c'est ta faute, hein.
2: Ouais, c'est ma faute.
1: Est-ce que tu peux me dire la ville où elle est née? C'est ta meilleure copine.
3: Mais en fait, je connais la Bretagne. Mais la Bretagne.
2: Ah non, mais il m'a pas demandé la ville où elle est née.
3: Mais Pérouse Guirec.
2: Ah.
3: Pérouse Guirec, genre.
2: Ah, il m'a pas demandé.
1: Tu peux nous donner la réponse, Laura?
2: Oui, c'est Thionville.
1: C'est Thionville.
3: Thionville, Pérouse Thionville. Ouais.
1: Ça veut dire deuxième mauvaise réponse.
3: Non mais les filles.
4: C'est pas grave, il en reste 8 pour faire 5, ça va aller.
1: Est-ce que tu peux me donner son plat préféré?
3: Pâte carbonara. Voilà.
1: Pâte carbonara, elle nous l'a dit même plus tôt dans l'émission. Ouais. C'est une bonne réponse.
3: Voilà.
1: Bien joué.
3: Voilà.
1: Ça fait un point sur trois questions, un point. Est-ce que c'est vraiment ta meilleure amie?
3: Voilà.
1: Tu peux me citer sa couleur préférée?
3: Bleu.
1: Oh waouh, mais comment?
2: Oui.
3: Voilà, nous sommes besties en fait. Yes, continue.
1: Est-ce que tu peux me donner le prénom de son ou sa chérie?
3: Eh ben, elle est célibataire.
1: Elle est célibataire. En tu fait. Confirmes, Laura?
3: Oui, oui. Et son ex, il s'appelle Lucas. Voilà.
0: Oh, c'est la bonne réponse. C'est pour 0 points.
3: Il reste combien de questions?
1: Il reste, on est à 5 questions, t'as 3 bonnes réponses. Il t'en manque 2.
2: Ça va le faire.
3: Attention.
1: Est-ce que tu peux me citer cette pote depuis longtemps? C'est ta meilleure pote de meilleure pote. Juste après les études, quel a été son premier boulot? Son tout premier boulot après les études?
3: Ah, les filles, en fait, il y a un moment dans notre amitié, on a arrêté de se parler. Et du coup, en fait, j'avais pas cette info, mais on a arrêté de se parler. Enfin, c'est de ma faute. Enfin, j'ai fait Dals, donc on a arrêté. On a arrêté. Ouais.
0: Tu peux nous donner la réponse?
1: Oh, on a perdu Laura.
3: Ah, Laura!
1: On va la récupérer. Bah, on l'a depuis 16h et c'est à ce moment-là qu'on la perd. Et pourtant, elle est dans son lit, hein, je te rappelle.
0: Elle a pas passé sous un tunnel. Hein.
1: Peut-être elle a plus de batterie. Donc, ça, je vais pas le compter puisque c'était employé chez McDo. Tu me confirmes, Laura, employé chez McDo?
2: Ouais, c'est ça, mais
3: okay.
2: On en a pas discuté, ouais.
3: Oui, on s'est quitté, rappelle-toi, à ce moment-là, je t'ai fait la gueule à cause de Lucas.
2: C'est ça.
1: Attention.
3: Ouais, la musique est doucement. Ça me fait peur.
1: Est-ce que tu peux me citer son fromage préféré? Ça, c'est la base.
3: Ouais.
2: Ah, il m'a pas demandé non plus.
3: Mais Laura, laisse-moi parler, enfin. Je t'ai dit. Son fromage préféré. Moi, je dirais les mentales. C'est ce que tu mets sur les carbonara.
1: Incroyable. Ah ouais. Mais vous l'étiez pas dit?
3: C'est les mentales.
2: Non, c'est le gorgonzola.
3: Ah, c'est le gorgonzola.
1: Putain. Ça commence à...
3: Ah, c'est, ça pue, là. Ça part sur un Samsung, là. C'est plein d'iPhone.
1: Marcus, excuse-moi. On est à 7 réponses. Pour le moment, tu n'as que 3 bonnes réponses. Voici ma question suivante. Est-ce que tu peux me citer son signe astrologique?
3: Oui, elle est taureau.
1: Bonne réponse.
4: Ouais.
1: Bien. Ça, c'est bien. Peut-être la dernière question.
3: Changer la musique, ça me stresse là, les guys.
1: Peut-être. Dernière question. Est-ce que tu peux me citer, s'il te plaît, sa date de naissance précise.
3: La musique est horrible. Est-ce qu'il y a un 12?
1: La musique, c'est quoi? C'est une salsa? C'est quoi ça?
3: Non, mais c'est un thriller. Le 12, elle a 30 ans. Donc du coup, quand t'as 30 ans, t'es né en 95, just like me. Le 12.
4: Wow.
3: Allez, je me lance. Le 12 mai 95.
2: Oui.
3: Non mais je voulais pas que t'aies le Samsung, par pitié. Le 12 mai 95, les filles, voilà.
4: Mais tu lui as demandé?
3: Non.
4: Non.
3: En fait, elle m'avait juste dit 12 mai.
4: Ah voilà, oui. Mais.
0: Et t'avais oublié, après, mais
3: après, non, j'avais tout oublié, je me suis retenu.
1: Incroyable.
4: Bravo.
2: Incroyable.
3: Un iPhone ici. C'est parti, les filles.
1: Bien joué. Marcus fait gagner un iPhone à Laura. Laura, je voudrais avoir un mot pour toi. T'es avec nous depuis 16h. C'était pas prévu. C'est un petit caprice d'Emily.
4: Oui, excusez-moi.
1: Et on a passé une trop belle soirée avec toi. Mais Laura, un immense merci. On est content. Tu repars avec des AirPods et l'iPhone.
3: Et c'est trop content. Ça fait plaisir. Je suis trop content. Tu vois, Laura, quand j'ai dead. J'ai pas gagné de place, mais j'ai gagné un iPhone. Ça part, les filles.
1: Laura, je te fais un énorme bisou. Merci d'avoir passé ces 3h à nos côtés. 3h qu'elle est là. Marcus, on va se quitter, mais je voudrais te remercier d'être venu nous voir.
3: Merci beaucoup.
1: Ça a été un kiff de t'avoir dans Danser avec les Stars ce soir aussi. Et je rappelle, allez poncer le trajet. On peut retrouver des anciens.
3: Oui. Il y a tous les épisodes sur les réseaux sociaux.
1: Festival de Cannes, la première édition. Ça repart un peu là-dessus. Il y a le Rose Festival
3: aussi.
1: Tu vas retourner cette année ou tu sais pas encore?
3: Wait and see, vous allez voir sur mes réseaux. Je ne balance rien.
1: Ah là,
4: il a raison.
1: Il est secret.
3: C'est TF1. Voilà, c'est TF1.
1: Et Janine Daz également, la star.
3: Voilà.
1: Merci d'être venu, mon Marcus.

0: rentré un petit peu plus tôt, oui. Et qui est que pour vous tous,
1: oui.
0: Qui nous écoutez en podcast. Très belle soirée tout le monde. Qui prend la suite maintenant?
2: Salut mes chippies.
3: Ah,
0: ses cheveux Charlie.
2: Ça va?
0: Ah, t'es resté dans ton petit studio?
2: Ouais. Je voulais pas vous déranger.
0: T'as bien fait.
2: Ah ouais. Je suis plus bienvenu, ouais, depuis le retour de vacances.
0: Très bien fait. 19h pile, à demain tout le monde sur Énergie. Belle soirée.

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0: nous, ça va Julie?
1: Salut Camille, salut toute l'équipe.
0: Bonjour Julie, bonjour la France, bonjour Oriane, bonjour Rémi,
2: bonjour Camille,
0: bonjour la vie, bonjour le Poitou-Charentes. Bonjour le Calvados. Bonjour la Vendée. Je me suis fait engueuler. Hier, j'ai dit il pleut tout le temps en Vendée. J'ai 200 messages. Je dis pas ça sur Vendée. J'ai dit il pleut souvent, pas tout le temps.
3: Oui.
0: Mais vous avez le cœur chaud.
3: Ah oui.
0: C'est ça qu'on aime. C'est comme un bras zéro, votre cœur.
3: Le sud-ouest, on dit le sud-ouest. Mais c'est vrai que le sud-ouest aussi, il pleut pas mal. Du côté de Bordeaux, tout ça.
4: Volume d'eau en France.
0: Les gars, j'ai passé, pardon, parce que moi, je suis pas de là-bas. J'ai réservé avec des potes. J'ai passé 15 jours à Osgore.
4: Osgore,
0: ouais. Il y a quoi à côté d'Osgore? Il y a une ville à côté d'Osgore.
4: Lacanau.
3: Milizan.
0: Avec un C. Seignos.
4: Ouais. Ah oui.
0: Ah, c'est à côté, hein.
4: Oui.
0: C'est deux semaines à Seignos. J'ai pas vu le soleil, j'ai vu que de la pluie tout le temps.
4: Bon,
0: il y a piscine à débordement, c'est vraiment. J'ai la pluie partout.
4: Oui, mais alors, moi je vais extrêmement régulièrement au Pays Basque.
0: Attention, la Krone en bourse, c'est à partir de 18h, madame.
4: Non, à Saint-Jean-Luc.
0: Pendant qu'elle parlait, on dirait qu'elle s'est mise en fois 0,5 des deux côtés. Eh ben,
4: à Saint-Jean-de-Luz, il pleut.
0: J'en peux plus, elle repart.
4: Excusez-moi, c'est dans le sud-ouest. C'est dans le sud-ouest. Plus gros volume d'eau écoulé en France par an.
0: Vous savez qui arrive ce soir? Pardon, mais foutons aller. Vous savez qui vient ce soir, là, dans l'émission?
4: Virginie Grimaldi.
0: Bah, oui, en l'occurrence, la plus grande vendeuse de livres en France, Virginie Grimaldi sera l'animateur de la station des ors. Eh ouais, à l'office du tourisme des ors, il va être là tout à l'heure.
3: Attends, il y a une radio?
0: Non, l'animateur, les activités.
4: Non, c'est pas station radio.
0: Il y a un animateur.
3: Il y a un animateur pour toute la station.
0: Oh là là. Il gère des gars pendant la saison, mais c'est lui l'animateur en chef de l'office du tourisme.
3: Genre un peu un géo, quoi, un gars qui fait des activités.
0: Gars, mais c'est fou.
4: Il y a un gars
0: de l'office du tourisme des ors qui vient nous voir ce soir.
3: Très bien.
0: Pardon, les ors, c'est ma station de ski, peut-être vous le savez pas.
3: Non.
0: Plus belle station de ski de France. Mes parents vivent là-bas, je leur passe le salam, ils sont en train de m'écouter. Remarque, c'est 16h, ma mère, quoi, être coincée de bourrée. Mais en tout cas, ils sont en train de nous écouter. Là-haut aux ors, et les ors, c'est dans les Alpes du Sud. Tu connais Julie?
1: Pas vraiment, non.
0: Eh ben, tu devrais, tu sais pas ce que tu rates. Oh là là.
3: Et donc, on a l'animateur qui
0: est là. Je crois qu'il doit venir ce soir, non? Ah, c'est moi, bon, il est con qui s'en fait.
3: Tu es au courant? Bah non, non.
0: Je crois qu'il vient, hein.
3: J'espère qu'il n'est pas bloqué dans le télésiège.
4: Et j'espère qu'il va nous faire faire des activités.
3: Ah ouais.
4: Si c'est le chef des activités, une petite chasse au
0: trésor. Vous savez quoi, je suis très content. On va le recevoir comme une star. Il va nous donner toutes les activités qu'il y a à faire aux ors, tous les événements qui arrivent aux ors.
3: Et non.
0: Alors, on va moins parler de Saint-Jean-de-Luz. Tu voulais dire quoi sur Saint-Jean-de-Luz? On n'a plus le temps.
4: Allez. C'était pas ouf. J'allais dire, oh, il pleut, mais pas toute la journée. C'était pas dingue.
3: Demain, j'ai le responsable aussi de Vals-les-Bains en Ardèche qui passe une tête pour nous parler de l'acrobranche. Je suis en train de faire un cas sur l'acrobranche.
0: Les amis, je le dis. Julie, est-ce que tu vas au ski? Est-ce que tu skis ou pas du tout?
1: Non, j'ai pas encore eu cette chance.
0: Est-ce que t'es déjà allé dans une station de ski ou même pas l'été? Rien.
1: Non, jamais.
0: Si on a une affaire, c'est les ors.
3: Ah ouais,
0: c'est vrai. Placé pile entre Serre Chevalier, Vars Rizoul, on est là, on est sur ces versants-là.
4: C'est chic, Serre Chevalier, non?
0: Ah bah oui. Bah attention, c'est celle des bourgeois. Moi, je te parle des ors.
4: D'accord.
0: On est une des stations les plus près de Marseille. Vous savez qui skie aux ors tous les ans?
3: Non.
0: Jules.
3: Mais je te comprends. Bon.
0: Jules cagoulé, doré de platine, Jules il skie aux ors.
3: Ah mais ça vient de là, ça hype avec ses lunettes, il les a peut-être achetées aux ors. Les lunettes, tu sais qu'il a, il porte souvent des lunettes un peu filtrées.
0: Et il les porte chez ce qu'il sait,
3: c'est sûr.
4: Il a mangé chez tes parents déjà ou pas? Ou il venait
0: mes
4: pas encore?
0: Mes parents sont à la retraite maintenant.
4: Ah donc il venait pas encore à l'époque?
0: Ah bah non, il avait
3: Minot, Minot, ans, il a dû venir Minot.
0: Il a dû manger. Peut-être qu'il venait Minot.
3: Ah ouais,
0: je crois pas.
3: Ah bah c'est possible.
0: Bah bien sûr que c'est possible. Bon bref, il y aura l'animateur des ors, on le reçoit. Et aussi la plus grande vendeuse de livres en France.
4: Oui.
0: À côté de Manu des Ors.
3: Ah bah ça c'est autre chose.
4: Mais elle vient du sud-ouest aussi.
0: Arrête avec Saint-Jean-de-Luz. Arrête de vouloir ramener Saint-Jean-de-Luz.
4: Ouais. Très belle ville.
0: Très belle ville. Je rappelle qu'il y a les clés de la ville, hein, vous le saviez ça?
4: Oui, tout à fait.
3: Le portail. Hein.
4: Je suis citoyenne d'honneur à vie.
0: Citoyenne.
4: Il y a vraiment une mâchoire.
0: Oui, il faudrait une fois un ORL très très vite.
4: J'ai mangé de la mangue. Je pense que c'est ça.
0: Je pense que c'est ça. J'ai des cadeaux ce soir à vous offrir. Vous croyez quoi? Qu'est-ce que vous croyez que j'ai à vous offrir?
3: Bah, j'espère bien un forfait.
0: Bah, bien sûr. Forfait saison.
3: Merci.
0: Aux ors, on va vous offrir PS5.
3: Ouais. Chiche.
0: Je vais vous offrir Apple. Non, c'est trop cher, forfait saison.
3: Ah non, juste t'offre un forfait saison.
0: Bah, tu sais quoi? On va le saucer. On va lui dire envie d'être forfait.
3: Ah ouais, s'il te plaît.
4: Grave.
3: T'offre un forfait saison. Cam. Allez.
0: Ah non, déjà t'offres un forfait 15 jours, c'est énorme.
4: Mais il y a des gens qui
3: ont... Non, pardon, c'est moi qui n'y connais rien. Un forfait pour tu viens une semaine, t'as un forfait, c'est ça que je veux dire.
0: C'est forfait semaine alors.
3: Bah, voilà.
0: Saison, c'est une saison.
3: Attends, pas moi. C'est saison d'hiver.
0: Bien sûr.
3: Ouais.
0: Trimestre, il y en a quatre. Ouais, quatre trimestres.
3: Il n'y a pas de souci.
0: Il n'y a pas de souci.
4: Excusez-moi,
0: je suis.
4: Cadeau.
0: C'est vraiment les secs pas fonds de la radio. Hein. Faut tout lui expliquer.
3: Bon, un forfait semaine. Allez.
0: Bon, on verra ça dans un instant. Il sera là, je suis comme un fou. On va pouvoir un peu parler des orches ou qu'on n'en parle jamais. Julie, est-ce que tu aimes Tame Impala?
1: Oui.
0: Eh ben, je l'écoute tout de suite. Dracula. On en parlait. On en a trop envie de l'écouter, ce morceau. Tame Impala et Jenny. Voilà ce qu'on écoute tout de suite. On est sur Energy. On est en direct. Il est 16h06. On est là jusqu'à
3: 19h.
0: 19h. Virginie Grimaldi et Manu Desor. Gros programme, ce soir.
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0: Bienvenue tout le monde, on est sur Énergie, on est en direct. La preuve, quand vous entendez Oriane parler, vous savez qu'on est en direct.
4: Blou, blou, blablabla. Voilà.
0: Elle a fait petits exercices. Petit pot de beurre. Qu'est-ce qu'elle faisait, Armand Altaï, dans la stack?
3: La cocotte Kiki.
0: Ah ouais.
3: Kiki la cocotte.
0: Fais ce que fait Rémi, on va faire les exercices.
3: La cocotte Kiki.
4: La cocotte Kiki.
0: Bah après,
4: dites
0: ça
4: à son amant Coco, concasseur de cacao. C'est pas mal quand même.
0: C'est pas mal.
3: Bah, c'est super.
0: Non, et... pas super non plus.
4: C'est
0: pas
4: mal. C'est quand même, toi, quand logiquement, mon métier
3: c'est extraordinaire. Qu'est-ce que je viens de vivre comme moment.
0: J'ai même pas eu le temps de vous dire qu'il y aura les infos pour Brio Dîner de ce soir.
3: Oui.
0: 4 fun facts, 4 infos. Quelle sera la meilleure? On le saura dans un instant. Le thème?
4: YouTube.
0: Non. YouTubeur.
4: Si. Ah oui, YouTubeur.
0: C'est pas la même chose.
4: Attention. Ah mince.
0: Ah bah oui.
4: Moi j'ai fait YouTube.
0: Ah bah faut refaire. Ah non, c'est bah non. Sur les... je le dis, c'est sur les youtubeurs.
3: Ah bah on est
0: intransigeant.
3: Ah bah voilà, on est d'accord.
0: Ah bah oui.
3: Ah oui.
4: Genre Squeezie.
0: Oh, Squeezie.
4: Oh, c'est votre truc, vous, le web. C'est
0: je
4: pas moi.
0: Je fais de la radio. Le web. Je fais de la radio avec ma daronne.
4: Mais c'est ton truc. Moi, j'aime nager. Toi, t'aimes regarder Internet. Excusez-moi, hein.
0: Oh là là, 16h10, je suis déjà épuisé. Épuisé. Je suis on est là jusqu'à 19h en direct. Docteur Yaro qui va arriver dans
3: pas. Sympa.
0: Petit cœur. Ah, il a dit que j'avais des problèmes au ménisque, là. Bien sûr, il va s'occuper du ménisque. Il a des petits tests PCR. Il arrive dans un instant. Confirmé. Bougez pas, en direct sur Énergie.
3: Internet. Internet.
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0: C'est scène de ménage.
3: Non mais maintenant c'est une télé de ménage, les jingles
0: les plus longs d'Europe. Faites le tour des radios, personne a un jingle aussi long que ce jingle.
3: C'est une série.
0: Il est 16h17, on est en direct sur Énergie. Ce soir on est aussi sur TMC, tiens.
3: Ah bon,
0: on n'est pas en direct mais il y a Famille en Or.
3: Ah oui.
0: Juste après Quotidien sur TMC, vous verrez ma grosse tête avec la famille Krief contre la famille Kojandi. Bérangère Krief, Kian Kojandi viennent avec tous leurs copains, Nordine Ganzo, Morgane Cadignan, Camille Lavabre, Louis Catla, Fanny Rué, GC. Bref, on va se marrer. On va se marrer, c'est ce soir, c'est juste après Quotidien, soyez là. 21h15-25.
3: Oui,
0: hein.
3: Bon.
0: Ah ben ça dépend du petit cul de Willy Papa.
3: C'est toujours pareil, hein.
4: C'est le temps de faire la vaisselle, c'est bien, moi j'aime bien ce petit quart d'heure de vaisselle.
0: Hein, ça dépend de la durée de Jeudi Transpi.
3: Oui, Jeudi Transpi, d'Étienne.

0: rappelles de ça, Thomas? T'as quel âge?
1: J'ai 28 ans.
0: Ah non, t'es pas dessus. T'es pas sur Jamelia, toi.
1: Ah non, non.
0: T'es pas dessus, quoi. C'est quoi le
1: quoi.
0: Ta musique d'ado, c'est quoi?
1: Ah, ma musique d'ado, je pense que c'est du Sum 41.
0: Oh, j'adore. Mais Toto, bah, qui tu parles? Bah, attends, je tape des Oli Flip.
1: C'est un peu ça.
0: À qui tu parles, mon pote?

0: C'est surtout l'époque où on regardait American Pie.
1: Ah, bien sûr.
0: Je vous explique ce qui est en train de se passer, c'est fou. Il y a la moitié de mon village des Ors qui vient d'arriver. Il y a 200 habitants, il y a mon pote d'enfance Nico qui est là dans le couloir, qui est des Ors bien sûr, et il y a Manu, l'animateur des Ors, qui vient d'arriver. Là, il n'y a plus personne aux Ors où on joue par là.
1: Génial.
0: Il reste le maire et il ouvre toutes les portes. Il y a plus que lui. Ouais,
1: mais ils sont pas en doudoune. Je les imagine en doudoune.
2: Ils sont pas venus avec une meule, les mecs, un minimum du fronton.
0: T'as foutu ta chèvre au cadenas parce qu'il te la vole, la chèvre. Qu'il faut un cadenas, la biquette, hein. Parce qu'ils partent avec, c'est des fois à Paris, hein. La moitié des heures dans ce studio, on va parler avec Manu quand même, deux secondes. Manu, viens prendre un micro.
3: Je suis à Blain, ok.
0: Manu, l'animateur des heures, pardon Thomas, hein, mais là, c'est un moment important. Attendez, Manu c'est extraordinaire. Animateur, on lui donne un micro, il dit bah je vais m'asseoir à table.
2: Bah attends, et oh.
0: Bienvenue mon Manu, installe-toi Manu, ça va ou quoi?
3: Oui, ça va, toi.
1: Bienvenue.
0: Qu'est-ce que tu racontes?
3: Bah écoute, super, j'étais venu te voir mais je pensais pas que je passais à l'antenne.
0: Bah moi non plus, mais c'est ça qui est beau quoi.
3: Ouais, c'est magnifique.
0: Allez, moi rien que l'accent les gars, on est là, ça fait plaisir de t'avoir. Manu, c'est simple, prépare bien, j'ai démarré l'émission en disant que tu venais nous voir ce soir.
3: Oui,
0: j'ai commencé et j'ai dit tu vas nous donner toutes les activités qui arrivent aux Ors pour les 5 prochaines
3: années. 5 prochaines années?
0: Ouais, c'est un peu long.
3: Ouais, pour les 5 prochaines semaines. Il y aura peut-être 5 prochaines semaines.
0: Bah
3: alors, non, pas ces 5 prochaines semaines, parce que là, on est quand même dans une période plutôt tranquille. Hein.
0: Ouais,
3: on prépare l'été. On prépare l'été. Tu sais que l'hiver, on vient de finir.
0: Qu'est-ce qui se passe? Les Ors, ça commence quoi? Première fête de l'été, c'est quoi? La fête de la montagnage?
3: Ouais, 5 juillet, mais on va un peu faire du VTT à 20.
0: Oh ouais.
3: 12-13 juillet, on va ouvrir le bike park.
0: Bien sûr.
3: Ouais, bien sûr.
0: On va l'ouvrir le bike park.
3: On va l'ouvrir le bike park. Il reste encore pas mal de neige d'ailleurs. Mais bon, écoute.
1: C'est ça qui est drôle, hein.
3: Oui, ça qui est drôle. On va faire du VTT sur neige et après du VTT normal.
0: Parce que Manu, il a l'office du tourisme et il gère, entre autres, avec plein d'autres mondes, bien sûr, les activités, tout ce qui va arriver. Il faut savoir que les Ors, énorme destination de VTT. Ça a été, la transition a été faite. Le VTT, il y a des Coupes d'Europe et tout, hein.
3: Exactement, Coupe d'Europe 10 au 12 juillet cet été. Exactement.
0: Ah,
3: toi aussi, tu connais.
0: Bien sûr. Ouais. Et attention, la montagnage, qu'est-ce que c'est la montagnage? C'est le moment où tu montes les brebis, les moutons et tout là-haut en pâture, quoi.
3: Exactement.
1: Ah, mais oui, exactement. Tu nous en avais parlé, il y en a quelques-unes.
0: Se gave d'air,
3: gros. Bénédiction.
0: Et c'est là, pendant que je parle, il y a Céline Guérin de Logévac qui est en train de nous écouter, qui est en train de dire bah, je vous écoute aussi sur Énergie. C'était la dernière habitante des Ors. Tous les Ors sont sur Énergie. Je peux pas vous dire qu'on fera un carton d'audience, c'est vraiment 400 habitants. Mais en tout cas, tous les Ors sont branchés sur Énergie, 95.7.
3: Exactement.
0: Énorme. Oh mon Manu, alors il y a quoi? Alors les Ors, les copains, je suis né aux Ors, hein. Vraiment, natif des Ors, mes parents y sont encore. Fête de la montagnage, on enchaîne avec du VTT, on enchaîne avec quoi d'autre?
3: Eh bien, est-ce qu'on va peut-être monter un festival d'humour aux Ors? C'est en train de se monter.
0: C'est en cours.
3: On cherchera un parrain, peut-être.
0: C'est génial, ça, c'est une super idée en vrai. Bien sûr, mais il y a des trucs géniaux qui se passent aux Ors, vous savez même pas.
3: Et plein de choses, et puis après surtout beaucoup d'activités en dehors du VTT.
0: Vous avez la luge d'été sur la luge d'été là sur Rail, tu l'as là?
3: Exactement, luge 4 saisons. On a ça, du mountain kart, la tyrolienne.
1: Ah, génial.
3: Ouais, la speedline, magnifique.
0: C'est génial, mais bref, je dis des Ors parce que je suis des Ors, c'est mon cœur. Mais allez en station de ski l'été, déjà vous faites des économies. Franchement, il y a la moitié des activités qui sont gratuites. Et puis c'est trop beau, vous êtes bien, on est tranquille, on vous accueille.
3: Ouais, tu seras là cet été d'ailleurs.
0: Ah, bien sûr qu'on passe une tête. Non, toujours.
3: Tu passes une tête l'été.
0: Quoi qu'il en soit. Toujours. Bien sûr. Tu veux que ma mère me déshérite ou quoi? Ouais. Bien sûr qu'on passe aux Ors, évidemment. Manu, je viens pas tous les étés?
3: Tous les étés.
0: Alors, moi, j'ai une vraie question.
3: Ah, pardon.
0: Ouais. D'un novice des vacances d'été à la montagne. Est-ce que le soir, quand tu te couches, imaginons que je prenne un camping, est-ce qu'il fait froid? Vraie question. Alors, il fait le froid qu'il faut. Je vais t'expliquer.
3: Ah, voilà.
0: C'est-à-dire que t'es bien, tu mets la petite veste. Tu vois ce que je veux dire?
3: Okay.
0: Tu mets la petite veste. Et surtout, pas besoin de clim ou toutes vos conneries là qui polluent la France.
3: Voilà.
0: Vous ouvrez la fenêtre, et t'es à 19.
1: Ah, Thomas,
0: tu peux dormir avec une couverture. Mais n'allez pas en camping, vous appelez ma pote Céline de Logévac, elle vous trouve un truc. Vous allez Logévac, vous appelez, elle vous trouve un petit truc. Comptez sur nous, évidemment.
1: Et si je veux me baigner aux Ors cet été?
0: Ah, piscine, une très belle piscine municipale avec vue sur toute la vallée.
1: Ah, c'est magnifique ça.
3: La plus belle des Hautes-Alpes.
1: Très bien.
3: Belvédère sur le lac.
0: De toute façon, tout est toujours le plus beau.
3: C'est ça.
0: T'embête pas.
3: Ouais,
0: c'est sûr.
2: Ah, le rond-point, le plus beau des Alpes. Donc, voilà.
0: Le maire, il a fait 6 fois bégonia, t'inquiète. C'est beau, hein. Peut-être un à Valouise, mais ça vaut pas le coup non plus. Je te dis vraiment, viens chez nous. C'est toujours le plus beau des Hautes-Alpes, c'est invérifiable.
3: Voilà, c'est ça.
1: Je viendrai me baigner aux Ors un jour.
3: Exactement.
1: À la piscine.
4: Et on a le beau lac de Serpenson juste en contrebas.
0: Ah, ça, génial. On est en bas comme le lac d'Annecy, mais ouais. Magnifique, évidemment.
4: Tu l'as dit sous-côté, l'autre fois, tu l'as dit sous-côté.
0: C'est sous-côté le lac de Serpenson. Ouais. On parle tous du lac d'Annecy qui est magnifique, mais c'est beau aussi Serpenson. Bah, bien sûr. Est-ce qu'on peut faire du wakeboard?
3: Ah oui.
0: Très bien. Le matin, 7h, c'est une vitre. T'appelles mon pote de l'encre bleue,
4: le bateau. Fais-moi 10.
0: Ouais. À la fin, tout me revient. Ouais. Ouais. C'est un cercle. Ouais. Hein, je vais te dire, à la fin, on se retrouve tous à l'apéro. Hein,
4: je vais te dire un truc. Voilà.
0: Bon, les copains, Manu va rester avec nous, bien sûr. Ouais, ça te fait plaisir.
4: Oh, bah, carrément.
0: Eh ben, je suis content de te voir. On a du Jamelia Superstar. Il y a Thomas qui est là avec nous aussi. Je vais vous parler d'une nouvelle tendance de l'été, tiens, d'ailleurs.

0: petit Volvo là que nous dans le studio. Quel kiff d'entendre Jamélia. On est tous ensemble autour de la table. Il y a Oriane, il y a Rémi.
1: Oui.
0: Il y a Thomas au standard. Ça va Thomas?
2: Toujours, toujours.
0: On parle de tourisme ce soir, c'est le hasard. Il y a Manu, l'animateur des ors. Il bosse à l'office du tourisme des ors. Viens te rasseoir, Manu. Il croyait qu'il partait.
3: Mais non, mais je sais pas. Je lui dis, assieds-toi, Manu.
0: Oh là là. Eh, tu peux rester toute l'émission avec nous tant que tu me demandes pas de pige. Tant que c'est gratuit, t'es le bienvenu.
4: Ah, bah, toujours,
0: alors,
4: toujours.
0: Je veux dire. Dès qu'il y a quelqu'un de gratuit, fais une heure d'antenne.
3: Bien sûr.
4: On pourra même offrir des choses aux auditeurs.
0: Ah, tu vois.
3: Quand tu veux.
0: Alors là, Manu, t'es en train de me parler. Tu viens d'où, Thomas?
2: Je viens de Dax, dans les Landes.
0: Est-ce que vraiment, tu fais du ski ou pas du tout?
2: Snow.
0: Snow, mais est-ce que t'es déjà allé aux ors?
2: Non, malheureusement, jamais.
0: Eh ben écoute, écoute bien ce que je fais. Qu'est-ce que tu peux offrir? Est-ce que, genre, forfait, c'est chaud?
4: Non, forfait, on va le gérer.
0: Oh non, tu vois, tu vois, tu sais ce qu'on fait? On t'offre deux forfaits.
2: Okay.
0: Deux forfaits. Non, deux forfaits semaine, est-ce que ça te va?
2: Ah ouais, carrément.
5: Trop bien.
0: T'es content?
2: Trop bien.
0: Est-ce qu'on peut également m'appeler Céline, l'OGVAC, on va te choper un hébergement.
3: Arrête-toi.
0: Là, c'est vraiment des dotations forcées. Là.
1: Ouais, c'est pas pour dotations.
0: Alors,
1: c'est
0: on appelle ça des cadeaux ou des clés de bras. On la passe sur l'antenne, on va essayer de te gérer un appartement. Comme ça, au moins, tu pars aux heures, appartement et deux forfaits.
3: Mais t'imagines, c'est génial, t'as ta semaine.
0: Attends, ouais. Thomas, c'est pas fait, je la connais, ma Céline. Elle est raide, une baramine.
3: Ah oui.
5: Non, mais peut-être une réduc avec un code promo.
3: Non, attends, passe à l'antenne d'énergie, pas de réduc.
4: Ah non, non, c'est soit offert, soit.
3: Ah oui, c'est soit offert, soit on parle pas. Soit je vais chez Transimo. Hein. Ouais.
4: Je crois que ça leur appartient, mais là.
0: On va essayer de la paix dans un instant. On offre des dotations. J'offre des semaines aux ors.
3: Ah voilà, c'est bien. C'est ça qu'on veut.
5: Génial. Ah
0: ouais, Thomas, il est à Dax. Imagine-toi, il repart avec une semaine aux ors.
3: Il est comme un fou.
2: Ah, je suis chaud.
0: Bah je vois bien que t'es chaud mon pote, bah tu m'étonnes, t'es tombé le bonsoir toi
2: hein. Ouais, carrément.
0: T'es tombé le soir où je pète les plombs toi. Attention, on va essayer de l'appeler. C'est parti, on va. Hop, on y va.
3: J'espère qu'elle est prête hein, parce que.
0: C'est marrant, c'est le temps d'appeler en radio, c'est toujours interminable.
3: Ouais, c'est fou, hein.
0: Ça va avant.
3: Après tu sais, faut demander. Parce que elle a un peu toutes les surfaces, j'imagine. 25 mètres carrés, 30 mètres carrés, il y a un peu tous les apparts.
0: Mais ah ouais, mon
3: faire un point.
6: Bonjour, c'est bien sur le portable de Céline.
0: Ah mince, c'est pas joyeux. Bon.
5: Je prends ça pour un oui, non? Dis-moi qu'on sent.
0: Bah, tu sais quoi, t'as raison. Allez, on va appeler et si ça répond pas, on laisse un message. On laisse un message, on dit que c'est fake et une
3: semaine. Voilà. Bah, tant pis.
0: Pour sûrement. Hein.
3: On n'aura pas le choix. Hein.
5: Bah, elle sera contente, je pense.
0: Ah, on verra. Manu, c'est placé où? C'est où le mieux, on est le mieux placé?
4: Qu'est-ce que. Wow, bonjour, c'est 2006 ou 2008. Allez, les 2650.
6: Je serai de retour lundi 20 avril. Merci, bonne journée.
0: Ah bah 20 avril. Ouais. Oh bah 20 avril, on est le 7 mai. On va peut-être revenir, Céline. Oh B, c'est Camille. Je t'embrasse fort. On est en direct sur Énergie, juste pour te dire qu'on offre une semaine un appartement à l'OGVAC. Merci, l'OGVAC. Merci, Céline Guérin. Thomas, par une semaine aux ors. On a déjà eu le forfait grâce à Manu.
3: Voilà.
0: Et donc, Céline, c'est fait. Je suis désolé, mais il a l'appartement. On s'est avancé au nom de l'OGVAC.
5: Merci beaucoup, Céline.
3: Merci, Céline.
0: Merci, Céline. Des gros bisous. Manu, tu t'engages?
4: C'est bon, engagé.
0: Engagé. Et si ça passe pas, tu vois ça avec l'Office du Tourisme. Bisous. Voilà.
3: Et ben voilà, c'est fait.
5: C'est le rêve.
0: Oh là là, bah, faut que je trouve un pote restaurateur maintenant. On va te faire les restaurants.
5: Ouais.
3: Non mais tu te rends compte de ce que tu. Là c'est fou là.
5: Mais moi j'ai jamais été au ski avant mes 32 ans, je connaissais pas.
0: C'est Thomas, génial. Il fait du snow, tu vas te régaler mon pote.
3: Ah ouais.
0: Ah location.
3: Ah ouais,
0: Cam, location du matériel.
5: Ah oui.
0: Bien sûr, je gère la location.
3: Alors,
0: du matériel.
3: Alors, le snow. Qu'est-ce qu'il faut d'autre?
0: Les boots? Bougez pas, bougez pas.
5: Une cagoule?
3: Non, c'est la cagoule, tu l'amènes, hein, ça se loue pas, ça. Ouais.
0: Alors bougez pas, j'appelle vite fait, j'espère qu'il va décrocher. On est en direct sur Énergie, si vous me rejoignez, on est en train d'improviser une dotation tout de suite en direct, tout le monde part aux ors.
3: Cadeau.
0: Bougez pas, j'appelle Christian Skisset.
3: C'est un bon nom de skieur.
0: C'est pas son nom, c'est la boutique. Hein. Ouais. Christian, ouais, Christian CH, je l'appelle, s'il va décrocher. Christian, c'est mon pote, tu vas voir, on va te gérer une petite semaine de location, tu veux des paraboliques, des doubles spatules, tu nous montres ce que tu veux. C'est parti. Allez, il va décrocher celui-là. Allez, Christian.
3: Après, c'est peut-être l'heure de la sieste aux ors, non?
7: Oui, allô?
0: Christian?
7: Oui?
0: Ouais, c'est Camille Combal, t'es en direct sur Énergie?
7: Oui, Camille.
0: Ça va, mon Chris?
7: Salut, Camille. Eh ben, écoute, tout va très bien.
0: Écoute, on est en direct sur Énergie. J'ai Thomas Kellan, lui a offert deux forfaits semaine. Céline Guérin de l'OGVAC lui a offert l'appartement. Est-ce que t'es OK pour lui mettre location de ski?
7: Bien sûr. Ah, bien sûr. Ouais. sûr.
8: Ça, c'est les ors.
7: C'est sûr. Mais écoute, avec grand plaisir. On fait ça avec grand plaisir.
0: Eh ben voilà.
7: Il peut venir qui veut.
0: Allez chez Skisette aux ors, c'est de ma part. Vous êtes... Enfin là, c'est pour toi, Thomas. Il y a un snow et une paire de skis pour madame.
2: Parfait.
7: Avec, ouais. Écoute, je vais les préparer. Je vais monter au magasin, je vais les préparer.
0: Thomas, c'est magnifique. Merci mon Christian. Vous l'avez compris, il a les skis, il a l'hébergement, il a les forfaits. Qu'est-ce que vous voulez ? On a le pack all inclusive.
3: T'as tout.
0: Bon, j'ai un peu gilet de force, mais en tout cas, c'est fait. Bravo Thomas, tu restes un petit peu avec nous.
3: Rajoute peut-être deux vins chauds quand même.
0: Il a le petit plus commerce en la petite cerise.
3: On n'est pas à l'abri.
0: Restez avec nous, on est en direct sur Énergie. Les infos pour Brio dîner de ce soir dans un instant.
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0: Merci à Big Flo et Oli qui étaient nos invités il y a quelques semaines maintenant. Tous nos invités, vous les retrouvez en podcast, bien sûr, vous les retrouvez en vidéo sur nos réseaux sociaux, partout. Bref, ils ont chanté en live d'ailleurs, c'était génial. Vous retrouvez tout ça, bien sûr. Merci de votre écoute, vous êtes en voiture, vous êtes peut-être en train de vous déplacer, en train de terminer une journée de cours. On est là avec vous, on se change les idées jusqu'à 19h. Dans un instant, les infos pour briller au dîner de ce soir.
3: Oui, monsieur.
0: Quel est le thème, Oriane ?
5: Youtubeur. Youtubeur. Je pensais que c'était YouTube, c'est Youtubeur.
0: Et vous savez qui va élire la meilleure info ce soir ?
3: Non.
0: Manu.
5: Oh,
0: chef des animations des ors.
3: Pression.
0: C'est lui qui va nous dire qui a la meilleure info dans un instant sur Énergie. Belle après-midi tout le monde.
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0: 16h46, on est là en direct sur Énergie. J'espère que tout le monde va bien. Si vous nous rejoignez, on prend des engagements auprès de Thomas, 28 ans. Il habite Dax. Il est passé sur l'antenne pour nous parler. Il a terminé grâce à Manu Desors, chef des animations Desors, qui est avec nous ce soir, complètement au hasard. Il est venu pour me faire un coucou et du coup, on lui a gratté deux forfaits pour une semaine.
3: Voilà.
0: Ensuite, j'ai appelé Skisette, Christian Céas. Il s'est engagé à filer. Bah, tu fais du snow. Un snow. On rajoute les skis paraboliques pour monsieur ou madame, Thomas.
2: Trop bien, heureux, mais je commence à peine à réaliser là, je suis trop content, je suis trop heureux, et merci à toi Camille, et merci à Céline aussi.
0: Ça me fait plaisir, Céline, figure-toi, on a réussi à l'avoir au téléphone, elle est là, mais ça va ?
12: Salut, ça va ?
0: Comment tu vas Céline, quoi de neuf ?
12: Ben ça va très bien, j'ai reçu un message un peu bizarre. Des appartements à ma place quoi.
0: Céline, est-ce qu'on peut se mettre ok pour offrir une semaine un appartement made in Logévac à Thomas, auditeur d'Énergie ?
12: Oui.
2: Oh, c'est trop bien.
3: Non mais là il a la carte bleue. Là c'est la carte bleue dans la poche, tu la sors plus hein. Mais là c'est une folie.
2: Waouh. Wow. C'est trop bien.
0: Qu'est-ce que t'as envie Thomas pendant ta semaine aux ors ? Qu'est-ce qui te manque ?
2: Toi ?
0: Bah écoute, peut-être j'y serai. Alors tu sais que j'y suis à Noël hein. Tous les ans je passe Noël dans le chalet de mes parents.
2: Avec grand plaisir.
0: Enfin le chalet de mes parents, la maison de mes parents qui est au bord des pistes. Donc c'est une ferme,
3: oui, c'est un
0: on
3: dirait un chalet.
0: Non mais ça fait genre, on dirait que j'habite à Kstatt. Mais ça reste les ors hein.
2: Ça non, va, moi tant que j'oublie pas ma guitare, je suis heureux.
0: Bah ça me fait plaisir. Bah Céline est un ange hein.
12: Ouais, ça me fait plaisir.
0: Mais toi, ça me fait plaisir. Des gros bisous.
12: Bisous à tous.
0: Sois prudente, je sais combien tu conduis, toi. Hein. Les mains à 10h10, hein. Ouais, bah, je connais bien. Fais attention à toi. Thomas, qu'est-ce que tu veux faire aux ors ? Est-ce que tu veux dîner avec le maire ? Voilà.
2: Écoute, le maire est sympa et j'en doute pas, avec plaisir. Hein.
0: On l'appelle tout de suite.
3: Ensuite,
0: le maire des ors.
4: Il y a un très bon resto, Camille.
0: Hein ?
4: Il y a un très bon resto.
0: Ah, bah, il y a des très bons restos. Bah, attends, ouais. je vais tout de suite appeler le maire des ors, on va voir s'il veut bien dîner avec toi. Bouge pas.
3: En tout cas, ça sent la belle soirée. Petit dîner en face du maire.
0: Oh bah il s'est calmé le maire, mais c'était pas le dernier, je peux te dire.
3: C'est vrai qu'il y a un maire.
0: Il aimait la fête.
3: Ouais, voilà, peut être sympa.
0: Il a aimé la fête.
5: C'est nouveau, un nouveau maire, non ?
0: Un nouveau maire, ouais, nouveau maire, Sébastien. Ouais. Bonafou, maire des ors.
5: Début de mandat.
0: Il est en début de mandat. Il était premier adjoint et il est passé maire.
5: Oh là là.
3: Ah ouais, ben.
5: Bah, il a cravate maintenant.
0: Une sombre histoire de costard offert. Non, non. Sébastien ?
7: Oui.
0: C'est Camille Combal, t'es en direct sur Énergie ?
7: T'es en direct
0: sur Énergie. Écoute, il y a Manu, chef des animations des ors, qui est là, qui est monté à Paris me voir. On est dans le studio, c'est une spéciale des ors ce soir. J'ai Thomas. Thomas, c'est un auditeur. On a eu Céline Guérin, lui a offert une semaine un appartement. Manu s'est engagé, il a offert une semaine les forfaits. Christian Céas a offert une semaine les skis. J'ai dit à Thomas, qu'est-ce qui te ferait plaisir pendant ta semaine aux ors ? Il me dit, dîner avec le maire. Est-ce que, monsieur le maire, tu serais d'accord?
8: Heureusement que j'ai parlé. C'était fou.
0: Il faut expliquer que Seb a également un resto canon qui s'appelle le Refuge Étoilé. Et donc, est-ce que tu es d'accord pour l'inviter dans ton resto? Mais tu te mets à la table avec lui, hein?
8: Très volontiers.
0: Oh là là!
13: C'est fou!
5: C'est dingue! Merci, monsieur le maire!
0: La semaine, elle est folle!
8: Elle est folle! Incroyable!
0: Ah, je suis content, merci mon Seb.
8: Merci Camille, à bientôt.
0: Bisous à toi. Ah, il a pas le temps, c'est okay. Le maire. Hein.
3: Ah bah non, il a été déjà.
0: Bisous, bisous Seb.
8: Ciao la vie, ciao.
0: Ouais Thomas.
14: Est-ce que je peux me permettre de vous faire, parce que je suis guitariste, est-ce que je peux me permettre de faire une petite chanson pour vous remercier du coup?
3: Mais t'as un cœur. Oh là là. Oh là là là. Mais attends, mais t'es guitariste, mais attends, on va te faire choper une salle à 11
0: ans. Ah ouais. Ouais, allez. On va pas s'arrêter. Allez.
15: L'ouverture du festival d'humour.
0: Ah bah voilà.
14: Ah bah là si. Ah bah ouais. Trop bien.
0: T'es bon en ski ou t'es pas trop bon?
14: J'ai une chanson pour énergie et pour Camille.
0: Oh, t'es bon en ski ou t'es pas trop bon?
14: Ah, en ski, je me débrouille. Hein.
0: Et t'es avec qui? C'est quoi? T'es en couple ou pas toi?
14: Ouais, avec ma chérie.
0: Avec ta chérie, elle skie bien?
14: Ouais, elle skie bien. Si elle arrête de se faire opérer des genoux, elle skie super bien.
0: Ah bah attends, on va t'avoir un chirurgien.
14: Non, attends. C'est bon, chirurgien, là.
0: Thomas, on va écouter ta chanson dans un instant. Attendez, on va appeler tout de suite également le patron de l'ESF des Ors et on va te choper une semaine de cours.
5: Wow. C'est bien ça.
0: Ouais. Bien sûr.
13: En fait, c'est un bracelet All Access quoi.
3: Ouais, là, c'est
0: les Ors. Hein.
13: Ouais. VIP.
5: Et un kiné.
0: C'est pas Courchevel. Hein.
3: Ah, bah, attends, une semaine aux Ors. On va essayer d'avoir.
0: C'est Beaubert. Hein,
15: ouais, tout à fait.
0: C'est Beaubert, directeur de l'ESF. École du ski français. On va voir s'il met une petite semaine tout frais payé pour Thomas. Et après, on va avoir une chanson. Seb.
8: Oui.
0: Salut, c'est Camille Combal. T'es en direct sur Énergie. Tu m'entends?
8: Oui, je t'entends, oui.
0: Ça va, mon Seb? Je suis avec Manu, l'animateur des Ors. Tu te rappelles de Manu?
8: Manu Frison.
0: Ben voilà, bien sûr qu'il est là, le dur. Et tu sais qu'on a un peu offert. Alors, écoute bien, on a Thomas, on lui a offert une semaine. Il a l'appartement, on lui a eu les forfaits, on lui a eu les skis chez Skisset. Il mange même au Refuge Étoilé chez le maire des Ors.
8: Oh la vache.
0: Avec le maire, et j'aurais besoin de savoir si t'es OK pour filer pendant une semaine, un petit cours pour lui et pour sa chérie à l'ESF, pris en charge par l'ESF des Ors.
8: Oui, ben bien sûr. Oh,
5: c'est trop sympa, tous.
8: Mais non.
13: Mais c'est fou.
8: Énorme.
14: Ah, c'est que sur énergie, ça.
13: La semaine, elle est folle.
5: Voilà. Trop bonne ambiance. Il n'y en a pas un qui dit non. Vous êtes trop mignon. Franchement.
0: C'est trop mignon. Même le maire va dîner avec lui. Thomas, je te remercie, Seb. T'as un cœur. Hein. Donc, il y en a un qui fait du snow, un qui fait du ski. On peut leur mettre ça, quoi.
8: Ouais, tu leur mets ce que tu veux. Tu me tiens au courant du process et il n'y a pas de souci.
5: C'est génial.
15: Tu décides.
0: Seb, t'as un cœur. Je t'embrasse fort.
8: Merci.
0: Salut,
8: Cam, à bientôt.
0: Salut, ciao. Mon Seb, bisous. Voilà, bah, directeur de l'ESF. On a eu le maire des Ors, on a eu Céline, la patronne de l'Ogevac. Bah, c'est l'agence, il y a tout le monde, hein. C'est les Crêtes, hein. C'est les Crêtes des Ors, hein. L'Ogevac, voyez l'agence Crêtes sur Netflix? Ouais. Bah, c'est, aux Ors, c'est l'Ogevac. Voilà,
5: qu'est-ce qu'on peut filer encore? J'ai envie que ça s'arrête jamais.
0: J'ai même plus, Manu, qu'est-ce qu'il nous reste à offrir sur une semaine?
16: Bah, je vais réfléchir deux secondes, attends.
13: Bah, il veut peut-être faire un peu la fête, une petite table, je sais pas, y a pas.
0: Il mange déjà avec le maire.
13: Oui. Ah oui, mais après avoir bien mangé, bah, on se dit, bon, on va se dépenser pour aller danser, non?
5: Y a pas des masseurs ou des trucs comme ça pour se faire masser ou
0: y a pas ça, hein.
5: Gommé, ouais, au moins.
16: Si,
3: un spa.
0: Y a un spa. Ah oui, bah y a un spa d'Eric. Attends, on appelle Eric. Des cons, bien sûr. J'oubliais, y a le spa de ce bon vieux Reno. Attends, bouge pas. Ça, on va t'appeler, bouge pas.
3: C'est un beau cadeau, ça.
5: Bah, après le ski, on aime bien se faire massouiller, ouais, j'imagine.
3: Bien sûr.
0: Quand on appelle vite fait le spa, là, rapidos.
8: Oh, j'y crois pas.
0: Bah, bien sûr, on va t'avoir le spa, tu rigoles ou quoi? On va te le faire privatiser, le spa.
8: Non, voilà. Avec ma chérie, en plus.
0: On va te faire un truc vraiment le soir, que pour toi, toi et ta chérie, tranquille, avec le petit jacuzzi sur toute la vallée. Magnifique.
3: Ah, voilà.
0: Côté des bulles.
5: Magnifique.
0: Allez.
5: J'adore.
0: C'est bien ça, le spa, Manu.
16: C'est énorme. Attends, magnifique.
3: T'es marré, toi.
5: Manu, j'ai
0: l'impression que je connais mieux les animations des Ors que l'animateur des Ors.
16: Tu rigoles.
0: Eric.
17: Bonjour, bon papa.
0: Je lui laisse un message.
17: Ouais, laisse-moi
3: fais comme avec Céline.
8: Ouais, trop mignon.
0: Eric, salut, c'est Camille Combal. T'es en direct sur Énergie. C'est simplement pour te dire. Alors, on refait tout. Je suis avec Manu, l'anime des Ors. On est en train de faire une spéciale des Ors. On a offert à Thomas, un auditeur adorable. Dis bonjour à Eric, Thomas.
8: Bonjour, Eric.
0: Allez, hop, ça part. On lui a offert. Il a le forfait. Il a le dîner chez le maire. Qu'est-ce qu'il a eu?
5: Le matos.
0: Le matos de ski. Il a l'appartement.
16: Oui,
0: il a
16: de ski.
13: Le cours de ski, Eric, il nous manque le spa. Est-ce que tu serais OK pour privatiser ton spa? Je sais qu'il ferme à 19h. On se fait un petit 19h-21h. On leur met une petite bouteille de champagne. Et ils ont le spa que pour eux avec la petite bouteille de champagne. Eric, je te donne 3 minutes pour me rappeler en direct sur Énergie. Tu me dis un oui, tu me dis un non. Bon, on attend un oui.
3: On attend un oui. Pour l'instant, on n'a pas eu de refus sur quoi que ce soit. Non.
13: Et pas à 14h de massage de la voûte plantaire. La privatisation du spa. On reçoit Thomas comme il se doit aux ors. On en parle dans 2 secondes. On va avoir la chanson de Thomas. Merci.
17: Allô ?
13: Eric ?
17: Oui ?
13: Salut. Ah merde, j'ai raccroché. C'est ma faute. Depuis tout à l'heure, j'ai laissé un message, j'ai décroché, je comprends rien. Ah, c'est possible ça ?
17: Allô ?
13: Ah ouais ? Ouais, Eric ?
17: Ouais.
13: C'est Camille Combal.
17: Oh,
13: t'es en direct sur Énergie, gros.
17: Non.
13: Si. Écoute bien, Eric, je refais tout. Alors, on est avec Thomas. Thomas, c'est un auditeur, on lui a tout offert. L'OGVAC a offert l'appart. Le maire a offert le resto. On a Manu de l'Office du Tourisme qui a offert les forfaits. Céline, elle a offert l'appartement. Il nous manque privatisation du spa pendant 1 heure ou 2.
17: Allez, vas-y. Mettez. Ouais.
13: Eric,
17: wow. Ouais.
13: Alors Eric, bon, faut savoir, Eric là avec qui je parle, sachez que je vais vous dire, il a un hôtel magnifique. Comment s'appelle l'hôtel des bulles, Eric?
17: Alpine Dom.
13: Alpine Dom, c'est des dômes dans la montagne, c'est magnifique. Oh. Bon, il a pas que ça, il a les 2/3 des ors.
17: Non.
13: Je vais vous dire un truc, même le chalet de mes parents, aujourd'hui, il est en viager. Hein.
17: Je te le loue.
13: Eric, je te remercie, il a le spa, et donc le spa, comme ça, on le privatise 2 heures, on leur met une petite bouteille de champagne, Eric.
17: Ouais, on peut, vas-y.
5: Oh, quel kiff.
13: Oh là là, mon Eric, je t'embrasse.
17: Allez, à bientôt.
13: Bisous, mon pote. Merci, une belle soirée. Bisous, Eric.
17: Salut. Au revoir. Bah,
13: Thomas, et là,
17: mais
13: ça y est, on est en
17: max. C'est un rêve.
13: Allez, reste avec nous. On s'écoute un peu de This Is. Et dans un instant, on récupère Thomas. On va peut-être te gérer la boîte aussi. Il y a une boîte aux ors.
3: Arrête.
13: Ah bah, on va être le patron de la boîte. On va
3: essayer
13: de
3: le patron de la boîte.
13: Tiens, on va te mettre une table. Je sais même pas s'il y a des tables. Hein. Au pire, t'auras un manche debout, quoi.
17: Incroyable, waouh.
13: Thomas, reste avec nous, on finit ta semaine en pension complète aux ors et on revient vers toi en direct sur Énergie, bouge pas.
17: Je suis là.
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13: On est en direct sur Radio Les Ors, les copains, il est quasiment 17h. On est tous ensemble bien sûr sur Énergie comme chaque soir.
3: Ouais.
13: Si vous ne le savez pas, vous le savez maintenant, je suis originaire d'une station ski des Alpes du Sud que j'adore. J'embrasse mes parents que j'aime, ils sont en train peut-être de nous écouter. Et depuis que je suis né, on est dans cette station. Et ce soir, ça m'a fait plaisir. Manu, de l'Office du Tourisme, m'a dit, bah, t'as un chemin à Paris, je passe un peu te voir à la radio.
3: Et ouais.
13: Et le voilà, va.
3: Il est là.
13: Ouais. Et on est parti dans un délire, parce que Thomas est avec nous. Il est de Dax, il connaissait pas les ors. J'ai dit, on peut pas laisser quelqu'un qui connaît pas les ors ne pas connaître les ors.
17: Génial.
13: On en est à l'hébergement.
3: Ouais.
13: On a commencé avec 2 forfaits de Manu. Puis on a eu l'hébergement. Ensuite, on a eu Christian Céas, Ski 7.
3: Ah oui.
13: Madame de ski.
3: Sûr.
13: Et plaisir, j'ai vaincu l'hébergement. On enchaînait avec dîner avec le maire dans le restaurant du maire, le refuge étoilé.
17: Waouh.
13: Donc c'est magnifique. Après, il nous a dit, bah ouais, mais après le ski, c'est vrai qu'il faut se détendre.
3: Bah ouais.
13: Donc on a appelé Eric Alpine Dom, il y a un spa, il a dit, je privatise le spa avec la petite bouteille de champagne.
3: Plaisir.
13: Mais mon Thomas, peut-être un soir avec ta chérie, peut-être que. C'est quoi son prénom?
17: C'est Marjorie.
13: Bah avec Marjorie, Thomas et Marjorie, peut-être en soir, vous allez avoir envie d'un peu guincher. Ah, par moment, non. Tu vas peut-être avoir envie de faire la fête, mon Thomas.
17: Eh ben, écoute, carrément, on en est arrivé du sud-ouest, quand même.
13: Eh ben, je vais te dire un truc, il y a une boîte de nuit aux ors qu'il faut pas louper, c'est le Grizzly. Le Grizzly, c'est tenu par un ami toujours à moi, qui s'appelle Sylvain Lagier. Sylvain, il est avec nous. Ça va, Sylvain?
18: Ça va, Camille.
13: Bon, Sylvain, merci d'être là. Le Grizzly réouvre, bien sûr, cet été et cet hiver.
18: Exactement.
13: Sylvain. Exactement. T'as eu le résumé de tout ce qu'a gagné Thomas. Sylvain, qu'est-ce que tu es prêt à faire au nom du Grizzly pour la semaine de vacances de Thomas?
18: C'est la soirée pour le couple dans le Jeep. Ils prendront ce qu'ils veulent boire. C'est pour moi.
13: Là, c'est une belle soirée. Là, c'est oui. Dans le Jeep.
17: C'est pas une
13: dans
17: le un rêve, ça.
0: Attends,
5: non, mais si Thomas, il fait que picoler, il a du champagne au spa, il bouffe avec le maire, il boit en boîte.
3: Mais attends, il y a un VIP au Grizzly?
0: Bien sûr qu'il y a un VIP.
3: Ah ouais, stylé.
0: Ah, il me l'a jamais montré, Sylvain, le VIP. Moi, je n'y ai pas eu accès. Hein.
19: C'est pas problème de l'accueil.
0: Ben, Sylvain, merci. Il y aura une petite bouteille, il y aura ce qu'il faut pour Thomas. Merci, mon Sylvain.
19: Merci, ciao, ciao.
0: Je t'embrasse.
19: Merci, Sylvain.
0: Ils ont tous l'air pressés aux ors, c'est l'intersaison, ils foutent rien. Ouais. On dirait tous qu'ils se sont débordés, clair.
3: Ils sont en train de faire des courses. Bah oui, mais bon, c'est marrant, 17h.
0: C'est pas beau ça, Thomas, t'es content?
19: Mais waouh, mais c'est un rêve, c'est incroyable.
0: Et alors, il paraît que tu nous as préparé une petite chanson, tu m'as dit. Hein.
19: Ouais, avec grand plaisir.
0: Ah ben, je l'écoute, Thomas, ça me fait plaisir. On remercie les ors, surtout.
19: Bien sûr.
0: On te laisse prendre ta guitare, bien sûr. L'accorder.
19: Oula, vous l'entendez la guitare?
5: Non.
0: Non, pas du tout, Tom.
19: Ah, merde. Alors, là.
0: Tu joues de la guitare ou du air guitare? Parce que là, à l'heure actuelle, nous n'entendons rien, Thomas. Peut-être
19: que tu l'entends?
0: Ah, pas non. Du tout. C'est une guitare électrique ou sèche? On n'entend pas du tout, mon Tom.
19: Non, ouais, c'est une guitare acoustique.
0: Ah non,
5: bah, non. C'est bizarre.
19: Ah, merde.
5: T'es sûr que tu nous mets pas en mute?
19: Ouais, certain.
0: Bah écoute, va falloir nous la faire a cappella la chanson, Thomas.
19: Eh ben écoute, y a pas de problème. Hein.
0: Allez, c'est parti. Hein.
19: Allez. 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
0: Bravo Thomas,
5: bravo,
0: merci.
5: Ouais.
0: Oh là là.
5: Magnifique.
19: Sur la guitare, c'est pas facile, mais merci.
0: T'as été très merci. Bien, Thomas. On a une salle de spectacle aussi aux Ors. Tu pourras, t'es pas là, on n'est pas là, oui, te caler un petit concert.
19: Je suis chaud, je suis prêt, toujours prêt.
0: Manu, tu restes avec nous dans un instant. Tu vas dire qu'il y a la meilleure info qu'on aurait dû faire depuis trois quarts d'heure sur
5: les YouTubers.
0: Les YouTubers, c'est les infos pour briller au dîner de ce soir. Ça arrive le temps d'écouter Shakira. Thomas, on a passé un trop bon moment. Tout ce qu'on te dit est vrai. On va te passer prendre au standard et on va te donner les coordonnées de la moitié des ors, de tous les ors.
3: Oh là là, quel kiff.
0: On va lui donner Manu. Il va gérer. Il va faire le relais avec tout le monde. Tout le monde s'est engagé. Tu vas passer une semaine de dingue aux ors. On écoute Shakira tout de suite sur Énergie.
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0: Bienvenue tout le monde. On est sur Énergie. Merci de nous suivre comme chaque soir. C'est jeudi ce soir.
3: Oui.
0: Et 17h passé de quelques minutes. On est avec vous jusqu'à 19h. Croyez qu'on dort ou quoi? Virginie Grimaldi, plus grande vendeuse de livres de France, elle est là avec nous ce soir.
3: Quel kiff. Moi je l'ai pris là.
0: On est la radio numéro 1. Donc on a les numéros 1. On a les numéros 1 des hit parades.
3: Ouais.
0: Et on a les numéros 1 des livres parades.
5: Trop bien.
0: Et on a les numéros 1 du tourisme.
3: Ouais.
0: Et bien sûr, on a Manu tout. De l'Office du Tourisme des Ors. Première station vacances, il y a Manu. Hein.
3: Ah, bah attends.
0: On est là. On n'a que les premiers ici, c'est simple. On va faire les infos pour briller au dîner de ce soir. Un thème, on a 4 infos, 4 fun facts. Il va falloir que tu élises le meilleur Manu ce soir.
5: Qui aura la meilleure info sur les YouTubeurs? Salut les gars, j'espère que vous allez bien. Bienvenue dans ce nouveau vlog doux.
0: Sur les youtubeurs, pourquoi? Parce que ce soir, aujourd'hui, pardon, hein, c'est le 7 mai. Et le 7 mai 98 est né Mister Beast.
3: Ouais.
0: Youtubeur numéro 1. Il a 28 ans, j'ai l'impression qu'il fait 10 piges de plus que moi. Quand mais tu le vois, il a la barbe et tout.
3: C'est
0: machin,
3: le petit bouc, ouais.
0: Mais en tous les cas, il a 482 millions d'abonnés. Autant vous dire, 481 de plus que moi.
3: Mais c'est fou quand même.
0: C'est parti, 4 infos. Rémi, tu commences que sur des youtubeurs.
3: Okay.
0: On finira... avec Oriane, je pense vraiment, parce que pour elle, Michou, c'est encore un mec qui a un cabaret à Paris. Donc vraiment, je pense qu'on finira avec Oriane,
5: oui,
0: qui est vraiment calé en youtubeur.
5: Je ne sais que choisir.
3: Moi, je commence par une petite devinette. D'après vous, quel youtubeur a empoché 1 200 000 $ sans jamais apparaître à l'écran, ni même avoir prononcé un mot?
20: Lama fâché.
3: Pardon?
20: C'est pas lama fâché?
3: Non. Non. C'est des lamas qui sont fâchés?
20: Ouais.
3: Et les gens les filment? Non, mais on est là-dedans.
20: Ouais.
3: On est dans ce genre de truc-là, absolument.
5: René La Taupe ou quelque chose comme ça?
3: Eh bien non, je vous le dis. C'est la chaîne, vous savez, la chaîne de feu de cheminée.
5: Ah!
3: Tu vois ce feu de cheminée?
20: Bien sûr.
3: Il y a un mec
20: sûr.
3: Qui a créé cette chaîne. Alors, il y a des

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1: Actuellement, sa vidéo a été supprimée parce que ça faisait bugger YouTube. Jonathan Archic, le youtubeur qui a fait bugger YouTube.
2: C'est marrant,
1: énorme.
2: Ouais. Manu, tu penses quoi de cette info?
3: Pas mal.
1: Bah, tu kiffes?
2: Pas mal, pas mal. Ouais, ouais. Et celle du feu?
3: Feu cheminée, ça fait penser qu'à Mozart, donc.
4: Il a parlé son langage.
3: Je sais pas. Merci.

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1: J'en rêve. Bilal, allez voir sur les réseaux la performance qu'il nous a fait dans Je baisse le son, extraordinaire Bilal Hassani. C'était notre invité avant-hier?
3: Hier.
1: Bah voilà.
3: Ouais. Les jours passent vite.
1: Ouais, le temps passe vite.
3: Ça filoche, hein.
1: On a Manu,
3: ouais.
1: Animateur des Ors, chef des animations même des Ors de la première station vacances. C'est quoi le slogan des Ors maintenant?
4: Oh, il n'y a pas spécialement de slogan.
1: Bon, on va le créer. Et passe un peu une tête, va.
3: Voilà, c'est bon.
1: Mon allez. Père, il avait un resto. Il disait les Ors un jour, la cirrhose pour toujours.
5: C'est pas mal.
4: C'est un peu où tu vas, quoi. C'était le plus grand animateur des Ors.
1: C'est vrai. Alors tiens, il y a quelqu'un qui me demande sur les réseaux sociaux, merci de m'écrire, vous êtes très nombreux à m'écrire, vous rêvez aussi, vous aussi d'avoir votre séjour tout frais payé aux Ors, ça c'est un peu improvisé, ouais. Je vous cache pas. Il y a Fanny qui m'écrit, qui dit, peux-tu demander à Manu des Ors, maintenant je suis ça y est, on interview Manu des Ors, hein. S'il y aura droit cet été à la chanson des cigales.
3: La chanson des cigales.
1: Mon fils l'a fait l'année dernière. On retourne cet été aux Ors.
4: Ok, bon, on va dire oui.
1: On va dire oui.
4: Ouais, on va faire plaisir.
1: C'est un des animateurs qui fait la chanson des cigales.
4: Il y a des chances, oui.
1: Ouais.
3: Ah bah attends, exactement ça. Tu sais, quand t'as ton BAFA, tu crées des trucs, hein.
1: Je vous ai dit que j'étais plus calé en animation que le responsable des animations.
4: C'est pas vrai, Camille. Ça va être une invention de l'été 2025.
1: On s'écoute K-pop des Mon Hunters. D'accord, là c'est pas la chanson des cigales. Là c'est de la K-pop. Ensuite on continue les infos pour Brio Dîner, ouais. Ce soir. On parle des youtubeurs ce soir parce que c'est l'anniversaire de Mister Beast. On a eu Rémi, on a eu Thibaut, ouais. Et Astorian et moi, qui va gagner, on le saura dans un instant.
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0: l'impression qu'elle s'en est bien remis.
1: Ouais, apparemment ça va, ouais.
0: Mieux que moi en tout cas, bien remis, ça va bien. Alors, ça sera dans un instant. Est-ce qu'on va se jouer le petit Justin Bieber qui revient un peu là? On l'a ce soir? Ah, je suis content.
2: Le Beauty and the Beast?
0: Ouais. Ah, là, je suis en hype Coachella. J'ai envie d'entendre que ce morceau en ce moment.
3: Beauty and the Beast, La Belle et la Bête?
2: Oui.
0: Lui, la mini. Pas Beast.
3: Allez.
2: Hein? Tu connais?
3: Non.
2: T'as l'air perdu?
3: Non, je suis perdu, mais
2: Justin,
3: c'est pas grave. Je pensais que c'était la BO d'un film ou un truc comme ça, tu vois, mais rien à voir.
0: Non, mais en fait, tu l'entends énormément en ce moment sur les réseaux, sur TikTok, parce qu'il a ressorti à Coachella. Il y a une re-hype sur ce morceau qui est dingue. Manu. Animateur aux ordres. Station de vacances, bien sûr, station de sport d'hiver est avec nous, c'est lui qui vote ce soir pour qui a la meilleure info. Oui Rémi.
4: Où ça?
0: Il est animateur.
4: Aux ordres.
0: Rémi en a marre qu'on parle des ordres. Tu crois qu'on parle trop des ordres?
5: Ouais, j'ai vu hier. Ouais.
4: Oh. Sorti, il a fait ses dieux de.
0: On parle jamais trop des ordres, je trouve.
5: Jamais.
1: Non. Pas de soucis.
0: On a deux infos. On parle de youtubeurs ce soir. C'est ça le thème de nos infos pour vos dîners de ce soir, que vous poncez aussi beaucoup en podcast, je le sais, parce que c'est l'anniversaire de Mr Beast. En un mot, on a eu quelle info de Rémi?
3: La cheminée. Le youtubeur, bon, donc c'est une cheminée qui.
0: Il a filmé sa cheminée, il a fait des millions d'euros.
3: Il a empoché 1 200 000 euros. Dollars.
4: Thibaut. Moi, j'ai un youtubeur qui a fait une vidéo de 25 jours. C'est la vidéo la plus longue de YouTube.
0: On finira avec Oriane.
4: Ouais.
0: Vraiment. Et je vais y aller pour moi. Je vais vous dire. On entend beaucoup que Thibaut InShape est le youtubeur numéro 1 en France.
3: Absolument.
0: On entend beaucoup. Eh ben, c'est faux.
3: Ah?
0: Non. Le numéro 1 français sur YouTube, vous savez qui c'est? Quelqu'un qu'on a déjà eu dans ce studio.
2: Hein?
0: Un ami de la maison.
2: Qui
0: s'arrête toujours dans le bureau du patron avant de monter nous voir.
2: David Guetta.
0: Ah bon? David Guetta. Pas pour longtemps peut-être, mais Thibaut InShape a quasiment 27 millions d'abonnés et David Guetta quasiment.

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1: C'est vrai.
2: C'est souvent autour d'un thème ou d'une passion, mais ça peut le faire, bien sûr. Manu, est-ce que t'as une idée? On va voir si t'es vraiment dans le tourisme ou si t'es une arnaque, toi.
3: Il y a beaucoup de gens qui partent en van.
2: Parle bien dans ton micro, Manu.
3: Ah, excuse-moi. Il y a beaucoup de gens qui partent en van.
2: J'allais dire ça.
4: Mais avec le prix de l'essence.
2: Thug Life, c'est vrai. Puis c'est un peu chez nous aussi, hein. Ouais, là, vers chez nous, là-bas, il y en a des pieds durs.
4: Ah bah oui, mais va.
3: Elle fait des bracelets en cuir.
4: On en a des rastablamas.
3: Alors attends. Est-ce qu'il y a un lieu précis? Est-ce que c'est à la mer,
2: non,
3: à la montagne?
2: Non, ça peut se faire partout et c'est très tendance. On parle de l'endroit où on dort, hein.
5: Ah, non.
2: Ah, c'est quoi, Ariane, pardon?
5: Je voulais dire en décalé, c'est-à-dire en septembre ou en juin pour payer moins cher.
2: Non, ça se fait sans doute. Je parle d'une tendance qui explose. Il y en a le double en un an. Comment c'est possible? Qu'est-ce que c'est? Quelle est cette tendance? Je rappelle, ça concerne l'endroit où on va loger. Maxime, t'as une idée?
6: En Airbnb, non?
2: Non, mais tu te rapproches.
5: Couchsurfing.
2: Je sais pas ce que ça veut dire.
5: Oh, wow. Tu squattes le canapé de quelqu'un?
2: Dans la famille. Non, c'est pas ça.
3: Chez les amis.
2: Non, du glamping. C'est un camping un peu plus luxe, en petite cabane, tente, un peu safari.
3: L'amour et camping.
2: Non. Il y a un film qui a été fait sur cette tendance.
3: Ah, l'amour est dans le pré?
2: Non.
3: Non, c'est pas un
2: avec Cameron Diaz.
5: Ah, The Holiday, l'échange, l'exchange, home exchange.
2: L'échange de maison.
5: Oui,
2: pourquoi tu dis tout en anglais?
3: Pardon, t'as cru qu'on était sur CNN ou quoi?
2: All right, already.
5: Est-ce que t'as parlé de The Holiday?
2: I already did. L'échange de maison, tu l'as déjà fait, Maxime?
6: Ah non, du tout.
2: Alors, il y a même des plateformes qui se créent, qui ont beaucoup de succès, comme Home Exchange. Ouais. Et en gros, le principe est simple, tu proposes ton appartement ou ta maison à échanger avec une autre personne pour quelque chose qui a à peu près la même valeur ou quoi. Par exemple, demain, Manu, il est aux Ors, il est dans sa petite maison, il dit, bah tiens, tu sais quoi, je te l'échange et à la place, tu me prêtes ton appart une semaine à Paris. Un va aux Ors, l'autre va à Paris et surtout, ça fait quoi? Ben, ça vous coûte absolument rien.
5: Ouais.
2: Parce qu'on parle d'échange. Mais juste attends, que l'un et l'autre, vous preniez soin du domicile de l'autre.
3: Bien sûr.
2: Je trouve ça génial. Hein.
5: C'est super. J'ai énormément de potes qui font ça.
3: Moi aussi.
5: Oui.
3: Et j'arrive pas à passer le cap. J'arrive pas à me dire, tiens, je vais filer mon appart.
2: Moi, j'arriverais bien à me projeter chez quelqu'un, mais
5: c'est exactement ça.
3: C'est marrant.
2: Ah, c'est là que ça.
5: Mais surtout, j'ai la flemme de cacher tout ce que je dois cacher. C'est-à-dire
3: qu'il y a pas à cacher.
5: Non, mais cacher toutes mes fringues, tous mes trucs. J'ai pas envie que ça soit là, comme ça, à la vue de tous. Donc, il faut que je fasse un coffre. J'imagine que t'enfermes dans un cagibi ce que tu veux pas. Et ça, j'ai la flemme.
2: C'est comme quelqu'un qui loue, mais sauf que là, on parle pas de louer, c'est vraiment tu pars toi chez l'autre.
5: Mais tu peux aller en Australie, tu peux aller partout, c'est génial.
2: Tu peux te faire des kiffs. Manu, tu pourrais le faire?
3: Oh oui, carrément.
2: Bah, bien sûr.
3: Bah, let's go, Manu. Je te file mon appart ici, là, puis tu me files ta baraque aux autres.
2: Allez,
3: c'est bon, deal.
5: Ah, bah voilà,
3: on passe pas par une appli.
2: Il se passe quoi, les gars, quand vous arrivez et imaginez-vous, ils ont abîmé l'appartement parce qu'on n'est pas dans du Airbnb.
5: T'as des assurances.
3: Ouais,
2: non, c'est Home Exchange.
5: Bah, le site Home Exchange a des assurances, j'ai demandé.
3: Ouais, sûr.
5: Bah vas-y.
3: Du coup c'est jouable, hein. Mais après c'est vrai que je suis d'accord, faire un peu de ménage, faut faire un peu de trucs, faut que les gens puissent ranger leurs affaires. Bon, mais après quand moi j'ai une pote qui l'a fait, elle est partie dans une baraque au Mexique. Attention la baraque.
2: Je crois pas. Elle a changé pour du Mexique.
3: Oui. Les gens étaient très contents de venir en région parisienne pour visiter Paris. Elle a filé sa maison. Elle est à la fine au Mexique, mais il faut voir la maison au Mexique. Hein.
2: Attends, mais c'est fou. Au Mexique, tu peux faire. Mais je pensais que t'allais Max à Saint-Jean-de-Luz.
3: Ah non, c'est dans le monde entier.
2: Mais non, mais que j'adore. Mais je veux dire Max, un truc français. Tu peux aller jusqu'à là-bas.
3: Dans le monde entier.
2: Oh, c'est extraordinaire.
5: Mais évidemment. Non, je vous le dis, on va tout mettre sous clé et on va le faire.
2: Maxime, t'es à Boulogne-sur-Mer, t'as combien de mètres carrés?
6: J'ai 90 mètres carrés.
2: 90
6: mètres carrés. Au bord de mer, à 5 minutes de la mer.
2: Écoute-moi bien. Toto, j'appelle Jeff Bezos. T'es à Malibu Beach. Dans une heure, là. Il y a un échange qui va se faire immédiatement. Je te dis tout de suite. Je sens très bien ton appartement, toi. Vu sur la mer.
6: Ah non, c'est une maison. C'est quoi? Un appart.
2: C'est un appart. Mais moi, je t'échange mon appart. Tu veux, on fait une semaine l'un chez l'autre.
6: Ouais, si tu veux, allez.
2: Mais
6: on se voit deux jours. Hein. Je passe deux jours avec toi quand même.
2: Ah! Ça, c'est madère. En fait, tu veux juste qu'on devienne meilleurs copains.
6: Je t'écoute depuis toujours. Hein. Je crois que j'ai pas raté une émission depuis le début.
2: Je t'écoute en podcast.
6: Je t'écoute que le lendemain. J'écoute jamais en direct. Et si on peut s'échanger et puis se voir deux jours, ça serait super.
2: Ça serait super. En tout cas, là, tu sais que t'es dans l'émission d'aujourd'hui, t'es pas dans l'émission de demain. Hein.
6: Non, je t'écoute,
2: parce que je t'écoute toujours demain, là, en direct. Hein.
6: Mais je m'écouterai demain quand même.
2: Maxime, merci d'être là. Zao, comme Caroline, c'est ce qui arrive dans un instant. On est sur Énergie, on est en direct avec vous. 0870 42 48, numéro gratuit pour nous joindre comme Max qui voulait passer sur l'antenne. Vous rêvez de parler à Manu Desors de l'Office du Tourisme? 0870 42 48. Si vous avez un peu d'oseille.

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2: Oh, elle nous a régalé. Encore une invitée qu'on a eue il y a quelques jours, ça nous a bluffé. On connaissait le morceau, on l'adore.

0: Je vois même plus la différence avec le...
1: Là, c'est dingue.
0: Incroyable. One Track Mind, on l'écoutera peut-être tout à l'heure. On va surtout écouter dans un instant un petit banger, le Beauty and the Beat de Justin Bieber. Ça sera dans un instant. Je pense plus qu'à ça, je veux plus écouter que ça. Et avant ça, un autre kiff, Zao comme Caroline. On alterne. Hit Music Only.

0: campagne, on vous lâche pas peut-être dans le col des Ors.
1: Ah bah ouais,
0: vous êtes en train de monter, bah ouais, vous êtes au niveau des Ribes ou de Baratier.
1: Ça peut lâcher là-haut, non? Les ondes, ça passe partout dans la montagne?
0: Alors, les énergies, c'est sur 95.7.
1: Voilà.
0: Et ça peut passer un petit peu. Quand t'arrives un petit peu vers Saint-Sauveur, par moment, ça saute un peu.
1: Ouais, ouais, bon bah, comme ça.
0: Manu, vas-y, ouvre.
2: Avec le téléphone qui coupe aussi.
0: Ah bah, ouais. Ah bah, essaie pas de passer un coup de fil au rib, hein, ça passe pas.
1: Enfin voilà, tu vois, moi.
0: Oui. Zao, tout de suite sur Énergie. On n'a jamais fait autant du local. C'est vraiment, c'est Alpe 1 ce soir, Énergie.
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0: Merci de nous choisir pour terminer vos après-midi. Pourquoi, je ne sais pas, mais ça nous fait plaisir en tout cas que vous soyez tous là avec Oriane,
4: oui,
0: avec Rémi,
4: bah oui,
0: avec Manu Desor. Si vous nous rejoignez, mon Manu, il est venu.
1: Il sait même pas ce qu'il fait au mic depuis tout à l'heure, Manu. Il est content, mais il dit, bon, bah les gars, oui, s'il faut faire l'émission, je la fais.
0: J'ai deux invités ce soir. Oui, alors oui, on a Virginie Grimaldi, on est content, plus grande vendeuse de livres en France.
1: Oui, ça fait plaisir.
0: Oui. Mais on a surtout Manu, l'animateur de l'Office du Tourisme.
1: Regardez-le comme il est beau, c'est fixation béton, ça. C'est magnifique.
0: Il vient de ma station des Ors, il bosse à l'Office du Tourisme. Et surtout, bah après, on va laisser la place après à Virginie, bien sûr. Mais non.
2: Jusqu'à 19h.
0: Mais non,
1: mais voilà, on leur prévenait, je bouge plus de là, moi.
0: On va jouer ensemble, je vous ai même pas encore offert de cadeau. On a un PS5 à vous offrir. On
1: ouais,
0: a
1: Apple Watch.
0: Apple Watch à vous offrir. On a des AirPods également à vous offrir. Pour ça, il va falloir gagner un jeu que j'adore, c'est le passe à ton voisin. Je crois qu'on a un jingle. Et non.
1: Bien allez, sûr que si, on a un jingle.
0: C'est le passe à ton voisin. Passe à ton voisin. Wouh.
2: Et tu sais quoi, il est pas dégueu.
1: Non, il est
0: c'est ça le pire, c'est que c'est pas dégueu. Il y a Baptiste et Canel qui vont s'affronter. Bonsoir tous les deux.
5: Salut.
6: Hello.
0: Salut mon pote Baptiste. Alors tu viens d'où?
6: Salut, moi je suis de Pau.
0: Très bien. T'as envie de gagner quoi, toi?
6: Écoute, la play me fait de l'œil, mec. Hein. Ça me branche bien en tant que partenaire. Deux fois papa bientôt, ça me dit bien, ouais.
0: Ça te dit bien. Il y a GTA 6 qui arrive.
6: Bon, on va se régaler, mec. En voiture.
0: Vous avez vu ce délire? Non, quoi. GTA 6, ils sont en train de dire qu'il y a tellement de gens. Moi, le premier, je fais une blague tout le temps. Je dis, moi, je prends une semaine de congé quand GTA 6 arrive.
4: Ah, t'aimes bien que c'est
0: ça? Je suis comme un fou. Je l'attends depuis 5 ans.
4: Des gens qui se tirent dessus?
0: Ouais, ouais. Puis tu sais qu'ils sont en train de faire une pépite. Ça fait 2 ans qu'ils le décalent. Et quand ils le décalent, ils passent que à continuer à l'améliorer. Ça va être fou. Les gens l'attendent tellement qu'ils disent qu'il va y avoir un vrai problème de productivité mondiale. Parce que dans le monde, il y a tellement de gens qui vont prendre des journées de congé pour GTA, qui aura un vrai problème de productivité mondiale, et qui disent que le plus gros défi de la boîte qui est en train de le créer, c'est Rockstar, je crois, qui sont en train de le créer, qu'il va y avoir des problèmes de serveurs, que ça risque de faire bugger. Je parle pas du bug de l'an 2000, mais au niveau énergie mondiale, tellement de gens vont se connecter le même jour sur GTA 6 que et leur serveur et l'énergie mondiale va être surutilisé dans les grandes villes notamment. Ouais.
1: Après aux Ors, on n'a pas ce problème, va. On sera en heure creuse, jeune.
0: En gros, GTA 6, c'est dans la rue aux Ors. Hein.
4: La là,
0: c'est l'ambiance. Hein.
4: Calme-toi.
0: Tu te calmes sur les Ors. Hein. Attention.
1: J'aime bien ce petit ascenseur émotionnel là.
0: Oriane,
4: je sais plus. Je ne sais plus ce que je disais.
0: Oh mon Dieu, elle a oublié. Pardon, Oriane.
4: Une seconde, j'ai oublié.
0: T'as oublié.
4: Je crois que je parlais d'une lampe de chevet. Je sais plus.
0: Ouais, bah t'en mets pas.
4: C'est chaud quand même.
0: On reprend pas tant que t'as pas trop.
1: Ah ouais.
0: Allez.
4: T'as dit, on va toujours GTA en même temps.
0: L'énergie va être pompée.
4: Ah, j'ai dit, ouais, pas ouf. J'ai dit, oh, ma lampe de chevet va s'éteindre.
0: Ouais. Des barres. T'as dit ça? Et je t'ai coupé là-dessus, la lampe de chevet va s'éteindre à cause de GTA. Des barres de rire. C'est mortel. Et vous me le foutez en podcast. C'est la promo demain dans les pubs. Hein.
1: Bien sûr.
0: Les gars, là, vous me le foutez dans la matinale de Manu Lévy. Je veux qu'il y ait ce passage-là précédent. C'est des barres de rire.
4: Une petite vidéo Instagram également.
0: Bah oui, bien sûr.
4: Ce serait cool de s'en priver.
0: J'étais assis, ça me tête, ça va prendre la puissance mondiale. Ma lampe de chevet, bah, c'est mort. Ça ne serait pas venu. C'est méga. Il faut que t'écrives pour Paul Mirabel. Qu'est-ce que tu fous avec nous? C'est le Oriane Comedy Club. Là.
4: Elle n'en peut plus. Vous me tirez vers le bas.
0: Mais c'est un truc de fou. Bah, les gars, il n'y aura plus d'énergie sans galère avec les serveurs.
1: Moi, je vais perdre du bien sur ma lampe de chevet.
4: Arrête. Plus tu la répètes, plus c'est horrible.
0: Il faut faire un t-shirt.
1: Ah ouais. Ah oui, on en fait un t-shirt.
0: Là, on vient de créer un mème. Là, c'est bien ça. On vient de créer un mème. Tout le monde va le dire maintenant. Eh, ça va être une rêve dans toutes les cours d'école.
4: Attends, mais les...
0: ma lampe de cheveux. Mais c'est surtout, pardon, quand GTA va sortir, les gens vont... Attends, tu joues à GTA? J'espère que t'as de l'électricité dans ta lampe de cheveux. Je pense là-bas, à San Diego, où ils sont en train de faire le jeu là. Je pense qu'ils s'échangent déjà. Ils disent, hey, listen to this. Listen to this. She speaks about the lamp of cheveux. Départ.
4: Je vais le déposer, je suis sûr que je vais le déposer, je vais faire une blague.
0: Je ferme les yeux, je sais pas, t'es Marie de Leonardo, tu regardes, je sais pas. Je sais pas laquelle t'es, c'est fou. Oh là là. Bon, on va jouer au passe à ton voisin. Le passe à ton voisin, c'est simple. Je vous donne un thème. D'accord?
1: Oui.
4: Oui.
0: Tant que vous me donnez des bonnes réponses, c'est vous qui êtes en jeu.
1: Ok.
0: Dès que vous mettez plus de 3 secondes, ou que vous me donnez une réponse que je considérerais pas, il y a beaucoup de subjectifs, comme être une bonne réponse, eh ben, le point ira à l'autre. Le premier à 3 points fait gagner son auditeur.
1: Ok.
0: Canel, tu vas jouer avec Rémi. Baptiste, tu vas jouer avec Oriane.
4: Cool.
6: Ok.
2: Canel, elle a pas répondu.
5: Oui, j'ai dit yes.
0: Ah, cool. Canel, pardon, je t'ai même pas demandé d'où tu venais, ma Canel, pardonne-moi.
5: Pas de souci, de Haute-Savoie, près d'Annecy.
0: Oh là là là. C'est beau la Haute-Savoie, ça vaut pas les ors, hein, mais c'est très joli.
5: Non, c'est sûr, mais c'est très joli.
0: Non, non, très beau, Annecy. Je rêverais de prendre ma retraite. Je suis entre Lille et Annecy.
5: Ah, oui. Annecy, c'est mieux.
0: Ah non, je te jure, oui, j'adore.
1: Pas la même ambiance, hein. Choisis bien.
5: Non, c'est clair.
0: J'ai rien à dire.
1: C'est choix. Soit t'aimes l'Africadelle, une ambiance un peu festive à Lille, le Nord ou Annecy. C'est un peu plus rangé, t'es posé, t'as ton
0: sportif,
1: petit pulso.
0: Très sportif.
1: Bien sûr, bien sûr.
0: Donc ça sera peut-être plus Lille, du coup, dans ce que tu m'as décrit.
1: Voilà, c'est ça.
0: Alors c'est parti. On y va. Premier thème, Oriane face à Rémi. Attention, citez-moi des villes qui commencent par B. Oriane.
4: B.
2: C'est pas possible.
0: Non mais regarde.
4: Brest.
0: Mais non, c'est quoi, trop tard. Il y avait Besançon, Bordeaux, Béthune.
1: Bah Barry, si t'es malade. Barry, c'est Paris quoi.
0: Il y a toutes les villes quand t'enrhumais quoi.
2: 12.
4: Je vais me reprendre.
6: Pardon, la PlayStation s'éloigne.
4: Non. Tu vas jouer à GTA, je te le dis, Baptiste.
6: Ouais, à BTA.
0: Sur la PlayStation de Canel, je te le dis, Baptiste.
5: Yes,
0: mais tu joueras, crois-moi.
4: Attends, je me lève.
0: Allez, cette fois-ci, c'est à Rémi. Nouveau thème. Donc, Rémi, t'as déjà pris un point.
2: Ouais.
0: Citez-moi des modèles de Renault, de voitures Renault, Rémi.
1: La Super 5.
0: Oui.
4: Renault 25.
0: Oui.
1: Oui, ça existe.
0: La Laguna.
4: La Mégane.
1: Ouais, la Safrane.
4: La Kangoo.
1: Ouais. Ouais, l'Espace.
4: Renault 2.
1: Renault 2, le retour.
0: Elle existe, la Renault 2. Elle est très vieille. On vérifie en même temps. Elle existe, je savais pas, mais elle existe. On vérifie en même temps.
1: La Velsatis.
4: Oh. La Renault.
0: Vous oubliez la plus vendue.
1: Oui, je l'ai.
4: La Clio.
1: Oui. Oh là là, bah la Twingo.
2: Oh.
4: Le break, Renault break.
1: Le break de Renault, enfin, il y a le Renault Espace.
4: Ah oui.
0: Tu t'en es bien sorti, mais là, il est.
4: Ah ouais,
0: mais
4: je connais rien.
0: Ah ouais, ça va. Attention, déjà 2-0, tout peut se jouer là. Baptiste,
1: allez.
0: Baptiste, il est déjà sur Micromania en train de dire moi.
6: Là, j'ai la banque en ligne. J'ai la banque en ligne. Le crédit est parti.
4: Non, mais ça va le faire. On sait jamais.
6: Allez, let's go.
0: Citez-moi. Pas des habits. Hein. Un objet qu'on met dans sa valise, Oriane.
4: Brosse à dents.
0: Oui. Ah, un objet.
6: Dentifrice.
0: Hop, hop, hop. Alors, attends. Est-ce que, alors, déjà, je te pose vraiment une question. Est-ce que on peut te faire toute la trousse de toilette ou c'est chiant? Et du coup, on va sur autre chose.
4: Ouais.
0: C'est une question. Ah bah non, mais je suis désolé.
4: C'est pas le jeu des questions, hein. C'est le jeu des
0: questions. J'y crois pas. Attention, ça fait 2-1. On continue avec le même thème. Des palmes.
1: Bah alors là, je les mets dans ma valise.
0: Bah oui.
6: Pour un premier, c'est border. Hein.
4: Sèche-cheveux.
0: Eh oui.
1: Bien sûr. Ma tondeuse électrique qui ne passe pas dans le.
4: Je prends. Crème solaire.
1: Oui. Une brosse à cheveux.
4: Des brassards.
1: Des serviettes de bain. Pour aller en vacances.
0: J'ai dit objet.
1: Non, t'as dit pas d'habit, c'est pas un habit.
4: C'est un textile.
5: Yes, Rémi,
0: au taquet. Non, mais calme.
1: Non, c'est pas un objet. Une serviette de bain n'est pas un objet.
0: Mais c'est pas un habit.
4: Bah, si tu t'enroules autour.
0: Bon, je donne le point à personne, on arrête avec ce thème. Tu négocies trop, j'en peux plus, Rémi.
1: Non, mais écoute,
0: t'es pas dans le souk, hein. Oui. Tiens, tu es en train de me négocier tous mes points là.
1: Ça fait bien la petite théière là. Qui fait le mélange tout seul là.
0: 2-1. Okay. Toujours 2-1. 2 pour Rémi, 1 pour Oriane. On change le thème. Je rappelle, on est en train de jouer comme un petit bac, quoi. Hein. Le passe à ton voisin. Citez-moi un nom de philosophe.
4: Oh,
0: Oriane.
4: Descartes.
0: Freud.
4: Rousseau.
2: Attends une seconde, avec Canel qui a dit.
0: Désolé, qui joue avec Rémi, elle a dit oh merde.
5: Désolé, pardon Rémi. Je crois pas, vas-y Rémi.
0: Freud n'est pas philosophe.
2: Ah bon, il fait quoi?
4: Ouais,
2: c'est une bête
4: traumatique. C'est quoi? Psychanalyste.
0: Psychanalyste.
2: C'est génial. Canel, tu vois, t'as eu bon. Hein. Canel,
0: ah merde, c'est pas. Ça fait 2-2, tout va se jouer. 2-2.
4: Oh là là.
6: Sur le fil.
0: Attention, là ça va aller loin, il va falloir être bien concentré. Ça peut aller très loin. Citez-moi une marque qui commence par la lettre D. Rémi. Danone.
4: Damar.
0: Dunlopilo.
4: Dauphin. Je suis sûr que si on tape dauphin, quelque chose sort.
0: Dauphin est une marque. Il y a assez le fact-checking derrière. Hein. Dauphin est une marque de quoi?
4: Siège.
0: De siège
4: ergonomique.
0: Je m'excuse, parce que la cellule fact-checking n'aime tellement pas Rémi que je suis obligé de fact-checker la cellule fact-checking.
1: Merci en tout cas de le faire. Parce que
4: siège ergonomique.
0: Alors moi je vais sur DDP, la marque de vêtements. Doc Dupont, bien sûr.
4: Ducro.
0: Doc Martens. Oh. Ah, il est bon.
6: Ah ouais. Diastar.
4: Jack.
0: Non, t'as pas le droit, on peut pas le prendre. Vas-y. Et là, c'est une fois que je dis, ah, c'est une marque! C'est une marque de coussin! Dis-la-dou!
4: Désolé! C'est une marque de chaussons!
0: Non! Dis-la-dou est une marque de chaussons!
2: C'est énorme! Dis-la-dou est une marque de chaussons! On reprend!
0: C'est fou ce qui se passe!
2: Vous voulez qu'on change de thème?
0: Comme
4: oui, s'il te plaît, je l'aime pas.
0: Ah, mais c'est pas possible.
2: Il restait Diesel, il restait Dove, il restait d'Adidas.
0: Oui, quand t'achètes des contrefaçons, Decathlon, bien joué, Canel.
2: Non, mais c'est incroyable. Oui. Didadou est une marque.
4: Mais bien sûr.
0: Allez, on y va, attention.
1: J'ai le cœur qui bat trop fort, là.
0: Citez-moi. Allez, une star décédée. Rémi. Charles Aznavour.
4: Jacques Brel.
0: Johnny Hallyday.
4: Edith Piaf.
0: Michel Berger.
4: Nathalie Baye.
0: Star, hein, je précise, cinéma et tout, mais je ne pas de hommes politiques. Une star. France Gall.
4: Michael Jackson.
0: Elvis Presley.
4: Marilyn Monroe.
0: Tupac Shakur.
4: Ah, Notorious B.I.G.
0: Absolument. N'importe quoi.
4: Oh non!
6: Oh là là, la play qui tombe. La play qui tombe là-dessus.
0: De ouf.
2: Mais Rémi!
0: J'ai séché de ouf.
4: Je t'ai fait gagner sur Didadou!
2: Oh là là! Bravo Baptiste Romantin!
6: Bravo!
4: Désolé Canel!
5: Non, pas de soucis.
0: Hey, Canel, franchement, c'est presque injuste. Donc, je te promets, on te reprend là dans un ou deux jours, on t'offre la PlayStation. Enfin, tu rejoues pour une PlayStation, oui. C'est promis.
5: Oui, trop cool, je vous aime. Merci.
0: Avec grand plaisir. Et bravo à toi, Baptiste. Hein.
6: Bravo. Merci à Oriane, merci à tout le monde. Merci
4: avec plaisir.
0: Puis merci aux philosophes.
1: Attends,
6: on
1: va thème ou pas?
6: Oh, les chaussons d'Idadou, là.
0: Dites-moi un philosophe. Descartes, Mireille Dumas.
1: Si, elle écoutait les gens, ils se confiaient. Ça marche.
2: T'es mime pas là, voilà ce qu'on écoute tout de suite. Dracula sur Énergie. Belle après-midi, tout le monde.
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0: 18h03, on est en direct sur Énergie dans un instant.

0: tous les après-midi avec vous entre 16h et 19h. On a encore une heure à vos côtés, bien sûr, puisqu'on a la plus grande vendeuse de livres de France.
1: Ah, oh là là, de d'où?
0: De France, de Navarre et même de Navarro. Elles vont partout, elles vont des livres, en veux-tu, en voilà. Ah, attention, oui, oui. Je peux vous dire, c'est Virginie Grimaldi qui va être notre invitée. Je sais que vous l'aimez beaucoup, elle a énormément de lectrices, énormément de lecteurs. C'est le livre Transat de cet été.
1: Ah oui, ouais, ça
0: c'est vraiment le livre que vous allez poser au bord de la piscine à 7h pour pouvoir bloquer votre Transat jusqu'à midi.
2: Bien sûr.
1: Ah là là là.
3: Ça c'est vrai que c'est une belle technique ça. Hein.
2: Ouais, la serviette,
3: ah, oui. Bah, bien sûr.
2: Un
3: ça.
2: Brassard sur un Transat, un livre sur un autre, le deuxième brassard sur le troisième.
0: Brassard. On est tous ensemble et on est sur énergie, donc il va avec Virginie qui va arriver dans deux secondes à peine. Avant ça, je voulais vous raconter quelque chose, je voulais vous raconter chacun une blague. Pourquoi? Parce que c'est la journée mondiale du rire.
1: Ah bon?
0: Moi je vous le dis en avance, je n'en ai pas, je ne retiens pas les blagues.
1: Ah,
0: est-ce
1: ouais
0: que vous en avez une, l'équipe de tête? Je suis nul en blagues. Oui. Et pour les auditeurs qui nous écoutent, une petite blague, c'est la journée mondiale du rire aujourd'hui, vous le savez?
1: Bah non, tu l'as
2: pas. Non, mais voilà, on est toujours...
0: La journée mondiale du rire, c'est génial.
3: Que c'est bon de rire. Hein.
0: Ah, qu'il est bon de rire.
3: J'ai beaucoup ri.
0: Rémi, t'en as une?
1: Ouais, j'en ai une. Bon, c'est un hôpital psychiatrique. Et là, il y a des infirmiers qui tiennent un fou qui est vraiment dans une camisole et qui est là. Il dit, ouais, lâchez-moi, laissez-moi tranquille. J'ai été mandaté par Sa Majesté, l'Empereur Napoléon, en mission secrète. Et là, il y a un autre fou qui passe qui fait, non, lâchez surtout pas, hein, j'ai mandaté personne. Je prends pour Napoléon. Elle est technique.
0: Oh, d'accord.
2: Ouais, ouais. Elle est bien.
1: Elle est belle, mais il faut la digérer, il faut la comprendre.
2: Elle est fine.
1: Elle est très fine.
2: Oui.
1: Ok, bon, j'en ai une.
3: Allez, vas-y.
1: Un jour, il y a un kangourou. Il rentre dans un bar.
3: Oui.
1: Et il dit, bonjour, je voudrais un gin fizz, s'il vous plaît.
3: Un gin fizz?
1: Le barman lui sert le gin fizz. Et le kangourou lui dit, c'est combien le gin fizz? Il dit, c'est 20 euros.
3: Oh.
1: Le kangourou sort de sa poche de kangourou et il sort 20 euros. Le barman laisse un peu de temps, puis il dit, bah, je suis désolé de vous dire ça, mais c'est la première fois que je vois un kangourou qui boit un verre dans mon bar. Et le kangourou lui dit, bah, 20 balles le gin fizz, tu m'étonnes.
2: Elle est bien.
3: Elle est très bien.
1: Bon. Ah, c'est pas mandaté, Napoléon, il sait pas quoi.
0: Ah, c'est bien.
1: Bon, je finirai par en rien. Qui, je le sens, doit être bien sur les blagues.
2: J'en ai plusieurs.
1: Allez, bah. Alors, une première peut-être, après Thibaut, après on vient à toi, Ryan.
2: J'en ai une sur un bar aussi.
1: Oh,
2: c'est
1: super.
2: C'est un escargot qui rentre dans un bar. Le barman le vire. Un an plus tard, l'escargot revient, il dit, pourquoi tu m'as poussé? Bah, il est tellement lent.
1: Ah oui.
2: Il a mis un an à revenir et à se s'offusquer. Je suis pas très blague, hein. De toute façon, j'ai jamais dit, je suis la reine de la blague. Moi, je suis dans les circonstances.
1: C'est bien, si.
3: Allez, dis-moi, toi. J'espère que je vais m'en rappeler, mais moi j'ai une blague de bar aussi.
1: Ah, alors pourquoi t'as que des blagues de bar?
3: Elle ressemble pas à la tienne, c'est pour ça que je viens de m'en rappeler. Alors en gros, c'est un mec qui arrive dans un bar et il commande un coca au barman. Le barman lui dit, bah c'est 10 euros. Donc le mec il dit, ok, 10 balles c'est cher quand même le coca. Bon, il sort ses 10 balles, il donne 10 balles au barman. Barman prend les 10 balles et il lui rend 5 euros. Le mec fait, bah qu'est-ce que vous faites? Enfin, je veux bien mon coca. Il fait, je suis désolé, je n'ai pas de coca. C'était 10 balles le coca et 5 euros pour le service.
0: Elle est comme la mienne, elle est technique, tu vois, faut qu'elle
3: monte. En fait, c'est pas une blague, c'est un problème de maths.
1: Ouais, attendez, j'ai une trop bonne blague. C'est une baignoire qui est remplie aux deux tiers. L'équipe perd. Il y a 20 litres dans la baignoire.
3: Ouais, ouais, okay.
1: Et la baignoire, elle perd 1 litre toutes les 10 minutes. Mais en même temps, je remplis de l'autre côté 1 litre toutes les 20 minutes.
3: Ouais.
1: Au bout de combien de temps, il y aura 30 litres dans la baignoire, c'est mortel.
3: Des barres de rire.
1: J'aurais pas cru dire ça, Thibaut, mais finalement, l'escargot est mieux. Allez, on en refait une, Dorian.
2: Ben, c'est une de mon beau-fils, donc elle est pas non plus totalement déglingo. C'est qu'est-ce qu'un tube de colle avec une cape?
1: Ben, un super tube de colle.
2: Super glu.
3: Oui, c'est...
2: Ben, c'est pas la mienne.
1: C'est
2: non, mais sinon, j'en avais blague courte pour adultes, humour noir et plus encore avec une flamme sur internet que j'avais trouvé. Et derrière, ils mettent l'alcool ne résout pas les problèmes, mais le lait non plus. Pas dingue, non?
3: Ouais, c'est marrant. Non.
1: Ouais, c'est mimes. Vous savez comment on appelle un lapin sourd?
3: Lapin! Ouais.
1: Vous savez comment? Prévenez notre invitée, Virginie Grimaldi, plus grande, écoutez-moi, plus grande vendeuse de livres en France, c'est la journée mondiale du rire. Elle doit absolument démarrer l'émission avec une blague.
2: Ah ouais. C'est chaud.
1: Ah ouais, c'est horrible.
2: Parce que nous, on n'a rien à perdre, on n'est que nous, quoi.
3: On n'a rien, vraiment.
1: On n'a plus rien à prouver, notre vie, on l'a faite. Hein.
2: Oui.
1: Elle est derrière nous. Hein. Tu connais l'histoire du nombril?
3: Non.
1: Bril.
3: Ah là là.
1: Voilà, je suis désolé, mais ça c'est un carton. Ça c'est un carton. Pardon. Hein.
3: Moi je veux bien en retenter une. Oh non, non, non. Allez, vas-y. C'est mon filleul qui me l'a faite, franchement elle est marrante. C'est un homme qui rentre dans une bibliothèque et il dit: bonjour, je vais vous prendre un sandwich au jambon. Et la bibliothécaire elle lui dit: monsieur, on est dans une bibliothèque. Ah pardon, je vais vous prendre un sandwich au jambon.
1: C'est pas ça.
3: Non, c'est très drôle.
2: Parce qu'il y a du jeu en plus, pas mal.
1: Justin Bieber, Nicki Minaj, rassurez-vous, ça arrive, on va pas faire que des blagues. Mais Virginie doit arriver avec une blague tout à l'heure. Restez avec nous, on est en direct sur Énergie. On s'occupe de vous jusqu'à 19h.
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1: Ken qu'aujourd'hui qui était notre invité lundi, vous pouvez tout réécouter en podcast, bien sûr. Vous pouvez également avoir une séquence que pour vous qui nous écoutez en podcast qu'on a beaucoup fait en gros brainstorm et qu'on a appelé Ça s'est passé pendant la pub.
3: Ouais, c'est, mais je trouve ça stylé.
1: Parce qu'on le fait pendant les pubs.
3: Ouais.
1: Voilà, tout simplement. Gros brainstorm. Justin Bieber, Nicki Minaj, voilà ce qu'on écoute tout de suite. J'adore. Beauty and the Beat, mettez ça à fond. Et ensuite, Virginie Grimaldi nous rejoint. On va parler de son dernier roman. Elle doit commencer tout de suite avec une blague. C'est la journée mondiale du rire. Elle fera pas pire que nous.
3: Non, c'est sûr.
1: On est en direct sur Énergie.
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1: Bienvenue tout le monde. On est sur Énergie, 18h20 pile. L'heure d'accueillir. Alors là, mon coup de cœur.
3: Ah oui.
1: Mon coup de cœur 2025, ça fait bientôt un an qu'on s'est pas vu parce qu'elle est venue pour notre dernier livre. C'est Virginie Grimaldi qui est là. Attendez, voilà. Applaudissez pas trop. Applaudissements, grande librairie.
6: Bonsoir.
7: Bonsoir.
1: Bonsoir.
7: Merci.
1: Bonsoir. Comment va l'autrice la plus lue de 2025?
7: Elle va très bien, elle est très heureuse d'être là.
1: Oh, incroyable. Seule autrice française à dépasser le million de ventes en 2025. C'est bien plus que ça, la littérature. Et je sais bien que c'est pas ton moteur, mais c'est quand même à prendre. C'est extraordinaire d'avoir autant de fans.
7: Oui. C'est vertigineux et c'est super.
1: On est très heureux. On a eu David Fuenquinos la semaine dernière. Il a un sub.
7: C'est faux.
3: Non, c'est pas vrai.
1: T'es très sympa aussi. Attention, et je deviens Augustin Trapenard.
3: Bah, attention, il commence à mettre des petites demi-lunes, une petite pipe, mais une ambiance.
1: Et je remercie Virginie, qui est la première immense autrice à être venue nous voir ici, là, sur ouais. Énergie, quand même. Merci encore.
7: Bah, avec grand plaisir.
1: Et on t'a porté bonheur, enfin.
7: C'est grâce à vous.
1: Non.
7: Ouais.
1: Pas du tout grâce à nous, je veux dire. Ça t'a porté bonheur, en tout cas.
7: Ouais.
1: Puisque le dernier livre a été poncé de partout. Et là, c'est celui de cet été. C'est celui qui va arriver cet été. Je disais, c'est celui qui va être sur tous les transats pour réserver auprès de la piscine. Hop là, je serai là dans 3 heures.
7: C'est ça.
1: Alors, il s'appelle D'autres printemps. Est-ce que tu peux nous le pitcher, s'il te plaît, Virginie Grimaldi, s'il te plaît, Virginie Grimaldi?
7: Je peux. Alors, c'est l'histoire de Flora. J'oublie parfois les prénoms de mes personnages, donc ne m'en veuillez pas si je me trompe. C'est l'histoire de Flora qui est à une croisée des chemins. Elle est en plein effondrement personnel. Elle apprend que sa grand-mère va mal. Elle se rend à son chevet. Et sa grand-mère, qui est censée ne plus parler, a une requête étrange. Elle lui dit: ramène-moi chez moi en Italie. Sauf que Flora n'a jamais entendu parler de l'Italie, ne sait pas que sa grand-mère a un lien avec l'Italie, mais elle va accéder à sa requête parce qu'elle comprend que c'est sa dernière volonté, et elles vont partir sur les routes de Toscane à la recherche de l'enfance de sa grand-mère.
1: C'est beau. En plus, j'ai la chance de connaître Virginie et la grand-mère de Virginie.
7: Oui.
1: Moi, donc, je connais toute la famille.
7: Ah oui, mais
1: bah, bien sûr.
7: Oui.
1: Mais c'est un peu inspiré, j'imagine, aussi par le lien que t'as avec ta grand-mère, cette histoire.
7: Oui, complètement. Et cette histoire, elle m'est venue justement pendant un voyage en Italie avec ma grand-mère. Elle retournait à ses racines.
1: Et le livre est sorti quand? Hier?
7: Hier.
1: Donc, le stress en moins.
7: 1 million depuis hier.
1: Le vitesse. Petit démarrage. On n'est pas archi content avec l'éditrice. Bon, écoute, tant pis. Quels sont les premiers retours? Est-ce que t'es contente quand ça sort ou est-ce que t'es hyper stressée quand ça sort?
7: C'est très étrange parce que je suis très stressée les jours qui précèdent et les avis commencent à arriver quelques jours avant parce qu'il y a toujours des libraires qui mettent en rayon avant. Et voilà, je me détends parce que les avis sont super, les premiers avis sont vraiment formidables, donc je suis contente.
1: Et toi, c'est ton livre, mais toi, évidemment, ça fait un an que tu travailles dessus, quasiment un livre par an, vous vous rendez compte?
3: Fou.
1: J'arrive même pas à en lire un par an. Alors, l'écrire.
3: C'est fou.
1: Et là, toi, c'est quand la première fois que tu l'as eu dans les mains avec ta petite couverture parfaite, comme tu voulais et tout? Combien de temps avant? Un mois?
7: Trois semaines à peu près. Je l'ai reçu chez moi. Ouais, c'est hyper émouvant. Ouais.
1: Est-ce que t'as une étagère où t'as tous tes livres?
7: Oui, mais vu que j'en donne, il y a des trous.
1: tu gardes pas un livre à toi?
7: Ah, si j'en ai, mais ils sont pas. Il faut que j'en remette sur l'étagère. C'est le bazar. Mais oui, oui, j'en ai. J'en ai de chaque exemplaire et puis j'en garde pour mes enfants, mes petits-enfants. Enfin voilà, je me dis, j'en garde pour les gens qui viendront après.
1: Et qui lit avant que ça sorte? Qui a la chance de lire D'autres printemps avant que ça passe? Au moment, c'est important ce que je te dis, au moment où tu peux encore faire des petites modifications,
7: ouais.
1: Ou corriger un peu le COD. Tu dis, ah, j'ai pas mis le COD à 550. Celui qui est, ouais, 550.
7: Il y a mon mari, c'est le premier lecteur. Et ensuite, il y a mon cercle proche, mes amis proches, ma famille, ma mère, ma grand-mère et mon éditrice Pauline, voilà, qui est une des premières lectrices aussi.
1: Donc, c'est un cercle quand même très fermé.
7: Ah, oui, oui, il y a peu de personnes, ouais. Et on est, c'est 5 ou 6 personnes.
6: Rémi, mais du coup, t'écoutes les avis de tous ces gens en te disant, ah, là, ils ont peut-être pas accroché, du coup, je vais changer.
7: Mais en fait, il y a de moins en moins d'avis chaque année parce que je les élimine. Non, non, c'est faux.
1: T'as pas aimé,
7: bah, c'est faux, t'as pas aimé, tu lis plus.
1: C'est terminé.
7: Non, oui, j'écoute. Alors, mon mari, je le vois sur son visage, en fait. Je vois si il est touché, si, et puis il va me dire, oh, tu sais, et je peux mal le prendre, je peux lui dire, bah, qu'est-ce qu'il connaît?
1: Voilà, c'est ça. Tu demandes l'avis, mais
2: au final. Je préfère après, mon vieux.
1: Bon. Tu me demandes, chérie,
7: mais oui. Ouais. Et son avis est toujours très juste. Donc après, ça me fait cogiter. Et puis après, je vais lui dire, bon, peut-être que t'avais raison.
1: Voilà. Tu sais quoi, je vous dis, tu m'autorises à lire les premiers mots?
7: Oui.
1: Ouais. Je n'aurais jamais pu faire ça. Je m'en fous.
7: Vas-y.
1: Je ne peux plus saquer.
6: Tu imagines? Tu découvres que je sais pas. Le ne peux plus.
1: Tu veux que je mette mon doigt, Camille? Tu veux que je mette mon doigt?
6: Quoi, qu'est-ce qu'il y a?
2: Mais non, continue, c'est très bien.
1: Continue, c'est super. Je ne peux plus saquer les gens. J'avais pourtant, là, j'ai un accent, mais je suis pas gêné devant Virginie, bah, là, vous, je le lis avec mon accent. Je ne peux plus saquer les gens. J'avais pourtant un terrain favorable. Dans la mémoire collective, j'étais une enfant soucieuse des autres et excessivement généreuse. La légende raconte qu'à Noël, je réalisais un dessin personnalisé pour chacun des 246 habitants de mon village. 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
1: C'est un nouveau modèle économique. Petite pub. Dans ton livre, Virginie, tu racontes l'histoire de Flora, donc prête à tout pour réaliser le rêve de sa grand-mère. Je vais vous raconter une histoire dingue qui s'est passée en Guadeloupe, qui fait un peu écho à l'histoire qu'on découvre dans ton nouveau livre. Un grand-père a fait un truc complètement dingue pour retrouver son petit-fils qu'il n'avait pas vu depuis longtemps. Son petit-fils lui manquait. Il a fait quelque chose de dingue pour le retrouver. Qu'est-ce qui a fait grand-père pour ton petit-fils? Vous pouvez me poser toutes les questions que vous voulez.
6: Alors attends, ça se passe en Guadeloupe,
1: pas
6: t'as
1: toi,
6: dit?
1: Pas toi, les autres.
6: Non, non. C'est un peu agressif.
1: Vas-y, pardon.
6: C'est en Guadeloupe, tu disais?
1: Ah, c'est en Guadeloupe.
6: Eh ben, il a traversé l'Atlantique en
7: à la nage.
6: En bateau.
1: Non. Il a fait quelque chose de dingue pour rencontrer. Il lui manquait trop, son petit-fils.
2: Un appel un peu particulier, genre à la radio, justement?
1: Ah, ce serait mignon, un peu comme Ross et Rachel dans
2: oui,
1: Friends.
2: Exactement. Non, c'est pas ça.
1: Attends, qu'est-ce qu'il a à faire? Alors, alors.
7: Non, mais c'est
1: la plus grande vendeuse de livres de 2025.
7: Je me retiens pour pas dire des dingueries encore.
1: Non, mais tu peux me poser évidemment que c'est quelque chose de dingue et d'hyper insolite si je vous en parle ici.
6: Bien sûr.
2: C'est un voyage?
1: Non. Ah! Les avions, tu sais, les petits avions qui
7: avec
1: passent pendant
7: banderole.
1: Les vacances avec la petite banderole. Je recherche Kevin, appelez-moi. Oh. Non. Son petit-fils, il savait très bien où il était son petit-fils, mais il pouvait pas le voir. Et ça lui manquait trop.
7: Il s'est fait opérer pour retrouver la vue?
1: Tu m'as fait peur. J'ai peur que tu fasses une petite sortie. C'est pas ça. Ce n'est pas ça. Qu'est-ce qu'il a bien pu faire?
2: Il a changé quelque chose.
1: Comment? Non, son petit-fils était à un endroit. Je vais tout vous dire. Son petit-fils était en milieu carcéral. Il avait fait une bêtise et il était emprisonné.
6: Ah là, bah, il a fait un braquage pour se retrouver en prison.
1: Exactement. Ouais, c'est pas un début de roman, ça.
7: Ah, j'adore.
1: L'année dernière, un homme de 69 ans a braqué un supermarché. Il a réclamé la caisse, un morceau d'emmental et une bouteille de vin. Et il a pris en attendant la police. Il avait évidemment fait de mal à personne, s'il voulait faire de mal à personne. Mais il a braqué la caisse et il a attendu la police en buvant son petit verre de rouge et en mangeant son morceau de Cantal.
7: C'est mignon.
1: Pour se retrouver dans la même prison que son petit-fils et pouvoir le retrouver et passer du temps avec lui.
7: Oh, c'est
6: oh
7: trop
6: là beau. Là. Tout ça pour être en promenade, quoi. En promenade avec son petit-fils.
1: Bah pour être, ouais.
6: Bah ouais.
2: Surtout qu'il aurait pu aller au parloir quotidiennement plutôt que d'aller en promenade.
1: C'est pas con.
2: C'est trop beau, ça.
0: Et depuis, ils ont intégré le même gang, le gang de la Tion, de la Calier. Non, non. Et donc voilà, ils sont dans la même prison aujourd'hui. C'est pour être inspirant.
7: Formidable.
0: Incroyable.
7: Formidable.
0: Ils sont en taule.
7: Je suis pas sûr. Ouais. Feel good. Ouais. Feel good book.
0: C'est une belle histoire. Attention, on ne pique pas. Hein, 10%. Hein. Est-ce qu'on va écouter Camila Cabello? Qu'est-ce que tu aimes écouter, Virginie? Je crois que t'as un t-shirt Nirvana, mais.
7: Ouais, Nirvana, Led Zeppelin. Aerosmith. Voilà.
0: Toi, t'es rock.
7: De musique un peu, ouais.
0: Hein, t'es rock, toi?
7: Oui.
0: Camila Cabello, ça te parle, t'aimes bien?
7: Je ne connais pas.
0: Arrête-toi.
7: Ah bon,
0: on va te faire découvrir Havana.
7: Ok.
0: C'est autre chose, il y a moins de pogo, hein, je te cache pas, c'est plus les hanches là. On écoute tout de suite, on est en direct sur Énergie, il est 18h30 avec Virginie Grimaldi, notre invitée. Elle vend des. Il y a un nouveau livre qui est sorti, ça s'appelle D'autres printemps, je l'ai même pas dit, j'adore dire ça. C'est chez Flammarion. On le dit pas, ça
7: va être
0: que quand on donne des auteurs. Belle soirée tout le monde.
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0: Elle connaissait en fait Camila Cabello, notre Virginie, hein.
7: Je connaissais.
0: Eh ben bien sûr, Virginie Grimaldi, le livre s'appelle D'autres printemps. Et c'est le nouveau livre de cet été. Comment t'arrives à sortir un livre par an?
7: J'ai beaucoup d'histoires dans ma tête et il y en a forcément une qui s'implante dans ma tête quand je viens de finir d'écrire une histoire.
0: Et est-ce que t'es obligé de travailler au quotidien? Je sais qu'il y a plein de gens qui nous écoutent qui rêveraient de faire le même métier que toi, de vivre en tout cas, de pouvoir écrire. Mais est-ce que tu t'autorises des jours où vraiment t'es pas inspiré? Bon bah écoute, tant pis, je suis pas inspiré, tant pis, on va faire comme tout le monde, on va regarder la F1. Ou est-ce que vraiment tous les jours tu passes un certain nombre d'heures sur ton ordinateur?
7: Oui, non, j'essaie d'écouter un petit peu mon inspiration, mais en général, à partir du moment où j'ai l'idée qui m'obsède, je me mets à écrire et j'écris tous les jours pendant plusieurs heures.
0: Après, tu m'as dit, entre 16h et 19h, t'arrêtes, tu nous écoutes tous les soirs.
7: Exactement,
0: quoi.
7: Ah, ouais. Évidemment.
0: Là, elle peut pas. Mais il y a des jours où t'as zéro inspi. Vraiment, il n'y a rien qui sort.
7: Pas pendant que je suis en... Il y a 4 mois pendant lesquels je suis vraiment en phase intensive d'écriture. Et là, non, c'est vrai que je... Parfois, pendant une heure ou deux, c'est plus difficile. C'est un peu... Je suis un peu dans le brouillard. Et puis tout à coup, ça finit toujours par se lever. Jusqu'à maintenant, je n'ai jamais eu le syndrome de la page blanche.
0: Et quand t'as écrit... Est-ce que tu relis et tu peux enlever des chapitres entiers ou globalement ce que t'as écrit tu le gardes ou c'est en relisant 2 jours après tu reviens, tu changes, tu...
7: Oui, ça m'arrive de changer, mais très peu finalement. J'avance en général. Parfois je me dis j'y reviendrai plus tard, mais ça m'arrive d'avoir une nouvelle idée, de venir changer ce que j'ai déjà écrit, mais en général j'avance.
0: Et c'est ce qu'elle fait. Hein.
6: Ah ouais, ouais.
0: C'est le combienième?
7: C'est le 12e.
0: Oh ah ouais, déjà. Mmh.
7: 12e roman, parce qu'il y a eu aussi 3 recueils de petits textes qui étaient...
0: On compte pas.
7: Mais si, parce que c'était pour des associations. Les 3 ont été... tout l'argent a été donné à 3 associations différentes et 12 romans.
0: Oh là là, quelle classe. Est-ce que tu connais Dan Brown?
7: Oui.
0: Dan Brown, Da Vinci Code, Ange et Démon, Inferno, 250 millions de livres vendus dans le monde, vous le connaissez sans doute.
7: 250 millions. Waouh.
0: Hey, c'est fou, t'en manques un peu. Il y a aussi de quoi devenir parano. Pour se rassurer, Dan Brown a ses petites habitudes pour éviter les fuites avant la sortie d'un livre. Il exige quelque chose de ses traducteurs, puisqu'il y a évidemment les gens qui lisent le livre et tous les gens qui vont le traduire. Donc c'est dans le monde entier. Et qu'est-ce qu'il exige auprès de ses traducteurs? Comment est-ce qu'il s'y prend pour traduire ses livres? Une particularité, c'est le seul à le faire dans le monde, Oriane.
7: Qu'il s'isole chacun dans une maison sans famille, sans personne.
0: Et pas si loin. On parle d'isolement.
6: Il veut être absolument avec eux, justement, isolé dans une pièce. Ils font tout en live.
0: Vous vous rapprochez. Ah.
7: Sans portable, sans internet.
0: Tout est vrai.
7: Il le fait s'isole. Faire juste avant la sortie, alors.
0: Juste avant la sortie, il a tout écrit, c'est validé, ça y est, c'est définitif. Il fait venir les traducteurs du monde entier. Vous avez raison, il s'isole au même endroit.
7: Sur une île, désert.
0: Mais tout ce que tu dis est vrai.
7: Mais non.
0: Il s'isole dans un endroit où il n'y a ni les téléphones, ni rien du tout, le temps de tout traduire. Il est avec eux. Et ils sont tous réunis, et ce lieu est encore particulier, imaginez, allez au plus loin de ce que vous puissiez imaginer.
6: Une grotte?
7: La lune?
0: Non, non, non. C'est quelque part sur Terre, près de chez lui peut-être, mais dans un endroit précis.
7: Sa cave?
6: Un bunker.
7: Un bunker, oh. Ouais.
6: Non.
7: Ouais. C'est fou.
0: Un bunker. Il a un bunker, il fait venir tout le monde, il est avec eux, ils lisent le livre, ils traduisent. Tant que le travail de tout le monde n'est pas fini, personne ne quitte le bunker. Et donc, ils ressortent avec les trucs traduits. Ils ont aucune page, aucun rien extrait de ces livres.
6: Mais donc, tout le monde dort là-bas, quoi. Les mecs, ils dorment sur place.
0: Ah, je sais pas, la logistique. Ouais. Est-ce qu'il y a un peu de pâté de foie? Je sais pas, s'il y a une ambiance.
9: J'ai pas toutes les infos. Je vous donne déjà l'info du bunker. Il me demande s'il
7: y a des. Et ça dure combien de temps?
0: Ah ben le temps que tout le monde ait fini son travail, si le géorgien il est un peu plus long, ben tout le monde attend la fin du travail.
7: C'est le stress, t'as l'auteur sur ton épaule quand t'es en train de traduire ce qu'il a écrit, mais l'enfer.
6: Imagine.
1: Je comprends pas ce qu'il écrit. Je comprends pas.
0: Quand c'est fini, il y a une fumée blanche qui sort. C'est fou non comme histoire.
7: C'est complètement c'est dingue. Fou.
0: Tu sais qu'on va faire un jeu avec toi. Oui. Tu vas peut-être faire gagner à quelqu'un une Apple Watch. Voilà ce qu'on a à offrir ce soir. 0870-42-48. Venez passer, gagner une Apple Watch. Et venez parler à la plus grande vendeuse de livres de 2025.
9: Attends.
0: C'est pas rien, c'est pas tous les jours qu'on parle à Virginie Grimaldi. Merci d'être là sur Énergie.
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0: Bienvenue tout le monde, merci d'être avec nous. On est en direct sur Énergie. On a la chance d'avoir Virginie Grimaldi qui vient nous parler aux éditions Flammarion de son nouveau livre D'autres printemps. Il est disponible, je peux pas vous dire mieux, depuis hier.
7: C'est ça.
0: Depuis hier, disponible partout. Liseuse, vous pouvez, hop, vous voulez acheter le livre directement en vente partout. Fnac. Il existe encore Virginie Megastore?
6: Non, depuis 84. Ouais. Malheureusement. On peut l'acheter où? Toutes les librairies?
7: Toutes les librairies indépendantes qui ont besoin de nous.
0: Bien sûr.
7: Qu'on aille en librairie et qui sont toujours de très bons conseils.
0: Et le meilleur conseil, c'est celui-là. Comment il s'appelle, Rémi?
6: D'autres printemps.
0: Eh ben voilà.
6: Moi, ce que j'adore dans les librairies justement indépendantes, c'est les petits post-it qu'ils mettent sur les livres en nous donnant des petits conseils.
7: Des coups de
6: il cœur. Est super, les petits coups de cœur et tout, c'est génial.
0: Et t'as fait l'histoire, c'est quand même un road trip en Italie, en quelque sorte. T'es allé quand même un peu en Italie pour pouvoir écrire et décrire.
7: Oui.
0: Allez, je vais aller trois semaines dans les Pouilles, ouais, voir un peu m'imprégner. Ouais.
7: Non, j'y étais allée avant, justement, oui, avec ma grand-mère, on l'avait fait. Mais oui, c'est un endroit que je connaissais. Mais c'est pas toujours le cas. J'ai déjà écrit sur des endroits que je ne connaissais pas en allant sur Google Street View.
0: Ah ouais?
7: Pour j'avais fait un road trip en Scandinavie pour mon quatrième roman, je crois.
0: Et tu fais sur Google Street View?
7: J'étais allée à l'époque et depuis j'ai fait le voyage, mais avant je ne l'avais pas fait. Et donc sur Google Street View, je regardais à quoi ça ressemblait, voilà.
0: J'avais... Et en lisant son livre, elle s'est dit ça a pas l'air mal.
7: Ouais.
0: Faudrait booker là sur Expedia là, chérie.
7: J'avais très envie d'y aller et voilà, maintenant c'est fait.
0: Mais c'est possible hein. J.K. Rowling, elle avait jamais vu Poudlard.
7: Oui.
0: Ah bah attends, sur le papier, non? Il n'y avait pas Google Street View. Hein. On va s'écouter du Taylor Swift, c'est énergie, un peu de musique. Et dans un instant, on joue ensemble.
9: Bah, bien sûr.
0: On joue ensemble et on continue de parler du livre et de plein de choses avec Virginie Grimaldi qui nous fait le plaisir d'être là avec nous ce soir. Belle soirée, tout le monde en voiture.
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0: Il est 18h46 et on est sur Énergie. Me dites pas que c'est Virginie Grimaldi.
1: Il est sur le bon fond de la salle. Bah, c'est toi là-bas dans le noir.
0: L'autrice la plus lue en 2025 et ça va continuer. Allez découvrir son tout nouveau livre. Ça s'appelle D'autres printemps. Édition Flammarion. Ça va toujours, Virginie?
7: Ça va très bien.
0: Merci d'être avec nous. Je sais que tu fais très peu d'émissions en plus, donc ça nous fait plaisir.
7: Ouais, je suis très, très contente d'être là.
0: Qu'on soit ton rendez-vous annuel.
7: Annuel. Je reviens l'année prochaine.
0: Et comme le dermato, hein. Une fois par an, c'est le dermato et combat, là. on est tous ensemble. Je voudrais aussi t'interroger parce que, on a dit que t'arrivais à écrire un livre par an. En vrai, tu lis combien de livres par an?
7: Oh, j'en lis beaucoup plus. Que toi.
0: Allez, voilà, ça top.
7: J'en lis, je sais pas, une vingtaine, je dirais.
0: Non,
7: c'est pas tant que ça. Il y a beaucoup de gens que je connais qui lisent beaucoup plus que ça.
0: Eh ben, écoute, je vais te poser des questions qui chaque réponse devrait être un livre.
7: Ok.
0: Un livre qui, selon toi, il faut absolument avoir lu.
7: La vie devant soi de Romain Gary.
0: Je peux que faire des. Je sais que ce sera vraiment l'interview, je ne peux pas réagir.
7: Je vais essayer d'en trouver pour toi.
0: Non, vas-y, je suis sûr que on a plein d'auditeurs passionnés justement par ton travail et par l'écriture et qui sont en train de se dire ah ouais, et qu'on vit aussi de tes recos, tu vois. On fera un questionnaire série, ça me je serais peut-être meilleur. Un livre que tu aurais adoré écrire.
7: Le Prince des Marais de Pat Conroy.
0: Un livre qui n'a pas encore été adapté, c'est dur. Un livre que tu aimerais peut-être voir au cinéma un jour, c'est peut-être dur comme question quand même.
7: Un livre.
0: Ouais, n'importe lequel, même un des tiens, mais un livre que tu aimerais bien voir arriver au cinéma.
7: Le Prince des Marais, de Pat Conroy.
0: un livre que t'as pas fini.
7: Oh, c'est vache ça. Il y en a plein que je finis pas. Quand j'aime pas un livre, je le repose et je me.
0: Comme un
7: pas.
0: Film, on a ouais. fini pas tous. Hein,
7: ouais. Ouais. Non, il y en a plein.
0: Dieu, un étranger, ça aura pas.
7: Non. non, mais en
0: les
7: plus,
0: enfants du marais.
7: Le prince des marais.
0: Un livre qu'il faut absolument faire lire aux enfants pour leur donner envie de lire. On est un enfant de 7, 8, 9 ans. Un premier livre pour bien démarrer.
7: C'est de Baptiste Beaulieu, mais j'arrive pas à me souvenir du titre.
0: J'en ai plein.
7: Tout le monde, il est beau.
0: Oui,
7: c'est ça. C'est les gens sont beaux.
0: Oui, super.
7: De Baptiste Beaulieu.
0: Mm-hmm.
7: Qui est le parrain de mon fils, accessoirement.
0: Oh, la chance. Quelle chance de vous faire des dîners littérature. Ah, c'est fou, ça.
7: Alors, pas vraiment littérature, mais des dîners, oui. Côte de bœuf.
0: Le livre que t'as le plus lu, enfant, dont tu te rappelles, peut-être même une bande dessinée. Hein.
7: Enfant, c'était plutôt la Bibliothèque Rose et la Bibliothèque Verte. Ouais. Donc, le Club des Cinq.
0: J'adorais.
6: Ouais.
0: Toi, tu l'avais en déco, comme moi. Non, je lisais encore le Club des Cinq. Je me suis arrêté à Alyosha.
7: Alyosha.
0: Henri Troya. Le livre Alyosha, Henri Troya.
7: Non, je l'ai pas lu. Tu vois.
0: Tu cultives un peu. Je suis toujours là pour tirer vers le haut, hein. tu vas peut-être pas vouloir répondre, je comprends. Le livre que tout le monde adore et que tu fais semblant d'avoir lu aussi parce que c'est quand même cool.
7: Oh, il y en a plein. J'ai pas lu beaucoup de classiques. Ou alors je les ai lus. J'ai été un peu dégoûtée des classiques au collège et au lycée. Mais on va dire que je fais semblant d'avoir lu. Non, finalement, j'assume.
0: Ouais, tu t'assumes, tu fais pas.
7: J'ai pas fini à Harry Potter.
0: Ça va.
7: Ouais,
0: ça va.
7: Pas vraiment un classique.
0: Ouais. Ça va. On va maintenant jouer à un jeu pour essayer de faire gagner un cadeau à Maïlys.
7: Ok.
10: Bonsoir.
0: Salut Maïlys, comment tu vas?
10: Ça va très bien, et vous?
0: Très bien, Maïlys. Je suis content de t'entendre. Tu vas pouvoir jouer avec Virginie Grimaldi à un jeu pour gagner une Apple Watch. Ah, et pas ça dans la grande librairie. Hein. Ah non, vas-y, fais le tour. Il n'y a pas ça. Il n'y a pas d'Apple Watch, Trapenard. Hein.
6: Il offrirait Trapenard, d'ailleurs. Qu'est-ce que tu peux offrir dans une boule?
0: Tu gagnes un marque-page. Boule en cuir de la chaîne. Boule. Le principe est simple. On va jouer au rien que ça bloque. Tu vas devant toi, tu as un bol, d'accord? À l'intérieur, il y a des questions. On a tous les trois, on va t'apporter, Rémi, Oriane et moi, on va tous les trois t'apporter une réponse.
7: Ok.
0: Sauf que, dans les réponses, il n'y en a qu'un qui a la vraie. Okay. On doit te persuader que c'est nous qui avons la vraie, il n'y en a qu'un qui a la vraie. Et il va falloir que tu retrouves quelle est la vraie.
7: C'est
0: ça
7: dur.
0: S'appelle le rien que ça bluffe. J'avoue, c'est pas assez.
7: C'est dur parce que ça joue sur la confiance.
0: Ouais.
7: Et je vais me sentir super trahi.
0: Absolument.
7: Par deux d'entre vous. Je tire un papier.
0: Allez.
7: Et je lis la question. Complétez la première phrase du roman d'Aragon, Aurélien. La première fois qu'Aurélien vit Bérénice.
0: Oriane.
7: Réponse, il la trouve franchement laide.
0: Complétez la première phrase du roman d'Aragon, Aurélien. La première fois qu'Aurélien vit Bérénice, ses yeux contemplèrent le soleil.
6: Voilà la phrase.
0: C'est la vraie.
7: Ah ouais.
0: Ne dis pas rien, c'est la vraie.
6: Pardon, excuse-moi.
0: Les gars, après, vous pouvez foutre de la gueule d'Aragon. C'est pas moi, je le prends pas perso. C'est Aragon dont vous foutez de la gueule là, à l'heure actuelle.
6: La première fois, que Aurélien dit Bérénice,
0: il ne pipe pas mot.
7: Eh bien, je connais la réponse. Et il la trouva franchement laide.
6: Tu le sais?
7: Oui, je le savais.
0: Bravo! Non, mais c'est un truc d'auteur.
7: Ah, mais j'aurais pas dû le dire.
0: Allez, on refait une. Ça compte pour zéro.
7: Maïlys, je suis désolée, j'aurais pas dû dire que je le savais.
10: C'est pas grave.
0: Ça compte pour Uber.
10: Mais bravo quand même.
7: Dans la Rome antique, que faisaient les spectateurs mécontents lors d'un spectacle?
0: Ah, dans la Rome antique, je vais t'expliquer ce qu'ils faisaient. C'est assez impressionnant parce que peu de gens le savent, mais quand il y avait un spectacle, c'était déjà pas des théâtres, mais c'était plutôt à ciel ouvert. Et en fait, quand les spectateurs n'aimaient pas un spectacle,
1: Ils remontaient sur scène à leur tour. Ils ne parlaient pas, mais un spectateur qui n'aimait pas le spectacle manifestait en rejoignant l'artiste sur scène. Que ce soit un chanteur, que ce soit quelqu'un qui faisait à l'époque du théâtre, entre guillemets, en tout cas qui faisait son tour de chant, peu importe. Ils montaient sur scène sans piper mot.
6: Bien sûr.
1: Et ils rejoignaient l'artiste sur scène.
7: T'as envie que je gagne ou que Maëlys gagne
1: Mais non, mais je te dis la vraie réponse, c'est la réponse.
7: Ok. Il crachait.
1: Oh.
7: Sur le spectacle du mécontentement.
1: Pas très Covid friendly.
7: À l'époque, ça se filait des trucs, je te dis même pas. Il cachait.
6: Et moi, je vais te dire qu'ils applaudissaient très fort. Mais genre, très très fort.
7: Il y en a un seul qui a argumenté, mais ça serait moche de mentir aussi bien. Je dirais.
1: Ah, si tu penses à moi, je mens pas du tout.
7: Bah alors, je pense à toi, oui.
1: Bah, j'ai complètement menti.
7: Oh non. C'est comme quelqu'un d'infidèle qui se justifie plus, il est infidèle. Donc t'as pas du tout envie que Maëlys gagne.
1: C'est ton
10: là, bien.
1: Virginie Grimaldi, bienvenue dans mon univers.
7: C'était quoi, ils crachaient?
2: Non.
1: Non, ils applaudissaient très fort.
7: C'est vrai.
6: À l'époque, lors d'un spectacle, quand ils étaient mécontents, ils applaudissaient très très fort pour que justement les personnes se taisent.
7: Ah, mais pas à la fin, pendant.
1: Ouais, pendant.
7: J'avais pas l'info, il me manquait de détails. On recommence.
1: Allez, on en fait une dernière. Allez, on la fait. Allez.
7: Allez.
1: Elle choisit. Hein. Pour vous donner l'idée, elle les a toutes.
7: C'est son septième. Attends, je lis le dernier. Pourquoi le piment oiseau, l'un des piments les plus connus au monde, s'appelle comme ça?
1: Pourquoi le piment oiseau, l'un des piments les plus connus au monde, s'appelle comme ça, Rémi?
6: Ça s'appelle comme ça parce qu'en fait, les oiseaux, certains oiseaux sont insensibles au piment. Et donc, en fait, ils mangeaient, tu vois, les petites graines de piment. Et ils l'ont c'est cet oiseau-là particulièrement. Et ils l'ont propagé dans le monde entier, en Afrique, en Asie, machin. Et c'est justement donc les oiseaux, et c'est pour ça qu'on l'a appelé le piment oiseau.
1: Pas possible, des conneries. Le piment oiseau, c'est tout simple. C'est aussi bête que ça. Il a la forme d'un bec. En fait, il est comme presque un piment normal, mais sauf qu'à la fin, il est très arrondi. Il a la forme d'un bec, donc le piment oiseau.
6: Ouais, pas mal.
1: J'argumente pas, puisqu'apparemment, faut pas argumenter, mais la réponse est là, hein. Et pas ailleurs, hein. Bah, tu peux faire le tour, aller à la réponse.
7: Pourquoi le piment oiseau?
1: Tu peux l'écouter, hein. Ton réponse est là. Il y a un mytho qui arrive, hein. Regarde bien, Virginie. Là, c'est un mytho, quoi qu'il arrive. Regarde, elle est mal à l'aise.
7: C'est simple comme joue. Les premières personnes à qui on a fait goûter le piment oiseau en tant qu'ingrédient dans un plat étaient tellement échaudées, on poussait des cris d'oiseau. Et depuis, on l'a.
1: Ah bah t'as jamais entendu des gens qui sont chauffés par le.
6: Très drôle.
1: Hot Ones avec Kian.
7: Oui.
1: Ils entendent mais Kian.
7: On dirait des perroquets.
1: Ah ouais, ouais, ouais.
7: Ni plus ni moins. Est-ce que statistiquement, vous dites une bonne réponse chacun à tour de rôle?
1: Ah, ça on peut pas te dire.
7: On sait pas. Non,
1: parmi ces réponses, il y a une bonne réponse.
7: Que c'est la tienne, Rémi, qui est bonne.
1: Quoi?
7: Que c'est parce que. Non, je crois pas.
1: Tu crois pas au bec d'oiseau?
7: Pas du tout, parce que le bec d'oiseau, c'est une fleur. Qui est en forme de bec d'oiseau. C'est pas un piment. Et tous les piments ont quasiment la même forme. Et le piment oiseau n'a pas une forme différente.
1: Chiante à tout savoir.
7: Donc. T'entends, Camille. Tu as le micro allumé.
1: Tu l'as dit fort.
6: Tu l'entends.
1: C'est pas possible de t'embouquer.
7: Donc je pense que c'est parce que les oiseaux les ont goûtés parce qu'ils étaient insensibles et qu'ils ont disséminé.
6: Ouais, ils ont propagé tout ça.
1: Qui avait la bonne réponse?
6: C'était moi, bravo! Ouais,
7: bravo, Maëlys.
1: Ah ouais.
10: Bah, merci à toi, bravo.
7: Merci.
1: Maëlys, tu gagnes une Apple Watch.
10: Bah, merci beaucoup, en tout cas, c'est super sympa.
1: Bah, ça nous fait très, très, très plaisir. Maëlys, t'habites où?
10: Bah, j'habite à Bordeaux.
7: Oh! C'est ma sœur.
10: Bah, oui. Bah, oui, exactement.
1: Virginie de la région, on va pas dire où exactement, bah, oui. On va pas donner son code postal.
10: Bah, non,
1: postal,
10: mais c'est ma voisine, en fait, c'est pour ça.
7: C'est vrai?
10: Mais non.
7: Ah bon?
1: Elle a eu un petit moment de gêne, Virginie. Oula, ce qui se passe là, c'est. Bon, t'es à Bordeaux, ça se passe bien là-bas, Maëlys?
10: Mais oui, impeccable. Bon, là, il pleut, mais bon, écoute, hein.
1: Bah, en tout cas, on est ravis de te faire ce cadeau, on t'embrasse très fort.
10: C'est gentil, merci beaucoup, je vous embrasse pas.
1: Et je te rajoute un livre, tiens.
7: Non,
10: ah, sympa. Bah, merci
1: dédicacé
10: beaucoup.
1: Dédicacé mais par moi. Super. meilleur délire.
10: Merci beaucoup en tout cas.
1: On te rajoute D'autres printemps de Virginie Grimaldi. Merci Virginie d'être venue nous voir.
7: Merci à vous.
1: C'est sorti hier.
7: Oui.
1: Et on est trop content de t'avoir eu. On est trop content d'avoir passé ce moment merci avec toi. Et on te souhaite. Bah, qu'est-ce qu'on peut te souhaiter?
7: D'autres printemps.
1: Oh, là,
7: magnifique
1: là.
7: La boucle.
1: Oh, c'est fou. Regardez là.
7: Elle moi devrait écrire des livres.
1: Mais ouvrez-lui Word là. Elle nous écrit là le temps de l'émission, une heure là. Vous imaginez, elle aurait déjà fait deux chapitres là. Tant qu'elle a perdu hein, avec nous, bien sûr. Virginie, merci encore d'être venue nous voir. Nous, on va se donner rendez-vous quand ça?
3: Bah, lundi. Demain aussi.
1: Attention, demain on est en best-of.
3: Oui, mais attends, c'est la crème de la crème.
1: Un best-of, c'est quoi? C'est un condensé des, oui, des meilleurs moments sur le papier, pardon.
3: Ouais, bon,
1: donc la galère est trouvée là, les gars. Oui, là, c'est de l'archéologie. Hein. Là, on y était au pinceau. Hein.
3: Ah ouais. Oui.
1: Pour arriver à tenir 3 heures avec des meilleurs moments de cette émission, je peux vous le dire, on a des professionnels. Hein.
3: On a mis des moments de Manu le matin, du coup. Là,
1: ah bah ouais, voilà. C'est plus simple, on galère. Donc, ce sera demain soir et on est pressé de vous retrouver. On sera de retour la semaine prochaine en direct. On a des invités la semaine prochaine. Oh bon, on n'a pas encore, mais il y aura sans doute.
3: Ah si, lundi c'est Tristan Lopin, le humoriste, on l'adore.
1: Ah super.
7: Je l'adore.
1: Ah ouais.
3: Ah ouais.
1: Eh ben Laura, puis tu reviens si t'es à Paris, hein, Virginie. Quand t'es à Paris, tu repasses.
7: J'y serai plus malheureusement.
1: Allez, salut. Pas vraiment. Friendzoné en une seconde. Non, ce sera pas possible. Bah, très bien. Les copains. Alors, Nolwenn Laurent, on aura Steve Mandanda. Je crois pas, l'ancien footballeur de l'OM. Incroyable, ils seront avec nous dans le studio. L'émission, elle est à retrouver en podcast, elle est à retrouver en vidéo, bien sûr, sur les réseaux. Et Charlie va prendre la suite maintenant. On va vous laisser tranquille. Ça va, Charlie?
11: Oui, salut, Michipi. Bon week-end, profitez bien.
7: Merci. Ah,
1: mais
7: merci.
1: Allez, nous fous pas dehors non plus, Charlie. On peut se dire un mot.
11: Allez, hein, profitez bien, au revoir.
1: Il y a quoi ce soir? Il y a le super show?
11: Ouais, super show énergie, 22h minuit, pour démarrer ce week-end de 3 jours. Et juste avant, la hit list, les 40 plus gros hits à connaître.
1: Qui était premier hier soir?
11: C'est Tame Impala et Jenny en ce moment.
1: Ah ouais, ah, c'est vrai qu'il est fort. Virginie va prendre un taxi, elle va rentrer chez elle. Il y a moyen de lui mettre un petit Nirvana ou un petit Led Zeppelin.
11: J'ai vu le t-shirt Nirvana.
1: Charlie, tout le monde, on vous souhaite de passer un très très bon week-end. Merci d'avoir été à l'écoute de l'émission. On vous fait des gros bisous. Merci à toute l'équipe.
7: Bisous, bisous. Merci.
1: Merci pour cette semaine. Elle est un peu plus courte. On finit jeudi et la semaine prochaine, on est là tous les soirs.
11: Ouais.
1: Je précise parce qu'il y a encore des ponts et tout, mais on sera là du lundi au vendredi à vos côtés. Comptez sur nous. Belle soirée, tout le monde sur Énergie. Salut.
11: Salut.
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3: Ah, je m'entends pas, pardon, j'ai même pas eu mon micro.
4: C'est vendredi, hein, monsieur Combal.
3: J'ai commencé la radio hier, moi. Pas au courant comment ça fonctionne. Et Ophélie qui est avec nous, salut Ophélie.
5: Salut Camille.
3: Bienvenue Ophélie, je te présente Ornella qui est là, je te présente Rémi.
6: Salut Ophélie.
3: On est parti jusqu'à 19h ensemble. Et après, on part faire la finale de Danse avec les Stars.
4: Oh, c'est vrai, j'ai le stock.
3: Voilà, ça y est, c'est ma dernière salsa. En fait, je raccroche les vernis, je raccroche les répétos.
6: Les talons, oui, ouais, bien sûr.
3: Ophélie ?
5: Oui.
3: Ça va ?
5: Ça va et toi ?
3: Tu vas regarder Dalle ce soir ou pas la finale ? T'es pas obligé de me dire oui, t'as tout à fait le droit de me dire j'aime pas l'émission.
5: Pas trop, non, je suis désolée.
3: Il n'y a pas de mal, on va dire non. Là, moi, j'aime l'honnêteté dans elle.
4: Ah oui, bah là, c'est tu l'as.
3: Tu l'as. Moi, je me la prends en pleine face.
6: Ah oui, voilà, t'as
3: ça que j'aime.
5: Désolée.
3: Il n'y a pas de mal. Nous, en tout cas, on va y être, hein, je te rassure, Ophélie, et on sera là en direct, bien sûr, jusqu'à 5h du matin.
4: Ah oui, là, c'est
3: bien sûr.
6: Minimum. Et moi, je vais regarder.
3: Ah, t'es sympa.
6: Parce que je peux pas tout le temps, mais je me suis dit quand même que la finale, j'allais la regarder.
3: Finale, ça se mate.
6: Donc, je compense avec Ophélie, tu vois.
3: Finale, ça se mate. Hein.
6: Bah, quand même.
3: Il y a un trophée à gagner.
6: Bah, c'est ce que je me dis, attends.
4: Ouais, puis bon, c'est censé être les meilleurs, hein, donc il y a de la danse qui envoie un peu.
3: Ah, quoi, bah, bien sûr,
6: bah, oui,
3: évidemment.
6: Oui.
3: Bah, ouais, les gars.
6: La finale, ça donne envie quand même.
3: Qui gagne selon vous? Il reste Juju Fitcat, il reste Emma ou il reste Samuel Bambi?
6: Moi, Bambi.
3: Ah, oui. Bambi.
4: Pareil, Samuel Bambi, là, ce qu'il a fait avec Michael Jackson la semaine dernière, là.
3: Ouais, c'était fort.
4: C'était très fort parce qu'il est drôle. Mais là, j'étais impressionné parce qu'il a pris ça au sérieux, il a bien dansé. Et toi, je vois bien Juju. J'aime bien Juju. Je trouve que c'est, elle tient le truc depuis le début, quoi.
6: Ouais,
4: elle est forte.
6: Elle est forte.
4: Ils sont tous forts.
3: Ils sont tous. Ouais, franchement, là, ça commence.
4: Oui, là, c'est...
3: Non, mais on dit tout. Il y a des années, ils sont moins forts. Là, ils sont très forts.
6: Oui.

0: personne avec des masques sur la gueule. C'est pas très sexy, pas très glamour, quoi.
1: Mais heureusement qu'ils sont deux. Ah, hein, quand on a qu'un des deux, c'est pas la même soirée.
2: Ah, bah, c'est oui.
1: Au moins, t'es dans le même mood.
2: C'est pas le même truc. Après, oui, je vois que Thibaut est déçu de rentrer dans la chambre de ses parents et de ne pas les trouver sexy. Chacun son délire. Non, mais je vois, j'ai un pote qui a ça. Ouais, bien sûr, il fait des grosses apnées du sommeil, il a ça.
1: Puis ça fait du bruit, la machine.
3: Bah oui.
4: Mais non.
3: Maintenant, ça fait moins de bruit. Avant, elle faisait beaucoup de bruit, je crois. Mais
2: ah non, c'est à l'enfer.
1: Bah, c'est Dark Vador, quoi. Hein.
2: Ça s'est amélioré, mais c'est un délire.
4: Bah, c'est mal réglé, alors.
2: Oui, c'est vraiment avant de te coucher, tu dis bon, on fait l'amour ou pas? Non, ouais, bon, ouais, j'y vais, quoi. Tu vas, c'est pas dans la nuit, il peut pas devenir l'ennui de l'ennui. C'est vraiment avant de, y a rien? Allez, let's go.
3: Ça finit dans une autre chambre, en général, pour toi. Tu dégages, Jean-Pierre. Merci, tu vas dans ta chambre.
2: Les copains, ce soir encore, on va vous régaler. Ophélie, même si tu regardes pas d'âge, j'ai envie de te couvrir de cadeaux. J'ai envie de t'offrir un iPhone 17. Ouais. J'ai envie de t'offrir des AirPods 4 qui vont avec l'iPhone 17. Allez. Et j'ai envie de t'offrir une semaine de vacances d'une valeur de 1 500 € dans un camping au mer. Comme ça, tu peux faire tomber l'iPhone 17 dans l'eau de la piscine. Bref, tout est lié. Vous régalez. Vacances, téléphone, AirPods.
4: Mais là, c'est la régale. Incroyable.
2: Pour gagner, 0800 70 42 48. Le numéro, il est payant. Non, il est gratos.
3: Mais non.
2: Il n'est pas arrivé à vous joindre. Si, vous allez arriver à nous joindre.
1: Enfin, arrêtez.
2: Il faut tenter votre chance. Mais la standardiste, elle n'est pas sympa. C'est vrai. Que Julia.
4: Si, elle est sympa.
2: Non, elle est adorable, notre Julia. On l'aime d'amour. Vous tombez sur elle et c'est elle qui vous retient pour les jeux, bien sûr. N'hésitez pas à vous inscrire. On aura aussi les infos pour Brio Dîner de ce soir. Le thème, Orné.
3: C'est les Spice Girls ce soir. C'est qui a dit que c'était sa chanson détestée?

0: parlera tout à l'heure, mais avant on écoute Miley Cyrus, Dream as One.
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0: Merci d'être avec nous tout le monde, merci de nous choisir. C'est, j'allais dire c'est Danse avec les Stars, non, c'est tout à l'heure sur TF1. Pour le moment c'est Énergie, c'est Rémi et c'est Ornella. Vous n'êtes pas Samuel Bambi, vous êtes Ornella.
2: Oh, j'aimerais bien être Samuel Bambi, mais non, je suis Ornella.
0: Vous êtes Ornella. Restez avec nous dans l'émission, il va se passer plein de choses. On l'a dit, les infos pour Brio Dîner de ce soir, je sais que vous l'écoutez puisque vous le poncez aussi en podcast. Merci d'ailleurs d'être si nombreux à nous écouter en podcast aussi l'émission. 4 fun facts sur un thème ce soir, c'est les Spice Girls. Spice Girls.
2: On n'a pas les balances. Non, il n'y a pas de souci, oui, d'accord. Et on les apprendra jamais.
0: Après 30 ans,
2: mais non,
0: il date de 80 ans.
2: Mais non, d'accord.
0: Sur scène, elle va mettre
2: de la. Mais oui.

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2: On est tous ensemble et on est sur Énergie, évidemment. Je voudrais qu'on embrasse Tanguy Pénin, un Aveyronnais qui cartonne sur les réseaux sociaux. Il est devenu le premier influenceur pétanque. Ses vidéos où il enchaîne les carreaux ont fait près de 1 milliard de vues.
3: Waouh !
2: Il rend la pétanque accessible à tous en donnant ses conseils pour mieux tirer ou pointer. Il réalise aussi des défis comme éteindre une bougie avec une boule de pétanque ou lancer une boule par-dessus une bouteille de Perrier.
3: Ah ouais.
2: Il fait de la pétanque freestyle.
3: Ouais, c'est
4: comme
3: ça.
4: On dit chez moi, c'est un bras d'or.
2: Voilà.
4: C'est le bras d'or.
2: Freestyle de pétanque, c'est pas si tu pointes, c'est tu vois la bouteille de Perrier, pam, j'en veux plus avec un sucre, c'est
3: ça. Et pourquoi pas?
2: Mais pourquoi pas?
3: Tu vois,
2: mais
3: voilà.
4: Tu tombes sur lui en compète, t'es pas bien, quand tu sais tout faire là.
2: C'est chiant, hein. Ouais, mais à la fin, s'il faut aller pointer sur un truc où il y a un peu de la caillasse, c'est pas difficile.
4: Ah, voilà non plus.
2: Attends,
4: c'est pas impossible.
2: Ah, bah, il est où le bouchon de Perrier là?
3: C'est ça.
2: Hein, s'il faut être à ça du bev.
4: On dit le bev, ah oui, c'est vrai.
2: Comment on appelle déjà quand tu fais un. Quand la boule est collée au cochonnet?
3: Ah! Oh là là.
2: Ah
3: ben
2: j'en sais rien. Ah là,
3: c'est
2: ça.
3: Pas bisou, ça.
4: C'est pas bisou.
2: Ah, je pense que tu peux dire il a fait bisou. Ah, c'est bien ça.
3: Attends,
2: comme,
4: moi
2: comme
4: je crois qu'il disait ça.
2: Attends, il faut qu'on sache là. Quand la boule est collée au cochonnet, ça a un terme.
3: Ah bon?
4: On cherche tous là.
2: Ah bah oui, non mais là.
3: Moi
2: il
3: le
2: faut...
3: terme c'est. Wow. Je crois que c'est ça.
2: Le tété.
3: Oh le tété.
2: Tu as fait le tété.
4: Ah ouais, bah c'est ça.
3: Ouais, ah
4: c'est
3: ouais.
4: Ça.
2: Alors peut-être qu'il nous fait des têtes. Les copains, on reste ensemble sur Énergie. On écoute Angèle et Justice. Et ensuite, on joue au jeu de l'indice. Je l'adore.
3: Ah ouais.
2: Un instant.
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2: On est là tous ensemble avec vous, 16h-19h. Comme chaque soir, on pense à vous tous qui êtes en voiture. Vous qui peut-être avez la chance de partir.

0: en week-end ou en vacances. Hein. Zone B, déjà en vacances. Et c'est la zone C qui les rejoint. Ah bah oui, ça y est.
1: C'est nous, on les rejoint.
0: Yes. On les rejoint, la zone C. Puis la zone A, ce sera, vous l'avez compris, dans une semaine maintenant pour ces vacances de Pâques. Il y a Constance qui est avec nous et il y a Tiffany. Salut tous les deux.
2: Salut.
0: Aux arrêts. Tiffany, Constance.
2: Oui.
0: Merci
2: d'être
0: là. Vous êtes d'où les filles?
2: Grenoble. Et eh ben Grenoble aussi.
0: La cuvette.
2: À côté de Grenoble.
0: Attendez, c'est extraordinaire. Vous nous écoutez dans toute la France, en voiture, à la maison, au travail. Vous êtes toutes les deux de la cuvette. D'où exactement?
2: Montbonneau. Moi, je suis de la Murette. Ah, pardon.
0: La Murette, et toi?
2: Montbonneau.
0: Je connais très bien. Vous savez que ma femme est grenobloise, donc j'y passe ma vie. Mon beau-père est à la Buisse.
2: Le monde est petit, mes beaux-parents sont de charge. Donc.
1: Moi aussi, ma famille, elle est à charge.
0: Écoutez bien, on a une auditrice donc de Charge, vraiment, il n'y a rien. Il y a un entrepôt Royal Canin. Il y a la Roche des Écrins qui est faite là-bas.
1: Bien sûr.
0: Et il y a une gare. Il y a que ça à Charge. Hein. Et donc, il y a quand même Ornée qui est de Charge. Moi, pas loin, en gros, je connais du monde. Et là, regardez, on a Tiffany.
1: Quand même.
2: Les ravioles, les quenelles.
0: Bien sûr. Là, je sais qu'à nous tous, il y a 100% des habitants de Charge.
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0: Ça sent l'énergie
1: Grenoble.
0: Bon, on est quand même là pour jouer au jeu de l'indice.
4: Oui,
0: Tiffany.
2: Bonjour. Allez.
0: Est-ce que tu veux jouer avec Rémi ou avec Cordela?
2: Allez,
0: on est là.
1: Allez,
2: on garde.
0: La team Charge.
1: Team Charge, ouais.
0: Et Constance, tu vas donc jouer avec Rémi. Let's go.
2: Parfait.
0: Allez.
2: Allez, on y va.
1: Elle est contente.
2: Non, je suis trop contente.
0: Pour l'honneur. Je peux me permettre de t'appeler Stance? Moi, j'ai copine, je les appelle Stance. T'appelles Constance?
2: Ouais, si tu veux. Ouais, pas de souci. Ça me va. Tu seras une seule, donc c'est bien.
0: Allez, ça part. Le jeu, il est simple. C'est un peu comme Pyramide à l'époque.
4: Okay.
0: Je vais vous montrer, chacun, les animateurs ici, la photo d'une célébrité et vous allez me dire en combien de briques vous pensez pouvoir faire deviner la célébrité à votre auditrice.
1: Okay.
0: Les briques, c'est les propositions que vous allez pouvoir avoir. D'accord? Le nombre d'indices que vous allez pouvoir donner.
4: Yes.
0: Par exemple, vous dites moi en 5, Rémi dit en 4, et toi après tu dis si tu peux faire encore moins que 4.
1: Ok.
0: Celui qui a l'enchère la plus petite a le droit de tenter la chance. Il gagne, il marque un point, il gagne pas, il donne le point à l'autre. Oh, il donne le point à l'autre.
4: Ah bah oui.
0: Ah ouais, chaud.
2: Oh.
1: Il donne sa voix
0: de Jérémy. Première star,
2: on mise tout sur toi là.
1: Ah, t'inquiète, je me donne.
0: Attention, on y va pour la première star. La voici. C'est parti. On est là. Selon toi, en combien d'indices tu peux la faire deviner à Tiffany?
1: En deux.
0: Rémi, c'est simple. Soit un, soit tu laisses la main.
4: Rémi, c'est pas qui c'est, je crois.
1: Non, arrête.
0: Donc tu laisses la main.
2: Ouais, je laisse
0: la
2: main, bien sûr.
4: Non mais je suis super après.
0: On laisse la main en deux, c'est parti.
1: Moi, c'est que ça me paraît évident, mais je sais pas.
0: Bah oui.
1: Actrice.
0: Tu peux faire une proposition, Tiffany? Voilà, c'est là.
2: Ouais. Julia Roberts.
1: Euphoria.
0: Tiffany, il me faut une proposition.
2: Ouais, pardon. J'ai pas là. Camille Lelouch, non.
0: Camille Lelouch dans Euphoria, non.
2: Non.
0: Alors, c'est une série américaine, Euphoria, dans laquelle il y a notamment, mais très connue, l'actrice Sydney Sweeney et l'actrice Zendaya.
4: Et ouais.
2: Ah, Zendaya, punaise.
0: Oh, Zendaya.
1: Que Rémi n'avait pas. Oh, ne t'en veux pas, Rémi,
0: j'avais. Là, je commençais à être inquiet pour tes filles. Là, t'es vraiment le daron
1: c'est
0: de.
1: Mais qui
0: Zendaya.
4: Attendez, maintenant que ça me revient, j'aurais pu faire un casse. J'aurais dit actrice Tom Holland. Bam, Zendaya, c'est sa femme.
0: Ah, parce qu'on l'a réduit à la femme d'eux.
4: Mais non, mais c'est que l'info que j'avais.
1: Si tu sais pas qu'elle joue dans Euphoria, je suis pas sûre que tu saches que ce soit la femme de Tom Holland.
0: Si, ça m'est revenu.
1: Rémi,
2: c'est ciao.
1: Enfin, t'as gagné un point sûrement, mais
2: malheureusement.
0: Vous n'avez pas trouvé en deux, ça fait un point pour Constance et Rémi. Bravo.
4: Yes.
0: On va pouvoir passer à la deuxième personnalité. C'est toi qui donne la première enchère, Rémi. Je te souhaite bonne chance. Alors, on va essayer de lui trouver quelqu'un qui connaît. Donc, peut-être un Serge Lama. Christian Clavier, là. Juste là.
4: Alors, celui-là, je vais le faire, ce personnage, en deux.
0: Là, c'est simple. Est-ce que tu veux le tenter en un ou est-ce que tu le laisses en deux?
1: Moi, je vais faire... faire en... Je le laisse.
0: On laisse, ouais. Ok, c'est parti. Rémi, c'est à toi. Rappeur.
2: Ouais. Maître Gims.
0: Ok. Ourson.
2: Ourson.
0: Oui.
2: Booba.
5: Yeah. Oh, allez, oh, là, déjà.
0: C'est en 3 points gagnants. On est déjà à 2-0 pour Rémi et Constance.
2: Oui.
0: La main repasse à Ornella. Attention, voici la star suivante. En combien d'indices tu es prête à la faire deviner?
1: En...
0: Oh, allez. J'adore le panache, elle veut remonter. Là, c'est tout ou rien. Bonne chance, Tiffany, faut le trouver.
1: Attention,
0: celui-là.
1: Tiffany.
2: J'écoute, chef. Je suis tout oui.
1: Tentez un truc. Jay-Z.
2: Beyoncé.
1: Allez,
0: si elle est pas, j'y allais là-dessus.
1: Je sais, c'est bon.
0: Ah là là là. Bien joué. On est à 2-1. Rémi, personnalité suivante. C'est à toi de donner la première enchère. Et ensuite, on voit si Ornella pense qu'elle peut le faire deviner en moins. Il y a toute une stratégie. Il faut pas dire trop non plus d'indices. Sinon, hein, c'est plus simple pour l'autre.
5: Qu'est-ce que c'est dur. Je vais le dire en... Je vais le dire en 3.
0: 3 briques. 3 briques. Vous jouez avec nous dans la voiture. Vous essayez de deviner, bien sûr. Est-ce que tu sens que tu peux le faire deviner en 2?
1: Non, je pense pas. Non, je le laisse en 3.
0: Aïe, aïe, aïe. Ok.
1: Allez, Rémi.
0: On est parti.
5: En 3, c'est tout droit.
0: On est parti. Actrice.
2: Sophie Marceau.
0: Non. Brad Pitt.
2: Angelina Jolie.
0: Ouais, ouais, c'est sûr qu'on joue.
1: Ouais, c'est bien. Moi, j'avais
0: gagné
1: très peur.
0: Pour Rémi.

0: Et c'est pour une valeur de plus de 1500 euros.
1: Wow. Là,
0: juste avant les vacances.
2: En fait, merci beaucoup. J'en reviens pas.
0: Bah, ça nous fait plaisir. Après, si dans une petite tente ou un mobil-home, il y a une petite place pour Rémi, il est pas con, tu l'as fait gagner.
2: Non, mais carrément, tu viens.
0: Ah ouais, non, mais moi, dès qu'il y a une piscine, un kids club, c'est cool, hein, tu vois. T'amuses, quoi. Rémi, c'est sûr que c'est
2: avec
0: le relou.
2: Avec plaisir, venez tout.

0: dit. Pas ouf, ça.
1: Ouais.
2: Pas ouf. La phrase est pas dingue. Hein. Dans la voiture, les gens disent ouais. Merci d'être là sur Énergie. Vous aussi tentez votre chance, jouez avec nous. Il y aura plein d'autres jeux d'ici la fin de l'émission. 0870 42 48. On s'écoute tout de suite un gros kiff. Alicia Keys, Jay-Z, Empire State of Mind.
3: Mais le cadeau,
2: ça part.
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2: Je vous ai promis qu'on allait jouer. On va continuer sur Énergie. C'est vendredi. Vous voulez des cadeaux? On en a plein à vous offrir. De toute façon, les bilans, les quotas sont ça. On doit vous offrir tous ces cadeaux en une semaine. Donc tout doit disparaître.
1: Allez.
2: Il nous reste des iPhone, on peut encore vous offrir des séjours tout frais payés en camping, bref on vous régale. 0870 42 48, le numéro il est gratos.
3: Ah, oui,
2: c'est important de le dire. Et justement il y a trois objets intacts qui va revenir.
3: Oh wow,
2: j'adore ce jeu.
1: Pas trop bien.
2: Vous avez un travail un peu insolite avec trois objets, l'équipe doit essayer de deviner le plus vite ce qu'est votre travail, et celui qui gagne entre deux auditeurs repartira avec un très beau cadeau, lui aussi. Les infos pour Brio Dîner de ce soir, c'est dans un instant. On parle de All Saints.
1: Je ne crois pas.
2: Les Spice Girls.
1: Spice Girls.
2: C'est comment, Rémi? Il paraît pas beaucoup, en fait.
3: Non, si, alors je vais te dire même, j'en ai deux, faut que je fasse un choix. Voilà, j'en ai deux qui sont...
5: Deux de merde, mais...
3: Ah ben, moi, tu connais mes choix. Les choix, c'est entre deux infos pourries, hein, de toute façon.
2: Restez avec nous sur Énergie, on revient dans un instant, il y aura le son de K-pop des Monsters aussi, à tout de suite.
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2: Merci d'être là tout le monde, tellement content d'être avec vous ce soir. Grande finale de Danse avec les Stars, on termine l'émission et c'est parti. Emma, Juju, Pitcat, Samuel, qui va remporter le trophée? On le saura ce soir, vous pouvez voter bien sûr, c'est vous qui déciderez. Hein. Et en plus, sera le retour de tous les anciens. Il y aura du Stéphane Bern qui va revenir.
3: Oh, j'aimerais trop avoir ma voix comme ça. Sur un Foxtrot, Rémi Guilloton et sa partenaire, pas votre tour.
2: Sur une burrata. Rémi Guilloton. Fais ça, toi. Bon, restez avec nous. Rendez-vous ce soir donc sur TF1 et pour le moment sur Énergie. On est là à vos côtés avec K-pop Demon Hunters. Laquelle, Rémi?
3: Ah, bah c'est une belle colle que tu me fais là.
2: C'est free, la Freebox.
3: Ah bah très bien,
2: c'est free.
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2: Qui voilà, qui voilà? Je vous présente Anthony, bienvenue sur Énergie Anthony.
7: Salut, salut Camille, salut tout le monde.
2: Merci d'être là, je te présente la team, c'est Ornella, c'est Rémi en fait, évidemment, salut. Bien sûr.
7: Salut, salut tout le monde, merci, merci de m'accueillir, merci, merci beaucoup.
2: Avec
7: à vous.
2: Plaisir, et bien sûr qu'il y a Thibaut les filles.
8: Salut,
2: Thibaut est là aussi, puisqu'on est quatre, pour essayer d'avoir la meilleure info pour Brio Dîner de ce soir. Merci d'écouter cette séquence, vous voulez toujours savoir qui va gagner, on va le savoir ce soir, le thème. J'avoue que c'est pas sur celui sur lequel je suis le plus à l'aise. C'est Spice Girl.
1: Ouais. Qui aura la meilleure info sur les Spice Girls? 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
2: allez,
1: my friends.
2: Allez,
1: ouais.
2: C'est bon, merci. Allez, les Spice Girls, pourquoi? Pourquoi les Spice Girls? Parce que c'est l'anniversaire de Victoria Beckham.
3: Oh,
2: elle est née un 17 avril. On a envie de, parce que là c'est juste pour nous de savoir un peu où on se situe dans notre life. On a envie de savoir quel âge elle a. Elle est éternelle.
3: Elle a 52 ans.
2: Ah, on le dit 52, ah ouais.
3: Elle les fait pas, hein.
2: Non, mais c'est pas très élégant de donner l'âge d'une femme, mais là, elle est anglaise, elle nous écoute pas.
5: Puis bon, à la fin, tu tapes sur Internet.
2: Oui,
1: ton âge, voilà. Oui, c'est pas caché non plus.
2: Elle est très belle, hein.
5: Ah, merci.
2: Victoria Beckham.
1: Et en plus, attends, c'est pas très élégant, mais quelle est la différence entre donner l'âge d'un garçon et d'une femme? C'est pareil.
2: Bah, c'est pas très élégant de donner l'âge d'un homme non plus.
1: Oui, mais on le fait beaucoup plus facilement. Tu vois ce que je veux dire?
2: C'est vrai.
1: Alors que c'est pas grave d'avoir 52 ans, c'est génial.
2: Bien sûr.
1: Tu voilà, c'était, si vous voulez, un petit point féministe de temps en temps, je me lance. Voilà.
2: Très bien. Les copains, moi je vais commencer tout de suite puisque mon info concerne justement Victoria Beckham. Quatre infos, laquelle sera la meilleure? Peut-être la mienne. Moi, elle est très rapide. Hein. Je rattrape le temps que va nous faire perdre Rémi. Sachez que sur scène, le micro de Victoria Beckham était coupé parce qu'elle chantait trop mal en live. Parce que moi, je veux pas être dénigré. C'est pas qu'elle chante mal tout le temps parce qu'elle a quand même, elle chante mieux que moi. Et en studio, ça va. Mais en live, c'est une autre presta. Et donc, en live, elle arrivait pas à chanter. Donc, il lui coupait son micro. On peut pas tout avoir. David Beckham bien chanté, à mon avis, il faut faire un choix.
1: Oui,
2: elle l'a fait.
1: Et aussi être aussi belle qu'elle, voilà. Donc il y avait un truc où là,
3: Après, avec tout l'amour, moi, c'était aussi ma préf. quand tu chantes mal en live, tu chantes mal en studio. Ou alors t'as l'ingé son qui trafique un peu le truc, qui rajoute de l'autotune.
0: Oui, bah, ça marchait comme ça.
2: Excuse-nous, Kenny West.
3: Excuse-moi, j'ai éteint un ingé son. Avant de venir ici, je tirais de la câblage, j'ai éteint un ingé son. Voilà. J'avais mon studio d'enregistrement, j'ai fait les plus grands.
2: Bah vas-y, bah alors, vas-y, Pat Le Guen. Dis-nous un petit peu quelle est ton info, toi.
3: Alors moi.
0: Oh
3: c'est simple, ça va aller très vite aussi parce que voilà, je ne perds plus de temps. Les Spice Girls ne s'appelaient pas. Les Spice Girls.
2: Ouais.
3: Quoi? Tu rigoles ou quoi? Elles ont failli s'appeler Touch.
0: Comme The Touch.
3: The Touch. T-O-U-C-H. Et en fait, on leur a dit, bah les filles, vous allez vous appeler Touch. C'est, ça reste quand même un girls band. Elles ont dit, bah non, on n'aime pas ce nom, ça représente rien, ça ne représente pas nous, nos personnages, nos personnalités. Non. On va s'appeler les Spice Girls. C'est elles qui ont décidé dans leur propre nom. Spice, c'est un peu.
2: Elles l'ont choisi. Voilà. C'est tout ce qu'elles ont choisi. Quelqu'un va parler de la constitution des Spice Girls ou pas du tout? Non?
0: Pas, oui, pas totalement. Moi, j'ai un petit
2: peu. Tu peux raconter comment ça a été fait le groupe?
0: Oui. Ah, attends, parce que moi, j'ai un truc sur
2: okay,
0: les.
2: Pas, alors.
0: Ouais, attends.
2: Parce
0: pas
2: que
0: sûr.
2: C'est un groupe constitué par des producteurs, quoi. Ils connaissaient pas avant.
7: Voilà. Mais moi, j'ai une question. Ouais. Une question. Est-ce qu'il y a une chef des Spice Girls?
0: Est-ce qu'il y a une chef?
7: Ouais, non. Est-ce qu'il y en a une qui décide plus que l'autre?
2: Moi j'ai l'impression, tu me demandes à moi, j'ai l'impression que c'est Ginger Spice.
0: Ouais, Jerry Halliwell, on avait l'impression qu'elle gérait un peu plus.
2: Ouais, mais je pense que c'est Ginger, mais c'est un ressenti poteau, je suis pas dans leur intimité. Elles ont toujours dit que non.
3: Ah bah non, hein.
2: Elles ont toujours dit qu'elles prenaient toutes leurs décisions ensemble, mais si tu me demandes, j'ai l'impression que Jerry Halliwell, elle avait un peu la main sur.
7: Je pense qu'elle avait elle avait aussi
2: une merci. Truc, ouais. Bah, tu me rejoins, elle avait un truc en plus.
5: C'est qui chantait? C'est qui était au milieu du groupe?
3: Bah, forcément, ouais,
2: ça changeait.
3: Elle voulait pas montrer qu'il y avait une leaduse, mais elle faisait une folie Ginger Spice. Que...
0: C'est quand même elle qui est partie aussi, qui a quitté tout. Bref, ça c'est une autre info. Mais...
2: Elle a quitté le groupe aussi?
0: Bah oui,
2: c'est la première
0: en plein milieu d'une tournée, c'est elle qui a arrêté la tournée, elles ont fini à 4.
3: Ben ouais, elle a pincé les fesses du prince Charles, hein, les gars. Oh,
2: elle rappelle ça, hein, le prince Charles les a rencontrés,
3: ouais,
2: qui a un petit peu pincé les fesses, et il a pas dit non.
3: Non, hein. Il a pas dit non,
2: il a
3: dit,
2: prince Charles. Hein.
0: Il a bien aimé.
2: Il avait déjà Diana, Camilla Parker Bowles, il s'est dit, je vais remettre une troisième. J'en ai des résidences secondaires. Hein. Ah, il est chaud. À toi, Mordé.
0: Oui, moi j'en ai une sur une des Spice Girls que vous ne connaissez pas et qui s'appelle Michelle Stephenson.
2: Ah, il y en avait une
0: en
2: cinquième.
0: En fait, il y en
2: une
0: avait.
2: Sixième.
0: Et non, à la base, elles étaient cinq. Mais il n'y avait pas Emma Baby Spice. Elle n'a pas été prise dans le groupe.
2: Miskina.
0: C'était cette Michelle qui a été prise. Et quelques temps avant de faire l'album et tout, sa maman est tombée malade, cette jeune femme. Et du coup, elle a quitté le groupe pour aller vivre, enfin, rester auprès de sa mère. Et donc, du coup, Baby Spice est apparue. Et ensuite, les millions d'albums.
2: Ah là là là là là.
0: Un peu dur.
2: C'est beau pour soigner sa maman.
7: Il y a une des Spice Girls qui voulait pas faire le groupe parce qu'elle pensait que ça allait pas marcher, mais qu'après elle s'est rendue compte que finalement ça avait marché, elle était un peu dans le seum, quoi.
2: En tout cas, c'est ce qui s'est passé avec les Beatles, ça. Sachez qu'il y avait un cinquième Beatles qui est tombé amoureux d'une photographe lors de leur premier voyage en Allemagne.
7: J'ai dû confondre, alors.
2: Le cinquième Beatles, il s'est pointé en Allemagne et la photographe a été trop mignonne. Il dit, bah les gars, je rentre pas avec vous, de toute façon nous ça marche pas, je reste avec elle et tout.
0: C'est ciao.
2: Ah oui.
0: Non, là c'était que c'était pas Baby Spice à la base.
2: Très bonne info. Et notre Thibaut, alors?
5: Moi je vais vous dire quelque chose de fou. J'ai trouvé une info incroyable. C'est grâce aux Spice Girls et grâce à Victoria Beckham, et bah aujourd'hui qu'on a Beyoncé. Elle l'a dit dans une interview, Beyoncé, elle a dit, c'est grâce aux... Elle dit exactement ça, je vais vous citer. Ce sont les Spice Girls qui m'ont inspiré et m'ont donné envie de faire ce que je fais. Elles m'ont rendu fière d'être une fille et fière d'être qui je suis. En gros, le côté girl power et le côté genre, ok, en fait, je suis une femme et il n'y a pas de limite, il n'y a pas de frontière. Et bah, c'est grâce aux Spice Girls que Beyoncé a dit, ok, je vais faire de la musique. Et notamment grâce à Victoria Beckham. Et Victoria Beckham a fait cette chanson. Qui s'appelle Resentment. Et Beyoncé lui a rendu hommage en reprenant cette chanson.
0: Avec un petit peu plus de maîtrise,
5: un petit peu plus de soul.
2: Qu'est-ce que je disais tout à l'heure? C'est beau parce qu'à la fin, il faut toujours rendre hommage aux prédécesseurs qu'on fait bouger les lignes. Et tu vois, même si on a Boss Lady aujourd'hui, notre Théodora et tout, tout ça, c'est aussi parce qu'elle, à l'époque, était des vrais produits marketing. C'est-à-dire, en gros, c'est comme les L5 ou quoi. C'est vraiment la maison de disque qui dit, on vous met dans des cases et vous êtes celle-là. Et après, une fois qu'elles ont eu de la notoriété, elles ont pincé les fesses. Elles ont montré qu'on pouvait bouger les choses et avoir du relief et pas être les petites fille parfaite. Et c'est génial, elles ont ouvert la voie à plein de gens.
3: Mais déjà, pardon de revenir sur mon info, mais le fait de dire on va changer de nom.
2: Non, mais c'est fou, c'est déjà le départ. Mais c'est déjà le départ de la vie, quoi.
0: Mais c'est pas
2: le syndrome du personnage.
0: Non, c'est pas
5: qui. Et puis, il hésitait quand même entre deux infos, il a choisi celle-là.
2: Ah, l'autre, elle était dingue, mais. Bon, allez, quatre infos. Anto, selon toi, qui a la meilleure?
7: Est-ce que tu peux me faire un récap vite fait des quatre?
2: Bien sûr.
0: Tu les as ?
2: Nous avions, moi, Victoria Beckham, on lui branchait même pas son micro, elle chantait trop mal. Rémi, le premier nom, que des Spice Girls, ça devait être The Touch.
0: Moi, ouais. C'était que les Spice Girls, à la base, il n'y avait pas Emma Baby Spice, c'était une autre fille qui a démissionné.
2: Et Thibaut, c'est que c'est Beyoncé
5: qui a été inspirée par les Spice Girls.
7: Bon, alors ça va jouer entre deux. Je vais pas faire de déçu, attention. Ça va jouer entre Camille et Thibaut.
5: Oh là, ok, super.
7: Ouais, je suis désolé pour les autres, mais... Et je pense que je vais partir sur toi, Camille, parce que le truc de qu'elle chante très mal, ça, je veux bien te le croire. Et d'ailleurs, je pense que c'est tous leurs mix sont remixés. Toutes leurs chansons sont remixées, c'est obligatoire.
2: Eh ben, écoute,
7: à mon avis.
2: Bah, je vais te dire un truc, j'apprécie beaucoup. Ça me fait plaisir, vraiment. Moi, vous savez, j'ai mangé une raclette avec une Spice Girl.
5: Ah oui, c'est vrai.
2: Ouais.
0: Avec laquelle tu sais plus, Melcy, avec la sportive.
2: La sportive.
0: Ouais.
2: Manger une raclette.
0: C'est si ou bien. Voilà.
5: Si, ah, manger les croûtes du fromage.
0: Oui.
2: Ah non, moi c'est pas sportive.
0: Ah.
2: Moi, c'est Melby. C'est okay. Melby avec qui j'ai mangé une raclette. Ah ouais.
0: Et alors sympa. Léopard.
2: Adorable, marrant, t'as crevé les amis.
5: Elle met des cornichons sur ses pommes de terre ou pas?
2: Ouais, je crois, mais vraiment.
7: On n'a pas déjà une Spice Girl qui est venue à danser avec l'Ecta? Ou à Masked Singer peut-être?
2: Ouais, mais c'est de là que j'ai rencontré. Derrière, après, on a mangé une. Quand elle est revenue à Paris, on a mangé une raclette.
5: Ah ouais, sympa.
7: Voilà.
2: Adorable, les amis. C'est l'ex-femme de Eddie Murphy. Ah oui, elle a été mariée au comédien Eddie Murphy.
5: Ah, ouais. Ça, c'est le showbiz, hein.
2: Ah ouais, ouais.
5: Voilà.
7: C'est vrai.
2: Ah bah là, c'est le showbiz autour d'une raclette. On reste montagnard. Hein.
0: Attends, oui, c'est clair.
2: Moi, mon showbiz, je l'amène à la raclette. Bah, la raclette est vin chaud. Hein. Pas pour commencer à tourner autour du pot. Anto, t'as été adorable. Merci d'avoir voté. Tout de suite, on écoute D6 Théodora, Mélodrama sur Énergie.
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2: Merci de nous choisir pour terminer vos après-midi. C'est un kiff d'être à vos côtés avec Ornella, avec Rémi, avec Cassandra qui est là. Bonjour Cassandra.
8: Bonjour l'équipe.
2: Hey.

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1: De l'eau gagnée en France, donc. Sachez que Ronnie vient d'être embauché en CDI au magasin Action de l'eau naguée. Pas l'eau gagnée, l'eau naguée, pardon, c'est près de Toulouse. Hein.
2: Ok.
1: L'an passé, c'est Thibaut qui a signé son CDI sur Énergie.
2: Ça fait quelque chose, hein. Ouais. Je peux te dire, t'es plus le même quand t'es en CDI.
1: Ah oui. Oh là là. Eh ben, Ronnie aussi est en CDI maintenant. Et si je vous parle de ça, c'est parce que son histoire est dingue. Comment la direction a-t-elle repéré Ronnie?
3: Eh bien, c'est une cliente qui est passée en caisse et qui, à un moment donné, était hyper joviale, souriante, sympathique. Ils se sont dit, très bonne conseillère, caissière.
1: Ou membre du staff.
3: Ou membre du staff.
1: Non.
4: T'avais l'air vraiment enthousiaste avec Rémi. Non, parce que ça doit être ça.
1: Il a une belle, DA. Il avait parti sur une belle histoire, mais qui est pas la bonne. Mais c'est beau.
3: Bon, bah, c'est cool.
4: Est-ce que c'est un peu plus, on va dire, dramatique au démarrage?
1: Ben,
4: comme histoire.
1: Oui, un peu. T'as raison. Et sachez qu'aujourd'hui, c'est une belle histoire. Et aujourd'hui, il range les rayons, il entretient le magasin.
4: Est-ce que c'est quelqu'un qui faisait la manche ou qui était devant le, qui avait pas de logement ou quelque chose
1: exactement.
4: Comme ça?
1: Exactement.
3: Ah ouais.
1: Ronnie était sans domicile fixe et il faisait, comme malheureusement ça arrive à plein de gens devant les grands magasins en espérant que quelqu'un leur donne quelque chose, il faisait la manche devant le magasin Action, devant la boutique. D'accord, il était sans domicile fixe depuis quelques mois maintenant, il gagnait un petit peu d'argent comme ça. Et un jour, il se dit, bah tiens, et si je déposais mon CV? Et ça a fonctionné, la directrice du magasin, mais bravo à elle, Cassandra, c'est une belle personne.
4: Ouais, c'est
1: hein.
4: Clair. Oui,
1: la directrice.
5: J'ai lu cet article.
1: Ah bah, tu l'avais lu?
5: Oui, je l'ai lu.
1: Oh, elle nous l'a pas grillé, t'es mignonne. La directrice du magasin lui a donné sa chance et l'a embauché en CDI. CDI, hein. Et donc, il range le magasin, tout ça. Aujourd'hui, c'est un employé modèle, toujours à l'heure, assidu à son travail. Et donc, on dit merci au magasin Action pour cette
3: bravo. Et bravo surtout à cette responsable qui a eu l'audace, entre guillemets, de prendre quelqu'un dans le besoin. Ça, c'est toujours pareil, c'est l'humain après qui parle. Hein.
1: Bien sûr.
3: C'est le cœur. Hein.
1: Après, j'apprends surtout qu'apparemment, les magasins Action sont rangés.
4: Ils sont rangés par Ronnie, attention.
1: Si vous êtes déjà allé chez Action, il y en a à côté de chez moi, tu te dis, c'est pas le rangage de rayons, c'est pas la spécialité chez Action.
3: Après, si tu passes le samedi à 18h30, je te cache pas que c'est peut-être.
1: Je cache pas que c'est un peu mon heure.
4: C'est ça.
3: Voilà, c'est un peu le bordel.
1: Netflix, on se réveille ou pas Netflix là?
4: Qu'est-ce qu'il y a?
1: Là, vous avez une histoire là, Netflix, hein?
3: Bah ouais.
1: Pardon, hein, vous avez un film, hein. Si vous deviez remercier quelqu'un qui a cru en vous dans votre vie, Cassandra, est-ce qu'il y a quelqu'un, et c'est le moment de dire merci aux gens, est-ce qu'il y a quelqu'un qui t'a fait du bien dans ta vie, Cassandra?
5: Mon conjoint.
1: Oh, c'est beau. Il s'appelle comment?
5: Olivier.
1: Olivier, il t'a bien encouragé dans ta vie, même si t'amènes pas au stade?
5: Oui.
3: Voilà. Bah, tu vois.
1: Toi, Rem.
3: Moi, écoute, plein de gens viennent, bien sûr, les parents, mon frère, mais quand même dans ma construction d'enfant et d'ado, un prof de français qui m'a donné un coup de boost à un moment donné et qui m'a fait comprendre que c'est cool, ça pouvait le faire et que qui te donne confiance en toi, quoi. Et ça, c'est extraordinaire.
1: Et
3: en
1: ça
3: fait,
1: dans comment?
3: Monsieur Lopez.
1: Ah, Lopez.
3: Monsieur Lopez. Et qui nous faisait faire des folies, tu vois. Il avait pas forcément les autorisations, on partait faire des expos, des machins, c'était pas prévu, mais il nous donnait de l'envie, quoi. Et ça, c'est extraordinaire.
1: Ordé.
4: Moi, en dehors de ma famille, j'aimerais dire merci à Olivier Marchal, parce que c'est lui qui m'a inscrit dans ma toute première école de théâtre à Paris. J'étais serveuse dans un bar où il venait régulièrement et moi j'étais un peu perdue, je savais plus trop ce que je voulais faire de ma vie.
1: Et c'est Olivier Marchal de 36 Quai des Orfèvres.
4: Oui. Et on se connaissait pas du tout, mais il jouait au théâtre pas loin, donc il venait régulièrement.
3: Ouais, dans un bar, ouais.
4: Oui, dans un bar. Mais en plus, il venait bosser son texte. Quand même, je remets l'église au milieu du village. Et puis non, et en fait, un jour, il m'a dit, mais en fait, t'as envie d'être comédienne et tout ça. Et moi, je n'osais pas faire ça. Et il m'a dit, j'ai un prof de théâtre génial que tu vas adorer, je te le présente. Et en fait, il l'a appelé et j'ai fini par m'inscrire dans ce cours de théâtre. Et depuis, je suis comédienne. Et avant lui, je n'avais pas fait ça.
1: Et toi, Cam? Moi, je voudrais remercier le patron de TF1.
4: Ouais.
1: Qui m'a quand même mis il y a quelques années sur une émission de billes. J'ai animé vraiment en direct sur TF1 une émission où les gens lançaient des billes.
4: Arrête.
1: C'est celui qui dansait le mieux la bille. Et avec la bille qui allait arriver en première. Et donc vraiment, je voudrais remercier le patron de TF1 pour ça. Un grand merci d'avoir cru en moi pour cette émission de billes.
4: Ah, c'est beau.
1: Ça a changé ma vie, quoi.
4: Ouais.
1: Vraiment, les billes, quoi.
4: Il y avait des galons ou juste des billes?
1: Ah non, que des billes, attention.
4: Ah,
1: ouais, parce que c'était assez réglementé et tout. Tout ça, quand même, il a fallu que je prenne un talis et que j'aille en Hollande tourner ça.
4: Oh, waouh.
1: Oh, ouais. Cassandra, je te fais des gros bisous tout de suite. On écoute Tame Impala et Jenny Dracula.

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1: Dans un instant, mon jeu préféré sur Énergie, vous allez pouvoir jouer avec nous, bien sûr, dans la voiture, au travail, à la maison. Je sais que vous l'aimez ce jeu aussi, c'est le 3 objets un taf.
2: Ah ouais.
1: On nous appelle au standard, on a trouvé deux personnes qui avaient un boulot assez insolite. Je vais aller au standard maintenant me caler avec eux sur les 3 objets que vous aurez pour pouvoir deviner leur travail. Ornella, Rémi, vous tenterez de deviner. Les gens aussi qui nous écoutent essaieront de deviner le métier un peu insolite, bien sûr, qu'ils ont. Évidemment, on choisit pas les 3 objets les plus essentiels au boulot, sinon ça serait trop facile.
2: Comment tu fais quand tu notes les objets? Tu prends des infos sur le boulot et puis après
1: avec Julia. On a le boulot, ensuite avec Julia, on se met et on cherche 3 objets qui permettent de découvrir le travail, mais qui en même temps sont pas trop faciles.
2: Bien sûr.
1: Je vous dis râteau, bêche.
2: Jardinier.
1: Et ben oui, voilà.
2: Bah oui,
1: c'est vrai. Râteau.
2: Et voilà. D'accord, bien sûr. Ok, très bien.
1: Ah, bien sûr. Restez avec nous, c'est dans un instant sur Énergie. On aura aussi le dernier Gims Soleil. À tout de suite.
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1: Merci de nous choisir pour terminer vos après-midi, l'équipe.
2: Oui.
1: On part à Condom dans le Gers.
2: Condom.
1: La production.
2: Oh.
1: Ouais, Condom.
2: Comme les.
1: C'est là qu'on
2: fabrique les préservatifs.
1: Figurez-vous que la production de préservatifs gersois a été lancée Condom from Condom.
2: C'est énorme.
1: Mais c'est génial. La ville de Condom s'est dit. Alors, Condom veut dire préservatif en anglais. Et donc, ils se sont dit, on va lancer des préservatifs au nom de la ville.
3: Ah, waouh.
2: C'est marrant, ça.
1: C'est Sylvain Mansuit qui va présenter ses premiers préservatifs lors du prochain festival de fanfare de Codon. De Condom. Condom.
3: Quoi?
1: Du 8 au 10 mai, suite à ça, une campagne de financement participatif sera lancée pour une production nationale.
3: Eh ben.
2: Après, c'est toujours pareil, ça dépend le prix de la boîte. Tu vois, faut faire attention.
1: Ah, mais c'est du 100% local, ça.
2: Oui, bah écoute.
1: Testé par Sylvain.
2: Comment il s'appelle?
1: Sylvain Mansuit.
2: Ah ouais. Ok.
3: Quoi?
2: Pardon, j'avais un jeu de mots horrible, donc je vais pas le faire.
1: Vas-y,
2: c'est bon, moi je suis occupé.
1: Oh. Allez, Rémi, tu sors.
2: Ça va.
1: Dans un instant, 3 objets, un taf, on devine vos métiers tous ensemble avant Gims Soleil.
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1: On va jouer. Eh oui, on a la chance de jouer maintenant à mon jeu préféré, le 3 objets, un taf. Le principe, il est très simple, je vous le réexplique, vous allez jouer avec nous en voiture. On a 2 auditeurs qui ont un métier un peu insolito.
2: Absolutely.
1: Qui est pas le métier le plus classique du monde. Va falloir que vous découvriez chacun votre tour quel est le métier de l'un et de l'autre.
3: Oui.
1: D'accord? Celui qui devine le plus rapidement le métier de son auditeur lui fait gagner un cadeau. Maman.
2: Qu'est-ce qu'on lui fait gagner, monsieur Combal?
1: iPhone 17 avec. Grâce au film Le Diable s'habille en Prada 2.
3: Ok, génial.
2: Ah ouais, j'ai vu que ça revenait, ça.
3: Mais évidemment.
1: Ah bah ouais, les gars, le diable, il revient, il s'habille pas en TN. Hein.
3: Non.
1: Il s'habille en Prada, c'est en de Prada retour, 2. C'est le deuxième. En Prada 2.
3: Oui.
1: Ça sort fin avril. Imaginez la pub pour Prada gratos.
2: C'est vrai, ça.
1: La pub est folle.
2: Ouais, c'est dingue. Non, mais c'est vrai, c'est fou.
1: Donc, Le Diable s'habille en Prada 2, ça sort le fin avril, et grâce à eux, on vous offre un iPhone 17.
3: Allez.
2: Ouais, bah, pas mal.
1: Vu Merci. Comment j'arrive pas à parler, mon avis, danser avec les stars ce soir, ça va être sympa. Parce que vraiment, j'ai quand même dit, on vous offre le iPhone 17.
2: Avec Le Diable s'habille en Le Prada.
3: En Le Prada 2.
1: Ah, Le Prada. Ça va être belle la finale ce soir sur TF1.
3: Bon, bref. Allez, courage.
1: 3 objets un taf, pourquoi? Parce que évidemment vous n'aurez avant les 2 minutes max pour découvrir quel est le métier que 3 objets. C'est important, avec ma Julia au standard, on a donné 3 objets un peu qui sont. Il n'y a pas de piège. Ils en ont besoin dans leur métier, mais pas les plus évidents, sinon ce serait trop facile.
2: Eh bien sûr.
1: Je vous présente Ben et Brice qui sont là. Salut tous les deux.
4: Salut Camille.
1: Ben, sois bienvenue. Ben, est-ce que si tu nous dis simplement d'où tu viens, ça donne pas d'indice sur ton métier?
4: Non, pas du tout.
1: Eh ben, tu viens d'où alors?
4: Je viens à la base de Angoulême.
1: Très bien. Et toi, pareil, Brice, tu peux dire d'où tu viens ou ça donne un indice?
5: Ouais, non, pas de souci. Je viens de Bastia.
1: Bastia. Ok, très bien. On a une Bastiaise dans l'équipe.
2: Okay.
1: On a une Bastiaise dans l'équipe. Je peux te dire, ça va que t'es pas d'Ajaccio, sinon. Ça serait mal parti. Alors, 3 objets un taf. Je vais commencer avec Ben, si tu veux bien. On va commencer avec Ornella et Ben. Ornella, une fois que je t'ai donné les 3 objets, t'auras 2 minutes max pour poser toutes les questions que tu veux à Ben. Ben, je te rappelle, tu peux répondre que par oui ou par non, d'accord?
5: Oui.
3: Là, t'as le droit de parler. Là, c'est bon.
5: Ok, c'est bon, je suis prêt.
1: Bonne chance, mon poteau. Les 3 objets qui sont nécessaires au boulot de Ben. Un passeport. une carafe à vin et des clés, top chrono.
3: Alors, est-ce que tu voyages beaucoup ?
5: Oui.
3: Tu voyages donc pour ton travail ?
5: Oui.
3: Tu vas vendre quelque chose à l'étranger ?
5: Non.
3: Est-ce que tu fais du... tu travailles pour une marque et puis tu vas, je sais pas, en parler à d'autres personnes ou...
5: Non.
3: Ok. Est-ce que tu fais du vin ? Bah, ce serait facile, mais du coup, carafe à vin.
5: Non.
3: C'est un rapport avec quelque chose que toi, tu fabriques ?
5: Non.
3: Donc, toi, tu ne fabriques rien. T'as besoin d'aller à l'étranger pour fabriquer des choses ?
5: Non plus, non.
3: Donc, ça c'est compliqué. Ok, toi, t'as besoin d'aller à l'étranger pour ton travail. Mais donc, tu travailles bien pour quelqu'un ?
5: Oui.
3: Tu travailles pour une grosse boîte ?
5: Non.
3: Une toute petite boîte ?
5: Non.
3: Une moyenne boîte ?
5: Non.
3: Ok, tu travailles pour des gens, un truc personnel ?
5: Oui.
3: Non, donc, tu travailles pour toi ?
1: Une minute.
5: Non.
3: Non, je travaille pas pour toi, je travaille pour quelqu'un, d'accord.
5: Oui.
3: Oh là là, attends. Est-ce que tu. C'est dans le milieu de la nourriture ?
1: Non, non, on peut pas dire non. Ça. C'est un métier de service.
3: Un métier de service, d'accord.
1: C'est du tertiaire, ce oui. Qu'on fait bac éco.
3: Tout à fait. Tu n'es pas gigolo, mais tu fais non. Autre chose. Merci de répondre, c'est très mignon. Donc attends, c'est pas dans le métier de la nourriture. Ouais. Est-ce que tu voyages tout seul quand tu pars ?
1: Une trente.
5: Non.
3: Tu peux voyager avec ta famille ?
5: Non.
3: Vous êtes plusieurs ?
5: Oui.
3: Est-ce que tu travailles pour une équipe de foot, ça a rapport avec le sport ou quelque chose comme ça ?
1: Il reste 20 secondes.
2: Ça patoche.
3: Oh là là, ouais, là, j'ai pas du tout.
6: C'est le bras secoué.
3: Est-ce que tu... Non, j'ai pas, attends.
1: 10 secondes.
3: Ouais, mais je suis vraiment désolée, c'est... Je suis perdue dans que tu travailles
1: il voyage,
3: pour quelqu'un.
1: Il travaille... Il... Le plus
3: t'es
1: simple quand on travaille pour quelqu'un.
3: Personnel shopper ?
5: Non.
3: Je sais pas.
1: Ah, ça aurait pu être pas mal ça.
3: Assistant ben, quoi de quelqu'un, mais je sais pas.
1: Eh voilà, t'es pas loin, t'es pas loin. Ben, quel est ton métier ?
5: T'étais vraiment pas loin, t'avais des indices. Je suis majordome privé.
3: Oh, wow. Ouais.
1: Génial. Majordome, les copains. Bah ouais, majordome, tout simplement.
3: Incroyable.
1: Incroyable comme métier, hein.
6: Jeffrey, remets-nous tes glaçons.
3: Mais attends, majordome privé ?
1: Est-ce que tu peux nous expliquer en quoi consiste ton métier ? Ben, vous l'avez compris, en deux minutes, Ornella n'a pas découvert, donc on verra si il arrive en moins de deux minutes à découvrir le métier de Brice dans un instant, Rémi, pour le faire gagner. Avant ça, quand même, on n'a pas tous les jours des majordomes à l'antenne.
3: C'est clair.
1: À quoi consiste ton métier ?
5: Le métier, pour résumer, assez simplement, on travaille du coup pour une famille privée. On voyage du coup avec une famille et pas pour une boîte. Et on les accompagne au quotidien dans toute la logistique, l'entretien de leur maison, le service du petit déjeuner, du dîner. On gère les chefs. Donc il y avait une partie food, mais c'est pas nous qui le faisons.
3: Ouais,
5: on travaille avec des chefs privés. Et en fait, on est avec eux tout le temps et on les accompagne partout où ils vont pour, entre guillemets, leur simplifier la vie et faire ce qu'ils n'ont pas forcément le temps de faire.
1: Et donc, attends, que ce soit clair, tu bosses à l'année pour une famille ou tu fais de temps en temps quand on t'appelle ?
5: Non, maintenant, on travaille à l'année avec une famille. Donc, on suit toute l'année la même famille. Okay.
1: Donc, tu peux pas dire qui c'est, bien sûr ?
5: Non, pas trop.
1: Bon, pas trop. Est-ce que, donc, à part cette famille-là pour laquelle tu travailles actuellement, et je comprends qu'il veut de la discrétion, est-ce que, c'est un métier fou quand même, hein. Mais attends,
3: c'est
1: là, t'organises tout pour la famille. Est-ce que, t'as bossé pour des gens très connus?
5: J'ai pas bossé directement pour des gens très connus, mais je me suis occupé, sur un yacht, une soirée du Caraïbes de Asap Rocky et Rihanna.
3: Oh
5: de,
1: donc t'as vu Rihanna en vrai?
5: Oui, c'est quand elle était enceinte, c'était l'été dernier à Cannes.
1: Oh là là.
5: Donc,
1: elle est sympa, elle est sympa.

0: incroyable, mais en deux minutes, vous n'avez pas trouvé.
1: J'y étais vers la fin. Ouais. J'y arrivais, mais il me fallait une minute encore.
0: Ouais. Toi, t'as une famille, t'as des enfants?
2: J'ai une copine, j'ai Camille, et puis après, j'ai pas d'enfants, non. Non, non.
0: Bah, en même temps,
2: pour l'instant.
0: Ouais, avec ce métier-là, c'est pas simple, non?
2: Non, c'est trop. C'est un peu compliqué de. Ouais.
0: Et ouais, t'es tributaire du planning de cette famille-là. Si cette famille reçoit des gens jusqu'à 1h du matin, bah faut que tu sois là. L'autre côté, ça peut l'autre jour, ça peut être plus calme. Et puis un week-end, tu peux partir, je sais pas moi, Ibiza.
2: Bah exactement. Là, on est arrivé à Marbella il y a 2 jours pour 15 jours.
0: Ah bah voilà.
1: Ah oui, oui. Enfin, ce qui est génial, c'est que tu voyages aussi. C'est ça.
2: Exactement.
1: Ah ouais.
0: Mais là, t'as quel âge là? T'es
2: là, j'ai eu 30 ans.
0: Voilà, bah meilleur life, hein.
3: Bon, je rappelle. C'est clair.
0: Je rappelle les trois objets, ça peut t'aider, Rémi, hein. Pour tout à l'heure, le passeport parce qu'il voyage beaucoup, la carafe à vin, bah pour servir du vin à Rihanna.
3: Et là, j'aurais dû y penser.
0: Et les clés, parce que vous l'avez compris, majordome, c'est aussi
1: bien
0: ça, c'est
1: sûr,
0: tu gères.
1: Gère, tout, hein.
0: Les gens, ils s'occupent plus de rien.
1: Bien sûr,
0: elles sont les clés du yacht, elles sont les clés de la Mercedes. Et lui, il dit, bah elles sont là. Cette vie,
2: ça peut arriver, ça peut arriver, ouais.
1: Voilà. Je suis désolée, Ben, mais maintenant que je sais que t'es à Marbella pour 15 jours, je m'en veux un peu moins.
2: Il n'y a pas de problème, je suis au soleil, tout va bien.
0: C'est un métier fou, quand même. Ah, je vais poser 200 questions, ah, ouais. C'est pour ça que j'adore ce jeu.
1: C'est
0: qu'on joue, et après, derrière, chaque fois, quand on découvre un métier, j'ai 900 questions à poser, Thibaut.
4: Moi, à chaque fois, ça m'intéresse trop de savoir si ça gagne bien ou pas.
2: Si ça gagne bien?
4: Ça gagne bien, ouais.
2: Oui, oui. Ah, oui, il faut bien qu'il y ait un côté positif.
0: Il a même pas fait semblant. Mais surtout que tu peux avoir des petits pourboires qui tombent en fin de journée parce que t'as été choper la bonne bouteille de vin, le bon truc.
2: Ah, quand on bosse pas, par exemple, pour une famille, mais quand on bosse, on va dire, dans des événements ou.
0: Ouais.
2: Ou de temps en temps, oui. Le meilleur que moi j'ai fait, en tout cas, pendant une soirée privée, c'était 1 500 € de pourboire.
0: C'est moi, ça proquisse, hein.
3: Ah ouais.
1: C'est clair.
2: Donc oui, ça peut aller vite après.
0: Ah ouais, oh là là. C'est génial. Mais c'est de dingue. Trop content de t'avoir eu au téléphone. Ben, c'est pas encore perdu, on verra ça dans un instant. Le temps d'écouter, pardon, Gabri Ponte Thunder.
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0: On est toujours ensemble sur Énergie. Vous êtes comme nous, vous êtes à fond en train de jouer aux trois objets, un taf. On a eu Ben, notre majordome, hein.
6: Ouais.
0: Sur Énergie, en moins de 2 minutes, Ornella n'a pas réussi à découvrir son métier, c'était pas simple.
1: Ouais.
0: En tout cas, il est majordome, il a même servi Rihanna et Asaproki.
6: Tu m'étonnes sur un yacht.
0: Pardon, hein.
1: Ouais.
0: Ah bah oui, tu vas pas sur un Zodiac. Hein. Pas sur un biplace.
6: Sur un petit pédalo.
0: Bah allez, mon Asap.
6: Fais marrer, toi.
0: Et maintenant, on a Brice face à nous. Brice, si je dis pas de bêtises, tu es, rappelle-moi d'où, de Bastia.
7: Ouais, c'est ça, ouais.
0: Brice, tu es de Bastia. Allez. On peut le dire parce que ton métier n'a rien à voir avec ça. Je vais vous donner les trois objets. Essayez de deviner plus vite que Rémi à la maison quel est son métier. Brice, trois objets qui te servent à ton taf. Un pinceau, un drone et un aspirateur. Top chrono, 2 minutes max.
6: Ok, pinceau, drone, aspirateur. Est-ce que tu es dans le bâtiment?
7: Non.
6: Est-ce que tu travailles en extérieur?
7: Oui.
6: Ok, pinceau, drone, aspirateur. Est-ce que tu repeins des façades, mais des grandes façades? Drone, pinceau. Est-ce que ton drone te sert à voir un petit peu là où tu vas intervenir?
7: Ça peut, oui.
6: Ok. Est-ce que le pinceau a à voir avec ton travail direct, c'est-à-dire que tu repeins des choses?
7: Oui. Non.
6: Est-ce que tu fais des fresques?
7: Non.
6: Est-ce que tu es dans l'artistique?
7: Pas du tout. Non.
6: Pas du tout. Est-ce que tu es dans l'armée?
7: Non.
0: Patoche.
6: Je me dis, c'est une patoche.
0: C'est dur.
6: Est-ce que tu es dans le... Tu m'as dit le bâtiment, c'est non, hein?
7: Non, non.
6: Ah, drone pinceau. Est-ce que c'est toi qui pilotes le drone?
7: Oui.
6: Tu pilotes le drone pour aller voir quoi?
0: Une minute.
6: Est-ce que tu viens en aide à des personnes en difficulté grâce au drone?
7: Non.
0: Et tu les réanimes avec un pinceau?
6: Est-ce que tu ne me perturbez pas? Est-ce que vous êtes nombreux à faire ce métier?
7: Je dirais oui quand même.
0: Oui, mais c'est très rare, c'est un métier très rare.
6: Ok, c'est un métier rare.
0: Dans le monde, il y en a pas mal.
6: Je me focalise sur le drone parce que le reste, je sens que c'est bancal. Tu m'as dit que c'était pas l'artistique. Est-ce que tu fais ça partout en France?
7: Oui.
6: Donc tu te déplaces, t'es quelqu'un qui se déplace?
7: Moi, personnellement, non.
6: Ah. Est-ce que t'es dans la vidéo à la base? C'est de la vidéo que tu vends?
7: Non, pas du tout.
0: Il reste sur le pinceau, reste plus sur le pinceau.
6: Ah, maman. Est-ce que le pinceau, c'est un pinceau pour peindre des choses ou c'est un pinceau pour maquiller des gens?
7: Ni l'un ni l'autre.
6: 20 secondes.
0: Pinceau, les gars.
6: Est-ce que tu gères des drones, des scènes de crime qu'on peut pas atteindre?
0: 10 secondes.
7: Non.
6: Ouais, le pinceau, ça sert à quand il y a eu des cambriolages, c'est un pinceau pour aller chercher les empreintes.
7: Non.
0: Ah, c'est dur, les gars.
6: 5. aspirateur pour faire disparaître des...
4: C'est ciao.
0: Attendez, on est là, une proposition à faire, vas-y.
1: Est-ce que ce serait un truc à rapport avec l'archéologie? Tu sais, il va...
0: Il est archéologue.
6: Bien joué,
1: petit pinceau aspirateur et toi. Après, je me suis dit, t'as éliminé beaucoup de possibilités.
6: Ben ouais, c'est vrai, parce que le drone, ça m'a. Tu sais, drone, c'est trop moderne pour être archéologue.
0: Je t'ai dit, je l'ai enlevé. Après, je reste sur le pinceau.
6: Ah ouais, ouais, je suis focus sur le drone alors que le drone m'a mis dedans, c'est ça.
0: Alors que le drone, il est important pour faire les photos aériennes des vestiges avant de se lancer dans le détail. Pour dégager un objet fragile, bien sûr, le pinceau et l'aspirateur pour fouiller des squelettes.
6: Ah ouais, ouais. Ah bah tiens, c'est direct en Dyson.
0: Tu vois tout, hein.
6: Et t'es en train de fouiller là.
0: Oui, tu le fouilles, hein.
6: Tout en canon. Respire. Ça vient de passer. Et là, vous fouillez là. Oui. On respire.
0: Aïe, aïe, aïe. Alors, Brice, donc mort, moins, bon. Pas non plus en moins de 2 minutes. Aucun va gagner ce soir, c'est incroyable.
6: Ah ouais, pardon, mais là, l'archéologue, c'est peut-être l'un des métiers les plus passionnants de.
1: Attends, c'est extraordinaire.
6: Ouais. C'est fou.
0: Alors, archéologue qui n'est pas paléontologue, puisque moi, mon fils à 4 ans, il veut être paléontologue.
6: Ah, c'est pour les dinosaures.
7: Rien à voir.
0: Paléontologue, c'est les dinosaures. Ben, je vais te demander précisément quoi correspond ton métier archéologue, surtout que Brice nous a dit que toi, tu voyageais pas.
7: Non, je travaille que en Corse.
0: Ah ouais, ok. Et donc, comment ça se passe? On précise qu'on a trouvé quelque chose qui pourrait être sujet à des fouilles, c'est ça?
7: Ouais, en fait, on intervient avant des projets de construction, de style immeuble, parking, et on définit s'il y a un site archéologique. Et s'il y en a un, et ben on le fouille après, avant qu'il y ait le projet de construction qui soit fait.
0: Ah ben vous savez qu'on a eu ça sur le parking du Palais de Justice à Aix-en-Provence.
1: Ah oui.
0: Ah ben ils ont creusé.
7: Voilà.
0: Ah ben ils ont voulu.
7: Auprès aux pêcheurs.
0: Exactement. Ben ils ont commencé à creuser. Ils se sont dit on va foutre un Vinci. Puis ils ont commencé à trouver. Maintenant il y a des baies vitrées, c'est au niveau du trottoir, et tu marches sur des vestiges. En fait ils ont retrouvé des vestiges. Ouais. Ben il y a pas de parking. Hein.
6: Ah génial. Je savais pas. C'est super ça.
0: Bah c'est super, à part pour Vinci du coup.
1: Ouais, ça va. Pas pour se garer du coup.
4: Ouais, cache pas, tu veux te garer en centre-ville dans Aix, l'Axantia, tu fais 3 fois le tour. Hein.
0: Mais bon, t'as y aller. Les pavés là, ils sont de 1600.
1: Oui. Hein.
0: Et donc oui, bien sûr, avant, c'est quoi le site le plus dingue que t'aies découvert?
7: Écoute, j'ai déjà travaillé en Grèce par exemple, et j'ai fouillé des tombes qui avaient 4000 ans. Wow. Et qui sont exceptionnelles, bah déjà parce qu'elles sont hyper anciennes, et puis parce qu'il y avait plein d'objets d'accompagnement dedans, des bijoux, des vases complets. Donc c'est vrai que c'est assez exceptionnel, ouais.
0: C'est le truc le plus ancien que t'as touché? Non, c'est l'hydrono.
7: ouais, c'est le site, un des sites les plus anciens que j'ai fouillé, ouais. Mais moi, je suis surtout spécialisé dans l'époque romaine.
0: Ah, génial. Et donc, il y a forcément en France aussi?
7: Oui, bah, en France, sur le continent, et en Corse, dans tout l'Empire.
6: Eh oui, c'est ça. Nous, on a plein de trucs aussi en France, des vestiges romains. Il y en a plein partout.
0: Ils en ont foutu partout. Ils ont foutu un sbeul, ces romains.
1: Ils en ont mis partout.
0: Ah, bah, ils ont été un petit moment, mais alors ils ont foutu un bordel de partout. Hein.
6: C'est fou, ces mecs, ils ont conquis des pays en se disant, tiens, fous-moi un amphithéâtre.
0: C'est fou. De toute façon, César, la stratégie, c'était quoi? C'est pousse-toi là que je m'y foute. Hein.
6: C'est fou.
0: Il est arrivé chez lui, il dit, rasez-moi tout ça, vous foutez un amphithéâtre, un hippodrome. Hein.
6: Qu'est-ce que c'est? Un super U?
0: Bon, on s'en fout. Foutez un hippodrome. Oh là là, t'aimerais pouvoir remonter le temps et aller toi-même à l'époque romaine?
7: Franchement, je dirais pas non pour être au Colisée à Rome pour assister à un spectacle de gladiateurs, par exemple.
0: Je peux poser une question? Incroyable. Ah, il a pas dit alcoolisé, hein. Il a dit
6: alcoolisé. Ah, pardon, je vais te parler dessus. Non, juste un truc. Il paraît qu'à l'époque, ils arrivaient à faire une étanchéité dans le Colisée pour faire entrer des requins pendant les batailles de gladiateurs. Est-ce que ça, c'est validé par l'histoire ou pas?
7: Non, pas du tout.
0: Ça, je pense, c'est une énorme connerie pour Gladiator 2. Hein. Je pouvais pas le dire parce que Denzel Washington était face à nous, mais en vrai, je pense que c'était une énorme connerie.
6: Tu sais qu'après, on s'est posé la question suite à ce film, et j'ai vu des trucs comme quoi, peut-être.
1: Non.
0: Ah, étanchéité, on n'arrive même pas, nous, en 2026, on n'arrive pas à avoir un DPE de fée. Et tu vas me dire qu'à l'époque, tu faisais des étanchéités où tu foutais des requins dans un truc comme ça.
1: Ouais, dans le Colisée,
0: Paris. Tu vois. Alors, tu mets un moment avec le jet d'eau dans la piscine, là. Pour avant de la remplir, la piscine.
1: Surtout qu'il y a du sable partout, en plus, donc c'est un peu bizarre.
6: Bah ouais, non, mais c'était technique, hein. C'était Nofilus Minus qui gérait le liner. J'ai foutu un liner, quoi. T'es tranquille, hein.
0: Piscinus. Bon, je suis désolé, j'ai passé un trop bon moment. Ben et Brice, malheureusement, aucun des deux n'a trouvé en moins de 2 minutes. Hein.
6: Désolé, hein, vraiment.
7: Ouais, bah c'est pas grave. Hein.
0: Ah, je sens de la déception. Ouais, ça, c'est Brice, notre archéologue. Ben, tu t'en remets là-bas à Marbella?
7: Oui, ça va. Je suis au soleil, je profite quand même. Alors, un peu déçu, mais bon.
0: Je comprends. Je vais quand même vous offrir deux places chacun pour Le Diable s'habille en Prada 2. Ça nous fait plaisir. Ça sort le 29 avril. Brice, si t'as le temps entre deux, fouille. Et puis Ben, bon, bah, si t'es pas à Ibiza ou je sais pas où, bah, tu vas, hein.
7: Oui, j'irai.
0: Je vous embrasse les copains, vous avez deux métiers passionnants, franchement. Un immense merci à vous deux d'être passés sur l'antenne. Dans un instant, on aura du Vita et une info dingue qui a buzzé cette semaine. À tout de suite sur Énergie.
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0: On est tous ensemble et on est avec vous sur Énergie. Courage à vous tous qui terminez. Qui terminez journée de boulot. Je veux dire, terminer journée, ça fait terminer.
3: Bien sûr.
6: Il n'y a rien qui peut me faire plus que ça.
0: Dans la vie, il n'y a que ça.
6: Vous terminez. Eh ouais.
1: Terminer la journée et voilà, c'est tout.
0: Je voudrais qu'on parte à Clermont-Ferrand deux secondes. James Taylor a lancé la marque Capilum, une start-up qui recycle les cheveux.
6: Ah ouais.
0: Bah, c'est trop tard, ouais, mais au départ, ça servait pour dépolluer les eaux et l'entreprise vient de lancer sa nouvelle innovation, des doudounes rembourrées de cheveux humains.
6: Ah, c'est un peu...
0: ça sonne dégueu.
1: Alors attention, ça, on sait pas.
0: Ouais, mais ça sonne dégueu, mais au moins, bah, c'est pas perdu, pourquoi pas.
6: C'est fou ce que t'es en train de dire. Ce matin, je vous jure que c'est vrai, j'étais dans ma salle de bain, je me disais, en me rasant, je me disais, mais qu'est-ce qu'on fout de tous ces cheveux?
0: Et ben,
6: mais
0: c'est vrai.
6: Qu'est-ce qu'on fait de tous ces cheveux?
1: Mais bah écoute, voilà, moi, Capilum.
0: Moi, vous savez qu'il y a trois mystères dans le monde. Parce qu'on n'arrive pas à me dire. C'est la poussière.
1: Ouais.
0: C'est quand t'es enrhumé, comment tu peux avoir, pardon, autant de morve? Tu dis, mais elle vient d'où? Je sais pas, comment tu peux sécréter autant de morve?
6: Bien sûr.
0: Ça me rend fou. Ouais. Et le troisième truc, c'était les cheveux, où ils vont? Eh ben, j'ai la réponse, moi, maintenant. Là encore, là, samedi, j'ai coupé les cheveux de... C'est moi qui le fais. Il a vraiment la coupe de Godefroy de Montmirail. Donc, je coupe les cheveux. En fait, je les mets dehors. Et nous, il y a un arbre, il y a un merle qui vient les récupérer. Il en fait le nid. Et donc, si les oiseaux en font un nid, c'est que c'est un bon isolant.
1: Ah, c'est sûr.
6: On le nid, il a un carré plongeur, le nid.
0: Je te promets, pour tout, ils en font un nid, en fait. Il n'y a rien mieux que les cheveux. Ils récupèrent tout.
6: C'est magnifique.
0: Mais poteau, tu mets les cheveux à 9h du matin sur la terrasse. Enfin, là, devant chez toi, là. Je te promets, à 14h, il n'y a plus un cheveu.
6: C'est dingue. Mais après, tous les salons de coiffure ne filent pas ça aux merles pour faire des nids.
0: Ah, bah non, mais il faudrait.
6: Parce que sinon, on aurait des nids de fou.
1: Ah, attends, t'as le plus du fou devant chez toi.
6: C'est clair.
1: Claire, ils ont bien bossé.
0: Bon, allez, vous comprenez. Bon, vous n'aimez pas la magie. Ils ont lancé des doudounes rembourrées de cheveux humains.
1: Ah, mais écoute, très bien, très bien.
0: Ils bossent avec 6000 coiffeurs partenaires. Ils récoltent 15 tonnes de cheveux chaque mois. Les doudounes sont dispo en précommande sur Internet. 150 balles.
6: C'est génial. Après, quel est le cheveu le plus isolant? Ça, on n'aura pas la réponse. Blond, brun, roux, on sait pas.
0: Ah non, c'est vrai, t'as raison, Rémi, on sait pas.
6: Mais non.
0: Ah non, restez avec nous, Énergie Vita tout de suite, ça fait mal, c'est mordu la langue.
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0: Comment va Ornella?
1: Très bien, pardon.
0: Comment va Rémi?
6: Pleine forme, voilà, moi c'est le vendredi, c'est mon jour.
0: On est avec vous jusqu'à 19h comme chaque soir, bien sûr, pas d'invité ce soir, on est entre nous, on va tout droit, après il y a la finale de Danse avec les Stars, pas le temps, hein. Pas le temps d'avoir avec Colédano.

0: finale avec Rémi.
1: Allez. Ouais. Et moi, je vous regarde à la télé.
0: Ah, t'es trop sympa. Ah,
2: bien sûr.
0: Un petit cœur, toi. Il y a Caroline qui est avec nous. Ça va, Caroline?
3: Ça va, et vous?
0: Ça va très bien, Caro. Tu viens d'où?
3: De l'Essonne, d'Evry.
2: 91.
0: 9-1 représente.
3: Oui, 91, ouais,
0: c'est région parisienne, ça.
2: Ouais, sud.
3: Ouais, ouais.
0: Région sud.
3: Sud, ouais.
0: Tu fais quoi là-bas?
3: Je suis assistante de direction.
0: Oh, wow, pour quelle voiture?
2: Je l'ai, je l'ai.
0: Oh,
2: je l'ai. Je l'ai, Camille, elle est drôle. Je crois que c'est ma blague préférée.
0: Je vais vous raconter une histoire bizarre.
1: Ok.
0: Une histoire un peu bizarre, mais je suis obligé de vous la raconter. Vous l'avez peut-être vu passer. Pour les autres, vous allez essayer de la deviner. Vous tous qui êtes à la maison, c'est peut-être l'info qui a le plus marqué cette semaine.
1: Ah ouais.
0: Un Américain de 29 ans vivant dans l'Ontario est furieux de son salaire. Il est pas content. Il est 29 ans, il bosse dans une boîte, il est pas content, il est pas assez payé. Il a pas obtenu d'augmentation. Tu l'as vu passer?
1: Je crois que
2: ah,
1: oui.
2: Moi aussi. Donc tu ne joues plus. Rémi, tu joues plus, je crois que je vais jouer tout seul.
0: Caroline, tu l'as vu passer?
3: Non, pas du tout.
0: Très bien. Quelqu'un qui a demandé une augmentation, il ne l'a pas eu. Caro, ça peut peut-être t'arriver. Tu veux une augmentation, tu ne l'as pas. Il travaille dans un entrepôt qui produit du papier toilette. Alors, pour faire savoir son mécontentement au monde entier, Chamo, c'est son nom, a pris une décision, laquelle? Qu'est-ce qu'il a fait, Caro?
3: Du papier toilette.
0: Ouais, il gère un entrepôt de papier toilette.
3: Il a entouré tout l'entrepôt avec le papier toilette.
0: Ça aurait été une bonne idée. Ouais. Ça prenait un petit quart d'heure, mais bonne idée. Très bonne idée. Oui. Comme on faisait au prof d'histoire géo.
1: Oui, bah ouais. Voilà. Mais il a fait un truc plus rapide.
0: Bien sûr. Plus rapide. Tu le sais, toi, Thibaut,
2: si. Je sais pas, mais c'est un truc cracra.
1: Non,
0: c'est pas cracra. Ah, c'est pas bien, mais c'est pas cracra.
2: Il a volé tout le papier toilette?
0: Non.
2: Il a vendu?
1: Non.
3: Il a brûlé.
0: Il a brûlé.
2: Oh, oui.
0: Caro, bien joué, il a mis le feu à son entrepôt, tout dans la mesure.
1: Ah ouais. Ah, ça l'a énervé, hein.
0: Ça a beaucoup buzzé cette semaine. Chamel s'est filmé en train de se plaindre de son salaire. Donc il se filme sur Snapchat. Il se dit ouais, j'en ai marre, on m'a pas augmenté et tout. Et pendant qu'il se filme, il commence à mettre sur les réseaux.
1: Ouais.
0: Il commence à mettre le feu à du papier toilette dans l'entrepôt. Et il va un peu plus loin. Il dit ouais, voilà, ben ce que je vais faire brûler le papier toilette et tout. Sauf que c'est un entrepôt entier de papier toilette. À mon avis, vu comme ça prend, c'est du triple épaisseur. Et c'est parti direct. L'entrepôt entier a pris feu. Allez voir les vidéos sur les réseaux, c'est fou.
4: Non mais après pour le coup c'est hyper dangereux parce qu'il restait des employés dans l'entrepôt qui sont sortis sains et saufs heureusement.
0: Ouais, ouais.
4: Et quand tu vois les images de l'entrepôt, mais ça a foutu le feu à un entrepôt de plusieurs hectares.
0: 175 pompiers, 7 heures pour arrêter le feu, il aurait pu avoir un drame chez les pompiers et tout.
1: Sûr.
0: Mais le pire c'est qu'il s'est filmé.
1: Ouais,
4: oui bah là il est recherché. Hein.
0: Mais c'est dingue. Alors sachez qu'il a été arrêté, ça y est, non, il est retrouvé.
1: Oui. Allez,
0: c'est bon. Il est détenu jusqu'à son procès et quand même je précise, il a été viré.
1: Il n'a pas été augmenté.
0: Non. Et il a été viré, c'est un peu la moindre.
1: Minimum.
2: Ah bah oui, bien sûr. J'étonne.
0: Si vous pouviez faire une revendication ici sur énergie, ce serait quoi, tiens?
4: Pour la boîte, tu veux dire, chez nous, là?
0: Non, mais chez nous, moi j'ai un truc.
1: Moi,
0: on est une fontaine à eau.
1: Ah, oui. Ah ok.
0: Ah, moi... ouais, parce que franchement, on a des canettes, c'est gentil, hein, mais les canettes d'eau qui ont un goût de merde, là, on n'en peut plus. Mettez une fontaine à eau, on a des petits gobelets, on met dans les gobelets, tout va bien.
5: Et qu'est-ce que ça fait, Lorient?
1: On va y arriver à merde.
0: Non, elles ont un goût de carton, si on doit tout vous dire, elles ont un goût de carton.
1: C'est vrai que, ouais.
4: Non, moi, j'aimerais qu'on trouve une solution avec cette clim.
0: Ah ouais, voilà, aussi, on a un petit problème de clim.
4: Voilà, qu'on trouve
0: mieux que l'an passé. Hein.
4: Mieux que l'an passé, mais c'est toujours un picard, donc.
1: Oui, particulier.
4: Peut faire, quoi.
1: Moi, je demande toujours l'autorisation de venir avec mon chien.
0: Ah
1: éventuellement,
0: ouais,
1: dans
0: c'est
1: le
0: ça
1: studio.
0: Qu'on voudrait, Énergie. Voilà. On est tellement heureux avec vous, franchement.
1: Mais oui.
0: On kiffe être avec vous l'après-midi. Laissez-nous venir avec nos chiens.
1: Franchement, là, si. Je l'aurai avec moi, c'est le plus beau jour de ma vie.
0: Il la voit pas?
1: Non.
0: Ah, moi non plus.
1: Il serait trop content.
0: Il serait trop top, là.
4: Ah ouais. Ce serait une autre émission, avec le chien à côté.
0: Avec ton chat, toi.
4: Bah ouais, il y aura un petit côté.
1: Elle a
4: ah, mon chat, je peux pas le foutre ici. Hein. Voilà. N'importe quoi.
0: Thibaut, t'aimerais quoi? Qu'est-ce que t'aimerais qu'il change?
2: Ah, mais il y a un vrai problème sur les toilettes ici. La lumière des toilettes, elle dure 30 secondes. Dès que tu fais un pipi qui dure un peu plus longtemps, tu te retrouves dans le noir. Donc,
0: ouais, mais t'as que à rebouger, j'aime bien moi.
2: C'est ça, mais c'est compliqué parce que.
0: Ce moment où, pour les garçons, on est en train de faire pipi, donc debout, et il faut rebouger pour allumer la lumière.
4: Faut pas passer derrière Thibaut, quoi.
2: Ah non, je vous confirme. Mais c'est pour ça, moi, de toute façon, je vais pisser dehors.
0: Et surtout que t'as beau avoir visé, quand tout d'un coup, il y a la lumière noire, tu dis, mince.
2: Panique.
0: T'es plus qu'au bruit, t'es pas bien.
4: Attends, t'y vas au bruit. Hein.
0: Ah ouais, c'est comme si d'un coup t'as encore le son, mais t'as plus la caméra de recul. T'es plus hyper à l'aise. Caro, je te fais un gros bisou.
3: Moi aussi, je vous embrasse.
0: Merci d'avoir été avec nous, Caro. Qui veut du Tayla Chanel
4: Faction? Ah oui.
0: Je suis content que ça revienne. Bah ouais, c'est tout sur Énergie. Hein.
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0: Comment va Baptiste qui est avec nous? Ça va, Baptiste?
5: Bah ça va et vous l'équipe?
0: Bah ça va très bien, Baptiste. Qu'est-ce que tu fais dans la vie, Bat?
5: Je suis technicien SAV.
0: Dans quoi?
5: Dans tout ce qui est serrure et porte blindée.
0: Ah, trop bien. Donc les gars qui se font forcer la serrure, c'est toi qui interviens?
5: Bah c'est moi qui suis au téléphone et qui après renvoie des serrures quand il y a besoin, que ça rentre dans la garantie, tout ça, oui, bien sûr.
0: D'accord. Et des fois il y a des galères sur des serrures et qu'il n'y avait pas eu de vandalisme?
5: Ah oui, ça arrive, bien sûr, ça peut arriver.
0: Ah, tu fais du blindé carrément?
5: Oui.
0: Ah ouais, t'es un gars sérieux. Tu fais des banques?
5: Pas à ma connaissance, mais peut-être par la suite, on sait jamais.
4: Mais ça veut dire quoi? Ça veut dire que le blindé, c'est du domicile?
1: Bah du domicile.
5: Bah oui, pour les pros, pour les particuliers, tout ça quoi.
0: Bah attends, les particuliers, y a pas des maisons avec des portes blindées?
5: Bah si, on a qu'on est portes blindées, bien sûr.
0: Ah bon? Je savais les maisons, genre quand je sais pas, demain une bijouterie ou quelqu'un qui a un magasin de téléphone, mais je savais pas que les maisons avaient des portes blindées.
5: Ah si, on a qui mettent ça dans leur maison, bien sûr.
0: Et c'est après tu peux plus vraiment, si y a un voleur qui arrive, tu peux plus les ouvrir?
5: Ah bah il y a toujours un risque, mais c'est quand même beaucoup plus moindre que les gens rentrent chez eux directement quoi.
4: Bon après quand t'as une porte blindée, tu sais qu'à l'intérieur il y a une ambiance. Tu mets pas de porte blindée alors que bon, tu vois.
1: Ce serait génial.
0: Oui, c'est pas pour protéger de paquets de Mikado quoi.
5: C'est ça. Bah non, je pense pas.
0: C'est fou hein. C'est quoi le plus... Attends, t'es au courant des vols qui se passent?
5: Non, on n'en est pas au courant des vols, on répare en cas de besoin, on change, mais on sait pas exactement ce qui s'est passé après.
0: Je vous redis, faites très attention, vous êtes en appartement ou en maison, on l'a dit à la radio, hein. C'est vraiment une info qui est sortie de je sais pas combien de millions de consommateurs on est maintenant, mais c'est très sérieux. Si vous rentrez un soir chez vous et que vous voyez qu'il y a un cure-dent dans votre serrure, sachez que c'est un repère pour les voleurs, c'est que votre maison ou votre appartement est sous surveillance des voleurs. Et en gros, ils mettent un cure-dent et ils se disent, si le cure-dent est là pendant 24 heures ou 2 jours, bah, c'est que personne n'a essayé de rentrer, parce qu'on ne peut pas mettre la poignée avec un cure-dent. Et donc, c'est qu'ils ne sont pas là, ils sont en vacances ou en week-end, on peut cambrioler.
1: Okay.
4: C'est arrivé à une voisine. Attention. C'est arrivé à une voisine le week-end dernier et je lui ai donné l'info. J'arrive plus à rentrer ma clé dans ma serrure, on a regardé, il y avait un truc. Eh ouais, je lui ai dit, tu vois ça? Après, pour l'enlever, par contre, c'est galère.
1: Ah bah oui.
2: C'est une bonne info parce que moi, pour repérer, je mettais des allumettes, ça rentrait pas, donc t'as raison, je vais refaire ma tournée avec le cure-dent.
1: Ça c'était quand tu rentres à 4h du mat un peu.
0: Bien sûr. Bon, oui. Merci en tout cas de nous écouter en voiture à la maison. On est là avec vous sur Énergie. Bien sûr, on vous donne même les infos sur les portes blindées.
4: Bah, attends, dire mieux.
0: Mais attends, il y a un truc que je comprends pas, Baptiste. Si demain j'investis dans une porte blindée, je savais même pas qu'on pouvait. Et que tu me dis qu'on peut quand même l'ouvrir, comment c'est possible?
5: Ouais, mais on peut l'ouvrir après longtemps avec beaucoup de gros moyens. Avant, d'ici ce temps-là, la police sera arrivée sur place. Hein.
0: Ouais, c'est quand même mieux qu'une porte normale, quoi.
4: Si tu vas à la meuleuse. Oui, si tu vas. Tu sais que je l'ai déjà dit, mais attention, hein, dans beaucoup de villes françaises, vous avez un revêtement sur la porte en bois, mais en dessous, c'est de la ferraille, c'est costaud.
5: Hein. Ah oui, c'est du métal en dessous. Voilà,
4: j'ai dit ça pour ma femme qui m'a pété la porte au marteau en voulant faire une chatière pour aller récupérer des passeports parce qu'on était à la bourre à l'aéroport. Et à un moment donné, bah, elle est tombée sur la porte en fer. Hein. Je lui dis, oui, c'est pas une cave. On n'habite pas dans une cabane, en fait.
1: C'est pas bien.
4: Elle l'a pété au marteau, la porte.
0: Je pète la porte. Je pète la porte. Moi, j'étais à l'aéroport, j'entendais. Bam. Tu fais quoi? Je casse la porte avec le marteau du voisin.
2: Mais surtout, ce qui est une super mauvaise idée pour ta femme, parce qu'après, une fois qu'elle avait les passeports, vous alliez partir, ils avaient plus de porte.
4: Bah, non, mais elle s'en foutait. Elle dit, il y a un voisin qui remettra un truc, une planche ou quoi.
1: Ah oui, d'accord.
0: Elle voulait fabriquer une chatière pour entrer.
1: Oh, 4 minutes.
4: Et après, elle m'a rappelé, elle a dit, bon.
0: Il y a du fer.
4: Oui, il y a du fer. Ouais.
0: Bon, en tout cas, moi, je vais vous parler d'un couple d'Américains qui, eux aussi, partaient en vacances, comme ta famille, Rémi. Ils sont entrés dans un avion, tout tranquille, et ils ont été virés de l'avion avant même d'avoir décollé. Pourquoi? Pourquoi est-ce que ce couple d'Américains s'est fait virer de l'avion? Je suis pas content.
4: Ils sont fautifs ou c'est la compagnie qui est fautive?
0: Selon moi, c'est la compagnie qui est fautive, on pourra en discuter, mais selon moi, c'est la compagnie qui est fautive.
4: D'accord.
1: D'accord. Est-ce qu'ils sont pas adaptés il y a un truc avec les sièges ou...
0: Non.
1: Non.
4: Est-ce que c'est une histoire de bagages?
0: Non, les amis.
1: Non, parce qu'ils sont dans l'avion, donc les bagages, ils sont déjà...
0: C'est passé quelque chose et c'est les autres passagers qui ne connaissaient pas, qui sont allés dire oui.
4: Ah, ils ont utilisé quelque chose qui n'a pas plu aux autres passagers ou ils ont fait quelque chose avec un objet.
0: Il a mis du Fabergé Brut 33. Non, c'est pas ça.
1: Est-ce qu'ils ont, je sais pas, sorti des trucs à manger qu'il fallait. Non, manger, ça fait.
0: Mais non. Je vous le dis.
1: Ouais,
0: c'est à cause des pleurs de leur bébé.
4: Alors, ça, c'est.
1: What?
0: Ouais, c'est non. On est d'accord.
4: Ah bah non, bien sûr.
2: Ouais, pas moi.
0: Ils ont passé les contrôles de sécurité. Ils se sont installés dans l'avion et leur bébé, une petite fille, a commencé à pleurer comme d'autres bébés dans l'avion. Mais avant le décollage, un passager a signalé que le bébé de Kyle et Sydney à une hôtesse. Il a signalé qu'il pleurait beaucoup. Le personnel de l'avion a commencé à leur poser des questions. Il a dit qu'elle avait l'air malade alors qu'elle avait juste peur de l'avion.
1: Mais c'est horrible.
0: Descendu de l'avion.
4: Est-ce qu'on peut avoir le nom de la compagnie, Camille?
1: Ouais, s'il te plaît.
0: Je l'ai pas.
4: Ah bah là faut trouver l'info et on trouvera l'info. Il faut balancer. Ça c'est pas possible d'avoir.
1: Mais c'est horrible.
4: Non, là c'est pas possible.
1: Ouais, et même si elle est malade, la pauvre. Excuse-moi, c'est affreux.
4: On savait que le monde était de moins en moins kid friendly, mais alors là de se faire virer d'un avion parce que ton bébé pleure, c'est. Et pour les gens qui balancent. Les
1: ah
4: passagers,
1: ouais, lui, il est bien
0: usé, quoi.
4: C'est horrible.
0: Ah, et sachez qu'en plus de ça, comme ils ont été en gros descendus de l'avion, l'avion a décollé sans eux, avec leurs valises dans l'avion.
1: Oui.
0: Puisqu'en gros, l'avion allait décoller, ils n'ont pas déchargé les valises de l'avion. Ils ont dit non, les valises elles sont chargées, l'avion il décolle.
4: Donc ça veut dire qu'il y a autant pour eux, les parents, c'est pas grave, mais il y a toutes les affaires de la petite. Il y a tout.
1: C'est
4: y a tout,
1: incroyable.
4: Quoi.
0: Tu sais que c'est arrivé à ma femme et moi, ça.
4: Ah bon?
0: On était avec le bébé dans l'avion. Et je pleurais tellement de peur qu'on nous a fait descendre. Tellement je pleurais. J'ai très peur en avion. J'aime pas du tout. J'en ai marre des compagnies aériennes. Il est temps de passer mon coup de gueule.
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0: J'en ai marre des compagnies aériennes. Je vous le dis les yeux dans les yeux. Les compagnies aériennes, maintenant, les bagages en plus, faut payer. D'accord.
1: Ouais.
0: Faut payer. Maintenant, faut tout payer. On arrive avec des valises qu'on a achetées dans un magasin qu'on appelle valise cabine. Les compagnies, elles disent, ah ben, nous, c'est pas notre gabarit. Oui. Ben, mettez-vous d'accord.
4: Mais bien sûr.
0: Du magasin, j'ai acheté une cabine pour aller dans la cabine. Mmh. Et vous nous dites, ah ben, nous, c'est non, mais juste exprès pour payer le supplément.
1: Ouais.
0: On a enlevé 1 cm de chaque côté.
4: Ouais.
0: Faut tout payer, c'est
4: mais
0: pas
4: sur toutes les places.
0: Ah, vous voulez la 12C?
4: Eh ben, ce sera 65€ de plus.
1: Ouais, c'est
4: bah non, pourquoi c'est une place dans l'avion?
0: Tu veux être assis à côté de ta femme, faut payer.
4: Mm. Non, mais c'est insupportable.
0: Tout est devenu payant, tout est en option. On dirait quand t'achètes une voiture. Vous voyez, siège chauffant, bah, c'est plus. Y a rien qui est en option. Tout est en option, pardon.
4: Et attends, ce qui est fou, c'est qu'encore les sièges chauffants, c'est une option un peu classe, un peu. Mais là, c'est juste, on veut juste être assis dans un avion,
1: oui,
4: avec nos bagages. Oh. Voilà, c'est tout ce qu'on demande.
1: Non, ce qu'ils disent, vous voulez être assis ensemble, tu payes. Yeah. Parce que tu choisis tes places. Si tu choisis pas, tu payes pas. C'est horrible.
4: C'est insupportable.
0: Et tu fais tout maintenant. Pardon. Avant, t'arrives à l'aéroport, t'avais quelqu'un, t'avais payé ton billet, tu dis, ben, on fait comment maintenant? Et on prenait les valises. Donc, maintenant, t'arrives. Faut enregistrer. C'est à toi d'enregistrer les valises. Si t'arrives devant la dame pour enregistrer les valises, elle te dit, ben, vous avez enregistré vos valises. Je dis, ben, c'est pour ça que c'était vous qui enregistrez les valises.
4: Ah, ouais.
0: Ah non? Je les mets juste et je vous dis combien elle pèse, moi.
1: C'est toi qui mets l'étiquette.
0: C'est reparti.
1: Le truc compliqué que personne ne
4: sait. Tu sais que la semaine dernière, j'ai pris l'avion, c'est moi qui ai fait le service.
0: Lucas, je te demande.
4: Il reste des clubs à vendre, hein. J'ai la CB.
2: Non mais les gars, on va où là?
0: N'empêche, tu rigoles. Tu montes dans un avion sous le manteau, tu montes 10-12 pamprils.
4: Ah bah, oui.
0: Ah bah là, t'es bien. T'as un vrai business, hein.
1: Ouais.
2: On attend de me donner une idée. T'imagines le mec au fond de l'avion, dans la queue de l'avion, qui fait son propre business.
4: Du commun, de l'empril, là, 2 balles, ça part. Personne n'a rien vu.
0: Baptiste, je te fais un énorme bisou, mon pote.
5: Bisous, ouais, à tous.
0: Restez cool, avec nous. Mais t'as un amour, restez avec nous tout de suite. C'est le retour de la Miley. Rimas One. Allez, c'est tout de suite. À toi, ma Miley.
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0: Restez avec nous sur Énergie. Petite pause, on revient avec le son de Zao MC Solar et on aura un auditeur exceptionnel au téléphone. À tout de suite.
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0: Merci de nous choisir pour terminer vos journées. Vous le savez, j'aime bien faire ça le vendredi ou que vous habitiez en France, des petites idées week-end. Vous habitez à Rodez, dans l'Aveyron.
4: Ouais.
0: Et ben, ce soir, Air Guitar Tour.
4: Ah, cool, ça.
0: Eh ouais, le bar Au Bruit qui court accueille la 7e étape de qualification du championnat de France de Air Guitar.
1: Yeah.
4: Ah là là.
0: Donc vous pouvez aller dans le bar et essayer de vous faire sélectionner.
4: J'ai envie de m'inscrire un jour, moi, perso.
0: Je serais bon à ça.
4: Ouais, j'ai envie de faire du Air Guitar.
0: Pyjama party au couvent des Jacobins ce soir à Toulouse. Y'a rien qui va.
1: Y'a rien qui va. Moulox.
0: Préparez vos pyjamas, votre couette, votre matelas, vos doudous. Soirée pyjama. Donc au couvent des Jacobins, c'est à Toulouse.
2: Salut, c'est le père Christian. Je viens pour la soirée pige. Alors, c'est où?
0: En tant que bêche. Non.
4: Père Christian, non, ça va aller.
0: Vous habitez près de Bordeaux, à Villeneuve-d'Ornon. Vous dites, mais j'ai rien à faire ce week-end. Super loto des étoiles.
1: Ah, hein, bien ça.
0: Alors, le loto aura lieu 13h au gymnase du bourg.
4: Loto des étoiles?
0: Ouais. Des étoiles d'Ornon.
4: Ok.
0: C'est à Villeneuve d'Ornon, près de Bordeaux. Et enfin, là, j'en suis là. Près de Mulhouse ce soir, à Danemarie, soirée loup-garou.
2: Oh, c'est génial. Il faut faire un truc, faut mettre la playlist. Il y a une playlist sur Spotify qui existe du loup-garou, ça te met dans l'ambiance.
0: Ben ouais, tu vas à la médiathèque Louis Walter pour une soirée loup-garou. Tout le monde joue ensemble au loup-garou, c'est gratos. C'est génial.
4: Ah ouais, ça c'est cool. Puis plus t'es nombreux, plus c'est cool un loup-garou.
2: Ah, ça, j'ai trop envie de jouer là. Ouais,
0: franchement, c'est génial. Donc allez-y, petit, comme ça, petit agenda du week-end. Dans un instant, je suis avec vous à l'antenne puisque dans un instant, on va avoir un auditeur exceptionnel. Je vous explique tout. Restez avec nous sur Énergie. Bon week-end. Soyez prudents en voiture.
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0: Bienvenue sur Énergie. Merci de nous choisir. On est là ensemble. Bien sûr, c'est vendredi.

0: C'est quelqu'un qui a appelé au standard. L'équipe, je voulais absolument le mettre à l'antenne. Pour vous le présenter, on a décidé de faire simple et sobre. C'est notre auditeur du jour qui nous écoute en podcast. Écoute.
1: Ladies and gentlemen, welcome on board on Energy. And right now, l'auditeur du jour.
0: On a fait simple, on a fait sobre.
2: Ouais, c'est bien.
0: Ah ouais, c'est bien. On a fait sobre. Je voudrais vous présenter Florent. Florent est avec nous au téléphone. Ça va, Florent ?
3: Ça va, et vous, l'équipe ? Ça roule ?
0: Ça va, Florent. Je suis content. Tu nous as écrit sur les réseaux. Tu nous as appelé au standard. Et Florent, je dois expliquer pour tous les gens qui m'écoutent là et pour l'équipe, tu nous écoutes tous les jours et actuellement, il nous écoute pendant qu'il fait un truc de fou. Qu'est-ce que fait Florent ? Merci d'être sur l'antenne déjà, Florent, pour quelques minutes.
3: Merci à vous, en tout cas. C'est super.
0: Ça nous fait plaisir. Très heureux de t'avoir comme un fidèle auditeur.
4: Alors, Florent, déjà...
0: Florent, je te présente Rémi.
4: Bonjour.
3: Bonjour, Rémi.
0: Je te présente Ornella.
5: Salut.
3: Salut, Ornella, ça va ?
5: Ouais, ça va, très bien.
4: Ah là là.
0: Florent nous écoute en faisant un truc de fou. Qu'est-ce que fait Florent ?
4: Et Florent, mais déjà, la qualité audio, oui, elle est très bonne. Donc, je l'entends très bien. Tu vois, il y a un truc... voilà.
5: Est-ce qu'il est dans une station spatiale ?
3: Non, pas encore.
4: Un truc très connecté, quoi.
5: Pas encore. J'ai l'impression
4: qu'il est à côté de moi. Tu vois ?
3: Ah, ben, il est à côté de toi.
4: Ah ouais ? Ouais, c'est ton ami imaginaire.
3: Retour de toi, Rémi.
5: Ah, c'est ça.
0: Qui est Florent ? Que fait Florent actuellement ?
4: Florent, est-ce que tu es en train de faire un truc de dingue ? Si Camille nous le demande, c'est que tu es en train de faire un truc de fou, une folie, là.
3: Ouais, c'est pas naturel, on va dire.
4: Ah, et c'est une folie sportive ou professionnelle ?
3: C'est pas sportif, c'est pas professionnel non plus.
4: Ah ouais ?
5: Ouais. D'accord. Attends, mais que fait Florent ? Est-ce que tu es dans un endroit fermé ?
3: Non, un endroit même très ouvert.
5: Très ouvert. Est-ce que tu es tout en haut de quelque chose ?
4: Non. Attends, mais t'es en train de voler ? T'es
5: dans les
4: airs ? T'es dans les airs ?
0: Non, mais quand je vous dis.
3: Pas du tout.
0: Pas du tout, non. Quand je vous dis là actuellement, c'est pas tellement là actuellement, là au moment où il nous parle qui est dingue. C'est ce qu'il est en train de réaliser depuis quelques temps.
4: Ah.
0: Et il le réalise en nous écoutant. Pas que, mais notamment en nous écoutant. Et donc, je voulais le passer à l'antenne.
4: Ah, génial.
0: Qu'est-ce qu'il fait ? Qu'est-ce qu'il est en train de réaliser ?
4: Bah, il m'a dit pas sportif, donc j'allais dire une traversée de l'Atlantique, mais c'est pas le cas.
5: Est-ce que tu construis quelque chose ?
3: Non, non plus.
4: Qu'est-ce qu'il nous fait, Florent ?
3: C'est-à-dire, je suis obligé de vous écouter en podcast.
5: Tu peux
3: pas vous écouter en direct.
4: Donc, t'es pas en France.
5: T'es pas en France.
4: Voilà.
3: Je suis pas en France. Ouais.
5: Ah. Est-ce que t'as fait une traversée de l'Europe à pied ou en vélo ou un truc comme ça ?
3: Pas l'Europe et pas en vélo ni à pied.
0: On est aux USA.
5: Mais on est OK.
0: On est aux États-Unis.
4: Mais donc t'es à la voile ou dans une voiture, tu fais un rallye.
5: Pas à pied, pas en vélo.
0: Dans une grosse voiture.
5: Dans un camping-car ?
0: Oui.
5: C'est ma passion, c'est mon rêve.
0: Florent nous écoute pendant qu'il réalise pour la première fois de sa vie un road trip USA en camping-car en solo.
5: Mais c'est mon rêve.
4: Ah là là, Florent, bravo.
0: Moi, Flo,
3: merci.
0: Je résume ce que je sais de toi, tu me dis si je me trompe. J'adore avoir des auditeurs exceptionnels comme ça.
5: Génial.
0: On pense à vous tous, bien sûr, qui nous écoutez sur le chemin des vacances, du travail, en voiture. Et puis on se dit, il y a des gens qui font des trucs de dingue que moi, j'ai jamais eu l'occasion, la chance, le courage aussi de faire dans ma vie. Et donc, j'adore parler à des gens comme toi. Tu vas pouvoir tout nous dire. Je résume un peu, tu me dis si je me trompe pas, Flo, d'accord ?
3: Ok, pas de souci.
0: T'avais un bar à bière avec ton ex.
3: Exactement.
0: Quand vous vous êtes séparés, t'as eu un déclic, t'es parti faire ce road trip en solo. C'est la première fois que tu voyages seul, t'avais même jamais conduit un camping-car avant, c'est ça ?
3: Ouais, exactement, en fait. Voilà, pour résumer, j'ai eu un bar à bière pendant à peu près 8-9 ans. Et quand je l'ai vendu, en gros, l'année dernière, j'ai eu aussi la séparation. Et je me suis dit, bah, attends, Flo, tu bosses un peu comme un dingue depuis ces dernières années. Fais un truc que t'as jamais eu le courage de faire. Vas-y, pars aux USA et traverse d'est en ouest en camping-car. C'est ce que j'avais jamais produit.
4: Extraordinaire. C'est le rêve d'une vie, ça.
5: Oui, complètement.
4: Non, mais c'est vrai. Mmh. Bon, après, faut que j'aille divorcer.
0: Ouais, voilà. Est-ce que j'ai ça, quitter ma femme,
4: le rêve d'une vie.
0: Le rêve d'une vie.
4: Non, je suis parti seul.
0: Il est parti où, papa ?
4: En camping-car.
0: T'es papa, Flo, je peux te demander ça ?
3: Non, j'ai pas d'enfant. Justement, c'est pour ça aussi que je me suis dit qu'il faut le faire maintenant.
0: Ouais, ça aide
5: plus
0: aussi.
5: Pratique.
0: Oui. Alors, t'as traversé quoi aux États-Unis ? Alors, première question, pourquoi t'as choisi les États-Unis ?
3: Alors, en fait, comme je suis né dans les années 90, on a tous vécu, tu sais, avec la culture US, entre la musique, entre la bouffe, les films et les séries. Ça a toujours été quelque chose que j'ai voulu voir de mes propres yeux. Et en fait, venir sur ce territoire, pour moi, c'était vraiment quelque chose un peu d'inné en moi. De me dire, j'ai envie de voir ce que je vois à la télé et écouter ce que j'entends à la radio, en fait.
0: Ah, c'est génial. T'as fait quoi comme ville? Alors, tu racontes-nous ton périple.
3: Ouais, j'ai commencé en fait rapidement, j'ai commencé sur la partie est pour aller jusqu'à la partie ouest. Donc j'ai fait New York, j'ai fait Philadelphie, j'ai fait Washington. Je suis passé par le Kentucky pour aller à Nashville, la ville de la Country. J'ai été en Louisiane.
0: Je connais bien la Louisiane, j'ai mon ranch là-bas. Là tu t'appiles dedans, je connais très mal.
3: Et ensuite j'ai fait le Texas, j'ai fait le Nouveau-Mexique, je suis monté jusqu'au Colorado avec les grandes montagnes, j'ai fait l'Utah et là actuellement je suis dans l'Arizona.
0: Alors je suis obligé de te poser la première question qui me viendrait et qui ferait que peut-être j'irai pas. Est-ce que t'as peur à la nuit parce que tu dois dormir dans un endroit que tu connais pas? Franchement, je suis honnête, hein, c'est la première question qui me vient.
3: Eh ben tu vois, t'es le premier à me poser la question parce qu'en fait, quand je vais sur des terrains où il y a plusieurs camping-cars, ça me fait pas trop peur. Mais je t'avoue que 3-4 fois, je suis garé en pleine forêt pour essayer de trouver un petit spot gratuit. Et je t'avoue que le petit bruit de sauterelles ou de grenouilles la nuit, ça peut te dormir. Mais après, c'est l'aventure, c'est comme ça. En fait, le lendemain, tu te réveilles, tu dis, bon, en fait, j'ai eu peur d'une grenouille.
0: Mais bon, t'es tout seul. Est-ce que t'as traversé des routes vraiment désertiques avec la pompe à essence, le ballot de paille, tu sais, les trucs qu'on voit dans les films un peu abandonnés,
3: ouais,
0: quoi?
3: C'est une bonne question, ça, Rémi. En fait, c'est que tu vois, il y a certains petits clichés comme ça. C'est surtout au Nouveau-Mexique. Quand tu vas au Nouveau-Mexique, tu prends ton GPS et là, tu vois, t'as 230 km, c'est une ligne droite et là, t'as rien, c'est le désert.
0: Ah ouais.
3: Et t'as vraiment le petit ballot de paille qui passe comme ça. Et limite, tu vois, il te manque un petit chapeau de cow-boy C'est bon, tire, en fait.
0: Pareil, faut pas tomber en panne parce que, pardon, les États-Unis, c'est vrai que t'as les grenouilles, t'as tout ça, mais t'as peut-être Bundy aussi. Hein.
5: Oui.
0: Mec, moi, c'est ça qui me ferait peur. Hein. C'est un coup, ça tape le carreau, t'as un gars qui dit, je vais te buter maintenant. Voilà. Que tu sois courant.
3: Camille, sur ce truc-là, en plus, c'est vrai, c'est que pour passer le temps, en fait, la musique, c'est bien, mais arrivé à un moment, j'aime bien écouter des podcasts. Et c'est vrai que j'aime bien écouter des podcasts un peu de tueurs en série, tu vois. Et forcément, j'y ai forcément pensé quand t'es dans tout, t'es dans le noir en pleine forêt, tu dis, c'est peut-être Ted qui est à côté de toi.
0: Oui, de tueurs en série qui parlent de tueurs en série, pas des podcasts de mecs qui sont tueurs en série. Hein.
5: Si, il adore.
0: Salut, c'est Cédric Jubilard, j'espère que vous allez bien. Nouveau numéro du podcast, hein, comme tous les lundis, 16h, hein, vous le savez, petit podcast qui sort. Hein. On est là, on reste dans l'action, on reste connecté.
2: Ok, je suis avec Guy Georges là. Guy Georges, ça va mon poteau?
0: Ce serait fou. Tu roules combien d'heures? Tu te mets la pression, genre tu veux aller vite? T'as une date de fin ou vraiment juste tu roules jusqu'à ce que t'en es marre?
3: J'ai une date de fin en tout. Je me suis donné un peu plus de 2 mois pour faire la traversée. Mais je me suis fait un petit planning. Mais en moyenne, je te dirais que je roule entre 2 et 4 heures par jour. Mais des fois, tu vois, je peux prendre le GPS et j'ai 2 heures de route. Et en fait, ça met 5 heures parce que à chaque virage, je tombe sur un paysage qui décroche la mâchoire. Et là, tu sors et tu dis, ouais, mais je vais rester ici pendant 10 minutes parce que c'est magnifique.
0: Ouais, mais quel incroyable sentiment de liberté, pardon d'être dans le cliché, mais.
5: Non, je voulais savoir où tu vas finir, où du coup, à Los Angeles, de ce côté-là, donc.
3: Je vais finir plus au nord, je vais finir à San Francisco. Là, prochain périple, en fait, une fois qu'on va se quitter aujourd'hui, là, je vais partir sur la route 66 pour aller à Las Vegas, après à Los Angeles, et je vais remonter la grande côte jusqu'à San Francisco.
0: Génial. Et alors, question, pardon d'être aussi terre à terre, hein, je bosse un peu chez Europcar. Qu'est-ce que tu vas faire? Il est pas toi le camping-car, tu l'as loué, tu vas le rendre?
3: Ouais, en fait, c'était une grande question. Est-ce que j'en achetais un, que je le revendais, mais je me suis dit que c'est quand même beaucoup plus simple d'en louer un, comme ça tu te prends pas la tête. Et donc, du coup, je l'ai loué à Washington DC, donc du coup à l'est, et je vais le rendre à San Francisco.
0: Est-ce que t'as quand même connu une galère dans tout ce périple qui a l'air génial, mais est-ce que en vrai tu t'es dit à un moment donné, tu dis je me suis mis dans un bourbier?
3: Ouais, alors des galères t'en as un peu au quotidien, mais la dernière ça va plus te parler de toi parce que je vais parler un peu de montagne. C'est que j'ai commencé à monter en fait une route de montagne qui devenait de plus en plus étroite, au point de devenir aussi large qu'une Twingo, tu vois, la route était défoncée. Et là tu croises un pick-up, tu dis oula, tu fais un virage, tu serres les fesses, et là, une fois que tu arrives là-haut, tu peux t'assurer, tu t'arrêtes, tu changes de slip et t'appelles les routes extrêmes, tu dis c'est bon les gars, Je suis prêt.
0: Mais c'est le principe de rouler en Corse ou en montagne, on passe notre vie à serrer les fesses, on a un périnée incroyable.
4: Ah bah non, c'est ça, bah ouais.
0: On a pas besoin de muscler notre périnée. Ouais. Ah bah, avez... à Serre-Chevalier ou à Bastia, on est au max. Hein.
4: Vous avez aussi des sacrés slips. Hein.
0: J'ai une vraie question importante, toi qui nous écoutes en podcast, et je te remercie aux États-Unis pendant ton road trip. Est-ce qu'aux États-Unis, les anecdotes de Rémi sont longues aussi ou pas?
3: Alors, tu sais que même avec les 8 heures de décalage, je trouve que c'est beaucoup trop long.
4: C'est long, beaucoup trop long.
0: Mais bon, après, tu sais, sur la route, ça aide aussi.
5: Ah, hein, ça passe le temps.
0: Ah, bah, ça passe. J'imagine qu'on peut suivre tes aventures sur les réseaux. Ah, pardon, excuse-moi. On peut suivre tes aventures sur les réseaux.
3: Non, non, ouais. Ouais, ouais, effectivement, en fait, plutôt que sur Insta et sur Facebook, je mets plutôt sur Polarstep. Je ne sais pas si vous connaissez, c'est une application. On peut voir en temps réel où je suis vraiment avec un point GPS. Et chaque jour, je fais un peu comme un journal de bord où je mets des photos et je mets directement mon périple dessus.
0: Oh là là, t'es un brave, hein. Qu'est-ce que tu voulais dire?
3: Ouais, j'ai une question parce que forcément dans ton ranch en Louisiane, Camille, j'ai acheté un chapeau de cow-boy. Mais est-ce que, d'après vous, c'est un peu comme les oreilles de Mickey? Une fois qu'on est sur place, c'est super classe, mais une fois qu'on arrive à la maison, c'est un peu kitsch.
5: C'est sûr, mais c'est pas grave.
4: Ouais, ça reste
5: oui.
4: Un peu souvenir quand même. Attends.
6: Bien sûr,
4: c'est pas
6: grave.
4: Bien sûr, tu vas faire de la conclusion en rentrant, hein, t'inquiète. Hein.
3: C'est sûr. Ah bah j'espère bien.
0: Et fais gaffe parce qu'il y a une rumeur, hein, si tu croises de Ligonnès, tu nous tiens au courant. Hein.
3: Ne vous inquiétez pas pour ça.
0: Non mais ils nous ont dit qu'ils étaient peut-être au Texas,
5: ah oui, c'est vrai.
3: Ah oui. C'est vrai. Ah ouais, je vais là. Heureusement que je suis parti du coup.
0: Ouais, oui, je te promets.
3: C'est vrai qu'il y a une belle terrasse là-bas.
0: Il y a eu la rumeur qu'il était là-bas. Il est bête. Flo, je t'embrasse. Merci d'avoir pris le temps de discuter
3: merci
0: avec nous.
3: Merci à vous l'équipe. Merci pour tout. Franchement, c'est top.
0: On a encore une demi-heure à passer ensemble. On écoute quoi, Tibbs, maintenant?
4: Beat Freaks. Ça, on avait bien aimé ça. On a mis ça cette semaine.
0: Somebody. Ouais. Somebody's watching me.
4: Ah ouais.
0: Somebody's watching me. Ah, j'adore.
4: Ah oui.
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0: Restez bien avec nous. On revient dans un

0: le temps de faire le jeu de l'injustice.
1: Ah.
0: Et avant ça, le dernier Shakira, Algo Tout. Ça veut dire quoi, Rémi?
1: Algo Tout? Bah, c'est vas-y, quoi, dépêche-toi. Un truc comme ça, non?
0: Oui, c'est sûr.
1: Comme ça, hein.
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0: Il est de retour dans notre studio. Charlie est là, bronzé comme Jaja la France.
3: Ouais, j'ai mis un peu d'auto-bronzant pour la finale de Dallas.
0: Ah là là. Charlie qui est là, alors que t'es de retour depuis le début de la semaine.
3: Ouais, c'est ça, depuis la semaine dernière même.
0: Tu peux nous raconter ce bronzage, il vient d'où?
3: Je suis allé au Mexique. J'ai eu la chance de pouvoir partir. Vous savez, nous, on peut partir hors période vacances scolaires, donc ça fait plaisir.
0: Mais vous avez fermé le super show?
3: Ouais, pendant, il y a eu une petite semaine de meilleurs moments.
4: Qu'est-ce que c'était bien d'ailleurs quand c'était pas là?
0: Mais hors vacances.
3: Hors vacances, ouais. Bah oui, bah bon, voilà, faut bien partir une petite semaine.
0: Ah non, bah, moi, je cherche pas, je demande.
3: Ok. Et ouais, Mexique, c'est super, très bonne
0: destination. On est rentré avec un petit souvenir pour les copains.
3: Alors, aïe, ça a été un grand débat. Je sais que Thibaut et Yoann sont au courant. Je vous ai ramené effectivement un cadeau.
0: Arrête.
3: Mais apparemment, c'est interdit dans les entreprises françaises.
0: Il nous a ramené une bouteille d'alcool, mais il a pas eu le droit de nous l'offrir.
1: Oh, c'est, oh, c'est, oh, c'est une bouteille de tequila.
5: C'était un tequila.
6: Et sort la bouteille de tequila.
0: Mais tu veux dire, dès qu'on sort de l'énergie, tu peux nous l'offrir.
3: Oui. Ou même dès qu'on est plus en direct. C'est un bon truc, c'est un truc avec un, je sais pas si tout le monde en aurait bu, mais il y a un verre dedans. C'est une tradition là-bas dans le mezcal et dans la tequila, ils mettent un verre dedans. C'est un verre de papillon.
4: Ça, c'est vraiment la connerie qu'ils ont vendu autour.
3: Ouais, peut-être. Ouais.
0: Non, mais c'est quoi? Attendez, il est dégueulasse, votre truc, il a tourné. Non, mais ça, c'est typique.
4: On met un verre dedans. Ça, c'est du look. C'est le tormoyau des bronzés.
0: Vous êtes fou, vous êtes pas ce qu'il faut.
1: Non, mais c'est fou.
3: Vous aurez votre cadeau après.
0: Ah, c'est un amour, Charlie. Charlie, on va pouvoir y aller pour le jeu de l'injustice. Et ne crois pas que tu vas nous acheter avec de la tequila. Quoique.
1: Quoique.
0: C'est parti, le principe est simple. Vous êtes 5 avec Thibaut, Charlie, Ornella et Rémi. Tous les 4, pardon,
7: quatre,
0: vous êtes 4, avec moi ça fait 5, mais moi je ne joue pas. Vous êtes 4 à essayer d'avoir le titre du jeu de l'injustice. Je rappelle que pourquoi c'est injuste, parce que la vie est injuste et surtout parce qu'à la fin de chaque manche, celui qui a donné le plus de bonnes réponses peut éliminer qui veut. Celui qui revient du Mexique ou celui qui revient pas du Mexique. À votre guise. C'est parti, on y va. Première manche, c'est une minute de questions pour vous tous. Et à la fin, vous pourrez éliminer qui vous voulez. Je commence avec Charlie qui nous revient et qui nous offre une petite bouteille de tequila, merci. Ensuite, ce sera Ornella. Ensuite, ce sera Thibaut. Et ensuite, ce sera Rémi.
1: Bon.
0: Banquier, ça ne sert à rien. C'est pas le maillon fait, au cas où. C'est jamais.
7: Tu n'avais pas d'art.
0: Une minute, trois secondes maximum pour me donner une réponse. Top chrono. Charlie, sur quel sportif Netflix a fait un documentaire le 29 mai prochain?
3: Sur Rafa.
0: Raphaël Nadal, bonne réponse. Je ne l'avais pas. Ornella, quel club affronte Lens ce soir en Ligue 1?
7: Lorient.
0: Toulouse. Je ne l'avais pas. Thibaut, qui sont les trois finalistes de Dallas ce soir?
4: Très simple. Samuel Bambi. Juju Fitcat et la Star Academy Emma.
0: Emma, je le prends, c'est bien. Sur le gong, je l'avais ça.
7: Oui.
0: Rémi, c'est aujourd'hui l'anniversaire de la mort de l'inventeur du paratonnerre. Comment s'appelle-t-il?
1: Il s'appelle Jean-Michel Parapluie.
0: Il s'appelle Benjamin Franklin.
1: Très bien.
0: Charlie, quel modèle de voiture culte est sorti il y a 62 ans jour pour jour?
3: La Clio.
0: La Ford Mustang. Ornella, de quel département se situe le Mont Blanc?
7: 74.
0: Haute-Savoie.
7: Haute-Savoie,
0: bonne
7: oui.
0: réponse. Thibaut, en quelle classe passe-t-on le brevet?
4: En collège, des troisièmes.
0: Ouais, c'est bon. Rémi, oui. Quelle est la seule capitale qui commence par un Z?
1: Zanzibar.
0: Zagreb, super. Charlie, quel membre de famille est désigné par le terme daron?
3: Le père.
1: Ah oui, bravo.
3: C'est dur.
0: Il y a une... C'est l'intérêt de démarrer. Il a eu droit à une question de plus que tous les autres. Ce qui le permet d'être à 2 points, comme Thibaut. Ornella, un point. Rémi, 0. T'as pas mine dedans.
1: Mais non, mais bon, ouais, 2 questions un peu dures, hein, finalement.
7: Oui, quand même.
1: Z et. Paratonnerre, pardon.
0: C'est injuste.
1: Bah, c'est un peu injuste,
7: quoi. Oui.
1: C'est le concept, c'est le jeu.
7: C'est diriez-vous que c'est injuste.
0: Question de rapidité sur celle-là.
4: Bonne
0: écoutez
4: chance,
0: bien.
4: Mon frère. Bonne chance, mon frère.
0: Quelles articulations enflent chez une personne prétentieuse?
1: Les chevilles.
3: Oh, bravo.
0: Thibaut, champion de la première manche. Thibaut va éliminer quelqu'un, mais qui?
4: Rémi, il a fait beaucoup de
5: Non, mais il va regarder sur les chevilles en mode « Ah, bravo !»
1: Ah non, j'étais premier degré. Tu vois, même quand je suis premier degré, c'est pas beau.
3: Ah, mais tu fais faux.
1: C'est pas beau.
3: Tu fais faux, ouais.
0: Allez, merci.
8: Il y a pas de souci. C'est irrévocable.
0: Rémi, ça saute.
1: Alors, la bouteille de tequila.
0: Charlie, Ornella, Et Thibaut, voilà qui reste en course. 45 secondes de questions. Charlie, tu restes le champion.
3: Ah, c'est Thibaut.
0: Thibaut, pardon, tu es champion. Je commence avec toi. Excuse-moi, Thibaut, c'est parti. Top chrono. Qui a écrit Madame Bovary?
4: Maupassant.
0: Flaubert.
4: Flaubert.
0: Charlie, quelle ville française organise chaque année la fête des Lumières?
3: Lyon.